0: me fais quoi là? Je me retrouve tout seul. Putain, les numéros qui marchent pas. Je me fais. C'est lequel de le dire? Je me fais enculer.
1: Je me fais enculer toutes les deux minutes, quoi.
0: Donc ça fonctionne pas.
2: Ah, ça.
0: Ah, vas-y, je suis encore à l'antenne, salope, tu pues. Ah, tu pues du cul, grosse pute.
2: Comme un bouc.
0: Ouais, je suis membre comme un bouc, je t'encule, moi. J'ai envie de te prendre un sec, je te prends un sec.
2: Est-ce que t'as des cornes?
0: Hein?
2: T'as des cornes.
0: Ah, oh, vas-y, tout de suite. Très bon comédien. Donc, on va essayer de retourner faire un deuxième essai de nouveau dans la voiture. On va aller de se rebalader de nouveau. Donc, on attend toujours vos appels au 0800-75000 et 0803-08-5000. Juste le temps pour nous de s'écouter un ou deux morceaux. Peut-être un morceau et après on va reprendre.
1: Pas de cible.
3: Avec beaucoup d'accord. De hachure.
4: Bah le problème, c'est que c'est peut-être Olivier qui est en train de faire des essais. Hein.
3: Olivier, si c'est toi, réponds deux fois avec les hachures.
4: Non, c'est catastrophique.
0: C'est toi, Olivier.
5: Mais non, mais c'est normal.
3: Voilà, bah, c'est normal.
1: Que c'est normal, tu t'éloignes de la radio, alors.
4: Ah merde, alors je peux pas rester à plus de 200 mètres de la radio. Alors,
0: exactement, faut que tu restes à l'accueil.
3: Voilà.
0: Alors maintenant, on t'appelle sur le téléphone blanc à l'accueil.
4: Bon, d'accord.
6: Attends, c'est Fildar qui conduit ou c'est toi?
3: Non, non, il fait tout, Max.
6: Ah non, parce que moi, j'aurais pas trop confiance avec Fildar au volant.
3: D'ailleurs, Max, t'es toujours là? Max?
0: Eh bien...
3: Bon. Max s'est fait kidnapper, dis donc, dans le bois de Boulogne. Il est parti avec Fildar. Et peut-être qu'ils sont tous tombés dessus.
6: Ouais, ou peut-être que tous les deux, éventuellement.
3: Non, il faut arrêter de faire des suppositions comme ça, autant douteuses.
0: Ah, ils ont peut-être conclu.
6: Manu, non, mais ça donne un petit peu jaloux.
3: Je vous permets
0: non, ça
3: pas.
0: Va, moi, je suis serein. Je te remercie.
3: Je vous permets pas du tout, quoi. Donc Max est bien parti, hein. Ça pour être parti, il est parti.
0: Il dit pas, il exclut. Copyright.
1: Alors, attendez. La Fildar est en train de m'écrire des jingles. Alors, je vous donne un exclus que vous n'entendrez jamais. Max, à 22h, t'écoutes, tu délires.
6: Mais non, yeah. Il est fort.
1: Ah pardon, alors écoutez l'intonation à la Fildar. Ouais, mais bon, comme ça. Max, à 22h, t'écoutes, tu délires. T'appelles. Attends, c'est pas fini. Le jingle est pas terminé. Écoute, le jingle est pas terminé, Morgane. Bonjour, comment ça? Max, à 22h, t'écoutes, tu délires. T'appelles, attends-toi au pire.
0: Ouais, c'est pas mal. Il y a de l'idée.
1: Attends, je vais le lire.
0: Max sur Fun Radio.
1: Fun seulement.
0: Max sur Fun le soir, c'est minimum 4 heures. Minimum, hein?
1: Il y a le minimum.
0: Ah, là, tu comprends?
3: C'est de mieux en mieux.
1: C'est de mieux en mieux. Attends, je vais faire un petit truc, tu vois.
2: Ouais, mais vous faites chier, c'est bien ça.
1: C'est un seul de là.
0: Ah,
1: c'est de là, tu... T'en as fait que deux.
0: Bah, ouais, mais c'est mon cahier d'idées, là.
1: Bah, c'est de là, déjà, on les passe pas, déjà, directement. Qu'est-ce que tu fous, là, le soir, juste par curiosité? Non, mais juste par curiosité.
2: Tout ça, ça a été écrit.
1: Même on n'en voit jamais la couleur de ces trucs-là.
2: On va préparer ça, c'est de la prod à venir.
1: D'accord, ok, très bien.
2: Et voilà, alors ça va. Hein.
1: Ça bosse dessus, qui est deux jingles, il m'a écrit Morgane.
3: Bah, c'est bien joué, en combien de temps?
1: En combien?
5: 8 en 1h30, on a
1: créé. 8 en 1h30 autour d'une table. Hein.
7: Si je peux balancer, Fildar, en plus, le Max, tu délires, on l'a écrit au café il y a deux jours.
3: Très productif.
7: Donc c'est pas ce soir.
0: Oh, okay.
1: Il récupère son... L'idée, il se l'approprie.
0: Pas taper.
1: L'idée se l'approprie alors qu'apparemment, il l'a travaillé avec Manu au café.
3: Mais c'est un peu un collabo, Manu.
1: Non, mais c'est nul. En plus, c'est pas bien.
5: C'est qui la tête pensante ici de l'équipe?
1: Parce que quand même, quand
0: on... Ok, c'est toi.
3: Attends, la tête pensante, c'est toi, c'est ça?
1: C'est vrai qu'il y a un truc qui est quand même assez marrant. Morgane, et je le dis à tout le monde, c'est qu'on fait rarement des réunions pour l'équipe, mais quand on a fait une, à chaque fois qu'on demande des idées de jingle, quand même, Fildar, c'est quand même 4 fois, jamais t'as produit un embryon d'idées, quoi.
0: J'arrive pas à parler avec vous, vous me stressez, moi. J'ai des idées, les donne.
1: Si c'est ça, tu me diras, tu fais bien de t'abstenir.
0: Voilà.
1: T'as bien raison, Romain. Écris-les pour toi.
0: Non, moi, je garde mes jingles.
1: De toute façon, c'est pour un match d'une autre radio, pour une autre génération.
0: Non, voilà. Moi, je bosse sur Bart, donc.
1: Il est à fond sur Bart, d'accord.
0: Donc, pour le moment, je suis en stand-by du Star System, je bosse sur Bart. Il y a du boulot, donc je bosse.
1: D'accord, ok. Bon, Morgane. On voulait quand même t'appeler, te faire un petit signe, mm-hmm. Un petit coucou pour dire qu'on était là, qu'on existait, qu'on est là, qu'on est bien vivant. Hein.
6: Ouais.
1: Voilà, donc jusqu'à lundi.
6: Ouais.
1: Et vous voulez foutre le bordel.
6: Ouais.
1: Eh ben on t'écoute, vas-y.
6: Ah ah
1: c'était
6: bien.
1: Ouais, c'est pas mal, mais vous habitez en appartement ou vous habitez en pavillon?
6: Non, en maison.
1: Oui, ça donc.
6: En dessous, donc
1: Ah oui, parce que sinon, si c'est pour réveiller les voisins en pavillon, tu peux t'accrocher. Hein. Faut vraiment gueuler très très fort pour les réveiller. Maintenant, tes parents dorment en bas.
6: Bah ouais, je crois en fait.
1: Tu crois ou t'en es pas sûr?
6: J'en suis pas sûr, je suis pas allé vérifier.
0: C'est-à-dire que tu serais même pas au courant si à minuit et demi tes parents sont chez toi ou s'ils sont dehors.
6: Ah non, mais peut-être qu'ils sont chez moi et qu'ils dorment pas. Hein.
0: Ah oui, d'accord, ok.
6: C'est possible aussi.
0: Ah, tu crois aussi?
6: Ah ouais.
0: Alors, recommençons s'il te plaît.
6: Ouais.
0: Ouais. Pas mal. Maintenant, on va faire autre chose. On va composer des numéros de téléphone. Est-ce que vous en avez deux, trois, n'importe lesquels dans une société? Ça décroche et vous vous mettez à hurler. Des SOS, des machins, des n'importe quoi du moment que c'est bon avec tes. T'imagines? Tu décroches. SOS dépannage, bonsoir. Et vous, vous faites? Et vous, vous faites? Voilà, très bien. On y va?
6: Faut mettre accompagnement aussi.
0: C'est-à-dire accompagnement?
6: Bah, foutre le bordel.
0: Ah bah, moi, je vais pas foutre. Non, mais le disque, on va pas le remettre toutes les 5 minutes.
6: Ouais.
0: Je vais game.
6: Ouais.
0: J'aime bien, moi.
6: Ouais.
0: J'aime bien, ça m'excite.
6: Ah ouais.
0: Ah ouais, j'aime bien ça, ouais.
6: Baisse
0: la culotte. Baisse la culotte. Alors, vous avez des numéros à nous donner? Allez, on y va, c'est parti, on les compose, ça sonne, ça décroche, vous gueulez. Allez. Pour la musique, pour vous dire quand même, il y a Oxmo Puccino, je vous présenterai quand même l'album de Mini LP qui sera gagné la semaine prochaine sur le label F Communication, ça s'appelle Aqua Bassino. Très très beau, elle est très très beau Mini LP. Tout là pour les filles, pour me faire rattraper avec toutes les méchancetés de ce soir. Ça va décrocher, on est censé aller où là? Pardon?
8: France par brise.
0: France par brise? 24h sur 24 du France par brise?
8: Ah, j'en sais rien.
0: Ah ouais, parce que là, refaites les numéros de téléphone que vous connaissez, parce que s'il faut s'aventurer à savoir s'ils sont là le soir ou pas. Allez, un numéro au hasard, n'importe lequel, je veux que ça fluide dans tous les sens. Même un marabout! Des marabouts, vous avez pas des marabouts? Ben voilà, des numéros de marabouts qu'on se marre un coup, quoi. Tu dois rappeler un autre jour. Tu es endiablé, il faut nous rappeler. Rappelle-moi demain à partir de 7h, tu viens avec un chèque de 750 francs. Ça va être ça, Damien, méfiez-vous, hein.
6: Ouais.
0: Ah, vous êtes
6: non, bon.
0: Où vous êtes là? Parle devant ton combiné, on sait même pas où t'es là. Voilà. On y va, c'est parti, Damien.
6: Ouais.
0: On est chez Damien ou chez Arnaud? Chez Damien,
6: ouais.
0: D'accord, ok. Arnaud, c'est ton meilleur pote.
6: Ouais.
0: Attends. Allô, monsieur?
6: Allô?
0: Allô?
6: Allô?
0: Allô, Marabout?
6: Allô?
0: Allô? Oui, Marabout? Allô?
6: Allô, allô?
0: Marabout?
6: Allô?
0: Oh, oh, non, parle devant ton combiné, Damien.
6: Allô?
0: Oh, Marabout? Bon, après, laisse tomber, il est en train déjà de discuter, il est en train d'exorciser, il est en train de faire une messe noire derrière. Lâche l'affaire, c'est trop dangereux. Il est en train d'exorciser. Alors, On va refaire notre numéro de téléphone.
6: Ouais.
0: À mon avis, ça va aller vite parce que entre Manu et plus le casque sur les oreilles, il est à fond dedans. Attention, le Manu, il est à fond dedans. C'est parti. Dans Fildar, il est en train de faire un truc sur Françoise. Il nous prépare une magouille en production en ce moment.
6: Okay. Bon, c'est bon,
0: il est
6: quoi.
0: Allô, bonsoir. Allô? Vous
9: avez senti les enfants, ils dorment, hein?
0: Ah! Allô, bonsoir?
9: Soyez senti, s'il te plaît.
0: Ah! Allô?
6: Allô?
0: Oui, Marabout? Allô, Marabout? Allô, Marabout?
9: Soyez senti, les enfants, ils dorment. Merci mon frère.
0: Merci, bonsoir.
9: Cool, okay.
0: D'accord, bonsoir. Merci.
9: Merci, hein.
0: Au revoir.
6: Au revoir.
9: Au revoir.
0: Au revoir, monsieur.
9: Merci.
0: Au revoir.
9: Au revoir,
0: au revoir. Au revoir, monsieur. Au revoir, merci.
9: Okay.
0: Au revoir, au revoir. Ah voilà. Ça c'est bien parce qu'il y a Greg déjà qui est content parce qu'il dit que ça fout le bordel, ça le fait pisser derrière. Tu décroches, le mec il dit, faut laisser les enfants, ils vont bien. Le mec il fait une ref, il fait merci beaucoup. Merci, c'était très sympa, on a pris plaisir vraiment à entendre un mec gueuler dans le téléphone. Un autre numéro de téléphone. Y a-t-il autre chose que des marabouts, Manu, à nous proposer quand même? Bon, je sais pas, une prison, n'importe quoi. Une prison pour faire rire tous les tolards qui nous écoutent. Une prison! Une prison! Une prison! Une prison! Sinon, on fout le feu, sinon il va y avoir, comment on appelle ça,
10: pas une rébellion là, comment on appelle ça, une
11: révolution.
10: Hein? Non, pas une révolution, comment on appelle ça, une mutinerie.
3: Une mutinerie. Ouais.
10: Voilà, une mutinerie. J'allais dire une munition. C'est pas pareil. Oh, ça se ressemble, remarque. Avec une avec des munitions, on fera une bonne mutinerie. Alors attention, on y va, c'est parti. Toujours en direct sur Fun Radio. Les gens décrochent et nous crions pour foutre un peu le bordel. Damien et Arnaud ont raison. En plus, ils ont la patate, ils sont jeunes, ils ont 15 ans, ils ont envie de s'amuser, ils ont bien raison.
11: Ouais, j'en arrête sur les écoutes, hein.
10: Allô, la prison ?
11: Oui.
10: Oui, bonsoir, monsieur. Allô ?
11: Oui.
10: Oui, bonsoir, c'est la prison ?
11: Oui, c'est la prison.
10: Bon, je fais pas une prison, n'importe quoi. Une prison pour faire rire tous les tolards qui nous écoutent. Une prison, une prison, une prison, une prison. Sinon on fout le feu. Sinon il va y avoir, comment on appelle ça, une... Pas une rébellion, là, comment on appelle ça, une...
11: Une
10: révolution. Hein? Non, pas une révolution, comment on appelle ça, une... Une mutinerie.
3: Une mutinerie, ouais.
10: Voilà, une mutinerie. J'allais dire une munition. C'est pas pareil. Oh, ça se ressemble, remarque. Avec une avec des munitions, on fera une bonne mutinerie. Alors attention, on y va, c'est parti. Toujours en direct sur Fun Radio. Les gens décrochent et nous crions pour foutre un peu le bordel. Damien et Arnaud ont raison. En plus, ils ont la patate, ils sont jeunes, ils ont 15 ans, ils ont envie de s'amuser, ils ont bien raison.
11: Ouais, j'en arrête sur les écoutes,
10: hein. Allô, la prison?
11: Oui.
10: Oui, bonsoir, monsieur. Allô?
11: Oui.
10: Oui, bonsoir, c'est la prison?
11: Oui, c'est la prison.
10: Qu'est-ce que vous avez
11: à dire? Ok. Allez, hein. Bonne nuit, les gars. Ouais.
10: Ouais, moi je vais plus avoir de voix pour demain, c'est pas grave. Une autre, un autre numéro, n'importe quoi.
11: Une autre.
10: Je sais pas moi, Matignon, l'Elysée. Non, je sais pas, autre chose. Ouais, putain. Envoyez le numéro de Raymond Barre. Raymond Barre.
11: Coucou.
10: Allô. Vous êtes sur le répondeur de Raymond Barre. Je ne suis pas là. Laissez-moi un message. On va où là? Surprise. Hein?
12: Vous êtes en communication avec le centre hospitalier.
11: Hôpital Sainte-Anne, bonsoir.
10: Hôpital Sainte-Anne?
11: Oui, je vois. Mais je manque Fun Radio pour voir si c'est mal. Oui, vous avez pris vos gouttes? Hello?

0: Bonsoir. Et à bientôt. Au revoir, à bientôt, hôpital Sainte-Anne.
1: Oui, bon, on t'a l'air connu.
0: Oh, j'étais démasqué, Fantomas. Oui. Je suis Fantomas.
1: Oui. Il y a tout à fait sûr que c'est un coup de Fantomas.
0: Merci beaucoup, madame.
1: Oui.
0: Vous passez le bonjour à toutes les tourterelles de France.
1: D'accord, on n'y manquera pas.
0: Merci.
1: Et puis appelle quand tu veux.
0: D'accord.
1: Allez.
0: T'embrasses l'astico qui est juste derrière toi.
1: D'accord.
0: Salut, bonne bourre.
1: Bonsoir.
0: Attends, ça sent le prout là. Qui a pété?
2: C'est Fildar qui vient de rentrer.
0: Attends, parce que là ça pue. Fildar! Fildar, tu pues! Eh ben tu restes dans ton odeur de merde. Ben je vais refaire un.
3: Reste dedans pendant 20 secondes. Allez hop.
0: Ah. Vous sentez rien vous?
1: Bah quand même hein.
0: Bah attends, et en plus j'ai même pas pété. Pour une fois tu sais que je rentre dans le studio, que je viens voir.
1: Pour une fois.
0: Ouais. Parce que j'entendais des mecs faire. Alors je me dis merde, ça y est, Max il se découvre enfin, on voit vraiment qu'il est taré. Eh bien non, en fait, il s'amusait. Donc moi je rentrais comme ça pour voir ce qui se passait. Puis je ressors. Il me dit, Fildar, va voir! Et il me dit, t'as pété, ça pue.
1: Non.
0: S'il me dit ça, alors moi, je sais pas quoi penser. Qu'est-ce que t'en penses?
1: Bah, je sais pas, c'est délicat quand même.
0: Bah ouais, mais tu seras à ma place, tu ferais quoi?
1: Bah, je sais pas, ouais.
0: Tu ferais ça?
1: Ouais.
0: D'accord, ok, bah je vais refaire un.
1: Ça sent plus!
0: Bonne cabane! Je jure! Non, arrêtez de. Non, mais sérieux, attends, je veux savoir, là, je suis dégueu. T'as pété? C'est toi qui as pété?
1: Non,
0: je suis. Faut que tu m'expliques comment ça se fait que ça pue à chaque fois que tu rentres. Mais comment ça se fait que ça pue?
1: Mais la sec,
0: tu te sautes animatrice? Tu te sautes animatrice de la nuit? Ah! Ah là là là là. Bon. Vous pouvez pas parler devant votre combiné, vous pouvez pas parler devant. Voilà. Ah. Oh, on a une bonne idée là, on me demande d'appeler Géraldine et de lui gueuler dessus.
1: Ah ouais. Ah ouais.
0: On gueule et.
1: Ouais. On va lui dire ouais.
0: Allez, comme ça. Morgane a une très bonne idée sur Minitel. Bravo, Morgane, bravo.
1: Bravo, madame.
0: Qui veut des madeleines, si vous voulez des madeleines, parce que...
1: Bravo.
2: Une petite, alors. Moi, je veux bien. Je vais la chercher, d'ailleurs.
4: Tu vas prendre du cul.
2: C'est vrai.
5: Allô.
0: Géraldine.
5: Je t'emmerde, Max.
0: C'est bon, on lui raccroche. Elle aime bien ça, cette salope.
1: Ah, ouais.
0: Ah, elle aime ça.
1: Hein?
0: J'ai plus de voix. Tout à l'heure. Je vous bisserai la chatte comme je suis en train de bouffer une madeleine. Voilà. Bon, en tout cas, Arnaud.
1: Oui?
0: Bravo.
1: Merci.
0: Non, c'est vrai que Damien également, bravo.
1: C'est le meilleur.
0: Eh ben, c'est vous aussi, vous repartez pas les mains vides. Je pense que vous leur avez mis 5 sur 10, ça valait facilement à 7.
1: Ouais!
0: Mon Dieu, les bandes de gomme.
1: Ouais,
0: quand même, hein. Des petits CD. Des petits CD pour vous.
1: Ouais.
0: Ah, ça vous fait
1: ouais.
0: Ouais.
2: Des CD singles, ouais. Ça vous va?
0: On va refiler des. On va refiler des compilés, des albums, on a plein de choses.
1: Ouais.
0: Techno.
1: C'est bien.
0: Hein, il nous reste de... Il nous reste des trucs techno, vous aimez bien dans moi? Non, pas trop. Non, mais dites-moi. Non, autre chose. Bon, on verra, on s'arrangera en antenne.
1: Ouais, ok.
0: Merci à toi, Damien. Merci, Arnaud. Bonne journée, amusez-vous bien.
1: Un dernier,
0: vas-y. Excellent. Wilfried, 15 ans, t'appelles donc de Joinville-le-Pont. Wilfried, on t'écoute.
6: Ouais, salut Max. Avant toute chose, je voudrais dire que la Géraldine de tout à l'heure, c'est une vraie poufiasse, quoi.
0: Tu m'étonnes, mais elle le sait, hein.
6: Ah, tu m'étonnes, mais d'avoir osé insulter sa majesté.
0: Non, elle a pas insulté, elle a voulu me taquiner. Tu sais, ouais. Les gens qui sont chez eux coincés dans leurs pauvres petits appartements en plein milieu de la campagne, d'appeler de temps en temps la capitale, un mec qui est au-dessus de tout, ça leur fait du bien, des fois.
4: Alors,
5: elle a pas besoin du casque. Vas-y, garde-le, Gérard, garde-le. Elle n'a pas besoin, regarde la pauvre. Alors, comment ça se passe? Comment ils mangent? Comment vous organisez quand vous déjeunez?
4: Bah, c'est moi qui fais la cuisine ou alors c'est lui qui fait la cuisine.
5: D'accord.
4: Ça dépend.
5: Et qu'est-ce que vous avez mangé dernièrement, là?
4: Là, ce soir, on a mangé des nouilles avec...
5: Non, mais c'est bon, laisse ça, Gérard, elle est bon.
4: On a mangé des nouilles à la sauce tomate avec une omelette.
5: Eh ben... Et un petit dessert, ou pas, non?
4: Ouais, comme dessert, on prend soit une glace, soit un yaourt.
5: Bien, l'affaire. Quel genre de yaourt, plutôt quel...
4: Moi, ce que je préfère, c'est les yaourts au chocolat.
5: Ah.
4: Avec de la crème chantillée dessus.
5: Ah.
7: La cochonne.
5: Donc, des fois, tu vas avec ta petite cuillère, puis tu vas lui racurer un petit peu le derrière.
4: Non, quand même pas.
5: Jusque-là, non, c'est pas ce yaourt-là qu'elle préfère, c'est le vrai yaourt. Mmh. Bah, profitez que Sandy et Gérard sont là, surtout pour Gérard, pour lui poser 2-3 questions. Ensuite, on va arrêter l'antenne d'ici une petite dizaine de minutes, qu'on a une petite réunion comme chaque jeudi. Je tiens à préciser et surtout à féliciter Gérard de Suresnes.
7: On évite de préciser trop de Suresnes parce que je commence à en avoir.
5: Alors Gérard, je précise, je veux remercier non pas Gérard de Suresnes, il ne faut pas trop le préciser qu'il est
7: Suresnes. Moi je suis
5: Gérard de la Cona pour le féliciter pour les débats de la semaine dernière, féliciter les auditeurs ainsi que Manu et Gaël parce que ça s'est très bien passé.
7: Moi je tiens à remercier Manu et Fildar pour la semaine dernière. À part qu'on a eu des petits problèmes avec Olive de la Pro.
5: Pourquoi? Non,
7: mais il venait,
5: il a le droit de rentrer.
7: Oui, mais dans ce cas-là, qu'on se calme. Quand je dis non, il fait plus partie de l'équipe, on garde les deux, et je vois que cette semaine, ça se passe pareil.
5: Non, on va en parler tout à l'heure en réunion en antenne.
7: Donc,
5: non, on va en parler en antenne.
7: Il est toujours là, le...
5: Ouais, c'est là, Spock ou pas?
8: Ouais.
5: Bon, alors vite pour terminer, parce que...
8: Très bien, au revoir.
5: Pas de branler.
7: Bah, de toute manière, le mieux, c'est que tu te fasses la veuve poignée, hein.
5: Voilà,
7: De manière, t'as pas d'autre choix, hein.
8: Mais la veuve poignée, elle a de la corne.
7: Ah ouais, tu te débrouilles, hein.
5: Voilà.
7: Moi, je peux rien faire pour toi, mon grand.
5: Moi non plus.
8: Bon.
5: Bah, bonne bourre, amuse-toi bien, bon courage, Poc, il est mou comme deux, celui-là. Il ferait mieux de se branler, ça va le réveiller. Il se branle peut-être de trop, c'est pour ça que ça va être pas.
7: À mon avis, Max.
5: Ouais, vas-y, parle.
7: Mais je pense que ce que j'ai dit jeudi dernier, avant le deuxième débat, je pense que les auditeurs ont pas compris. J'ai dit, on veut des sujets valables pour nous faire rire, pas des sujets bidons. Parce que des mômes de 14-15 ans, on en a marre. Alors, donnez-nous des sujets bidons si vous voulez que Max continue. Sinon, ça va s'arrêter.
5: Non, mais là, tu demandes aux gens d'apporter des sujets bidons. Alors, je dis que les sujets bidons, ils font
7: pas. Non, mais des sujets qui sont valables, pas des sujets bidons. Parce que, toi, dégage là-bas. Merci. Bonne nuit. Donc, moi, je voudrais, c'est qu'on nous donne des sujets qu'on puisse rigoler à l'antenne. Et que moi, dans la semaine, même si je viens pas à part le mardi, mais que je puisse au moins rigoler chez moi. Parce que là, cette semaine, ça a été mou, hein.
5: Hier,
7: ton débat sur les nanas, t'en as une, a dit, ouais, moi, j'ai jamais fait ça. L'autre a dit, ah, mais moi, j'ai fait ça depuis X temps. Mais alors, dans ce cas-là, donnez des sujets valables, mais ne dites pas que vous l'avez fait, alors que si vous l'avez pas fait... Au contraire, c'est des trucs comme ça qu'on veut. C'est la première qui l'a pas fait, qu'elle nous explique, et que derrière ça suive. Mais alors réagissez, nous donnez pas des trucs merdiques.
5: C'est la dernière fois
7: que je vous lance l'appel. Hein? Maintenant, la semaine prochaine, je vais écouter. Mardi, je ne sais pas si je vais pouvoir venir, parce que c'est la nuit 81 numéro 2. Donc, je pense pas que je serai là pour présenter mes débats, mais je vais écouter de chez moi. Et si c'est le bordel, faites-moi confiance que vous allez avoir de mes nouvelles le jeudi.
5: Bravo !
7: Alors, demain, je veux des sujets valables, au standard. Choisissez.
5: Manu !
7: Prenez des sujets valables, mais pas des 14-15 ans, on n'en a rien à foutre des gamins.
5: Je retiens, Gérard.
7: On n'en a rien à foutre des gamins, hein. On s'en fout de ça.
5: Voilà, bon, on va faire la réunion tout à l'heure. On a Nathalie, 20 ans de Paris, qui souhaiterait absolument à ce qu'on lui trouve des idées de position. Bonsoir Nathalie.
9: Bonsoir.
5: Ça va bien?
9: Ça va.
5: D'accord, ok. Donc tu pratiques?
9: Oui, beaucoup.
5: Mais bah alors, donc si tu pratiques beaucoup, c'est que tu dois t'y connaître.
9: Un peu, oui.
5: Eh ben alors, comment ça, qu'est-ce que t'appelles quand tu... Comment tu vas?
9: Bon, ça va bien, mais je voudrais donc des positions cochonnes avec des plein de trucs. Hein.
7: C'est-à-dire
9: eh ben, je sais pas, bon, il y a les petits trucs du style chantilly, les choses comme ça, bon, c'est
5: ça, ça s'appelle pas des positions, hein.
9: Oui, mais bon, il y a des positions, il y a 69, tout ça, après on peut mettre des petites choses, mais je voudrais deux, trois petits conseils pour changer un petit peu.
5: Gérard, je t'en prie, la parole est à toi.
7: Donc, t'as essayé le 69?
9: Oui, ça, 69, oui.
7: Ouais, mais
5: Et le 70?
7: Le 69 des deux côtés?
9: Oui.
7: Donc toi,
5: des
7: toi,
5: 70, le 70.
9: Toi, je connais pas.
7: Toi sur lui.
9: Oui.
7: Et lui sur elle.
9: Oui.
7: Attends. Alors, je vais me dire une connerie. Hein, bref, tu m'as compris.
9: Oui, j'ai compris.
7: Bon.
2: Peut-être plus tard.
5: Ouais, voilà, une fois que vous connaissez voilà. Bien, une fois que vous serez marié.
7: Bon, tais-toi maintenant. Oh. Merci.
2: Non, mais je parle si je veux. Hein.
7: D'accord. c'est pas grave, c'est ma copine qui me remet à ma place, mais c'est pas grave.
5: Et le mec vient se pencher sur la nana comme ça, et en fin de compte, il te tient les chevilles.
7: Non, mais
5: vas-y, Manu, voilà, Manu. Alors Manu, t'es en train de faire.
10: Tente tes jambes.
5: Ouais. Non, mais pas voilà. Non.
10: Comme ça.
5: Ah, mais non.
10: Ici, parce que comme ça,
5: ouais, non, mais il faut carrément que les mains, il faut carrément qu'elle écarte. Mais non, faut carrément.
7: Ouais, mais faut qu'elle écarte les pattes. Ça, ouais, ben bah, ça.
5: Tu prendre un gars.
7: Non, mais attendez.
10: J'ai donné ça.
7: Ouais, j'ai donné.
5: Il y a Manu qui est en train de se faire enculer par le fil d'art et tout ça devant nos yeux.
9: Ah bah.
5: Ouais. Alors sur tes mains, attention, allez, position.
7: Mais là, là, oh, Manu, là, comme ça. Là,
5: Manu,
7: là.
10: Ouais.
5: Ça c'est la brouette.
7: Ouais, c'est la brouette. T'as essayé la brouette?
5: Ah, c'est une flash chat comme ça, ouais. C'est pas fatigant.
7: Bah, qu'est-ce que t'as pas essayé alors? Qu'est-ce que tu veux qu'on te donne comme conseil,
5: Gérard? Attends, Nathalie, Gérard, montre-nous là. Vas-y, pour les téléspectateurs qui nous regardent à la radio, fais voir. Mets-toi debout. Tu sais quoi, comment?
7: Comme ça. Là, la nana, elle est comme ça.
5: Ouais.
7: Et toi, t'es derrière et tu la prends. Eh, vas-y. Eh, goulou.
5: Voilà.
9: Moi, j'en ai.
7: Donc, moi, maintenant, j'ai trouvé quelqu'un d'autre. Elle, ouais. Elle a plus de plaisir que les autres.
5: Ah, bah, ça soit, elle a trop plaisir à te regarder.
9: Mais j'ai du plaisir, mais...
7: Non, je peux dire une chose. Que...
5: Même pas.
7: Non. Non, elle peut te le dire...
5: Tu jouis?
7: Peut te le dire. Vas-y, dis.
2: Je préfère pas en parler.
7: Bah si, dis-le, j'en ai rien à foutre, moi, des auditeurs.
2: Non, mais ça regarde personne, ça regarde que nous deux.
7: Mais moi, j'en ai rien à foutre des autres, des emmerdeurs. Moi, je te dis de dire ce qu'on fait. À l'heure actuelle, elle me fait tout. Et je vais te dire une chose, on prend notre plaisir tous les deux.
9: Oh, mais je vais bien, c'est bien.
7: Qu'est-ce qui t'arrive?
2: Non, mais c'est pas la peine d'en parler à l'antenne.
7: Et alors? Mais comme ça, moi, ça va les calmer. Comme ça, le Jim, il dira pas qu'il est amoureux de toi et qu'il veut sortir avec toi.
2: Non, mais justement, Jim, j'en ai rien à foutre de sa gueule.
7: Bon. Nathalie...
5: Attends, ça nous répond pas à la question de savoir si elle jouit, quoi. Est-ce qu'elle prend vraiment du plaisir avec toi,
7: ah,
5: Gérard?
7: Ah oui. Ah si.
5: Si. Je suis pas... Devant lui.
7: Bah, réponds. N'aie pas peur.
2: Si vous voulez savoir, bah oui.
7: Voilà.
5: Non, mais du plaisir, c'est-à-dire tu jouis?
2: Oui. Oui, tout à fait.
5: Bah, tu jouis.
2: Oui.
5: Non, mais c'est important de le dire.
2: Enfin, disons que je prends plus de plaisir qu'avec mon ex que j'étais...
5: C'est-à-dire que t'es passé de rien un tout petit peu.
2: Mais non. Non, c'était pas ce que je voulais dire.
5: Qu'est-ce qu'il y a?
7: Ah, oh, mais t'as pas le temps.
5: Qu'est-ce qu'il y a, ce soir, Gérard? Mais qu'est-ce qui t'arrive?
7: Bon,
5: Mais t'as pris un extasie ou quoi?
7: Mais non.
5: t'as fumé un pet, c'est pas
7: mais
5: possible.
7: Non, arrêtez vos conneries, mais... Donc, moi, Nathalie, moi, oui. Qu'est-ce que je peux te dire d'autre? Rien d'autre.
5: Hein. Oh, grave. La bite en feu.
9: Bah, allez, sans blague?
5: Non, mais sans blague. Même à 200 blagues, hein, 200 blagues ou 50 blagues. Hein. Non, il y avait vraiment la bite en feu, c'était mortel.
9: Il part au quart de tour, lui, non?
5: Oh, bah, lui, grave. Pour lui, alors là, je vais te dire. Même un bourrico ferait l'affaire pour lui. Hein. Tu lui parles d'une histoire de deux bourricots qui sont en train de se faire sodomiser derrière un cactus, c'est bon, l'autre il prend, il bande. C'est deux bourricots qui se font enculer. Tu la connais pas celle-là?
9: C'était quoi?
5: C'est deux bourricots qui se font enculer dans une station FM.
9: Tu la racontes?
5: Alors, c'est deux bourricots qui se font enculer dans la station FM. Alors, il y en a un qui a une casquette bleue et l'autre qui a une t-shirt ringard avec un t-shirt blanc et l'autre il dit enculement, qui fait non, c'est à mon tour. Ok, je vais arrêter là. Merci beaucoup, Sonia.
9: Ouais.
0: Françoise, vous connaissez, je pense que
11: c'est clair, on l'attend avec impatience depuis tout à l'heure.
0: Alors, elle est venue à l'improviste, c'était quand, mercredi?
11: Ouais.
0: Non, pas mercredi, on est mercredi, c'est lundi.
11: Ouais.
0: C'est la semaine dernière, ça? Ah, mercredi dernier, d'accord, ok, très bien. Je pense que c'était cette semaine. Donc, mercredi dernier, et elle a, on a profité donc de sa présence dans le studio pour qu'elle nous explique avec un jeune homme comment s'organiser pour passer une journée lors des vacances et de lire le programme télé et donc de sélectionner les meilleurs épisodes pour une journée complète. Donc Françoise nous a expliqué comment le faire.
11: Ouais.
0: Et deuxièmement, nous a de temps en temps fait une sorte de petit résumé de ce qu'était par exemple les feux de l'amour, amour, gloire et beauté, ce qu'on pouvait retrouver dedans jusqu'à Derrick ou alors carrément le renard.
11: Mais François, ça bosse pas pour avoir le temps de regarder tous ces trucs merdiques là?
0: Tout à fait. Alors merci beaucoup. Vous ne quittez pas toutes les deux.
11: Okay.
0: On repasse le standard dans un instant, ça sera la radio libre plutôt monologue et j'espère que les filles vous allez écouter.
11: Pas de problème, bien sûr.
0: Et puis dans l'immédiat, Françoise, on se retrouve juste après. Vous pouvez quand même appeler, on ne sait jamais, au 0800 75 000. Peut-être que vous serez amené à passer sur l'antenne pendant cette monologue. Alors j'ai demandé un petit peu à Françoise en antenne quelques renseignements sur les séries télévisées. Et j'avoue que c'est très intéressant. Françoise, redis-moi exactement ce que tu m'as dit en antenne, parce que c'est franchement. Tu prends des notes, Jérémy?
12: Ouais.
0: Qu'est-ce que tu préfères déjà? Quel style toi? T'es plutôt comique, dramatique, t'aimes bien les feuilletons, les séries sur l'amour?
12: Un peu policier et un peu sur l'amour.
0: Un peu policier, un peu sur l'amour. Alors d'abord, qu'est-ce que tu lui conseillerais, un peu policier, un peu sur l'amour, Françoise?
2: Moi je te conseillerais si tu préfères un peu l'amour, bon, à ce moment-là tu prends par exemple Amour, gloire et beauté.
12: Ouais.
2: En même temps c'est mélangé avec la mode.
12: Ah ouais, j'aime bien.
0: Alors vas-y, raconte, c'est-à-dire?
2: C'est-à-dire que t'as des modèles qui représentent le commerce.
0: Ouais.
12: Ouais.
2: Et puis il y a une histoire d'amour sans arrêt. Ils sont en train de se partager les maris, les amants, tout ça, c'est on mélange tout ça dans un sac, hein.
0: Ah ouais, d'accord. Et quand on mélange tout ça dans un sac,
2: Disons que t'as Rich Forrester et à un moment il était marié avec Brooke, mais avant d'être marié avec Brooke il était marié avec Taylor. Et Taylor maintenant elle est amoureuse du père de Rich, et ça va faire des zizanies vis-à-vis de la famille Forrester.
0: Ouais.
12: Ça va beaucoup m'aider.
0: Non mais ça c'est déjà pas mal. Alors ensuite, qu'est-ce qu'il y a d'autre, Françoise?
2: Ça dépend. Si les séries, il y a pas tellement de séries policières, à part Starsky & Hutch, Columbo.
0: Non mais ça c'est ce que Jérémy préfère. Maintenant, si tu pouvais nous faire un petit point sur toutes les séries qu'il y a en ce moment à la télévision et que tu regardes régulièrement, ta journée elle commence comment, Françoise?
2: Moi ma journée elle commence je rattrape de la veille, je rattrape des films, par exemple, que j'ai enregistrés la veille.
0: Ouais, que t'as pas eu le temps de regarder.
2: J'ai pas eu le temps.
0: Donc ça, c'est vers quoi? Entre 6h et 9h du matin?
2: Vers 7h30 du matin, je commence à allumer ma télé.
0: D'accord.
2: Déjà, j'écoute les informations sur Télématin.
0: Sur la vie? Sur la vie de France 3?
2: Non, sur Télématin, sur Antenne 2.
0: D'accord.
2: Après, Je commence à regarder mes feuilletons à partir de 8h30.
0: Dis-moi, t'entends ça, Jérémy, tu notes, parce que toi, donc demain 7h30 debout, hein. Tu commences par un petit télématin, s'il te plaît, pour les news.
12: Ouais.
0: Tu m'attaques vers 8h30, un résumé de la fin des épisodes de la veille.
2: Donc, ouais.
0: Et ensuite, donc 9h30, premier.
2: Non, le premier commence à 8h30.
0: Alors c'est quoi que tu regardes en premier?
2: Premier, c'est Amoureusement Vôtre.
0: Ouais.
2: Le second, c'est Amour, gloire et beauté.
0: Ouais.
2: Bon, après j'arrête et je me projette des films.
0: Donc dis-nous exactement. Donc tu commences avec Amour, gloire et beauté.
2: Amoureusement vôtre.
0: Amoureusement vôtre. Qu'est-ce que c'est qu'Amoureusement vôtre?
2: Amoureusement vôtre, comment t'expliquer
0: Donne envie à Jérémy ou à Inès de regarder demain Amoureusement vôtre.
2: Disons que c'est une histoire, il y a plusieurs couples qui sont amoureux sans arrêt, et puis il y en a une, elle voulait absolument un môme, elle a réussi à avoir un môme, mais au départ c'était artificiel, et puis en fait quand elle a couché avec le mec de sa copine, et elle s'est retrouvée en cloque, et puis l'autre elle est très jalouse, elle s'appelle Ava.
0: Ouais.
2: L'autre c'est Shala Volchek. Et puis c'est une histoire pratiquement de trou du cul, hein, comme on dit là.
0: D'accord, mais bon, tu regardes ça tous les matins. Ça, c'est
2: tous
0: à quelle
2: heure?
0: Ça, c'est à quelle heure?
2: À 8h30.
0: Sur quelle chaîne?
2: Sur A2, après juste télé matin.
0: D'accord. Ensuite, après avoir amoureusement vôtre.
2: T'as amour, gloire et beauté. C'est un feuilleton qui, la plupart, se déroule vis-à-vis de la mode.
0: Ouais, alors c'est quoi amour, gloire et beauté pour donner envie sûrement à Jérémy de continuer à regarder la télé?
2: Bah là, là c'est la maison Forrester qui se prépare à donner, comment ça s'appelle, un défilé de mode. Et puis il y a une autre maison de couture qui est concurrente, je veux dire, qui se font des vacheries. Et donc Forrester et Salip Spectra, ils n'arrêtent pas de se faire des vacheries entre eux. Alors donc il y en a agent de sécu dans la maison Forrester qui a fait des photos de modèles et qui a donné ça à Salip Spectra.
0: Oh là là.
2: En fin de compte, elle va recopier tous les modèles, disons que c'est pratiquement une voleuse.
0: D'accord. Dégueulasse. Donc là, Jérémy, ça te donne envie, il est 9h30, t'as encore envie de regarder la télé.
12: Ouais.
0: Ah, t'es complètement en accro. Qu'est-ce que tu lui conseilles de regarder ensuite en fin de matinée?
2: En fin de matinée, bon bah en principe, étant donné que c'est la période des vacances, il y a pas mal de dessins animés sur la première.
0: Ouais.
2: Sur la deux, ça doit être pareil.
0: Ouais.
2: Et puis bon, s'il aime par exemple les clips, à ce moment-là, il se branche sur la 6.
0: D'accord. Alors ensuite, toi, c'est quoi? Qu'est-ce qu'il y a encore de très important dans la journée à ne pas rater? On a parlé tout à l'heure du renard, de Derek. Ça se passe où, c'est quand et de quoi ça parle?
2: Ben moi, disons que moi, je prends mes séries d'habituel, donc c'est les Feux de l'amour.
0: Alors, les Feux de l'amour, c'est à quelle heure?
2: À 2h25.
0: Tu notes, Jérémy?
12: Ouais.
0: 2h25.
2: À peu près après la météo.
0: Ouais.
2: De la première chaîne. Donc après il y a donc les Feux de l'amour.
0: À quelle heure ça?
2: Les Feux de l'amour.
0: Ouais, les Feux de l'amour.
2: Les Feux de l'amour, c'est juste après le journal de 13h.
0: Ouais, mais ça parle de quoi ça? Pour donner envie aux gens, ça parle de quoi ça?
2: C'est l'amour.
0: Oui, mais c'est-à-dire?
2: Ben, c'est-à-dire bon ben.
0: Quel est le rapport avec le feu des gens qui font l'amour dans la cheminée?
2: Non. Comment ça s'appelle? C'est des couples sans arrêt qui se mettent ensemble, qui se séparent, qui se revoient, ils sortent ensemble, disons que c'est pratiquement du tuyau.
0: D'accord. Alors si c'est du tuyau, ça il faut suivre absolument, Jérémy. Jérémy, t'aimes bien plutôt les histoires qui sont un peu tuyaux?
12: Oui, oui.
0: Ah bah ça tombe bien, alors après le journal, n'oublie pas de regarder les Feux de l'amour. Ensuite,
12: je n'y manquerai pas.
0: Alors qu'est-ce qu'il y a d'autre encore? Qu'est-ce que tu conseilles? Ah, un petit renard quand même, le renard quand même.
2: Ah oui, bah si on ne connaît pas la série,
0: Jérémy, qu'est-ce que... Surtout que c'est des épisodes, c'est pas besoin de suivre, hein.
2: C'est
0: pas suite. Jérémy, est-ce que t'as déjà parlé du renard?
12: Ma mère, elle en parle des fois.
0: Bon, alors, qu'est-ce que c'est que le renard et sur quelle chaîne, Françoise?
2: Le renard, c'est sur, si je me trompe pas, c'est sur la 3.
0: C'est sur la 3, ouais, sur France 3. Et de quoi ça parle, le renard?
2: Ben, c'est une série policière.
0: Ouais, c'est quoi comme style? C'est par rapport à Derek, est-ce qu'il est plus nerveux que Derek, il est plus vieux, plus jeune?
2: Disons que sur le renard, bon, bah, disons que on peut pas comparer Derek avec le renard.
0: Pourquoi?
2: Parce que, bon, bah, déjà, Derek... c'est un inspecteur de police.
0: Ouais.
2: Et le renard, ce serait plutôt détective.
0: Tu entends bien, Jérémy?
12: Ouais.
0: Tu comprends la différence?
12: Ouais.
0: Alors, qu'est-ce qu'il y a d'autre comme différence entre le renard et Derek?
2: Bah, je viens de te dire, Derek, c'est, c'est plutôt policier, ça fait comme genre Columbo.
0: Ouais.
2: Donc, qui enquête.
0: Ouais.
2: Que le renard, c'est plutôt détective.
0: Ah, c'est un peu comme le rebelle.
2: Voilà.
0: Voilà, alors le renard et le rebelle, alors qu'est-ce qu'il y a à voir?
2: Bah, le rebelle, disons que lui, il est recherché par la loi. Qu'il est accusé d'avoir tué sa femme.
0: Ouais.
2: Donc, et en même temps, c'est un chasseur de primes.
0: Est-ce que tu suis un petit peu l'affaire, Jérémy?
12: Ouais, je commence un petit peu à m'embrouiller.
0: D'accord, j'ai bien compris. Le renard est un chasseur de primes, c'est ça?
2: Non,
12: le renard, il est chassé par la loi.
0: Non, il est chassé par la loi, le renard,
2: non,
0: c'est ça?
2: Non,
0: il est chassé, mais attention, hein, il est chassé, ça dépend de la saison. Hein. qu'est-ce que tu conseilles de regarder? Si à Jérémy, tu devais lui dire... Jérémy, par exemple, il a le temps de regarder qu'une seule série, laquelle? Si tu devais en choisir qu'une, Françoise?
2: Si je devais en choisir une... Donc moi je prendrais...
0: Celle que t'as regardée depuis le début, celle que tu conseilles aux gens de regarder un jour.
2: Les Feux de l'amour.
0: Pas Dallas.
2: Non.
13: Les feux de l'amour.
2: Les feux de l'amour.
13: Pourquoi? Parce que tu dis que c'est le truc le plus tuyau, le
2: non,
13: plus
2: parce
13: idiot.
2: Que, oui, d'accord, mais parce que sur les feux de l'amour, il y a quand même une histoire de d'héritage, là. On vient d'arriver sur un héritage.
13: Ouais. Mais ça commence à être chaud là, on en est au 700e épisode, ça commence à chauffer là. Tu me diras, les feux de l'amour étaient peut-être temps que ça chauffe un peu là, au bout du 700e, il peut y avoir une histoire d'héritage.
2: Oui, parce qu'on croit que Victor Human est mort, et en fin de compte il est pas mort.
13: Ah bon?
2: Personne ne sait, mais il a laissé un testament justement qui doit être ouvert donc demain. En principe, et tout le monde veut savoir exactement c'est qui va hériter de la société Human.
13: Donc demain, tout le monde
2: sur les feux de l'amour.
13: C'est à quelle heure les feux de l'amour, Françoise?
2: Juste après les informations, après la météo.
13: D'accord, donc c'est sur France 2.
2: Non, première.
13: Sur TF1, c'est donc à 13h40, de 13h30.
2: Voilà, environ,
13: ouais. Aux alentours de 13h30.
2: Juste après la météo.
13: 13h30, 13h45. Donc Jérémy.
14: Ouais.
13: Demain, entre 13h30 et 14h, tu fais quoi?
14: Ben, je regarde la télé.
13: Voilà, ne bougez surtout pas, la radio libre de la nuit continue. Vous pouvez encore appeler, mademoiselle, on sait jamais. Peut-être que j'aurai besoin de vos services au 0800 70 5000 ou 0803 08 5000. Alors, on va écouter. On va comparer. T'es toujours là, bébé? Oh, les gamines!
2: Elles sont énervées, ça y est.
13: Oh, les gamines!
15: Ouais.
13: Ouais. Bah oui, les gamines, oui, ça fait. Pas trop au début, c'est surtout après. Hein. Ah, écoute bien. Bon, alors. 1, 2, 3. Salut, c'est Star System.
2: Salut, c'est Gaël.
13: Non, faut plus vite. On recommence. Salut, c'est Star System. Bon, qu'est-ce qu'il y a? 2, 3. Salut, c'est Star System.
2: Salut, c'est Gaël.
16: Salut, c'est Manu.
17: Salut, c'est Filda.
13: Salut, c'est Max du Star System. Et nous avons décidé de tout faire pendant ce téléphone. Alors, écoute bien et enregistre. 3, 4, c'est le Star System, mais il n'y a personne.
16: Alors, pour le moment, on devrait appeler.
13: Tu te rappelles ça? On salue tous les auditeurs qui comptent Star System. Et bientôt, n'oubliez pas que le tournée est très bientôt. Alors, on réécoute. Voilà. Donc ça donne ça, et on réécoute maintenant Alliage.
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13: Attends, je vais le remettre, c'est trop dommage.
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18: 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Il n'y a personne pour le moment, alors laissez votre message. À bientôt.
22: Gros bisous pour toutes les lectrices de Trop Cool.
21: À toutes les fans de Trop Cool, bonne lecture et à très bientôt.
18: Ciao.
2: On a oublié le ciao.
13: Attends, on va réécouter la note. Attends, c'est trop drôle. Excellent. 3.
18: Salut, c'est Star System.
2: Salut, c'est Gaël.
16: Salut, c'est Manu.
22: Salut, c'est Filda.
13: Salut, c'est Max du Star System. Et nous avons décidé de tout faire pendant ce téléphone. Alors, écoute bien et enregistre. 3, 4, c'est le Star System. Mais il n'y a personne.
16: Alors,
13: on devrait appeler.
16: Tu te rappelles ça?
13: On salue tous les auditeurs qui comptent Star System. Et bientôt, n'oubliez pas que le tournée est très bientôt. Alors, on réécoute. Voilà, excellent. On se remet une dernière fois. Attention, le meilleur quand même.
18: Salut, c'est Alliage.
21: Salut, c'est Brian.
22: Salut, c'est
21: Quentin.
22: Salut, c'est Steven du groupe Alliage.
21: Spécialement pour Trop Cool, voici un message pour mettre sur ton répondeur.
22: Attention, c'est à toi d'enregistrer après le bip.
18: Salut, c'est Alliage. Il n'y a personne pour le moment, alors laissez votre message. À bientôt.
22: Ciao. Gros bisous pour toutes les lectrices de Trop Cool.
21: À toutes les fans de Trop Cool, bonne lecture et à très bientôt.
18: Ciao.
13: Et maintenant, on va faire quand même aussi pour ceux qui sont fans de G-Squad.
21: Trois.

0: Bah on est meilleur que les G-Squad parce qu'il y en a qu'un qui sait chanter correctement, nous Nika t'as pas savoir chanter.
1: Chef.
0: Oui.
1: Je sais pas si vous avez regardé cette nuit, mais ils ont diffusé Fan 2.
0: Ah bon?
1: Et en fait, ils font un concours toutes les semaines, va voir ta star préférée, et donc hier c'était Gérard des G-Squad.
0: Gérald.
1: C'est une obsession.
0: Ouais.
1: Donc Gérald, ex-G-Squad, et il a invité la petite, donc chez lui, parce qu'il a, il a un ranch avec des chevaux, tout ça.
0: Mm-hmm.
1: Et donc il a fait visiter le ranch,
0: Qu'est-ce qu'il lui a chanté?
1: Son nouveau single.
0: Ah, excellent.
1: Et il a été lui présenter son arrière-grand-mère et tout.
0: C'est un grand moment, donc allez, enfin, si vous avez pas vu, regardez.
1: Ah ouais, mais il faut enregistrer, même envoyez-nous tout ça, parce que nous, on n'a pas l'occasion, mais on pourrait rediffuser, et effectivement, diffuser des extraits, même audio, simplement, ça peut être très bien. On en a presque

0: Ah, c'est dur après avec un analyse de sa chambre quand même. Ok, très bien, vous ne bougez surtout pas.
1: C'est dans 5 minutes.
2: Laisse-le, il bouge, Gérard.
3: Non, Goldman, c'est pas la
4: bonne. Bon, je gère, Gérard.
3: Goldman, c'est bon.
5: Oh !
6: On nous demande c'est combien un dépannage sous un pont ? Est-ce que c'est plus cher que sur l'autoroute ?
3: Non, mais j'ai prévenu. Sur Minitel,
0: mais non, mais c'est pas pont de la Loire.
6: Non, mais attends, ça n'a rien à voir.
3: Mais sous un pont, sur quel pont ?
6: Pont de Billancourt. Par exemple, sous un pont quelconque.
3: Ouais, mais attends, pont d'Avignon. Différents ponts.
2: Sous le pont de l'Allemagne, je crois que c'est gratuit parce que c'est un corbillard qui revient.
3: Bon, Steve, s'il te plaît, calme-toi.
2: Steve, calme-toi, s'il te plaît, pas Steve, tais-toi, toi.
3: Vous allez vous calmer parce qu'il y a des voix que je reconnais, d'accord ? Donc, babysitter.
2: Pour les pannes sexuelles, tu prends combien ?
3: Bon, à toi, tu dégages.
7: Moins de 2005, normalement, quoi.
3: D'accord.
0: Mais c'est beaucoup moins cher que sous le pont de l'Alma, toi qui es dépanneur, qu'est-ce que tu...
3: Bon, fil d'art, s'il te plaît.
7: Non, c'est-à-dire, à l'époque, sous le pont de l'Alma, c'était plus cher.

0: Didi, d'accord.
1: Ah, je savais pas.
0: Vous êtes à l'antenne, vous êtes à l'antenne. C'est pareil, on va se calmer.
1: Vous êtes à l'antenne, merci.
0: Par exemple, quelqu'un vient te dépanner, que t'es en pleine cambrousse, et que t'es en panne avec ta batterie, que personne n'a de cosse pour
2: quoi t'as des cosses?
0: Oh, des cosses, c'est pour faire quoi?
2: Ouais, c'est Steve, moi je suis allé en Irlande du Nord.
0: Donc,
2: des cosses, c'est pas mal aussi.
3: Ouais,
2: que les gens sont un peu plus distants. Ouais.
1: Bon, Gérard, c'est quoi des cosses? Explique.
0: Des cosses, c'est des trucs qui vont sur la batterie pour pouvoir la démarrer.
4: Salut à tous.
5: Salut,
4: Nardali.
3: Salut.
4: Ça va, c'est bien.
6: Excusez-moi, il y a un témoignage sur les Minitel, encore yo-yo.
3: Oui.
6: Où on nous dit qu'on peut se faire refaire le pot pour 250 balles au bois de Boulogne, il n'y a pas de problème.
0: Bon, alors le Minitel, tu sais ce que tu vas me faire? Tu vas me couper parce que j'en ai marre. Je commence à en avoir marre entre Steve et Rabbi Sitter.
2: Qu'est-ce que t'as à gueuler là? Tu commences à me saouler, hein?
0: Ouais, si t'es pas content, tu dégages, ok?
2: Eh, faut arrêter les enfers, hein.
0: Delphine, hey. Non, mais attends.
2: Attendez,
0: Delphine. Ah bah, apparemment, je crois que vous avez pas compris mardi.
6: Non, mais on peut rien faire. C'est toi qui a pas débat, compris. Genre, on va être obligé d'abréger à 3 heures parce que c'est tu gueules, il y a pas de mouvement par rapport à il y a 15 jours, il y a une semaine, tu rigolais là ce soir, c'est n'importe quoi.
0: Oui, mais pourquoi?
6: Mais t'es de mauvais poil.
0: Si, on l'a eu la semaine dernière. Et Baby Sitter, c'est déshabitué. Alors j'en ai ras-le-bol. Alors maintenant, on va mettre un disque et vous me changez toute la liste. Merci.
3: Autoroute. Ouais, comment qu'on fait? Comment on fait si on est à cheval sur l'autoroute?
7: Voilà, ouais.
8: Non, mais ça, je peux pas vous
9: ça,
8: dire.
9: C'est une bonne question, Françoise.
8: Ça, c'est une très bonne question.
6: Bah, t'appelles un dépanneur pour chevaux.
8: Voilà.
3: T'appelles
8: le service hippique.
9: Non, un dépanneur de deux chevaux.
0: Pourquoi il n'y a pas des dépanneurs de coccinelles?
9: Parce que c'est pas la saison.
0: Alors, pour une part. Non, mais moi, ça y est, c'est que mon cœur est pris.
3: Ah hein? Ouais, non. Ah, mais tu l'aimes, François, François, ça se voit.
8: La petite Françoise adorée.
3: Ouais.
9: Non, mais je crois que bientôt, Sandy, elle va dégager, hein.
8: Non, Sandy,
3: c'est très bien.
8: Donc alors, Françoise, pour toi.
9: Sandy, elle garde les mômes.
8: Donc alors. Fanta.
3: Bah, j'ai bien répondu. J'ai dit que si c'était pas le dépanneur, pourquoi j'aurais des fantasmes?
8: D'accord. Cécile?
10: Oui, moi j'ai déjà eu des fantasmes.
8: Et ça dure à combien de temps?
10: Bah, encore maintenant, jusqu'à maintenant. 3 minutes.
8: Ça dure à combien de temps à peu près?
10: 2 jours. Tout le temps.
11: Oh là là.
10: J'en fantasme encore. Moi, ça fait un an.
8: Ok. Sébastien, t'as répondu?
12: Ah bon? J'avais dit que j'attendais 5 minutes. Ouais.
6: J'ai tombé en panne avec ton pot. Quand t'étais camionneur, tu t'es tombé en panne avec ton pot. Non, jamais.
9: T'as jamais eu de panne de pot?
10: Jamais.
6: Là, y a pas de problème.
9: Laisse tomber.
6: On est pas Minitel, ouais, sur l'IRC Fun Radio. On nous demande si t'avais des fantasmes avec les routiers ou si t'en as toujours.
12: Non.
8: Non,
6: t'as pas voulu le camion d'un autre ou
8: non, j'ai toujours des rapports avec certains chauffeurs routiers que j'ai connus.
6: Mais tu mets des préservatifs quand même.
8: Non, mais je garde contact. Non, mais pas pour l'amour, je garde contact avec eux pour discuter
6: en toute amitié.
8: Ça commence à bien faire.
6: Gérard, c'est pas grave, tu peux la répéter une fois.
8: Rappelez-vous un dépanneur pour une baguette de pain, cigarette, CD, etc.
12: Ouais, quand j'ai plus à boire, par exemple.
8: C'est-à-dire
12: du vin.
8: Bon, allez, hop.
6: Manu, s'il te plaît. Je peux pas tout gérer, Gérard.
8: Oh, là, ce qu'il faut. Putain.
6: Non, faut... Attends, il y a une coutume pour la
8: baie. Allez, hop. Là, tu me le vires, c'est ça. L'autre, il appelle pour des bouteilles de vin, c'est pas la peine.
6: Allez, tu l'as dit, tu sais.
8: Allez, hop.
12: Il a dit
8: qu'il appelle un dépanneur pour une bouteille de vin. Allez, hop, c'est bon.
12: Bonne nuit. Une question avant de partir.
8: Non. Il n'y a pas de question.
3: Hé, Gérard.
8: Quoi?
3: À quelle saison les nains sont-ils le plus heureux?
8: En été.
3: Non, en hiver. Au printemps.
8: Pourquoi?
3: Parce que les bourgeonnent. Ils sont contents parce que ça leur chatouille les couilles.
8: Ouais, puis ils bourgeonnent. Donc, on fait la petite conclusion. Donc, ouais.
6: C'est qui le nom de l'homme politique?
13: Non,
6: je m'en souviens pas, moi, personnellement. Non, je m'en souviens pas.
13: J'ai beaucoup de choses à dire au début.
6: Bon, alors, Stéphane, on va accueillir également Alain Lebec qui est avec nous de Versailles.
13: Lebec, ça fait longtemps que je ne l'ai pas vu.
6: Bah, moi,

0: non plus, ça va là.
1: Bonsoir Alain.
2: Comment Alain ça va?
0: Attends, attends. Oui. Stéphane qui commence à imiter Alain Lebeg.
1: C'est bon Alain.
0: Ça va Alain?
1: Ouais, ça va. Ah, c'est bien Alain.
0: Alain. Attends Stéphane, on va essayer de prendre des nouvelles un petit peu de Alain. Alain, qu'est-ce que tu deviens?
2: Ouais, rien.
0: D'accord, donc tout va bien?
2: Bah oui, tranquille.
0: Pas de métier.
1: Toujours
0: pas de boulot?
2: Non.
0: Pas de nana? Pas de nana?
2: Si.
0: Bon, ah merde! Bah ça va pas si bien que ça, merde!
2: Eh oui.
0: Oh, je suis désolé.
2: Pourquoi?
0: Bah, je pouvais pas savoir. Moi, je pensais que t'étais heureux, que t'avais pas de métier, pas de nana, ah, j'en sais rien. Merde. Oh, je suis désolé, je voulais vraiment pas...
2: Non, ça va.
0: Tu m'en veux pas?
2: Bah ouais, tranquille.
0: Je suis désolé, je te reposerai plus cette question. Hein.
2: Oh non, ça va.
0: Non, ok, désolé. Donc, t'es heureux?
2: Ouais.
0: Oh, merde. Oh, je suis désolé, Alain. Je pouvais pas savoir que t'étais heureux, je te jure. Je t'aurais jamais posé cette question.
1: Trouvé une femme.
2: Bah oui.
0: Ouais, il a trouvé une femme.
1: Comme Gérard.
0: Ça fait combien de temps que t'es avec Alain? Attends, Stéphane, s'il te plaît. Ça fait combien de temps, Alain, que t'es avec elle?
2: 2 mois.
0: 2 mois?
2: Ouais.
0: Vous avez fait l'amour?
2: Ah bah oui.
0: Grave.
2: Ah ouais.
0: D'accord, ok. Tu bégayes quand tu lui dis que tu l'aimes dans le creux de l'oreille pendant que tu la sautes?
2: Non.
0: Trop tard. Le mec, il veut dire qu'il a envie d'éjaculer le géant. Au bout d'une heure, mais qu'est-ce que vous voulez me dire? Je t'aime. Voilà, c'est tout comme ça. Bon, Alain,
2: ouais.
0: T'as une petite blague à me raconter ou pas, là?
2: Non.
0: T'as pas des petites histoires drôles? Tu parles pas beaucoup quand même quand tu viens sur l'antenne, hein?
2: Non, ça va.
1: Mec, tout le temps, comment tu veux?
0: Ouais, non, mais quand même. Non, moi j'ai déjà discuté avec Alain à la loco.
2: Ouais.
0: Ah, et on avait quand même réussi à faire des petits trucs sympas, quand même. Quand même, je me souviens bien. En 1986, quand même, tu te souviens?
2: Ouais.
0: À la Légion, Alain, il est arrivé. Bon, bonjour, tout le monde. Ça va. Voilà. Bon, tes chiens vont bien?
2: Ouais.
0: Bon, alors...
2: non.
0: Pardon?
2: J'ai une chienne, c'est tout. Hein.
0: Ah, t'as une chienne, c'est tout, d'accord. Okay. Ouais. Stéphane, tu voulais donc gueuler un petit peu. Pourquoi tu veux gueuler? Qu'est-ce que tu peux...
1: Alors, j'ai 2 fois...
0: Ouh là là, 2 fois 2 grammes d'alcool, c'est-à-dire 4 grammes.
1: Je me suis fait braquer par un kangourou.
0: Tu t'es fait braquer par un kangourou?
1: Oui, un kangourou, c'est un voleur pour moi.
0: D'accord, vas-y, raconte-moi et Alain, t'es avec nous. Hein.
1: J'arrive du supermarché.
0: Ouais.
1: Je prends les 2 sacs.
0: Je rappelle que vous pouvez nous appeler au 0803-08-5000.
1: Un mec, il passe derrière moi.
0: Ok.
1: J'ai pas entendu, il était avec des baskets ou je sais pas quoi.
0: Ouais.
1: Et des trucs qui font pas
0: de bruit. D'accord.
1: Alors, il m'a mis la pointe du couteau dans le dos. Il m'a dit, je nique ta mère, ne te retourne pas. Tourne-toi pas.
0: Voilà, quand il dit tourne-toi pas, ça veut dire te retourne pas, hein, je traduis.
1: Il a pris le machin.
0: Qu'est-ce qu'il t'a dit exactement, le mec, au début, toi?
1: Et il m'a dit, comme un Congo, la patte dans la...
0: Qu'est-ce qu'il t'a dit au début, Stéphane? Il t'a dit
1: te retourne pas. Oui.
0: D'accord.
1: Il a fait à 3 personnes maintenant, et j'ai dit au commissaire de Colombes. Monsieur le commissaire de Colombes, je vous ai vu, je vous ai parlé, je vous ai dit, j'étais attaqué 2 fois dans les 2 mois.
0: Ouais.
1: Et monsieur, je dis pas votre nom.
0: Je comprends rien pour le moment.
1: Efficace.
0: Tout va bien.
1: Vous êtes très bien.
0: Pas de panique.
1: Et
0: vous êtes sur la bonne fréquence.
1: Je vous admire.
0: Si vous ne comprenez rien, tout est normal. Il est normal.
1: Pardon?
0: Que je ne compreniez pas. Je parle aux auditeurs en même temps que j'écoute ce que tu dis.
1: Mais j'aime la sécurité dans tous les pays de toute la France.
0: Oui, surtout
1: la métropole.
0: Surtout dans les supermarchés, je pense qu'il n'est pas normal.
1: Pardon?
0: Que...
1: pourquoi mais, il vient par derrière?
0: Oui, tout à fait.
1: Il dit, je te nique par derrière.
0: Parce qu'il a envie de
1: t'enculer. Pourquoi il dit, je te nique par derrière?
0: Parce que c'est un mec qui voulait t'enculer. Il voulait t'enculer avec un flingue.
1: Quoi?
0: Il voulait t'enculer avec un flingue.
1: Oui, il a pris le porte-monnaie.
0: Il a pris parti. Oh bah il n'y avait pas grand-chose alors, hein, ça va.
1: J'aime bien la chanson de Françoise de Beauville-la-Pointe.
0: Oui.
1: Et Françoise.
0: Oui, ça n'a pas grand chose à voir avec ce que tu étais en train de dire, Stéphane. Monsieur Subban, vas-y, chante, chante. Chante, chante.
1: J'étais avec Charles Pasquale.
0: Oui, bien sûr, chante, chante, chante, Stéphane. Chante Françoise, vas-y.
1: Françoise. Eh bien, Françoise, eh bien, eh bois, de la framboise. Françoise, c'est notre pays. Françoise, j'aime bien que Max m'aime.
0: Ah oui, ça parle. Ah là, c'est plus la chanson de Bobby La Pointe, là. Hein.
1: Non, parce qu'on va dire aïe.
0: D'accord, ok.
1: J'ai autre chose.
0: Alors vas-y, dire. Vas-y. Ouais. Combien t'as bu? T'as pu coller ce soir, hein?
1: Quoi? Je bois pas, je bois que de l'eau.
0: Oui, c'est ça, tu bois que
1: je
0: de l'eau.
1: Je fais de l'eau à tout le monde.
0: Oui, c'est ça, enfin, sauf à toi, apparemment. Hein.
1: Qui?
0: Non, toi, je dois. Toi, tu conseilles.
1: Moi, je suis Steven.
0: Voilà, lui, il suce les goulots et alors que vous buvez de l'eau.
1: Phénoménal.
0: Ah mais ça c'est la version à Stéphane. Phénoménal.
1: Et je suis Stéphano qui boit, qui pino, et Gérard qui boit.
0: J'entends pas là, plus fort. J'entends rien.
2: Ouais, ça va.
1: Monsieur le ministre de la Culture.
0: T'as vu des films, j'ai
1: rencontré.
0: T'as vu des films dernièrement, là?
1: Monsieur le Président.
0: T'es allé au cinéma, là?
1: J'ai pris un agneau dans les mains.
0: Est-ce que t'es allé au cinéma?
1: J'ai vu le ministre de la Culture.
0: Alain, est-ce que tu es allé au cinéma dernièrement? Est-ce que tu es allé au cinéma dernièrement?
2: Non.
0: Et t'as vu quoi?
1: Hein?
0: T'as vu quoi?
1: Hein?
0: T'as vu quoi?
1: Il aime les voix.
0: T'es sourd ou quoi? Là, tu m'entends,
1: il aime les agneaux.
0: Est-ce que t'es déjà allé au cinéma, là?
1: Non!
0: Qu'est-ce que t'as vu dernièrement, là?
2: Oh là là!
0: Là là!

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1: la
0: la la la la la À très bientôt, Alain. Pardon, Stéphane, salut, bonne soirée, on peut l'enlever. Alain, tu voulais rajouter un petit truc?
1: Voilà. J'ai reçu une lettre.
0: Ouh là là là là.
1: À cause de Gérard.
0: Ouais.
1: Gérard, le mariage.
0: Oui.
1: Voilà, bon, alors.
2: Allez, un petit hôtel.
3: Je parle
2: aussi, bah ouais, c'est ça, voilà, exactement. On vous dit oui, hein, les auditeurs, même si vous dites, Max, il comprend, non, mais vous dites tous oui. Hein. L'important, c'est que Victor nous fasse bien rire.
4: Allez.
2: Ah, ça, j'adore ça.
5: Hôtel Saint-Christophe, logis de France, at your service. Thank you for calling. Please hold the line,
6: red chain. Please hold the line. Quoi, c'est en alt, là?
2: Ah, tout le monde est plié en deux là, ça sur les SMS, ça y va. Ah, ça rigole de l'autre côté de la radio, hein. Ça se marre, hein. Ça se poil. Hein.
6: On en fait un autre.
2: Ah, on en fait un autre. Yeah !
7: L'hôtel Saint-Germain, bonjour. Ne raccrochez pas, nous allons vous répondre.
4: Ok.
2: Attends, je reprends, regarde. Ça, vous faites ça aussi, quand les mecs mettent de la musique d'attente comme ça, vous reprenez. Dès que les mecs, ils dégoûtent. Il est en chien là. Bah non.
8: Réception,
2: monsieur. Allô ?
8: Allô, oui ?
2: Ah, pardon, excusez-moi, j'écoutais votre musique d'attente.
8: Oui.
2: Très très bon ça. Hein.
8: Oui.
2: 70.
8: Mm-hmm.
2: Jack Beck Beck.
8: Oui, qu'est-ce que vous voulez, monsieur ?
2: Alors, je vous passe un de mes collègues qui veut faire une réservation. Hein.
8: Oui.
2: Ne quittez pas. Hein. Victor ?
9: Oui.
2: Babou, c'est à toi.
9: Ah bah. Bonsoir, monsieur.
8: Bonsoir. Allô ?
9: Allô ?
8: Oui.
9: Ça s'appelle restaurant, monsieur ?
8: Non, restaurant, non, monsieur. Hôtel Saint-Germain.
9: Oh, Hôtel Saint-Germain. Ça, c'est embêtant, moi. C'est bien, mais... Et on pourra... Si vous êtes à Paris, là ?
8: Eh bien, vous téléphonez à vous, monsieur ?
9: Ah, ben, de France.
8: Ah bon ? C'est à l'hôtel, monsieur.
9: Vous êtes
8: allô ?
9: À Paris.
8: C'est l'hôtel, ici. Qu'est-ce que vous voulez, monsieur ?
9: Ben, passer la nuit.
8: Pardon ?
9: Passer la nuit. Et vous me levez de la fin.
8: C'est complet, monsieur.
9: Vous êtes sûr ?
8: Oui.
9: Moi, je crois pas.
2: Vas-y, fais-le.
9: Oui, je fais.
2: Ouais. Il a raccroché, Victor.
9: Ah, il a pas dû prendre mal.
2: Voilà, il avait... Ouais. Non, mais...
10: Ils ont fait un autre, là.
2: Bah non, mais comme
9: pour
2: tu...
9: Les réponses, c'est dur, quoi.
2: Mais parle-lui du coup de la princesse, comme quoi il y a un hôtel...
9: Non,
2: mais... Demande-lui surtout s'il y a des flunchs près de chez toi.
10: Ah ouais.
9: Des flunchs ?
2: Des flunchs.
9: Bah, des restaurants.
2: Voilà, des restaurants flunchs. Voilà, resto flunch. D'accord ?
9: Puis des fois... Et
2: puis des fois... Puis des fois, quand tu parles, tu fais... Ouh, Tim Hotel. Ouh, Tim Hotel.
10: Ça me fait marrer, ça.
2: On y va, Victor, hein, d'accord ?
9: Ouais.
2: Allez, c'est parti, on est en train de composer le numéro de téléphone d'un hôtel, je te souhaite bon courage. 5 étoiles. Attends, d'abord je...
5: Bienvenue à l'Ermitage Gantois de Lille. Vous y découvrirez un hôtel de charme et d'exception. 67 chambres...
11: L'Ermitage Gantois,
2: Olivier,
11: bonsoir.
2: Ah pardon, j'avais cru que j'écoutais votre... J'écoutais votre musique d'attente.
11: Oui.
2: Ne quittez pas, je vous passe un de mes collègues, hein.
11: Oui.
2: Oui, Victor, c'est pour ça.
9: Bonsoir, monsieur.
11: Bonsoir, monsieur.
9: Vous êtes à l'hôtel restaurant de Lille ?
11: Oui, l'Ermitage Gantois.
9: À l'Ermitage ?
11: Oui.
9: Bonsoir.
11: Bonsoir, monsieur.
9: Et ce serait pour réserver pour une princesse ?
11: Pour une princesse, oui.
9: Bah oui, mais si vous faites l'hôtel restaurant ?
11: Oui.
9: Ah, ça c'est parfait. Mais... Pour la princesse, vous voudrez que ça fasse un petit peu plutôt cabaret.
11: Pardon, monsieur ? Plutôt, je vous entends très mal.
9: Que ça fasse un petit peu plus, vous voudrez que ça fasse cabaret.
11: Cabaret.
9: Vous êtes venu à Paris ?
11: Oui, cabaret, on ne fait pas cabaret ici.
9: Oh, on s'ennuie la princesse durant la nuit.
11: C'est une blague.
9: C'est bizarre, la princesse n'a pas de dalle. La princesse pourra pas venir, je crois.
11: Ah ben non.
9: Ça, c'est embêtant, là.
11: Il n'y a pas de cabaret.
9: J'ai plus de chance à Paris, j'ai plus de chance à Paris.
11: Mais vous pouvez réserver dans un hôtel à Paris, il n'y a pas de souci.
9: Oh, et j'ai un friend, c'est chez vous. Allô?
11: Oui?
9: Y a-t-il des friends par chez vous?
11: Pardon?
9: Un friend.
0: Ah, il a raccroché. Oh, quel dommage. Qu'est-ce que tu nous fais rire, Victor? T'es fort, dis donc, Canula.
2: Ah ouais.
0: Hein?
9: J'ai manqué.
0: Ah, tu l'as un peu manqué. Ouais, il le reconnaît. T'es bon joueur.
2: Parce que les autres, non, pas du tout.
9: Toujours, ouais.
0: Là, t'as reconnu que t'avais un peu manqué quand même. Hein.
9: Ah, bon.
0: Ah, été...
9: J'ai vu ma race à la fin de la soirée. Hein.
0: T'as commencé à faire flunch, là, tu sens que ça n'a pas marché le flunch. Hein. Tu l'as mal amené le flunch.
9: Ouais, j'ai mal prononcé.
0: Et même pas, ouais, tu l'as mal prononcé, je crois. C'est dommage parce que d'habitude, t'articules quand même pas mal. Ouais. Et là, quand tu ne fais même pas des ouh, Timothée.
9: Ah, oh, bah, j'ai oublié.
0: Eh ben, fais-le, vas-y.
2: Ah, bah, vas-y.
9: Ouh,
0: ah oui. Vas-y, on recommence. Attention, on y va.
2: Elle fait nourrir, Victor.
0: Vous avez vu qu'on fait un bon duo de choc, hein.
2: Ah, avec les dégons, là, tous les deux.
3: Hôtel Crown Plaza Lille, Aymeric, bonsoir.
9: Ouh, hôtel.
3: Bonsoir.
9: Ouh, hôtel. Bonsoir.
3: Bonsoir.
9: Ouh, hôtel. Ouh, hôtel. Vous faites un restaurant, monsieur?
3: Oui, monsieur, mais oui, tout à fait, nous avons un restaurant.
9: Vous êtes à Paris.
3: Excusez-moi?
9: Vous êtes à Paris?
3: Ah non, l'hôtel s'est situé à Lille. Nous sommes à Lille.
9: À Lille. Ah, j'ai vu avoir un de vos collègues, tout à l'heure.
3: Excusez-moi?
9: J'ai vu avoir un de vos collègues. Parce que j'ai vu avoir un de vos collègues, j'ai appelé tout à l'heure. Allô?
3: Oui, vous avez appelé tout à l'heure?
9: Vous reconnaissez?
3: Non, je suis désolé, monsieur. Je ne vous reconnais pas.
9: Ah bon? Parce que c'est pour une princesse.
3: Excusez-moi?
9: C'est pour réserver pour une princesse.
3: Pour quelle date, monsieur?
9: D'ici 80 ans.
3: J'aurais besoin de savoir les
9: parce
3: dates.
9: Que les reines, ça vit longtemps, les princesses. Ça vit la princesse, la reine, le prince.
3: Mais en fait, je crois qu'il vaudrait mieux contacter le service réservation pendant la journée, monsieur.
9: Parce
3: que le service de réservation est fermé actuellement. Donc si vous voulez rappeler demain pendant la journée.
9: Il y aurait au moins 400-600 personnes, hein, ou si c'est pas 1000 personnes, hein, pour rentrer au restaurant à la place.
3: Alors, actuellement, le restaurant... Ah oui, si vous désirez une réservation pour le restaurant, c'est pareil, il faut rappeler pendant la journée, monsieur. Je peux pas prendre de réservation pour le restaurant.
9: Vous avez bien compris, il faudrait au moins plus de 1000 places. Hein.
3: Mais justement, raison de plus, si vous avez de réservation à faire, il faudrait rappeler pendant la journée, monsieur.
9: Oh, bon, enfin... Bon, ben, c'est pas grave, je vous dis bonsoir, j'irai voir ailleurs. J'irai voir à Paris.
3: Désolé, bon, monsieur. Bonsoir.
0: Ah, t'as été fou.
9: Hôtel.
0: Ouais, bravo Victor, ouais. Ah, t'as fait fort ce soir Victor, je crois que là
2: Putain,
0: as conquis le cœur de toutes les demoiselles et de tous les auditeurs de Fun Radio qui écoutent ce soir et qui sont comme des fous. Alors franchement là t'as fait un carton plein. Hein.
2: Je peux te dire que sur SMS ils ont passé une bonne soirée là.
0: Ah là je peux te dire oui, je crois que ce soir les auditeurs de Fun là ils font un carton. Tu restes avec nous, il nous reste un petit quart d'heure Victor.
9: Ouais, je
0: reste. Ah t'es génial. Tu quittes pas?
9: Ouais, je suis.
0: Oh là. Fais-nous un dernier petit tout, Timothée.
9: Ah oui, tout.
0: Vas-y, refais-le.
9: Ouh,
0: Timothée. Ouais.
9: Ouh, Timothée.
0: Ah, il est fort.
9: Ouh,
0: Timothée. Il est fort.
2: Il s'arrête plus.
0: 32-28, la radio libre, jusqu'à minuit. Si vous voulez en profiter, c'est le moment ou jamais. Puis si vous voulez vous poêler, alors là, faut en profiter aussi. Hein.
12: Cynthia.
0: Sur Fun Radio, Cynthia.
12: Qui nous appelle de Niort.
0: Salut Cynthia.
12: Salut Cynthia.
0: Merci d'être
13: bonsoir,
0: là.
13: Bonsoir Max, bonsoir Mélanie et surtout bonsoir Alain. Alain, j'ai envie de toi, je rêve de toi depuis que je t'ai rencontré à un concert. Tu m'as signé des autographes et là j'en peux
0: plus. C'est vrai.
13: Parle-moi Alain, parle-moi.
0: C'était où?
13: Je te jure.
0: C'était où?
13: Mais c'était à Brest.
0: À Brest, ouais.
13: Ah
0: ouais.
13: C'est
0: un concert que t'avais donné dans une cabine. C'est fini.
13: Exactement.
0: Ouais. Et je sais pas, est-ce que t'as des petites questions peut-être
13: oui, j'aimerais.
0: Et Alain aussi, si tu veux lui parler à Cynthia, tu peux lui poser des questions. Hein.
13: Oui, Alain. Vas-y, parle-moi, parce que vraiment, ça m'excite trop.
12: Eh ben, ça me fait plaisir que tu apprécies ce que je fais, et puis...
13: Franchement, t'es fabuleux, mais Michael Jackson, c'est de la gnognotte à côté.
12: Bah non, non, faut dire ça. Faut pas arriver comme...
13: T'as le sens du rythme, le tempo, c'est... Oh là là, mon cœur s'emballe à chaque fois que je t'en...
12: Ah bah, lui aussi s'emballe bien, hein.
14: Et tu le verrais avec sa barbe au cou, écoute, c'est un amour.
12: J'ai rarement vu ça, moi.
14: J'avais jamais vu.
12: La barbe, on avait...
13: Ça, sur internet, parce que vraiment, vraiment, j'en peux plus, Alain. Et
14: c'est la révolution, ce look.
13: Ah, oui. Dis-moi, Alain, je peux te poser une question, s'il te plaît?
12: Ah, bah oui, il est là pour ça, bien sûr, il t'écoute.
13: Il
12: répondra avec plaisir.
13: J'aimerais savoir quel est ton type de fille pour savoir si par hasard. Alain?
12: Oui, je t'écoute.
14: C'était la question.
12: Quel est ton style de fille?
13: Toutes
12: les filles qui sont plutôt genre naturelles et tout, voilà.
14: Ouais. Comme Janet Jackson, Latoya Jackson, par exemple.
12: Qui partage justement, qui partage la même passion pour le King of Pop, voilà. Et puis,
14: voilà, ouais. Si elle n'est pas fan de Michael Jackson, si demain une fille est fan de toi, mais que tu l'apprécies physiquement. Ah, d'accord.
12: Mais Laetitia, je ne veux pas te décevoir, mais tu sais, bon, je suis heureux que tu apprécies ce que je fais.
13: La fille que tu décris là, c'est exactement moi. C'est mon portrait craché.
14: Tu es fan du pop, de la pop, enfin du King of Pop.
13: Ah oui, tout à fait.
14: Et si demain Michael, déjà, enfin, je t'appelle Alain, mais je peux t'appeler Michael. Je pense que tu comprends. Si Alain demain tu craques pour une fille, alors ça peut être le cas de Cynthia, les fans de Michael Jackson. Et puis un jour, elle se lève un matin, puis elle t'annonce comme ça, froidement, au petit déjeuner, qu'elle devient fan de Prince. Comment tu réagis?
12: Bah, c'est sûr que je serais très, très déçu, c'est clair, maintenant.
13: Non, mais
12: t'inquiète. Je peux pas l'insulter, moi, avec
13: Michael.
12: Ça ne
13: pourra jamais arriver parce que, après Michael, je suis fan de toi. La nuit, je rêve de toi.
14: C'est bien, puis vous n'en faites pas trop. C'est toujours très.
12: C'est évident,
14: dans la mesure, c'est pas trop de ta caisse. C'est bien, c'est naturel, c'est simple.
12: Quand on a le même thème de voix, je dirais, que Michael, il faut dire, c'est vrai que c'est tellement fabuleux.
13: C'est ça qui est fabuleux chez toi, c'est cette voix, cette ressemblance avec...
14: Non, c'est vrai que c'est beau. Hein. D'ailleurs, ce que je vais proposer tout de suite aux auditeurs de Fun Radio, Mélanie, si tu le veux bien, c'est de réécouter ce micro-trottoir qu'on a fait tout à l'heure.
15: Impressionnant.
14: Et si on le rediffuse, c'est parce qu'à l'intérieur, quand même, il y a quand même deux grandes personnalités. Il y a quand même le patron de la maison de disque Hippic, à ne rater sous aucun prétexte, et le maire de Brest également.
15: Hein,
14: monsieur
15: de 2008. Hein.
14: De 2008. Avec le vrai Michael, enchaîné. Un duo exclusif. Après Robbie Williams et Frank Sinatra, voici le duo virtuel. Et pour deviner qui est le vrai.
15: Ouais.

0: assez ému, donc.
1: Il est ému.
0: Avec tous les fans, écoutez.
2: Allez, les fans.
0: C'est super. C'est vrai que c'est.
1: C'est impressionnant.
0: Stop. Stop. Ce soir, c'est de la folie furieuse. Ah là là là.
3: Bah ouais, je suis content.
4: Dans ce cas-là, je vais te dire une chose, que le jour où tu te mises à envoyer un courrier, essaye d'éviter de niquer ma signature. Comme ça, essaye d'éviter ma signature.
3: Donc,
4: exactement. D'accord, parce que moi, sur la signature, je pourrais reconnaître parce que je sais ce que je signe à l'heure actuelle. D'accord. Parce que là, le
3: mec. Ouais.
4: Bon, écoute, le Gérard de Suresnes, le deuxième du nom, on va te laisser. À mon avis, tu seras amené à nous rappeler. J'espère qu'on sera pas piégé et qu'on
3: va
4: pas.
3: Ouais, mais j'avais un petit poème.
4: Alors, vas-y, le petit poème pour conclure.
3: Comme j'avais dit la dernière fois, le poème est sur les camemberts.
4: D'accord.
3: Alors, j'ai mangé du camembert avec de l'Adidas, mais je me suis intoxiqué. J'ai mangé du camembert avec de la glace, mais elle a fondu.
4: Ça fait du bien d'entendre des poèmes grâce à lui.
3: J'ai mangé du camembert avec du sel, mais le malheur est arrivé. J'ai mangé du camembert avec du poivre, et ça m'a fait éternuer. J'ai mangé du camembert avec du pétrole, mais ça a flambé. J'ai mangé du camembert avec mon vélo, mais je me suis éclaté. J'ai mangé du camembert avec du courant, mais j'ai tout fait cramer. J'ai mangé du camembert avec une mouche, mais c'était une mouche tripsée. J'ai mangé du camembert dans mon assiette, mais tu l'as lavé. Et j'ai mangé du camembert dans l'eau, mais je me suis noyé.
4: Ah bon, pas mal, sans déconner. Déjà.
3: Alors après, l'autre, il est même pas capable d'en improviser un tout de suite. Là.
4: Ce qui fait plaisir quand même, c'est que grâce à toi, le faux, même si t'es le faux, appelle-nous de temps en temps, parce que ça fait plaisir déjà d'avoir des vrais poètes enfin, parce qu'on pensait qu'il y avait que Gérard qui était capable de faire des trucs comme ça sur un style, sur un qui prend le camembert, il fait un poème. Je vois que déjà on pensait que t'étais le seul Gérard à pouvoir le faire. Enfin, tout le monde peut le faire, donc on vient de se comprendre enfin de la supercherie de Gérard. Eh ben écoute, notre Gérard à nous n'en fait quasiment plus quand il est fait toujours les mêmes. Moi, je te propose au pire des cas, mais je pense que tout le monde sera d'accord. Julie n'est plus là, mais Gaël ou Philippe est d'accord. Peut-être que moi, dans la semaine, puisque Gérard ne fait plus de poèmes et se contente de venir avec un débat sur deux qu'il a préparé. Pour éventuellement
3: et
4: dans la semaine, puisque tu veux pas avoir Gérard en plus, donc ça tombe plutôt bien. On fera d'une pierre deux coups. On aura notre Gérard pour les débats et notre Gérard de Suresnes le deuxième.
5: Bah, dans ce cas-là, pourquoi tu le prends pas pour tes débats comme ça? Tu te démerdes.
3: Bah,
4: au début, quand
5: non, mais attends. Bah, Pour un instant, c'est un imposteur. C'est un imposteur qui s'est passé pour moi, d'accord?
4: D'accord.
5: Mais je suis d'accord. Dans ce cas-là, si tu veux jouer comme ça,
4: non.
5: On le dit carrément ce soir. Je dis, tu le prends, il faut que tu débats.
3: Non. Ouais.
4: Mais attends, t'as pas compris.
5: Là, c'est un imposteur.
4: Je suis d'accord.
5: Moi, les imposteurs, ça fait deux fois que ça se passe dans la semaine.
4: C'est vrai.
5: Je suis d'accord. Ça commence à bien faire.
3: Franchement. De quoi?
5: Tu la fermes.
3: Ouais, tu la fermes aussi,
4: attends,
3: ok.
4: Je te demande Gérard.
3: Pour l'instant, c'est pas mes mains, donc tu la fermes.
4: Non, attends, le Gérard de la cabine, deux secondes. Je vais juste à dire à Gérard qui est en face de moi, donc le vrai Gérard, que je disais pas qu'il allait faire les débats à ta place, mais vu de là que tu, à la base, quand t'es devenu un auditeur de Fun Radio et que t'appelais dans ta cabine à l'époque, je sais pas si tu t'en souviens, donc tu connais Christine et tout ça, t'as pas pour faire des poèmes, et qu'aujourd'hui tu n'en fais plus que ce que les gens aiment, c'est ça, c'est pas tes débats, c'est tes poèmes. Les débats, ça marche d'ailleurs, on a eu les sondages, ça marche déjà beaucoup moins bien qu'avant. Donc déjà, je tenais à te le dire en direct, on a plus 15 millions d'auditeurs comme avant, et que le problème c'est qu'au lieu de nous aider, et plutôt que de refaire des poèmes et de revenir dans le bon esprit, tu deviens un de plus en plus vulgaire, un deux de moins en moins écouté, il n'y a plus de filles qui appellent, et que heureusement qu'on a Gérard là qui nous fait des poèmes comme à la bonne époque. Donc puisque tu ne veux toujours pas en faire, que ça te prend du temps dans ta journée, parce que je sais que tu es débordé, que tu travailles, que tu cherches du boulot et que t'as autre chose à faire, bah comme ça t'évitera de
5: perdre. Dans ce cas-là, tu prends l'imposteur, comme ça je serai tranquille.
4: Mais non.
5: Bah si, bah dans ce cas-là,
3: pourquoi pas.
5: Bah voilà, non, parce qu'il prend la même voix que moi. Je suis d'accord. Alors ça, non, il ne vient pas me dire.
4: Je suis un vieil gars.
5: Oh, la ferme, attends, le mec de... Mais pour l'instant, t'habites pas sur Rennes, d'accord, toi?
3: Ouais, j'habite pas sur Rennes. Moi, tiens, bah, tu vas voir demain, toi, si j'habite pas sur Rennes.
5: Ouais. T'habites où, sur Rennes?
3: Bah attends, je peux pas donner mon...
5: Alors, tu connais Jean Massé? Tu connais Jean Massé?
3: De quoi?
5: Tu connais l'école Jean Massé?
3: Ouais.
5: Comme par hasard. Comme par hasard. Et t'appelles du côté de la nuit, Georges Pompidou. Hein?
3: Non.
5: Alors t'es pas le bon esprit, t'es pas le bon sieur, t'es pas celui qui a l'habitude.
3: C'est ça, ouais. Arrête le ricard un peu là. Hein.
5: C'est bon. Oui. C'est un faux.
3: De quoi?
5: Attends. Là, on est en train de vivre, on ne s'en rend pas compte. Non, sans déconner. À 1h01 du matin sur Fun Radio, on est en train de se rendre compte. Vous ne vous rendez pas compte d'un moment de radio extraordinaire. C'est que ce soir, notre vrai, soi-disant Gérard de Sérène, qui sera en face de moi, vient d'avoir un doute, est en train de piéger celui qui, soi-disant, se fait passer pour le vrai Gérard et qui serait le faux. Et donc, on ne se rend pas compte à quel point notre Gérard est intelligent. C'est que le vrai Gérard est en train de tester le soi-disant vrai qui, en fin de compte, serait peut-être un faux. Et là, on se rend pas compte, mais là, franchement, c'est un grand moment de radio. Parce que l'intelligence du vrai Gérard.
4: Myriam, tu la connais d'où?
3: De quoi?
5: Myriam, tu la connais d'où? Tu la connais d'où, Myriam?
4: C'est-à-dire que le vrai Gérard est en train de douter que ça serait éventuellement le vrai Gérard. Donc il est obligé d'essayer de vérifier qu'au bout du fil, c'est le faux. Hein.
5: Tu connais Myriam d'où? Tu connais Myriam d'où?
3: De Suresnes, abruti.
5: Ouais, où?
3: De Suresnes, abruti.
5: Ouais. Et tu connais son mari?
4: Alors là, j'ai un doute sur le... C'est peut-être le vrai Gérard qu'on est en ligne.
3: C'est ma voisine, abruti.
5: Ah, c'est ta voisine?
3: Bah oui.
5: Ouais.
3: Ça t'embauche à quoi?
4: Non, mais ça suffit, il va peut-être pas répondre. C'est peut-être le vrai Gérard qu'on est en ligne.
2: Non, c'est faux.
4: C'est pas le vrai Gérard.
2: C'est faux.
4: Pourquoi ça serait le
5: nom? Henri, tu le connais d'où?
4: Pourquoi? Attends.
5: Non, mais attends, moi, je vais te piéger sur autre chose.
4: Non, attends,
5: Henri, tu le connais d'où?
4: Attends, parce que toi, t'es peut-être pas le vrai Gérard.
5: Dans ce cas-là, tu le prends jeudi pour faire ses débats, on va voir s'il va venir avec une mallette.
4: Vas-y.
5: Attends, les autocollants Fun Radio et Fun TV, d'accord?
4: Je ne connais pas ton parfum en plus, toi.
5: Ah, parce que j'en ai pas mon histoire, d'accord?
4: C'est peut-être pas le vrai Gérard.
6: Bah, je sais, hein, c'est un masque.
2: Ouais, c'est
6: non, ça. Non. Retire ton masque.
4: Non, Philippe, rigole pas, attends. C'est peut-être pas le vrai Gérard. Peut-être que le mec qu'on a au bout du fil, c'est peut-être le vrai Gérard. J'avais un doute, heureusement, on a failli faire le con. Tu peux redonner ton numéro de tatou, Gérard, pour vérifier?
3: 06. 57, 82,
4: 21, 80.
3: Bah,
4: t'es le vrai Gérard.
3: Et pour que Fesse de Babouin me rappelle
4: qui,
3: encore, j'ai pas la peine.
4: T'es qui, toi? Attends, tu veux que j'aille chercher Henri? Il en a pour 5 minutes.
3: Henri, il bosse dans une boîte de sécu.
4: Attendez, là, il y a un grand moment de radio, là.
3: Et il m'a même offert un portable.
5: Ah ouais?
4: T'es pas le vrai Gérard.
2: Et ben dans ce cas-là, ok.
4: Et ben tu démerdes, merci, c'est un coup monté avec le mec de la sécurité.
5: Non, alors demande à Angie. NJ, il me connaît par cœur.
4: Je reconnais pas ton odeur. Allume ton micro. Je ne sais pas. En plus,
5: tout à l'heure, t'as toi.
4: En plus, il connaît pas lui. En plus, parce que tout à l'heure, t'allais. En plus, il y a un truc. Moi, j'ai un doute sur toi. Je vais te dire pourquoi, toi qui es.
5: Ouais, non, mais attends.
4: Déjà, s'il te plaît, t'es même pas le bon Gérard. T'as parlé dans le micro, tu l'as même pas allumé, t'as même pas eu le réflexe de l'allumer, donc c'est là où je me suis dit, attends, le mec qui parle dans le micro, il se rend même pas compte que le micro n'est pas allumé. Donc,
5: pour l'instant, t'es en train de me faire le cours de, t'es en train de me faire le même coup de jeudi.
4: Non, t'es le faux Gérard.
5: Alors, vas-y, tu viens jeudi, tu fais les débats, d'accord?
3: Bah ouais.
4: Comme d'habitude.
5: Alors, on va voir, tu es qui, toi?
4: Toi qui es avec moi dans le studio, t'es qui?
5: Moi je suis ton vrai Gérard qui vient à l'écoute tous les jours.
3: Enlève ton masque.
5: Ouais, ça t'as raison toi, abruti.
3: Ouais, abruti, c'est ça, ouais.
5: Fais partie de la radio. Fais partie de la radio.
4: On va appeler là-haut et Philippe, va voir si Henri a envie et va rester là. Alors attends, parce que là j'ai un doute. Je me demande si le vrai Philippe, qu'il aille voir. et qui vérifie.
5: Ah. Non, il n'y a pas à se dire de. Ouais. Non, parce que si c'est pour me faire du baratin, c'est pas la peine. Vous êtes en train de me faire le coup de mardi dernier.
3: Ouais, le coup de mardi dernier, ouais.
5: Ouais.
3: Pourquoi? Qu'est-ce qu'il y a eu mardi dernier?
5: Ça te regarde pas.
3: Ça me regarde pas, bah tiens.
5: Attends, t'es un fou, toi.
3: Ouais, je suis un fou, ouais. Toi, t'es peut-être un fou.
4: On va appeler le
5: soi-disant. C'est bizarre. T'as même pas une puce avec ton numéro de téléphone.
4: En plus, je voudrais pas dire, mais j'en connais pas bien ta voix, toi. Tu lui ressembles, mais tu vois,
5: Non, mais attends. Il a même pas une puce avec son numéro de téléphone.
4: On va pas le donner en direct.
5: Bah alors, tu vois, c'est le faux, tiens. Occupe-toi de ton téléphone, pour l'instant, c'est un faux. Il a même pas une puce.
3: C'est ça, ouais. Couillon de la lune.
5: Ouais, couillon de la lune, toi-même. Pour l'instant, t'es quelqu'un de la radio, mon pote.
4: Non.
5: Genre, t'es quelqu'un de la radio, c'est bon.
4: Il ne dit pas de bêtises.
3: T'as raison, elle va voir si maman fait les carottes.
4: J'arrête, venez, enfin, le. Alors.
7: C'est Henri de la pro.
4: Alors, on appelle là-haut et je veux qu'Henri, parce que là j'ai un doute et je me demande si Henri. Henri va nous dire tout de suite si. Donc, toi, celui qui est dans le studio là, toi, t'es le vrai Gérard.
5: Oui.
3: Tiens, vision encore.
5: Eh ben, dans les codes de Henri,
4: j'ai des doutes.
3: Encore un lascar qui s'est passé pour moi.
5: C'est ça.
3: Bah tiens.
5: Bah demande. Fais descendre Henri. Laisse-le de côté, mais prends-nous quelqu'un d'autre.
4: Non, mais attends, je vais pas prendre le côté, t'es pas toi qui commande. Ici, ça se trouve, toi t'es peut-être un imposteur, t'es même pas le vrai Gérard, parce que c'est toi qui va commander. Gérard, tu quittes pas?
3: Ouais.
4: Ok, on va appeler ton pote Henri, on a son numéro de portable, on est en train de l'appeler là. Donc est-ce qu'on peut l'avoir? Parce qu'il paraît qu'on peut l'appeler sur son portable. Qu'est-ce qu'il fout là? Oh là là. Allô? On l'appelait là-haut là, le numéro là. Allez, on y va. Allez, on y va. Go. Parce que là, on perd du temps là. Vous me faites. Ensuite, on aura les nanas avec Fred, c'est promis. Parce que là, attends, j'hallucine. Je suis en train de me faire avoir peut-être par un mec que je ne connais même pas. En plus, tu sens pas d'habitude, tu sens la Adidas ou le machin, toi. Tu sens plus autre chose là. Hein.
3: Ouais, bah ouais, c'est un imposteur.
4: On y va, c'est parti, on appelle, on va vérifier. Alors. Allô?
3: Oui.
4: Henri?
3: Oui.
4: Bon, est-ce que tu reconnais sa voix déjà, Gérard?
5: Henri, tu descends s'il te plaît?
4: Attends.
3: Je suis dans la voiture, hein. Attends.
4: Henri, alors il y a Gérard qui est dans une cabine, et on a le Gérard, notre soi-disant Gérard de Fun Radio qui est dans les studios pour justement dire que c'est un imposteur le mec qu'on a en ligne, et maintenant j'ai un doute, parce que j'ai l'impression que le Gérard qui est avec nous dans les studios ne serait pas le vrai Gérard.
3: Bah moi aussi je commence à avoir un doute maintenant.
5: Ouais c'est ça Henri.
3: Ouais,
5: c'est ça.
3: T'as bien reconnu ma voix, hein. Bah oui mais la voix c'est celle du téléphone ou quoi? Bah ouais.
5: Non.
3: Je suis au téléphone. Mais c'est l'autre. Bon, il est dans la cabine ou quoi?
5: Non, il est pas dans la cabine. Il est pas dans la cabine où t'as l'habitude de me laisser. Il est pas face à la pharmacie, celui-là. Parce que je suis descendu avec Vincent.
3: Est-ce que t'es chez Myriam en ce moment?
5: Non, ouais. Je suis pas chez Myriam. Pour l'instant, je suis à la radio et c'est Vincent qui m'a descendu à la radio.
4: Non, mais attends, parce que le mec qu'on a en ligne, voilà, je vais expliquer, Henri, donc, est un ami intime de Gérard. Et du coup, Gérard, Henri a un doute, t'as emmené un mec qui serait peut-être pas le vrai Gérard.
3: Voilà, j'ai un doute maintenant.
5: Eh ben dans ces cas-là, si t'as un doute, Henri, ben pourquoi t'es venu à 10h30 avec Rachid à la maison?
3: Comment?
5: T'es venu parce que c'est pas sorti.
4: Toi, tu vas sortir parce que t'es pas le vrai Gérard du studio.
3: Non, mais Henri, laisse tomber, l'autre c'est pas le vrai. Donc,
4: c'est pas le vrai Gérard.
3: C'est toi, Gégé.
4: On va rigoler. D'accord, donc là...
3: Allez, hop.
4: Bon, on va rigoler. Donc là, apparemment, ça fonctionne parce qu'apparemment... Le vrai Gérard pense qu'on le fait tellement douter que j'hallucine, c'est un moment de radio inoubliable. Là, je vais mettre les cassettes là. Faut enregistrer parce que là.
3: Non, mais de manière,
4: je sais pas si tu te rends compte de ce qui se passe là, Henri.
3: Bah oui, je
4: m'en rends compte. Tu pensais avoir amené le vrai Gérard et le vrai Gérard de Suresnes, apparemment, a des doutes.
3: Ah bah attends, qu'est-ce qui c'est le mec là?
8: Non, attends, celui-là c'est un imposteur.
3: Mais c'est un imposteur, l'autre dans les studios.
8: Attends,
3: il a mis un masque. C'est facile, hein, avec les effets spéciaux.
8: C'est bien, moi, je
3: fais
8: plus rien maintenant.
3: De quoi?
8: Regarde,
3: attends, alors là, je préviens d'une chose.
4: Bon, passe-le-moi.
3: Bah, attends, mais passe-le, Gérard, lequel tu veux, le vrai ou le faux, là?
4: Je sais plus, qui est le vrai. Ah, c'est un grand moment, c'est...
3: Attends.
4: Gégé de la cabine, tais-toi, parce qu'on va écouter, là, ça gueule en haut. Qu'est-ce qui se passe, Henri?
3: Bah, il y a Gégé qui est là, il gueule.
4: Passe-le-moi.
3: Bah, attends, tiens, Gégé, viens.
4: Donc, on a le vrai Gérard qui a douté sur lui. On l'a fait douter sur ça. Oh, je bloque. Non, mais pour vous dire, hein, c'est pas un comédien, je vous le dis, c'est un vrai Gérard, c'est un être humain. Hein.
3: Je vais pas aller chez toi, moi. Vincent, il m'a dit que si. Allô?
4: Ouais, bon alors, bon, monsieur?
3: Quoi?
4: Oui, bonjour. Vous connaissez Henri?
3: Bah, attends, Max, te fous pas de moi, là, tu veux? Te fous pas de moi, tu veux?
4: Non, mais attends.
3: Non, imposteur.
8: Bon allez, c'est bon, laisse tomber, tu continues avec celui qui s'est passé pour moi, ça fera deux fois de suite. Comme ça, ben, jeudi, tu vas te débrouiller.
5: Non mais attends, Gérard. Non mais attends, parce que là, en plus, tu veux même pas m'écouter.
8: Je vais t'écouter. Pour l'instant, c'est des cassettes, c'est tout.
5: Mais non, il est en direct,
8: ici. Il est même pas dans la cabine. De quoi?
5: Mais comment veux-tu que ça soit des cassettes s'il te répond à chaque fois? Il est bête.
8: Il est complètement con. Le poids de Boulogne, c'est gratuit et ça rapporte gros.
3: Ouais, maintenant tu ferais mieux d'aller à Pigalle, ça te coûtera encore moins cher.
5: Attendez, on se calme, c'est Max qui voudrait parler. Parce que le Gérard qui est à l'accueil, qui est donc soi-disant...
8: Je suis le vrai, d'accord.
5: Non mais comprends bien, Gérard.
8: Non, mais moi je vais comprendre que pour l'instant, je vais te laisser faire ta libre antenne, tu vas continuer avec l'imposteur, et là on va discuter après, d'accord?
5: Gérard, j'en ai marre, soi-disant c'était le vrai Gérard, de toujours discuter
8: en antenne. Dans ce cas-là, tu prends l'imposteur qui est avec toi, qui se passe
5: pour attends, on a la vraie framboise.
8: Ouais, c'est ça, bien sûr, maintenant on va voir la framboise.
5: Alors, attention, on va voir framboise. On va demander au Gérard de la cabine de s'il te plaît d'arrêter de me couper la parole toutes les deux secondes. Ouais. On a bien compris qu'il y avait de fortes chances que ce soit le vrai. Ouais. Je voudrais juste te dire que maintenant le soi-disant Gérard qui serait à la cour, qui est peut-être le vrai Gérard, va voir la vraie Françoise en ligne. Il va pouvoir lui poser des questions et vérifier si c'est la vraie. D'accord.
3: D'accord.
5: Gérard.
3: Ouais.
5: De la cabine.
3: Ouais.
5: Alors on a Françoise qui est une amie intime de Gérard et là donc on va pouvoir vérifier. Allô, Framboise.
7: Oui, bonjour.
5: C'est Max à l'appareil.
7: Oui, ben c'est Framboise.
5: Est-ce que Gérard de la cabine est là?
3: Ouais.
5: Est-ce que le Gérard...
3: Bonsoir, Framboise.
5: Attends deux secondes. Est-ce que Gérard de là-haut, de l'accueil, qui peut-être est le vrai, là?
7: Non, mais celui qui est à l'accueil, c'est le faux, hein.
8: Alors, c'est ça, Framboise. Bonne nuit.
5: Et voilà, ah ben ça vous prouve que donc on avait bien raison.
3: Et voilà,
7: le vrai.
5: Soit disant vrai Gérard. Et c'est quand tu veux, on y va. Voilà.
3: Ça marche pas.
5: Alors écoutez, chut, silence.
3: Ouais, mais je la coupe. Non. Ouais, c'est bon.
5: Alors là, je vous explique. Tout le monde en antenne.
3: Ah mais bon, c'est.
5: Ah non, mais il faut quand même laisser juste Philippe. Merci, ouais, c'est pas con ça ce que tu viens de dire.
3: Ouais. Allô? Ouais, Philou, le problème c'est que ça coupe quand je suis à l'accueil.
5: Pourquoi?
3: Je sais pas, le portable est naze.
5: Bah, Amélie me dit qu'il veut essayer de parler, que tu crois que lui c'est le vrai.
3: Ouais, comme c'est qu'ils ont la radio.
5: Allô? Attends, mais c'est le vrai ou c'est pas le vrai? Je me pose la question là. Philippe va t'aller vérifier les montées à l'accueil avec le téléphone.
3: Ouais, vous m'entendez?
5: Allô, ouais.
3: Vous m'entendez toujours?
5: Oui. Ah, ça va couper, mais ça demande à soi-disant Gérard de revenir, là, peut-être.
3: Gérard, monsieur, vous pouvez venir, s'il vous plaît? Monsieur? Monsieur?
5: Ah non, mais là...
3: monsieur à l'accueil. Bon, non, mais c'est important, s'il vous plaît.
5: Bon, Philippe,
3: oui,
5: on va te rappeler à l'autre poste là-haut tout de suite, là. J'espère qu'il est raccroché, on te rappelle tout de suite.
3: Okay,
5: on va essayer de faire vite, on va s'enlever les bouffes et on va accélérer la cadence. On va... après, par la suite, remercier quand même tous les autres qui nous ont appelés. Et ensuite, on va quand même passer à notre ami Fred pour parler des nanas. Et on a plus, du coup, les nanas et machin. Allô?
3: Oui, toujours fidèle.
5: D'accord, ok.
3: Oui, donc...
5: On rappelle quand même qu'on a le vrai Gérard qui a appelé ce soir. Il y a le vrai Gérard qui a appelé ce soir et un faux Gérard qui s'est fait passer pour le soi-disant vrai est venu dans les studios, donc notre Gérard à nous. Et effectivement, étant donné qu'il n'avait pas les réflexes radio, qu'il n'avait pas la même transpiration que d'habitude, on a eu un doute et on vient de s'apercevoir que notre vrai Gérard est toujours au téléphone dans sa cabine de sirène et qu'il y a un imposteur qui est venu se faire passer pour Gérard et qui était même en face de moi dans le studio et que finalement il a fini par craquer et remonter.
3: Vous considérez comme le vrai Gérard, venez vous expliquer, monsieur.
5: Et donc là il y a Philippe qui a l'accueil là-haut et qui veut essayer de parler un petit peu avec le faux Gérard.
3: Mais vous n'aimez pas les imposteurs, monsieur, mais venez prouver que vous êtes le vrai Gérard. Mais il peut pas, il travaille. Vous venez, s'il vous plaît. Autrement, je dirais juste vous sortir. Hein.
5: Est-ce que Philippe, il y a la radio derrière?
3: Non, on l'a coupé.
5: Est-ce que vous pourriez la mettre un tout petit peu pour qu'il puisse m'entendre et qu'en plus, et parle le Gérard aussi, le Gérard, mais qui ne parle pas pour l'instant.
3: Il veut vous parler, monsieur l'animateur.
5: Allô, est-ce qu'on m'entend un petit peu?
3: Plus fort,
5: est-ce que vous m'entendez?
3: Oui, oui.
5: Voilà, est-ce que vous m'entendez là?
3: Non.
9: Est-ce que vous m'entendez?
10: Voilà, on vous entend.
9: D'accord. Je voulais juste savoir comment. Mais c'est très bien, remarque. Je voulais juste savoir comment il avait monté ce stratagème, parce que le vrai Gérard de Suresnes est toujours avec nous dans la cabine.
10: Oui.
9: Et je voulais juste savoir, donc, le Gérard qui est à l'accueil, pourquoi il avait voulu faire ça?
10: Vous avez entendu?
11: C'est des conneries que vous êtes en train de me faire.
10: Vous entendez?
11: Vous jouez avec mes nerfs. Mais vous
9: n'avez
11: pas joué longtemps.
9: Bon, alors apparemment, il essaye de nous faire croire qu'il serait le vrai Gérard, et d'après je traduis, hein, et qu'on jouerait avec ses nerfs et qu'on sait du baratin. Le Gérard de la cabine, qu'est-ce que tu vas dire avant que l'imposteur, peut-être...
10: Hein?
9: Qu'est-ce que tu as à dire, Gérard?
10: Non, mais de manière, pour l'instant, je me calme. Mais de manière, c'est simple, c'est clair et net. J'espère qu'il aime les avocats parce qu'il va en avoir d'entrée. Parce que à faire des conneries sur mon dos, à faire passer pour moi... Et il aurait pu menacer Henri, hein? Déjà?
9: D'accord.
10: Alors, faut pas me prendre pour un cave, hein?
9: J'ai un doute parce que maintenant il y a des gens sur Minitel qui disent qu'en fin de compte le vrai Gérard ils le connaissent et qu'en ce moment il serait avec dans une cabine et que le mec, le vrai Gérard, serait en train d'essayer de nous appeler dans une cabine et que ça sonnerait occupé. Donc aussi bien le mec qui est au bout du fil que le mec qui est à la queue serait Goupo Gérard et que le vrai Gérard est en ce moment dans Suresnes. Il essaye désespérément de nous joindre, donc Gaël essaye de composer le numéro de téléphone et effectivement Gaël m'a dit que ça sonnait occupé. Donc il est possible.
12: Toujours occupé.
9: Donc il est possible que le vrai Gérard appelle d'une cabine téléphonique. Donc là je me pose des questions là. Là faut que j'arrête là. Bon alors on va demander Henri. Henri, est-ce que Henri est avec nous? Et si Henri est à l'accueil, est-ce qu'il pourrait prendre le téléphone qui est à la réception?
10: Bien sûr, je vous le passe.
9: Merci, vous êtes bien aimable, monsieur Villa.
13: Oui.
9: Oui, Henri.
13: Oui.
9: Bah, du coup, ce qu'il va falloir, c'est que si ça ne te dérange pas, c'est de ramener le monsieur que tu as emmené.
13: Oui.
9: Et puis, par contre, on a peut-être le vrai Gérard de Suresnes qui serait dans sa cabine en cherchant les gens. Est-ce que c'est possible pour toi de retourner vite fait à Suresnes et d'aller nous chercher le vrai Gérard?
13: Ah bah c'est pas un problème, oui.
9: D'accord, ok.
13: Pour un quart d'heure aller-retour.
9: Et comment t'as pu te faire avoir donc par le mec là qui est derrière, qui lui ressemble vachement quand même.
13: Ouais, non, franchement lui ressemble. Hein.
9: Ouais.
13: Ah bah ça les sosies.
9: Non, à l'odeur quand même, t'as reconnu.
13: Non, parce qu'il s'est pas parfumé aujourd'hui.
9: Ouais, eh bah c'est vrai, ouais, donc on sait très bien que notre gérant national se parfume toujours à l'Adidas.
13: Adidas.
9: Et
13: ouais.
9: Même si elle la transpire, il fait toujours le mélange des deux, hein, il se contente pas juste d'une odeur. Bah écoute, Gérard, moi j'ai eu peur pour toi, Henri, parce que je te connais bien, on est potes, et ça aurait été dommage, t'aurais pu te faire, ne serait-ce que, parce qu'en plus, c'est un mec, il est plus costaud que l'autre, hein.
13: Ouais.
9: Donc t'aurais pu avoir des problèmes physiques.
13: Ouais, enfin, moi j'ai quand même mes chiens avec moi.
9: Ah d'accord, ok. Bah écoute Henri, si tu pouvais nous ramener le peut-être vrai Gérard, qui est peut-être en ce moment au bout du fil ou qui est peut-être dans sa cabine, tu fais vite?
13: Ok, d'accord, on a un quart d'heure.
9: Allez Philippe, pour terminer vite fait, on va faire le point et puis ensuite on va laisser le faux Gérard imposteur là-haut à l'accueil.
10: Oui.
9: Allô?
10: Oui, c'est moi.
9: Ouais, qu'est-ce qu'on fait alors?
10: Donc là le problème c'est que le soi-disant Gérard, je sais pas si c'est vrai toujours, là il dit c'est bon. Il a remis son suite et il est prêt à se casser.
9: Eh ben, qui descende pour qu'il nous vérifie, qu'il nous prouve que c'est...
10: Non.
9: Alors, comme par hasard, c'est lui le faux Gérard. Lui, il a enregistré. Comme par hasard, vous entendez, auditeur, comme par hasard, le soi-disant vrai Gérard, il veut même pas descendre alors qu'on lui donne la possibilité. Comme si le mec, il n'a pas peur, rien qu'un peu. Bien sûr. Donc, vous venez d'avoir la vérification, le mec qui est à l'entrée, c'est effectivement l'imposteur. Si vous voulez venir le voir, vous ne serez pas déçu du voyage. C'est carrément un clone. Qui descende? On lui laisse une minute pour descendre et pour prouver que c'est le vrai Gérard.
10: Monsieur, il vous laisse une minute si vous voulez pour vous expliquer. Sinon, je peux vous confirmer que Henri est bien parti chercher peut-être le vrai Gérard, là.
14: Ouais, ben, j'espère qu'il...
9: Alors, qu'est-ce qu'il fout? Est-ce que le Gérard...
10: Ah, là, le soi-disant Gérard sort. Sort de la radio, il va marcher.
9: D'accord.
10: Il va prendre l'air, je sais pas où il va, il y a un
9: D'accord.
10: mec. Ah, il attend le bus.
9: D'accord, donc apparemment, c'est... on avait bien le faux Gérard au camion, ouais, là, quoi. Eh ben nous voilà rassurés. Eh ben écoute, merci Philippe, et puis si t'as des nouvelles, bien entendu, si t'arrives à le faire descendre, à le persuader qu'il faut qu'il descende pour pouvoir prouver qu'il est le vrai, à ce moment-là que tu fais ça au mieux.
10: Ok.
9: On te laisse 2 minutes.
10: D'accord, je vais essayer de l'attacher.
9: Y a pas de problème, hein, tout de suite.
10: Tout de suite.
9: Gérard.
10: Ouais.
9: On va te laisser.
10: Hmm?
9: Parce que tu vas attraper froid dans ta cabine, on te souhaite une bonne nuit.
10: Ouais, mais de manière, il va me ramener.
9: Ouais, eh ben, de toute façon, tu vas continuer à écouter la suite pour voir si ça se passe au tribunal.
3: Bah ouais. Hein? De toute façon, ça va être clair et net et ça va aller vite, quoi.
12: Alors, jeudi, tu nous as dit que les débats allaient porter sur quoi? Alors, je sais qu'il y a un débat, c'est quoi déjà? Il va y avoir un débat, alors tu m'as dit qu'un truc qui t'a préféré, sur quoi ça va être?
3: Sur l'humour.
12: Ouais, sur l'humour, donc ça va plutôt être pas mal. Et puis, il y en avait un autre, je sais plus lequel que tu m'avais dit, mais je crois que tu t'en souviens plus. Je sais plus. Hein. Attends, non. Tu te souviens, non?
3: Non, je me souviens.
12: Attends, si, qu'est-ce que tu m'avais dit? Mais si, tu m'as dit...
3: Ça y est, les célibataires.
12: Voilà, les célibataires, ouais. Bah exactement.
3: Alors, les deux débats, un sur l'humour et l'autre sur les célibataires.
0: Donc Manu a travaillé pour toi puisqu'il a relevé quelque chose des chiffres pour le débat sur les queues de cheval, entre autres que 66% des femmes aiment porter et tenir la queue de cheval, mais il y a aussi 15% des hommes qui aiment ça et 7% des hommes habitent d'ailleurs à ce...
15: N'importe quoi lui.
0: C'est une source sûre, hein, j'ai vu ça avec la rédac des sommes. Christine avait une queue de cheval. Gérard aimait d'ailleurs beaucoup caresser la queue de Christine.
15: N'importe quoi là.
0: Attends,
15: non, mais Manu, je te préviens, tu vas pas t'amuser comme ça parce que ça va mal se terminer avec nous. On va pas s'entendre longtemps tous les deux. Hein.
0: C'est clair.
16: Dis à Gérard qu'il m'excite quand il
0: s'énerve. Bon allez hop. Oula. Alors tu me vires. Bonne nuit pour celui-là.
17: Ouais. Tu vas pas comme ça jeudi.
12: Oula, ça tourne.
0: Ouais, ça tourne. Tu vas voir.
18: Une voix bizarre, Gérard.
0: Non, mais c'est Olivier.
18: Qu'est-ce que tu as pu...
0: C'est Olivier Olivier qui joue. Cécile.
18: Oui.
0: 875 000, n'hésitez pas à nous faire péter ce putain de standard comme d'autres. Max Sidi, faites-moi exploser les 24 lignes, sinon je vais pas vous on s'éclate. Tout à l'heure, ça va gerber sec.
18: Ouais, bah écoute, je t'ai dit qu'on pouvait voir son ventre, tout à fait. Mmh. Et on peut voir le tien?
12: Non.
18: Pourquoi?
12: Olivier, ça suffit, s'il te plaît. C'est Cécile.
18: Bah oui, mon petit chéri,
12: Tu sais qui vient de garder ce cul?
18: J'espère que c'est pas Johanna, hein. Bah non.
12: Qui sait quand vous allez garder ce cul?
18: Merci
12: Olivier.
18: Du
12: débat.
9: Il y a marqué sur Minitel, il y a Clint qui dit que Gérard se ferait des pipes sous le pont de l'Alma depuis que Diana est morte, ça lui ramène du monde.
12: Ouais bah celui-là il va se faire foutre, il raccroche son Minitel, ça écoute.
9: Il y a Tommy sur Minitel qui dit que les 5 préférés de GG sont le pont de l'Alma, Lady Di, la sodomie, les chats de la loco et les contourtiges dans le cul. C'est...
19: qui dit on a retrouvé un homme habitant sur Rennes avec une queue de cheval entre les dents et qui a déclaré Attendez,
12: c'est bon, là, vous arrêtez de comme ça, là, les sauterelles. Hein.
19: C'est pas terminé, donc on a retrouvé un homme habitant sur Rennes avec une queue de cheval dans les dents qui aurait déclaré... Bon, c'est bon.
12: Voilà, il y en a une qui a un arrière de singe. Quand ça peut pas de chambre, tu sortiras de sous le lit, toi.
19: Milan qui patiente, il est prêt à patienter encore 10 minutes. Ça va, Goldo?
20: Ça va, et toi, Francky?
19: C'est le gros point.
20: Ouais, c'est le gros point.
19: Alors,
20: je t'appelais pour un petit article, alors que j'ai dû s'abonner, en fait, à une revue qui s'appelle Nos Amis les Bêtes. Et dans le numéro, donc, numéro 57, bref, il y avait un petit article sur un animal qui s'appelle le G, qui était signé. Alors, bon, je tiens à dire que j'ai absolument aucune responsabilité dans tout ce qui va être dit, quoi. Donc, c'est le professeur Actarus. Et qui nous parle un peu de cet animal qui s'appelle le G. Alors on a des renseignements sur sa description physique, son régime alimentaire.
19: Alors raconte-nous tout là, parce que ça peut nous intéresser, ça peut intéresser les gens qui aiment bien écouter la radio libre le jeudi.
20: Alors la description physique, on va commencer par ça. Alors il faut d'abord savoir que le G fait partie de la famille des Homo degenerus.
19: Ouais.
20: Physiquement, il ressemble vaguement à un humain d'apparence difforme.
19: D'accord.
20: Il possède un type de cheveux à haute teneur en pellicule, riche en graisse et recherché par les spécialistes pour son efficacité en tant que graisse à traire. Je ne sais pas si tu savais. Article assez violent hein, quand même, comme tu peux voir.
19: Ouais, mais bon, c'est peut-être un animal assez rare, donc il doit avoir de la valeur quelque part.
20: Quelque part, j'imagine que ouais.
19: Très à la mode, j'imagine.
20: J'imagine. Alors, l'arrivée d'un G est toujours précédée d'un nuage toxique que le G dégage grâce à deux glandes situées sous ses bras qui sécrètent une odeur nauséabonde avec laquelle même le putois ne peut rivaliser. Et entre parenthèses, à noter que le Gérard possède également des glandes similaires mais plus petites dans la bouche.
19: C'est voilà. Le Gérard en fin de compte.
20: D'ailleurs, les indigènes d'Amazonie utilisent un poison à base de concentré de ce produit qui paralyse instantanément leurs victimes.
19: Ah d'accord, donc le G, c'est le Gérard apparemment.
20: Apparemment, Ça pourrait, tu vois.
12: Ah, ouais, d'accord, parce que c'est ce que t'as dit, donc faut faire attention à ce que tu dis, parce que là, si tu t'es vendu à dire que c'est le Gérard, alors que le G, c'est peut-être le Germain.
20: Non, mais je pense que de toute façon, tout le monde l'avait reconnu.
12: Il y a peut-être encore, oui, c'est vrai qu'au moment donné où t'as commencé à parler de la transpiration, effectivement, le doute nous habitait plus vraiment.
20: Quoi. Clair, tu vas voir la suite. Alors, le G est également reconnaissable grâce à sa dentition particulièrement endommagée à cause d'une forte consommation d'alcool et de café dès sa naissance.
12: D'accord.
20: À noter que le G porte la moustache selon les saisons.
12: C'est vrai, okay. C'est vrai.
20: Alors ensuite, on passe au régime alimentaire. Alors avant tout, le G est un charognard. Tel le vautour, il se nourrit des restes abandonnés par d'autres.
12: Ouais.
20: Mais le G possède également la surprenante particularité d'être le seul animal alcoolovore, ok. Son étrange système digestif...
12: Attends, c'est un alcoolovore. Ah oui, d'accord, oui.
20: Son étrange système donc digestif lui permet d'assimiler de fortes doses d'alcool, comme si elles étaient de la nourriture. Le G est également spermovore. Il peut avaler des quantités phénoménales de semences humaines ou animales.
12: Pourquoi? Pour s'auto-féconder?
20: Ah, je sais pas, on va en parler après, tu verras. Il y a un mode de reproduction, tu verras.
12: Il va peut-être se donner naissance à lui-même tout seul.
20: Il est surnommé gourde à sperme par les pygmées en Afrique, alors qu'on le connaît plus sous le nom de tonneau à foutre chez les Asiatiques.
12: Excellent.
20: Alors, je sais pas si t'avais entendu parler de ça.
12: Ah, mais en tout cas, je souhaite avoir cet article très prochainement dans mon courrier.
20: D'accord.
12: Hein.
20: Ben,

0: spécialiste du langage, et il est donc extrêmement difficile de communiquer avec un G. Pour compenser, le G s'exprime autant avec son cul qu'avec sa bouche.
1: Je voudrais pas dire, de Goldorak, mais j'ai comme l'impression que les gens qui ont écrit cet article se sont inspirés de tes statistiques, parce que c'est des gens qui sont obligatoirement auditeurs, parce que quand même le G, à mon avis, c'est une espèce unique, et j'ai l'impression quand même que la deuxième partie de leur sujet, quand même, ils se sont penchés beaucoup sur des chiffres, et les tiens, à mon avis, ils sont pour quelque chose.
0: C'est-à-dire qu'il y a de grands spécialistes des animaux qui écoutent apparemment les débats de GG, hein.
1: C'est clair, hein. Je veux dire, nos amis les bêtes, il y en a un paquet qui nous écoutent ce soir, hein. Il y a beaucoup de gens, tu sais, dans ce milieu, la nuit, il y a tellement peu de choses à écouter, enfin, regarder déjà la télé et écouter en radio, qu'on est un peu obligé de passer par moi, quoi.
0: Ouais, c'est clair, avec le bestiau en plus que tu... Enfin, bon, bref.
1: Ce soir, on a eu une deuxième sorte de bestiole, ça s'appelle le clown, là. Et là, on rigole déjà beaucoup moins. Hein. C'est pas le clown, hein.
0: D'ailleurs, tu verras que, ça contredit un peu l'article, parce qu'apparemment, moi, dans la fin de l'article, enfin, je te dirai ça tout à l'heure, apparemment, il n'y a plus beaucoup de G qui existent en ce monde. Ensuite, mode de reproduction et sexualité. Alors, la particularité du G est qu'il peut se reproduire de deux manières complètement différentes.
1: Oui.
0: Alors, avant tout, il est hermaphrodite avec sa main droite.
1: Oui.
0: Il obtient dans ce domaine des performances impressionnantes grâce à un entraînement très intensif.
1: Ah.
0: Mais le G peut également se reproduire par sodomie, bien sûr. L'accouplement peut avoir lieu avec des êtres humains, entre parenthèses, s'ils sont suffisamment inconscients du danger, ivres ou mentalement déficients, mais aussi avec de nombreuses espèces animales. Parmi celles-ci, on trouve les mollusques, tels les moules, les huîtres, les palourdes et les oursins, les cétacés, c'est-à-dire les baleines, les cachalots et les crestines. On a les charognards, c'est-à-dire chacals, vautours, hyènes, les sangliers, les phacochères, tous les animaux de la ferme avec de nettes préférences pour les brebis, les chèvres et bien sûr les truies, quelques races bien précises de chiens, yorkshire, caniche et teckel. Et enfin, les méduses, les pieuvres, tous les types de poulpes, les morues et les thons.
1: Ouais.
0: Alors, et enfin, une sorte de... Ah si, j'ai oublié, les lieux d'habitation. Alors, le Gérard niche dans les lieux suivants, ça, on pouvait s'en douter. Décharge, fosse septique, entrepôt de stockage de produits chimiques ou nucléaires, pas de fumier, égout, benne à ordures et chiottes des boîtes de vie, bien évidemment. Et alors, les petites remarques...
1: Où là, il peut se transformer en sangsue, puis rester plaqué contre la paroi et attendre que la fermeture de la boîte se fasse. À ce moment-là, il se nourrit de tous les déchets des clients. Hein.
0: C'est clair, moi je te dis, on m'avait dit, on l'appelle la ventouse, parce qu'avec son derrière, il arrive à faire des trucs, il arrive à avaler des mangues, des noix de coco, et ça, à rester collé au mur et tout.
1: Dans la guerre des étoiles, je crois, à un moment donné, quand il tombe dans le truc, là, dans la fosse, là, ou dans le retour du déchet, puis quand il y a les... Tu sais, quand dans la bouse, là, quand ils sont dans les déchets...
0: C'est le deux pièces à Gérard.
1: Voilà, c'est le deux pièces, mais c'est possible. Ouais.
0: C'est clair. Et ensuite, petite remarque. Alors, premièrement, il est difficile d'apprivoiser un G. Mmh. En effet, il attrape vite le syndrome du melon, devenant quasi insupportable. À mon avis, on en a conservation.
1: En tout cas, il y a des gens sur Minitel, ça leur fait penser à quelqu'un. Ils ont des doutes encore, mais en tout cas, c'est le genre de patient qu'ils aimeraient bien avoir chez eux.
0: À mon avis, c'est clair, tu vas voir la suite. Alors, la présence d'un G provoque inévitablement l'arrivée d'un Tony, d'un Luigi, d'un David, d'un Arnett ou d'un Caramel.
1: Ouais.
0: Donc, ça confirme.
1: Ouais.
0: Et on estime enfin que, heureusement, le G est en voie de disparition. Greenpeace a refusé de le classer dans les espèces en voie d'extinction. Et ceux qui auraient pu, tu sais, en faire une espèce protégée.
1: Protégée, oui, tout à fait.
0: D'après les spécialistes, un des derniers spécimens de G a été localisé dans la région parisienne. Son territoire s'étendrait des environs de Suresnes et du bois de Boulogne jusqu'à une célèbre boîte parisienne. Tu vois ce que je veux dire? Passant par les locaux d'une grande radio nationale.
1: Il est possible d'ailleurs qu'on ait un G bientôt en ligne parce qu'on est en train de faire le point. Écoute, je trouve que une fois de plus, t'as bien travaillé, hein.
0: Ouais, hein, pas mal.
1: Bien. Écoute, on va, c'est avec plaisir et, que je vais t'offrir un petit quelque chose. J'espère que la musique de nuit 2 te fera plaisir. La Cyber 35, comme tu veux. Là, je pense que la musique de nuit 2 tu préféreras.
0: Musique de nuit, c'est clair.
1: J'en doute pas un seul instant. Donc, on va te l'offrir en exclu. Je tiens à dire que tout à l'heure, le morceau qui est passé n'avait rien à voir avec la musique de nuit et que tout à l'heure, il y aura un morceau de piano. Là, il faudra appeler pour la gagner. Voilà.
0: Par exemple, pourquoi est-ce que les filles ont les pieds plus petits que les hommes?
2: Elle est nickel, celle-là.
1: Je sais pas.
0: C'est pour les rapprocher de l'évier.
1: excellent. Ce qui est marrant, c'est que si on avait eu le vrai Gérard, il se serait marré sur cette histoire et que le mec qui est avec nous dans le studio, il comprend rien. Hein. Il se demande, vous êtes sur Fun Radio, monsieur, hein, vous êtes en direct. Si vous voulez parler, parce qu'il croit que l'émission c'est peut-être enregistré. Ouais. C'est en direct.
0: J'en ai une petite autre, Mac, si tu veux.
1: Il est complètement paumé. Il a bu, là, le mec. Non?
3: C'est lui qui l'a dit.
1: Il a picolé?
3: Non, il a dit qu'il en avait une petite.
0: Allô,
1: non, on parle du Gérard, imposteur, le mec qui est là, le soi-disant Gérard.
3: Mais il parle pas, c'est pas lui, le vrai Gérard, il serait tout le temps en train de gueuler.
1: C'est clair, il serait déjà intervenu. D'ailleurs, je vais vous dire une chose, les nanas, vous verrez bien jeudi qui c'est qui était le vrai, qui c'est qui était le faux. Maintenant, de bon entendeur, salut. Je vous écoute, c'est tout, j'ai rien à dire.

0: Gérard.
1: En tout cas, il est mis bien. Hein. Pour l'instant, j'ai rien à dire. Vous verrez bien. Vous verrez bien jeudi qui suit. Et au standard, vous, le prochain coup, vous noterez le numéro de la cabine. Parce que apparemment, j'ai déjà fait le tour des cabines et c'était un faux. C'était un faux. Je suis désolé. Je suis désolé, c'était un faux.
2: Non mais attendez, il y a votre ami, votre
1: ami
2: qui vous connaît.
1: Non, mais attends, ça va vite, le mec il raccroche et tu demandes à Henri à 1h20 d'aller le chercher, hein, à moins 20 il revient, il a pas mis 35, il a pas mis le temps qu'il fallait.
2: Vous êtes bizarre, je sais pas qui vous êtes vous. Hein.
1: Ouais.
2: Non, vous êtes très fort, vous êtes très fort, mon avis c'est un coup monté, on essaie de me faire une sale blague.
1: Ouais, et ben, la seule blague,
2: c'est celui qui t'aura fait. C'est pas vous qui commandez.
1: Dans ces cas-là, moi j'ai demandé à un imposteur qui donne le nom de ma
2: vie. C'est vous.
1: Il y en a deux imposteurs.
2: Le vrai Gérard de Suren sera là jeudi. Il nous a même dit à l'antenne que les deux débats étaient sur l'humour et sur les célibataires.
1: Et ben dans ce cas, il t'amènera des débats jeudi.
3: C'est qui?
0: À ton avis.
3: Est-ce qu'on pourrait parler au monsieur qu'on a eu tout à l'heure?
0: C'est moi, hein.
3: Alors, voilà, comme par hasard. Tu vois, ce mec, il aurait dû dire que c'était Gérard, mais qui sait que c'est le monsieur.
0: Alors, ok.
3: Vous êtes qui?
0: D'accord. C'est qui le
3: dard
0: là?
3: Oui, vous êtes. Mais c'est qui ce mec en réalité?
0: Je sais pas parce qu'en plus là, j'ai l'impression qu'il a volé la carte d'identité de Gérard parce que il me présente une carte d'identité avec la photo du vrai Gérard.
4: Je le savais.
0: Avec tout ce qu'il faut, quoi, son nom, tout ça.
3: Bah ça prouve bien que c'est un faux parce qu'on vient de nous dire à l'instant on était persuadés avec les filles Johan et Étienne que il avait trafiqué une carte d'identité.
5: C'est Gérard Majax.
0: Parce que c'est bizarre parce que c'est plastifié et tout, c'est bizarre, c'est pas comme une carte d'identité normale. C'est une fausse en fait. Je vous le repasse.
3: Ouais.
0: Bon, t'as jamais pris un téléphone qui te prend ta gueule, toi?
5: Comment il a fait ça?
0: C'est une fausse. Maintenant c'est les nouvelles cartes d'identité, d'accord?
3: N'importe quoi.
0: Pas les
4: pas de nouvelles.
3: Il n'y a pas de nouvelles. Pourquoi? Allô? Allô?
0: Quoi?
3: Oui, bonsoir monsieur. Allô?
0: Ouais, je t'écoute, hein.
3: Non, je vous tutoie pas, toi, c'est vrai, oh, s'il vous plaît. Vous avez fait quoi, là? Une fausse carte d'identité?
0: Non, nuance. Ah. C'est vrai.
3: Nuance, ça veut dire quoi, ça?
5: Ça veut dire nuance.
0: C'est pas un mot de Gérard.
3: Mais déjà, on sent que c'est pas vrai, Gérard,
0: bon,
3: parce que
0: c'est bon, vous avez fait, c'est bon. De toute manière, je descends tout à l'heure, je prends mon courrier et tu te débrouilles.
3: Non, votre courrier, il est pas à vous, et tu fermes le studio.
0: C'est ça, allez, salut.
3: Non, tu fermes le studio, le bureau, attends, il redescend plus, le mec, c'est pas son courrier, Il est fou, le mec. Philippe?
0: Philippe? Oui.
3: Tu dis juste monsieur là qui est gentil qui descend pas venir récupérer le courrier de Gérard. Hein.
0: Monsieur, s'il vous plaît, le courrier c'est à Gérard, c'est pas à vous, faut pas descendre, merci. Il m'a dit j'ai raison, je sais.
3: Donc,
0: ok, continue.
3: Il descend pas, hein.
0: Vous descendez pas, hein.
3: Ok, il m'entend, ouais. De toute façon on a fermé le bureau à clé, il est hors de question qu'on lui donne le courrier Gérard, il viendra récupérer lui-même, parce que il viendra jeudi direct. Il m'a dit qu'il viendrait mercredi le récupérer et travailler sur les débats. Les filles, je vous embrasse.
4: Oui,
3: je le fais exprès, enfin quand je change de conversation, à chaque fois je peux de nouveau vous embrasser.
4: Et tu nous embrasses où?
3: Alors, je peux choisir?
0: Moi sur la
4: tête. Prix.
3: Alors moi si j'avais le choix...
4: Pas sur ma jambe gauche parce qu'elle est plâtrée.
3: Non. Nadège, je crois que je t'embrasserai sur la bouche.
4: Oh.
3: Valérie, sans souci avec la poitrine que t'as sur les deux seins.
4: Comment tu
3: sais? Bah je le sais, c'est tout, je le sens.
5: Ça n'a pas d'herpès.
3: Et Fanfan, je crois que je t'embrasserai mais un truc très langoureux, un peu avec la langue dans la nuque.
4: Ah oh, excellent.
3: Ça donne des frissons ça, hein.
0: Ah oui.
3: Ouais.
0: Thune, en fait, une petite circulaire qui vient du SGEG, c'est-à-dire la surveillance des Gogol et Gérard. Et c'est la circulaire donc 68 G72, bref, qui date du 16 novembre 97 et qui dit « Attention, nous tenons à prévenir la population de la région parisienne de la chose suivante. Nous avons des raisons de penser que certains scientifiques français se livreraient à des expériences génétiques interdites. Leur but serait de sauver des espèces en voie de disparition. Ainsi, le professeur Actarus, célèbre spécialiste animalier écrivant notamment dans la revue « Nos amis les bêtes », aurait cloné une espèce en voie d'extinction mais non protégée, le G. Le dernier spécimen de Suren étant stérile et n'ayant pas réussi à s'auto-féconder ou à s'accoupler, le professeur Actarus a eu recours au clonage. Pour réaliser ce clonage, le professeur Actarus aurait récupéré du sperme du G original vendredi dernier dans les chiottes de la loco après une prestation anale grandiose de celui-ci. Il aurait ensuite multiplié l'animal. À noter que les clones sont extrêmement dangereux. En effet, ils posséderaient un faible QI et des facultés limitées entraînant un comportement imprévisible.
6: C'est vrai.
0: Ils sont sujets à la paranoïa et à la mythomanie, comme l'original.
6: Ouais.
0: Les clones ont tendance à se faire passer pour le G original. On pense que le professeur Actarus aurait fabriqué deux clones de G. Avec l'original, il y aurait donc au moins trois G en liberté dans la nature. Il est donc recommandé à la population d'éviter de rester en présence d'un de ces clones et de prévenir soit les autorités, soit Gérard de Suresnes sur son tatou pour qu'il le capture.
7: Non, non, mais alors déjà une chose, je dis, tu vois, c'est même pas la peine d'essayer de s'amuser à me prévenir sur tatou parce que mon tatou c'est pas un jouet.
0: C'est la circulaire, hein. Si on voit un G, faut appeler.
7: Dans ces cas-là, je veux dire une chose, que tu vois, tout truc qui seront balancés sur tatou, seront éjectés d'entrée.
6: Ouais,
7: seront
6: sanctionnés.
0: Ça serait peut-être une bonne chose.
6: Ils seront sanctionnés.
7: À chaque fois que j'ai des numéros qui ne correspondent pas au code que je donne, donc le numéro s'en va, je les passe d'entrée.
0: Bon bah.
6: Voilà.
0: Voilà.
7: Donc.
0: Ça serait quand même bien qu'on arrive à les attraper quand même, les clones GG, non?
7: Ah non, mais de toute manière, c'est toi qui te démets, c'est toi qui veux lancer ça, ben. C'est toi qui t'en occupe.
0: Je suis un chasseur de clones de GG, moi.
7: Voilà. Non, mais c'est toi qui t'en occupe, c'est toi qui lance ça, donc c'est à toi de
0: gérer. Alors, c'est le Sgeg, surveillance des Gogol et des Gérard.
7: Ben, le Sgeg, je vais te dire une chose, que tu vois, le mec qui s'amuse, t'as des preuves pour ça?
0: Bah écoute, ouais, j'ai la circulaire 68 GGCKK 72, le numéro de la
6: circulaire. Alors, termine ce que tu as à dire, vas-y.
0: Bon, donc voilà la petite circulaire, quoi. Mm-hmm. Donc, je sais pas si les auditeurs croisent à la loco ou n'importe où un des clones de GG, qu'ils le préviennent, soit les autorités, soit lui sur son tatou, quoi. Mm-hmm. N'hésite pas.
7: D'accord. Et puis comme ça, ben la loco, je pourrais plus lui mettre le pied parce qu'il y a des abrutis qui s'amusent à balancer des
6: conneries sur son dos. Alors.

0: Elle est belle. Là, j'étais beaucoup plus attentif sur les textes. Effectivement, elle méritait d'être donnée une deuxième fois.
1: Et Gaëlle a pris des notes.
0: Je lui ai dit de prendre un stylo et un papier, de prendre le maximum de notes pour voir si elle avait été attentive. Attends, tu vas pas te contenter de résumer, tu vas prendre la guitare.
1: Non, je ne veux pas ta gratte à deux balles.
0: Ah si.
1: Ah non.
0: Allez.
1: Mais tu veux que je fasse quoi avec ça?
0: Eh ben, tu vas jouer.
1: Attends, je m'appelle pas sans système, moi.
0: Non, mais
1: c'est toi, tu vas jouer.
0: Non. Gaëlle va faire la totale, elle va prendre la guitare.
1: Tu veux que je fasse quoi? Tu veux pas que je mette à chanter, non? Regarde, c'est pas dur.
0: Et tu résumes ce que tu as entendu de cette parodie de Fred te concernant.
1: Eh ben, écoute, mon Fred, c'est un rêve érotique.
0: Non, et la guitare, il manque la guitare. On y va. Alors approche le. Tu peux lui. Attends.
1: Comment ça se tient une guitare?
0: C'est pas facile, hein, de jouer de la fausse note et en même temps. Là, vas-y, je te
1: tiens. Et moi, j'ai jamais dit que j'avais les capacités de jouer de la guitare. Hein. Allez. Donc. Non, mais attends, j'ai pas de jouet, ça va. Il est assez ridicule comme ça.
0: Pas avoir honte, hein. Finalement, elle est hyper gênée, cette fille. Elle est coincée, hein, putain.
1: Alors,
0: je tiens le micro quand même et je lui tiens les. Enfin, le.
1: Mais je peux pas faire mon résumé texte en chantant, c'est pas possible. Mais non, je ne peux pas.
0: Regarde, tu rappes.
1: Non, mais je ne vais pas en plus rappeler, quoi. Ce que je veux dire.
0: J'ai entendu un clito dans la bouche.
1: Ah non, mais moi, je ne sais pas chanter.
0: Ah, mais elle est bloquée ou quoi, là? Qu'est-ce que c'est que ce bordel?
2: Elle est troublée.
0: Ah ouais, là, elle va pleurer, là.
1: Non, mais je peux lui faire un résumé.
3: Ça tue pas.
1: Non, c'est clair, ça ne tue pas, mais la guitare, ça m'incommode un petit peu.
0: Bon, alors, toi, tu chantes et Julie, elle fait la guitare.
1: Non, mais attends, mais j'ai pas en plus chanté.
0: Allez, vous mettez ça là. Hop là. Voilà. L'une serrée contre l'autre, là. Allez.
1: Non, je sais pas chanter, d'ailleurs c'est qui Barbara?
0: Oh, tu te démerdes, c'est celle qui est morte il y a aujourd'hui.
1: T'as
0: là.
1: Non mais je veux pas chanter le résumé de texte.
2: Moi aussi.
1: Non, je peux pas chanter parce que moi j'ai
0: pas. Non mais dans ton texte tu dis pas tu as dit à maman le clito entre mes dents.
1: Ouais mais non, ça va pas le faire.
0: Bah si, ça va le faire.
1: Non mais je peux le faire.
0: Ça va le faire. Non mais attends, mais c'est incroyable celle-là. Elle est coincée, c'est grave, hein.
1: Un accord.
0: Sans déconne. Ah bah bravo.
1: Ça, c'est la conclusion qu'elle vient de faire.
0: Allez, Mort Schumann là et Francis Cabrel, on y va, c'est parti.
1: Non mais je sais pas chanter.
0: Tu vas me faire cette mélodie, bordel de merde ou quoi? Et oh, ça part de là l'animation. Si un jour tu veux faire de la radio, et bah pas. Non, moi je veux pas.
1: Restez au lit.
0: Ah bah non, mais là c'est Julie qui fait la place là.
1: Et voilà, Julie le transcrit beaucoup mieux que moi parce qu'elle le vit pleinement.
3: Je prends l'exemple, alors maintenant vas-y.
0: Allez, Fred écoute bien, Gaël va faire la défense. Parce que je te jure que pour elle, celle-là c'est vraiment la torture. Hein.
1: Ah non, mais là justement Fred c'est la torture, donc moi je vais pas pouvoir le faire.
0: Mais si, il faut le faire. Tu te rends compte le nombre de gens qui me font.
1: On va pas se battre pendant 20 minutes pour savoir si je vais chanter ta chanson.
0: Tu te rends compte le nombre d'auditeurs qui me fait chier d'avoir avec des sujets à la con et je suis obligé de faire croire que je suis content, méga happy et tout le sourire. Ouais, génial pour un 150 000e fois.
1: Et moi je t'ai jamais obligé à chanter, quoi.
0: Ah bah non, mais tu m'obliges à leur parler.
1: Et alors?
0: Bah c'est la même chose, c'est la souffrance, c'est aussi dur par moment. Crois-moi.
1: Mais parler c'est pas difficile, chanter c'est déjà autre chose.
0: Mais c'est pas chanter, c'est faire de la mélodie. Attends, imagine que c'est Robert Smith que t'as Fred. Bonsoir, c'est Robert Smith à l'appareil, t'as 20 ans, t'es de Nantes. Bonsoir Robert Smith.
4: Bonsoir Robert Smith.
0: Ah bah voilà, là déjà elle va faire l'effort, là déjà elle mouille la gueule, là ça va mieux, là les yeux qui brillent. Là. Oh Robert Smith. Alors vas-y, allez, essaye, on ferme les yeux, je te regarde pas. Allez, parce qu'elle est intimidée, hein, parce que Gaëlle est intimidée, je regarde pas.
1: Non, mais je peux pas le faire.
0: Mais si. Oh Fred, mais c'est dingue ça.
1: Mais c'est terrible ce que vous me mangez à faire ça.
0: Mais tu sais que c'est un exercice. On te demande pas. Attends, mais tu crois que moi, quand tous les soirs, je me suis mis la
1: première fois. Je peux même chanter, mais je peux pas chanter sa chanson, puisque j'ai fait une prise de notes, donc je peux pas faire une prise de notes.
0: Ça s'appelle prise de notes. C'est une chanson. Comment s'appelait ta chanson, Fred?
4: C'est l'aigle noir, quoi, je peux donner.
0: Eh ben nous, on l'appelle prise de notes.
4: Ben voilà.
0: Prise de notes.
4: Improvise de toi,
0: le nouveau boss a appelé et il veut qu'elle chante. Alors là, je vais te dire, laisse tomber, ça vient d'arriver à l'instant.
1: Ah ben là, y a pas le choix.
0: Ah, y a pas le choix, là. Alors.
1: Oh ben, je suis viré.
0: Alors, allez, Axel Dubrun a demandé à ce que tu chantes. Allez.
1: Non, mais je peux pas chanter, mais je peux pas chanter une prise de notes.
0: Mais
1: qu'est-ce que tu viens me prendre la tête? J'ai pas chanté une prise de notes.
0: Quand tu te laves le vagin sous la douche, tu chantes pas. Quand t'atteins le clito, tu dis.
1: Non, je chante pas.
0: Tu chantes pas sous la douche?
1: Non, mais c'est bien parce que j'écoute comme musique, c'est pas du chant, c'est la braillerie.
0: Allez, vas-y.
1: Non, mais non.
0: Ah, quand tout à l'heure, t'es dit, ouais, Max, il est gêné, machin, alors je le suis pas. Là, tu l'es vraiment, bah, putain, t'es dans le caca, je te mets le nez dedans.
1: Non, mais c'est que moi, j'ai jamais demandé à chanter, moi.
0: Ben oui, mais moi, c'est...
1: Non, mais c'est vrai, Fred, là, étant dit, c'est quand même ton truc de chanter, c'est pas bien.
0: Je te le demande.
1: Mais je peux pas chanter, c'est une prise de notes, mais Olivier...
0: Je te le demande une dernière fois dans la catégorie, s'il te plaît, avant que je le fasse passer dans la catégorie, c'est un ordre.
4: Je te le demande aussi, moi.
0: Allez.
1: Non, mais je peux pas.
4: S'il te plaît.
1: Mais je peux pas chanter.
4: Moi.
1: Je peux pas le faire.
0: Il y aura pas une... L'émission ne continue pas tant que tu ne chantes pas.
1: Ah non, je crois pas.
0: Il faut essayer. Ah bah non, mais moi, tu me connais pas encore, hein. Tu sais, moi, j'ai été long des fois, très long. Oh là là. Je suis rapide pour certains trucs, mais là, je peux être très long. On n'est pas pressé, hein.
4: Ah, c'est clair.
0: Non, c'est clair.
1: Mais ça veut rien dire ce que je fais avec
5: les mecs.
0: C'est le principe, comme quand Julie dit arrêtez de m'insulter, les gens insultent au standard. Le même titre que quand ils veulent que Gaël veut pas chanter, ils attendent qu'une chose, c'est que Max réussit à ce que je te fasse chanter pour qu'effectivement, on soit contente qu'effectivement, tu ne sais pas chanter.
1: Mais là, il n'y a rien à gagner. Donc
0: ah non, mais si, il y a à se marrer.
1: Il
0: n'y
1: a rien à gagner du tout.
0: Si, on gagne une bonne tranche de rigolade. Silence, parce qu'on va écouter le... C'est quand même la première fois qu'on va entendre chanter Gaël, donc c'est un moment cassette. Et vas-y, pour le 15e doigté de la soirée, Gaël se cache derrière un doigté, derrière des... Non, j'y arriverai pas. Non, j'y arriverai pas. Un doigté. Non, j'y arriverai pas. Non, j'y arriverai pas.
1: J'ai pas dit non, j'y arriverai pas.
0: Oh là là.
5: Matin, on a répété.
0: Dans la famille, j'ai pas confiance. La fille, la grande, la petite sœur, le père, la mère, la grand-mère, la tante, le fille, le machin. Là, t'as la famille complète en un, là. Allez, on y va.
1: On y va.
0: Allez, musique.

0: Et toi, ma gueule adorée. Non mais attends, Barbara, je supporte pas.
1: Personne supporte jamais, donc
0: Attends, si tu veux, je sais pas l'air.
1: Sans déconner, si tu faisais un petit effort, t'as pas une voix qui est dégueulasse, sans déconner. Julie chante bien, mais toi, tu pourrais bien t'en sortir aussi. Hein.
0: Oui, je pourrais, c'est ça le pire,
1: tu vois, puisque t'as été crispé sur les deux premières syllabes, et tu t'es décontracté après, parce que j'ai fait un « oh là là » pour te décontracter, on a tout de suite senti un rire, donc je pense que tu vas... sans déconner, refais-la, maintenant tu vas être mieux, parce que c'est le point le plus dur, c'est la première. Sans déconner, tu te démerdes bien.
0: C'est super.
1: Ah non mais là.
0: J'ai fait un 10 bientôt.
1: Moi je dis chapeau. Oh, c'est bien, on fait là, elle est belle. Ah non, sans déconner. Hey, tu sais que.
0: Non,
1: parce que
0: non,
1: t'étais crispée, tremblotante avec ta voix, mais si t'étais décontractée, je suis sûr que tu pourrais bien
0: chanter. Moi, comme j'ai chanté que moi si j'étais un homme.
1: Le conseil que je te donnerais, c'est de la chanter un tout petit peu plus lentement pour essayer de t'en débarrasser le moins rapidement possible.
0: Non mais c'est pas vrai, c'est comme j'ai jamais entendu.
1: Attention, on recommence. Je suis sérieux. Sérieux.
2: Silence.
1: Sinon je vais évacuer la salle.
2: Silence,
1: je on recommence. Mais c'est pas mal. Ça tourne. Gaël, deuxième. Je chante.

0: internet, YouTube.
1: Non, mais je connais pas l'air du truc, putain, le moins de
0: c'est le manager avec sa chanteuse, il s'en sortira jamais. Jubin. C'est Jubin, je veux du jeu. C'est Jubin. On prend depuis le début. On y va. Gaël, Barbara, je suis morte. Troisième.

0: Gabriel, tu pars en vrille.
1: René, tu coupes, s'il te plaît. Bon, c'est pas mal, c'est super.
0: Donc c'est bon maintenant.
1: Ah, t'as pas allé jusqu'au bout là, de ta phrase. C'est bien.
0: Mais ça va pas.
1: On va la refaire. Barbara, je suis mort, chanté par Gaël, quatrième. Ça tourne.

0: coupe, René, coupe, René, René, tu coupes, s'il te plaît. Bon, c'est pas mal.
1: Attends, pas en plus.
0: C'est super ce que tu fais, c'est mortel.
1: C'est génial, je peux arriver.
0: On va la refaire. Ah bah non, il faut aller jusqu'au bout. Barbara, je suis mort,
1: t'as gagné. C'est le truc les moins évidents à faire, quoi.
0: Non. René, tu lui dis qu'elle me parle, mais c'est un autre temps quand même, c'est moi le manager. Je suis morte, de Barbara, chantée par Gaël, cinquième. Ça tourne.
1: Ce matin, tu vois ça.
0: Coupe, René, coupe. Bon, c'est super. Les trois premières syllabes, elles sont impeccables. On aurait pu enfin les mettre en boîte.
1: Moi, sur ce matin, je tiens bien le choc.
0: Il n'y a plus que 850 syllabes à caser, puis on va pouvoir y arriver. Hein. Là, bon, là, c'est vraiment Monsieur Bricolage, ensuite avec la bande. Bon, on recommence. Hein. Barbara, je suis morte, chantée par Gaël, sixième. Ça tourne. Mmh.

0: quelqu'un, René? Quoi, ça tournait pas? Oh non! Oh là, c'est trop con, là! On a bien enregistré!
1: Faire avec les chutes des bandes, ça va le faire!
0: Ben voilà, elle y est arrivée! Hein? On a pris à peu près, pour faire un truc minable, un truc de 30 secondes minable, on a fait à peu près, on a mis une demi-heure.
1: C'est mieux.
0: Ah, Gaëlle, elle s'empresse de l'enlever et de lui mettre sur les oreilles. Tiens, ça, ouais. Tonton, bon débarras. Je suis sûr qu'il y a dû y avoir un ou deux accidents sur la route, là, à mon avis. Si vous pensez qu'il allait faire beau toute la nuit, trop dérompez-vous, il va pleuvoir. Mais heureusement, le beau temps arrive avec tout de suite Julie. Attention. Mais
1: il faut chanter les paroles de Gaëlle ou les paroles de
0: Gaëlle? Parce qu'attention. On l'appelle Julie parce qu'on est obligé dans le milieu professionnel, mais dans le milieu privé, on l'appelle Madame Karaoké. Hein. La chanson française,
1: c'est son dada.
0: Alors, on écoute d'abord la version parodie de Fred, c'est ça?
2: Ouais.
0: Et ensuite, peut-être que nous aurons le droit à la version originale, où là, carrément, tout le monde va se barrer, à moi le premier, des studios, parce qu'on peut pas dire que Barbara, c'est un bon débarras, mais ça serait quand même dur de dire ça. Bon, Barbara, l'aigle noir, hein? Pas non plus déconner.
1: Mais là, mais il n'y a qu'une chanson, je t'ai dit que je pouvais chanter en entier.
0: On y va, c'est parti. Cette fois-ci, accompagnement, maestro, musique, c'est parti.
1: Ce matin, j'ai aimé...
0: Prenez coupe. Je crois qu'on est dans la galère aussi, là, on est déjà parti, sauf qu'on n'est pas prêt de refaire de la radio en ce moment.
1: Hein. Oui, mais c'est pas mes paroles, mais ça va pas. C'est les paroles, bon. c'est les paroles. Hein.
0: Deuxième prise de l'Aigle Noir, interprétée par Julie. Attention, René, tu fais tourner sa coupe, c'est parti, ça tourne.

0: sensualité, c'est toi ma gueule adorée.
1: Oh, le massacre à la tronçonneuse.
0: Ah, c'est clair.
1: Celui qui a écouté vraiment fort chez lui dans le casque, à mon avis, on lui a explosé, à mon avis, la moitié des médiums et des aigus, parce que là...
0: Mais c'est horrible parce qu'elle chante, bah ouais, elle avait une voix horrible. J'ai toujours l'impression qu'elle allait mourir.
1: Ouais, d'ailleurs, non, elle avait une voix horrible. On n'est pas à la limite de dire bon débarras, mais.
0: Non, mais en plus,
1: il était temps que ça cesse.
0: Elle avait une voix grave parce qu'en fait, quand tu prends les vraies paroles, c'est un bonjour ou peut-être. Enfin, tu peux le prendre plus bas. Quoi.
1: Elle va nous manquer.
0: J'ai rêvé dans. T'es obligé de monter, c'est pas possible.
1: Elle va nous manquer.
0: Horriblement.
1: Encore deux albums avec les quotas de 40% musique française et vu la programmation.
0: Elle a chanté une belle chanson. Si c'était ma plus belle histoire
1: d'amour. En plus, je la connais, mais je sais que c'est très joli. Non, en plus, c'est bien, on taquine parce que, on peut pas rétorquer, parce qu'on peut pas lui demander d'appeler, on pourra pas répondre.
0: Les absents toujours tant.
1: Voilà, les absents toujours tant. Non, c'est pas mal, là, Fred, hein.
2: Ouais.
0: Après nous avoir ridiculisé, lamentablement.
1: Quelle honte, Fred. Ah, bah non, et au René.
2: René première.
1: Ouais, faut faire tourner la main, René. Parce que si la première est bonne, ça serait dommage qu'on soit obligé de la recommencer, hein. Ah ben moi ça me dérange pas de chanter faux, je suis pas comme toi, je sais que je chante faux, mais il faut pas avoir peur de chanter, il faut s'exposer au public. C'est les gens qui sont là, le public qui écoute la radio, ont envie de se marrer, ils ont payé pour ça, t'as payé pour ça Fred.
2: Ah ben c'est clair.
1: T'as le droit de te marrer.
2: Ah ben, ouais.
1: Bon, bah alors, à mon tour.
2: Oh bah ben, ouais.
1: Avec plaisir. 3, 4. Ce matin, j'ai rêvé dans mon lit. Attendez, stop. Attends,
0: vous ricanez. René,
1: vous ricanez, pour l'instant, celui qui chante le moins faux des trois.
0: Mais oui, parce qu'elle a une voix grave, c'est ce que je disais, mais elle n'a pas une voix grave, parce que tu m'as dit.
1: Ce matin, je vais te la faire bien grave.
0: Okay, c'est la crooner. René, deuxième.
1: Attention, 3, 4. Ce matin. Attends, excuse-moi, René. Coupe. Tu peux pas me la faire.
0: Stop, j'ai un flash de l'AFP.
1: Attends,
0: 50 000 personnes sont mortes de rire.
1: D'accord, ok. Bah, c'est mieux que ça que mort tout seul, de plus d'avoir d'oxygène et tout. Dis donc, Fred.
2: Ouais.
1: Tu peux pas me la faire un peu plus Elvis Presley?
2: Qu'est-ce que t'entends?
0: Rock'n'roll.
1: Un peu plus rock'n'roll, je veux dire. Un peu plus speed dans ton truc parce que c'est pas moi qui suis mauvais là sur le coup, c'est toi. Hein.
2: Ok, moi je voyais plus.
0: Meilleur son
2: bon.
0: Techno du truc.
1: Fais-moi écouter un accord ou deux là pour voir.
0: C'est un acoustique.
1: Voilà.
2: Comme ça?
1: D'accord.
2: Ok, on va le regarder.
1: 3, 4. Ce matin.

0: Non, pas avec Julie.
1: Ah, non, pas avec Julie, d'accord. Tu vois, René, tu mets la main, c'est bon.
0: René, quatrième.
1: René, non, mais oh.
0: Attends. René, troisième.
1: Big up, parce que j'ai demandé à changer de parole, de texte.
0: Quand je l'ai dit.
1: C'était pas le parolier qui arrivait pas, c'était le musicien qui suivait pas, là. On y va.
2: Ok.
1: 3, 4.

0: C'est dans la poche.
1: Je suis désolé, revendication au standard, on a dit qu'on chantait mieux que toi.
0: Évidemment, c'est des. Y a que des bons fruitiers à deux balles qui bouffent de la cacahuète toute la soirée en attendant qu'ils y retrouvent les pièces, machin. Attends, y a personne qui a appelé, en plus vous êtes des menteuses, mais c'est quand même pour le dire.
1: Si.
0: Oui, mais pendant que le routier se fait chier, appelle pour dire vous avez mieux chanté, pendant ce temps-là, il y a les filles qui, elles, au lieu d'appeler pour dire que c'est moi, elles se touchent en écoutant chanter. Attends, ouais, tout le monde a le droit d'être ridicule à un moment donné, hein. On a chacun sa minute. On a chacun sa minute de gloire. C'est sur ce coup-là, je suis quand même assez personnel, hein. Assez gris sur ce moment de minute de gloire.
2: Ce matin.
0: Ah, mais attends,
2: j'ai rêvé dans mon lit.
0: Non, moi, je suis à capella, c'est bon. Non, avec Fred, guitare.
3: Allez, oui.
0: Oh, tu joues avec lui à n'importe quoi.
2: Tu t'en fous, tu fais vas-y, on commence même.
0: Okay. Fais-le à la Vivis.
3: Alors, on est première.
0: Vivis première, vas-y, attention, ça tourne.

0: Ouais, mais là, c'est plus du tout la mélodie de Barbara, c'est la mélodie de...
1: Je connais pas la mélodie.
0: La mélodie
1: je
0: de...
1: connais pas la mélodie, je te dis. Je ne connaissais pas la mélodie.
0: Parce que là, c'est Bourbourra, là, que tu me fais. C'est plus Barbara.
1: Je préfère à la Renault.
0: Ce matin, là, j'ai rêvé. Fais-le à la Renault. Lequel Renault?
1: Non, je sais pas, hein. Je sais pas.
0: Il veut faire la Renault pour dire genre, moi, c'est plus Renault. Bah, fais Renault.
1: Non, mais ça y est, j'ai changé, là.
0: Ah non, bah non, il manque la moitié. C'est pas du tout, c'est du Bourbourra, là, que tu m'as fait. C'est pas du Barbara. Attends, on y va. 3, 4 René, tu fais tourner la bande, on y va, c'est parti.
1: Bah, faut que tu m'aides, alors, faut que tu me donnes l'air.
0: Ce matin.

0: t'entends chanter comme ça, j'ai l'impression d'entendre les G-Squad. C'est les G-Squad. C'est vrai. Ils sentent que tu... mais c'est bien pour toi. C'est mal pour eux. C'est qu'ils tu sentent aussi bien que les mecs des G-Squad.
1: Excuse-moi, je voulais avoir des quelqu'un qui pouvait s'y connaître, si quelqu'un pouvait me renseigner. En fait, voilà. J'ai ma minette, là, une petite chatte, qui a mis bas. D'accord?
2: Oui.
1: Il y a à peu près, une petite, toute petite noire. Il y a à peu près 3 quarts d'heure.
2: Alors, ça va, raciste?
1: J'ai rien dit. Ouais, j'ai rien dit. Non, et il y a un des petits chatons qui est sorti sans oreille et avec le nez complètement écrasé, un peu bizarre. Non, ouais. Non, mais c'est rigolo, mais ça me fait un peu peur parce que j'ai pas envie qu'il meure. Et il arrête pas de crier. C'est vraiment bizarre, quoi.
2: C'est un bébé, quand même, hein.
1: Ouais, mais il a pas d'oreille.
2: Ouais, mais il peut se permettre de gueuler fort, il se rend pas compte qu'il gueule, il est sourd.
1: Non, mais...
2: Ah, bah ouais. L'avantage d'un sourd, c'est qu'il a beau gueuler, le lascar,
1: il sait pas. Il a l'air d'être mal, alors moi, je savais pas comment faire.
2: Bon, bah, on va Gaël et Julie m'ont dit qu'apparemment, ils avaient un numéro d'hôpital, c'est pour les animaux, véto et compagnie. On va appeler maintenant SOS, SOS Véto 24h/24, et on va lui demander très sérieusement ce qu'on peut faire pour...
1: Ah, bah, c'est sympa.
2: D'accord, parce que sinon, moi, j'ai une autre solution, mais on verra ça plus tard, c'est ça. Hein.
1: C'est quoi?
2: Elle rigole, mais c'est ce qui va tomber sur le coin de la gueule.
3: Clinique vétérinaire, bonsoir.
2: Oui, bonsoir. Je suis avec une amie qui est à mes côtés, qui a le téléphone à côté. Elle a eu une chatte qui a mis bas avec 3-4 bébés. Mm-hmm. Et parmi les 4, il y en a qui pleurent tout le temps parce qu'en fin de compte, et là tu peux peut-être expliquer, Isabelle, il n'a pas d'oreille.
1: Non, il n'a pas du tout d'oreille.
3: Ah bon?
1: Ouais.
2: Non, mais ou pas développé en tous les cas. Et on voulait savoir si ça pouvait arriver et si oui, qu'est-ce qu'il fallait faire ou...
3: Il va bien, il tète.
1: Ouais, mais il arrête pas de crier. Non, il va pas vers la maman. Il a tété un petit peu, mais il va pas du tout vers la maman. Il est bizarre, quoi. J'ai l'impression que...
3: Ouais. C'est possible qu'il y ait une malformation. Hein.
1: Ah bon?
2: Ah bah ouais, ça peut venir que de là, voilà.
1: Ouais,
2: ça...
1: non, mais
2: si lui est bien formé, il y a à peu près plus de 50 millions de chats qui sont mal formés dans ces cas-là. Non?
3: Oh, c'est possible qu'il y a aussi des malformations internes, hein, chat.
2: Ouais.
1: Bon. C'est tout, voilà.
2: Voilà.
1: Bon, mais il n'y a rien à faire. Qu'est-ce qu'il faut que je fasse?
2: Ah bah non, à moins d'aller mettre peut-être les doigts, les doigts dedans pour lui refaire sortir les oreilles qui sont restées à l'intérieur. C'est comme quand on parle des chauves avec les cheveux qui poussent à l'intérieur.
3: Non, il faut voir. Ce qu'il faut voir, c'est... Je vous dis, il y a peut-être des malformations internes qui font qu'il ne sera peut-être pas viable. Hein.
2: Ouais.
3: Ouais, c'est là qu'il faudra voir. Hein, faut voir comment il se comporte.
2: Faut l'emmener chez un véto.
3: Si demain il est pas bien...
2: Bah oui, mais enfin il nous le dira pas, hein. Donc le
3: vieux... Il sera abattu par rapport au coup de chat.
2: Ah, abattu, vous pensez déjà qu'il faut le tuer? Non.
1: Il sera abattu.
2: Ah non, mais abattu, vous voulez dire fatigué?
3: Fatigué.
2: Ah oui, d'accord, ok,
1: d'accord,
2: parce que moi j'avais compris, vous savez... Ouais, même pas, on va pas... Non, mais c'était pour faire rire, c'était... Bon, ok, bon, bah merci en tous les cas du renseignement.
3: De rien.
2: Au revoir.
3: Au revoir.
2: Donc apparemment, Isa, s'il est abattu...
1: Ouais.
2: Sinon, moi, tu me l'envoies, je te dis, il y en a pour 2 secondes, hein.
1: Ouais, plus cher, hein.
2: Ça lui fait pas mal, au chat?
1: Non, le pauvre.
2: Hein. Oh,
1: le petit mini.
4: Mais il a même pas un embryon d'oreille?
1: Non, il a rien.
2: Vas-y, mets-le moi en face, là. Il est où, ce...
1: Non, mais je peux pas, il est là-haut, là. Non.
4: J'ose même pas imaginer quelle tête il doit avoir, un chat.
2: Mets-le moi en face,
1: non,
2: là.
1: Il est vraiment bizarre, il a une tête bizarre, hein.
2: Mets-le moi en face, là. Il est où, là?
1: Non, mais il est là-haut, je vais pas le déranger.
2: Non, mais là, il est en face ou pas, là?
1: Ouais, puis ouais, si on veut, ouais.
2: Ouais.
1: Ouais, allez.
2: Bon, alors mets bien le combiné de téléphone juste en face de lui.
1: Voilà, je le mets là.
2: Bien.
1: Ouais.
2: Non, ben non.
1: C'est bon, ça y est.
2: Non, mais tu parles toujours, toi.
1: Non, mais voilà.
2: C'est bon, là? Ne lui dis rien, surtout. Je vais faire ça discrètement, hein. T'entends ce que je vais faire ou pas? Tu m'entends?
1: Ouais.
2: Alors, discret, hein.
1: Ouais.
2: Attends, ça sera sans douleur. Ça va durer 1 seconde. Attention, je prends la truc dans la main. Attends, aide-moi, voilà. Attention, ne bouge pas, hein. Je recule un peu, hein. Pousse-toi quand même, Isa, pousse-toi. Isabelle.
1: Ah.
2: Pousse-toi.
1: Ah.
2: Voilà, attention, on y va. Oh. Voilà, il t'emmerdera plus maintenant. Voilà, attends.
1: Attends,
2: parce que là, oh là là, c'est une charpie, là, ce que j'ai fait.
1: Il n'y a plus rien, là, le pauvre.
2: Non, mais attends, je suis pas quelqu'un de méchant.
1: Sang,
2: Non, mais il y a du sang partout. Attends, je vais passer un coup de balai. Voilà, on va nettoyer quand même. Voilà, le chaton. Voilà.
1: Bah, il était tout mignon, hein.
2: Bah ouais, mais regarde, c'est encore beau, regarde, dans une pelle, hein.
1: Tu le veux pas,
2: non, non.
1: T'en veux pas, hein.
2: On va le donner aux éboueurs, on va le mettre dans un sac, hein.
1: Non, mais tu veux pas un chat, Max?
2: Pardon?
1: Tu veux pas un chat sans oreilles?
2: Oh bah, écoute, moi, j'ai passé l'âge d'adopter des bêtes, hein. Je crois que j'en ai déjà adopté pas mal.
1: Y a pas d'âge, hein. Enfin, je suis...
2: Non, y a pas d'âge, non, mais je vais pas aller jusqu'à dire que j'ai d'autres chats fouettés. Mais en ce moment, adapter un chat, non, parce que c'est vraiment le genre de bestiole qui me laisse complètement indifférent.
1: Ah bon?
2: Ah ouais, parce que je trouve ça infidèle, comme les femmes.
1: Ah non, c'est pas... Ah non, moi je suis pas d'accord. Ça fait des câlins.
2: Voilà, rigueur pour faire... à la rigueur pour faire décaler un petit peu, comme le faisait si bien Diffoul, qui était maître en la matière, à la rigueur... Le chat, si c'est une chatte, ça m'intéresse, parce que moi, j'adore les chattes. Mais moi, c'est pas du tout mon truc, hein, malheureusement. Je te ferai pas croire que j'aime ça et que je vais en adopter et tout. Moi, c'est pas du tout ma tasse de thé. Et en plus de ça, contrairement à certains qui adoptent des chats, moi, comme j'ai la chance d'avoir des amis tout autour de moi, j'ai pas besoin de chats pour me tenir compagnie, hein.
1: Non mais
2: c'est
1: pas par rapport à ça, quoi.
2: Non mais je te réponds quand même. Je t'explique pourquoi je n'en veux pas, parce que je n'en veux pas, quoi. Putain. J'ai une chiasse, on parlait du prout, écoute.
1: Il arrête pas.
2: Ouais.
1: Ouais. Non mais franchement, il est comment, Gérard,
2: Allez. Oh putain, j'ai une chiasse.
1: Arrête.
2: Ça te fait rire, hein?
1: Ouais. Non, mais
2: c'est
1: ouais.
2: La première fois que je chie sur quelqu'un et ça le fait rire, c'est génial. Isa.
1: Ouais, ah non, mais je voulais savoir, Gérard, il est comment, de physiquement, quoi.
2: Ah non, mais c'est vrai qu'en plus, quand tu connais Gégé, et quand t'écoutes ça...
0: Oh, elle l'a ramené, il est toujours là, perdu 3 grammes, c'est bientôt parti, plus que 20 kilos, on y sera arrivé. Voici Manu au standard, vas-y Manu, c'est à toi, lâche-toi.
5: Toujours pas de rime en fleurf, bonsoir à tous, 22h, c'est l'heure. Ok, Arnold sont partis, Max arrive sur les ondes,
0: yo.
5: C'est une bombe avec son équipe. Oh, l'indicateur a fini sa gamelle de Pâques Junior, Fildar est en régie et Gaël au standard.
0: Yep.
5: Ce soir, on se couche tard, il y a les débats de Gérard.
0: Oh, big respect à notre ami Manu, ce n'est pas terminé, il a la caméra en main, il est prêt à y aller. Il a pris de la côte. Attention, c'est parti, un peu temps d'impro, peut-être une petite case dédiée à notre ami DJ Rico. Yes, Rigo, je prends le micro, rien que pour toi, Rigo. J'avais des choses à dire, mais en haut, c'est pas évident, en hier non plus. Donc je te passe le micro parce que t'es le meilleur au max volume. Un peu surpris, mais on continue quand même avec ce soir celui qui est à l'arrêt A de Fun TV. Il est en pleine forme, il a un peu triché, son texte est préparé. Bonsoir, Vildar, c'est à toi, les mots en IR, c'est parti.
5: Et IR, tu peux t'asseoir dessus. Ouais, c'est Vildar, comme tous les soirs.
0: Je ne suis pas d'accord, c'est vraiment IR.
5: Et même ce soir, il y aura Gérard, alors les tétards, appelez le standard.
0: Yo, en parlant de tétards, notre ami Vildar, à l'arrêt A, pardon, de Fun TV, et qui bien entendu participera à cette libre antenne du Star System, Manu Egal au standard 0870-5000 et 0803-08-5000. Et vous l'avez également entendu tout à l'heure, en rime et en impro, spécial casse dédié à DJ Rego de Chexa. D'ailleurs, où des membres du Wu-Tang seront présents, il paraît qu'ils seront là, les 20 et tout, mais peut-être pas tous venir, donc il y en aura peut-être qu'un. Donc, va falloir être au rendez-vous dimanche 20h-22h. On vous souhaite une bonne soirée et à demain. Et l'alligator, bien entendu, également à nos côtés. D'ailleurs, on pourrait peut-être lui demander de faire une petite impro. C'est notre ami
6: Arnoldo.
0: Bonjour
6: Arnoldo.
0: Petite impro de notre ami Arnold.
2: C'est encore rien.
0: Ce que tu veux. Apparemment, ça part en couille.
6: Salut tout le monde, c'est Arnoldo. Je vais pas. Salut Arnold, c'est Arnoldo. Je vais pas rester longtemps car j'ai envie de faire popo.
0: Yo, big respect. Non, si ce soir on a demandé à Arnold de rester un petit peu, c'est que ce soir on s'est rendu compte hier avec Olivier de la production qu'on n'a pas salué et qu'on oublie bien souvent de saluer. THX, on écoute. Manu écoute aussi, les gars, et après vous me dites ce que vous en pensez. Hein. Ça vaut le coup.

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3: Alors ça c'est le son THX. Et en fin de compte on s'est rendu compte avec Phil Dard qu'il y avait bon on l'a caché, ça fait des années qu'on travaille en labo dessus. Il y a le son THX et le son KikiX.
4: Yes.
3: Et le son KikiX en ce moment on avoue qu'on a improvisé, on a fait ça dans la nuit, on a écouté cette bande démo. Et très vite on s'est dit bon tant pis on va mettre au jour le son KikiX. Et comme on a Monsieur Cinéma qui est là, tu vas me dire ce que t'en penses. Ouais, t'as pas écouté, attention. Ouais.
4: Donc Chris.
3: Ah merde, c'est pas. Oh, putain.
4: Tremblez THX, tremblez.
3: Ah ouais, mais là la machine, attends, j'espère que c'est la bonne.
4: Oh là là.
3: Ah ouais, j'espère, c'est pas facile, attention. Là c'est le son KikiX. Hein.
4: Démonstration.
0: J'ai le pouvoir.
4: Le son KikiX, le son de vos seules défaites en région parisienne. Trappe, Morpin, Versailles, plaisir. N'hésitez pas à réserver au numéro inscrit sous votre siège.
3: Bon, alors voilà, alors, je voulais savoir s'il y avait un espoir, parce qu'on essaie de mettre ça dans les salles des fêtes. C'est vrai qu'on s'est contenté des banlieues, hein, et on a pris, c'est vrai, comme cobaye, plaisir, Morpin, Trappe et Versailles. Alors, je sais pas ce qu'il y a. On va écouter juste l'intro du son Dolby, qui est, enfin, du son, THX. Alors, ça donne ça, on écoute.

0: monter le son THX,
1: ouais,
0: hein, et on va essayer de faire vite, parce que le temps que ça se cale, et ça, c'est le son Kikix.
1: Démonstration. J'ai le pouvoir.
0: Le son Kikix, le son de vos salles de fête en région parisienne. Hop, non, pas à Versailles, plaisir. N'hésitez pas à réserver au numéro inscrit sur votre siège.
2: Bonjour, je suis Fabien. Non, j'ai été kidnappé par les extraterrestres. Aidez-moi, ils veulent vous parler.
3: Je suis un extraterrestre. J'ai enlevé Fabien. Mais si vous voulez communiquer avec lui, il faut lui laisser un message juste après le déchaînement. N'hésitez pas.
0: Bon, là, j'y suis allé mollo dans le texte. Hein. Non, mais j'y suis, j'ai voulu faire simple.
2: Ouais.
0: Maintenant, je suis chaud. Donc attention, cette fois-ci c'est bon. On y va, c'est parti.
4: Rembobine.
0: On y va. Allez, attention, on y va, c'est reparti. On recommence.
2: Je recommence.
0: Big big up.
2: Allô, vous êtes bien sur répondeur le Fabien. J'ai été kidnappé par les extraterrestres. Ils veulent vous parler.
3: Salut. Effectivement,
0: Fabien a été
2: enlevé. Mais si tu lui laisses
0: un message après le big sonore, big up,
3: il te rappellera. Ça, c'est le
0: but.
3: Attends,
0: laisse un message. Je suis allé mollo.
2: Ouais, c'est bon.
0: Non, mais t'as senti que j'avais monté. T'as senti que j'avais monté la barrière. T'as senti que. Hein?
2: Ouais, big up.
0: Mais maintenant, je suis chaud.
2: Allez.
0: Hoche, hoche. Attention, troisième message.
2: Allez, on y va.
0: On y va, mais je commence à chauffer petit à petit. Attention, c'est reparti. Attention.
2: Attention, je me chauffe aussi. Bonjour. J'ai été kidnappé par les extraterrestres. Aidez-moi.
0: Bon alors là. Là t'as entendu?
2: Ah ouais.
5: SOS Prière.
6: SOS Prière, bonsoir.
5: Bonsoir monsieur, je vous entends pas très bien.
6: Ah oui, si, moi je vous entends bien.
5: Ah d'accord, mais moi pas.
6: Ah bon?
5: Ah voilà, bah c'est mieux parce que vous parliez pas devant votre combiné peut-être.
0: Je vous appelle parce que je voudrais me confesser.
6: Ah bah c'est pas, je ne suis pas un prêtre, c'est pas moi qu'il faut vous confesser, c'est un prêtre.
0: Ah d'accord, c'est pour faire une prière seulement.
6: Voilà.
0: Alors, est-ce qu'il y a possibilité ensemble de faire une bêtise? Parce que j'ai fait une bêtise. Je me suis amusé tout à l'heure avec des amis à faire des canulars téléphoniques à des gens. Et puis là, je tenais à m'excuser parce que apparemment, j'ai réveillé quelques personnes. Donc, j'ai un peu de remords.
6: Oui, mais on va remettre tout ça au Seigneur. Seigneur, toi qui entends monter vers toi cette prière du cœur de ton enfant, tu sais combien, eh bien, il regrette. Mais toi qui es la miséricorde même, Seigneur, eh bien, tu lui pardonnes, c'est vrai. Eh bien, Seigneur, tu vois ton enfant tout tremblant devant toi. Eh bien,
0: non, je tremble pas quand même.
6: Non, mais je veux dire, vous savez que ma foi, le Seigneur est bon et qu'il vous pardonne, quoi.
0: Je ne savais pas.
6: Ça, c'est important.
0: Oui.
6: Le Seigneur regarde le pécheur, mais il ne regarde pas le péché.
0: Ah, ben d'accord.
6: Quand il tourne vers lui. Ça, c'est déjà réconfortant.
0: D'accord. Mais je reste là, au téléphone, je ne bouge pas.
6: Oui, il ne bouge pas. Non, nous allons prier ensemble.
0: Ah, d'accord.
6: Et Seigneur, toi qui as monté vers toi cette prière du cœur de ton enfant, nous osons dire en toute humilité et comme des enfants. Nous avons confiance en toi parce que tu es le maître de l'impossible et tu es vivant.
0: Oui, c'est le maître, mais c'est pas le star system.
6: Ouais, c'est le maître de l'impossible, Seigneur Jésus.
0: Ah, je suis un peu inquiété, là.
6: Sois béni, Seigneur, parce que tu es là, présent. Parce que vous êtes devant le Saint-Sacrement, hein.
0: Je ne savais pas, moi, j'étais en face de vous, mais.
6: Oui, mais moi je ne suis que, si vous voulez, serviteur, mais le Saint-Sacrement est là, présent.
0: Ah oui,
6: le Seigneur vous entend.
0: D'accord, ça équivaut un peu à, comme si vous faisiez du standard, quoi.
6: Voilà.
0: Vous êtes le standardiste de Dieu, d'accord.
6: Voilà. Eh bien, Seigneur, toi qui nous as appris cette prière du Père, nous osons dire.
0: On peut lui parler ou?
6: Ah, ben oui, vous pouvez parler.
0: Vous mettez en air? Non, on peut lui parler par votre intermédiaire ou...
6: Mais le Seigneur sait ce que vous avez dans le cœur, voyez-vous.
0: D'accord. Je vous laisse mon numéro. Vous me rappelez ou je peux...
6: Non.
0: Ah, d'accord. D'accord. Alors, je peux lui parler?
6: Ben, allez-y.
0: D'accord. Dieu, toi qui... faut que je parle normalement, j'ai pas besoin de
6: voilà,
0: faire...
6: Voilà, voilà.
0: D'accord. Bah, Dieu, voilà, je tenais... je parle pas à Jésus, c'est juste à Dieu.
6: C'est au Seigneur Jésus-Christ.
0: D'accord, parce que... D'accord. Parce que Jésus est plus jeune.
6: Voilà.
0: D'accord. Dieu, papa, bon ben, excuse-moi, j'ai fait des petits canulars tout à l'heure, j'ai téléphoné à des gens avec des amis, j'avais quelques remords, donc je tenais à m'excuser. Est-ce que Dieu sait, c'est possible d'avoir un kit?
6: Amen, béni sois-tu Seigneur. Eh bien, je vais vous donner, si vous voulez voir tout ce que on va chercher dans la Bible, un texte pour vous.
0: Oui, je veux bien, oui, s'il vous plaît.
6: Béni sois-tu Seigneur, viens donner le Jésus.
0: Je n'en comprends pas, là. Faut parler dans son combiné, je n'entends pas.
6: Jésus parle par la parole du semeur.
0: Non, celui-là, non, j'aime pas.
6: Attendez, démarche des parents de Jésus, la foule à la suite de Jésus.
0: Mmh. Choisis un texte, là, c'est ça?
6: Oui, c'est ça.
0: D'accord, vous choisissez celui que vous pensez être le mieux.
6: Hein. Voilà, l'institution des 12.
0: Ah oui, très bien.
6: Le Seigneur veut faire grand, vous voyez.
0: Oh, bon. Qu'à faire.
6: Voilà, puis il gravit la montagne et il appelle à lui ceux qu'il voulait.
0: D'accord, il partage, il sait pas là où il multiplie les pains.
6: Ah non,
0: ça n'a rien à voir, je confonds l'histoire.
6: Il meurt à lui et il en institua 12 pour être ses compagnons et pour les envoyer prêcher.
0: Ah d'accord.
6: Avec pouvoir, pour les envoyer prêcher, mais pas pour faire des petits canulars, hein.
0: Non. Mais Dieu a dû faire lui-même Jésus, il a dû faire des canulars, non,
6: quand
0: des petites bêtises. Il a dû faire des bêtises.
6: Ah, quand il était enfant, mais peut-être, oui. Vous savez, le Seigneur, si vous voulez, Dieu s'est fait, s'est incarné.
0: Ouais.
6: Il s'est fait homme, et donc il est vrai homme et vrai Dieu. Donc, il a sûrement pris une partie de notre... De notre
0: mais Jésus cœur. Faisait des canulars ou pas, non?
6: Comment?
0: Jésus faisait pas de canulars téléphoniques.
6: Ah, je ne pense pas.
0: Non, pas
6: à l'époque, hein. Pas à l'époque.
0: Et pas les télécoms, tout ça, ils sont arrivés un peu
6: après.
0: Juste après.
6: Voilà. Alors, donc, pour chasser les démons, il institua donc les 12 et il donna à Simon le nom de Pierre, puis à Jacques, le fils de Zébédée, et Jean, le frère de Jacques, auquel il donne le nom de...
0: Ah d'accord, le nom de Pierre, oui, parce que moi j'ai un copain qui s'appelle Béton, donc...
6: Ah, bon, ça c'est comme Pierre, hein, le béton, hein.
0: Oui,
6: c'est solide, hein. Et c'est là-dessus que Jésus a bâti son église, hein. Donc c'est quand même solide.
0: Sur une pierre.
6: Voilà, sur une pierre, hein. Alors, c'est-à-dire fils du tonnerre, puis André, Philippe, Barthélemy, Matthieu, Thomas, Jacques, le fils d'Alphée, Thaddée, Simon, le Zélé.
0: Alors moi j'étais avec Jean-Louis, Bertrand, Stéphane, André, Sophie le passé, mais n'a pas osé te parler dans la voix. Il y avait Luc, moi Max, et il y avait Manu, il y avait Gaël, il y avait Julie, il y avait Philippe.
6: Presque 12, quoi, ou presque, hein, plus
0: ouais.
6: Même.
0: 14.
6: Donc il y en avait donc deux trop pour faire les...
0: On a failli être 15, mais on n'a pas voulu le laisser rentrer, on a regardé pas le Judas, et on est dit non, pas lui, il rentre pas.
6: Oui, parce que dans les 12, voyez-vous, et Judas Iscariote, celui-là même qui le livra.
0: Ah, lui, il est con, lui. Il est méchant, lui, c'est le méchant de l'équipe. Ah, oui. Il n'aime pas trop, lui.
6: Alors donc, voyez...
0: C'est possible d'avoir des pins ou...
6: Soyez sans crainte. Le Seigneur vous aime, vous le savez, ça. Alors donc...
0: Ah, j'étais pas au courant, il ne m'a pas dit.
6: Eh bien, je vous souhaite une bonne nuit.
0: C'est gentil. Merci à vous. Et c'est pas possible d'avoir un pins ou...
6: Ah ben ça se fait pas encore tellement, hein, ça. Je crois qu'il faut peut-être attendre encore. C'est comme les télécoms, hein, il faut attendre.
0: Il faut être patient.
6: Voilà.
0: On peut pas avoir ni une photo dédicacée de Jésus.
6: Grande fidélité aussi.
0: D'accord.
6: Bon. Et une bonne nuit.
0: N'oubliez pas de m'envoyer un petit kit quand même avec...
6: Voilà.
0: Hein, avec des capotes et puis un pins.
6: Oui, mais c'est... Ne soyez pas surpris des fois, ça peut arriver par la poste. Bon, eh bien, il vous aime.
0: Monsieur Jean,
6: vous avez beaucoup de chance. Bonsoir.
0: Merci à vous. Ah. Bonne soirée. Vous avez entendu? Dieu m'aime. Ah. D'accord.
4: Ouais, tu auras des cases dédiées, bien sûr.
0: Des cases dédiées de Dieu, photo dédicacée. Peut-être pins qui arrivera par le courrier, voyez-vous. Donc, il existe des SOS prières. Un petit pins de Dieu. On sait pas à quoi il ressemble. C'est-à-dire qu'ils ont fait une roue de... On peut faire un pneu? C'est Dieu, on sait pas comment à quoi il ressemble, on sait pas comment dire, ça peut être un pneu, ça peut être une roue de secours, ça peut être un boulon, ça peut être un mannequin, ça peut être n'importe quoi, ça peut être une cassette vidéo, ça peut être un micro, ça peut être simplement le son d'une voix avec un pin s'appuie dessus. Bonjour, je suis Dieu. Appelle-moi au 36-68, machin, SOS prieur, 4 francs la minute.
7: Qui cuisine les moules? Qui aime les chaussettes poilues?
0: Françoise.
7: Qui fait DJ Phil?
0: Oh là là, ça commence déjà, c'est Amédée.
7: qui se fait enculer dans les chiottes?
0: Fildar.
7: Qui est obèse?
0: Gérard.
7: Qui est alcoolique?
0: Christine.
7: Qui est plate comme une conversation avec Julie?
0: Oh, bah c'est Stéphane.
7: Qui fait les jingles?
0: Gaël.
7: Qui est le père Foura du standard?
0: Olivier.
7: Qui bégaye?
0: Le père Foura
7: du standard.
0: Julie?
7: Ouais.
0: Ah bon?
7: Bah ouais, c'est la plus ancienne.
0: Ah bah d'accord, ouais.
7: Donc, qui fait les plans, qui fait des plans merdiques?
0: Alors là, j'ai pu écouter après, donc je suis perdu.
7: Non, j'en étais à qui bégaye.
0: Ah, Alain.
7: Qui est imité par Michael Decamps?
0: Je sais plus.
4: L'alligator.
0: L'alligator.
7: Qui est le plus
0: Michael.
7: Max.
0: Michael.
7: Comment?
0: Michael.
7: Non, qui est imité par Michael Decamps?
0: Oh là, je sais plus.
4: Tataillé, Bruel.
7: Tataillé, ouais.
0: Ah
7: ouais,
0: d'accord.
7: Qui fait d'excellentes.
0: Mais on répond à la bonne question, là.
4: Non, parce qu'à chaque fois, il te rappelle la question que t'avais oubliée.
0: Ah d'accord, ok. Ah, ouais.
4: Je sais plus où j'en suis. Je peux pas.
0: Contrairement à Florian Gazan qui n'avait que de choses à faire, moi je suis en train déjà de. Je réfléchis déjà à ce qui va se passer demain et tout.
7: Ah ouais, t'as qu'à dire que je suis un
0: Non, c'est moi, je suis dans mon mix de demain à la loco.
7: Ah ouais, okay.
0: C'est moi, je rentre dedans 24 heures avant.
7: Ah ouais.
0: Ah mais moi je suis déjà dedans.
7: Bah voilà.
0: Je suis déjà en train d'écouter. Je suis déjà en train d'écouter les disques. J'écoute déjà les disques de demain, alors. Je suis plus déjà dans le stupido, mais j'ai longtemps que je vais passer le cap. Hein.
7: Ouais,
0: et en plus, je vais te dire une bonne chose.
7: Ouais.
0: C'est trop chaud.
7: Je vais te dire ouais.
0: Ils sont en train de refaire la clim à la radio. Et le problème, c'est que je crois que j'ai attrapé froid. Et là, il n'y a plus d'aclim, il fait une chaleur. Et j'ai l'impression que je deviens malade comme un chien.
4: Il y a un piège, hein.
0: D'accord.
4: Alors, qui dit arrête avec ta caméra? Qui fait des débats le jeudi?
0: GG. Ah.
4: Qui met de l'Adidas?
0: GG.
4: Qui passe le mardi soir?
0: GG.
4: qui met des tongs l'été? Voilà.
0: Françoise.
4: Ouais, bien vu, Lascar. Qui dit j'en ai rien à foutre?
0: Gérard.
4: Voilà, enfin, c'était le piège.
0: Ok, hein. Donc on aurait pu s'abstenir de faire effectivement le stupido et le fil d'art. Peu souvent intervenir, bien mieux ça sera dans le Star System. Merci, c'est terminé, fil d'art.
8: Il y a une question, une devinette pour les auditeurs et pour toi aussi.
9: Oui.
8: Comment GG fait-il pour enlever son préservatif après une relation?
9: Il pète.
0: Oh là là, c'est chiant.

0: créé un patrimoine français. Hein.
1: Un dessin passé. Oh,
0: et qu'on en parle plus. Imagine quand même être un pichet dans le derrière, quand même, à mon avis, ça me paraît difficile. Hein. Enfin, c'est pas ton ami. D'accord, on y va, c'est parti. Allez, on y va.

0: vous répondez, qu'est-ce que vous voulez?
1: Non, rien, c'est un ami à moi qui voulait vous appeler.
2: Allô, bonsoir. Oui, bonsoir, j'appelle parce que je suis tombé sur un prospectus sur les extraterrestres, en fait, sur la réalité extraterrestre, etc. Et je voulais, en fait, m'informer parce que je suis beaucoup intéressé par tout ce qui touche un petit peu à l'espace, à l'univers, etc.
0: Oui, écoutez, monsieur, attendez une minute. Il est 1h du matin, 2h du matin.
2: Oui, mais...
0: 2h du matin, vous téléphonez pour parler des extraterrestres. Vous croyez pas que c'est exagéré un petit peu?
2: Bah écoutez madame, je pensais que je tombais sur quelque chose de sérieux en fait, parce que moi je suis...
0: Et où vous avez eu le téléphone?
2: Ça me touche. En fait j'ai eu un papier concernant, enfin il y a marqué ça, nous sommes passés dans l'univers, etc.
1: On a été pris en stop par probablement votre mari.
2: Voilà, et j'ai eu ce numéro de téléphone et je voulais en fait m'informer.
1: Il nous a dit qu'on pouvait appeler 24h sur 24, alors...
0: Oui, bien sûr, monsieur, mais pas 2h du matin.
1: Ah bah si, 24h sur 24, ça peut être à 2h du matin comme à 14h de l'après-midi.
0: Oui, et vous voulez savoir quoi?
1: Vous voulez déjà savoir si c'était pas des conneries, si on n'était pas en train de se foutre de la gueule en ce moment-là?
0: Non, pas du tout. Mais enfin, 2h du matin, oui, bien sûr. Je sais pas s'il a mis sous les papiers ça, mais enfin,
1: oui.
0: Là...
1: Si.
0: Et il a mis ce numéro de téléphone?
1: Oui.
2: Ouais. Et en fait...
0: Bon, alors, attendez, une petite seconde, ne quittez pas.
1: Tu me baratines pas, Bob?
2: Ah non, non, je t'assure que c'est un vieux type, apparemment, ça doit être...
1: Non, mais c'est pas... Ouais. Alors, on essaie de voir. On recommence. Bah oui. Bon. Alors là, on recommence. Et j'espère que ça va le faire.
2: Normalement, ça devrait être le mec.
1: Alors. Qu'est-ce qu'il fout? Ça ne le fait pas, on attend toujours le coup de fil, enfin que la personne arrive. Allez, allez.

0: Allô? Ah bah super, on va rappeler parce qu'apparemment elle nous a raccroché au nez, donc ça a dû couper. Hein. Donc on va la rappeler dans un instant, donc tu vas pas bouger Bob.
1: Okay,
0: hein, donc dans un instant on va rappeler cette charmante demoiselle, apparemment un petit problème technique.
1: Ouais.
0: Pas ce que je leur demande de faire, t'as l'autre... Allô?
1: Qu'est-ce que c'est?
0: Allô,
1: oui, bonsoir.
2: Oui.
1: Oui, bonsoir. En fait, voilà, j'ai eu un prospectus sur les extraterrestres. Et je voulais en fait en parler, savoir si c'était possible d'en parler. Et je sais que j'appelle un peu tard, mais bon, je pensais qu'on pouvait...
2: Non, c'est pas normal d'appeler.
0: C'est un ami à moi, parce que vous l'auriez pris en stop et vous lui avez dit que vous aviez été embarqué par des extraterrestres, que vous en aviez vu, et vous lui avez donné un prospectus avec un numéro ou appel.
2: Oui, c'est exact, mais pas...
0: Ah, parce qu'il croyait... mon ami m'a dit qu'on pouvait vous appeler 24h/24. Ah, d'accord, donc c'est faux, tu m'as menti, toi.
2: Bon, alors vous appellerez dans la journée.
0: D'accord, et là, vous pourriez nous renseigner?
2: Pas maintenant.
0: Non, mais demain, on pourra être renseigné?
2: Non, maintenant, c'est pas nécessaire.
0: Pardon?
2: Maintenant, c'est pas nécessaire.
0: Non, pas maintenant, mais je dis si demain on vous appelle, on pourra être renseigné?
2: Bien.
0: D'accord, ok. Bah, j'espère que vous serez un petit peu plus éveillé, quand même.
2: Je suis éveillé, mon brave.
0: Pardon?
2: Je suis toujours éveillé.
0: Ah, vous êtes toujours éveillé, vous ne dormez jamais?
2: Mais seulement la seule chose, c'est que vous agacez les gens.
0: Ah non, pas du tout, c'est que moi j'ai eu le prospectus, moi j'ai besoin d'en parler, et donc je vous appelle maintenant si
2: on
0: vous...
2: On demain.
0: Oui, c'est ça.
2: Si vous voulez, on peut se rencontrer.
0: Bah écoutez-moi...
2: Je ça...
0: Pardon?
2: Je préférerais.
0: Ah bah, se rencontrer, il faut déjà...
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4: Ah ouais, là, Bruno, toujours, donc, vous savez, m'en demandez pas trop, je viens de faire 700 kilomètres.
5: Ah, ça a diminué.
4: 700 kilomètres, que dis-je? Non, mais m'écoutez pas, je dis n'importe quoi.
6: Alors, est-ce que tu peux parler de la soirée, par contre, du mardi 16 novembre? 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

0: sera donc équipé d'un transpirotron.
1: Ouais. Ouais, bon, bon, de toute façon, moi, je fais un vœu, Max, excuse-moi, j'espère qu'il y aura des beaucoup de caméras, hein.
2: Ah, voilà. Ça, oui, ça t'inquiète pas.
0: Et des appareils photo et des photos. Là, je te dis,
3: il y aura tout.
0: Moi, je te le dis, ça va être le festival de Cannes là-bas.
1: Ouais, mais encore bon, des appareils à photo, ça passe, mais moi, je voudrais bien voir la couleur des caméras.
0: Ouais, ben on verra ça. T'inquiète pas, parce que toi, t'es dans le show business et tu veux réussir dans le showbiz. Ah bah là, le mardi 16 novembre, c'est l'opportunité de
3: C'est le premier
0: de se faire connaître du showbiz. Là, t'auras du public, tu seras là et tu pourras même chanter ta petite chanson. Hein.
1: Oh là là, alors là, je vais vous dire, je suis prêt à parier un contre mille qui pourront pas synchroniser une musique avec les chansons que je fais.
0: Ah bah on verra ça, Bruno. Tu nous fais un petit extrait vite fait de ta chanson, mais en deux secondes.
1: Ouais. Bon, alors je vous la chante maintenant.
0: Il y avait la palame, mais il y a l'autre aussi.
1: Ouais.
0: Il y en a un autre, tu chantais.
1: Allez. C'est parti. Pala, pala, pala.
0: T'as pas une autre.
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1: Bruno Salvador, Henri Salvador, Bruno Salvador, c'est lui pareil au même, qui était donc avec nous dans les studios et qui s'applaudit. En plus, ah ouais. Il saute au kiff, il s'aime.
2: Il se kiffe.
1: Bruno, est-ce que tu t'aimes? Non, est-ce que toi, tu t'aimes, toi?
0: Oh non, j'aime pas, j'aimerais un jour que si je réussis quelque chose de concret.
1: Ouais.
2: Bah tu réussis.
3: T'as été aux toilettes, t'as été aux toilettes pendant la pause là, Bruno, à vous.
0: Non, pour
3: j'ai une odeur là.
0: Non, je vais te dire. Vous savez, il n'est pas question de toilettes quelque chose, il est question d'une bonne douche.
3: Ouais, mais là je.
1: Ah, il est en forme, Bruno, le 16 novembre, il sera dans les studios, mais il sera surtout sur la scène, car l'émission sera en direct live. Si vous avez envie d'intervenir 32-28, on a des appels pour toi, justement, puisqu'on a des fans de Tuning Turing, mais plus spécialement de Turing. Bonsoir. Je ne sais pas qui j'ai à l'antenne. Bonsoir.
4: Oui, allô, bonsoir. Je suis Monsieur Mazur.
1: Ah, bonsoir Monsieur Mazur.
0: Bonsoir,
4: n'est-ce pas? J'écoute avec la plus grande attention cette émission qui est absolument extraordinaire, malgré les yeux qui piquent un petit peu. Alors, je suis agent sportif, n'est-ce pas? Et j'aurais quelques questions à poser à Bruno.
0: Oui, certainement, oui. Monsieur Mazur, posez-les, s'il vous plaît, si vous voulez.
4: Alors, j'aurais souhaité un tout petit peu plus, n'est-ce pas, de renseignements concernant votre activité sur le cyclisme. Je suis moi-même agent sportif, ayant quelques connaissances dans le milieu. Je pourrais éventuellement vous apporter mon aide, si toutefois...
0: Ah oui, ça, c'est sympa. Ah oui, ça c'est gentil, ça, hein, monsieur Mazur.
4: Bien entendu, n'est-ce pas. Alors, racontez-moi un peu ce que vous venez de faire comme...
0: Eh ben attendez, alors donc moi je suis parti du Var, j'ai fait ma carte d'identité, j'ai dû attendre 3 semaines chez moi dans le Var.
2: Bon, très sportif ça.
1: Non pas dans le Var, dans un bar.
0: Dans le Var, aussi, Marc, ouais. si tu veux bien m'excuser.
1: D'accord.
0: Donc j'arrive du Var, je suis parti au... Pas forcément, hein Marc, hein.
1: D'accord.
0: Je suis parti...
4: Alors j'ai une deuxième question.
1: Oui voilà, merci.
4: Qui concerne directement maintenant un point très technique. Car moi-même, je dirige une petite association, n'est-ce pas, semi-professionnelle de coureurs cyclistes. Et donc, tout au long de l'année, nous recrutons, n'est-ce pas? Alors, une ou deux questions un peu techniques sur votre vélo. J'aurais voulu savoir votre grosseur de pignon. Du 2,5 ou du 5?
0: Moi j'ai du 5, je crois.
4: Bien sûr, je note.
0: Je crois.
4: Vous croyez,
0: et
4: oui.
0: J'ai une excellente bicyclette, tout en aluminium, suspension devant.
4: Bien sûr.
0: Suspension derrière, avec une selle, gel.
4: Oui, alors à propos de gel, nous allons parler de vos pédales.
0: Oui.
4: Vous y allez à fond dans la pédale?
0: Comment?
4: Poussez-vous à fond dans la pédale.
0: Ben, c'est-à-dire, là, comme je suis chargé, je suis mal barré, hein, parce que bon, j'ai quand même 30 kilos, hein, oui. sur le vélo, hein.
1: T'es chargé aussi,
4: Est-ce que ça revient à dire que vous prenez des produits?
0: Non. Ben, moi, non, monsieur Mazur, pour vous dire franchement, je prends pas de produits.
1: Hein.
0: Par contre,
1: il est bien chargé, ce aussi, hein.
0: Ouais. Je prends pas de produits, ni rien, ni...
2: Non, mais c'est les bouteilles qui pèsent lourd dans tes sacoches, Bruno.
0: Non, c'est surtout le matériel. J'ai le DVD avec les 7 mercenaires.
4: Ça sert à quoi? Bien entendu, oui. Mais c'est un truc que je dois posséder.
1: Écoutez bien, monsieur Mazur, tu as le DVD de...
0: J'ai un DVD pour regarder les 7 mercenaires avec un petit écran. J'ai le réchaud à gaz, j'ai la casserole, j'ai les films.
4: Alors,
0: pour...
4: Alors, Bruno, répondez-moi, j'aurais voulu savoir, au cas où nous vous recruterions, au sein du peloton, acceptez-vous facilement de sucer la roue de l'un de vos collègues cyclistes?
0: Bien sûr, monsieur Mazur.
4: D'accord, très bien.
1: Alors, monsieur Mazur, en même temps, si vous le voulez bien, on a Jackie de Moulin qui est avec nous également. Mais alors, lui est un amateur, mais professionnel de Turing, pardon.
5: Turing, oui, bonsoir tout le monde. Jackie de Moulin, c'est moi.
1: Jackie,
5: oui,
1: et puis
4: bonsoir, monsieur Mazur.
1: Et monsieur Mazur,
4: bonsoir,
1: je pense que là, les trois, là, ça va être bon.
5: Oui. Alors, moi, j'ai appelé parce que j'ai écouté. Hein. Bon, je voulais dire bravo, chapeau Bruno, quand même, hein, parce que ce qu'il fait, c'est pas mal. Mais moi, en fait, c'est avec ma femme, on est des des gros on est des bouffeurs de macadam quoi hein, comme on dit. Et nous c'est l'été hein, l'été c'est on pose tout, on prend les sacoches, on charge et on roule.
1: Tu pédales beaucoup Jackie pendant l'année?
5: Pendant l'année ouais, tout bon, les week-ends tout ça, mais c'est surtout l'été où là vraiment là c'est ça peut être du facile du 400-450 bandes par jour hein.
6: Ah, pas mal, c'est, pas c'est super, hein. c'est beau ce que vous faites, hein. C'est ah, beau. Hein.
1: C'est quoi le programme? Tu pars à quelle heure? 6h à l'aube?
5: Ah, le programme, c'est levé du jour, hein. C'est on se lève avec les poules. Si ce n'est que nous on a des vélos en plus.
1: Ouais.
5: Et là, bah là, on attaque, on roule, on prend des fruits secs, des trucs comme ça pour pouvoir bouffer sur la route parce que l'important c'est la moyenne.
1: Ouais, d'accord. Pour expliquer, alors, pardon, imaginons que tu partes de Paris et que tu veux te rendre à Nantes, donc tu pars à 6h du matin de Paris, t'es avec ta meuf, donc tu pédales, donc tu bouffes du bitume, c'est ça?
5: Voilà, c'est ça.
1: T'arrives sur place, il est quelle heure? Minuit et demi, une heure?
5: Pour Nantes, non, on peut arriver milieu d'après-midi, mais on fait pas les petites étapes, hein. Nous, on calcule toujours pour avoir vraiment la journée.
1: 6h du matin, donc t'arrives quand même en fin d'après-midi.
5: 6h du matin, on arrive
1: vers 19-20 ans, on va
5: ouais,
1: dire.
5: Ouais, 21h par là.
1: Ah ouais, donc t'es défoncé.
5: Ah ouais, ça c'est clair que bon, c'est physique. Hein.
1: Tu profites un peu de la soirée, parce que tu t'es en vacances, donc est-ce que tu profites de Nantes ou pas?
5: Bah, c'est-à-dire qu'on en profite pour dormir, parce qu'après, c'est pas tout, mais le lendemain, faut repartir.
1: Ah, direct.
5: Ah ouais, ah bah oui. Ça,
1: t'as même pas le temps de bouffer, d'aller au resto.
5: Un petit panini, quoi, on fait un petit truc vite fait, puis c'est toujours la moyenne, hein, parce que sur le sommeil aussi, c'est important, faut pas perdre de temps.
1: Et alors, donc après de Nantes, le lendemain, donc tu repars tout de suite, tu refais 500 km.
5: Et t'es reparti, voilà, c'est ça.
1: Et pendant tout l'été.
5: On n'aime pas, hein. Je pense que Bruno est...
1: T'as la sensation de te reposer quand même avec ta femme
5: Plaît-il.
1: T'as l'impression de te reposer après avec ta femme, t'es bien reposé des vacances.
5: Disons qu'on a, c'est vrai qu'on a l'impression de se reposer quand on a fini l'été en fait. Hein, ouais, parce que là c'est pas le but, là c'est vraiment.
1: Mais les vacances c'est quand vous reprenez le boulot quoi.
5: Voilà, c'est à fond.
1: Je sais que, excuse-moi, mais Bruno, je sais qu'il a des bons mollets de coq, hein, il a des bons mollets. Toi c'est des mollets de quoi toi?
5: Moi c'est du mollet de poulain là à ce niveau-là. Hein, et puis Josie aussi. Hein.
6: Ah ouais, mais c'est sûr. Bon, ben moi j'ai.
1: Évident, quand même,
6: non mais écoutez-moi, il faut que je vous dise, hein, j'ai fait un parcours de 1000 kilomètres de Sifour à Paris. C'est-à-dire que mettons 7 jours, pas... 907 jours. Alors le département le plus terrible c'est après Lyon. Et le département de Lyon. Et bon, il y a des moments, c'était plat, j'avais pas de problème, j'ai bien roulé, ouais. J'ai fait 130 par jour.
1: C'était difficile, hein.
6: Des fois, 100. Oui, c'était difficile parce que bon,
3: Mais en venant de Sifour pour aller à Paris, en passant par Lyon, ça m'étonne pas que ce soit très compliqué.
1: Bah, ouais.
6: Ouais, mais c'est-à-dire que, moi, Lyon, j'aime pas Lyon parce qu'après, il y a une grande côte à monter.
2: Mais t'as fait les Alpes ou pas?
6: Oh oui, j'ai fait les Alpes, Morzine, tout ça. Oh oui, oh bah, vous savez, moi, je connais toute la France par cœur. Alors, hein. Demandez à Max toutes les cartes qu'il a reçues du Sud-Ouest, ouais. Tout ça.
1: Avec une écriture bien particulière.
2: Il y en a un paquet. Il en a un mur plein chez lui. Hein, il est affiché. Ouais.
1: Monsieur Mazur, vous avez il y a quelques années côtoyé de près ce milieu du.
4: Oui, absolument. Alors moi, je suis
1: Turing,
4: très étonné, très surpris et en même temps admiratif par les performances de Bruno, n'est-ce pas? Mais j'aurais toutefois une petite question si nous allions professionnellement un peu plus loin.
1: Oui, voilà. Parce que vous avez côtoyé quand même Richard Virenque.
4: Oui, absolument, Monsieur Virenque, et je me flatte d'être un très bon ami de Monsieur Bernard Hinault.
1: Bernard Hinault,
4: n'est-ce pas, Bruno? Vous connaissez son surnom, c'est le.
6: Ah oui,
4: Bernard
6: Nanar.
4: Non, le. C'est un petit animal.
6: Nanar.
4: Petit animal, non. Non, un petit animal, le blé.
6: Le blaireau, il me l'avait dit, mais j'ai oublié.
4: Il me l'a dit, mais j'ai oublié. Alors, chaque fois que je mentionnerai Monsieur Hinault, il serait bon que vous criiez le blaireau.
6: Le blaireau, oui, il me l'a fait dire quelques mois plus tard.
4: Oui, absolument. Alors, Bernard Hinault,
6: le blaireau.
4: Voilà, absolument. Je vous demanderai juste une petite... vous savez, comme le monde du cyclisme est actuellement un peu sous pression, je vous demanderai juste, concernant ces petites histoires de dopage, s'il vous était possible, dans la mesure du possible, là, maintenant, d'effectuer une analyse d'urine. Je vous demanderai si vous pouviez aller aux toilettes de Fun Radio avec un petit gobelet là, uriner dedans.
1: D'ailleurs, monsieur Mazur, l'analyse d'urine, elle s'est faite un peu dans le calbut.
3: Je crois aussi.
1: À mon avis, aussi.
2: On va essorer le calbut dans un tube.
1: J'allais le dire. À mon avis, on prend le calbut, on sort un peu, à mon avis, on peut remplir un bon demi-litre.
4: Alors, auriez-vous une aimable stagiaire qui pourrait remplir cette petite mission d'essorage?
1: Écoute, bouteille. Nous allons de ce pas envoyer Amélie qui va se présenter. Non, mais le dopage, parce que là, monsieur Mazur a mis le doigt dessus. Le dopage, Bruno, qu'est-ce que tu parles du. Est-ce qu'il y a du dopage dans le Turing? Est-ce que tu.
6: Dans le touring, non, il y a pas de dopage,
1: Jackie,
6: tu confirmes,
1: hein.
6: Non, sauf que, des fois, bon, c'est sûr que je bois un petit peu de vin en mangeant. Bon, ils font du vin, bon, mais ça ne veut pas dire que je prends du dopant, je prends pas de dopant ni rien.
1: Ni déodorant d'ailleurs,
6: non,
1: rien du
6: non,
1: tout.
6: Non, mais hein. De toute façon, c'est pas que je critique ceux qui se mettent en dopage, mais bon, ça ne veut pas dire aussi que je leur donne raison non plus. Hein.
3: Eh ouais.
5: Voilà, moi, je suis assez d'accord avec ce qu'il dit. Hein.
1: Ouais, Jackie, toi, ouais. Alors, personnellement.
5: Oui, Bruno,
1: ouais.
5: Une petite question. Vous n'avez donc, on ne vous a jamais mis un tuyau dans le canal de l'urètre, bien sûr.
6: Si, il y a longtemps, j'ai tellement bu que je me suis retrouvé à l'hôpital. On m'a mis un tuyau pour retirer le vin.
5: Dans le canal de l'urètre.
6: Oui. Bruno, si on peut appeler ça comme ça.
1: Bruno, on parlait justement de professionnels. Là, je vois, il y a encore. Là, il y a beaucoup de gens. Hein. Richard Virenque, encore là, vient nous envoyer un petit SMS et il passe le bonjour d'ailleurs à monsieur Mazur. On va essayer de le joindre à monsieur Virenque si on arrive à l'avoir en ligne, ça serait vraiment fabuleux. Ouais. Et puis si par hasard quelqu'un veut bien jouer le rôle, enfin Poulidor, je pense que ça pourrait lui faire plaisir parmi vous deux. Voilà, le message est passé. Hein. Voilà.
5: Il y a un truc que je voulais demander aussi à Bruno. C'est, je sais que nous avec Josie, on a une petite technique toujours dans l'esprit qui a pas cassé la moyenne. Hein, c'est que on a notre gourde évidemment avec nous sur la route. Et le truc c'est qu'on part le matin, elle est pleine. Tu bois, tu la vides. Et à un moment justement pour éviter de s'arrêter, si vous voulez, je la re-remplis en urinant à l'intérieur. Et je voulais savoir si lui Bruno avait des techniques comme ça. Ou pas.
6: Ben non, mais moi, je sais que je devrais pas boire du machin, c'est de la limonade, c'est terrible, c'est bourré de sucre. En plus, ça vous donne soif toute la journée parce que c'est bon. Alors maintenant, je sais
1: ça
6: que
1: donne pas la chiasse, c'est un peu là.
6: Oh, la limonade, c'est pas bon parce que bon, c'est bourré de sucre. En plus, c'est pas ça qu'il faut boire quand on fait un long voyage. Ce qu'il faut boire, moi, je vais vous dire.
3: De rosé.
1: Mais va te le dire. Non, de l'eau, non, je crois que là, Amélie, n'en parle professionnel.
6: Non, mais il faut...
1: Je vais te déconner là-dessus.
6: Non, bah alors, Max, excuse-moi, il est pas question de boire du rosé lorsqu'on roule.
1: Qu'est-ce qu'il faut boire? De l'eau.
6: Ben, il faut boire de l'eau, mais il faut aller dans les Intermarchés, prendre des bouteilles parfumées au jus de fruits, à peine sucrées, à peine.
1: Ah oui, aromatisées.
5: Moi, je cherchais champion, excusez-moi, mais ça passait une petite précision que je voulais apporter.
6: Oui.
5: Ouais.
1: Bruno était coaché, il est scotché devant. Faut quand même expliquer que Bruno est scotché devant le micro. Dès qu'il y a quelqu'un qui parle, il a forcément le casque sur les oreilles. Il est attentif avec les yeux grands ouverts et il vous écoute. On a une surprise pour toi, Bruno. Oh. Je crois que monsieur Mazur, en réalité, n'a pas osé te le dire, mais, il y a quelqu'un à côté de vous, monsieur Mazur.
4: Oui, absolument, oui. Je voulais être discret à ce sujet, bien entendu, mais je suis en train de dîner dans un restaurant chic avec monsieur Virenque. Souhaitez-vous lui parler, peut-être?
6: Oh, c'est bien.
4: Allô, monsieur Bruno.
6: Oui, monsieur.
4: Souhaitez-vous parler à monsieur Virenque parce que.
6: Oh oui, s'il vous plaît, monsieur
4: oui.
6: Mazur.
4: Oui.
1: Alors là,
6: je
1: c'est
6: serai
4: attendez,
6: content.
4: Un on... instant, attendez.
1: Voilà.
4: Oui. Pose la seringue, c'est à toi. Pose la
1: seringue. Richard Virenque en direct.
3: C'est fort.
1: Pour Bruno.
3: Oh,
1: là,
6: c'est je suis
1: fort,
6: content.
1: Bruno.
6: Moi, ça me fait plaisir.
4: Allô.
1: Allez, voilà. Allô on va laisser. Bonjour, monsieur Virenque. C'est Richard.
4: Alors, c'est... Richard. Bonjour, c'est Richard Virenque.
1: Bruno.
6: Bonjour, monsieur Virenque.
4: Qu'est-ce que je...
6: Oui, attends, parlez.
4: Pardon, deux secondes. Et je dois dire quoi, monsieur Mazur, là? Eh bien, tu dis bonsoir, couillon. Allô, bonsoir, couillon.
1: Monsieur Virenque, vous êtes en direct sur Fun Radio avec Bruno du Touring de Gombre.
6: Oui, vous êtes en direct.
4: Le Touring, j'ai entendu beaucoup parler de vous, si vous faites le Touring.
6: De Grande-Bretagne, oui. Alors, normalement...
4: très bien.
6: Normalement, bon, je vais pas quitter Paris un bout de temps, bon, parce que, bon, j'ai...
1: Ah, merde.
4: Vous pouvez pas?
6: Ben non, parce que j'ai...
4: Pensez-vous.
6: J'ai une grande émission du Tonnerre qui arrive le 16 novembre. Exact. Alors donc je vais pas quitter la banlieue parisienne. Hein.
1: Bruno, est-ce que tu as suivi les Tours de France et bien sûr Richard et...
6: Oui, j'ai suivi le Tour de France.
1: Il y a peut-être deux, trois questions pour finir.
6: Eh ben, la première question, c'est que bon, est-ce que quand vous avez envie de doubler tel à tel, est-ce que c'est possible de doubler?
7: Alors,
8: bonne question.
7: Alors, ouais. Oui, merci pour me l'avoir posé. Je vous répondrai en fait très simplement. En fait, quand je prends sur la Trocado par la Fraie pour la gauche, j'ai pas de mal à doubler par le vélo.
0: Oui.
1: Parce que est-ce que Monsieur Virenque, pendant les Tours de France, vous avez comme lui des clignotants avec un petit rétro?
7: Oui, enfin, pas tout le temps parce que ça c'est surtout quand on roule de nuit.
0: Ouais.
7: On roule, vous avez roulé de nuit?
0: Ah oui, moi ça fait
7: Alors c'est vrai que ça fait pardon pour trouver les hôtels les petits hôtels au bord de la route, c'est mieux.
0: Ben c'est-à-dire que moi j'ai beaucoup d'argent, je pars avec beaucoup d'argent, mais le problème c'est que
1: tu pars avec combien d'argent Bruno quand tu pars faire un touring de
0: là normalement j'ai 2 millions et quelques sur moi, mais je me paye pas l'hôtel. Je me paye pas l'hôtel parce que je sais bien que je vais les dépenser systématiquement.
7: Tu les caches où? Tu t'arrêtes toi aussi des fois les aires de repos pour comme ça pour te reposer sur...
0: Oh pas du tout.
7: Non.
0: Moi je
7: pas une petite,
0: non
7: tu sais,
0: pour... non pour moi
7: pour te reposer un peu mais au niveau du
1: camionnette
7: quoi. Non
0: pour moi ma tactique je m'arrête dans les fermes et à chaque étape je reste la nuit je demande dans une ferme si c'est possible de m'arrêter alors je dors dans une étape et tous les soirs
7: tu te libères un peu le pénis des fois ou pas?
0: Non, c'est-à-dire que maintenant ça se calme.
7: Mais tu connais cette expression de cycliste? Oui, tu connais, j'espère. Se libérer le pénis.
0: J'ai jamais entendu parler cette expression, moi.
7: Oui, tu veux que je t'explique?
0: Bien sûr, monsieur.
7: Bon. Alors,
0: monsieur
7: attends, tourne-toi. Voilà. Tu es retourné?
1: Faut que tu te tournes, Bruno.
0: Attends, oui, je suis retourné.
1: Non, il l'a pas fait. Vas-y,
0: non.
1: Retourne-toi, Bruno, pour voir ce qu'il va faire. Attends, vas-y.
7: Voilà. Retourne-toi. Tu es retourné.
9: C'est bon.
7: Maintenant, baisse-toi un tout petit peu.
9: Baisse-toi.
0: Mais il faut que j'abaisse le micro aussi, hein.
9: T'inquiète, ça fera pas mal.
0: Parce que si je laisse le micro en l'air et que je suis abaissé, je risque pas de me faire entendre, hein.
1: Et là, qu'est-ce qu'il faut qu'il fasse, là?
7: T'inquiète pas.
1: Richard Virenque, qu'est-ce qu'il faut qu'il fasse, là?
7: Alors maintenant, je l'avertis quand même. À un moment donné, je vais demander à Bruno de tousser très fort et Bruno, tu vas peut-être avoir les yeux qui pleurent, mais ça va être très bref. Tu es prêt, Bruno?
0: Mais je regrette de pas avoir des oignons pour me faire pleurer.
7: Ah oui, t'inquiète pas.
1: Mais en parlant d'oignons,
7: que ça va se passer. Bon, alors Bruno, tu es prêt?
0: Je suis prêt, monsieur Virenque.
7: Tousse.
10: Ah, la Lucie.
0: Je tousse.
7: Tousse très fort. Encore plus fort.
0: Oh là là, j'ai le hockey. Oh là là.
7: Voilà.
1: Quel comique, ce Bruno, alors. Voilà, vous pouvez nous cracher un gros bolard en pleine gueule grâce à vous, Richard.
7: Oui, je vous en prie, c'est un plaisir.
3: Ça fait franchement plaisir.
1: Oh, l'artiste. Ah, oh, bravo, bravo.
9: Ah ouais.
1: Bravo, Bruno.
9: Ah, il est coincé.
1: Jackie, on va être obligé de vous laisser parce que je sais que vous êtes amateur de touring, mais vous avez beaucoup de choses à faire là. Hein.
7: Oui, c'est parce qu'on a roulé avec Josie aujourd'hui, donc c'est pas tout ça, on va se coucher.
9: Jackie et Josie, donc
1: merci beaucoup.
0: Ouais. Okay. Oui, merci beaucoup, monsieur Virenque.
1: Merci, monsieur Virenque également, merci. Hein.
7: Oui, j'aurais juste une dernière petite chose. Mon ami monsieur Mazur me dit que il paraît que vous savez, Bruno, très bien imiter la pompe à vélo.
0: La pompe à vélo, j'ai jamais imité, mais je peux l'imiter.
1: C'est exceptionnel ce qui se passe.
0: C'est
1: là.
0: Bon. C'est bon, ouais, et c'est génial, c'est fort.
1: Ce qui est génial, c'est que quelque part, monsieur Virenque et monsieur Mazur, c'est que vous frustrez les auditeurs parce que vous lui demandez de faire beaucoup de choses qui sont visuelles. Mais là, on sait que le 16, quand tout le monde va pouvoir y avoir le droit, les voir, enregistrer, diffuser, là, ça va être extraordinaire parce que voir Bruno en train d'imiter la pompe, pompe
9: c'est
1: à vélo.
9: Grand moment,
1: hein. Monsieur Virenque, on en est pas loin. Monsieur Virenque, merci mille fois.
0: Merci
1: et puis,
0: vous
1: embrassez monsieur Mazur de notre part, hein.
7: J'hésite pas.
0: Merci,
9: monsieur
0: Mazur aussi, au
11: revoir.
1: À bientôt.
11: Au revoir. Tellement fait la visite de fun, pas parler plein de personnes que franchement, ta voix ne me donne aucun.
12: Déjà, c'est pas mon vrai prénom.
11: Mm-hmm.
12: D'accord.
11: Ça s'appelle Babouchka.
12: Non, c'est pas ça, c'est que. Non, pas du tout.
11: Ouais.
12: Mais je t'ai appelé tout à l'heure.
11: Bref, je m'en fous. Bon, tu avais envoyé des photos de quoi à l'époque? T'étais venu avec un.
12: C'est des photos nues que je faisais à l'époque. Et donc j'étais les emmener et donc j'ai plus de comment dire, vu que moi je suis partie après à l'étranger, plus de nouvelles, plus rien.
11: C'était des photos de mode quoi, c'était des photos assez clean quoi, c'était pas des photos déshabillées sexe, vilaines quoi.
12: Ah bah j'étais assez j'étais
11: nue. Non, moi, je veux dire c'est pas les doigts de pied en éventail écartés, les cuisses et machin et tout ça, c'était
12: quand même. J'avais quand même les cuisses écartées sur une chaise, c'est chic quand même.
11: T'avais un slibard quand même.
12: Ouais, en face de moi, ouais.
11: Non, mais t'avais un slip, t'avais quelque chose ou t'étais
12: toute
11: nue?
12: Non, non, ça c'était des photos de nu.
11: Je m'en souviens pas du tout.
12: Eh ben, rappelle-toi. Bah, attends, je suis pas quand même.
11: Non, non, pas rappelle-toi, tu rappelles-moi plutôt. Je vais te donner mon numéro.
12: Oui,
11: ah, je rigole. Mais oh là là, je
12: suis. Au moins, si on était dans son bureau à l'époque.
11: Dans mon bureau, mais attendez, il était pas fermé ce bureau.
12: Non, il était pas fermé.
11: Tout le monde y avait accès à ce bureau.
12: Non mais c'était
11: ton. Non mais attends, la réputation que tu vas me faire, attends, ma copine elle écoute là en ce moment, t'es en train de dire que t'arrives avec des photos à poil dans mon bureau et qu'on est resté jusqu'à 30 du matin,
12: je t'ai ramené. Mais attends, écoute-moi, c'était pas le premier soir.
11: J'ai pas gagné.
12: J'ai revenu après.
11: Ah, on a fait l'amour le deuxième soir, pas le premier soir. Ah bon, attends, des fois on va me faire passer pour un salopard.
12: Non, c'est le deuxième.
11: Ah bon, et après rassure-moi, après je t'ai pas rappelé. T'es tombé sur la
12: Après moi j'avais mes trucs de photos, donc je suis partie à l'étranger.
11: Voilà.
12: Je bossais pour une radio.
11: Voilà, et c'est là les gars, voilà, bah voilà c'est elle, et c'est à cause d'elle. Tu sais, je vous avais raconté que j'étais tombé amoureux d'une nana et qu'après le lendemain elle était partie à l'étranger, je tombais sur sa messagerie, vous vous souvenez? Ouais, bah, c'est elle où j'étais malheureux, j'étais déprimé.
8: Ouais, je me souviens.
11: Bah, voilà, c'est elle, j'étais
8: l'air mal œil toute la journée, ouais.
11: Exactement,
8: je me souviens,
11: ah, c'est toi.
12: Ah ouais, bah,
11: putain, pas loin. Heureusement que dans les 24 heures après, il y en avait une autre, hein, parce que sinon, je commençais à déprimer. À cause de toi, pendant 8-9 heures, j'ai commencé à me mettre à chialer. Hein.
12: Ah
11: bah ouais, j'étais pas bien.
12: T'habites toujours au même endroit?
11: Bah non, j'ai déménagé maintenant, je suis devenu un grand, j'ai des moyens maintenant, j'ai un bel appartement.
12: Bah attends, t'habites dans...
11: Ah bah oui, mais là, c'est encore mieux, c'est encore 10 fois mieux. Mais t'es venu chez moi?
12: Roy Demus, ça te dit quelque chose?
11: Mais t'es venu chez moi?
12: Roy Demus, ça te dit quelque chose?
11: Non mais t'es venu chez moi?
12: Moi je m'arrête là.
11: C'est qui celle-là? Mais j'en sais rien moi non plus, je vois pas qui c'est. Ouais, c'est du pipo, c'est qui?
12: T'as une Mégane,
11: c'est qui? Ouais, mais à part ça, à part de rentrer dans les détails, t'es qui? T'es qui?
12: Mais non, mais sérieusement, donc je suis. Mais attends.
11: Qu'est-ce que c'est que ce délire? Vous êtes en train de me monter un plan ou quoi?
8: Non, là, non, j'ai pas ça.
11: Putain.
12: Je connais ton prénom.
8: Ah, t'es de la frère antenne.
10: Ok, ah, j'explique aux gens.
11: Mais t'es qui, pétasse? Mais qu'est-ce que tu détestes, t'es qui?
10: Putain, je rigole. Attends, je vais répondre.
8: Non, bah tu. Ouais?
11: Allô?
8: Bah écoute, bien.
11: Oh merde, putain! Oh, mais non, mais je
8: viens bien l'entendre! C'est facile!
11: On va rappeler là! Mais non! Rappelle-la tout de suite! Mais non, c'est la manif sur le standard!
8: C'est moche! C'est moche!
11: Rappelle-la!
8: Oh là là!
11: Alors, on la rappelle tout de suite. Mais non, mais je vois pas qui c'est en plus. Oui, ça se voit, elle est à la maison. C'est pas vrai! Qui c'est cette madame? J'aimerais bien savoir qui c'est quand même.
8: Je sais pas moi.
11: Bon, bref, elle va en venir où? Tu vas en venir où?
8: J'en sais rien.
11: Elle est là.
12: C'est sympa de me raccrocher au nez.
11: J'ai pas fait exprès, c'est dans la manip. Alors qu'est-ce que tu vas en venir où? Tu voulais en venir où?
12: Bah, où est-ce que. Enfin, mes photos.
11: Bah, sont à la poubelle. Je me souviens pas d'une photo à poil. Une fille qui m'aurait en photo envoyé des photos à poil et qui m'aurait plu quand même, je m'en souviendrai.
12: Je t'ai pas renvoyé, je t'ai les emmené en main propre.
11: Mais je m'en souviendrai. Je m'en souviendrai, attends. Je m'en souviendrai, non, forcément, une photo de fille à poil qui casse les cuisses, quand même, je m'en souviendrai, elles sont à la poubelle. Je m'en souviens, non, honnêtement, bah non, mais je m'en souviens pas du tout, j'ai pas souvenir dans ma carrière. Non, mais attends.
8: Non,
11: Célia, Cécilia, enfin, ton pseudonyme, je ne dis pas que c'était jamais arrivé, cette histoire, que tu sois venu avec la radio, mais je te dis, tu me demandes si je m'en souviens, est-ce que j'en ai fait? Je te dis que je n'ai pas archivé de photos de femmes à poil, donc ça veut dire qu'elles sont forcément à la poubelle, et que moi-même, dans ma carrière de 8 ans de libre antenne, de radio libre, je n'ai jamais souvenir d'une fille, donc tu m'as même pas marqué, ça m'a pas marqué qu'une fille vienne avec des photos d'à la poil.
8: C'était pas toi, si ça se trouve, c'était un autre.
11: En plus, il y a 2 ans, vous étiez là.
8: Bah oui, on était là.
11: Est-ce que vous en souvenez,
8: l'unité qu'on était là?
11: C'est pas ça pour dire, c'est une mytho, cette pauvre fille. Ah, j'avais venu à la radio. Bah, Fildar et Manu, je serais le seul à
8: les souviendrait, nous, d'une sa poil.
11: Les autres animateurs, je veux dire, ça serait des nouveaux assistants que j'aurais aujourd'hui, qui seraient pas là il y a 2 ans, même.
12: Mais à l'époque, il y avait Fildar et Manu.
11: Mais justement, c'est pour prouver qu'ils étaient là et qu'on s'en souvient pas non plus.
10: Incroyable, les deux.
12: Attends.
11: Bah, viens ce soir, on verra.
8: C'est mytho,
11: puis c'est tout. T'as qu'à venir ce soir.
12: Max, je suis mytho.
11: Bah oui, t'es mytho. Viens à la radio tout de suite avec ton bouquin de à poil, là. Tes photos comme nues.
8: Tu viens toute nue à la radio tout de suite.
11: Ou tu viens, voilà, et puis on fait les photos.
8: Dans un impair.
10: On a un manteau de fourrure.
11: Mais viens tout de suite.
12: Ok.
11: Non, mais Gérard, il vient te chercher. En plus, Gérard, il a une caisse.
12: Non, pas Gérard.
11: Non, pas Gérard, pourquoi? Bah, et alors, attends.
12: Non, j'ai eu des. Non, c'est bon.
11: De quoi?
12: Non, mais des mauvais souvenirs avec Gérard. Donc,
11: qu'est-ce que tu racontes, toi, là?
13: Il y a une petite aventure avec Gégé ou...
12: Non, pas du tout. Non, depuis qu'on devait venir te voir à la loco, et donc je me suis retrouvée à la Combrousse.
11: À la Combrousse, quoi?
12: Ouais.
11: C'est-à-dire?
12: Bah, tu sais, il venait souvent avec un copain à lui. Hein.
11: Quoi, ouais, et alors?
12: Et alors, ça s'est très mal passé, quoi, et alors?
11: Oh là, stop. Oh, toi, tu essayes de chercher les poules dans la tête à tout le monde en ce moment.
13: Je crois qu'elle, c'est une fouteuse de merde.
11: Ouais, j'ai l'impression.
12: Si,
13: t'es une petite fouteuse de merde.
11: Attends, tu peux. Ouais, tu peux dire qui c'était, mon pote.
12: Vous parlez tous en même temps, je comprends.
11: Oh là là. Tu peux dire qui c'était, mon pote.
13: Vas-y, dis, c'était qui?
12: Qui, ton pote?
11: Mais comment il s'appelait? Moi, à la loco, comme tu dis si bien.
13: Allez, la mytho.
12: Oh, Gérard, bah attends, Gérard.
13: Allez, la mytho, là, vas-y, donne des prénoms, là.
12: Tu te rappelles avec la voiture, il y a le gros chien derrière.
14: c'est ça.
12: C'est quelque chose?
11: Oh, c'est bon, c'est ça. Mais
12: c'est qui,
11: dire c'est... JF?
12: Comment?
11: JF?
12: Ouais.
13: Ah, d'accord.
11: Alors, attends, Jean-François, toi, t'es une grosse mytho.
14: Ah, ouais.
12: C'est qui parle?
11: C'est moi qui parle, parce que t'es en train d'essayer de foutre ta merde là pour l'instant.
12: Pas du tout.
11: Non, parce que. Allez, si t'es sur Paris, ma petite, tu fais une chose. Si
13: on a son numéro, on va le donner pour que les gens puissent aller lui rendre une petite visite.
11: Tu peux aller à Fun Radio.
13: Mais attends.
11: Et on verra si je me remets de toi, d'accord?
12: Bah attends, tu dois.
11: Non, mais attends, là pour l'instant, t'es en train de nous prendre pour un con.
12: Je te prends pas pour un con.
11: Non, mais tu m'inasses,
13: c'est bien. Célia. On va arrêter de parler dans le vide. T'es une grosse mytho, tu vas venir à la radio tout de suite.
12: Ok, d'accord.
13: À tout de suite.
12: Oh, bah, très bien.
13: On va voir, attention hein.
12: Bah écoute, attention quoi.
13: À tout de suite, hein, d'accord.
12: Ciao.
13: Allez, à tout de suite, c'est qui cette grosse vilaine là encore? Qu'est-ce que c'est? Allez, à tout de suite, tais-toi vilaine, à tout de suite. On va voir, on va vérifier quand même. Moi j'ai pas de souvenir.
11: Moi non plus.
13: Même Manu Fildar veut qu'elle vienne absolument. Ah ouais, on a
11: un beurre, je rappelle.
13: On n'a pas souvenir d'une fille qui était venue.
11: Non, une fille à poil.
13: C'est quoi cette grosse mytho là? La grosse chaudasse. Non mais attends, c'est quoi ces histoires? Tu rappelles tout de suite là?
11: On va gérer le news.
13: Dossier, Philippe. Non, mais on va gérer ce dossier. Non. On va gérer tout de suite. Attends, on devait pas avoir une Ménie, du coup, on l'a promis, cette petite.
11: Bah non, elle est là.
13: Ah, c'est elle, d'accord. Ménie, t'es là? Ménie?
12: Oui.
13: Ménie. Alors, on essaie. Ménie, Rivers to Cross. On essaie de gérer. Elle est là, la petite?
15: Tu veux l'appeler où en direct, là?
13: Non, mais vois, pour en rentrer, c'est le number. Tu veux dire qu'elle se prend son cul. Attends, l'autre, elle est là, genre, machin, j'étais venu faire des photos de mur. J'ai pas. Vous avez souvenir, vous?
14: Franchement, non.
13: Bon, alors. C'est incroyable.
14: Pourquoi tu me donnes 200?
15: Ouais, c'est un 5, ça?
13: Alors.
15: Oui, c'est un 5, oui. Ah, bah, messagerie, bravo.
13: Messagerie, oh là là là là là.

0: Bleu à mes yeux, nous on nous sait de voir. Ce sont de belles années, ça fait de la musique. Enregistre, on fait des billes. Ça fait de la musique.
1: Alors déjà, je tenais à dire, avant même que tu nous dises ce que tu en penses, qu'il faut, ok, qu'on change la mélodie, mais qu'on n'écorche pas les textes. On dit pas des disques, mais on dit des dix.
2: Non,
1: des
2: mais moi, j'ai écorché le texte déjà, j'ai changé un mot, et c'est pas mal, c'est une surprise.
1: Bon, qu'est-ce que t'en penses?
2: Moi, j'en pense, et c'est pas mal, pour s'éclater un peu. Faut bien qu'on m'en prenne un peu.
1: Ah oui. Attention, maintenant, c'est un message de toi-même, hein, sur le répondeur.
2: Moi, mais c'est pas moi qui ai fait ça.
1: Non, non, mais maintenant, on écoute.
2: Oui. Salut, Marc, c'est Jean-Pierre. Alors, voilà, je t'appelle, je te laisse un message, parce que j'aurais voulu savoir si tu pourrais me donner des idées pour enregistrer des jingles que j'allais enregistrer au second enregistrement, mes nouveaux titres refaits en musique, là, bientôt, là. Et si tu pourrais voir, peut-être même, d'ailleurs, avec le PDG de Sun Radio, s'il pourrait pas, mettons, je sais pas, un peu m'aider financièrement. Ouais. Enfin, je demande pas trop quand même. Mais moi, je suis, bon, dépourvu d'argent, je vais faire tout le possible. Mais je me suis dit, on pourra peut-être jouer au jeu de la vérité ensemble sur ta radio.
1: Jean-Pierre, dis donc.
2: Super bien, hein.
1: Ah bah, c'est génial. Et pourquoi ça se remet toujours au 1? Il faut le régler à chaque fois.
3: Ah ouais, mais c'est les aléas du direct.
1: Bon, d'accord. Okay. Bon, ils vont changer tout ça, sinon je vais exploser les bécanes.
3: Vous voulez des jingles?
1: Hein?
3: Ils voulaient des jingles?
2: Bon, oui, on pourrait se préparer, parce que je lance le jeu d'enregistrement.
1: Qu'est-ce que tu voudrais, toi, Jean-Pierre?
2: Hein?
1: Qu'est-ce que tu voudrais qu'on fasse ensemble?
2: Ben, on pourrait faire, je pourrais faire de la publicité, moi, sur Sun Radio, pourquoi pas.
1: Ben attends, on va réécouter ton message, j'ai bien compris.
2: Salut Marc, c'est Jean-Pierre, alors voilà, je t'appelle, je te laisse un message, parce que j'aurais voulu savoir si tu pourrais me donner des idées pour enregistrer des jingles quand que je...
1: Ah ouais, des jingles. Quand est-ce que tu veux faire des jingles?
2: Je vais me préparer, c'est-à-dire, moi, j'attends... Je vais enregistrer à la fin du mois là, au studio d'enregistrement, et j'aimerais que tu prennes contact avec ce type.
1: Ouais.
2: Si tu pourrais payer pour moi, ça serait sympa. J'ai pas de fric et je travaille plus.
1: Qu'est-ce qu'il y a?
2: J'ai pas de fric et je travaille plus.
1: Et moi, tu crois que j'ai du fric?
2: Je pense que tu en as plein, ouais, quand même. Et tu portes ton nom quand même.
1: Ouais, ouais, hein? C'est pognon.
2: Tout pognon que t'as, tu pourrais le mettre sur un mètre, tu vois. Dans mon appartement, je pourrais me rouler dedans.
1: Tout ce que je peux faire, c'est te refaire ton appart aussi.
2: Pourquoi pas? Ben non, j'ai pas moi l'appart, je suis en location.
1: Ouais, mais bon, on pourrait aménager un petit truc, un petit studio d'enregistrement
2: studio
1: chez toi, non?
2: Vraiment, bien sûr.
1: Bah, tu le mérites quand même.
2: Bah, bien sûr.
1: Hein? Donc, voilà. Ça serait bien que tu bosses de chez toi, non?
2: Ouais, si j'aurais une équipe avec moi, on en ferait des trucs, hein.
1: Ouais,
2: et je crois que c'est pas un album que je sortirai par an, c'est deux.
1: Voilà. Elle sait qu'on pourrait vite faire une compil, on va voir qu'il y a de quoi se faire du pognon, hein.
2: On va sortir l'intégrale, carrément.
1: Oh, on va pas s'emmerder la vie.
2: Le titre de l'album, l'intégrale.
1: Bah, c'est ce qu'on a dit la dernière fois, Jean-Pierre, hein.
2: Eh oui.
1: Eh oui, donc, Jean-Pierre, on va discuter ensemble un petit peu de politique.
2: Ouais.
1: Hein, donc, on va attaquer le sujet, alors.
2: Je lance un message à Jacques Lang, je l'ai vu, tout le monde en parle. Donc, il a dit, ça serait bien de donner des joints aux jeunes, ça serait bien, oui, ouais, de mettre ça en commerce au début de tabac, et que les gens, ils achètent des joints, à partir d'un certain âge, qui viennent voir le voter, et donc ça ferait une taxe encore pour l'État. Puis en plus, ils pourraient baisser d'autres taxes. Et Jacques Lang, comme il a dit, des victimes comme des personnes qu'avec l'administration, ça serait bien qu'on s'en occupe parce que ça devient grave après.
1: C'est clair. Bon,
2: dans mon cas, moi, c'est le même.
1: Jean-Pierre, on va se retrouver dans un instant, on va donc parler de politique ensemble. Bon, évidemment, ce sont des questions de la vie de tous les jours, mais c'est important que tu y répondes correctement et que tu nous donnes ton véritable point de vue, ce qui nous permettrait, nous, déjà, de savoir, et surtout pour les artistes et professionnels qui nous écoutent ce soir de l'autre côté de la radio, il y en a quelques-uns du milieu, qui puissent savoir un petit peu si tu es un artiste engagé. Je pense que Jean-Pierre, t'as pas la langue dans ta poche.
2: Je suis comme Balavoine, et même pire que Balavoine, même.
1: Eh ben écoute, on va vérifier ça d'ici
2: quelques... Vous faisiez des textes sur la politique et tout, alors moi, vous avez vu le test que vous avez lancé hier soir, hein?
1: Eh ben écoute, on va vérifier tout ça d'ici quelques instants, Jean-Pierre, ça risque d'être chaud. Et puis ensuite, on terminera cette nuit Radio Libre du Star System avec un blind test. Vous pourrez jouer d'ailleurs par l'IRC ou par le Minitel. On donnera toutes les fréquences et tous les numéros, toutes les indications, toutes les adresses juste après. Il y aura Baptiste, comme on le disait, Céline, Christophe et Yankee qui viendront participer à ce petit blind test. Voici Anne Clark sur Fun Radio avec Hard Darkness, remixé par les Hard Floor. Et puis on se retrouve juste après pour la suite et fin de la Radio Libre, donc avec Jean-Pierre entre autres. 0-803-08-5000 si vous avez quelques petites questions à poser à Jean-Pierre concernant la vie de la politique et un artiste engagé comme il le disait aussi au même titre que Balavoine à une époque. 0-803-08-5000.

0: le porte-parole de la jeunesse. Il a été décrété pour ces 10 dernières années comme étant l'artiste préféré des jeunes de 15 à 25, 30 ans. Il nous fait l'honneur ce soir d'être avec nous sur le plateau de Je répondrai à tout. Notre ami Jean-Pierre Sauzet. Bonjour Jean-Pierre.
1: Bonjour.
0: Merci de bien vouloir accepter notre invitation. C'est la première fois que vous allez enfin parler sur le monde de la politique et puis surtout sur toute l'actualité hein, en ce moment qui est assez brûlante.
1: Ok.
0: Pour ça, plusieurs journalistes, Fildard du magazine Le Point. Nous avons également du magazine Le Figaro Manu.
2: Bonsoir.
0: Et Apolline du magazine Le Monde.
3: Bonsoir.
0: Alors Jean-Pierre, d'abord...
1: Oui.
0: Oui, enrhumé ?
1: Non, je m'adjoins, tu vois. Moi, je vois la ronce.
0: D'accord. Alors Jean-Pierre, soyons sérieux, parce que là, on va essayer de tout savoir sur la politique.
1: Bah, avant de commencer, je dis un bonjour à la gendarmerie de E. Au commissariat du Tréport et ainsi à ceux qui me connaissent.
0: Ouais, d'accord, ok, très bien.
1: Et alors, à Paris.
0: Alors, très bien. Alors,
1: et surtout à Chevènement.
0: Bah écoutez, Jean-Pierre Chevènement vous
1: merci
0: écoute.
1: Merci pour ce humour qui peut nous faire la télé super bien.
0: D'accord. Alors Jean-Pierre, peut-être une première question. Qui souhaiterait en poser une
2: Fildard, je vois le point.
0: Alors allez-y.
2: Bonsoir Jean-Pierre.
1: Bonsoir.
2: Donc, on vous a vu récemment aux côtés de Daniel Cohn-Bendit.
1: Oui.
2: Oui, l'écologisme.
0: Oui.
2: Donc, on voulait vous demander si vous étiez pour ou contre le PACS.
0: Alors, c'est vrai, Jean-Pierre, le PACS, justement, vous êtes plutôt pour ou contre.
1: Vous m'expliquez ce que c'est, au moins.
0: Bah, le PACS, c'est une sorte de gros sac plastique dans lequel on pourrait mettre des aliments.
2: Des PACS.
0: On dit PACS.
1: C'est-à-dire... recyclage et tout, là.
0: Voilà, exactement. Alors, c'est par rapport à l'écologie, oui.
1: Ok, ouais. Bah, c'est bien de s'occuper de la terre et de l'environnement quand même, c'est vrai. Mmh. Ça s'est pourri un peu partout, mais bon, ça va être dur quand même. Hein.
2: Vous avez voté demain, vous allez voter écologiste, vous allez coller des affiches, vous allez voter comment ?
1: Attends que je vote, je peux pas vous répondre si je vais voter écologiste. Tout, c'est la gauche ou la droite ?
0: Je sais pas, qu'est-ce qui vous arrange ?
1: De toute façon, de gauche comme de droite, je dirais, ils peuvent sauver l'avenir et vivre la République française.
0: Ah bah écoutez, c'est une belle parole, Jean-Pierre. Nous avons une question maintenant du...
1: Ça sert à rien de critiquer Jospin, ça sert à rien de critiquer Chirac, qui est d'ailleurs président. Hein.
0: Ouais, donc on embrasse.
1: Super bien.
0: Bon, il est super bien. Lui. Alors, une autre question de la part de Manu.
4: Merci. Oui, tout à fait. Bonjour Jean-Pierre. Oui. On vous a vu à la tête d'une manifestation dans le Cortez. On vous a vu lancer des 2-3 pavés sur des CRS. Qu'est-ce que vous pouvez en dire ?
0: Ah ça c'est vrai, on a eu des images qui ont été diffusées sur toutes les chaînes françaises et étrangères.
1: Oui.
0: Ah, au journal de 20h. Oui. Et comment vous en êtes arrivé là, vous retrouver dans la rue et à jeter des pavés comme
1: ça ? Ben, ils en sont arrivés là et qu'eux, ils ont les moyens de se défendre. Hein. De toute façon, il faut savoir se défendre dans la vie. Donc les gens, ils veulent manifester, on leur lance les CRS, c'est ta gueule, hein. Alors, il faut bien défendre ses valeurs.
0: C'est vrai. Vous, aujourd'hui, est-ce que vous avez, demain, quand Jean-Pierre, si vous allez sûrement avoir une famille, des enfants, vous avez peur pour l'avenir de vos enfants ou pas?
1: Pas du tout, parce que...
0: Vous êtes confiant?
1: Ça va s'arranger, il faut avoir confiance à la politique, sinon la politique ça n'existera plus.
0: Vous avez entendu parler des centrales nucléaires en Allemagne, là, comme quoi tout allait arrêter. Vous en pensez quoi, vous, des déchets nucléaires, tout ça, ça vous touche un peu? Vous vous sentez concerné? Vous avez un avis?
1: Chez moi, il y a une centrale nucléaire, mais je pense que c'est bien géré, ça peut être que bon, ça peut porter beaucoup de trucs, mais ça fera toujours ça plaît, mais ça ne plaira pas à d'autres, c'est vrai, c'est dangereux, on pourrait les faire à York, à côté des grandes villes.
0: Tout à fait.
1: Donc il y a quand même des catastrophes. Hein.
0: On a Apolline qui souhaitait vous poser une question également.
3: Oui, bonjour Jean-Pierre.
1: Bonjour.
3: Donc il y a beaucoup de problèmes de délinquance en ce moment,
0: ça
3: fait beaucoup de bruit, et puis on a entendu dire en fait que vous étiez à la tête d'une bande de jeunes qui auraient mis feu à des voitures et à des poubelles.
0: Ah, ça c'est faux quand même.
1: Oh, c'est faux du tout. Hein.
3: C'est faux?
1: Ok.
3: Comme quoi, il y a des bruits, mais on
1: peut pas... Les jeunes, bon, ils commencent à en avoir marre, ils craquent, ils cassent, hein.
0: Vous trouvez ça normal, vous, le chômage, par exemple? Vous pensez qu'il y a des solutions, justement, pour ces jeunes? Parce que les jeunes des cités, c'est souvent d'eux dont on parle, et qui vont mettre des maisons à feu et à sang, des voitures. Vous pensez qu'il y a des solutions?
1: Vous avez des solutions.
0: Vous avez des propositions, vous, à soumettre?
1: Il y a des propositions, Jean-Pierre? Des propositions secrètes à soumettre au gouvernement, bien sûr. Il y a des solutions.
0: Ça serait lesquelles?
1: Je peux pas le dire à l'antenne, mais il y a des solutions.
5: Sans secret.
1: Parce que je vais vous dire quelque chose.
0: Oui.
1: La gauche a passé. La droite a passé. Qu'est-ce qui a changé? Rien.
0: Rien. Ça empirait, ça n'a cessé d'empirer. Est-ce que vous pensez que justement il ne faudrait pas une coalition entre la droite et la gauche et que tout le monde se serre la main? Parce qu'après tout, la politique.
1: Vous savez, l'arbitre de la politique que ça peut être, ben, ça peut être les gens aussi. Hein, ils m'ont marre, des fois ils vont plus voter, mais.
0: Enfin, mais les arbitres, c'est la population, parce que c'est eux qui vont voter, c'est eux qui mettent les petits papiers dans l'urne, donc c'est eux qui décident quelque part.
1: Pour aller voter pour la politique, on leur fait plaisir, on va voter pour eux. Ils promettent des choses qui ne tiennent pas toujours.
0: Alors pourquoi les gens votent toujours, Jean-Pierre?
1: Ils sont cons de se faire avoir avec ça.
0: Très bien. On a une question justement de Phil Dark qui est dans la continuité de cette conversation.
6: Justement, oui, vu votre notoriété, maintenant que vous êtes assez connu, est-ce que vous envisageriez de faire un peu de politique, de faire partie d'un mouvement ou de créer un mouvement pour faire avancer un peu?
1: Moi, je dirais de toute façon, si la politique arrive à relever le défi de la France, j'aurais pas besoin de faire politique, ça serait rien pour eux, parce que eux, c'est leur métier.
0: Ouais.
1: Et de toute façon, quand je voyais Yves Montand, qui voulait être président de la République, tout le monde disait, il délire et tout, mais il voyait
0: que la
1: France souffrait quand même, il y avait Coluche aussi.
0: C'est vrai.
1: Mais
0: c'était juste pour faire
1: marcher quand même.
0: Ouais, mais enfin c'était juste pour faire réagir les gens, Jean-Pierre.
1: Bien sûr,
0: aujourd'hui,
1: vous voyez. Montand, lui, il avait des bons projets, voilà.
0: On parle des problèmes de guerre, on parle des problèmes. Enfin, on va rester sur le territoire français quand on voit aujourd'hui la pollution, quand on y voit des problèmes d'écologie, donc quand on voit la jeunesse qui se dégrade.
1: C'est des verts, ça, non?
0: Quand on voit le 31 décembre qui s'est passé du côté de Strasbourg, quand même, on sent qu'il y a un problème vis-à-vis de la jeunesse. Est-ce que vous pensez réellement que les hommes politiques peuvent trouver la solution et la parade à tout ça et retrouver du travail et le moral?
1: Oui.
0: Mais comment? Mais quelles sont ces solutions, Jean-Pierre?
1: Il faut prendre un temps, un délai, en discuter, puis il faut qu'ils voyons entre eux.
0: Mais vous savez bien que les hommes politiques, Jean-Pierre, discutent de temps en temps, parce qu'on on les critique à savoir qu'ils sont au courant de rien, qu'ils ne viennent pas sur le terrain, qu'ils comprennent rien.
1: Ouais, mais ça fait des années que je vois des émissions de télévision sur la politique.
0: Ouais.
1: Ils sont en train de se bouffer la gueule les uns les autres.
0: Et il faudrait marcher main dans la main, parce qu'après tout, la politique, c'est fait pour faire avancer une nation et un pays. Donc il faudrait qu'à un moment donné, ils disent tous, on a chacun essayé de notre côté. Nous, pendant 10 ans, nous, pendant je sais pas combien d'années, personne n'y arrive. Est-ce qu'à un moment donné...
1: Je suis d'accord, de toute façon, pour les Verts, pour que la France soit propre, bien sûr, c'est bien. Si on pourrait même mettre une amende à celui qui fait exprès de cracher la terre, ça serait pas mal, je trouve.
0: Ah ouais, vous pensez que le fait que demain on mette une amende pour quelqu'un qui fait caca dans la rue, qui pisse derrière un mur ou qui crache dans la rue, ça va trouver des solutions pour le chômage?
1: Comment?
0: Et vous pensez que ça va aider à trouver des solutions pour le chômage?
1: Non, pas ça, non.
0: Non, quand même pas, vous déconnez là.
1: Non, mais de toute façon, il y a des solutions à trouver, Faut les bouger un peu, ces gars-là.
0: Ouais. Il y a des choses qui vous révoltent aujourd'hui dans la vie de tous les jours?
1: Bon, il y a pas mal de choses.
0: Comme par exemple?
1: Déjà moi, qui arrive déjà pas à être chanteur et que je suis inscrit au palais, vous voyez,
0: Alors justement, alors là,
1: c'est normal, rassurez-vous,
0: Ça tombe très bien.
1: Si je m'attaque à Fun Radio, ça vous ferait plaisir, non? Ou RTL? Sandrine Martin, qu'on est très bien, vous savez, Pourquoi je pleurais dans les années 92?
0: Ah, c'est clair.
1: C'est sympa, cette gonzesse.
0: Jean-Pierre, justement, alors vous, qui avez quand même quelques difficultés
1: je suis comme les jeunes, je veux défendre ma peau, je veux réussir.
0: Alors justement, est-ce que vous pensez qu'on ne vous donne pas votre chance?
1: Bah bien sûr qu'on ne donne pas ma chance, parce qu'il y a des tas de gens qui m'aiment bien, mais les maisons 10, ils reçoivent tellement de cassettes qu'ils ne peuvent pas écouter tout le monde. Puis c'est un peu la mafia, comme on dit.
0: Ouais.
1: Mais je suis tellement choqué par tout ça, parce que c'est vrai, j'ai fait chier le monde, j'ai harcelé les maroignies sans leur aucun dommage. Bah maintenant, je m'adresse carrément à la mafia, à la poudre, s'ils peuvent m'aider, s'ils peuvent condamner Fun Radio puis m'aider, Comme on dit, c'est dangereux, mais aussi la politique, c'est dangereux. Les gens sont chômage, ils suicident, vous voyez pas?
0: On
1: va arrêter à la douane des gens qui font de la drogue, gens qui sont dangereux, mais que la politique aussi, c'est dangereux. Tant que les gens craquent, ils sont au chômage, et tant qu'ils suicident.
0: Il
1: faut que ça bouge de côté.
0: Faut que ça bouge, peut-être que Apolline, une petite question justement en rapport avec la chanson directe.
3: Oui, Jean-Pierre, est-ce que vous avez déjà fait le pied de grue devant des maisons de disques pour imposer vos morceaux, en fait?
0: Peut-être ça aussi, Jean-Pierre, oui.
1: Non, mais bon, je peux pas aller juste à là quand même, parce que...
0: Une grue, ça coûte cher.
1: Non, mais...
0: Parce sur un chantier, il faut qu'il y ait les maisons de disques jusqu'en face, c'est un bordel.
1: C'est dur, hein.
0: Ouais, 60 mètres de hauteur pour une cassette.
1: Mais
0: avec la grue, ça, avec le gros...
6: ou avec la grue qui descend sur la maison de disque.
1: J'aurais pas besoin de grue pour avoir une maison de disque, il y a pas de
6: problème. En même temps, bon, Jean-Pierre, tu as quel âge? On peut donner ton âge?
1: Bah, j'en ai 33 ans le 7 avril.
6: Bientôt l'âge du Christ. Il y a des jeunes qui ont 22, 20 ans, 25 ans, qui eux aussi sont dans l'espoir un jour de devenir des grandes vedettes, qui ont du talent tout comme toi.
1: Bah, il leur dirait de toute façon,
6: quel conseil, ouais,
1: qu'il va souffrir, attendre, puis avoir sa chance. Hein. Moi, je l'aurais peut-être pas. Je crèverais aussi, vous voyez, hein, parce que j'ai pas peur, j'ai des couilles, je vais me battre. Si j'y arrive pas, je vais me retrouver 3 mètres sous terre et j'en ai rien à branler, je serai chanteur au paradis.
6: Ah, ça c'est joliment dit ça. Mais est-ce que tu penses que c'est pour bientôt là? Est-ce que tu sens que ça
1: j'espère
6: arrive?
1: J'espère que c'est pour bientôt parce que c'est vrai quand même. Moi je croyais que c'était truqué, son radio, mais on laisse des messages. Bon, il y a des gens qui téléphonent.
6: Bah, attends, c'est pas truqué. Tu passes quand même tous les soirs en direct en ce moment et on passe ta musique.
1: Ouais, bien sûr, mais c'est comme ce Skyrock. J'y passais, tout le monde sonnait. J'ai même été invité à Skyrock. C'était la dernière fois, c'était au mois d'août.
6: Ouais.
1: Tout le monde peut appeler en disant on veut ce gars-là.
6: Et Sky n'a rien fait de toi?
1: Bah non, ils peuvent
6: pas. Sky, c'est des...
1: C'est
6: des voleurs, c'est des voyous, Skyrock.
1: Bon, on a bien, on s'est bien marré, je regrette pas. Hein.
6: Ouais, mais ce sont
1: on
6: foutus de ta gueule.
1: Ensemble.
6: Ouais, mais ce sont foutus de ta gueule.
1: Ouais, mais c'est pas grave, tant qu'on fait pas de ma gueule. Et puis moi, j'ai fait du mal au Marouani, donc on est quitte-quitte. Hein.
6: Ah, on était quitte. Alors enfin, que nous, Fun Radio, on va faire quelque chose de toi.
1: Bah, j'espère qu'ils vont faire quelque chose de moi, comme ça Maroni sera content.
6: Bah, évidemment, il sera fier.
1: Voilà, les pourris autour de moi, l'administration, tout ça.
6: Bah, on les emmerde, tout ça.
1: Les emmerde, les tickets à la con, là, du beau, là.
6: Bon, alors.
1: J'ai rien à branler, moi.
6: Jean-Pierre.
1: Ouais.
6: Il y a notre PDG, Axel Duroux, qui est en ce moment en train de bosser comme un dingue, puisqu'il est parti aux Seychelles.
1: Ouais.
6: Hein, donc il n'en branle pas une. Est-ce que t'aurais un message à faire passer à notre PDG qui se la coule douce?
1: Bah, j'ai un message, je vais lui faire passer qu'il me produise tant qu'il est temps, c'est tout, voilà.
6: Ah, il n'y a pas à discuter,
1: quoi. Ou alors qu'il m'en produit un autre. Hein.
6: Bah, sinon, c'est la mafia qui va venir.
1: Bah, sinon, peut-être la mafia, je lance un message, s'ils peuvent m'aider, ça serait agréable.
6: Tu es de quelle ville?
1: Moi, je suis Nashville, Seine-Maritime.
6: Nashville?
1: Nashville, ouais.
6: La country music. Et tu connais Eddie Mitchell, alors?
1: Eddie Mitchell, ouais.
6: Ouais.
1: Donc je connais par la télé et tout, mais...
6: Alors, avant de se quitter, tu vas rester avec nous pour le blind test, on peut pas? C'est impossible, non? Non, d'accord, ok. Donc, une dernière question, quelqu'un encore en conclusion? Est-ce que quelqu'un en fait terminer, c'est bon?
5: Moi, je pense que vous avez quand même un avenir.
6: Ouais.
5: Aussi bien dans la politique que dans la chanson, parce que vous avez de bonnes idées et que...
1: Ah oui, parce que la politique, qu'il relève les Français.
6: Ouais.
1: Il y a des choses à faire, ça peut pas être fait du jour au lendemain.
6: On est bien d'accord.
1: Et, s'ils font rien, moi, je ferai quelque chose, moi. Même si je me prends de balle à la tête, je ferai quelque chose. C'est tout. Je défendrai la valeur des Français, j'ai des idées, je veux pas les donner à la radio. Je ne veux pas faire de politique, je peux les aider simplement. Rien de plus.
6: Ok. Manu, une petite conclusion, quelque chose, non?
4: Oui, j'aurais aimé savoir, comme il y a tous les jeunes qui l'écoutent et qui sont fans de lui, s'il avait une phrase à leur dire simplement. Qu'est-ce que ce serait, Jean-Pierre?
1: Oui, pourtant j'ai pas suivi la question, excuse-moi.
4: Ah, si vous aviez une seule phrase à dire à tous les jeunes qui vous écoutent,
6: un message à faire passer aux jeunes,
4: oui.
1: Bah, qu'ils attendent ma réussite, puis qu'ils vont être heureux. C'est tout. Il faut sauver la jeunesse.
6: Ah, ça c'est bon pour
1: voir le grand-père et la grand-mère dans le jardin.
6: Pour sauver la jeunesse.
1: La jeunesse, quand même, c'est vrai. Hein.
6: Ouais, c'est vrai. Apolline, un message à passer, un dernier mot, non? Peut-être
3: non,
6: pas.
3: Non, bah, Jean-Pierre, je trouve aussi que vous avez du talent. Et
1: j'ai un message à passer à tous les prisonniers.
6: Ah, c'est bien.
3: Jean-Pierre,
6: tu pourrais écouter au moins Apolline.
1: Apolline, oui.
3: Non, mais Jean-Pierre, je disais que vous aviez du talent et j'espère que vous allez réussir.
6: Ouais, c'est vrai, c'était pas
3: intéressant. On attend que ça. Ouais, non, c'était pas intéressant, mais tu vois, ça vient du fond du cœur. Donc,
1: on est deuxième degré, mais moi, c'est pas du deuxième degré.
6: Ah non, non, mais attends, nous on te prend. Jean-Pierre, on rigole de toi au départ, mais maintenant on te prend très au sérieux parce qu'on te passe tous les soirs et on passe ton lit tous les soirs, attention, hein.
1: On pourrait faire un livre sur moi, c'est pas du tout.
6: Attention, parce que ça plope beaucoup là sur les bras, donc évitez de taper dessus. Jean-Pierre, je te souhaite une bonne soirée.
1: Ouais.
6: Bonne bourre, amuse-toi bien.
1: Bonne bourre à tout le monde, puis j'embrasse toute la politique quand même. Hein?
6: Ah, tu sais, je crois.
1: Il y en a des bons dedans, il faut faire des bonnes choses.
6: Il y en a peu, mais il y en a quelques-uns quand même, hein.
1: Oh, comment?
6: Il y en a peu, mais il y en a quelques-uns quand même.
1: Bah oui, voilà. Ouais.
6: Jean-Pierre Bonnebourg.
1: Bonnebourg à vous, salut les gars.
6: À quand? À demain, après-demain?
1: À demain, pourquoi pas? On ferait une émission sur le lieu de la vérité.
6: Ah bah pareil.
1: Je sais pas, je peux vous donner des idées.
6: Alors des vraies questions, plus des questions, on va faire des vraies questions, vraiment des questions où tu réponds sincèrement. Les questions.
1: Ouais, bien sûr, hein, mais je ne peux pas toujours passer sur Fun Radio, il faut laisser la place aussi un peu aux gens.
6: Non, mais en fin d'émission, à quelle heure? Demain, c'est jeudi.
1: On est
6: Non, on fera ça lundi alors.
1: Ouais. Ok, ouais.
6: Ah, le jeu de la vérité, vous pourrez poser vos questions au 01 40 521 521. Mmh. 01 40 521 521 pour lundi, Jean-Pierre, ok?
1: Et puis je lance un message à Jordan là.
6: Ouais.
1: J'écoute ce qu'il fait, c'est bien. Si réellement il veut devenir chanteur, Bah, j'y souhaite, c'est tout, et il faut savoir souffrir, hein, donc, voilà.
2: Ouais, mais il est jeune, il a 13 ans.
1: Il a 13 ans, il a encore 20 ans.
2: Ah, il a les dents longues, hein, c'est ça, un requin, il a envie de tout bouffer, ça, vraiment, c'est un, ouais, c'est un Dracula, lui, hein.
1: Bah oui. Bon, lui, il s'amuse aussi avec vous à la radio, donc.
2: Ouais, bien sûr, bien sûr.
1: Ce qui est bien, c'est qu'il nous fait rire avec.
2: Ouais, évidemment.
1: Son collègue, mais son collègue qui se bouffe les reins, les deux, là.
2: Ouais, c'est clair.
1: Amis, après, ça,
2: te... Bien sûr. Jean-Pierre, ce que je te propose éventuellement, peut-être que demain, tu veux peut-être à un moment donné participer au débat sur le Club Med.
1: Oui, bien sûr.
2: Ouais, Club Med, c'est la bonne ambiance, c'est les chansons, c'est viens, viens nous voir à Galas, tu connais tout ça.
1: Bah, je
2: sais
1: pas trop la télé, c'est, vous parlez de télévision là.
2: Non, mais c'est pas grave. Jean-Pierre, avant de
1: quitter. Cas, avant de vous quitter, je voudrais dire ce qu'il a fait, Michel Drucker, Tapé Rouge, c'est formidable son émission là. Avec toutes les années des tubes et tout, là, qui recommencent, ça va marcher, qui mettent Ottawa, Bonéan, tout le bordel.
2: Ah bah ça va venir dans le blind test, ça va venir dans un instant dans le blind test apparemment, Jean-Pierre. Jean-Pierre, avant de se quitter, est-ce que tu pourrais nous chanter a cappella, c'est la fête de la musique.
1: Monsieur le ministre de la Culture a donné le jour de fête pour aller danser. Aujourd'hui, c'est la fête de la musique. Toute la France se met à chanter, se retrouver, faire la java, et puis boire du champagne. C'est la fête de la musique. Toute l'année, nous les artistes, on enregistre. C'est le bonheur pour s'éclater. C'est la fête de la musique.
2: Merci. Merci Jean-Pierre, peut-être à demain dans les débats de Gérard sur le Club Med, sinon à lundi pour le jeu de la vérité. On rappelle que si vous voulez rentrer en contact avec notre ami Jean-Pierre, vous allez sur le 0140 521 521, vous posez juste votre question et elle sera donnée pendant le jeu de la vérité. Répondeur qui fonctionne 24 heures sur 24. Yankee 21 ans de Paris, bonsoir, es-tu là?
7: Je le rappelle, excuse-moi.
2: D'accord, c'est pas grave. Christophe, 18 ans de Rennes, es-tu là? On écoute Fun Radio à Rennes sur 94.8. Ça va, Christophe?
8: Ça va, impeccable.
2: Céline disait 20 ans de Paris, pardon, 101.9 FM et non pas 101.5. Hein.
9: Voilà. Salut Max.
2: Ça va bien, ma chère Céline?
9: Ça va.
10: Ouais, super, je suis contente de t'avoir. C'est super, ma chère.
9: En plus.
2: Hein. Si tu gagnes, Céline, ce soir, c'est que tu auras le droit à Barbie Cristal ou Barbie Diamant. Ah, hein, c'est choisir en antenne. Hein. Puis Baptiste, qui a 20 ans et qui est de Reims.
11: Salut, ma couille.
2: Salut, ma gouille, 101.7 FM, hein, pour nous écouter là-bas.
11: Exactement.
2: Tu fais quoi dans la vie, Baptiste?
11: Étudiant.
2: Très bien. En quoi?
11: Poil aux dents.
2: Ah, c'est très bien ça. Tu veux être dentiste plus tard? Ça me fait bien rire. Céline, tu fais quoi dans la vie?
9: Je suis étudiante.
2: Salope.
9: Allô?
2: Ah non, merde, c'était un jeu de mots. Ça n'a rien à voir. Tu es étudiante en quoi?
9: Infirmière.
2: Ah, c'est ça. Bah, c'est ça. Donc, j'avais bien dit salope, j'avais deviné avant. Tu vois, quand même. C'était pas évident. Hein. Rennes, c'est notre ami Christophe. Il fait quoi dans la vie là-bas?
11: Bah, moi, je suis étudiant en terminale BEPB au lycée de la Salle à Rennes.
2: D'accord.
11: Où est-ce que je passe un grand bonjour à tout le monde et bon, à tous ceux de ma classe.
2: Tisa, d'accord.
11: Tisien, Jean,
2: Yankee, 21 ans de Paris. Yankee, tu fais quoi, toi?
12: Oui, salut Max. Bah, moi, je suis étudiant.
2: D'accord, en quoi?
12: En bac pro équipement installation électrique.
2: Non, bah, en quoi?
12: En bac professionnel équipement et installation électrique.
2: Ah, très bien, tu vois, pour nous faire quelques petits câblages à la radio, parce qu'on a des petits soucis de câblage en ce moment.
12: Ouais, d'accord.
2: Yonki, Christophe, Céline et Baptiste, dès que vous avez la bonne réponse, vous donnez bien entendu votre prénom avant même de donner la réponse pour qu'elle soit comptabilisée. D'accord?
9: Ok.
2: Et on va aller tout de suite vers la première extrait de musique. On y va, c'est parti. J'espère que vous allez trouver. Hein, c'est sélectionné par Phil Lard.
12: Yankee.
2: Ouais, Zouka Dance,
12: là.
2: Ouais.
7: Zouka Dance.
2: Comment il s'appelle, le mec?
12: Lil Lewis.
2: Non.
7: Lil Lewis.
2: Ah oui, Lil Lewis. Ah, c'est le soleil, hein, tout de suite. Hein. Ah, c'est la testa, c'est la testa. C'est Axel Duroux, notre PDG en vacances avec toute sa famille, au frais de Fun Radio, bien sûr, aux Seychelles. On l'embrasse. Hein.
7: Ouais.
2: Et j'ai appris que la facture coûtait quand même 80 000 balles pour 15 jours et tout ça au frais de Fun Radio.
7: C'est rien.
2: Ah, bah c'est normal. Et oh, bah, notre deux frais. Hein. Il va bosser là-bas, il va réfléchir.
7: Il a fait des petits logos.
2: Ouais. Il va aller aux Seychelles, il va nous ramener de la bonne musique pour la journée. C'est bon ça.
13: So Cadence.
2: Attention, deuxième extrait.
7: Ça se cale, attention.
13: Hop. 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
12: ballade. Gypsy Kings.
2: Oh là là.
12: Ouais,
2: c'est pas français, ça, si.

0: À moitié bourré en train de...
1: Ah ouais,
0: ça va être énorme cette soirée, je pense que ça va être énorme. Attention, extrait suivant les enfants, vous êtes prêts, Baptiste, Céline, Christophe et Yankee, attention. C'est facile. Baptiste.
2: Herbert Léonard.
0: Oh là là, Baptiste.
2: Écrit dans
0: le... Pour le plaisir. La musique, hein, je sais pas si c'est les paroles, hein. Ouais, mais c'est vrai que... Quelle année pour le plaisir comme ça? Hein?
2: 83.
0: 81?
2: 82?
0: Non.
2: 84? 87?
0: Non.

0: Je l'ai revu à la télé il n'y a pas longtemps pour son nouvel album. Putain, sans déconner. Je sais qu'il en a pris des murs, lui. Hein. C'est Senna avant l'âge, lui. Hein. Il a eu un accident grave, non?
1: Non,
0: ma mère le connaît, ma mère.
2: Ta mère le connaît?
0: Ouais,

0: Le plaisir.
1: Alors attention, le suivant est pas dégueulasse non plus celui-ci. Hein.
0: Céline. Pour un simple voix fleurie, c'est un petit
2: nom. Non, non. Baptiste.
1: Baptiste Michel Delpe.
0: Ouais. Oh, merde.
3: Pour un simple rendez-vous, pour un fleur avec moi.
0: Ça fait un peu.
1: Vous connaissez aussi une chanson qui s'appelle Chez Laurette.
0: On est bien,
1: Chez Laurette. Ouais, Chez Laurette. Il y avait ça, puis il y avait mon divorce aussi, divorce.
0: Ah ouais,
1: divorcé.
0: Trop bien.
1: C'est génial ça.
0: Ouais.
1: C'est un couple qui divorce, mais ils veulent que ça se passe bien, tu vois, ils veulent pas d'embrouille quoi. Ah. Un truc qui existe pas du tout.
2: Et la gamine, elle...

0: Ça, c'est une pépite RFM, ça. Hein.
1: Nostalgie, légende, légende.
0: Ah, c'est une légende. J'écoute plus Nostalgie, ça me gonfle. Franchement, j'en peux plus. Non, RFM aussi, c'est plus comme avant. Avant, c'était mielleux, c'était chiant, tout le monde dormait, c'était triste. Ouais. Alors que, comme ils font pas assez d'audience, maintenant, ils font du racoleur, ils mettent les mêmes disques que les autres et tout. Maintenant, ça swing et tout, j'aime pas. Non, je trouve que RFM, là, ils m'ont déçu. Trop déçu, là. Stéphanie?
1: Céline.
0: Alors attends, qui c'est
2: qu'elle... Pas de Stéphanie là. Hein.
0: C'est qui? C'est Céline.
2: Ah, c'est chaud, il y a un bordel c'est... là-dedans là.
1: Céline.
0: Allez Céline.
1: Allez.
0: On s'en fout, c'est pour jouer. Arrêtez de savoir, c'était moi le premier. C'est bon, on s'en fout. Là, je vous dis, je vais le dire tout de suite, il n'y a rien à gagner alors. Rigo chante pas trop fort quand même.
1: Au
0: bal masqué. Juste à Pauline pour voir.
3: Bal masqué.
0: Oh là là, je vois. Au bal masqué. Au bal masqué. Danser. Faut pas te déshabiller, faut pas te faire chanter. On a le droit de faire quoi avec toi? Alors, c'est quoi là?
3: Bah, tout sauf ça.
0: Ah, bah, tout ça fait rien quoi.
4: Bon, alors attention, extrait suivant, on y va, c'est parti. 1, 2, 3, 4.
5: Christophe. Richard Gottener.
0: Ouais. C'est bon ça. Le maître d'école là quand même. Vous connaissez ça, le maître d'école avec Coluche?
5: Ouais, quelque chose, moi.
0: Parce que mon frère a joué dedans, hein. Il était dans la classe de Coluche. Mon frère était dans la classe de Coluche.
2: Ouais.
0: Quel talent mon frère.
2: Ça fait.
0: Ah c'était bien ça.
5: C'est
0: que mine de rien, il s'est fait 4500 balles, il a rien branlé ce con.
2: Ouais.
0: Il y avait 15 ans, 14 ans, j'étais fou, j'étais jaloux. Pas le fait qu'il tourne avec Coluche, le pognon. T'es rattrapé.
2: Ah bah, depuis,
0: Tu l'as dépassé.
2: Non, t'es rêve,
0: mais... Attention, on y va, expression. Vous savez combien de points là pour le moment?
4: Donc il y a deux points.
0: Vas-y Manu.
4: Deux points pour Yankee, deux points pour Baptiste, un point pour Céline, un point pour Christophe.
0: Manu, il est
2: putain, il a failli m'avoir.
0: Pourtant, il est une heure et dépassé de 5 minutes, il est encore dedans. Hein. T'as mis des noix, vous avez mis une batterie là ou quoi là? Il a dépassé l'heure et tout, il est toujours là.
2: Il y a des durs à cuire.
0: Attention, extrait suivant. Oh là là. Baptiste.
5: Imagine.
0: Non.
5: Yankee.
0: Yankee.
5: Je te survivrai.
0: Ouais, on va lui accorder, c'est Jean-Pierre François.

0: en fil d'or, t'as cartonné au niveau du blind, hein.
1: On va dire que je l'ai vu, je le dis à chaque fois, mais ça me tue, ça. J'étais en vacances l'été dernier, je fais une soirée à Saint-Tropez, je le vois, il était au bar, c'est le barman. Il était le cheveu long.
2: Bonne évolution, hein.
1: Ah, il a bien évolué, ouais. C'était il y a un an ou deux, ouais, il était barman. Il y a deux ans,

0: elle voit quand même.
1: Ah non. Non. Ah,
0: Pauline, tu craquais pas sur ce genre de garçon, non?
2: Mais je vois plus qui c'est en fait.
0: Un grand blond. Et toi, Céline, tu vois qui c'est?
2: Ouais.
0: Un grand blond de Santiago.
3: Un grand, ouais, blond, les cheveux.
0: Un bon joueur qui a failli jouer au club de Troyes.
3: Il a joué à Saint-Étienne de Troyes.
0: Attention. Oh là, c'est facile ça.
4: C'est vrai.
0: Baptiste.
4: Dalida.
0: Bah oui.
5: C'est vrai.
0: C'est qu'il nous manque quand même notre voyant là.
3: C'est vrai.
0: Jean de Neubert, il est en Seychelles avec Axel.
3: Dans les boules.
0: C'est pigé ça, ma
5: C'est très bien comme ça.
0: D'ailleurs, Jean de Neubert sera pas là encore jeudi. Hein. Je crois qu'il est encore en vacances. Hein.
2: Ouais.
0: C'est cool.
2: Il est au Seychelles, ouais.
0: Ouais, il est au Seychelles avec notre chef. Attention. Baptiste.
4: Non.
0: Non.
2: Les Morgans, non.
0: Qui a dit
4: Christophe.
0: Christophe.
4: Les Forois.
0: Ouais.

0: C'était les Forbans, justement.
1: Ah merde, je pense.
2: C'est pour ça. Je ne peux pas dire trop de bêtises, qu'une fois on a dit des bêtises sur Forban.
0: Bébert, il voulait venir me casser la gueule.
3: Coup de banane.
0: Attention, on y va. Non, Bébert, c'est pour plaisanter. Humour deuxième degré, quand même. Il faut avoir de l'humour. Oh là là, c'est énorme, ça. Baptiste,
1: partenaire particulier.
0: Ouais, Baptiste, partenaire particulier. Céline, qu'est-ce que je t'ai dit au début pour que la
1: Ça va sortir tout seul, je suis désolée.
0: Non, mais c'est tant pis pour toi, mais il faut donner son prénom. De toute façon, tu l'as dit en même temps que lui, et en plus, il avait donné son prénom.

0: toute façon, le suivant, ça me touche au cœur parce que je commençais quasiment la radio sur Fun et on jouait ça autant qu'on joue aujourd'hui à Armand Van Helden.
1: Pas le temps de mentir.
0: Baptiste.
2: Cœur de loup.
0: Ouais, non, mais c'est...
2: Yankee, Fontaine, non?
0: Ouais, un point pour chacun, allez.
1: Ni de quitter la scène.
0: Oh là là, dire Fun jouer ça, tire l'arrivée au 4.

0: Parce qu'on dit Danny Briand, mais merde, il y avait La Fontaine, hein. C'est excellent, ça. C'est un peu gros, ça, non? Fun, vous pourrez jouer, ça, c'est gros.
1: Ouais. Sur quoi un beat, c'est go là-dessus, là.
0: Etc, etc. Attention, celui-ci, il est fort, hein. Moi, c'est fun. Hein, Christophe?
2: Zorro.
0: Ouais, non, mais qui c'est qui sent ça? Moi, je veux le nom de l'artiste, hein, pas, parce que là, Zorro, il l'a dit.
2: Merde.
0: On recommence?
2: Je sais pas.
0: Bon, attention, je le remets, attention, je le remets.
3: Arrivé.
0: Bon, vous savez pas, Henri Salvador.

0: dans mon chapeau.
1: Ouais, ça c'était bon ça. Ah, ouais. Oh là là, celui-ci il est pas mauvais non plus là. Hein. Ah, ah. Ouais.
2: Soit les compagnons de la

0: Étoile de neige.
1: Oh la vache.
0: C'est pour Jean-Pierre, ça. C'est quoi?
2: Étoile de neige.
0: Ah ouais, bonne réponse. Mais c'est qui chante ça?
2: Bonne question.
0: Tu l'as pas noté, non?
3: C'est pas grave.
0: Si, mais je l'ai.
4: C'est bronzé, non?
0: Non, attends, je vais le retrouver.
2: C'est
0: quoi?
2: Les vagabonds.
0: Oh là là là là, on dirait. Comment il s'appelle? Celui qui chante, tu sais, San Francisco. Non, pas San Francisco, pas Maxime Le Forestier, mais l'autre là.
5: Ah, oh, c'est un groupe.
0: Je sais. Oh là là, la catastrophe. Oh, c'est bon pour Jean-Pierre, ça, Jean-Pierre. Voilà. Si tu nous écoutes, c'est pour toi, ça, mon pote. Il doit chanter chez lui.
5: Étoile de neige.
0: Non, attention, ça, ben, ça, c'est pas mal non plus, ça. Attention.
4: La danse des canards, Céline,
0: Ouais, Céline. La danse des canards pour Céline.
6: C'est la danse des canards qui, en sortant de la mare,
7: se coulent vers et font coin-coin.
8: Et comme les petits canards,
0: ah, c'est bon ça.
4: Ah ouais,
6: et font coin-coin.
0: Tu sais que dans le top 50, ça, je crois que c'est le 45 tours qui s'est le plus vendu.
4: Ouais. Ah, ça m'étonne pas. Je l'avais, hein.
0: Non, mais c'est. Je vous dis pas ça pour déconner. Dans les classements, je crois que c'est en vrai, ils avaient fait des millions de ventes carrément.
4: Ah, mais moi, je l'avais, je l'ai en CD 33 tours, là, je sais pas quoi.
0: Ah, je l'avais en 45 tours, moi.
4: 45 tours,
0: c'est excellent.
8: C'est des 35 tours.
4: Et là,
0: moi j'étais gamin à l'époque, c'était ma mère me disait toujours j'étais fan de Claude, non, de Frédéric François, et quand j'avais 3 ans elle me disait mettez 2 francs dans un jukebox, mais alors ça je vais te dire je dansais aussi avec le jukebox, Francky, c'est bon, hein, l'annonce des canards,
2: est
0: parfaite.
4: Ouais.
2: Est-ce que j'ai un point en plus si je te dis l'interprète?
0: Pardon?
2: Est-ce que j'ai un point en plus si je te dis l'interprète?
0: Non, mais dis-le quand même.
2: Je suis Lionel.
0: Ah, c'est possible. Baptiste.
2: Corinne Charby, Blue Flipper.
0: Ouais. Joli, ça. 18 ans, mais comment tu connaissais aussi bien? T'aimes bien les morceaux ringards des années 80?
2: Ouais.
0: Ah, bah là, t'es servi, là, hein, dans le blind test. Elle était bonne, elle, quand même. Hein. Putain, elle était bien foutue. Hein. En une boule de flipper. Elle était bien foutue. Qui roule? Je me demande toujours ce qu'ils deviennent ces gens après. Hein.
9: Rien.
0: Des rien. Ouais,
9: qui fument et tout, la coke.
0: Pour fil d'art, ils tombent dans la coke.
8: Ouais.
0: Ah, mais il y a dû avoir
8: le blé,
0: du blé
8: d'un coup.
0: Non, mais c'est du blé, c'est pas tant que ça. Hein.
8: Ah, mais d'un coup,
0: le fait qu'ils en aient d'un coup, c'est des gens qui avaient rien avant. Ouais, non, c'est sûr. Pas tant de blé, hein.
8: Ils claquent et après ils ont plus rien, ils sont dans la merde.
0: Enfin, ils gagnent pas des millions non plus avec un single, sachant que c'est pas eux qui font la musique. Des fois, les contrats font que de toute façon, ils se font enculer la première fois. Ouais, oh, bah là, pas
2: mal.
0: Pour la grosse et pour notre ami Gérard. Ouais, oui, 1, 2, 3.
10: Un pasito para adelante, María.
0: 1, 2, 3. Allez, Gérard.
4: Sandy sur la table.
0: Ah, la Sandy, là. Demain, c'est l'anniversaire de Sandy, au fait. Hein. Je vous le rappelle, 27 ans.
4: Alors,
0: on va tous lui grimper dessus demain.
8: Oh, t'es malade.
0: Non, c'est fou quand même, parce que comment on peut avoir 27 ans et en montrer 35? C'est beau. Hein. Céline, quand même, Ricky Martin, il est beau.
4: Ouais, je craque l'œuf sur lui.
0: Alors que je crois qu'on l'a vu en vrai, il est déjà beaucoup plus ou moins sympathique déjà. Hein.
4: Mais tu sais qu'on a dansé.
0: Beaucoup de petits trous dans la peau là,
8: il est vérolé.
4: Ah, il a eu la varicelle.
0: Beaucoup pas mimé de la peau, hein.
4: Il a eu la varicelle.
0: Ouais.
8: Ça, ouais.
0: La lèpre.
4: Non.
5: Si, je te jure. Alors attention à ça.
0: Oh là là, celui-là il est fort aussi, attention. J'ai joué ça, fun de jouer, fun. Hop, ça vous dit rien?
2: C'est pas fait le même?
0: Ouais!

0: Je crois qu'Apolline, elle aime bien encore. Hein.
1: Non, j'aime pas trop. Non.
0: Oh, c'est ça. Oh, là, c'est elle a les yeux en l'air et tout.
1: Mais non, mais ça me rappelle des trucs.
0: Ah ouais, ça c'est pour une nana, tu lui écris ce texte là, Céline.
1: Ouais.
0: On t'écrit les chansons genre je bâtirai le monde, je soulèverai des montagnes.
1: Alors là, je craque, hein.
0: Carton. J'écraserai les crottes à la place de tes semelles. Enfin,
1: ouais. Oh, c'est romantique.
2: Oh, c'est dingue. Vraiment. C'est d'un goût.
0: Je vais te dire un truc. Rien que pour toi. T'es trop con, là.
1: Voilà, je suis bien, Max.
0: On met pas plus longtemps, c'est trop facile.
2: Yankee
0: Claude François. Yankee Claude
1: François.
0: Fort ça. Magnolia Forever.
1: Magnolia, ouais, Magnolia Forever.
0: Bon, je ne sais plus rien y faire. T'as à dire qu'à Toulouse, je vais mettre que ça, eh. Ça va me faire du bien, tiens. Bon, je vais finir torse poil dans cette soirée-là. Je sais pas pourquoi, je crois que je vais en remettre à boire. Sérieux, hein. Je me dis, là, je

0: Il y en a mis combien d'extraits, 20?
1: Ben, alors attention, c'est l'avant-dernier, celui-ci, non, c'est le dernier même carrément. Alors attention, on en est où au niveau des points, s'il te plaît, Manu?
2: On en est 6 pour Yankee, 8 pour Baptiste, 2 pour Céline et 2 pour Christophe.
1: Ah ouais, d'accord.
3: 3 pour Christophe.
1: Ouais, Rigaud.
2: Et sur IRC, il y a quand même Arnett qui est devant avec 7 points.
0: C'est qui?
2: Un mec qui s'appelle Arnett, il est avec un certain Tony.
1: En plus, ils sont là tous les deux?
2: Ouais.
1: Ah putain, et on veut pas de demain dans les débats.
3: Et wesh wesh Rigaud?
2: Ouais.
3: On est en train d'éclater un pétard.
2: Fais ce que vous voulez, hein.
1: Mister Wange. Il en a fumé deux pendant la teuf. Et c'est pour ça qu'il est un peu cassé ce soir, le Rigaud. Il a presque eu envie de chanter sur Clo-Clo.
3: Ouais. Bah ouais,
1: c'est,
3: bah,
1: c'est marrant. Mais... Je comprends pas comment t'arrives à fumer pendant l'émission.
3: On a deux, donc ça va, quoi, ça gère.
1: Et de toute façon, faut bien vous dire un dire. Dès qu'il y a un disque et dès qu'il y a une pause pub, il y a un pétard qui tombe.
2: C'est faux, c'est faux, c'est faux.
1: Non, vous avez raconté le nombre de fois où il y a eu des pauses pub et de la musique.
2: C'est faux.
4: Il a explosé là.
1: Il y avait même un pétard sur c'est quand la pub est partie toute seule.
2: Ah ouais.
1: Putain, la pub est partie, pétard. Vite, je vais pouvoir fumer deux gens en une minute.
2: Le rouleur à l'heure.
1: Et par contre, il fait pas tourner, hein.
3: Yankee,
1: je crois que c'était en premier.
3: Village People.
1: Ouais, Village People.

0: Go. Allez.
1: Il a trop fumé, il a fumé.
2: Il est défoncé.
1: Oh là là,
2: comme un coin.
1: C'est un Y, hein, mais un C. Hein.
2: On va le chanter.
3: J'ai eu temps, Frigo.
4: Il m'a fait exploser d'ailleurs.
2: Attention.
4: L'MCA.
1: Tu parles de NEM, on ne sait pas ce qu'il dit des NEM.
2: MCA.
1: Je vais halluciner.
2: Enfin bon, bref. Donc ça fait combien de points au total alors?
3: Alors, 7 pour Yankee, 2 pour Céline, 2 pour Christophe et 8 pour Baptiste.
2: Ah, bravo Baptiste, hein.
5: Bravo.
2: Ouais.
6: Pour me faire plaisir, tu pourrais me passer un jeu d'assin pour finir l'émission.
2: Un jeu d'assin pour finir.
5: J'attendais un jeu d'assin.
2: Ah pardon, merci, moi qui coupais. Un jeu d'assin.
5: Ouais, les yeux d'Emily.
2: Ah bah non, voilà, tu me demandes beaucoup, mais bon. Par contre, j'ai retrouvé le titre des mecs qui jouent à Étoile des Neiges, il s'appelait aussi Étoile des Neiges. c'était pour ça qu'on voilà. Alors, où est-ce qu'on pourrait trouver ça, un petit jeu d'assin?
1: Un jeu d'assin?
2: Dans le best-of de jeu d'assin, quand même.
5: Dans les derniers?
2: Non, mais je sais pas si on l'a avec nous, là.
1: Il est au fond, il est au fond.
7: Les Indiens!
2: On l'a, là? Ouais, ouais, c'est clair qu'on va mettre les Indiens.
5: Hein?
2: Il n'y a rien, il n'y a même pas les compiles disco et tout ça, les trucs à paillettes, tout est là-bas.
1: Il a rien rangé.
2: Évidemment, il les a rangés, ils étaient tellement bien rangés qu'il les a pas remis à leur place. Alors, on va aller partir la chercher. Qu'est-ce qu'on se met alors? Je sais pas, Pauline, tu veux quoi par exemple? Attends, je peux parler à ma femme?
5: Et c'est là?
2: Non, on va demander à Pauline d'abord.
5: Alors.
7: Quoi dans les fesses?
2: Joe Dassin.
5: Bah ouais, Joe Dassin, l'éternuant. Tu sais. Voilà.
2: Alors, Manu, qu'est-ce que tu souhaiterais toi?
1: Moi, franchement, j'aimerais bien que tu remettes le truc d'Étoile des Neiges. Je kiffe bien.
2: Franchement,
1: mais on parle de Joe Dassin.
2: Mais non, mais je suis désolé, moi, l'Étoile des Neiges, Joe Dassin.
5: Les rois mages.
2: Non, le truc avec ça n'a rien à voir avec Joe Dassin.
5: Le truc avec la colline, là, tu sais, je sais plus ce que c'est.
6: Sur la colline, là-haut, sur la colline.
5: Ouais, ça.
2: Sur la colline.
5: Ça va bien,
2: non, mais on met un standard, on met un gros standard. Je suis désolé, on fera comme ça pour ceux qui sont déjà pas fans.
5: Alors, les Terres Indiens.
7: Ouais. Ouais, c'est pas mal ça.
2: Non, c'est quand même c'est connu.
6: Moyen. Américain.
2: Ah non, dis pas que c'est moyen. Non. C'est pas moyen. C'est moyen dans le sens où c'est pas très original, mais c'est pas moyen parce que c'est quand même le morceau qui tue, quoi, non?
7: Ah bah, Max.
6: Moyen.
2: Ouais. Oh là là, et oh quand même. Ou alors il y en a un autre qui est pas mal aussi. C'était. Non, il y en a un autre qui était
7: le
2: bien.
7: Le Sud.
2: Mais non, mais le Sud, ça n'a rien à voir. C'est Nino Ferrer.
5: Les yeux d'Emily.
2: Il y avait l'Amérique.
5: L'Amérique et les yeux d'Emily.
2: En chocolat aussi, c'est bien. Il y avait
6: les petits pains au chocolat.
5: Les yeux d'Emily.
2: Mais si tu n'existais pas.
5: Non, c'est un peu lourd.
2: Dis-moi comment j'existerais. Ah, parce qu'on était indien dans ces cas-là. Regarde, elle a dit non, c'est lourd. Elle est lourde. On chante. Elle est là, elle tourne de la tête.
6: Ou le dernier slow.
2: Mais si tu n'existais pas. Dis-moi comment j'existerais. Regarde. Elle est là.
5: Toi, Lo, tu t'es déjà dit de pas m'appeler Lo, j'aime pas.
2: Kiffer.
5: Pas grave. Et j'ai fumé un pétard avec Rigo, c'est pour ça.
2: Apolline.
5: Ouais.
2: Apolline.
5: Oui.
2: Je suis une existe. Dis-moi comment j'existerais.
7: Et Apolline?
5: Ouais.
2: J'ai galéré tant d'années. Mais enfin, tu viens.
5: Ne
2: t'aide
5: pas, Caroline. Pas Apolline.
2: Comment tu te dis, toi?
5: Ne t'aide pas.
2: Ah non, mais elle cèdera pas. C'est le moment où je vais expliquer un truc. Je suis en train de lui faire passer un petit message.
7: Mais on sait, Max, que t'es accro.
2: Je suis en train de te balancer un truc. C'est tout ce que t'as.
5: C'est ta drogue.
2: Ah là, je suis accro, voilà. Je suis accro de toi, Apo.
5: C'est comme pour Rigo, quoi.
2: Ouais, je suis accro de toi, Rigo.
1: Ouais, je sais, ouais.
2: Bon, qu'est-ce qu'on se met, là?
1: On se met minable, allez, on se met minable.
5: Allez, choisis, c'est toi qui choisis.
2: Mais non, mais je sais pas, moi, l'été indien, ça me convenait, maintenant vous auriez eu...
5: Allez, ok, non, mais la colline, là, il est bien, celui-là, il est vachement connu.
2: L'été indien, c'est bien, l'été indien.
5: Allez, l'été indien, ouais.
7: Il y a les Dalton, sinon.
2: Ah, les Dalton. Il y a Astérix aussi au cinéma, si tu veux, en ce moment.
7: Ouais, super,
2: Max.
5: C'est pas terrible, mais pareil.
2: Non, mais on va se mettre l'été indien, comme ça au moins on est sûr de notre coup.
1: Ouais,
2: et là, on va faire de l'anti-programmation encore, ça va faire plaisir à toute la direction. Voilà, donc on vous remercie en tous les cas, on vous reprend en antenne. Merci Yonki, merci Christophe, merci Céline et merci Baptiste. Bon courage pour la suite de vos aventures et surtout pour vos études, hein, d'accord?
7: Ouais.
2: On aura le plaisir de vous retrouver demain, j'espère, en pleine forme dès 22h.
7: Ouais, pas de problème.
2: D'accord, n'oubliez pas qu'il y aura les débats de Gérard, un seul débat parce qu'il a encore la jambe dans le plâtre et que monsieur a décidé d'être gros feignant.
7: Ouais,
2: je sais que c'est des conneries. La preuve, c'est qu'il a plus son plâtre et tout, mais il fera un débat quand même sur le Club Med. Et donc ça risque d'être chaud, on va récupérer tout ce beau monde en antenne. Merci Emmanu, merci Apolline, hein, très sympa d'être passé, hein, vraiment vous avez été superbe. Apolline, tu as été ravissante, tu as été unique, tu as été
5: Merci, mais n'en fais pas trop.
3: Non, mais t'es ravissante, moi, ça veut
5: dire. N'en fais pas trop.
2: Je te trouve en noir, ça te va, mais grave.
5: C'est vrai?
2: Bah, comme t'es blonde, forcément.
5: Bah, forcément, bah ouais.
2: Voilà. Okay. Mets tes cheveux en arrière pour voir comme ça, là. Juste pour voir, pour le plaisir. Comme ça.
5: Voilà, t'as vu?
2: Ah, mais là, c'est encore, mais là, c'est encore plus beau. Non, mais dites-moi votre avis. Qu'est-ce que vous en pensez? Juste comme ça, amicalement. C'est
5: pas
2: pour
5: une question.
2: Non? Non, ouais. C'est Catherine Deneuve. T'as déconné, c'est encore plus joli quand t'as les cheveux en arrière, queue de cheval, machin.
5: Ouais, mais il faut changer un peu de temps.
2: C'est vrai. Merci Philippe d'être passé, ça a été très sympa. Bravo pour le blind test, bravo pour. Non, mais bien, original. Si.
0: On fait ce qu'on peut, hein.
2: Ah, ben vous faites beaucoup, alors merci, heureusement que vous êtes là.
5: Bravo.
2: Rigo, peut-être un mot, après 22h02, peut-être un mot en 1h25.
4: Bonsoir.
2: Voilà, merci. Donc maintenant
3: même que tout à l'heure, hein.
2: Rassurez-vous,
3: c'est une cassette.
2: Rigo va faire comme hier, il va jongler entre les deux internets et il a cavalé au moins 50 fois d'un studio à un autre. C'est bah ouais. Que je peux pas faire avec celui-là.
0: Bah ouais. Ouais.
2: Bah ouais. Bah donc il va rester avec nous encore jusqu'à quelle heure sur l'internet? Jusqu'à 4-5 heures?
4: Là non, je vais rentrer.
2: Oh non.
0: Ah, putain, assure pas, ils sont tous là, ils t'attendent.
5: D'avoir sa poule.
2: Ouais, sa femme.
4: Alors, reste tranquille.
2: Ta femme? Ta poule?
4: J'en ai là. Non, je rentre chez moi, je vais faire un dodo.
5: Ah ouais.
2: Tu verras le matelas du Rego, il est blindé de troll, toi.
4: N'importe quoi, toi.
2: Un vrai gruyère, le machin. Bon, bah, en tout cas, merci, Mr. Touch. Mr. Touch.
4: Bon, à demain, alors.
2: Ouais, si tu te lèves.
4: Ouais.
2: On se roule un petit avant de partir, quand même.
3: Allez,
2: de toute façon, on va mettre un disque, on est obligé d'en rouler, hein.
4: Sur les tarabias.
2: Il est emmerdé, Rego, parce qu'il fume, il roule un pétard à chaque fois qu'il entend un zik. À chaque fois, comme il y a Sébastien qui prend derrière, il mixe toutes les 4 minutes.
4: franchement, les musicales de fun, c'est éprouvant.
2: Donc voilà, 22h, bien sûr, en pleine forme avec toute l'équipe du Star System. Gérard, bien sûr, en tête de liste à partir de 00h30 pour un débat sur le club Méditerranée. Et chose promis, chose due, Joe Dassin avec l'été indien, bonne nuit, à demain 22h. Tiens, c'est pour toi, Pauline.
5: Ah, merci.
2: Alors, Christophe, 19 ans de Paris.
8: Exact.
2: Dis-moi, Christophe, raconte-moi.
8: Bah, petit problème, là, en fait, je suis hyper timide, quoi.
2: Hein?
8: Je suis hyper timide.
2: Ah, bah, écoute, on va en parler d'ici quelques instants, si tu le veux bien, d'accord?
8: Aucun problème.
2: Donc, si vous voulez nous appeler 0803-08-5000, mais t'es timide, j'imagine, pour rencontrer des filles.
8: Exactement.
2: Même pour discuter, même pour engager la conversation.
8: Exactement. Ah, alors. Prochain mot, quoi.
2: Alors là, tu vas te mettre avec Apolline, parce que là, elle en connaît un rayon là-dedans. Sur la timidité, mais c'est beau d'être réservé. Moi aussi,
5: je suis pas timide.
2: Moi, je suis timide, moi.
5: Moi, je suis pas timide.
2: Moi, je suis timide.
5: Et moi, non. Donc voilà, donc il faudra discuter avec toi, parce que t'en connais un rayon sur la timidité.
2: Moi?
5: Bah ouais, tu dis bien que t'es timide.
2: Ouais, je suis timide et réservé.
5: C'est vrai?
2: Si je me lâche.
3: Comment ils se regardent, les deux?
5: Mais on s'aime, c'est pour ça.
2: Ah, Christophe.
8: Ouais. Pas bon.
2: Je suis timide, moi.
5: C'est vrai?
2: T'es pas timide, toi?
5: Non, moi, je suis pas trop timide, ça. Enfin, ça dépend pourquoi.
3: Vous voulez que je me casse ou...
5: Ouais, casse-toi.
3: Ah, d'accord.
2: Oh là là là là. Non, c'est bon, j'ai déjà la gueule, c'est bon. Ouais. Tu me cherches, toi. Christophe.
8: Ouais.
2: Qu'est-ce que tu fous, toi? Par là, Ah, ça pulse, hein, quand même.
5: C'est chaud comme la braise.
2: Grave. Le nouveau single d'Underworld, hein, pour les connaisseurs, on a parlé de Transputting, tu connais ça aussi, avec Born Sleepy et tout, les morceaux. Ça, c'est Underworld. Donc, reviennent et récidivent avec un nouvel album qui va sortir d'ici peu de temps. Il est très très bon. Il y a des maxi qui sont sortis. Là, c'est le premier 45 tours, je pense, maxi officiel. Ça s'appelle Push Upstairs. Et voilà. Donc, on avait envie de vous l'offrir en exclu. Il est arrivé aujourd'hui sur le bureau de Max. Et voilà, il vous l'a diffusé immédiatement. On revient avec Christophe au 0803-08-5000. Christophe, 19 ans de Paris, qui veut parler de timidité.
8: Ouais.
2: Et on a déjà eu des réactions avant même que tu aies pu en parler un peu plus en détail. On a Océane qu'on va accueillir tout de suite. Elle a 19 ans, elle est de Paris. Salut Océane. Ça va Océane?
9: Oui, ça va très bien.
2: Excuse-moi, c'est moi qui coupe à chaque fois. Et on a Céline, 20 ans de Paris également. Salut Céline.
10: Quoi?
2: Ça va bien?
10: Ouais, c'est Cécile, pas Céline.
2: Cécile, ouais. Ça va? Ouais, mais t'inquiète pas. Cécile, Céline, j'ai toujours confondu. Je me plante à chaque fois. Qu'est-ce qu'il y a? Dis donc, j'ai entendu aboyer là. C'est quoi?
5: C'est Manu qui râle parce que j'ai piqué son casque.
2: Ouais. Et alors?
3: Là, je peux plus entendre, moi.
2: Et non, ils ont l'air amoureux tous les deux. Hein. Oh. On va faire un ménage à trois, nous, pendant l'émission. Ouais, ça peut être sympa, ça. Parce que Fildar est parti avec Rigo chercher la bête. Hein. Donc, Christophe, donc parle-nous de ta timidité. Ensuite, Océane et Céline, vous nous donnerez votre témoignage. Et je sais qu'il y en a d'autres à venir. Donc, vous pouvez d'ores et déjà nous appeler pour réagir au 0803-08-5000. Christophe, l'antenne est à toi.
8: Ok, c'est cool. Bon, tout d'abord, bonsoir aux deux filles. Là.
10: Oui, bonsoir.
2: Il y a Océane et Cécile.
8: Voilà. En fait, je suis timide parce que je rougis, je me sens très mal à l'aise. Tout ça, c'est par rapport à la gente féminine, bien sûr. Hein. lorsque je suis, lorsque je discute avec des gars, tout ça, il y a aucun problème.
9: Ouais.
8: Mais bon, c'est surtout avec les filles, quoi, lorsqu'elles me regardent, quoi, j'ai l'impression de me sentir dévisagé, quoi.
9: Ouais. Puis... Ah, ça, j'ai, on a le même problème. C'est-à-dire que tu regardes pas en face?
8: Exactement.
9: Ouais.
10: Ça fait vraiment craquer les filles, ça. Hein.
9: Ah bah attends, ça j'en connais un rayon. Hein.
10: C'est Océane qui parle.
9: Ça marche, ça.
8: Ah bon?
9: Bien ouais. Sûr, ça cartonne, cri-cri.
8: Bah ouais, mais enfin bon, disons qu'en fait, bon. C'est quand je sors avec des filles, quoi, c'est jamais moi qui fais le premier pas, ça c'est
9: ouais.
8: Sûr. Je peux pas.
9: Ouais, parce que t'es...
10: Mais attends, c'est quoi faire le premier pas pour toi?
8: Bah c'est-à-dire, moi je sais pas, je sais
9: bah,
8: pas.
9: C'est le contraire que d'être toute jatte.
8: Pour moi, c'est l'inconnu, quoi. Ouais. Parce que c'était une fille, je sais pas du
10: tout. Non, mais t'es déjà sorti avec des filles, quand même.
8: Bah, bien sûr.
9: Hein. Ouais. Christophe, je rencontre le même problème. Hein,
8: ouais, donc, bah, on est pareil. Ça, ouais.
9: Ah, sur la tête de ma mère, je te dis, je t'assure que jamais je ne pourrai aller voir une fille.
8: Ah, c'est
9: super,
8: pareil,
9: super rare. Je vais le faire quand je suis dans le milieu, genre à la radio, et qu'on vient me voir, mais c'est dans le cadre du délire. Mais si pour ça doit délire, l'être voilà. Vraiment sérieusement, il faut vraiment que j'aborde la fille d'une manière rigolote, deuxième degré, je déconne. Mais s'il faut le faire vraiment officiellement pour l'accoster parce qu'elle me plaît, j'en suis incapable.
8: Exactement.
10: Et est-ce que si tu vois une fille...
9: Attendez, excusez-moi, j'ai fait une faute. J'ai fait une faute à la Gérard. Incapable. Excusez-moi.
10: Excuse-moi. Est-ce que si tu vois une fille qui te, dont tu vois qu'elle a l'air de vouloir sortir avec toi, est-ce que toi, dans ce cas-là, tu ferais l'effort de...
9: Ah non.
10: Non, c'est non
8: pas,
10: jamais.
8: Tu vois, c'est pas une, pour moi, par exemple, c'est pas une question d'effort, en fait. Mmh. Parce que bon, l'effort, je peux faire n'importe quoi pour la fille qui me plaît, ça c'est clair, il y a aucun problème. Mais bon. Mmh. C'est le premier abord, quoi, en fait, la première fois, quoi, le contact visuel se fait que je baisse les yeux. Je...
9: Ouais.
10: Mais non, mais ça nous fait craquer.
9: Ouais, mais ça évidemment. Et il y en a plus d'un qui sont comme dans ton cas, Christophe. Je veux dire, on est nombreux. Mais ce qui est intéressant de savoir, c'est que bon, alors tu baisses les yeux. Si la fille te voit ça et qu'elle trouve ça attirant, comme ça peut être le cas d'apparemment d'Océane, elle vient vers toi, elle engage la conversation parce qu'elle voit que t'es un peu timide, et elle trouve ça sympa. Est-ce qu'ensuite, une fois que la conversation est engagée, tu es moins timide parce que tu sens que le plus dur a été fait, c'est-à-dire que tu l'accostes et qu'apparemment vous allez avoir une discussion, même pendant le reste de la soirée, tu vas continuer à baisser les yeux et être très timide.
8: Non, peut-être pas. Peut-être les deux premières heures.
9: Ah ouais, d'accord.
10: Donc ce que tu attends, c'est qu'on vienne te voir au-dessus.
8: Non, moi j'attends rien. Moi j'attends rien.
9: Moi avec Océane, avec Apolline par exemple, je baisse toujours les yeux. Je la regarde. Je l'ai encore jamais regardé en face. Je sais même pas où elle est dans le studio. Tu es où, Apolline?
10: Je suis là.
9: Ah, non, excuse-moi.
10: Près de Manu,
9: je... Ouais,
10: là,
9: mais je vois pas. Je vois pas.
10: Apolline et Manu en ce moment.
9: Hein?
10: Apolline et Manu.
9: Qui s'approche pas trop. Hein, non, mais revenons sérieusement. Par exemple, Cécile, après on aura même l'avis d'Apolline, puis on aura Nico qui viendra nous rejoindre juste après. Cécile, qu'est-ce que ta réaction par rapport à Christophe? Tu apprécies les garçons timides ou pas, ou ça te gave?
10: C'est pas que j'apprécie les garçons timides, c'est que moi personnellement, je suis un peu dans le même cas que lui.
9: Ah.
10: Et la timidité arrange pas les choses, surtout quand elle est réciproque, quoi. Enfin, quand elle est dans les deux sens.
9: Il y a de la timidité qui peut amener à être coincé, quoi.
10: Quand il y a timidité des deux côtés.
9: Pardon?
10: Quand il y a timidité des deux côtés.
9: Non, mais par exemple, il y a la timidité à la Christophe, c'est-à-dire qu'il y a du mal à aborder, mais une fois que le pas est fait, au bout de 2-3 heures, il se décontracte et ça va mieux.
10: Oui, bien sûr.
9: Et il y a des gens qui sont tellement timides, mais qui le sont de nature tout le temps et qui en deviennent coincés, quoi.
10: Qui en deviennent coincés, qui tournent le dos. Mais ça,
9: non, mais je veux dire, c'est pas forcément quelque chose.
8: Pas...
9: Non, mais ça va pas jusque-là, mais il y a des gens qui le sont vraiment tout le temps, même après 3 heures de discussion, qui ont vraiment du mal. Et
10: bien sûr, mais ça se soigne, hein, tu sais, parce que moi, j'étais vraiment pire que lui. Hein.
9: Tu prends, toi, de la crème, un cachet, quoi.
10: Non, ça soigne avec un peu de volonté, en se disant, moi, attends, je suis peut-être pas la dernière des dernières, donc passe tout droit, quoi.
9: Donc toi, Océane, tu souhaitais témoigner pour dire que tu trouvais ça plutôt sympa que les mecs le soient.
10: Et en fait, je voulais aussi savoir si dans la vie, est-ce que, pour le, autre chose que les filles, est-ce qu'il est timide aussi? Dans ses études, je sais pas ce qu'il fait dans la vie.
9: Quand tu veux demander, tu vas dans un magasin disque, tu demandes un disque au vendeur, tu baisses les yeux ou tu le regardes quand même dans les yeux? Bonjour monsieur, je voudrais
8: je sais pas, par exemple, je prends le métro et tout, et ça m'arrive souvent que des filles me regardent, je sais pas, bon.
9: Le beau gosse.
10: Et parce qu'il me donne ton numéro, toi.
9: Oh, le beau gosse. Le beau gosse à Paname.
8: Un petit peu quand même.
9: Ouais.
8: Non, franchement, et puis bon, ça me gêne, quoi. Je rougis, et bon, moi, je me trouve trop ridicule, quoi, dans ces cas-là, et j'ai pas du tout confiance en moi.
9: Mais ça veut rien dire.
10: Tu te trouves ridicule à cause de quoi?
8: Je me sens mal à l'aise.
10: Il y a une histoire de complexe, il y a quelque chose qui te complexe.
8: Ouais, peut-être, ouais.
10: En toi.
9: Tu crois franchement que c'est ça? Regarde, moi, je prends l'exemple de Christophe, je me permets de parler moi, parce que j'ai l'impression de me retrouver dans Christophe. Moi aussi, c'est pareil. Si tu me regardes, je vais avoir tendance, c'est pas parce que je vais rougir, que moi, je rougis facilement, mais ça veut dire que quand tu rougis, que t'es déjà forcément vexé ou que t'es quelque chose de mal en toi. simplement un état.
10: Ouais,
9: t'as un état.
10: C'est une image par rapport à la personne qui est en face de toi.
9: Non, mais est-ce que ça peut faire plaisir? Et puis voilà, tu te sens un peu gêné. Et le fait d'être gêné, tu rougis. C'est pas pour ça que tu trouves que t'as un défaut sur ton visage ou que tu
10: te sens pas obligatoirement coincé. Un défaut physique ou quoi que ce soit. Hein. C'est un a priori que tu as par rapport à toi et la personne que tu es en face de toi.
9: Bah, comme si tu. Peut-être
10: qu'est-ce
9: comme
10: que
9: si, si Christophe trouvait quelqu'un de joli qui le regarde, ça le fait rougir parce que tu trouves que tu mérites pas ce qu'elle te regarde et qu'elle te fasse un petit sourire parce que tu la trouves tellement jolie.
10: Au moins, ça montre qu'il a déjà remarqué que la fille le regardait. Et ça, c'est génial.
9: Là, je réponds à sa place, Christophe. Enfin, tu réagis peut-être pas de la même manière que moi.
8: Si, en fait. Ouais,
9: tu serais une vedette de radio, alors.
8: Non, mais tout simplement, moi, je sais pas, j'appelais, c'est pour avoir pas des solutions, parce que...
9: Non, il y en a pas, puis il faudra des solutions de mecs à ce moment-là,
10: pour une nana.
9: Tu voulais des réactions, tu voulais te réconforter de savoir si les filles aimaient ça, c'est ça?
8: Non, pas...
9: Même pas?
8: Je sais que ça les fait craquer, quoi.
9: Tu voulais parler des conséquences que ça pouvait apporter, quoi, de la timidité. Mais qui, apparemment... Tu peux être timide, enfin tu peux être timide et donc réservé, mais si tu le fais, si tu le montres, enfin sans vouloir non plus le cultiver d'une manière intelligente, sans être trop beu et montrer que t'es coincé, genre tu regardes tes pompes, non, laissez-moi, je veux pas comparer.
8: Non,
9: mais justement, si t'es pas comme ça, les filles, ça les attire et c'est ça qui plaît à Océane et qui plaît à mon avis à la majorité des nanas plutôt que de voir des mecs qui sont des rentres dedans et qui leur mettent des mains au cul.
8: Non, je suis pas du tout comme ça.
9: Non, mais justement, j'ai pas dit que t'étais comme ça. Justement, t'es l'opposé de ça. Ou des mecs qui se la jouent un peu sur deux et qui veulent se la jouer Aldo Machione, alors qu'en fin de compte, ils sont eux aussi timides, mais qui passer outre la timidité, vont montrer un aspect d'eux qui l'est pas du tout, quoi. Cécile, qu'est-ce que tu voulais dire à ça? Peut-être qu'Apolline veut réagir, ensuite on va cuire un
10: Nico. Non, mais c'est les personnes dans ce style-là qui poussent carrément la chose à l'inverse, oui, généralement, c'est plus visible, quoi, simplement.
9: Ouais.
10: S'il a de la conversation en dehors et une fois que la fille a engagé la conversation, c'est quand même c'est ça qui est important, parce que s'il est bloqué après dans la conversation, c'est gênant.
9: Non, mais moi, on peut avoir beaucoup de conversations. Moi, je sais que j'ai du mal des fois à regarder dans les yeux. Alors si on me dit toujours ce qu'on me reprochait, ce que me disait Pauline, mais beaucoup de gens, c'est qu'après, sinon pour enlever ma timidité, je vais me forcer à regarder les gens et en les fixant, je les rends mal à l'aise. Donc à un moment donné, ça devient gênant. Parce que c'est que quand tu regardes, les gens disent putain, quand tu regardes, tu mets mal à l'aise. Et quand sinon en temps normal, moi 90% des fois, je regarde jamais les gens en face. J'arrive pas.
10: Et tu regardes quoi alors?
9: Non, mais je regarde à côté, je regarde tout autour, mais on se rend pas compte de ça. Mais pardon?
10: C'est les attitudes, ça fait
9: complètement. Bien sûr.
10: C'est intéressant. C'est...
11: Bah écoute, je sais pas comment on voit les gens autour de toi. On voit ça aux yeux des gens autour de toi, mais moi personnellement, je fais un peu la même chose. J'ai tendance à regarder autour de moi et pas les gens que j'ai en face.
9: J'ai du mal à fixer sur la longueur. Je vais regarder sur 2-3 secondes et à un moment donné, mon regard va faire comme s'il s'échappait, il repart.
11: Il regarde à côté. Il ne faut pas de la gueule des gens, moi.
9: Ouais.
11: Tu vois, quand tu ne connais pas bien les gens se disent elle est mal polie.
9: Ouais, parce que les gens aiment bien qu'on les regarde en face, sinon qu'on ne s'intéresse pas à eux. Nicolas, à 23 ans, il est de Saint-Etienne. Nico, bonsoir.
12: Allô?
9: Ouais, Nico?
12: Oui, Max Salgos, comment va ça?
9: Ça va bien, introduit, cul?
12: Pourquoi tu me dis ça?
9: Je sais pas.
12: Bon, je salue toute l'équipe et puis je salue Christophe. Je voulais simplement apporter mon témoignage par rapport à la timidité de Christophe.
9: Parle devant ton micro, j'ai l'impression que t'es dans un tube là.
12: Pardon, excuse-moi, mais en fait, il y a mes parents à côté qui dorment, donc si tu veux, je peux parler trop fort.
9: Ah, d'accord.
12: Donc voilà. Ouais, en fait, par rapport à Christophe, ce que je voulais lui dire, c'est que. En fait, s'il arrive à prendre confiance en lui, je pense qu'il dégagera après une énergie positive. Et forcément, les gens qui seront autour de lui s'en rendront compte.
9: Oh, genre
12: et
9: de
12: seront peut-être attirés par ça. Donc, je sais pas, il y a peut-être plusieurs moyens.
10: Mais faut pas qu'il change. Franchement, il a l'air mignon comme
12: ouais,
10: ça.
12: Ouais, c'est clair, ouais.
10: Et
12: c'est cool, merci.
10: Il faut pas du tout qu'il change.
9: Ça y est, vous l'avez fait rougir, putain.
12: Il a
9: rougi,
12: on peut plus.
9: Non, mais ça, c'est des choses qui font, par exemple, les filles. C'est vrai que les compliments, il y a des mecs à qui ça fait rien. Et c'est vrai que j'ai pas souvent l'occasion d'entendre de trucs. T'es beau, ou c'est génial ce que tu fais, bravo pour tes trucs. Mais c'est vrai que ça, quand t'es timide, ça gêne, quoi. Moi, je suis souvent gêné. Moi, j'ai souvent tendance à vouloir enlever les compliments, les machins, parce que plutôt que de la jouer genre, ouais, regarde, il se la joue genre, ouais, ça lui fait rien. Mais c'est parce qu'en fin de compte, ça gêne vachement. Ça t'arrive ça aussi, Christophe?
8: Bah oui, un petit peu, quoi.
9: Tu seras une star radio, alors.
8: Comment?
9: Tu seras une star de radio.
8: Bah effectivement, mais moi j'attends que ça, quoi, en fait.
9: Bon, on peut être timide, mais on n'est pas obligé d'être coincé, Christophe, non plus.
8: Non,
9: on est à la radio,
10: lui,
9: personne te voit, donc tu peux y aller, tu peux te lâcher, tu peux parler avec ta voix, tu peux donner du contenu, tu peux y aller, tu peux faire des phrases. Nicolas, qu'est-ce que tu souhaites dire
12: d'autre? Par rapport peut-être à Christophe, peut-être s'il est un petit peu timide, qu'il sait pas trop parler vis-à-vis des demoiselles, peut-être, je sais pas, l'humour.
9: Le bécherel.
12: L'humour, ça peut être sympa aussi. Faire une POE avec une nana en étant marrant, PE, présentation d'ouverture d'entretien, comme on dit à
9: Saint-Denis. Ouais, ouais, ouais.
12: Ça peut aussi aider, parce que c'est vrai que moi avant j'étais un petit peu comme Christophe. Et puis j'essaie de jouer peut-être sur la plaisanterie, parce que parfois ça peut être original, ça
9: ouais,
12: sort un
9: ouais,
12: petit peu
9: ouais.
12: des clichés, mec un petit peu renard, macho, etc.
9: Ouais.
12: Ça peut être une solution aussi. Je sais pas s'il y a pensé. Ça peut être une première solution, peut-être aussi au niveau des fringues. S'il s'achète des fringues, peut-être qu'il va se sentir mieux dans sa peau.
9: Bah,
12: après, tout suivra, il sera plus à l'aise.
9: Tu crois?
12: Peut-être qu'à ce
13: moi,
12: niveau-là.
13: Je suis pas d'accord. Hein,
9: ouais, moi non plus. Oui. Enfin, Christophe, t'es bien dans tes bien dans tes fringues?
8: Ouais, ouais, je suis bien.
13: Moi, je te trouve
9: sympa en Benetton. Moi, je te trouve bien. C'est vrai, je te trouve plutôt pas mal Benetton. T'es style Benetton, Kiki.
8: Un petit peu.
9: Hein? Non, c'est vrai en plus ou pas?
8: Non, pas trop. Gap, tout ça.
9: Gap, ouais, c'est pareil, hein.
8: Enfin bon, mais non, tout ça pour dire que bon, la timidité c'est quelque chose d'affreux parce que moi je ressens bon pour l'instant.
9: Parle devant ton micro quand même, là, sois pas timide, hein, okay, vas-y.
8: Pour l'instant donc je suis seul quoi,
9: ouais.
8: Terriblement seul.
9: Oh, 19 ans, Céline va s'occuper de toi, elle dit.
12: Ouais, c'est non. Ça, viens me voir à Saint-Etienne, je te présenterai des copines.
9: Mais ça va parler de là. Saint-Etienne, est-ce qu'il faut à Paris?
13: Moi, je suis là, hein, j'habite Paris.
9: Océane, tu veux bien t'en occuper?
13: Ah ouais, pas de problème.
9: Bah voilà. Qu'est-ce qu'elle en pense, Apolline, là-dedans, de la timidité, tout ça, les garçons, les filles, patati patata?
13: La timidité, moi, franchement, j'aime pas trop. Enfin, c'est bien quand il y en a un petit peu.
9: Ouais.
13: Mais pas trop, franchement.
12: Parce qu'il y a,
9: c'est passionnant, merci beaucoup. Vous êtes aussi dynamique que les auditeurs, on va s'endormir dans cette émission.
13: Ouais, non, là, vraiment, tu m'as prise de court. Non, mais bon, la timidité, il faut qu'il y en ait un peu, mais vraiment... Là,
9: t'apprécies les garçons un peu plus réservés ou...
13: Non, j'aime pas trop, j'aime bien que les gens
9: donc,
13: aient
9: ça te dérange pas quand on te dans les couloirs toute la journée comme on le fait, alors finalement...
13: Mais non, ça me dérange pas, j'aime bien.
9: T'aimes bien ça, hein.
13: Ouais.
9: Non, mais elle aime bien, parce que...
12: Non, moi j'aime bien les nanas.
13: Quand une personne réservée, c'est pas forcément une personne timide. Hein.
9: Ouais.
8: Ouais, non mais je suis pas coincé pour autant quoi. Enfin je veux dire, je délire bien avec les potes et tout, il y a aucun problème même avec.
13: Je pense qu'il faut qu'une fille te mette à l'aise.
9: Ouais.
13: Et que tu apprennes à découvrir aussi les filles. Attends, t'es vachement jeune, t'as 19 ans.
8: Bah jeune, je sais pas, mais bon.
13: Si, attends.
8: T'as quel âge? T'as 20 ans?
13: Non, j'ai 19 ans.
9: Non mais c'est jeune.
13: Comment?
9: Non, mais je dis c'est jeune, oui, 19 ans, c'est jeune. Je veux dire, ça va, il n'y a pas de quoi s'alarmer.
13: Tu vas faire des choses dans la vie, dans ton boulot, tu vas apprendre à rencontrer les gens, à parler, à te présenter à d'autres personnes. Et ça va te donner vraiment de quoi, enfin, confiance en toi. Et bon, c'est normal qu'à 19 ans, le rapport avec les filles soit délicat. Enfin, je sais pas, mais.
8: Oui.
9: T'as déjà mis un bouchon d'anus toute une journée pendant que t'es au boulot? Non? Bah, t'es jeune, voilà, c'est tout. Quand t'auras fait ça, tu seras un adulte.
8: Un animateur.
9: Tu seras une star de radio. Moi, j'en ai un tous les jours pour aller au boulot. Bah, je peux te dire que ça m'a changé ma vie. Hein. Et ma timidité, tu vois, quand on me dit, ouais, tu sors le cul et tout, t'as l'air timide, t'es coincé et tout. Non, c'est parti, maintenant je me lâche.
8: Ouais, bien
9: non,
8: sûr,
9: mais
8: ouais.
9: C'est pas un mal que d'être timide. Maintenant, effectivement, faut pas que ça soit à un degré comme vous voulez le dire à Pauline, où ça peut être sympa au premier abord. Maintenant, si c'est cultivé, que c'est toute la journée et que le mec, manani, nanana, que ça n'avance pas et que le mec décroche pas un mot, je parle à la place d'elle, hein, parce que j'ai commencé à lire dans ses pensées.
13: Okay, c'est ça. Vraiment,
9: voilà, donc au début c'est plutôt même plaisant parce qu'au moins ça montre, tu vois, plutôt que de faire trop le rentre dedans, on veut trop faire le caïd, c'est bien. Et puis au fur et à mesure, quand la personne, tu apprends à la connaître, bah c'est bien effectivement qu'elle se livre et qu'elle oublie un peu ce côté timide. Mais pour enlever la timidité d'un garçon ou d'une fille, si on arrive à le faire, ça veut dire aussi qu'on arrive quelque part à mettre cette personne-là à l'aise et donc on est bien avec.
13: Voilà, moi c'est ça que je vois vraiment. Moi je préférerais rencontrer quelqu'un qui est d'abord timide et que j'apprenne à découvrir petit à petit et
9: voilà.
13: C'est moi qui le découvre.
8: Je suis un peu comme ça.
9: Mais voilà quoi, pourquoi toi Océane aussi t'aimes bien ça et tu entretiens ça aussi?
13: Ah oui, moi je rêve de rencontrer quelqu'un qui se laisse découvrir seulement à moi et qui soit pas en train de draguer toutes les nanas.
9: Toutes les filles, vous acceptez pas qu'on se fasse draguer par d'autres nanas quand on est...
13: Ah bah.
9: C'est vrai?
13: Comment, pardon?
9: C'est vrai, vous acceptez pas, Océane, Cécile, t'acceptes pas que ton mec drague d'autres nanas alors que t'es déjà avec lui?
13: Ah bah écoute, non.
9: Non, c'est dingue ça. Apolline, t'es pas comme ça, j'espère.
13: Il y a des limites quand même. Enfin, ça me dérange pas.
9: C'est bon, tu peux t'arrêter là, c'est parfait pour moi là. C'est parfait pour moi. C'est parfait, ça rentre dans le contrat, c'est nickel. C'est nickel chrome. C'est nickel.
13: Ça marche.
9: C'est parfait. Donc je peux.
13: Quoi? Tu peux quoi?
9: Draguer d'autres nanas ou...
13: Max, je suis là. Hein.
12: Max,
14: moi je vais sortir, moi encore. Arrêtez!
13: Pour rire, ouais, tu peux, mais pour rire.
9: Eh ben, on va rire souvent, je m'inquiétais de dire. Oui, donc Christophe,
12: oui.
9: Et Nico, vous avez encore des questions, des machins, des trucs à apporter? Oui, Nico, je t'écoute.
12: Ouais, moi je voulais te dire que tout à l'heure je t'ai capté en flag pendant la pause musicale, j'étais avec Apolline au téléphone, t'étais en train d'essayer de te la brancher.
9: Ouais.
12: Donc je tiens à le dire à tous les auditeurs.
9: Arrête, t'as joué la
12: Max, arrête, à Max, arrête, t'étais en train de te brancher Apolline, elle t'envoyait un gros vent et t'étais énervé, j'ai entendu.
9: Même Apolline fait les grosses, parce qu'elle est elle-même étonnée de ce que t'es en train de dire, parce que je me souviens très bien de ce que t'as dit simplement, oui, Max, on dirait un enfant gâté. Non, c'est ça,
5: non, c'est pas vrai. Ouais, non, Nico, je capte pas trop.
9: Ouais, moi, toi, elle non plus, donc tu vois que Nico t'es en train de te griller tout seul en essayant de me griller. Je suis désolé, mais là tu passes pour un peu un guignol.
12: C'est pas grave,
9: je suis le Star System, mon grand. Non, mais là elle-même elle comprend pas. J'ai pas cherché à la draguer, simplement qu'à un moment donné, j'ai dit qu'est-ce qu'il te dit, et tu lui aurais dit ouais, Max c'est vraiment un sale gosse, rapport à Max le sale gosse, un DJ.
12: Ouais,
9: et elle ne savait pas qui c'était Max le sale gosse, elle avait pas compris le rapport.
12: Non,
9: et elle m'avait déjà. Non mais je plaisante, mais ce qui est intéressant à dire, c'est que elle avait elle.
5: Je lui ai dit texto que c'était un sale gosse.
9: Dans les premiers jours, on a travaillé ensemble, elle m'a dit ouais, mais un sale gosse d'une manière gentille, genre tu veux tout et tout.
5: Tout et tout de suite.
9: Enfant gâté qui veut tout de suite.
12: Okay, mais à part ça, il s'est rien passé donc. Mais si elle t'a dit ça, mais il s'est rien passé.
9: Il rien du tout.
12: D'accord, Max.
9: Rien du tout.
12: On te croit tous.
5: Mais c'est bien si vous.
9: Mais
5: si
9: en plus, croyez. C'est vrai qu'il s'est rien passé entre elle et moi.
12: On te croit, Max.
9: Mais je vous assure que c'est vrai.
12: Non, mais c'est vrai. Ouais. Moi, j'étais là donc.
5: Si vous voulez faire un truc à trois, écoute.
9: Non, mais soyons sérieux. Vous pensez quand même pas que j'ai. Que je suis aussi.
5: Non, parce que tu ferais pas ça, toi. Parce que t'es. T'es trop professionnel, je pense. Trop
9: perfectionniste. Non, mais là, Manu, essaie d'en rajouter. Sérieusement, Océane, tu crois pas que je suis avec Apolline?
5: Non. Non, parce que t'es trop. Honnêtement, franchement, je pense que t'es trop professionnel pour faire ça.
12: Océane, je lui ai dit.
9: Et là, sur la tête de ma mère, demandez ce que j'ai dit à Océane, à Apolline.
5: Qu'il ne sortait jamais avec quelqu'un avec qui il travaillait.
9: Non, c'est pas vrai. J'ai dit avec toi. J'ai pas dit avec les autres. J'ai dit à partir de toi. Ne me dis pas ce que j'ai pas dit.
5: Ah, bah, j'avais pas compris ça.
15: Ouais, mais il y a les vacances.
9: Ah, là, il y a une chanson qui dit vacances, j'oublie tout.
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9: mais du foutre, en mettre partout.
5: Ouais.
9: Non, bah, ça y est. Non, j'ai dit
5: mais
9: que.
5: Mais vous étiez bien ensemble, hein, franchement.
9: On se l'est dit. On se l'est souvent.
5: Ouais, on se l'est dit.
9: On se le dit souvent, c'est vrai.
5: Vous seriez vraiment super bien. Vous êtes mignons tous les deux.
12: Moi, je pense que t'es trop vieux pour Apolline.
9: Pardon?
12: Moi, je pense que t'es trop vieux pour Apolline.
9: Écoute, je vais poser la question parce que, effectivement, j'avais un peu peur du décalage horaire. Mais non, ça n'a pas l'air de.
5: Si,
9: c'est limite, elle m'a dit que c'était juste. 29, ça va?
5: Ouais, ça.
9: Mais je suis jeune dans ma tête.
5: Ouais, t'es très jeune.
15: Quand tu vois les pères de famille à 29 ans, toi, t'es loin du compte.
9: Quand t'es dans la vie privée, je suis quand même.
5: T'es bon esprit comme mec, tu vois.
9: Non, mais c'est vrai, c'est cool.
5: Non,
9: c'est tranquille. Je suis un peu plus déconnête que Manu qui a 20 ans, quoi, par exemple. Manu, il a 21 ans, là.
12: Pas,
9: déjà
12: moi,
9: qu'il a 35 ans, il est déjà dans son petit truc pépère, il regarde sa petite
5: Alexa Manu. Il
12: pense à sa femme de Clermont, il n'y a que ça qui l'intéresse, de toute façon, Manu.
9: De quoi?
12: Manu, il n'y a que sa femme de Clermont qui l'intéresse.
9: Ah, ma femme, ceci dit, je vais pas le flatter, là, parce qu'on n'arrête pas de déconner, mais j'ai eu l'occasion de l'avoir il n'y a pas longtemps, là, pour le week-end, il est tombé sur une perle rare. Il est tombé sur une perle rare, c'est vrai. Non, c'est vrai.
12: Ah ouais.
9: Il sait plus quoi dire. Non, je m'attendais pas, hein, franchement.
5: Amoureux,
9: ouais, c'est vrai, je me la ferais bien, ouais. Il est tombé sur une perle rare parce que c'est une fille très bien et.
5: Elle est mignonne.
9: Elle est jolie, elle a du charme et le charme est en plus de ça, c'est qu'elle est adorable et ce qui fait qu'effectivement. Tu enlèves tous ces boutons qu'elle a. La grosse verrue qu'elle a. Non, elle est adorable. Elle est vraiment adorable. Elle est jolie. Et en plus de ça, elle est super calme. Elle est posée. Elle est bien. Elle est tout ce qu'il faut. Elle roule pas à plus de 130. Elle est d'enfer.
5: Et il dit pas ça pour te faire plaisir, Manu, parce qu'il me l'a dit, tu vois. Il m'a dit exactement la même chose.
9: Non, elle
5: était adorable, sympa.
9: Elle est vraiment une fille bien.
5: Méfie-toi, Manu, méfie-toi.
9: Non, vous êtes putes de dire ça entre équipes, quoi, putain, sans déconner.
16: Ah non.
9: Mais je suis en train de me rendre compte qu'on est bien tous les trois sans fil d'art. C'est vrai, si vous êtes dans la caisse,
5: ça fait des vacances.
9: Si vous êtes dans la voiture avec la bête et sa copine, vous pouvez faire un Paris by Night.
16: Bon, hein. Rigo, ça change rien.
12: Rigo, j'entends pas.
9: Mais là, on est bien.
5: Ouais, on est
9: parce
5: bien.
9: Parce que finalement, j'ai l'impression d'être le grand-père, avec deux jeunes enfants.
5: Le patriarche, ouais.
9: Non, mais toi, c'est pas pareil, bébé.
5: Ah ouais, je sais.
9: Ça te dérange pas les surnoms? Ça vous dérange les surnoms, vous?
5: Non, moi j'aime bien les surnoms, mais j'aime bien quand il y en a un spécial que pour moi, tu vois, quand tu n'utilises pas le surnom.
9: Je balance un peu à droite à
5: gauche. Ah ouais, je t'ai déjà entendu le dire à quelqu'un d'autre. Je te jure.
16: Ah bon, je te promets.
17: C'est quoi ça?
9: C'est des trucs, c'est des magouilles, putain, c'est des magouilles de cul, c'est cool, putain,
17: c'est des magouilles de sexe.
9: Les enfants, excusez-nous, on est en train de dealer des trucs. C'est vrai, je l'ai déjà dit?
16: Ouais.
9: On trouvera un autre, j'ai un bouquin.
16: Ouais, trouve un autre.
9: C'est un bouquin de surnom.
16: Mais un bien, hein.
9: Bah, Feuille de Rose.
17: Faut demander à Gérard, il en a plein des surnoms. Hein.
9: C'est ce que c'est que Feuille de Rose? C'est un mec qui lèche le cul avec sa langue.
16: Ouais. Non, mais. C'est hyper romantique.
9: Bah ouais, ouais. Ma petite rose des sables.
16: Ouais, non.
9: Non, non, c'est pas
16: non, non, cherche encore. Cherche, tu trouveras.
9: Mon nougat. Non, je sais pas, les filles, vous avez pas un surnom à me donner là, éventuellement?
16: Loulou?
9: Hein? Non, non, pas Loulou.
16: Loulou, non.
9: Ça ne va pas le truc de tout à l'heure?
12: Biquette.
16: Hein. Truc.
15: Ah non, Biquette, c'est moi ça.
9: Ah non, Princesse Léa. Princesse Léa, Léa.
15: Non. Oh non, c'est trop long, c'est trop long.
16: Ouais, c'est trop
15: bébé.
16: Long.
15: Bébé. Y a que toi qui le dis bien, bébé.
16: Ouais, il y a que lui qui. Ouais, mais il le dit à beaucoup de filles, c'est ça le problème.
9: Ah, je
16: ouais,
9: le dis
16: mais
9: bien.
16: Mais
9: hein.
16: Il le dit bien, bien ouais.
9: Ah, je le dis bien, ça ouais, va, ça ouais. Fait pas trop ringard.
16: Non,
9: c'est. Mais je le dis à trop de filles.
16: Un peu trop.
15: Non, t'arrêtes de le dire aux autres filles et tu le dis que à Pauline.
9: Voilà, toi, ce sera mon gros but.
15: Et puis, ouais, franchement, quand tu le dis, c'est génial, quoi, c'est ouais. Bébé.
9: Ouais.
12: Sinon, ma petite chef, ça peut être original.
9: Toi, je vais te bouffer le cul, arrête de me parler comme ça, t'as parce que je suis bien, attention. Bon, Christophe, bonne bourre.
12: Ok.
9: Et bon courage pour la suite, on va te mettre en contact avec Océane.
15: Oui.
9: Hein on s'est changé de numéro de téléphone en antenne.
15: Oh, bah pas de problème.
9: Et arrête de me regarder comme ça, Pauline. Ok, Cécile.
15: Oui.
9: Je t'embrasse très fort.
15: Moi aussi.
9: Merci en tout cas d'avoir appelé, d'avoir témoigné. Nico, on fait pareil, ouais. Bonnebourg.
12: Ben, oui, est-ce oui. Est-ce que je peux juste conseiller un disque techno aux auditeurs?
9: Avec plaisir.
12: C'est Fumiga Tanaka. C'est le live au Club Rocket. Je sais pas si t'as entendu parler, remix Jay Smiles, DJL, des choses comme ça. Bon,
9: c'est
12: ça fait un an à peu près.
9: Ouais, mais c'est sur, c'est des, une collection qui est sortie japonaise.
12: Ouais,
9: où il y avait Derek May qui avait mixé dessus.
12: Ouais, exactement. Et okay. C'est vraiment de la balle.
9: Il y en a qui sont pas tous bons, mais celui-là, il est peut-être très bon à conseiller.
12: C'est le volume 4, il est vraiment excellent.
9: Avec plein de trucs japonais dessus et tout.
12: Avec
9: ouais.
12: Fumiya Tanaka, et c'est vraiment très très bien.
9: Exact.
12: Donc, je voulais conseiller ce disque parce que je l'ai acheté récemment. D'ailleurs, je salue Happy Vibe, c'est le magasin techno à Saint-Etienne qui fait un petit peu bouger les choses à Saint-Etienne.
9: D'accord, ok.
12: Pas grand chose.
9: Ok.
12: Voilà, puis faire un bisou au frère Tocard, il se reconnaîtra.
9: Très bien.
12: Merci Max, et puis à bientôt.
9: Merci à toi, Nico, en tout cas.
12: Salut, merci.
9: Bonne bourre, amuse-toi bien dans un instant, la suite de la Radio Libre, bien sûr.
18: On va appeler la.
9: Laisse-le terminer sa rubrique, quand même, s'il te plaît, Gérard. Alors.
17: Tu débarques. Qu'est-ce qu'il y a d'autre? On a reçu une photo d'une fille qui t'apprécie très certainement.
9: Ouais.
17: Donc je t'envoie la photo déjà, parce que ça va vite retourner à l'envoyeur, j'ai
9: l'impression. Ah bon? Qu'est-ce qu'il sait que ce truc.
19: Maman,
9: merde. Elle s'appelle Émilie, hein, et elle est fan de toi, bien sûr. Donc la lettre, c'est toujours la même chose, donc je la lis pas. Hein, elle est folle de ton corps, elle te désire.
17: Ah ouais?
9: Ouais, il y a un numéro.
17: Ah, c'est bon, ouais.
9: Voilà.
17: On va peut-être pas toutes les appeler quand même.
9: Je sais pas. Sinon, il y a un auditeur
17: dans
9: qui.
17: En tout cas, j'aime beaucoup.
9: Ouais, la voûte derrière.
17: La voûte qu'il y a derrière, elle est belle. Il y a une belle voûte. Ouais.
9: Sinon, Nicolas, 18 ans, qui habite à Reims, a reçu une invitation pour deux personnes pour aller
18: voir.
9: C'est quoi? Fais voir, donne.
17: Non, mais ça.
16: Le connard déchaîné.
17: Voilà. Là maintenant, faudrait peut-être que ça se calme. Hein.
9: Ah là, on commence à en avoir.
17: Ras le bol.
9: Non, mais là, sérieusement, moi aussi, j'en ai marre, là, les gars.
17: Non, parce que là maintenant, faudrait peut-être arrêter. Rigo, tu peux pas. On peut pas savoir à peu près le nombre de personnes, non?
20: Bah, j'ai un problème avec le serveur. Pour l'instant, je peux pas du tout savoir combien on est. Apparemment, on est.
17: Par contre, Manu.
20: Je sais pas.
17: Manu. Ok, Rigo. Excuse-moi de t'avoir coupé la parole.
20: C'est pas grave.
17: Manu. Manu, s'il te plaît.
9: Là, tu l'as la botte.
17: Manu! Manu!
16: Mais attends, il est au téléphone.
17: Travail, putain, mais Manu!
20: Hein?
17: Oh, je te parle!
9: Oh, pardon.
17: Pas de David Alpin, pas de Tony, pas d'Arnett.
9: Ok, j'appelle Goldberg.
17: Parce que, non plus.
9: Non, pas des amis.
17: Alors, attention. Là, je préviens ce soir.
20: D'une chose.
17: Une, les premiers que je vais reconnaître à l'antenne seront zappés.
9: Hein?
17: Et au lieu de finir, parce que normalement, on fait qu'un débat. Parce que hier j'ai entendu quand t'as fait le blind test,
9: oui.
17: Il paraît que c'est des conneries ce que j'ai.
9: C'est-à-dire oui, il y a des gens qui disent ça.
17: Ouais. Non mais.
9: Un plafond carton. Non, on dit rien.
17: Donc
9: nous on le sait, c'est tout, et on sait la vérité.
17: Donc alors maintenant je préviens d'une chose, ce soir si vous voulez faire les débats, vous appelez sur les lignes directes, mais je veux pas des habituels. Alors Tony Arnett et tout ça, je n'en veux pas. David Alpa. Toi, tu vas te calmer, parce que déjà une chose, t'arrêtes pas de me harceler, donc c'est pas la peine. Alors maintenant, on va prendre des gens sur l'internet, qui sont plus intelligents que vous. Voilà. Alors,
18: Je suis d'accord avec toi, Gérard.
17: Ouais, ben, qui c'est qu'on a? On a personne, Manu?
9: Si, attends, bouge pas.
18: Ah, ça vient. T'inquiète pas, faut être patient. Hein.
17: Non, mais parce que je peux pas être à la place du chef pour discuter, donc...
18: Non, mais t'inquiète pas, on parle. Et ça va aller.
17: Donc, c'est aussi bien pour toi que pour moi. Hein. De toute manière, c'est pour tous les deux. Donc, on a quelqu'un...
9: D'abord, on a un auditeur qui voudrait souhaiter un joyeux anniversaire, car c'est l'anniversaire de
17: Bibi.
9: De Bibi Dissandi aujourd'hui, qui fête ses combien? 27 ans, c'est ça?
17: 27 ans.
9: Salut, comment tu t'appelles?
19: Jack.
9: Salut, Jack.
19: Salut, Jack.
9: Tu voulais souhaiter un joyeux anniversaire?
19: Ouais, déjà, je voulais souhaiter un joyeux anniversaire à Randy.
18: Non, c'est
17: ça. S'appelle Sandy.
19: Ah, pardon, Sandy.
9: Sandy, ouais, mais comme tu dis toujours Bibi, machin, c'est plus vraiment son prénom.
17: Bah, ouais, mais moi, de manière avec moi, c'est Bibi.
9: C'est Bibi, d'accord, ok. Et tu voulais dire un truc, ou non?
19: Ouais,
9: c'est bon.
19: Voilà, donc je voudrais tout d'abord te présenter mes meilleurs voeux de la rédaction du journal, parce que je bosse au Connard Déchaîné.
17: Tu bosses au Connard Déchaîné,
9: justement.
19: Au Connard.
17: Ouais, au Connard Déchaîné, t'es vraiment un con parce que tu le dis sur l'antenne devant des millions de personnes.
9: Et on t'enregistre, t'es con.
17: Ouais, t'es baisé.
9: C'est toi qui as fait le. Sandy, dis quoi?
18: Non, je disais, c'est donc toi qui as fait les lettres, les lettres du Connard Déchaîné.
19: Ouais, il y a un problème.
17: Oui, il y a un problème.
18: Qu'est-ce qu'il y a,
9: GG? Alors, lis un peu.
19: Nous vous souhaitons à tous à l'unanimité beaucoup de bonheur et d'heureuses nouvelles pour cette année. Le mariage avec Sandy, la naissance d'un petit enfant, un travail de puéricultrice pour Sandy.
18: Non, mais attends, je t'arrête tout de suite, on n'est pas encore mariés.
19: Ouais, non, mais pour l'avenir.
9: On va le laisser parler.
18: Ah oui, pour l'avenir.
19: Ouais, et la reprise de ton ancien métier de routier au sein de Bulldozer du désert, la tournée exceptionnelle de tes somptueux poèmes tout nouveaux et inédits, les débats du jeudi toujours aussi passionnants, passionnés, entraînants et entraînés, la joyeuse réconciliation avec ton amuse-gueule Fildar, ton copain Manu du standard et tous les habituels, l'explosion des scores atomiques d'internet, le retour à l'antenne des conseils de Sandy et Gérard, quand même, c'est très sympa, toujours les remix Cru 99 d'Arnaud, ouais. De Lapinot, même si tu les...
17: Tapin, je crois que je suis un salaud.
20: Non, salaud, il a dit.
17: Ah, je suis un gros salaud.
9: Eh ben, tu vois, mon pote.
17: Ouais. Eh ben, toi, t'es un gros PD.
9: Bah ouais, et tu sais ce qu'on va t'annoncer? Vas-y, dis-lui, Gérard.
17: Et là, maintenant, tu vois, parce que là, c'est con. C'est con ce qui vient de t'arriver.
9: Ouais, pourquoi? C'est clair.
17: Parce que là, ce que j'ai reçu.
19: Ouais.
17: Maintenant qu'on sait que c'est toi.
19: Ouais.
17: Eh ben, ça va au tribunal.
19: Oh merde!
17: T'es baisé, Gérard. Je m'en fous, là, t'es baisé, mon con.
9: Et en plus, on a enregistré ta conversation. Manu, t'as pensé mettre une cassette, non?
20: Ah bah non.
17: Oh merde!
20: Pourquoi fallait?
17: C'est vraiment un con, toi!
9: Mais quoi?
17: Putain, j'ai demandé de mettre la cassette tout à l'heure!
20: Mais cool, Manu, merci, Manu!
17: J'ai oublié, moi!
20: Putain!
17: Non, mais t'inquiète pas, y en a qu'on enregistre, donc t'es baisé pour toi.
9: Manu, pourquoi t'as pas mis la cassette?
17: J'y ai pas pensé, moi!
9: Ah, putain,
17: ouais, bah, maintenant tu vas la mettre parce qu'on va appeler Stéphane l'alcoolo parce que j'ai des petits comptes à régler avec lui.
18: Oh non!
9: Ah si, tiens. Merci, l'auditeur. Ouais, Jack, salut, Jack! Et voilà, il a coupé, Jack, c'est très bien.
20: Pardon?
9: Oui, non?
20: Non, je disais que Stéphane était déjà là.
9: Ah, Stéphane?
17: Ouais, ben,
19: vas-y.
18: Non, c'est pas lui.
20: La cassette.
17: Ouais, j'y vais.
19: Allô? Oui, et c'est Stéphane, l'acteur.
17: Ouais, c'est ça.
18: Non, oui, c'est pas
19: c'est
18: toi.
19: Stéphane lui-même.
20: Si, c'est le vrai Stéphane.
19: Qu'est-ce que vous voulez?
9: Alors, vas-y, c'est quoi le problème?
19: Oui, moi, j'ai lu un magazine. Sentiment, dans la rubrique Sentiment, et. Bon, j'ai dit tout de
17: suite. Non, mais attends, Stéphane.
19: Gérard, laisse-le parler. Bon, j'étais chez le dentiste pour enlever ma dernière dent et il y avait un magazine.
9: Mmh.
19: J'ai lu dans la rubrique Sentiments, Amour. Et tout ça, je vois un article. Après, bon, j'ai pris le magazine, je l'ai mis dans ma poche, la veste et...
9: Bon, qu'est-ce qu'il y avait marqué dedans? On s'en fout. Qu'est-ce qu'il y avait marqué dedans, Stéphane? Vas-y,
19: on va. Attends. C'est marqué...
9: Attention.
19: Allô, Valérie. Ben, l'article, c'est signé par Nathalie Fanelli, c'est ça?
9: Ça dit quoi,
17: Non. Attends, Stéphane.
19: Nathalie Fanelli s'appelle Sandy et Gérard. Ce n'était décidément.
17: Attends, Stéphane.
19: Attends, laisse-moi.
18: Stéphane.
19: Je te dis.
17: Stéphane, pour l'instant, tu vas m'écouter.
19: Laisse-moi lire.
17: Mais moi, j'en ai rien à foutre.
18: Non, mais attends, laisse-le lire d'abord.
17: Non, mais attends.
6: Gérard, ce n'était décidément plus le grand amour. Moi, je le vois là. Ça ne l'avait jamais été.
18: Non, mais dis-moi exactement, ça parlait de quoi, Stéphane?
6: De toute façon, la séparation devait être inévitable. Mais quitter quelqu'un le 29 décembre était particulièrement triste. C'était pour
18: mais est-ce
6: la...
18: que tu es sûr que c'était moi qui parlais de moi?
6: C'était fait en décembre. Le 29 décembre.
18: Ah non, mais moi, en décembre, d'abord, j'ai rencontré aucun journaliste.
6: Voilà,
18: ça
6: voilà,
18: pas
6: c'est marqué. Lorsque Sandy rentra chez elle, elle jeta son sac sur...
18: Non, d'abord, j'ai pas de sac, j'ai juste un sac à dos.
6: Et se laissa tomber sur le canapé.
18: Non.
6: Pourquoi Gérard avait-il provoqué?
18: Oui, attends, deux petites minutes.
9: Mais qu'est-ce qu'il y a?
18: Qu'est-ce qu'il y a, Gérard?
9: Bah dis, allume ton micro, Gérard, c'est de la radio, sinon fais des blancs, écoute-le.
18: Ah oui, c'est vrai,
6: Est-ce que tu as le papier là, sous la main?
17: Non, mais attends. Hier, t'as été dire comme quoi que t'avais trouvé des trucs sur Internet et puis tout, que je devais avoir des photocopies. Ah, sont où les photocopies?
6: Ferme ta gueule, toi-même, va te faire foutre.
9: Voilà, va te faire foutre, voilà, merci. Bravo Manu, t'as enregistré, t'as oublié ou pas? Oh putain!
18: Non mais Stéphane, moi tout
9: oublié,
18: ce que j'ai à te dire.
9: Il a oublié d'enregistrer encore.
21: J'ai mis un mini disque à la place de la cassette. Ça n'a pas marché.
18: Stéphane, t'es toujours là?
21: Arrête! Allô? Je me suis trompé, j'ai mis un MD à la place de la cassette.
9: Merde, si on peut pas compter sur toi non plus.
19: Tu fais ton boulot là.
18: Stéphane!
21: Dépêche!
18: Arrête!
21: Ça marche pas, regarde, c'est une cassette!
17: Dépêche! Je veux

0: Putain, ça passe même pas avec le coup.
1: Tu boufferas ton gâteau toi-même parce que moi.
2: Bah ça va parce qu'il est petit, alors c'est bon.
0: Arrête de bouger, hein.
1: Tu vas le bouffer.
0: Samedi, arrête de bouger. Attends, ouais, parce que c'est quand même un truc qui a de la valeur. Oh, dis donc.
3: Mais c'est pas fini, hein.
0: Attends, faut enlever tes. Enlève tout ça là, mets-le bien.
1: Enlève tes tresses.
0: Enlève tes tresses. Mets-le bien, parce qu'il y a des tresses là, ouais, il y a encore des tresses. Ils ont sapé
2: dessus.
0: Enlève-les, mais il y en a encore dans les soucis. Regarde, soulève comme ça, soulève toutes tes tresses. Vas-y, soulève-les. Tu sais faire.
2: GG, tu peux dire que c'est
0: en dessous, il y en a encore, il y en a en dessous.
1: Mais non, mais Sandy. Même. Non, mais laisse.
0: Sandy, il y en a encore là, Sandy, là.
1: Mais enlève. Même.
0: Non, mais là, soulève comme ça, là. Regarde comme ça.
1: Mais non, elle veut pas.
0: Là, regarde, tu vois pas qu'il y en a encore dans le truc, dans ton colis. Mais c'est pas possible que tu sais pas faire ça quand même.
1: Non, mais.
0: Ah, ça y est, il est arrivé. Eh ben dis donc, c'est tout beau. Ben dis donc, Gérard, qu'est-ce que tu peux être agréable.
2: Donc je remets le casque.
0: Tu te rends pas compte que, Gérard, comment tu es jaloux et agressif. T'es jaloux. Non mais attends, Gérard, tu me demandes à ce qu'elle vienne pour la première fois, parce que ça fait longtemps qu'elle vient pas, c'est son anniversaire, t'arrêtes pas de nous appeler pendant la semaine. Quand t'arrives, on lui offre des cadeaux, t'es jaloux. Et en plus de ça, t'es agressif avec elle. Tu vas la perdre. Est-ce que quand tu vas te retrouver tout seul, tu vas faire quoi de nouveau?
1: Bah alors, je t'appellerai, puis c'est tout.
2: Non, mais moi, je tiens à préciser que si tu passes une annonce pour trouver une autre nana, moi, je peux faire pareil. Je passe une annonce pour trouver un mec.
1: Eh ben alors, vas-y, fais-le maintenant.
2: Bah non, puisque je suis avec toi. Eh, j'ai pas dit que j'étais plus avec toi encore.
0: C'est anniversaire, merde.
2: Bah attends, c'est mon anniversaire.
0: T'es jaloux. Non, mais j'ai l'impression que les auditeurs qu'on sache, c'est que Gérard voulait absolument qu'elle vienne pour son anniversaire, pour lui fêter. Et maintenant qu'on parle d'elle et qu'on parle d'elle pendant 5 minutes, qu'on lui offre des cadeaux, t'as vu un peu Apolline, il est jaloux, hein.
2: Ouais, j'ai t'exagère.
0: C'est dommage, quoi. Pourquoi t'es jaloux, merde? Tu veux qu'on t'achète un petit collier avec des cœurs en forme de diamant?
1: Non, parce que moi, je voudrais bien que ce connard de David Alpa, et apparemment,
0: ça n'a rien à voir avec le sujet.
1: Non, mais ça n'a rien à voir.
0: Non, mais
1: ils n'arrêtent pas de l'harceler, de la traiter de salope, de grosse conne, et de que sa mère, c'est une pute.
0: Et c'est pour ça que t'es agressif avec elle et que tu lui fais mal?
1: Non, mais même.
0: Quel est le rapport?
1: Moi, je veux dire une chose. Maintenant, tous les connards.
0: Oh, rallume! C'est toi là, qu'est-ce que t'as fait?
3: Rien.
0: Ah ouais. Putain.
1: Maintenant, tous les connards qu'ont l'habitude d'appeler, oui, c'est-à-dire.
0: Quel est le rapport avec Sandy?
1: Mais j'ai pas fait mal, attends.
0: Tu l'as fait tomber par terre?
1: De toute manière, elle savait pas que j'allais faire un bisou en direct devant tout le monde.
0: Ça, c'est vrai.
1: Donc, tu t'y attendais pas.
2: C'est vrai que je m'y attendais pas du tout, hein.
0: Est-ce que vous pourriez, en direct, vous embrasser, mais tendrement et pas méchamment?
1: Non, parce que j'ai pas.
2: Quel est le rapport, ça?
0: Embrasse-la tendrement.
2: C'est une bonne excuse, hein, franchement.
0: Embrasse-la tendrement.
1: Attends deux secondes.
2: T'as qu'à venir, toi?
1: Non, bah, tu viens, regarde. T'as 1, 2, 3, 4.
0: Gérard, t'es dégueulasse, c'est son anniversaire. Attends deux secondes, on va quand même immortaliser ce moment pour vous faire une photo souvenir pour tous les deux, qu'on va vous envoyer très rapidement. On va faire la photo.
2: En tout cas, il est beau le bracelet. Hein.
0: Putain, puis il y a le bracelet.
2: Tu vois ? Tout fait dans les règles.
3: Oh là là là là.
2: Merci Apolline. GG, pourquoi tu regardes comme ça?
3: Pourquoi? T'es jaloux?
0: Mais oui, il est jaloux.
3: Regarde le jaloux là. C'est combien il y en a pour 1200 francs là? Tiens, directement.
2: Merci beaucoup Apolline. Hein.
4: Ah bah attends.
3: Ouais. Merci au chef quand même, merde.
2: Ouais, chef. Merci chef.
3: T'es encore plus joli à la lumière toi. Elle est jolie à la lumière.
5: Ah, c'est clair.
3: Hein? C'est quoi ton maquillage?
5: Quel romantique ce GG.
1: Sachez que Gérard lit l'IRC. Hein.
0: Voilà, donc si vous voulez lire. Alors attention,
1: tu vas voir du monde qui
0: va. On va immortaliser la chose, alors on vous embrasse,
1: Cours, cavale.
6: L'avantage du stylo, c'est que.
0: Stop.
3: Comment ça se coupe le courrier, toi?
0: Allume-lui le micro.
2: Mais c'est toi qui l'as ouvert, réveille-toi, Rigo.
1: Comment ça se fait que c'est ouvert?
0: C'est moi qui l'ai ouvert, Gérard.
1: Et alors, t'as pas à l'ouvrir? C'est marqué personnel.
0: Mais ouais, mais j'ai cru que c'était personnellement.
1: C'est marqué personnel à l'intention de Gérard, vous l'ouvrez pas.
0: Merde.
3: J'ai vu Gérard.
0: Bon, j'ai décidé. Je décide qu'à partir d'aujourd'hui, c'est Apolline qui s'occupe du courrier de Gérard et tu l'ouvres pas.
1: Alors, je remercie. Et je crois qu'on a son numéro, si on pouvait l'appeler juste avant les débats,
0: non,
1: ça me fait plaisir.
0: Non, on est obligé, Gérard. Il est déjà minuit et demi passé.
2: Tu peux me donner la carte, s'il te plaît? La carte?
1: Si, ouais. Voilà. Donc, tiens.
2: Attends, je crois qu'il y a autre chose dedans, non?
1: Tiens, oh!
2: Bon, ben. Ah, il y a un
0: Bon, Bibi,

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2: Des chandeliers, des gros meubles en chêne. Et puis vous avez des bougies qui sont allumées. Oh, ça vous fait pas rêver des fois?
3: Ça me fait peur.
2: Si, ça vous fait rêver. Ensuite, vous rentrez dans une grande pièce où il y a un grand lit. Un baldaquin, on appelle ça. Et puis, je veux vous poser une question. Vous avez pas envie, ça vous donne pas envie de dormir dans ce grand lit royal?
3: Je suis persuadé que si tu demandes à l'esprit de parler, il y aura peut-être un esprit.
2: Esprit, est-ce que tu peux me parler, s'il te plaît?
4: Je suis là.
2: Est-ce que je peux te poser une question? Combien de fantômes qu'il y a?
4: Il y a beaucoup de fantômes.
2: Combien est-ce, s'il te plaît?
4: 5.
2: 5? Et là? Est-ce que ces fantômes sont méchants?
4: Oui.
2: Dans quel point de vue?
4: Dans le point de vue qu'il déteste que des gens humains comme toi viennent perturber le sommeil des fantômes.
2: Mon Dieu! Est-ce que si on dort dans le château, est-ce que les fantômes peuvent nous créer des problèmes?
4: Oui. Et d'ailleurs, quelques problèmes tu vas en avoir.
2: Est-ce que c'est... Esprit, s'il te plaît, est-ce que c'est possible de parler aux fantômes?
4: Je suis le fantôme.
2: Est-ce que c'est possible de se faire des amis?
4: Non, et d'ailleurs... Écoute-moi.
2: Les meilleurs?
4: Écoute un peu. En ce moment même, pendant que tu es en train de me parler et de m'embêter...
2: Oui.
4: Un des fantômes est en train de crever les pneus de ton vélo.
2: Oui. J'ai toujours envie de dormir dans un grand lit en chêne.
4: Je suis en train de te crever les pneus. Et maintenant j'ai envie de vider dans tes sacoches. Je sens l'odeur d'un vilain fromage. Je ne sais pas si c'est ton vieux calendos sous tes pieds qui pue.
2: Oh non, esprit, c'est mes affaires, c'est l'odeur qui reste dans mes sacoches.
4: Parce que tu pues.
2: Eh bien...
4: Tu sens pas bon.
2: Disons que, à votre avis, esprit, si je me mettais des parfums partout, qu'est-ce que ça donnerait?
4: Ah bah si tu prends pas une bonne douche, c'est bien, ça sera encore pire. Il faut que tu te laves, vilain. J'ai mis en ce moment même mon nez dans tes sacoches. Et comme je te le dis, je ne sais pas si c'est tes pieds qui puent, ou si c'est le fromage. Mais en tous les cas, cette odeur dans ces sacoches est très désagréable.
2: Dites-moi, esprit, s'il vous plaît, est-ce que c'est possible de prendre une douche dans le château?
3: Pardon?
4: Pardon?
2: Est-ce que c'est possible, esprit, de se prendre une douche dans le château avec de l'eau chaude?
3: Non, mais... Pardon.
4: Non, mais attends. Pour qui te prends-tu? Il n'y a pas de douche ici, mon enfant.
2: Il n'y a pas de douche? Mais alors, je voudrais vous poser une question, esprit, s'il vous plaît. Dans le temps, comment...
3: Tais-toi, faut... pardon.
4: Tais-toi. Tais-toi, petit vilain. À quoi ressembles-tu? Tu es hideux. Tu es sale, mal habillé. Tu ne représentes rien. Quelles sont les marques de tes vêtements?
2: La marque, c'est Dior.
4: Tu devrais t'appeler, alors. De loin, nous avons cru que tu étais habillé en Dolce & Gabbana, mais c'est Dolce & Gabbana.
2: Alors, esprit, je voudrais vous demander, est-ce que c'est possible de me servir le déjeuner dans mon lit demain matin?
4: Tu t'es pris au relais château. Et si t'es dans un château hanté, tu n'es pas au relais château, mais pour qui te prends-tu?
2: Oh, vous savez, esprit, je suis rien devant vous.
4: Tu es un parfait trou du cul. Tu vas rentrer dans ma maison et tu vas mourir.
2: Ah.
4: Hein?
2: D'accord. Alors, esprit, combien de jours je restais dans votre château à contempler les pièces dans vos pièces?
4: À partir de maintenant, nous allons moins rigoler. Je ne connais pas ton prénom. Je sens juste ton odeur. Et si ton personnage et ton charisme est aussi fort que ton odeur, tu as beaucoup, beaucoup de charisme.
2: Est-ce que vous êtes au courant, esprit, que des fois je dors dans les cimetières?
3: Mais bien sûr.
4: Je sais très bien qui tu es. Et dans quelques instants, je vais m'en aller disparaître.
2: D'accord, esprit.
4: Mais n'aie crainte, je reviendrai bien en temps. Alors, surtout, reste bien sage.
2: Oui,
4: reste
2: esprit.
4: Reste bien. Tais-toi quand je parle, ferme ta gueule.
2: D'accord.
4: Ta gueule. Tu fermes ta grande gueule, d'accord?
2: D'accord, esprit.
4: Ferme ta bouche, arrête de me répondre.
2: Est-ce qu'il y a moyen?
4: Mais putain, mais tu vas fermer ta gueule!
2: Est-ce qu'il y a moyen?
4: Tais-toi! Mais bouge, mais tais-toi, va-t'en, vilain! Bouge! Marche quelques heures, mais va-t'en! Qu'est-ce que c'est que cette mobilette?
2: Dites-moi, esprit, est-ce qu'il y a moyen de vous téléphoner en mon portable?
4: Tu veux m'appeler sur mon portable, mais je n'ai pas de portable.
2: Ah, mince alors, excusez-moi, hein!
4: Et maintenant? Je vais devoir m'en aller.
2: D'accord, esprit. Alors je vous dis au revoir et merci de m'avoir écouté.
4: Merci à toi en tous les cas.
2: Mais merci à vous, monsieur.
4: Non, à toi quand même.
2: Pourquoi à moi?
4: Non, à toi, parce que, voilà, c'est tout. Merci, au revoir.
2: Merci à vous.
4: Non, merci à toi.
2: Oui.
4: Non, merci à nous.
2: Est-ce que je peux vous tutoyer?
4: Non, tu ne peux pas me tutoyer. Pour qui te prends-tu? Est-ce que moi je te tutoie?
2: Non, je sais.
4: Alors, si je ne te tutoie pas, pourquoi décides-tu de me tutoyer? Hein?
2: Bien sûr, on n'a pas...
4: Vilain sac d'avant.
2: Oui, bien sûr, oui.
4: Hein? Ivanoé, allez.
2: Oui.
4: Bonne route à toi.
2: Merci.
4: Et à bientôt. Au revoir.
2: Au revoir.
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0: on y va, on appelle le 12.
1: Bonjour.
0: Allô?
1: Bonsoir, je voudrais Madame Larocquin, s'il vous plaît.
0: Alors, Madame Larocquin, je fais la recherche. Son prénom, s'il vous plaît?
1: Madame Larocquin, Marie.
0: Marie Larocquin. D'accord, quelle ville?
1: Je voudrais en Bretagne.
0: En Bretagne, très bien. Je vous donne son numéro, 07 36 44 22.
1: Vous êtes vraiment des mythos, vous cherchez dessus. Au revoir les mythos de télécom de merde. Vous êtes des mythos de merde.
0: Oui, alors vous avez mal noté apparemment. Alors je vous redonne le numéro de téléphone, 06 37.
1: Mythos de merde.
0: Pardon?
1: Mythos de merde, allez vous raccrocher, vous êtes pas chez, vous êtes pas de coude pour raccrocher.
0: Ah bah j'ai pas de couilles. Eh bah non monsieur, j'ai pas de couilles pour raccrocher, je ne raccroche pas monsieur. Qui êtes-vous?
1: Vous êtes pas de couilles.
0: Ah, je vois votre numéro de téléphone. Hein.
1: Non, vous n'avez pas mon numéro de téléphone.
0: 06 16, c'est ça?
1: Non, c'est pas ça.
0: Oui, c'est ça, j'ai votre numéro. Hein.
1: Non, c'est
0: alors
1: pas ça.
0: Arrêtez monsieur de continuer à nous emmerder parce que sinon moi j'appelle France Télécom. Hein.
1: D'accord, vous allez vous emmerder, en vain, petit con.
2: Bravo, comment tu l'as eu?
1: En plus, ils vont m'appeler après.
2: Bah, ouais. Non, ça va parce qu'il avait les deux numéros. Ça va, heureusement. Putain, on en fait un petit dernier?
1: Pourquoi pas?
2: Allez, on se met le feu là. Oh, c'est génial. Elle est là. Laurie, est sur quelle ligne? Laurie, t'es là, mon bébé? Alors, il est pas fort ton Maxime?
3: Ah non, mais c'est clair. Hein.
2: Il est blindé d'humour.
3: Ouais.
2: Il a du talent. Hein. Allez, on s'en fait un petit dernier.
1: Je me rappelle à 23h après, Max.
2: Non, on en fait un petit dernier. Allez, on y va. C'est parti.
4: Les renseignements, Véronique et Davina, bonsoir.
1: Bonjour, je voudrais Madame la Boucherie, Monsieur Boucherie, s'il vous plaît.
4: Alors, Monsieur Boucherie, vous l'écrivez comment, s'il vous plaît?
1: Boucherie, B, B, A, B, C, R, B, R, B, C, D.
4: Attendez, vous allez un peu vite. B, R,
1: R,
4: B, C, D.
1: B, C, D.
4: Et après?
1: R.
4: R.
2: Vas-y, ça marche, Maxime, vas-y.
4: Suivez votre recherche, hein?
2: Ça marche, Maxime. Continue, tu mets le feu.
1: Chaud.
4: Dans quelle ville, s'il vous plaît, DJ Maxime?
1: Hein?
4: Dans quelle ville, s'il vous plaît, DJ Maxime?
2: Putain, ils nous connaissent.
1: Vous nous connaissez? Je suis DJ Maxime. Comment tu nous me connais?
4: Parce que...
2: sur la radio derrière.
4: T'es une star.
1: Hein?
4: T'es une star. T'es mon DJ
1: toi,
4: préféré.
1: Je suis pas une star. Toi, t'es de la merde. Toi, t'es nul à l'antenne.
4: Bah, t'es pas sympa.
1: Et toi, tu vois rien, t'as pas de couilles pour accrocher, tu vois rien, et t'as mis tout.
2: Oh là là là là là là, ils ont eu peur, génial, bravo, pour Maxi, bip bip bip. Bon, on s'en fait un petit dernier encore, Maxime.
1: Après, on se quitte là, d'accord?
2: Putain, non, on continue jusqu'au bout de la nuit. On va se faire une soirée spéciale tourtelle jusqu'au bout de la nuit.
1: Je serai dans le best-of.
2: Tu seras dans le best-of. On pourrait faire d'ailleurs une soirée avec DJ Maxime à partir de 21h. Ça s'appellerait les canulars tourtelles, sponsorisé par Tourtel. Jusqu'au bout de la nuit.
5: C'était
2: 6h du matin, on arrête. Ah non, et Tourtel, on se message qu'à 9h. Jusqu'au bout de la nuit. Attention, on y va. On recompose un numéro de téléphone. Tu veux s'amuser?
5: Tu veux le faire,
2: Anka va le faire. T'inquiète pas, elle est malade, Anka, mais
1: elle est malade.
2: Elle est pas grippée des doigts quand même.
6: Non, ça va.
5: Tu veux faire la sodo. Elle est malade, tu veux faire la sodo.
2: Bon courage, Maxime.
1: Ouais.
7: France Télécom, Cyril de Bayoncourt, bonsoir.
1: Je voudrais Madame Lamarie, s'il vous plaît.
7: Lamarie. Je cherche déjà. Hein. Alors, dans quelle ville, s'il vous plaît?
1: Je voudrais en Alsace.
7: C'est pas une ville.
1: Hein?
7: C'est pas une ville.
2: À Besançon.
7: À Besançon.
2: Ripley.
7: Vous pouvez m'appeler, s'il vous plaît?
1: B-A-I-R, Besançon. Vous êtes trop de merde.
7: Pardon?
1: Vous êtes trop de merde.
7: Vous pouvez répéter la ville parce que j'ai du mal.
1: Besançon, trou de merde.
7: Non, les lettres, connard.
1: Connard, fils de pute.
7: Vous insultez France Télécom.
1: Au revoir, fils de pute.
7: Non, je raconte
2: pas. Non.
7: Vous vous excusez. Votre numéro, c'est le 0616. On l'a noté. Hein,
2: ils ont ton numéro, Maxime.
7: Non, c'est bon. On va vous choper. On appelle les flics, ils vont directement chez vous.
2: Oh putain, Maxime, ils ont ton numéro, c'est chaud.
1: Oh putain,
2: excuse-toi.
1: Je m'excuse.
7: C'est chaud pour ton cul. C'est chaud.
2: Vas-y, fais des excuses, dis que...
1: Tu dis que tu t'excuses là avec ce DJ Maxime.
2: Ouais, ah, bah ça va mieux, tu vois. Dis-leur que t'es DJ Maxime, ils vont être des fans.
1: C'est DJ Maxime sur Fan Radio.
3: Ah ouais, c'est toi le connard.
1: Au revoir, à bientôt.
2: Au revoir, à bientôt, bravo. Ah, ils ont raccroché. Oh là, on a eu chaud, Maxime, il y avait les flics qui allaient venir chez toi.
1: Ça craint.
2: Oh, ça craint, surtout. Bah, c'est pas grave, c'est ta mère qui les aurait réceptionnés. Hein.
1: Ouais.
2: Allez, réveille ta mère, dis-leur de préparer du café.
1: C'est vrai qu'ils ont mon numéro,
2: non. Non, t'inquiète pas. Tu me dis, l'autre, il va réveiller sa mère. Ouais, c'est Gigi Maxime. Qu'est-ce que tu veux, mon fils? Prépare du café, il y a les flics qui arrivent. Je les ai traités.
1: Je peux te dire, il y a un chanteur qui vient à la Ravoir le 28 avril.
2: Ah bah dis donc, quelle surprise.
6: Bonsoir Max.
8: Comment vas-tu?
6: Ça va.
8: Bon, de quoi nous parler?
6: Ben, disons, à cause de ton émission de cette nuit.
8: Pardon?
6: À cause de ton émission de cette nuit.
8: Oui.
6: Bon, ben, j'ai peut-être ma future belle-fille.
8: Oh là là, à cause de l'émission d'hier, tu aurais peut-être une future belle-fille.
6: Ouais.
8: Tu pourrais m'expliquer, là, en deux mois, avant qu'on mette un disque.
6: Tu veux que je le dise tout de suite?
8: Ouais, non, mais une petite explication, je ne comprends pas.
9: Pas tout, explique en deux mots ce que tu m'as dit tout à l'heure.
8: Ah, bah là, explique en deux mots avec François, ça va pas être
9: en deux mots, ok.
8: Bon, explique-nous en 40
6: mots. Disons que la fille, elle a écouté Fun Radio.
8: La fille? Quelle fille?
6: Bah, la fille, elle a 19 ans. Elle s'appelle Fanny.
9: Fille.
6: Elle s'appelle Fanny. À 18 ans, je veux dire.
8: C'est
6: parce
8: la copine
6: René,
8: de...
6: René, il est pas
8: ah oui, on va rappeler que René, ce n'est pas ton pépé, mais c'est ton fils.
6: Bah oui, c'est mon fils.
8: Voilà, mais un fils qui s'appelle René aujourd'hui dans les années 90, bonjour. Donc, René sort avec Fanny.
6: Non, il sort pas avec Fanny.
8: Ah, il sort pas avec Fanny, il couche avec Fanny.
6: Il couche pas avec Fanny, disons, soi-disant... Ils sont rencontrés, c'est René qui l'a dragué. Qui l'a dragué.
8: Oui, donc René, ton fils, aurait dragué Fanny.
6: Fanny, et puis elle a téléphoné deux fois aujourd'hui.
8: Oui, chez toi donc.
6: Ouais.
8: Pour
6: lui donner un rencard et tout. Je sais qu'elle habite à la Bastille, voilà.
9: Et c'était pour lui faire une...
6: Une déclaration d'amour et puis un mariage.
8: Attends, mais t'en as pas marre de faire des déclarations d'amour tous les soirs?
6: Non.
8: T'es amoureux?
9: Mais c'est Fanny qui a appelé son fils pour lui faire une déclaration d'amour.
6: C'est Fanny qui a appelé pour faire une déclaration d'amour à René.
9: Ah. Et ensuite, elle a parlé à Françoise et elle a demandé son fils en mariage. Donc Françoise va être belle-mère.
8: Sans déconner. Attends, et toi?
6: Ouais, là.
8: Alors donc, ça fait combien de temps que René sort avec Fanny?
6: Mais il l'a jamais connu.
8: Alors, donc t'es en train de m'expliquer, parce que là on va en parler plus en détail dans un instant, parce que ça mérite en fin de compte de prendre une bonne demi-heure avec toi, parce qu'on a pour une bonne plâtrée à mon avis. Il y a encore des cassettes qui vont tourner ce soir, car je sais que les gens sont très friands de Gérard et Françoise. Ça voudrait dire en deux mots que tu vas être belle-mère. Enfin, ta belle-fille, tu ne l'as jamais vue.
6: Ben voilà, exactement. Il paraît que...
8: Donc, en fin de compte, il y a une demande en mariage d'une fille pour ton fils, sachant que ton fils n'a jamais vu cette fille.
6: Voilà, exactement.
8: Et cette fille, en fin de compte, pourquoi elle a appelé chez toi? Elle connaît ton fils, non?
6: Ben, il paraît qu'elle connaît mon fils, oui.
8: Ah d'accord. Et lui, René, il est au courant qu'il va se marier?
6: Ben, il est d'accord.
8: Il est d'accord pour se marier avec une fille qu'il n'a jamais vue.
6: Oui,
8: c'est ça,
6: tout à fait.
8: Voilà.
6: Il a dit, j'en ai rien à foutre.
8: Voilà, il n'en a rien à branler. Très bien, il a quel âge, tu me le rappelles?
6: 21 ans.
8: Voilà, donc c'est l'âge.
6: 20 ans.
8: Et 20 ans, et elle a là?
6: 20 ans.
8: Eh ben, c'est le bel âge alors. Hein.
6: 21
8: ans.
6: Ouais.
8: Ah,
6: il me rappelle à l'ordre.
8: Il te rappelle à l'ordre. Ça va, il te paye un petit peu le loyer là de temps en temps?
6: Ouais.
8: Ça y est, il a remis un petit peu depuis qu'on a appelé le commissariat là.
6: Ouais.
8: Ah, tu vois, ça lui a servi de leçon. Hein.
6: Ouais.
8: Allez, on y va, c'est parti. On appelle Marwan sérieusement et donc on lui explique. Ah mais il me dit, il y a Arnold qui a craché sur toi tout à l'heure. Mais c'est normal, lui, c'est un jaloux. Lui, c'est pas possible.
10: Allô?
8: Marwan?
10: Allô?
8: Marwan?
10: Non.
8: Ah, excusez-moi, est-ce que c'est possible de parler à Marwan?
10: C'est de la part?
8: C'est un copain à Fanny.
10: Ok, mec.
8: Merci.
10: Allô?
8: Marwan?
10: Allô?
8: Marwan? C'est un copain à Fanny. C'est un copain à Fanny.
10: Et alors ?
8: On se connaît pas.
10: Ouais.
8: Dis-moi, j'ai un problème, c'est que bon, elle m'a appelé.
10: Ouais.
8: Et je sais pas comment te le dire. Comment t'expliquer T'es au courant quand même du problème que tu rencontres en ce moment.
10: Quoi ? Qu'est-ce que tu racontes là ?
8: Bah...
10: Attends, explique-moi, je comprends rien.
8: Sous les aisselles.
10: Quoi ?
8: Sous les aisselles.
10: Ouais.
8: Il y a des poils.
10: Ouais.
8: Et qu'est-ce qui va avec le poil ?
10: Attends, 2 minutes. T'es qui toi ?
8: Un copain, Fanny.
10: Fanny qui ?
8: Fanny.
10: Fanny laquelle ?
8: Bah, tu sais très bien.
10: Non. Ouais. Hey, Fanny laquelle ? Du camp, là ?
8: Ta copine, abruti.
10: Attends, explique-toi, je comprends pas. Fanny laquelle ?
8: Ta copine.
10: De Paris ?
8: Bah, tu sais très bien, de Cambrai.
10: Fanny, la copine de Cambrai ?
8: Bah oui.
10: Attends 2 minutes.
8: Parce qu'elle m'a dit que tu transpirais beaucoup des aisselles. Tu transpires des aisselles ou pas ?
10: Attends deux minutes.
8: Le mec et tout hein.
10: Allô ?
8: Bon.
10: Eh ouais, vas-y parle. Comment tu t'appelles toi ?
8: Hein ?
10: Comment tu t'appelles ?
8: Un copain, Fanny.
10: Ah mais comment tu t'appelles ?
8: Ouais, il paraît que tu pues des aisselles.
10: Fanny, elle est à côté de toi ?
8: Ouais.
10: Passe la main.
8: Bah, elle est là, pourquoi elle veut pas parler ?
10: Passe à moi.
8: Bah, elle veut pas parler,
10: passe
8: putain.
10: Passe à moi, je sais plus ta mère, passe à moi.
8: Bon, il paraît que tu pues des aisselles.
10: Eh, hey, c'est quoi toi ?
8: Hein ?
10: Sur la tête de la mère, je te retrouve, je te tue.
8: Bon, il paraît que tu sens que t'as beaucoup d'auréoles. Et il paraît que quand tu la sers dans les bras,
10: attends,
8: que tu
10: aimes pas. C'est quoi ?
8: Bon, je vais te la passer. Allez, vas-y.
10: Vas-y, passe à moi.
8: Fanny.
11: Allô ?
10: Allô ? Fanny ?
11: Ouais, Marwan ?
10: Ouais.
11: Écoute, voilà, je sais pas ce que je savais pas comment
10: attends,
11: te le dire.
10: Attends, deux minutes. Tais-toi. Comment tu t'appelles, toi ?
11: Tu t'appelles,
10: toi ?
11: Comment tu t'appelles, toi ? C'est Fanny.
10: C'est Fanny ? Ma grosse bite dans ton trou du cul, c'est Fanny ? Écoute-moi. Oh.
8: Fanny ?
11: Ouais ?
10: Écoute-moi, fils de pute et de ta mère, la pute.
8: Fanny.
11: Oui ?
8: Parle-lui.
11: Oui ? À l'antenne, Barouane.
10: Allô ?
11: Oui ?
10: Ouais, alors ? Comment il s'appelle toi ? C'est Fanny ?
11: Oui.
10: Et comment il s'appelle ton copain qui sortait avec lui ?
11: Marwan.
10: Hein ?
11: Marwan.
10: Non, comment il s'appelle le mec qui sortait avec lui ?
11: Marwan.
10: Sortait avec toi, moi, ça pute.
8: Oh, ça transpire.
11: Bah, oui.
8: Ça sent la transpiration, là.
10: Oh, putain, ça trempe, je te nique ta mère, tu fais ça ?
8: Oh, ça transpire, là. Oh, ça pue, là. Oh, ça schlingue, là, ça pue, là.
11: C'est à l'antenne.
8: Eh, raccroche, ça pue, raccroche.
10: Attends. Vas-y, passe-moi Fanny.
8: Non, ça pue.
10: Passe-moi Fanny.
8: Ah non, je peux plus, là, ça sent trop mauvais.
10: Passe-moi Fanny, vas-y.
8: Oh là là, ça doit être une infection, hé.
10: Toi-même.
8: Oh là là.
10: Fils de pute. Hé,
8: raccroche, raccroche, ça pue. Oh non, ça sent trop mauvais, raccroche. Oh non, je ne peux plus, raccroche. Marouane, raccroche, ça pue. Oh là là, l'auréole que t'as sous les aisselles, nom de Dieu.
10: Pourquoi tu rigoles ?
8: Attends 2 minutes. Non,
10: arrêtez. Eh, vas-y. C'est quoi là ? J'arrive au Martinez. Je te nique ta mère.
8: Au Martinez, rendez-vous à quelle heure ?
10: Je te nique ta mère. Là, je rigole pas là.
8: Rendez-vous à quelle heure ?
10: Eh, je te parle.
8: Rendez-vous à quelle heure au Martinez ?
10: Tout de suite, la vie, ma mère, je te nique ta mère.
8: Dans combien de temps ?
10: Je te tape.
8: Dans combien de temps ?
10: Et Fanny, je te brûle la chatte.
8: Dans combien de temps ?
10: Et ta mère, je rentre une tête dans la chatte.
8: Dans combien de temps ?
10: Tout de suite, j'arrive.
8: Combien de temps ?
10: J'arrive tout de suite là.
8: Mais tu sais pas, tu comprends pas le français, je te demande dans combien de temps ?
10: Tout de suite, dans 5 minutes j'arrive.
8: Dans 5 minutes.
10: Hein ?
8: Sur la vie de ma mère, c'est dans 10 minutes, t'es pas là, mais tu te nettoies, surtout sous les bras, les aisselles, hein, tu te laves.
10: Attends, mais t'es qui pour me parler, toi ?
8: Parce que c'est Fanny qui m'a dit, appelle-le et dis-lui qu'il pue des aisselles. Moi, je sais pas, je fais que faire ça, moi, je suis pas méchant.
10: Bon, passe-moi Fanny, je vais lui parler, moi.
8: Parce que moi, j'y suis pour rien, moi. Hein.
10: Passe-moi Fanny.
8: Tu veux pas lui parler ?
10: Obligé, on va te voir.
8: Je sais pas,
10: passe-la moi.
8: Parce que moi, j'y suis pour rien, mec. Hein.
10: Passe-la moi.
8: Bah, non, parce que tu m'agresses.
10: Passe-la moi.
8: Bah, j'y suis pour rien, moi.
10: Passe à moi, je te dis.
8: Bah pourquoi tu m'agresses ?
10: Passe à moi, fils de pute.
8: Mais comment tu connais que je suis fils de pute ?
10: Parce que ta mère, j'ai baisé ta mère.
8: Bah ouais, je sais, c'est... Et d'ailleurs, tu remercies... Et tu remercieras ta mère, parce qu'elle nous a fait ça gratuitement hier, c'était super cool. Hein.
10: Il est cramer, je vais te... Oh, je vais te...
8: Fanny, parle-lui, Fanny, parle-lui, parce qu'apparemment, là, il a envie, là. Je sais pas, elle veut pas te parler, elle dit que tu sens trop mauvais.
10: Allô?
8: Elle veut pas te parler, pas avec tu putes.
10: Allô, vas-y,
8: C'est qui, là?
10: Oh,
8: qui c'est qui pue comme ça?
10: C'est qui?
8: Oh, mais ça schlingue! Ça schlingue! Ça sent mauvais, là! Fanny?
12: Oui?
8: Parle-lui!
12: Bah, je lui parle! Allô? Allô, Marwan?
8: Marwan?
10: Ouais.
8: Fanny, elle te parle, là, elle veut bien te parler.
10: Qu'est-ce qu'il y a?
12: Il t'arrive quoi, là? Pourquoi tu t'es méchant?
10: Attends, une minute, là. Je crois qu'on s'est mal compris, là. C'est qui ce mec-là qui me parle, s'il te plaît?
12: Mais c'est personne.
10: Non, franchement, c'est qui, là? Théo Martinez, là?
12: Bah oui.
10: Et pourquoi il nous parle comme ça? On le connaît ou quoi?
12: Bah, je sais pas, moi.
10: Passe-moi, s'il te plaît.
8: Ouais, tu m'as pas reconnu.
10: C'est qui?
8: C'était une blague.
10: C'était qui?
8: Comment tu m'as agressé? Tu me connais en plus, t'es bête ou quoi?
10: C'est qui?
8: Bah allons, tu sais bien qui je suis.
10: Vas-y.
8: On s'est vu l'année dernière.
10: On s'est vu l'année dernière?
8: Bah ouais, c'est une blague. Ça va, comment t'agresses? C'est grave, toi, joueur fils de pute et tout. L'autre, je vais te casser la gueule et tout.
10: Vas-y, c'est qui?
8: Bah, tu m'as reconnu, arrête tes conneries. Attends, Chadli.
10: Chadli?
8: Bah ouais!
13: C'est
10: pas Chadli,
8: ça. Mais c'est pas Chadli. Mais si, c'est Chadli. J'ai transformé ma voix.
10: Hein?
8: J'ai transformé ma voix avec la machine vocodeur.
10: Avec la machine vocodeur, ça c'est très de ma gueule.
8: Mais non, c'est Chadli.
10: Tu l'as mis dans le trou du cul, la machine vocodeur.
8: Bah arrête, t'es ouf ou quoi? C'est Chadli, pareil. C'est Chadli! Bah arrête, t'es
10: quoi? T'es Chadli, toi? Moi, tu serais nous, toi, d'habitude, à Cambrai. Tu serais nous.
8: J'ai pas entendu.
10: Tu serais nous, d'habitude, à Cambrai.
8: Attends,
10: tu traînes où? D'habitude, à Cambrai, c'était Chadli.
8: Où est-ce que je traîne d'habitude, à Cambrai, quand je vais? Mais tu sais très bien où je traîne, tu vois, je te dis.
10: Dis la rue.
8: À Curial.
10: Non, va
8: t'enculer. Ah, toi, ça t'emmerde parce que c'est moi. À l'impasse.
10: Ouais.
8: À l'impasse, ça te dit rien, l'impasse.
10: Je viens de te le dire, tu te fous de ma gueule.
8: Ouais, c'est ça, c'est toi qui te fous de la mienne là. T'es pas cool là.
10: À côté de l'impasse, y'a quoi alors? Y'a quoi comme magasin?
8: Où ça?
10: À côté de l'impasse, y'a quoi comme magasin? Ouais.
8: Ah, tu veux que je te le dise? Que tu me crois pas, alors ne me dis rien, tu veux que je te le dise?
10: Ouais.
8: Faut bien grand tes oreilles.
10: Vas-y.
8: Je vais te le dire, moi, à l'impasse. Y'a pas de magasin, c'est une impasse, abruti, va.
10: Quoi?
8: Y'a pas de magasin, c'est une impasse, abruti.
10: Ah ouais, y'a pas de magasin à côté?
8: Ah, à côté?
10: C'est même pas toi, espèce de fils de pute. C'est quoi, je vais t'attraper.
8: À côté?
10: Je vais te niquer ta mère. Tu vois, je rigole avec ta mère. Demain, je vais venir. Attends, repasse-moi l'autre pute là. Repasse-moi là.
8: Ah non, mais ta pute, c'est ta mère, mais elle est pas là.
10: Repasse-moi là.
8: Elle est pas là, ta mère.
10: Repasse-moi là, fils de pute.
8: Elle est pas là, ta mère.
10: Hey, mais t'es qui toi pour nous
8: prendre? Ah, t'es qui toi? Attends, attention, t'es qui toi? Ah, ça sent mauvais.
10: Pas
8: ça schlingue. Alors ça pue trop là. Je vais être obligé de te laisser. Ça sent trop mauvais là.
10: Non, raccroche, s'il te plaît.
8: Non, mais lave-toi les aisselles sans déconner, parce qu'il y a des auréoles monstrueuses. Non, sans déconner, on nous a dit que franchement, t'avais beaucoup d'auréoles.
10: C'est un
8: vraiment, mec là. Pas que tu transpires beaucoup.
10: T'es marrant, toi.
8: Tu sens la cacahuète.
10: Toi, t'es marrant, toi.
8: Tu sens la cacahuète.
10: Gamin, t'as quel âge?
8: Si je te donnais mon âge, tu serais déçu.
10: Déjà, franchement. J'ai vu dire que truc.
8: 19 ans.
10: Voilà, t'as 19 ans.
8: Voilà.
10: Déjà, c'est pas la peine de se foutre de notre gueule, parce que déjà, c'est très bien que toi, que t'es pas Chadli. Déjà, Chadli, il parle pas comme ça.
8: Non, Chadli, il parle mieux que ça, ouais.
10: Ouais, voilà, maintenant, il parle encore plus chelou, si
8: tu veux savoir. Tu te fais chelou, hein, toi. Bah, c'est bon, putain, je suis pas Chadli,
10: c'est bon. Non, t'es qui, toi?
8: T'es qui, toi? Ah, je suis personne, je suis son père, ok? Tu me parles pas comme un, ça, Wam. Hein? Ma mère, c'est pas une topu, ok?
13: Ouais, mais j'écoute la voix.
10: J'ai une voix de français, une voix de juif.
13: Non, mais la meuf,
8: Oh. Ah oui, j'ai une voix de juif. Je savais pas ça.
13: Parce que Fanny, tu vois Fanny.
8: J'ai envie de te faire la... Chadli. Chadli.
10: Ouais.
8: J'ai envie de te faire l'amour.
10: C'est qui?
8: J'ai envie de te faire l'amour.
10: Eh, écoute, je sais où vous êtes. Là, tu sais c'est qui là?
8: Oh non. Oh non, pas Mehdi. Non, Mehdi, toi aussi tu sens mauvais. Non.
10: Pas
8: moi aussi je sens mauvais.
10: C'est que ta mère, je vais te rentrer le micro-ondes dans la Écoute,
8: ouais.
10: Je sais qui vous êtes, je sais.
8: Ah bon?
10: Daniel est parti avec des copains et des copines au Martinez. Maintenant on va arriver et on va faire une descente.
8: Ouais.
10: Et écoute.
8: Ouais, dis-moi tout. Vas-y.
10: Je pars avec Harmonie, la cousine à Fanny.
8: Vas-y.
10: Je vais te niquer ta mère.
8: Ah bon?
10: et Harmonie.
8: Oui.
10: C'est pas. Elle est là, Fanny, là.
8: Ils sont bons, hein. T'as vu un peu la racaille, là, c'est bon, hein.
10: Passe-moi Fanny, s'il te plaît.
8: Oh, passe-moi Fanny. Maintenant, il n'y a plus d'ordre à recevoir de personne. Non, Fanny, c'est terminé. C'est pas lui qui décide, c'est pas toi, c'est pas un gringalet de 17 ans qui va décider de ce que je dois faire.
10: C'est ta merde, gringalet, ouais.
8: Mais oui, je sais bien. J'ai envie de te faire l'amour, à toi aussi.
10: Tu m'as même dit, j'ai envie de te faire l'amour.
8: Ils sont tarés, ces jeunes. Non, moi, putain, c'est bon, t'as vu. On leur met un peu d'animation à tous ces jeunes, parce qu'ils devaient s'emmerder chez eux à rien foutre. Au moins, là, on les amuse un peu, quoi. Ah. Bon, les enfants.
10: Ouais.
8: Bon, les enfants, on va vous laisser là, puis on vous enverra une boîte de Mikado.
10: Attendez, je vous passe Marouani, il doit me dire quelque chose.
8: Non, c'est fini, Marouani. Non, c'est fini. Marouani.
10: Ouais.
8: Je t'aime et je t'embrasse.
10: Est-ce que vous dire...
8: Voilà,
14: ce qui faisait rire, c'était son pote derrière.
8: Dis-lui ça, et l'autre qui répétait.
14: Ah, dis-lui ça, l'enculé, que je vais lui faire bouffer le micro-ondes à la chatte à sa mère.
8: Ouais, oh, dis donc, t'es qui toi? On va te faire bouffer le micro-ondes dans la chatte à ta mère. Ah, dis-lui que on va le ah, ils sont forts, tes copains. Ah ouais,
9: il y a le fils qui a dit qu'il allait te cramer la chatte. Hein.
8: Et ça fait mal, hein, ça brûle. Hein.
9: Ça, je te le souhaite pas. Hein.
8: Non, moi non plus, non, je te le souhaite pas.
12: Moi, je suis pète ta mère, moi, je rigole pas avec
8: lui. Ah, mais toi, t'es aussi conne que lui, toi.
12: Hein. Mais parle bien, Max. Hein.
8: Bah, je dis que t'es aussi conne que lui.
12: Pourquoi?
8: Bah, parce que on vient de dire qu'encore les mecs et tout, ils avaient pas de vocabulaire. Tu dis, ouais, toi, t'as dit, ouais, moi aussi, j'en cule sa mère.
12: Non, mais moi, je rigole pas avec lui, hein. Ça sait pas ce qu'il fait. Hein.
8: Bah, non, ça sait pas ce qu'il fait, non. Stéphane de Metz, 24 ans, qui un coup de gueule national. C'est quoi ton coup de gueule national, Stéphane?
15: Oui, mon coup de gueule à moi,
8: c'est quoi?
15: Bonsoir, je me suis lancé dans l'élevage d'oiseaux et puis de perroquets.
8: Ah oui, d'accord, oui.
15: Et ben moi, je vais pousser un coup de gueule contre les éleveurs nationaux, parce que c'est quoi ces gens-là? Ils ont
8: c'est
15: des
8: quoi
15: perroquets,
8: c'est vrai, ces gens-là? C'est vrai, parce que on parle toujours les pétitions, tout ça. Mais c'est quoi tous ces gens-là qui font l'élevage, perroquets, et c'est quoi? Ouais, t'as raison, parle-en, Steph.
15: Ouais, c'est quoi ces gens-là? Ils font un élevage de perroquets, tu vas acheter un perroquet, ils te vendent tout de suite à 1000 francs. Ouais. C'est quoi ça?
8: C'est vrai, c'est quoi ça? Je veux dire, c'est juste une bestiole avec des plumes de couleur et qui des fois arrive à faire dire des mots, mais c'est tout, ça s'arrête là. C'est quoi tous ces gens-là qui sont là, qui vendent des perroquets 3000, 5000, 8000 francs? C'est quoi ça? C'est vrai quoi? On vit dans quel monde?
15: C'est vrai, grave les gars, grave.
8: C'est vrai, quoi.
15: Moi je comprends pas, moi. Tu vas acheter un perroquet, c'est 5000 francs.
8: Et c'est pour ça qu'il faut signer la pétition. Le mec il arrête pas de faire signer des pétitions. Ouais, faut signer une pétition contre la vente du perroquet à plus de 5000 francs.

0: fun.
1: Et il est modeste. Un petit peu quand même.
2: Ouais, ouais, mais avant ça, il faut que tu nous fasses péter comme c'est la millième. Faut qu'il y ait un DJ, un vrai, qui... Tu vois, qui reprenne l'antenne, là, un vrai, sur un bon petit disque.
3: Ah ouais, je veux bien, mais faut que tu me donnes ton micro et que tu m'allumes...
2: Ah bah, il n'y a aucun problème, tu viens à ma place, attends, c'est là. Bah non.
3: Voilà,
2: moi, j'adore, faut que tu m'allumes et tout. Donne-moi des ordres et insulte-moi en avant.
3: Alors baisse ta culotte et tout, je vais t'allumer. Du coup. Normalement, t'es censé appuyer juste sur le bouton, là, à côté du jaune.
4: Celui-ci.
3: Vas-y, non, à côté du jaune.
4: Celui-ci.
3: Voilà, voilà. Vas-y, ouais. Parle.
2: Hein?
3: Ouais, ça le fait un tout petit peu.
2: Ouais, c'est pas bien, c'est pas bien réglé.
3: Mets-toi sur DJ.
2: Là?
3: Ouais.
2: Quand t'appuies sur le bouton du haut, là, tout là-haut, voilà, là, et maintenant, tu sélectionnes le 22. 22.
3: Alors on est à 227 alors, bon. C'est 22.
2: Mais non, attends, je vais descendre.
3: 22.
2: Attends.
5: 22.
2: Hop.
3: Hey. 22, t'appuies sur celui, le dernier, le jaune complètement à côté du gris. Non, ah. Le jaune à côté du gris.
2: Il n'y a personne pour m'aider.
3: À côté du gris, à gauche, là, voilà, celui-là, t'appuies là. Maintenant, tu vas-y, parle dans ton micro.
2: Hein. Le motard jaune en bas, là.
3: Quoi, celui-là?
2: Non, en bas, là-bas.
3: Quoi, bah, il est allumé.
2: Il y a les micros. Le jaune.
3: Lève le niveau du jaune, ouais, c'est pour mettre l'effet. Vas-y, parle.
6: C'est vachement technique.
2: Ah oui.
3: Voilà. Ah ben, ah, ça marche pas, là.
2: Bah, bien.
3: Il faut que tu mettes une musique.
2: Bah oui.
6: Allez, bah,
3: c'est gênant.
2: Non, ne parle pas, toi.
6: Ouais.
3: Il faut que tu me mettes un truc. Oui, Mike. Ah, t'as calé quoi? Faut que tu me fasses écouter.
6: Ouais, je veux bien, alors.
7: Donc c'est un patron des livreurs de bouteilles, c'est Sainte-Françoise.
3: Oui, c'est vrai, oui.
7: Sainte patronne des cuisinières, des cuisiniers, c'est Françoise également.
3: Ouais.
7: Saint patron des poètes, Saint-Gérard.
3: Saint-Gérard, ouais.
7: Saint patron des animateurs locaux, Saint-Nono.
3: Ouais.
7: Saint patron des trisomiques, c'est Saint-Michel.
3: Ouais, d'accord,
7: Saint patron des animateurs professionnels.
3: Bah Max.
7: Max, ouais,
3: bah,
7: exactement.
3: Oui. Ouais.
7: Du Star System.
3: Bien sûr.
7: Saint patron des standardistes.
3: Bah là c'est Florent.
7: Ouais, mais il y en a deux.
3: Et Raphaëla.
7: Non.
3: Slash.
7: Commence par un J.
3: Judith.
7: Presque.
3: Julien.
7: Presque.
3: Justine.
7: Julie.
3: Ah merde. Ah oui, c'est vrai. Ah oui, d'accord.
8: Chier.
3: Non, on le fait exprès.
8: Moi, je suis en face de toi, elle est là. Une espèce d'enflure.
3: Je m'en souvenais même pas, mais je ne me souviens jamais de comment tu t'appelles.
8: Oui,
3: tu t'appelles Julie.
7: T'es pas sympa, Max.
3: Franchement, t'es pas sympa. Hein.
7: Franchement.
3: Je sais pas pourquoi, Julie, cette semaine a été le bouc émissaire de tout. C'est vrai que cette semaine, t'as particulièrement souffert. C'est vrai. On sait pas pourquoi. En plus, il n'y a rien qui a fait que...
8: Est-ce que tu remarqueras que je n'ai pas pleuré? J'ai particulièrement souffert, mais je n'ai pas pleuré.
3: Tu t'es peut-être retenu jusqu'à l'appartement de Florent.
8: Pardon?
3: Non, bah, ça c'est vos histoires de cul, ça ne me regarde pas, vous avez raison. On avait dit qu'on n'en parlait pas.
8: Chez moi le soir, je suis désolée. Papa, maman, attendez-moi.
3: Oui, c'est ça, ouais. Et si vous voulez les surprendre, vous attendez la sortie de l'émission après la radio libre, Jordan.
7: Ouais.
3: Et puis tu t'aperçois qu'ils sortent tous les deux en même temps, ou quand ils sortent, il y en a un qui sort.
8: Non, mais je ramène Florent.
3: Ouais, bien sûr.
7: C'est ce qu'on dit, ça.
3: Heureusement qu'il y a un jeune de 15 ans qui comprend un petit peu ce stratagème, ça ne tient plus la route.
9: Elle me ramène.
3: Hein?
9: Elle me ramène.
3: Non, pas elle me ramène, elle m'aime. On dit.
9: Elle me ramène.
3: Pas elle me ramène, elle m'aime. On dit.
7: Ouais.
3: Voilà, on y va, c'est parti. Hein.
10: Allez, on y va.
3: Donc surtout, ne te déconcentre pas quand on entend la voix de ta mère. Hein. Tu fais comme si elle n'était pas là. Hein.
10: Non, mais tout va bien, t'inquiète
3: pas.
10: Bon,
3: alors là, on va essayer. Elle fait quoi dans la vie?
10: Ben, moi je suis SDF, je fais la route quoi.
3: D'accord, ok, elle fait quoi dans la vie? Je suis SDF, d'accord, en plus de ça t'es sourd hein.
7: Allô.
3: Alors j'espère qu'elle va décrocher ta maman, donc
10: Fredo. J'espère qu'elle va décrocher, ouais.
3: Ben, j'espère aussi hein.
10: Allô maman.
11: Allô.
3: Oh là là,
10: non, j'entends rien moi.
3: Allô.
11: Allô.
3: Bon alors Fredo.
11: Allô, alors... Jackie, dis que passe en chaud.
3: Alors Fredo, on est en direct à la radio.
10: Ouais, ben ouais, Max, ouais.
3: Alors on va essayer d'appeler ta mère, pour l'instant ça décroche pas.
10: Ben, je sais pas pourquoi, parce que j'ai quand même prévenu.
11: Jackie décroche un show.
3: Il y a un
11: Jackie décroche un show.
3: Ne dis pas allô toutes les deux secondes, Fredo. Je vais parler. Il y a un intégral de Iglesias à gagner si elle décroche et qu'elle répète deux fois Jackie les croissants chauds.
10: Donc, ouais, j'espère qu'elle va répondre. Hein.
11: Jackie les croissants chauds.
3: Pour l'instant, ça sonne.
10: Non, bah oui, ça sonne, ouais.
11: Enfin. Ça sonne pas du tout.
3: Voilà, bon, sans ça sonne, c'est clair, on entend la sonnerie pour être sûr. Est-ce que du côté du standard, on peut nous dire s'il y a du nouveau? Est-ce que Raymond a décroché?
0: Ça sonne,
3: donc on écoute.
11: Oh là, les bluffeurs.
10: Ouais, bon.
3: Elle fait quoi dans ta mère dans la vie?
10: Oh ben, elle est retraitée. Hein.
3: Elle est retraitée, donc elle devrait être là chez elle ce soir.
10: Ouais, de toute façon, j'ai prévenu, hein. Je dis de le dire deux fois, Jackie, les croissants chauds, hein.
11: J'ai dit Jackie, alors
3: on attend qu'il
11: Jackie, les
10: non mais moi
11: chaud.
10: J'entends rien hein.
3: On va attendre encore 30 secondes et ensuite on va être obligé de laisser tomber. On remettra cette intégrale à plus tard.
11: Jackie, les croissants chauds.
3: Donc là on est en train d'appeler, vous entendez la sonnerie parce que des fois qu'il y a des gens qui disent qu'on triche. Donc écoutez, donc là, on appelle chez ta mère.
10: Ouais. Dis-moi Max, c'est bien Voyage au Canada qui a gagné hein.
3: Il y a un Voyage au Canada avec l'intégrale effectivement de Rolio Iglesias. Mais il faut qu'elle décroche, mais là apparemment
10: mais qu'est-ce qu'elle fait?
3: Ça ne veut pas décrocher.
10: En plus, j'ai prévenu. Allô?
11: Allô?
10: Bah non, j'entends rien. Hein. T'entends quelque chose, Max?
3: C'est possible que ta mère soit sortie?
11: Allô?
10: Oh non, pas alors qu'il est, non.
3: Donc là, on laisse sonner.
11: Alors, le con.
10: Allô?
3: C'est con que ta mère ne veuille pas décrocher, c'est dommage.
10: Bah ouais, tu l'as dit, c'est dommage, ouais.
11: Allô?
3: Oh là là, puis en plus, j'entends. Allô?
11: Allô?
3: Ah non, j'ai cru entendre quelqu'un. J'ai cru entendre quelqu'un. Allô?
11: Allô, oui.
3: Attends, tais-toi, Frédéric, s'il te plaît, parce que t'arrêtes pas de répéter ce que je dis. Allô?
11: Allô?
3: Oh, allô?
11: Allô?
3: Attends, il y a quelqu'un. Allô?
11: Allô?
3: Allô?
11: Jackie des croissants chauds.
3: Ah non, j'entends rien.
11: Jackie des croissants chauds.
3: Ah non, j'entends rien, non. En plus, on l'entend plus, c'est pénible, parce que ça sonne, en même temps, on entend une voix derrière au loin. On entend quelqu'un qui parle et qui répète toujours la même chose. Est-ce que. Alors, Raymond, s'il vous plaît, décrochez.
11: Ça y est, c'est décroché.
3: Bon, Fredo,
10: ouais.
3: Je suis désolé, mais là, tu entends, on est de... Après qu'on dise pas que cette émission, c'est vraiment, là, on appelle, mais malheureusement, ta mère ne veut pas décrocher, elle est pas là.
10: Bah ouais, bah c'est grave, hein. Je comprends pas, parce que j'ai quand même prévenu, hein.
3: Voilà, désolé, Fredo. Bon. On va essayer de la rappeler plus tard, si tu veux bien.
10: Ouais, c'est cool, ouais.
3: On va la rappeler d'ici 2-3 minutes.
10: Ok, pas de problème.
3: Ok.
10: Ouais,
3: c'est
10: salut.
3: Bon, c'est bon, c'est terminé. Raccroché. Bon, il faut que tu baisses la radio, par contre, Fredo, derrière.
10: Ah,
3: parce que ça fait un écho
10: ouais,
3: et tout.
10: Ça va mieux, hein.
3: Ouais, bah, tu baisses le son.
10: Ouais, ça y est, c'est baissé, là.
3: Voilà, complètement, voilà. Bah,
10: ouais,
3: écoute,
10: complètement, ouais.
3: Ne bouge pas, Fredo, on va revenir dans un instant, on va rappeler ta maman. On va appeler ta maman.
10: Ouais.
3: D'accord.
10: Ouais.
3: Et on va donc essayer de lui faire un petit jacquet des croissants chauds pour la deuxième fournie.
10: Bah oui, ça ferait bien, ouais.
3: J'espère qu'elle va décrocher.
10: Ouais, moi aussi, hein.
11: Allô?
3: Alors là, j'espère, cette fois-ci, c'est la dernière fois.
10: Bah oui, c'est la dernière fois, j'espère qu'elle va décrocher. Hein.
3: Ouais.
11: Allô?
3: Alors on essaye.
11: Jackie des croissants chauds.
3: Voilà, la dernière fois.
11: Jackie des croissants chauds.
3: Bon, donc on appelle ta mère, là, j'espère qu'elle va décrocher.
10: Oh ouais, y a pas de problème, non.
3: Allô?
10: Elle est là, de toute façon,
3: allô?
10: Elle est obligée de décrocher. Hein.
11: Allô?
3: Voilà, peut-être un problème de standard, parce qu'apparemment, ta mère ne décroche pas.
10: Non, ça je comprends pas, parce que apparemment elle est là, hein. Je sais pas où elle peut être.
3: Qu'est-ce qu'elle fout, ta mère?
10: Bah, je sais pas ce qu'elle fout. J'entends rien, moi.
3: Elle sort,
11: allô?
3: Elle sort le soir?
10: Mais non, elle sort pas. Mais non.
3: Alors, la règle du jeu, pour la règle du jeu, on vous rappelle, auditeur de la radio locale, que si ta maman décroche et qu'elle répète deux fois Jackie les croissants chauds, elle gagne ce fameux voyage au Canada avec un intégral de Joe Dassin. Et on écoute, alors j'espère qu'elle va décrocher. Hein.
10: Bah ouais, ça serait bien, ouais.
11: Allô, Jackie des croissants chauds.
10: Bah,
3: non.
10: J'entends rien du tout.
3: Bon,
10: hein.
3: Écoute, je suis désolé, mais elle n'est pas là, ta maman, donc on laisse tomber.
10: Bah
3: désolé,
10: non, mais,
3: désolé bon, Fredo, non, mais c'est la règle du jeu. C'est la règle du jeu, c'est très très rare qu'on accepte de rappeler une deuxième fois.
10: Oui,
3: mais
10: je sais, ouais. Bon, ouais, c'est pour me faire plaisir, c'est normal.
3: Voilà, parce que tu es un auditeur fidèle.
10: Je suis sûr qu'elle est là. Hein.
3: Je sais que tu es un auditeur fidèle et c'est pour ça qu'on a bien voulu le faire, mais là, malheureusement, si ta maman n'est pas là, elle n'est pas là, quoi.
10: Bah attends, on peut pas faire mieux.
3: Non, on va terminer. Non, mais ça sonne dans le vide, on entend que ça sonne là.
10: Bah oui, ça sonne, mais j'entends rien, moi.
3: Non, mais qu'on arrête, parce qu'après, il y a des gens qui nous traitent de menteurs et tout, ça sonne, là, parce qu'il y a des...
10: Bah oui, on passe sur des cons, ça, c'est sûr, oui.
3: Parce qu'il y a des gens... C'est vrai qu'on a reçu des lettres de plainte, comme quoi les gens avaient soi-disant décroché, qu'on ne les entendait pas, mais qu'ils étaient sur l'antenne.
11: Exactement.
3: Alors là, on met sur l'antenne, donc là, on entend la sonnerie de téléphone. Hein.
11: C'est pas vrai.
10: Ouais, on entend la sonnerie, mais je comprends pas pourquoi elle décroche pas.
3: Qu'on arrête de dire que c'est pas vrai, que les gens disent, ouais, c'est une radio de menteurs et tout, vous truquez vos jeux, c'est pas vrai.
10: Bon, ouais, bah, c'est sûr, ouais. Non, mais je comprends pas pourquoi elle décroche pas, quoi.
3: Parce qu'elle est pas là. Sinon, elle aurait décroché, ta mère, elle est pas conne.
10: Ben non, ben bon, en plus, alors... j'ai prévenu, hein, j'ai dit, hein, deux fois, Jackie, les croissants chauds, hein.
3: Eh ben, écoute, je suis désolé, mais elle aurait dû rester chez elle.
10: Qu'est-ce qu'on entend, hein?
11: Les croissants chauds.
3: Attends,
10: c'est qui parle, là? J'entends rien.
11: Jackie, les croissants chauds.
3: J'entends quelqu'un, il me semble que quelqu'un entend très loin.
10: Oui, moi aussi, très loin.
3: Standard, est-ce qu'on peut me dire?
10: Il y a peut-être une superposition, là.
11: Les croissants chauds.
10: Allô?
3: Pas décroché.
11: Allô?
10: Ouais, j'entends rien, hein.
3: Allô,
10: tu entends quelque chose, toi?
11: Allô.
3: Allô, oui, bonsoir. Allô.
11: Allô.
3: Oui, bonsoir.
11: Bonsoir.
3: Bon, allô, on vous entend un peu bien.
11: C'est Jackie, les croissants chauds.
3: Oui, mais c'est trop tard. Oh, quel dommage.
10: Ben oui.
3: C'est trop tard.
11: Oh, c'est sûr.
3: Vous n'avez pas entendu la sonnerie?
11: Ouais, si.
3: Eh ben voilà, il fallait décrocher.
11: Eh ben, j'ai décroché.
3: Oui, mais trop tard.
11: Non,
3: c'est pas là vrai. Là, Fredo, ta maman.
10: Ben oui. Bah oui, mais je sais pas pourquoi elle a pas décroché plus tôt, hein.
11: Si, ça fait une heure que je suis au téléphone.
3: On vous attend.
10: On est à l'antenne, là.
11: Et pourquoi moi je vous entendais pour causer, pas vous?
3: Parce que vous écoutiez la radio, mais il fallait décrocher le téléphone.
11: Décroché, cher monsieur.
3: Oh, vous êtes de mauvaise foi, madame.
10: Ah oui.
3: Vous êtes de mauvaise foi. Madame, je suis désolé, vous êtes de mauvaise foi. Croyez bien que si vous aviez décroché, que vous aviez répété deux fois Jackie, c'était gagné. On vous aurait offert avec grand plaisir ce fameux voyage en Irlande. Avec l'intégrale de Michel Sardou.
11: Ouais, ouais.
3: Alors écoutez, madame, soyez une mauvaise foi. Alors, on a déjà.
11: Tout à l'heure, c'était le Canada avec Josias, maintenant c'est Michel Sardou.
3: On a eu le problème hier déjà avec une auditrice. On a déjà eu le problème hier avec une auditrice qui, pareil, soi-disant, avait décroché, à moins que ce soit un problème technique que nous ayons, mais ça m'étonnerait quand même. Hein.
11: Ouais, ben, c'est sûrement, oui.
3: Oui, je pense que c'est plutôt un problème que vous avez, mais chez vous, madame.
11: Non.
3: Fredo,
10: ouais.
3: Un petit mot à ta maman quand même.
10: Bon anniversaire, hein.
11: Oui, c'est ça.
3: Happy birthday, madame.
11: Merci.
3: Bonne soirée.
11: Au revoir.
3: Ne quittez pas. Au revoir.
10: Ne quitte pas, ouais.
3: Salut, Fredo. Tiens,
10: hein?
3: Bon week-end. Je dis salut, bonne soirée.
10: Ouais, salut, ouais.
3: Allez, bonne bourre. Qu'est-ce que
7: t'amène? Alors, je voulais dire que j'étais pas d'accord pour le... C'était quoi, de Jackie Croissant Chaud, là?
3: Ouais.
7: Parce que la mère du mec, là, premier appel, on l'entendait déjà plusieurs fois.
3: Ouais.
7: Elle l'a dit au moins 100 fois, quoi.
3: Mais non!
7: Mais je te jure!
3: On était là, Jennifer,
7: non,
3: écoute.
7: Je te jure, il y a même ma copine qui est avec moi qui l'a entendu. Hein.
3: Non, mais des fois, il y a des problèmes, il est vrai.
7: Bah, écoute, j'ai une idée, c'est appeler des personnes pour qu'ils confirment. Il y en a plein qu'on doit entendre. Hein.
3: Il est possible qu'il y ait des gens qui aient entendu, ça m'étonnerait, mais... Non, j'ai pas dit ça, mais...
7: Non,
3: écoute,
7: mais j'en étais pas loin.
3: Non, mais c'est comme si tu me traitais de menteur aussi, alors.
7: Non, je ne sais pas, mais je te jure que c'est vrai.
3: T'en es pas loin non plus.
7: Bah
3: écoute, je suis désolé, mais...
7: Non, mais écoute, c'est vrai, on l'a entendu, même au deuxième appel, on l'entendait. Hein.
3: Ouais, mais on a essayé de faire tout ce qu'on pouvait. Si elle avait... Oui, à un moment donné, on l'a entendu, parce qu'elle a décroché, mais il faut
7: Mais même, souviens-toi, au premier appel, des fois, vous entendiez des bruits de loin.
3: Oui.
7: Et ben c'était elle.
3: Non, tu déconnes.
7: Mais non, c'était
3: un truc, c'était quelqu'un dans le bureau qui appelait.
7: Non, je te jure.
3: Mais écoute, Jennifer.
7: Non, écoute, je te le jure.
3: Fais-nous confiance.
7: Je peux pas, là, non. Elle a gagné son voyage.
3: S'il y avait quelqu'un qui avait vraiment décroché, crois bien qu'on lui aurait fait gagner avec grand plaisir. Mais elle n'a pas décroché.
7: Écoute, je te promets, fais appeler d'autres personnes.
3: Mais on a fait déjà Florella et Julie aussi, quand même, pour témoigner, quoi. On est donc trois contre toi.
7: Nous on est deux.
3: Oui, mais vous êtes deux, on est trois, et c'est toujours la majorité qui l'emporte.
7: Ouais, mais il y a des millions d'auditeurs, on est un million contre vous.
3: Personne ne s'est plaint à part toi sur le Minitel et sur le Standard, donc tu es la seule.
7: Je fais appel à ceux qui sont sur le Minitel et qui ont entendu comme moi.
3: Écoute, Jennifer, on va rester avec toi hors antenne. Et puis si Florent ou Julie ont un témoignage de quelqu'un qui effectivement n'a pas entendu la voix de la mère, à ce moment-là, qui nous appelle pour montrer que nous sommes de bonne foi.
7: D'accord.
3: On va faire comme ça. On va faire comme ça, Jennifer.
7: D'accord, voilà.
3: Tout de suite, ne bouge pas, d'accord?
7: D'accord.
3: On va prendre, reste avec nous, tiens. En attendant, on va prendre Marine, 17 ans, de Marly-le-Roi. Et Jennifer, tu restes à nos côtés.
7: Ok.
3: D'accord. Pousse-toi un petit peu parce que t'as un gros cul quand même, hein.
7: C'est pas vrai, c'est que 49 kilos.
3: Ouais, mais enfin quand même. Marine.
7: Ouais.
3: Je t'écoute.
7: Je suis là.
3: Tu es là, je t'écoute. Je suis tout ouïe, j'écoute cette fameuse chanson et je suis sûr que les auditeurs, à l'idée de savoir que tu vas me chanter une chanson comme les poèmes, sont déjà très émus.
7: Oui, je trépigne sous leur
3: Alors,
7: couette.
3: On y va.
7: Alors, c'est sur l'air de l'aigle noir.
3: En plus de Barbara.
7: Voilà.
3: On y va.
7: Un beau jour. Ça commence bien.
3: Non, je ronfle pas, mais je fais du genre, putain, fais chier, quoi.
7: D'accord.
3: Alors, on recommence.
7: Au gros touriste,
3: devant...
4: Un beau jour. Oh là là. Ou peut-être une nuit.
3: Oh là là.
4: Sur un siège, le beau Max s'est assis.
3: Oh bon, vos gueules, les filles. Chut, taisez-vous.
4: Ce fut un grand dilemme pour Rosie Star Sister.
3: Ah, bah,
4: 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Jessica, sans prévenir, entra et lui dit : je te veux toute la nuit.
3: Voilà, ça c'est vrai.
4: Puis Gérard appela de nulle part et fit un beau poème pour Rosie Star Sister.
3: Ah, je chante bien.
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0: 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Voilà.
1: Magnifique. Bah écoute, tu chantes vachement bien, ma chérie.
0: Oui,
1: hein.
0: Merci beaucoup.
1: Moi qui commence à me moquer de toi, finalement, c'est Marine. T'as écouté tout à l'heure le Jackie et les croissants chauds?
0: Oui, bien sûr.
1: T'as entendu la voix de la mère?
0: Absolument pas, je crois. Mais je pense qu'elle était pas là, mais pas du tout.
1: Je crois que Jennifer avait fumé la moquette.
0: Ah
1: quoi.
0: Oui, je crois. Aussi. Non, pas du tout. Écoute, j'ai fumé le carrelage.
1: Écoute, bah écoute, on a Mathilde, 16 ans, de Perpignan. Bonsoir, Mathilde.
2: Bonsoir.
1: Tu as entendu la voix de la mère?
2: Non, pas du tout. Là, elle a dû rêver, quoi.
0: Mais contre moi, là.
1: Mais écoute, Marine, c'est pas grave. Ça peut arriver, Jennifer, ça peut arriver que...
0: Mais je te jure sur la vie de ma mère que j'ai entendu. Mais
1: écoute, t'as peut-être entendu une voix.
2: Ça fait rêver, quoi, parce que franchement, nous, on est plein de copines, là, on peut te dire qu'on n'a rien entendu.
0: Ouais, moi, je confirme aussi,
2: rien entendu. Vous n'avez pas fumé la moquette.
1: Non, mais les filles... Non, mais... Jennifer, peut-être que tu écoutais sur une radio, puis à côté, il y avait une autre radio, puis voilà,
0: mais
1: puis ça faisait...
0: Ça va pas, mais non.
1: Bon écoute, Jennifer, tu te fous de ma gueule là.
0: Non,
1: ah j'ai compris. Tu te fous de ma gueule. Ok, j'ai compris.
0: Non, je
1: okay.
0: Te fous pas de ta gueule, je te promets, je
1: okay,
0: te ferai
1: okay. Attends, mais franchement, si elle avait vraiment décroché, je lui refaire ce voyage avec grand plaisir et cette intégrale.
0: Mais non, mais je te dis, j'ai entendu.
1: Écoute, je suis désolé Jennifer, mais Marine est là pour témoigner, Mathilde aussi.
2: Ouais.
1: Et je trouve que là, t'as pas l'impression de te sentir un peu seule.
0: Non, il y a ma copine qui est avec moi.
1: Vous êtes tous les deux restés seuls dans le mensonge.
0: Non.
1: Si.
0: Bah attends, moi j'ai deux copines aussi à côté et elles ont rien entendu quoi.
1: Mais...
0: Et vous étiez pas en train de
1: voilà,
0: à ce moment-là.
1: Voilà.
3: En tout cas,
4: Jennifer, il y a plein de monde au standard qui disent que t'es comme Jeanne d'Arc.
1: Voilà, c'est un peu Jeanne d'Arc, t'as entendu les voix de la mère de je ne sais plus qui, mais enfin peu importe, de Fredo. Et la pauvre mère, si elle avait décroché, crois bien qu'on l'aurait entendu et qu'on lui aurait offert avec grand plaisir ce voyage au Québec.
5: Mais bon, Julien, hein.
1: Déjà dur à déchiffrer ça.
5: Julien n'arrêtait pas de dire. Souvent, c'est régulièrement avec Julien.
1: Là, même le remettre ce passage, parce que sans déconner, j'arrive toujours pas à comprendre ce qu'il dit.
5: Mais bon, Julien, hein. Julien n'arrêtait pas de dire. C'est pas assez souvent, c'est régulièrement avec Julien. Bonne chance.
1: Bon, le son est pas très bon parce que c'est sur une radio locale, donc...
6: C'est connu, archi connu et...
1: Il est fort.
5: Bon, mais si vous êtes en voiture, bon, c'est prudent, bon, restez bien calé sur une vie, surtout, vous ne bougez pas, vous avez trouvé votre fréquence.
1: Parce qu'il y a un peu de souffle et tout, parce que c'est sur une cassette, on a...
5: Speedy Pool Hubbard.
1: Voilà, Pullover Speedy G, écoutez bien. Hein. T'avais jamais entendu ça, Alex? Non, apparemment non.
5: On reste dans les bons vieux souvenirs, on ouvre bien vos oreilles, ça nous donne ceci. Je vais vous dire, ça c'était très très très bien. The Milky Way.
1: Alex,
7: ouais.
1: Tu connaissais alors Nono?
7: Un peu, ouais.
1: Un petit peu, ouais.
7: Ça donne quoi.
1: Écoute bien là.
5: Allez mes enfants, réglez la pendule, 23h30, on attaque la dernière petite demi-heure. On se réveille, hein, on se réveille, allez.
1: Il faut qu'un jour j'arrive à l'inviter avant que je me barre quand même. Hein.
7: Ah ouais, c'est clair, là,
1: ah
7: il
1: oui.
7: Fout l'ambiance, quoi.
1: Ah, c'est sûr. Hein.
5: Même que moi, je vous aime. 23h48, mes enfants, on attaque les 12 dernières minutes. Vous allez voir, c'est excellent. C'est dans l'émission maximum.
1: Ce qui est bien, c'est qu'il dit qu'il se met à parler doucement.
5: Il vient de nous rejoindre. Il est sur MTI, votre radio locale.
1: Ah oui,
5: si vous voulez nous rejoindre,
7: ouais,
1: ne bougez pas, vous êtes sur MTI.
5: Secteur voilà. 95.7 de Valence en Avignon. 101.6 sur le secteur de Nyon, faisons la romaine. J'ai the new sound for you.
1: Ça fait toujours autant plaisir d'écouter Dono. Ça fait perpète que j'avais pas écouté ça. J'ai à peu près au moins une heure sur lui. C'est excellent.
7: Ah ouais.
1: Ah bah là, c'est son générique.
5: Et ben voilà, mes enfants, toutes les bonnes choses ont une fin. On se donne rendez-vous lundi, pour moi, lundi soir, à partir de 21h, pour l'émission Souvenirs, Flashback, comme vous voulez. Ce sera tous les grands souvenirs des années 1970, 80, 90. tout ce que vous n'avez plus l'habitude de retrouver sur la bande dessinée, et ben oui, les souvenirs.
1: Faut que je l'anime comme ça un soir, Alexandre.
7: Ah ouais, c'est clair. Ça te la donne sensuelle, il a sur l'intro et tout.
5: Souvenir, on va dire, hein. On va plus ça du rétro.
7: C'est le meilleur, c'est le meilleur.
1: Ah ben là, mais si Nono venait, on fait un duo d'enfer, là.
7: Ah ouais, c'est clair. On explose le standard, on explose tout.
1: Écoute bien, là, écoute bien.
5: Une excellente matinée. Soyez très très prudents, mes enfants sur la route. Ah oui, il vaut mieux arriver des fois 5 minutes en plus. 5 minutes en retard, mais arriver.
1: Tu sais que il vaut mieux arriver 5 minutes en plus.
5: L'hôpital, hein. Du bois qui arrive à rien, à personne. C'est du bonheur à tout le monde.
1: Voilà.
5: Trop de blabla, je suis pas là pour vous raconter ma vie.
1: Voilà. Bon bah Nono d'MT bien entendu qu'on salue et qui nous écoute assez régulièrement et qui nous appelle de temps en temps et nous donne de ses nouvelles. Mike, 21 ans donc de Paris. Les galères que t'as eues à cause des femmes, c'est quoi, Mike? Raconte-moi tout.
3: Salut Max. Eh ben il m'arrive plein de trucs, c'est affolant. Je tape au McDo. Donc,
1: mais vous passez votre vie au McDo, l'otichi au Quick, et toi tu vas passer tes galères au McDo,
3: ouais,
1: faut plus aller là.
3: Je chie pas, je bosse quoi.
1: Enfin bon, ouais, bon, ouais.
3: Bon, ouais t'en chie.
1: Toi t'en chies, tu vends de la merde.
3: Ouais, si tu veux. Ouais.
1: Ah non, eh, oh.
3: Si au bout de 2-3 mois c'est de la merde.
1: Eh, McDo caca.
3: Un peu.
1: Quick, miam miam.
3: Ouais, ça se discute.
1: Ça se discute avec Delarue, le mardi.
3: Ouais, c'est un bon thème en plus.
1: Ouais. Allez,

0: étoiles. Ma petite caille, je voudrais te faire des câlins, mais j'ai des problèmes. Ma petite caille, je voudrais te faire des câlins quand tu conduis. Ma petite caille, je voudrais te faire des câlins dans une fusée.
1: Ouh.
0: Voilà.
1: Oh là là, tu t'es surpassé,
2: hein.
1: GG, là, il n'y a rien à dire, c'est grandiose.
0: Alors maintenant il y en a un autre, mais alors ce nom-là, ça va être dur à dire.
1: C'est quoi?
3: Attends Gérard, je voulais juste dire que pendant que tu fais l'autre, il y a ta petite caille qui va devoir faire la réponse.
1: Ah oui, c'est vrai, oui.
0: Ma petite caille.
1: Attends, il y a Julie, attends, mais deux secondes Julie, attends, parce qu'elle avait déjà envie de te répondre. Deux secondes, attends. Parce
0: non, mais la petite caille a fait sa réponse sur papier libre, c'est tout.
1: Ah, bon, apparemment, ça sera sur Je t'aime, apparemment.
0: Bon, ben, après sa réponse.
1: Apparemment, c'est un poème sur Je t'aime.
0: De toute manière, moi, faudrait que je te wait, mon chef.
1: Non, mais on n'est pas là pour parler. Vas-y, continue les poèmes, vas-y.
0: Et alors, maintenant, ça s'adresse à Petite Filoute.
1: Petite Filoute, c'est qui ça?
2: Grosse Filoute.
1: C'est Philippe. C'est Philippe.
0: Je ne sais pas, elle se reconnaîtra.
1: C'est Philippe, ça, c'est.
0: Non, c'est Petite Filoute.
1: T'es pédé?
0: Non. Ça va se reconnaître.
1: Comment t'as trouvé le premier poème?
4: Mortel.
1: Et toi, Séverine?
5: Ouais.
1: Ouais, sans plus.
5: Non,
1: il connaît rien, excellent. Séverine. Et où
0: encore qui
1: voilà, c'est tout.
5: Ouais, de vouloir, il devrait.
1: Ouais,
5: faire
1: l'action. Oh là là, Séverine, elle est coincée.
5: C'est bon, ouais.
1: Allez, GG, vas-y pour un autre.
0: Bon, alors là, cette petite pilote, elle va se reconnaître.
1: Allez, vas-y.
0: J'espère qu'elle va pas m'appeler, elle s'appelle Lali.
1: D'accord, t'inquiète pas, elle t'appellera pas.
0: Non, mais elle va me biper.
1: Non, mais elle va. Alors, s'il te plaît, si tu t'es reconnu, surtout tu ne le bipes pas parce qu'il veut pas, hein.
0: Ouais, si, elle sait. Donc, petite filoute, je voudrais te faire beaucoup de câlins avant de dormir. Petite filoute, je voudrais te faire beaucoup de câlins comme tu le mérites.
1: C'est toujours pareil.
0: Ouais, mais. Hein?
1: C'est toujours pareil.
0: Ouais, mais attends, avec petite filoute, c'est pas évident.
1: Ah, ça aurait été avec grosse filoute, ça aurait été beaucoup plus facile. Hein.
0: Non, c'est pas une grosse filoute,
1: allez,
0: celle-là.
1: Allez, vas-y.
0: Donc, j'étais comme tu le mérites.
1: Ouais.
0: Alors, petite filoute, je voudrais te faire beaucoup de câlins, comme tu aimes en recevoir.
1: D'accord.
0: Petite filoute, je voudrais te faire beaucoup de câlins avant de... Comme tu dois aimer.
1: Oui.
0: Alors, petite filoute, je voudrais te faire beaucoup de câlins quand tu rentres du boulot.
1: Ouais.
0: Petite filoute, je voudrais te faire des câlins quand on est allongé sur l'herbe.
1: Ouais.
0: Mais... Bon, enfin bref, passons.
1: Ouais.
0: Petite filoute, je voudrais te faire beaucoup de câlins sur le sable en plein soleil. Petite filoute, je voudrais te faire beaucoup de câlins. Toute une journée.
1: Ouais.
0: Petite filoute, je voudrais te faire beaucoup de câlins. Assis sur un banc.
1: Oh là, et bah, il est moyen celui-là, hein. Moi je le trouve pas génial. Hein.
4: Ça ressemble assez au premier.
1: Ouais, ça ressemble assez au premier là, ça manque d'imagination. Hein. Dis donc,
0: non, t'as... bah alors maintenant.
1: Alors, celui-là il est pas.
0: Voilà, bidon.
1: Ah bah ouais, attends, des bons là, putain, merde.
0: Je t'aime.
1: Allez, fais péter.
0: Bon,
1: vas-y,
0: attends,
1: fais-nous.
0: C'est bon derrière.
1: Non, parce que si GG nous fait vraiment un prout dans la cabine, mon pote, je vais te dire, il va y avoir asphyxie, il va falloir appeler les pompiers.
3: Là, c'est le je t'aime numéro 33.
1: Oui, c'est un peu ça, oui. Alors, un je t'aime, ça changerait un peu des autres, parce que c'est vrai que GG, des je t'aime, t'en as jamais fait. Hein.
0: Ah. Alors, je voudrais te dire une view sur un Congo.
1: Oh non, c'est les mêmes.
0: Non, attends.
1: C'est pareil.
0: Attends. Non.
1: Bon, je vais te dire, avant c'était sur un chameau, maintenant c'est sur un Congo.
0: Mais laisse-moi finir.
1: Alors, vas-y.
0: Alors, je voudrais te dire je t'aime sur un Congo. Je voudrais te dire je t'aime sur un hérisson. Je voudrais te dire une view sur un Kaola.
1: Mais où tu vas chercher ça?
0: Ça toi pas, c'est des nouveaux ceux-là, merde.
1: Ah vas-y.
0: Bon, sur un Kaola. Je voudrais te dire I love you sur un hamster. Je voudrais te dire I love you sur une guimauve. Oh merde. Je voudrais te dire I love you sur un carabaï.
1: Oula, ça y reçoit des messages, GG.
0: Ouais.
1: Oh, l'autre, il a le tatou et tout.
0: Je voudrais te dire, I love you sur un scorpion.
1: Oh, ça y est, il y a toutes les femmes qui l'appellent.
0: Et je voudrais te dire, I love you sur un cri de grillon.
1: Ouh.
0: Je voudrais te dire, I love you sur un sort.

0: je voudrais te dire I love you sur une sirène de pompier.
1: Oh oui, pas d'ambulance, un pompier. Hein.
0: Oui, pompier. Hein. Attends, je vais savoir qui c'est qui m'appelle. De manière, je savais qu'elle est MVP.
1: C'est qui?
0: Ben, c'est Lali. Donc, on va la faire chier, on va l'appeler en direct, celle-là.
1: Non, vas-y, termine tes poèmes d'abord. C'est pour ça que les gens appellent.
0: Bon, alors. Donc, on va. C'est pas grave si elle sonne. Donc, la main.
1: Ah, la main, vas-y.
0: Là, je voudrais te prendre la main sur une salamandre. Je voudrais te prendre la main sur une sauterelle.
1: Oh.
0: Je voudrais te prendre la main sur le bord d'une rivière.
1: Oh, c'est pas très dur, ça, à faire, hein, comme poème.
0: Je voudrais te prendre la main quand on va au paradis.
1: Oh, facile.
0: Je voudrais te prendre la main quand on va chez le barbier.
1: Ah, pas mal, ça.
0: Je voudrais te prendre la main sur une planche de surf.
1: Ouf, c'est
0: joli. Je voudrais te prendre la main sur la croisette.
1: Ouh.
0: Je voudrais te prendre la main sur un tatou. Je voudrais te prendre la main devant un feu de cheminée.
1: Ouh.
0: Je voudrais te prendre la main sur un hélicoptère.
1: Oh, mais où tu vas chercher tout ça? Comment tu fais, GG? Comment est-ce que tu peux réexpliquer aux gens comment tu fais pour avoir comment tu fais pour avoir toute cette imagination?
0: Ben, j'essaie de trouver des sujets.
1: Tu crois que tu serais capable, Mike? Non, ça m'étonne rien. Hein.
2: Si.
1: Là,
2: j'ai un petit truc pour Julie, là, qui est pas mal.
1: Non, vas-y, vas-y.
0: Vas-y pour Julie.
1: Vas-y.
0: Alors, pour l'instant, je vais regarder qui c'est qui m'a bipé.
1: Vas-y, pour l'instant,
2: alors,
1: puis après...
2: Julie,
1: Séverine, t'es là, hein.
3: Gérard, oui, je suis là.
1: Tu peux parler quand tu veux, hein.
3: Ouais, ouais.
1: Voilà. Et tu peux partir quand tu veux aussi. Hein.
3: Non, non, non, j'écoute.
0: Pas de problème, hein.
3: Je vais raconter mon histoire. Alors,
1: t'inquiète pas. Vas-y, Mike, vas-y.
2: Alors, c'est pour Julie parce que apparemment, ça marche bien avec Gérard. Et comme je suis un peu jaloux, j'ai écrit ça.
1: Ouais, c'est vrai.
2: Alors, le soir tombe et mes yeux aussi, sombrer la nuit, sombrer ma vie.
1: Non, c'est trop chiant,
2: non,
1: ça. Bah,
2: alors, je passe.
1: Oh là là, c'est casse-couille, ça.
2: Attends.
1: Oh, c'est chiant, ces poèmes, putain.
2: Attends la fin.
1: Vas-y.
2: Pense à cet thème, pense à toi-même, rappelle-toi que vivre est un dilemme. Dans les concerts des idées, as-tu oublié combien l'on souffre de n'être aimé qu'à moitié?
1: Non, c'est nul, perdu ça.
2: Dans le regard de
1: ça veut rien dire, faut parler des mots qui veulent dire quelque chose, des vraies phrases où tu peux être des images, pas des...
3: J'y crois pas.
1: Mais c'est pas bien, ces poèmes. Mais non, mais les poèmes, il faut que ça soit simple. Il faut dire des choses comme tu les penses.
3: Oui,
1: pas...
3: j'ai des animaux.
1: Mais non.
3: Je voudrais, ouais.
1: Mais non, mais c'est à chier ces poèmes qui ne veulent rien dire. Là.
3: Ouais.
1: Tu es belle comme un lot de roses et machin et tout.
0: C'est
1: à chier ça.
2: Bon, je l'arrange alors.
1: Mais ouais, ça veut rien dire. Faut la réalité. Faut parler avec des mots. Faut pas aller inventer des mots dans les.
2: Bon,
1: aller chercher des mots des autres.
2: Directement alors.
1: Mais bon, c'est beaucoup plus simple. C'est beaucoup plus simple et puis c'est efficace.
3: Mike, moi j'adore tes poèmes.
1: Non, mais c'est...
0: Oh putain!
1: C'est comme les chansons françaises, y'a rien de plus beau que ça. Les plus belles chansons françaises sont les textes simples qui veulent dire quelque chose, quoi. Pas des trucs où on va, où c'est que des images qui vont bout à bout, là ça va rien dire l'histoire.
0: Et moi je n'ai pas de poème.
1: Ouais.
0: Pauline.
1: Voilà, ça y est, reçoit plein de
0: choses. Oh mais c'est bon, hein, on se calme!
1: Ah ouais, bah maintenant t'as toutes les filles qui appellent sur le tam-tam de GG pour réclamer un poème personnel. Bah ouais, mais non.
0: Ouais, faut se calmer là.
1: Bon Mike,
2: ouais.
1: Sans rancune.
4: Allô.
5: Ouais, ça va Gérard?
4: Non, ça va pas.
5: Qu'est-ce qui se passe?
4: Ouais, hier, je me suis couché à 5h du mat.
5: Ah bah merde alors, moi non plus ça va pas.
4: Non mais...
5: Parce que pendant une demi-heure, j'ai cherché ma bouteille de coca que j'avais pensé mettre au frigidaire et elle était sous mon lit et ça m'a énervé, donc c'est je suis énervé aussi, tu vois, on est tous les deux énervés.
4: Comme Rigo, il m'a laissé un message, j'espère que Rigo t'appelle nécessaire.
5: Qu'est-ce qui se passe encore? Qu'est-ce qui se passe, Gérard?
4: Tu vois, hier, quand je t'ai dit, on surveille les cabines. Ouais, manque de peau, ben, quand on est rentré avec Sandy, quand il nous a déposé...
5: Ouais.
4: Eh ben, c'était collé sur la porte dans les cabines encore.
5: D'accord. Mis à part ça, la vie est belle.
4: Bon, ouais, on peut aller.
5: T'as reçu donc le fameux document, le bulletin de
6: recensement.
5: De recensement.
4: Ouais.
5: Bon, parce qu'on en a reçu un autre à ton nom.
6: Ouais. Donc je sais pas si c'est celui que t'as renvoyé et que la société, enfin l'État français nous a renvoyé.
4: Non mais attends, faut bien dire une chose, les auditeurs, arrêtez d'envoyer des saloperies à la radio parce que là vous commencez à me casser les couilles.
5: Ah, on commence à en avoir, mais alors ce qui s'appelle le
4: ras-le-bol,
5: alors ça c'est clair.
4: Donc... Ah, parce que là vous commencez à nous casser les couilles et d'être harcelé au téléphone comme ça constamment, on en a ras-le-bol.
5: Ouais.
4: Alors, maintenant, vous arrêtez vos saloperies.
5: Alors, vas-y, j'ai fil d'art quand même.
6: Donc, sur la feuille, bon, je pense que vous l'avez tout de suite dans les mains. Ça commence par le nom et le prénom. Donc là, c'est marqué cousin Gérard Quasimodo.
4: Oh, ta gueule, toi, un peu. Tu donnes pas mon nom de famille, d'accord?
5: Mais non, mais il y a marqué.
6: Mais tout le monde le connaît, Jésus. Ça va, tu le donnes 15 fois tous les jeudis.
5: Alors,
4: tu te calmes un peu.
6: Ouais. Quelle est votre nationalité? Donc, c'est marqué surénoise. Après il y a une tâche, donc t'as entouré en fait la tâche et t'as mis excusez-moi j'ai joui sur la feuille.
5: Ouais d'accord ouais.
6: Quel niveau d'études avez-vous atteint? Donc en fait t'as le choix entre école primaire, collège, classe de seconde et en fait t'as marqué école, t'as barré primaire et t'as mis école de pâte à modeler en fait.
4: Non attends, qui c'est qui a rempli ça? Et la signature que c'est la mienne?
6: Ouais c'est la tienne ouais.
4: Ouais c'est la mienne, mon cul. Mon cul et mon poing dans ta gueule.
5: Non mais c'est pas moi. Attends Gérard, mais arrête de t'énerver. Tu fais baisser l'audimat encore. Déjà que dimanche ça a été une catastrophe. Tu gueules de trop. Ça sert à rien de s'énerver. Quand est-ce que tu vas comprendre le français? Il n'y est pour rien. Il lit. C'est pas Fildar qui l'a fait. Ce
6: je
5: document.
6: Te le donnerai jeudi de toute façon.
4: Oh. Il a pas le lire.
6: Mais si, parce qu'il faut informer les gens pour.
5: Parce qu'il faut que ça cesse.
6: Voilà. Alors indiquez votre dernier diplôme obtenu. Donc t'as eu le BEP, brevet élémentaire de pipe. Ensuite, où êtes-vous? Alors, vous avez le choix entre étudiant, élève, stagiaire non rémunéré, chômeur, ouais. Pré-retraité, retraité. Toi, t'as mis chômeur volontaire.
5: Mais c'est pas Gérard qui a mis ça, c'est pas toi qui a mis ça, Gérard. Ah, si.
4: Non.
6: Bon, d'accord. Okay. Non, on est rassuré, on s'en doutait.
5: La
6: hein.
5: Question 14, avez-vous déjà travaillé? T'as marqué oui. Quelle était votre profession principale? Routier sodomisette.
6: Oui, bah là, faut
4: attends,
6: que ça cesse.
4: Oui. Bizarre, je vais te dire une chose. Tu vois, moi, je vais pas te souhaiter un bon anniversaire parce que moi, je vais te dire une chose. Que pour l'instant, t'as... Pourquoi tu lis ça à ce sorci?
5: Parce que ça cesse. Pour que ça cesse, il faut que ça cesse.
6: Voilà.
5: Bon, profession.
4: Alors, ton anniversaire, bon. Tu vas te faire foutre.
6: Bon, c'est pas grave. Profession exercée actuellement, animateur de débat sur Fun et Skyrock, conseiller anal sur FG et reporter à RTL.
4: Ouais, c'est ça. Si pourquoi pas déboucheur de cul de négresse aussi, tant que tu y es.
6: Bah, je sais pas, tu l'as pas noté.
4: Tant que tu y es.
5: T'avais non, non, mais Gérard...
4: Mais Gérard, c'est... Défenseur de porte ouverte.
5: Mais Gérard, ce n'est pas Fildar qui a fait ça, c'est Fildar qui lit le document qu'il
4: a
5: reçu.
4: Il a pas à lire. Il a pas à lire, lire des conneries devant des millions d'auditeurs.
5: Des millions, ouais. Ouais, c'est vrai, il y a des millions de gens qui nous écoutent ce soir. C'est vrai, t'as raison, Gérard. Donc, pour terminer vite fait, alors la dernière, éventuellement,
6: voilà, indiquez la fonction principale de votre emploi. Donc, vous avez le choix entre gardiennage, nettoyage, entretien ménager de. Et toi, t'as mis nettoyage de glands.
5: Ouais.
6: Recherche et étude des méthodes. Toi, t'as mis recherche, donc ça tourne pas mal au niveau de l'anal quand même.
5: Ouais.
6: Donc voilà, et donc t'as signé et t'as fait ça le 16 mars, et donc il y a bien ta signature.
4: Non, c'est faux.
5: Non, c'est faux, c'est pas le vrai, d'accord, ok. Mais nous voulons rassurer. Mais on s'en doutait, nous voulons rassurer. Je vais prendre le document, donne-le-moi.
6: Voilà.
4: Ah, je vais le garder. Gérard.
6: Il y a des traces aussi de
5: Gérard.
6: Sandy, mais j'ai pas de.
5: Gérard.
4: Il y a des traces de Sandy.
5: Non, je vais le garder
6: non,
5: le document.
6: Tu verras, ouais,
5: je vais garder le document, il est là, et je te le donnerai en main propre, et tu sais où ça va aller ça.
4: Ça va aller tribunal.
5: Au tribunal, au commissariat. Voilà, tiens, justement, en parlant de recensement, on a Christelle qui a 20 ans, qui est du Puy. Salut Christelle.
7: Salut.
5: Et t'as 20 ans, 26 ans?
7: 20.
5: T'es bien jeune, 20 ans, pour faire ça.
7: Eh ben oui, mais quand on n'a pas de boulot, tu sais, on croit qu'on trouve. Hein.
5: Donc toi, tu vas au contact des gens dans les appartements et dans les villas, tu donnes ce document et t'es censé le récupérer après?
7: Ben normalement, on leur laisse 3 jours, mais les gens, t'as beau leur expliquer, ils te demandent de repasser une semaine ou deux après.
5: Ah, parce que c'est toi qui es censé récupérer.
7: Voilà.
5: D'accord, ok. Moi je vais donner. Ou tu peux le donner au gardien, moi je vais donner à mon gardien, puis après il le donne.
7: Ouais, mais tu sais dans les petits villages, des fois.
6: Non mais même à Paris, parce qu'en fait la personne vient déposer le truc et elle te donne un rendez-vous.
7: Ouais,
6: genre elle te dit vous voulez passer, on peut passer mardi soir pour récupérer.
7: Ouais, ben justement, tu leur demandes, puis les gens ils disent oh, ben non, je suis pas là.
5: Okay.
7: Ben, repassez dans 2 semaines ou dans 3 semaines.
5: Bah ouais, c'est pas évident en même temps. C'est vrai que moi, ça fait 2-3 fois qu'ils passaient, mais bon, les choses que n'ont pas compris les gens, c'est que vous passez dans l'après-midi. Les gens travaillent aussi, donc on n'est jamais là. Donc les gens se plaignent qu'on n'est jamais là pour venir récupérer. Ce document, mais c'est normal, on travaille.
7: Mais c'est clair, mais
5: à 14h, vous avez quand même 3 chances et demie sur 5 à ce qu'il n'y ait jamais personne, quoi.
7: Ouais, c'est clair, mais ça, je m'en suis bien rendu compte. C'est pour ça que une fois, enfin, même plusieurs fois, j'ai tourné jusqu'à 9h du soir. Bon, c'est clair, c'est galère pour les gens. Ils rentrent du boulot, ils voudraient être tranquilles, tu viens les emmerder.
5: Ouais, mais les gens prennent ça bien.
7: En général, oui. Mais bon, disons que nous, on est tenus normalement de ne pas passer après 8h.
6: Ah mais d'accord, ouais, pour
7: mais
6: pas déranger, d'accord.
7: T'es carrément obligé, quoi.
6: Ok, et qu'est-ce que tu souhaitais dire sur ce sujet? Parce que tu nous entendais en parler, tu souhaitais dire quoi?
7: Ouais, bah déjà, d'une part, les agents censeurs sont très mal payés.
6: Ouais, combien c'est, combien?
7: Alors, t'as 2,70 francs par feuille de logement.
6: Ouais.
7: Par bulletin étudiant.
6: Ça va te faire combien, ça, au total? Tu penses faire combien?
7: Oh là, j'ai un petit secteur, j'ai à peu près 600 personnes à faire.
6: Ouais, Gérard, qu'est-ce que t'en penses, toi?
4: Non mais à mon avis c'est des conneries là.
6: Mais, oh là là, allez, Gérard, on attend. Allez hop là. Oh là là, lui il est trop bête. Lui il devient parano, mais alors grave, tu peux lui dire, hein, il est fou furieux. Est-ce que tu as Christine, t'es là?
8: Oui.
6: Alors Christine, t'as des trucs à nous dire, des révélations à nous faire sur Gérard?
8: Oui.
6: On y va.
8: Allô?
6: On t'écoute Christine.
8: Ah ben Gérard, des fois qu'il va aux toilettes, il se lave pas les mains.
6: C'est-à-dire que tu veux dire, il va faire caca et...
8: Et puis oui, il se lave pas les mains.
6: Ouais.
8: Ouais, puis t'allais voir.
6: Et après,
8: puis...
6: il te caresse le cou. Après, tu... et après, il te propose un massage.

0: après, il va aller boire son vin avec.
1: Je vois la gueule du GG. Parce que je me le suis tapé dans le temps en face de moi. Et j'ai la gueule, je le vois en train de chier.

0: Et t'as la belle Christine qui s'allonge à poil. Et vas-y, je te mets du gras sur le quoi. Oh putain, pour voir que ça remplace l'huile de massage. Hein.
1: Ouais.
0: Ensuite.
1: Puis des fois qu'il fait l'amour, il se tape pas, il dort comme ça.
0: C'est-à-dire.
1: Qu'il fait l'amour avec moi, par exemple.
0: Par exemple, ouais, c'est un mauvais exemple, mais bon, par
1: ouais,
0: exemple.
1: Il se tape pas le zizi après, il dort comme ça.
0: Comment ça, il se lave pas le zizi?
1: Bah, quand on fait l'amour, on se lave après.
0: Bah oui, bien sûr, mais on
1: mais
0: se lave.
1: Mais lui, il se lave pas.
0: Ah, il se lave pas, lui.
1: Non, il dort comme ça.
0: Et le lendemain, il se prend une douche?
1: Ouais, le lendemain, il prend une douche.
0: Ah bah quand même, alors.
1: Bah oui.
0: D'accord. Qu'est-ce qu'il...
1: En vérité, il a mis son coton-tige dans le cul. C'est vrai.
0: Non, mais c'est vrai?
1: Bien sûr, je te jure.
0: Non, sans déconner.
1: Non, je rigole pas. Putain, ça, c'est vrai.
0: J'espère que notre Gérard écoute. Hein, il va falloir qu'il appelle pour témoigner parce que. Donc, il se met un coton-tige dans le cul, c'est vrai?
1: Bien sûr.
0: Putain, et qu'est-ce qui lui a pris? C'est du jour au lendemain qu'il a décidé de se mettre ce coton. Lui, il nous dit que non. Hein.
1: Ah, bah, c'est vrai, hein.
0: C'est vrai qu'il se mettait un coton-tige dans le cul.
1: Bah oui, moi, je m'en parle, hein, c'est la vérité.
0: Et qu'est-ce qu'il y a d'autre encore à nous dire?
1: Mais des fois, il fait pas. Il est un peu feignant parce qu'il fait pas sa vaisselle, puis chez lui c'est sale, c'est dégueulasse.
0: Et alors?
1: Et ben il fait pas son ménage. Il y a cette poussière, il y a son chat qui fait pipi dans son lit.
0: C'est vrai?
1: Ouais.
0: Et alors, est-ce qu'il change les draps?
1: Non.
0: Même pas?
1: Non, si après il change les draps un peu plus tard.
0: Ah, quand même, alors il finit par le faire alors.
1: Ouais, un peu plus tard.
0: Un peu plus tard, c'est-à-dire deux, trois semaines après?
1: Deux semaines après.
0: Bon.
1: La première fois que je suis venue chez lui, j'ai fait tout le ménage à fond, c'était vraiment dégueulasse.
0: C'était vraiment dégueulasse?
1: Ah ouais, même les toilettes, c'était du noir partout.
0: il tire la chasse quand même à chaque fois.
1: Non, ça dépend des jours.
0: Ah, il y a des jours, il a pas envie de tirer la chasse?
1: Non.
0: C'est-à-dire? Parce que lui, il nous a dit que tu prenais des douches le matin, le midi et le soir.
1: Ah bon, bah, disons, c'est nouveau ça.
0: Ah, tu prenais jamais de douche?
1: De temps en temps, mais pas trop, pas tout le temps.
0: Il disait que toi, tu prenais des douches 3 fois par jour.
1: Ah, moi, tous les jours, moi.
0: Bah oui, mais il disait que c'était 3 fois par jour et que ça lui coûtait cher en eau. Et qu'il avait des factures de plus de 1000 francs à cause de toi.
1: Bah oui, je prenais ma douche tous les jours.
0: Ouais, mais 3 fois par jour?
1: Bien sûr.
0: Ah, carrément?
1: Ouais, ah, bah, c'est très propre, moi.
0: Ah bah oui, c'est un peu trop même, non?
1: Ah non, moi, je suis un peu maniaque. J'aime bien me laver propre.
0: Ah, t'aimes bien te laver propre. T'aimes pas te laver sale?
1: Non.
0: D'accord, ok. Voilà. On a notre Gérard, apparemment, qui a téléphoné.
2: Ouais,
0: qui
2: vient d'appeler, ouais.
0: Ah, il voudrait te parler, apparemment. Alors, je vais te le passer. Gérard, bonsoir.
3: Ouais, bonsoir à tous.
0: Ouais, bonsoir, ça va, Gérard?
3: Ouais.
0: On t'écoute?
3: Ouais, bah, alors, c'est quoi ces conneries, là, que tu racontes, Christine?
1: Hein?
3: C'est quoi ces conneries, là?
1: C'est la vérité.
3: Attends, c'est la vérité.
1: Bah oui.
3: Je suis désolé, hein, pour prendre des douches 3 fois par jour, ça me rapporte, ça me fait des factures de plus de 1000 balles, hein?
1: Eh ben, j'ai le droit de me laver, hein.
3: Ouais, t'as le droit de te laver, hein. Mais va pas dire que je me lave pas la quéquette après qu'on ait baisé.
1: Tu laves, hein? Tu te laves pas, tu pues, toi.
3: Moi, je pue. Oh, bien sûr. Fous-toi de ma gueule, hein.
1: Ah oui?
3: Hum? Ouais?
1: Et c'est la vérité, t'es un menteur, tu respires comme un menteur, toi.
3: Ouais, je respire comme un menteur, c'est ça, ouais.
1: Ouais, allez.
3: Ouais. Ouais, de toute façon, tu t'amuses à chaque fois à raconter des conneries sur mon dos.
1: C'est la vérité, ouais, parce que t'as menti.
3: Comme l'histoire des cotons-tiges. Hein?
1: Ah, ça c'est vrai. Hein?
3: Ça, je voudrais bien savoir qui c'est qui l'a inventé, ça encore.
1: Non, ça c'est vrai.
3: Moi, ouais, c'est vrai. Bien sûr. Quand c'est que je faisais ça?
1: Hein?
3: Je le faisais quand, ça?
1: Que j'étais avec toi, je suis pas une menteuse.
3: Ouais, négatif. Jamais fait.
1: Menteur?
3: Non, négatif.
1: Avec tes oreilles de Mickey, là.
3: De quoi?
1: Tu mettais des oreilles de Mickey aussi.
3: Ouais, bien sûr. La queue de Donald, tu l'avais où?
1: Ouais, c'est ça. C'est moi qui t'ai donné, en plus. Ça écrase.
3: Hein?
1: C'est moi qui te l'ai donné, les oreilles de Mickey.
3: N'importe quoi!
1: Arrête de mentir, eh.
3: Ouais, les oreilles de Mickey, bien sûr.
1: Bien sûr.
3: Oui, mais oui. C'est ça.
1: Bah ouais.
3: Mais ouais. Continue de raconter des conneries. Fous-toi de ma gueule, c'est bien.
1: Bien sûr.
3: Continue, mais ouais, c'est bien.
0: Alors,
3: continue.
0: Excusez-moi, je me suis assenté chercher des carambars.
3: Hein?
0: Alors, qu'est-ce que t'as à dire, toi, sur Christine, Gérard?
3: Ouais, ben bah, moi je tenais à lui pardonner tout ce qu'elle avait dit sur moi.
0: Oh.
3: Et je serais prêt à ressortir avec elle, même si elle ne veut pas. Mais je tenais à te dire que j'ai pas arrêté de penser à toi pour les fêtes de Noël. Et que je reste quand même fou de toi, malgré les conneries que tu racontes sur moi.
0: Oh, c'est beau ça!
3: Et je voulais aussi te dire que je t'aimais très fort.
0: Alors, Christine?
1: Hein?
0: Qu'est-ce que t'as à dire à ça?
1: Ah, bah, j'ai quelqu'un, moi, j'aime mon petit ami, hein.
3: Oh, comme par hasard!
0: Voilà. Alors, ça, c'est dommage, parce que maintenant, tu pourrais peut-être plaquer ton petit ami et retourner avec l'homme.
1: Ah,
0: avec...
1: non, je suis fiancée, j'étais fiancée.
0: Carrément?
3: Ouais, vas-y, tu le largues et puis c'est bon.
0: Est-ce que. C'est pas l'homme de ta vie, alors, Gérard?
1: Non.
3: Bon, attends. Christine, tu sais très bien que. Que nous deux, c'était beaucoup mieux qu'avec l'autre. Hein.
1: Ah non, il est mieux que toi, il est plus propre que toi.
3: Ouais, bien sûr, ouais.
0: Bon, alors Gérard, je reconnais, j'ai du mal à reconnaître ta voix.
3: Moi, je vois l'Ascar, là.
0: T'es le vrai Gérard ou le faux Gérard? J'ai des doutes, là.
3: Moi, je suis le vrai Gérard.
0: T'es le vrai Gérard, t'es sûr, hein?
3: Ah ouais.
0: Au cas où, on laisse le studio, on laisse le bureau allumé, au cas où il y aurait le... Ouvre le... Si... Pour vérifier si c'est bien le vrai Gérard, parce que j'ai l'impression... Oula, oui, il y a le tatou qui sonne, ça va être le vrai ouais. Gérard. On était où ce week-end, Gérard? Dans quel pays?
3: On était en Belgique.
0: Ouais, d'accord, ok, donc c'est bien le vrai Gérard. Des fois j'ai des doutes, des fois j'ai l'impression que c'est le faux. Si le vrai Gérard nous écoute, qu'il nous appelle dans le bureau au cas où, parce que qu'on vérifie, on va laisser la porte un peu entrouverte.
3: Ouais, continuez, du studio. Vos conneries de faux et de vrai, hein.
0: Ouais. Christine.
1: Oui.
0: T'as pas envie de lui dire un petit mot doux quand même à Gérard?
3: Mais Christine, moi je t'aime.
1: Moi je t'aime pas. Au début t'étais sympa, puis après t'étais méchant.
0: Qu'est-ce qu'il a fait?
3: J'étais méchant.
0: Qu'est-ce qu'il a fait de méchant alors?
1: Bah, il buvait, ça m'a fait beaucoup fait mal, c'est ça.
2: Oh, une bisseuse, t'as jamais fait de ta vie, t'es une salope.
4: Mais quoi, je suis une salope? Qu'est-ce que t'en sais que je suis une salope?
5: Répondi, Maxime, il est à moi, tu le lâches.
2: Gérard, c'est un enculé, Gérard.
5: Non, mais je le garde, il n'y a pas de problème, alors maintenant t'arrêtes de l'appeler, quoi.
2: Cindy, t'es une petite pétasse, Cindy.
5: Mais j'en ai rien à foutre de ta gueule, c'est même pas comme ça qu'ils font me parler pour m'avoir.
2: De toute façon, je t'aurais se baisserai dans tous les trous, je t'enculerai dans tous les trous.
0: Arrête. Alors déjà, elle s'appelle pas Cindy, mais elle s'appelle Sandy.
2: Sandy, voilà, je te prends dans tous les coins.
0: Ça va Sandy, ma petite chérie?
5: Ouais, enfin, ça va, mais DJ Maxime, il croit que c'est comme ça qu'il peut avoir des nanas.
0: Non, mais il est fou, ce mec, hein.
5: Mais il a qu'à prendre une autre nana, mais pas moi, en tout cas. Moi, j'en ai strictement rien à foutre de sa gueule. Mais alors,
2: c'est une petite salope, Cindy.
5: Mais qu'est-ce que pourrais-tu...
2: T'es une pucelle, t'as jamais tiré ta crotte, Gérard, c'est un enculé, Gérard.
5: Comment ça, de quoi, j'ai jamais tiré ma crotte, mais...
2: Non, j'avais tiré ta crotte,
0: attends, on va appeler Gérard, il nous entend derrière? Non, reste avec nous, Sandy, on va appeler Gérard...
5: On va
0: appeler Gérard sur le portable, comme ça vous avez tous les trois à l'antenne. Gérard...
2: Ça va être le bordel.
0: Ça va être chaud, oh là là.
5: Moi, je n'ai rien à foutre de...
0: Attends, Ingrid, t'es là?
5: Ouais, mais Maxime, il est à moi, quoi, y a pas moyen. Hein.
0: Attention,
5: ouais, moi, y a pas de problème, moi, je te le laisse, moi, j'en
6: ouais,
5: veux
6: mais
5: pas.
6: Mais non, t'arrêtes
5: hein.
6: Pas d'appeler, t'arrêtes pas d'appeler.
2: Mais t'es une garce, t'es une pute, t'as jamais baisé, et t'as gros cul, tu dois avoir une grosse fesse, t'as rien dans la
7: tête. Mais toi, fils de pute!
0: Ah non!
2: Toi, fils de pute, Gérard!
0: Non, c'est bon, non, stop!
2: Espèce d'enculé, t'as jamais tiré ta crampe!
7: Mais attends, l'enculé, tu sais ce qu'il dit?
0: Oh là là, mais t'es fou, Maxime.
2: Je l'aime pas, Gérard, je peux pas le saquer.
0: Mais c'est pas une raison pour insulter les gens comme ça.
2: Je l'encule aussi, Gérard.
0: Oh, mais non. Bon, alors, reparlons, essayons de dialoguer calmement avec Sandy. Juste Sandy, s'il te plaît, Manu, et après on remettra Ingrid. Sandy.
5: Non, mais moi, ce que j'ai à lui dire à DJ Maxime, c'est que j'en ai rien à foutre de sa gueule, c'est tout. Il a pas à dire, il croit que c'est en parlant comme ça aux nanas, oui, je vais t'enculer et tout.
0: Mais t'as raison.
5: C'est pas comme ça qu'il faut parler à une nana.
0: T'as raison, Sandy.
5: Elle a besoin de tendresse, elle a besoin de.
0: T'es pas d'accord, Maxime?
2: Je suis d'accord, Gérard, je peux dire que c'est une grosse merde.
0: Non, mais on
5: parle. Mais t'en sais rien si c'est une grosse merde, tu l'as jamais vu, pourquoi tu.
2: Parce que dans ce débat, il est nul, il voit rien.
0: D'accord, mais on parle pas.
5: Mais alors, c'est pas toi qui fais les débats.
2: Sandy, je peux dire, pourquoi je cherche la merde? Parce que je l'ai jamais aimé, Gérard.
0: D'accord, mais on est pas là pour parler de Gérard et pour parler de ces débats.
2: J'accepte de te pardonner, je t'emmerderai plus.
0: D'accord.
5: Non, mais moi j'en ai rien à foutre de toi, tu comprends pas.
2: J'ai envie de t'enculer quand même.
5: Quoi?
2: J'ai envie de t'enculer, de toucher la chatte.
5: Mais moi j'ai mal. Bon alors là, essaye de faire. Alors, tu
2: je vais t'enculer dans tous les trous, je vais te prendre partout.
0: Non, c'est bon, allez, c'est bon, on va arrêter là. Hein. Ça, c'est pas possible, on va jamais y arriver là, c'est pas possible. Hein.
2: Gérard,
8: Bon.
5: La seule chose que j'ai à dire à Didi Maxime, c'est que j'en ai rien à foutre. Tu peux tout essayer.
2: Et toi, t'es une pucelle.
5: Hein?
2: T'es une pucelle, t'es une pétale.
5: Non, je suis pas une pucelle, non, parce que je te signale que j'ai déjà eu un gamin et le gamin, il est mort. Alors, hein,
8: non, bon, c'est bon, alors, c'est bon, on arrête. Stop! Non, mais là, l'émission, ça tourne trop loin. Stop, stop, stop, stop, stop, stop. Sandy, pas besoin d'aller dire ça à l'antenne quand même, franchement.
5: Non, mais bon. Lui, il m'énerve aussi. Il
8: bah, je sais, je
5: quoi,
8: sais, et... j'aurais pas dû, il va trop loin. Maxime, tu vas trop loin quand même.
2: Je vais trop loin, je l'ai jamais aimé, la copine de Gérard.
8: Ouais, mais alors t'aimes pas la copine.
5: Plus, je t'ai jamais aimé, de toute façon, t'as vu comment tu parles à une nana, tu crois que
2: je peux dire, je les chauffe, les nanas, j'ai une copine, j'y vais au cul, ma copine.
5: Et attends, c'est pas parce que je suis une nana,
2: j'y vais au cul, je peux dire, t'es moche, tout. Tu as dû voir des
5: mais
2: gros seins
5: à
2: McDonald's, tu dois être grosse.
5: J'ai pas à plaire, ni à toi, ni à qui que ce soit.
2: Tu dois être grosse, là, tu dois être là.
5: Non, je suis pas grosse.
2: Là, tu dois être là, je peux dire, tu dois avoir un
8: gros. Non, non, je vais dire, elle est pas grosse parce que même Gérard, même Fildar a réussi lors de ses défis de la porter, elle est très légère, elle se relâche.
2: Légère, elle doit avoir des strings dessous.
8: Ouais.
5: Mais ça te regarde pas si je porte des strings.
8: D'ailleurs,
2: si tu as des strings, tu dois avoir une jolie chouchoune.
8: On peut le dire.
5: Et alors
8: Gérard et Sandy seront présents dans les studios jeudi soir.
2: Jeudi soir, je vais les chauffer là.
5: Ouais, bah j'espère qu'il n'y aura pas toi dans les studios. Hein.
2: Non, non, il y a moi dans les studios.
8: Non, non, non. Il sera pas là, il sera pas là. Bon, Sandy, excuse-moi.
5: Oui, je suis désolé.
8: On contrôle pas Maxime. Bon, bah, Maxime a du mal à dialoguer. Gérard, j'espère que, bon, bah, de toute façon, Gérard s'en est très bien sorti. Il a dit ce qu'il avait à dire. Il l'a bien dit, d'ailleurs. Il a bien parlé. Tu quittes pas, je te repasse le standard, Sandy.
5: Ok.
8: Je t'embrasse et t'embrasse mon pote Gégé, hein.
5: Ok, j'y manquerai pas.
8: Tiens, mon pote, Gérard.
9: Il est
8: hors antenne. Ouais, d'accord, mais peut-être qu'on l'entendait derrière le portable de notre ami Sandy. Donc, on va récupérer Maxime.
2: Est-ce que t'as envie de moi ce soir? Je suis en chaleur, ma queue elle est toute pleine, je vais te l'enfoncer, je vais te prendre dans la salle de bain, sur la télé, sur les chaises, même sur le trottoir, partout, même dans la voiture, je vais te faire jouir très fort.
10: Qui était
8: parmi nous, bah voici, ils ont
10: de leur projet comme les autres, il y a que
8: Monsieur
10: Gérard.
8: Deux pauvres aplos.
10: Vous l'entendez bien là?
8: Ouais. Les mecs, ils vont s'inquiéter, vont dire c'est ça les mecs de fun?
10: C'est un bon moment, c'est une belle chanson. C'est une belle histoire.
8: Putain, les chambres d'écho, les DJ, vous entendez? Et attention, vous avez dit, l'équipe de fun est dans les parages. Attention. Attention, c'est parti.
10: Oh, la patte folle en l'air, la patte folle en l'air.
8: Oh, il fallait le caméscope pour ça, putain. Tout le monde se marre.
10: Ah, tout le monde chante avec lui, c'est beau.
8: Ah, c'est bon. Oh, Gérard, de Suresnes. Gérard de Suresnes en direct d'un karaoké qui chante la belle histoire de Michel Fuga, le beat bazar, écoutez, ça siffle. Et vous entendez Fildar en train de rire.
10: Le problème c'est qu'il a le pied du micro devant l'écran, il bouge pas. Oh là là. Il ramène.

0: brouillard.
1: Les mecs, ils vont pas digérer.
0: Et surtout qu'il doit transpirer comme un bouc, ça doit sentir bon encore. Oh l'horreur. Putain, en plus, c'est moi qui dois le ramener après les débats, putain. Oh, j'ai intermède de la bombe.
1: Hein.
0: Oh. Et tu demandes des applaudissements, une ovation.
2: Il n'y a pas de quoi.
3: Précision également, commandant Philippe, ça c'est très important, que si vous répondez mal à la première question, vous êtes au rez-de-chaussée, vous redescendez directement au parking et vous reprenez votre véhicule et vous rentrez chez vous.
4: Il va y avoir un souci.
3: Pourquoi
4: Je suis en smart et à 4, c'est pas évident.
3: Personne n'a son permis, vous êtes le seul à avoir un véhicule.
4: Oui, j'ai amené l'équipe.
3: Je conseille donc fortement à l'équipe de répondre correctement à la première question pour éviter de rentrer à 4 en smart.
5: D'accord. Oui. Très bien, Jean-Pierre.
3: Très bien. Je pense qu'on va pouvoir attaquer.
4: Oui.
3: Mission. Qui veut des euros? On y va tout de suite. On joue pour la première question avec 1,46 euros. C'est parti. Écoutez bien la première question. On joue pour 1,46 euros. Comment joue-t-on de la guitare? Pour ça, plusieurs possibilités de réponse. A, avec un archet. B, avec la bouche. C, avec des jambes. D, avec des doigts.
4: Avec un archet, c'est sûr que non.
5: Ouais, à mon avis, non, c'est clair.
4: C'est un arc, une flèche, la bouche.
5: Moi, il me semble que j'ai vu quelqu'un jouer avec la bouche dans la rue, ouais.
4: Ouais, je sais.
6: Mais il avait pas de bras.
5: Oui, c'est vrai, oui.
3: Et alors là, attention, je rappelle quand même à Philippe que s'il le souhaite, hein, bien sûr, puisque c'est à lui de valider la réponse à cette question, qui n'est pas évidente, je le reconnais, vous pouvez utiliser un joker, hein, c'est-à-dire vous avez l'appel d'un inconnu, le 75-25, ou l'opinion des téléspectateurs, hein, également.
4: Je pense qu'on
3: si
4: va
3: vous
4: prendre...
3: Peut-être pas non plus...
4: On va prendre un joker, Jean-Pierre Delbadois.
3: Oui. Vous prenez un joker, vous validez, ce n'est aucun problème. L'appel à un inconnu, 75-25, ou l'opinion des spectateurs?
4: Je pense on va appeler un inconnu.
3: D'accord. On appelle qui?
4: Je sais pas.
3: On l'appelle.
7: Oui, allô?
4: Allô, oui, bonsoir monsieur, je m'excuse de vous déranger, c'est pour un jeu. Je vous explique, c'est pour qui veut des euros, c'est ma mission. Et je vais vous poser une question. Alors, comment joue-t-on de la guitare? Alors, il y a plusieurs possibilités. Petit A avec...
7: Je suis à la télé là.
4: Oui, donc je vous explique la question. Comment joue-t-on, c'est la question, comment joue-t-on de la guitare?
7: Que je réponde en fait.
4: Oui, voilà, écoutez bien. Comment
7: je
4: joue-t-on...
7: Très mal, hein.
4: Oui, je sais, excusez-moi. Comment joue-t-on de la guitare? Alors, petit A avec un archet, petit B...
7: Faut que je réponde à la question que vous venez de poser. Là.
4: Voilà, petit A...
3: Ouais, mais malheureusement, c'est le problème d'utiliser ce joker d'inconnu, c'est qu'effectivement, le temps qu'on lui explique la règle du jeu, il était fort de chance, comme je vous l'ai dit, qu'il ne regarde pas la télé, qu'il n'écoute pas la radio, ça a été confirmé malheureusement. J'espère que ce joker vous a été utile. Maintenant, à vous de réfléchir avec votre équipe. Comment joue-t-on de la guitare avec un archet, avec la bouche, avec des jambes ou avec des doigts?
5: Je pense qu'on peut éliminer les jambes, hein. Bon, c'est pour tenir debout. Hein.
4: Ouais, c'est sûr, la bouche c'est pour parler, l'archet on a dit que c'était pas ça. Bon, on va essayer avec les doigts.
5: Ouais.
3: Vous dites
5: ouais.
3: Allez.
4: Petite réponse D, avec des doigts.
3: Est-ce que vous confirmez votre réponse, commandant Philippe?
4: Oui, je confirme, Jean-Pierre Delbadois.
3: On y va. Comment joue-t-on de la guitare? On m'a dit avec des doigts. On regarde tout de suite. Bonne réponse! Eh ben bravo, ça nous fait 1,46€. Qu'est-ce qu'on fait? On arrête là? On continue? C'est à vous de choisir.
4: Je pense, allez, on continue.
3: Vous continuez?
4: Oui.
3: Alors on y va pour une deuxième question. On va jouer cette fois-ci pour 2,13€. La deuxième question, Philippe, Anne-Catherine, Emmanuel et Marc. Écoutez bien. Paris est la capitale de quel pays? A, la France. B, le Venezuela. C, le Cambodge. D, le Canada.
4: Canada.
6: Je crois qu'il y a un piège.
4: Ouais.
5: Il semble.
8: Le Venezuela, c'est Beyrouth. Hein.
4: Oui. Le Cambodge.
5: Je crois que le Cambodge, il y a des mines françaises, mais je ne sais pas, c'est peut-être là le piège.
0: Vous pouvez utiliser, je vous rappelle que vous restez encore deux jokers, hein, le 75-25 ou l'opinion des spectateurs. Hein.
4: Bien sûr, Jean-Pierre Adelga. Ouais.
0: Sachant que là, c'est une question, vous êtes obligé d'utiliser son joker. Hein.
4: Oui, je sais.
0: Ah, d'accord. C'est la règle du jeu.
2: Évident.
4: D'accord.
6: Canada, il est en France.
0: Il va falloir une réponse.
4: Et là, si je réponds pas, on part avec l'euro 46.
0: L'euro 46 est à vous à partager à 4. Hein. Parce que c'est pas un euro 46 par personne, c'est à diviser à 4. Hein.
4: D'accord. Mm-hmm. Bah, je pense, bon, c'est concerté là.
5: Oui,
4: il y avait un piège, mais bon, je pense que la France.
0: Vous hésitez entre quoi et quoi
4: La France et le Canada.
0: Pourquoi vous ne prenez pas le 75-25 ?
4: Non, je préfère garder les jokers. Pour la suite, mon équipe est d'accord.
5: Tout à fait. D'ailleurs, ça commence par un F, France. Je pense qu'il n'y a pas de...
4: Paris, la capitale de la France.
0: D'accord.
4: C'est peut-être ça.
5: Oui.
4: Petit, ma réponse, Jean-Pierre Delbadois, la réponse A, la France.
0: Est-ce que vous confirmez votre réponse ?
4: Oui, je confirme, Jean-Pierre.
0: Alors, pour 2,13€, Paris est la capitale de quel pays ? La France, le Venezuela, le Cambodge et le Canada, vous m'avez dit la France. Réponse, bien joué, effectivement, il s'agissait de la France, c'est finement joué, ce qui nous fait 2,13€. Qu'est-ce qu'on fait ? Est-ce qu'on continue ou est-ce qu'on arrête ?
4: Continue l'équipe ?
2: Continue.
4: On continue. Allez, on continue, Jean-Pierre Delbadois.
0: C'est votre choix, vous continuez. On vous applaudit. Troisième question. Mission, qui veut des euros ? Dans quel film Louis de Funès a-t-il joué ? A. Terminator, B. Braveheart, C. Le Cornio, D. Matrix. Je rappelle qu'on joue pour 5,562€ et vous pouvez atteindre le premier étage. On vous laisse réfléchir quelques instants.
5: Bon, moi je pense que Matrix c'est trop vieux. Hein.
2: Ouais.
5: Parce que déjà.
4: C'est le début du siècle. Hein.
2: Moi j'ai un doute sur Terminator quand même. Parce que
5: ouais, moi aussi.
2: Dans la neige là, c'est.
5: Ouais, hein, tout à fait, ouais. Et il se transforme là avec des bras métalliques, tout ça. Ouais.
6: Dans Braveheart, il y avait. Il me semble qu'il mangeait de la soupe peut-être.
4: Ouais, je sais, ouais. On va prendre. Bah, je pense qu'on
0: peut utiliser un joker. Hein, oui, je vous rappelle, vous êtes le commandant de cette équipe, oui, hein, commandant Philippe. Vous pouvez utiliser, bien sûr, en vous concertant avec votre équipe, vous êtes le seul décisionnaire. Il vous reste, je vous rappelle, le 75-25. Hein, donc vous utilisez vous retirez des syllabes à des mots ou l'opinion des spectateurs.
4: Bah, nous allons prendre un joker, Jean-Pierre Delbadois. Nous allons prendre le 75-25.
0: Le 75-25, c'est-à-dire que vous choisissez où on retire 75% des syllabes de chacune des réponses, oui, ou seulement 25%. Ou vous compliquez l'affaire, ou vous la simplifiez.
4: 75.
5: On est joueur.
0: 75. Ah, oui. On retire 75%.
4: Du mot, oui.
0: On y va. C'est parti. On retire l'ordinateur. Dans quel film Louis de Funès joue-t-il ? Attention, A, Terre, B, Vra, C, Le Corps. Et enfin D, Ma. Là, il nous faudrait une réponse.
4: Il faut y aller, l'équipe, là. Donc, Terre, non. Terre,
0: c'est encore un joker. Vous pouvez sinon faire l'opinion des spectateurs.
4: Hein. Brave, non.
5: Terre,
4: le corps, le corps.
5: Ça me dit quelque chose,
6: le corps.
4: Le corps,
6: ouais,
4: je pense
6: c'est le corps.
4: Ouais. Le corps, ah, ouais, le corps. Oui, je m'en souviens, bien sûr, le corps.
5: Phonétiquement, oui, c'est ça.
0: Le cornator
4: Non, le corps. Le corps.
0: Le cornio.
4: Le corps.
0: Le cornio, quoi.
4: Oui. Jean-Pierre, notre réponse, c'est la réponse C, le cornio.
0: On rappelle qu'on joue pour 5,562€. Ou vous arrêtez là, tout de suite, Philippe, ou on y va?
4: Non, l'équipe continue. Je confirme, Jean-Pierre Delbadois. La réponse C, le cornio.
0: Est-ce que vous confirmez votre réponse?
4: Oui, je la reconfirme, Jean-Pierre Delbadois.
0: Vous la reconfirmez, c'est votre droit. Dans quel film Louis de Funès a-t-il joué ? Terminator, Braveheart, Le Cornio, Matrix, vous m'avez dit. Et c'est bien joué, peut-être, je n'en sais rien. Le Cornio,

0: réponse. Effectivement, il s'agissait du corneau. C'était pas simple, effectivement. La seule chose qu'on peut préciser, que le corneau a été fait dans les années 60, alors que les autres films ont été faits dans les années milieu 90-90. Hein. Donc ouais. Ça n'avait vraiment rien à voir.
1: C'est vrai.
0: Il y avait hésitation, je comprends. Attention. Qui veut des euros? C'est la mission. Avec l'équipe Fun.
1: Oui.
0: Pour l'instant, vous en êtes au premier étage, vous en êtes à 5,562 €.
2: Ouais, quand même.
0: Eh oui, quand même. Ou vous arrêtez là et vous repartez. Cette somme vous appartient, elle est à diviser par 4.
1: Oui.
0: Ou vous décidez de passer encore l'étape supérieure et cette fois-ci on joue pour 8,18 €.
3: Pourquoi 18 ?
1: Je pense qu'on continue.
4: On continue,
1: Jean-Pierre Dalbadois.
0: Question numéro 4. Mission. Qui veut des euros? En quelle année le pape Clément VII refuse l'annulation du mariage entre Henri VIII et Catherine d'Aragon? A, 1528. En B, en 1529. C, en 1997. Et en 1474. D'à votre avis, bah là, réfléchissez, mais y a c'est pas une besoin. Question difficile.
1: Sans hésitation,
0: difficile. Vous avez un joker.
1: Oui, je sais, mais
0: vous pouvez réfléchir, vous avez un joker, vous pouvez...
1: Pas besoin, je connais la réponse.
0: Peut-être que vous allez un peu vite, je ne sais pas.
1: Non, j'ai tous les livres du pape, Clément IV.
0: Vous avez déjà lu tous ces livres.
1: 6, 7, oui, j'ai réponse B, 1529. Il n'y a pas d'hésitation, sans hésitation, vous inquiétez pas, j'ai tous ces livres.
2: On a confiance, Philippe.
1: Je confirme, Jean-Pierre Dalbadois, réponse B, 1529.
0: D'après vous, en quelle année le pape Clément VII refuse l'annulation du mariage entre Henri VIII et Catherine d'Aragon? Sans hésitation, vous me dites en 1529.
1: Je confirme.
0: Vous confirmez?
1: Je confirme, Jean-Pierre Dalbadois.
0: Le sort est entre vos mains et entre votre réponse. Veulent des euros.

0: Bonne réponse, effectivement, yes. 1529. La question que je vous pose avant de continuer, de savoir si vous arrêtez là, comment? Vous n'avez aucune hésitation, parce qu'il y avait 1528, 1529, 1997 et en 1474, et vous m'avez répondu comme ça instinctivement, votre équipe quelque part en cobaye. 1529.
1: Ouais, non, mais j'ai toute la collection, j'ai la trilogie, j'ai tout. Donc je pouvais pas me tromper, je connaissais la réponse. Il en parle, il fait beaucoup référence à cette date, qui est une date charnière pour lui. Donc voilà, j'étais sûr de moi, donc il n'y avait pas de souci.
0: Mission qui veut des euros. Vous aussi, vous pouvez jouer. Pour ça, il suffit de vous inscrire au numéro qui s'inscrit sous vos enceintes. La question maintenant, commandant Philippe, que je vous pose, avant que votre vaisseau ne redécolle, peut-être. Vous êtes, c'est sûr, vous êtes propriétaire à 4 de 8,18 €. Mais la question est simple. Est-ce que vous souhaitez ou pas continuer?
2: Je pense que... Là, ça mérite...
3: C'est déjà bien,
2: je pourrais m'acheter ma roulotte et tout.
0: Il vous reste un joker quand même. Hein. Vous avez encore l'opinion des spectateurs.
4: Ouais, mais non. Je pense qu'on va s'arrêter là.
2: Non, on arrête.
4: Non, je pense qu'on va s'arrêter là.
0: Vous arrêtez là?
4: Oui.
0: Vous êtes sûr?
4: Bah oui.
0: Alors le problème, c'est que je vous pose la question pour faire bien.
4: Oui.
0: Mais à cette étape du jeu, la question numéro 5 est obligatoire. Je vous repose donc la question, Philippe, en tant que commandant,
4: oui.
0: Est-ce qu'on arrête là ou est-ce qu'on continue? C'est une règle simple, la réponse est simple.
4: Bon ben, je pense qu'on continue.
2: Oui, on est joueur. Hein.
3: On continue.
0: À partir du moment où c'est une obligation,
4: bah oui, on va
0: continue,
4: être joueur.
0: On a continué et continue.
4: On va être joueur.
0: On va jouer pour 10,23 €. C'est leur mission. L'équipe de fun. Qui veut des euros? Vous voulez des euros, vous aussi? Vous voulez qu'ils gagnent ces euros? Eh bien, ne rebougez pas, on revient juste après ça.
5: On en est à la quatrième intervention. On en est à 68% de gens qui veulent encore écouter une nouvelle intervention de toi, David.
6: Ah ouais, super.
5: Alors on y va. Quatrième extrait, c'est parti sur Radio Canu, sur 102.2, de 10h à 11h. Écoutez, ça donne ça.
7: Mais non, ça passe vite. Moi, je voudrais bien qu'on reste 2 heures d'émission, 2 heures pure rock mélangée. Bon, on va écouter une exclusivité. Oh, vous connaissez Beethoven? Vous savez, Beethoven 2, Beethoven 1, avec le chien et tout. Vous connaissez la musique de Beethoven? Vous connaissez? On va écouter un peu.
8: Ah, Beethoven,
7: c'est
8: d'accord.
7: C'est peur, hein, quand même.
8: Il est fou.
7: Mais maintenant, Beethoven, c'est ça. Beethoven, c'est ça. Attends, je cherche, là. Hop,
8: Il est énorme.
7: Et Beethoven, c'est ça. Voilà, je vais vous parler un petit peu de la météo. Météo. Météo. Aujourd'hui, sur la météo, il fait beau sur la région lyonnaise. Il fait beau à vivre sur la région lyonnaise.
8: Bobo dans la tête,
7: oui. Température estivale. Voilà la météo. Météo. Le jingle pour faire rire et on met Scorpion.
9: Oh là là, t'es un sacré cochon, toi.
8: Oh putain.
5: Ah, mais t'es énorme, David.
6: Ah ouais, trop fort.
5: Ah là, c'est trop fort, là, ça va trop loin. Il y avait des gens sur les SMS qui demandaient si, par hasard, t'avais pas cramé à cause de la canicule de cet été.
6: Ah, j'avais chaud pendant cet été.
8: Ah ouais, t'as pris cher.
6: T'as
8: pris cher.
6: Un petit peu de chaleur.
5: Un petit peu de chaleur, effectivement, t'as dû cramer un peu du cerveau. Mais c'est bon esprit, on aura sûrement la chance de t'avoir dans les studios. Écoutez, plus la peine de voter. Avant l'émission de Radio Libre Football, promis dans la dernière demi-heure, il y aura encore un dernier extrait encore de cette émission de notre ami David. David, je te félicite, bravo.
8: Bravo, hein.
6: Merci à toute l'équipe de Fun Radio et merci beaucoup.
5: D'accord, tu ne bouges surtout pas, à tout de suite, hein.
6: À tout de suite.
5: Bon, déjà, ça ne marche pas, donc on va faire l'autre numéro de téléphone portable. Elle fait quoi? Elle est à la retraite aujourd'hui ou?
3: Non.
5: Qu'est-ce qu'elle fait?
3: Elle travaille dans... Quoi?
10: Non, rien. Ah, ça va lui arriver, sinon elle va ballonner. Hein.
5: Qu'est-ce qu'elle fait?
3: Non, elle travaille dans une petite entreprise. Une petite entreprise,
5: elle connaît pas la crise?
3: Quoi?
5: Non, elle s'en va.
10: Elle travaille encore. Ouais.
5: Bah, allô? Allô?
11: Oui.
5: Oui, bonsoir monsieur, est-ce que c'est possible de parler à Myriam?
11: Allez coucher,
5: vous êtes le papa?
11: Non, je suis un copain.
5: Vous êtes un copain?
11: Oui.
5: Comment vous appelez?
11: Hervé.
5: Bonjour Hervé, vous avez quel âge Hervé?
11: 45 ans,
5: voilà, je vous explique. Nous sommes en direct avec le petit-fils de Myriam, William. Tu es là, William?
12: Oui, salut Hervé, ça va?
11: Oui, salut William.
5: Bon, très bien. Alors, ouais. Il vous a inscrit, nous sommes en direct à la radio, nous allons participer à un petit jeu.
11: Ah, ok, ouais.
5: D'accord?
11: Ouais.
5: Donc vous ne quittez surtout pas, nous allons tout de suite vous appeler sur votre portable pour vous faire jouer, d'accord?
11: D'accord.
5: On y va. Vous ne raccrochez pas?
11: Ok.
5: C'est parti, on vous appelle chez vous sur votre portable. Rappelez-moi votre prénom, vieux monsieur?
11: Hervé.
5: Hervé.
11: Ouais.
5: Voilà, donc là on essaie de vous joindre Hervé, on espère que vous êtes chez vous. Vous êtes sur le portable là?
11: Ouais.
5: D'accord, vous entendez la sonnerie?
11: Ouais.
5: Donc là on essaie de vous joindre sur votre portable, pour l'instant ça sonne sur votre portable, vous n'avez plus qu'à décrocher et c'est gagné, c'est bingo.
11: Ah bon,
5: Non mais surtout ne soyez pas obligés de attendre un petit peu. William, on rappelle que si bien sûr Hervé décroche le téléphone, tu repars avec 10 albums CD, William. Hein.
12: Ah, trop bien, allez, décroche, Hervé, décroche.
11: Mais non, mais je suis téléphone.
5: Donc pour le moment, Hervé, apparemment, ne décroche pas.
13: Hervé.
5: C'est son droit. Hein. Hervé a décidé de ne pas décrocher pour le moment. Il a raccroché quand même. Il a fini par comprendre et il s'est posé des questions. On rappelle sur le portable, Hervé, c'est qui? C'est le compagnon de Myriam?
12: Non, du tout, c'est un ami comme ça.
5: Qu'est-ce qu'il fout là, ce torsi? Non,
12: ouais, il doit faire le test de culture sur la 6.
5: Ouais,
10: ça fait une vieille quand même.
5: Attention. Attends, elle a moins de 60 ans, ça se trouve, elle a 55 ans, ils ont peut-être 10 ans de différence d'âge, c'est pas énorme. 10 ans, c'est rien, entre deux personnes. C'est rien, 10 ans.
10: Et par quel âge?
5: Non, c'est rien.
13: Ah ouais?
11: Hello.
5: C'est bon là, alors là c'est parti William, on appelle donc Hervé sur son portable, on avait eu un petit souci technique apparemment, il nous a raccroché au nez.
11: Non,
5: William.
12: Ah ouais, je vais gagner, hein. je veux les albums pour le réveillon pour faire la fête.
5: Ah ouais, je sais bien.
11: Ouais mais je décroche, ouais, je suis à mon téléphone là.
5: Donc voilà, on espère que Hervé va décrocher, on l'appelle sur son portable, on vient de refaire le même numéro de téléphone qu'il y a 2 secondes.
13: Alors...
5: Et apparemment Hervé n'a pas envie de décrocher son téléphone.
12: Oh là là, décroche.
11: Mais moi je suis au téléphone.
5: Donc pour l'instant, ça sonne occupé. Ah, ça sonne occupé là apparemment. Vous êtes en ligne peut-être Hervé avec quelqu'un?
11: Oui, bah non, je suis avec la radio là.
5: D'accord, mais à part ça, sinon vous êtes en ligne avec personne?
11: Non.
5: D'accord, vous êtes prêt à jouer avec nous Hervé?
11: Oui.
5: On y va, c'est parti?
11: Ouais.
5: Allez, c'est parti. On vous appelle sur votre portable, ça ne vous dérange pas?
11: Non, mais...
5: Surtout, ne raccrochez surtout pas votre portable, on vous appelle tout de suite sur votre portable, hein. Donc voilà, donc William, c'est parti, on est en direct à la radio pour le moment. On espère, on est sur Saint-Nazaire FM en local, bien sûr, en modulation de fréquence. On nous écoute sur 138 MHz. J'espère maintenant, William, que Hervé va décrocher.
12: Vous êtes sûr, c'est le bon numéro?
5: C'est le bon numéro, hein, Hervé, vous êtes là?
11: Ah, moi je suis là, mais...
5: D'accord, donc ça nous fait... D'accord, vous souhaitez décrocher à un moment donné ou à un autre, ou vous laissez sonner encore un petit peu?
12: Allez, décroche, oh là là.
5: Ah, Hervé.
11: Je décroche où, moi?
5: Vous décrochez ou pas?
14: Bonjour.
5: Ah, attendez.
14: Toutes les lignes de votre correspondance sont occupées.
5: Aïe, toutes les lignes de notre correspondance sont occupées. Hervé, vous êtes en ligne peut-être avec quelqu'un?
11: Non.
5: D'accord, ok. Toutes les autres lignes sont occupées? Vous êtes toutes occupées, les lignes, tout est occupé?
11: Ah bah moi je suis avec vous, je suis avec la radio.
5: Oui, hein. Mais à part nous, vous êtes au téléphone avec quelqu'un d'autre en ce moment?
11: Non.
5: D'accord, ok. Donc on récidive une dernière fois. William, si le fiancé de ta grand-mère ne décroche pas, malheureusement ça sera perdu. Hervé?
13: Ça me va bien,
5: Hervé?
11: Et je suis sur le portable, moi je peux pas décrocher parce que si je...
5: Vous êtes sur votre portable personnel?
11: Oui.
5: D'accord, c'est le portable qu'on vient de composer là, hein?
11: Je pense, ouais.
5: Vous êtes en ligne avec nous là ou pas?
11: Ouais.
5: D'accord, ok.
11: Je comprends rien du tout.
5: Ah, mais parce qu'on a eu un petit souci technique. Est-ce que vous nous confirmez que vous êtes au téléphone avec nous?
11: Bah oui, là, ouais.
5: Là, vous êtes sûr et certain?
11: Oui.
14: Vous êtes... Bon, bah, faut l'appeler.
5: Attendez,
14: moi,
5: attendez.
14: Deux,
5: est-ce qu'on peut vous appeler sur votre téléphone où vous êtes en ce moment même, là?
11: Bah non, je suis pas proche autrement, moi.
5: Bah, peut-être que vous n'êtes pas chez vous, peut-être que vous êtes sorti, vous n'êtes peut-être pas là, là. Si, vous êtes là.
11: Et si, je suis là, moi.
5: Vous n'êtes pas sorti, là, non?
11: Non, mais si vous voulez me rappeler,
5: il
11: faut que je
5: suis
11: obligé de raccrocher.
5: Non, là, je vous appelle, vous êtes sur une messagerie, là. Hein.
15: Ah ouais.
5: Allô?
11: Allô, ouais.
5: Oui, là, vous êtes sur messagerie.
11: Ah ouais, mais j'ai pas de carte sur mon téléphone, moi.
5: D'accord, bon, vous avez éteint votre portable, peut-être. Allô?
11: Non, il est pas éteint.
5: Bon, on va repasser en direct dans quelques instants. Hervé, on va retourner en direct à la radio. Oui. Si vous nous entendez pour... Parce qu'en fin de compte, voilà, je vous explique, vous m'entendez bien?
11: Ouais, mais faut, je crois qu'il faut appeler sur l'autre téléphone parce que vous êtes sur mon portable à moi. Mais...
5: Oui, mais justement, alors on est en direct à la radio, on va vous repasser en direct avec votre petit-fils William. Hein.
11: Ouais, ok,
5: donc,
11: ouais.
5: Donc on va lui offrir des cadeaux. Pour ça, il faut que vous décrochiez votre téléphone. Hein. C'est pas plus compliqué, vous décrochez, vous dites que simplement vous êtes en direct et c'est gagné.
14: Ouf, allez, okay, faut décrocher.
5: On y va ?
11: Ouais, mais je peux pas, moi j'ai pas de carte sur mon téléphone.
15: Allez, papy !
5: Vous n'avez pas de carte, c'est-à-dire
11: Ah, on peut pas m'appeler.
5: On peut pas vous appeler. Donc là, c'est en ce moment. Vous êtes sur votre téléphone là.
11: Sur le mien.
5: Oui, là, je suis en ligne sur votre téléphone, donc je ne peux pas vous appeler à votre téléphone là en ce moment. C'est ça. Le téléphone que vous avez décroché là, c'est-à-dire que vous n'êtes pas joignable, c'est ça.
11: Non, c'est sur l'autre, ouais.
5: D'accord. Là, c'est sur quel téléphone là où vous êtes en ligne là en ce moment.
11: Là, c'est sur le mien, mais c'est sur celui à sa mamie que je vous appelle.
5: D'accord, mais le vôtre, par exemple, là, vous êtes injoignable, vous, c'est ça.
11: Ouais,
14: il a pas de carte.
5: Attendez, parce que là on va y retourner. Hein. Et t'as pas de carte, c'est ça?
11: Ouais, c'est pour ça, ouais.
5: D'accord, ok. On y va?
11: Ouais.
5: Attention, 3, 2, 1, c'est parti. Allez, nous sommes de retour sur, bien sûr, Saint-Nazaire FM avec ce soir la possibilité pour William qui a 15 ans bah, d'offrir, on l'espère en tous les cas, hein, d'offrir d'abord 10 albums CD, William.
14: Ouais, bah j'espère. Hein.
5: Alors pour ça, on va appeler Myriam ou alors tout simplement le compagnon de Myriam, hein, Hervé. C'est ça, Hervé?
11: Oui.
5: Bonjour ça. Hervé, bonsoir.
11: Bonsoir,
5: merci d'être avec nous, Hervé.
15: Hervé.
5: On a un petit peu de public avec nous, on a les techniciens qui sont avec nous. Hervé, vous êtes prêt à jouer avec nous?
11: Je suis perdu là.
5: Pardon?
11: Je suis complètement perdu.
5: Bon, vous êtes prêts? On va quand vous êtes en direct à la radio, on enregistre une émission. C'est une émission enregistrée qui est en direct.
11: Ah ouais, ok.
5: D'accord, on enregistre en direct en ce moment, donc on est en direct pur enregistré, d'accord?
11: Ouais.
5: On enregistre les émissions, là on est pour les fêtes de Noël. Vous êtes prêts, Hervé? On va vous appeler sur votre portable?
11: Bah, c'est ça, c'est sa mamie, je crois, qu'il faut appeler, non?
5: Non, on va vous appeler sur le vôtre, celui sur lequel vous êtes en ce moment même, hein?
11: Ah, ok.
5: Allô?
11: Allô?
5: Vous ne raccrochez pas, on vous appelle tout de suite sur votre portable, vous êtes en ligne en soin avec nous, d'accord?
11: D'accord, ouais.
5: C'est parti. Voilà, donc on espère que...
11: Ça sonne.
5: Vous entendez sonner. C'est super.
14: C'est vrai qu'il décroche parce que moi, dit pièce pour le réveillon, je supporte plus, hein.
5: Bon, William, apparemment, vous n'êtes pas chez vous, sur votre portable. Hein. Vous êtes sorti, peut-être, vous êtes parti dîner avec des amis?
11: Non, mais moi je suis là, mais faut...
5: Apparemment, William, il vient de nous raccrocher au nez.
14: Oh non!
5: Ah, si, là, il vient de nous raccrocher au nez à l'instant, on avait Hervé au téléphone, il vient de nous raccrocher au nez. Je suis désolé, William, c'est perdu, hein.
14: Oh non!
5: Ah bah, je suis désolé, apparemment, Hervé n'a pas eu envie de jouer avec lui ce matin.
14: Mais vous êtes sûr, vous avez son portable?
5: Je suis désolé, mais pour le moment, ça ne fonctionne plus, on n'arrive plus à vous joindre, Hervé, là.
11: Hein. Bah, moi, je vous entends, hein.
5: Ah oui, mais là, vous venez de nous raccrocher au nez à l'instant, là, hein.
11: Ah bah non, j'ai appuyé sur rien.
14: Mais c'est ça, il faut décrocher, c'est tout.
5: William, on va réécouter la sonnerie. Hervé, écoutez bien, vous êtes là, Hervé, avec nous?
11: Oui, mais il faut que j'appuie sur quel bouton, moi?
5: Non, mais là, vous entendez ou pas, là? Écoutez.
11: Là, j'entends.
5: Vous entendez quoi?
11: Bah, que ça sonne, quoi.
5: Ça sonne occupé chez vous. Ça sonne occupé sur votre portable. Parce que vous nous avez raccroché au nez, Hervé.
15: Oh là là.
5: Hervé.
11: Oui.
5: Vous nous avez raccroché au nez.
11: Oui. Ah bon?
5: Bah oui. On est désolé, Hervé, mais c'est perdu.
14: Oh non!
5: Eh oui, je suis désolé, Hervé ricane apparemment, et William, et en plus il vient de nous raccrocher au nez à l'instant. Eh ben voilà qui dit une belle histoire. William, je suis désolé, mais les 10 albums CD, malheureusement, à cause de ta grand-mère et à cause du compagnon Hervé, hein, donc bah, tu ne repartiras pas avec les 10 albums pour les fêtes de Noël.
14: Non!
5: Je suis désolé.
14: Oh non, je suis trop dégoûté.
5: Hervé? Un petit mot quand même de. Vous devez être un petit peu.
16: Ah, je suis désolé, mais j'ai pas compris, j'ai rien compris.
5: Bah,
14: t'es sur Saint-Nazaire FM, tu peux pas me faire ça.
5: C'était pas très compliqué, Hervé, on essaie de vous joindre depuis tout à l'heure, mais apparemment vous ne souhaitez pas décrocher ou vous n'êtes pas chez vous peut-être.
17: Il est pas sympa, Hervé.
5: Qu'est-ce que vous avez à dire à ça, Hervé? Vous êtes. Quand vous serez chez vous la prochaine fois, vous jouerez avec nous?
16: Bah, oui, mais j'étais là, mais.
5: Non, non, vous n'êtes pas là, Hervé. Hervé, chez, oui, chez Myriam, effectivement, le public nous le fait bien savoir. Vous n'étiez pas chez vous, Hervé.
14: Oh là là.
5: Vous êtes un menteur, Hervé.
16: Oh, non.
5: Voilà, merci, Hervé.
16: Ouais, bonsoir.
5: Au revoir. Bon, bah, je crois que ton Hervé, il a rien encore compris de ce qui vient de lui arriver. Il a rien capté. Hein.
18: Non, il captait rien.
5: Bah, écoute, ouais. William, tu nous as bien fait rire. Enfin, en tout cas, on aurait dû tomber sur ta grand-mère. Oui, à mon avis, on aurait eu Myriam, on aurait bien rigolé. Hein, parce que quand rigolé. On voit déjà qu'il y a Hervé. On dit que la grand-mère, elle peut être pas mal, hein.
14: Bah, ce sera pour une prochaine fois, hein.
5: Mais t'es assuré, grave, tu repartiras pas les mamies, on va vous t'offrir des compiles fun et tout, il y en a des très très bonnes en ce moment, t'aimes bien tout ce qui est rap, hip-hop, ou plutôt techno, t'es plutôt quoi?
14: Oh, j'aime bien les deux, hein.
5: Mais bon, on va essayer de te gâter, on va t'offrir des cadeaux qu'on te mettra sous le sapin, y a pas de problème, William.
14: Ah, merci, Max.
5: Salut à toi, mon pote.
14: Salut.
5: Salut, joyeux Noël! Merci à toi aussi. Qui es-tu?
19: Ben, je suis une petite chauffeur mystère et je kiffe pour Pinda.
5: D'accord, ok. D'accord.
19: Et voilà. Donc. Et c'est un petit Noël.
5: Un petit Noël. Apparemment, il a l'air très content, mais il y a Phil Dark qui a descendu Manu avec un bruit de silencieux.
19: Un mot?
5: Petite fleur mystère.
19: Non, petite fleur.

0: Ah, il y a quelque chose, ouais.
1: On sait pas où.
0: Mais si, si, je suis derrière dans les bois, regarde. Ouais, il y a un écureuil au fond.
2: Il y a une photo dans la cuisine.
3: Hein?
2: Il y a une photo dans la cuisine.
3: Oui, voilà.
2: C'est sympa, les fleurs derrière.
3: Ouais, c'est bien. Hein.
2: Non, alors t'avais un petit poème pour notre ami Fulda.
3: Oui, voilà.
2: Alors, attention, petite musique peut-être.
3: Oh oui, pourquoi pas.
2: On y va.
3: Alors, quand tu m'as parlé au téléphone, ce que cela me procurait, tu ne peux l'imaginer. Tu ne l'entendais sans doute pas, ni même ne le sentais. Enfin, je ne pense pas. Mais de te parler, mon cœur de battre ne cessait. Depuis cela, je ne pense qu'à toi, qu'à tes mains qui me caresseraient, tes mains qui sur mon corps voyageraient.
0: Ah, il est oui de la tête, il est excité.
3: Depuis cela, je ne rêve que de toi, qu'à mes mains qui te caresseraient, mes mains qui sur ton corps voyageraient.
2: Mais qu'il y avait un fantasme d'une femme adulte.
3: Je sais bien qu'il a une copine. D'ailleurs, elle en a de la chance, cette copine.
0: Eh oui.
3: Mais de rêver tout cela, me l'empêcher, tu ne peux pas.
2: C'est vrai. Regarde là, tu l'as fait rire et voilà. Sourire, c'est gagné, c'est dans la poche, fini.
0: Merci les mecs.
2: Oh là là là là là là. Alors, Nathalie, quelque chose d'autre à rajouter ou pas?
3: Oh non, rien de spécial, à part que je peux peut-être venir jeudi soir, s'il veut, prendre un verre.
2: Eh ben, il n'y a pas de problème.
0: Pas. Non, c'est pas possible.
2: Il y a plein de taf, c'est Gérard,
4: c'est bon, on va s'en occuper.
2: C'est la vie, c'est
0: le tu veux venir
2: tu veux venir pendant l'émission
4: ou peut-être délégué de tout ce qui concerne Gérard, c'est à moi de tout faire.
2: Tu peux venir pendant l'émission ou avant?
3: On n'a pas.
2: Il dit oui de la tête.
0: Non, le problème c'est.
2: Non, ne dis pas que t'as dit non, tu dis oui de la tête.
0: Je ne dîne pas là.
2: Monsieur, boire un verre vers 9h15, 9h30, c'est envisageable à Café d'RTL. Fulda est tout content, regarde. Reviens, Fulda, il est, je crois qu'il est tombé dans les pommes. Il est trop content, il kiffe.
1: Ah, où la corde,
2: à droite. Tu sais qu'il a fait, tu sais qu'il a fait agrandir les. Attends, va te suicider.
1: Non,
2: oh, putain. Oh!
5: Philippe, descends!
1: Non!
5: Descends du toit!
1: Non!
5: Philippe!
1: Non!
2: Putain, attends, Nathalie!
3: Oui?
2: On a un problème, il y a Philippe qui est monté sur le toit!
3: Oh non!
5: Philippe!
1: Ouais!
5: Fais pas le con!
1: Non, mais j'en ai ras le bol!
2: Mais non!
5: On peut la faire venir à 8h30!
1: Je peux pas, je suis pas là!
5: Fais pas le con, Fildard!
1: Je serai plus là, de toute façon!
5: Nathalie a besoin de toi!
1: C'est terminé!
5: Fildard!
1: Non!
5: Y'a les flics, Fulda!
1: Je m'en fous!
5: T'es cerné, descends!
2: Gros mystère quand même, hein, qu'on embrasse très fort. Yasmine, 19 ans, qui est de Paris, va venir avec nous. Salut Yasmine!
0: Super!
3: Bonsoir.
2: N'aurais-tu pas vu mon stylo, Yasmine?
3: Non.
2: Non, il est là, le voilà, il était sous mes pieds, c'est normal que tu puisses le voir, on était dans le noir. Ma chère Yasmine, avant qu'on parle de ton petit souci ou de je ne sais quoi, on va terminer puisque nous étions dans les photos avec d'autres photos et puis également quelques mots qui m'ont été glissés sur l'internet, des emails qui m'ont été envoyés donc dans ma boîte aux lettres. Mais d'abord, alors on fait quoi d'abord?
0: On va faire les photos, c'est rapide.
2: Alors d'abord les photos, Yasmine, on va t'expliquer. Alors des photos du courrier, c'est Fildar qui s'en occupe. Attention, donc, c'est la rubrique Fildar.
0: Rubrique courrier.
2: Ouais.
0: Magnifique.
2: Allez, ouais, ouais. Vas-y. Alors,
0: donc on commence avec les photos pour Max. Après, il y en a une pour Manu.
2: Ouais. Ouais.
0: Donc, elle s'appelle Caroline. Elle a...
2: Ouais, truc bien lourd. Vas-y, allez.
0: Elle a tout juste 25 ans. Et elle est chaude comme la braise. Et elle a envoyé une photo où elle est en teuf.
2: Non, elle a l'air minuscule la photo. Qu'est-ce que c'est que ces photos? Yasmine m'envoie des photos.
0: Elle est pas grande.
2: C'est deux fois plus petite que des photos d'identité. Qu'est-ce que tu veux choisir avec ça? Non, c'est un pins le truc. C'est
0: mais
2: bon.
0: Tu mates ça, c'est bon.
2: Voilà, ça va bien avec Nathalie, ça.
0: Alors.
2: Oh là là!
0: On va faire une petite lecture.
2: Allô.
0: Je suis folle de toi.
2: Ouais.
0: Et si tu le souhaites, je
2: veux bien. Oui, bah c'est bon, suivant.
0: Oh, c'est bon.
2: Je te rallume le micro.
0: Oh,
2: vas-y.
0: Je veux bien te sucer devant toute l'équipe avant mon départ.
2: On en a de la chance.
0: Wow.
2: Mais en ce moment,
0: je vais bientôt emménager à Paris.
2: Oui.
0: Dans le 16e.
2: Alors là,
0: viens vite, viens vite.
2: Le problème, c'est que j'ai beaucoup d'acné en ce moment sur le gland.
0: C'est
2: donc
0: pas grave, Adam.
2: On verra ça quand l'acné sera passé, ma petite chérie.
0: Et alors, aussi.
2: La suite du courrier, Yasmine. Donc, encore des photos, encore des photos.
0: Là, c'est deux.
3: Ça n'arrête pas.
2: Ah, ça tombe grave en ce moment, on est gâté. Hein.
0: Ça tombe grave.
2: Donc là, c'est David et Tommy, des Belges, qui nous ont envoyé en fait des photos d'un de leurs profs, Tommy Buzzy. Non, David et Tommy.
0: David et Tommy.
2: Tommy, je sais pas quoi. Qui nous ont donc envoyé.
0: C'est moi David, c'est moi Tony.
2: Vas-y. Qui nous ont donc envoyé des photos de leur ancien prof de je sais pas quoi, qui s'appelle Marc.
0: Ah.
2: Et donc ils disent en fait ils font en fait une relation entre le dîner de compte avec François Pignon, genre
0: ouais, oh, c'était bon avec
2: le con du film.
0: Tu l'as vu, Yasmine, ce film?

0: film ?
1: Lequel ?
0: Dîner de con.
1: Ouais, je l'ai vu.
0: Avec Thierry Lhermitte, entre autres, bien sûr.
1: J'ai bien aimé, moi.
0: T'as bien aimé ?
2: Oh, ouais, film excellent, bien sûr. Très bon. La critique unanime.
0: Et donc, ils disent que le roi des cons, c'est pas François Pignon, comme le dit le film. Mais c'est leur ex-prof, Marc, qui est complètement, je sais pas, à côté de ses baskets.
3: Ah bon ?
0: Genre, ils nous ont laissé des exemples.
3: Pas un taré, mais en fait, il a fait 2-3 conneries, genre...
0: Il a un poil.
3: Voilà, il est en short, là, il a des photos.
0: Mais c'est des photos en vacances prises avec son équipe, avec son école.
3: Je t'explique, Yasmine. Donc, ce prof en question a été pris en photo par les élèves, et on le voit à poil, en train de faire un bain de minuit, un bain d'après-midi à poil. Là, il dort dans un hamac qui doit se casser la gueule, même avec un gros tronc d'arbre. Tu sais, les vieux troncs d'arbre, c'est tellement lourd qu'avant, ça va... Putain, là, il est à poil.
0: Il y a un moment, il a les couilles à l'air.
3: C'est où il dort, où il est à poil. Alors, il y a encore pire que ça, il a un bandana sur la tête. Il est assez costaud, hein. Il doit faire dans les 90 kilos, 100 kilos. Il a une guitare de sèche à la main, et puis bien entendu, il est à moitié à Walpé avec juste une paire de chaussettes et des grosses pompes, c'est de randonneur. Et c'est très laid. Et il y en a une autre où il est en train de remonter son froc. Et une autre, oh là là là là là là là là là, extraordinaire. Alors je t'explique la photo quand même, que vous puissiez bien la comprendre. Le monsieur en question, donc le professeur, est en train de dormir dans le hamac.
1: Voilà.
3: Il a les bras. Non, mais attends, je t'explique quand même, parce que c'est pas tu usines. Donc il dort dans un hamac. Oh là là, c'est extraordinaire. Tu te rends compte, Yasmine ? Ça, c'est un truc, c'est très très très très rare. Hein. Si un jour vous voyez un homme dormir dans un hamac, prenez-le. C'est extrêmement rare. C'est en voie de disparition. Donc ce qui est intéressant dans cette photo, c'est qu'il dort. Donc bien sûr, il est barbu, il a le bandana sur la tête, il a les bras croisés avec une montre sur le poignet gauche.
1: Voilà.
3: Et il a croisé ses jambes, et en croisant ses jambes, on voit tout simplement sa bibite et sa coucougnette gauche. Et donc ça, par contre, c'est assez rigolo. Mais il a la classe qu'il a quand même des Converse.
2: Genre, il a un vilain champ de sens.
3: Il a quand même des Converse, et ça, c'est obligé.
0: La grande classe. Enfin,
3: et donc
0: voilà,
3: il a fait 2-3 conneries, genre il a inondé 3 étages de son immeuble en faisant couler un bain.
0: Là tu parles du professeur. Hein.
3: Voilà, il s'est enfermé dans une classe par ses élèves, il a emprunté un tuteur à un collègue pour couper une bougie. En 30 minutes, il s'était coupé les 3 doigts.
0: Enfin, c'est un Jean-Pierre en liberté, quoi. C'est un Jean-Pierre Sauzère en liberté, quoi.
3: Voilà, c'est un peu ça. Et donc, d'accord, ils ont laissé son numéro de téléphone si on veut l'appeler.
0: Bon, pas forcément, on verra un peu plus tard.
3: Ouais, on verra. On met de côté en tous les cas et on garde les photos. Tiens, je te les redonne avec, comme tu puisses les garder. Éventuellement, tu les montres à Yasmine en antenne à la fin, Manouf et à Pauline, pour montrer à la petite demoiselle les coucougnettes de ce charmant professeur. Son prénom, c'est Denis ?
0: Marc.
3: Marc, très bien, on y va.
0: De Belgique.
3: Yasmine, encore, pour terminer, encore quelques courriers.
0: Donc, la dernière photo pour toi.
3: Yasmine, une dernière photo. Donc, tout le monde l'a vu la photo à la radio, et tout le monde a craqué. Direct. Donc, je te laisse quand même faire l'annonce toi-même, parce que ça t'est destiné. Ah bah disons, pour une fois, c'est pas un ton. Alors là, même je dis pas qu'avant j'ai eu que ça, mais là franchement elle est très jolie. Hein. Je t'explique un peu la photo, Yasmine.
1: Ouais.
3: Donc elle a une tenue très sexuelle, plus une position qu'une tenue vestimentaire, parce qu'elle a un maillot de bain de pièce rouge avec des petits points blancs, enfin des petites feuilles blanches. Un peu importe, mais
0: pas
3: par contre
0: strips, hein.
3: Elle est un petit peu cambrée. Non mais c'est pas ça qui est important, c'est ce qu'elle a remarqué sur le mot. Je vais pas tout dire parce que je vais t'expliquer pourquoi. On ne dit pas ce qu'elle a. Elle a un truc, elle a les mains dans une position et elle a une coupe de cheveux un petit peu originale. Donc je ne dirai pas plus, qu'il faudra qu'elle se reconnaisse pour bien être sûr que la personne qu'on demandera d'appeler soit bien elle. Max.
1: C'était punk, non ?
3: Non mais écoute bien. Elle s'appelle. Alors je ne donnerai pas son prénom non plus et ni le mot de passe qu'elle m'a laissé. Mais elle a marqué Max. Prête à tout avec toi. J'ai 23 ans, étudiante parisienne 95C. Ça c'est clair, ça on les voit bien. Les 95C sont bien présents. Hein, c'est des bons obus. Folle de toi. Mesir Apolline, tout pour te plaire. Si t'es ok, fais-moi signe, je t'écoute tous les soirs en rêvant de ton sexe.
0: Je recule.
1: Et je suis comme de la braise.
0: Je te fais des signes.
3: Vite.
0: Je te fais des signes. Je vais te faire des signes plus radiophoniques que visuels, écoute.
3: Là, ce sont que mes doigts qui tapent contre le micro, mais avec l'explication que je vais dans quelques instants, c'est la coucougnette, c'est la bitasse que je vais pouvoir cogner contre le microphone. Donc, elle se sera, j'espère, reconnue. Elle dit qu'elle écoute tous les soirs. Donc, je rappelle, Max, prête à tout avec toi. J'ai 23 ans, étudiante parisienne, bien sûr, 95C, folle de toi, virapo. Tout pour te plaire. Si t'es ok, fais-moi signe. Je t'écoute tous les soirs en rêvant de ton sexe.
1: Voilà.
4: Rappelle maintenant,
3: toi qui te serais reconnu, on a gardé ton prénom dans l'anonymat ainsi qu'un mot de passe qu'elle m'a laissé à la fin et que je ne donnerai pas bien sûr pour pouvoir vérifier la véritable identité de la personne si vous êtes censé vous être reconnu. Voilà ce que je voulais glisser ma petite Yasmine. Alors cette photo, c'est une pire photo, hein.
1: Ah ouais.
3: Ah ouais, elle est belle. Elle est très jolie. Elle a un beau visage.
1: Bon,
3: là, ceci dit, c'est une photo d'été, donc elle est bronzée. Elle a un petit peu de forme très léger, un petit peu de
4: un petit trou.
3: Ouais, pas rondelette. Elle a quelques formes, mais très très légères, parce que les bras sont pas forcément très très épais. Bon, là, elle met en avant effectivement ses avantages de poitrine, hein, bien qu'il faut être amateur de grosses poitrines, hein. Mais bon, n'étant pas contre. J'aime bien perdre dans cet univers et dans ce grand désert, mon petit serpent. Mais alors, qu'est blindé de venin ?
4: Ah, c'est clair. Il a deux gros sacs à dos derrière.
3: Non, ils sont en dessous parce que c'est trop loin à porter.
4: J'ai déjà vu
3: un serpent avec une paire de couilles.
4: Oh là là.
3: Mais ça gagnait de connu. Attention, c'est pas du venin qui tue, hein. C'est du venin qui permet de se reproduire. Alors, mademoiselle, si vous êtes reconnue, il suffit de venir et puis ensemble nous pourrons boire un verre. J'avais tout prévu au cas où. Hein, on boit une petite mousse, hein, d'accord,
1: ouais.
3: Qu'est-ce que t'en penses, Yasmine?
1: Ah ouais, ouais, ouais.
3: Ah, je vais boire tout de suite d'ailleurs, tiens.
1: C'est bon?
3: Là, tu me passes les photos de ta femme,
4: tu bois comme un porte.
3: Quoi?
4: Tu es ma meuf, tiens.
3: Attends. Non, c'est ce que je vais faire, Yasmine.
1: Oui.
3: Je vais essayer, dès que la demoiselle se sera reconnue, si elle appelle véritablement, je vais organiser une petite rencontre entre moi et la future femme de ma vie, donc,
1: voilà.
3: Qui est étudiante, qui a 23 ans, et celle qui est en photo, et la future femme de Phil Dard, Nathalie. On fera un petit dîner à en tête à tête.
4: Je peux pas
3: être là.
4: Hilda, descends!
3: Coupez mon micro exprès pour que ça fasse comme ça.
5: Hilda, descends! Arrête tes conneries!
6: Non!
5: Je te dis qu'on dînera ensemble!
6: Non, je
5: ne veux pas! Avec Nathalie! Avec Nathalie!
6: Non! Sans elle!
5: C'est le bureau qui parle!
6: Non, il
5: y a
6: la
5: faute
6: de
5: celle-là.
3: T'es viré. Bah, là, qu'est-ce qu'on peut déconner alors, hein, Yasmine.
2: Ouais.
3: Yasmine. Ah, il y a encore, c'est pas terminé. Ma Yasmine. Je vais boire un verre encore, t'as, j'ai encore soif. Oui. Ah, je sais que je bois comme un
2: porc. C'est épais en plus, hein, ce que tu bois.
3: C'est épais,
2: bah oui, c'est large. C'est
3: donc,
2: gros.
3: Et quand même,
2: comme
3: le...
2: ta wife.
3: Il y a bien quand même encore une photo, c'est celle de la copse de Manu.
2: Hein,
3: ah, parce qu'il n'y a pas de raison que tout le monde est neuf sans Manu.
4: Alors, elle est où la photo de Manu?
3: Attends. Oh, elle a disparu, quel dommage.
4: C'est bon, tiens, elle est là.
3: Aïe.
2: Voilà.
3: Donc, elle s'appelle. Comment elle s'appelle, la petite déjà?
2: Non, bon, elle est pas
3: Laetitia.
2: Bah, quel âge, elle a quel âge, Laetitia?
3: 15 ans.
2: Voilà.
3: Ah, c'est bon, ça, 15 ans pour notre petit Manu, elle est bien.
2: J'ai craqué pour Manu.
4: Attends, tu me diras, je préfère 15 ans ça que 35 ans l'autre.
3: Ah, oui, ça, c'est clair.
4: Dans 20 ans, elle sera comme ça.
3: Quoi? Dis pas du mal.
2: Je dis pas du mal, je dis, c'est mes goûts.
5: Hilder!
6: Il a dit du mal de Nathalie!
5: Descends, c'est rien!
6: J'excuserai!
5: Dis Manu, qui s'excuse, Manu!
6: Excuse-moi, Manu!
5: Phil!
6: Ouais!
5: Je m'excuse, reviens, fais pas de conneries!
6: C'est une Nathalie comme moi! Dis-le!
5: Nathalie comme toi!
6: Non, dis-le, tu l'aimes comme
5: moi! Dis-le! Un peu!
6: Un peu beaucoup,
5: dis
6: que tu l'aimes, Nathalie, je t'aime, saute.
5: Vas-y, saute. Non, saute pas.
6: Ah.
5: Arrêtez. Rina, déconne pas.
6: J'ai mal.
5: Yasmine. Il est tombé. Il est tombé, pour l'amour de Nathalie.
1: Oh là là.
5: Reviens.
6: Je pourrais pas l'avoir jeudi.
5: Allez, t'inquiète pas, on lui demandera de venir mercredi.
6: Mais lâche pas l'instant! C'est pas grave, elle est à la
5: queue! Oh là là! Elle est à la queue, elle est là!
6: Laissez-moi crever!
5: Elle est rentrée!
6: C'est pas grave!
3: Oh là là là là là là, Yasmine, qu'est-ce qu'on peut déconner ce soir?
1: Ouais.
3: C'était pour une plaisanterie, pour les deux fans de Fildar, rassurez-vous, il est encore dans le studio. Ouais. Bravo Fildar.
1: Bravo Fildar.
3: Quel vraiment du théâtre, hein, du vrai théâtre.
0: Le costume,
3: hein.
0: C'est de Donald Cardwell.
3: Yasmine, malheureusement, on n'a pas encore terminé le courrier, mais on fait vite Fildar.
0: Ouais,
3: avant
0: que tu suicides.
3: Vas-y, pour terminer, il fait. Oh là là.
0: C'est pas un truc.
3: Et il s'est passé un truc extraordinaire dans le studio, c'est que Manu, qui est à peu près à 3-4 mètres de Fildar, lui a renvoyé la photo en lui jetant, elle est retombée pile poil dans ses mains, elle s'est carrément.
0: Branchée. Chez Ninja.
3: Elle est venue mourir dans sa main. Donc, fabuleux. Yasmine, il s'est passé un truc extraordinaire.
1: Ah oui.
3: Digne.
0: De Sylvain Miro.
3: X-Files.
0: Donc, en fait, elle t'a écrit un petit poème quand même, hein, pour.
3: Manu, dans ta belle voix, chaque jour je me noie, j'aimerais tant que Cupidon, ce petit ange si mignon, vienne lancer dans nos cœurs deux flèches symboliques qui te rendraient de moi amoureux. Sans aucune critique, ta sensualité fait en moi vibrer, ta voix résonne en moi et percute mon cœur, ce qui fait mon malheur. J'ai envie de te serrer dans mes bras, de te dire tout bas ou bien dans un soupir combien je te désire, je t'aime.
0: Bah, voilà. Lui, ça doit être mignon, hein.
3: Quelque chose à rajouter ou pas, là?
0: Ouais. Est-ce qu'un soir, vous pourrez dire à l'antenne vers 22h30 à Jonathan que je l'aime lui aussi?
3: Ah, bah,
0: que je lui fais des gros bisous.
3: Ça va. Ouais, et à ce moment-là, il y a eu.
7: Quoi? Mais ouais! Je descends au garage ce matin, j'ouvre la porte du garage, il y a deux reporters, elles étaient dans la bagnole. Derrière, dans la bagnole, à l'intérieur, elles étaient à moitié à poil. Deux jeunes filles. Tu comprends un truc, toi, ou quoi?
1: Rien du tout!
3: Et quand même, Yasmine, avant qu'on parle ensemble. Pour Manu, quand même, sa petite copine, comment elle s'appelle déjà?
0: Laetitia.
3: Laetitia.
8: Je sais que c'est...

0: Qui c'est que, sur les trois, il y en a un qui a gagné quand même.
1: Ce soir,
0: c'est la gueule.
1: Je vois pas qui c'est.
0: Nathalie avec Fildar. Est-ce que c'est Max avec la fameuse inconnue?
1: Voilà.
0: Ou est-ce que c'est Manu avec sa petite de 15 ans? À vous de voter.
1: Bah, le troisième, on sait
0: qui. Ça y est, on sait qui a gagné.
1: Déjà,
0: je termine premier, comme par hasard. Deuxième, Manu, troisième, Fildar. Reviennent. Bon, ma chère petite Yasmine. Mon petit bébé rose, ma petite crotte de moineau, hein, ma petite raclure. Bon, hein, voilà, ma petite chérie. Allons quand même. Tu touches pas à ça, Yasmine. Tu touches pas à ça, Yasmine. Dis devant Paris, qu'est-ce qui t'amène?
2: En fait, j'étais pour parler de mon travail. En fait, je trouve vachement excitant, sensuel.
0: Attendez, excuse-moi, parce que là, il y a Fildar qui est en train de dire à Manu, très sérieusement,
1: pardon, Fildar,
0: Yasmine, je t'explique un truc.
1: Oui.
0: Fildar profite que maintenant, je me suis concentré sur toi, pour qu'il enlève le casque de ses oreilles et qu'il dit à Manu, qui est à peu près à 3 mètres de lui en face, qu'il lui dit, ouais, putain, je te préviens, tu prends pas rendez-vous avec Nathalie, tu t'écoles pas, tu la fais pas venir à fin, hein. Là, il flippe.
1: Non, c'est pas ça du tout, j'ai dit.
0: T'as dit quoi?
1: J'ai dit, t'oublieras pas d'aller chercher un bouquet de jonquilles.
0: Ouais, jeudi. Bah, pour jeudi.
1: Qu'elle vienne jeudi.
0: Pour Nathalie.
1: Qu'elle vienne jeudi.
0: Tu sais qu'il est chaud, Yasmine, il est chaud comme la braise de Fildar. Alors, donc, c'est quoi ton métier, Yasmine?
2: Je pose un sculpture, en fait. Voilà.
0: Il recommence, Fildar. Arrête un peu, laisse-le bosser. Il essaie de prendre un petit rendez-vous pour 20h.
1: Non, mais il n'y a pas de problème.
0: Bah, alors, ne lui dis pas que faut pas qu'elle vienne.
1: Sans, je suis où t'habites, Manu.
0: Il flippe comme un rat mort, le Fildar. Il est persuadé qu'elle va venir, la Nathalie.
1: À l'abri de rien.
0: Bon, ma petite chérie, Yasmine, excuse-moi, on se déconcentre, on revient vers toi, mon petit sucre d'orge, ma petite biquette d'anus, ça, non. Bon, Yasmine, sérieusement, alors donc.
2: Ouais, donc, bon, sérieusement, bon. Ouais, non, mais je vais parler de mon travail.
0: C'est quoi ton travail?
2: Alors, je pose dans la sculpture.
0: Ah bon, c'est marrant, je connaissais pas, ça veut dire quoi? C'est un peu comme la peinture, c'est le même principe?
2: Ouais, à peu près, ouais, c'est ouais.
0: Ça veut dire qu'il filme pas ton visage, c'est juste une ombre ou un...
2: Bah non, c'est tout le corps, en fait.
0: C'est une forme... Ouais.
2: Et c'est bien, quoi, parce que t'as vachement des poses sensuelles, c'est bien, quoi.
0: Et t'as déjà posé pour de la peinture?
2: Non, la peinture, pas vraiment, non.
0: Non, jamais, non. C'est long, c'est sur grandeur nature ou c'est minuscule, c'est quoi?
2: C'est sur grandeur nature, hein.
0: Hein?
2: Bah ouais, non, c'est pas minuscule, c'est...
0: Non, mais c'est à grandeur nature, genre, quand il te sculpte et que la statuette ou la statue est terminée, ça fait la grandeur de ton corps ou c'est
2: plus... Ça dépend.
0: Ça dépend. D'accord, ok. Et c'est mis en vente après?
2: Ouais, exactement, voilà.
0: Ça coûte combien?
2: Ah bah en fait ça dépend.
0: En euros, hein, j'entends, en euros.
2: Ah, en euros, c'est pas du tout, ça dépend du modèle, c'est 500 francs, comme ça t'allait, c'est le plus petit, c'est 500 francs, et puis ça dépend, tu sais, ce qu'en fait je voulais te dire, c'est au début j'avais fait ça en fait, au début, pour être franc, c'est le sculpteur, au début je l'avais dragué en fait.
0: Ah oui, d'accord, ouais.
2: Aussi avec c'était un sculpteur, bon après on a discuté de ça, il m'avait dit que c'était un sculpteur ou ça. Donc il a fait un modèle de moi pour voir comment c'était tout ça, donc il l'a fait. Et il a vu que ça a marché, par la suite je fais ça quoi.
0: D'accord.
2: Donc il a vu que mes modèles se vendaient bien, donc voilà.
0: D'accord. Comment tu touches à chaque fois qu'il y a une...
2: Bah ça dépend en fait, je peux toucher 3000, ça dépend en fait, je peux pas te dire...
0: Son zizi, son cul, ça dépend comment il est en forme, hein, ça dépend comment ça se passe. Tu couches avec lui?
2: Bah en fait, au début, je trouve vachement séduisant, mais en fait, c'est un petit jeu, moi et lui, en fait.
0: Quoi?
2: En fait, c'est un petit jeu,
0: Ouais, mais bon...
2: En même temps, on travaille...
0: Qui a la règle du jeu? Qui est en possession de la règle du jeu?
2: Bah, disons, c'est nous deux. Parce qu'en fait, quand j'arrive, je me déshabille, et il va directement dans la salle de bain, il enlève son t-shirt, il mousse ses cheveux, il vient torse.
0: Tu se croirais dans Hélène et les garçons et tout, dans Nicolas de Hélène et les garçons, le tilage avec les cheveux mouillés et tout.
2: Non, rien. Alors que, c'est vrai que moi aussi, je profite de la situation, donc en fait, quand il dit, mets-toi en place, donc je me mets en place et tout ça, et il me dit, bon, tu mets ta main, par exemple, sur la gauche, moi, je la mets, il me dit, mets-la en bas, moi, je la mets en haut pour qu'il vienne justement me la remettre lui-même.
0: D'accord. Et donc, il met un peu de musique ou pas?
2: Oh,
0: Genre, il est comme ça, et puis il fait, il arrive, il sort de l'eau. Il a pas un accent italien, par hasard, il est français.
2: Non.
0: Il arrive pas en disant, moi, Yasmine, j'ai mis un peu les l'eau dans les cheveux, j'ai les peignés, et il a enlevé mon t-shirt, fait chaud. Je vais mettre un peu de musique, hein. Comme ça, il est mieux. Alors voilà, tu poses, tu bouges pas, hein, d'accord? C'est joli, comme ça. J'ai mis la main dans la glaise. J'ai mis la main sur ton corps et j'ai mis la musique. Je mets la musique fort et tu danses. Vas-y, tu bouges. Non, c'est pas comme ça?
2: Ouais, c'est vrai, ouais.
0: C'est un peu, non, c'est à peu près dans
2: ouais,
0: ce style-là. Il met quoi comme genre de musique?
2: Ben, en fait, c'est une musique du même genre que ma douce, quand on fait la musique douce, quand.
0: Ouais, comme ça.
3: Vous saurez tout sur le jeu, le vrai, le faux, le vrai, le bon.
0: La la la la la la la la. Et là, il se met à bander, et toi, tu lui fais.
4: Zou bisou bisou.
0: Sur le zizi.
4: Zou bisou bisou.
0: Dans l'arrêt des fesses.
4: Zou bisou bisou. De partout, même sur ton chou.
0: C'est pas ça? Hop! Non, c'est pas des trucs comme ça?
2: C'est bien, à peu près, ouais.
0: Et là, à ce moment-là, il en peut plus, et puis il te dit. Et là tu lui réponds, tu sais moi des boys, boys, boys, j'en ai vu plein, etc. Ah, qu'est-ce qu'il y a, c'était pas bien calé alors. Bon, alors pour...
2: Non, en fait, ouais, non, il dit que ouais, il aime bien, genre, il dit ouais, genre juste pour me caresser, il dit ouais, il aime bien les courbes de mes jambes, des choses, voilà quoi, donc... Bon. Et puis voilà quoi, donc je trouve que c'est vachement sensuel. Mais ce que j'aime bien, c'est les pauses par contre.
0: C'est ce que je vais te proposer, Yasmine. Parce qu'on est obligé de faire une pause. Ensuite, il y aura le hit parade qu'on est super à la bourre. Mais ce que je vais faire, c'est que je vais te garder. Puis on va en parler un peu plus en détail après Ricky Larsen. Notre petite discussion que nous avions tout à l'heure.
2: Exactement.
0: Hein, donc on rappelle que t'es une prostituée et que tu fais du. tu fais du modélisme, tu fais du cul. Hein, d'accord. C'est ça.
2: Non.
0: Non, c'était quoi? Donc tu fais du culturisme.
2: Le pose à sculpture, Max.
0: Ah, j'ai rien compris, alors. Je croyais qu'il faisait du culturisme. Bon, je range le studio en même temps. C'est un bordel. Vous rangez rien, vous, hein. Non, bah, Bibi, Bibi, ils auraient pu ranger quand même avant de se barrer, hein. C'est dingue, ça.
1: Attends, ils sont partis, là, au Macumba.
0: Yasmine.
2: Oui.
0: Donc on a dit que tu posais, que les sculptures pouvaient coûter 500 à 3000 francs à peu près, de souvenirs.
2: Ah oui, ça dépend en fait du modèle quoi, moi.
0: Et donc toi tu touches combien là-dessus?
2: Bah 500, 3000, ça dépend en fait.
0: Ça dépend.
2: Mais mon sculpteur ne touche plus, c'est bien.
0: Ça dépend, ça dépasse, hein.
2: Ouais.
0: Comme disait l'autre, hein, dans le Père Noël est une ordure, tu connais ça? Ça dépend, ça dépasse, hein, ça dépend comment ça dépasse. Enfin bref, Yasmine, donc tu prenais des positions. Alors, est-ce qu'il y a des positions un petit peu osées?
2: Ouais.
0: Qu'est-ce qu'ils te demandent de faire, hein, que j'essaie de bien comprendre?
2: Non, je sais pas.
0: Ça m'intéresse quand même.
2: Mettre quatre pattes, moi, c'est un peu gênant quand même.
0: Alors attends, parce que là, attends, parce que là, ça devient très intéressant. Je vais mettre un peu plus dans le noir. Pour éviter qu'on me voit trop en train de me branler, ça pourrait gêner quelques-uns ou quelques-unes d'ici. Très bien. Je vais mettre une petite musique. Boys, boys, boys.
2: Ah, ça c'est déjà, franchement.
0: J'imagine.
2: Ça
0: et là, je vais me branler. Donc, tu te mets en quelle position, là?
2: À quatre pattes.
0: Non,
2: Ah ouais, non.
0: Et tu fais... Que... Et
2: c'est qu'en fait, il touche, quoi, tu vois, donc...
0: Mais t'es à poil, poil.
2: Ah ouais.
0: Putain, sans déconner, mais il faut que tu sois bien foutu ou alors
2: ouais, quand même, en fait, la dernière fois, je dis que je faisais 1m60 pour 60 kg, en fait, je me suis mal décrit.
0: Combien tu disais que tu... Ah oui, non, mais là, oui.
2: Ouais, la dernière fois, j'avais dit que je faisais 1m60 et 60 kg, en fait, c'est que... Je sais pas, en fait, je suis foutu, bon, c'est vrai que je suis 1m60... Ouais, bon,
0: mais attends, mais on te connaît, toi, t'es pas passé... t'étais passé, effectivement, il y a pas longtemps, mais c'était pourquoi? Pour qu'on vienne, non? Que tu viennes?
2: Ah non, j'avais appelé pour... J'étais
0: chiotte,
2: c'était pour toi.
0: Ah oui, tu veux que je vienne te bouffer le cul, toi.
2: Ah ouais, je veux que tu me fasses.
0: Que quoi?
2: Je veux que tu me bouffes la chatte.
0: Que je te bouffe la chatte, j'ai compris que je te flageole. Ah, que je te bouffe la chatte.
2: Ah ouais.
0: Ouais.
2: Ouais.
0: T'es sur Paris même, toi?
2: Ah ouais.
0: Ouais.
2: Ouais.
0: Non, c'est juste pour savoir, je me renseigne.
2: Ouais.
0: Et donc,
2: voilà. Quoi,
0: t'as changé d'avis ou t'as encore envie?
2: Ah non, j'ai déjà encore envie, ouais.
0: C'est vrai? Ouais, donc, ouais.
1: En courant.
0: Tu veux que je vienne avec ma terre glaise, là, puis que je te sculpte? Tu veux que je te sculpte?
2: Ah ouais, beaucoup, ouais.
0: C'est vrai?
2: Ah ouais.
0: Bon, d'accord, je vais te dire ouais. Et donc, elle va me faire bander, elle. Tu vois, elle a beau faire 1m60 et 60 kilos, eh ben, Madame,
2: Non
0: mais ça se trouve c'est attends mais moi ça me déplaît pas, c'est peut-être très excitant en plus hein.
2: Mais
0: alors
2: ouais, mais ouais,
0: mais madame, croyez bien que je ne crache pas dans la soupe.
2: Mais ce qui est chiant quand même, enfin je trouve que ce qui est chiant, bon je sors un peu du sujet, mais ce qui est chiant c'est les mecs, quand ils voient une paire de nichons, ça y est, ils viennent... Enfin c'est des bons, des mecs, mais il y en a certains quand même, je trouve que c'est... Même quand ils sont avec leur nana, ils sont là en train de regarder...
0: Bah tiens, on va demander à Jules qui a 22 ans, qui est de Toulouse, qui a été, qu'on a récupéré sur le Minitel. Salut Jules.
5: Salut, tu vas bien?
0: Ça va, et toi?
5: Comment tu vas?
0: Mais quel plaisir de te voir, ouais, franchement. Mais putain, mais t'as pris des couleurs, toi, mon salaud. T'étais où encore?
5: J'étais un peu au soleil.
0: Merde alors. Comment tu vas, mon grand?
5: Ben, je vais très bien.
0: Merde. Quelle joie, quelle...
5: Arrête, tu me gênes là.
0: Bon, Jules, je te présente quand même... Yasmine, viens là, Jasmine. Yasmine,
2: oui.
0: Viens ici, viens voir. Je te présente Yasmine. Jules.
5: Oui, donc c'est
0: elle. Jules.
5: Hein?
0: Elle est là, elle est à tes genoux, Jules.
5: Non, c'est vrai.
0: Je te présente Yasmine.
5: Comment tu vas?
0: Voilà.
2: Ça va très bien, toi?
0: Jules.
5: Ouais.
0: Viens voir, faut que je te vois. T'es vide nain de jardin, ça va avec ça.
5: Hein?
0: T'es vide de l'appeler nain de jardin, ça peut l'avec, c'est d'accord.
5: Ok, pas de problème.
0: Ouais, je te présente donc Yasmine.
5: Ouais, salut.
0: D'accord. Jules,
5: ouais.
0: Je te parle, viens voir.
5: Ouais.
0: Si elle parle, si tu lui demandes ce qu'elle fait, tu peux mal comprendre son job, c'est pas une pute, d'accord?
5: Ok, non, mais j'ai le truc de Targlaise là.
0: Elle
5: fait des châteaux de sable.
0: Elle va dire qu'elle est à quatre pattes, mais c'est, okay. D'accord? C'est de l'art.
5: Okay. Ah ouais, ok, pas de problème.
2: Voilà, exactement.
0: Confonds pas d'art et fous-moi de l'art, d'accord? Alors, Jules.
5: Ouais.
0: Donc, Yasmine.
5: Ouais.
0: Donc, Yasmine est une pute, elle fait de la sculpture à quatre pattes. Voilà. Hein, elle aime la vie, elle la bouffe la vie, elle aime se faire bouffer la chatte. Enfin bon, moi j'emploie que les mots que Yasmine m'a donné tout à l'heure, hein, sinon je me permettrai pas.
2: Non, c'est vrai, non.
0: Elle est coupée, ils sont coupés, tout. Comment tes poils de chatte?
2: En fait, je reste sur le côté.
0: Bien.
2: J'ai deux côtés, j'ai
0: bien. Bien. En trente de triangle ou pas?
2: En triangle, ouais, tout à fait. Ouais.
0: Mais léger, quoi.
2: Léger, exactement.
0: Bien. On y voit la fente?
2: Pardon?
0: On y voit la fente?
2: Eh ouais.
0: Bien. Je sais pas, Jules, toi, t'as des envies
5: J'ai des dons, j'ai pas vraiment d'envie.
0: Je parle au niveau de la chatte, attention, Jules. Hein,
5: pardon.
0: Ne nous égarons. Je parle au niveau de la coupure des poils de chatte. Hein,
5: ah.
0: De la feufounette.
5: Non, d'accord. Je prends tout ce qui passe.
0: D'accord, ok. Tu es un gourmand ou tu es un vilain visage? Hein, Jules et son vilain visage.
5: J'ai un petit problème d'acné évident.
0: Ah, hein,
5: bon,
0: d'accord.
5: C'est vrai, je dois le reconnaître. Des sourcils un peu proéminents.
0: Oui.
5: Donc,
0: si j'ai bien compris, c'est un peu comme si c'est arrivé près de chez vous, tu ne te permets rien. Tu vas d'abord te soigner cette vilaine peau, ils en sont qui te permet.
5: Ouais.
0: Très bien. Yasmine.
5: J'ai la lèvre aussi, hein, Dominique.
0: Yasmine.
2: Oui.
0: T'es pas obligé de te mettre à quatre pattes là, on est juste à la radio, hein. Je te le précise parce que les gens qui sont de l'autre côté de la radio ne le voient pas, mais Yasmine commençait déjà à se mettre à quatre pattes en pensant que
2: ouais.
0: on allait l'attraper.
5: Est-ce que tu veux que je t'apporte la terre glaise là, Max?
0: Ça va, allez, écoute, alors là, je vais te dire, la terre glaise, j'en ai. Yasmine, est-ce que tu travailles demain?
2: Demain, je bosse.
0: Ah, demain, je me languissais d'avoir un poil ou deux entre les dents.
2: Voilà.
0: On remettra ça un autre jour.
2: Ah ouais.
0: Parce que ça fait tellement longtemps que je ne l'ai fait qu'à mon avis je ferais ça comme un porc.
2: Voilà,
0: je vais être un gourmand, un fin gourmet.
2: On mettra un peu de lait
0: dessus. Ah, ça va pas être du 3 étoiles, hein, ça va être du 5-6. Moi je vais te mettre la totale, hein, Jules.
5: Ouais.
0: Est-ce que tu as les poils de la zigounette coupés d'une manière où tu laisses friser vulgairement comme on laisse
5: pousser ses cheveux? C'est un peu mon style, j'aimerais bien pouvoir le garder secret.
0: Jules et son vilain zizi.
5: C'est-à-dire que je le fais pousser à la rasta pour cacher mon vilain zizi.
0: Bien. Tu fais des tresses, des trucs comme ça, de temps en temps?
5: De temps en temps, je me la fais aller des couleurs aussi.
0: Ouais, tu te fais des crêtes, un peu comme les quepons.
5: Ça n'est pas encore arrivé, c'est en vue, quoi.
0: Moi, j'avais fait un truc, heureusement que ça s'est enlevé, mais j'avais fait un petit tatouage qui s'enlève sur les coucougnettes où j'avais marqué « Sex Pistols ». Voilà. Ah, j'étais armé, les gars. J'étais là, le sexe, l'âme du sexe, et j'étais prêt à défourailler. J'étais prêt à... J'étais prêt, les gars.
6: Ah,
0: j'étais dans les tranchées. Attention, pas dans l'arrêt du cul.
6: Non.
0: J'entends bien dans les tranchées. Hein. J'avais le nez dans le caca.
6: Non.
0: Mais,
1: Je me battais, les gars.
0: Mais ouais, c'était sur la guerre.
1: C'était la guerre.
0: C'était la guerre, c'est tout. C'était la récession, c'était pas facile. On nous donnait... Moi, je bouffais ce que j'avais devant le visage. Mmh. Et... Quand t'es dans les tranchées, Jules,
5: tu fais
0: pas le malin.
5: Non, non. Hein? Tu prends
0: bah évidemment, des fois.
5: Et puis entre copains, c'est normal.
0: Au début, c'est pas bon. Tu bouffes. Et puis à la fin, tu finis par prendre goût. Hein. C'est comme le McDo. C'est comme un hamburger. Au début, bah les parents, je sais pas, je pense que Yasmine, tes parents n'aiment pas les hamburgers.
2: Ah, pas du tout, non.
0: Non, hein?
2: Pas du tout.
0: Pas du tout, Jules, non plus.
5: Bon,
0: non plus, hein. On est tous issus d'une génération dont les parents n'aiment pas les hamburgers.
5: Il faut dire qui est.
0: Hein, donc.
5: Il n'y a plus de valeur.
0: Il y a plus de valeur. Tout se perd, hein. Je veux dire, on n'aimait pas Nirvana, ils n'aiment pas les hamburgers, ils n'aiment pas la techno, ils n'aiment pas Das Hoek, ils n'aiment rien. Nous, on est une génération, on est obligé de s'adapter. Et ben voilà, c'est un petit peu comme cette histoire de tranchées. C'est de la bouffe qui n'est pas toujours bonne à la barre, même dégueulasse, et puis on s'y fait, puis on y prend goût, puis on adore ça, quoi.
2: Exactement.
5: Du coup, on reste dans les tranchées, des fois.
0: Et voilà. Ah. Alors, des fois, on bouffe des tranchées froides, chaudes. On fait pas les malins, c'est la récession. Des fois, je suis resté 6 mois dans un tranché, crois-moi. C'est pas facile. Loup des gros loups, c'est des gros loups. Ils sortent des narines. La vie est difficile. Enfin bon, Yasmine. Yes. Jules.
5: Uh-huh.
0: Mm-hmm. Yasmine se posait une question vis-à-vis des garçons, n'est-ce pas, Yasmine?
2: Ah oui, tout à fait.
0: Ouais. Tu t'en souviens? Tu reviens avec nous, Yasmine? Tu sors du lit quand même?
2: Oui, je sors du lit, là.
0: Oublie 2 minutes que tous les deux nous risquons peut-être un jour de faire des choses un petit peu malsaines. Et pour revenir à ta question qui était sur les garçons, qui était?
2: Ben, je m'en vais
0: plus, vas-y. Ben, moi non plus, ma biquette. Mais heureusement, par la magie, on va pouvoir écouter ce moment fabuleux. Heureusement qu'on a ce qu'on appelle ici une écoute, hein, et on pige, une pige, c'est-à-dire qu'on enregistre toute l'émission, et heureusement, Fildar était déjà sur le coup, pour nous rediffuser, tu peux rembobiner un petit peu, hein, voilà, attends, je te le dirai. Stop! Voilà, et maintenant, on va rediffuser donc ce qui a été dit sur l'antenne. C'est bon, tu mets en place? Et ça tombe pas, là. Ah, c'est peut-être celui-là, alors? Comment ça se fait? Alors là, ça marche aussi. Attends. Non, ça marche pas. Ça marche pas.
1: Ah là là.
0: Là, c'est pas. Quoi, là là?
1: C'est là, là.
0: Bah oui, bah voilà. Tu es un gourmand ou tu es un vilain visage? Hein? Vu les... Alors, c'était encore avant, hein, quand même. Top!
1: Oh
0: non! Ah, si. Tu peux mal comprendre son job, c'est pas une pute, d'accord?
5: Ok, non, mais je
0: suis... On rembobine encore. Rembobine, merde, quelle joie qu'est de... Rembobine, petit Philardus,
1: tu te manges le cul ou...
0: Ouais, t'étais passé effectivement il y a pas longtemps, mais c'était pourquoi? Pour qu'on vienne, non? Que tu viennes?
2: Ah non, j'avais appelé...
0: Yasmine, t'as une pure voix quand même. Ah oui, tu viens de te bouffer le cul, toi.
2: Que quoi?
0: Par contre, t'as un beau sourire. Que je te bouffe la chatte, j'ai compris que je te flageole. Ah, que je te bouffe la chatte. Ouais. Alors, on essaie de retrouver la question que tu te posais.
2: Ouais.
0: Non, c'est juste pour savoir. Donc là, on rediffuse un moment qui s'est passé il y a 2 minutes.
2: D'accord.
0: T'as changé d'avis ou t'as encore envie?
2: Ah non, j'étais
0: là. C'est vrai?
1: T'arrives.
0: Ouais, donc, ouais.
1: En courant.
0: Tu veux que je vienne avec ma terglaise, là, et puis que je te scule? Et c'est là, ricaner. Alors attends.
1: Ah mais ça se trouve c'est... Attends, mais moi ça me déplaît pas, c'est peut-être très excitant en plus, hein.
0: Attends, j'avance à Yasmine, ce qu'on trouve pas.
1: Eh madame, ça va être là.
0: Croyez bien que je ne crache pas dans la soupe.
2: Non. Mais ce qui est chiant quand même,
0: ouais.
2: C'est que... Enfin, je trouve que ce qui est chiant. Bon, je sais un peu du sujet, mais.
0: Attends, Yasmine, t'as parlé
2: de ta.
0: Yasmine!
2: Oui!
0: Arrête de gémir pendant qu'on était en place sur ta question, on bobine, on vient
2: écouter. Ce qui est chiant, c'est les mecs. Quand ils voient une pierre de nichon, ça y est, ils viennent. Enfin, c'est des mecs, mais il y en a certains quand même, je trouve que c'est.
0: Voilà, Yasmine, ça y est, on a retrouvé la question qui était quand même très intéressante. Oui, Fildar.
1: Quand un mec est avec même sa copine, il gêne pas pour regarder d'autres nichons. C'était ça aussi le truc.
0: Voilà. C'est ça ou c'était des nichons?
2: Oui, non, c'est tout à fait ça, ouais.
1: On imagine qu'un mec a une nana et que ça continue à regarder les seins des autres. Tu regardes pas les culs des mecs, toi?
2: Si, mais bon.
0: Eh ben alors, pourquoi on aurait pas le droit de regarder ça si tu regardes un cul?
2: C'est pas du tout la même chose.
0: Bah, attends, c'est pas. Ah, ben, évidemment, ça se trouve pas.
2: Déjà, non, mais c'est pas du tout la même chose parce que je veux dire.
0: Déjà, ça n'a pas le même orthographe.
6: Et en plus, ça se trouve pas au même endroit. Mais je peux te dire que exactement. Les fesses pour un homme équivaut à une poitrine pour une femme, hein.
7: Ouais, mais non, mais je trouve que c'est pas la même chose quand même. Parce que je veux dire, quand un mec est avec une nana et qui regarde l'émission, on dit rien, bon, ça nous fait plaisir, hein, quelque part. Mais tandis que, moi, par exemple, je regarde une nana, je regarde un mec qui est avec une nana, genre, je regarde ses fesses, la nana me regarde, bon, je regarde plus. Alors que lui, il continue. Quelquefois même, t'as des nanas
6: Mais ça, tu fais pas ça d'une manière discrète, Yasmine, parce que normalement, nous, quand on regarde une paire de poitrines, rassure-toi que le mec ne voit pas qu'on est en train de le faire, notre copine non plus ne voit pas qu'on est en train de maintenir notre paire de poitrines, quoi, que des fois, on n'est pas très délicat.
7: Ça m'est arrivé, et la nana, carrément, elle dit, bah, tu veux y aller avec elle, carrément.
6: Et donc, toi, ça te gêne?
7: Bah, écoute, au début, je trouve que c'était amusant. Bon, moi, je veux dire, ouais, voilà, donc, j'ai des
6: fois
7: qui faisaient le mec. Pardon?
6: T'as qu'à avoir des beaux seins?
7: Bah, ouais, mais maintenant, c'est un peu chiant quand même parce que. Enfin, je veux dire, un mec, deux mecs, trois mecs, mais quand, je veux dire, un moment, bon, une fois, deux fois, trois fois, ça passe, mais quand, à un moment, chaque mec qui passe, ah oh, ouais, t'as un bon moment, faut essayer de faire des trucs, non, mais ça va, quoi. Ouais, ouais. Tu sais, quelque part, après, tu as l'impression que t'es un objet, tu vois.
6: Absolument!
7: Non, mais c'est vrai, quoi.
6: Bah, oui, mais t'as raison, hein.
7: Moi, je suis un écrivain.
6: Moi, ceci dit, moi, je vais continuer à regarder. Moi, une fille, même si elle est jolie, qu'elle soit des seins, un cul ou un beau visage, si je la trouve mignonne, même si demain je suis avec une copine, je continue à regarder parce qu'on regarde et puis c'est tout. Julie, Jules.
5: Pareil.
6: Je vais demander, Jules, est-ce que tu.
5: Pareil. On va regarder quand même. Je veux dire, ça fait partie du charme. C'est la vie en société.
6: Julie veut une compils. Julie veut des compils avec un S. Il en veut deux. Il veut des compils.
5: T'as des compils de quoi, toi?
6: Donne-moi des compils. Je suis d'accord avec toi, Max. Jules, est-ce que toi, ça t'arrive de regarder très honnêtement les poitrines des nanas?
5: Ouais, bien sûr, mais bien sûr. Bien sûr.
6: Évidemment, Jules.
5: Ouais, mais en tout bien, tout honneur.
6: Bah, évidemment. Pas parce qu'on regarde quel est un sein qu'on va y mettre les mains dessus. Non, mais j'imagine que Yasmine, quand tu regardes un cul, tu vas pas lui mettre une main au cul.
7: Bah, disons que chaque fois, ça m'arrive, je fais semblant de bousculer, puis juste pour mettre ma main, quoi.
6: Oh là là.
7: Ouais, non, mais je suis honnête.
6: Le meilleur endroit, je pense, pour le faire, c'est quand il y a des grandes influences dans les transports en commun, genre bus, train, métro. Bah ouais, Yasmine, quand même. T'as qu'à lancer une annonce. Quelle heure, quel endroit et quelle station essence, station service demain? Station de métro. Il y en a pas un qui relève, hein. Je dis station de métro, il y en a station de service, dans les stations-service,
8: c'est dans une station de métro.
6: Je me suis trompé, merci de me le dire. Bon, alors, c'est une station de métro. Dans quelle station de métro, Yasmine, tu vas en général?
7: En général, les Champs, ouais.
6: Les Champs-Élysées?
7: Ouais.
6: D'accord. Quelle heure on peut donner un rendez-vous, demain ou après-demain, pour se faire mettre une main au cul par Yasmine?
7: Oui.
6: Pour se faire mettre une main au cul par Yasmine,
7: Alors, disons demain aux Champs.
6: Non, mais est-ce que demain t'iras ou tu bluffes, là?
7: Mais j'irai, justement, j'ai regardé l'heure, je pense sûrement vers 3h.
6: Ah, l'autre, elle se marre. C'est qui se marre? C'est Jules qui se marre. T'es un déconneur.
5: Je t'en prends le coup qu'il va être 15 000 à attendre demain
6: Il y a Fourmi qui réclame également si c'est possible que tu viennes te foutre faire mettre des mains au cul à Châtelet et à Franklin Roosevelt. Est-ce que c'est envisageable? Est-ce qu'on pourrait pas se faire carrément?
7: Je trouve qu'à Châtelet, avec des petits jeunes, j'aime pas trop. Donc
6: Yasmine, attends, sur les Champs-Élysées, tu crois qu'il n'y a pas que des jeunes et il n'y a que ça?
7: Moi, je trouve. Moi, parce qu'à Châtelet, c'est carrément des.
6: Une main au cul par un gamin de 15 ou un mec de 20 ou un mec de 35, c'est pareil. Ça peut être fait plus tendrement par un garçon de 18 que par un mec de 35, attention. Attends. Tu veux pas te faire une ligne complète? On se ferait jusqu'à Nation, jusqu'à Vincennes. Yasmine.
7: Ouais.
6: On s'éclate. Moi, j'arrive avec mon truc là. J'arrive directement. j'arriverai et tout.
9: Allez, attention, 15h, et qui veut se faire mettre des mains au cul, Yasmine? Attention, on y va, c'est gratuit. Des mains au cul, c'est tout de suite, on y va.
6: Alors, à ce moment-là, ça serait pour les plus rapides et tout, qui pourraient se faire mettre des mains au cul. Excusez-moi, elle est où, Apolline?
8: Je sens pas bien.
6: Elle est partie.
8: Je sens pas bien. Prendre un comprimé. Elle est partie prendre un comprimé.
6: Non, mais attends, c'est pas parce qu'elle va tomber dans les pommes qu'elle quitte le standard. Elle est allée crotter, puis c'est tout. Je lui ai dit, t'es parti faire ta crotte liquide, elle m'a fait
9: un truc. Apo, tu crottes?
6: Attends, je vais demander, là, il y a un problème. Attends, excuse-moi, Yasmine. Jules! Jules ?
10: Ouais.
6: Je reviens, attends, je vais passer une annonce dans le couloir.
10: Ouais, pas de problème.
6: Parce que là, l'hôtel s'est barré, elle a même pas dit.
11: Non !
10: Et mais attends, excuse-moi, Yasmine, c'est ça ?
9: Attends, tu rentres ou pas ?
10: T'es modèle pour un.
6: Attendez, excusez-moi.
10: Ouais.
6: Je crois que là, attendez, il y a un jeu de scène extraordinaire d'Apo qui est en ce moment dans l'entrée du studio et qui essaie de faire croire qu'elle est loin dans le couloir. Écoutez, c'est extraordinaire. Écoutez bien. Donc moi, je gueule du bureau. Apo, tu crottes. Et donc Apo, qui est à peu près à 1 mètre de moi, va faire croire qu'elle est à 10 mètres. Écoutez, c'est un moment donné extraordinaire. Apo, tu crottes ?
11: Non.
6: Merci beaucoup, Apo. Tu peux rester de l'autre côté. Non, c'est bien. Merci. Au revoir. À la prochaine fois. Ah là là, quel talent cet Apo alors. Hein? Tu l'as vexé là. Hein?
12: Bah, elle va crotter. Elle demande même pas l'avis du chef quand même. Où tu vas toi?
13: Il va la consoler un petit coup.
6: Tu vas la chercher quand même. Hein?
12: Ouais, c'est ça. Tu vas crotter. Tu vas crotter toi.
13: Il va pousser son truc là.
12: Ouais.
9: Oh Kildar, tu crottes ou pas? Kildar!
6: Je suis en train de pousser!
9: Il est en train de
12: crotter. Oh, il est à 2 mètres de moi. C'est des comédiens, c'est des acteurs.
13: Oh là là là là.
12: Vraiment, je sais pas s'ils prennent des cours grâce à Fun, mais vraiment, Yasmine, il y en a vraiment des bons. Hein.
10: C'est des acteurs nets.
12: Moi, il y en a. Ah, moi, je. Écoute, Jules, tu m'as enlevé le mot de la bouche. À mon avis, il y en a plus d'un qui travaille avec moi qui finiront demain sur les planches ou qui seront sur le grand écran. Hein.
10: C'est le prochain Belmondo.
12: Oh, c'est des vrais cascadeurs. Yasmine et Jules, on va accueillir également, tiens, Vanessa, 21 ans, qui est en Angleterre en ce moment, les enfants. Comment tu vas, Vanessa?
14: Très bien.
12: Are you English? Are you doing English?
14: Yeah.
12: Are you run from or living up?
14: Yeah.
12: Ouais, tu vois, je parle anglais un peu, Yasmine.
14: Eh ben, c'est bien.
12: Hein?
14: Ben, c'est bien.
12: Je parle arabe aussi, hein.
14: Ah ouais, mais ouais, moi je parle pas du tout.
12: Ah, dommage.
14: Je parle un peu, ouais.
12: Nardin Mouk, moi je parle. Hein? D'accord? Hein? D'accord? Alors, Yasmine, quand même. Alors. Vanessa.
14: Oui.
12: Avant qu'on parle ensemble de ta petite rubrique, parce qu'on tous les lundis on essaie de t'avoir avec quelques renseignements, quelques morceaux qui éclatent en Angleterre et qui pourront peut-être un jour se retrouver sur la programmation de Fun ou dans le hit parade de Ricky Larsen. Mais avant, Yasmine avec Jules, on va parler donc à 22 ans de Toulouse, qui était sur Minitel. Jules, qu'est-ce que tu souhaitais dire?
10: Je souhaitais faire une grande annonce.
12: Ouais. Ah oui, c'est moi qui t'ai sélectionné tout à l'heure sur le Minitel.
10: Ouais,
12: mais t'avais un autre pseudo, non? T'avais pas un autre pseudonyme? D'accord, ok, très bien. Yasmine, écoute bien Jules qui a eu un coup de foudre.
10: Parce que c'est un peu désespéré. Coup de foudre, c'est un peu gros, quoi.
12: Parle bien dans ton micro, Jules.
10: Ah, excusez-moi.
12: Quel visage! Mais c'est pour ça que je trouvais que t'avais un vilain visage. Parce que tu parlais pas devant ton combiné. Regarde-moi ça comme
10: c'est
12: beau.
10: Mais c'est pour ça que je peux pas parler que du micro, c'est les boutons.
12: Vanessa.
14: Oui.
12: Tu le trouves comment, Jules?
14: Ah, pas mal.
12: Ah, il est mignon, hein.
14: Voilà. Ah ouais, pas mal.
12: C'est un peu Saturday Night Fever. Il y a beaucoup de. C'est une sorte de boule à facettes, mais il y a quelque chose quand même.
14: Ah, pas mal, ouais.
12: Dodo, tourne un peu. Ah, Dodo, il y a un truc.
14: Ah, Dodo, ouais, ça
12: passe. Il y a un truc, il y a une sorte de boss Dodo, là. C'est. Je savais pas que le vilain qui était tout en haut de là, de sa tour, là, il avait en plus de l'acné. Hein? Notre-Dame de Paris. Hein?
10: Putain, c'est immonde. En plus, avec l'annonce que je vais faire, quoi, je suis cassé, mais c'est fini.
12: Belle, avec mon acné, belle. Là, quel cata. Jules, ouais. Alors raconte-nous.
10: Bon, voilà, ce qui s'est passé, si tu veux, c'est qu'il y a, je sais pas, il y a 6 mois à peu près.
12: Mm-hmm.
10: Je prends le métro, paisible, alors 5 heures du soir, tu vois, bondé, tout ça.
12: Donc paisible.
10: Ouais, paisible. Bon, généralement, je suis quand même calme, tu vois.
12: Ouais.
10: Bon, donc ça me fait rire et j'aime bien, tu vois, sourire aux gens, tout de genre, j'aime, bon.
12: À ouais. 18h, t'as envie, toi, avec le monde qu'il y a, t'es serré, ça sent le prout.
10: Ben ouais.
12: C'est marrant,
10: je sais pas, je suis joyeux, si tu veux, hein, je suis joyeux.
12: C'est-à-dire que si tu te retrouves dans un wagon où il y a une petite d'un mètre soixante qui fait 60 kilos,
10: j'ai noté.
12: Qui regarde et qui ne pense qu'à une chose, c'est se faire mettre des mains au cul en maître, effectivement, là, ça donne envie d'avoir le sourire.
10: La truelle.
12: Ouais. Maintenant, si c'est un vœu vicieux de 60 ans qui est en train de se branler et qui demande qu'une chose, c'est que tu le regardes et que ça te gêne, je sais pas où tu peux avoir du sourire et de la compassion pour ce genre de personne, mais bon. Et donc, t'es dans le métro.
10: Et donc, je suis dans le métro, et puis, juste avant de rentrer dans le métro, si tu veux, je commence à voir une fille, elle me regarde, tout ça, puis un truc anodin, on commence à discuter tous les deux.
12: Mais comment? Parce qu'elle te regarde, moi ça m'intéresse, ça. Comment t'arrives à...
10: Écoute, grandiose, si tu veux, j'étais à la cabine téléphonique dans le métro, pour que tu saches tout.
12: Hein, y a pas besoin d'avoir plus d'explications, j'ai compris.
10: Okay.
12: C'est parce que t'étais dans une cabine que t'as eu le courage de lui parler.
10: Non, pas du tout, pas du tout, pas du tout. Et en fait, si tu veux, la personne avec qui j'étais au téléphone, je lui fais ah, t'es chez Ikea.
12: J'ai compris, c'est bon. C'est parce que t'étais au téléphone avec une fille d'Ikea que t'as eu le courage de lui parler.
10: Pas vraiment le courage, facile, ouais.
12: C'est pas vraiment du courage. Disons qu'elle m'a regardé, elle m'a dit, connard, tu me mâches sur les pieds. J'en ai profité pour lui dire, t'es belle. Bon, elle était pas vraiment belle, mais bon, disons que j'ai pas vraiment marché sur les pieds, mais disons que...
10: Hein?
12: Je vais te dire, ouais. Et alors?
10: Et alors, si tu veux, ça le... Et donc, en fait, on a passé un quart d'heure ensemble, tu vois, le métro, serré, à discuter de tout, de rien.
12: Mmh.
10: Et trop... Mais chouette, quoi. Chouette, sympa, tu vois. La fille avec qui tu discutes, qui a de la discussion, qui dit des trucs intéressants. En plus, elle m'a raconté un peu sa vie, elle est partie...
12: Justement, vous avez parlé de quoi?
10: Ben, on a parlé, je suis à l'université, elle était en BTS. Donc
12: d'accord, ok, la conversation à la con.
10: Non, attends, parce que non, ce qui est sympa, si tu veux, c'est que j'ai su cette fille, elle avait fait une fac d'anglais. Alors moi, j'adore l'anglais, j'adore l'Angleterre,
12: j'adore tout ça. Bon, ça, c'est sympa, ça, c'est sympa, ça, c'est très sympa.
10: Ensuite, la fille, elle me dit, après, j'ai bossé un an. Donc, tu vois, c'est la fille qui bouge, quoi.
12: Ouais, elle se drive.
10: Caractère sympa, on a discuté, je sais pas, de rien, ouais, d'Angleterre, parce que moi j'ai passé un an en Angleterre, donc on a parlé un petit peu aussi.
12: Ouais. Donc là elle tombe sur le charme, un point commun. Non.
10: Alors ça je sais pas, par contre là tu vois, parce que
12: parle Jules, devant ton micro.
10: Ouais, excuse-moi Jules, parce que Jules, il faut dire quand même, il y a, bon, en plus d'être laid, il est aussi stupide.
12: Non, arrête de... Vous avez vu les filles, Yasmine et Vanessa, vous avez vu, ils se cassent tout seuls.
11: Non, mais non,
12: attends. Réagissez les filles.
11: Non, il faut pas. T'es non, super. Vas-y, refais un petit tour là qu'on regarde.
12: Hein. On dit pas qu'il est super. C'est vrai qu'il est pas beau, mais, voilà. Je veux dire.
11: Mais bon, il faut pas le dire. Donc.
12: Chaque pas beau a son couvercle.
11: Voilà.
12: Ouais. Voilà, c'est ce qu'il faut se dire.
10: Et franchement, je pense que j'y arriverai un jour.
12: Ouais, évidemment. Attends, ça va. Tu sais, la acné, des fois, ça dure quoi, 5-6 ans maximum.
10: Maximum.
12: À 30 ans, tu seras sorti de toute cette galère.
10: Hein? Alors, en plus, une petite opération, j'essaye par-dessus.
12: Non, bien sûr, tu te refais le visage de la
10: peau. Non, attends, sans rire, tu vois.
12: Bon, sérieusement.
10: Dans le métro, donc, tu discutes sérieux, mais tu vois, ça se passe bien, c'est sympa, quoi. Je veux dire, c'est pas.
12: Donc, le quart d'heure se passe.
10: Alors, la fille, elle arrive à son arrêt. Voilà, bon.
12: Tu peux pas parler devant ton micro une bonne fois pour toutes.
10: Ouais, excuse-moi, d'accord.
12: Mais ne bouge plus, parce que tu recules au bout de 20 secondes.
10: Ouais, c'est vrai. Non, parce que, bon, la fille arrive à son arrêt, donc. Et elle me le dit auparavant, tout ça, ouais, je suis pas en train de descendre. Et moi, comment.
12: Elle me dit, ah ouais, c'est ça. En gros, elle ouvre la porte. Là, je ouvre la porte, je suis en train de descendre.
10: Ouais,
12: je suis sur le quai. Ça m'a fermé. Tu sors ou tu sors pas? Il y a ce moment-là, il y a la porte qui se ferme et elle lui dit, c'est fini. Et lui, il est là de l'autre côté. Qu'est-ce que tu dis? Bon. Putain, sacré Jules, là.
10: Mais non, mais c'était immonde, quoi, je veux dire. Alors attends, mais parce que le pire, bon, elle s'en va, toi, le regard de feu, quoi, le regard, tu vois, sympa. Et les portes se ferment, et moi, dans l'escalator, elle me fait un coucou, au revoir, tu vois.
12: Oh.
10: Le petit au revoir,
12: tu vois. Mais attends, mais tu nous avais déjà parlé de ça, toi.
10: Ah non, sûrement pas.
12: Il y a un mec qui me s'est raconté quasiment l'histoire identique.
10: Ah ouais. Bah alors, je sais pas, j'ai un double quelque part.
12: Ouais, c'était la même histoire, la même histoire. Sur la tête de ma mère, je te jure, c'est peut-être pas un bluff. Sur la tête de ma mère, et quand je dis ça, c'est que je ne mens pas.
10: Ah ouais,
12: et tout le monde en est témoin maintenant parce que ça me revient. Depuis tout à l'heure, je me dis, mais attends, mais ça me rappelle une histoire. Un mec qui a eu un coup de foudre, il n'est pas descendu déjà. Donc le crétin, donc vous êtes deux crétins.
10: Oh, arrête, merde.
11: Ah ouais, parce que j'allais dire, on a fait descendre.
12: Et le même histoire que soi-disant la nana où il y a une histoire d'escalator.
10: Attends, Max, alors ça,
12: Non, d'Excalibur, elle s'était Excalibur, un truc comme ça. Ah, non, mais sérieusement, je te jure, c'est de ma mère que c'est un.
10: Ah, bah écoute, je veux bien te croire, mais c'est la première fois que tu appelles, c'est la première fois que je t'ai.
12: Non, mais je te crois, je te raconte que je te pourrais dire que je te bluffe pas, je te jure qu'il y a eu la même histoire.
10: Est-ce que le gars l'a retrouvé là?
12: Fildar, il y a des précisions. Non, il avait demandé à passer une annonce. Il avait passé une annonce.
15: Non, il est jamais venu en
12: non,
15: fait.
12: Non, parce qu'en fait, il s'est dit, ouais, normalement, elle doit être au même endroit. Le mardi d'après,
11: yes,
12: ça y est, je m'en souviens. C'est-à-dire que le mec arrêtait pas de dire que il avait dit en discutant avec elle, en fin de compte, il avait su que elle prenait souvent ce truc-là, qu'elle descendait tout le temps à cet arrêt-là. Donc il était venu témoigner de son amour et de son coup de foudre, tout comme toi. Et lui avait dit que il m'avait demandé ce qu'il devait faire. Et moi, je lui avais conseillé, on lui avait conseillé, et lui aussi apparemment, bah, c'était là en tête, bah, c'était de revenir au même endroit à la même heure, en espérant qu'elle retombe dedans. Si c'était une étudiante, parce qu'elle allait en cours, je crois.
10: Et
12: il n'a jamais tombé dessus.
10: Ben pareil, ça fait 6 mois que t'es là, à chaque fois que je prends le métro, t'es, je furette à 5h, quoi. Et...
12: Jules, ouais. Elle est là, elle écoute.
10: Bon.
12: Elle doit être dans les parages, elle est loin, elle est pas loin. je la sens.
11: Elle mouille.
12: Mmh.
10: Non.
12: Elle mouille. Mmh. Bon, qu'est-ce que tu lui proposerais, Vanessa, éventuellement? Quelle solution tu apporterais à ce garçon? Si c'était un pote à toi, qui était dans l'embarras, quel est le premier conseil que tu lui donnes comme ça, à froid?
15: Ah, mon petit, tu chauffes.
16: Je dirais, trop dur pour toi, là, ton coup.
17: Ah, putain, c'est super sympa.
16: Non, mais il faut essayer de retourner aux mêmes horaires.
17: Mais c'est clair, mais je le fais.
16: Ouais,
17: je
16: suis allé bien, ouais. Passe une annonce, vas-y, tu l'as décrit.
15: Ce que je comprends pas, quand même, si t'as un coup de foudre, en tous les cas, s'il y a un super feeling, pourquoi tu lui as pas donné ton numéro alors que t'as eu le courage de lui parler sans la connaître?
17: Mais parce que je suis un blaireau, Max. Parce que pour moi, c'est pas dur de connaître les gens. Franchement, tu vois, là, j'ai l'approche facile, je le discute et tout ça. Mais après, question fille, perte
15: de confiance. Tu te rendais où, là, quand tu l'as vu dans le métro? Tu te rendais à quel endroit? T'allais en direction d'un cours, t'avais un rendez-vous?
17: Non, je rentre de cours, mais...
15: Putain, mais t'aurais dû aller jusqu'à elle, jusqu'au même arrêt.
17: Mais j'étais jusqu'au même arrêt, je vais au terminus, moi, comme un con. Je descends même pas.
15: Donc tu descends avec elle?
17: Eh oui, mais non, mais je l'ai refait 15 000 fois,
15: Non, mais attends, excuse-moi, j'essaie de comprendre. Tu vas jusqu'au bout avec elle, donc elle descend au même arrêt, tu l'accompagnes jusqu'à la sortie?
17: Non, elle descend à l'arrêt avant moi.
15: Et toi, tu descends pas avec elle en lui faisant croire que t'es au même arrêt, ou j'en sais rien, ou tu l'accompagnes comme si de rien n'était?
17: Oh putain.
15: C'est grave. Et elle t'a pas demandé son numéro, rien. T'as pas senti en elle quand elle t'a regardé
17: mais
15: qu'elle
17: si,
15: aurait aimé?
17: Mais j'étais là. Alors, j'étais dans ma tronche, je dis, Jules, demande le numéro.
15: Tu veux pas me chanter une chanson, puis je la mets dans Hit Parade avec tous les trucs beaux, faire un gars là, parce que je crois que t'es dedans, toi. Hein. Toi, tu rentres directement numéro 1 du Hit Parade de Ricky Larsen, toi. Hein.
16: Ah, numéro 1 dès le début, là.
15: Hein. C'est Blaireau. Plus rapide que l'éclair. Putain, mais c'est dingue. Bon, enfin, je dis ça en déconnant, mais j'aimerais vraiment pas vivre ça. Ça m'arrive très souvent, quand même, honnêtement, de voir des filles jolies dans des endroits, et des fois, je me dis, putain. Je rêverais d'avoir le culot de les aborder, quitte à qu'elles me disent non, mais attendez, ça ne m'intéresse pas, ou non, pour qui vous vous prenez, mais bon, je fais pas ça d'une manière beauf, mais j'insisterai même pas, parce que je me dis que je suis quasiment persuadé, parce qu'il y a des potes qui le font, qui me disent, mais tu peux pas t'imaginer, il y a au moins une fille sur trois avec qui ça marche, qui accepte de discuter, qui engage la conversation, même si elles savent que ça n'ira pas plus loin, ils me disent. Et il y en a au moins une sur six ou sept qui accepte d'aller plus loin et de boire un café, c'est-à-dire discuter, quitte à échanger des numéros de téléphone. Et moi, je n'ose jamais le faire parce que je suis toujours persuadé. Je sais pas comment aborder la chose.
17: Mais
16: vous craignez rien, il faut le faire. Justement.
15: Je sais.
16: On vous dira, non, voilà, et ouais. C'est tout.
17: Mais
16: c'est
17: regardez,
16: plus dur que ça, hein.
17: Ouais, la discussion, c'est pas un problème, quoi. J'y arrive, hyper facilement, sans rire, en plus. Mais après, problème de...
15: Ah, mais moi, je peux le faire sans rire, en étant sérieux aussi, hein.
17: Ah, ça dépend, ouais, dans le feeling, tu le sens, quoi.
15: Voilà, tu vois, je peux le faire sans rire, moi aussi, je peux le faire sans rire, je peux le faire en pleurant, hein.
17: Mais oui, ouais. Ouais, c'est direct compassion, quoi.
15: Bonjour, mademoiselle. Là, je t'ai pris pied. Là, elle me dit, t'es un pauvre gosse enfant gâté. Je lui dis oui. Dis donc, t'as du pognon. Je lui dis oui.
17: Et puis voilà.
16: Emballé, c'est pesé, hein.
15: Non, elle va à Paris, elle me dit, tu veux boire un verre au Cost?
17: Putain, mais l'autre.
15: Je lui dis, Cost toujours, tu m'intéresses. Ah là là là là. Enfin bref, la fin de l'histoire, Jules, c'est qu'aujourd'hui tu passes une annonce officielle.
17: Elle est officielle, on peut le dire.
15: Vas-y, on t'écoute.
17: C'est tout. Vas-y, on t'écoute. Non, mais juste quoi, si elle s'est reconnue, quoi.
15: Non, c'est non, c'est si.
17: Hein?
15: Tu dis non, deux secondes, tu fais si.
17: Ouais, mais je suis très indécis comme gars.
15: Bon, alors, si, elle se reconnaît.
17: Eh ben donc si elle s'est reconnue, bon elle appelle, il y a mon numéro.
15: Non mais il faut plus de détails quand même.
17: Plus de détails,
16: elle te reconnaît, c'est comment physiquement?
15: Quel arrêt?
17: Physiquement, tu vois, c'est ça qui est un peu strange maintenant, parce que ça fait 6 mois quoi. Donc
16: c'est grand, petit.
15: Ah ça fait 6 mois.
17: Tu vois, elle est petite.
15: Mais pas elle, mais toi.
16: Non mais toi.
17: Ah moi. Moi.
15: Non mais attends, ça fait 6 mois, elle se reconnaît plus, hein.
17: Ça fait 6 mois.
16: Pardon?
17: Banal, mais enfin je sais pas, moi j'en sais rien, moi 1m70.
15: Je peux pas te dire, je suis tellement laid que je suis toujours dans le noir, je me suis jamais regardé dans une glace.
16: T'as les yeux quelle couleur?
17: J'ai les yeux marron.
15: Mais ce qui serait plus intéressant, ce qui à mon avis aiderait, est-ce que tu te souviens de la date?
17: Ouf, alors écoute, ça doit être attends, ouais, parce que j'ai pris...
15: Bon alors, quel mois, courant
17: novembre,
15: du quel...
17: novembre.
15: Mois de novembre, 98, ouais. C'était à quelle novembre, station
17: 98,
15: quelle station?
17: Station Capitole.
15: Station Capitole.
17: Attention, à côté des cabines téléphoniques.
15: En tongs.
17: C'est ça, qui tu...
15: D'accord,
17: en
15: ok.
17: En tongs et en short.
15: Bon, très bien, c'est pas Gérard par hasard?
0: Non, non, non, même pas, non, tu me rassures.
17: Une petite moustache et puis c'est fini.
0: Très bien, bah écoutez, le message est passé.
17: Juste un truc, toi, parce que.
0: Non, mais tu vas rester avec nous, parce qu'après, avec Vanessa, on va aller faire une petite rubrique, parce qu'elle est en Angleterre et on va en parler.
17: Et, ouais. Deux trucs d'ailleurs, si t'as deux secondes. Juste, parce que bon, je suis Toulousain et en même temps, Ricky Larsen, tu vois, je suis à fond dedans. Donc, une petite excuse pour Ricky Larsen. Il y a Gold et Image qui vont quand même sortir un medley de toutes leurs chansons ensemble remixées spécial boîte de nuit. Ça va le faire grave, quoi.
0: Ricky Laurent White.
17: Non, normalement, ça, l'été, c'est la folie, quoi.
0: Parole de Ricky Laurent en White Label. D'accord. Ouais. Vanessa, tu ne bouges pas.
16: Ok.
0: D'accord, on finira avec toi, avec Yasmine qui va rester avec nous pour nous accompagner, Jules également. Et puis on accompagnera également notre ami Lucien qui est avec nous, qui a 40 ans, qui est de Paris. Salut Lucien.
18: Allô.
0: Ouais, Lucien, t'es là?
18: Ouais, je suis là.
0: Salut Lucien, on parlera de quoi ensemble?
18: De prostituée.
0: Bien. Yasmine.
16: Oui.
0: Tu bouges pas, on va parler de ton taf. On va parler de ton...
16: Ouais,
0: je plaisante Yasmine, tu le sais bien, je t'embrasse très fort ma biquette. I love you.
18: Oui, je suis pas I love you.
0: Ouais, c'est pas à toi que je
18: parle. Exactement.
0: D'accord, Julien, juste avant, bien sûr.
18: Lucien.
0: Hein?
18: Lucien.
0: Ah, qu'est-ce que j'ai dit?
19: Julien.
0: J'ai dit Julien, excuse-moi Lucien, excuse-moi.
18: Ah bah c'est pas grave.
0: Ça me colle bien, Julien, c'est pas grave pourquoi tu me le signales d'une manière aussi violente.
18: Je suis avec des gens violents, hein. T'es un peu violent, toi,
0: Max. Je suis pas un violent, moi.
18: Ouais, non, mais je sais.
0: Bon, alors, Lucien, Vanessa est en direct d'Angleterre. C'est une auditrice qui vit là-bas, voilà. Et elle nous fait une rubrique tous les lundis. Elle nous parle un petit peu de ce qui cartonne dans ce beau pays. Ça peut être sous forme de musique, des vidéos.
18: Ah, bah, ça m'intéresse,
0: ça. Non, bah, tiens, tu penses bien. Bien sûr. Vanessa, qu'est-ce
18: non,
0: que...
18: Non, mais c'est l'Angleterre qui m'intéresse, hein.
0: Oui, j'ai bien compris. Justement, qu'est-ce que Vanessa, tu vas nous faire découvrir ce soir?
16: Alors, en fait, là, j'ai les trois premiers du Top of the Pops, donc c'est les ventes de singles de cette semaine.
0: Alors, est-ce que tu peux nous donner les noms des artistes et ensuite nous passer l'extrait?
16: Ok, alors, en numéro 3, il y a Eminem, donc ça commence à arriver en France, il me semble avoir entendu un petit peu ça.
0: Ouais, on joue un petit peu le soir, ouais.
16: Ok,
0: ouais.
16: Avec My Name Is, donc ça fait ça. Je vais vous le passer.
0: Donc troisième en ce moment en Angleterre, troisième. C'est le morceau qui va être passé, écoutez bien.
16: Ça cartonne pas mal.
0: C'est un peu comme ça, Precis, c'est un des rares rappeurs blancs aussi, hein.
19: Ouais, oui. C'est produit par Dr. Dre, ça y fait peut-être aussi.
0: Ah bah ouais, si c'est un médecin qui est derrière, effectivement, c'est remboursé par la sécurité sociale. Bah. Il faut donc l'acheter, c'est peut-être pour ça que ça marche en Angleterre alors.
16: Ah peut-être.
0: Donc Eminem, troisième avec My Name Is, il y a l'album aussi qui est très bien, qu'on vous conseille, et qui commence à arriver un petit peu en France, donc je joue de temps en temps le soir, et puis voilà. Deuxième Vanessa dans le Top of the Pop, c'est-à-dire le...
16: L'équivalent du vente de single.
0: Je voulais
19: dire aussi au niveau de Eminem, c'est que j'ai vu le clip et c'est sympa parce qu'il y a un moment il se déguise en Marilyn Manson.
0: Il fait des parodies
19: et c'est drôle.
0: C'est vrai. Faut pas confondre avec les bonbons, ça n'a rien à voir. Vanessa, deuxième du top.
16: Deuxième, c'est Fat and Small avec Turnaround. Donc ça cartonne aussi en France, je présume.
0: D'accord, on connaît aussi, on joue. Vanessa.
16: Oui.
0: Ah, vas-y, continue.
16: Ok, donc ça cartonne pas mal du côté des clubs.
0: Qu'est-ce que j'ai joué la semaine dernière? En exclusivité en venant de Techno Import. Vas-y, plus fort, Vanessa.
16: Plus fort.

0: en France d'ici très peu de temps, également sur la prog de fun, en tout cas pour cet été.
1: On espère, parce que c'est pas mal.
0: Et le numéro 1 du Top of the Pop.
1: Et le numéro 1 que vous ne devez pas connaître, puisque je présume que c'est une artiste anglaise, c'est un petit peu du genre.
0: Ah, tu sais, il y a des artistes anglais qui fonctionnent de temps en temps en France, hein.
1: Bah, c'est la petite de 14 ans. Non, pour tout de suite.
0: C'est qui?
1: Ça fait un petit peu dans le style Céline Dion, donc elle s'appelle Martine McCutcheon avec Perfect Moment.
0: D'accord, on va découvrir ça.
1: Donc, je vais écouter ça tout de suite.
0: La plus grosse vente en Angleterre en ce moment.

0: Ça fait penser plus à Janet Jackson ou à des choses comme ça, un peu R&B quoi, très léger, slow. Ça peut intéresser RFM, ouais. Effectivement.
1: Voilà, oui.
0: Non, mais ça peut nous intéresser également. Bon, bah, c'est très bien, ma chérie. Donc, où en est Monsieur Oiseau?
1: Alors, Monsieur Oiseau,
0: non, attends, je précise, Monsieur Oiseau, qui est la publicité, tu connais Yasmine, Julien, Jules?
2: C'est pas, ça me dit quelque chose.
0: Monsieur Oiseau, c'est un artiste français, effectivement, qui avait fait la musique du dernier spot de Levi's avec la petite, peluche, là, Oui, le clip est bien. Le morceau est un peu linéaire, hein, faut bien l'avouer, sur 3 minutes 30, 4 minutes de single, oui. C'est un peu chiant. Mais, il s'en est où, ça, encore, dans les classements?
1: Ça bouge très, très bien. Au niveau du classement, c'est toujours dans les 10 premiers. Si je m'abuse, ça doit être dans les 8e ou 9e. Mm-hmm. Mais en revanche, en club, ça marche énormément. Encore.
0: D'accord. Et tu te les achètes, les singles exprès pour nous, ou c'est des trucs que t'aimes bien t'acheter?
1: Non, tout ça, c'est soit classement radio, soit classement télé.
0: Non, mais c'est des choses que t'as mis à acheter. Tu chaque semaine, t'achètes les premiers, tous les classements, les trucs
1: pas
0: qui sont.
1: Pas forcément les premiers. Là, en l'occurrence, j'ai le deuxième, j'ai Fat and Small, mais le premier, non, je ne l'ai pas dans ma discothèque personnelle.
0: Ah, on te l'a prêté.
1: Voilà.
0: Très bien, bah, je suis ravi.
1: Si je peux vous dire aussi que le nouveau Fatboy Slim, justement, marche très très bien.
0: Ouais, ça commence à fonctionner ici en France aussi.
1: Voilà, et puis ici, bon, il est très médiatisé.
0: Où en est Armand Van Delden, tout ça, des trucs comme ça, c'est un peu fini, c'est un peu mort?
1: Non, toujours pas mal, c'est dans les 15 premiers, je crois.
0: Ouais, donc en Angleterre, dans les 15 premiers, c'est déjà bien. C'est déjà une bonne force de vente, et en tout cas, c'est une bonne carte de visite pour aller vers l'Europe et ailleurs éventuellement.
1: Voilà, sinon ce qui cartonne pas mal, on a TLC aussi avec No Scrubs.
0: Ouais.
1: Je pense que vous le jouez sur Fun. Non, pas forcément.
0: Non.
1: Bon, sinon on a un nouveau boy band qui apparaît.
0: Ah, c'est ça.
1: Et en fait, dont le manager est l'ancien leader de Boyzone.
0: Ah non, oui. Non, c'est pas là.
1: C'est pas mal aussi. Et ben ça cartonne. Voilà. Ouais, hélas pour nos oreilles.
0: Il y a des trucs qui risquent de cartonner encore.
1: Je pense parce que là ils sont premiers dans un classement parallèle, le classement.
0: Qui ça?
1: Donc,
0: qui ça? De qui tu parles là?
1: De Westlife, le nouveau boys band anglais qui est l'équivalent de Boyzone et
0: d'accord.
1: qui est dirigé par un mec de Boyzone.
0: D'accord, très bien. Eh ben écoute, moi ça me fait bien plaisir. C'est bien parce que le troisième, c'était qui déjà là que tu avais donné?
1: Eminem.
0: Bon, ça on commence à jouer un peu nous sur Fun et surtout le soir on était dessus. Un peu léger, mais de temps en temps, mais c'est vrai qu'on a marqué le coup. La semaine dernière, le hasard fait que je vais acheter des disques et je dis tiens, j'ai eu un import vraiment avec un remix d'Enfer, Turn Around. Et moi, j'avais passé le remix et là, tu me dis que c'est dans les deux premiers. Je savais pas du tout que c'est dans le classement des deux premiers. Et c'est marrant parce que le numéro 1, je l'ai pas. Non, mais ça peut être pas mal cet été sur une prog comme on l'a nous, des trucs comme ça, un peu slow R&B, ça peut être très sympa. Hein.
3: Mais ils vont en faire des remix certainement.
0: Ah, ouais, mais oui. Même la version originale peut être sympathique. Hein, mm-hmm. Il faut la écouter plus en détail. Ça fait plus Janet Jackson quand même. Honnêtement que Céline Dion.
1: Niveau de la voix, moi je comparerais plutôt ça même au niveau
0: ouais, mais les rythmiques,
1: prestance, tout ça.
2: On fait ce qu'on peut.
0: Ouais, avec ce qu'on a, c'est clair. Ouais. Lucien, ouais. Tu voulais parler de prostituée, qu'est-ce que tu souhaitais dire sur cette profession?
2: Eh bien, sur cette profession, c'est une profession très spéciale.
0: Ah bon? Ça consiste en quoi, Lucien, cette profession? Parce qu'on n'y connaît rien, nous.
2: Ah bah non, tu connais rien, toi. Non, mais t'as bonne mine, toi.
0: Bah, en ce moment, ça va, je me porte bien, je fais des UV, je me fais bronzer, je vais à Honolulu dans 2 semaines, tout va pour le mieux. La définition de la prostituée pour Lucien, c'est quoi?
2: C'est un peu spécial.
0: C'est un garage à bites.
2: Le garage à
0: bites. Non, je plaisante. Non, mais j'ai l'impression que t'as peur de t'aventurer dans...
2: Non, tu vois, moi, j'ai 40 ans, je m'aventure dans ce qu'on veut, moi.
0: D'accord. Qu'est-ce que tu souhaitais dire sur cette profession? Qu'est-ce que tu souhaitais dire, tout simplement?
2: Je vais défibrer ma journée.
0: Ouais.
2: Bon, ce matin...
0: Accrochez-vous.

0: postuler dans un bureau de placement parce que je suis cuisinier.
1: Mmh. Bon. Ah ben ça doit être bon. Hein.
0: Comment ça?
1: Je dis ça doit être bon.
0: Ouais, la Pauline elle rigole là où il y a.
1: Pauline, t'arrêtes un peu de rigoler là, allons quand même. Bon, alors, Lucien, on t'écoute.
0: Bon, ce matin j'étais dans un bureau de placement.
1: Mmh.
0: Je suis bon parti.
1: T'allais dans ton boubou faire ta bouffe.
0: Non.
1: Mais je rigole, Lucien, alors vas-y, dis-moi. Alors donc, tu vas au centre de tri postaux.
0: Non, pas au centre de tri postaux, je suis pas comme ça. Je ne suis pas comme ça. Après, j'ai été déjeuner.
1: Non, rien à voir, Max.
0: Puis après, j'étais rue Saint-Denis.
1: Mmh.
0: Et rue Saint-Apolline.
1: Mmh.
0: Ouais.
1: Donc, t'avais la quéquette pleine de graines. T'avais le zizi bien huilé. Tu t'étais gardé 2-3 bouts de steak haché sur les coucougnettes.
0: Oh,
1: c'est
0: non.
1: Bien ça, hein? T'avais le gland vif comme une vente bien saignante, comme un tartare. T'avais le gland comme un tartare.
0: Non, même pas.
1: Non, alors raconte-nous un petit peu cette journée. Je suis sûr que Vanessa Yasmine et Julien et Jules n'en peuvent plus. Et vous
2: ah
1: non
2: oui,
1: plus.
2: Là, vraiment, on veut savoir.
1: Qu'est-ce qui s'est passé? Hein. Qu'est-ce qui s'est passé, Lucien? Tu nous fais languir.
0: Bon, j'ai bandé. J'ai eu plein de puces. Et puis une qui m'a plu.
1: Ouais.
0: Je lui ai dit.
1: Non, des putes, des putes, des putes, des putes.
0: Ah, une vraie pute.
1: Ouais.
0: Mais mignonne.
1: Ouais.
0: Style 50 ans.
1: Ouais. Ah, c'est une belle pute ça. 50 ans, c'est une belle pute de métier. C'est-à-dire qu'elle a franchement 30 ans de carrière. Moi j'en ai vu une belle aussi, il n'y a pas longtemps, un porte-maillot. Hein. Une jolie prostituée. Porte-maillot, il y en avait une mignonne. Le jour où on a fait Paris by Night aussi,
3: elle était super mignonne.
0: Il y a ce qu'il fallait. Hein.
1: Mm.
0: Je lui ai bouffé le cul et tout.
1: Tu as quoi? Tu as quoi? Tu as quoi?
0: J'ai bouffé le cul.
1: Ouais.
0: Bon, au départ, attends, je t'explique. Au départ, elle m'a dit c'est 300 balles.
1: Ouais.
0: Bon, je lui ai dit qu'est-ce que tu me fais pour 300 balles? Elle m'a dit je te suce. Elle m'a dit, je suis une bonne suceuse.
1: Mmh. Bah, normal.
0: C'est formidable.
1: Bah, toutes les prostituées sont généralement assez fortes dans ce genre d'exercice. Hein.
0: Oui, mais il faut qu'elle le fasse.
1: Il faut qu'elle le fasse, il faut qu'elle dose.
0: Oui. Celle-là, elle l'a fait.
1: Ouais.
0: Bon. On est monté, tranquille, peinard. J'ai filé 400 balles. Elle m'a sucé.
1: Mmh.
0: Je lui ai bouffé la chatte.
1: Mmh.
0: D'ailleurs, j'ai l'odeur encore sous les...
1: Ah bah... Oh, t'as un vulgaire, Lucien, t'as un gros vulgaire. À ce prix-là, 400 francs, ça coûte si cher que ça?
0: Ah bah oui.
1: Mais t'as pas le droit d'embrasser, hein, t'as pas le droit d'embrasser.
0: Ah bah celle-là, oui. Mais non, c'est une vieille.
1: Ah, oui, parce qu'elle a 50 ans, que ça veut dire qu'après, on peut tout faire sur elle, qu'elle s'en fout. L'autre, on peut tout lui faire. L'autre, la totale et tout. Tu t'assois sur son cul, tu lui fous ton cul sur sa gueule. À 50 ans, elle dit plus rien, la gamine. Elle est bonne.
0: Mais c'était pour une gamine.
1: Non, mais j'entends bien, c'est une façon de parler, Lucien, putain. C'est comme si je disais que t'étais vieux.
0: Ah ben non, elle était plus vieille que moi.
1: Oh là là là là. Eh, hey, Lucien, tu le fais exprès, t'es un comique, toi. Monsieur est un comique rigolo, Lucien.
0: Non.
1: Bon, finis ton histoire, Lucien. Finis ton histoire parce que. Finis, hein? j'y crois pas une seconde et nous non plus, on sent bien que c'est du deuxième degré. Finis ton histoire inventée, vas-y, mythomane, vas-y. Allez, vas-y.
0: Mais je suis pas un mythomane.
1: Je m'appelle Mytho et je m'appelle Lucien. J'ai 40 balais et j'habite à Paris. Je pouffe des culs en rêve. La la la la la la la. Allez, Lucien, donc t'as bouffé le cul de la nana, la prostituée. Elle t'a dit que c'était la meilleure pipeuse de Saint-Denis, de la rue Saint-Denis, j'entends bien. Tu lui donnes 400 francs, tu lui bouffes le cul. Et qu'est-ce qui se passe à ce moment-là, mon petit Lucien? Suspense, suspense. Raconte-moi, on veut tout savoir.
0: Suspense.
1: Ouais, bien sûr.
0: Et ça m'a coûté 400 balles.
1: De plus, donc 800 francs, bien sûr, tu crois qu'on va te croire, d'accord, donc tu remets ça.
0: Non, ça m'a... en tout, 400 balles.
1: D'accord, donc pour 400 balles, tu te fais sucer, tu la prends en levrette, et quoi d'autre encore? Et tu lui bouffes le cul. Et tu lui bouffes le cul.
0: Bouffe le cul et un suce.
1: Et un suce, bien sûr, ouais.
0: Et puis, c'est tout.
1: D'accord.
0: Ouais.
1: D'accord, parfait.
2: Est-ce que je peux demander un truc à Lucien là?
1: Bien sûr, vas-y, je t'en prie.
2: Est-ce que tu peux m'expliquer comment est-ce que tu fais? Non, mais comment c'est possible de se dire, tiens, je vais lui donner du fric et je vais baiser là d'ici 5 minutes? Comment t'es dans l'escalier là? Comment tu le gères ça, Lucien?
0: Ah bah c'est un peu dur.
2: c'est
0: pas dans quel son, mais c'est un peu dur dans la tête.
2: Et quand tu penses qu'il est, possible qu'il y en ait 5, 10 ou 20 qui soient passés juste 5 minutes auparavant, comment tu fais pour gérer là aussi?
0: Ah ben ça, on n'y pense pas.
1: On pense pas, non, c'est bon. Jules, c'est comme un astronaute qui va... Jules, ouais. C'est comme un astronaute qui va dans l'espace dans des moments pareils, je veux dire, tu calcules plus, tu fonces et puis basta. Non mais tu y vas, tu fonces, hein, je veux dire, les filles, vous êtes d'accord? Non mais, hein, il n'existe pas des putes hommes.
3: Si.
1: Les gigolos, mais on n'en trouve pas dans Paris, je veux dire.
3: Fine, hein.
1: Ouais, mais eux, ils aiment bien les... Ouais, mais eux, c'est particulier, c'est plutôt des trucs. Ouais. Ils veulent pas juste une nana, ils veulent ou un mec, il faut mater, c'est juste éjaculer, c'est un truc, c'est qui,
4: non,
1: c'est
4: mais... petit, attends, excuse-moi. Ouais, gigolo, je sais pas, non?
1: C'est qui sur, excusez-moi, parce que là, on est en train de me narguer, Rigo, avec une photo internet. C'est qui cette petite sur internet?
5: C'est une demoiselle de l'IRC.
1: Ah ouais, faut pas
5: toucher.
1: Simplement.
5: Faut pas toucher. Non, c'est pas ça, c'est que... C'est que si je dis son nom, ils vont tous l'harceler, tu sais, ils t'entendent dire...
1: C'est zone protégée, là.
5: Dire je sais pas quoi. Non, c'est pas du tout ça.
3: Oh là là!
5: Dis-le en antenne, le nom.
1: Non, mais... Elle est pas mal, mais t'aimes rien, toi.
5: Elle est mignonne.
1: Elle est mignonne, elle a quel âge, on peut donner son âge ou pas?
5: Justement, en fait, elle me l'envoie pour que je devine son âge, en fait.
1: Moi, je dirais 19 ans.
5: 19, ouais.
1: 19. Qu'est-ce que vous en pensez, Lucien, combien tu lui donnes à la petite?
6: Ça tire peut-être sur le 17, quand même. Hein.
1: 19, ah. 17, YouTube. Bon, d'accord, laisse tomber. Vanessa, tu lui donnes quel âge?
4: 18.
1: Yasmine?
4: Un petit 17,
1: même. Un petit 17 ans, et toi, Jules?
2: Ah, moi, je monte à 20.
1: 20 ans, ou non, moi, je dis 19 ans. 19 ans, Manu?
3: J'hésite, hein. Ça peut être un piège.
4: Moi, je dis que je pense que les nanas, elles disent, devinez mon âge.
3: C'est qu'elles sont jeunes.
1: C'est souvent qu'elles ont un physique qui donne plus que l'âge qu'elles ont, et donc automatiquement.
4: Pour savoir quel âge vous dites, et voilà.
1: Alors, quel âge elle a?
4: Moi, j'ai un petit 17.
1: Quel âge t'as porté en tasse?
5: 20 ans, elle dit.
1: C'est marqué où?
5: Elle dit qu'elle a 20 ans. Là, dans la petite lucarne.
1: Ah, jolie.
0: Elle est trop jeune.
1: Jolie à 1h06, ça veut dire baisable. Hein.
5: Et j'en ai...
1: On est bien d'accord, attention. Jolie à 22h, c'est jolie. À 18h, c'est bien joué. C'est quand tu gagnes un super disque, une compile. Et quand c'est joli à 21h06, ça veut dire t'es baisable. Je rigole, hein, bien sûr. Moins 25, oh là là, depuis hier. L'autre, ça y est, le rigo, il se lâche. Oh, depuis quoi? Depuis 1h06.
5: Depuis 1h06, vu quoi, qu'il est 1h06.
1: Bah, t'es né à minuit pile?
5: Non, mais bon, on est le 27.
1: Bah, t'es peut-être pas né, là, hein?
5: Non, je suis pas né. Eh
1: ouais. Bah alors?
5: Oh putain, merde.
1: T'es pas né encore? Bah, alors.
5: Ça, c'est réservé aux proches, tu vois, le fait qu'il
1: soit. Ouais, c'est vrai, c'est vrai.
5: Pas né encore.
1: Et, elle est sur Paname?
5: Je sais pas. Demande-lui, elle va te répondre en même temps. Il y a un petit temps de.
1: Bébé
5: de taper. Elle est de Boulogne.
1: Bébé de.
3: Oh là là.
1: Paris by night.
5: Demain.
1: C'est le moment. Non, je suis prêt à me racheter de ma méchanceté et je lui offre un Paris by night.
2: Oh, que la joue fine.
1: Avec Rigo. Est-ce que tu acceptes? Tu es tunisienne?
5: Je prends quand même.
1: Alors là, c'est les tunisiennes.
2: Bonne bouffe.
1: Elle me fait des briques.
2: Bonne bouffe.
1: Ah, c'est la spécialité. Bouffe, ouais. Attention, l'un des meilleurs amis de mon père est tunisien. D'origine tunisienne et bon. C'est des briques. Marcel. Eldar, tu connais?
3: Ah, Marcel.
1: Ah,
3: numéro 1.
1: Tu connais Jules Marcel, le pote à mon père?
2: Elle.
1: Hein, Jules?
5: Il est mort, Jules.
1: Tu le connais?
2: Jules, il est là.
1: Tu le connais? Tu le connais, non?
2: J'ai pas son heure, apparemment.
1: Yasmine, tu connais?
4: Non.
1: Vanessa, tu le connais?
4: Non plus.
1: Lucien, tu le connais?
2: Non.
1: Marcel, le meilleur pote, un des potes à mon père?
2: Non, je connais pas.
1: Elle peut pas demain?
2: Ah mais je connais pas mal de Marcel.
1: Ben non, je sais pas. Elle peut pas.
5: Non, elle peut pas.
1: Elle travaille.
5: Elle étudie en même temps.
1: Elle étudie.
3: Petit effort.
1: Ben, faut qu'elle étudie la question justement. Elle veut pas mercredi. Tu veux pas mercredi, madame. Hein? Je me tâte.
3: Non, pas trop.
1: Mais te tripote pas. Commence pas à tripoter sur une question. C'est pas obligé de te tripoter les seins. Je te demande. C'est où? Allez.
3: C'est quoi ça, le petit MDR là?
1: MDR, ça veut dire quoi?
5: C'est mort de rire. C'est
1: mort de rire.
5: Ah, okay.
1: Je suis MDR. Moi aussi, je suis MDR. Réponds-moi, madame. Et Arf, c'est oui ou c'est non? Allez, dis-moi, c'est. C'est ce qu'on m'a appris en tout cas. Oui, mais tu réponds pas à ma question, madame. Excusez-moi, je termine avec une demoiselle sur l'internet qui a laissé une photo pour Hugo à la base. Mais bon, moi je suis célibataire. Alors, et puis, je te fais écouter tous mes jingles. J'en ai plein, des vieux, des batteries. Qu'est-ce qu'il y a ? T'as avant la mèche ou quoi là ?
5: Qu'est-ce qu'il y a ? Non, mais elle hésite à te répondre en fait. Si tu lisais, tu verrais.
7: T'es drôle, hein ?
1: Il est drôle, lui. Non, alors c'est oui ou c'est non, mercredi, un petit Paris by Night.
5: Attends, je reçois d'autres photos là.
1: C'est oui ou c'est non ? Madame, excusez-nous, hein, continuez à discuter entre vous, les enfants. Hein. Alors ?
8: Oh, la pute.
1: Alors, mettez-vous à ma place, mais il n'y a rien, il n'y a pas de mettre à ta place. Demain, tu seras à côté de moi, tu seras à ta place.
5: En fait, c'est la première fois qu'elle fait de l'IRC en plus.
1: Plus, alors faut y aller. Si t'es une petite vierge de... Tu nous écoutes depuis longtemps, t'écoutes depuis longtemps, Max, tu l'écoutes depuis longtemps, il te fait kiffer depuis longtemps. Hein? Alors, tu vas répondre. Depuis...
2: Moi, au niveau du dialogue, elle fait 15 ans quand même.
1: Non, elle dit qu'elle est que depuis qu'elle est en France, elle m'écoute. Ça fait combien de temps que t'es en France? Depuis 4 ans et demi.
5: C'est pour ça qu'elle doit être impressionnée.
1: Je t'ai vu grandir. T'étais toute petite comme ça. Maintenant, t'arrives à la hauteur du zizi.
2: Oh.
1: Hein? Non, je plaisante, madame. Qu'est-ce que c'est que ce travail?
5: Je t'ai dit qu'en même temps je recevais une photo.
1: On reçoit une photo, qui c'est celle-là?
5: Apparemment elle s'appellerait Bénédicte.
1: Bénédicte, quel âge elle a, Bénédicte? Elle est sur internet ou pas?
5: J'en sais rien, ouais.
1: Par contre, elle a les seins qui partent en couille. Hein, ouais.
7: En poire.
1: En poire, oui, je sais, mais bon. Qu'elle nous donne son âge. Bon, qu'est-ce qu'on fait avec la petite, là, les enfants, les Lucien, Jules et les autres, là, Yasmine, qu'est-ce que je fais avec la petite? Non, mais qu'est-ce que je fais? Je lui dis quoi?
2: Mais elle t'a dit oui
1: Elle me dit, par rapport au fait qu'elle m'écoute depuis 4 ans et demi, la dame en question, la demoiselle me dit, ah là là, que de souvenirs. Est-ce que tu veux faire un Paris by Night mercredi soir? Oui ou non?
2: Oui.
1: Non mais attends, j'attends sa réponse.
5: Attends, on a décroché un là.
1: Je me souviens quand j'avais 17 ans, mais je m'en fous, est-ce que c'est oui ou c'est non?
2: Là,
1: de jouer à touche pipi, là on dirait une vraie gamine de 20 ans. C'est oui ou c'est non? C'est oui ou c'est non? C'est oui ou c'est non? Je te décevrai pas, tu verras.
7: C'est vite tapé en plus. Hein.
1: Mais oui, en plus ça s'écrit facilement, ça s'écrit O-U-I. Allons, en trois lettres.
7: Je peux répondre demain.
1: Non, ça c'est pour les pisseuses. C'est pour les pisseuses, ça. C'est les filles qui se défilent et qui jouent à touche pipi. Moi j'ai fini de courir dans le préau, même quand il pleut, je reste dehors.
5: Oh là là.
1: Voilà, alors. C'est oui ou c'est non? Et je viendrai avec un cadeau en plus, mademoiselle. Je te ferai un cadeau. Tu me stresses, mais je veux pas te stresser, je veux essayer de te speeder. Il faut jouer, il faut vivre dans le danger, putain, sans déconner. T'as 20 ans, j'ai 30 ans, on a 10 ans de différence, c'est rien. Elle s'est fait mal, elle dit aïe aïe aïe. Apparemment, elle a dû marcher sur quelque chose, elle s'est fait mal. Tu t'es fait mal? Elle va me répondre sûrement. Hein. Tu t'es fait mal? Par contre, elle est lente, hein. Parle pas bien.
7: Oh là là, c'est bon!
1: C'est Rigaud qui t'attire. Il sera dans la voiture!
7: Ouais, il tiendra!
1: Il sera là dans la voiture, il sera dans la voiture, il sera avec moi. Mais tu peux être maqué, ouais, Et alors?
7: Ça a gueulé après.
1: Quand tu fais des pauvres dessins sur un truc, ça te donne pas envie d'avoir un vrai beau tableau un jour de. Tu peux regarder quelque chose de beau, regardes, même en étant. On sait que c'est.
5: Il y a l'autre qui est pas contente que vous ayez dit que c'est ça, il part.
1: Mais comment elle s'appelle? Tous les cinq qui partent en couille. Non mais attends, Emilia, je suis prêt à les regarder. Hein. Je veux dire, c'est bon.
5: C'est elle, attends.
1: Elle est où? Elle est de Paname ou pas? Hein?
7: Parce que.
5: Attends, faut que je la retrouve. Ah voilà, elle.
1: Elle a quel âge? T'as quel âge, Emilia? Quel âge t'as, Emilia?
5: Attends, Emilia, elle est où?
1: Et elle a quel âge? Excusez-nous, on fait notre popote là. On termine, il est 1h12 du matin. Entre l'autre qui est parano sur les putes et. Alors.
2: Non, faut pas exagérer.
1: Ah, je me fais harceler maintenant, la pauvre. Quel âge tu as, Jessie? Quel âge tu as, Emilia? Quel âge as-tu? Quel âge as-tu? Quel âge as-tu, Emilia? Quel âge as-tu? Jessica?
2: Jessica, tu as quel âge?
1: Alors, je tenais à dire à la demoiselle qui est amoureuse de Rigaud qu'elle dit Rigaud paraît plus calme. C'est normal, parce que moi je fais mon show, mais dans la vie de tous les jours, je suis très calme, très réservé,
5: vrai,
1: très
5: timide.
1: Vrai,
5: ça, je peux vous le dire.
1: Et c'est vrai qu'en plus de ça, ça a été confirmé. C'est vrai, donc je peux t'assurer que je suis pas le même dans la vie.
5: Elle a 19 ans,
1: 19 ans,
5: celle-là.
1: Elle a 19 ans. Elle est à Paris ou pas?
5: Je sais pas.
1: Demande-lui si elle est à Paris, si elle est du pognon, je vais refaire sur les seins direct. Je la passe en. Non,
7: Oui, elle est de Paname.
1: Bon, elle est de Paris ou pas?
8: Ouais, elle est de Paname. Ouais. Elle est en train de dire l'arrondissement, mais elle a oublié quelque chose.
9: Elle a oublié le chiffre de l'arrondissement.
1: Bon merde, elle va faire un Paris by Night ou pas à la place de l'autre, la place de Jessica.
10: Demain.
9: Ah, oh, Paris 16.
1: Ah, je descends Jessica. Voilà, je veux pas
8: 16,
1: venir.
8: 16, 16, 16, le 16. Veut...
1: Combien là?
10: 16e, le
1: 16e.
10: 16e. Ouais.
1: Oh, Jessica, tu peux dégager, tu peux rester à écouter et apprendre la langue. Moi, j'y vais direct dans le 16e, les Bourges, c'est parti. Avenue Mozart. Je donne pas l'avenue, j'y vais direct.
9: Elle a pas répondu encore, hein, Emilia.
1: Non, non, non, mais c'est oui ou c'est non, Emilia? Je te fais faire un direct. Mais je plaisante, je les aime, tes filles.
9: Oui, c'est oui,
1: ouais,
9: c'est
1: bah
9: oui.
1: Voilà, c'est ça
0: go,
1: qui
0: go,
1: vient.
0: Go, go, go, go.
1: Voilà, que Jessica reste avec Rigo et tout ça. Moi, elle touche pipi, la branlette à deux balles. J'ai passé l'âge. C'est juste pour du délire qu'il fallait comprendre. Il y a rien de déplaisant, il y a rien de caché derrière, il y a pas de vilain. Et je suis beaucoup plus rangé dans la vie de tous les jours que je ne le suis à l'antenne. Je tenais à rassurer les demoiselles qui pourraient de temps en temps s'inquiéter sur mon comportement. Voilà, je ne cesse de le dire, mais ça se confirmera quand vous me verrez. Peut-être pas si je suis encore dans le cadre de l'émission, mais dès que j'en sors, je suis beaucoup plus posé. Hein. Donc tant pis pour l'autre et tant mieux pour elle peut-être, parce que ça l'arrange. Lucien !
0: Oui ?
1: Merci pour ta prestation sur les putes. Ou les prostituées, ça dépend comment on appelle ça.
0: Je préfère prostituer.
1: D'accord, ok, bah t'as dit plutôt au départ, donc tu fais attention à ton vocabulaire de temps en temps. Vanessa !
0: Max.
1: Merci un milliard. Attends, Lucien. Merci Vanessa de nous avoir encore une fois de plus accueillis de l'Angleterre.
11: Il n'y a pas de problème.
1: Lundi prochain ?
11: À très bientôt.
1: Avec le top 40 ?
11: Avec le top 40.
1: Enfin, les trois premiers,
11: no
1: quoi.
11: Pas de problème.
1: Ok, alright, baby.
11: Ok.
1: Bon, très bien, bon courage.
11: You.
1: Yasmine. Merci pour tout.
12: Rien.
1: Et puis, en espérant un jour te voir quand même, hein.
12: Eh ben ouais, ben ouais.
1: Bah ouais, quand tu veux, hein.
12: Eh ben d'accord. Ouais.
1: D'accord ?
12: D'accord.
1: T'embrasse.
12: Moi aussi.
1: Et Jules, bon courage pour le coup de foot donc de cette demoiselle.
0: Oui, c'est gentil pour le courage. Merci.
1: Et on te souhaite bonne bourse.
13: Joue le délire, point d'interrogation.
1: Mais oui, joue le délire, voilà, joue le délire, exactement, voilà, exactement, joue le délire. Allez, Emilia, sois cool. Merde. Comment on fait? Non, mais moi, j'insiste pas pendant 10 ans, mais bon... Qu'est-ce qu'on fait?
8: Ça
1: finit par... Voilà. Non, mais vous allez croire que là, je vais exprès pour qu'à un moment donné, tu cèdes, Emilia, mais entre Jessica et Emilia, 20 ans et 19 ans, vous en avez marre qu'on vous dit tout le temps, les filles de cet âge-là, c'est de... Pas toutes, parce qu'elles nous écoutent, elles vont toutes être mises dans le même sac, mais là, vous nous donnez un exemple du touche-pipi, de j'y vais, mais j'y vais pas, je sais pas, nanani, nanana, et le résultat est que, regardez, Jessica, elle est là, et après, ouais, mais moi, je préfère Rigo, et après, quand je dis, bah alors Rigo, ouais, mais mes parents, ils ne laissent pas sortir, je fais de l'internet, MDR, alors après, tu te rabats sur Emilia, l'autre, tu kiffes bien, elle a un joli visage, tu dis délire, 16e, on va déconner, ouais, mais je t'écoute depuis tes standardis, je veux pas être dessus, donc qu'est-ce qu'on en a à foutre? Même les gens que vous écoutez, que vous vénérez en tant que chanteur, n'importe lesquels, que ce soit à mon avis U2, les Stones, Michael Jackson, vous les voyez en vrai. Même Bob Marley, vous seriez déçus.
9: Il y a Bob sur l'internet. Viens faire Paris by Night.
1: Eh ben Bob, si tu m'écoutes, Bob Marley, tu viens sur internet.
9: Non, je ne veux pas, mes parents ils veulent pas. Faut que chez moi.
1: Voilà.
9: Je sais pas si jamais.
1: Moi j'y vais en fusée, je vais te rejoindre là-haut, j'en sais rien moi. Donc qu'est-ce qu'on fait avec Emilia?
9: Je réfléchis. Ah, il m'évite.
1: Il est minuit.
9: 1h20
1: ouais. Et 21, non, il est 1h21 pile, je te laisse une minute chrono pour savoir, voilà. Tu vas me traiter de pisseuse, c'est normal. Mais non, mais je trouve ça décevant que, enfin pas décevant parce que si tu veux, je dormirai bien et c'est pas ça qui va m'empêcher de dormir, de rentrer chez moi et de continuer mon émission demain, loin de là. Mais c'est des délires quoi. Là, je repars depuis une semaine dans un bon vieux délire comme avant, Emilia, je suis prêt à me mettre à genoux. Alors là, je sais pas, écoute Emilia, avant de venir te chercher, je vais un fleuriste qui est ouvert 24h sur 24, ça existe sur Paname?
9: Je suis pas sûr, moi.
1: Bien sûr.
9: On va l'après-midi sinon.
1: Si on est en pleine nuit, j'y vais direct, je vais acheter un bouquet de fleurs, je reviens, je vais te chercher Emilia, je t'offre un bouquet de fleurs. C'est beau, c'est beau. Alors vite, Emilia, vite réponds, il te reste 10 secondes.
13: Tant de mots, t'es avec nous, ça va Nicolas?
0: Ouais, ça va très bien.
1: Nicolas,
0: ouais.
1: T'as entendu tout à l'heure que j'allais donc me prêter un petit jeu pour faire rire, j'allais dire la France entière, mais j'oublie la Belgique, j'oublie la Suisse, j'oublie le Luxembourg, j'oublie le monde qui est à mes pieds. Est-ce avec que tu Internet. Es à mes pieds Nicolas?
0: Ouais, ouais.
1: Ah oui, grâce à Internet, le monde est à mes pieds.
0: Bah ouais.
1: Je
0: ouais.
1: demande à ce que le monde se mette à mes pieds, s'il vous plaît.
0: Allez, allez, allez.
1: Allez, tout le monde, allez. Et là.
0: Allez, moi je sais alors, hein.
10: Grand Thomas.
14: Nicolas, je vais faire rire le monde entier. Rigo me dira si effectivement sur la planète Internet ça a fait rire les gens, puisque nous allons faire tout de suite le jeu de l'anglais.
15: Ouais,
14: est-ce que tu connais le jeu de l'anglais, Nicolas?
15: Ouais, ouais, je connais un peu.
14: Je vais, alors je le précise à ceux qui ne connaissent pas, nous allons appeler un grand restaurant ou un grand hôtel dans lequel on est censé parler anglais. Je vais parler un anglais le plus déplorable possible. Mais alors, une prouesse d'animateur digne d'un grand Depardieu à l'époque où il faisait encore les valseuses. Alors on y va, c'est parti. Bingo, here we go, let's go. Manu compose le numéro de téléphone. Il se compose. Et c'est parti les enfants, on rigole à plein fouet. Nicolas, on te met en attente, c'était juste pour après, on parlera avec toi de Lucie, hein, cette charmante demoiselle qui...
16: Sofitel, Métropole, bonsoir.
14: Hello.
16: Good evening.
14: All right, yeah, thank you. Can you find my number, Mr. Brown, please? And,
16: I'm sorry? You would like to speak to Mr. Brown?
14: No. Hello.
16: Hello?
14: Yeah, you just know of the hotel?
16: No,
14: Sofitel.
16: Sofitel, yeah.
14: Yeah, okay, thank you very much. You don't know me? No?
16: No.
14: Oh, no, okay. You followed me in the regulate, straight on the... And the airport 510 on the reservation now. Yes?
16: I'm sorry, can you repeat, please?
14: Yeah, hello, Mr. Ladimick?
16: Mister?
14: You are Mrs. Ladimick? You are Mrs. Ladimick now?
16: No, I'm not.
14: Ah, okay, right. This is Mr. Brown?
16: Yeah.
14: You? The receptions.
16: Yeah.
14: Thank you. And what did you mean from in the plane the right on the road again? No?
16: The plane.
14: Yeah. Please. Number room 34.
16: 24.
14: Yeah, please.
16: Yeah, okay, there's no room 24 here.
14: Okay.
16: C'est kilo.
14: Yes.
16: C'est kilo.
14: Tu m'as reconnu?
16: Tony.
14: Ouais, ça va. Je te dérange, là, t'es au boulot?
16: Oui.
14: T'es au boulot?
16: Oui.
14: Je te dérange?
16: One again.
14: Ouais, t'es con. One again.
16: One again.
14: Ouais, je te dérange ou pas, là?
16: One again in my mind.
14: Yeah, yeah.
16: C'est qui, là?
14: Bah, c'est Tony.
16: Can I help you?
14: Ouais, qu'est-ce que je fais, là?
16: De quoi? Tu fais quoi? Bah, tu viens, comme d'habitude.
14: Mm-hmm. Ça vous amuse comme ça, de parler à des clients comme ça?
16: Pardon?
14: Ça vous amuse de ricaner avec des clients comme ça?
16: Mais qui était l'appareil, là, monsieur?
14: Un client.
16: Qui est monsieur?
14: Je vous teste, je fais partie de l'association des testeurs de réception. C'est tout.
16: Ah bon?
14: J'étais en train de vous tester, voir un petit peu l'accueil, ben, je vois qu'on parle bien anglais.
16: Testeur de réception.
14: Testeur de réception, oui.
16: Oui, moi aussi, je suis testeur de réception.
14: Spécialisé dans les Sofitel Novotel. Je plaisante, bien sûr. Enfin, je vous souhaite une bonne soirée.
16: Merci, au revoir.
14: C'était France 4 pour la télévision.
16: Ah, d'accord.
14: Allez, bonne soirée. C'était un blind test. Salut, ciao,
16: revoir.
14: Bonne bourre. On en fait un autre ou pas?
9: Ah, t'es bien là, ça suffit, hein.
14: D'accord, on reste, on met la barre très haute. Ouais, on la met très haute comme ça. Nicolas, qu'est-ce que t'en as pensé? Alors, l'internet, tout de suite, rigole. Et du côté du Japon, du Canada. Japon.
5: Ah, ça a cartonné sec.
14: Ouais, d'accord, les États-Unis.
5: Incroyable.
14: L'Australie.
5: Là, ils sont morts de rire.
14: D'accord, le Mexique.
5: Là, ils en peuvent plus, ils sont par terre pliés en fait.
14: Et la France?
5: La France, ils ont pas tout compris.
14: D'accord, ok, très bien. C'est normal, ça parle pas bien français. Nicolas, on y va, 17 ans de mots, t'es plutôt pas mal.
15: Ouais.
14: Hein, Nicolas, t'es plutôt un bon vivant.
15: Tes
14: passions dans la vie?
15: Passion, bah, je fais du sport, du basket.
14: Ouais, pas mal, donc t'es plutôt grand, t'as une grande gueule.
15: Grande gueule, bon.
14: Non.
15: Bon,
14: une grande taille, tu mesures combien?
15: 1m85.
14: Ouais, c'est quand même pas mal, donc tu peux aller vers les 2m peut-être plus tard.
15: Ouais, peut-être.
14: On l'espère, on espère pour toi que tu seras une grande asperge, c'est tout le mal qu'on te souhaite, Nicolas.
15: Ouais, surtout pour le basket.
14: Ça. Bah, c'est très important, puis surtout pour les filles, c'est bien. Ouais. Et puis, ta couleur préférée, c'est le?
15: Rouge, ouais.
14: Et voilà. Et donc, parce que tu fais 1m85 à 17 ans et que t'aimes le rouge, forcément, t'as un problème qui était très particulier, c'est voilà. Lucie.
15: Voilà, avec une fille, quoi, donc j'ai d'énormes problèmes, ça fait un certain temps, quoi, que. Elle me parle plus, quoi, si tu veux. Il y a 2 ans, on se parle encore, quoi. Et puis, d'ici là, ça fait un peu de temps, quoi, qu'on se parle plus. Donc, j'aurais voulu savoir si t'aurais pu réparer, quoi. Réparer ça. Mais, ce que je peux te dire, quoi, si jamais, si tu peux appeler, quoi. Je sais pas comment il va réagir, père. Enfin, tu fais ce que tu peux, quoi. Je compte sur toi.
14: Oh, j'avoue que si j'avais pas ta fiche devant mes yeux avec marqué sujet en deux lignes de quoi tu veux parler, là, automatiquement, là, je deviens un pur étranger, comme tout à l'heure l'histoire du jeu de l'anglais, je comprends rien. Nicolas.
10: Ouais.
14: T'es amoureux d'elle et tu veux qu'on l'appelle, pourquoi?
10: Bah, pour lui faire comprendre comme quoi, il faut qu'elle me comprenne, quoi, parce qu'elle comprend rien, et puis
14: parle devant ton micro.
10: Elle reste toujours sur le passé, quoi, tu sais,
14: Parle toujours au passé?
10: Ouais, quand
14: Oh, je suis content de boire un verre avec toi, mais il faut que je parte.
10: Voilà,
14: il fut temps.
10: Je suis allé.
14: Hein.
10: Voilà.
14: Ouais, c'est ça. Bah, parfait. Bah, elle parle jamais au présent ni au futur.
10: Non, mais
14: t'as jamais glissé dans une phrase, on se verra demain?
10: Ouais, peut-être.
14: Elle te disait toujours, on s'était vu hier.
10: Ah, c'est pas mal.
9: Le mec, il parle.
17: C'est pas mal, ouais, mais t'as pensé à l'école.
14: Hey!
10: Ouais.
14: Je suis gentil présent quand même.
10: Comment?
14: Oh, allez, je suis gentil présent quand même. Hein?
9: Ouais, j'ai passé.
14: Bon, Nico?
10: Ouais.
14: M'oblige pas à appeler Monsieur Becherel, parce qu'elle a. Elle s'en s'y dort. Mais attention, je peux le déranger à tout moment. Hein? Ouais. Donc, fais gaffe à toi quand même, Nico.
10: Ouais,
14: Nico?
10: Ouais.
14: D'accord, on y va?
10: Ouais, bah, j'étais à ta numéro, là. Ouais, donc,
14: on y va, on a le numéro, il est là, le numéro.
9: Habite où?
14: Hein?
9: Là-bas où?
14: Filda, reviens Filda. Allez, là on déconne parce que il est en train de marcher sur mes plates-bandes d'humour. Là, il est parti. C'est parti.
10: Qui parle?
14: Hein?
10: Qui parle? Allô.
14: Ouais, bonsoir. Excusez-moi de vous déranger. Est-ce que je peux parler à Lucie, s'il vous plaît?
10: Vous avez vu l'heure qu'il est?
14: Je sais. Je suis désolé. Je sais bien. J'appelle très tard. Je vous explique. C'est que j'ai un problème de devoir pour demain et j'aurais aimé en discuter avec elle. Je sais. Je suis désolé. C'est de la part de Stéphane. Merci monsieur.
9: C'est un problème de montre.
18: Allô?
14: Allô Lucie?
18: Ouais.
14: Ouais, salut, ça va?
18: Ouais.
14: Tu me connais peut-être pas Stéphane, tu me reconnais?
18: Non.
14: Voilà, je suis un ami à Nicolas.
18: T'as vu l'heure qu'il est, non?
14: Ouais, je sais, mais là il en peut plus, je sais l'heure qu'il est, je sais, je suis désolé. Mais c'est un truc qu'il fallait qu'on en parle ensemble. Nicolas est au plus bas. Hein?
18: De quoi?
14: Non, je dis Nicolas est au plus bas. Il a perdu de la taille, il a perdu du poids. Et tu sais qu'il aime le basket et tu sais qu'il t'avait envoyé des fleurs.
18: Ouais.
14: Bon, et tu sais qu'un inconnu qui vous offre des fleurs, bon à la rigueur, mais un mec que tu connais qui t'offre des fleurs, ça veut dire quoi? Ça veut dire qu'il t'aime.
18: Attends.
14: Dans la poche. Mmh. Et une alarme qui s'est mise en route.
18: Allô?
14: Ouais.
18: Ouais.
14: Excuse-moi. Hein. Je suis désolé d'obligé d'appeler la place de Nico. Je sais qu'il est tard. Hein. Non, pas du tout. Non. C'est de la part. Tu connais Nicolas? Nicolas Demeau.
18: Nicolas qui?
14: Non, ton père dit vas-y raccroche, c'est de l'amour quand même à 17 ans, je sais qu'il est un peu tard, en même temps il est 23h15, il est pas non plus minuit et demi, c'est juste pour te dire que il avait craqué sur toi, voilà.
18: Oui,
14: bah. Il t'avait envoyé des fleurs et puis il aimerait bien savoir.
18: Mais c'est très bien, je veux pas faire ça avec lui.
14: Ouais, c'est vrai qu'il aime sa gueule, ouais. Bon, bah écoute, j'aurais tenté le bise.
18: Ouais.
14: Eh bah écoute, il y a un problème?
18: Ouais, faut pas rappeler. Hein.
14: Non, mais je rappellerai pas. C'était juste, je sais bien, il faut pas rappeler. Je sais bien, il faut jamais déranger les gens. Les gens, ils aiment bien être tranquilles chez eux. Il faut jamais les déranger. D'ailleurs, ce qu'il faudrait, c'est que les gens n'aient plus de téléphone chez eux pour ne plus jamais te déranger à n'importe quel moment de la journée.
18: C'est quoi votre nom?
14: Jean-Denis.
18: Ouais, c'est ça.
14: De la Réunion de Paris-France. Bonne nuit, mademoiselle.
18: Au revoir.
14: C'est agaçant, les gens. 23h15, ils se couchent avec ces putains de poules.
9: Ils dorment même pas.
14: C'est des poules. Tu vois, Nicolas?
10: Ouais.
14: Non, mais les gens en général, parce que là, on prend cette famille-là, pour exemple. Mais le nombre de gens.
10: Ouais.
14: Parce qu'on fait un canular.
10: Ouais.
14: Parce qu'on les met dans une position délicate.
10: Ouais.
14: Parce qu'on les rabaisse.
10: Ouais.
14: Qu'on se moque d'eux.
10: Ah,
14: pour pas les déranger, hein. Mais c'est quoi ce bordel? C'est quoi ce monde dans lequel nous vivons? Rigaud, ça se passe comment les canulars en Chine sur internet?
19: Bien.
14: Au Mexique?
19: Pas mal.
14: Au Japon?
19: Moyen.
14: Ouais, et chez nous, pas bien.
19: Ah,
14: alors pourquoi on nous fait chier en Europe? On nous parle de l'Europe et de l'euro.
19: On nous spolie.
14: Eh ben au niveau des canulars, si on pouvait arrêter de parler en vieux canulars, et parlons de canulars européens.
9: Bah ouais.
14: Allons-y, fonçons. C'est vrai, il faut foncer dans la vie.
15: Ouais.
14: Ah, Nicolas, en tout cas, t'as la patate autant qu'elle est chiante.
15: Ouais, bah
14: donc vous auriez pu faire un beau couple, hein. Ça, ouais, ça aurait pu être sympa.
15: Ah,
14: oh là là, Nicolas, franchement, le problème des gens qui essaient, faut plus rappeler, faut pas déranger à cette heure-ci. Mais il n'y a pas d'heure, enfin, quand tu fais.
20: Oui, bonsoir.
14: Bonsoir, quel est ton prénom?
20: C'est Julien.
14: Bonsoir, Julien.
20: Star System FM Max Radio Libre sur Internet, sur Facebook, c'est génial. Voilà, et Max, bravo, bravo à toi, franchement.
14: Merci. William.
21: Allô. Ouais, voilà, je vais faire un petit coup à une fille. Hein.
14: Alors, allons-y.
21: Hier, j'ai fait un canular avec Guy Foul.
14: Ah, balèze.
21: Et donc, bon, la fille qui joue le rôle de ma copine, je voudrais l'appeler maintenant, bon, en espérant qu'elle écoute pas.
14: Bon, allez, on y va, c'est parti pour l'appel.
22: On y va.
21: Ok.
22: Ça veut dire parce que William, c'est un expert, can you ask.
14: Quel est son prénom?
21: Sandrine.
14: Ah, parce que je suis un expert, hein, je pourrais presque donner des notes. Hein.
23: Allô?
21: Allô, Sandrine?
23: Oui.
21: Tu sais qui c'est?
23: Oh, bah non.
21: C'est William.
23: William, oh, salut.
21: Ça va?
23: Bah oui, tu me réveilles.
21: Ah, super.
23: Qu'est-ce qui se passe?
21: Excellent quoi, ce matin.
23: Ah, mais dis donc, elle réveille.
21: Je suis bien content de te réveiller, ça.
23: Ah bon?
21: Non, je déconne. Bon, je vais pas aller par quatre chemins.
23: Ah bon?
21: Faut que je te dise quelque chose.
23: Oui, vas-y.
21: Et j'ai craqué à ta voix.
23: Ah bon?
21: C'est clair, quoi. Mmh. Ta voix, elle était vraiment... D'habitude, je craque pas souvent à la voix, mais d'habitude, c'est plutôt les yeux, mais là... C'est vrai
23: mes yeux, t'aurais eu du mal, tu les as pas vus encore.
21: Bah oui, voilà, donc... bon, déjà, ta voix, quoi, c'était vraiment... c'était prenant, quoi.
23: Ah bon?
21: J'ai acheté un billet de train pour Dunkerque.
23: C'est pas vrai. Tu vas venir me voir.
21: Je t'appelle pour mettre un peu au point, parce que je sais pas quand venir ou...
23: Ah, mais quand tu veux.
21: Parce que je sais pas, bon, je voulais pas non plus bouleverser ta vie, quoi, comme ça, arriver...
23: Ah non, mais je suis en congé, donc ça tombe bien.
21: Ah, mais c'est super.
23: Tu risques de me sauter dessus aussi.
21: Hein?
23: Je prends des risques, là, quand même.
21: Ah oui, bah tu sais, hein. Faut savoir vivre dangereusement pour apprécier les choses. Oh, on verra bien, notre...
23: Ouais, on verra bien comment ça va se passer.
21: C'est clair que, bon...
23: J'ai quand même 22 ans, hein.
21: Hein?
23: Détournement de mineur.
21: Détournement de mineur. Ah, ça c'est risqué, ça c'est bien. Je sais même pas comment tu es physiquement.
24: Sandrine.
23: Comment?
24: Allô? Oui.
23: Allô?
24: Sandrine.
23: Oui.
24: Christian, ça va, je vous dérange pas?
23: Qui c'est?
21: C'est un pote à moi.
24: Non, c'est Sandrine, c'est moi, je suis au-dessus à l'appartement, juste au-dessus, là, le téléphone.
23: Oui.
24: J'écoute la conversation depuis le début, ça va, je vous dérange pas?
23: Aïe, aïe, aïe.
21: Qu'est-ce que c'est ça?
23: C'est mon copain.
21: Ah, superbe.
24: Ouais, c'est son copain, ouais.
21: Ah ouais?
24: Qu'est-ce que tu mec?
21: C'est un pote, c'est rien.
24: Non, ouais, c'est ça, c'est qui ce tocard, là, Sandrine, qu'est-ce que tu me fais, moi?
23: Bah, écoute...
24: Attends, mais c'est quoi cette histoire, là?
21: Attends,
24: on va dormir là-haut, là. Si tu lui racontes un studio, un machin, qu'est-ce que tu racontes? T'es pas chez toi ici, Sandrine?
21: Attends, Christian. On va se calmer, on va s'expliquer tout.
24: On va se calmer de rien du tout, quoi. Qu'est-ce qu'elle te raconte? J'écoute ça, qu'est-ce que tu fais, là?
21: Attends, y a rien de mal.
24: Qu'est-ce que tu lui racontes, là? Ça fait 4 ans qu'on est ensemble, tu vis chez moi. Tu veux le ramener, mais qu'est-ce que tu crois là? Tu crois où, Sandrine?
23: Aïe, aïe, aïe, aïe.
21: Attends.
23: Ça tourne mal, là,
24: Christian. Attends, quoi? Attends, je vais descendre. Attends, mais tu t'es folle ou quoi?
21: Christian,
24: qu'est-ce que tu racontes? Un appartement, machin, mais qu'est-ce que tu leur racontes?
21: Mais tu vas me laisser parler, oui.
24: Où tu l'as connu, ce mec? C'est quoi? Vous êtes qui, vous?
21: Mais moi, je suis un gars qui est dans le sud de la France.
24: Ouais.
21: Ça risque rien.
24: Ouais, ça risque de quoi? De rien du tout. L'autre, je viens chez moi, tu viens dormir. Bah, viens chez moi, tu vas être bien reçu, il va y avoir un mec de chargé, mon pote.
21: Mais
24: tu crois où, toi?
21: C'est une amie d'enfance.
24: Qu'est-ce que tu leur racontes, Sandrine? Qu'est-ce que tu es en train de me faire, là? T'es en train de me faire cocu ou quoi?
21: Mais Sandrine...
24: Sandrine?
23: Oui?
24: T'es en train de me faire cocu ou quoi?
23: Non, mais... Moi, je sais plus quoi
24: ouais,
23: faire.
24: Ouais, bah, t'as rien de donner des explications valables, quoi.
21: Non, mais Christian...
24: Ouais, attends, toi, le tocard, maintenant, ce que tu vas faire, tu vas raccrocher, tu vas te coucher,
21: non,
24: quoi.
21: Écoute.
24: Il a quel âge, ce petit gamin, là, en plus, hein?
21: J'ai 23 ans.
24: 23 ans, ouais, ben, moi, j'en ai 26, quoi.
21: Ouais, c'est ça, ben, tant mieux.
24: Non, non, mais attends, Sandrine, là, tu déconnes, là.
21: Non, mais écoute-moi.
24: C'est ou quoi, là, vous me faites,
23: bah, écoute, de toute façon, ça marche plus entre nous, alors ça suffit.
24: Non, mais attends, le problème, il est pas là, Sandrine. Attends, là, tu dégages, tu prends tes valises, tu prends tes clics et tes claques.
21: Bon, écoute, je monte demain.
24: Ouais, tu montes de rien du tout, tu vas monter, tu vas rester en bas, je peux dire que t'es pas prêt de monter.
21: Je suis libre de faire ce que je veux, je monte demain.
24: Ouais, tu feras rien du tout.
21: Je monte
24: demain. Je descends, de toute façon, je raccroche, je descends, faut qu'on s'explique.
21: Non, mais écoute,
23: non,
24: ça va se passer, ça va.
21: Tu la touches, tu la touches.
24: Tu vas pouvoir avoir la croix de soir.
21: Non, mais je te pète la tronche, Christian, si tu la touches.
24: Mais qu'est-ce que tu veux me péter la tronche? Rien du tout ici, c'est chez moi, tu mettras pas ici chez moi, quoi.
21: Moi, j'ai une photo de toi.
24: Mais j'en ai rien à foutre que t'aies une photo
21: mais
24: de
21: toi,
24: moi.
21: Toi, tu me connais pas, moi, je te connais, moi, je te pète la tronche.
24: Parce que tu risques de plus te reconnaître si tu veux vraiment faire le malin.
21: Toi, tu me connais pas, moi, je te connais, ouais. Je te pète la tronche.
24: Ouais, Sandrine, c'est pas la première fois que tu me fais ça, c'est déjà la deuxième fois, Sandrine, c'est clair, tu dégages.
21: Allô, Sandrine?
24: C'est terminé.
21: Sandrine? Allô, ça
2: allô, William.
21: Oui.
2: Bah, écoute, qu'on va faire, c'est que je vais raccrocher.
24: Ouais, c'est
2: là,
24: ça,
2: je vais essayer d'arranger
24: ouais,
2: bah,
24: le
2: problème.
21: Non, mais attends, attends.
2: Et puis je te rappelle. Non, mais non, mais c'est pas grave.
24: Je vais descendre, allez, je descends.
2: Je te rappelle, hein. Allô.
13: Ouais.
21: Allô.
2: Oui.
21: Oui, je pourrais parler à Sandrine, s'il vous plaît.
2: C'est de la part de qui?
21: C'est William.
2: Je vais vous la passer. Hein.
21: Oui.
2: Sandrine. William. Allô.
21: Allô.
2: William.
21: Alors?
2: Bah alors, ça s'est mal passé.
21: Oui, je vois bien.
2: Il m'a foutu dehors.
21: Attends, mais qu'est-ce que c'est? Il est fou.
2: Bah ouais, il est dingue, c'est pour ça, je veux le quitter et tout, mais il est fou, quoi, il est fou, je sais plus comment faire avec, quoi.
21: Attends, mais il s'est rien passé, quoi, il a même pas voulu qu'on s'explique.
2: Mais ouais, mais il faut pas faire attention, il est complètement malade, alors...
21: Pourquoi tu me l'as caché que t'avais un mec?
2: Bah parce que je voulais le quitter, quoi, ça, tant peu de temps, je vais le quitter, et... Ah. Bah ouais...
13: Allô?
2: Oui.
13: Ouais, c'est. As-tu, Sandrine, bonjour, tu nous connais pas? Enfin, moi, c'est Max de Fun Radio.
2: Oui.
13: Bonjour, c'est parce qu'en fin de compte, là, c'est William qui a souhaité nous appeler, parce qu'il nous racontait ton problème. Donc, on s'est dit, on va t'appeler pour essayer de ton vrai. C'est pour ça que William a souhaité en parler un peu sur l'antenne.
2: Oui.
13: Et il nous a raconté un petit peu ce qui s'est passé. Et donc, on va essayer d'arranger un peu les dégâts. Apparemment, ça a été violent, le mec.
2: Ouais,
13: enfin, ton
2: ouais,
13: mec.
2: Ouais, c'était grave, quoi.
13: Ah ouais.
21: Elle était très très violente.
2: Ouais. Ouais.
13: Et donc William a eu le réflexe.
2: Me et tout, grave, oui. Quoi.
13: Bah, en tout cas, il y a beaucoup de réactions Minitel, des gens qui disent que bon, il faudrait peut-être essayer de le rappeler et le mec en question. Et moi, je me propose de le faire et éventuellement, enfin, ou essayer de calmer l'affaire ou que William non, t'en mais... parle. Peut-être ouais. Pas que lui dire qu'on est en direct à la radio, ce qui va flipper. Donc, il faut peut-être mieux que je ferme ma gueule.
2: Ouais.
13: Mais éventuellement, toi, Sandrine, en dessous et toi, William, je peux vous mettre ensemble avec le mec et essayer de voir. Je sais
2: ouais,
13: pas parce que.
2: On peut faire ça, voilà.
13: Parce que attends, ouais. T'es où là en ce moment? Parce que William nous l'a pas dit.
2: Bah, je suis chez ma copine en dessous, quoi.
13: En dessous?
2: Ouais. Juste en dessous.
13: Bon bah je vous laisse hein.
21: Ouais.
24: Oui.
21: Allô.
24: Allô.
21: Christian. Bonjour monsieur. Oui. Bonjour Christian.
24: Oui.
21: Ouais c'est William encore.
24: Qu'est-ce que tu veux toi?
21: Non mais bon je voudrais t'expliquer un peu là.
24: Qu'est-ce que tu vas m'expliquer? Tu vas rien m'expliquer du
21: non,
24: tout.
21: Non mais calme-toi on va écoute, on va pas.
24: Bah, on va attendez, dans ta campagne et tu me fais plus chier.
21: Eh oui non mais justement
24: toi, Sandrine.
2: Oui.
24: T'es où là?
2: Comment?
24: T'es où?
2: Je suis chez Sandrine.
24: T'es chez Sandrine? Bah, je viens te chercher, là.
2: Non, tu laisses.
24: Je vais venir te chercher, faut
2: non,
24: qu'on
2: non.
24: parle. Attends, mais tu vas où? Faut qu'on parle.
2: Non, mais t'as vu comment t'as réagi? T'as failli me frapper dessus et tout. Non, je suis pas d'accord.
21: Christian, écoute-moi.
24: Ouais.
21: Je suis calme, hein, je suis pas...
24: Ouais, non, moi aussi, je suis calme. Il vaut mieux pour elle, parce que sinon, ça va dérouler,
21: voilà.
24: Quoi.
21: C'est ça, bon, on va essayer de rester calme. Hein.
24: Ouais, on va essayer de rester calme.
21: Bon, moi, je vais rester dans ma campagne.
24: Hein? Quoi?
21: Je vais rester dans ma campagne.
24: Ouais. Bon. De toute façon, oui. Vaut mieux pour toi, mon pote.
21: Vaut mieux pour moi, vaut mieux pour elle, vaut mieux pour vous. Hein, je crois qu'il faut que bon, elle va passer la nuit chez sa copine, elle va faire le point, tu vas faire le point aussi. Et puis...
24: Non, rien à faire de point du tout, le point est déjà fait, mon pote.
2: Bon. Qu'est-ce que c'est le point? Peut-être
24: qu'il a de la vie privée.
21: Non, mais écoute, Christian,
2: mais discute pas, de toute façon, il est bête alors.
21: Non, mais attends, faut pas
24: bon, dire. Bon, allez, ça suffit, on raccroche là, moi je descends, j'arrive.
21: Non, mais attends,
2: non
21: Christian. Oh, quel con. Sandrine.
13: Putain.
2: Aïe.
21: Sandrine.
13: Ah, il est grave.
21: Attends, Sandrine.
2: Oui.
21: Tu te barres. Casse-toi de ta copine.
2: Non, bah attends, c'est pas grave, la porte elle est fermée.
13: Ouais, bah attends, vérifie, va demander à ta Sandrine, ta copine, si c'est bien fermé à clé là, parce que
2: ouais,
13: l'autre
2: attends,
13: elle va s'en prendre.
2: Je vais vérifier. Sandrine! Tu peux fermer
21: deux, Sandrine.
13: Ah, William, t'as fait fort, bravo.
21: Ouais, là, j'ai été très fort.
13: Ah, bah ouais, bah tu veux faire le malin alors.
21: Ah, ouais, bah écoute,
13: c'est bon, qui s'y frotte ses piques. Hein.
2: Non, bah c'est bon, elle
21: c'est
2: a fermé
21: bon
2: la porte, hein, ouais.
21: Oh là là, ouais. Moi j'appelle pour comme ça, pour dire bonjour et pour prendre ses nouvelles.
13: Oh là, attends, Sandrine, ça frappe.
21: Oh là là.
13: Sandrine, oh là là là là là là. Oh l'hystérie.
21: Tu l'ouvres pas, ce mec.
13: Oh y'a, qu'est-ce que c'est que ce délire?
2: De toute façon, si ça continue, j'appelle.
13: Va voir, Sandrine, va voir. Bah, sinon, appelle les flics, quoi, ça devient grave, quoi.
2: J'appelle la police, parce que là, ça devient grave.
13: Oh, William, putain, attends, quel verre tu m'as mis.
21: Oh là là. Dis donc, Max, tu pourrais pas appeler les flics, toi, là, tout seul.
13: Bah, appeler les flics, qu'est-ce que je vais faire? On a toutes les lignes de prise, tu demandes d'appeler machin. Oh là là, je sais pas s'il nous entend. Calmos, Christian, putain, et Sandrine, t'as bien fermé, hein.
2: Ouais.
13: Va demander à ta copine si elle a bien fermé aussi.
2: Ouais, non, mais c'est bon, je lui ai demandé, elle a bien fermé.
13: Attends, dis-lui de se calmer.
2: Mais
13: au moins.
2: Non,
13: mais de l'autre côté de la porte, sans lui ouvrir.
2: Je vais lui parler derrière la porte.
13: Oh, putain, écoute. Oh putain.
21: Oh là là.
13: Sandrine, casse-toi. Oh là là là là.
21: Il a tout cassé.
13: Arrête, attends, Christian, dis-lui d'arrêter.
21: Attends, mais
13: dis-lui d'arrêter, Sandrine.
2: Arrête, s'il te plaît, Christian.
21: Oh quoi, moi je pensais passer une bonne soirée là et je suis vraiment désolé.
13: Bah écoute, oui, là, il faut arranger le truc.
2: Ah, au secours!
21: Quoi, qu'est-ce qui se passe?
2: Il est parti chercher une hache, il m'a défoncé la porte!
13: Aïe.
21: Je suis fou, ce mec. Je suis fou, mais c'est pas possible, faut l'arrêter. Enfin, t'as de la chance. Il a de la chance que je suis en bas, que je suis dans le sud. Hein.
13: Bah, je suis en train de regarder si j'ai pas un numéro où on peut appeler parce que là ça craint quoi.
21: Ah ouais, mais là il faut arriver à. Hop, tiens.
23: Bon, bah.
13: Attends, je vais rappeler, on va appeler la police. On a un numéro de la police, un truc d'urgence, quoi.
21: Ouais, super.
13: On va essayer de les joindre, donc on va essayer de les appeler. On sonne. J'espère que ça va décrocher.
3: Bonjour.
21: Oui, bonjour.
3: Si vous, vous êtes bien sur mon répondeur.
21: Oh là là.
3: Et bon, après le bip, c'est à vous. Bon, bah, pour pas sortir en attendant le bip, je vais pousser une petite chansonnette. Une bière, bien fraîche.
23: Qu'est-ce que c'est que ça?
21: J'entends rien.
13: Oh là là là là, qu'est-ce que c'est que ce bordel? Allô? Non, Florent, tu t'es gouré, refais le numéro, t'as dû te courir là. On est tombé chez un particulier. Il est con. Non, refais-en un, attends, vas-y, faut le refaire.
4: Ma maman, elle est pas là. Ma maman, elle vit toute seule, elle aimerait bien trouver un nouvel amoureux. Alors, surtout si vous êtes un monsieur gentil qui va bien être mon nouveau papa, vous me laissez un message après le bip sonore.
13: Moi, je vais laisser un message. Bonjour, c'est Max et Sandrine et William. Quoi, parlez-vous?
21: Oui, salut.
13: Voilà.
21: Salut.
13: Bon, bah, on voulait expliquer un truc, on laisse un message sur répondeur parce que bon, c'est un peu compliqué, j'espère qu'il y aura assez de bandes. C'est juste pour expliquer à William que Christian n'existe pas, que Christian c'est moi.
6: Donc, et en fait, c'est vrai que ça fait un moment qu'elle me demande de quitter, de trouver un autre travail, et je lui ai fait la promesse. Donc, pour lui montrer que je suis prête à tenir ma promesse de quitter le travail, mais à me venger aussi un petit peu en même temps,
13: ouais.
6: J'aimerais bien lui faire croire que cet après-midi, au travail, qu'un client m'a proposé un autre travail.
13: Ah, et ça serait quoi comme boulot?
6: Ben, des photos de charme, en fait.
13: Ah, des photos de charme. La vicieuse, à la coquine, donc, Vanessa.
6: En même temps, je tiendrai ma promesse et je me vengerai en même temps, quoi. Donc, ça serait pas mal.
13: Tu tiendrais ta promesse de changer de boulot?
6: De changer de boulot tout en trouvant un boulot encore pire.
13: D'accord. Et là, elle va péter un câble, ta mère.
6: Elle va halluciner.
13: Alors,
6: elle
13: va, on y va. On appelle ta maman. Elle s'appelle Patricia, c'est
6: Patricia,
13: ça?
6: Patricia, c'est ça. Ouais.
13: C'est parti, Vanessa. Et s'il y a besoin, à un moment donné, que j'intervienne à l'intérieur, tu n'hésites pas.
6: D'accord, il n'y a pas de problème.
13: Au début, tranquille, tu vas de ton côté. Ne précipite pas les choses. Hein. Fais monter un petit peu la pression.
6: Ok, il n'y a pas de problème.
13: Tu me fais intervenir un petit peu plus tard. Attention, ça va sonner. Ou pas. Ou pas, ouais. Pour le moment, ça met du temps. Hein. C'est parti.
7: Oui, allô?
6: Oui, maman?
7: Oui.
6: Oui, c'est moi.
7: Dis, t'as vu là?
6: Oui, bah excuse-moi, je suis sortie du travail un peu plus tard que prévu.
7: Oui, mais c'est encore des heures qui vont pas être payées, ça.
6: Oui, bah écoute, hein, j'y peux rien. Le patron vient seulement d'arriver, donc...
7: Ça fait voilà. Longtemps comme ça, je t'ai déjà dit, moi.
6: Oui, bah excuse-moi, hein, s'il faut bien que je ramène de l'argent aussi, j'ai pas le choix.
7: Je ramène de l'argent, mais aussi de trouver autre chose, si ça me plaît pas dans ce café.
6: Oui, bah justement, je t'appelais aussi un peu pour ça, parce que bon, bah là, je suis pas à la maison.
7: Mais t'es où?
6: Mais laisse-moi t'expliquer un peu ce qui se passe. Donc, c'est que cet après-midi, j'ai un client qui est venu au café. Donc, un client qui vient très, très, très, très souvent et à qui j'ai lié un bon contact.
7: Ouais,
6: et en fait, ça fait un petit moment que tu me demandes de trouver un autre travail et que je t'en ai fait la promesse.
7: Ouais.
6: Donc voilà, j'ai trouvé un autre travail cet après-midi par rapport à ce client.
7: Qui a travail de quoi? Dans une entreprise?
6: Non, pas dans une entreprise. Non, en fait, ça serait pour faire des photos.
7: Des photos de quoi?
6: Ben, des photos avec des vêtements, en fait. Ça serait pour un magazine.
7: Un magazine de quoi?
6: Ben, un magazine de sous-vêtements, en fait.
7: C'est féminin?
6: Oui.
7: Mais ça va pas, non?
6: Ben, pourquoi pas? Écoute, je changerai de métier et puis
7: pour que tu montes tes fesses à tout le monde, non?
6: Mais c'est pas montrer mes fesses, c'est des sous-vêtements.
7: On dit culotte puis en machin.
6: Bah écoute, moi tu sais que ça m'a toujours, j'ai toujours voulu travailler dans le showbiz, c'est peut-être une ouverture pour moi, pourquoi pas, et je travaillerai plus dans le café, t'aimes pas ce café.
7: Mais tu crois que dans le showbiz, c'est pour coucher ou montrer ses fesses pour réussir?
6: Bah écoute, c'est pas montrer mes fesses, c'est des sous-vêtements, je suis pas à poil.
7: Mais pour moi, c'est comme si tu étais.
6: Bah écoute,
7: Mais t'as envie de me rendre folle ou quoi?
6: Non, je veux pas te rendre folle. Écoute, moi, tu m'as demandé de changer de travail. Je t'ai fait une promesse. Je tiens ma promesse.
7: Je travaille, mais je cherche autre chose. T'es jolie, je sais pas, moi, t'es bon.
6: Ben justement, je suis jolie. C'est pour ça qu'il m'a proposé de faire des photos. Écoute, j'ai un beau corps. Je suis bien. Pourquoi ne pas en profiter?
7: Ou quoi?
6: Non, je veux pas te tuer. Mais là, je suis en plus vers le photographe. Là, on va faire des essais ce soir. C'est pour ça que je suis pas encore à la maison.
7: Des essais. Mais ça va pas, non? T'es peut-être majeure, mais je suis pas d'accord.
6: Bah écoute, pourquoi pas, mais laisse-moi au moins essayer.
7: Il va faire quoi ces photos après? Il va te les foutre sur internet ou je sais pas quoi?
0: Mais c'est pour un magazine de sous-vêtements.
7: Magazine de sous-vêtements, quelle marque?
0: Bah c'est, je sais pas encore. Bah je sais pas, je te dis là, je suis...
7: Retourne, quelque chose comme ça?
0: Non, c'est vraiment, c'est un magazine de charme.
7: Ah bah magazine de charme, bah voilà, c'est pour les hommes. Tu vas faire reluquer par tous les garçons. Mais ça va pas pour filles, non? Mais t'as envie que j'ai une crise cardiaque ou quoi?
0: Mais non, mais arrête de dire ça, écoute. Et c'est bien payé en plus, tu peux pas te
7: lâcher. Mais pourquoi c'est bien payé? Tu crois que je suis au chômage là ou quoi?
0: Non, mais on a besoin d'argent, écoute, c'est un moyen de...
7: Je veux pas que ma fille soit sur les catalogues relouqués par tout le monde, non?
0: Mais arrête de te fâcher comme ça, écoute. C'est, là, ce soir, je fais un essai. Laisse-moi faire les photos, je fais un essai.
9: Passez-la moi, madame, je vais lui parler.
0: Maman, c'est le photographe, écoute, je peux te le passer?
7: Oui, passe-moi le photographe.
0: Ouais. Je te le passe.
9: Oui, allô?
7: Oui, bonsoir, monsieur.
9: Bonsoir, madame. Je suis de Paris, Bertrand.
7: Vous êtes de Paris en plus?
9: Je travaille à Paris, oui, je suis venu.
7: Ah, vous travaillez à Paris?
9: Je suis à...
7: Vous venez dans le coin faire des photos de charme de jeunes filles?
9: Ah non, pas du tout. Je vous explique, c'est que nous avons une agence un petit peu partout en France, donc dans la région de Besançon. Donc moi je suis un des responsables de cette boîte qui existe depuis maintenant une bonne dizaine d'années. Hein. Je comprends votre inquiétude, hein. Nous sommes là pour...
7: Qu'on voit là, les jeunes filles qui disparaissent.
9: Ah non, madame, attendez, oh là là, non, vous égarez là, non, je suis un chasseur de tête pour essayer de trouver justement les nouveaux top modèles, vous savez, pour les nouvelles générations. Donc voilà, moi je travaille pour un magazine que vous connaissez peut-être, vous connaissez les Trois Suisses?
7: Oui, les Trois Suisses, je connais.
9: Voilà, donc nous je ne travaille pas pour les Trois Suisses, c'est un autre magazine qui s'appelle Les Trois Cuisses.
7: Les Trois Cuisses, non, genre, alors. Appelez-moi idiote, car vous voyez pas le manège que vous êtes en train de faire, là.
9: Moi,
7: monsieur, hein.
9: J'aurais aimé vous rencontrer avec Vanessa. Vous êtes la maman, c'est ça?
7: Oui, je suis sa maman.
9: Ah,
7: oui.
9: D'accord, parce qu'elle nous avait dit que vous étiez la grand-mère. C'est pour ça, je ne comprenais pas trop.
7: Grand-mère, monsieur, ça, mais insultez-moi donc, monsieur. C'est un certain âge.
9: Non,
7: mais
9: madame.
7: Je suis abordée de ma personne.
9: Absolument pas, madame. Je ne me permettrai pas. Vous voyez, sinon je vous tutoierais et je vous vois donc. Nous venons de Paris, nous sommes obligés de repartir samedi matin, donc comme demain c'est vendredi, est-ce que vous accepteriez éventuellement qu'on puisse se rencontrer de je sais pas, de boire un verre éventuellement dans le pub où travaille Vanessa?
7: J'ai pas envie de vous rencontrer, moi, pas du tout.
9: Bon, parce que
7: pas
9: votre...
7: Du tout.
9: Parce qu'avec
7: je
9: votre...
7: Suis pas, je ne suis absolument pas d'accord que Vanessa fasse des photos pour...
9: Bon, parce qu'en fin de compte, pour tout vous dire, on aurait aimé qu'elle vienne ce week-end sur Paris.
7: Oui, c'est ça.
9: Pour
7: c'est
9: faire, ça, oui. Attendez, madame,
7: pour faire, pourquoi, non?
9: Pour faire des diapos, pour faire des sorties de...
7: Vous voulez pas faire des diapos de mon corps, hein, un petit peu, là?
9: Non, madame, attendez, je crois que... Oh là là, elle est un peu... Je crois que ta maman est un petit peu... C'est pour les... Non, madame, c'est pour les trois cuisses, alors. Moi, je travaille...
7: Oui, je voulais passer, moi, les trois cuisses, moi. Non, mais dites donc, là.
9: Moi, je travaille pour un... Écoutez, je vais vous repasser votre fille, parce qu'apparemment, on a du mal à se comprendre. Parce que comme je sais qu'elle a travaillé dans un bar, nous-mêmes, nous avons un bar...
7: C'est pas parce qu'elle a travaillé dans un bar que dans le bar, elle était à poil, ma fille.
9: Non, mais écoutez, madame, c'est juste des photos de charme.
7: Mais je m'en fous que ce soit des photos de charme.
9: Bon.
7: Déjà, je ne vous connais pas.
9: Mais je sais bien, c'est pour ça que...
7: Vous avez emmené ma fille sur Paris.
9: Oui, attendez, parce qu'il y avait une photo qui était en train d'être prise. Non, mais je disais que... Non, attendez. Bon, je vais vous la repasser. En tout cas, je tenais à vous préciser, madame, avant que je vous repasse votre fille, que, effectivement, avant qu'elle commence à faire des photos de charme pour les trois cuisses sur Paris, nous avons nous-mêmes un pub en région parisienne qui s'appelle le Bimbo Club.
7: Bimbo Club.
9: Et nous serions prêts éventuellement à la faire travailler dans un bar. Écoutez, je vous repasse votre fille parce que ta maman veut trop parler, je crois qu'elle n'est pas très d'accord. Hein.
0: D'accord.
9: Allô?
0: Allô? Oui,
7: mais t'es pas un peu cinglé, toi, pour jouer, c'est que t'es en train de t'embarquer, là?
0: Mais écoute, moi
7: j'ai pas des photos de chambre qu'ils vont te proposer là. Tu vas finir hôtesse dans un bar, ils vont te faire faire là.
0: Mais non, mais t'inquiète pas, tu me connais, tu sais que je suis
7: en train de m'en étouffer, je m'en étouffe.
0: Mais tu me connais, maman, tu sais comme je suis, je me suis jamais mis dans les ennuis. Je dois tenter ma chance.
7: Ah, tu veux tuer?
0: Tu sais que j'ai toujours voulu faire des photos.
9: Non, attendez, madame, attendez, parce que j'entends la télé là. Calmez-vous, madame. Vous savez, si vous n'avez pas envie, ce que je peux comprendre, hein, bien entendu, nous ne serons pas amenés à faire venir Vanessa sur Paris. C'est comme vous le souhaitez, madame. Hein.
7: Mais il est hors de question qu'elle parte sur Paris pour faire nos...
9: C'est bien ce que c'est bien ce que j'étais en train de lui dire. Mais apparemment, elle veut venir sur Paris. Elle a envie de voir la Tour Eiffel. Elle veut voir la Tour Eiffel. Elle m'a dit,
7: La Tour Eiffel, mais elle a jamais vu la Tour Eiffel quand elle était toute petite.
9: Oui, bah justement. Écoutez, apparemment, elle a envie de revisiter Paris. Parce que nous faisons un défilé sur les Champs-Élysées hein, de dessous pour une grande marque donc voilà est-ce qu'éventuellement vous seriez prête à venir monter sur Paris avec votre fille?
7: Moi monter avec elle?
9: Oui.
7: Être là du sans arrêt?
1: Pardon ?
8: Être à côté d'elle sans arrêt, voir ce que vous faites ?
1: Bah, c'est-à-dire que, voilà, comme ça, vous seriez au moins, vous auriez l'occasion de voir comment on fait travailler votre fille. Bon, évidemment, tout ça est à vos frais, hein, puisque nous n'avons pas les moyens.
8: Ah, parce qu'on peut faire nos frais. Ah, vous profitez du corps de ma fille, puis encore...
1: Non, pas du tout. Parce que vous seriez là, bien entendu. Nous, ce qu'on veut, c'est vous faire passer un bon petit week-end sur Paris. Comme ça, on vous fait visiter les locaux des Trois Cuisses. On vous fait visiter le Bimbo Club, comme ça vous voyez dans quelles conditions nous travaillons, vous allez voir que tout est magnifique. On travaille également avec le Lido, donc... Hein?
8: Passez-moi ma fille!
1: Écoutez, oui, allô?
8: Oui? Vanessa?
11: Oui?
8: Tu vas te dépêcher de rentrer à la maison.
11: Écoute, non, là j'ai commencé la...
8: Si dans 20 minutes tu n'es pas à la maison, je vais trouver le poulet.
11: Mais écoute, que t'ailles trouver les poulets ou pas, de toute façon, maman, je suis majeure. Écoute-moi, laisse-moi, tu me laisses parler.
1: Attendez.
11: Laisse-moi terminer, maman.
1: Vanessa, souris. Oui. Souris. Merci. Ouais.
8: Mais tu arrêtes un petit peu, oui.
11: Maman, laisse-moi faire la séance photo. Écoute, t'as toujours voulu partir. Laisse-moi terminer. Viens avec moi à Paris, tu verras. Déjà, ça va te permettre de prendre 2-3 jours de vacances, de te reposer un peu ailleurs. Et tu verras, ils sont pas... Tu verras les sous-vêtements, ils sont magnifiques.
1: Ouais, Christian, t'enlèves ton slip.
11: Maman, crie pas. C'est rien, t'inquiète pas, on voit rien. Je te promets qu'on voit rien.
8: On voit rien. J'ai entendu lui dire dans le sens-là. Tu sais quoi, là? C'est
1: bon.
8: Quoi?
1: Bon, Christian, remets ton slip, hein, parce que...
8: Bon. Mais t'es où?
1: Bon, madame, attends, allô, madame?
8: Oui.
1: Pas de panique, hein, d'accord?
8: Pas de panique. Mais vous êtes en train de faire quoi avec ma fille, là?
1: Rien du tout, madame, je vous assure.
8: On
1: est sur la grande place de Besançon, alors, vous savez... Mais non, calmez-vous, madame. Il n'y a pas de photo. Voilà, tout a été enlevé. Vanessa.
11: Oui.
1: Est-ce qu'on peut éventuellement te suivre en voiture et puis peut-être venir vous voir, madame, et discuter avec vous?
11: Non.
1: Autour d'un bon café.
11: Allez, maman, écoute.
8: Encore quoi? Venez boire le café. Amenez-vous, je vous attends, moi.
1: Vous.
11: Et maman, au moins, tu dis. Maman,
1: moi, je vous dis tout.
11: Discuterons moi avec eux, tu verras que c'est pas
1: grand-mère. Moi, je vous le dirai tout de suite, madame. Vous allez prendre la décaféinée parce que vous m'avez l'air bien énervé déjà.
8: Mais y a quoi?
1: Écoutez, madame, préparez-moi une tasse avec deux sucres. On va venir discuter.
8: Deux sucres, oui.
1: Moi, je pars.
8: Et encore quoi? Vous voulez pas que je vous nom d'une pipe?
1: Oui. Vous êtes très énervé, madame. En parlant de nom d'une pipe, là, justement, vous avez dit le mot juste. Là, ça... Pardon?
8: Mais mon Dieu, mais où elle est?
1: Ben, allez, on arrive, madame, hein. Est-ce qu'on peut venir vous voir, éventuellement?
8: On est
1: avec toute une équipe, hein. On a les photographes, on a les mecs qui filment, on a le scénario là, on a les...
8: Oui, mais on va faire un petit film vers chez moi là. Je vais vous montrer moi ce que c'est.
1: Vous avez l'air bien énervé, madame.
8: Vous allez voir, amenez-vous.
1: Parce que là, vous savez... Madame.
8: Oui.
1: Vous êtes avec le rédacteur en chef des Trois Cuisses.
8: Oui, je vous en foutre pour les Trois Cuisses, moi.
12: Bertrand, bon. J'ai froid.
1: Oui, bah rentre, chérie, rentre. Bah, excuse-moi.
8: Oh, chérie.
1: Non, parce que c'est ma femme, voilà, on fait des photos de charme. Vanessa.
11: Oui.
1: Vas-y, recule, vas-y.
11: Comme ça, ça te va?
1: Vas-y, magnifique.
8: T'as quoi sur le cul? Vanessa.
11: Oui.
8: T'as quoi?
11: Mais j'ai des sous-vêtements. Là, je suis en sous-vêtements, maman, écoute. Je suis pas nue, je suis en sous-vêtements.
8: Oui, mais qu'est-ce que vous avez là, t'as son slip?
11: Mais écoute, c'est des photos de charme, t'inquiète pas, y'a rien. Des
8: photos de charme avec un homme à poil?
11: Oui, mais écoute, mais c'est pour les photos.
8: Mais ça va pas, non? Des photos de charme, moi y'a pas d'homme à poil, moi. Moi, c'est pas des photos de charme, hein.
11: Mais ça, maman, c'est pas pour faire crier, mais...
8: Des photos pour quoi? Pour un film porno ou quoi?
1: Bonjour.
11: Sincèrement, maman, avec l'homme que j'ai à côté de moi, ça me dérange pas de faire des photos comme ça.
1: Bon, Jean Nana, enlève ton slip, hein.
8: Mais c'est pas possible, elle veut me tuer. Tu veux que je meure ou quoi?
11: Mais arrêtez tout ça. Arrête, s'il te plaît. Tu sais que j'ai toujours voulu faire des photos, pourquoi pas maintenant?
1: Non, madame.
8: Attention qu'on va monter à 22.
1: Non, mais madame, pas de panique. Écoutez, madame, je contrôle tout à fait la situation.
16: Moi, je suis pas là.
8: Non, vous ne contrôlez rien du tout.
1: Madame,
8: rien du tout, là.
1: C'est Jean Guigui, hein, le rédacteur en chef des Trois Cuisses.
8: Jean Guigui. Je t'en souviens, moi, des Jean Guigui. Non, mais ça va pas, non?
1: Mais
8: ça
1: madame, pas, hein. Madame, c'est votre fille,
8: Oui, c'est ma fille.
1: Oui, non, mais
8: justement, elle est peut-être majeure, mais je vais la protéger de gens comme vous.
1: Mais attendez, madame, mais qui vous dit que je suis aussi dégueulasse que vous me dites que je suis? Je ne suis peut-être pas. Peut-être que je vais lancer votre grande carrière de votre fille dans le showbiz.
8: Dans le porno, monsieur?
1: Non, madame.
8: Vous avez fait un père?
1: Dans le showbiz.
8: Elle est une star de porno, mais ma fille, elle n'est pas faite pour le porno.
1: Dans le showbiz.
8: Pour ça?
1: Votre fille, je vais la lancer dans le showbiz.
5: dans le showbiz.
1: Ouais.
5: Ouais, bah si vous voulez chanter, la faire passer dans le showbiz, apprenez-lui à chanter ou à danser.
1: Bah je vais lui apprendre, madame, mais d'abord, il va falloir qu'on apprenne à lui faire des photos de charme, là, aller dans les coulisses, alors.
5: Ouais, c'est ça.
1: Bon,
5: oui.
1: Bon, je crois que vous avez pas envie d'aider votre fille dans sa carrière.
5: Pas du tout, non. Si, j'ai envie d'aider ma fille dans une carrière, mais pas dans cette carrière-là. Pas du tout. Pas du tout. Je l'ai pas mis au monde pour ça.
1: Bon, bah attendez. Vanessa, rhabille-toi parce que là, t'es à poil, là, tu vas avoir froid.
5: Attends, deux minutes,
1: ça sert à rien, là. T'es à moitié à poil, regarde-moi.
5: C'est impossible. Qu'est-ce qu'elle est en train de me faire?
1: Non, mais là, en plus, en plein centre de Besançon, Saint-Nu avec un
5: style. En poil devant tout le monde, en plus.
1: Remets-le parce que là, il y a des clients, là, il y a des gens
5: qui sont. Dépêche-toi de mettre quelque chose sur tes fesses!
1: Tiens, donne-lui une serviette, là. Elle commence à avoir froid, là, la petite, là. Bon, redonne-lui le peignoir, là, voilà.
5: Merci.
1: Bon. Bon, je vous repasse votre fille, elle va vous parler apparemment.

0: te rappelle, à tout de suite, hein. T'as télé. À tout de suite.
1: Voilà, donc à tout de suite, hein. Ah, Vanessa, on est obligé de couper parce qu'on est obligé de faire la pause. On va lui dire quand même à ta mère, la pauvre, ouais.
0: C'est génial.
1: Ah bah, va te dire le coup quand même.
2: Elle est bien speed.
1: Elle va te dire le coup quand même, ta mère, ça va.
0: Ouais, non, ça va, c'est génial. Non, c'est quelqu'un de très speed, mais je sais pas comment elle va réagir quand elle va apprendre que c'est faux. Quoi.
1: Alors, on va lui annoncer, bien sûr, la bonne nouvelle dans un instant, que tout ceci n'est que canular et triscrit, hein, Vanessa, dans quelques minutes.
0: En tout cas, je vous remercie, c'est génial.
1: 3
0: c'est
1: minutes.
0: Parce que ma vengeance, elle est démente, là.
1: 3 minutes maximum, on appelle ta mère, on lui annonce la bonne nouvelle. Hein.
0: Ça marche.
1: Allez, à tout de suite. La deuxième partie de ce canular dans la Radio Libre sur Fun Radio. C'est dans quelques instants. Alors là, vous auriez vraiment, vraiment tort de bouger. Et si vous avez envie de prévenir les Pozzo, comme quoi ils ont raté la première partie d'un canular avec une deuxième partie, à mon avis, qui va être en apothéose, faites-leur savoir dès maintenant en leur disant d'écouter Fun Radio. Et nous, on se retrouve dans un instant.
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4: Salut à tous.
3: Rigaud de Carcezon.
5: Bonsoir.
3: Manu Perrault.
6: Bonsoir.
3: Amanda Lindlir. Et Gérard Junior.
7: Bonsoir à tous.
3: Alors, attention, première question.
4: Oh, tu nous fais fier.
3: De monsieur Dominique Tamer de Clito-en-Valois. Qu'est-ce qu'un range CD?
4: D'ailleurs, tu la connais bien, Dominique, elle est bonne.
3: On vous demande pas ça, Fildar Castelli. À votre avis, qu'est-ce qu'un range CD?
8: Pour ranger les cassettes vidéo.
3: Non. Gérard Jugnot, c'est presque ça, mais c'est pas tout à fait ça. Non.
4: Déjà, faudrait savoir si c'est pour ranger quelque chose.
3: Oui, c'est pour ranger quelque chose, effectivement, monsieur Castelli, peut-être...
4: Je sais pas, Manu Perrault, aide-moi, mais...
6: La vaisselle, peut-être, pour ranger la vaisselle.
3: Alors là, vous m'étonnez un petit peu, mon cher Manu, non, malheureusement, on s'éloigne.
5: C'est pour la maison, quand même.
3: Oui, Carcezon, on peut même mettre ça sur son bateau.
5: Sur sa cheminée.
3: Sur sa cheminée, oui.
4: Est-ce que c'est pour mettre des petites culottes de nana?
3: Vous avez encore des idées bien placées, monsieur Castelli.
5: Je vois pas du tout
4: ouais, mais
3: non, là, je pense que vous égarez un petit peu.
8: Est-ce qu'on peut mettre des soutiens-gorge dessus?
3: Dans l'absolu, on pourrait, effectivement. Gérard Junior, oui.
4: Non, mais est-ce que pas de mettre ceux d'Amanda Lolini en détail, hein.
3: Vu qu'elle a pas de ça.
9: Si, j'en ai.
6: C'est vite dit, hein.
3: Ouais. Alors je vous rappelle que si vous ne trouvez pas, quand même, ça nous coûterait 500 francs pour Dominique Tamer.
4: C'est pour ranger des CD.
3: Qu'est-ce qu'un range CD, vous m'avez dit?
4: Un
3: range CD, c'est pour ranger les CD. Bonne réponse de Fildar Castelli.
4: Merci.
3: Au revoir. À la prochaine fois.
4: Les mecs, on garde des pinceaux.
8: Mais là, moi, je vais te dire une chose. Je t'ai jamais tapé dessus la première fois.
9: Mais j'ai pas dit ça.
8: Non, si, parce que le lendemain, j'ai réécouté, même le dimanche.
4: Effectivement, je t'avais frappé.
8: Le dimanche, t'as été dire, oui, Gérard, il a manqué de me frapper dessus, alors que c'est faux.
9: Ah bon? Je retire ce que j'ai dit, alors.
8: Voilà, je me suis trompé.
4: Gérard, crie pas.
8: Non, mais moi, je vais dire une chose à cause de toi. Je me suis engueulé avec Sandy. Alors maintenant, tu feras des excuses à Sandy et c'est tout.
9: Bah, elle a retenu, Sandy.
4: Apolline, des excuses. Attends, Sandy.
10: Non, franchement, je suis pas du tout au courant, là. Je suis comme vous, là. J'entends des choses. Bon, c'est vrai que, bon, t'avais dit dans le bureau, tu sais, quand on a fait la petite réunion, là.
9: Ouais.
10: T'avais dit, il m'a frappé, il a failli... Non, t'avais même pas dit qu'il m'avait frappé. T'as dit, il a failli me frapper.
4: Mais oui.
10: Donc, effectivement, c'est pas pareil. Même si tu dis des choses aussi, des fois ça peut être à la rigolade aussi. Il faut prendre au deuxième degré, il ne faut pas le prendre méchamment.
4: Bah, c'est pour ça qu'il faut le dire à Gérard, Sandy.
10: Donc voilà, Gégé, tu vois, même des fois, s'il a dit quelque chose, il ne faut pas le prendre méchamment.
4: Et voilà. Alors.
10: Sandy.
8: Non, parce que là, tu vas prendre la défense à Pauline, toi. Si, il n'y a pas d'éminent. Parce que entre dire j'ai voulu la frapper et failli la frapper, c'est deux choses différentes.
9: Moi, je vais dire quoi alors?
8: Non. Alors maintenant, je veux pas le savoir. C'est tout.
9: Okay.
8: Maintenant, tu fais. Et moi, je te l'ai dit la semaine dernière. Maintenant, tu fais partie de l'équipe. Tu fais ton boulot. Si tu veux pas faire ton boulot, le jeudi, j'ai pas besoin de toi. C'est tout. Point final à la ligne.
9: Ok, GG.
8: Terminé. Même le dimanche pour tous les 15 jours pour les conseils de GG samedi. Si tu veux pas les faire, j'ai pas besoin de toi.
9: Ah bon? C'est tout. Tout va bien alors. On fait ça.
8: Non, mais moi, tu fais ce que tu veux. Mais après.

0: Tu n'iras pas dire à Max, oui, c'est de la faute à Gérard parce qu'il m'a engueulé. Parce que ça, j'aime pas qu'on aille dire à Max, oui, c'est de la faute à Gérard parce
1: que. Non, mais moi, à aucun moment.
0: Dessus.
1: Non.
0: Alors moi, je te préviens, la semaine prochaine, les débats.
1: C'est... Devant ton micro, toujours.
0: Les débats, c'est le régime et les 35 heures, on les repaie.
2: D'accord.
0: Si tu veux parler.
1: Approche ton micro pour la dernière fois. C'est la dernière fois que je te le dis, maintenant, faut que tu comprennes.
0: Maintenant, si tu veux faire les deux débats de la semaine prochaine, tu les fais.
1: C'est
0: si
1: quoi déjà c'est le régime faire, le régime est...
0: Et les 35 heures, on fait les 35 heures comme on avait dit jeudi.
1: Vous n'avez rien fait, c'était tellement le bordel.
0: Ah ouais. Hein, à cause de Fildar, parce qu'il est venu à la bourre. Donc, nuance. Donc,
1: parce alors, que du coup, il n'a pas pu faire 35 heures.
0: Donc maintenant, moi maintenant, ce que j'ai à te dire...
2: Oui.
0: Soit, non, mais ce n'est pas la peine d'essayer de dessiner sur les pochettes, ça ne sert à rien, parce que quand on fait ça, ça veut dire que j'en ai rien à foutre de ce que je dis.
2: Si c'est
0: pas me prendre pour un con, ça ne sert à rien. Okay. Alors, dans ces cas-là, qu'on me dise plutôt...
1: C'est un patron, lui. Hein. On dirait un vrai patron. Hein.
0: Et c'est tout. Parce que moi, qu'on me prenne pour un con en faisant ça, j'ai horreur de ça.
2: Bon, écoute, c'est bon, j'ai arrêté de dessiner, là.
0: Hein? Alors moi, je te dis, jeudi maintenant, okay. Où tu fais les débats correctement,
2: où ouais. T'as pas
0: c'est
2: besoin
0: bon. Si tu veux pas les faire, eh ben, tu restes chez toi et c'est tout.
2: Ok.
0: Mais moi, après, va pas me dire à Max, ouais, c'est de ma faute, ceci, cela. Parce que là, maintenant, moi, je te mets les points sur les i, les bas sur les i, l'été, devant tout le monde.
1: Devant tout le monde et hein? Tous les auditeurs qui nous écoutent.
0: T'as Manu, t'as Rigo,
1: ouais.
0: Et Fildar. Donc maintenant, t'es au courant.
2: Ouais.
0: Maintenant, tu fais ce que tu veux. Ou tu prends les auditeurs correctement. Quand je te dis, tu gerbes un auditeur, tu le reprends pas sous un autre nom. Si tu le reprends sous un autre, ça sert à rien.
2: Okay.
0: Parce que moi, j'en ai ras-le-bol. Hein? Alors maintenant, tu fais ce que je te demande. Le jeudi, c'est moi qui commande. Max me laisse une chance le jeudi. Là, on revient le dimanche avec Sandy. Donc ça, ça n'a rien à voir. Donc pour le dimanche, pour l'instant, on fait un essai. De toute manière, si ça ne va pas, ça va être pareil le dimanche. On va te dire, si ça ne va pas, tu les gerbes. Donc maintenant, moi, je te le dis.
2: Bon, tu marques tout sur une feuille, je te dis jeudi.
0: Non, moi, je ne te marque rien sur une feuille. Tu es assez grande, tu as un cerveau. Tu l'enregistres dans ta tête et c'est tout.
2: Ok, ça marche,
0: voilà.
2: Ça roule. C'est tout ?
1: Non, c'est bon.
0: Oui, mais c'est tout.
2: Okay.
1: D'accord. Très bien. Bon, en pleine forme, apparemment, GG, ce soir. Mmh. Hein ?
2: La pêche, ouais. Ah,
0: j'ai... Tu te fous de ma gueule. Ne commence pas.
3: Arrête, Apolline.
2: Bon,
0: ne commence pas.
3: Déjà, toute la journée, tu nous as...
0: Ne commence pas comme ça, parce que d'un air de dire ce que je viens de te dire... C'est comme si que je crachais au plafond, ça rentre dans une oreille et ça ressort par l'autre. Alors si c'est ça, dans ce cas-là, tu vois, tu poses ce micro et tu...
1: Mais non, attends, ça va pas, mais tu te prends pour qui, toi ? Donc il live jeudi une fois tous les 36 du mois, il a sa petite demi-heure à lui, il est en train de jarter toute l'équipe, mais tu vas faire les conseils tout seul ?
0: Non, mais moi, si c'est pour travailler avec une nana qui a l'air de se foutre de la gueule du monde,
1: elle
0: j'aime
1: se fout pas
0: ça.
1: De la gueule du monde.
0: Moi, j'ai horreur de ça.
1: Même Sandy, elle se marre de tes conneries.
2: C'est dur, hein,
1: bien sûr, bien sûr. Ouais, Sandy, qu'est-ce que t'en penses de ce que dit Gérard ? T'es d'accord avec lui ou pas ?
2: Je crois que là, Gégé était quand même un peu dur avec Apolline. Moi, je suis très contente de la retrouver. Je pense qu'elle est très gentille et puis c'est tout, quoi. Voilà, Gégé.
3: Voilà.
1: On
2: en rediscutera hors antenne.
0: Moi, je rediscute en rien hors antenne après.
2: Ah bon, bah tant pis, hein.
0: Non, moi, hors antenne, de toute manière, il a sa nuit. Il a sa nuit. Voilà.
1: Bonjour, les gros melons avec aujourd'hui Fildar Castelli.
4: Bonsoir à tous.
1: Rigo de Carsozon.
3: Bonsoir.
1: Manu Perrault.
5: Bonsoir.
1: Amanda Lune Lire.
6: Bonsoir.
1: Et Gérard Jugnot.
4: Salut Gérard.
5: Salut.
2: Gérard.
1: Alors Gérard, vous êtes malade ?
5: Ouais.
1: Alors attention, une question de madame Barbara Lebol de Merde qui a dit « Je vis avec le dernier homme singe qui grossit de 10 kilos chaque mois depuis qu'il ne fait plus de tube en 1978.
4: Voilà. » Je sais.
1: Oui, c'est
3: pas
1: évident.
3: Ce serait pas un homme qui aurait dit ça par hasard.
1: Si, c'est un homme, effectivement.
0: Vivant, vivant ou mort?
1: Oui, il est absolument vivant, Junio.
4: Amanda Lear?
1: Non, puisqu'elle est à côté.
2: C'est moi.
1: Et elle ne prend pas 10 kilos, mon cher Castelli.
5: Par contre, c'est un homme.
1: Oui, c'est un homme, effectivement. Attention, je vous rappelle que si vous ne répondez pas, ça va quand même nous coûter 500
3: euros. Attention, Junio va en sortir une bonne.
4: Allez, Junio,
3: on sait que c'est bon.
4: Accouche.
2: Tu l'as, tiens.
4: Ah bah, pas trop fort.
0: Ah, je le laisse le bout de la langue.
4: Est-ce que...
1: Sortez-le, alors.
4: Non, ça va être dégueulasse.
0: Denis Roussos.
2: Ouais.
0: Comment? Denis Rousseau.
1: Non, c'est pas tout à fait la bonne réponse.
2: Je croyais.
1: On y est presque.
0: Carlos.
1: Non.
4: Demis Rousseau.
1: Demis Rousseau, vous avez dit Denis. Demis Rousseau. Bonne réponse de Gérard Junio et Fildar Castelli.
4: Merci.
1: Au revoir. À la prochaine fois.
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1: Bah, bravo Gérard. Quel talent, hein.
4: Il est fort.
1: Il est très très fort, hein.
0: Bah, de manière... Mais qui c'est entre Denis Rousseau et Carlos? T'as pas photo? Tout à l'heure, toi, tu vas avoir photo avec ma main dans ta gueule.
1: Bon, Gérard, qu'est-ce que t'as fait de beau ce week-end, toi, pendant que tu y es, là?
0: Alors, ce week-end, qu'est-ce que j'ai fait de beau? Rien de beau. J'ai regardé le match Lens-Marseille... Manque de peau, ils ont perdu, les Marseillais.
2: Ouais, mais les Lensois ont gagné.
0: Ouais, bon, attends, les Lensois... Les mecs du Nord, allez vous faire foutre. Hein.
2: Ouais, mais on a gagné aussi.
0: Ouais, mais vous avez gagné, pourquoi? Parce que l'arbitrage a été payé par...
2: Mais ça, c'est toi qui le dis.
0: Ouais, non.
2: On a gagné quand même.
0: Non, mais attends. Attends, parce que moi, je suis Marseillais. Je supporte Marseille. Et je vais te dire une chose, que l'arbitre... Vous avez été payé. L'arbitrage a été payé par Marseille. Parce qu'il y a un pénalty pour Marseille. Et il y a un carton rouge. Hein? Alors, dans ces cas-là...
2: Perdu Marseille.
0: Ouais, c'est bon. Alors, me prends pas la tête avec Lens, parce que ça vaudra mieux.
4: Ouais. Et le PSG a perdu aussi. De toute façon, on mixe tous toi la Ligue.
1: Hein. Maintenant, t'as plus le choix. Hein.
4: C'est pas qu'on j'ai plus le choix, c'est qu'on a décidé que...
1: Non, c'est une tactique.
4: Avec l'équipe et les supporters et les entraîneurs, on a décidé qu'on mettait tous sur la Coupe de la Ligue.
0: Ah non.
4: Et ça va, non, mais on est quand même en 16.
0: Justement, comme tu veux faire allusion au foot, oui, Apolline, le but lors de la Coupe de la Ligue contre Marseille...
2: Ouais.
0: Est-ce qu'il est valable ou pas?
2: Bah ouais, bien sûr.
1: Je pense je suis en train de réfléchir à un duo entre Apolline et Gérard. Je pense que là, ça pourrait bien cartonner.
2: Non, je me ferais
1: Gérard et Apolline.
0: Attends, parce que moi, je vais te dire une chose, Apolline. Oui, le pénalty, il est bien rentré. L'arbitre n'était pas.
2: Non, le pénalty, il n'est pas rentré. Et l'arbitre, il était.
0: Tiens. Mes genoux. Or là, tu me le diras à d'autres. Parce que moi, je fais partie. Non, mais moi j'ai été voir des matchs sur des terrains. Fais-moi confiance, qu'un but comme ça, hein, le pénalty, il est valable, le ballon rentre.
2: Il n'est pas valable.
0: Si, le ballon il franchit la ligne médiate. Le ballon il franchit.
4: Mais si,
0: la ligne il est bon.
2: Il est bon.
0: Attends,
4: Le ballon a raison.
0: Il dépasse la ligne médiate. L'arbitre après, il a revu l'appareil. Donc, la cassette vidéo.
2: Bah attends, moi aussi, non?
4: Attends, Gérard, attends. T'es en train de nous dire que la cassette serait déjà en vente dans le commerce?
0: Non, mais l'arbitre...
4: C'est l'arbitre qui va regarder, il va acheter dans le commerce.
0: Mais attends, Max.
4: Aubergines.
0: Mais je vais te dire une chose. Pour en finir avec la Coupe de la Ligue Lens-Marseille, vu que le penalty a été refusé, fais-moi confiance que l'arbitre a bien regardé la cassette vidéo... Et après, l'arbitre a dit oui, le but était valable. Donc le ballon est bien rentré. Parce que même avec Sandy, qui n'aime pas le foot, elle m'a dit le ballon est bien rentré.
2: Non,
4: Gérard, toi, tu es en train de mentir, c'est que tu réponds à la place de Sandy qui systématiquement.
0: Ouais, mais elle...
4: Non, mais attends.
1: Gérard, Gérard, déjà tu te tais un petit peu quand on parle parce qu'il n'y a que toi qui prends la parole et on n'arrive pas à en placer une. Que tu dises qu'elle n'y connaît rien, c'est un fait, mais à chaque fois tu parles pour elle et tu dis toujours elle a dit que, et systématiquement elle répond non, je n'ai pas dit ça, non, je n'ai pas dit ça. Est-ce que tu as dit ça, Sandy? Est-ce que tu... Parce que là, toi, Gérard, tu fais les questions et les réponses.
2: Non, moi j'ai simplement dit que j'aimais le foot, mais je suis plus pour le PSG, c'est tout, je suis pas pour Marseille.
1: Voilà, mais elle a pas dit que le ballon était rentré.
2: Je sais pas, j'ai pas tellement fixé le ballon.
1: Alors,
2: mais
1: tu vois, toi tu dis qu'elle l'aurait vu, qu'elle était d'accord avec toi, c'est toi qui es un menteur, Gérard. Donc comment veux-tu croire
0: attends,
1: un menteur?
0: Attends, t'as pas suivi le ballon alors que t'étais dans la salle à manger et que t'as bien regardé. Attends.
2: C'est le ballon que j'ai pas suivi, c'est pas rien du tout,
0: Ouais, dis plutôt que tu regardais ton sous le soleil.
1: Bien sûr que c'est bien sous le soleil.
4: Marc débute aussi. Hein.
1: Bon, on va se faire un petit coup de ça se dispute. Hein, je sais pas comment on va le faire, ou alors on mettra ça la fois d'après. Je sais pas comment on va faire. Hein,
2: on vient pas de le faire là.
1: Non, c'était des gros melons.
2: Non, mais là, juste avec Gérard.
1: Ah oui, c'est presque ça. Remarque, Cécilia avait raison. C'était presque ça se dispute. Oui, Cécilia avait raison là. Je sais pas si c'est le. Non, si.
4: C'est quoi?
1: Je sais pas si c'est le moment.
4: Je sais pas. Il est
1: parce que comme j'ai pas envie de mettre de disques après, qu'il y a encore leur truc à faire, il faudrait peut-être faire une pause maintenant. Et puis après, on attaquerait peut-être les concerts. Ce que j'ai vu avec les écrans, les machins, à mon avis, ça va aller vite. Hein.
4: Ah bon?
1: On va avoir 10 minutes, ouais, on va pas avoir beaucoup de temps. Quoi.
4: Bon, bah, tu le sens.
1: Par contre, il faudrait mettre un disque.
4: Ah, bah attends, je vais en mettre un.
2: Vas-y.
1: Un petit vinyle?
5: Ah non, je sais pas.
1: Je vais te faire plaisir, Phil. Ah, vas-y, c'est quoi?
5: Je sais pas, vous me dites, on va choisir.
1: Ah, on va choisir en direct. Ouais, il faut changer, attention. Et puis après, donc, on va arriver vers les conseils de Gérard et Sandy parce qu'il y a la pause et tout. On n'aura peut-être pas 50 000 minutes. Bon, bah. Qu'est-ce que tu vas nous proposer? On fait vite.
5: Alors. Je sais pas, vous voulez quoi, Bob Sinclair, Blaze?
2: Non.
5: Vous êtes plutôt dans quelle lettre? Oui, c'est les lettres.
1: Une lettre au hasard, alors je sais pas, moi. S, elle est dans les S.
5: Bien sûr, c'est pas la lettre du début. Hein?
1: Il fallait aller dans le sens inverse, tu pouvais pas?
5: Je sais pas, c'est impossible.
4: Ah bah c'est bien.
1: PQ, non, PQ.
5: AR,
1: S.
4: On va voir Stardust.
2: Sinclair.
4: Stomy Bugsy, Sinclair.
5: Stardust, Sean, Christopher, Cholama, Stomy Bugsy, Scott Brown, Sinclair. Zash, Soul Attitude, S Express, Sinclair, Snap, Steve Pou, Sinclair, 666, Satrin Shah, Chaz.
2: Ouais, Chaz.
5: Storm.
2: Non.
1: Chaz.
5: Oh putain,
1: Chaz. Chaz.
5: Tiens, il y a le nouveau Chaz. Chaz était au Victoire de la musique en plus.
1: Bon, là, le nouveau Chaz. Tiens, il y a le nouveau. Allez, tiens, on va mettre Chaz. Allez, hop là. Hop. Number two. Attention, c'est calé. Donc, c'est le nouveau. Comment il s'appelle? Carry On. Je ne sais pas si c'est le titre en entier, mais enfin, bon, c'est le nouveau Chaz. Et puis, juste après, les conseils de Gérard et Sandy, bien sûr. Au 0803-08-5000, si vous avez des petits soucis. Je crois savoir qu'on va aborder le problème, ce que vous avez sélectionné avant, un problème de quoi? De virginité, je crois, il y a un problème de divorce.
4: Voilà, exactement.
5: Merci Manu.
0: non, alors attends. Merci. Manu,
4: ouais.
0: Je vais te dire une chose, la première personne qu'on va accueillir, c'est une personne qui invite quelqu'un demain à manger.
7: T'es malade ou quoi, c'est pas ça?
8: Ah si, c'est ça le conseil que j'ai trouvé.
2: Oh, GG, calme-toi.
4: Je plaisante, Gérard.
0: Rigole.
4: Mais je plaisante.
1: C'est hallucinant, on dirait
8: c'est
1: un vrai gamin de 15.
8: Ouais,
1: vraiment clair. La star.
0: Attends.
1: Ah donc c'est préparé, c'est de la triche.
0: Non, attends, il m'appelle. Il me dit,
1: je plaisante, t'as de l'humour un peu ou pas?
0: Non. Mais alors, Manu, t'annonces en direct correctement les débats. Et toi, tu me laisses la porte ouverte avant que je prends ton livre dans ta gueule.
1: C'est hallucinant. C'est vraiment une pile électrique, ce Gérard. Comment veux-tu qu'il y ait de l'audience le jeudi si tu gueules tout le temps comme ça? C'est pas possible. Les gens, ils ont besoin de calme le dimanche. Ils ont besoin de gens posés, de gens intelligents, des gens réfléchis.
0: Alors, déjà, le premier... C'est une personne qui a des problèmes, qui invite une personne...
1: Va devant ton micro pour la radio, devant là, je vais éteindre les micros, c'est même pas intéressant ce que tu dis, parce qu'on n'entend rien de ce que tu racontes. Donc voilà, les conseils de Gérard et Sandy, et puis juste après, je sais pas, on va terminer avec ça, dans moins d'une demi-heure, ça sera bien entendu Balade Nocturne, avec la compilation Musique de Nuit volume 4, et là, comme on vous le disait, le nouveau single de Chaz, qui s'appelle Carrying On sur Fun Radio. C'est le tout nouveau single de Chaz, ça s'appelle Carrying On, et c'est dans la Radio Libre Nouvelle Génération, c'est au 0803-08-5000, si vous voulez bien sûr participer au conseil de Gérard et Sandy. On attend Gérard qui, professionnel comme il est, n'est pas là. Attention, on y va, c'est pas grave, on va se débrouiller, on va faire ça avec Sandy.
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2: Eh bien, bonsoir à tous. C'est les conseils de Gérard et Sandy. Donc là, il y a Sandy. Gérard, il est
4: professionnel, Sandy, en tout cas, bravo.
2: Son casque, pardon.
4: Je te félicite, Sandy, parce qu'au moins, toi, t'es dans le studio, t'es à l'heure, t'es plus professionnel que Gérard. On peut l'applaudir.
2: Oui, bah, de toute façon, j'étais là depuis longtemps. Donc, mais Gégé, il était peut-être parti faire un tour, je sais pas.
4: Évidemment, en tant que. Bien sûr.
2: Donc, nous allons accueillir Thierry, 19 ans, de Bordeaux. Je pense que c'est le premier, à moins que ce soit Elodie.
4: Non, c'est bon, c'est bon.
10: Non, bonsoir, bonsoir à tous.
2: Bonsoir Thierry.
10: Bonsoir Sandy, comment vas-tu?
2: Ça va, je t'en remercie.
10: Tu m'as l'air en beauté ce soir.
2: Oui, je suis en beauté, ouais, comme salut. Toujours.
10: Comme d'habitude, salut l'équipe, salut mes potes.
11: Salut.
10: Salut.
2: Donc, je pense que toi,
4: je crois que t'as oublié Gérard aussi. Hein.
2: Oui.
10: Il est revenu, salut Gégé. D'accord, professionnel.
4: Ouais.
10: Ok.
4: Je sais pas ce que tu fais, Gérard.
0: Je peux voir l'affiche? Si
2: y a
0: ça
2: pas,
0: te dérange pas.
2: Il n'y a pas de problème, Gégé, je te la donne.
4: Oh là là, là, mais t'es agressif. Ce qui est bien avec Gérard, j'ouvre une petite parenthèse, après j'arrête là, c'est que Gérard ne se plaint quand Sandy ne vient pas, et dès qu'elle vient, qu'elle devient vedette, il devient jaloux, et du coup, il fait la gueule. Alors que c'est toi qui n'arrêtes pas de chialer pour qu'elle vienne à chaque fois, tu dis, Max, elle peut venir quand même dans les.
0: Quand elle vient, tu
4: fais la gueule.
0: Non,
4: mais on y va pour les conseils, parce que sinon, c'est bon, je te donne 10 minutes, hein, ce moment-là, la prochaine fois, on fera.
0: Bon alors Thierry, apparemment, d'après ce que j'ai compris que j'ai eu hors antenne,
10: ouais.
0: Disons, on me l'a donné hors antenne, il paraît que tu veux faire une bouffe avec ta nana qui est végétarienne, c'est bien ça, et c'est demain soir.
10: Alors en fait, voilà, c'est ça, je vais essayer de me faire une nana, et donc j'ai voulu l'inviter à bouffer, je me suis renseigné, sa meilleure copine m'a dit qu'elle était végétarienne, alors j'ai fait genre je comprenais ce que ça voulait dire pour pas avoir l'air d'un con, mais en fait je sais pas du tout ce que c'est être végétarien quoi. Donc,
2: alors déjà moi je vais te couper, je vais te dire que végétarienne, tu vois, c'est une personne qui mange pas du tout de viande, ni de porc, ni de bifteck haché, ni rien du tout quoi, aucune viande. Donc ce qu'il faudrait que tu lui fasses, c'est à la rigueur, tu vois, des légumes ou des petits plats à préparer soigneusement, sans les faire cuire, à moins que tu veux faire cuire quelque chose.
0: Attends, bifteck haché, il y a quoi dans sa bifteck
2: haché? Non, elle est végétarienne, donc si elle est végétarienne, déjà c'est qu'elle n'aime pas la viande.
10: Donc je ne peux pas lui faire de la viande de bœuf.
2: Oui, déjà tu ne peux pas lui faire de la viande, c'est clair.
10: Tu crois que je peux faire un gigot d'agneau à la place, par exemple?
2: Non, même pas, aucune viande, aucune.
10: Même pas, genre un rôti
2: de
10: porc?
2: Tu peux lui faire, tu vois, les petites boîtes à préparer, là, je sais plus comment ça s'appelle, là, les petites boîtes, là, tu vois, tu les ouvres et ils sont déjà préparés.
0: Mais,
2: hein.
0: Non, mais précise pas.
2: Ou sinon, tu peux lui faire un truc simple, une salade niçoise avec du riz, du maïs, et puis je sais pas ce qu'on peut mettre dedans, du thon, oui, des tomates, et puis.
10: Je peux lui faire une choucroute ou un couscous, c'est bon ça, y a.
2: Oui, une choucroute ou un couscous, voilà, oui, à la rigueur, pourquoi
0: non,
2: pas.
0: Non, mais attends,
2: oui.
0: Sauf
2: que dans le couscous, tu mets pas de.
0: De merguez.
2: Voilà, tu mets pas de merguez et tu mets pas du. Je sais pas ce qu'on met dans la viande.
0: Mais non, mais attends, de toute manière.
10: Pas de saucisse.
2: Hein?
10: Non, mais elle a pas le droit à aucune saucisse parce que moi je me serais bien fait bouffer la quenelle quoi quand même. Donc...
2: Non mais ça on parle pas de la même chose. Hein. Ah, je pense d'accord. Que toi tu dois parler de ce que t'as entre les jambes
10: après,
2: si je puis dire. Mais
0: Là je pense que.
4: Vas-y, qu'est-ce que t'en penses?
0: Moi je pense une chose déjà steak haché. De manière, tu peux y faire du cheval, il n'y a pas de porc dans le cheval.
10: Ah bah voilà.
2: Ouais, mais quand tu es végétarien ou végétarienne, tu manges aucune viande.
10: Bah
2: ouais. Donc ça fait que tu peux pas manger.
0: T'as déjà vu un arabe pas manger de cheval?
2: Non, mais ça, c'est pas pareil. Ceux qui sont comme ça, ils mangent pas de porc.
0: Une omelette, il peut pas lui faire une omelette.
2: Bah si, il peut lui faire une omelette.
0: Non, mais il y a du porc dans l'omelette.
2: Bah non, c'est des œufs.
0: Ah bon, bah alors.
2: Donc voilà.
10: Ouais, et les légumes, tu crois que je peux lui faire des tomates farcies, par exemple?
0: Non, mais par exemple, ce que je peux te conseiller.
2: Mm-hmm. Bah dans les tomates farcies, il y a de la viande, donc ça me paraît pas évident.
0: Tu peux faire une petite omelette champignon.
10: Ouais.
2: Ouais, par exemple. Ouais,
0: et puis comme légumes, tu fais haricots verts et petits pois, carottes. Assorti, tu vois, en légumes.
10: Gégé, le problème de l'omelette, c'est qu'il y a de l'œuf. L'œuf, c'est un peu de la poule, quand même.
0: Et alors?
10: Elle a dit pas de viande. Donc pas de viande, pas de poule.
0: Mais la poule, ça n'a rien à voir.
10: Ah bon? Donc je peux lui faire un poulet, par exemple, du coup.
0: Oh là là là là.
10: Bah, écoute,
2: non, mais le poulet, là, ça dépend si elle aime le poulet blanc, enfin, si elle aime la viande blanche ou si elle aime la viande rouge.
10: Oh là, c'est compliqué, tout ça.
2: Bah non, c'est pas compliqué. Tu me dis qu'elle est végétarienne, donc elle aime pas la viande. Donc ça sert à rien de lui faire un poulet.
10: Ouais,
2: si tu vas lui faire un poulet, c'est de la viande.
10: Ouais, donc vaut mieux que tu lui fasses. Je peux pas lui faire d'omelette non plus, puisqu'elle a pas droit au poulet.
2: Bah oui, mais c'est la poudre au poulet, justement. Tu lui fais comme je t'ai dit, tu fais une salade niçoise avec du riz, des...
10: Avec des légumes, mais attends, mais moi j'ai pas envie de sortir avec un rongeur quand même, si elle bouffe que des carottes, de la salade,
0: mais attends,
10: des trucs comme
0: mais attends,
10: ça.
0: Ça peut
2: bah oui, mais ça, ça dépend des personnes.
0: Thierry, oui, ouais, ça fait combien de temps que tu la connais?
10: Bah ça fait à peu près une semaine, quoi. C'est notre premier rendez-vous, c'est demain soir.
0: Bon, alors c'est ton premier rendez-vous?
10: Ouais. J'ai pas trop l'habitude des filles, moi en plus, d'habitude, je suis plutôt... Voilà, donc bon,
0: ouais,
10: j'aimerais bien...
0: Ouais, t'es plutôt mec, ok.
10: Voilà.
0: C'est alors moi, dernière, moi le conseil que je te donne, tu vois, c'est... Du père, t'es tout seul chez toi?
10: Ouais, j'habite tout seul, ouais.
0: Bon, alors le conseil que je te donne, c'est carrément, tu lui fais une petite omelette avec des champignons.
10: Pas de poulet, on a dit, pas de poulet.
2: Sinon tu fais une salade niçoise comme je te dis.
0: Thierry, non mais Thierry, pour l'instant t'es en train de me prendre pour un con.
10: Mais non, c'est Sandy qui a dit pas de poulet, c'est pas moi. Mais
0: non, si, c'est toi, tu viens de dire pas de poulet.
1: Ah non, Gérard, sinon on fait les conseils de Sandy, ça sert à rien, tu gueules. J'en ai marre, t'entends pas le dimanche. On est le dimanche.
2: Sinon tu fais une salade niçoise comme je t'ai dit, tu vois, c'est simple, tu fais du riz avec des tomates et du thon, quoi.
0: Mais le thon.
2: Mais le thon c'est du poisson. Mais justement.
0: Mais une végétarienne, ça se trouve qu'elle aime pas le thon.
2: Non, végétarienne, tu manges pas de viande. Aucune viande.
0: Mais attends, le cheval, c'est quoi? C'est une viande rouge.
2: Mais oui, mais...
0: Dans la viande rouge, il n'y a pas de porc. On est bien d'accord.
2: Oui, je suis d'accord avec toi, mais écoute, bon, il s'agit pas de porc. Là, pour l'instant, je suis en train de lui dire simplement qu'il peut faire une salade niçoise avec du thon. Le thon, c'est du poisson, c'est pas du beefsteak, comme tu viens de dire. Donc voilà. Est-ce que je peux te conseiller, moi, et ce que Gérard peut te conseiller?
0: Dans ces cas-là, qu'il fasse une chose, qu'il fasse une omelette avec du poulet, du thon, une salade.
2: Mais du poulet, c'est de la viande, le poulet.
0: Et alors, le poulet, c'est pas du porc. Mais punaise, mais tu comprends rien, toi.
2: Mais si, je comprends, mais c'est toi qui comprends pas.
0: Un poulet, c'est quoi?
1: Parle devant ton micro.
2: Elle le fait
1: mieux que toi, mais approche le putain de micro.
0: Un poulet, c'est quoi? Un poulet, c'est ce que t'entends dans l'oreille sifflée 24 heures sur 24.
2: Bah oui, je sais.
0: Qui sont là.
1: Dis pas n'importe quoi. On est là pour des conseils, Gérard. C'est pas
0: des amandes. Alors, t'es connu.
1: Une fois que le poulet,
0: il est mort.
2: Mais ça peut être aussi un dindon aussi. Hein.
1: Moi, je suis d'accord avec toi. Moi, en tant qu'auditeur, je demande des conseils de Gérard Sandy. Ce que dit Sandy, on comprend ce que tu dis, Gérard. On comprend rien. Tu confonds avec le poulet. Les végétariens, tu parles d'un poulet qu'un mec qui siffle dans la rue. On comprend rien de tes conseils, Gérard. C'est pas des conseils que tu donnes. Tu gueules sur Sandy. Trouve-lui des conseils.
10: Moi, je vais t'emmerder demain.
1: Rappelle-moi le problème. Le problème, il est quoi? Parce que c'est pas possible. Faut que je t'aide. C'est quoi le problème?
0: Le problème, c'est qu'il a il invite une nana demain à inviter. Elle est végétarienne.
1: Elle
0: ne mange pas de porc. Donc, moi, ce que je lui proposais, c'était de lui faire une salade niçoise.
1: C'est pas qu'elle mange pas de porc, elle est végétarienne, elle mange pas du tout de viande.
2: Ce que j'ai dit.
0: Mais du beefsteak haché, dans le beefsteak haché, il y a quoi? Il y a du porc? Non.
1: Non.
2: Bon, mais végétarienne, c'est pas forcément tu manges de la. Tu manges pas de porc.
0: Mais attends, une végétarienne, c'est une personne qui ne mange pas de porc. Dans le cheval, il n'y a pas de porc.
1: Ah ouais, peut-être.
2: Bon, bref, tu manges pas de viande quand t'es végétarienne. Faut pas manger de viande, quoi. Voilà.
0: Dans ces cas-là, tu fais une chose. Tu lui fais simplement une salade.
1: Oh, la vache.
0: Une salade haricots avec des petits pois,
1: bouge
0: des
1: pas
0: carottes.
1: Trop, là, parce que là...
0: Et c'est terminé. Voilà.
1: Ouais. Tu vas avoir encore
0: maintenant,
1: une semaine d'arrêt de travail.
0: Comme gâteau, tu lui donnes.
1: Ça fouette, les gars.
2: Mais non.
0: Marrez-vous deux. Marrez-vous, la bande de cons. Qui c'est qui m'a sélectionné ça?
10: Mais pourquoi?
0: Qui?
1: Arrête de gueuler.
2: Mais non, mais t'inquiète pas, t'es très sympathique.
1: C'est toi qui est pas bon.
11: Ouais, il est sympa, l'auditeur.
1: Mais attends, excuse-moi, auditeur. Gérard, regarde-moi. Non, Gérard, là.
0: Manu.
1: Mais il faut que tu comprennes un truc. Les conseils de Gérard et Sandy, c'est pas des conseils qui t'arrangent toi. Les gens qui sont de l'autre côté de la radio, ils ont tous des problèmes. On peut pas avoir uniquement des problèmes qui t'intéressent. Tous les problèmes sont intéressants à gérer. Et c'est pas parce que celui-ci t'es pas capable de trouver une solution que ça veut dire que c'est de leur faute. Un, c'est Rigaud qui les a sélectionnés. Ce monsieur qui est de l'autre côté de la radio est un fan de ce que tu fais, de ce que fait Sandy. Il a besoin d'une aide. Il va dîner avec une fille qu'il aime et qui est végétarienne. Il te demande des conseils. Si tu ne trouves pas les bons conseils, c'est pas pour ça que tu dois t'énerver et gueuler sur les gens. Que t'es pas capable. Sandy a trouvé des bons conseils. Ouais. Le conseil de Sandy, c'est quoi? On s'en fout de Rigaud. Attends, dans les conseils, c'est Rigaud. Eux, ils n'ont rien à voir.
0: Moi, si tu n'as rien à foutre de moi, dans ces cas-là,
1: c'est pas que j'en ai rien à foutre, c'est que toi, tu ne cesses de gueuler sur eux. Ils n'y sont pour rien. C'est pas
2: les débats
1: de
2: chance.
11: C'est moi qui les ai sélectionnés, les conseils.
1: Alors nous, on veut des conseils plutôt que de t'entendre gueuler.
0: C'est pour ça qu'il m'appelle.
1: Tu fais chier maintenant. Putain, tu fais chier. Sinon, viens pas, reste chez toi si t'es aigri. N'emmerde pas les gens. Sans déconner. On est là pour donner des conseils, donner de la bonne humeur aux gens. On est dimanche soir, on n'est pas jeudi dans la nuit. Là, c'est pas les débats de Gérard. Tu demandes que Sandy vienne. Bah non, c'est ta faute. Non, c'est ta faute. Alors, Sandy, vas-y, Sandy. Vas-y, Sandy.
0: Attendez. Faut pas soudre de ma gueule.
1: Mais t'arrêtes pas de gueuler, tu donnes aucun conseil aux gens.
0: Faut pas soudre de ma gueule.
1: Oh là là, tu m'as. C'est bon, allez, vas-y, Sandy. Non, je suis. Top. Allez, stop, stop, top, top. Sandy, vas-y,
0: laisse tomber. T'as raison. Dans ces cas-là, si t'es malade, tu restes chez toi. Ça vaudra mieux.
8: T'inquiète.
0: Reste chez toi, comme ça, je gueulerai pas dans tes oreilles, ok?
8: Ok.
1: Voilà.
0: Hein, reste chez toi. Non, normalement, tu devais pas être là ce soir. Je serais toi, je serais resté chez moi.
2: Mais il est gentil, Rigo.
1: Je serais resté chez moi, tu voulais qu'il est chez toi.
0: Hein?
1: Bon, alors, vas-y.
0: Faut quand même pas déconner.
1: Non, maintenant j'en ai marre. Moi j'en ai marre. J'ai envie que les gens donnent des conseils. Alors Sandy, si elle veut faire son travail professionnellement, qu'elle le fasse. Alors,
2: je suis pas trop professionnelle, mais bon, j'essaie
1: de. J'en ai marre d'entendre gueuler sur les gens. C'est bon.
2: Donc moi, ce que je peux te conseiller, écoute, tu fais une salade niçoise, comme je t'ai dit, là, tout à l'heure, là, tu vois, avec des petites olives, du thon, des tomates, quoi, c'est simple à faire. Hein.
10: Ok, une petite vinaigrette, tranquille.
2: Et si tu veux lui faire un petit dessert, tu vas dans les boulangeries, tu lui achètes un petit gâteau, enfin, si elle aime les gâteaux, évidemment.
10: Et pour le dessert, là, je peux prendre un gâteau avec de la viande ou non? C'est toujours pareil.
2: Ah non, les gâteaux, c'est pas fait avec de la viande, c'est fait uniquement avec de la pâtisserie, tu vois, de la pâte et puis de la crème, quoi.
10: D'accord, ok. Ok, bon, écoute, au pire, sinon, je lui filerai un bol de céréales, ça, elle peut manger des céréales.
1: Voilà, exactement,
2: oui, c'est ça, oui.
10: Ok, un petit bol de céréales, et puis ça ira.
2: Donc, j'espère que je t'ai conseillé, et puis,
10: merci,
2: je te souhaite une bonne soirée.
10: Heureusement que tu étais là, je te remercie encore, et puis voilà, bravo pour tout ce que tu fais.
2: Bah, merci, hein.
10: On kiffe.
1: Merci, okay. On va avoir un deuxième auditeur, n'est-ce pas, Sandy? Oh putain, ça fouette en plus, le GG.
2: Ouais, alors, le deuxième c'est une auditrice, s'appelle Elodie, 21 ans, de Paris.
11: Salut,
2: bonsoir.
11: Salut. Ça va?
2: Oui, ça va.
1: Gérard,
2: très bien.
1: Une fois de plus, et je te le dis, Sandy, je crois qu'à chaque fois que tu es là, il est malheureusement terriblement jaloux. Donc, il s'énerve, il se met à s'énerver tout seul. Et automatiquement, il va gueuler sur qui? Sur Manu et sur Fildar. Bien sûr, même quand c'est Rigo qui sélectionne les gens, c'est toujours Manu et Fildar qui prennent dans la gueule. C'est
2: Surtout Fildar plus.
1: T'as remarqué? T'as remarqué quand même que quand t'es venu pour l'anniversaire, il s'est mis à péter un plomb.
2: Ouais,
1: à chaque fois, il veut que tu viennes. Et quand t'es venu encore une fois, il voulait que tu viennes pour les conseils. Il arrête pas de me demander de faire ça toutes les semaines. Alors je lui dis déjà tous les 15 jours, ça va déjà être bien parce qu'à mon avis, ça va gueuler. Et résultat, ça quoi? Ça gueule.
2: Bah ouais, là, c'est vrai que c'est pas évident, mais
1: attention.
2: Bon.
1: Attention. Alors donc, le deuxième conseil, donc.
2: Alors c'est donc Elodie, c'est quoi? C'est elle n'arrive pas à consacrer du temps à son copain, c'est ça?
1: Est-ce que c'est ça? Alors c'est voilà, c'est quoi le conseil que tu veux?
11: Bah c'est complètement ça. Moi je suis débordée. Je suis étudiante pour devenir infirmière. Je fais beaucoup de sport. Je fais de la musique avec un groupe de blues. Je garde des gamins, donc j'ai pas du tout le temps de voir mon mec. Et il faut me trouver des solutions parce que j'ai peur qu'il me quitte là. Et je l'adore.
2: Et tu l'adores et tu peux pas consacrer un peu de temps pour lui, ou même si tu peux lui faire une surprise, tu vois, si un jour il rentre à l'improviste, tu peux par exemple lui faire une petite soirée tranquille, tu fais avec des petites bougies avec les chandelles et tout ça, et puis tu vois, un petit dîner simple quoi, et là au moins ça lui fera une petite surprise, il sera content et puis au moins il verra que tu tiens à lui et que tu l'aimes.
11: Mais ça il le sait, mais le problème c'est que j'ai pas le temps. Et quand je suis pas là, je travaille.
2: Et même le week-end, t'as pas le temps?
11: Le week-end, je bosse le samedi soir, je fais du blues. Et le dimanche, moi, je suis crevée, quoi.
1: Tu fais quoi le samedi soir?
11: Je suis batteur dans un groupe de blues.
1: Ah ouais, d'accord.
11: Ouais.
2: Bah, c'est bien, ça.
11: Ouais, c'est vachement sympa. Donc, ça me prend beaucoup de temps. Moi, j'adore faire ça. Donc, je laisse pas tomber, quoi.
2: Et tu peux pas choisir entre ton copain et la musique?
11: Ah non,
2: parce que ce serait trop dur.
11: Pas possible.
2: Tu peux pas dire je laisse tomber.
11: Mais non, parce que je gagne de l'argent aussi et j'ai besoin d'argent pour vivre, quoi. Parce que j'ai des études avec, donc tu vois.
2: Ou sinon, tu peux essayer de trouver un autre travail ou
11: j'ai un autre travail, ouais. Je garde des gamins et je bosse la nuit dans un hôpital.
2: Ah, c'est vrai que c'est pas évident là ton problème.
11: Bah complètement pas, donc.
2: Mais moi ce que je peux te conseiller, c'est soit tu laisses tomber le métier de bassiste, je crois que c'est ça.
11: Non, je suis batteur.
2: Batteur. Tu laisses tomber le métier de batteur et puis tu te consacres uniquement à garder des enfants et puis de l'autre côté, comme ça ça te permet d'aller voir ton copain plus souvent.
11: Non mais c'est pas possible de laisser tomber quoi.
2: Bah ouais, mais si c'est pas possible, là, c'est un peu embêtant. Hein. Enfin, moi, je peux te conseiller, tu laisses tomber le métier de batteur. Hein.
11: Alors, juste le métier de batteur, je peux pas laisser tomber autre chose.
2: Ou sinon, tu laisses tomber directement le métier pour garder les enfants. Et puis là, ça te permettra de le voir souvent. Mais tu fais de quelle heure à quelle heure?
11: oh là là, j'ai un super emploi du temps vachement difficile. Donc je vais à la fac tous les, enfin à l'école tous les jours.
12: Ouais.
11: Le soir, je vais faire un entraînement de boxe thaï, parce que je fais de la boxe thaï. Je te dis, samedi soir, je bosse dans le groupe. Et puis, trois nuits par semaine, je travaille à l'hôpital.
1: Oh là là.
12: Ah oui, là, c'est vrai que c'est pas évident. Hein.
11: Donc, en plus, on n'habite pas ensemble.
12: Ah ouais. Et toi, tu habites chez tes parents et lui, il habite chez ses parents.
11: Non, moi, j'habite chez moi.
12: Hein?
11: Moi, j'habite chez moi et lui, il habite chez lui.
1: Mais ah, loin, en plus, vous êtes à distance ou pas?
11: Bah, un petit peu, ouais.
1: Combien?
11: Bah, 50 bornes.
1: Ah ouais.
12: Ah ouais, quand même.
11: Donc, moi, je suis crevée, quoi.
12: Moi, je te conseille, c'est bah, de laisser tomber le métier de batteur, là, comme tu me dis. Et
1: batteuse,
12: c'est ouais, batteuse. Et puis, tu continues à garder les enfants, comme ça, ça te permet d'avoir un peu d'argent.
11: Ouais.
12: Et de l'autre côté, ça te permet de voir ton copain un peu plus souvent.
11: Ouais, ça me fait que le samedi soir en plus, mais je vais trouver autre chose, moi, je me connais.
12: Et puis, voilà, c'est tout ce que je peux te conseiller. Moi, je peux pas te dire plus, hein, je suis désolée, mais...
11: Donc, faut que j'abandonne la musique.
12: Ça, c'est sûr que c'est un problème où faut choisir entre le métier qu'on veut faire ou faut choisir entre son copain.
11: Ouais, et Gérard, qu'est-ce qu'il en pense? Il est là?
1: Ah non, Gérard, on l'a sorti du studio parce que, si tu veux, en apprenant qu'il avait pas le dessus et que Sandy apparemment s'en sortait bien, je pense qu'avec beaucoup de jalousie, il s'est mis à s'énerver une fois de plus sur les deux mêmes lascars. Et donc ça devenait intenable. Et le dimanche soir, il est hors de question qu'on fasse comme le jeudi dans la nuit, c'est-à-dire entendre gueuler plutôt à Gérard. Donc on a décidé de le mettre de côté, quoi.
11: D'accord, moi je propose le conseil de Sandy toute seule.
1: Bah écoute, je suis en train d'y réfléchir. Et je pense qu'il y a de fortes chances pour que ça arrive, effectivement. Parce que si c'est pour avoir toujours le même travail de Gérard, le jeudi ça va parce que c'est une habitude. Ça devient une habitude, mais on va pas se taper ça le dimanche soir, loin de là, hein.
11: Ah ouais, je suis tout à fait d'accord là. Gérard, il est pas à la hauteur du tout.
1: Bah non, en plus il s'énerve. Et puis dès qu'on n'écoute pas ses conseils, tout de suite c'est des auditeurs trafiqués. C'est mal choisi parce que lui, il faut des conseils qui lui correspondent tout à fait. C'est-à-dire que lui, il ne veut pas avoir du direct. Il faut absolument que ça soit prévu longtemps à l'avance,
11: qu'on
1: choisisse bien à l'avance, ça soit bien trafiqué, tout ça. Alors que les conseils, bon, il faut y répondre comme ça. Hein.
11: Bah oui, c'est du spontané.
1: Bah exactement, bien sûr. Bah écoute, quand est-ce que tu fais un concert bientôt là ou pas?
11: Bah, je te dis samedi soir.
1: Ah, samedi soir, carrément.
11: C'est carrément. Ouais.
12: Ça, je te souhaite bonne chance hein, quand
11: merci
12: même. Hein.
11: Samedi, passez me voir à l'occasion.
12: Ouais, mais c'est où?
11: C'est dans Paris, ben, je vous laisserai l'adresse hors antenne.
1: Ah bah,
12: d'accord, il n'y a pas de problème.
1: Non, mais donne-la en direct.
12: Non, mais ça va faire trop de marques après.
11: Non, c'est dans un restaurant en fait, qui fait aussi des concerts de blues. C'est de l'ambiance, quoi. Et après, on fait vraiment un concert.
1: Ah d'accord. Donc, et ça finit quoi c'est un club et trucs échangistes où en bas, après, il y a des...
11: Ouais, non, c'est au sous-sol.
1: D'accord, ok. Après. Très bien,
12: je te souhaite une bonne soirée, ouais, hein, quand même, et puis une bonne nuit. Hein.
11: Je te remercie pour ton conseil. Ce sera
12: je ne peux pas te répondre plus, parce que là, c'est un problème assez délicat, quand même.
11: Ouais, je vais y réfléchir plus longuement.
12: Voilà.
11: Je te remercie, je vous embrasse tous.
1: Bisous.
12: Ouais, bisous.
1: Tu quittes pas, je vais te repasser Manu et Apo au standard, d'accord?
11: Ok, je te remercie.
1: Bisous, ciao. Est-ce qu'il y aura encore d'autres personnes pour les conseils encore de Sandy? Donc, il est déjà là en ligne.
12: On accueille Fred.
1: On n'aura pas le temps de le faire maintenant, on va déjà l'accueillir et puis on va déjà parler très brièvement du problème. Alors vas-y.
12: Alors c'est Fred, 18 ans de Reims, je pense que c'est ça.
13: C'est ça, salut Sandy, salut toute l'équipe.
12: Oui, salut.
13: Donc j'ai un petit conseil à te demander en fait.
12: Ouais.
13: Je prends bientôt l'avion parce que je pars en vacances au soleil, là je pars du côté de l'Arménie.
12: Ouais.
13: Et donc je voudrais savoir un peu comment ça se passe au niveau de l'avion, comment on s'habille, comment ça se passe à la douane, le décollage, etc.
1: Ah bah ça Sandy connaît bien le
12: d'accord,
1: problème.
12: D'accord, oui, je connais le problème, exactement.
13: On avait été voir Jurassic Park, c'est ça, on avait en première à New York, c'est ça, un truc comme ça.
12: Oui, on est parti, enfin je suis parti avec Gérard à New York et puis donc c'est vrai que je crispais un peu quand j'ai pris l'avion. Hein.
1: C'est Jurassic Park que t'étais allé voir.
13: Ouais, c'est bien ça. Hein.
12: Non, c'était... Oh là là, je me rappelle plus du nom. Godzilla.
13: Godzilla.
12: Un nom comme ça, je crois.
1: Ah, c'est ça, Godzilla, ah, ouais. C'est ça, je crois que c'était Mr Bean, c'est Godzilla que t'es allé voir.
13: Ouais, c'est
1: voilà. Et Eh bien, écoute, tu bouges pas, elle va y réfléchir très calmement de son côté. Puis, bien sûr, si vous avez encore la rigueur, parce qu'on aura peut-être le temps d'en passer encore un, mais c'est pas évident, où on fera la conclusion de cette émission avant d'attaquer, Balade Nocturne, eh bien, vous appelez au 0803-085000 pour poser donc des questions et surtout des conseils que vous auriez besoin d'avoir sur quelques sujets que ce soit. On est très ouvert à tout. Avec Sandy, Dieu merci qu'elle est là et en pleine forme, avec le sourire en plus. Hein.
12: Ouais, moi, je suis toujours en train de sourire, moi, il n'y a pas de problème. Hein.
1: C'est vrai qu'elle a la patate, c'est vrai que ça fait plaisir. Heureusement, je me demande comment tu fais pour être avec un mec pareil que Gérard. C'est franchement des fois je me pose des questions.
12: C'est vrai que des fois il gueule et puis
1: des fois il est très attentionné.
12: Pas tout le temps, mais disons que quand il est à la maison, il n'est pas pareil que quand il est ici. Ici, il gueule plus et quand il est à la maison, il est plus câlin, tu vois.
1: Il sait qu'ici, il peut gueuler et tout ça.
12: Hein, mais c'est pas pareil.
14: C'est
12: hein.
14: Des foules.
1: So de mine.
12: En fin de compte, il a deux personnages en lui, quoi.
1: D'accord.
12: Il a le méchant et le gentil, quoi. On peut dire ça.
14: La face cachée de la lune.
12: Hein voilà, c'est ça.
1: Vous pratiquez la home so de mine?
12: Non, mais je sais pas, c'est un truc chinois.
1: Ouais.
12: Non, on pratique pas. Non.
14: Okay. Avec des baguettes.
1: Ne bougez pas, Sandy est là. Dieu merci au 0803-08-5000 pour les conseils de Sandy. Et puis dans moins d'un quart d'heure, ça sera Balade Nocturne sur Fun Radio. À tout de suite. Allez.
14: Quand tu viendras dans ma cité au Vésiné, avec tous tes jouets tombés du camion, j'espère que tu auras pensé à ma meuf, sinon je te balance un marron. Hé, hey, Daron, pense aussi à mon frère, ses baskets et son blouson. Faut pas déconner, qu'il soit pas obligé d'aller les taxer au supermarché. Je compte sur toi, ok, Daron. Noël, me fais pas le coup de l'année dernière. Quand t'es arrivé, complètement bourré, je t'avais demandé du pinard pour mon père, mais c'est toi qui as tout sifflé. Hey, Daron, Noël, ici pour les meufs, c'est la zone. Et Daron, que je puisse me taper la déconne, amène-moi des grosses cochonnes, que je puisse m'éclater. Hey, Daron, crampole-toi à ton scooter des neiges. Je compte sur toi pour assurer, fais gaffe quand même quand tu viendras dans la cité. Prends un antivol, ça peut servir, on ne sait jamais. Hey, petit papa Noël, maintenant fini, déconner. Je voulais te dire que Jordan, il t'attend. J'ai pas été sale, mais c'est pas grave, c'est de la balle. Allez, petit Daron, bonne bourre et à bientôt.
1: Petit papa.

0: Un petit peu à chier, pas préparé aussi, hein. Puis tu me demandes ça comme ça, et moi je suis là, bien sûr, je rentre dans le jeu. Bravo, bah, bien.
1: Bien
0: travaillé, Jordan.
1: Bien.
0: Comment tu fais pour travailler avec ta boîte à rythme, là? Tu t'organises comment?
1: Ah, là, c'est un petit clavier.
0: Ah, bah, très bien.
2: Nassera, 16 ans. Bonsoir, Nassera.
3: Salut, Max. Salut, Jenny.
4: Salut, Nassera.
3: Ouais. Alors, moi, je voudrais faire un canular à marron.
2: Ouais.
3: Et ça, je pense que ça va être plutôt cool, quoi. Ça va marcher.
2: Ouais.
3: C'est en fait, Max, tu t'es passé pour un promoteur ou ce que tu veux, un mec de, qui possède de la mairie, quoi.
2: Ouais.
3: Et tu dis à marron que tu veux faire démolir notre HLM et que tu veux faire construire un centre commercial à la place.
2: Voilà. D'accord.
4: Oh non, donc il faut que ta mère, elle y vire complètement dans une semaine.
2: Expulsé quoi?
3: Ouais, non, mais moi on est pas au courant quoi. Genre, t'appelles et tout, je suis terrorisée. Je fais, maman, c'est pour toi.
2: Ah oui, les gars.
3: Tu fais, ouais, vous avez une semaine pour dégager d'ici, on va tout raser. On a acheté le terrain et tout.
2: Voilà, ok.
3: Ce serait bon?
2: Ouais.
3: Ok, alors tu me rappelles?
2: Ah oui, on n'a pas le numéro, ouais, d'accord. Donc on va récupérer le. Non, mais si, on l'a. Ah si, d'accord, ok.
3: Ouais.
2: Ouais, d'accord, bah tu raccroches.
3: Ok.
4: Et on t'appelle tout de suite.
2: On t'appelle tout de suite. Allez, à tout de suite.
4: Tu fais bien ta voix de mairie, hein?
2: Hein?
4: Tu sais, ta voix de fonctionnaire.
2: Oui, bonjour.
5: Bonjour madame, c'est le département.
2: Bah non, je suis pas souriant, j'expulse dans une semaine.
5: Ça, c'est pas souriant, ça.
2: Bonjour.
4: Attends, t'as pas les détails?
3: Ouais.
2: Oui, bon, bah, tu me passes ta mère.
4: Allez, joue le rôle. Peut-être t'es sur speakerphone.
2: Non, mais
4: allez,
2: je m'en fous, qu'elle se démerde toute seule, là. Qu'a fait-il, elle est paniquée, là.
4: Allez, vas-y, panique, Nassera. Oui. Non, mais il faut que lui donner plus de temps.
3: Moi, Jenny, tu fermes ta gueule, hein.
4: Ok, d'accord. Chut.
3: Maman? Maman! Maman!
2: Hein?
3: Viens voir, je crois qu'il y a un petit problème.
2: Pourquoi un petit problème? T'es expulsé.
3: Maman? Allô?
2: Bonjour madame, Francis le maire, procès de la société Expulse. Je vous appelle à propos de l'expulsion, vous êtes au courant?
3: Expulsion.
2: Oui, c'est-à-dire que nous sommes... je suis un employé de la société Expulse. Et vous faites bien partie de HLM rue des Planchettes.
3: Oui.
2: Au 8.
3: Oui.
2: Oui, parce que normalement vous avez dû avoir une circulaire qui a dû passer dans votre immeuble, dans les boîtes aux lettres, malgré les grèves, ça a dû arriver. Voilà, c'est que à partir de la semaine prochaine, nous sommes aujourd'hui le 2, à partir du 10, nous allons raser le bâtiment pour y construire une nouvelle société. Et donc... Oui, bah, normalement, vous devez être au courant.
3: Non, pas du tout.
2: Ah, eh ben, écoutez, je suis au regret de vous annoncer qu'il va falloir quitter les lieux dans les 8 jours qui arrivent, hein. Donc, nous avons une société de déménagement qui va vous aider, des gros bras. Et puis, la société Expulse, donc, expulse les gens à la fois, on va raser le bâtiment. Et puis, normalement, c'est d'accord avec la mairie. Et nous allons construire, bien entendu, une nouvelle société, ainsi que des espaces verts, pour les chiens, les chats, pour, vous savez, parce qu'ils font un peu caca partout sur les trottoirs, et nous avons donc décidé de prendre cet emplacement pour qu'ils puissent venir faire leurs besoins.
3: Et il y a que moi ou il y a tout le monde?
2: Ah ben, quand c'est pas que vous, c'est que c'est tout l'immeuble, madame.
3: Mais quand même, nous avertir, nous faire des lettres.
2: Il y a une
3: on n'expulse pas les gens comme ça.
2: Non, mais il y a une circulaire, madame, ne vous désarmez pas, vous allez vous retrouver, de toute façon, nous allons retrouver des bâtiments, hein, nous allons vous mettre dans des chapiteaux, dans des trucs comme ça, le temps.
3: Oui, d'accord, comme vous voulez, monsieur, ce genre-là, comme vous voulez.
2: Bah écoutez, de toute façon, dans 2 jours, vous allez avoir un expert qui va venir chez vous pour vous apporter une lettre que vous allez signer comme quoi vous êtes d'accord.
3: Et vous allez signer quoi que ce soit.
2: Non, mais vous allez signer à partir d'après-demain, pas maintenant.
3: D'accord.
2: Il y a un monsieur qui va venir, et donc c'est la société Expulse.
3: Oui, d'accord.
2: Je suis Francis le maire.
3: Francis le maire.
2: Francis le maire de la société Expulse.
3: D'accord.
2: Voilà.
3: Je tiendrai le nom. Je me souviens.
2: Vous êtes bien le bâtiment qui est à côté de la poste, c'est celui qui touche, qui est pas loin de la poste.
3: Non, pas du tout.
2: Non?
3: Non.
2: Mais vous êtes... c'est bien le 8 de la rue Planchette.
3: Ah oui, mais 8 rue de la Planchette, il est assez grand et plusieurs bâtiments. Donc 8 rue de la Planchette.
2: Nous, c'est le 8, hein. Le 8 et le 10 que nous allons raser.
3: Ah oui, d'accord. Le 8 et le 10.
2: Bah normalement, c'est prévu. En tout cas, nous signons demain ou après-demain avec le maire. Mm-hmm. C'est pour ça qu'il ne pouvait pas le dire. Et dans 10 jours après, il y a tous les médias qui viennent et on fait, vous savez, les nouveaux bâtiments, tout ça. Et nous allons... c'est pour que les chiens puissent faire déféquer, faire caca, tout ça. Donc il y aura de tout, hein.
3: Ah oui, d'accord.
2: Donc,
3: j'attendrai quand ils passeront, alors on verra, on va lire ce papier.
2: Ce qui serait bien, c'est que vous puissiez quand même déjà commencer à ranger vos affaires.
3: Comment?
2: Commencez déjà à ranger vos affaires, vous savez, vous sortez...
3: Mes affaires, vous le savez, je ne sais pas comment je vais les ranger, c'est trop lourd, il y en a, énorme. Ah ouais. Ce jour-là, amène un camion.
2: Non, mais... De toute façon,
6: quand vous voulez, on rase tout.
2: On met à disposition, madame, une grande benne à ordures, donc vous pourrez jeter toutes vos affaires directement par la fenêtre.
6: Il n'y a que ça à faire, monsieur.
2: Non, non, mais après, on fera le tri entre les propriétaires, c'est pas vrai, on n'est pas là à voler des chemises à droite à gauche.
6: Monsieur, moi, j'ai pas le temps, je vous attends, alors dans ces cas-là, toujours là.
2: Non, mais moi, je ne viens pas, madame.
6: Comment ?
2: Je ne viens pas.
6: Ah, mais n'importe qui vient.
2: Hein ?
6: Celui qui vient. Alors, c'est pas vous, c'est quelqu'un d'autre.
2: Ben non, c'est pas moi. Moi, je suis pas là. Moi, je vous appelle pour vous prévenir. Ensuite, il y a une personne qui va venir après-demain, qui est assermentée par l'État et qui viendra donc vous confirmer ce que je viens de vous dire, comme quoi le bâtiment va être rasé pour en construire un nouveau.
6: Oui, oui, d'accord. J'attends la personne qui passera.
2: Bon, écoutez, je vous passe une de mes collègues qui s'occupe directement de l'affaire, qui a le dossier en main. Hein.
6: D'accord.
7: Bonjour madame.
6: Bonjour.
7: Oui, je suis avec le service de presse de la société Expulse. Mmh. Et donc en fait justement, on est en train de préparer un nouveau catalogue et on a besoin justement de nos agents qui sont en train d'expulser les gens.
6: Mmh.
7: Donc on voulait savoir si on pouvait amener un photographe qui vous prend en train d'être expulsé avec monsieur le maire. Donc
6: ah,
7: en fait,
6: écoutez, mais il y a pas que moi dans ce bâtiment.
7: Mais c'est pas grave, on peut mettre tout le monde. Mais bien sûr, mais vous, on a vous a déjà vu, vous êtes très photogénique, etc.
8: Dites-lui qu'il faudrait aussi des photographes pour qu'à un moment donné on va le mettre les valises.
7: Oui, exactement. Donc si vous pouvez acheter les jolies valises comme ça, ça va... Pardon ?
6: C'est une blague ou quoi ?
7: Mais pas du tout, madame.
6: Non,
7: mais pas du tout.
6: Qu'est-ce que vous racontez, là ?
7: D'ailleurs, ça sera très sympa parce qu'on sera une équipe de 7. Si vous pouvez nous préparer du café bien chaud, ça sera très sympa. Comme on va venir vers 7h du matin, ça sera bien. Ah, mercredi, ça vous
6: d'accord,
7: va ?
6: D'accord, je veux faire un café bien chaud.
8: De la biscotte, dis-lui de la biscotte aussi.
6: On reste sur la maison, qu'on m'expulse comme ça, et en plus, je vais faire un bon café bien chaud, d'accord ?
7: Mais vous êtes sympathique, vous avez l'air sympathique, comme dame. Bien sûr, vous allez nous faire du café, madame.
6: Oui, bien sûr. Bien sûr, bien entendu.
7: Attendez, je veux que passe monsieur le maire, il va faire le point.
6: Non, j'ai pas le temps, madame, j'ai pas le temps.
7: Non, mais c'est absolument urgent qu'il vous parle, ne quittez pas, s'il vous plaît.
6: J'ai pas le temps, j'ai pas que ça à faire, moi.
7: Monsieur le maire.
2: Bah écoutez, madame, vous n'avez pas que ça à faire, il va falloir quand même que vous fassiez un petit emploi du temps, une sorte de planning, parce que sinon, vous êtes obligé de venir avec des gros bras pour vous aider à décharger.
6: C'est une vraie blague, vous êtes en train de...
2: Non, madame, malheureusement, non, mais
6: non,
2: je
6: non,
2: suis...
6: Non.
2: Écoutez, vous voyez avec vos voisins, vous serez, vous êtes peut-être parti en vacances pendant l'hiver, mais...
6: Ah non, j'ai été là, j'ai quitté les lieux.
2: Eh bien écoutez, je vous confirme, demain nous viendrons vous déposer la lettre que vous avez dû normalement recevoir dans votre boîte aux lettres. Le prospectus, nous vous l'envoyons dès demain.
6: D'accord.
2: Mais je suis désolé que vous preniez ça à la plaisanterie, mais... Bah écoutez, on verra.
6: Dans ces cas-là, c'est vrai, ça fait vraiment très mal à tout le monde ici.
2: Non mais évidemment, mais nous avons eu les mêmes problèmes, vous savez, à chaque fois quand on voit les médias à la télé, on fait croire que c'est prévu depuis des mois et des mois, mais ça se fait à la dernière minute, hein.
6: Oui, mais ça se fait à la dernière minute si on a fait quelque chose de grave, monsieur.
2: Mais il n'y a rien de grave,
6: moi, je n'ai rien fait du tout.
2: Je sais bien, madame.
6: Je ne sais pas comment...
2: C'est bien pour ça que nous n'allons pas raser le bâtiment pendant que vous êtes à l'intérieur, en sachant que vous n'avez rien fait. Donc on vous donne la possibilité de sortir de ce bâtiment.
6: Oui, d'accord.
2: Mais si vous voulez, nous voulons faire des trucs standing et puis bon, y faire venir des motocrottes, des trucs comme ça, quoi. Vous avez...
6: Vous
2: pouvez me repasser votre fille parce que je crois que j'ai eu votre fille avec qui j'ai discuté 2 minutes avant.
6: Ah oui, c'est vrai. Oui. En fait, c'est pas la radio, ça.
2: Pardon ?
6: C'est pas la radio ?
2: Bah pas du tout, madame.
6: Ah bon ?
2: Vous faites une erreur.
6: Ah.
2: Pourrais-je parler à votre fille ?
6: Oui, d'accord. Je vous le passe.
2: Au revoir, monsieur.
6: Mais attends, écoute, on va te faire expulser de proche. Je suis morte de rire, maman. Ça fait vraiment... Ouais, légère. Ouais, allô ?
2: Ouais, légère. Hein.
6: C'était excellent. Ma soeur et moi, on était pétés de rire.
2: Bah oui, mais c'est pour ça qu'elle y a pas cru.
6: Attends deux secondes. Ce qui serait cool, ouais, c'est dommage. Non, je te promets qu'elle y a cru, quoi, en fait. Mais elle flippe tellement qu'elle peut pas l'avouer.
2: Bah oui.
0: Non,
2: c'est possible, c'est au début.
6: C'est ma mère, hein.
2: Ouais, moi je la connais bien, ta mère.
7: Et moi aussi, elle est mignonne.
6: Allez.
2: Non, attends, donc tu la connais pas. Alors, ne dis pas que tu la connais, tu la connais pas. Si tu dis qu'elle est mignonne, tu la connais pas, sa mère.
6: Ouais, c'est clair, ouais.
2: Bon, bah, tu lui annonceras ?
6: Ouais, ouais.
7: Non, on va lui dire, allez, passe-nous.
6: Ok.
2: Qu'est-ce que tu veux lui dire ?
7: On va lui dire si t'es pas vrai.
2: Ah, d'accord, ok.
6: Si tu veux, Jenny, hein. Maman !
2: Ah bah, je fais les valises, moi. Parce que le monsieur, il a dit quand même, donc je fais les valises.
7: Et les cafés, je les fais.
6: Je veux savoir si tu veux des grues de quelle marque ? Pour déterrer le jardin, ils veulent savoir si
7: vous avez
6: des grues de quelle marque.
7: Des grues de quelle marque ?
6: Allô ?
2: Oui, c'est pour savoir que nous, on voudrait faire le bâtiment en bleu. Qu'est-ce que vous en pensez ?
6: Bleu ?
2: Bleu, pour appeler le ciel un petit peu. Vous savez, le ciel, c'est Dieu, c'est l'avenir.
6: Oh oui, mais c'est trop. Bleu, c'est trop.
9: Donne-moi ça.
6: Attendez, je vous passe mon mari parce qu'il ne croit pas.
9: Oui, allô.
10: Bonjour monsieur, c'est la société Expulse, Francis Lemaire, responsable de la société. Vous êtes au courant ?
9: Que c'est la société là ?
10: La société Expulse, on est là pour expulser les gens, pour construire des nouveaux bâtiments. On est en train d'installer avec des motocrottes des endroits pour que les chiens puissent déféquer et nous avons choisi le bâtiment où vous êtes là pour expulser d'ici 10 jours, raser tout ça et faire mettre un petit peu de verdure. Vous êtes au courant, hein ?
9: Qu'est-ce que c'est que vous êtes vous là ?
10: Alors, déménagement à partir de demain. Nous mettrons à votre disposition des bennes à ordures pour y jeter, bien entendu, toutes vos valises et tout du de l'étage. Et il y aura une équipe de télé et de photographes d'un petit peu tous les grands magazines qui font un petit peu le fer de lance de cette société, qui viendront prendre en photo quand vous déménagez, quand vous mettez des trucs, et puis quand vous êtes expulsé au moment donné d'expulsion. Vous savez, vous faites un petit peu genre malheureux. Aïe !
9: Je ne connais pas, monsieur.
10: Ben, c'est normal, nous sommes envoyés par la mairie.
9: Je connais pas la mairie.
10: Vous connaissez pas la mairie ?
9: Personne.
10: Le maire, tout ça ?
9: Je connais pas personne.
10: Francis Le Maire, la société Expulse, jamais entendu parler ?
9: Je connais pas.
10: Jamais, jamais.
9: Jamais.
10: Bah écoutez, monsieur, nous viendrons vous rendre visite demain.
9: À qui ?
10: À vous. À vous, pour le dossier, pour que vous puissiez signer.
9: Je connais pas, ce n'est rien, je connais personne.
10: Bon, vous êtes d'accord pour être expulsé ?
9: Non, je connais personne, je t'ai dit.
10: Bon, on part sur de bonnes bases.
9: Écoutez, monsieur,
10: On se tutoie, on est copains ?
9: Oui.
10: Oui. Bon, alors qu'est-ce qu'on fait ?
9: Oui.
10: Repassez-moi votre fille.
9: C'est pas la peine que je testais avec vous, hein.
10: Merci, monsieur.
9: Hein ? Faut pas prendre les gens comme de... Je sais très bien, mais...
11: Allô ?
10: Oui ?
7: Ça pète dans ma famille, Nassira. Ouais.
10: Le ton commence à monter quand même, hein. On commence un peu à
11: doute. Il a vraiment cru, lui, tu vois.
10: Ah bah oui, il y a vraiment cru. Bon, tu lui annonces quand même que c'est une blague parce que là, franchement, il va commencer à flipper, à avoir mauvaise l'Europe, hein.
11: Tu crois que c'est un canular, un petit rigolo, tu vois.
10: Bah ouais, alors qu'est-ce qu'on fait, Ginny ?
7: On les dit.
10: Bah on le dit, alors tu lui dis, vas-y, dis-leur, toi.
7: Allez, passe-nous, papa, maman.
10: Non, non, mais dis-leur, ça va plus vite, allez, vas-y.
11: J'écoute souvent.
7: Quoi ?
11: Maman, dis à papa que ça a un.
10: Oh, le père, ça y est, il commence à s'affoler, il va aller voir les voisins.
7: Passe-nous le papa avant qu'il va faire affoler tout le bâtiment.
10: La mère, ou dis-leur, toi, lance-leur que ça.
11: Elle a compris.
10: Bon, bah, tu diras à ta mère qu'elle lui explique.
11: Ouais, c'est bon. Je pense qu'il a compris lui aussi, enfin.
10: Ah, ça y est, il a compris enfin.
11: On est en train de le tirer par les.
10: Passe-nous le père ou la mère.
7: Passe-nous quelqu'un.
11: Ok, ma mère, alors, vaut mieux, elle a mieux pris, quoi.
10: Ouais. Non,
11: t'as le temps un peu encore?
7: Non, oh là là, bon. Nassira.
11: Les grouilleux, ils ont pas que ça à foutre.
7: Allez, laisse tomber. Allez, à bientôt, Nassira.
11: Allô ?
7: Maman !
11: Ah oui ?
7: C'était un blague.
10: Elle a compris, elle le sait, hein.
7: Vous êtes sur la radio, il faut surtout que vous dites à votre mari parce qu'il va dire à tout le bâtiment et ça va être un gros, gros problème, hein.
11: Ah, mais vous le savez, au début, j'ai cru, hein.
10: Bah, évidemment.
7: Ouais, on a vu, hein.
11: Ah, oui, au début, je disais, mais qu'est-ce que c'est que ça ? C'est pas possible.
10: Et à mon avis, apparemment, votre mari, lui, il y a vraiment cru du début à la fin.
11: Ah,
10: hein.
11: Oui, il a cru. Mais après, bon, j'ai compris, j'ai dit que c'est une blague. Vous voyez, c'est la radio, qu'est-ce que c'est que ça ? Ou c'est des gens qui font une blague sur nous comme ça.
10: Bon, en tous les cas, vous allez pouvoir rassurer votre mari, bien entendu, vous n'êtes pas expulsé. Puisque la société que nous avons citée, le nom n'existe pas. C'est une pure invention de notre part. Et puis, on vous embrasse tous. Et puis.
7: Et on vous souhaite beaucoup de bonheur pour la nouvelle année.
11: Merci. Nous
10: voilà.
11: Aussi.
7: À bientôt.
11: Mes meilleurs voeux à vous aussi.
10: Merci.
7: Au revoir.
10: Bisous, madame.
7: Bye, ciao.
10: Et on embrasse Nassira.
7: Nassira aussi.
12: On va accueillir celui qui aurait dû parler déjà hier et qui n'a pas pu, Eddy, 19 ans de Grenoble.
13: Salut.
12: Bon, bien que toi t'appelais non pas pour le cadre du débat pur, donc on va te faire intervenir un petit peu, puis ensuite il y a tellement de monde qui ont été prévus ce soir, qui ont été sélectionnés, qui prendront ta place, hein.
13: Ouais.
12: Donc toi tu veux plutôt avoir des renseignements sur le monde du porno, donc on essaiera de savoir un petit peu ce que tu veux et on tâchera d'y répondre avec les personnes qui sont avec nous ce soir, à savoir Jean-Claude, 33 ans de Melun, bonsoir.
14: Bonsoir.
12: Tu pratiques le sadomasochisme hard.
14: Oui.
12: Et tu voudrais nous expliquer un petit peu la philosophie de tout ça, depuis combien de temps tu es là-dedans, parler de cette expérience, d'accord ?
14: Oui.
12: Qui est assez complète pour toi.
14: Oui, assez, oui.
12: Très bien. Comtesse Dracula, 30 ans, qui est dans le 94 dans le lieu parisienne, elle est dominatrice professionnelle depuis 2 ans. T'as découvert ça à l'âge de 18 ans, en tout cas à 18 ans, t'as découvert l'intérêt et l'amour que tu pourrais avoir éventuellement pour le fétichisme. Bonsoir, Comtesse Dracula.
15: Bonsoir.
12: Donc c'est le nom que tu emploies.
15: Oui.
12: D'accord. Et Julien, 21 ans de Nantes, qui a un fantasme qui serait de retourner dans l'enfance, genre remettre des couches, etc., etc.
16: Oui, tout à fait.
12: D'accord. J'avais déjà vu d'ailleurs une émission de Ardisson Paris dernière où on voyait effectivement cette pratique de gens adultes qui, pendant l'heure du déjeuner, entre 1 heure ou 2, allaient là-bas dans des endroits comme celui-ci, se voyaient mettre des couches et dormir, faire des siestes comme des gamins, quoi.
13: Non, ça j'avais pas vu, tiens.
12: Ah, t'as pas vu?
13: Non.
12: Une cassette vidéo qui est sortie d'ailleurs dans le commerce Paris dernière de Hardisson. Et à un moment donné, tu vois un reportage où il sort et tu vois ça pendant 10 minutes, un quart d'heure.
13: Ah oui, d'accord.
12: Voilà, donc je vais vous demander de bien parler de votre combiné. Je rappelle aux auditeurs qui nous écoutent lors de ce débat, si vous souhaitez intervenir, réagir à tout ce qui va se dire ou alors apporter d'autres renseignements ou des détails supplémentaires, vous n'hésitez pas, le 0803-085000 à votre disposition. On va démarrer avec le petit Eddy, ensuite on va attaquer avec les trois autres. Eddy, donc toi tu voulais avoir des renseignements concernant le monde porno, quelles sont les questions que tu peux te poser dans ce milieu, pour ce milieu?
13: Donc en fait c'est pas des questions, c'est...
12: Devant le micro, hein.
13: Ouais, ok. J'ai envie de devenir hardeur dans le milieu du cinéma ou les photos.
12: Mm-hmm.
13: Et j'aimerais bien avoir des témoignages de mecs, je préférerais de mecs. Pour savoir comment ils se sont lancés, pour commencer au début.
12: D'accord, alors si tu parles pas dans ton micro, Eddy, je te jure, ça va durer deux secondes.
13: Hein. Tu m'entends pas là?
12: Si, si, mais tu t'en éloignes, tu reviens, on entend un mot sur deux, ou alors il faut vraiment tendre l'oreille. Je pense à ceux qui sont dans leur bagnole et là, ils n'entendent rien.
13: Okay.
12: Donc toi, tu voulais rentrer dans le milieu hardeux, d'abord pourquoi?
13: Parce que, bon, déjà pour l'argent, pour le plaisir, et puis...
12: Pourquoi tu fais pas, par exemple, des photos plutôt que de rentrer? Qu'est-ce qui t'intéresse plus dans le fait de faire des films que, par exemple, faire des photos?
13: J'aime bien montrer mon corps.
12: Non, mais tu peux le mettre sous forme de photo, par exemple.
13: Comment?
12: Tu peux le montrer sous forme de photo, alors si en plus t'entends pas.
13: Ouais, oui, oui.
12: Ça rend sourd, hein, faut pas trop branler, hein, parce que sinon tu vas plus avoir de jus pour faire le... pour pratiquer après. Hein. Non, mais est-ce que tu cherches à faire des photos et gagner de l'argent facilement? Est-ce que tu crois d'abord, est-ce que vous pensez, bon, j'imagine que le comtesse Dracula ou Jean-Claude qui pratiquait, bon, ça, vous connaissez, même si vous faites pas du hard, hein, des films de cul, vous connaissez un petit peu des gens qui doivent être dans ce milieu.
16: Ah oui, oui.
12: Est-ce qu'on se fait beaucoup d'argent dans ce milieu? Je ne crois pas.
16: Si, quand même.
12: Ah bon?
16: Enfin, beaucoup, ça dépend au début, mais il faut arriver à une certaine notoriété.
12: Oui, bah voilà, il a parlé. Si tu fais partie d'Eddy Star, oui. Oh là là, qui c'est qui est derrière avec du monde là? C'est toi, Eddy?
13: Non, non.
12: C'est qui?
17: C'est non, pas moi, là, c'est Jean-Claude, c'est pas moi.
12: C'est toi, comtesse Dracula?
16: C'est possible, ah, mais oui. Bon, je me suis éloignée.
12: Ah, non. Ah oui. Parce que là c'est bruyant. Pour se faire de l'argent, c'est pas facile dans ce milieu-là. Enfin, moi j'avais déjà eu des gens du hard qui étaient venus la nuit nous en parler un petit peu de cul. Faut vraiment faire partie des... D'abord, je crois que les nanas gagnent plus d'argent que les mecs déjà dans ce milieu-là.
16: Oui.
12: Et pour vraiment, non, pour les mecs et gagner de l'argent, faut vraiment faire partie des 5 grands hardeux du moment.
13: Ça je sais, hein. Ça je me suis dit.
12: Tu t'attends à quand tu dis gagner de l'argent, beaucoup d'argent, c'est gagner combien toi?
13: Je sais pas, 500, 1000 balles une journée.
12: Ah, j'ai compris 500 000 balles par mois, j'ai dit, attends,
13: petit rêve. 500 ou 1000 balles dans une journée, quoi.
12: Ah oui, d'accord. Est-ce que c'est faisable, ça, comtesse Dracula ou Jean-Claude, de se faire 500
16: 000 balles la scène?
12: D'accord,
16: à peu près.
12: D'accord, ok.
16: Ça démarre de 500 à 10 000 balles la scène, mais enfin, on peut compter à peu près dans les 1000 francs.
12: Ouais. D'accord. Quels sont les conseils qu'on peut lui donner à Eddy?
13: Moi, j'ai appris que c'était pas payé.
16: Oui.
13: C'était pas payé comme...
12: Alors là, si comtesse Dracula passe son temps à discuter avec ses copains derrière, on va pas y arriver, hein, comtesse. Hein, je te raconte pas que moi je...
16: À quelle heure?
12: Ouais, bon, alors elle, tu me la mets en antenne et puis on la repassera dans 5-10 minutes quand elle se sera calmée. Elle a beau être dominatrice professionnelle.

0: comtesse là, qui s'envole un peu. Qu'est-ce qu'il y a?
1: Gérée, elle revient dans une demi-heure.
0: Ah ouais, c'est casse-couille. Qu'est-ce qu'il y a?
1: Je voudrais sa fiche.
0: Voilà, bon, allez, maintenant on va se concentrer. Edith, tu sais ce qu'on va faire?
2: Ouais.
0: On va demander si éventuellement il y aurait des hardeux qui pratiquent un du cul. Ah, il y en a quand même un, il y en a qui? C'est qui? Alan, d'accord, ouais. Ok, 28 ans de Paris. Salut Alan.
3: Salut Max.
0: Ça va bien?
3: Ça va, très bien.
0: Donc tu vas pouvoir répondre aux questions d'Eddie?
3: Ouais, sans problème.
0: Tu fais du hard?
3: Oui, tout à fait.
0: D'accord, professionnel amateur?
3: Professionnel, oui, oui.
0: Depuis combien de temps?
3: Ça fait 2 ans et demi.
0: D'accord, comment, avant que tu poses, que tu répondes aux questions de Eddie, ça t'est venu comment, pourquoi?
3: Bah en fait, un peu par hasard, quoi, je dirais premier dans un concours de circonstances. C'est-à-dire, j'ai fait, c'était pendant le salon du HOT, le premier qui a été fait sur Paris.
0: Mm-hmm.
3: Il y avait une annonce comme quoi il y avait un tournage amateur.
0: Ouais.
3: Donc j'étais avec un pote et il m'a dit tiens viens on va voir, on va s'enseigner. Et c'est parti de là en fait. J'ai été rappelé pour une dizaine de tournages et puis après moi je me suis tourné vers le théâtre.
0: D'accord, quels sont les critères, qu'est-ce qu'il faut savoir faire? Est-ce qu'il y a des choses, déjà des conseils que tu peux donner à Eddie?
3: Oui, tout à fait. Bon, bah, alors déjà on va parler de la taille, ça sert à rien, la taille n'a aucune importance.
2: Ouais.
3: Faut être, on va dire, standard, hein, bien sûr.
2: Ouais.
3: Mais le plus important c'est d'arriver à la lever quand il faut.
0: Oui, c'est ça, oui.
3: Voilà, c'est
2: ouais,
3: tout. C'est moi je travaille en plus en théâtre érotique, c'est-à-dire il y a des gens devant.
2: Ouais.
3: Alors déjà les gens il faut les oublier.
2: Ah bah.
3: Mais ce qui est pas franchement.
0: Mais ça c'est un truc qu'on apprendra après, mais déjà les premiers conseils qu'on peut donner, ce qui veut des renseignements sur le monde porno, à savoir
2: ouais,
0: qui contacter, comment et quels sont les conseils à lui donner, le jour où il va passer à.
3: Alors il faut déjà qu'il se renseigne auprès de toutes les boîtes amateurs, parce qu'aucun professionnel n'engagera quelqu'un qui n'a pas fait ses preuves.
0: Bah ce serait normal, oui.
3: Ouais, parce que et pour faire ses preuves, c'est très très dur.
0: D'accord.
3: Voilà, faut qu'il sache, c'est franchement très dur.
0: La journée, donc quand il demandait à se faire de l'argent aussi facilement, parce que bon, c'est ce qui l'intéresse aussi, hein, il pense que c'est le fait de pratiquer le plaisir et le financier en même temps, ce qui est vrai que ce qui est pas ouais, dégueulasse.
2: Il y a surtout aussi le fait que j'ai envie de montrer mon corps, tu vois, que ce serait faire des striptease dans une boîte ou...
0: Devant ton micro, Eddie, je t'en supplie.
2: Tu vois que ce serait faire...
0: Voilà, tu vois qu'il peut y arriver.
2: Faire des striptease dans une boîte ou faire ce boulot-là, c'est toujours le fait de montrer mon corps et c'est ça que j'aime bien.
0: Non mais là parce qu'il faut déjà que tu saches ce que t'as envie de faire, parce que là entre ouais. Demander à faire un spectacle éventuellement, donc une sorte de, on peut dire, de striptease érotique et faire pratiquer du porno dans un film, c'est pas pareil.
3: Ah, ça n'a rien à voir.
0: Hein. Ah non, rien à voir. Donc si tu sais pas déjà ce que tu veux, c'est un peu difficile de t'aider. Hein.
3: Moi je fais les deux et c'est carrément le jour et la nuit. Hein.
0: Bah oui, c'est comme faire de la télé, de la radio, ça n'a rien à voir.
2: Ce qui me botterait vraiment en premier, c'est faire du hard des films. Quoi.
0: Ouais, c'est ce que tu demandais depuis le début, et voilà. 2 minutes après, tu dis que tu veux juste montrer ton corps et faire quelque chose d'exhibitionnisme.
2: Non, mais je veux dire que tout, dans le genre comme ça, je pourrais accepter un peu tout des trucs comme ça.
0: Alan?
3: Oui.
0: Oui, tu peux répondre, après je vais me débarrasser, parce que c'est un peu moumou et ça me...
3: D'accord, voilà,
0: je perds du temps, là.
3: D'accord, bah tout ce qu'il faut qu'il fasse, de toute façon, c'est de l'amateur. Dans un premier temps, il faut qu'il se bouffe de l'amateur à fond.
2: Ouais.
3: Au niveau argent, ne compte pas être énormément payé.
2: Ouais.
3: J'ai entendu tout à l'heure entre 500 et 1000 francs.
0: Oui.
3: On va dire même 500 francs à chaque fois.
0: Oui, voilà, oui.
3: Et c'est la journée, et en général, c'est 2 scènes.
0: D'accord.
3: À peu près.
2: Ok.
0: Et par contre, très vite, on peut, si on se débrouille bien, on peut très vite avoir du boulot régulièrement.
3: Oui, oui, tout à fait, ouais.
0: Ah, d'accord, ok.
3: Tout à fait.
0: Bon, bah, Alan, tu vas rester un petit peu avec nous.
3: D'accord.
0: Idi.
2: Ouais.
0: On va pas te déranger plus longtemps.
2: Ok.
0: D'accord, à bientôt, bonne bourre, parce qu'en plus on l'entend pas et tout, c'est un peu une galère. Et puis bon, il fait pas vraiment partie du débat à la base, c'était quelqu'un qui devait passer dans l'émission de Libre Antenne. Jean-Claude.
4: Oui.
0: Donc on va parler un petit peu de sadomasochisme, qui est quand même, hein, faut bien le reconnaître, pour les gens qui nous écoutent, c'est-à-dire que on connaît de noms, on en entend souvent parler, ça reste encore un petit peu, mal connu, bien souvent mal interprété. Alors d'abord, est-ce qu'on peut donner une définition très claire de ce qu'est le sadomasochisme, à ne pas mélanger avec, la soumission, tout ça, enfin tout ce bordel? Est-ce que tu peux nous faire un petit résumé rapide?
4: Alors, un petit résumé rapide. Sous le terme de sadomasochisme, tu as toutes les pratiques, en fait, qui vont de la domination-soumission ou sadomasochisme pur, c'est-à-dire qu'il y a le plaisir de la douleur. Donc tu as tout un tas de degrés qui existent.
0: D'accord.
4: Ça c'est une chose. Sur ce que l'on envoie, ce que l'on montre aux gens, ou ce que l'on peut voir sur des images ou autres, c'est en fait la partie visible de la relation. C'est-à-dire c'est là que transparaît en effet la violence, que peut transparaître l'humiliation et ces choses-là. Un trip qui se passe bien en SM ou en domination, c'est principalement un jeu d'une très forte complicité et d'énormément de respect entre les deux personnes, entre les deux partenaires.
0: D'accord, donc c'est pour ça qu'il aurait été intéressant d'avoir la comtesse.

0: De tout à l'heure là, mais bon, vu qu'elle était un peu bruyante et qu'elle avait pas l'air d'être très concentrée, si quelqu'un peut être amené à la remplacer très vite et qui puisse nous appeler au standard 0803 0850, genre une dominatrice, quelqu'un qui pratique plus le fait de donner du bien en faisant peut-être du mal et qu'elle puisse témoigner. Toi, ça fait combien de temps que tu es là? Donc toi tu es sadomaso, ce qui veut dire quoi concrètement?
1: Très clairement. Clairement, ça veut dire tirer du plaisir de la douleur, en fait.
0: Voilà, c'est ce que donc je...
1: Enfin, ça, c'est la partie visible. C'est aussi une maîtrise de son corps et offrir son corps complètement à l'autre.
0: Oui.
1: Donc ça peut... c'est toutes les pratiques que tu peux avoir qui peuvent aller de la flagellation simple à des brûlures, voire même quand tu rentres vraiment très profondément dans une relation avec ton partenaire qui dure longtemps, ça peut être aussi le trip de mort. Ça peut aller jusque-là.
0: Ça veut quoi, le trip de mort?
1: Le snuff.
0: Le quoi?
1: Le snuff.
0: Ça veut dire quoi?
1: Le trip de donner son corps, sa vie à l'autre.
0: Ça peut aller jusqu'à la mort réelle ou c'est une simulation de mort?
1: C'est là qu'est tout le problème d'être sain mentalement ou pas. Si tu tombes sur quelqu'un qui n'est pas sain mentalement, ça sera la mort réelle, physique, définitive.
0: Il n'y avait pas un film d'ailleurs qui est sorti il y a quelques temps là, non, 8
1: mm 8 mm.
0: Je l'ai pas vu moi personnellement, mais c'est ça, c'est parce qu'on entendait dire comme quoi il y avait des films qui faisaient de la simulation de meurtre, mais peut-être qu'il existerait véritablement un circuit où on pourrait véritablement avoir des...
1: Il y a différentes choses en fait. Les films que tu peux faire de simulation de mort ou les jeux de simulation de mort que tu as, on va prendre un exemple simple, les trucs de strangulation de pendaison. En général tu pousses ton partenaire jusqu'à l'évanouissement et tu le réveilles immédiatement après.
0: D'accord.
1: Ça veut dire que c'est en effet un truc qui est extrêmement violent. Ça veut dire aussi que quand tu le réveilles, il y a une grande part de câlin pour le faire remonter, pour le ramener à son état normal.
0: Donc même ça, après, ça continue, ça reste toujours dans le cadre. C'est pas après on essaie de le réanimer, ça continue à rester dans le cadre de l'expérience.
1: Ça reste dans le cadre de l'expérience. C'est pour ça que je dis qu'il y a besoin d'un énorme respect de l'un et de l'autre.
0: Une complicité, d'une confiance totale envers la personne que tu en restes, que là, on touche l'extrême ou quoi.
1: Oui, en effet.
0: Ouais, parce qu'entre se faire, on va peut-être pas passer sa soirée dessus, mais entre se faire pisser dessus ou se faire prendre pour un chien, bon, ça reste quand même que du verbal et un comportement à avoir au niveau du corps, mais là, c'est quand même extrêmement violent.
1: C'est extrêmement violent, oui. Mais tu peux aussi tomber sur des barges.
0: Oui, voilà, oui. Ou des gens qui pensent bien faire, comme la demoiselle, c'est dommage qu'on l'a pas, la comtesse, celle qui domine et celle qui va jusqu'à l'acte, qui donne l'acte et qui contrôle plus ou qui contrôle mal.
1: En effet, et c'est aussi pour ça que des pratiques SM, ça demande quand même un certain apprentissage.
0: Ça fait combien de temps que t'es dedans, Jean-Claude?
1: Oh, depuis que j'ai commencé à me branler?
0: Non, mais sérieusement.
1: Non, mais
0: tu te branlais en faisant mal, tu te faisais mal, quoi.
1: Sérieux, oui, je me faisais mal quand j'ai commencé à me branler.
0: Mais faut se branler, faut se branler souvent, enfin disons plusieurs fois par jour pour commencer à avoir la peau qui commence à faire mal, c'est-à-dire que la douleur. Enfin,
1: attends, non, il y a différentes choses. Tu peux très bien faire un trip bougie tout seul et en même temps te branler, ça c'est une chose.
0: Ah,
1: après,
0: ouais.
1: Il y a un moment où tu cherches des partenaires.
0: À quel âge t'as commencé? Donc c'est très vague quand tu dis que je me suis branlé. Donc depuis l'âge de 14 ans ou 13 ans.
1: À peu près, ouais.
0: C'est vrai?
1: Oui.
0: Depuis l'âge de 14 ans, dès l'âge de 14 ans, t'as commencé à te faire mal?
1: Oui, mais ça a été ma pulsion sexuelle de départ, sans jamais formaliser que ce soit un mec ou une nana mon partenaire.
0: Depuis l'âge de 14 ans, le fait d'avoir une douleur ou d'avoir mal te donnait du plaisir?
1: Oui.
0: Putain, c'est relativement jeune. Je sais pas, dans le milieu SM, quand on parle avec des gens qui le sont aussi, tu leur as peut-être déjà posé la question, c'est un âge normal ou c'est plutôt... T'es plutôt
1: atypique.
0: Ouais, enfin disons, t'étais plutôt en avance, t'étais plutôt doué ou je sais pas, ou un peu...
1: Non, je veux dire, les gens ont toujours plus ou moins eu ce fantasme-là, même s'ils ont d'abord cherché un partenaire, c'est-à-dire un homme ou une femme, suivant les goûts, suivant si t'es homo, hétéro, bi ou...
0: D'accord, ouais.
1: Et après, dans le fantasme, dans le jeu de pousser les sensations du corps, viennent les pratiques SM. Bien souvent, c'est comme ça que ça se passe. C'est vrai que moi, j'ai un peu fonctionné à l'envers.
0: D'accord. Je voulais poser une question, Jean-Claude, aussi dans le sadomasochisme, afin que les autres n'interviennent et qu'on revienne là-dessus, bien sûr. Est-ce que c'est le SM et doit être considéré comme un fantasme au départ, à savoir d'avoir une douleur et après on passe ce cap, on prend plaisir, on y va, ou est-ce que c'est vraiment un état d'esprit, quelque chose qu'on a en soi? Est-ce que je veux dire par là, toi qui parles dedans, je vais essayer d'être clair pour que tu puisses bien comprendre la question, est-ce que tout le monde quelque part a en lui une part de sadomasochisme?
1: Oui, bien sûr. Bien sûr. Ouais. Le sadomasochisme, ça commence dans les relations de bureau. La secrétaire que tu malmènes, que tu traites comme une chienne à longueur de journée, le principe, il est là, en fait.
0: C'est une relation... de la soumission, ça. C'est de soumettre quelqu'un aussi.
1: C'est en effet de soumettre quelqu'un. Quand tu as quelqu'un qui est toujours sous tes ordres, qui est tes pieds ou autre, très souvent, pour se libérer de ce qu'elle subit, parce que là, elle le subit vraiment, ça n'est plus un jeu, chez elle, elle va inverser le rôle.
0: D'accord.
1: Et elle va le retransformer en forme de jeu et elle va l'expulser comme ça. Donc si tu veux, le principe en elle-même de SM au sens large, c'est vraiment des pratiques de domination au SM pur, c'est quelque chose qui est vécu dans la vie de tous les jours. C'est un rapport humain de dominant-dominé tout à fait normal.
0: D'accord.
1: Après, c'est une manière de soit d'expulser une pulsion, soit de contrebalancer un pouvoir qui te gêne, que tu subis, ou des choses comme ça.
0: D'accord.
1: Et que tu théâtralises dans un acte sexuel.
0: D'accord. Viens de nous rejoindre également Eric de Lille, hein, 33 ans. Bonsoir Eric.
2: Ouais, bonsoir Max.
0: Pour dire que tu étais sur l'antenne et que tu peux intervenir pendant les discussions, hein, tout comme Alan et Julien. Alan, toi donc, puisque tu as intervenu tout à l'heure pour rendre un petit service, tu es ardeux depuis un peu plus de 2 ans. Ces pratiques sadomaso, est-ce que tu en as déjà bien sûr entendu parler, mais est-ce que tu as déjà vu pratiquer qu'est-ce que quand on est ardeur, est-ce qu'après un moment donné, même si au début c'est dans le cadre du financier, du délire que de faire ça, est-ce qu'à un moment donné on n'a pas envie de passer le cap à quelque chose de plus violent comme ce genre de pratique?
2: Honnêtement, non.
0: Non.
2: Moi je l'ai vu là où je travaille en théâtre, il y avait quelqu'un qui voulait se faire dominer effectivement et ça m'a pas du tout intéressé.
0: D'accord. Tu trouves ça même repoussant, tu trouves ça, est-ce que toi de l'autre côté d'un œil comme ça, comme plus comme moi, est-ce que toi ça te choque, ça te gêne, tu te dis bon après tout c'est une relation sexuelle comme une autre, plus poussée?
2: Non, ça m'a pas trop gêné, mais ça m'a pas du tout intéressé par contre.
0: Ça t'a pas du tout intéressé, non, ouais, d'accord. Julien, donc toi t'as 21 ans, t'es de Nantes,
3: ouais.
0: C'est un tout autre délire probablement que Jean-Claude doit connaître également, parce que quand on est dans le sadomasochisme, on côtoie donc les gens qui aiment avoir mal, mais ceux également qui aiment soumis, puisque là c'est donc... Jean-Claude nous dira, ou toi-même Julien, ce que tu voudrais avoir comme fantasme rentre dans le cadre de la soumission. Toi, ton truc, c'est de retourner dans l'enfance totale, donc bébé, remettre des couches, etc., les siestes, tout ce qui va avec.
3: Ouais,
0: hein, la panoplie complète du bébé.
3: Ouais, voilà.
0: L'âge de quoi, 1 an, 2 ans, 3 ans?
3: Oh, 3 ans, ouais.
0: Pas parler, quoi, ne pas savoir parler.
3: Si, 3 ans.
0: Biberon et compagnie, quoi. Hein.
3: Ouais, voilà.
0: D'accord.
3: Voilà.
0: Tu pisses et tu suis dans ta couche, pour être
3: voilà,
0: très clair. Hein. D'accord.
3: Ouais,
0: c'est donc le reportage qu'on avait bien vu chez Ardisson dans Paris Dernière, qui existe en vidéo. Petite pub au passage, parce que la vidéo est assez marrante. D'où vient cette idée, pareil, d'un cadre d'un fantasme ou d'un vrai malaise de jeunesse, un problème de jeunesse?
3: Ouais, non, en fait, moi, ça vient plutôt d'un problème de jeunesse, en fait, parce que, j'ai pissé au lit presque jusque l'âge de 12-13 ans.
0: Oui.
3: Bon, mes parents avaient essayé de me mettre des couches entre temps et j'ai toujours refusé, très colérique, quoi.
0: Ouais, ouais.
3: Et puis, sur le coup de 12 ans, en fait, mes parents ont divorcé et puis une personne très proche m'a quitté. Et puis, quelque part, j'étais quand même attiré par ça. J'avais envie de savoir ce que c'était.
0: Bah, comment tu peux être attiré de quelque chose qu'en fin de compte tu détestais C'est marrant,
3: non,
0: comment on peut avoir ce changement d'attitude mentale?
3: Tu sais pas,
0: ouais.
3: Je sais pas.
0: Donc, du jour au lendemain, comme ça, le jour de la disparition de cette personne?
3: Non, en fait, ça s'est pas fait du jour au lendemain, mais quelque part, je me suis imaginé...
0: Il y avait une situation, excuse-moi, quand tu dis du jour au lendemain, donc il y a eu une situation bien précise, un mot, une personne, qu'est-ce qui s'est passé?
3: C'est que j'ai eu les moyens financiers d'accéder un peu plus à ça, quoi. Puis moi, en plus, j'avais une petite cousine...
0: Comment ça, il faut avoir des moyens financiers pour se faire mettre des couches?
3: Bah non, mais disons que les couches en elles-mêmes, quand on a 12-13 ans, quoi, ça coûte relativement cher. En
0: ouais, c'est des couches d'adultes, ouais.
3: Oh, même enfant, quoi. À la rigueur, même quand j'étais gosse, je ne savais même pas ce que c'était en fait les poids.
0: Donc tu avais toujours eu cette envie de te refaire mettre des couches, c'est comme tu savais que tout ça coûtait,
3: ouais,
0: très cher, c'est le jour où tu savais que tu avais les moyens financiers que tu as voulu...
3: Plus ou moins, en fait. Et donc après avoir travaillé et tout ça, parce que depuis, j'ai fait pas mal de chemin. En fait, je me suis aperçu que c'était quelque part pour me protéger, me faire un mur, stopper tout ce qui est débordement de fuite, parce que je suis très rêveur, je vis sur ma petite planète, quoi.
0: Mm-hmm.
3: Et quelque part, ça absorbe, ça te protège. Et aujourd'hui, j'arrive à m'en dire, c'est un petit peu presque un cadeau que j'aurais pu faire à ma mère pour pas qu'elle m'aidera à laver tout ça.
0: Mm-hmm.
3: Et aujourd'hui, c'est quelque chose que j'ai du mal à voir parce que je me procure du plaisir sexuel en m'en mettant et d'autre part ça véhicule d'autres émotions et sensations, quoi.
0: Comme
3: un bien-être. Quoi.
0: Un bien-être. Ouais. Tu pratiques ça parce que tu dis c'est le fantasme de retourner en enfance. Que c'est, je lis ma fiche, hein, mais c'est quelque chose qui a été pratiqué ou que tu souhaiterais pratiquer ?
3: Non, que je pratique.
0: Ah, que tu pratiques, oui, parce que bon, d'accord, parce que la façon dont ça a été écrit, ça a été mal formulé.
3: Non, non, en fait c'est bien, elle a bien retranscrit ce que j'ai dit.
0: Ah, d'accord, ok.
3: C'est pas évident au début à lire, en fait.
0: D'accord, donc c'est des choses que tu pratiques. Alors, est-ce que c'est des pulsions ? Est-ce que c'est régulier ? À savoir, est-ce qu'une fois par semaine,
3: C'est des pulsions. Bon, maintenant, je sais que c'est un peu plus par des contrariétés ou des trucs comme ça. Et bon, ce qui me gêne, c'est que je n'arrive pas à différencier en fait le truc sexuel et puis le plaisir propre que ça me procure.
0: Tu prends un plaisir totalement différent quand t'as une relation, t'as une copine aujourd'hui ?
3: Bah non, justement.
0: D'accord, mais t'en as eu ?
3: Non.
0: Non, t'en as pas, d'accord, ok. Donc tu prends ton plaisir uniquement par ça ?
3: Ouais.
0: Et là, très très indiscret, mais particulier, enfin, peut-être que pour moi, c'est des questions que je me pose, donc je me permets de te la poser.
3: Oh, vas-y.
0: Est-ce que ça va jusqu'à l'éjaculation ? Est-ce que ça va vraiment jusqu'à un orgasme ?
3: Fait, ouais.
0: T'as un orgasme ?
3: Tout à fait, ouais.
0: À quel moment ? Attends, pour être très clair, on va essayer d'expliquer aux gens. Donc, tu viens passer, donc c'est chez une professionnelle, hein, c'est quelqu'un qui ne fait que ça, vous êtes, je pense, entre vous, donc il y a d'autres personnes d'âge plus âgé que toi, qui peuvent avoir la trentaine ou la quarantaine, qui pratiquent ça aussi ? Tu me dis, hein, c'est par rapport à ce que j'ai vu à la télé, hein. Et donc vous rentrez là-bas, donc c'est un petit peu comme une maîtresse de maison, hein. Jean-Claude, comme toi, tu pourras avoir une esclave, quelqu'un qui a plusieurs soumis, quelques soumis.
3: Ouais.
0: C'est un peu le même principe.
3: Oui.
0: C'est-à-dire que là, tu déposes, Julien, ton costume de journée ou d'homme de 20 ans, de 21 ans.
3: Ah oui, mais enfin, en fait, moi, je fais ça chez moi, je ne vais nulle part. Et c'est
0: ah,
3: ça,
0: d'accord.
3: C'est que pour l'instant, je suis tout seul, si tu veux, je ne m'épanouis pas.
0: Ah, excuse-moi.
3: C'est quelque chose que je refuse maintenant de refouler. Je veux aller voir plus loin ce que c'est, et justement, je m'emmerde tout seul.
0: Ah, parce qu'il existe, hein, dans Paris, hein, Jean-Claude.
1: Il existe toujours des professionnels, si tu as envie de tarifier ton plaisir.
0: Il faut que tu achètes...
3: justement. En fait, moi, c'est quelque chose que moi, je ne supporte pas, mais bon...
0: Qu'est-ce que tu ne supportes pas, Jean-Claude ?
1: De tarifier mon plaisir, dans ce cas-là, non.
3: Non, moi non plus. Non, c'est quelque chose dans lequel j'ai envie...
0: Ah, tu veux pas payer, excuse-moi, Jean-Claude, hein, c'est ça, de tarifier, c'est-à-dire de payer, tu veux pas payer pour ça,
1: non.
0: Quoi. Ah, donc tu nous expliqueras, toi, comment tu pratiques le sadomasochisme de ton côté, ça va être intéressant, ça. Donc toi, Julien, c'est pareil, tu ne veux pas payer pour ça ?
3: Bah non, moi, je préfère, m'épanouir et puis vivre ça intimement avec une copine.
0: Julien, tu ne souhaites pas payer ? Et après, Jean-Claude expliquera pourquoi, mais Julien, pourquoi ?
3: Non, parce que c'est quelque chose de profond et qui touche des sentiments, quoi.
0: D'accord.
3: En fait, j'arrive à l'éjaculation presque avec des sentiments.
0: Et toi, Jean-Claude ?
1: Exactement pour la même raison. Tu donnes ton corps à l'autre, tu donnes ton esprit à l'autre. Ça n'a pas de prix.
0: C'est un échange d'amour. Pour vous, c'est comme de l'amour, comme quand nous, on fait l'amour hétéro, normalement.
3: Quand tu disais...
0: Tu veux pas payer comme quand on dirait on va payer pour avoir une pute, pour vraiment...
3: Non,
0: là, pour
3: Voilà.
0: Là, il n'y a pas de sentiment, c'est vraiment le fait de se vider, quoi. Ou de se vider le mental ou l'esprit.
3: Comme tout à l'heure, Jean-Claude, en fait, précisait le terme humiliation et complicité, et c'est vraiment des mots qui sont forts, quoi.
0: Non, mais je comprends tout à fait le fait que vous n'ayez pas envie de payer quelqu'un pour assouvir vos envies, quoi. C'est comme... il faut simplement tomber sur une personne dans la vie de tous les jours qui comprenne et qui puisse vous aider, ouais.
1: C'est plus dur, en fait, mais si je peux amener mon grain de sel...
0: Bien sûr, c'est le débat, vous pouvez, hein, tous, hein, si bien Eric, hein, qui ne dit rien tout à l'heure, mais qui peut, hein, sans
1: problème. Non, mais j'écoute pour l'instant, mais ça va venir.
0: Tu vas pas nous éjaculer au visage, hein.
1: Non.
0: Bon, d'accord, parce que ça va venir dans ce genre de débat, on sait ce que ça peut être mal interprété, hein. Alain non plus, tu mentes pas, tu vas pas en pénétrer un quand même là pendant la soirée.
1: Voilà, pour l'instant.
0: Sois sage, Alain. Alors, oui, Jean-Claude, vas-y, s'il te plaît.
1: Oui, non, ce que je voulais dire sur le trip de Céfred, c'est ça ? De
0: Julien.
1: Le trip de bébé.
0: Julien,
1: pardon. C'est le même principe que de rentrer en esclavage avec quelqu'un. C'est-à-dire, quand tu rentres dans ton trip de bébé ou quand tu rentres esclave de quelqu'un, en fait, tu te remets à l'autre, tu oublies tous tes problèmes, tu es protégé totalement.
3: C'est ça, c'est exactement ça.
1: C'est exactement la même démarche mentale.
3: Oui, mais tout ça, je l'ai compris. Disons que ça a été très long pour... C'est pour ça que je veux pas le refouler, je l'accepte complètement maintenant.
0: Bah, c'est ce qui te permet d'avoir peut-être un bien-être et d'être équilibré dans la vie aussi. Probablement, hein, c'est comme n'importe quel gens qui ont des fantasmes ou des problèmes, et plutôt que de se les interdire, c'est comme quelqu'un qui, dans un autre exemple, hein, mais par exemple qui sait au fond de lui-même qui est homo et puis qui veut pas se l'avouer parce qu'il trouve ça attache, alors il va continuer à sortir avec des filles, puis toute sa vie il est malheureux, quoi.
3: Tout à fait.
0: C'est un peu le même principe. Oui, tout à fait. Je pense qu'à un moment donné, si on se sent fort et de pouvoir, c'est une force de personnalité, de pouvoir assumer ce genre de choses. C'est pas simple, hein. Simplement, on se dit putain, j'avais retourné en enfance et me mettre des couches. Alors tu fais des siestes, tu prends des biberons ?
3: Ah non. Enfin, les biberons, ouais, j'en avais acheté, mais bon, ça...
0: C'est juste les couches, quoi.
3: Ouais, c'est vraiment...
0: Quoi d'autre encore comme détail d'enfance que tu remets aujourd'hui à l'âge de 21 ans en dehors des couches ? Tu fais des siestes, donc les siestes?
3: Non. Par contre, je dors avec ou même je sors en ville avec, quoi.
0: Donc c'est toi très personnel, t'as pas besoin de quelqu'un qui jouerait le rôle de la nounou de la mère?
3: Non, mais justement, ça me manque.
0: Oui, c'est pour ça que
3: je recherche vraiment quelqu'un, même à la rigueur, j'avais presque téléphoné à des babysitters, quoi.
0: Et c'est pour ça que dans le reportage, il y avait une nana qui jouait la babysitter pour plusieurs personnes. Elle te faisait faire la sieste et tout, elle te parlait comme un bébé et tout.
3: Ça, j'aimerais très fortement, quoi.
0: Mais les gens rentrent tellement en transe qu'ils rentrent vraiment, ils parlent plus, quoi. Ils deviennent des vrais gamins. Ils se forcent pas à jouer ce rôle-là. Ils sont ce rôle-là, mais pendant 2 heures dans la semaine.
3: Ouais, voilà.
0: Donc t'achètes la cassette vidéo dedans. À la fin, il y a toutes les adresses, il y a tout ce qu'il faut.
3: Ouais, hein. Ça, justement, faudra que tu me donnes les coordonnées.
0: Bah, Paris dernière, voilà, Ardisson, c'est, tu en trouves dans les Fnac, Virgin, il y en a partout. Sinon, je te ferai une copie, j'ai à la maison, au pire des cas, si tu la trouves pas.
3: Ah bah, pas de problème.
0: Jean-Claude, il y a Sylviane. Alors donc, Eric, hein, tu interviens quand tu veux.
4: Oui, mais justement.
0: Alors vas-y. Et après, on aura Sylviana qui est plutôt, je te le dis d'avance, Jean-Claude, contre le sadomasochisme. Elle nous expliquera pourquoi. Je pense qu'elle a des bonnes raisons. Elle n'interviendra pas bêtement dans le débat. Eric, oui.
4: Oui, bon, bah, j'ai pris un peu le débat en cours. J'ai loupé un peu le début. Mais enfin, disons que, d'après ce que j'ai compris, Jean-Claude, lui, toi, tu pratiquerais le SM, je vais dire, jusqu'à la. Un simulacre de mort, c'est ça?
5: Si je trouve le partenaire qu'il me faut, oui.
4: Bon, parce que si tu veux, moi c'est vrai que ça fait pas mal d'années que je pratique aussi.
5: Mm-hmm.
4: Et j'ai vu des gens comme toi qui poussaient assez loin. Hein.
5: Mm-hmm.
4: Bon, moi, pour moi personnellement, ça reste un jeu. Hein.
5: Ah non, on est tout à fait d'accord.
4: Ça reste un jeu, mais disons que j'ai vu des gens comme toi qui voulaient pousser un peu plus loin et aller jusqu'à la mort. Et ça s'est mal terminé. Parce qu'on va justement trop loin, beaucoup trop loin. Bah. Et il faut que ça reste un jeu. Je veux dire, bon, tu parlais de la secrétaire qu'on domine toute la journée, tout ça. Moi, je fais une différence entre la vie de tous les jours et, je veux dire, ma deuxième vie, si tu veux, dans le milieu du SM.
0: Tu considères que c'est une deuxième vie, disons, qu'une deuxième personne?
4: Ouais, exactement.
0: Parce que toi, on t'a pas présenté. Toi, t'es marié, t'as ta femme avec qui tu. Enfin, je lis la fiche, pareil, que t'as quasiment tout fait, t'as tout fait. Et
4: ouais,
0: que
4: ouais.
0: Tu l'as initié depuis que vous êtes ensemble, et c'est depuis l'âge de 13 ans.
4: Non, depuis 13 ans.
0: Depuis 13 ans. Ah, depuis, d'accord, donc, ok, 13 ans, d'accord.
4: Et c'est vrai que bon, ben, au début, j'ai eu du mal à trouver quelqu'un. Ça a débuté bêtement, je vais te dire. Moi, j'ai toujours eu ça dans le sang, hein. Je veux dire que je suis né pratiquement comme ça. Hein.
0: Mais c'est dû à tes parents, tout ça, ou des choses comme ça, ou c'est... Non, mais ça peut être ça, ça peut être des pratiques violentes, et puis d'avoir envie de...
4: C'est la question
0: que je vais poser, c'est toi tout seul comme ça.
4: De où ça vient, je saurais pas dire.
0: La première fois, c'était quoi, comment, tu te souviens pas?
4: Ah si, bah, la première fois, je veux dire, c'est même un souvenir qui est gravé dans ma mémoire, comme
0: sur
4: du marbre. Je devais avoir quel âge, j'avais 8 ou 9 ans, un truc comme ça. Et puis, on avait une voisine... qui avait à peu près mon âge, même peut-être même un peu plus vieille, il devait avoir 12 ans à l'époque. Hein. Et puis, bon, bah, si tu veux, ils avaient une grande propriété. Et c'est un petit peu, je veux dire, elle qui m'a initié à ces jeux-là, parce qu'on jouait à des jeux tout à fait anodins. Hein, et il se passait que dans cette propriété, ils avaient un chenil. Et bon, bah, on s'amusait à s'enfermer là-dedans, à s'attacher.
0: Tu fais pas des chiens quand même à cet âge-là?
4: Non, mais si tu veux, il y avait déjà une notion, un petit peu, quand j'y pense comme ça avec le recul, je me dis, bon, bah, ça peut venir que de là, parce que à cette époque-là, déjà, on prenait du plaisir, chacun de son côté, on inversait les rôles.
0: C'est marrant. Puis,
4: On inversait les rôles, bon, chacun son tour, puis après, je vais dire, bon, bah, ils ont déménagé, ils sont partis, j'ai même jamais plus eu de contact.
0: D'accord, mais enfin, de là, tu penses que cette première expérience, ça vient de là?
4: Ah ouais, pour moi, c'est sûr.
0: Ouais.
4: Pour moi, c'est sûr.
0: Moi, je me souviens, par exemple, d'un truc personnel, peut-être que vous allez pouvoir m'aiguiller là-dessus, moi, je sais que quand j'étais très jeune, j'adorais me mettre sous les couvertures, sous les draps et étouffer. Jusqu'à ce que j'en puisse plus pour sortir. Est-ce que c'est quoi? Alors, c'est quoi? C'est pareil, c'était du sadomasochisme, c'était quoi? De la soumission, c'était quoi? Jean-Claude, aujourd'hui, ça traduirait comment, ce truc-là que j'avais en moi? Ou Eric?
5: Ça traduire par du SM, oui, en effet, c'est des jeux de contrôle de la respiration et d'étouffement.
0: Comme des gens qu'on enferme dans des sacs ou des machins, voilà. Ça, il y en a. Est-ce que c'est vrai, c'est ça? Parce qu'on dit ça en délire, parce que j'étais jeune et tout, c'est dans le cadre d'un délire, mais est-ce que malgré tout, inconsciemment, c'est pas une sorte de je voulais me faire souffrir? Je sais pas, je pose la question. Je suis incapable d'analyser pourquoi je faisais ça. Hein. Donc je me demande, je m'entends vers des professionnels en disant, je sais pas, des gens qui pratiquent.
4: Non, mais
0: bah, avant, des gens qui pratiquent souvent et qui connaissent et qui pourraient avoir des témoignages de gens qui auraient fait la même chose ou.
4: Non, mais c'est pas que par amusement, parce que je veux dire, bon.
0: Oui, c'est un amusement. Complètement, oui. Non, mais je le neutralise, je le faisais par amusement, oui.
4: Ouais, voilà. Et disons qu'à la limite, ce sera peut-être par peur de quelque chose, non?
0: Ou
3: te protéger de quelque chose.
0: Ça c'est vrai. C'est vrai que la nuit je dormais souvent, j'ai toujours mis le traversin et les oreillers, je les mettais sur ma tête et pour pas voir la nuit j'avais toujours peur, ouais.
4: Que le croque-mitaine vient te chercher.
0: C'est, tu veux que je te dise la vraie? C'est qu'à l'âge de 10 ans, mon père avait acheté le premier un film qui est tout simplement King Kong. Et le jour où je l'ai vu, le premier original, j'ai bloqué sur ce film. Et après, j'étais sûr qu'il allait venir me chercher.
4: C'est bien ce que je disais.
0: Ouais, c'est ça. Mais après, quand même, je m'enfermais sous les draps, sous les couvertures, mais jusqu'à étouffer pour en sortir. Et j'attendais jusqu'à ce que j'en puisse plus, quoi.
4: C'est par peur. Pour moi, c'est par peur uniquement.
0: Ok. Jean-Claude.
5: Oui.
0: Quelques mots. Sylviana, c'est ça, Sylviane?
6: Sylviane.
0: Ouais. 28 ans de Brest, c'est avec nous.
6: Oui.
0: Toi, tu as vécu d'abord?
6: J'ai vécu des choses assez horribles. Justement.
0: D'accord, tu vas nous en parler.
6: J'ai fait un peu tout ça, là.
0: D'accord, tu vas en parler, hein. Oui. Plus sensible chez l'homme,
5: en général,
0: comme chez la femme, les couilles ou les seins peut-être, pour les femmes.
5: Oui.
0: Et c'est le fait de mettre du poids, et ça, c'est de la souffrance. Est-ce que vous avez déjà pratiqué ça?
5: Oui.
4: Bien sûr.
0: Et alors, c'est douloureux réellement?
4: Je vais te dire le record actuel en ce qui me concerne. Jean-Claude, je sais pas s'il a déjà...
5: Vas-y, annonce.
4: Hein?
0: Je sais pas s'il faut parler de record forcément, mais bon, vas-y. Ouais.
4: Si, plus ou moins, parce que c'est vrai que souvent, tu vois dans les
0: chiffres. On défie sa douleur. Donne des chiffres, parce qu'il y a beaucoup de choses à dire. Là. Vas-y.
4: Voilà. Alors, je vais dire le record sur un anneau qui est percé dans la peau, sur une pince.
0: Ouais, parce que là, j'allais parler des anneaux. Là, d'abord, c'était les poids, et après, j'allais venir sur les anneaux. Donc, les poids, c'est ce que vous avez déjà pratiqué, le système des poids?
4: Ouais, bien sûr. Alors, je te dis par anneau, il faut que moi, je peux aller jusqu'à 1 kilo.
0: Où ça? Mais à quelle partie tu mets ça?
4: Sur les tétons.
0: Et quel est le plaisir que t'as?
3: Ça se transmet dans tout le corps, quoi.
4: C'est la douleur que tu ressens après, parce que tu le ressens assez longtemps, même quand le jeu est fini, c'est une douleur qui persiste pendant 3-4 jours, donc tu te souviens quand même plus ou moins de ce qui s'est passé.
3: Remarque que moi pour le plaisir de sécurité, en fait, quand je mets des couches, ce que j'aime bien, c'est quand les élastiques sont serrés très fort, quoi.
0: Ah oui, d'accord.
3: Ça laisse des traces.
0: Ouais, une fois que t'as le cul violet, t'es bon, quoi.
3: Presque.
0: D'accord, ok. En fait, ensuite, dans le matériel, on va essayer de faire très bref, maintenant. Les anneaux, donc là, ça se glisse à la base du sexe.
5: Entre autres.
0: Comprimer la verge en érection pour retenir le plaisir.
5: Oui, bon.
0: Ça peut se mettre à... Non, c'est marqué sur Internet, hein. Ça, vous avez déjà pratiqué?
5: Oui, alors, une ou deux choses quand même. Concernant les poids, sur des crochets mis dans les couilles, c'est 1 kg par crochet. Si tu prends un parachute, j'ai dû lever 5 kg avec les couilles sans problème. Ceci étant dit, il faut bien te rendre compte que la douleur, en fait, c'est produire par le cerveau de l'endorphine. Et en fait, tu gères la douleur, tu t'auto-immunises. C'est de là que vient le plaisir.
0: D'accord.
5: Donc tu peux pas dire c'est douloureux. Oui, et en même temps, ça n'est pas douloureux parce que tu la maîtrises, tu la contrôles et ainsi de suite.
0: D'accord.
5: Et bien sûr, les sensations restent derrière.
0: D'accord.
5: Maintenant, tout ce qui est coquerine, donc les anneaux de base de sexe ou autre... Oui, c'est pas efficace sur moi, j'ai plutôt tendance...
0: Non, d'accord, c'était juste parce qu'attendez, il y en a encore 15, donc sur 7 ans, 3 minutes sur chacun, c'était juste une petite parenthèse comme ça, parce qu'après j'ai plein d'autres chiffres à donner, puis j'aimerais continuer à écouter vos témoignages et tout ce que vous racontez, parce que c'est très intéressant. Donc après, il y a ce qu'ils appellent le baillon, c'est-à-dire en tissu, en cuir, en caoutchouc, à boule, gonflable, petit mais très enveloppant, voilà. Et donc là, c'est quoi ça? Ça sert à quoi? Il empêche la victime d'articuler, mais pas de gémir. Donc ça, on explique, c'est une sorte de... C'est un petit peu comme une muselière pour un chien, sauf qu'au milieu, il y a une boule et qu'on met et qui tombe comme une balle de ping-pong.
5: Entre les dents.
0: Voilà, et qui t'empêche de parler, qui est un peu... C'est comme si vous mettiez... C'est comme si vous aviez... Comme quand des fois, ça arrive, mais c'est vrai que c'est étouffant. Moi, je vois la dernière fois, je portais des vêtements, c'est des chemises, et c'est que je voulais les ranger, puis pendant 2 minutes, j'en ai mis deux, je les tenais avec la langue, je les mets entre les dents, mais ça, à un moment donné, ça t'empêche de respirer, c'est convenablement, quoi. Tu te sens pas bien, tu te dis, putain, mais si ça dure pendant une demi-heure, c'est fatigant. Vous avez déjà pratiqué ça, Jean-Claude?
5: Le plus dangereux, c'est le baillon gonflable.
0: D'accord.
4: C'est-à-dire que ça a aussi un aspect visuel agréable.
0: D'accord.
4: Hein, c'est pas uniquement, de faire taire quelqu'un, parce que moi je connais des soumises qui n'ont pas besoin d'être baillonnés pour ne pas parler.
0: Non mais non, on reste sur les articles, hein, j'entends bien, on veut pas des témoignages, je veux juste par rapport à rester vraiment dans l'article que je suis en train de citer. Sylviana, t'as déjà pratiqué, Sylviane, pardon?
6: Oui, j'ai déjà pratiqué, oui.
0: Alors ensuite, il y a ce qu'ils appellent le bandeau, pas dangereux mais efficace.
6: Bah, c'est-à-dire que là, j'apprends aussi beaucoup de choses quand même.
0: Ouais.
6: Bon, le sadomaso, pour moi, ça a été jusqu'à l'hôpital.
0: Non, mais attends, Sylviane, on en finit ce que je suis en train de dire. On est en train de partir dans 75 000 directions en même temps. Oui, tu vas témoigner. Là je veux juste des réactions très légères sur ce que je suis en train d'énumérer. Là,
6: d'accord.
0: C'est des recherches que j'ai faites sur Internet, c'est à quoi vous parliez, des différents objets qui permettent d'alimenter le sadomasochisme ou je ne sais quoi. Donc là, on en était au bandeau. Donc là, ils disent que c'est dangereux mais efficace. Mm-hmm. Ah, pourquoi
5: Pas dangereux
0: et efficace, pardon. Ils permettent de renforcer un sentiment de peur. Donc c'est effectivement le fait de bander les yeux et de ne pas savoir ce que la personne va vous faire.
5: Oui, non, ensuite, c'est surtout ça.
0: Il y a ensuite ils abordent également très brièvement ce qu'on appelle le collier, donc ça se met autour du cou, hein.
5: Oui.
0: Leur fonction est d'accrocher sans danger un anneau à la base du cou. Voilà, donc c'est pareil, hein.
5: Ben ça c'est sans danger, hein.
0: Mise en laisse,
5: c'est humiliation, c'est pour se balader quelqu'un en laisse.
0: Complètement, c'est mise en laisse, ramener les mains près de la bouche, ça peut être là, en combinaison avec des menottes, et justement après on arrive aux menottes. Donc là aussi les menottes c'est pratique assez courant, puisque même nous n'y connaissons rien le soir, on dit toujours je vais menotter. D'ailleurs, j'ai même une paire de menottes avec moi, au cas où des fois je me menotte, des fois au micro pour rester toute la nuit. Donc là, des fois, je suis suffisamment maso pour rester avec vous jusqu'à la fin de la nuit. Tu vois, Sylviane, jusqu'où je vais, des fois.
6: Ouais.
0: Après, il y a ce qu'on appelle le... Bon, alors là, plus communément, et là, attention, c'est connu par tout le monde, et même les gamins vont faire les kékous. Au moins, on voit un truc que je connais, c'est le godemichet. Redoutable alternative, la virilité des messieurs, toujours droit et fier, souvent vibrant, mais cependant aussi... bon, alors là, ils disent que... Qu'est-ce qu'il peut dire d'intéressant On peut mettre ça en pratique sur une chaise, au sol, avec ventouse. Bon, ça, le godemichet, je pense que Sylviane, t'as dû pratiquer.
6: Bah oui, quand même. Bon, bah, le bandeau, les menottes, tout ça, bon, bah, ça peut ne pas me paraître sadomaso au départ. Quand
0: d'accord,
6: même.
0: Mais d'accord.
6: Ça peut être quelque chose de complètement anodin, quoi.
0: D'accord.
6: Un plaisir, justement, un désir de se sentir.
0: Le godemichet sans S, mais c'est.
6: Dominatrice, ou quoi que ce soit, bon. Jusque-là, ça va, quoi,
0: d'accord. Disons, hein. Ensuite, ils énumèrent la cire, donc là, il suffit d'utiliser une bougie, de la renverser, en fin de compte, la cire chaude sur le corps, une partie du corps, donc là, on arrive quand même à un côté
6: la brûlure, hein.
0: Beaucoup plus douloureux, oui.
6: Ouais.
0: Donc ça arrive, hein, vraiment, ça m'est arrivé d'éteindre des bougies, puis de la cire qui me tombe sur le doigt, déjà, bon, pendant, ça dure une demi-seconde, ça brûle et ça fait...
6: Ça doit pas être terrible, quand même.
0: Quoi?
6: Ça doit pas être terrible.
0: Non, mais c'est pour dire que les sensations...
6: Il y a des douleurs pires que ça, quand même, aussi. Hein.
0: J'ai rien dit, mais bon, c'est pas parce qu'il y a pire que ça que ça veut dire que ça ne l'est pas.
6: Oui.
0: Ça dépend à quelle dose. Si on met un paquet de cire sur le corps, surtout sur la partie du corps, ça dépend où. Plus la peau est tendre, plus ça peut être dangereux. Enfin, en tout cas, douloureux, je ne sais pas, Eric, Jean-Paul.
5: C'est surtout la distance à laquelle tu fais tomber la cire, en fait.
0: Ah.
5: Et la composition de la cire. C'est ce que j'allais dire.
0: Alors, la distance, c'est quoi? Plus c'est rapproché, plus c'est brûlant, ou plus c'est éloigné?
5: Ah, oui, forcément. Plus tu es prêt, au plus la cire est liquide, au plus ça va brûler. Bon, après, c'est suivant la consistance de la bougie. Tu vas prendre une bougie véritable en cire d'abeille, ben, je te garantis que ça peut aller jusqu'au cloque.
0: D'accord, ok.
5: Si tu prends une bougie de commerce, toute banale, bon, bah, tu peux déjà verser une paire de bougies avant de te faire mal, quoi.
0: C'est une bougie pour les romantiques comme moi. Alors, très bien. Ensuite, bon, là, je vais aller...
5: Excuse-moi, Max, excuse-moi. Oui. T'as la bougie torsadée. Qui est indispensable, parce que je veux dire pourquoi torsader, elle peut se visser dans certains orifices.
0: D'accord, ok. Donc après, il y a pour terminer les boules de geisha, il y a aussi les cages, il y a aussi les pinces, pour ce que ça vous connaissez, et il y a aussi le masque. Donc voilà, ce sont des petites précisions. Ensuite, je retournerai vers des chiens. On va revenir sur vos quatre. Et après, Sylviane, ton tour arrive sans aucun problème. Hein.
6: D'accord.
0: Est-ce que Jean-Claude et Eric, c'est à vous deux que je m'adresse directement, mm-hmm. Est-ce que vous vous considérez, là pareil, je me fais l'avocat du diable, parce qu'il y a des gens qui doivent le penser de l'autre côté, est-ce que vous pensez être tout à fait normaux, quelque part un petit peu détraqué, ou au contraire, vous êtes normaux parce que vous pratiquez des fantasmes que tout le monde peut-être a caché en soi et que vous avez rêvé à les développer, tout comme on pourrait penser la voyance, qu'on a tous le don de la voyance, il y en a qui arrivent à le développer, d'autres pas.
5: Mais justement, déjà dans le terme que tu utilises, détraqué, c'est un truc que j'aime pas.
7: Détraqué, ça veut dire normal.
5: Non mais
0: c'est l'avocat du diable, lorsque je me dis
5: que c'est la qui... réponse, c'est qu'est-ce que ça veut dire normal.
0: Justement, c'est très intéressant. Non, mais tout à fait, c'est pour ça que je me dis, c'est pour ça que je me permets de vous dire et vous défendre en même temps, je me fais question-réponse, c'est que peut-être que c'est vous, je me disais, le fait que vous arrivez à développer ça, ce que tout le monde a en soi et que vous le développez, vous êtes peut-être plus normaux que nous le sommes.
5: Ouais. À la limite, oui, parce que nous, dans ce qu'on fait, on
4: fait toujours
0: je reste
4: peur
0: neutre hein, dans ces conversations, dans ces débats. Je donne pas toujours mon point de vue, là je reste neutre. Hein. Je pose des questions que les gens peuvent se poser, que j'ai pas forcément envie de poser moi, mais que je me dis que les gens ont envie.
4: Mais dans ce que je veux dire, Jean-Claude va sûrement me rejoindre, c'est que nous, on fait toujours ce genre de pratique avec des gens qui sont...
5: 60 ans.
4: Voilà.
5: Un consentant, c'est le maître mot en fait, c'est être consentant.
4: Voilà, consentant. Mais le gars qui va faire nos pratiques, tu vois, avec une personne qui n'est pas consentante, qui va aller, je vais dire, jusqu'au viol en étant attaché, en étant tout ce que tu veux, et jusqu'au meurtre, là par contre c'est un détraqué. Tu comprends?
0: Oui, mais alors certaines personnes vont dire, il vaut mieux qu'il fasse ça là-bas et au moins il apprécie son fantasme de ça plutôt que de ne pas le faire et d'aller le pratiquer réellement dans la rue.
5: Bah, attends, voilà. Y a une différence entre un sado ou un mec qui est sado-maso, un mec ou une nana qui est sado-maso et un sadique ou un masochiste pur.
0: Alors voilà. Qu'est-ce que c'est? Alors justement,
5: un masochiste.
0: Ça, j'avais plus articulé pur, c'est quoi?
5: Un masochiste pur, ce qu'il veut, lui, c'est se faire détruire complètement.
0: Par la soumission, quelque part. Alors.
5: Non, mais par, je veux dire, un masochiste pur, quand il en a marre, quand il a ses pulsions, qu'est-ce qu'il fait? Il va aller dans une banlieue quelconque, il provoque 2-3 rebeux, il se fait démonter la gueule, mais quelque chose de terrible, il est content.
4: Ouais.
5: Ah, un sadique pur il va prendre quelqu'un, va s'attacher, le violer, lui faire n'importe quoi, et il va l'abandonner tel que.
0: Vous en connaissez des gens qui vont jusqu'à se faire casser la gueule, tout ça, des gens
5: Ah bah, normalement, un maso pur finit très vite dans une tombe.
0: Ah oui, d'accord.
5: Et un sadique pur finit derrière un box d'accusés, parce que tout simplement, ils prennent chacun leur plaisir uniquement, personnellement, ils s'occupent pas de l'autre.
0: Ah d'accord, okay.
5: Alors que dans une relation sado-maso, c'est un jeu, c'est une relation, ça implique énormément de confiance, de consentement des deux parts, oui. Et donc il y a des règles à respecter, et ainsi de suite.
0: D'accord, ok.
5: Je sais pas de mon collègue qui en pense, mais...
0: Je sais pas, il y a un train qui passe là, ou...
4: Non, excuse-moi, je suis en train de bouger, c'est tout.
0: Ah d'accord,
4: je me déplace avec bruit.
0: Sylviane.
7: Oui.
0: Donc tu avais l'air très... hein, je sais pas, un peu froide, un peu...
7: Oui.
0: Alors
7: oui.
0: Raconte-nous un petit peu.
7: Moi, ça fait presque un an que j'en suis libérée.
0: Donc t'as 28 ans quand même, on le dit.
7: Ouais, et je suis heureuse.
0: Libérée, donc on a l'impression que tu parles...
7: Libérée, ouais, carrément.
0: Parce que
7: moi, c'est l'amour vraiment... naturel que je veux.
0: Alors raconte-nous, quand tu dis libérée, t'as été libérée de quoi qu'est-ce que t'as vécu?
7: D'un vrai calvaire.
0: Bah raconte-nous un peu quand même pour qu'on puisse en parler.
7: C'est-à-dire que bon bah j'ai une relation pendant 5 ans avec mon mec, quoi. C'est mon ex maintenant. Et pendant un an, j'étais tout à fait heureuse. Tout se passait normalement. Et puis du jour au lendemain, ça commençait un petit peu à dévier, quoi. Et puis c'était les menottes justement. Bon, moi je voyais rien de mal à ça. Ensuite, les bandeaux aussi, on en parlait. Bon, on la laisse. Bon, j'étais un petit peu moins d'accord. Mais juste à aller au fouet, à l'envie du meurtre, à être attachée sans que je puisse rien faire, à crier, quoi.
0: T'as pratiqué tout ça?
7: J'ai pratiqué tout ça, mais
0: pourquoi t'en arrivais jusqu'à
7: sans être d'accord. Hein.
5: Oui,
7: c'est presque comme un viol finalement.
0: Ah, t'as forcé?
7: On m'a forcé, ouais.
0: Qui? Ils t'ont forcé? Ils étaient plusieurs?
7: Non, il m'a forcé.
0: Et t'as forcé un jour, il t'a attaché, et puis...
7: Ouais, bon, au début, j'étais d'accord, je crois que c'était un jeu, bon, je dis d'accord, ok, bon, ça va, quoi. Mais à la fin, non, c'était vraiment...
0: qu'est-ce qui t'a fait subir oui, d'accord, mais qu'est-ce qui t'a fait subir? Je suis désolé, enfin, c'est pas spécialement pour du voyeurisme, mais c'est pour qu'on essaie de bien comprendre ton problème, enfin, ce que t'as vécu, c'est...
7: Ouais.
0: Pour donner un ou deux exemples, vraiment, de scènes que t'as vécues.
7: Oh, bah, c'était...
0: Une ou deux qui t'ont marqué?
7: Bon bah déjà il était attiré par les prostituées, tout ça, bon bah des fois il faisait venir des prostituées, mais est-ce que c'est vite fait? Et puis sinon c'était de la violence, vraiment, envie de faire mal.
0: Mais raconte-nous, je peux jusqu'à nous dire que ça c'est trop vague.
7: Ouais.
0: Une des situations entre toi et lui précise. Ou une situation qui t'a marqué, qu'est-ce qui t'a demandé, jusqu'où t'en es arrivé de subir?
7: Jusque j'en suis arrivée à subir. Bon, moi, c'est un peu difficile encore d'en parler, mais bon, je suis
0: pas sûre. Non, mais si vraiment tu n'en veux pas, je veux bien, mais c'est toujours difficile après d'entendre des témoignages de gens qui, tu vois, c'est un peu parler, mais ne pas dire, genre, j'ai vécu un truc, oui, quoi, je préfère pas en parler, j'aime cette couleur, laquelle, oui, mais je préfère pas te la montrer.
7: J'ai eu des côtes cassées, des coups de dans le dos.
0: Ah, donc il t'a frappé, quoi, d'accord.
7: Oui, ça lui plaisait. De m'entendre hurler, ça l'excitait. plus je l'ai, plus je l'ai quitté. Et moi, c'était horrible.
0: Vous allez pouvoir répondre et poser des questions. Moi, je voulais savoir tout de suite, là, comme ça, parce que c'est chaud dans le truc. C'est... Quand après, il t'avait frappé, etc., quand il te libérait, ça se passait de quelle manière? C'est lui qui le décidait. Mais est-ce qu'il reprenait son état normal à ce moment-là? Il n'était plus lui-même.
7: Une fois qu'il avait fait sa petite affaire, comme on dit, une fois qu'il avait éjaculé tout ça, ça se calmait. Et puis là, bon, ben, j'étais libre à nouveau.
0: Est-ce que tu avais la sensation, est-ce qu'il t'a déjà dit qu'il comprenait pas, qu'il contrôlait pas, qu'il se contrôlait pas, ou il était tout à fait conscient de ce qu'il t'avait fait subir?
7: Et il était conscient, il me disait qu'il était comme ça. C'est ça qu'il aimait.
0: Il le ressentait comme des pulsions, comme de la...
7: C'est ça qu'il aimait.
0: Jean-Claude Eric, oui.
8: Ouais, moi ce que je voulais dire, c'est qu'à cet arrive-là, c'est pas du SM, le gars c'est un sadique, puis c'est tout.
9: Voilà, je suis tout à fait d'accord. Je comprends parfaitement que Cécilienne ait du mal à en parler au bout d'un an. C'est en effet, dans ce cas-là, un viol.
0: C'est comme une femme qui se fait tabasser par son mari, quoi.
9: C'est exactement la même chose. Mmh. C'est pareil.
0: Ce qui est, j'entends bien, attention, hein, de ce que j'emploie comme mot, l'intéressant, c'est qu'au début, Sylviane, c'était une relation tout à fait normale, relation sexuelle normale, et il en est venu petit à petit, donc c'était quelqu'un d'intelligent, il savait où il voulait en venir, et au début, il pratiquait des petits foulards, une fois les menottes, on prend se mettre dans le noir. Voilà, c'est venu progressivement, c'est pas un coup, une démence, et du jour au lendemain, il t'a tapé, et puis t'as rien compris.
7: C'est petit à petit.
0: C'est ça, Jean-Claude. Alors, comment on peut analyser ça, Jean-Claude Eric, vous qui pratiquez, c'est quoi? C'est quelqu'un d'intelligent quand même, alors?
9: Non,
0: c'est un fou qui contrôle sa folie?
9: Non, en grande partie, oui, la plupart du temps.
3: C'est quelqu'un d'intelligent?
8: Non, le gars, il est pas intelligent pour deux sous. C'est un gars qui... Il y a peut-être ses pulsions-là, mais il n'arrive pas à se contrôler. Bon, disons que...
0: Moi, pour moi, quelqu'un de fou, Eric, ça serait quelqu'un qui, comme le copain de Sylviane, c'est comme si moi j'étais avec une nana, et puis elle a l'air sympathique, on dit non, elle est toute douce, je rentre chez elle, et puis direct, elle me fait ce show-là, et là, d'accord, je me dis d'accord, elle tac, mais si...
8: Si
0: ça s'installe, et puis qu'on fait des relations toutes basiques, les relations de cul, allez, je te prends le vent, machin, puis un jour, c'est allez, on se met un bandeau, un coup, trois semaines après, on amène les menottes, un coup, machin, puis après, ça devient comme ça,
3: Voilà, c'est monté.
0: C'est quelqu'un qui...
8: Mais Max, moi c'est comme ça que j'ai... Avec ma femme, c'est comme ça que j'ai fait, tout doucement, progressivement. Mais disons...
0: Oui, mais est-ce que tu savais que tu voulais en venir un jour à ce que tu as fini par aboutir, ou ça s'est fait...
8: Bien sûr, donc c'est prémédité longtemps à l'avance.
0: Eh ben, c'est bien ce que je te dis, donc t'es pas si con que ça. Eh ben, alors, ça veut dire que lui non plus, peut-être qu'aussi, il avait la même technique...
8: Non, mais attention, il y a un truc aussi, c'est que moi, je sais ce que j'ai.
3: Oui, voilà.
8: Ce que j'ai acquis, j'ai pas l'intention, je veux dire, demain, c'est sûr que même mon épouse ou n'importe qui, je vais la démolir par terre à coups de pied ou lui laisser des traces à vie. Eh ben, elle, comme une autre, malgré qu'elle a pris ces goûts-là, eh ben, elle va se casser, puis c'est tout, elle va me dire... Il y a un jeu, et puis après, bon, là, ça va trop loin, c'est tout.
0: D'accord.
8: Il faut rester dans certaines limites pour pouvoir garder tout ce que t'as acquis.
0: Bon, moi, d'accord.
8: De chez moi, il n'y a jamais personne qui est reparti sur une civière.
0: D'accord. Hein. Non, mais bien sûr.
8: Il y a des limites quand même, faut pas non plus...
0: Non, mais t'as pas compris. Je crois que t'as pas compris. Je voulais pas en aborder à l'acte qui s'est passé après entre toi, ce que tu fais avec ta femme, Eric, et elle, ce qu'a subi Sylviane. Je veux dire par là que toi, Eric, tu savais très bien où tu voulais emmener ta femme à la fin, et t'as passé par des étapes, donc tu savais... tu savais où tu voulais en venir. Ce mec là, peu importe ce qu'il a fait à la fin, il savait où il voulait en venir, donc il avait une suite logique d'adapter Sylviane au fur et à mesure vers le côté un peu plus soumise et violent. Tu vois ce que je veux dire?
8: À l'heure d'aujourd'hui, il a tout perdu.
0: Mais non, mais on entend bien, mais peut-être que oui, il a tout perdu, il a peut-être rien perdu, parce qu'il a eu ce qu'il voulait, c'est-à-dire qu'il a réussi à mettre Sylviane dans l'état où il rêvait de la mettre, et c'est comme ça qu'il était excité.
9: Oui, on prend la défense. Je prends pas. C'est qu'il est toujours dans la nature.
0: Je prends pas la défense de ce mec-là, hein, Sylviane. Hein, je sais pas si vous l'avez bien compris, Eric également. Ce que je veux dire, c'est peu importe. La pratique finale, c'est de savoir que lui, au début, il a réussi à avoir ce qu'il voulait à la fin, et il avait amené ça par des étapes. C'est-à-dire, comme tu vois un feuilleton de télé, bah, c'est fait en 26 épisodes. Bah, lui, il a mis 26 mois, mois par mois, il avançait. Et toi, Eric, mois par mois, t'avançais avec ta femme pour en arriver là où tu voulais réellement en venir.
8: Bien sûr.
0: Bah oui, mais donc.
8: À la limite, je vais te dire que ça a été tellement bien fait. Bon, Jean-Claude, je sais pas, il a dû pratiquer comme ça aussi. Ça a été tellement bien fait de mon côté que je ne lui ai jamais imposé quelque chose. C'est toujours elle qui me l'a demandé.
9: Alors, j'ai quand même donné une ou deux réponses. J'ai vécu 4 ans avec un sado. D'accord. Ce qui s'est passé pour toi comme pour moi, c'est que les tripes sont montées en puissance. En effet, ça s'est toujours discuté. Il y a toujours eu un accord des deux parties.
0: Quand on dit sadomaso, donc il y a deux personnes dans le sadomaso. Hein. Il y a le sado et le maso.
9: Il y a le sado et le maso.
0: Donc c'est comme un couple, c'est comme l'homme et la femme. C'est-à-dire que le sado,
9: c'est un couple.
0: Donc toi t'étais maso.
9: Moi j'étais le maso. Bon, il m'a aussi formé en tant que sado parce qu'il m'a, il arrivait qu'on reçoive du monde et dans ce cas-là, bah,
0: ah, on a envie dans les deux camps. Moi je pensais quand on était maso, on aimait recevoir et pas donner.
8: Non. Il arrive même à un point où t'es obligé d'inverser les rôles parce que ben bah, bon, plus d'accord. ou moins tu te classes, donc t'inverses les rôles.
0: Ah bon.
9: Oui, ah, c'est peut-être avec les, c'est peut-être un bon sado a au moins essayé la soupe qu'il sert.
0: Je confonds peut-être avec les soumis et esclaves domination, peut-être alors, peut-être différent.
9: Oui, en partie encore.
0: Bon, d'accord.
9: Sûr.
0: Qu'est-ce que tu voulais rajouter, Jean-Claude? Parce qu'après, j'aimerais laisser intervenir Sylviane et ensuite, on va voir quand même Comtesse Dracula qui est revenue calmer.
9: Non, ce que je voulais dire, si tu veux, c'est que ce qui est dangereux dans ce genre de relation, bien sûr, c'est de tomber sur un barge. Et dans ce cas-là, un barge casse son jouet. Le copain ou le mari de Sylviane, je sais pas quel statut ils avaient tous les deux, est un mec qui est dangereux et qui est lâché dans la nature.
7: Ouais, dans, je peux intervenir.
9: Oui, bien sûr.
7: Dangereux, il a quand même un métier important. Et
9: Oui, mais il se protège soi-disant derrière une certaine impunité.
7: Oui,
9: à cause
7: voilà,
9: de ça.
0: C'est comme souvent.
7: Deux facettes, en fait.
0: Bah oui, mais comme souvent on a entendu parler, les gens qui ont beaucoup de pouvoir, ou des fois, pas tous, hein, mais certains, ils vont plutôt tendance à trouver dans la relation plus de la soumission, parce que justement, ce qu'ils n'ont pas, comme ils dominent toute la journée, ils préfèrent être soumis.
9: Oui, en effet.
0: Souvent. Bon, c'est pas que des préjugés, moi je me souviens, là c'est pareil, ça remonte à très longtemps. J'avais vu, il y a eu un livre qui était sorti sur une demoiselle de Contest, et là, Dracula, sur une personne, c'était. Attends, moi j'avais vu ça carrément dans Ex Libou. Non, dans, pas dans Ex Libou, mais dans Bouillon de Culture. Et un jour il avait invité, comme ça c'était sur le sexe, il y a une dizaine d'années, il avait inventé une ancienne prostituée qui s'était spécialisée là-dedans. Qui avait fait un livre sur des témoignages que j'avais. Pardon?
8: Fatigue.
0: Peut-être, ouais, voilà,
9: oui,
0: je crois que c'est ça.
9: Elle, oui.
0: Et elle racontait que, bon, souvent, elle demandait, il y avait des gens très très connus dans le milieu de haute responsabilité, c'est pas que des on-dit, bien sûr, il n'y a pas que ça, mais il y en a quand même une grande majorité, au moins 50% qu'elle disait, qui était très responsable, à qui elle emmenait sur les parkings, par exemple, et le mec, simplement, il voulait jouer le rôle du chien, qui est tenu en laisse pendant 10 minutes.
8: Bon, enfin, là, tu parles de quelqu'un qui faisait ça pour gagner sa vie, hein.
0: Oui, non, mais tout à, ah, non, mais tout à fait, oui, bien sûr. Oui.
8: Non, c'est deux choses différentes.
0: Ah bon, d'accord.
9: C'est tout à fait différent.
0: Oui. Ah d'accord, ok.
8: Deux choses différentes, parce que je vais te dire que demain, tu prends d'accord. n'importe quelle revue SM, tu la feuillettes, en parlant d'une femme, hein, elle va la feuilleter un petit peu. Si, je veux dire, elle a un peu de couille, si elle veut se faire du pognon facilement, elle achète 2-3 bricoles SM, elle s'achète 2-3 tenues sexy, elle se loue un studio et elle s'installe dominatrice.
0: Et là, c'est dangereux par contre, parce que justement, on a une mauvaise pratique et on peut justement faire mal à des gens, mais réellement leur faire mal sans leur apporter du bien.
8: Ouais, bon, il y en a
9: oui,
8: qui ont
9: oui,
8: l'expérience.
9: Non, parce que.
8: Il y en a qui ont de l'expérience, mais nous, quand je dis nous, moi comme Jean-Claude, je suppose, c'est pas ça qu'on cherche. Nous, ce qu'on cherche, c'est des gens, mais des vrais, des réels.
0: D'accord.
8: Pas des gens qui font ça vénalement, c'est.
0: Oui, puis comme on l'a dit tout à l'heure en début, c'est très juste, une relation comme un hétéro, machin, on compte pas, c'est pas pour payer, on veut rencontrer des gens, et c'est gratuit, c'est pour donner un échange. Ouais. D'accord. Voilà. On a Comtesse Dracula, donc elle a. Bah, y avait du monde derrière ou quoi? C'était les soumis que t'avais en derrière ou quoi? Parce que souvent tu fous un coup de fouet, putain, et tu les calmes, tu les mets dans les cages, hein.
7: Oui, mais c'est ce que j'ai fait d'ailleurs.
0: Bon, c'est vrai? C'est bien. Bon, alors Comtesse Dracula, c'est ton pseudo et tout que tu utilises dans le milieu donc professionnel.
7: Oui.
0: Alors toi, t'es bien une professionnelle, t'es une dominatrice professionnelle depuis des ans. Donc professionnelle, donc tu es payée pour ça.
7: Oui, voilà.
0: D'accord. Donc là, c'est un petit peu différent. C'est très bien parce que là, on avait plus des amateurs. Oui. Et là, c'est une professionnelle. Comment t'es venue cette idée de devenir dominatrice, de rentrer dans le cadre de la domination et qui plus est professionnelle?
7: Bah, déjà, ça s'est fait un petit peu par hasard. J'avais 18 ans. J'étais à Londres dans des soirées assez tendances et il y a un homme qui est venu à mes pieds, qui s'est prosterné, qui m'a dit soyez ma maîtresse, etc. Moi, je comprenais pas du tout ce qu'il voulait. Et puis, bah voilà, j'ai appris, j'ai commencé comme ça.
0: D'accord, mais bon, là c'était plus dans un délire d'une soirée, en rentrant de cette soirée, ça y est, tu t'es dit c'est bon, je vais faire ça?
7: Non, c'est venu petit à petit, mais c'est vrai que j'ai commencé à m'interroger sur le milieu, je me suis dit bon, mais...
0: Donc t'as fréquenté des soirées
7: Oui, voilà.
0: Des clubs,
7: voilà.
0: C'est quoi? C'est des clubs échangistes? Ça se passe comment d'ailleurs?
7: Non, là, à l'époque...
0: C'est un milieu, c'est dommage aussi, c'est un milieu très fermé, spécialisé?
7: Oui,
0: d'accord.
7: Oui, c'est vrai quand même, il faut montrer quand même patte blanche, comme on dit pour
0: l'instant. Faut être parrainé, presque.
10: Et d'ailleurs, j'aimerais revenir sur ce que disait l'auditeur avant moi.
0: Enfin, ouais, j'aurais aimé que tu finisses de te, enfin, compte de te décrire et après, effectivement, oui. Sois revenu sur la réaction sans problème. Donc, c'est ça. Donc, de fil des mois et des années, tu as fait des rencontres, tu as fréquenté des endroits, des milieux et tu as pris plaisir à ça.
10: Oui, tout à fait. Oui.
0: Et qu'est-ce qui a fait dans la balance que tu as plus été attiré par le fait de dominer que d'être dominé et le plaisir que tu as à dominer?
10: Eh bien, le plaisir que j'ai à dominer, c'est-à-dire que pour moi, ça va peut-être choquer un peu, mais l'homme est inférieur. Pour moi, il est inférieur. Il n'a pas notre sensibilité. Il est plutôt à l'état de bête par rapport à nous, les femmes, qui sommes beaucoup plus évoluées.
0: Tu te dis ça depuis que tu fréquentes ces milieux, que tu as vu qu'effectivement, c'était tous les hommes qui souhaitaient être...
10: Non, pas tout à fait. Il y avait
0: déjà cette...
10: à ma vie privée.
0: D'accord, ok. Donc, tu avais déjà... D'accord, ok, ouais.
10: J'ai vu beaucoup de choses, peut-être trop, malheureusement, qui m'a montré qu'en fait, qui m'a donné une image des hommes assez mauvaise.
0: Mm-hmm.
10: Et c'est vrai que jusqu'à maintenant...
0: Tu n'aimes pas les hommes ?
10: Comment ?
0: Tu n'aimes pas les hommes ?
10: Je les aime pas comme je devrais les aimer en tant que femme.
0: D'accord.
10: Voilà.
0: Donc c'est pour ça que tu t'es mise quelque part, t'as soumis ton fantasme en étant dominatrice, donc tu as des hommes soumis et tu les as à tes pieds, quoi.
10: Ah oui, tout à fait. Oui.
0: Donc ça, pour toi, c'est un plaisir.
10: Oui.
0: On me dit que lui, c'est un plaisir d'être à tes pieds.
10: Voilà, oui.
0: D'accord. Et tu pratiques ça régulièrement?
10: Oui.
0: Ouais. Et tu kiffes la mort? Tu kiffes, alors, tu prends vraiment beaucoup de plaisir à ça.
10: Ah oui, tout à fait, oui, d'ailleurs, c'est ma façon de vivre maintenant, quoi, je veux dire, c'est...
0: D'accord, en privé, t'es avec un mec ou pas, ou tu vis seul?
10: J'ai un ami.
0: D'accord, qui pratique aussi, qui est soumis ou qui n'a rien à voir là-dedans, dans ce truc-là?
10: Disons qu'au départ, il avait rien à voir.
0: Ouais.
10: Mais vu qu'avec moi, je veux dire, les relations basiques, c'est-à-dire rapport sexuel, il n'était pas question de ça. Bon, je pense que quelque part...
0: Tu lui as dit dès le début, d'ailleurs, quand tu l'as fréquenté un peu, on s'en servait, tu l'as prévenu de qui t'étais, ce que tu faisais?
10: Ah, tout de suite, de toute façon, on s'est connu dans une boîte échangiste.
0: Ah, d'accord. Donc, en privé, tu domines également ton mec?
10: Oui, en fait, oui. Sans vraiment le vouloir, oui. C'est vrai que déjà, j'ai un caractère dominant.
0: Voilà, t'as une forte personnalité, ouais.
10: Voilà.
0: D'accord.
10: Donc,
0: il fait la vaisselle?
10: Oui.
0: Il met la table?
10: Oui.
0: Il fait à manger?
10: Oui.
0: Il débarrasse?
10: Oui.
0: T'es bien une dominatrice. Et donc, tu disais, la relation avec ton mec, ça, c'est intéressant aussi de voir en dehors du cadre, parce que en fin de compte, c'est un boulot, quoi, pour toi. C'est une profession?
10: Oui, c'est une profession, mais je pourrais pas dire que c'est vraiment comme un boulot dans lequel on est obligé d'aller pour gagner sa vie tous les jours.
0: Tu fais quelque chose à côté? Sans dire ce que c'est, mais genre t'as une profession en dehors de ça, genre t'as un salaire, t'as une fiche de paye, t'es salarié.
10: Oui, jusqu'à maintenant, mais là ça va s'arrêter parce que justement je vais me consacrer entièrement à cette activité.
0: Donc ça veut dire un vrai boulot.
10: Voilà.
0: D'accord. Est-ce que ça vous choque, Jean-Claude et Eric, vous, puisque depuis tout à l'heure on parle d'amateurs et de... Est-ce que vous faisiez bien la différence entre le fait d'être amateur dans le sens de ne pas... Enfin, pas disons amateur et professionnel, parce que vous êtes peut-être autant professionnel qu'elle, mais je veux dire le fait de ne pas payer. Est-ce que vous trouvez ça choquant
11: Moi, oui.
0: Ou bien...
11: Moi, oui, parce que...
0: Eric, hein, c'est ça?
11: Ouais, ouais.
0: Vas-y.
11: Moi, oui, parce que, comme elle dit, elle va arrêter son travail. À mon avis, c'est surtout parce que, je veux dire, une heure d'une séance de domination, ça varie entre 1000 et 2000 balles.
0: Oui, pour toi, ça serait un peu une sorte de 36-68, quoi.
11: Voilà.
10: Non, je pense pas, enfin si je peux me permettre...
0: Bien sûr, non, mais tout à fait.
10: Je ne pense pas, parce qu'en fait, les soumis considèrent ça comme une offrande.
0: Là, ça devient...
11: Je suis pas forcément d'accord, mais bon.
0: Non, mais attendez, parce que...
11: Moi non plus, Jean-Claude, moi non plus.
0: Attendez, parce que là, ça fait secte, là. Attention, quand on parle d'offrande, ça fait vraiment... Ah bah si.
10: Non, mais je veux dire, ils arrivent dans l'esprit, voilà, c'est ma maîtresse, c'est ma déesse, je dois l'adorer.
11: Non, c'est pas une offrande, ils t'achètent. Ouais, voilà.
10: Oui, parce que moi, quelque part dans l'histoire, tu réfléchis bien, la soumise, c'est moi, parce que je suis là pour leur plaisir.
11: Donc, voilà.
0: Non, mais c'est-à-dire qu'ils achètent tes services pendant une heure, quoi.
10: Oui, mais je peux pas dire ça exactement, je peux pas dire ça comme ça, parce que c'est fou, il y a quand même une relation qui s'installe.
0: Ouais, quand même, une complicité quand même.
10: J'ai le droit à des petits cadeaux, et puis
11: Si je puis me permettre, c'est vrai que j'ai moins connu une dominatrice professionnelle, j'ai rencontré dans une partouze. Sans savoir qu'elle était professionnelle au départ, d'accord? J'étais la voir deux, trois fois, on a fait un certain nombre de jeux, comme tu pourrais avoir avec ton mec, a priori qui est plutôt soumis, alors que moi je suis plutôt maso, mais on a fait des jeux quand même assez hard. Et il m'est arrivé d'aller chez elle, et elle recevait des clients. Jusqu'à ce que je la connaisse,
9: c'est vrai que je méprisais les professionnels, je ne comprenais pas.
0: Pourquoi Pourquoi tu méprisais
9: je méprisais parce que je ne comprenais pas ce rapport d'argent, c'est ce que je disais tout à l'heure. Je me donne moi, alors dans le terme d'offrande, c'est vrai que je me donne au fantasme de l'autre.
0: C'est vrai.
9: Et je dis, bon, d'accord, j'aime ça, ça, ça ou ça, ça j'aime pas, après je laisse l'autre jouer et prendre le pouvoir.
0: Et t'adores ça?
9: Et j'adore ça.
0: Bah approche ta joue là, vas-y. Tiens.
9: Oh, petit joueur. Ceci étant dit, en discutant avec cette personne, je me suis aperçu en effet que le rapport d'argent la protégeait et protège ceux qui feront l'offrande. Tout compte fait, ils achètent une heure ou deux heures de plaisir, ils ont totalement la maîtrise, ils utilisent la dominatrice professionnelle selon leur bon vouloir, et après ils en ont absolument rien à foutre.
12: Oh non, pas toujours.
0: Donc tu pourrais peut-être penser, si on fait une petite synthèse de tout ce que tu viens de dire, que celui qui va payer pour avoir une dominatrice devant et donc d'être soumis, n'aura pas les mêmes sensations que quelqu'un comme vous qui le faites comme ça en...
9: Il aura les mêmes, ah mais bon? En plus il sera protégé par le rapport d'argent.
0: C'est-à-dire que finalement s'il veut un truc vraiment précis, il l'aura. Donc il va peut-être téléguider et télécommander indirectement.
9: Tout à fait.
0: Ah ouais. Attendez. Si j'essaie de bien comprendre, ça veut dire que donc celui qui, à partir du moment pour toi, Jean-Claude, si on, à partir du moment qu'on va avoir une professionnelle et qu'on va la payer, après elle te demande bon bah maintenant qu'est-ce que tu veux quelque part. C'est presque ça. Mais, même si c'est pas été dit, c'est compris. Alors que si vous faites ça en amateur, ça peut aller dans des choses qui sont pas prévues, que t'as pas forcément envie d'avoir au départ.
8: Voilà. Si, attends Max, les règles sont toujours établies au départ. Hein.
9: De toute manière, oui.
12: Oui, ah je demande les limites de la personne.
8: Ouais, mais disons que en professionnel, le vrai soumis, ça va être Comtesse Dracula, parce que le gars va se pointer, il va lui dire, voilà, moi je veux ça.
0: On est d'accord, parce qu'il y a 50 000 possibilités, parce qu'il y a des gens qui veulent être pris, je sais pas, par exemple, excuse-moi Comtesse, là, c'est pareil, ça paraît gamin et bateau pour vous, mais pour le grand public, enfin ceux qui nous écoutent et qui s'intéressent à tout ce qu'on dit, vous, c'est une pratique courante, mais qu'est-ce qu'on te demande? C'est quoi? Donne-moi deux, trois exemples de clients qui ont des choses bien différentes les unes des autres et que tu pratiques toi.
12: Bon, disons qu'au départ, ils ne me demandent pas, c'est moi qui ressens la personne et je vois jusqu'où je peux aller. Mais les choses les plus courantes, c'est la scatologie.
0: Donc, scato, c'est quoi?
12: C'est le caviar, c'est-à-dire déféquer sur le visage de la personne.
0: C'est toi, c'est le tien.
12: Oui.
0: Ouais.
12: Et il y en a qui peuvent payer très très cher pour ça.
0: Mm-hmm.
12: Et il faut le savoir.
0: Est-ce que tu peux nous dire quel est le plaisir là-dedans pour cette personne-là?
12: Ah, pour bah son plaisir,
0: lui,
12: d'être rendu à l'état de moins que rien.
0: Ouais.
12: Parce que ça, c'est quelqu'un qui dans la vie est ministre, qui dans la vie est avocat, qui dans la vie a des responsabilités.
0: Mmh.
12: Et pour son équilibre psychologique à lui, il a besoin de ça.
0: D'être abaissé, quoi, au maximum.
12: On le sent que c'est un besoin.
0: Ça, c'est un exemple. Est-ce que tu peux me donner encore un ou deux exemples très différents de celui-ci, ouais?
12: Par exemple, un homme qui sera très macho dans sa vie maritale voudra être pénétré.
0: Ah ouais, d'accord.
12: Voilà, parce que quelque part, il aura honte, il se cachera de ça, il le dira pas, mais quelque part, ça lui donne un petit peu la souffrance, enfin, entre guillemets, qui fait endurer à sa partenaire en pénétrant sa chair.
0: D'accord, et est-ce que tu peux me donner un autre exemple où il n'y a pas de... Enfin, c'est pas de la pénétration par rien physique, simplement par des mots, des soumissions, est-ce qu'il y a des exemples bien précis ou des...
12: Ah oui, le fait d'être insulté... Le fait d'être éduqué comme on éduquerait un chien, par exemple, d'être pris carrément pour un chien, ou sinon, il y a aussi les hommes chevaux, qu'on dit.
0: C'est quoi?
12: Bah, c'est un homme qu'on appelle, comme on appellerait un cheval, avec un harnais, avec tout un équipement assez sophistiqué.
0: D'accord.
12: Et il sert donc de cheval, et il est fouetté comme un cheval, et il tire une carriole comme un cheval, et voilà.
0: Du fait que tu deviennes professionnel et que tu es payé pour faire tout ce que tu viens de dire, est-ce que tu fais ça, tu prends vraiment du plaisir à leur faire ça, ou ça devient quand même quelque part un peu pour toi un véritable commerce Est-ce que tu penses que ces gens-là en plus sont un peu tarés, ou pour toi, non, tu t'en fous, tu penses pas à ça?
12: Déjà, moi je me considère comme une artiste.
0: D'accord, ouais.
12: Bon, alors ceux qui apprécient mon art, ils viennent.
0: Mmh.
12: Donc c'est à moi de leur donner raison, de leur montrer comme quoi ils ont bien fait de venir apprécier.
0: Donc quelque part, d'hôtel sculpteur, c'est la sculpture.
12: Oui.
13: Oui,
0: ouais, c'est ça, ouais.
13: Comme ça.
0: Toi, t'es le peintre, c'est le tableau, quoi.
13: Non,
0: oh, mais c'est ça, oui, non, mais c'est ça, oui, bah oui, forcément. Est-ce que tu penses que c'est
13: joyeux?
0: Bien sûr, c'est bien, tu vas le faire. Juste, je veux que tu répondes à la question.
13: C'est parce que je connais aussi des clubs d'échanger.
0: Bon, on en parlait, c'est très bien, mais est-ce que Comtesse Dracula, est-ce que tu penses que ces gens-là, c'est. Tu prends toujours du plaisir à faire ça?
13: Oui, maintenant, oui. Au début, ça m'a choqué.
0: D'accord.
13: J'étais choqué au début.
0: Mais tu prends autant de plaisir qu'eux prennent du plaisir quand tu leur fais. Quand ils font.
13: C'est différent. C'est un plaisir beaucoup plus cérébral en ce qui me concerne.
0: D'accord. Et est-ce que tu penses que ces gens-là. La question était donc, est-ce que ces gens-là, pour toi, quelques-uns, enfin des parents, par exemple, sont tous. Tu les considères tous un peu tarés ou aucun ou une sorte de petite catégorie très légère pour certains? Tu dis oui, quand même, il y en a certains, ils sont un peu givrés.
13: C'est pas vraiment le mot que j'emploierais. Disons, il y a certaines personnes qui ont besoin d'un équilibre totalement hors norme pour se sentir bien. C'est vrai qu'ils ont certains problèmes psychologiques évidents.
0: Parce qu'entre celui qui veut, je sais pas, se faire insulter, c'est quand même très différent que celui qui veut qu'on lui fisse du sucre.
13: Bah,

0: Ah, je ne dis pas que c'est ça, je pose la question. Hein.
1: Oui, c'est un, on peut dire que c'est une sorte de traitement, puisqu'ils sont, ils ressortent de là très heureux, très comblés.
0: Parce qu'il y en a qui viennent que quand ils en ont besoin, c'est pas tous les jours, une fois par semaine, il y en a, c'est, tu ne les vois pas pendant 10 jours, puis d'un coup ils débarquent, ils en ont besoin. C'est comme ils sont étouffés, ils ont besoin de ça tout de suite. Ça, quoi. Et là, ils peuvent quitter, là, ils arrivent à n'importe quel moment de la journée.
1: Voilà, c'est ça, oui.
0: Ils ne prennent pas forcément rendez-vous.
1: Ah, si, quand même, il vaut mieux prendre rendez-vous un petit peu, mais enfin, ceux qui sont.
0: Mais c'est pas des, ça va très vite, c'est dans la journée, il faut pas que le mec, tu lui dises dans 3 jours, quoi, c'est tout de suite.
1: Bien sûr.
0: Le mec, il t'appelle à midi, il faut que ça soit fait avant la soirée, quoi.
1: Ah, oui, tout à fait, oui.
0: D'accord, ok. Sylviane, oui.
2: Oui, donc justement, je voulais intervenir par rapport au club d'échangisme. Donc, justement, par rapport à ça, le club d'échangisme, ça veut bien dire ce que ça veut dire.
0: Ça veut dire quoi alors? Il faut expliquer toujours hein, pour les gens. Hein.
2: Toujours est-il qu'on y va par couple, on est admis seulement par couple.
0: C'est vrai?
2: Où j'y étais en tout cas.
0: C'est vrai ça les gars?
3: Oui, oui.
0: Ah bon.
2: Comment?
3: Oui, oui, c'est vrai.
0: Ah bon.
2: Oui, et par couple, c'est tout. Un homme, une femme, ou ça dépend des soirées.
0: Ou femme seule, ouais.
2: Homosexuelle ou couple. Donc il faut y aller par deux. Puis on
0: alors moi je peux y aller avec un pote et faire croire qu'on a un couple d'homos alors.
2: Comment?
0: Tu peux passer avec un pote et faire croire qu'on a un couple d'homos. Je viens avec Filda, tu dis qu'on est deux pédés.
2: Non, non, excuse-moi, mais il y a des soirées homosexuelles aussi.
0: Ah hein. D'accord, ok. Non, non, là on n'y va pas là.
2: Club, moi j'en connais qu'un seul.
0: D'accord, ok.
2: Et donc avec mon ex justement j'y allais en couple.
0: Je peux savoir là.
2: On prenait bien le soin de me filer un petit coup dans le nez.
0: Ouais.
2: Hein, parce qu'il était pas bête non plus, donc allez, on prend l'apéro et puis on y va, quoi.
0: Ouais. Qu'est-ce que tu veux dire sur les clubs échangistes maintenant? Ouais.
2: Et on fait pas toujours ce qu'on veut, quoi.
0: C'est-à-dire hein.
2: Disons qu'une fois que je suis rentrée dedans, toujours été, c'était le caractère aussi de mon ex. Il louait une chambre à 100 francs. Ça coûtait 100 francs la chambre, il fallait monter et puis il trouvait un couple. Et là, moi, j'avais plus rien à dire. C'était selon l'humeur des personnes. Donc, qu'il y ait une seule personne, par exemple, parmi 4 personnes en tout, une seule personne qui n'est pas d'accord, la personne qui n'est pas d'accord n'a plus qu'à se taire envers les autres. Quoi. Et ce qui arrive, arrive.
0: Mm-hmm. Et il n'y avait pas des gens suffisamment...
2: C'est épouvantable parce que j'en ai été traumatisée.
0: Alors, c'est pas des gens professionnels parce que normalement, je sais pas s'ils voyaient que toi, t'étais forcé, contraint par ton mari de le faire et que ça te prenait pas du tout plaisir à être forcé à le faire, ils auraient
2: non,
0: dû comprendre.
2: Non, c'est pas des professionnels. Hein.
0: Non, c'est pour ça.
2: Aussi, en couple, comme dans une boîte de nuit.
0: Non, je sais bien. Mais non, je
1: ça,
0: me dis,
1: c'est pas normal, ce genre de choses.
0: Non, mais je me dis, même si c'est des gens qui sont pas professionnels, à un moment donné, quand tu vas 50 fois dans la même boîte, tu finis par comprendre les gens et si vraiment on les force à faire des choses ou pas. Parce que dans un club échangiste, on est bien d'accord, on peut très bien y aller, simplement regarder, pas être obligé de pratiquer.
2: Moi, j'y étais 3 fois et puis...
0: Non, mais lui, t'as forcé, mais...
2: Pourquoi?
0: Non, mais Sylviane, c'est pas parce que toi, t'as... Non, mais je parle pas, on vient pas sur ton cas personnel.
2: Je parle de mon cas, mais c'est vrai qu'il y a d'autres cas aussi. Hein.
0: Non, mais je veux dire, on peut aller dans un club échangé, moi, je peux y aller avec ma copine, et on peut regarder toute la soirée assis au bar.
2: Oui.
0: On n'est pas obligé de pratiquer, c'est pour expliquer aux gens qui nous écoutent. Hein,
2: Non.
0: Bien sûr. Oui.
4: Moi, ce que je voulais dire, c'est qu'à mon avis, je crois surtout Sylviane, elle est tombée sur le mauvais numéro. Oui. J'ai
2: vraiment cru que c'était le bon numéro aussi pendant un an, quoi. J'ai vécu vraiment un an de princesse. Je peux le dire, hein. Un an de princesse, d'amour fou.
4: Tu l'as payé combien de temps?
2: Comment?
4: Et tu l'as payé combien de temps?
2: Non, je l'ai pas payé, je l'ai trouvé, j'ai eu 2 enfants.
4: Non, mais je veux dire, tu l'as payé presque.
0: Non, mais elle comprend pas, c'est vrai que Sylviane. Non, mais Sylviane, tu comprends pas toujours ce qu'on dit. C'est vrai que là, il y a des moments, je sais pas si t'es un peu bu ou. Non, ça va?
2: Ça va, d'accord.
0: Non, il demandait, t'as payé combien de temps? Pas dans le sens payer pour que tu sois heureuse, mais payer combien de temps t'as payé la souffrance?
2: Ça dure
0: combien de temps?
2: J'ai payé 4 ans. Hein.
0: 4 ans. Comment t'as fait pour t'en sortir? Pourquoi ça a mis tant de temps?
2: Moi, j'ai été aidée, en fait. Hein. J'ai demandé de l'aide.
0: Ça fait
2: un an que c'est fini. Mmh. Enfin, fini si on veut, parce que c'est fini vraiment depuis le mois d'août dernier.
0: Ça fait un peu comme...
2: Donc c'est donc assez récent quand même. Et... pendant un an, en fait, il a regretté tout, il voulait toujours revenir avec moi, et puis au bout de mois, ça recommençait, et moi je disais non, c'est fini, je veux pas recommencer.
0: C'est pour ça qu'on disait, c'est quelqu'un d'intelligent quand même.
2: Ouais, j'ai vraiment souffert, j'ai atterri, pas qu'une seule fois à l'hôpital quand même, mais bon, je peux dire 2 fois, quoi, en gros, hein, 2 fois, mais même si c'est 3, c'est pas pareil, parce qu'une fois c'était psychologique, mais ça a été vraiment très difficile. C'est vrai qu'il voulait toujours revenir et puis moi je l'aimais tellement ce mec que j'acceptais tout aussi mais que
0: on
2: je

0: respect de la...
1: C'était pas non plus l'acte qu'il me faisait.
0: Ouais, mais c'est une forte personnalité, c'est qu'il avait réussi à te, voilà, à t'embobiner, c'est un...
1: Je
0: ne fais aucun rapport, mais c'est vrai que c'est un peu comme des sectes. À un moment donné, on se dit, on veut se barrer, puis on est pris, on est envoûté par quelqu'un, on peut plus s'en sortir.
1: Je ne voyais plus que par lui.
0: C'était
1: le seul homme de ma vie, le seul homme qui existait. Tout juste, comme on dit, il y a plusieurs poissons dans l'océan. Non, moi, il n'y en avait qu'un seul, c'était lui.
0: Et en dehors de toutes ces relations, Sylviane, mais après, oui, bien sûr, sans problème. Est-ce qu'en dehors de toutes ces relations, est-ce que lui, de son côté, s'était arrangé pour aussi, quelque part, évincer et couper, te couper du monde, faire tes amis, tout ça?
1: Ah oui, oui, totalement.
0: Voilà, ça c'est une chose qu'on n'avait pas précisé.
1: J'ai raconté à mes copines que j'étais une lesbienne, que je les intéressais, que j'étais, que j'aimais bien, bah, justement tout ça, quoi. Les,
0: c'est peut-être pour ça.
1: Les jupes, que je voulais les voir, les seins, que,
0: c'est
1: etc., quoi.
0: C'est peut-être pour ça, Sylviane.
1: Comme ça, et j'ai perdu beaucoup d'amis,
0: ouais. C'est peut-être pour ça, Sylviane, quand tu disais que tu ne jurais que par lui, parce que tu n'avais plus le choix aussi quelque part, c'est qu'il s'était arrangé pour qu'à un moment tu ne puisses jurer que par lui, n'aimer que lui, puisque tu n'avais plus rien autour de toi.
1: Ah non, j'ai plus rien eu, même mes frangins,
0: Bien sûr, vas-y.
2: Je vais être obligée de vous laisser malheureusement.
0: Ouais, t'as un mec à fouetter là, t'as un truc.
2: Exactement, je viens d'avoir un client qui arrive.
0: Non.
2: Si.
0: Qu'est-ce qu'il va te faire celui-là? Tu veux lui chier dessus ou pas?
2: C'est bien possible parce que c'est un adepte.
0: Ah d'accord, ok. J'ai rien dit. Bouffe du riz et bonne crotte alors.
2: Merci, c'était un plaisir.
0: Bon, je t'embrasse et merci pour ton témoignage.
2: De rien, hein. Au revoir.
0: Comtesse Dracula, dominatrice professionnelle, qui a bien voulu témoigner. C'est gentil de sa part, je veux dire, c'est bien de l'avoir fait. Jean-Claude.
3: Oui.
0: Sylviane, donc Eric et, je sais pas, Julien est là également, puis on a toujours Alan, hein, mais on peut pas malheureusement en avoir 5 par 5, donc on a récupéré qui là, Julien? Julien, d'accord. Quelques chiffres quand même qu'également Noémie nous a récupéré dans le site internet. Les Français et les tabous sexuels, donc là ce ne sont que des statistiques, des sondages, hein. Qu'un couple d'amis proches de vous propose d'aller dans un club échangiste, vous trouvez ça choquant à 71% contre 21%, pas choquant. Vous trouvez ça normal, vous trouvez ça plutôt des chiffres assez...
3: Ça paraît logique, oui.
4: Ouais.
0: D'accord.
1: Normal.
0: Que quelqu'un de votre entourage trompe votre conjoint, donc là c'est toujours dans la sexualité, parce que c'est vrai qu'on a, c'était pas un débat que sur le sadomasochisme, choquant 63%, pas choquant 32%, là pareil, vos réactions?
3: Si tu prends sur la masse des gens, oui.
0: Ouais.
3: Je sais pas,
5: J'ai pas très bien entendu, excuse-moi, j'étais en
0: que quelqu'un de votre entourage trompe son conjoint, vous trouvez ça choquant à 63% et 32% non. C'est plutôt marrant, quoi, c'est...
3: Moi je suis dans les 32%, mais bon.
0: Toi, trouve pas ça choquant?
5: Ouais, moi non plus.
3: Non.
0: D'accord. Ok. Qu'un membre de votre famille proche soit bisexuel, choquant à 51% et 43% pas choquant, donc là c'est quasiment moitié-moitié.
3: Mmh.
0: Et là, pareil?
3: Non, pareil, je suis bi, donc...
0: À la question qu'un des membres de votre famille proche soit homosexuel, vous trouvez ça choquant, imaginez, à 41% et pas choquant à 54%, donc là par contre c'est choquant qu'il y ait encore 41% des gens ça qui trouvent choquant. Que votre partenaire exprime des paroles sexuelles très crues pendant que vous faites l'amour, 39% trouvent ça choquant, 45% non. Vous de votre côté, vous pensez qu'il est mieux de ne pas le dire et un jour de se lâcher, ou qu'il vaut mieux prévenir avant?
3: Bah, disons que ça part dans le feu de l'action, hein.
5: Enfin, moi, il y a quelque chose que j'aurais bien aimé dire.
0: Non, ça part dans le feu de l'action pour la première fois, mais quand tu sais qu'après, toi, t'as besoin, par exemple, 6 mois, en imaginant que demain, j'aime pratiquer ce genre de relation, à savoir de... Après, quand tu ressors avec quelqu'un, il vaut peut-être mieux prévenir. Je sais pas que je le fais, les gars, ce qu'il a fait derrière Manu, il se regarde, il se marre, il se dit, tiens, calme le chef. C'est pas vrai, hein. En imaginant, quand tu sais ce que t'as envie, autant en parler avant. Quand tu dis, même si ça vient dans le feu de l'action, d'accord, mais ça c'est la première fois quand tu... Ils sont en train de se marrer, ça y est.
3: Mais tu attends, appelle Punisher, il va leur régler leur compte.
0: Ouais, non, surtout pas, si Punisher, il rentre en bois, parce que peut-être qu'il y aura ceux de Man pour une conclusion, mais je sais pas. À la question, j'en suis où là? Ah oui, d'accord. Que votre partenaire vous présente que vous propose de pratiquer une fellation. Choquant à 30%, 52% non. Il y a des gens qui ne se prononcent pas peut-être à ces questions.
3: Il y a encore des gens qui sont pas sucés en France?
0: Bah ouais.
3: Ah bon. Je suis désolé, je suis pas une gorge profonde, j'aime pas vraiment ça.
0: bon.
3: Bah écoute, hein.
0: Non, non, mais que votre enfant se masturbe, vous trouvez ça choquant à 24% et pas choquant à 57%, donc ça c'est plutôt positif que ça soit dans la majorité, que on trouve pas ça choquant. D'imaginer des personnes âgées de votre entourage en train de faire l'amour, on dit âgées, donc j'imagine à la retraite, 16% trouvent ça choquant, pas choquant, 72%, heureusement, parce qu'il n'y a pas d'âge pour faire de l'amour, hein, on est d'accord. Encore une ou deux, un ou deux chiffres. Comportement sexuel des Européens, 13% des 16-24 ans sont encore vierges, à savoir 23% le sont en Pologne, 19% des 16-24 en Italie, 17% en Allemagne, 16% en Angleterre, 14% en Espagne, 9% en France, 9% en Hollande et 1% en Suède. Ça donne en Suède.
3: Bah, les nuits sont longues, hein.
0: Ah, oui. L'âge moyen de la perte de virginité est de 17 ans. En moyenne, 17,9 en Italie, 17,5 en Pologne, 17,3 en Espagne, 16,8 en Suède, 16,3 en Hollande, 16,5 en Allemagne et en numéro 1, ce sont les Français avec à 16 ans, à peu près vers l'âge de la 16,4, donc 16 ans à peu près pour perdre sa virginité. T'as perdu ta virginité, Jean-Claude, à quel âge?
3: Oh non, j'avais 24 ans.
0: On est tard quand même, hein, Eric. Avant, il se faisait enculer par des... Il devait sucer des bougies ou je sais pas quoi.
3: Non, j'ai jamais été penché aussi bien de me faire sodomiser ou que de prendre quelqu'un. C'est jamais été mon truc.
0: D'accord. Eric, toi? T'en souviens plus?
4: Je sais plus, je vais avoir 16 ans.
0: D'accord. Et toi, Sylviane?
6: 22.
0: Et Julien?
7: Bah, pas encore.
0: Pas encore? Ah bah oui, c'est vrai, toi, tu te fais enculer par des couches. Non, je rigole, Humour, humour.
7: Non, non, c'est pas ça, t'inquiète pas.
0: Non, je veux.
7: Il y a deux, trois petites choses en fait.
0: Je veux pas te blesser surtout.
7: Non, non, du tout. Non, il y a deux, trois petites choses que j'aurais aimé dire pendant le débat en fait.
0: Vas-y.
7: Notamment quand la comtesse était là. Parce qu'elle a sorti un terme qui était intéressant et qui n'a pas du tout été parlé. En fait, c'est le terme de bête et animal. C'est vrai que quelque part, bah, quand on est lancé dans quelque chose, et ben c'est. Faut que ça sorte, quoi.
0: Oui, mais il faut que ça soit contrôlé. Quand c'est bête et animal, c'est quand on contrôle plus, qu'on devient violent et qu'on dépasse ce qu'on devrait faire et qu'on dépasse la demande de la personne en face de soi. C'est là où on devient bestial. Alors que ça peut devenir bestial dans le sens où on dit, tiens, on a eu des rapports bestiales, mais ils sont contrôlés. Donc ils sont dans les termes, c'est-à-dire qu'ils sont faits physiquement. Quelqu'un regarde, putain, c'était bestial, mais qui n'était pas bestial dans la tête des gens. Enfin, je sais pas.
7: Comme elle disait tout à l'heure la comtesse, bon, faut que le gars soit soumis à l'extrême pour retrouver peut-être un équilibre, quoi.
0: Oui, mais c'est un extrême contrôlé. Qu'on sait d'avance l'extrême jusqu'où il va, ça va être un mec dans l'extrême de, je sais pas, je veux dire des conneries, hein, mais j'imagine dans la scatologie, l'extrême pour un mec, ça va se contenter de se faire chier dessus, pour un autre, l'extrême c'est se faire chier dessus, la bouffer.
7: Ouais, bien sûr.
0: Chaque extrême, j'imagine, est différent, Jean-Claude, je sais pas, ou même pour d'autres pratiques, hein, Eric.
3: Oh bah, disons que j'ai des moments où j'ai des humeurs massacrables, en effet.
0: Mais pour les partenaires qu'il me faut. Pour les gens, l'extrême, ça dépend des personnes, quoi, ça dépend le degré. Hein, c'est comme une connerie, hein, je veux dire, c'est comme un DJ qui dit je mixe toute la nuit, pour lui toute la nuit c'est 4 heures, et pour un mec toute la nuit c'est 12 heures, et pour un autre toute la nuit c'est 15 heures.
7: Comme la fille hier qui te disait que t'étais riche, quoi.
0: Oui, parce que je souriais quand je mixais, donc ouais, c'est ouais. Que j'étais heureux, donc j'avais du pognon, donc là là effectivement ça devient un peu compliqué à gérer tout ça, donc...
3: Non, mais t'as pas de dents en or, Max.
0: Pardon?
3: T'as pas de dents en or.
0: Ah non, mais...
3: Non, souvent
0: non.
3: Parce que quand on sourit, si on a les dents en or,
0: ouais,
3: hein,
0: ouais,
3: c'est un signe extérieur.
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9: Bonsoir.
10: T'as vu comment
9: le Beaujolais, il est bon ce soir. Cette année, il est bon, hein.
10: Il paraît
9: meilleur que l'année dernière.
10: Oh putain, l'autre, il est...
9: Très bon, j'ai acheté 3 bouteilles.
10: Ah bah, il en reste combien, là?
9: Un s'appelle Beaujolais Lafitte.
10: Ouais.
9: Un Beaujolais Nouveau Primeur.
10: D'accord.
9: Et un Beaujolais Village Nouveau et une Côte d'Hironde Primeur.
10: Et ils sont tous bons?
9: Le Beaujolais Nouveau, oui, est très bon.
10: Et il est très très bon.
9: Et mieux que,
10: c'est
9: mieux
10: dingue.
9: Que la Côte d'Hironde.
10: C'est dingue comme tu peux retrouver le sourire dès que le Beaujolais Nouveau arrive. Hein.
9: C'est le soleil.
10: Ah oui, c'est le soleil.
9: C'est la vigne,
10: pour...
9: le soleil.
10: Ah oui, bien sûr,
9: c'est
10: oui.
9: La vigne.
10: Vous avez
9: la
10: vu
9: la vigne, c'est le lait pour l'adulte.
10: Mais bien
9: comme
10: sûr.
9: Le lait pour le bébé.
10: Bon, Stéphane.
9: Oui.
10: Les 3 bouteilles, elles sont que pour ta gueule?
9: J'ai déjà bu 2 bouteilles.
10: Quand, ce soir?
9: Oui. Elle a commencé à 5h l'après-midi.
10: Ah,
9: oui, à 17h. J'ai mangé 3 côtelettes d'agneau.
10: Ouais.
9: 3 dorades.
10: Ouais.
9: Et j'ai mangé une boîte camembert.
10: Ah bah dis donc, c'est que tu manges et tu bois, toi. Vous avez vu un petit peu les jeunes, vous avez vu?
9: Ça donne l'appétit, hein.
10: Vous entendez les jeunes?
9: Le Beaujolais est très, très sobre, très appétissant.
10: Célia.
9: Et j'ai envie d'être...
10: Elle est plus là, Célia?
4: Bah si, je suis là.
10: Tu vois, c'est un homme comme ça qu'il te faudrait.
4: Ah oui.
10: Bon, un homme qui aime bien boire, qui aime bien la vie.
9: Robe, hein.
10: Ouais,
9: belle robe.
10: Oh, elle est pas belle joueuse, celle-là. Hein. Hein, c'est encore une coin, c'est elle, non? Un peu? Un peu?
9: Elle boit pas?
10: Bah, Célia, non, un peu coincée ou pas? Non?
9: Ah
10: non, d'accord. Bon, enfin bref, on peut pas toujours rigoler et avoir de l'humour avec tout le monde. Hein. On le fera pas avec Célia ce soir, apparemment, qui a pas décidé. J'aime pas les gens qui ne comprennent pas. Je comprends pas pourquoi les gens m'appellent
6: des deux.
10: Et qu'ils n'arrivent pas à comprendre le deuxième degré et qu'ils sont à fond dans le premier degré. Tu sais, Célia, tu t'es pas gouré de radio. D'accord, ok, parce que pour peu que tu sais qu'avec moi j'aime bien rigoler. Donc faut pas hésiter à sortir de son personnage coincé et ne pas hésiter à inventer des histoires. D'accord, hein, d'accord. Non, je te le dis au cas où. C'est pas pour elle, c'est terminé, mais c'est pour les suivants que si un jour je vous demande de venir faire les coins avec moi et d'improviser, que vous appelez pour un sujet, que je vous demande de venir m'aider à improviser sur un autre sujet, ne faites pas les bloquer comme Célia. Ah non, non, non, non, non, non. N'hésitez pas à rentrer dans mon délire et à montrer que vous pouvez vous aussi sortir un petit peu de votre vie quotidienne grise et montrer un petit peu de gaieté hein, de temps en temps. Bon, merci. Ok, merci beaucoup Stéphane. Et puis,
9: Vive le vin, vive le lait de la vigne.
10: Ouais.
9: Je vais donner un conseil à Stéphane.
10: Oui, Stéphane.
9: Allô,
10: oui.
9: Stéphane, il a dit le Beaujolais, c'est merveilleux.
10: Stéphane, ouais. On te coupe deux secondes parce que c'est pas que ça nous intéresse pas ce que tu nous dis, mais il y a quelqu'un qui voudrait un conseil. Qui?
11: Stéphane, c'est Benoît.
10: Benoît.
11: Ouais, hey, Stéphane, fais vachement gaffe parce que le lendemain d'une cuite au Beaujolais nouveau, mais c'est très, très, très, très, très dur.
9: À savoir si on y est habité ou si on y est
10: amoureux. Voilà, ouais. Il a trouvé le mot, il a trouvé l'astuce.
11: Alors on n'est pas tous routiers, c'est clair.
10: Il est clair que la meilleure façon de ne pas avoir la gueule de bois le lendemain d'une cuite de Beaujolais, c'est d'être habitué à boire tous les jours. C'est
11: non,
10: ce que
11: c'est
10: fait Stéphane.
11: Le lendemain.
10: Ou même pas, faut simplement s'appeler Stéphane, il faut picoler tous les jours. Comme ça, de toute façon, tous les jours tu picoles, donc t'as jamais le temps d'avoir la gueule de bois.
9: J'ai pas envie, c'est comme l'amour.
10: Voilà, exactement.
9: Le vin, c'est comme l'amour.
10: Ouais, enfin bon, t'as quand même souvent envie de vin, quand même, hein.
9: Oui, plus que l'amour.
10: Ah, ça c'est clair, ça on veut bien te croire, c'est clair.
9: Elle me pince la bite.
10: Enfin, ça c'est... Ouais.
9: Bon, alors, je continue ou vous allez me couper?
10: Bah, on va te laisser finir ta bouteille et puis on te rappellera après que pour une fois que tu l'as bu.
9: D'accord, et j'aurai une autre bouteille encore.
10: Ah, oh, bah d'accord, ok, très bien. Donc, okay. On va le prendre de bouteille à bouteille, d'accord,
9: vous pouvez... Tu m'appelles dans une heure.
10: Ouais, d'accord, exactement, dans une heure, une fois qu'il aura fini sa bouteille, le pauvre, là, là, là, là. Mais enfin bon, il a besoin de ça, lui, hein. Je sais pas si on le rappellera, mais on verra. Non, ça c'est plus tard, ça c'est... on va juste appeler vite Stéphane, à mon avis, on est à 4 ou 5 bouteilles, ça doit être violent, là. Hein. Le Beaujolais nouveau est arrivé, on va vous le prouver. On appelle en direct donc Stéphane.
6: Hein. Il est arrivé chez Stéphane.
10: Oh là là. Alors. T'entends?
9: Too much drink now. I love Beaujolais. I am Wino.
10: Ouais.
9: I drink too much. I love girl. The gas and the bottle wine. No Beaujolais, no Beaujolais, Prince Beaujolais, Beaujolais wine. The red wine. I like with cheese. Now no sleeping tonight.
10: Bravo.
9: Man, I drink 1, 2, 3, 4, 5. Yeah, man.
10: Yeah.
9: Comment allez-vous?
10: Et vous?
9: Ça va.
10: T'en as combien de bouteilles?
9: Ça fait 3.
10: Oh. Bah dis donc. On s'arrête là, hein.
9: Je vais la finir.
10: Bon d'accord, ok. Bon, on fait.
9: Et je vous aime beaucoup.
10: Ah bah nous aussi on t'aime Stéphane.
9: J'aime beaucoup les auditrices.
10: Ah bah tu.
9: Et j'ai dit bonsoir à Gérard, mon ami.
12: Salut Stéphane, hein, doucement le Beaujolais. Hein.
10: Ouais, t'as raison Gérard de lui dire ça, doucement.
9: Le débat sur les catastrophes surnaturelles.
12: Ouais, surnaturelles, donc...
9: Surnaturelles ou naturelles?
12: Non, surnaturelles avec le Beaujolais.
9: Pas de Beaujolais dedans.
12: Non, je pense pas.
9: Il y a Mitch qui arrive, il y a George en Floride.
10: Ouais.
9: Oui,
10: eh ben, on en parlera.
9: La communication, elle est établie ou rétablie?
10: Oh, bah, ça tombe bien parce qu'on parlera également des catastrophes naturelles et de la communication. Stéphane, on le salue, bien sûr, on l'enlève et puis vous allez terminer tout ça en rentrant avec lui. François,
9: ouais.
10: 3 bouteilles de Beaujolais pour Stéphane quand même. Hein.
9: Pas mal, faudrait qu'il arrête.
10: Hein. Ah, c'est sûr et certain, le Beaujolais nouveau, on peut confirmer, il est bel et bien arrivé. Hein.
9: Ah ouais, il est bon.
10: Il est bon, il en est à 3 bouteilles, il la termine. Hein.
6: Quand vous avez besoin d'une, quand vous avez besoin d'un peu de fantaisie, vous me dites, moi j'apparais et je vous fais un petit tour de magie ou je vous fais un petit bruitage, je vous fais une petite imitation, vous me dites. Hein. Quand vous avez besoin. Vous avez besoin là peut-être, non? Pour égayer après la soirée.
13: Pour égayer la soirée.
6: Alors les préservatifs vont venir, pour égayer la soirée tout de suite. Tout ceci a été réalisé sans trucage. C'est très très dur à faire. On connaît beaucoup d'imitateurs qui imitent les voix de Chirac et tout ça, mais peu d'imitateurs en France font des bruitages d'instruments. Je vous propose tout de suite quelque chose qui est fait avec ma bouche en direct. Hein, je ne prouve, on est en direct. Il est 9:09. Écoutez, je vais vous faire le bruit du réveil avec ma bouche.
13: C'est trop fort.
14: Ça, c'est incroyable.
6: Voilà. Bon, ça, c'est...
15: Bravo Max.
6: Voilà, tout ceci bien entendu est réalisé sans trucage. Donc je vous laisse. Puis quand vous avez besoin d'une petite parenthèse pour égayer un petit peu la soirée, voilà, je suis là, j'interviens.
13: Oui, alors tu disais que ça faisait 2 mois que tu étais célibataire, mais qu'est-ce que t'as fait pendant l'été là? T'as rien?
15: Dans l'hôtellerie, on travaille, désolé.
13: Sur l'oreille.
15: C'est la fin de saison sur l'hôtellerie, donc on fait vacances hors saison.
13: D'accord. Et il est où le restaurant?
15: Il est en banlieue de Parisienne.
13: Où ça?
15: Stade de France, par là, samedi.
13: Ah, c'est loin. Je suis à l'autre bout, moi. Je suis carrément à l'opposé, hein.
15: En métro, c'est rapide.
13: Oui, seulement 1 heure, c'est parfait.
15: Moi, je t'emmène en voiture, je vais te chercher. Non, mais...
13: T'as pas l'air super motivé non plus. Oui, c'est bon, je vais te chercher.
6: Oui. Il y a une complicité qui s'installe. Ah, mais il se passe un truc, ça. C'est pour ça qu'il faut laisser un petit peu, là. C'est que au début on les sentait un peu stress et là on a l'impression que ça y est, là la machine est en train de se mettre en route et que
13: j'essaie de le réveiller là.
6: Quand tout à l'heure je vais leur dire qu'il va falloir s'en aller, j'ai l'impression qu'on va avoir du mal à vous laisser partir. C'est pas, j'ai pour ça que je vous laisse pour l'instant. Je n'interviens pas.
15: Sinon, on a mis 10 minutes avec Martin. Je peux te ramener chez moi et comme ça tu pourras.
13: Peut-être pas tout de suite, pas le premier soir. Hein.
15: En toute simplicité.
13: Non, pas le premier soir. Je suis chiante là-dessus, mais pas le premier soir.
6: Non, mais elle a raison.
15: Tu mets pas de string et pas le premier soir.
13: Mais attends, tout le monde, quasiment toutes les filles portent des strings, donc elles ne font pas tous les soirs non plus. Hein. Elles vont pas avec une personne le premier soir. Non. Je remercie d'ailleurs ma mère pour avoir donné une très belle éducation.
6: Ouais, c'est bien.
15: Je la sens encore très amoureuse.
13: De qui?
15: De ton ex. Non?
13: Ah non, ça va, là. Ça non, fait 9 bon. Mois quand même.
15: Ah, d'accord.
13: Peut-être que vous l'oubliez quand même, hein.
15: Ben non, alors après, moi j'ai plus rien dans ma botte.
13: Eh ben dis donc, tu dois t'éclater dans la vie, je sais pas, tu...
16: Tu fais super bien. Allô? Je m'en rappelle plus tard.
6: Oh, bravo. Non, excuse-moi. Quelqu'un qui a appelé sur la ligne directe. Excuse-moi.
13: Je sais pas, sinon t'as des passions, j'en sais rien.
6: Je vous laisse.
15: Ah, des passions, j'ai fait un peu de sport, après jeux vidéo, encore un peu.
13: Ouais, mais du quoi comme sport? C'est Léo. Hein.
15: Non, j'ai fait du hand, je cours, du sport en toute simplicité, quoi. Ouais,
6: masturbation.
15: La masturbation. Tu peux quand même.
16: Oh, ça fait du mal.
6: C'est incroyable, attendez.
16: Allô? Oh, monsieur, rappelez plus tard, je vous ai dit.
6: Excusez-moi. Je vois qu'il y a des gens qui appellent sur la ligne directe. Vas-y.
15: Et toi, comme sport, qu'est-ce que tu aimes?
13: Bah écoute, moi je suis assez sport un peu plus...
15: Tonique.
13: Ouais, plus tonique, on va dire. Je fais beaucoup de ski.
6: J'ai des tocs.
13: Je fais beaucoup de sports un petit peu automobiles, on va dire. Tous les sports un petit peu à les défis. On me fait toujours des défis à la mort moelle-neu.
6: Dans le cul.
13: Et donc voilà, ma dernière connerie en date, c'était de faire du dragster.
15: Pas mal,
6: elle est balèze.
13: Et je suis quand même la 2e femme en France à l'avoir fait. Donc je suis très fière.
6: Sérieusement?
13: Oui, sérieusement.
14: Dragster, c'est quoi?
13: C'est la voiture qui doit aller le plus vite possible sur une distance la plus courte possible en un temps, en peu de temps.
16: C'est le bateau du Viking avec la tête de...
6: Oh, mais c'est pas vrai! Attends, c'est incroyable ça! Moi, je vais décrocher le téléphone. Désolé, Mathieu, hein.
15: Non, pas de problème.
16: Allô?
6: Oui?
16: Non, monsieur, rappelez plus tard, elle est pour l'instant occupée. Oui, voilà, plus tard. Oui, 50 euros.
6: Je sais pas, c'est... on a des renseignements sur toi.
13: Bon. 50 euros.
6: Tu vois, il m'a parlé de tarif de nuit, j'ai rien capté. J'ai dit 20 euros plus tard. Bon alors, qu'est-ce qu'on fait là, moi,
13: mais je sais pas, Mathieu, il a été plus te sentir.
6: Non, mais c'est normal, il est intimidé. Va au restaurant, quand tu seras sur son terrain, le pauvre, regarde, moi je suis là, je mets la zizanie, je fais n'importe quoi, j'ai un talent, bon, je fais des bruitages de son extraordinaires avec ma bouche. Non mais, le pauvre, attends, c'est pas facile pour lui non plus, faut se mettre à sa place, quoi, je veux dire, on est d'accord.
15: Je vais pas trop proposer la boîte d'échangiste.
13: Bah. Là, je connais pas, c'était pas moi. Hein.
15: Ah, c'était pas toi, pardon.
13: C'était pas moi.
6: Bon, on va égayer un peu la soirée, je vais faire un petit bruitage.
16: Allez.
6: On est tous d'accord.
13: Ah ouais. Allez, Maxime.
6: Est-ce que vous êtes des gens peureux ou pas? Est-ce que vous avez peur? Pour ceux qui écoutent la radio ce soir, auditeurs de Fun Radio, dans la radio libre, vous êtes peut-être sous votre couette, vous avez peur. Écoutez, je suis désolé, mais je vais vous faire encore un peu plus peur. Je vais vous faire le son du fantôme. Avec ma bouche, bien entendu, sans trucage.

0: Bravo.
1: Alors je tiens à préciser que bon le bruit du fantôme je le fais avec mon nez parce que les gens vont dire comment tu peux faire de bruitage, c'est que ça se fait avec le nez, contraction du nez comme ça, très compliqué, et donc le bruit de l'éléphant j'ai pu le faire avec ma bouche, hein, voilà.
2: C'est fort.
1: Tout simplement. Donc c'est tout ce que je voulais, c'est tout ce que j'avais à dire, mais voilà. Donc de temps en temps, pour y gagner un peu cette soirée, quelques petits bruitages comme ça qui payent pas de mine et voilà. Non, ça par contre c'est pas un bruitage, c'est voilà. Pardon. Je tenais à le préciser. Voilà, mais je vous laisse terminer.
3: Alors, une dernière invitation.
1: Allez.
3: Un petit karting, peut-être. Je vous invite tous, moi, ma foi, je connais du monde sur le karting de Saint-Denis.
4: Oh yes.
1: Ah, là, pardon, ça c'est pas un bruitage, ça c'est perso.
5: Pourquoi pas?
1: Ah, alors, t'as dit quoi? T'as dit?
3: Un karting, un petit.
1: Alors, moi, je dis.
5: Mais tous ensemble.
1: Tous ensemble. Bah moi, il y a un malaise que les gens vont croire que le. En plus, il est. T'as l'air à l'aise. Tu suis le jeu, il est dedans. C'est plus toi qui as l'air embêté finalement.
5: Mais non, il pose pas de questions.
1: Mais c'est normal. Il va apprendre. Il veut. Attends. Mais, il a 50 ans pour t'en poser des questions. Moi, c'est comme ça. Moi, quand mes copines elles me disent ouais machin, on se voit jamais. Hein, j'y m'attends. Et c'est on va passer notre vie ensemble. On va avoir le temps de se voir. Profitons un peu chacun de son côté de... Voilà, de sa liberté. Après, ça se trouve, on sera les uns sur les autres. Moi, je pense que déjà, tu vas sur son terrain qui est... L'idéal, c'était dans son restaurant.
5: Quand oui,
1: c'est
5: maintenant, ça,
1: il est sur son terrain. Et après, on fait mouette-mouette. On vient porter de la bouffe de son restaurant dans le studio. Comme ça, ouais, on fait 50-50. Et comme ça, nous aussi, on profite un petit peu. Parce que on serait bienvenus, on va pas vous déranger non plus, quoi. À un moment donné, il faut laisser un peu d'intimité, quoi. On est d'accord?
3: Merci.
1: Bon, non, mais c'est normal, moi. T'es pas d'accord, Julia, ou pas?
5: Oui, tout à fait.
1: Bon, ben voilà, quoi. Bon, qu'est-ce qu'on fait? Un petit dernier bruitage, ou pas?
0: Allez.
1: Bon, alors, petit dernier, hein, pour égayer la soirée. Et laissez ce petit bruitage que je vais faire. C'est une première, donc je peux mal le faire. Je le dédicace à tous les garçons. Enfin, ils se comprendront. C'est un bruit de phoque.
4: Oh, bravo, putain.
2: Ça, c'est incroyable.
1: C'est incroyable.
2: C'est très fort.
1: Et si vous entendez bien quand je le fais, parce que c'est très difficile, il faut jouer avec la mâchoire inférieure et la supérieure, très comme ça, normalement à la base. Ce que je fais, là je vous explique, c'est un peu comme si je vendais un petit peu un tour de magie. Hein. Normalement, Martin est impressionné. Un mouvement de boum, comme ça. Ça parle de l'intérieur de la narine. Et après, bon, faut jouer un peu avec sa morve. Faut rester en contact permanent avec sa morve. Et si vous entendez bien, je vais refaire le bruitage, hein, qui est fait sans trucage, sans CD, sans rien. C'est que vous entendez le bruit du phoque et je peux mettre une sorte de deuxième ambiance derrière. Vous avez l'impression qu'ils sont plusieurs. Écoutez bien. Bon, on me concentre. C'est une meute d'otari que je vous fais avec la bouche. C'est une meute d'otari.
0: Bravo.
1: Ah voilà, donc voilà. Donc, demain, je vous ferai d'autres bruitages. Voilà, donc violent. Il y en a qui disent vive le sport sur France 2, moi je dis vive l'ambiance sur Fun. Vous savez que quand on fait trop de blanc, il y a une bande de secours qui part. Hein. Mon œil, ça peut être très dangereux. C'est-à-dire que pour éviter qu'il y ait trop de blanc sur une antenne, généralement, toutes les radios font ça, passer un certain blanc, c'est un truc électronique, il y a une bande de secours qui part pour éviter qu'il y ait un blanc toute la nuit. Quand le mec va chier, bloqué dans les chiottes, comme à l'époque, ou quand le mec s'endormait. Donc, à force de nous faire des blancs comme ça, à un moment donné, on va se retrouver avec un disque qui va nous partir en pleine face, et puis voilà, ça va?
5: Et là, son portable qui sonne.
1: Oh putain! Non, c'est pas grave. Bon, ça c'est faute, hein, ça normalement. Tu serais professionnel, tu seras. T'as pas le droit d'avoir le portable allumé. Hein. Bon,
0: le mien il l'est, mais bon. De toute façon, ça sert à rien, personne m'appelle. Donc,
5: c'est ses potes qui l'ont reconnu.
1: Ça n'a aucun intérêt. Peut-être, je sais pas, non mais voilà. Donc, qu'est-ce qu'on. On a plus rien à se dire?
3: Bah, je sais pas, des questions. Qu'est-ce que t'aimes comme musique alors peut-être? Comme je voulais t'inviter au concert de Jamiroquai le 23 septembre, mais.
1: T'adores la musique toi? Ah bah écoute, ça tombe plutôt bien. Tiens Martin, tu peux me passer s'il te plaît le violon qui est là, à tes pieds?
0: Ouais, attends.
1: Il s'avère que j'en ai fait 15 ans. Ça tombe plutôt bien. Tu veux tout de suite jouer un petit air de violon?
5: Ah oui, je veux bien.
1: D'accord. En mi bémol? Hein? On l'a en bémol, on l'a en mi, bien après on l'a en mi dur. Mi bémol. Je joue que quoi? Je vais jouer pas longtemps, hein. Je vais jouer 19 secondes, pas plus.
3: D'accord.

0: top.
1: Voilà. J'ai joué effectivement. Martin, là, c'est très compliqué parce que je joue avec un violon, mais avec deux.
2: Un double archer.
1: D'accord. si tu veux. Non, enfin, quoi, j'ai. Voilà, j'ai. Je suis aussi. Aussi. Comment dire, Mathieu. Non, c'est pas le mot que je cherche. Je suis aussi habile des pieds que des mains, mais surtout de la main gauche ou de la main droite, donc ça me permet effectivement de pouvoir jouer de deux violons, ce qui est quand même relativement rare. Alors maintenant, on pourrait croire que c'est un portable. Les gens vont dire, tiens Max, ton vibreur, c'est un vibreur, c'est un vibro, ça c'est le vibro que je suis allé récupérer dans le sac de Julia. Oui, vous avez reconnu ce bruitage.
2: Bravo.
1: Ce n'est pas un vibreur de portable. Non, non, non, contrairement à ce qu'on pourrait croire, c'est bel et bien un vibreur. Non, on est bien d'accord, hein. Il fonctionne encore ton vibreur?
3: Oui, j'assume.
1: Hein?
3: Oui, il fonctionne. Hein.
1: D'accord, donc je vais le écouter. Ça, c'est le vibreur de Julia que vous entendez en ce moment même.
3: T'as fouillé dans mon sac, Max.
1: Ouais, je confirme, c'est bien. C'est bien le vibro de Julia. Bon, ben voilà, quoi, donc voilà. Qu'est-ce que. Je sais pas quoi vous dire. Tiens, je vais mettre un peu de chanson, tiens, moi. Ouais. Ça va égayer un peu là. Non, je crois qu'on est. J'ai rajouté 2-3 bruitages par-dessus.

0: Ah, c'est beau. Voilà.
1: Sympa, sympa.
0: Ah, sympa. J'aime bien le mec et tout. Qui a
1: fait... bien.
0: Sympa, sympa, bonne ambiance. Tu nous mets une cadence, Mathieu, ce soir. Tu mets un rythme normal. En même temps, Julien, c'est toi la professionnelle. Hein, ça... Nous, on veut bien t'aider. Moi, j'essaie de tout faire pour égayer un peu cette soirée. Je me mets à la place de l'auditeur qui dit que ça se passe super bien entre eux. Mais c'est vrai qu'il y a peut-être un problème de timing ou un problème de vitesse. Je ne sais
2: ça
0: pas.
2: Ça peut se régler dans un petit bar après.
0: Hein. Ou alors, voilà. Tiens, moi, je vais lire dans les pensées de Mathieu. Tu me dis si je me trompe.
1: Un petit peu, moi, je
0: pense. Ah, hey, coquinou, va. Hey, il est dans la place, il est dans la place, hein. Donc voilà, c'est un appel, hein. Je crois que on peut dire les choses.
1: Oui, le deuxième soir. Premier soir, on est
3: poker. Ah non, moi je fais courir les mecs, hein. Ah, c'est pas au bout de. Au bout, ouais, j'attends bien un mois, ouais.
1: Ah oui.
3: Ah ouais, ouais, ouais, tous les et soirs sur l'oreille, oh, et hop, au dodo. Merde.
1: Ça va coûter cher.
3: Bah non, t'auras simplement des ampoules à la main droite ou à la main gauche, c'est tout.
1: Non, bah, tu peux l'aider un peu quand même.
3: Non.
1: Tu peux l'aider un peu.
3: Non.
1: Bah, la première semaine.
3: Non.
1: Masturbation.
3: Non.
1: Ah, mais il faut y aller crescendo.
0: Ah ouais, puis bon, voilà, elle fait ce qu'elle veut. Si elle a pas envie, elle a pas envie. Hein, alors, hein, on est d'accord, hein, on va pas l'obliger non plus. Et puis elle fait ce qu'elle veut après tout. Hein, c'est là. Je sais pas, moi je patiente, hein, moi j'attends, j'essaie de... Je sais pas, je suis en... Je suis en attente, hein, quand vous voulez, hein, si vous dites que voilà, Max, on arrête, et puis voilà, on...
3: Non mais simplement, je suis désolée pour le concert de Jamiroquai, hein, mais...
0: Parce que ça,
3: c'est super sympa.
0: Ça déchire de la mort, hein,
2: je vais revenir avec toi.
0: Oui, moi aussi, pour le coup, là, je veux dire, ça te dérange pas d'avoir un mec à tes côtés. C'est quand la date, Jamiroquai?
1: 23 septembre.
0: 23 septembre, ouais, c'est
1: merci.
0: Quand? C'est quel jour ça? C'est un
1: vendredi soir.
0: En plus,
1: c'est top.
0: 23 septembre.
1: On pourrait faire un petit live là en plus du concert.
0: 23 septembre. Ah ouais, attends, dis donc, je pourrais presque y aller là. 23, je peux moi.
1: Moi, je vais y aller. Moi.
0: Non, je peux peut-être être 10 pour le 23. Ça peut être pas mal. Bah, je sais pas. Comme vous voulez. Non, mais je sais pas. Moi, je vais. Pour mettre de l'ambiance.
1: J'ai une petite musique.
0: Ouais, non, je vais faire un petit bruitage. On y croirait, non?
1: Ah, ouais. C'est
0: voilà, je sais pas quoi vous dire d'autre, hein.
1: Ouais, tout va se passer en antenne, je pense.
0: Hein?
1: Tout va se passer hors antenne, je pense.
0: Ouais, c'est un jeu de mettre, regarde, ça c'est un truc aussi que je fais qui est très très rare aussi, je crois que ça n'a jamais été fait à la radio. Je vais donc mettre le micro sous mes aisselles.
1: Mais, hein? Attention, c'est sans trucage. Sous les aisselles, et vous allez donc entendre une cheminée. Et ça avec mes poils d'aisselle. Ça marche quand les aisselles sont bien transpirantes. Parce que dans ce sens, tu te sens un peu. Ah, je me suis trompé. Attendez. Voilà. On prend la chaleur. Hein.
0: Ah, c'est incroyable.
1: C'est pour ça que ça transpire beaucoup, parce que plus je transpire sous les aisselles, plus on sent là, hein, la bûche. La grosse bûche sous les aisselles. Ah, il suffit de remuer un peu les poils, c'est très délicat, hein. Ça met des années, hein. C'est des années de travail. Qu'est-ce que t'en penses, Julien?
3: Ça sent le poil de chien grillé,
1: ouais,
3: quoi.
1: C'est ça, voilà, c'est ça.
3: C'est
1: exactement ça. Bon, c'est de la bûche de. C'est les cheminées des Ardèches, hein, quand même. Moi, je trouve. Voilà, on sent un peu. Ça fait pas plus de 43 ans, parce qu'après, c'est épuisant.
0: Donc voilà. Donc Mathieu, avec plaisir.
1: Toujours.
0: Bon bah c'est tout. Hein. Je crois qu'on a un peu fait le tour.
1: Oui.
0: Mais parce que moi je sais plus quoi dire. Non. Moi personnellement j'ai épuisé tous mes sons, enfin tout ce que je sais faire. Mais bon voilà. Bon bah écoutez, hein, vous restez, moi j'y vais.
3: Et Martin qui est toujours
0: plus. Mais vraiment quand même. Je suis plus là. Et non, bruitage, tout ça c'est fait.
2: Oh, bravo, bravo,
0: bravo. Oh là là là là là. Enfin voilà. Donc vous avez plus rien à vous dire? Enfin, de toute façon, vous n'êtes rien dit, donc
3: Oui, déjà, donc ça c'est fait.
0: On n'a plus rien à dire quand on a tout dit, mais quand on n'a rien dit, on a tout à se dire.
3: Exactement.
0: Voilà, bah, je pense que tout ça va se dire
3: hors antenne.
0: Près d'un, ouais, mais je crois que c'est ça, parce que elle est intime, elle est, parce que faut dire quand
4: c'est
0: même.
4: Sa première
0: fois. Exactement. À sa décharge aussi.
4: Moi aussi. Mais...
0: Non, toi, tu vas décharger plus tard, toi. À ta décharge, tu utiliseras ce mot-là, mais d'une autre manière. À ta décharge, à toi, mais à sa décharge, c'était sa première ce soir. Elle a déjà fait, elle connaît le milieu de la radio, mais c'est vrai qu'elle travaille pour la première fois avec nous et qui plus avec moi. Et c'est vrai que pour un baptême de l'air, on peut pas dire que là, on l'a épargné, là. On peut encore l'applaudir. Bravo.
5: Oh, bravo. Bravo.
3: Merci,
5: Zéjac.
0: Allez, pour te faire pardonner, Julia, prends la raquette. Donne-lui la raquette. Hop, une petite partie de ping-pong.
3: Allez.
0: Des merdes. Quand je vais accélérer.
3: Fort aussi, toi. Hein.
0: Ah ouais, ben attends. Allez, joue, défense.
3: Tu fais courir, là.
0: Ouais. défends-toi. Ah, t'as bien. Là, je suis impitoyable. Bon, bah écoute, merci Mathieu d'être venu.
4: De rien.
0: T'as ton chauffeur qui attend à poil. Je rappelle qu'il y a les photos de Mathieu, de Léo, de Julia, de Martin à poil, de moi-même sur mon blog. Faut pas hésiter, blog.funradio.fr/max. Vous n'hésitez pas à y aller. Vous avez également pour vous la possibilité de me laisser des messages, l'envie d'intervenir dans la radio libre, max@funradio.fr, un numéro de téléphone qu'il vous faut absolument noter, qui sera le nouveau numéro de téléphone de la radio libre à partir de maintenant, à partir de 20h30, une demi-heure avant le début de l'émission, jusque tard dans la nuit. C'est le 01 42 48 50 01 42 48 50. Mathieu, le mot de la fin.
4: Bah, j'étais très heureux.
0: 5000. Il manquait un chiffre. Merci Julia. Alors, oui, le mot de la fin.
4: J'étais très heureux de la rencontrer et puis on verra bien. Rendez-vous dans un mois.
0: Il se passe un truc à l'électricité dans l'air. Ouais, rendez-vous dans un mois, rendez-vous dans une semaine, oui.
3: Bah oui.
0: On sait jamais.
4: Ou au resto.
0: Voilà, à mon avis, ça va se faire. Léo, à demain.
2: À demain, Max, à demain tout le monde.
0: Julie, à demain.
3: À demain, Max.
0: Martin, à demain. Habille-toi, je t'en supplie, quelle catastrophe.
4: J'en peux plus.
0: Nous on se retrouve demain 21h pour la Radio Libre dans un instant, petite pause très rapide et puis c'est Gopher qui va vous accompagner jusqu'à au moins 6h avant de retrouver l'incontournable Pozzo, le camarade, notre ami Coé de 6 à 10.
6: Alors 36,15 code GG, 57 francs la minute Gérard. Je trouve que t'es
7: exagéré, t'as pas cher, hein.
8: Ouais, ça fait un petit peu cher quand même.
7: Hein?
8: Attends, oui, c'est bébé, c'est pas ça.
7: Ah non, mais ça y est, Gérard, j'aurais pas dû te donner ton courrier en fin de compte. Bon, alors, le courrier, on va le mettre de côté, on le fera après le débat, parce que t'écoutes pas,
8: Mais si, j'écoute en même temps.
7: Mais non,
8: mais ça, ton truc, c'est faux, hein. J'ai jamais été faire de soirée là-bas, alors, je vois pas qui c'est qui s'amuse à ça.
7: Ouais, alors, c'est parti. Ah, Marcel, ça va sinon? Tout va bien?
9: Tout à fait.
7: Au poil?
9: C'est bon.
7: Attention, ça marche. Bon, on n'est pas les micros, quoi, là.
10: Étoile de votre téléphone si vous en avez une. Sinon, attendez quelques secondes.
7: Allô?
10: Bonsoir à tous, vous êtes bien sur le réseau @DG. Quel est ton nom?
7: Bonsoir.
10: Bonsoir.
7: M'appelle Franck.
10: Franck, bonsoir Franck.
7: Bonsoir.
10: On se calme derrière. Tu es seul, tu n'es pas accompagné?
7: Je suis seul.
10: Tu es seul.
7: Ouais. J'avais appelé cet après-midi.
10: Oui.
7: Qu'est-ce que vous me proposez là?
10: Oh, 6 minutes. On commence et on se calme.
7: D'accord.
10: D'accord. Je te sens chaud ce soir, Franck.
7: Alors, on peut faire vite parce que ça coûte cher. Hein.
10: D'accord, on va faire vite. D'abord, laisse-moi ton numéro de carte bancaire.
7: 47 38 12 00 46.
10: Très bien, maintenant Franck, oh Franck, je te sens chaud.
7: Ah oui.
10: Tu as le choix entre les poèmes de GG, le remix de GG, les hurlements de GG, l'Indiana coquin de GG, le 1, le 2, le 3, le 4, je te laisse choisir.
7: Moi je voulais les coups de gueule de GG.
10: Oh, les coups de gueule de GG. Comment imaginez-vous, Gérard? Comment imaginez-vous, Gérard? Comment imaginez-vous, Gérard?
7: moi j'ai un truc, dans les... ça coûte combien pour un poème?
10: Pour un poème, c'est le même prix.
7: C'est 25 francs, c'est ça?
10: Oui, c'est ça. Dis-moi, Franck, il n'y a personne derrière toi?
7: Non, je suis tout seul.
10: Bon, d'accord.
7: Qu'est-ce qu'il y a comme choix pour un poème?
10: Je te propose les remixes de J'aime.
7: En poème?
10: En poème. Écoute, les poèmes, c'est quelque chose de très particulier. Mais je suis sûr qu'il y a quelqu'un derrière toi.
7: Non, bah, y a quoi en remix?
10: En remix,

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1: Mais comment vous avez tout ça, vous?
2: Franck, je te sens bien chaud, Franck.
1: Et les poèmes, c'est pas possible?
2: Les poèmes, bien sûr, c'est possible.
1: Qu'est-ce que vous me proposez en poème?
2: L'amour, laisse-moi faire un bisou. Viens encore, toi, l'homme. Star System, toi qui demandes à Max.
1: Alors, laisse-moi te faire un bisou.
2: Laisse-moi te faire un bisou.
1: Ouais.
2: Laisse-moi te faire un bisou. Laisse-moi te faire un bisou le soir avant de t'endormir. Laisse-moi te faire un bisou dans le cou la nuit. Laisse-moi te faire un bisou avant d'aller travailler. Laisse-moi te faire un bisou quand tu prends ta douche. Laisse-moi te faire un bisou le jour de ta fête ou de ton anniversaire. Laisse-moi te faire un bisou sur tes bras. Laisse-moi te faire un bisou sur ton nez le soir quand tu rentres. Laisse-moi te faire des bisous quand on danse à ta cela. Laisse-moi te faire un bisou quand tu fais la cuisine. Laisse-moi te faire un bisou quand on regarde.
1: C'est bien, c'est bien. Qu'est-ce que vous me proposez d'autre encore là, hein? Allô? Allô?
2: Max au téléphone?
1: Ouais, espèce de starvé, là. T'as bientôt fini, là, de faire des conneries sur mon dos, là. Oh,
2: vous allez pas commencer?
1: Non, ben, vous allez pas commencer. Si, je vais commencer, vous voyez, il est 1h10. Il est 1h17 du matin. Maintenant, je vais quand même vous dire qui je suis.
2: Oh, 6 minutes.
1: Non, mais ouais, c'est bon, ouais. Vous allez vous la fermer quand je vous parle, maintenant. Vous allez vous la fermer, vous êtes poli. Vous me laissez parler. Bah, c'est bon avec vos conneries. Ça commence à... Ben, ça y est.
2: Non, mais vous allez la fermer, vous allez la fermer un peu.
1: Non, mais attendez, déjà, vous allez la fermer. Oh, savez-vous qui allez la fermer, c'est pas moi.
2: Vous êtes
1: avec le fameux Gérard en question, parce que tout le monde croit que c'est lui qui s'amuse à faire ça, que c'est Gérard qui a monté ce serveur en interne.
2: Ce n'est pas toi qui commande, c'est moi, ta gueule, tu dégages.
1: Mais attends, on va personnaliser, toi, espèce de tremblot. Non, mais tout le monde croit, Gérard, que c'est ton 3668. Alors, le problème, c'est que Gérard, tu risques de plus faire de...
3: Hey,
1: non, mais Gérard, à cause de 3668, tu risques pas de faire de coups pendant ce temps-là.
4: Ouais, c'est moi qui vais essayer d'en sortir.
5: Ah, bah, comme tu veux, ma chérie,
4: on se connaît
1: pas.
5: Ouais,
1: c'est
5: que tu es.
4: Ah, oui, c'est très agréable.
1: Hé, Lascar!
4: Et après,
1: baigneur!
3: Écoute, ouais, rigole, ouais, Gérard.
1: Attends, déjà le mec il va nous donner son nom et son adresse, et tu es de merde, là. Mais cela, ça c'est pas moi. Ta gueule! Quand je te parle à toi.
4: Oh là là, vous allez la fermer.
1: Et tu sais que le bois de Boulogne, il est pas loin pour toi, et c'est pas cher et ça rapporte gros, hein, c'est comme le loto.
3: Ce qu'on risque d'avoir comme problème, c'est qu'à cause de toi, Gérard risque d'être interdit d'antenne pendant 6 mois, ce qui peut arriver, parce que pendant qu'il y a justement un dossier qui est ouvert en justice, ça risque d'aller en direction pénale directement adressée à la commission des prérogatoires, que
1: t'en es vraiment sûr de cette histoire-là, parce que c'est quelqu'un d'un... C'est bizarre, parce que la voix m'est pas inconnue, c'est pas un 3668, ça.
3: C'est quoi, alors?
1: C'est quelqu'un de...
4: Attends, qu'est-ce que t'as fait des connards sur ton standard? Moi, je vais te dire, t'es dans l'affaire. Dans l'affaire depuis longtemps, tu montes ça.
1: Ah bon?
4: Je fais la direction, si c'est un gérant, comme si tu me connaissais pas, peut-être.
1: Non, mais attends, tu crois pas, tu fais pas partie de la radio non plus, hein?
4: Bien sûr.
1: Mais tiens,
4: alors, c'est bon.
1: Mais c'est ça, c'est toi qui s'amuses à faire des 3668 sur mon dos, puis tu crois que c'est moi qui s'amuse derrière, c'est ça? Oh, tu réponds?
4: C'est bon, tu vas te coucher maintenant.
1: Moi, si j'ai envie d'aller me coucher, hein, pour ça, personne n'appelle pour le débat.
4: Ça y est, vous la fermez déjà?
3: En tout cas, sachez que ça ne s'arrêtera pas là et que s'il y a un procès, parce qu'il y aura un procès si ce truc est vrai, parce qu'on l'a appelé dans la journée quand même, dans l'après-midi, et on va donner le numéro à Chira, on le donnera en fin d'émission, il appellera, et je tiens à vous dire que si dans la fin de semaine c'est pas arrêté, ça ira loin.
4: S'il te plaît, moi je tiens quand même à dire qu'il est au courant.
1: Ah ouais, je suis au courant.
4: Suren est au courant.
1: Ouais, ils sont au courant, comment ça?
4: Non, je te vois à la direction, etc. On se voit, Gérard.
1: Ah ouais. C'est bien, on se voit. Ah ouais, tiens, c'est bizarre. Et quand est-ce qu'on s'est vu? Quand est-ce qu'on s'est vu?
5: Tu es l'imposteur.
1: Quand est-ce qu'on s'est vu?
5: Ne nie pas.
1: Quand est-ce qu'on s'est vu?
5: Bon,
1: allez. Va te faire foutre. Allez. Bonne nuit.
5: C'est ça. Bonne nuit.
1: Ouais, bah va te faire baiser votre boulogne.
5: C'est ça.
1: Ouais. Va gagner du fric sur mon dos aussi, si tu veux.
3: Ah bah bravo, alors donc vous...
1: Tu verras qu'on aura ton adresse facilement, mon petit.
5: Non, mais si.
1: T'inquiète pas.
5: Tu vas fermer ta gueule.
1: Moi, si je veux, mon pote, hein, tu vas fermer ta gueule. Ta gueule. Ce petit con, va.
5: Oh,
1: ta gueule.
3: T'entends, ils ont tous les trucs.
5: Ouais, c'est ça, de toute façon.
1: Hein, de toute manière, c'est bizarre, ce
5: bien. Je mets sur un TGV.
1: Sur un TGV, moi je mets dans un TGV, puis je t'envoie à Babel Web City.
3: Bah ouais, non, ça c'était ta voix, Gérard. Hein.
1: Ouais, c'est ça.
3: Bah écoute,
5: bon, en fait... je mets sur un TGV, je t'attrape.
3: Ah oui, c'est toi, ça, c'est bien toi.
1: Ah ouais, ah oui. Je le mets sur un TGV et il m'attrape. C'est moi qui ai été dire ça.
3: Oui, à l'écran. Oui, bah j'ai le CD, c'est quand t'avais dit je te prends, quand t'as voulu jouer le mec cool. Bah écoute la voix, tu reconnais même pas ta voix, abruti, écoute bien.
1: Bah abruti, attends, et déjà si...
3: Non,
1: bah,
3: attends, je vais être en...
1: Manière, c'en est un qui s'amuse derrière mon dos, alors.
3: Parce que j'ai jamais
1: derrière ton dos, il y a
3: même derrière ton dos.
6: Attention, vous venez de rejoindre un service interdit.
3: Voilà.
1: Non mais, manière, lui, on va
3: raquer, c'est bon.
5: Je mets sur un TGV, je t'attrape.
6: Tu l'as chiffé dans ton TGV?
5: Ouais.
6: C'est comme moi qui l'ai chiffé dans ton TGV.
5: Ah bah, comme tu veux, ma chérie,
6: on reconnaît
3: pas.
6: On
3: est pas dans la merde. On n'est pas dans la merde. Plein de gens qui voulaient le savoir sur Minitel, on ne le donnera pas, c'est un vrai 3668, mais sachez qu'on va essayer de s'arrêter et que ça s'arrête le plus tôt possible.
1: Avant le début de la semaine prochaine.
3: C'est clair.
1: Mercredi au plus tard, si mercredi ça recommence, et ben jeudi il n'y a pas de débat.
3: Voilà, exactement, c'est clair et net.
1: Enfin, ça ira plus vite.
3: D'accord. Donc mercredi, on rappelle en direct, mercredi, et s'il y a, il n'y aura pas de débat de Gérard.
1: Tenez-vous en surregarde.
3: Et enfin, avant d'avoir le débat, alors lui, par contre, il en prend plein.
7: T'as besoin de ton garde du corps.
3: Parle devant ton micro, toi.
7: Si j'ai besoin de ton garde du corps.
1: Hein. Non, mais attends, t'inquiète pas, lui, on va envoyer faire sa peau, là, au petit Lascar.
3: Alors là, donc, l'histoire, elle est grave.
1: Cette histoire-là, avant mercredi, donc mercredi, on sera le 10.
3: Ouais, ultimatum.
1: Donc voilà, avant le 10 septembre, cette histoire-là, je veux que ça soit terminé.
3: C'est clair.
1: Sinon, je dis pas de débat.
3: C'est clair.
1: Voilà.
3: Sinon, ça sera Françoise.
1: Voilà. Et si vous voulez que ça soit avec Françoise tout le temps, ben...
3: Il y a des gens qui sont déjà contents de savoir que ça pourrait...
1: Eh ben, ça sera bien.
3: Ah ben, bravo.
1: comme ça te coûtera 500 balles à chaque fois. 250 balles aller, 250 balles retour.
3: Ah oui, c'est vrai, remarque.
1: Ah.
3: Ouais, c'est
1: vrai. Tandis que moi, je suis tranquille, hein.
3: Ouais. Toi, t'es venu avec ton agent de sécurité, tout, qui te fait ton chauffeur, qui te fait tout, hein.
1: Allô?
8: C'est qui m'appelle à cette heure dans la nuit?
1: Non mais attends, joue pas l'accent belge alors que tu m'as téléphoné ce soir à la cabine à 21h. Hein? Alors joue pas avec ton accent belge, tu ne l'avais pas à 21h.
8: Qui es-tu, mon bon ami? Qui es-tu?
1: Hein?
8: Qui es-tu, mon bon ami?
1: Non mais attends. Hey, je suis qui? Je suis le fameux Gérard que t'emmerdes au téléphone.
8: Ah, mon Gérard, d'accord, c'est le mot de cadeau qui convient. Donc, tu veux quoi comme cassette, mon bon ami, toi qui renseignes sur les cassettes vidéo de
1: Gérard? Non, mais attends, tu crois que je t'achète des cassettes alors que t'es en train d'en vendre sur mon dos? Hein, espèce de tâche. Hey, tu dis plus rien, là, parce que t'es en direct, alors tu dis plus rien, t'as pas de couille au cul, maintenant.
3: Ah, non plus.
1: Alors, dégonflé? On s'amuse à m'insulter, de me traiter de pédé, d'enculé, tout ça, au téléphone, mais maintenant qu'on est en direct, il n'y a plus personne, on mouille dans sa culotte. Oh!
3: La radio, hein.
5: Mais tu n'appelles pas pour les cassettes.
1: Non, j'appelle pas pour les cassettes, Lascar.
5: C'est dommage, parce que moi je les ai vus, je les trouve excellents.
1: Ouais, non, mais tu les as vus, tu les trouves excellentes, et avec ton numéro de téléphone, si tu continues à me faire chier, je balance à l'antenne et tu vas t'emmerder toute la nuit.
5: Surtout, moi c'est
9: Gérard, on n'a pas le droit.
5: Moi, celle que je préfère, quoi, c'est surtout Gérard à toi.
1: Ah tu sais laquelle que je préfère, moi? C'est que t'es un sale con. Tu t'amuses à te faire du fric sur mon dos.
5: Moi, c'est pas mon problème. Hein.
1: Non, mais c'est pas ton problème, mais c'est le mien. Alors, je vais te dire une chose, que ton numéro de téléphone, on va le garder.
5: D'accord.
1: Hein? Et toi, je te donne jusqu'à la fin, à la fin de la semaine, 27 semaines, d'arrêter tes conneries. Ok? Et de pas t'amuser à me téléphoner dans la cabine.
3: On rappellera vendredi demain.
1: On te rappelle demain soir.
3: Gérard, il sera dans sa cabine. Tu seras dans ta cabine, Gérard, demain.
1: Mmh.
3: On t'appelle dans la cabine et demain, on t'appelle. T'as intérêt à t'arrêter, sinon ça va aller loin, t'as compris?
1: Eh oh, tu te réveilles, hein, Lascar, maintenant?
5: Bien sûr.
1: Espèce de dégonflé, hein? Maintenant que t'es en direct, tu pises dans ta culotte, espèce de petit con.
5: Moi, je te l'envoie.
3: Dis-nous, c'est pas toi aussi qui a fait tourner, parce que j'ai entendu parler, c'est toujours en Belgique, avec quand tu étais juste pour sa séance de dédicace avec Christine devant la radio?
5: Si.
1: Et alors, ça t'amuse?
5: De quoi, moi?
1: Ça t'amuse de jouer sur mon dos?
3: C'est combien la cassette?
5: Ouais, t'écoute, si j'avais à te la vendre là ce soir, je te la ferais à prix comme 1000 francs.
1: Non, non, mais attends, puis quoi encore? Tu veux pas que je te taille une pipe pour 1000 francs?
5: Mais attends, mais c'est... Je comprends pas, franchement, j'avoue...
1: Non, mais tu comprends pas, mais moi je vais te faire comprendre, tu vois, tu vas ouvrir tes esgourdes et tu vas bien écouter ce que je viens de te dire. Je te donne jusqu'à ce soir, 22h, hein? Parce que t'inquiète pas, j'ai du monde en Belgique que je connais très bien, et si je sais que tu revends des cassettes, tu peux être sûr qu'il va t'arriver un gros problème. Et c'est pas 1000 balles que je vais te demander, c'est 50 000.
5: Donc Gérard a son
1: émission. Non, ta gueule, pour un son, je parle. C'est 50 000 balles que je veux de dommages et intérêts. C'est clair et net. T'as jusqu'à demain soir, 22h.
5: C'est pour Christine, oui.
1: T'as demain soir, 22h. Y'a pas de Christine qui compte pour un son. Y'a pas de Christine, c'est sur moi que tu fais le con. Alors tu t'écrases. Tu t'écrases. Tu t'écrases. Je t'ai dit, t'avais pas besoin de me guiper, tu m'as fait chier toute la soirée. Maintenant, je te l'ai dit.
5: Oui.
1: Alors, tu arrêtes, t'as jusqu'à demain, 22h. Clair et net.
3: Ok.
1: Et sinon, c'est 50 000
3: balles là-bas. Dépassé l'heure, hein.
9: Ouais, exactement.
3: T'arrives syndical, hein.
1: Donc, il faut arrêter tes conneries, mec. Sinon, t'appelles demain. Et si demain tu dis que tu continues, ça ira en procès. Et Gérard, il va s'occuper de toi. Et fais gaffe parce que ton numéro de téléphone, je l'ai. Et je peux te faire chier à n'importe quelle heure de la nuit.
5: Non, il faut pas le donner. Tu peux acheter des cassettes.
1: Ouais, ben voilà. Je vais te dire une chose, que je t'achèterai pas des cassettes. Parce que c'est des cassettes de piratage.
5: Pourquoi?
1: Donc, t'es un paparazzi, point final.
5: Pourquoi?
1: T'es un paparazzi, t'es comme tous les autres qui s'amusent à faire des conneries derrière mon dos. T'es comme eux.
5: Non.
1: T'es un enculé, c'est tout. C'est clair et net. T'es comme tous ceux qui s'amusent à vendre des cassettes à Marseille.
5: C'est toi qui te laisse filmer.
1: Non mais attends, tu fais des conneries sur mon dos, c'est moi qui assume. Non mais attends, je t'ai jamais donné l'autorisation.
5: C'est pas des cassettes virtuelles.
1: Non, c'est des cassettes de quoi?
5: C'est des cassettes. Gérard à toi, Gérard à la ferme blanche en Belgique, Gérard à son anniversaire.
1: Ouais.
5: Mais
1: qui c'est qui t'a envoyé la cassette de toi?
5: Arrête, non mais...
1: Qui c'est qui t'a envoyé... donne des noms. Qui c'est qui t'a envoyé la cassette de toi?
10: C'est moi.
3: Ah bah oui.
1: C'est pas vrai, je te crois pas, Julie. Merci. Alors c'est pas la peine d'essayer de me faire croire n'importe quoi, je te crois pas. Qui c'est qui t'a envoyé la cassette, Lascar?
11: Je suis désolé, Gérard, mais c'est moi.
5: Écoute, je crois pas que ce soit moi l'accusé.
1: Non mais pour l'instant, si c'est toi l'accusé, c'est toi qui balance la connerie.
3: Lascar, on va faire de la recherche sur toi demain pendant toute la journée. On va appeler demain Gérard dans sa cabine vers 10h, 10h30.
12: De bonne entendeur, salut, et n'oublie pas ce qu'on vient de te dire.
3: D'accord.
12: Je le répéterai pas.
3: Ok.
12: Et t'amuses pas à m'appeler demain soir à la cabine parce que tu risques de tomber sur plus gros que toi.
5: D'accord, hein, dernier mot, il y aura toujours des pirates.
12: Ouais, ben, si tu fais partie des paparazzis, mon pote, ben, c'est pas mon problème, mais fais gaffe parce que ça va te coûter très cher, là. D'accord? Parce que ton histoire de faire venir une vingtaine de smirmorques à Paris avec mes cassettes,
5: bravo.
12: Eh ben, je vais te dire une chose, mon pote, faut être gonflé, quand même.
5: Bravo.
12: Faut être gonflé sans avoir l'accord de la personne concernée.
3: Ouais, ça, c'est clair.
5: Bien sûr, c'est moi qui sortais avec Christine, bien sûr, c'est moi qui a été à toi.
12: Non mais attends, espèce de con, je te parle pas de toi et de Christine, je te parle de... Je te parle des 20 camions, des 20 smirmorques que tu m'as dit l'autre fois au téléphone.
3: Bah ouais.
12: Et tu voulais mon adresse en plus, pour signer un contrat bidon.
3: Bah on va pas donner l'adresse de la tour, ça craint.
5: Non.
12: Hein? Alors,
3: Valentier donne son numéro de tatou aussi.
12: Là, qui s'amuse à ça, je balance son numéro de téléphone en direct, moi.
5: Ton numéro est sur toutes les jaquettes.
12: Toutes les jaquettes, connard.
1: Bravo.
12: T'as, t'as gagné. Mais c'est bizarre parce que sur toutes les jaquettes, il y a ton numéro en Belgique qui tombe sur mon tatou. Il y en a aucun. Il y a personne d'autre de Belgique.
9: Elles ont été vendues. Écoute, elles ont été vendues.
12: Non, mais fous-toi pas de ma gueule, Lascar.
9: Je suis pas tout seul à avoir le numéro de tatou, Gérard.
12: Non, non, mais te fous pas de ma gueule. Parce que tu sais, demain, il te reste plus longtemps à survivre, mon pote.
9: Mais là, c'est des menaces,
12: Gérard. Oui, c'est des menaces.
1: On va s'arrêter là, on va s'arrêter là parce qu'il va y avoir le...
12: Oui, c'est des menaces. Alors, je te dis une chose, t'as demain. On te laisse jusqu'à 22h30 demain, ok?
9: Je t'invite, moi, à voir les
1: cassages. Ok, on va cesser, Lascar.
9: Au revoir.
12: Salut. Allez,
1: bon salut, au revoir. On va faire le débat de Gérard, maintenant, qui est très énervé. On a eu...
13: Justement, parce que donc pendant que vous avez pu un peu plus ou moins régler vos comptes, et ben les gens justement ont voulu réagir et il y en a énormément qui ont appelé, donc on peut commencer le débat, Gérard.
12: Eh ben c'est bien.
1: Eh ben c'est bien. Il avait dit 1h30, l'ultimatum a été respecté.
12: Pour une fois.
1: Pour une fois.
14: 75 000, t'appelles et tu joues avec Max. Non, y'a rien à gagner.
15: Corinne. Voilà, ben le problème c'est qu'il est plutôt grave parce que moi j'ai entendu dire.
1: Il est très très grave le problème.
15: Qui se vendait sur le vieux port des remixes de Gérard au prix de 100 et quelques cents, je crois plutôt 100 piles. Et ça se vend très bien.

0: Monique s'est passé. Ça se termine là, au tribunal. Je vous avise aux amateurs. Ça calme. Bravo. Donc envoyez des lettres. Non mais bravo.
1: Donc, avis aux amateurs.
0: Faut aller oser, faut aller avoir des couilles, heureusement tu l'as fait, Gérard.
1: Avis aux amateurs.
0: Non, mais aux amateurs, ça va tout à fait.
1: Oui, qu'est-ce que vous voulez dire?
2: On va parler... peut faire dans l'immédiat, là, parce que...
1: Non, mais...
0: On parle pas des photos qui ont été faites par des paparazzis.
1: Non, mais ça, les paparazzis, j'en ai rien à foutre. Sur Internet, j'en ai rien à foutre. Je m'en bats
0: les coucougnettes.
1: Et...
0: les castagnettes. Ah bah tant pis, bah alors les gens vont se faire de l'argent.
1: Non mais maintenant,
0: mais tant pis parce qu'un jour il y a un mec qui va faire.
1: Non mais de manière, le jour où ça va être sorti.
0: Ah, le jour où ça va péter hein.
1: Là le jour que ça va aller trop loin. Là dans ces cas-là j'aviserai. Donc je préviens d'une chose. Vous avez une semaine.
3: Oui.
0: Ah non, mais là c'est le fameux discours dont je t'ai parlé.
1: Voilà. Donc alors c'est suite à divers tracts qui circulent à mon sujet. Je tenais à vous informer que je vous lance un ultimatum d'une semaine pour arrêter d'en parler sur la radio. À la radio. Si des fois j'entends parler une fois de ce problème, il sera clair que j'arrête tout, c'est-à-dire débat et poème. Merci d'avance.
0: Attends, mais tu dis pas merci d'avance.
1: Merci d'avance d'en prendre note, GG. Donc il est clair et net. Donc je préviens ce soir à 2h15 du matin. 2h16 même. Merci Max. Donc c'est simple, si j'entends encore une fois entendre le mot Gérard, même que ce soit pour savoir comment je vais, à la rigueur, ben, je veux bien. Mais si j'entends une fois parler des conneries que mais il vient de se faire, c'est simple, c'est clair et net. Ça va aller vite. J'arrête tout. Donc vous choisissez.
0: Donc c'est la mort de la radio, c'est la mort de mes émissions, c'est la mort de la FM en règle générale. C'est qu'on est tous condamnés à retourner sur les grandes ondes. Hein.
1: Bah disons, ce sera la mort du petit cheval blanc. Comme
0: c'est bien dit, c'est la mort du petit cheval blanc.
1: Ce sera la mort d'un petit cheval blanc. C'est que vous aurez plus de poèmes et vous aurez plus de débats.
0: Et vous aurez plus de Gérard par conséquent.
1: Mais vous m'entendrez plus non plus.
0: Voilà.
1: C'est même pas la peine d'essayer de...
0: Ceci dit, on retrouve tous les mercredis dans les pipe shows, bien entendu. Comme d'habitude...
1: Donc maintenant, vous faites ce que vous voulez. Donc vous avez un ultimatum, c'est-à-dire on est le 30. Donc vous avez jusqu'au 7 février à l'heure actuelle.
0: Oui, alors profitez-en pour faire des soirées sur notre dos. Faites-vous de l'argent.
1: Non.
0: Non, mais le problème, c'est que avec l'ultimatum, c'est un peu comme la bourse. C'est-à-dire qu'il va y avoir quelque chose, il va y avoir comme un...
1: Non, mais l'ultimatum, c'est simple. C'est clair et net.
0: Il y a des gens qui ont des casettes à 500 balles.
1: Non, mais de manière, il est clair et net que si j'entends encore parler une seule fois de ça, c'est simple. C'est même pas la peine que tu m'appelles dans la semaine à la cabine, je ne descendrai pas et je te rappellerai plus.
0: Alors, voilà. C'est grave, enfin, c'est très très grave ce qui se passe encore sur Gérard. L'officiel de la trans, donc déjà ça c'est le truc cybertrans. Gérard et ses poèmes samedi soir à 20h à la salle Omnisport de Rennes.
1: Bon, alors maintenant, ça va être clair.
0: Alors là, je vais dire, ouais.
1: Et même si y a des auditeurs, même sans minuteux, ça va peut-être gueuler, mais ça j'en ai rien à foutre. Ouais. C'est clair. C'est simple, jeudi, Max finira sa libre antenne, je ne fais pas de débat.
0: Oh, bon.
1: Donc, ce n'est pas la peine d'appeler pour essayer d'avoir le débat de jeudi, il n'y en aura pas. Comme ça, vous comprendrez ce que ça voudra dire. Moi je commence à en avoir ras-le-bol de ces conneries. Donc jeudi, il n'y a pas de débat. Voilà. Bon, c'est terminé.
0: Je vais essayer de gérer ça après avec Gérard, je vais essayer de le calmer dans 10
1: minutes. Non. Il est hors de question maintenant, c'est terminé. Je ne fais plus de débat pour jeudi. C'est terminé.
0: Non mais...
1: J'avais prévenu, j'avais donné l'ultimatum. L'ultimatum n'a pas été respecté. Donc jeudi, il n'y a pas de débat. Tenez-vous-en sur vos gardes. Jeudi, il n'y a pas de débat. Donc c'est pas la peine qu'ils appellent pour le débat, il n'y en a pas.
0: Ok.
1: C'est bizarre, samedi, entre 2h et 4h du matin, il y en a qui se sont amusés. Il y en a qui se sont amusés à demander à Miguel à dire ouais je vous sens pas Gérard. Alors ça par contre le samedi sur les libres les nuits des auditeurs, il est hors de question qu'on parle de moi. Donc, avis aux amateurs pour les prochaines nuits des auditeurs. Voilà. Donc vous êtes au courant, donc je dis il n'y a pas de débat, donc c'est pas la peine d'appeler pour le débat. Le débat normalement c'était prévu sur les râteaux, donc il est annulé.
0: Oh non,
1: il sera
0: annulé.
1: Les débats seront annulés jusqu'à nouvel ordre.
0: On aurait bien parlé de jardinage.
1: Les râteaux, c'est pourquoi... normalement, le thème, c'était sur les râteaux, c'était pourquoi savoir que les nanas nous quittent. Donc, c'est même pas la peine que vous appelez, il n'y en a pas.
0: Alors, le débat, jusqu'à nouvel ordre, donc on va peut-être avoir...

0: ça, on est lancé sur la soirée. Je voudrais savoir pourquoi les gens aussi maintenant en Belgique se mettent effectivement à organiser des soirées bidons. Il y a eu sur l'internet une tournée de 4 dates dans les villes de Liège, de Namur, de Charleroi et de Bruxelles. Le 13 qui était à Liège, le 14 à Namur, il y a eu le 15 et sur le Cybertrans, au Carré d'As à Charleroi qui était une boîte de cul qui peut regrouper plus de 1000 personnes. Au lieu de faire des PEX, envoyez les originaux, ça vaudra mieux. Parce que pour l'instant, avec des PEX, on peut faire ce qu'on veut. Hein. C'est bizarre, il y a un petit branleur là, sur Minitel ou au Standard, qui avait été dire, on voyait Gérard sur 3668, et dès qu'on lui a demandé des preuves par A plus B, on les attend encore. Vous êtes bien gentil, dites des conneries sur mon compte. Ben, envoyez les preuves, mais réelles, pas des PEX ou des
1: meilleurs. Envoyez au moins le numéro de compte, je fais de l'argent dessus.
0: Non, mais envoyez les preuves, ça vaudra mieux. Mais pas des PEX, parce que je peux les falsifier. On peut falsifier n'importe quoi.
1: Tu dis, c'est une preuve juridique, hein. Tu peux prouver, on prend ça avec ça. Hein.
0: Manière, on verra bien. Donc, quand je vous dis, de manière, je maintiens ce que je viens de dire, donc...
1: Le débat sur les râteaux.
0: Non, mais il y en a pas. Donc, je dis, tu... Non. Non, mais je dis... Non, je dis, tu...
1: Voilà, Gérard, quoi, merde.
0: Non, tu fais ton émission jusqu'au bout.
1: Non, Gérard, quand même, merde.
0: Non, je veux pas le savoir, c'est pas la peine d'assister.
1: Oh, merde,
0: il est hors de question. Il est hors de question que je continue comme ça.
1: Non, mais attends, Gérard, bon, monsieur, excusez-moi, écoutez-moi, monsieur Gérard.
0: Non, je veux pas le savoir, c'est tout.
1: Mais pour...
0: Il est hors de question.
1: Mais tu fais plaisir à une minorité qui font ça, la majorité des nanas qui t'écoutent,
0: c'est parce que j'en ai rien à foutre de la majorité des nanas maintenant, je laisse tout tomber.
1: Parce que regarde, Gérard.
2: Mais d'accord, mais qu'est-ce que tu fais pour les gens qui, eux, ne font pas ça, qui envoient pas et qui font pas.
0: Tant pis pour eux. Au respect que je vois à tout le monde, même aux auditeurs, que vous n'allez pas me casser les couilles avec vos poèmes. Maintenant, il n'y aura plus rien, donc je dis, il n'y a pas de débat. Terminé.
1: Oh non, allez.
0: Non, mais c'est tout.
1: Non, mais Gérard, non, mais on...
0: Non. Non, de manière, c'est pas la
1: peine. Mais t'as la peine des mecs, tu leur piques leur nana.
0: Mais même, c'est pas la peine d'insister. C'est clair et net, je dis, il n'y a rien du tout. Il n'y aura plus rien. Point final à la ligne. Voilà, c'est clair et net. Donc l'ultimatum est passé. Maintenant, c'est terminé, j'arrête tout. Bon, de toute manière, on va voir comment on va faire, mais... Tu vois, ce que tu me demandes, c'est dur, hein.
3: Ah, mais c'est...
0: Mais c'est pas ça que je parle, abruti.
3: Pardon.
0: Donc vous avez encore une semaine à vous tenir à carreau.
3: Ouais,
0: ça, c'est simple, jeudi prochain, il n'y a rien.
1: Voilà, il n'y aura pas de débat.
3: Mais si tu pourrais faire un remix à ton remix à l'antenne en direct, on est...
0: Hey, connard, j'aime pas qu'on me coupe la parole. Donc ça se prévient qu'au 13 mars, vous avez exactement 15 jours pour arrêter vos conneries. Pour l'instant, pendant 15 jours, ben moi, je vais me prendre 15 jours en vacances.
3: Voilà,
0: exactement. Donc, les gens sur Minitel, et puis maintenant, c'est la peine d'appeler.
1: Le Minitel, s'arrête pas, là. C'est genre, Gérard ne nous quitte pas, Gérard,
0: tant pis. Dans ce cas-là, les gens, ils remercieront ceux qui font des conneries sur mon dos.
1: Voilà, exactement.
4: Gérard, Master System, c'est ça.
1: Voilà, c'est... Enfin, t'es coté, mais sans déconner, mais je te mettrais des claques, toi.
5: Non, j'aimerais bien voir ça, tiens.
1: Arrête de jouer la pisseuse pédante de 17 ans, sois ado, putain.
5: Mais t'as vu comment tu me parles?
1: Mais t'as vu comment t'es là? Oui, ça me fait... On dirait ma soeur, tu vois, là. Ah, mais c'est vrai?
5: Je connais pas ta soeur, donc je peux pas le dire.
1: Ah, bah tu perds pas, je veux dire, y a rien de très intéressant.
5: Non, s'il te plaît, non, mais là c'est ta soeur, alors maintenant tu te calmes, hein.
1: Pardon?
5: Là c'est ta soeur dont tu parles, alors maintenant tu te calmes.
1: Tu crois que t'es ma soeur?
5: Non, elle, ta soeur.
1: Oui.
5: Eh ben tu te calmes, tu parles pas d'elle comme ça, non mais oh, c'est quoi? Non, mais c'est quoi de parler à sa famille comme ça?
1: Elle écoute jamais la radio.
5: Vas-y. Mais moi, je suis sérieux, je me permettrais de parler à ma famille comme ça?
1: Tu sais, moi je suis lèche-cul, c'est pareil, à ma soeur, quand elle écoute, tu vois, je dis des conneries à la radio, puis quand je la vois, je dis, ouais, t'es génial et tout, mais en fin de compte, tu vois, elle est chiante.
5: Comme tous les grands frères, tu dois adorer ta soeur, c'est tout, point final.
1: Ah, ça me fait chier, quoi.
5: Ouais, bien sûr.
1: Ah, non, ça me fait chier, quoi. La dernière fois, je lui ai acheté une montre de 150 francs, même pas remercier, rien. Petite montre de 150 francs, magnifique.
5: Elle a quel âge, ta soeur?
1: Elle a 17 ans.
5: Bon.
1: 17 ans, elle doit avoir.
5: Ah, mais t'es chiant, les filles, à cet âge-là.
1: Ah, peut-être pas, non.
5: Tu savais pas?
1: Je me souviens déjà plus de son âge.
5: Putain, mais c'est pas croyable, mais tu te souviens pas de l'âge de ta sœur?
1: Non, même pas, putain. Grave.
5: Eh, mais j'hallucine, là-haut.
1: Ah non, mais grave. Mais de toute façon, elle écoute pas la radio, on s'en fout.
5: Non, mais non, on s'en fout pas, mais c'est trop, ça, mais...
1: Non, mais des fois, c'est qu'elle est vraiment conne, hein.
5: Mais t'en as rien à foutre, c'est ta sœur.
1: Qu'est-ce que j'aurais aimé avoir un petit
5: frère? Eh ben, sois pas plus conne qu'elle, hein.
1: Hein? Non, elle, tu vois, donc tu commences à reconnaître que ma soeur est conne quand même.
5: Mais non, mais quand quelqu'un est con, sois pas plus con que lui même. Si tu dis des vacheries.
1: Tu veux qu'on appelle ma soeur, puis tu veux lui dire toi-même en face que c'est une conne?
5: Moi.
1: Allez.
5: Si tu veux.
1: On va appeler.
5: Vas-y, appelle.
1: Allez, on va l'appeler.
5: Vas-y, appelle.
1: Allez, on va l'appeler.
5: Vas-y, comment elle s'appelle ta soeur?
1: Oh putain, là, je m'en souviens plus non plus.
5: On va te faire foutre.
1: Isabelle, je crois.
5: Bon, appelle ta sœur.
1: Allez, j'appelle ma sœur. Il est là aussi, Sébastien?
6: Je suis là, ouais.
1: D'accord, ok. Donc, on le fait après, tout maîtrise. Okay. Ah, bon, je suis désolé, ma chérie, mais là...
7: Non, mais ça va... C'est terminé, je me prends la tête à écouter les saloperies qu'on a débattu sur les fruits. Et là, tu me dis, je suis à 10 secondes de la vérité, je vais enfin savoir. Et là, tu me dis, on leur...
1: Suspense, si vous voulez savoir tous les résumés des épisodes de la semaine prochaine de Tout Maîtrise sur TF1, on fera ça pendant un disque, comme ça on a dit comme on avait prévu à la base, c'est pas grave. Donc, on va appeler ma sœur qui s'appelle, enfin, comment ça s'appelle? Gersande.
5: Gersande,
1: ouais.
5: Ok. Et tu me fais pas une canular, hein?
1: Mais non, c'est ma sœur. Qu'est-ce qu'elle fout?
5: Allô? Allô, Gersande?
8: Oui.
5: T'es la sœur de Franck?
8: Oui.
5: Bon. Alors, figure-toi.
8: Oui.
5: Bon, on est sur antenne de Fun Radio.
1: Salut.
5: Et tu t'appelles Amandine.
1: Salut.
5: Et bon, ton frère n'arrêtait pas de te traiter de conne.
8: Ouais, mais là, non.
5: Non, il
1: n'y
5: a pas raison
1: du tout. Alors, tu vois, je savais. Ah, ben, j'y ressemble, t'es conne.
5: Bah, tout à fait.
1: Bon.
5: Oui, bien sûr, j'y ressemble,
6: mon amour.
1: Alors, on va voir un autre coup, parce que je suis sûr que Sébastien se pose la question. J'y ressemble.
5: Oui.
1: Je suis un connard.
5: Ah, bah, tout à fait.
1: Bon, alors. On est bien des petits cons qui détestent nos parents.
5: Bah, tout à fait.
1: D'accord.
5: On est d'ailleurs, nos parents sont des cons.
1: Ouais, alors.
5: Mais ils le savent, en fait.
1: C'est grâce à.
5: Mais t'as arrêté de dire ça sur vos parents, mais c'est pas grave. C'est quoi cette famille?
1: Mais
5: t'as
1: des
5: cons aussi, non?
1: Mais voilà.
5: On
1: est tous des cons.
5: Ça permet pas.
1: Et on n'ose même pas appeler mon frère qui est le roi des connards.
6: Ah, je suis d'accord avec Gerson, Max, t'es con, c'est filou.
1: Philippe, tu vas reprendre un coup avant minuit, c'est clair, je vais revenir te remettre une petite valda, toi, avant de terminer l'émission, hein, si ça continue. Sinon, on va parler de bébé, tu vas voir tout à l'heure. Bébé, elle va bien, nous avons. Ne commencez pas à m'énerver, s'il vous plaît. Amandine, profite, Sébastien, si vous voulez un scoop. Sébastien, Amandine, tu veux un scoop? Allez-y, profitez, ma soeur est là.
5: Alors,
1: un scoop
5: de fleurs.
1: Mais non,
5: un scoop de fleurs. Mais t'es con, toi aussi, hein.
1: Bon, bah, j'ai ressort, raccroche et viens. Ouais. Okay. Viens.
5: Tiens.
1: Ouais. Parce que je vais t'expliquer une chose, Amandine.
5: Oui.
1: C'est que ma soeur, en fin de compte, ce soir, est dans les studios. C'est pour ça que je parle d'elle comme ça, aussi méchamment, et qu'en fin de compte, elle était dans le bureau à côté, mais en fin de compte, elle est dans les studios, là.
5: Oh putain, tu m'as fait peur.
1: Ah oui, bah évidemment que je parlerai pas d'elle comme ça. Elle est pas conne, elle est idiote, c'est pas pareil. Mais non, c'était pas plaisanté.
5: C'est l'amour fraternel, ça, tu vois.
1: Bien évidemment.
5: Bon,
1: elle est même venue avec une rose à la main aujourd'hui, elle m'a apporté une rose.
5: Bon,
1: qui est offert par une auditrice à la base qui nous la déposait.
7: Et donc tu vas lire le petit mot qui est à l'intérieur.
1: Et quand ma sœur est arrivée avec la rose, j'ai dit non, attends, sans déconner, pas ma sœur avec une rose parce que là c'est pas possible. Et heureusement, elle s'est empressée de me dire tout de suite, c'est pas moi, c'est une auditrice, c'est de peur que je crois que ce soit elle. Salut, c'est Gersand, je t'aime, mon grand frère et tout, vous voyez que c'est ça.
5: Elle est rouge, la rose?
1: C'est ses joues qui sont roses. Mais alors, je te fais d'énormes bisous. Je te serre dans mes bras aussi fort et aussi longtemps que possible, Sophie.
5: C'est mignon.
1: Bon, ça va, on écrase, on se la met un peu en veilleuse, s'il te plaît.
7: Et là, il y a Mal Supique, qui parle de sa vie, qui est quand même tout rouge, donc c'est un truc drôle à voir.
1: Non, c'est ce qui me gêne, c'est que j'ai pas vu en bas Sophie. Ta gueule!
7: T'es de lire le mot à l'antenne, c'est perso.
1: Non, vous me prenez pour un con ou quoi? Attendez, vous me demandez de le lire, je le lis.
7: Un peu d'intrigant,
1: moi.
5: Ouais, mais c'est toi qui rouge après, hein, Max.
1: Mais j'en savais rien, moi, qu'il fallait lire. Vous me demandez de le lire, moi, je le lis. Vous me demandez de me mettre à poil, je me mets à poil. Vous me demandez n'importe quoi.
5: À poil.
1: Je me mettrai à poil une fois que j'aurai raconté la vie privée de chacun d'entre nous. En commençant par Philippe, on va parler de bébé, qui a des petits problèmes en ce moment. On va en discuter, hein, Philippe? Moi, je me souviens d'une chose, c'est que l'année dernière, on était avec Florent, on était avec, je ne sais plus, avec Karine, à l'époque, avec Ginny et avec moi. Aujourd'hui, on va faire un pari. On va appeler nos parents,
7: oui.
1: On va leur dire « je t'aime
7: oui. »,
1: sans leur dire qu'on est à l'antenne. On verra qui osera le faire le plus facilement et comment réagiront les parents. Quand Karine a dit ça à sa mère a dit « je te crois pas ». Ginny, c'était pas facile. Moi, je t'ai dit « je t'aime » et ma mère était toute heureuse. Parce que les larmes aux yeux. Ah, Ah non, mais moi je le dis, il n'y a pas de problème. De toute façon, tu sais, tu peux le dire sans le penser, hein, c'est ce que je viens de faire. Hein.
5: Pas... Mais c'est pas vrai ça, mais tu oses dire je t'aime à une personne sans le penser?
1: Bah c'est ce que j'ai fait à des copines pendant des années et des années. Elles ont cru ces connes.
5: Mais c'est dégueulasse comme mec, hein.
1: Mais j'ai jamais dit que j'étais pas dégueulasse.
5: Oh, mais t'es qui comme mec? Putain, mais je te connais pas.
1: C'est génial. Quel traitement ils sont? Je sais pas si ça fonctionne, parce que là ça a pas l'air de fonctionner, on va essayer.
8: Alors voilà. Alors ça c'est ma voix normalement. Alors c'est vrai que j'ai une voix un tout petit peu plus aiguë, je le reconnais bien. Hein.
1: Bon, et là on a remis le traitement de fond, tu vois, donc là j'ai une voix bien plus trafiquée. Quoi.
9: Ok, ouais, très voilà. Bien, tu vois.
8: Donc c'est pas comme ça.
1: Hein?
8: Donc c'est une voix trafiquée. Ah bah c'est possible. Hein.
9: Sinon, je profite donc pendant que je suis sur Libre Antenne pour passer un petit message.
8: Ah non, non, non, non, non, il n'y a pas de message.
9: Un appel.
8: Il n'y a pas d'appel, il n'y a pas d'appel. Merci pour la voix.
9: Je passerai à Lyon,
8: oui.
9: Éventuellement.
8: Oui.
9: Et bien qu'ils ne prennent surtout pas le Théo.
8: D'accord, il n'y a pas de problème.
9: Voilà.
8: Ah, oh, c'est génial.
9: Voilà.
8: T'entends?
9: Ok, est-ce que je peux avoir Karine justement qui aime bien mettre la chantilly sur les poids plats?
8: Non.
9: S'il te plaît.
8: Non, c'est pour moi celle-là.
9: Ah, s'il te plaît.
8: C'est pour moi.
9: Ah, s'il te plaît.
8: Eh, c'est génial.
9: Je vais discuter avec elle. Pas longtemps.
1: Christelle?
10: Oui.
1: Écoutez la voix, c'est génial quand on entend le petit bruit de fond quand vous parlez. Continuez à faire du standard et puis quand on met la voix, on entend un brouhaha et ça fait un brouhaha, c'est plus un super.
10: Allez,
1: mais écoutez bien, on n'entend pas
9: quoi,
1: du.
9: Cette voix, là.
1: Continuez à faire du standard. Ouais, ça, c'est marrant, écoute.
9: Allô.
10: Allô, oui.
1: Bon, attendez. Non, mais Étienne et Christelle,
9: oui.
1: Pour l'instant, comme déjà, vous la fermez. Hein, je demande aux auditeurs et auditrices d'écouter juste le bruit d'ambiance que ça donne avec la voix trafiquée. Écoutez bien. Donc, silence, les enfants. On va vous enlever de l'antenne, écoutez.

0: C'est quoi ça?
1: On va arrêter là, on va arrêter là. Merci beaucoup.
2: Mais vous faites un sondage ou vous vous foutez de nous? Allez vous foutre de qui vous voulez.
3: Ah, je peux me foutre de qui je veux. Alors, je vais me foutre de la gueule de... J'ai le droit, apparemment j'ai le choix. Hein. Je vais me foutre de la gueule de... Je vais me foutre de la gueule d'énergie. Je peux, Zézette?
2: Ah oui, tout à fait.
3: Alors, je peux?
2: Ah oui, tout à fait. Hein.
3: J'ai le droit, hein.
2: Ah ouais.
3: C'est la dame à la dette.
2: Sérieux, t'as été trop génial. Hein.
3: Allez vous foutre de la gueule de qui vous voulez. Donc j'ai le choix apparemment. Donc je vais me permettre de me foutre de la gueule d'énergie. Donc je me mets un petit jingle d'énergie. Non, pas, j'en ai un mieux. Attention, j'ai celui-là.
2: Ça
3: fait du bien. Oh bah oui, parce que ça c'est leur dernier habillage. On leur a piqué leur...
2: Mais leur faire trop d'honneur encore
3: c'est
2: la pub. Hein.
3: C'est leur nouveau jingle, on vient de leur piquer. Et peut-être que même tout à l'heure, on fera... Vous oublie pas de faire la petite parodie des 2B3. Peut-être que tout à l'heure, je vous ferai même une petite adaptation générique de ce qui est devenu aujourd'hui nos amis d'énergie.
2: Mais c'est trop de pub pour eux, ça. Hein.
3: Ne sait pas faire de la pub que de leur parler, parce que tu sais, c'est tellement bien ce qu'ils font. Ils sont tellement plus forts et meilleurs que moi. Qu'est-ce
2: ça,
3: que
2: ça
3: tu
2: m'étonne.
3: Veux je ne peux pas lutter contre des gens comme ça. Ne résiste pas au plaisir de parler, de remettre un jingle de ceux qui m'ont donné envie aujourd'hui de faire de la radio et qui sont pour moi mes modèles. Décortiquer ce jingle quand même, ZZ, parce que écoute bien le rythme qu'il y a sous ce pied, écoute bien.
2: Ah ouais.
3: On le remet, hein, attention, 1, 2, 3, 4.
2: Arrête, parce qu'on va vraiment croire qu'on est sur énergie après.
3: Ce qui est extraordinaire chez énergie, tout à l'heure tu verras, je ferai une téléportation dans les catacombes d'énergie et j'irai justement retrouver des squelettes de notre ami Marscalia, tu verras, il y a Dodo, il y a plein de trucs, il y a Hydrodon, il y a plein de choses comme ça. Écoute bien celui-ci, celui-ci parle de lui-même parce que celui-ci dit tout. Elle fait chanter sous la pluie, écoute bien.

0: On oublie bien souvent que c'est en FM stéréo qu'on émet. Ça, c'est très important de le signaler. C'est vrai que souvent, on a l'impression qu'on émet en homopo et on émet en petites ondes mono alors qu'on émet bien en FM stéréo. Et ça, si Énergie n'était pas là pour nous le rappeler au quotidien dans cette jingle, eh bien, figure-toi que nous serions encore de pauvres idiots de la radio. Zézette,
1: oui.
0: Je te fais à toi un gros bibi.
1: Moi aussi. Je voulais juste te dire une chose. Attends, bouge pas. Salut Gérard. Ça va? Salut Gérard. Ça va? Excellent.
0: Qu'est-ce que t'en penses, Gérard?
1: Ouais, j'en ai rien à foutre dans ces cas-là, je raccroche.
0: D'accord. Il y a quelqu'un qui a pété, là, qui a marché dans de la merde.
1: Gérard.
2: Merci, Françoise.
1: Qu'est-ce que c'est?
3: Amédée?
1: Oui.
3: Amédée?
1: Oui.
3: Bonsoir, mon Amédée d'amour.
1: Oh là là, que t'es gentil.
3: Tu vas bien, mon Amédée d'amour?
1: Oui. Que tu veux, ça va bien, toi?
3: Eh bien, moi, je vais très bien.
1: Et ta fenêtre, elle est jolie,
3: t'es. Eh bien, elle est toujours aussi belle.
1: Oh là là.
3: Ouais, et je voulais dire, Amédée, oui. Tu m'as tellement fait flipper.
1: D'accord.
3: Que je t'ai écrit un poème.
1: Oh là là.
3: Et mon poème, il s'appelle « Oh, mon Amédée d'amour ».
1: Oh là là.
3: Est-ce que tu veux que je te le lise?
1: Oui.
3: Tu m'écoutes?
1: Oui.
3: Bon, alors c'est parti. Alors, ça s'appelle « Oh, mon Amédée d'amour ».
1: Oh là là.
3: Oh, mon Amédée d'amour.
1: Oh là là.
3: Si tu savais combien je t'aime.
1: Oh là là, que tu es chaude.
3: Quand je me suis levée ce matin,
1: oui,
3: et que j'ai vu tes coucougnettes,
1: Je
3: leur ai trouvé un drôle de teint.
1: Un drôle de teint?
3: Ouais. Alors j'ai failli prendre ma balayette. Oh mon Amédée d'amour, si tu savais combien je t'aime.
1: Oh là là, ta jolie chouine.
3: Je me suis glissée dans mon bain.
1: Ah oui?
3: J'ai fait toilette de mes seins.
1: Oh, oh.
3: Puis j'ai chaussé mes escarpins.
1: Oui, t'es dit, quoi?
3: Mes escarpins.
1: Oh là là.
3: Et je suis partie sur le chemin. Oh mon Amédée d'amour, si tu savais combien je t'aime.
1: Oh, t'es chaud.
3: Je suis arrivée sur le marché.
1: Oui.
3: Et j'ai acheté des carottes.
1: Ah, oh là là.
3: Je suis rentrée les cuisiner.
1: Oui.
3: Elles sont bien belles.
1: Et elles mijotent. Hein?
3: Et elles mijotent. Elles sont belles, mes carottes, et elles mijotent. Je t'ai préparé des carottes. J'ai acheté des carottes sur le marché ce matin et je te les ai mijotées. Après.
0: Vas-y, fais vite.
3: Pour ton dîner, je crois ce soir,
1: oui,
3: tu vas pouvoir les déguster.
1: Ah.
3: Pour qu'après, tu puisses, dans le noir,
1: oh,
3: me faire l'amour et m'enlacer. Oh, mon Amédée d'amour,
1: oh,
3: si tu savais combien je t'aime.
1: Oh, que c'est bon de voir.
3: Quand tu veux, mon Amédée d'amour.
1: Oui.
3: Car on sait bien que les carottes, lorsqu'elles ont longtemps mijoté, donnent aux amants d'excellentes notes,
1: oh,
3: sur l'état de leur virilité.
1: Oh,
3: oh, mon Amédée d'amour, si tu savais combien je t'aime.
4: Et Yann était avec nous, un chanteur, un jeune auditeur de 19 ans qui s'est prêté sur un bed, un instru, à une petite impro avec moi. Il a bien assuré parce qu'on n'avait préparé aucun texte et il faut les suivre. C'est pas évident déjà de se retrouver dans le studio, face à moi, et en plus de se trouver une impro, tenir la route. Il chante plutôt pas mal. Donc Catherine, ce que je te propose, c'est d'écouter ce que tu as raté hier, l'impro de Max et de Yann. D'accord? Et tu me dis ce que t'en penses avec Jean-Marie K.
5: Aucun problème.
4: Allez, à tout de suite.

0: C'est un peu la vérité, si je m'en un peu le DVD de Jonathan de l'an 2000. Hein.
1: Il faut faire le clip maintenant. Faut faire
0: ah
1: le
0: oui,
1: clip.
0: Là, il faut faire le clip, voilà, etc. Catherine, qu'est-ce que t'en penses? Catherine, qu'est-ce que t'en penses?
2: Oui, excellent.
0: Super. Merci beaucoup pour ta critique qui va
1: très
0: m'aider, qui va m'aider, à, qui va m'aider à avancer, Catherine. J'espère qu'elle a été bien briefée, Elodie. Hein.
2: Ouais.
0: On te met en attente.
2: Oui, allô.
0: Allô, bonjour. Allô.
2: Oui, j'écoute.
0: Bonjour, vous allez bien? Allô, c'est la radio qui vous appelle.
2: Ah oui, je vous écoute.
0: Bonjour, vous allez bien?
2: Bien, oui, ça va.
0: Bonjour, est-ce que c'est possible de parler à Louise?
2: Est-ce que
0: c'est possible de parler à Louise?
2: Louise, c'est moi.
0: Bonjour, Louise, le public vous applaudit, bravo.
2: Là,
0: ah bah c'est le public, vous êtes en direct, bien entendu, vous avez été sélectionné par votre petite fille qui s'appelle Elodie.
2: Oui.
0: Ah, vous êtes en direct en ce moment sur Radio Courbevoie FM.
2: Ah oui.
0: Modulation de fréquence, d'accord, de la Garenne Colombe. Vous êtes de la Garenne Colombe peut-être, non?
2: Oui, c'est la Garenne.
0: Vous nous écoutez donc régulièrement, de temps en temps peut-être, elle nous a dit?
2: Oui.
0: Vous nous écoutez de temps en temps?
2: Non, pas spécialement. Vous êtes à quelle, vous êtes à quelle ligne?
0: Pardon?
2: Vous êtes sur quelle ligne?
0: Sur la...
2: Allô?
0: Sur la troisième ligne.
2: Ah, oui.
0: D'accord.
2: Oui.
0: Alors, Elodie nous a dit que vous étiez une fidèle de l'émission.
2: Oui.
0: Vous nous écoutez régulièrement quand même.
2: Oui, attendez, il faut que je prenne de quoi écrire.
0: Voilà, exactement, prenez de quoi écrire.
2: Oui, ça y est.
0: Vous êtes prêts?
2: Oui.
0: Alors, cher monsieur.
2: Oui.
0: Vous notez?
2: Oui, qu'est-ce que vous voulez, j'écris tout?
0: Oui,
2: que...
0: je vous donne le petit jeu, on y va, c'est parti. Vous avez un papier, un stylo?
2: Oui, mais vous allez un peu vite pour moi.
0: Alors, ok. Cher monsieur. Cher monsieur. Alors, vous notez absolument tout ce que je vous mets, hein?
2: Oui.
0: Suite à notre conversation téléphonique.
2: Oui.
0: Alors, suite à notre conversation
2: téléphonique, oui.
0: De ce jour.
2: Oui.
0: Je me permets.
2: Oui.
0: Vous notez bien, vous relisez après, hein?
2: Oui.
0: Je me permets de vous écrire.
2: Parce que vous pensez que je vais vous écrire?
0: Pardon?
2: Vous pensez que je vais vous écrire?
0: Ah, mais c'est un jeu, attention! Vous allez vous faire éliminer, hein? Vous êtes prête, Louise, vous nous écoutez régulièrement quand même?
2: Oui, je me permets.
0: Je me permets de vous écrire.
2: Oui.
0: Afin de vous dire.
2: Oui. De vous écrire.
0: Voilà, afin de vous dire. Mon. Mécontentement.
2: Écrire. C'est trop compliqué pour moi.
0: Parce dites donc, quand même, vous avez
2: pas... Mais vous, j'ai une grand-mère âgée, vous savez.
0: Oh, bah alors, quand même. Bon, alors, vous, qu'est-ce que vous faites? Vous écrivez pas? Vous faites
2: j'écris,
0: comment?
2: J'écris, mais ça y est, afin
0: de vous écrire de mon mécontentement. Oh là là, elle a décidé de faire la méchonnette, hein, quand même. Hein, dites donc, alors. Vous nous écoutez régulièrement, quand même.
2: Oui, alors...
0: Bon, allez, laissez tomber les lettres, attention.
2: Oui.
0: Je vais vous faire écouter une petite chanson.
2: Oui.
0: D'accord, Louise.
2: Oui.
0: Un morceau qui passe très régulièrement sur notre modulation de fréquence Radio Mégahertz, bien entendu, de Garenne Colombe FM.
2: Oui.
0: À vous de me donner le nom de l'artiste.
2: Oh là là, oui,
0: vous êtes prête?
2: Oui.
0: Attention, Top Music Maestro.
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0: Alors, à votre avis, qui donc, ma petite Louise, on y va, c'est parti.
2: Je ne sais pas.
0: Hey Louise, allez. Allez, faut citer des noms au hasard, des noms d'artistes, bien sûr, diffusés régulièrement.
2: Je ne sais pas du tout. Des artistes nouveaux, je n'en connais pas.
0: Vous aurez un superbe album CD à gagner pour votre Elodie et pour vous un voyage pour deux personnes, direction Tahiti, décalage
2: horaire. Je vous remercie, mais je ne peux pas vous dire le nom de...
0: Car pension complète.
2: Oui, bah tant pis.
0: Vous ne trouvez pas?
2: Non.
0: Bah alors, Louise, vous n'écoutez pas la radio?
2: Si, mais tant pis.
0: Vous êtes une fidèle de l'émission quand même?
2: Oui, mais vous savez... À mon âge, j'écoute ça pour ça me distrait, mais c'est pas pour écouter tout à fait.
0: Alors attention, est-ce que vous êtes prête?
2: Oui.
0: Alors attention, question histoire. Vous êtes prête?
2: J'écoute.
0: On vous rappelle quand même que vous nous écoutez régulièrement quand même.
2: Oui.
0: Vous êtes une fidèle de l'émission.
2: Oui.
0: Est-ce que vous êtes prête?
2: J'écoute.
0: Attention, question histoire. Le général de Gaulle, 1795, nous a dit que, bien entendu, le pouvoir ancestrant, qui a dit « Moi, Jules César, vivant de mon mourant, je ne serai jamais celui que je n'ai pas été. » À votre avis, qui est donc, Louise?
2: J'en sais rien.
0: Réfléchissez bien, dis donc, vous êtes mauvaise, hein, vous êtes la plus mauvaise grand-mère qu'on a de Julie de la soirée.
2: Tant pis.
0: À Vous nous écoutez régulièrement quand même, Louise ?
2: Oui, mais tant pis.
0: Vous êtes une fidèle de l'émission ?
2: Oui.
0: Vous êtes très décevante quand même ?
2: Oui, mais j'écoute très vaguement.
0: Vous écoutez très vaguement ?
2: Oui.
0: Vous voulez peut-être une bouée ?
2: Ok.
0: Ok, très bien, c'était pour plaisanter, bien sûr. Bon, Louise.
2: Oui.
0: Vous êtes une fidèle de l'émission quand même ?
2: Oui.
0: Vous écoutez la radio régulièrement ?
2: Oui.
0: Vous êtes contente d'être avec nous quand même ?
2: Oui.
0: Bon, pour l'instant, c'est nul. Zéro pointé.
2: Oui.
0: Pas de cadeau pour Elodie.
2: Tant pis.
0: Vous en foutez.
2: Ah bah, va pas être content.
0: Ah bah, ça c'est clair. Surtout que vous êtes la première grand-mère de la soirée qui ne fait pas gagner sa petite fille.
2: Ah bah, tant pis.
0: Oui, je sais bien. On s'en fout. Hein. Quand on n'aime pas ses petits enfants, ça n'est égal. Hein.
2: Ah oui, mais j'en ai 17 des petits enfants.
0: Et alors, ça n'empêche quand même. Hein. En tout cas, on a eu une grand-mère tout à l'heure qui en avait 25 et elle était contente de faire gagner sa petite fille.
2: Hein. Eh bah, tant pis pour moi.
0: Alors que vous, vous n'avez rien à battre.
2: Tant pis.
0: C'est votre choix.
2: Au revoir.
0: C'est votre dernier mot.
2: Oui.
0: C'est votre dernier mot.
2: Oui.
0: Eh bien, écoutez, alors, écoutez, Louise, je suis désolé malheureusement quand même. On vous remet quand même la chanson. Essayez de deviner de nouveau ce que c'est. Écoutez bien.
2: Oui.
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2: Bon, eh bien, tant pis.
0: Ça ne vous dit rien?
2: Non.
0: Rien du tout?
2: Non.
0: Le groupe Sgeg, ça vous disait quelque chose ou pas?
2: Non, pas du tout.
0: Le Sgeg Band, non?
2: Non plus.
0: Ça ne vous dit rien du tout, ils sont passés dans votre région il n'y a pas très longtemps?
2: Non.
0: Non, ça ne vous dit rien du tout?
2: Non plus.
0: Ils sont de la Garenne-Colombes quand même, vous nous écoutez régulièrement sur la Mégahertz quand même. Oui. Ah bah écoutez, le voyage en carpension complète, bien entendu, débarre en bus à partir de Paris, bien entendu, avec 172 heures de bus direction Tahiti. Eh bah écoutez, vous passez sous le nez, vous êtes contente quand même?
2: Oui.
0: On applaudit quand même, nous, on applaudit quand même.
2: Allez. Très contente de vous avoir entendu.
0: Eh bien écoutez, grâce à vous, Elodie n'aura aucun cadeau. Elle vous remercie, à mon avis, de l'autre côté de la radio, elle nous écoutait, elle doit être bien dégoûtée. D'avoir une grand-mère comme ça, mais écoutez, on ne vous en veut pas, l'important c'était de...
2: De vous entendre.
0: Voilà, exactement, c'était l'important, c'était de nous entendre, effectivement, c'est le dernier mot. On vous embrasse très fort, Louise.
2: Allez, au revoir.
0: Et bien, décidément, on est très gâtés ce soir, Elodie, je suis désolé, mais ta grand-mère n'aura gagné aucun cadeau.
4: Ouais.
0: Mais j'ai envie de te faire plaisir, parce que Max me l'a dit quand même, Elodie.
4: Ouais.
0: J'enclenche la cassette.
5: Ah ouais.

0: Bonsoir Manu, 28 ans d'Aix-en-Provence, comment tu vas Manu?
1: Très bien Max, bonsoir à tous.
0: Bonsoir, bienvenue dans le Star System, mardi 7 décembre 99, avec Fildar. Ah bah non, il est parti toujours, mais... Ah mais celui qui revenait ce soir, c'est Simon, bien sûr.
2: Bah non.
0: Simon qui remplace Fildar, bien sûr, depuis peu. Fildar qui est passé sur Voltage FM, progressé entre 9h et 13h au standard. Donc tout va bien, Simon et bien sûr Manu au 0803-08-5000, vous allez bien tous les deux.
3: Bonsoir à tous.
0: Voilà, très bien. Tu le fais bien.
3: Merci.
0: Tu le fais bien, tu le fais bien. Vous allez bien sûr nous appeler à ce numéro, auprès d'une communication tout à fait normale. Nous aurons le droit à pas mal de bonnes choses ce soir. Jeu des trois mots, jeu des catégories, des monsieur et madame évidemment à partir de 23h. Maxime, notre DJ en boîte comme chaque soir. Christian de la Selle Saint-Cloud si tout se passe bien. Déjà qui des croissants chauds complètement improvisés. Et puis à partir de minuit, tu le sais ça Manu, il y aura un mix, le hot tempo mix house que je vous offrirai en direct. Je mixerai véritablement en direct entre minuit et 1h et je vous ferai écouter 2-3 morceaux que j'ai l'intention de diffuser ce soir. D'accord Manu?
1: D'accord, impeccable.
0: Jusque là tout va bien à bord. Mon petit Manu, bien sûr d'Aix-en-Provence, le fameux animateur d'Aix-en-Provence. Provence, celui sans qui nous ne sommes rien, qui nous a offert des extraits de son émission sur Radio Zanzine.
1: Oui.
0: Tout le monde s'en souvient.
1: Très bien.
0: Tu t'en souviens, toi, que tu fais ça? Tu t'en souviens, toi?
1: Bien sûr.
0: Toi, tu t'en souviens, quand même.
1: Bien sûr, mais j'ai envoyé pour mes armes, mais ça arrive demain, en principe.
0: D'accord, ok, très bien. Il serait peut-être bien qu'on en fasse écouter quelques extraits. Je sais plus où c'est, déjà, Radio Zanzine, mais on va trouver.
1: J'ai arrêté la semaine dernière, mais par contre, cette semaine, celle d'hier, ça arrive demain.
0: Ah bah tiens, on va écouter un petit extrait, tiens, de Radio Zanzine, écoutez. Ça va arriver, hop, ça devrait partir, mais pardon, parce qu'ils m'ont...
4: Oh, une petite erreur, j'ai fait une petite erreur.
0: Ah non, on va pas mettre celui-là, parce que j'en ai un autre, écoute. Un extrait de l'émission de notre ami Manu qui est en direct.
3: Ah, Indochine, eh oui, Kaobang, eh oui, ça me rappelle des bons souvenirs, ça. C'est pas vrai, David? Ça te rappelle pas des souvenirs, Kaobang? Qu'est-ce que t'en penses?
4: Oh là, je vais pas te donner mon avis, mais ça me rappelle quand j'étais petit, oui.
3: Eh oui, mais ça, c'était génial. En plus, j'avais 12 ans, c'est vrai. Bon, en fait, c'est bon. Bon, bref, on va parler des informations, parce que, donc, il y aura même un petit à la fin aussi, mais on va s'enchaîner à les informations, parce que j'en ai deux.
1: Quel talent, début, si je vais le début de la maquette.
0: Ça, c'est le début de la maquette. Bon, attends, on va avancer, je vais en mettre un autre extrait. Écoute celui-là. Il y en a un autre que j'adore, c'est celui-là, écoute. Le disque qui meurt.
5: Bien, vous êtes à l'écoute de Radio Zanzine, c'est Succès Show, c'est Manu. Et comme chaque lundi à 22h, nous sommes lundi 29 novembre 1999.
0: Allez, 29
5: et
0: novembre.
5: C'est parti, on va s'écouter tout de suite Jimmy Cliff avec un morceau que j'aime bien.
0: Écoute, tais-toi, écoute.
5: Et yes.
0: Écoutez.
5: Donc, tout de suite, c'est parti.
0: Ah, j'adore ça. C'est parti. Et puis à ce moment, il y a le disque qui part, c'est énorme Manu. On a pas reçu des cassettes des dernières émissions, là.
1: Mais il arrive, justement, c'était hier, parce et il arrive demain.
0: Parce qu'il y a un auditeur, normalement, qui nous les envoie, mais là, on a un petit peu de mal, donc du coup, on n'a pas de nouveauté, là. C'est dommage, on a plus de son à se mettre sous les dents, là, à se marrer un bon coup, là, en écoutant notre ami Manu de Radio Zanzine. Alors, tu as reçu une lettre d'une fan, m'a-t-on dit, Manu?
1: Oui.
0: Est-ce que tu peux nous lire cette lettre?
1: D'accord.
0: Parce que quand même, il y a des fans.
1: Il est du 26 novembre 99.
0: D'accord, hein. Alors allons-y, attends. D'abord, on va mettre un petit jingle avant. Manu.
1: Bonjour Manu, je t'écris pour te dire que c'est cool ton émission. J'ai découvert grâce au Star System. C'est con car je ne capte pas ta radio, mais grâce à Max, je peux t'entendre. En tout cas, je te souhaite bonne chance et bonne continuation dans ta radio. En fait, j'ai oublié de me présenter. Je m'appelle Laurie, j'ai 18 ans. Je t'envoie une photo avec cette lettre. Elle est un peu ratée car j'ai oublié de mettre le flash. Enfin voilà, gros bisous Laurie.
0: J'ai oublié de mettre... À quoi elle ressemble?
1: Alors, à quoi il ressemble? Alors, j'ai la photo, ben moi je vois rien parce que c'est vrai que le flash est un peu raté. Mais bon. C'est vrai qu'elle a une... Elle fait un peu gamine, hein.
0: Elle fait un peu gamine, mais elle te plaît ou pas?
1: Ben oui, ben mais en fait, oui, ben oui, il me plaît beaucoup, ben c'est genre sympa de me l'envoyer.
0: Bon, Manu. Manu?
1: Oui?
0: On est entre nous, là. Elle t'excite ou pas, là?
1: Elle m'excite.
0: Elle t'excite ou pas?
1: Elle est un peu jeune.
0: T'aimerais la rencontrer, quand même? Alors, moi j'ai bien 30 ans, je suis avec des filles de 20, 21 ans, donc tu sais, hein, y a pas d'âge, hein.
1: Non, mais je sais, ouais, bah en fait, alors... celle-là, je compte pas.
0: Alors, t'aimerais bien ou pas la rencontrer?
1: Ouais, j'aimerais bien la rencontrer.
0: Mais la rencontrer, non, pas la rencontrer, la rencontrer.
1: La rencontrer.
0: Elle t'excite ou pas?
1: Ouais, elle m'excite bien.
2: Ah, qu'est-ce que tu lui dirais si tu la voyais, là? Si tu l'avais au téléphone, tu lui dirais quoi, là?
1: Alors, j'aurais dit, ah oui, je t'aime à la folie.
2: C'est vrai.
1: Je sais plus quoi dire.
2: Tu lui dirais des conneries pareilles? Tu crois qu'elle y croirait, cette nana, là, Laurie?
1: Laurie, ouais, elle est bien foutue par rapport, ouais. Hein, mais c'est
2: bah
1: vrai
2: ouais.
1: qu'elle s'est fait un peu jeune. Hein.
2: Elle est bien foutue parce qu'elle est dans le noir, mais quand elle aura mis le flash, peut-être qu'elle sera déjà moins bien foutue. Mais qu'est-ce que tu lui dirais? Parce que quand elles sont jeunes, les filles, elles croient en tout. Hein. Tu peux leur dire n'importe quoi, elles y croient.
1: Hein. Eh ben, je leur dirais... Ben,
2: non, tu lui dirais.
1: Je le dirais.
2: Vas-y, alors imaginons qu'elle est là. On imagine qu'elle est au téléphone, elle est là. Comment ça se passerait?
1: Alors ma poule, ma chérie, ça va bien?
2: Carrément, tu lui dirais ça. C'est nul.
1: Ouais, c'est
2: autre
1: pas
2: chose.
1: Grave.
2: Choisis autre chose.
1: Sinon, je dis... Ah oui, c'est toi, Laurie? Oh, je t'aime. Tu sais que je peux pas savoir que je t'aime...
2: Non, mais attends, ça c'est nul. On imagine vraiment qu'elle est là, elle est en direct. Imagine que, je sais pas, que j'ai réussi à la voir au téléphone, qu'elle sera en direct, et que là, elle est là, elle te dit... Bon, moi, je fais Laurie, d'accord? Ouais, salut. Alors, Manu, on a Laurie en direct. Salut, Laurie. Ouais, salut. Bah, je suis content que Manu ait lu ma lettre en direct, c'est super. Imagine que c'est moi, là, je suis Laurie, qu'est-ce que tu dis?
1: Eh ben, je dis... Oh, quelle joie de t'avoir au téléphone!
2: Sérieusement, ça te ferait pas triper un peu de la rencontrer? Ça te dirait pas de la rencontrer?
1: Ah ouais.
2: Tu crois qu'elle a une voix bien ou une voix de pouf?
1: À mon avis, dès que je vois ta photo, elle doit avoir une voix de bien.
2: Et est-ce que ça te dirait de réaliser ce rêve que de pouvoir lui parler?
1: Ah ouais, j'aimerais bien
2: d'accord.
1: que ça m'arriverait.
2: Alors, tu sais ce que tu vas faire, Manu?
1: Oui.
2: Tu vas appuyer sur le bouton qui est là.
1: Sur lequel?
2: Celui-là, là. Non, celui-là, ouais, celui-là, voilà. Appuie dessus, vas-y.
1: Sur lequel?
2: Et ton rêve est devenu réalité, Laurie est avec nous, 18 ans de Arancy. Salut Laurie.
6: Salut Max. Manu.
1: Salut Laurie.
2: Et voilà, tu vois que tu l'as en direct. Et là, tu fais pas du tout comme t'avais dit là.
1: Ah Laurie, quelle la joie que j'étais à voir au téléphone.
2: Quelle la joie que,
1: j'étais à photo et ça me fait très toucher. J'ai très touché sur toi.
2: J'ai très touché sur toi. Ouais. Oh, comme c'est mignon, j'ai très touché. En tout cas, elle a une voix ravissante, tu vois. On avait dit, est-ce qu'elle a une belle voix, une voix de pouf? Elle a une belle voix. Laurie, t'as craqué sur lui?
6: Ouais, un peu, ouais.
2: Regardez-moi cette petite voix toute innocente. Bonsoir Laurie.
6: Bonsoir.
2: Comment allez-vous?
6: Ça va.
2: Je me présente, Max, Star System, maître de la bande FM, Manu, petit apôtre, petit mais grand hein, quand même, 28 ans d'Aix-en-Provence. T'as bien qu'est-ce qui t'a plu en lui? Parce que là on se pose des questions quand même. Hein.
6: Non mais j'aime bien ce qu'il fait quoi.
2: T'aimes bien son animation?
6: Ouais.
2: Allez, on résiste pas en écoutant encore un autre extrait.
6: Voilà.
7: C'est pas cochon. C'était Chris Combet avec une chanson que j'aime bien.
2: Ah, putain, la pêche, hein.
7: Qui s'appelle Colonel. Voilà. Maintenant, tout de suite, on va s'écouter donc Maxime Le Forestier avec Chien d'idée. C'est un enregistrement qu'il a fait.
2: C'est énorme. C'est où à Rancy?
6: Oh, alors là, c'est un bled paumé, c'est près de Verdun, quoi.
2: Ah oui, d'accord, donc c'est pas du tout dans la région d'Aix-en-Provence.
6: Non, pas du tout.
2: D'accord. Est-ce que toi, tu serais tenté, Laurie, éventuellement par... pas forcément sortir, mais coucher avec Manu? Ça
6: non,
2: l'a
6: quand
2: fait.
6: Même pas, non.
2: Quand même pas, dis donc, et oh. Est-ce que ça t'est déjà arrivé de sortir avec des garçons qui avaient 10 ans de plus que toi?
6: Non, pas du tout.
2: Ça te dirait d'essayer ou pas?
6: Pourquoi pas, ouais.
2: Alors t'appuies sur ce bouton-là, là. Vas-y, sur celui-là, là.
6: Le bouton-là, ouais.
2: Ouais, celui-là, vas-y. Et voilà, tu vas sortir avec quelqu'un qui a donc 10 ans de plus que toi. Il s'appelle Manu, il est d'Aix-en-Provence et Manu est avec nous.
1: Salut Max, salut Laurie.
6: Salut.
1: Comment vas-tu? Eh ben, j'ai bien reçu ta lettre, eh ben, ça me fait très plaisir et je t'aime vraiment à la folie, je sais pas quoi te dire.
2: Comment on peut aimer quelqu'un à la folie parce qu'on lui a écrit une lettre? Franchement. Manu, ça fait combien de temps que t'as pas eu une meuf?
1: Eh ben, j'en ai eu une déjà.
2: Ça fait 28 ans.
1: Ouais.
2: Non, ça fait combien de temps que t'as déjà une meuf? T'es déjà marié là?
1: Non, je suis pas marié encore.
2: Là, je suis en train d'imaginer ce que Laurie peut penser très fort. Hein.
6: Ouais.
2: C'est génial. Eh ben, dis donc, vous avez pas grand-chose à vous raconter. Hein. Heureusement que je suis là pour égayer cette soirée puis mettre un petit peu de rythme. Hein. Laurie, quand même.
6: Non, ben moi, je suis une grande fan de Manu.
2: Bah, dis-lui plutôt que de me le dire. Moi, salut.
6: Pas Manu.
1: Moi, je suis grande fan de Laurie.
2: Non, ça, c'est débile. Ça, c'est complètement con, ça, de dire des trucs pareils. Comment tu peux être fan de quelqu'un que tu ne connais pas? Elle encore s'est justifiée, elle t'a écouté à la radio. Donc comment tu peux être fan d'une nana qui t'a envoyé juste un courrier quand même, Manu?
1: Ah bah c'est j'ai vu sa photo, elle est géniale.
2: Bah tu nous as dit que tu voyais rien dans le noir et maintenant que t'es en direct avec elle, tu dis qu'on la voit qu'elle est géniale. Arrête de mentir. Tout à l'heure tu ne veux qu'on repasse l'enregistrement de l'émission au début, t'as dit oui c'est une photo dans le noir parce qu'il n'y a pas de flash et qu'on la voit pas. Là tu fais moins le malin, hein. T'as même dit qu'elle avait un gros cul dans le noir. Non là je plaisante. Bon Laurie, t'es comment physiquement pour faire rêver un peu notre ami Manu?
6: Ben je suis brune, j'ai les longs cheveux, j'ai les yeux bruns.
2: Oh.
6: Je fais 1m65.
2: Ah dis donc le petit morceau, comme c'est mignon, regardez c'est pas plus haut que ça. C'est haut comme ça, là là, tu le prends, tu la mets, tu fais l'hélicoptère avec et bang. Tu ferais l'hélice toi, hein?
6: Ouais.
2: Ah Laurie?
6: Ouais ouais.
2: Tu pèses combien? Ah laisse-moi deviner.
6: Vas-y.
2: Je réfléchis, je dirais 70 kilos.
6: Ah non, beaucoup moins.
2: Mec, 70 kilos.
8: Bingo.
2: Ouais, bonne réponse. Non, combien? Attends, je veux dire, allez, 51-52.
6: Moins
2: 45?
6: Non, plus.
2: 47?
6: Un peu plus.
2: 49?
6: Voilà, 48-49.
2: 1m65, ouais. Ça dit de quoi les gars, c'est bon?
9: Ouais, c'est bien.
2: Il y a de la chair, quoi.
6: Ouais, voilà.
2: Mais c'est mignon. T'as des petites... comment on appelle ça? Des bouées, là? Des pommes de terre, là?
9: Des bourrelets.
2: Non, des pommes d'amour.
9: Hein?
2: T'as des petites pommes... Bah, des pommes d'amour. On dit des petites pommes d'amour, ça. Bah alors?
9: Je suis pas très sûr, quand même, hein.
2: Quoi? Alors, on dit
9: des
2: pas...
9: Des poignées d'amour.
2: Ah, des poignées d'amour, si tu veux.
9: Ouais.
2: D'accord, bien.
9: Ah, y a pas de problème.
2: Eh, hey, faut que tu réagisses un peu le nouveau, là,
9: hein.
2: Faut que tu bouges un peu. Tu veux que je te teste, toi, hein?
9: Qu'est-ce qu'il y a?
2: Bah, évidemment, des poignées d'amour.
9: Ouais, des bols d'amour.
2: Non, pas des pommes d'amour. Ah là là là là là là. Bon, Laurie, t'es comment alors? Tu te rases les poils à château. Bon bah quoi, non mais je sais pas, Manu, tu dis rien.
1: Eh ouais, je suis timide.
2: Bah ouais,
1: je suis
6: pas ton plus.
2: Je suis en train de bousculer peut-être ta future femme et toi t'es là, tu dis rien, tu regardes, t'écoutes.
1: Je sais pas quoi dire.
2: Ah mais tu regardes, c'est peut-être que de la radio, mais j'ai remarqué parce que j'ai là, tu regardes quand même pas mal, hein. Depuis que on a dit le poids et la taille, il est en train de te mater. Fais gaffe, il regarde ton cul, Laurie, hein.
6: Ah oui.
2: Tu peux faire. Oh viens, t'es... Mais non, mais t'es bien. Moi j'aime bien. Moi je préfère les filles comme ça, tu vois. Avec.
6: Ben, merci.
2: Non, moi je préfère.
1: Non, mais, en fait, j'ai vraiment rien à dire spécial. C'est juste une amie, mais c'est vrai que tout simplement je la connais pas. C'est vrai, parce que c'est vrai que moi je l'ai reçue par courrier et tout. Ça fait plaisir.
2: Mais Manu, c'est bien, c'est que tu restes toi-même. T'as rien à dire de précis dans la vie privée. Que dans ton émission, généralement, tu n'as rien à dire non plus. Pourtant, tu parles pendant 2 minutes. Bah si, quand même.
1: Eh oui.
2: Si on décortique quand même, bon, bah on va faire très vite, hein, quand même. Écoutez.
10: Je suis pas sûr. C'était Soldat Louis avec Martiniquez, voilà. Donc rien de plus pour eux, même s'ils ont enregistré leur dernier album, il n'y a pas un petit peu de ça.
2: Tu vois, donc c'est pas... tu peux pas dire que t'as plus de choses à raconter derrière un micro que dans la vie. Donc c'est dommage parce que, bon, tu voulais ce petit rêve quand même, ce petit part de d'excitation. Et je remercie les gens qui nous écoutent et qui se disent « Merde, putain, Manu, il est sur un petit morceau d'1m65, qui fait à peine 50 kilos, qui mimi comme tout, qui a 18 ans, qui est brune, qui a les cheveux longs, qui a les yeux de quelle couleur ?»
6: Les yeux bruns.
2: Oh là là, les yeux bruns, comme c'est mimi tout ça. Oh, c'est génial. Qui a peut-être jamais fait l'amour?
6: Non,
2: malheureusement, Manu. Donc bon, elle est pas vierge, mais t'as tout pour toi. Elle a l'air d'être... En tout cas, elle a la pêche, t'as la patate, toi, hein.
6: Ouais, ça va, ouais.
2: Génial, génial. Elle habite dans le trou du cul du monde. Et toi, tu fais rien.
1: Qu'est-ce que je te dis?
2: Eh ben, vraiment que tu me dises, je sais pas, tiens, que tu me dises, s'appelle Hippopète, envoie-moi pêtre.
1: Ça va, l'hippopète, envoie mon pète.
2: Voilà, n'importe quoi. En plus, il n'avait pas répété correctement ce que j'ai dit. T'as vu Laurie? Bah, dis donc, t'as du travail avec lui, hein. Mais tu vas t'éclater, c'est toi qui vas gouverner. Parce que toi, je te sens quand même un peu rigolote comme ça marotte, mais je suis persuadé que quand même, t'es du style à, dans le couple, à mener un petit peu, non?
6: Ouais, un petit peu quand même.
2: Un petit peu quand même.
6: Ouais.
2: T'as écouté Kiki donc hier?
6: Ouais, j'ai écouté.
2: Oh, c'est mal.
6: Ah ouais, c'est bien.
2: Et il y a un petit Jackie les croissants choux. Il y en a 2-3 en impro qui sont en train de se préparer pour ce soir. Ça va être énorme. Finalement, on va sortir ensemble, Laurie, hein, la vitesse où ça va. Parce que
6: pourquoi
2: là. Bah ouais, pourquoi pas. Qu'on s'éclate un peu, sans déconner. Hein?
6: Ouais.
2: Ah, qu'on fasse l'amour. Ah là là, dans un champ de blé, que ça nous gratte les fesses en étant dans le blé.
1: Ah, mais ça va.
2: Pas. Je te ferai l'amour dans un champ de blé. J'enlèverai mon futal où il y a plein de blé. Des billets de 500. Oh mon Dieu, c'est bon.
1: J'ai le trac.
2: T'as le trac?
1: Ouais.
2: 28 ans, animateur de radio sur Radio Zanzine, on a le trac devant ses fans.
1: Non, pas ça, j'ai le trac pour autre chose.
2: Pourquoi?
1: Parce que dans 15 jours, je vais faire le DJ pour la première fois.
2: Ah oui, le 21 décembre.
1: Voilà.
2: C'est où déjà?
1: Au 3 biceps.
2: Ouais. Et t'as le trac parce que tu sais pas trop comment t'y prendre.
1: Voilà.
2: Eh ben t'as qu'à faire comme lui, écoute.
8: Tout le monde a bien recoulé, tout le monde a bien câliné. On repart avec un morceau spécialement dédié à tous mes collègues de travail, les DJ.
2: Eh, parce que la compilation de Ricky Larson est sortie aujourd'hui dans les bacs, hein, Laurie et Manu.
6: Ouais,
1: génial.
2: Alors si vous l'achetez, bah pour le nouvel an, y a les enchaînements, Ricky Larson intervient à l'intérieur, il y a des plages cachées, il y a un livret, il y a tout ce qu'il faut à l'intérieur. Hein. Écoute bien comme ça là.
11: Il a le sourire.
2: Ça, c'est à l'intérieur de la compilation. Hein.
11: La
2: il est seul au monde. Manu, t'es seul au monde?
1: Oui.
2: Lips of Guinness. Tu connais la salerie, cette musique?
6: Ouais, je connais.
2: Ah, génial.
1: Ouais, mon pote de Gigi.
2: Ouais, mon pote, voilà. Il a des copains partout, avec moi. Pour 4 sous.
11: Simplement.
2: Heureux de vivre, il est branché sur Musical.ly.
1: Dans la nuit.
2: Non, c'est pas tout de suite. Non, tu te calmes. Il est excité ton homme, hein, Laurie. Hein. Fais gaffe qu'il va pas nous éjaculer partout. Hein. Fais attention qu'il s'accroche pas trop sur ta jambe. Hein.
11: Il a le cœur comme l'amour.
2: Attention.
11: Il fait jamais de discours.
2: Extrait de la compilation de Ricky Larson qui est sorti aujourd'hui dans les bacs. Laurie et Manu, attention avec moi, juste comme ça pour le fun. 3, 4.

0: gomme.
1: C'est bien ma chérie, mon pote le DJ.
0: C'est vrai qu'il est un peu fou.
1: Mon pote le DJ.
0: Mon pote le DJ.
1: Etc. Mais donc, tu connais bien les paroles, Laurie.
2: Bah ouais.
1: C'est génial parce que c'est pas du tout ta génération.
2: Non, pas du tout, non.
1: Mais tu t'es mis à la connaître grâce à l'émission.
2: Non, bah, grâce à toi. Hein.
1: Génial, ma chérie, j'adore.
3: Ouais, c'est grâce à toi.
1: Bah c'est gentil aussi. Bah donc voilà, donc ça c'est dans la compilation. Il y en a plein d'autres à l'intérieur. Hein. Il y a surtout les bronzés fonduski également. Il y a Thierry Hazard, il y a Otawan des ISCO, il y a David et Jonathan. Est-ce que tu viens pour les vacances début de soirée?
3: Ah, tiens, David et Jonathan, justement c'est cette chanson que je vais interpréter le 21 décembre justement.
1: Tiens, écoute, juste là entre deux disques, il y a des interventions de Ricky Larsen. Écoute, ça donne ça.
4: On aime bien la bonne musique, hein, bien sûr. Ricky Larsen derrière le microphone pour vous les enfants. Et là c'est bon, voici le slow.
1: Et là il y a le slow qui arrive. C'est-à-dire que vous arrivez, vous achetez la compil, vous n'avez plus qu'à la mettre sur votre platine et puis Ricky s'occupe de tout. C'est ça qui est bien, non?
3: Eh oui.
4: Ah, c'est génial.
3: C'est génial.
1: Oh, est-ce que tu... Oh, Laurie.
2: J'adore la
3: chanson. Ah, je la connais par cœur. Aïe, aïe.
4: Toi pour faire le malin.
1: On l'a sans vinyle et on doit avoir la version instrumentale derrière. Hein.
3: Ouais. Non.
1: Ah ouais, on dirait la version.
4: T'avais les cheveux blonds.
1: Bravo, on va dire.
4: Non. Sur ton blouson.
1: Non, Manu.
4: On s'est connus.
1: Non, t'as pas compris. Manu.
3: Oui.
1: Écoute-moi.
4: On aime bien la bonne musique.
1: Attends. Ah,
4: bien.
1: Écoute bien. Manu, t'écoutes?
3: Oui.
1: Écoute bien. C'est là où tu faut, si tu veux draguer, faut improviser. D'accord?
3: Oui, d'accord.
1: Alors écoute le maître. Le maître te parle. D'ailleurs, à toi aussi qui nous écoute, hein. Ça peut te servir si tu fais de la radio locale comme notre ami Manu. Laurie?
2: Oui.
1: Tu te concentres?
2: Oui, je me concentre.
1: Pense plus qu'à toi, il y a que toi et moi. On se regarde les yeux dans les yeux, d'accord?
2: D'accord.
1: Tous les deux.
2: Ouais.
1: Imagine que je te tiens les deux mains, je te regarde dans les yeux et je te dis...

0: Attends, je vais la faire rêver maintenant. T'es prête, Laurie?
1: Ouais, je suis prête.
0: Ferme bien les yeux, hein.
1: Ouais.
0: T'arrives à la gare du Nord. Je viens.

0: Sur prends le métro direction la gare du Nord. On se reverra bientôt. Un jour, je peux pas te le promettre, etc., etc. Quand même.
1: Voilà, génial, Laurie. Bravo. Ouais. Hein.
0: Qu'est-ce que t'en penses? Qu'est-ce qu'on dit?
1: Bravo, merci.
0: Merci. Bah merci, tu peux. Il y a aussi le Zénith hein, qui est vachement bien. Hein.
1: Merci.
0: Ah là là, sacré Manu Laurie, je t'embrasse très fort.
2: Ouais, moi aussi.
0: Je t'embrasse, mon amour.
2: Ouais.
0: Elle dit pas non, hein.
2: Bah
0: elle joue sur les deux tableaux, hein, Manu et Max, hein, carrément, Manu.
1: Oui, mais qu'est-ce qu'il y a? Non, mais j'ai rien.
0: Eh ben voilà, c'est sur cette conclusion qu'on va s'arrêter là. Hugues, dans un instant, 15 ans, de Montpellier. Salut, Hugues.
3: Salut.
0: Je te dis tout de suite, je suis en pleine forme. Hein.
3: Quoi?
0: D'accord, ok. Bah, quand tu te seras arrêté de te branler, hein, t'enlèveras le miel que t'as dans les oreilles, et puis à ce moment-là, on percutera ensemble, on va lui rendre service. Sa copine a cassé il y a un mois, et il n'arrive pas à l'oublier, il voudrait qu'on l'appelle, donc elle s'appelle Victoria, on va essayer de résoudre ses petits problèmes. Heureusement que les fiches sont préparées, parce que sinon, avec vous, des fois, on s'en sortirait pas. Dieu merci, la musique sera là dans un instant. Yes! Junior Jack avec My Feeling, n'oubliez pas qu'à minuit, je vous fais un mix hot tempo, dans le tempo, hot tempo! Tout ça c'est dans un instant sur Fun Radio, vous ne bougez pas, vous pouvez nous appeler au 08 avec My Feeling. Et attention, à partir de minuit, la mix, le mix, hein, la mix au tempo, que je vous ferai tout ça en direct, les enfants, ça va être chaud au niveau du niveau. J'espère que vous enclencherez les cassettes ou les CD ou les mini disques, ce que vous voulez, mais ça risque d'être énorme.
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0: Bienvenue à toi, 15 ans de Montpellier.
3: Salut.
0: Bon, salut Max. J'ai pas trop le moral, tu vois, j'ai 15 ans. Je suis

0: et le mec, l'animateur. Bah non, Hugues, chiale pas.
1: Non.
0: T'as rien compris, putain, mais t'es vraiment trop con, putain, ton émission, tu rends service, bordel, alors appelle-la. Non, mais je crois pas que ce soit une bonne idée, Hugues. Non, franchement, il faut laisser tomber. Mais putain, appelle-la, putain, Obi-Wan Kenobi. Non, moi c'est Max, hein. Ouais, putain, mais j'ai envie de t'appeler Obi-Wan Kenobi, c'est tout, putain, pour moi t'es mon Jedi et tout, t'es mon seul espoir, putain. Imagine qu'à la place que je m'appelle pas, c'est vrai que c'est pas beau mon prénom, Hugues, mais t'as qu'à imaginer que c'est la princesse Léa au bout du fil. Ah bah, avec une putain de voix comme la tienne, comment tu veux qu'on croit que t'es la princesse Léa, Hugues? Mais j'en sais rien, ouais, putain. Victoria, c'est Victoria, quoi. Ah ouais, tu pourrais nous parler d'elle un peu? Bah, Victoria, comment te dire, c'est une tulipe. C'est une bombe. Tu vois? C'est ça?
1: C'est ça,
0: ouais. Bah putain, ouais. Je fais ton taf à ta place, c'est énorme.
1: Ouais, c'est énorme.
0: Combien de temps t'es sorti avec elle?
1: La première fois, 2 mois.
0: Ah, ça a remis, hein, plusieurs... Bah oui, c'est vrai, quand on est jeune, on remet ça plusieurs fois, ouais.
1: Ouais, bah elle a cassé la première fois, et on est ressorti ensemble à la rentrée, là, ça a duré 1 mois.
0: Ouais.
1: Et elle a encore cassé.
0: D'accord, ok, très bien. Bon, et quelles sont les raisons?
1: Les raisons? Eh bien, pour la première fois, c'est... elle en avait marre un peu, et bon, je sais pas, moi j'étais encore amoureux d'elle, elle, bah, je sais qu'elle a été, mais ben, moins sûrement, et puis je sais pas, elle en
0: avait marre, oui, c'est l'âge. Quel âge elle a, Hugues?
1: Elle a 1 an de moins que moi.
0: Elle a 1 an de moins que toi?
1: Ouais.
0: Elle a 14 ans?
1: Ouais.
0: Comme c'est mimi, plus fort encore! Mais tu te crois où, toi, dans un salon de... Bah, j'en sais pas parce qu'elle répond pas que tu dois t'énerver en gueulant. Attends, ça va, tout le monde n'est pas obligé d'être au courant de l'envers du décor d'une émission de radio. Hein, Victoria? Victoria, toi, c'est Hugues?
1: Ouais.
0: Ah ouais, d'accord, excuse-moi. J'étais un petit peu ailleurs, là, hein. Je me suis un petit peu égaré, non?
1: Ouais, un peu, ouais.
0: Ouais, d'accord, attention. Oui. Tu sais quoi, Max?
2: Tu cartonnes!
0: Ouais. Alors attention, Hugues, on y va, on appelle Victoria, ensuite on ira du côté du jeu des trois mots. Est-ce qu'on a besoin de participants pour le jeu des trois mots? Non, c'est bon. Participants et Joker, tout est là, d'accord, c'est
1: et
0: parti.
1: Attends, Max, je parle moi quand vous l'appelez ou pas?
0: Bah d'abord, ouais, bah je sais pas, ouais.
1: Non, je préfère pas.
0: Bon, bah, alors j'y vais, alors j'attaque au Tigre, on y va, c'est parti. Alors Hugues, on appelle Victoria, on y va, c'est parti. On l'appelle. Pardon?
1: Sois poli.
0: Bah, sois poli, t'es gentil. D'abord, j'ai su mes pieds avant d'entrer, déjà pour commencer, et puis ensuite, je vais vous voyer. Bonsoir, madame, excusez-moi de vous déranger. Est-ce que Victoria est là, s'il vous plaît? Ah, je vais me la faire à la bourgeoise. D'accord. Je dis quand même, hein.
3: Allô?
0: Oui, bonsoir, madame, excusez-moi de vous déranger. Est-ce qu'il serait possible de parler à Victoria, s'il vous plaît?
3: C'est de la part de qui?
0: C'est de la part de Hugues, un ami à elle, du travail.
3: Ah, vous devez vous tromper.
0: Ah, il n'y a pas de Victoria ici?
3: Non.
0: Alors pourquoi vous me demandez de la part de qui? Ça veut donc dire qu'elle est là?
3: Non, c'est pour ça que je vous demandais ce que c'était.
0: Ah bon, au lieu de dire c'est une erreur, vous demandez c'est de la part de qui pour faire comprendre que c'est une erreur?
3: Oui.
0: Ah, vous êtes bien étrange, vous.
3: Bah, vous aussi, le soir tard, comme ça?
0: Bah, le soir tard, 21h30, vous appelez ça tard, vous?
3: Mais qu'est-ce que vous vouliez à part ça?
0: Bah, Victoria, si c'était possible de lui parler.
3: Non, il n'y en a pas.
0: Il n'y en a pas.
3: Désolé.
0: Ah, ça t'emmerdant, voyez-vous. Parce que ça fait à peu près 15 fois que je recommence. Vous voyez là, je suis en train de faire le numéro. Allô? Allô? Allô, Lolo? Allô? Donc vous n'êtes pas la maman de Victoria?
3: Non.
4: Bingo!
0: Bonne réponse. Eh bien, bonne nuit alors, excusez-moi de vous avoir dérangé, parce que si c'est pour vous la nuit, 21h30, c'est la nuit alors.
3: Ouais.
0: C'est marrant que les gens ne puissent plus les appeler maintenant à partir de 21h30, ils considèrent que c'est la nuit alors que personne ne dort avant minuit. Les gens ne disent qu'ils s'endorment jamais avant minuit, qu'ils ne trouvent pas le sommeil, ils se lèvent à 6h30, mais 21h30, c'est le tard le soir. Salut, c'est non, c'est le soir, 21h30, c'est pas tard le soir quand même. C'est le soir. 11h, ça commence à être tard, mais 9h30, c'est tard pour vous?
3: Vous allez bien, vous êtes sûr?
0: Oh, moi ça va très bien, c'est que moi je ne comprends plus les gens, 21h30 c'est tard, mais alors dis donc, vous êtes des couche-tôt et les gens se couchent avec les poules.
3: Ouais.
0: Après le big deal de la gaffe et le journal ou France 3, c'est fini, il n'y a plus rien.
3: Bon, je vous laisse à vos considérations. Hein,
0: voilà, exactement.
3: Voilà.
0: Je vous en prie. Ouais. Au revoir, monsieur. Voilà. Donc apparemment, tu nous as donné un mauvais numéro de téléphone.
1: Ben je sais pas, j'ai pas trop reconnu la voix.
0: Oh, bah voilà. C'est quoi ce qu'on va faire, Hugues?
1: Non.
0: Bah tu te démerdes. Bah si t'es pas foutu de nous donner le bon numéro de téléphone, suivant on peut rien faire, hein.
1: Non, j'ai donné le bon numéro.
0: Non, t'as pas donné le bon numéro de téléphone, sinon elle aurait dit quoi qu'il y avait quelque chose de, hein. Sans sanguis ou... hein.
1: Ouais.
5: Roche.
0: Voilà, exactement. Bon, bah écoute, Hugues.
1: Oui.
0: D'accord.
1: Ouais.

0: Ah tiens, je vais m'exaucer un vœu. Oh, j'aimerais que Hugues retourne au standard. Le vœu était exaucé, c'est extraordinaire. Sans plus tarder, car ce soir on va très vite, je vous l'ai dit, hein, j'ai la patate donc je ne perdrai pas de temps. David est avec nous, 17 ans de Fontenay, bonsoir David.
1: Ouais, yes.
0: Participant de la première équipe avec toi, ton joker 15 ans, il s'agit de Fabien qui est de Arcachon, salut.
2: Salut Max.
0: Yeah, dans l'équipe numéro 2, participante Isabelle 30 ans, bonsoir.
3: Bonsoir.
0: Ouais, ton joker c'est Mickaël, 16 ans de Poitiers.
3: Bonsoir.
0: Salut, bonsoir. Bonsoir Mickaël.
3: Ouais, salut.
0: Ça va bien?
3: Très bien.
0: Bah super, t'as un téléphone portable pourri, je te le dis tout de suite. Il va falloir que ton père Noël il t'en rachète un autre.
3: Ouais, je sais, ouais.
0: Ah là là là là, tous ces petits jeunes là qui veulent des portables. À quoi ça sert que vous ayez des portables puisque de toute façon personne vous appelle?
3: Ah mais, que... si, mais si, mais si.
0: Mais arrêtez, c'est pour raconter quoi? Que samedi soir il y a une boum, t'as bien ramené ton cahier de maths, ça sert à rien.
3: Je suis pas là-dedans moi.
0: Je suis curieux de savoir les conversations qu'il peut avoir les jeunes de 15 à 18 ans avec des portables, j'en vois partout avec des téléphones pourris toute la journée sur les trottoirs. Je me demande ce qu'ils ont bien à se raconter parce qu'il n'y a rien à se dire.
3: Mais si.
0: Arrête, qu'est-ce que tu racontes? Quoi?
3: C'est des conversations chaudes qu'on fait.
0: C'est vrai, il faudrait que je puisse les interpeller, ça serait bien ça. Si je pouvais intercepter les conversations des jeunes comme ça, je m'éclaterais bien. Ah. Bon alors attention, on va commencer avec David. Ce soir on va appeler des dentistes 24h sur 24 et des aéroports. On va commencer avec toi David, d'accord? Ouais. Ton joker c'est Fabien. Mmh. On te donne la liste des trois mots que tu dois faire dire à la personne au bout du fil, hein, bien sûr dans un temps de 1 minute maximum. David, donc on va appeler des dentistes 24h sur 24. La liste des trois mots on vient de te les donner. On a mis bien entendu Fabien en attente. Et on y va, c'est parti, on est en train déjà de composer le numéro de téléphone. Voilà qui est en train de se faire. Voilà, ouais. La sonnerie va arriver. Oh putain, heureusement, celui-là, faut recommencer, c'est avec les trucs à cadran, c'est une galère. Dès que ça décroche, le chrono s'enclenche. Allô? Ah non, bon, on attend. Hein. Bonjour, une rage de dents? Pas de panique, dentiste 24h sur 24. Sois cool, hein. Dis pas que t'es super la rage et tout, parce que c'est...
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0: Sois zen, hein. Tu dis que tout va bien. Hein. Oh la bonne zik.
5: Bonsoir.
6: Allô, oui, est-ce que vous dérangez, monsieur? C'est pour un petit renseignement.
5: Je suis pas dentiste, hein. Je suis uniquement un secrétariat. Hein.
6: Ouais, mais oui, ça fait rien. C'est juste avoir un petit renseignement comme ça. Moi, j'ai une carie. Ouais. Une carie. Comment ça s'appelle les dents qui sont pointues?
5: Les dents qui sont pointues, les incisives?
6: Non, juste à côté.
5: C'est une bonne question.
6: Ça commence par un C.
5: Canine.
6: Voilà. Et vous savez, il y a des verres, et comme moi, quoi, à chaque fois je bois tout ça dans les verres, tout ça, mais ça commence. C'est un autre mot que verre.
5: Attendez, vous essayez de me faire dire quoi là, je crois.
6: Non, ok. Pas, et non, c'est pas rien, mais vous savez, les dentistes, ils donnent des feuilles. Ils donnent des feuilles, on écrit dessus, vous voyez, là, comme le médecin.
5: Dessus, oui.
6: Et vous pouvez me dire comment ça s'appelle?
5: Une feuille où on écrit dessus.
6: Comment?
5: Vous savez pas comment ça s'appelle les
6: feuilles? Non, oui, la feuille de docteur, comment ça s'appelle? Non.
5: Pas de prescription, hein.
6: Non, pas une prescription. Non, bon.
0: Ah là là, la cave que ce monsieur dentiste. Attention, on y va, c'est parti, Fabien. Tu as que 10 secondes. Les mots manquants, c'est...
2: Ordonnance, gobelet, ramequin.
0: C'est gagné, gagné, gagné, gagné, gagné, gagné, gagné, gagné, gagné, gagné, gagné, gagné, gagné, gagné, gagné, gagné,
6: Bien joué, hein.
0: Ah là, bien joué. Parce que
2: les indices.
0: Le mot canine avait été trouvé, le mot ordonnance était le deuxième mot, et le troisième mot c'était le mot gobelet, hein, 3 sur 3, non-stop, bravo. Quoi qu'il arrive, David et Fabien, vous repartez avec un album CD, c'est sûr et certain. Attention maintenant, on va voir si Isabelle, pour qu'Isabelle puisse également gagner avec Mickaël, il faut qu'obligatoirement il trouve le jeu, les trois mots. Hein. Alors attention, on y va, Isabelle, ma chérie. T'es là Isabelle?
7: Oui, je suis là.
0: On va appeler un aéroport quelque part en France. Les trois mots, on t'a donné la liste. Alors là, il va falloir que tu fasses un sans faute. Hein.
7: Oui, bah, je vais essayer, ça peut être...
0: Mais si tu n'arrives pas à dire faire les trois mots, n'hésite pas à simplement faire comprendre le mot que tu aimerais faire dire.
7: Oui.
0: Et passer au suivant pour que Mickaël ait sa chance après avec toi. Hein.
7: Ok.
0: T'as bien compris?
7: Oui.
0: Tu fais quoi dans la vie?
7: Moi, je suis au chômage.
0: T'es bonne, toi.
7: Et je garde mes enfants.
0: Tiens, est-ce que tu baises?
7: Très bien.
0: En plus?
7: Oui.
0: Génial.
8: Aéroport, Lanceterrasse, bonsoir.
7: Bonsoir. Ce serait pour les petits renseignements. Je voudrais savoir comment on monte dans un avion quand on part pour une destination. Je voudrais. Je sais plus, il y a un mot pour monter en avion. Il faut prendre quoi exactement?
8: J'entends pas.
7: Un escalier, il faut prendre. Parce que moi, c'est les petits renseignements parce que je pars au Québec.
1: Oui.
7: Et donc, je voudrais me renseigner un peu parce que j'ai quand même pas mal peur de l'avion.
1: Mm-hmm.
7: Et je voudrais quelques petits renseignements. Donc, c'est pareil. Le pilote, il prend quoi pour la direction de l'avion? C'est quoi? C'est pas un volant? C'est...
1: Je comprends pas bien ce que vous me demandez.
7: C'est-à-dire que, bon, je pars. Je voudrais partir donc au Québec.
8: Bon.
1: Oui.
7: Mais j'ai quelques petits problèmes parce que j'ai assez peur de l'avion.
1: Mm-hmm.
7: Donc, il y a des petites choses auxquelles je suis... Bah, je voudrais savoir comment on peut monter en avion. Comment on fait?
0: Oh là là là là là là là là, tu perds trop de temps dans tes explications, Isabelle.
7: Oui.
0: Oh là là, Mickaël, mon pauvre Zéromont a été trouvé. On y va, c'est parti. Allez, au pifomètre, vas-y.
9: Altitude, escalier automatique, commande, je sais pas moi. Je sais pas, bouton.
7: Non.
0: Ah ouais, mais elle a pas assuré du tout là, hein, je peux te le dire. Escalator, cadran.
9: Non, voilà, escalator, c'est
0: cadran et le moment, je peux tuer. Pourquoi t'es resté bloqué sur le escalator pendant 35 secondes après t'as dit voilà, je vous réexplique, je pars au Canada, je pars au Québec.
7: Ouais, mais je voulais absolument qu'elle me dise le premier.
0: Mais tu t'en fous, mais attends, mais t'arrives, tu dis voilà, je vais dans un aéroport, voilà, j'ai un problème avec ma jambe, je peux pas monter les escaliers, est-ce qu'il y a un autre moyen de pouvoir gravir les étages? Alors t'auras dit oui, il y a des escalators. Tu dis voilà, il y a comment ça se passe au niveau des cadrans, des calages horaires, les cadrans, j'en sais rien, mais enfin bon, t'as eh oh. Parce que même si les mots, tu n'arrives pas à les faire dire, du moment que tu arrives à suffisamment faire comprendre quel était le mot que tu essayais de faire dire, le joker après il est là pour ça.
7: Ouais.
0: Mais comme là t'étais obligé de faire trois mots, tu t'es attardé sur deux mots, mais t'as oublié qu'il y avait le dernier mot. Quoi qu'il arrive, il pouvait pas trouver le gamin.
7: Ouais.
0: C'était perdu d'avance et ça était perdu.
7: Ouais.
0: Bah c'est David et Fabien qui l'emportent bien sûr, hein, sans aucun problème, hein, les gars.
10: On l'emporte toujours. Hein.
0: Bah ouais les gars.
7: Oh non. Ouais.
0: Non mais là t'as pas assuré Isa quand même.
7: Non, franchement pas.
0: Ouais, autant tu baisses bien, mais autant le jeu des trois mots, pas terrible. Hein.
7: Bah tant pire.
0: Si tu baises aussi bien que t'es bonne au jeu des trois mots.
7: Ah non, beaucoup mieux.
0: Ah bah de toute façon ça peut pas être pire, hein, t'as fait zéro. Alors je veux dire, sinon tu serais vraiment une bille au pieu. Hein.
7: J'en ai quand même deux des enfants, donc je baise quand même assez bien.
0: Bah c'est parce que tu. Bah faire des gosses, ça veut pas dire qu'on baise bien.
7: Non, mais.
0: Oh là là, ça veut rien dire ça. Hein. Écoutez. T'es mouille toi?
7: Oui, je mouille. Vachement.
0: Bon ma chérie, tu quittes surtout pas Mickaël non plus sans rancune. Tu fais quoi pour Nouvel An, Isabelle?
7: Eh ben, Nouvel An, on part dans le Berry, normalement.
0: D'accord. Et Mickaël, t'as prévu quoi?
9: Moi, je fais la fête avec des potes à Poitiers.
0: Et Fabien?
11: Moi, je reste chez moi.
0: D'accord, et David?
12: Moi, rien du tout.
0: D'accord, t'as rien prévu. Bah écoutez, bonne bourre à vous, amusez-vous bien.
12: Ouais, merci. Okay.
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0: Alors j'explique avant qu'on appelle quand même, hein, c'est qu'on va appeler des McDonald's et puis on va passer une petite commande, sauf qu'on va appeler des monsieur et des madame McDonald's qui sont dans l'annuaire, bien entendu, on va faire ça d'une manière très sympathique pour ne pas se faire allumer comme des vieilles jetons, et on va passer une petite commande et on va voir si McDonald's, c'est quoi le slogan déjà?
16: Ça se passe comme ça.
0: Ça se passe comme ça chez McDonald's, on va voir comment ça se passe. Ah ouais, ça se passe comme ça chez McDonald's. Ah ouais, ça se passe comme ça chez McDonald's. Ça se passe comme ça chez McDonald's. Donc là, on est en train de composer le numéro de téléphone de McDonald's. Voilà, c'est en train de se faire. C'est parti, ça sonne. Voilà. C'est en train de se faire. Rassurez-vous, ça va fonctionner. Il n'y a pas de maquille.
17: McDonald's.
0: Allô?
17: Allô?
0: Oui, bonsoir. Ce serait pour faire une commande. Je voudrais un cheeseburger, un Coca.
17: Je ne suis pas le McDonald's.
0: Oui, bonsoir. Je voudrais faire une commande à emporter.
17: Vous avez trompé.
0: Ah, je vois un McNuggets.
17: Non, vous avez trompé.
0: Un fish de luxe en or, un cheesecake burger.
17: Non, monsieur, il ne faut pas. Je suis une maison privée. Je ne suis pas McDonald's.
0: À emporter, je viendrai chercher. Orangina, un menu McDonald's, s'il vous plaît. Avec...
17: Non, mais monsieur... Vous avez trompé le numéro.
0: Si. You speak English?
17: Yes.
0: Okay.
17: You got the wrong number. This is a private house. It is not McDonald's.
0: House music?
17: What?
0: I would like a cheeseburger, hamburger.
17: Yeah, I'm not...
0: And
8: Sunday Monday. Bah voilà, sympathique ça, elle est mignonne comme tout. Et tu diras aussi au saltimbanque. Non, c'est bon. Rien, j'allais dire une connerie, j'avais bien fait de me taire parce qu'il y a l'écran et ça met à peu près 15 secondes avant que. Arrête de te crotter le nez, toi.
10: Oh merde.
8: On va... Quoi, merde, ça c'est dans le cul. Quoi, t'as des crottes dans le nez maintenant?
10: Je décrotte le cul aussi.
12: Attends, je suis enrhumé, j'ai.
8: Ouais, bah ouais, bien
12: j'ai
8: sûr.
12: J'ai 20 kilos dans chaque narine.
8: Ouais, bah, ouais, je savais pas qu'on pouvait être enrhumé du cul aussi parce que t'es toujours en train de te gratter. Là, allez, attention, un autre numéro, on appelle un autre McDonald's, s'il te plaît, mon petit Manu. On va repasser une autre. Eh, sympa l'américaine, c'est vrai qu'en plus on fait tomber sur des. Là, c'était. McDonald's, mais yeah, alright, thank you very much. Elle était sympathique, elle faisait plus anglais. Qu'américaine, non?
10: Oui, je pense. Ouais.
8: Hein, plus anglaise, on est bien d'accord. Bien poli, ça fait très style, très stylisé. Allez, on y va, on compose un autre numéro de téléphone de McDonald's, c'est très sympa ça aussi. Bon, là, ça regarde la télé, là, à cette heure-ci. Hein. 10h moins le quart. Ça pionce, tu crois, ça?
10: Moi, je dis que ça pionce.
8: 100 mégatoff.
10: Non, ça pionce.
8: Ça pionce.
10: Ah ouais.
8: Bon alors un autre, allez, on va pas perdre de temps, on compose un autre numéro de téléphone, il nous reste 3 minutes devant nous, donc on a le temps de se marrer encore un petit peu, puis après on accueillera Fabrice, 26 ans, hein, de Briançon, qui pense que sa femme va se barrer et il voudra en parler. Ah oui, carrément, d'accord, ok, bon, on va tâcher d'en savoir un petit peu plus avec notre ami Fabrice, mais on va en parler avec lui. Attention, un autre numéro de McDonald's est en train de se composer, et vous, vous appelez également le 0803 08 5000, là, bien sûr, toujours. Alors, DJ Falcon pour la musique pour les amateurs de house, signé sur le label Roulé d'un des deux membres des Daft Punk. Voilà, comme ça vous savez tout. Allez, non, on n'est pas gâté, décidément, on n'a pas de chance. Hein.
16: Allô.
8: Oui, bonsoir, c'est pour faire une commande. Je voudrais un menu Big Mac, un double cheese, un royal cheese, deux coca, un orangina, des potatoes petits moyens, un milkshake à la fraise, et puis également un Sunday Monday, un cookie dingler. Et également un Doody Burger, plus un McDonald's, Boulogne.
16: Et mon pied au cul.
10: Bien, s'il allait bien.
8: Donc, on vient d'appeler des monsieur et madame McDonald's pour passer une commande et nous nous sommes trompés. Donc voilà, émettez-moi toujours le numéro de ligne si ça ne vous dérange pas. Fabrice, t'es avec nous?
18: Ouais.
8: Ça va Fabrice?
18: Ouais.
8: Voilà, donc bon, c'était pour te faire rire un peu parce que t'as pas l'air d'être bien dans ta peau.
18: Non, pas bien non.
8: T'as écouté là?
18: Ouais, ouais, sans
8: voilà,
18: problème.
8: On s'en fait un petit dernier Fabrice avant de faire la première pause?
18: Bah,
8: non. On va s'en faire un dernier juste après la pause. Eh, happening. Ok, donc restez bien avec nous, ça va cartonner, ça va être bon, putain. Vous avez entendu là? Attention, le meilleur va rester à venir. Parce que là, on en a un autre. Ah,
10: elle non,
8: est...
10: non, c'est vrai. Là, oh là.
8: C'est le McDonald's qu'on a appelé là.
10: Oh,
8: non, mais le monsieur et madame McDonald,
10: oui.
8: Là, oh, le de cet après-midi.
10: Un truc terrible,
8: hein.
10: Ah ouais, le bureau, mec, là. Ouais.
8: Hey, c'est charmé de la balle. Fabrice.
18: Ouais, ouais.
8: Hey, reste avec nous et vous qui nous écoutez, parce que là, on va appeler un McDonald's, un monsieur et madame McDonald's qu'on a récupéré, qui est dans le sud de la France. À mon avis, là, ça peut être chaud. Tu l'as le numéro?
10: Ouais, je l'ai.
8: Ça va être gigantesque. Donc, vous ne bougez pas. Et on revient avec Fabrice qui a donc un petit problème avec sa femme. C'est ça, t'es marié?
18: Ouais.
8: D'accord, bon, on en parle dans un instant. DJ Falcon, comme prévu, My Name is DJ Falcon. On pourrait pas faire plus con comme nom, mais en même temps, c'est tellement dur à trouver des fois un titre d'un morceau instrumental. Et puis, nous, vous, bien sûr, au 0803 08 5000, on ira du côté du courrier. Et puis, également, se prépare avant minuit le jeu des trois mots.
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8: Fabrice est avec nous, 26 ans de Briançon. Et Fabrice, avant qu'on aborde ton sujet, on avait promis qu'on appellerait une dernière fois des McDonald's pour passer une commande, sachant qu'on appelle des McDonald's des noms, des gens qui portent des noms de famille McDonald's. D'accord Fabrice?
18: Pas de problème.
8: Allez, bon esprit, sans aller bien méchamment dans les familles, juste comme ça, pour le fun, avant qu'il soit à 10h. Et toi, on va dépasser l'heure, mais on va te rendre un petit service et que je vais t'aider à essayer de trouver une solution, en tous les cas de parler de ton problème, peut-être avec des gens qui nous écoutent d'ailleurs. Il va falloir être attentif. Attention, des McDonald's, le dernier, il est très très bon. On appelle donc un monsieur McDonald's. Fais pas trop de bruit, hein Fabrice. Hein,
18: sans problème.
8: Parce que t'es en direct quand même, donc que ça casse pas... Je veux bien que tu sois juste à côté de moi au moment du canular, mais quand même. Regarde un peu comment ça se passe. Hein. C'est quand même, non?
18: Ouais, ouais.
8: Ça va être impressionnant d'être à côté de moi au moment de nous, je fais un canular.
18: Tout à fait.
8: Ça doit faire tout bizarre. Bon, alors
18: on
8: là...
18: On se marre, moi. Ah, on se marre.
8: Ouais.
18: Moi, on se marre.
8: Ah, on se marre plus quand on est à côté de moi que quand on écoute, ça fait plaisir. C'est bien, merci. Ça veut dire qu'en ce moment, il y a peut-être un mec qui va se marrer, c'est toi, et tous les autres, ça les fait chier. Bon, là, ça fonctionne pas, donc on va refaire un autre numéro de téléphone de McDonald's en France. On y va, c'est reparti. Alors, on vous avait dit qu'il y en avait un qui était très très bon. On a eu du mal à le joindre. Maintenant, cette fois-ci, on est en train de composer le numéro de téléphone du fameux monsieur madame McDonald's dont on vous avait parlé. Et là, vous allez entendre, ça va être la crise de rire. Ça va être énorme.
20: Allô?
8: Oui, bonsoir. Ce serait pour faire une commande, s'il vous plaît. Je voudrais un...
19: C'est pas le restaurant, monsieur.
8: Ah, c'est pas... C'est McDonald's ?
19: Non, oui, c'est juste le nom de famille.
8: Alors, un hamburger, un cheeseburger, un c'est... coca... Allô ?
19: Pas une commande.
8: Ah, c'est fini, on peut plus commander ? C'est pour emporter ?
19: C'est pas un restaurant.
8: Un cheesecake burger, un cookies dingler,
19: je sais pas.
8: Un fish de luxe en or, et j'aimerais une salade de tondu.
19: Parfait.
8: Je peux venir chercher ça quand ?
19: C'est une demi-heure ?
8: Ouais. Alors, attends... Oui, il y a aussi un royal cheese.
19: Ok.
8: Un deux coca, un Big Mac.
20: Une grande frite.
8: Et, voilà, une grande frite et un Ronald Mac Boulogne.
20: Happy Meal aussi, un Happy Meal.
8: Et un Happy Meal.
19: Ça va.
8: Et on peut voir la casquette de Nantes ? Il n'y a plus de casquette du FC Nantes ?
19: Eh non.
8: Merde. Bon bah écoutez, on arrive hein, parce que... Et quand est-ce que vous faites le Mac Drive chez vous ?
19: Le Mac Drive, c'est quand ?
21: Ouais, c'est... pas
8: une magasin. Ah voilà. Oh, ah, on avait dit que c'était excellent hein. Oh, ouais. Oh, vous avez... Non mais ça on vous a pas pris en traître, on vous avait prévenu.
22: Dès 21h. Si t'as jamais entendu un marabout s'énerver.
23: Oh, t'as l'enculé.
22: Là on va l'appeler, tiens. On va l'appeler,
24: c'est
22: Monsieur Monroe là.
24: Ah, Monsieur Monroe, on va l'appeler
22: sur Monroe.
24: On va l'appeler dans un instant, on va appeler
22: des amortisseurs ça.
24: On va appeler des marabouts dans un instant sur Fun Radio.
22: Et c'est Monsieur Souma. Toutes mes excuses pour Monroe, hein, mais c'est Monsieur Souma qu'on appellera.
24: D'accord,
22: ce soir.
24: Monsieur
22: c'est
24: Souma.
22: Lui, c'est lui qui veut que t'ailles te faire enculer.
24: Allez, on y va, mais Monsieur
25: attention,
24: Souma.
25: Attention, en général, il y a les enfants qui dorment.
24: Va te faire enculer.
25: Non.
24: On laisse le répondeur du portable, on a le fixe, j'espère.
22: On a bien sûr qu'on a le fixe.
24: Ah, voilà, on a le fixe. Heureusement que ça, le fixe fonctionne. C'est vrai que maintenant, ils ont des fixes, ils ont des portables, ils ont la totale, les marabouts. Ils sont très organisés.
19: Ils sont vicieux.
24: Ah, ils sont très vicieux.
19: Attention.
24: Pour être joint facilement maintenant, c'est plus compliqué qu'avant.
25: Allez.
24: On appelle sur le fixe donc de monsieur, tu m'as dit
22: Souma.
24: Souma.
22: Professeur Souma.
24: Ouais, professeur, ouais.
22: 100% qualité. Tu dîneras jamais où il habite.
24: Non, dans le 18ème. Allô ?
23: Allô ?
24: Allô, professeur ? Professeur Souma ? Allô ? Allô ? Professeur ? Allô ? Insulte-moi, professeur. Allô ? Je vais te rappeler toute la nuit. Matin, midi et soir, j'ai ton portable. Parle-moi, professeur. Allô.
22: Ça y est, c'est mort.
19: C'est mort.
24: Merde,
19: c'est
24: mort. Rappelle-le. Pendant, on va mettre jingle en attendant. On va mettre le jingle.
22: Rappelle-moi. Si t'as jamais entendu un marabout s'énerver.
23: Va te faire enculer.
24: Je l'adore. Et c'est le même qu'on appelle là. C'est le même.
22: Ah, il a décroché son téléphone.
24: Enculé. Ah merde,
19: ah, merde le salaud.
22: Ouais, c'est Souma qui t'a dit de se faire enculer.
24: Bon, bah, lui, on le met de côté, hein, d'accord. Mais plus tard, demain, on le fait pareil, vers 9h30, 10h.
22: Ouais, là, on sera sûr de le prendre.
24: Vers 9h30, 10h, professeur Souma, on va l'appeler sur son portable et sur son fixe. Allez, on va se faire un autre marabout. Va te faire enculer. Va te faire enculer.
22: Va te faire enculer.
24: Ah, c'était bon ça, je me souvenais plus de ça. Va te faire enculer. Tu nous appelles qui là? Apolline va lire le mail. Enfin, vas-y, lis-le pendant que t'es en train de faire le numéro.
22: Siddiqui.
24: Hein?
22: Professeur Siddiqui.
24: D'accord,
22: c'est un nouveau.
24: D'accord, qu'est-ce qu'il dit lui?
22: Ah bah lui c'est il a des dons héréditaires.
24: Enfin, non, bah devant le micro, Pauline, hein, c'est de la radio, vas-y, c'est important.
25: Prends le numéro.
24: Hein. Ah ouais, d'accord.
25: Attends, prends le numéro.
24: Bon,
22: prends le numéro, rapido. Ah, tu vas pas être déçu, j'espère que lui va répondre parce qu'apparemment il a déjà la tête à l'emploi lui.
25: Il y a les photos,
24: c'est vrai, non? La photo qui va avec. Qu'est-ce que ça dit ça, Pauline?
25: Ne tardez pas à me contacter. Bon, hein. Vous n'arrivez pas à atteindre vos objectifs sentimentaux, désendettement. Travail, argent, chance au jeu. Bon, lui, c'est classique.
22: C'est classique. Ouais.
25: La tête qu'il a.
22: Putain, appelle. Mais chance au jeu, c'est pour moi, ça.
24: Allô ?
23: Allô ?
24: Ouais. Allô ?
23: Ouais.
24: Allô ? Ouais.
23: Oui.
24: Bah, je vais t'appeler pour le rendez-vous.
23: Oui. Si tu veux passer, tu passes.
24: Ouais, je peux passer quand ?
23: Je vais passer demain.
24: Demain ?
23: Ouais.
24: Parce que j'ai un problème de sentiment.
23: Ouais.
24: Alors, je voulais savoir si c'est possible de faire quelque chose.
23: Oui.
24: D'accord. C'est possible de se faire insulter ? Est-ce que c'est possible de se faire insulter ? Va te faire enculer.
23: Oui, c'est quand tu fais ça à ta mère, comme ça tu passes là sur moi.
24: Ouais, mais parce que voilà. Allô ? Allô, il m'a raccroché au nez, rappelez-moi.
19: Ouais, il a compris que tu lui disais va te faire enculer en fait.
24: Ouais,
19: c'est ça le concept.
24: Oui,
19: après, il a parlé de ta mère, tout ça, mais bon.
24: Voilà quoi.
22: En fait, et en même temps, je rappelle sur un fixe et c'est un autre professeur qui me répond.
24: D'accord,
22: donc,
24: ok.
22: Ils sont deux à travailler. Hein.
24: D'accord, ils sont deux à bosser en ce moment. Tu me rappelles
22: attends,
24: quoi, le fixe ou le portable
22: moment,
24: là
22: je vais t'appeler d'abord le portable pour l'avoir lui. Et puis après, on enchaînera sur le fixe parce que ça doit être un de ses copains qui bosse pour lui.
24: D'accord, ok. Appelle de professeur là, appelle ça, mais pas le direct. Tu le prends en antenne et dès que tu l'as en antenne, tu me le mets en direct. On va s'appeler les deux. Où tu cherches ça ? Allô ? Allô ? Allô ? Allô ? Ah bah là. Allô, professeur ?
1: Allô ?
24: Allô ?
1: Oui, ça va ?
24: Oui, et toi ?
1: Un peu bien.
24: Un peu bien ?
1: Très très bien.
24: Très très bien, comment ça va ?
1: Un peu bien bien.
24: D'accord. C'est possible, ça va bien ?
1: Un peu bien, je vous dis.
24: Un peu bien ?
1: Oui.
24: Un peu, c'est-à-dire pas trop mal, pas, mais pas sans plus.
1: Ah oui.
24: Qu'est-ce qui va pas ?
1: Oui, tout va.
24: Tout va bien ?
1: Oui.
24: Bon, ça va pas un peu plus bien, tout va bien ?
1: Tout va bien.
24: Bon, bah alors, on le dit, tout va bien ?
1: Oui, tout va bien.
24: Tout va bien. On prend un petit rendez-vous ?
1: C'est qui ?
24: Pardon ?
1: C'est qui, s'il vous plaît ?
24: Et moi, on va prendre un petit rendez-vous ?
1: Oui, y a pas de problème.
24: D'accord, tu veux venir quand ?
1: Bon, je vous écoute, hein.
24: Moi je voulais venir. Moi j'ai un gros problème, c'est que je suis habité par les démons.
1: Oui.
24: Et des fois qui insultent.
1: Des insultes.
24: Oui, je me fais insulter moi-même.
1: Ouais.
24: Enculé, enculé. Allô.
1: Oui.
24: Oui, voilà, donc c'est pour savoir si c'est possible de se faire désenvoûter.
1: Je vois.
24: Enculé, enculé. Ça te fait rire, hein.
1: Je, non, ça fait quelque chose.
24: Bah oui, c'est, tu peux faire quelque chose pour moi.
1: Il y a pas de problème, hein.
24: Enculé, enculé, enculé.
1: Il y a pas de problème.
24: On prend rendez-vous quand?
1: Bon, demain c'est bon, hein.
24: Demain vers quelle heure?
1: Bon, c'est à vous de voir.
24: Bon, petit déj, tu nous fais claquer un petit déjeuner.
1: Bon, en fait, le matin, c'est possible.
24: Vers quelle heure?
1: Le matin de 10h, hein.
24: Ouais, 10h, enculé, enculé, enculé. Demain 10h?
1: Demain à 10h.
24: Bon, il est sympa, lui, j'ai pas envie de le faire, il est trop gentil. Au revoir, il y a demain 10h.
1: Ouais.
24: Il est trop gentil, non, mais on va faire un autre dans un instant,
2: cool,
24: parce qu'on va faire la petite pause obligatoire.
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24: C'est parti pour 6 heures de pur radio libre et surtout du meilleur, du best-of, du méga super, méga cool, du meilleur, du meilleur, du meilleur de la radio libre et du Star System. Max pour vous accompagner de 20h jusqu'à 2h du matin avec Lolo, avec
2: ouais,
24: Manu, ils sont tous là. On va se régaler durant cette soirée. Viviane dans un instant qui recherche un mec, on parlera de courrier avec elle, grand moment. Je m'en souviens aussi comme si c'était hier. Un petit canular, on avait appelé des hôtels Vivis. La grand moment. Et puis bien sûr, pour commencer cette soirée, un grand grand moment, il y aura du Kiki donc, hein, je vous le dis aussi par avance. Elisa avec Jean-François Maurice, grand moment de Radio Libre.
2: Ah, chantez-vous,
24: hein. Tu te souviens?
2: Ah là là.
24: Oh là là, Manu, hein, comme si c'était hier. Allez, c'est parti. Le best-of de Max, super méga Radio Libre, Star System sur Fun Radio. C'est parti.
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24: Alors, Elsa?
5: Ouais, ben voilà, j'appelais parce que je suis tombée, mais follement amoureuse d'un mec, et c'est toi qui me l'as présenté.
24: Qui
5: alors,
24: est...
5: ce mec, il s'appelle Jeff. Enfin, c'est moi qui l'appelle Jeff.
24: C'est qui?
5: Il s'appelle Jean-François, en vérité.
24: Jean-François Maurice?
5: Oui, ouais. Max, c'est incroyable parce qu'avant, c'est vrai que je flashais pas mal sur Ricky. Et depuis que tu me l'as présenté, je crois, il y a deux nuits, un truc comme ça. Mais flash total, quoi. Je pouvais pas m'endormir sans l'écouter un petit peu.
24: Bah écoute, je vais piquer le disque à Ricky Larsen, tant pis, hein. Je sais qu'il va revenir dans l'hitparade. Par contre, je sais pas quel est le morceau parce qu'ils ont tous bien marché apparemment.
5: Ouais.
24: Je sais pas quel est celui qui sera le single, hein. Je peux pas te le dire.
5: Je sais pas, moi j'aime bien le coup du whisky et le Monaco.
24: Ah.
5: C'est Monaco.
24: Monaco.
5: Oui.
24: Monaco.
6: Monaco.
24: Ah ouais. Putain, c'est bon ça, c'est vrai que c'est bon, c'est de la vie.
6: C'est fou.
24: C'est trop fou. Vas-y Jean-François Maurice, fais péter le slow. On est tout seul au monde.
5: Non, il a une voix tout trop suave.
24: Tout est beau, tout est clair.
6: Tout est beau.
24: Tout est clair. Ouais.
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24: fermes un peu les yeux et tu es bien.
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24: Le soleil est si haut. Oh putain.
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24: Oh, je caresse tes jambes.
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24: Que Serge Gainsbourg aille se coucher, Jean-François Maurice is not dead. Oh, Elsa raccroché sous l'émotion. Nous allons la rappeler, mais écoutons cette musique comme elle est belle. Elsa, pourquoi as-tu raccroché? Elsa, je t'aimais tant. J'aurais voulu te laisser un message sur ce répondeur. Mais à chaque fois que je t'appelle, je n'entends que cette mélodie au loin. Je ne dis rien.
26: Embrasse-moi quand tu voudras.
24: Elle a raccroché, erreur de manipulation. Mais heureusement, il vient d'arriver. Il vient de faire pipi. Il a perdu quelques centilitres. Il est tout excité. C'est notre ami Florent qui va recomposer le numéro d'Elsa. Elsa, reviens.
2: Oh là là, le prénom est extraordinaire. Alors Elsa, qu'est-ce qui s'est passé?
4: Mais c'est ma maman qui est arrivée, elle a piqué une crise parce qu'elle en a marre des coups de fil très tard.
2: De quoi, d'écouter?
4: Non, des coups de fil très tard parce que le téléphone sonne souvent très tard.
2: Ah oui.
4: Et la nuit dernière, elle m'a déjà fait une réflexion et puis là, elle s'est ramenée et puis elle a un peu craqué. Quoi.
2: Ah bon, d'accord.
4: Donc j'espère qu'elle va pas recommencer.
2: Mais non, il y a nos malaises.
4: Ouais.
2: Et celle-là, elle est pas belle? Pas de slow pour moi, DJ. Ah non, mais ça, Jean-François Maurice, je veux dire, il n'y a rien à dire. Oh putain!
4: C'est trop fort.
2: La, la, la, la, la, la, la. Non, DJ, pas de slow pour moi. Je suis seul, accoudé au comptoir. Je suis désinvolte, je n'ai l'air de rien. Je t'appelais Caroline.
4: Alors moi j'imagine avec une chemise hawaïenne ouverte.
2: Ouais, c'est tout à fait ça.
4: Sur son torse bronzé, tu sais, très marqué par les 3 mois d'UV.
2: Je vais être très jaloux de Jean-François.
4: Et tu sais, genre toison d'or,
2: ah oui,
4: avec une chaîne en or,
2: ouais,
4: avec un gros pendentif, genre son signe astrologique.
2: Ah ouais, ouais, ouais.
4: Genre gémeaux, un truc comme ça.
2: Ouais.
4: Et un sweat moulos,
2: oh ouais,
4: et
2: putain,
4: les descentes tiag.
2: Ouais.
4: Et un brushing avec, ouais, des mèches décolorées blondes.
2: Ouais.
4: Et une bonne gourmette.
2: 28 degrés à l'ombre. Pas de slow pour moi, t'entends, c'est pareil. Eh ben, écoutez, au revoir, musicienne.
4: Ça promet.
2: Genre, ça change de style.
4: Imaginez ça. Oulala, qu'est-ce qui m'est arrivé ?

0: Le piano t'allait bien.
1: Le piano t'allait bien.
2: Je t'allais bien là.
0: Avant de quitter la scène, un maestro se souvient.
1: Oh là là, Didier Barbelivien,
2: c'est fort.
1: Grave.
2: C'est fort.
0: Tu sais, musicienne.
2: Oui.
0: C'est l'automne à pique.
1: C'est qui va finir par nous faire chialer, ce con.
0: La musique n'est plus la même.
1: Oh là là, c'est trop beau, j'ai rien à dire. C'est...

0: c'est beau.
1: Non, c'est trippant, quoi, y'a rien à dire.
0: Ah, c'est beau, hein.
1: Ah, ouais. Moi, il fallait que je l'écoute avant de m'endormir.
0: À quoi à choisir?
1: Non, mais je sais pas si t'as remarqué, Max. C'est toujours ce genre de génie qui sont reconnus après.
0: Ah, bah écoute celui-là alors.

0: Ouais, Elsa.
1: Tu vas bien?
0: Ouais, et toi?
1: Ça fait longtemps que je te regarde marcher comme ça sur ce trottoir.
0: C'est vrai?
1: Je te trouve ravissante.
0: Waouh.
1: Est-ce qu'on pourrait dîner ensemble?
0: Je sais pas, faut voir.
1: Tiens, je te donne mon numéro. Appelle-moi.
0: Peut-être.
1: Ça me ferait plaisir.
0: Salut. Salut.

0: le mien. Je t'en supplie, Elsa, si tu m'écoutes, tu dois m'appeler, je t'en supplie.
1: Allô?
0: Elsa, je t'en supplie si tu m'écoutes.
1: Max,
0: je ne sais pas où tu es.
1: Allô?
0: Je ne sais pas où tu es. Mais où que tu sois, Elsa, je t'en supplie, il faut que tu m'appelles. Ah, le téléphone sonne. Génial.
1: Allô?
0: Je vais décrocher. Allô?
1: Allô?
0: Salut.
1: J'ai appelé plusieurs fois, tu répondais pas.
0: Qui c'est?
1: C'est Elsa. Tu joues au mystérieux?
0: Bonjour ma Elsa.
1: Salut.

0: peut-être bien. J'aimais bien ton brushing l'autre jour. C'est pour ça que j'ai flashé.
1: J'ai jamais cessé de penser à toi. Depuis le moment où je t'ai donné mon numéro, je me suis dit... Mais tu n'appelleras jamais. Je commence à être désespéré, Elsa, tu le sais.
0: Tu vois, la vie est pleine de surprises.
1: Je sais. La vie est parfois difficile, il faut savoir se battre. Il faut savoir donner des coups pour avancer. Tu sais quel est mon métier?
0: Non.
1: Je suis bûcheron.
0: Bûcheron?
1: Ça te plaît?
0: Ça me plaît.

0: Ouais.
1: Tu es toujours là?
0: Je suis toujours là.
1: Dis-moi.
0: Quoi?
1: Un petit dîner en tête à tête, ça te brancherait?
0: Peut-être, ouais.
1: Oh, c'est génial. Ah, j'adore. C'est génial. Elsa?
0: Ouais.
1: Je vais être obligé de te laisser parce que j'ai mes raviolis.
0: Ah ouais.
1: Et j'ai peur qu'après.
0: Après ravioli trop cuit.
1: Ravioli trop cuit.
0: C'est fini. Quel gâchis.
1: Je t'embrasse.
0: Moi aussi, je t'embrasse. Salut. Salut.

0: trop fort.
1: Tu vois comme quoi on peut faire du Jean-François Maurice en deux secondes.
0: Ouais,
1: hein, c'est pas si compliqué que ça. Hein.
2: 28 degrés à l'ombre. Saint-Tropez.
0: C'était plus ça.
1: Ah ouais, non, mais je peux faire. Hein. Attends, ça va. Attends, moi je vais te le faire. Hein.
3: Écoute bien.
1: Avec la mer et tout, comme si on était 28 degrés à l'ombre. T'entends?
2: Neuilly. 1h13 du matin. Tu es là?
0: Oui.
2: Tu es bien? Tu es bien là?
0: Je suis bien là.
2: Elsa, je t'ai vu discuter avec ce disque jockey. Non. Pas de slow pour moi, DJ. Pas de slow. Je me souviens même plus de ton prénom. Est-ce que tu t'appelles Juliette? Est-ce que tu t'appelles Maëva? Non, DJ. Pas de slow pour moi. Il est 28 degrés à l'ombre. Je sais plus où j'en suis. Il fait chaud, j'ai la grosse tête. Hey, Florent, t'as demandé un scotch au Grand Barmal? 28 degrés à l'ombre. Monaco ou Strasbourg? Je sais plus bien où j'en suis.
0: Hey, tu sais quoi?
2: Non.
0: On devrait écrire un truc.
2: Au revoir,
0: disco.
2: Musicienne. Au revoir, musicienne.
0: Avant de partir, tu veux pas qu'on écrive un truc disco?
2: Tu as gâché toute ma jeunesse.
0: Non.
2: Je sens que je vais écrire un tube disco avec
0: voilà.
2: Didier.
0: Voilà.
2: Hey, Florent. Fais tomber Juliette au grand bar.
1: Moi aussi, je peux te faire une compile de Jean-François Maurice, hein.
0: C'est très très fort.
1: Ah ouais, non, mais c'est drôle, hein.
0: Ouais, j'adore. Excellent. C'est quoi ça?
1: Hey, tu connais pas ça?
0: Ah,
1: le grand pot, la chaussure noire. Allez.

0: Alors, tu vois ?
1: Ouais, quel talent.
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0: Rémi, 27 ans de Saint-Dié, avec toi, on va faire un petit canular.
3: Ouais.
0: On va appeler qui ?
3: Salut Max, on va appeler mon supérieur hiérarchique qui est assistant de direction.
0: Ouais.
3: Elle travaille dans un hôtel.
0: D'accord.
3: Et on voudrait lui annoncer qu'on vient d'avoir un bus de 50 personnes.
0: Ouais.
3: Et le problème, c'est qu'ils veulent manger aussi.
0: Ouais.
3: Alors donc, normalement, on termine notre service à 22h30, que la réceptionniste est complètement paniquée, qu'elle est à deux doigts de la crise de nerfs, et qu'il faut absolument qu'ils descendent pour filer un coup de main. Hein.
0: D'accord.
3: Il n'y a aucun problème, normalement.
0: C'est quelle nationalité, on va dire, le bus ?
3: On va dire hollandais.
0: Hollandais ?
3: Ouais.
0: On y va, c'est parti.
3: On y va, c'est parti.
0: J'espère que tu vas pas te faire engueuler par ton supérieur après.
3: Ah bah, je vais peut-être me faire virer, on verra bien. Oh, je pense pas.
4: Oui, allô.
3: Allô, Frédéric ?
4: Oui.
3: Oui, c'est Rémi.
4: Ah, bonsoir.
3: Eh, écoutez, on a un gros problème là. Il y a un bus qui vient d'arriver.
4: Oui.
3: De 50 personnes.
4: Oui.
3: Et puis le problème, c'est qu'ils veulent manger encore en plus.
4: Non.
3: Et ils sont arrivés à 10h25, ils veulent tous des notes individuelles, et puis tous, Magali, elle est complètement paniquée, hein, au,
4: mais ils sont
3: à la SPEDA.
4: Ouais, mais 11h10, ils veulent manger à cette heure-ci.
3: Mais non, mais ils sont arrivés à 10h25, là, déjà, Magali, elle est en train de taper des notes et tout le bordel, hein.
4: Oui, mais ils dorment là ou pas?
3: Oui, ils veulent dormir là. Attendez, il est là le responsable.
4: Oui.
3: Il est là le responsable, je vous le passe, hein.
4: Oui.
0: Je le prends là. Je le
3: voilà.
0: Prends là. Allô? Allô?
4: Oui.
0: Bonjour monsieur.
4: Oui, bonsoir monsieur.
0: J'ai parlé un peu français. Et vous, c'est possible de manger parce qu'on dit que c'est pas possible.
4: Ah non, c'est pas possible là, parce que là vous arrivez, vous êtes combien de personnes là?
0: Nous sommes 38, je crois, personnes.
4: Bah, 38 personnes, monsieur, on prévient à l'avance. On n'arrive pas dans un restaurant à 38 personnes sans réserver. Ça, c'est pas possible.
0: Mais là, nous payons monsieur.
4: Ben, je suis d'accord que vous payez, mais il faut prévenir à l'avance, quoi. 38 personnes, on n'arrive pas comme ça à 38 dans un restaurant, surtout à 5 minutes de la fermeture.
0: Oui, mais nous avons juste sa cutrie, des trucs comme ça, des trucs légers, puis après nous allons faire dodo. De toute façon, nous partons demain matin à 8h. Moi, je suis avec un bus des Hollandais, moi, je suis le personne qui s'occupe du driving, et je suis belge, et je suis désolé, je suis très déçu.
4: Bon, des chambres, c'est pas un problème, parce que les hôtels Ibis, c'est d'abord un hôtel. La restauration, c'est un service à la clientèle, bon, qui fonctionne jusqu'à 22h30, mais 38 personnes à
0: 22h25. Il était 22h25, monsieur, quand nous sommes arrivés.
4: Je sais, mais 38 personnes à 22h25, ça s'est jamais vu, ça.
0: Eh ben, c'est une première, c'est bien pour vous, ça vous fera souvenir.
4: Ah bah oui, c'est une première.
0: Ça nous fera des souvenirs, monsieur.
4: Ah oui, vous parlez d'un cadeau.
0: Non, vous avez un problème de tolérance, monsieur. Mais moi, je vous dis, vous avez un problème de tolérance, vous n'écoutez pas et vous n'en faites qu'à votre tête. C'est toujours la même chose. Les clientèles, vous n'en avez rien à faire.
4: Mais pas du tout, monsieur. Au contraire, nous, notre hôtel marche très très bien toute l'année. On a une très forte clientèle. Mais ça se prépare, un groupe, ça se prépare.
0: Mais nous avons téléphoné à 10h.
4: À 10h. Et vous avez dit que vous alliez manger ?
0: Que nous étions sur la route. Non !
4: Ah non !
0: Mais non, mais parce que...
4: D'accord. Alors vous voyez, donc les chambres, je viens de vous dire, c'est pas un problème, ça je vous l'ai dit. La restauration, c'est une autre chose.
0: Il nous faut... Voilà, j'espère qu'on aura au moins les 38 chambres, hein, parce que c'est chacun des groupes à part, hein.
4: Quoi, c'est des chambres de une personne ?
0: De une personne, 38 chambres. Nous avons téléphoné il y a 20 minutes, hein. Pour demander en arrivant, on nous a dit qu'on allait avoir 38 chambres.
4: Oui, bah, je pense que ça doit être possible. Hein.
0: Bah, j'espère bien, monsieur, pour vous. Je préfère.
4: Je pense que ça doit être possible, 38 chambres, oui.
0: Que là, je ne laisserai pas passer. Hein. S'il n'y a pas les 38 chambres, nous dormons sur le palier. Hein.
4: Non, mais écoutez...
0: Nous ne partirons plus, nous sommes fatigués,
4: écoutez,
0: nous sommes éreintés.
4: Vous qui faites la loi dans mon hôtel, d'accord ?
0: Je n'ai jamais dit que vous ne faisiez la loi, monsieur.
4: Je vous préviens, c'est pas vous qui faites la loi dans mon hôtel. C'est clair et net. Si vous voulez 38 chambres, je pense qu'on peut vous les
0: donner. Si vous n'êtes même pas là pour gérer votre problème, vous êtes chez vous, vous êtes bien. Nous sommes fatigués, nous sommes 38, nous voulons 38 chambres.
4: Mais qui est-ce qui m'a dit qu'à 22h, 38 personnes allaient débarquer ? Personne ?
0: Bah ça, c'est parce qu'il y a une mauvaise gestion de chez vous et qu'on ne vous passe pas les mots, monsieur. Je ne sais pas si vous êtes responsable. Vous avez une lacune au travail de la direction, c'est tout.
4: Mais certainement pas. Y a
0: mais
4: pas
0: bien sûr que si, monsieur.
4: On n'a jamais vu un organisateur de voyage, et je dis bien organisateur, débarquer dans un hôtel et demander 38 chambres.
0: Ça moi, c'est ma
4: c'est de l'inconscience de débarquer avec
0: c'est la première fois que j'organise, c'est la première fois que je fais.
4: C'est la première fois, monsieur. Alors là, je suis désolé de vous le dire.
0: Moi, on m'a dit que je pouvais être reçu cordialement. Je
4: mais
0: suis reçu.
4: Fait,
0: je suis.
4: Tout à fait, mais à condition
0: je suis reçu.
4: Prévenu.
0: C'est limite si on ne me met pas un coup de pied dans les fesses pour demander qu'on ne peut pas manger.
4: ce que je vais faire, moi, je vais venir à l'hôtel, là, parce qu'il y a des conditions à mettre en place, notamment au niveau du règlement, parce que vous arrivez comme ça, on ne sait même pas qui va payer, comment ça va être réglé.
0: Alors ça, nous réglons, ça après, c'est la société qui paye,
4: Quelle société qui paye ?
0: Notre société d'organisation.
4: Qui va payer quand ? Demain matin ?
0: Non, ça c'est un règlement qu'on enverra.
4: Alors je suis désolé, il n'y a pas de chambre sans règlement sur place, c'est clair et net.
0: Pardon ?
4: Il n'y a pas de chambre sans règlement sur place, ça, c'est clair et net.
0: Mais qu'est-ce que c'est que cette histoire ?
4: Il n'y a pas de qu'est-ce que c'est que cette histoire, vous avez...
0: Écoutez monsieur, je ne pars pas d'ici, je veux 38 chambres et je veux dîner.
4: Vous avez une prise en charge pour les 38 chambres écrite ? Vous avez faxé quelque chose ou envoyé un courrier ou envoyé des arts ? Non.
0: Non, c'est vrai.
4: Il n'y a pas de paiement sur place, il n'y a pas de chambre. Bon, de toute façon, je descends tout de suite.
0: Je vous repasse votre responsable, ça ne va pas se passer comme ça, monsieur.
4: Justement, je descends et si vous nous créez des problèmes parce que vous ne voulez pas régler, moi je vous préviens, j'appelle le commissariat et je vais vous mettre dehors tout de suite.
0: Eh ben bravo la clientèle, bravo la France, bravo.
4: On n'a pas à vous donner de chambre sans paiement.
0: Bravo l'hôtel Vivis, bravo l'hôtel Vivis, bravo l'organisation. Bravo, alors là je vais vous dire, monsieur, je ne sais pas qui j'ai affaire, mais ça ira loin cette histoire, monsieur.
4: Mais moi aussi ça ira loin.
0: Je ne quitterai pas ce lieu sans avoir les chambres.
4: Si vous ne voulez pas payer, il n'y a pas de chambre, c'est clair.
0: Non-respect de la clientèle, ça ira loin.
4: Mais quel non-respect de la clientèle, vous dites que il faut envoyer la facture, on n'a aucune garantie.
0: Mais écoutez, garantie, c'est moi la garantie, faites-moi confiance.
4: Mais je ne vous fais pas confiance, monsieur.
0: Oh, vous me traitez de qui ?
4: Mais je vous traite de rien, je vous dis que...
0: Je ne suis pas un voleur, monsieur. C'est vous qui nous volez pour l'instant.
4: On est en droit de vous faire payer même d'avance, c'est clair ?
0: Je ne veux plus vous parler, je ne veux plus, je vous reparle votre collègue.
4: Bon, d'accord, passez-moi le... Frédéric ?
1: Oui.
4: Ouais, c'est de nouveau moi. Bon, vous dites à Magali qu'elle ne lui donne pas une seule chambre, je descends tout de suite parce qu'en plus, il faut envoyer...
0: Moi, je veux les chambres, hein, monsieur, je vous préviens, vous dites à votre directeur, je veux les chambres.
4: Il n'y a pas de chambre, je descends tout de suite, d'accord ?
1: Vous descendez,
4: je descends. Tout de suite.
1: Non, mais n'écoutez pas ce qu'il dit, c'est pas grave. Moi, je suis quand même annoncé là-dedans, je vais dire à Magali...
4: Mais qu'elle donne pas une seule clé,
1: Ouais, qu'elle donne pas une seule clé.
4: Ils veulent 38 chambres, elle fait la facture pour 38 chambres.
0: Je veux les chambres, je veux les poser les vêtements. Je veux les poser les vêtements, je veux les chambres. Je veux poser les bagages, je veux manger.
4: Frédéric, non.
0: Petit déjeuner.
1: Mais écoutez-moi, Frédéric.
4: Oui, j'écoute.
1: Le principal, est-ce que je les accepte pour manger ?
4: Mais est-ce qu'il a de l'argent pour payer ?
0: Vous pouvez rentrer, on va manger. Venez, rentrez tout le monde.
4: Si
0: vous ne
4: voulez pas payer, vous ne leur servez rien du tout, c'est clair ?
1: Donc je ne leur sers rien du tout s'ils veulent pas payer ?
4: Non.
0: Hein ? Tout le monde rentre.
4: Non.
0: Tout le monde rentre. Voilà, vous
1: assurez. Il y a tout ce qui arrive, là. Non mais c'est pas grave. Donc s'ils veulent pas, je dis à Magali, ils ne donnent pas une seule clé.
0: Nous ne partirons pas sans avoir mangé.
1: Donc
0: on va manger, c'est bon. Le monsieur a dit qu'on allait manger, c'est bon.
4: Il ne mange pas, il n'y a pas de clé, c'est clair. Ou alors il paye d'avance. D'accord, il paye d'avance.
0: Vous savez, qu'est-ce que vous faites, c'est ce qu'on a
4: d'avance. Mais d'où il sort ce cinglé là ?
1: Qui descendent, que vous descendiez pour ça.
4: Ah si, mais je vais descendre tout de suite là.
0: Bon monsieur, c'est bon, nous allons pouvoir le dîner, c'est bon, vous avez discuté.
4: Frédéric. Mais il est malade ce mec.
1: Non mais Frédéric.
4: Il est malade.
1: Oui, je sais.
0: On discutera demain.
4: Je descends, j'appelle les flics et je descends tout de suite. Et de toute façon, dites à Magali qu'elle ne leur donne pas une seule clé.
1: Frédéric, je voulais vous dire. Frédéric,
4: oui.
1: Vous êtes en direct sur Fun Radio National là, avec Max.
4: Ah bah c'est super.
1: Ouais, vous êtes en direct sur Fun Radio avec Max.
4: Ah bah c'est super.
0: T'as été très fort.
4: Ah bah écoute, moi je connais mon droit, alors je me laisse.
0: Bah évidemment, t'imagines s'il y avait comme ça un groupe de 38 qui venait à cette heure-ci, quelle horreur.
4: C'est de la folie, quoi. C'est de la folie.
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5: Alors là, il y a un petit courrier qui est rigolo sur le que j'ai reçu avec une petite photo. Salut Max, désespéré de ne pouvoir te joindre, je t'adresse cette lettre pour que tu me viennes en aide. 21e année sur cette magnifique terre et toujours célibataire. Je m'adresse à toi afin que tu me délivres de cette solitude qui ne cesse de m'agresser. Je t'envoie ma photo pour que tu puisses trouver l'auditeur qui s'accommode au mieux avec moi. Je te fais entièrement confiance en ce qui concerne le choix que tu auras à me proposer, mais je voudrais un garçon intéressant, physique agréable et vivant à Paris me serait approprié. Elle sait que la tâche est difficile, mais elle me demande de le faire et c'est ce que j'ai fait. Donc j'ai appelé Viviane et elle est là. Bonsoir Viviane.
6: Bonsoir.
5: Tu vas bien ?
6: Très bien, merci.
5: Asiatique ?
6: Oui.
5: Je pourrais dire 90 C.
6: Oui.
5: Ah, ça se voit sur la poitrine. C'est marrant, j'ai le feeling. Et donc ça fait 21 ans que tu es célibataire.
6: Oui.
5: Sans déconner, t'es jamais sorti avec un mec ?
6: Ouais.
5: Arrête de conneries.
6: Je rigole pas.
5: Mouah, tu nous fais marcher, va.
6: Ah non, pas du tout.
5: Allez, pas moi, ouais. T'as vu le physique que t'as ? Comment tu peux ne pas avoir de mec ?
6: Eh ben non, j'en ai pas.
5: C'est pas possible.
6: Bah si.
5: Vends-toi un petit peu.
6: Ben...
5: Mais dis du sexe à l'intérieur, sinon tu vas pas trouver. Hein.
6: Non, je peux pas, je suis trop timide.
5: Oh, alors comment tu peux envoyer un courrier avec un numéro de téléphone et une photo à quelqu'un que tu ne connais pas?
6: Non, mais je pensais pas que...
5: Que je t'appellerais?
6: Ouais, voilà.
5: En direct?
6: Mm-hmm.
5: Tu vois, je t'appelle où? Alors pourquoi tu mets un numéro de téléphone derrière ta photo? C'est pour que je t'appelle?
6: Non, mais je pensais pas que...
5: Ah, tu penses pas, il fallait penser, ma chérie. Tu pensais quoi? Que j'allais t'appeler, moi, tout seul?
6: Non, que ma lettre, elle allait à la poubelle, quoi.
5: Ah, mais elle y va juste après, t'inquiète, va. T'inquiète pas, la poubelle, elle est là, hein. Écoute bien.
6: Entendu.
5: Là, elle est dans la poubelle, là.
6: Mmh.
5: Ah, bah voilà, Vlac, maintenant, j'ai mis dans la poubelle, et comme il y avait un petit peu de... Du lait, là, t'en as plein sur la bouche. Oh, c'est dégueulasse, faut que je suce ça, t'as du lait sur la bouche. Après, ça va être mal interprété à la radio, on va croire, on va dire, oh, regarde-moi cette fille, elle se fait prendre en photo juste après avoir fait une fella. Oh, ouais, putain, vas-y, hein, c'est qui, hein? Vas-y, Max, passe-moi la photo. Oh, il y a un numéro, je vais la rappeler et tout, parce qu'ils sont comme ça à la radio. Hein. Ils sont très dangereux. Alors, Julien qui demande quelle est la couleur de tes yeux sur le Minitel.
6: Ben, marron.
5: Il a les yeux marrons, Julien. Est-ce que vous avez d'autres questions sur Minitel? Ah! On a déjà quelqu'un pour toi. Emmanuel, c'est une fille.
7: Non.
5: Non, je rigole. C'est un garçon, 21 ans.
7: Salut Max.
5: Salut, t'es d'Argenteuil.
7: Ouais, d'Argenteuil.
5: Allez, je te laisse avec Viviane.
7: Elle est bonne,
5: elle est bonne. Oh là là. Elle est un petit peu rondelette. Pas grosse, elle est un petit peu rondelette. Tu mesures combien, Viviane?
6: 1m58.
5: 1m58 et tu pèses?
7: Eric.
5: 75 kilos.
6: Ouais, voilà.
5: Non, tu pèses combien? Je dirais. 1m58. Tu pèses sur la photo. Emmanuel, j'ai essayé de ne pas me tromper. 55-60 kilos, c'est ça, Viviane?
6: Bien sûr.
5: Combien?
6: Non, je dis pas.
5: Oh, bah alors, c'est plus que 60.
6: Ouais.
5: Alors, c'est 65?
6: Ouais, ouais.
5: Non.
8: Max, t'as pas senti la photo, en fait, c'est pour ça que t'as...
5: Combien tu fais? 65 kilos? Mais c'est quoi, ce truc-là? C'est un petit truc comme ça, gros comme ça. Tu as des grosses fesses, alors?
6: Qui, moi?
5: Ouais.
6: Je suis pas 65 kilos,
5: ça. Tu pèses combien, alors?
6: Non, je dis pas.
5: Allez, dis-le, Viviane. Viviane, combien tu pèses? 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Allez, Viviane, vas-y, combien tu pèses? Alors, attention, taisez-vous. Silence! Silence, silence! Silence!
8: Vas-y, non. Viviane, moi je redonne.
5: Alors, combien tu pèses? Viviane, combien tu pèses?
6: 55
5: kilos.
8: Bah, tu as dit non tout à l'heure.
5: Bah, c'est pas très gros.
8: Bah, dis non tout à l'heure, tu as dit,
5: c'est énorme.
8: Dit non.
5: C'est énorme. Eh, ça fait un cul comment, Florent, ça fait... Qui a la radio derrière? Teignez la radio. Ça fait un petit cul comment, comme ça?
9: Bah,
5: bon, oh, ça fait gros, hein.
9: Comme ça, ouais.
5: Est-ce que tu pourrais m'envoyer la même photo, Viviane?
6: Oui.
5: Mais de dos. C'est possible?
6: Ouais.
5: Est-ce que je peux prendre une photo de tes fesses? Viviane, c'est pour Emmanuel.
8: Ouais, une bonne photo. Franchement, ça se voit. Sinon, à la rigueur, moi, vu que je finis le boulot tout à l'heure...
5: Emmanuel, il nous envoie une photo de lui à poil.
8: Tu veux peut-être que je me décrive avant, Viviane?
5: Vas-y, ouais, dis-toi, vas-y.
8: Bah alors, moi, je mesure 1m74.
6: Ouais.
8: Je fais 72 kilos. Je suis châtain clair, les yeux verts.
5: Il y a plein de gens, Viviane, maintenant, qui veulent discuter avec toi. Hein.
8: Ouais, franchement...
5: Ah non, mais je...
8: Viviane, qu'est-ce qu'on dit, d'ailleurs, de ce que je t'ai décrit?
6: Ouais, ça m'a l'air pas mal, mais bon...
5: T'as l'air d'être très douce, Viviane.
6: Oui.
5: C'est vrai, hein?
6: Mmh.
5: Oh là là, je suis excité grave.
7: Et Liliane, il y a possibilité.
5: Faut que je me rassoie, j'ai la gaule. C'est pas bon ça. Oh là là.
7: T'es vers où dans les Yvelines?
6: Vers Mantes.
5: Ah ouais, c'est.
7: Tu peux te déplacer ou faut venir te chercher?
6: Non, une voiture.
5: En plus,
7: tu connais Argenteuil?
6: Comment ça?
7: Tu connais Argenteuil?
5: Tu connais?
6: Oui,
5: ça te dirait de venir? Hein? Eh, Viviane, et Neuilly, tu connais?
6: Oui.
5: Hein? Ça te dirait de venir?
6: Pourquoi pas?
5: Et tu reviendrais en petite culotte et avec Florent, tu ferais descendre dans le studio et. Je la verrai, elle viendrait
7: voir. Ça 4h du mat alors, carrément.
5: Hein. Tu viens de voir la radio, je vais venir, Viviane, ça serait super.
7: Et ben, on a qu'à se donner rendez-vous devant la radio, Viviane.
5: Je sens que toi et moi, Viviane, avec Florent, on pourrait faire des trucs super. Non, Viviane.
7: Carrément,
5: je vais te dire.
7: Carrément
5: d'enfer. Ouais, je vais te dire, Viviane, tu viendrais, je vais te dire, tu boufferais pas que de la salade, t'aurais du nem avec.
7: T'auras du nem, ouais.
5: Tu vas t'en bouffer du nem.
7: Ton pâté impérial.
5: C'est pas du pâté impérial, c'est du gros nem. Et tu vas venir, tu vas voir ce qu'on va faire, c'est super.
7: Et puis en plus, comme Max, il se les suit souvent, si on tirait pas le Nokman.
5: Ah ouais, ça serait bien. Tu sais, ici on n'est pas très méchant. Tu peux venir, Viviane, avec ta voiture. Tu te gardes derrière la radio.
7: À 4h30 devant.
5: Ah ouais, tu pourras même venir pendant la cybertrance et puis tu danseras sur la console pendant que je mixerai, ça va être super. C'est avec Florent, on n'est pas des petits vicieux, on a juste envie comme ça de rencontrer des gens. Viviane. Tiens, je te présente Tony également. 17 ans, il est de Saint-Malo. Alors lui, il habite juste à côté de Mantes-la-Jolie. Il est à Saint-Malo, lui. Et en plus, c'est tout à fait dans ta cordée. Il a 17 ans. Ça va, Tony?
10: Ne te fous pas de ma gueule.
5: Parle à Viviane.
10: Bah, je voulais lui dire qu'elle avait une très jolie voix.
5: Ouais, mais alors c'est...
10: Et puis, qu'elle avait l'air très mignonne, d'après sa description. Et puis que... Oh, bon, bah... Quand j'irai à Paris, bah, qu'il faudra qu'elle vienne par où j'irai, quoi.
5: Si tu viens, je te prends... Viens à
10: ça. Ah bah, je suis ému, hein. C'est la première fois que je passe à l'antenne.
5: Moi. Viviane.
6: Oui.
5: Si tu viens à la radio, ça va être super.
10: Bon, t'as fini de me foutre de ma gueule, ouais.
5: Est-ce que je voudrais, Viviane? Si tu viens à la radio, ça va être super, hein, je vais dire. Ça va être super, Viviane.
10: Oui, tout à fait.
5: Et Viviane,
6: oui.
5: C'est une moule, elle.
10: Ah oui.
5: Elle a envie de la manger, la moule.
10: Ouais, elle doit être bonne à manger. Hein.
5: Ah, elle doit être bonne à manger, ouais. Nous, on est pas des vicieux à la radio. On veut juste voir Viviane. On veut la Fifi. C'est de la moule pure. J'en ferai qu'une bougie.
10: Bah moi aussi, hein.
5: Arrête, t'es puceau, Tony.
10: Non, plutôt deux, tu me diras.
5: T'es puceau, Tony?
10: Bah oui, tout à fait, oui.
5: Oh, ah,

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1: J'ai cassé avec mon mec il y a 8 jours.
2: Oui.
1: Et je veux savoir si j'allais ressortir avec.
2: D'accord. Ça va pas bien en ce moment.
1: Ah bon?
2: Non, tu as pas des problèmes?
1: Ben non.
2: Il y a un autre garçon. Je vois un autre garçon. Je vois le prénom Denis. Ça dit quelque chose?
1: Non.
2: Alors, D-E-N-I-S. Oui, oui, c'est Denis. Tu notes?
3: Ça te dit quelque chose, Laetitia, Denis?
1: Ben non.
2: Je vois aussi un Christophe. Non?
1: Ouais.
2: Non ou pas?
1: Ben ouais, enfin, c'est un copain, quoi.
3: Mais comment il s'appelle ton copain,
2: justement,
3: en fait?
2: Alors, attendez, s'il te plaît, parce que justement, Christophe, à mon avis, il y aura quelque chose entre lui et toi. Tu t'intéresses à lui?
1: Ah non, pas du tout.
2: Si.

0: Moi, je vois une rencontre. Je sais pas si vous êtes vus dernièrement.
1: Ouais.
0: Vous êtes vus quand ?
1: Hier.
0: Ah bah, tu vois. Donc, vous êtes vus hier.
1: Mmh.
0: Et j'ai fait des petits dessins, j'ai fait des petits croquis pendant le disque.
1: Ouais.
0: Je sais pas, j'ai dessiné une tour Eiffel. Et j'ai l'impression qu'il va se passer quelque chose sur la capitale.
1: Ouais, on doit y aller normalement la semaine prochaine.
0: Ah, donc moi je vois du bateau mouche. Hein.
1: Enfin, ouais.
0: Je sais pas si le bateau, mais je vois de la mouche.
1: Mmh.
0: Qui dit mouche dit pêche.
1: Ouais.
0: Qui dit pêche, la pêche à l'homme. Je vois un retour de Daniel en force.
1: Ah, ok.
0: Vous avez eu un petit différent. J'ai comme l'impression qu'il y a une histoire entre toi et lui.
1: Ouais.
0: Tu es sorti avec.
1: Ouais.
0: Ce serait pas ton mec avant ?
1: Si.
0: Ah ouais, d'accord. Ouais. Très bien. Quelle est ta question ?
1: Bah, si je vais repartir avec.
0: Alors, moi, je vois un Bertrand.
1: Ouais.
0: Alors, B-E-R.
1: Bah, je ne connais pas, hein.
0: Tu vas connaître. B-E-R, T-A-R-N-D. Bon, en tous les cas, Laetitia.
1: Ouais.
0: Je vois un week-end en solitude. Ce qu'il faudrait, c'est que tu restes enfermé dans ta chambre.
1: Mmh.
0: Et que tu ne rentres en contact avec personne. Et Laetitia, pour faire très vite,
1: ouais.
0: Hein, je t'offre une concon gratuite.
2: Une
1: consommation gratuite.
0: Non, une concon, c'est pas pareil.
1: Ouais.
0: Je t'offre une consommation gratuite.
1: Ok.
0: Mmh. Hein. Tu choisis quoi ? Coca ou Orangina ?
1: Coca.
0: Coca. Sinon, je veux aussi un Pierre. Mais qu'on sort plus.
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0: Patrice Bouffon sur Fun Radio pour le nouveau Fort Bayard avec dans quelques instants une nouvelle équipe avec trois candidats qui vont venir nous rejoindre sur le Fort Bayard. Ils sont en bateau, je les vois de loin, ils ne vont pas tarder à arriver. Bien sûr, comme d'habitude, toute l'équipe est là avec, pour commencer, Passe-Toutou. Il est là. Le père Fougnas est là-haut, bien entendu. Il attendra l'intellectuel de cette équipe, sans oublier la tigresse, l'archibald, le magicien, Musclor et bien entendu les boyaux qui attendent cette fabuleuse équipe. Ah, ils arrivent. Vous entendez le bateau. Ils ne vont pas tarder à arriver au port. La famille Jules est sur le point d'arriver. Ils ont l'air motivés en tous les cas. Ah, le bateau s'approche. Les voilà qui arrivent. Bonjour à tous.
1: Salut Bouffon.
2: Salut Patrice Bouffon.
0: Vous pouvez m'appeler Patrice.
2: Salut Patrice. Salut Patrice.
0: L'équipe, la famille Jules.
3: Ouais, ça même.
0: Avec Alain. Bonjour Alain, vous êtes l'intello de cette équipe.
3: Salut Patrice, salut à toute l'équipe du Fort Bayard.
0: On aura l'occasion de parler de vous plus en détail.
3: Bien sûr, bien sûr.
0: Juste dire que vous êtes un collectionneur de ventilateurs, mais on donnera les détails tout à l'heure.
3: Pas de problème.
0: Vous avez le sportif de cette équipe, Pierre, Jules Pierre.
4: Oui, bonjour Patrice.
0: Voilà, donc on parlera de vous. Vous avez été renvoyé de l'école d'assemblage de Lego. On aura l'occasion d'en parler plus en détail en vous présentant lors, bien entendu, de cette émission.
4: Ok Patrice.
0: Et celui qu'on appelle le simplet de l'équipe.
3: C'est vrai.
0: Jules.
5: Salut Patrice.
0: Salut Guy. Bonjour Guy. Alors vous, on aura l'occasion d'en parler. On parlera de cirque, hein, parce que vous avez passé votre plus tendre enfance dans les cirques
3: itinérants.
0: Tout à fait. Donc aujourd'hui, bien sûr, le maximum de boyaux à récupérer.
3: Ouais,
0: espère que vous êtes motivés.
3: Bien sûr.
0: Qu'est-ce qui vous a donné envie de venir dans ce fabuleux fort?
3: La passion.
0: Très bien, la passion.
3: Et les fruits.
0: Et les fruits, très bien.
3: Et la télé.
0: Et la télévision, bah écoutez, tant mieux. On va bientôt aller vers la première épreuve. Juste avant, Passe-Toutou.
6: Salut,
3: Passe-Toutou.
0: On rappelle qu'il vous faut absolument avoir ces trois clés si vous voulez absolument repartir avec les boyaux et donc accéder à la tigresse qui vous attend avec tous ces fauves. Hein.
3: Ouais.
0: Ce que je vous propose sans plus tarder les enfants, eh bien, c'est d'aller rejoindre Passe-Toutou pour la première épreuve.
3: Allez, allons-y.
0: Parler de Alain Jules Dilantello, il est de père divorcé et de mère alcoolique. Jules Alain est informaticien, employé à la recherche sur les autres.

0: l'autruche polynésienne. Il pratique l'apnée, collectionne les ventilateurs, comme je vous l'ai dit. Il en possède déjà plus de 2000.
1: Allez.
0: Eh bien, nous voilà arrivés donc à cette première épreuve. Derrière cette porte se trouve une épreuve.
1: Oui.
0: Je vais demander aux sportifs de l'équipe, à savoir Pierre-Jules.
2: Oh, j'ai la patate en plus.
0: Vous avez la patate ?
1: Oh, allez, Pierre-Jules, ouais, allez.
0: Bon, alors, vous savez que vous pouvez vous faire aider par vos deux amis.
1: Bah, on est là, hein.
0: De l'autre côté de la porte.
1: Bon, allez, mec. Comptez sur nous.
0: En parlant de cette porte, mon cher Pierre, de l'autre côté, vous y allez y trouver une épreuve. À vous de retrouver la clé, bien entendu. Si vous l'avez, de sortir, vous avez le droit à un temps maximum de 40 secondes, bien sûr, vous connaissez la règle du jeu. Hein.
2: Patrick, tout à fait.
0: Alors, vous allez vous retrouver avec ce qu'on appelle... Oh, on vous le dit pas, puis vous allez découvrir par vous-même, hein, ça voilà, sera à vous de vous débrouiller. Est-ce que vous êtes prêts?
2: On y va.
0: Allez, alors, attention, allez, on va y aller.
1: Allez, motivé. Allez,
3: moi j'y vais, hein.
1: Vas-y.
3: Oh la vache, je suis là.
0: Attends, faut que j'ouvre la porte.
1: Attends,
0: hein.
1: Il va ouvrir la porte.
0: Voilà, la porte s'ouvre.
3: Ok.
0: Voilà, on y est. Alors là, normalement, vous avez une sorte de bateau, une sorte de rameur, c'est ça?
3: Ouais.
0: Ok, bah il faut...
1: Monte sur le rame. Tu montes sur le rame, bien sûr.
3: Sur le rame.
1: Ouais, bah ouais. Monte dessus, tu rames.
3: On y va.
1: Allez, rame.
3: Allez, encore.
1: Et la clé va venir vers toi.
0: La clé vient vers lui, absolument. Il faut qu'il rame.
1: Regarde.
0: Il y va, si je peux me permettre. Il y va trop saccadé. Il faut qu'il donne un mouvement toujours fluide. Hein.
1: Fluide, Pierre-Jules, sur tes mouvements. Fluide, vas-y. Okay, et plus tu rames, plus la corde va ramener la clé vers toi. Vas-y, souffle bien, Pierre-Jules.
0: C'est bon, il a le temps.
1: T'as le temps.
0: Encore 20 secondes, passe tout
1: de suite. Mène-toi quand même, t'as pas le temps. Vas-y, souffle et vas-y, rame. Regarde devant toi. Tu dois voir la clé.
0: Ça y est, il est prêt, il est, vas-y, qui se dépêche,
3: allez,
0: vite. Si, elle est devant.
3: Elle est devant toi.
1: Tu peux la voir, là, vas-y.
0: Regarde.
1: Tends le bras.
0: Allez, Pierre, allez.
1: Tu l'as.
3: Sors.
0: Vite.
3: Sors.
0: Ouh là là. C'était limite.
1: Bien joué.
0: C'était limite. Bravo Pierre, pas facile hein.
2: Putain, heureusement je me suis entraîné hein.
0: Putain, ouais. C'est moins qu'on puisse dire.
1: T'as la clé là, c'est bon.
2: La vache, ouais, tiens.
0: Merci, passe tout.
1: L'indice.
0: Combien de clés? Une clé, ouais. Et bien entendu l'indice. Le voici.
2: Alors.
0: On ouvre. Attention, je vais ouvrir. Gomme.
1: Gomme. Bon les mecs, association d'idées, hein, tout de suite.
2: Barbapapa.
1: Moi je pense à chewing.
0: Vous avez une idée?
1: Chewing.
0: On y va quand même vers la deuxième clé, la deuxième épreuve.
1: Allez, on va réfléchir, allez.
0: Je peux lâcher un prout.
1: Allez-y Patrice,
2: bouffe.
1: Ça sent pas bon. Allez, on va la deuxième épreuve. Allez,
3: vite au cours.
0: Pierre-Jules a été renvoyé de l'école d'assemblage de Lego lors de son enfance. Jules Pierre s'est retourné très jeune vers les sports.
1: Allez.
0: Depuis, il excelle dans ce qu'on appelle la littérature, la lecture et la broderie. Il est également fan de ça. Jules, là.
1: Allez,
0: écoutez, ça vous fait une clé, le mot gomme a été trouvé. Je vais demander à l'intello de cette équipe, ou plutôt Simplet, d'aller retrouver Pierre Founias là-haut.
1: Allez, Guichu, okay,
0: pour la deuxième épreuve.
1: Allez, Guichu, je compte sur vous. Hein. Allez, Guichu,
0: Et
1: allez,
0: on va demander aux sportifs, non, peut-être pas, mais cette fois-ci à l'intello, parce que c'est un jeu de réflexion.
1: Ouais, je suis d'Alain, c'est bon.
0: Alain, vous allez vous retrouver derrière cette porte.
1: Ouais.
0: Le temps que Guichu aille voir Pierre Founias.
1: Bien sûr.
0: Derrière cette porte, il y a bien entendu une autre épreuve qui vous y attend.
1: Ouais.
0: Vous allez vous retrouver face à Archibald le magicien.
1: Ouais.
0: Hein. Et vous verrez bien ce qui s'y passe de l'autre côté, d'accord?
1: Ok, d'accord, c'est parti.
0: Attention, la porte va s'ouvrir. Attention, on y va.
1: Ouais.
0: Vous êtes prêts?
1: C'est parti.
0: On y va, là, on ouvre la porte. C'est parti, deuxième épreuve de Fort Bayard sur Fun Radio.
3: Allez, Jules, là, tu te laisses pas te concentrer par ses yeux, hein.
0: Ouais. Voilà, alors.
3: Tu te laisses pas déconcentrer, hein.
1: Ouais, qu'est-ce que je fais?
0: Il a un marteau.
3: Voilà, un marteau, t'as
0: à
3: un
0: vous
3: marteau.
0: De deviner le bruit du marteau. Si c'est un vrai ou un faux, vous avez le droit à 3 possibilités.
3: À toi de deviner.
1: Faux.
0: Ah non, il était vrai, vite. Attention.
1: Faux.
0: Ouais.
3: Ouais, Jules Alain, vas-y comme ça, hein. Écoute bien surtout.
1: Vrai, un vrai.
0: Non. Attention, il vous reste plus qu'une chance, dites-lui.
3: T'as plus qu'une chance.
1: Vrai.
0: Ouais. Oui, c'est vrai. Attention, Archibald le magicien va vous faire un.
3: Allez.
1: Faux.
0: Oui, vous avez la clé, bravo.
1: Ouais.
0: Vous pouvez sortir, bravo, sortez.
3: Ouais,
0: bien joué.
1: Merci,
0: bah, donc pas facile, mais bien. Hein.
1: C'est pas évident parce qu'il est assez balèze comme magicien.
0: C'est vrai, la clé, s'il vous plaît, passe tout. Combien de clés?
1: Deux clés pour passe Toutou, deux clés pour l'équipe Jules. On va découvrir tout de suite donc ce qu'il y a derrière. Bic.
4: Bic.
1: Gomme. Et bic, ça vous donne une idée?
2: Bic, chèvre.
1: Bic. Peut-être, je sais pas.
0: Je vous propose, si vous voulez bien, mon cher Alain et mon cher Pierre, d'aller rejoindre Passe-Toutou. Va vous emmener, Passe-Toutou.
1: Ouais, il est là, vous allez le suivre.
2: Il est marrant. Okay,
0: il va vous emmener vers la prochaine épreuve. Tout dépend de ce que va se passer là-haut avec Guy et Père Founias. S'il trouve l'épreuve, il aura les trois. Et dans ces cas-là, vous irez directement retrouver la tigresse pour les boyaux.
1: Okay.
0: Vous allez rejoindre Passe-Toutou.
1: Allez.
0: Et nous, de notre côté, nous allons aller rejoindre Père Founias avec notre ami Guy Jules.
5: Alors,
6: bonjour Père Founias.
5: Père Founias. Deux épreuves, dites donc, ça va vite.
6: C'est bien, on est fort motivé.
5: Vous avez l'air d'être en forme.
6: Ouais.
5: Alors,
6: je vous écoute.
5: C'est pas l'énigme.
6: À votre gauche, je crois. Ah.
5: Très bien. Dès le 1er décembre, elle va pouvoir t'éclater avec la collection. De quoi s'agit-il?
6: Des cassettes vidéo?
5: Oui, mais laquelle? Dès le 1er décembre, elle va pouvoir t'éclater avec la carrière, avec la collection. De quoi s'agit-il?
6: C'est tout, il n'y a pas d'autres indices?
5: Je peux t'aider avec deux indices.
6: Vas-y.
5: Karao et Dance.
6: Philippe Laville?
5: Je répète. Dès le 1er décembre, tu vas pouvoir t'éclater avec la collection.
6: Enrico Macias?
5: Le titre de cette collection est pour t'aider, Karao et Dance.
6: Karaoke?
5: Non.
6: Les collections karaoke?
5: Karao Dance.
6: Karao Dance?
5: Oui.
6: Ouais. C'est bon? Ça,
5: apparemment, votre équipe en bas vous a entendu. Vous allez repartir avec la clé.
6: Avec le vent, c'est bon, j'ai
5: entendu. Tenez.
6: Merci.
5: Mais vous arrivez à monter jusqu'ici avec votre grosseur.
6: Bah, j'essaye, c'est pas facile.
5: Tenez, voici la clé et redescendez en bas. Dis donc, pas facile aujourd'hui. Hein. Il est con et gros ce candidat.
0: Eh bien, apparemment, je crois savoir les enfants, mais alors, que notre ami Guy va pas tarder à arriver. Pierre Alain, je crois que j'ai une bonne nouvelle pour vous.
6: Ouais, je l'ai eu. Oh, ouais. T'es con, c'est pas grave.
2: Allez, on tape dans les
6: mecs.
0: Alors donc le mot.
2: Ça va le faire là.
6: Karao Dance.
0: Karao Dance, on a le mot gomme, on a le mot big, vous vous démerdez. Passe-Toutou. Les clés. Voilà ce que c'est quand on n'a pas préparé. Pour la fin de ce Fort Bayard sur Fun Radio, je rappelle le mot gomme, le mot big et le mot Karao Dance. Voici arrivé donc devant la tigresse et bien entendu les boyaux. J'espère pour vous que vous allez trouver le mot qui vous permettra avec les boules eh bien, d'accéder au maximum de boyaux. Alain, Guy et Pierre, vous réfléchissez tout doucement. Et j'en profite pour dire que Guy Jules, donc le troisième, débute sa plus tendre enfance dans un cirque itinérant. Jules Guy a voyagé de région en région. Cela lui a permis d'ailleurs de découvrir sa passion pour les poissons d'eau douce, avec qui il entretient des relations plutôt malsaines.
6: Alors,
0: la famille Jules, Alain, Pierre et Guy, on va se retourner vers Alain qui est le chef d'équipe de cette équipe.
7: Ouais, tout à fait. Donc, moi je pensais par rapport au Karao Dance, c'est le bic autographe.
6: Ouais.
7: Si tu te trompes, t'as la gomme. Efface.
6: Efface.
2: Non,
7: autographe.
2: C'est pas bête,
7: non.
2: Moi je pensais à chèvre, un bic.
7: Flipper.
2: Karao Dance.
7: Flipper.
2: Chèvre.
7: Flipper. Flipper, ça bic. Tu peux dégommer.
2: Ah ouais, c'est clair.
7: Tu parles de Karao Dance.
2: Flipper en bic.
7: Ouais, Flipper, c'est Flipper les mecs. Okay.
2: Sûr.
7: Patrice, Bingo. Flipper.
2: Ça peut être que ça.
0: Flipper, vous êtes sûr?
7: Ouais, c'est ça.
0: Parce que vous m'avez dit Flipper parce que.
7: Flipper parce que bon.
6: Tu peux dégommer. Tu peux Karao danser et tu peux biquer.
7: Il y a de la dance dedans, tu karaoké grave et ça, tu peux biquer.
2: Le bic au Flipper. Hein.
7: C'est un bic.
2: Hop.
0: Attention, on va demander à
7: Attendez, oui. Patrice, on va s'organiser quand même.
6: Ouais.
0: Bon, qui fait quoi? Oui, c'est vrai.
7: Guy Jules. Ouais. Guy Jules, tu prends le F.
1: Tu prends un boulet, tu
0: vas réutiliser vos deux jambes.
1: Ok,
0: hein.
1: Okay. Ouais, d'accord, le F et le L pour Guy.
0: Okay,
1: Guy,
0: bon.
1: Guy Pierre, tu te prends le I et le P.
2: Ouais, j'ai vu, ils sont, okay. À côté, ils sont,
1: voilà,
2: à côté.
1: Tu prends un boulet.
2: Je mets, non, je mets mes deux jambes.
1: Ok, d'accord, c'est bon. Et moi, je prends le E et le R. C'est bon, on y va.
0: Ok, très bien. Pas besoin de boule.
1: Non, si, il y a Guy, Guy Jules qui a pris un boulet.
6: Je prends une boule, moi.
0: On va demander à la tigresse de ranger ses bestiaux.
2: Bonne la tigresse.
1: Allez, les mecs.
0: Qui est fait. Attention, la porte va s'ouvrir. La porte. Allez, on y va. On rappelle que la famille Jules a choisi le mot flipper pour essayer de maximiser le maximum de boyo en direct sur Fun Radio Fort Bayard avec Patrice Bouffon, votre animateur préféré. Okay. Reste Toutou, Perfounias, la tigresse, Archibald, le musicien, Musclor, vous êtes prêts?
1: On est prêts.
0: Tout est bon?
1: Ouais, Guy Jules, c'est bon?
8: C'est bon, le F et le L.
1: Guy Pierre, Jules Pierre, pardon.
8: C'est bon, la I,
1: E, P. Mais moi, c'est bon, ER, c'est bon.
0: Très bien, attention, on va demander à la tigresse d'ouvrir et d'espérer que vous allez gagner le maximum de boyo. Allez, on y va. Attention, concentration, silence. On y va, elle tourne.
1: C'est tout ?
0: C'est déjà pas mal. Allez, on y va. Allez, dépêchez-vous, allez. Ben dites-moi, c'était limite pour que notre ami Alain reste enfermé. Alain, c'était limite, hein.
1: Ouais, j'ai failli lui perdre une jambe.
2: Jules, fais gaffe, comme on a dit là.
1: Bah ouais, mais attends,
0: c'est pas grave, ne vous énervez pas, ne vous énervez pas surtout. Parole de bouffon, parole de bouffon.
1: Non, ça va.
0: Ne vous énervez pas, c'est normal, c'est la pression, c'est une émission de radio. Ce n'est pas toujours évident. On va mettre les boyaux. Bon bah venez avec votre main, parce que de toute façon c'est dans le creux de la main que ça tienne, vous mettez ça là-dedans, voilà.
1: On a gagné les mecs.
0: Et on va regarder combien vous avez.
2: J'espère que ça fait beaucoup.
0: Gagné, on va regarder ça tout de suite.
1: T'inquiète.
0: Attention. Allez, allez. 267 francs.
1: Oh là là.
0: C'est déjà pas mal. On rappelle que vous avez joué pour une association. Il s'agit de la défense des conservateurs des hôtels Formule 1. Donc on vous...
1: C'est cool.
2: Alors, bah ça fera des euros.
1: Ouais, c'est cool.
0: Ça fera surtout des euros si je peux me permettre, puisque nous en passons bientôt un euro.
1: Bientôt un euro, ouais.
0: Peut-être un petit peu une conclusion pour l'équipe Jules et pour Alain, son capitaine.
7: Ouais, ça a été encore un grand plaisir en nom de toute l'équipe de venir sur le fort. Excusez-moi, je suis un peu essoufflé encore.
0: Ça donne envie aux autres équipes de venir, il faut qu'ils viennent, n'est-ce pas?
7: Voilà, c'est ça, donc je voulais conseiller à tout le monde de venir quand même sur le fort, c'est super sympa, toute l'équipe est sympa, Bouffon, Passepartout, Toutou, pardon, Perfounias, tout ça, donc j'encourage tout le monde, et en plus c'est pour une bonne cause, donc venez tous, on s'éclate, en plus il a fait super beau aujourd'hui, donc on a pris des coups de soleil, c'est cool, c'était génial.
1: C'est bien marrant.
0: Super. Très bien, bien écoutez, sur ce, je vais aller de ce pas rejoindre le Perfounias, bien entendu, pour la pensée du jour, et puis quant à vous, eh bien, je vous dis à bientôt, vous allez repartir avec le bateau.
1: Salut.
0: Remontez
1: salut
0: sur le bateau. Voilà.
1: Salut, et à bientôt. Salut Patrice, salut.
8: Coucou maman.
0: Les voilà qui s'en va, et quant à moi, je vais aller rejoindre de ce pas notre ami le Perfounias. Eh bien dites donc, un peu d'argent, hein. Oui, mais c'est quand même pas mal, Perfounias, hein, vous vous rendez compte, une association comme ça pour la défense du Formule 1, des hôtels, c'est quand même bien. Alors la pensée du jour, mon cher Perfounias,
5: elle est très simple. Quand tu regardes les oiseaux voler au-dessus du fort, n'oublie pas qu'en Californie du Sud, ils te chient sur la tête pour moins que ça.
0: Merci, Perfounias. C'était la pensée du jour. Radio Libre sur Fun Radio avec le méga ultra super best-of, le meilleur de la Radio Libre et du Star System pour vous accompagner, Max, jusqu'à 2h du matin, toujours avec Manu, toujours avec Lolo.
6: Ouais.
0: Et attention, les enfants, on va se marrer encore, puisqu'elle va venir le premier canulaire en fin de cette soirée, je m'en souviens. Une dame, enfin, c'est avec la complicité, bien sûr, avec quelqu'un de l'entourage. On est censé faire péter du carrelage, hein, directement chez une personne. Ouais. Je me fais passer pour une entreprise. Et là, ça part en sucette, hein, je vous le dis par avance. Et puis, enfin. le premier kiki donc d'une longue série jusqu'à 2h du matin. Il s'appelle Tristan, c'est pas le tout premier kiki donc, mais celui-là.
6: C'est pas le tout premier, il est bon, attention.
0: Mais celui-ci, bah, effectivement, il est très très fort, ça nous rappelle de bons vieux souvenirs. C'est le best-of du Star System sur Fun Radio.
1: Tristan, on va quand même appeler ta grand-mère, parce qu'on avait prévu un kiki donc avec elle, s'appelle Monique, elle a 74 ans, elle est à Nantes. Je suis Radio Bleu avec Francis, elle veut gagner un beau voyage.
9: Allô.
1: Bonjour, vous allez bien, c'est Monique?
9: Oui.
1: Oh là là, la limite des appels. Bonjour, c'est la radio du Kiki donc, c'est la radio de Nantes, locale Radio Bleu, c'est Francis.
9: Ah ben, j'étais couché, alors dépêchez-vous, hein.
1: Ouais, comme ta joie, là. Vous allez bien?
9: Oui, ça va.
1: Vous allez bien, vous êtes en pleine forme quand même?
9: Oui.
1: Ah, vous saviez que vous allez en attendait de vos appels?
9: Pardon?
1: Vous saviez qu'on allait vous appeler quand même?
9: Ben oui, mais jusqu'à 10h, on m'avait dit, alors j'ai...
1: Ah non, l'émission commence à 10h, c'est jusqu'à 11h30.
9: Ah, oui.
1: Vous êtes la dernière ce soir pour un superbe voyage en Irlande. Vous êtes contente d'être avec nous quand même?
9: Mais oui, sûrement.
1: Eh, hey, contente d'être avec nous, bébé. Chose ce soir, Monique, puisque nous avons offert déjà 8 voyages ce soir.
10: Ouais.
1: Et que vous êtes la dernière de la brochette, d'accord?
10: Il y en a plus.
1: Ok.
9: Oui.
1: Qu'est-ce qui vous ferait plaisir comme destination?
9: Oh, n'importe lequel.
1: Hein?
9: Oui, alors, ça m'est égal.
1: Vous avez entendu le cadeau?
9: Non.
1: J'ai un voyage pour deux personnes en Alabama.
9: Ouais.
1: Vous nous écoutez régulièrement quand même?
9: Non, j'écoute rien du tout.
1: Oh, dites donc, on nous a dit quand même, on va avoir une carte postale. Le public est déçu, c'est normal. Alors, vous savez que nous sommes une émission publique, bien sûr. Vous connaissez la règle du jour, faut-il que vous la rappelez.
9: Non, non, non, c'est mon petit-fils qui a dû vous donner l'adresse, le numéro de téléphone.
1: Absolument, absolument, c'est votre petit-fils qui s'appelle...
9: Tristan.
1: Pardon?
9: Tristan!
1: Absolument, Tristan! Vous êtes au courant quand même alors. Vous connaissez la règle du jeu parce que quand même vous connaissez le prénom de votre petit-fils, ça veut dire que vous suivez l'émission de temps en temps.
9: Non, non, je ne suis pas du tout l'émission.
1: Alors comment vous connaissez?
9: Il m'a téléphoné ce soir.
1: Comment vous connaissez le prénom de votre petit-fils?
9: Ah bah quand même, hein, je connais bien le prénom de mes petits-enfants.
1: Un peu quand même. Elle a dit un peu quand même. Un petit peu quand même. Bon, alors attention, vous allez jouer un voyage pour 4 personnes. Vous êtes prête?
9: Oui.
1: Jouez l'espèce de règle du jeu quand même. Hein?
9: Expliquez.
1: Alors, très simple, vous êtes bien concentré, vous avez les oreilles ouvertes, vous avez sur notre toilette,
9: oui, tout ce qu'il
1: faut. Vous êtes muni de votre matériel?
9: Quel matériel il faut?
1: Dentier, sonotone, dictionnaire.
9: Ah non, bah j'ai rien du tout, tout ça près de moi là.
1: On peut rigoler quand même, vous êtes une fidèle. Vous écoutez la radio de temps en temps régulièrement?
9: J'écoute la radio, oui.
1: D'accord.
9: Radio Bleu, non.
1: En fréquence mégaherz, 108.7 quand même.
9: Non, non, c'est rare quand je t'écoute. Hein.
1: C'est rare, mais de temps en temps. Quand c'est rare, ça veut pas dire que c'est de temps en temps quand même.
9: Bon, t'es pressé, vous un peu, hein, parce que je suis pressé, voilà.
1: Comme toi, joie. Le public, elle a l'air quand même bien speed, hein, quand même. Attention, on y va, Monique, hein. On y va?
9: Oui.
1: Alors, 2 kilatines, 3 kilaniques. Attention, première question, Monique. Bientôt, dans la station Joker. Hein. Bien sûr, vous savez que vous avez un apesanteur de points susceptible de vous donner une atmosphère. Bien sûr, vous le savez, ça, vous prenez bien la règle du jeu, que bien entendu, chaque interférence qui vous sera donnée par satellite, vous donne un accord direct. Vous êtes en milieu d'une parabole?
9: Oui.
1: Hey, milieu d'une parabole, TPS, vous êtes sur SFR, Itineris? Vous êtes sur le cap satellite?
9: Satellite, oui.
1: D'accord, TPS, Itineris, Bouygues?
9: Oh, je sais pas
1: pourquoi. Bouygues, vous êtes SFR Bouygues?
9: Oui, je pense.
1: SFR Bouygues! Alors, bien sûr, attention à la règle du jeu. Attention, on est parti maintenant pour la première question avec Alex et pour vous, mademoiselle. Je vous appelle mademoiselle, ça vous dérange pas?
9: Non, pas du tout.
1: Un voyage pour deux personnes, je vous l'ai déjà dit, peut-être au Danemark. Hein.
9: Ah bon, alors, ça a changé alors.
1: Alors attention, vous êtes prête? Vous êtes prête à la première question?
9: Oui, j'attends.
1: Attention! Top, c'est parti, on vous écoute.
9: C'est pas gentil.
1: Ah, dans le public, erreur de ma part.
0: premier règle du jeu. Ah bah j'ai oublié de poser la question, Monique.
9: Mais quelle question voulez-vous que je pose, moi?
0: Allez-y, n'importe laquelle. Il faut que je réponde obligatoirement par oui ou par non. Hein, non
9: à vous?
0: Oui.
9: Quel âge avez-vous?
0: 20 ans.
9: Oh, vous êtes jeune, hein.
0: Il faut que vous me posiez des questions, soyez pas idiot.
9: Non, que voulez-vous que je vous pose une question, moi?
0: Mais des questions, faut que je réponde obligatoirement. Vous avez 10 secondes. Pendant ces 10 secondes, vous devez me poser des questions pour que j'arrive à vous dire au moins une fois oui ou non en répondant, d'accord?
9: Alors, êtes-vous marié?
0: 20 ans.
9: Avez-vous des enfants?
0: Pas pour le moment. Allez, public!
10: Allez, Monique!
0: Les questions, allez, faut que je réponde, oublié, faut que j'arrive à répondre par où, pardon, vite, il vous reste 3 secondes, 2 secondes, vite.
9: Est-ce que vous avez des parents près de vous?
0: Ils sont pas là.
9: Ils sont pas là.
10: Allez, allez, allez.
0: Vite, vite, des questions, vite. Demandez-moi. Elle a oublié le sonotone quand même. Oui. C'est gagné. Ouais, vous connaissez la règle du jeu quand même. Vous m'avez posé la question piège. Qu'est-ce que vous voulez que je vous pose comme question? Et je me suis fait avoir en vous disant oui. Vous êtes une fidèle de l'émission quand même.
9: Non, mais je vous ai dit non déjà.
10: Allez, Monico, allez ou pas?
0: Eh non, hein? La grande gueule. Vous êtes prête à la deuxième question?
9: C'est vous, hein?
0: Vas-y, capte ta joie, toi. Deuxième question, bien entendu, Monique. On vous rappelle que vous avez 84 ans. Un peu sourde d'oreille, quand même. Hein.
9: J'ai pas 84 ans, je suis pas sourde d'oreille. Hein.
0: Elle est pas sourde, quand même. Allez, attention, deuxième question, Monique. Avec quelle clé, je vous le rappelle, un voyage pour la Turquie.
9: Ah bon, ça change?
0: Je t'en pose, moi, des questions. Vous êtes prête, quand même?
9: Oui, allez-y.
0: Attention, deuxième question. Attention, vous êtes littérature, histoire ou mathématiques, je vous écoute.
9: Oh là là, alors là, hein, comptez pas sur moi pour ça. Hein.
0: Ouais, vas-y, game ta joie.
10: Allez, Monique,
0: allez-y, c'est très simple, j'ai une question piège.
9: Non, non, mais alors là, les littératures et tout le reste, là, alors là, comptez pas sur moi pour vous poser des questions là-dessus. Hein.
0: Histoire, littérature ou géographie, on ne discute pas.
10: Allez, Monique, allez.
0: Vous êtes en direct sur Radio Bleu quand même dans l'émission du Kiki donc, 114.5 FM. Si vous êtes en muni d'une parabole satellite SFR, vous suffira à la faire. D'accord?
9: Et je suis, j'ai une parabole.
0: Oui, mais j'ai compris, vous êtes sur SFR.
9: Ouais.
0: Et vos programmes sur SFR?
9: Non, j'apprécie pas trop.
0: On en discutera juste après, d'accord? Faut faire vite parce que la deuxième question, choisissez littérature, histoire ou géographie?
9: Oui, alors géographie, donnez-moi donc le numéro du département de la Vendée.
0: Vas-y, comme ça joue.
10: Allez, allez.
0: Vous êtes prêts, vous allez choisir géographie. Allez, allez. Attention, question très simple. Quelle est la capitale de Paris? Quelle est la
9: capitale? Ah ouais, vous me demandez ça?
0: Ouais, pas ta sœur.
9: Quelle est la capitale de Paris?
0: Allez, on y va, allez, Monique, allez. Vous avez 8 secondes. Quelle est la capitale de Paris? On vous écoute, il y a un piège là-dedans.
9: Il y a sûrement un piège.
0: Comment?
9: Il y a sûrement un piège.
0: Allez-y.
10: C'est facile.
0: Allez, attention, point acquisition de un deuxième joker point bonus. On rappelle que vous écoutez, bien entendu, en parole satellite, parabole SFR itinéris.
9: Est-ce que ça dure longtemps, votre truc, hein?
0: Bah plus tu réponds pas, plus c'est lent.
9: Hein. Non,
10: moi
9: je vais raccrocher. Hein.
10: Oh non.
0: Attention, je rappelle que si vous raccrochez, il y aura 20 CD pour votre petit-fils qui partent en fumée.
9: Hein. Tant pis pour lui. Hein.
0: Tant pis pour sa gueule. Après tout, le public a l'air énervé. Je m'explique juste 2 secondes. Le public, on a le droit d'avoir des grands-mères qui n'aiment pas ses petits-enfants. Ça nous est déjà arrivé l'année dernière, rappelez-vous, public. La capitale de Paris, il vous reste 8 secondes hein, quand même.
9: J'ai dit Paris, la capitale de Paris.
0: Et j'ai une bonne réponse, c'était d'un pied.
10: Monique.
0: Vous entendez le public quand même? Vous entendez ou pas? Vous l'entendez ou pas?
9: Oui.
0: Hein?
9: J'entends.
0: Pas trop fort les gamins, sonotone peut exploser. Alors attention, vous avez 2 bonnes questions, Monique, en utilisation joker, bien entendu. Vous savez que vous avez un voyage qui va vous être dans, pour la Suisse normande, d'accord? Ok, Monique.
11: Oui, oui, j'entends.
0: Pour deux personnes en Suisse normande.
11: Ah bon ?
0: Départ Paris bus, arrivé le lendemain, 24 heures de bus. Pour ça, bien entendu, dernière question, est-ce que vous êtes prête à...
11: Allez-y.
0: Est-ce que vous êtes prête à assumer ?
12: Encore, Monique ?
13: Ouais !
0: Je vous demande, est-ce que Monique?
11: Oui, j'écoute.
0: Dernière question du Kiki donc en direct sur Radio Bleu avec Francis, votre animateur phare. Est-ce que vous êtes prête à assumer la troisième question? Je vous laisse. Je vous laisse réfléchir.
12: Allez Monique, allez.
0: Monique réfléchit, roulement de tambour. Monique, est-ce que vous êtes prête à assumer la troisième question
11: de
0: Joker? Allez, oui. Je vous rappelle bien entendu que si vous gagnez, vous aurez le cadeau bonus Scrabble. Ça vous fait plaisir ? Plus une paire de gants et SFR.
12: Ouais !
0: D'accord ? En laine de canard, ça vous fait plaisir ?
11: Ah, tout à fait.
0: Bon. Le public rigane. D'accord ? On rigole, c'est ça, Monique. Vous savez, vous êtes la dernière téléspectatrice.
11: Oui, mais dépêchez-vous, hein.
0: Hein ?
11: Allez, j'écoute.
0: Qu'est-ce que vous avez dit avant ?
11: J'ai dépêchez-vous.
12: Allez, ouais, pas le feu, Monique !
0: Calme ta joie,
12: ouais !
0: Monique ! Est-ce que vous êtes prête à calmer votre joie ? Attention, Monique, sérieusement, pour votre petit-fils Tristan, dernière question, on va vous faire écouter un extrait musical. D'accord ?
11: Oui, allez-y.
0: En fonction de l'extrait musical... On va repartir directement, d'accord ?
12: Papier !
0: Vous êtes prête ?
11: Allez-y !
0: Vous savez même pas de quoi je parle, d'accord ?
11: Rien du tout, non ?
0: Bah alors ? Ouvre pas ta gueule !
12: Elle fait la maline, hein, Monique !
0: Elle fait la maline, elle a bien raison, elle a deux questions de joker, attention ! Vous avez votre télé allumée ?
11: Non. J'étais couché, vous m'avez réveillé alors, hein ?
0: Vous étiez couché ?
11: Oui, j'étais couché.
0: Vous écoutez la radio par parabole satellite ? Grâce.
11: Non, j'étais couché, là, hein.
12: Menteuse. Attends, c'est jamais, Monique !
0: Elle écoute la radio sur Parabole Satellite SFR. Attention, un extrait musical, Monique.
12: Ouais.
0: L'heure est...
12: Ah.
0: L'heure est...
11: Ah.
0: Ben non, l'heure est 23h34 quand même. Ah. C'était une boutade pour mettre un peu de décontraction parce que vous m'avez l'air crispé. Un peu de suspense quand même, Monique. Dans ta voix. Attention Monique, je rappelle pour vous jouer pour 250 CD. Pour Tristan.
11: Tristan.
0: Votre père. Non, votre fils.
11: Petit-fils.
0: Combien mesure-t-il ?
11: Ah, Tristan, je sais pas. Combien il mesure ? Peut-être 1m65.
0: Ah bah, un petit-fils, c'est un fils, quoi. Petit-fils, sur Radio Bleu, c'est en dessous d'1m60, ok ?
11: Je sais pas combien il mesure exactement.
0: Et voilà, ça connaît pas la règle du jeu. Et ça ouvre son dentier quand même. Hein. Attention Monique, on plaisante, vous êtes prête? Là, on va enlever la musique, s'il vous plaît, réalisateur. Merci. Je vous fais écouter un extrait.
11: Oui.
0: Monique, je regarde dentier face à dentier. Écoutez bien. Oh, c'est facile.
12: Allez,
0: vous avez qui donc l'extrait quand même. 1965. L'extrait de musique, c'est un groupe quand même que vous avez dû connaître. Alors on va le remettre, attention. Le public, attention, il y a beaucoup de public, attention, écoutez bien. Vous êtes prête ?
11: Oui.
0: Écoutez. Oh, c'est facile ça.
11: Vous vous moquez de moi, non ?
0: Je me permettrai pas. Attention, c'est facile.
12: Facile.
0: C'est simple, attention, on ne souffle pas dans le public. Votre ami Kiki donc, allez, 8 secondes, c'est un groupe des années 60, 1900.
11: J'ai bien entendu.
0: C'est un groupe des années 50. Pour vous aider, je vais vous donner la D. 1957. Un groupe des années 60.
11: J'ai bien entendu.
12: Facile.
0: Allez, dites au pif.
11: J'en sais rien du tout,
12: hein. 103.
0: Allez, le titre de la chanson rappelle Noël. Le titre de la chanson rappelle Noël. Un groupe des années 60, puisqu'ils ont commencé leur carrière en 62. Et ça, c'est un morceau qui a été enregistré en 1957.
11: Oui, mais j'ai rien entendu.
0: À votre avis, Kiki donc ?
12: Ils ont un chien !
0: Ils ont un chien, propriétaire d'un chien.
12: Allez, venez,
0: alors ?
11: Je sais pas du tout.
0: Dépêchez-vous, on se magne.
11: Non, mais je connais pas du tout, j'ai rien entendu.
0: Vous êtes chiant,
11: bah oui.
0: Bah oui, vous êtes chiant quand même. Vous, savez, vous êtes la seule grand-mère ce soir qui va faire perdre à son petit-fils la totale des cadeaux. Vous n'avez pas.
11: J'ai rien entendu.
0: Il y a quand même un merveilleux voyage pour la Sologne. Merde.
11: Oui, bah écoutez donc, moi je vais raccrocher.
0: Non, mais écoutez bien l'extrait. Attention, le gong vient de retentir, malheureusement. Je vous donne la réponse.
11: Allez-y, mais j'ai rien entendu.
0: Le groupe des années 60, enregistré 1962. Leur premier morceau, ça c'est un morceau de 57, ça s'appelait Les Ganglions. Et pour vous aider, puisque je vous faisais référence à Noël, le titre c'était Les Guirlandes. Vous avez jamais entendu parler du groupe Les Ganglions? Mais nous non plus. Très bien entendu, Monique, tout s'écroule, le château de cartes, le château de la Belle au Bois dormant. Alors bien entendu, les CD pour votre petit-fils, il n'a rien du tout.
11: Oui, mais ça n'a pas d'importance. Allez, je vous dis bonsoir. Hein.
0: Vous nous laissez tout de suite?
11: Oui, allez, bonsoir et merci.
0: Vive le Kiki, allez-y, je vous écoute, vive le. Merci bien. Voilà, la radio du Kikidon, bien sûr, sur 104,70 MHz. On remercie, bien entendu, notre ami Monique, et puis surtout, notre ami Tristan, le petit-fils de Monique, 15 ans. Non,
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0: Bah, c'est-à-dire qu'en fin de compte, à cause du carrelage que vous avez mis, probablement de l'épaisseur, ce sont des, c'est sur le balcon d'abord, hein. D'après les renseignements, enfin, j'avais vu, c'est un balcon de 20 mètres, c'est ça, sur un mètre. Et vous aviez mis des carreaux de carrelage de 20 cm sur 20 cm, c'est ça?
11: Oui, peut-être.
0: Sur le balcon et dans la cuisine.
11: Oui.
0: Et en fin de compte, ce qui va se passer, c'est que par rapport à la sécurité de l'immeuble, ça risque de faire des fissures et en fin de compte, de faire un écroulement. Donc, nous allons donc être obligés de retirer ce carrelage. Alors, ça, c'est une obligation.
11: Oui.
0: Donc, nous allons venir lundi.
11: Lundi?
0: Alors, lundi, vous êtes à quelle heure? On peut passer?
11: Vous pouvez me dire à quelle heure, monsieur?
0: 15h. 15h.
11: C'est là, oui.
0: Attendez, je regarde. Non, 15h, ça va pas être possible. Je vais passer à 7h du matin. 7h, c'est bien, 7h.
11: Ah non, pas 7h du matin, monsieur.
0: 7h30.
11: Ah bah non, moi je me lève pas à 7h30.
0: À quelle heure vous vous levez?
11: Là, moi j'ai déjà un problème de santé, alors...
0: Bon, alors on va dire 15h. Alors je vais me débrouiller pour 15h.
11: Alors 15h.
0: Voilà, donc le carrelage, il va falloir le retirer. Donc ce que je vous propose, c'est que déjà dès ce week-end, vous puissiez un petit peu dégager un petit peu tout ce que vous avez dans la cuisine. Vous me faites le vide. D'accord.
11: Mais là, moi, je suis toute seule, alors je peux pas faire ça.
0: Hein. Ah, bah, il va falloir donner un petit coup de main avec les voisins. Donc, on va faire péter le carrelage. On va retirer le carrelage. Vous voulez peut-être le garder, peut-être pour le coller au mur ou quelque chose comme ça, parce qu'on peut mettre du carrelage au mur si vous voulez.
11: Bah, ça, je verrai. Écoutez, bon, bah, moi, je vous attends lundi à 15h, monsieur.
0: Et le balcon aussi, hein.
11: Alors, lundi 15h.
0: Est-ce que vous voulez qu'on vous remette un petit coup de peinture ensuite, si on enlève le carrelage, faut remettre de la peinture. Je vous propose que nous, on a du jour éclaté, hein. Ça vous intéresse?
11: Non, pas du tout, hein.
0: Voilà, on va mettre ça en jaune, hein. On va vous commander quand même deux barils de peinture jaune éclate.
11: Oui, mais ça, c'est pas la peine. Hein.
0: Mais écoutez, j'insiste.
11: Ah ben, ça, non.
0: Alors, je vous l'offre. En tout cas, je vous...
11: Je vais remettre un lino et c'est tout, monsieur.
0: Hein?
11: Non, je vais remettre un lino, simplement.
0: Non, on va mettre... Parce que...
11: Non, je suis quand même chez moi, monsieur, je regrette.
0: Oui, hein. Mais enfin, nous sommes l'entrepreneur du bâtiment. Bah,
11: l'entrepreneur, c'est une chose, mais ça, moi, je fais ce que je veux après. Bon, pendant bon. Le quart là, je suis d'accord, si c'est un problème de sécurité.
0: Bah, c'est-à-dire que...
11: la tombe comme c'était avant.
0: C'est quoi comme carrelage en plus? C'était quelle couleur?
11: Oh ben ça, je peux pas vous dire. Écoutez, bon, vous êtes monsieur?
0: De ceci, de la société Osim.
11: De Sozine?
0: Oui, de la société Osim.
11: Allez, je note. Donc lundi à 15h.
0: Oui, vous avez quelle couleur le carrelage?
11: D'accord, monsieur.
0: Il paraît que vous avez en bordeaux. Bah, oh!
14: Oh, elle est fâchée, hein?
0: Lynn,
14: Sam.
15: Ouais.
0: Elle est dure, hein?
15: Ah, oui, hein?
14: Mais il faut rappeler!
0: Faut rappeler,
14: il faut que tu la proposes qu'en fait, les carrelages, tu vas enlever du parterre, mais tu vas le mettre sur le plafond.
0: Ah, je vais lui proposer autre chose.
11: Allô?
0: Excusez-nous, on a été coupé.
11: Oui, alors,
0: pour le carrelage, laissez tomber. Écoutez, je vous propose quelque chose, sinon un arrangement.
11: Oui.
0: Parce que là, j'ai mon supérieur qui part déjà comme ça.
11: Oui.
0: On peut s'arranger par rapport au propriétaire de l'immeuble. Je vous laisse le carrelage.
11: Oui.
0: Et on s'arrange autrement.
11: Oui, mais c'est-à-dire, moi, c'est ça le problème, parce que là, si vous voulez, bon, moi, là, je me retrouve toute seule. Hein, donc, vous me dites qu'il faut que j'enlève tout au week-end. Hein, alors, laissez-moi le temps. Demain, ça va être vendredi.
0: Faites-moi une liste des objets que vous avez chez vous, et puis on va s'arranger. Si vous n'avez pas d'argent, on pourra s'arranger avec éventuellement une télé ou un magnétoscope.
11: Ah, bah, non. Si, ouais, par contre, non, ça, c'est pas le problème.
0: Oh, je fais péter le carrelage.
11: Voilà.
0: Je fais péter le carrelage,
11: bah,
0: alors.
11: Oui.
0: Alors, fais péter le carrelage. Je vais. Écoutez, je regarde. On peut passer demain, si vous préférez.
11: Ah, demain, je suis pas là.
0: Moi, je fais venir une équipe de déménageurs.
11: Oui, mais moi, je suis pas là demain, monsieur, parce que là, je pars en week-end.
0: Eh ben, c'est pas grave. Vous nous laissez les clés sous le paillasson?
11: Ah ben, certainement pas, non.
0: Non mais vous inquiétez pas, c'était Osim quand même, c'est Monsieur Bossy qui vous appelle.
15: Non, je vais pas faire rentrer quelqu'un chez moi pendant.
0: Non mais vous faites rentrer personne, on rentre mais on ressort, c'est juste pour déménager, on fait péter le carrelage nous vendredi.
15: Non.
0: On fait tout sauter. Ça risque de s'écrouler, aussi le problème, c'est ça les risques.
15: Qu'est-ce que vous inquiétez pas, venez donc lundi à 15h.
0: Que va dire le voisin du dessous?
15: Voilà, comment?
0: Que va dire le voisin du dessous si ça s'écroule pendant le week-end? On sait jamais, moi, je sais pas, vous mettez un disque, vous dansez dans le carrelage qu'une nuit et puis d'un coup le carrelage tout s'écroule.
15: Je vous en prie, hein.
14: Attends, il faut rappeler, faut lui dire.
0: Une dernière fois.
14: Tu l'expliques, hein, Max. Tu sois cool parce qu'elle va flipper la peau. Ouais, mais tu proposes que tu mets le carrelage sur le plafond. Oui, là, ça va lui pousser.
16: Et peut-être une passerelle pour la calmer aussi.
0: Bah ouais,
14: on va
0: calmer.
14: Te passer après,
16: ouais,
14: Sam.
16: Super, Max.
0: Ouais, t'inquiète pas.
15: Allô.
0: Excusez-nous, on a été coupé.
14: Oh. Allez, encore une fois. Parce que là, elle va vraiment flipper. Hein.
0: Tu lui dis, vas-y, fais-le.
14: Vas-y, Sam, vas-y, tu
0: fais-le,
14: vas.
0: Sam.
15: Allô.
16: Allô, Lily.
15: Oui.
16: Salut. T'as eu un entrepreneur là?
15: Qui était pareil?
16: Ben Sam. T'as embarqué mon briquet tout à l'heure.
15: C'est qui?
16: Écoute, c'était un canular, c'est Fun Radio.
14: Mais attends, tu connais même pas cette dame?
16: Si, c'est Lily.
0: Lily, c'est Sam. Avec qui?
16: Lily. T'es toujours là?
0: Oh là là.
14: Attends Sam, nous as monté un plan. Tu connais
16: non,
14: même pas.
16: Absolument pas, je t'assure, c'est ma copine.
0: Ben elle t'a pas reconnu.
16: Oh.
0: Oh putain, l'autre, elle va péter le carrelage, je vais avoir des emmerdes, moi.
16: Non, non.
0: Parce que si on n'arrive pas à lui dire,
16: écoutez,
0: la pauvre...
16: Je vais l'appeler, je vous la rassurer, je vous assure.
0: Rappelle, parce que l'autre, elle va péter le carrelage ce week-end.
14: Non, ça va l'occuper, promets, ça va l'occuper, on est dans le merde.
16: Est-ce que je peux faire, moi?
15: Allô?
16: Oui, Lily?
15: Ça va durer longtemps, là, qui êtes-vous?
16: Bah, Lulu, Ahmed.
15: Bah, tu dis Ahmed, c'est Sam, c'est...
16: Ben, c'est pareil, c'est mon surnom, écoute. C'était un canular qu'on t'a fait par Fun Radio pour casser le carrelage. C'est moi qui a donné tous les renseignements, voyons.
15: Ah oui,
16: et t'as raccroché 36 fois.
15: Ah ben oui, mais moi, je viens de porter plainte parce que j'ai appelé chez Jojo pour demander s'il m'avait pas fait une femme. Puis Michel dit non, je t'assure.
16: Ah non, c'est Fun Radio, t'es en direct sur la radio, là.
0: Il faut retirer la plainte, hein, madame.
16: Il faut retirer, Lily, parce que c'est...
14: Il faut surtout pas faire plainte, hein, Lily.
16: Non, elle a pas posé de plainte, alors, simplement, alors... elle le dit.
14: Oh, ok.
16: Oula.
0: Bravo, Sam.
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0: Et Nicolas, 20 ans, tête Paris. Salut, Nicolas.
17: Salut.
0: Tu vas bien?
17: Ouais, ça
0: va. Bon, alors vas-y, fais péter.
17: Eh ben, en fait, je voulais dire que parler du spiritisme, mais les fausses, vraies fausses séances de spiritisme.
0: Oui.
17: Ouais, mais en fait, faire bouger un verre, c'est hyper simple. Alors, il y a les trucs tout bêtes avec les films, ça, c'est un petit peu voyant. Mais si tu veux détourner l'attention, par ouais. exemple, t'as prévu un verre qui va glisser sur une table à côté et tout ça,
0: ouais.
17: et t'en profites en tournant l'attention, tu fais faire ce que tu veux au verre,
0: ouais.
17: et les gens, ils se retournent, ils font « Putain, il a bougé », des trucs comme ça.
0: Ouais.
17: Voilà.
0: Non, mais c'est pas con ce que tu viens de dire.
17: Bah ouais, mais là, je me souviens...
0: On se fait une petite séance, là, de spiritisme, là? On va se foutre une petite ambiance, là, tiens, on va se foutre une petite ambiance un petit peu... Bon alors on va il faut qu'on s'approche là, il nous faut 400 personnes là. Hein. Alors il nous faudrait Nicolas reste avec nous.
17: Ah bah ouais.
0: Prenons Momo.
18: Ouais.
0: Momo t'es là?
18: Ouais.
0: On va faire une petite séquence de spiritisme, d'accord?
18: Je la sens mal là.
0: Ah bah moi aussi, t'inquiète pas, Nicolas, ne bouge pas.
19: Lionel,
0: fais péter Lionel.
18: Ouais.
0: Ça va Lionel, t'appelles
18: ouais,
0: d'où?
18: Ça va.
0: T'appelles d'où?
18: De Nîmes,
0: t'as quel âge?
18: 16 ans.
0: Oh là, trop jeune là pour le spiritisme, faut pas avoir 18 ans.
18: C'est bon.
20: C'est tellement de mineur.
0: Faut pas être majeur là?
18: Ah non, faut pas être majeur.
0: Parce qu'avec Nicolas, Momo et Florent, je te préviens, on va rentrer en contact avec des gens bizarres. Hein.
18: Bah je vous passe avec collègue alors.
0: Non, mais tu peux rester si tu veux, mais je te préviens, on va rentrer dans un monde étrange. Hein.
18: Ouais, c'est bon.
0: Bon alors s'il y a des gens qui sont intéressés par un petit peu de spiritisme là, qui nous appellent, on va faire du spiritisme en direct. J'aimerais bien avec qui on rentre en rencontre? Avec
19: Moi j'aimerais bien avec soit Jimi Hendrix, soit Jim Morrison.
0: Ou Jim Morrison, ouais.
18: Jim Morrison.
0: Ou alors, parce que ça fait au moins 15 jours qu'on n'a pas eu Napoléon.
18: Ah, Napoléon. Oui.
0: Napoléon, ça fait longtemps qu'on l'a pas vu.
18: Ah, Napoléon.
0: On aurait bien aimé avoir Hitler pour savoir exactement la vérité de ce qui s'est passé en 39-45. Hein, mais bon, parce qu'il y a trop de gens qui restent en contact avec, moi je veux de l'exclu.
18: Ouais, mais attends, pour Napoléon, il y a une petite variante, c'est plutôt un cendrier qu'il faut plutôt qu'un verre.
0: Ouais, c'est vrai, t'as raison, ouais.
18: Une petite variante.
0: Mais tu sais, pour Hitler aussi, hein.
18: Ouais, alors,
0: hein.
18: Zitrone.
0: Zitrone.
18: Il est tout frais, là.
0: Bon, c'est un peu trop frais.
18: Ouais. Non.
0: J'ai peur. Non, il sait pas bien encore où il met les pieds là-haut. Laissons-le le temps de s'installer, de trouver ses marques, et après on le rappellera. Avec qui on va rentrer en contact? Moi, je veux de l'exclu parce que qui c'est qui pourrait y avoir d'intéressant là, putain.
18: Marley, Bob Marley.
0: Hein? Bob, ça pourrait être sympa, sinon.
18: Si, ça serait cool, non?
0: Ah, ça pourrait être bien.
16: Bob, non?
19: Ah ouais, ça pourrait être bien, tiens.
1: T'as pas d'autres personnes, Florent, là?
20: Si, il y a Elsa.
1: Ah, Elsa, ça va, t'as quel âge? Et t'appelles d'où, Elsa?
21: J'ai 20 ans, ma. J'appelle de Paris.
1: Ouais, mais là, j'ai peur que là, on est entre mecs, là. Elle va encore nous dire que tout ce qu'on fait, c'est bidon. Ouais, parce que les filles, généralement, elles sont là. Ouais, c'est bidon.
21: Quoi, quoi, les filles?
1: Quoi, quoi? Vas-y.
21: Non, non, non, y a pas de problème, je m'en fous.
1: D'accord, ok.
20: Il y a quelqu'un, j'en ai déjà une.
1: Alors c'est qui? Bah passe-la nous. Allô?
21: Allô?
1: Quel est ton prénom?
21: Raphaël.
1: Raphaël, t'as quel âge?
21: 24 ans.
1: 24 ans, et t'appelles d'où?
21: Saint-Étienne.
1: Putain, déjà, déjà rien que par la pensée, je vais essayer de faire du spiritisme avec des gens de Paris, région parisienne, et des gens de la province. Ce qui est déjà un exploit.
16: Hein?
1: D'accord?
21: On va essayer.
1: D'accord.
19: Puis, Scarface.
1: Hein?
19: Scarface.
1: Scarface. Bonsoir Scarface. Ça va?
16: Ça va, ouais.
1: Tu vas bien? Oh, la radio, faut éteindre tout, la radio.
16: Ça va.
1: Aïe, aïe, aïe, aïe, pitié. C'est fait.
16: C'est fait, Tony Montana fait toujours les choses en règle.
1: Bon, alors vous connaissez la règle du jeu de spiritisme, c'est comme tous les samedis soirs quand vous êtes entre amis, il faut que parmi un de nous sept, il y en a un qui veut bien jouer le rôle de l'esprit. Alors, qui veut faire le rôle de l'esprit?
16: Bah, moi j'ai l'habitude.
1: Alors, vous battez pas, hein, comme pas tout le samedi, qui va faire l'esprit?
16: Scarface. Exactement.
1: Bon, alors on va te rappeler, on va prendre ton numéro, on va te rappeler.
16: Mais, ok.
1: D'accord, hein, tu joues, en plus ça tombe très bien parce que t'es vraiment le plus sombre de nous tous, ça s'entend sur le son de ta voix. Donc on va rentrer en contact avec, peut-être avec Bob Marley, donc tu risques d'être Bob Marley. On te rappelle.
16: Ok.
1: D'accord. Bon, alors moi je fais la, attends, je fais la simulation la plus totale, attention, hein, c'est pas du prévu. Hein. C'est... Ah, je crois qu'on est rentré, il y a Jimmy, il y a même, on est en contact avec Jimmy Rockwell, hein.
16: Oh non.
1: Ah si, il me semble.
16: Ah ouais, mais...
1: J'entends les esprits, il y a un truc bizarre ce soir. Je sens qu'il y a une ambiance bizarre. Hein.
16: Faut faire la prière.
1: Hein? Ok. Bon, Florent.
20: Ouais.
1: Bon, alors nous, on n'a pas parlé à la soirée. On a amené des amuse-gueules. Hein, on va faire une petite soirée cacahuète.
16: Ça me passe un petit four là.
1: Et on attend la venue, comme chaque samedi soir, de nos copains et de nos copines. C'est-à-dire de Raphaël, d'Elsa, de Nicolas et de Momo. On vous met en attente. Et puis... D'accord?
21: Ouais.
1: Bon. Alors vous êtes tous les quatre, pour l'instant vous ne parlez pas. Putain, Florent, ce soir, putain, sans déconner, je ferais bien du spiritisme. Hein.
20: Toi aussi?
1: Putain, j'espère que Nicolas va pas tarder avec Momo, puis viennent avec leur copine, je crois, Raphaël et Elsa.
22: Ah, cool.
1: Au passage, Elsa, je me la ferais bien, mais bon.
22: Ouais.
1: Bon, ce soir, spiritisme, bon, ça va cartonner. T'as amené les wawawettes?
22: Ouais, les wawawettes. Ouais.
1: Putain, on fait une soirée wawawettes, hein. C'est les cacahuètes chez nous. Hein. Allez. Ah, ça a sonné.
22: Tiens, peut-être qu'il
1: s'est. Ça doit être Elsa avec Nicolas ou Momo avec Raphaël. Ouais. Salut, oh bah c'est Elsa et Nicolas.
21: Salut Mac.
16: Salut Mac.
1: Ça va?
16: Salut Florent.
1: Ça va Nico?
20: Ça va et vous?
1: Ça va Elsa?
21: Ça va.
1: En forme? Très bien. Vous connaissez mon pote Florent?
21: Bah ouais.
1: Hein,
20: salut.
1: Ça va?
21: Salut Florent.
20: Ça va?
1: C'est un berger des Vosges. Qui est monté sur Paris pour chercher du boulot pour travailler dans un McDo, donc je l'ai recueilli. Il m'a bien aidé quand j'étais en vacances cet été aux 4 étoiles dans les Vosges. Et il m'a fait plaisir quand je l'ai vu, je le voyais tous les matins partir avec ses moutons. Oh bah.
21: Une
1: sur
21: le dos.
1: Vous voulez des wawawettes?
16: Ah ouais.
1: D'accord, bah prenez des wawawettes le temps qu'on arrive.
16: Sympa.
1: Il y a Raphaël qui devrait pas tarder avec Momo là. Je sais pas ce qu'ils foutent d'ailleurs, putain, l'heure qu'il est. Je sais pas ce qu'ils sont en train de blander, mais putain, ils devraient pas tarder. Qu'est-ce qu'il fout être dans la vie, Florent?
22: Bah, à mon avis.
16: C'est le temps de tuer une moto quoi.
1: Ah, 2 secondes, téléphone. Voilà, attends, j'y vais. Hein. Ouais, allô?
21: Allô?
1: Ouais, Raphaël?
21: Ouais.
1: T'as, qu'est-ce que vous foutez? On vous attend.
21: Ah, on a fait le coup de la panne, donc c'est pas grave, on arrive.
1: Hein. Il est où, Momo? Il est derrière la bagnole?
16: Je pousse la voiture.
1: Va me chercher Momo, Raphaël.
21: Il est juste à côté de moi.
1: Passe-moi.
21: Vas-y.
16: On a dit allô?
1: Ouais, Momo.
16: Max, ouais.
1: T'es avec Raphaël?
16: Ouais.
1: Je crois que tu voulais la plaquer.
16: Non mais
1: Bon, vous arrivez là, qu'est-ce que vous foutez? Vous êtes loin là?
16: Bah attends, je pousse la voiture, on est à 50 mètres là.
1: Hein?
16: On est à 50 mètres de chez toi.
1: Sur deck.
16: Sérieux?
1: Attends, mais je vais demander à mon pote là, je suis avec un pote, un berger là, et ça va lui faire plaisir, il va prendre l'air.
16: Tiens, tu m'envoies?
1: Bah attends, je vais le chercher. Attends, quitte pas.
22: Oui?
1: Tu. Tiens, t'as créé ouvert devant, il y a une bagnole qui doit pas être loin là. T'es... Allez, comment, c'est quoi comme bagnole que t'as déjà?
16: Une bagnole pourrie.
22: Oui?
1: Oui. C'est une voiture. Ça, on dirait de Funacé dans le grand restaurant.
22: Ouais.
1: Il faut aller chercher, tu vas les aider?
22: Ouais, je vais les aider. Ouais.
1: Ok, bah, okay. On arrive. Hein.
22: Moi j'y vais à tout.
1: Quand
22: vite.
1: Même le comble, le mec, il a un téléphone dans sa caisse, il a une voiture pourrie, c'est bien tous les mêmes ceux-là. Hein. Bon, tu me repasses Raphaël?
21: Oui, allô?
1: Ouais, t'es là?
21: Oui.
1: T'es encore avec lui?
21: Bah,
1: je te préviens.
21: Moi,
1: hein.
21: Ouais, galère. Hein.
1: C'est la dernière fois hein, que je te vois avec lui. Hein.
21: Ah ouais, non, mais je te jure.
1: T'as intérêt à lui dire, hein. Sinon moi je sors avec Elsa.
21: Ouais,
1: bon, à tout de suite, il y a mon pote le berger qui arrive là.
21: D'accord.
1: Hein? T'as qu'à l'appeler Michel, ça lui fera plaisir.
16: Moi, tu sais avoir un berger à la maison, Mac.
1: Ah,
0: Ah, c'est bien le même, celui-là, le berger. Il aurait pas pu prendre les clés. Ouais, j'arrive. Ah, salut.
2: Ça va, ça y est, j'ai
0: des c'est bon. Salut, Momo, ça va?
3: Ouais, ça va.
0: Tape dans les mains, c'est bon.
3: Ouais, voilà.
0: Donne-moi 5.
3: Bah, pas sur la bouche, s'il te plaît.
0: Ouais. Ça va, toi, Emmanuel? Raphaël?
4: Salut, ça va.
0: En forme?
4: En forme, la
0: bon, très bien. Servez-vous pour des ouais.
4: Ouais, pas trop.
0: Tu connais Momo, hein, je te présente pas Nicolas, tu connais Nicolas, Elsa, Nicolas, Raphaël, Momo, la grosse teuf quoi, hein, d'accord, pas de problème.
3: Okay.
0: Nos malaises. Installez-vous. Passez dans le salon. Ah ben on y est. Restez dans le salon. Vous voulez voir quelque chose? Qu'est-ce que vous voulez? Coca pour tout le monde?
3: Coca.
2: Du lait de chef pour moi.
0: Faut des lait de chef pour Michel. Pour Michel le berger, un petit peu de chef. Et puis moi je vais prendre un petit whisky. Tiens. Ça fait longtemps que j'ai pas bu. Tiens. Ah là. Elsa?
4: Ouais.
0: Tu peux venir m'aider s'il te plaît?
4: Ouais. J'arrive.
0: Et je te préviens, qu'est-ce que tu fous encore avec ce con là?
4: Moi?
0: Ouais.
4: Mais moi je m'en fous de lui, c'était juste pour passer la soirée.
0: Ouais, mais pour quelle idée de me le ramener à la maison quoi?
4: Mais c'est lui qui s'incrustait.
0: Déjà je me pèle le berger toute la soirée.
4: Mais tu voulais que je fasse.
0: Il pue des pièces salauds, putain. Hein. Parce que toi t'as pas vu le truc, tu vois, quand il va rentrer dans la jambe, ce con il nous a ramené la brebis, hein.
4: Non. Ouais, mais c'est pour ça alors que ça pue comme ça.
0: Putain, il s'achemine. Tu crois, je peux pas lui dire, il va se vexer le pauvre.
4: Ouais, il a assez sceptique.
0: On est combien? On est le 28 novembre, là, le 30, là.
4: Mm-hmm.
0: De toute façon, il se casse le 1er avril, donc.
4: Oh, il est pénible.
0: Oh là là.
4: Pénible ce garçon.
0: Bon, tiens, va apporter les coca, j'arrive le temps de me servir.
4: C'était le coca.
0: Tiens, ce week-end.
3: Salut Elsa, t'as les coca?
2: Ah, la boisson, enfin.
3: Ouais, salut, merci.
2: Merci.
0: Putain, je bois du whisky pur, je vais pas boire devant eux.
4: T'as des pailles,
0: Max? Oh putain, ça marche! Ah, qu'est-ce que vous dites?
4: Je veux des pailles.
0: Ouais, attends, 2 secondes, je suis en train de chercher un truc, là. Oh putain, le whisky, putain, ça marche. Ah, ça y est, je suis cassé.
4: Attends, après une gorgée, t'es cassé.
0: Ouais, salut. Bon, alors, on y va?
4: On essaye?
0: On faisait du spiritisme.
3: Ouais, cool, super.
0: Ouais, ça serait cool.
3: Ah ouais.
0: Si on faisait un petit peu de spiritisme.
2: Ouais.
0: Ça changera que de regarder toujours les cassettes, là, les bronzés, là, ça va nous changer pour un samedi soir.
2: T'as un guéridon?
0: Ouais, non, mais j'ai 2 tréteaux, là, attends. Momo, tu viens m'aider?
3: Ouais, pas de problème, j'arrive.
0: Bon, Michel? Michel?
2: Ouais. D'accord, j'y vais.
0: Tiens, tu prends la. T'as qu'à prendre le lit, là. Tiens, on va le foutre à l'envers. Tiens, prends les. Nicolas, va me chercher les 2 tréteaux là, tu vois là au bout là.
3: Ouais.
0: Ah ouais, c'est de là là. Voilà. Attention, chaud devant les filles, poussez-vous. Bon, allez, vas-y, pose. Mais attends, mais pose pas, Momo, mec, il est con, Nicolas. Fous les tréteaux en dessous.
4: C'est gauche, hein. Mais
3: mets
0: les tréteaux, Nicolas. Oh là, ce qu'il est cru, celui-là alors. Mets les tréteaux, nom de Dieu. Bon, putain, fait chier, c'est que j'ai. Il faut un verre pour ce truc-là, non?
3: Un verre qui est pas trop cassé, quoi.
0: Non, dans l'évier, il doit y avoir un peu dégueulasse.
3: Un gobelet, c'est bon.
0: Non, j'ai pas ça, mais j'ai plus rien. J'ai plus de gobelet. Par contre, je vais récupérer. J'ai bouffé du yaourt. Il doit bien avoir un petit pot de yaourt, ça va pareil.
3: Un pot de yaourt vide, ouais.
0: Voilà, un pot de yaourt. Voilà. Bon, on s'en fout des lettres, hein. Parce que nous, on sait avec qui on va rentrer en communication, c'est Bob Marley, on avait dit. Hein.
3: Bah ouais.
0: Hein, donc on a le B, on a le O, on a tout ce qu'il faut là.
3: Faudra peut-être qu'on fasse tourner un business avant.
0: Si tu veux, j'en ai plus, mais on va essayer d'en avoir de là-haut.
3: Ah ouais, carrément.
0: On va lui demander, tant qu'à faire.
2: Ouais, peut-être.
0: Putain, sans déconner. Et les gens, ils nous croient pas que ça peut exister, grave. Hein. Parce que bon, Momo,
3: ouais.
0: Et Nicolas, tout ça là. Moi, quand je suis à l'antenne, là, d'habitude de la semaine, là, la nuit, là, les gens, ils arrivent pas à croire que c'est vrai. Putain, je leur dis que c'est vrai, que tous les week-ends avec des potes à l'antenne, je leur dis. L'antenne demande. Il y a Florent, c'est con que Florent ait pas pu venir ce soir, mais putain, à l'antenne, toutes les semaines, j'arrête pas de dire, ouais, moi, je suis spédiatiste, mais tous les samedis, avec des potes, c'est du sérieux, c'est pas du bidon. On fait pas comme tous les autres. Et putain, il me croit pas, c'est con. Hein. Il croit que je bluffe, ça y est, c'est Max, il fait le con. Hein, putain. Bon, Michel?
2: Ouais.
0: Mais... il est con alors, hein, il aime bien ça le berger. Bon, alors, on fait péter. On fait péter là?
2: Ouais,
3: éteins la lumière.
0: J'ai peur. Non, vous savez, déconnez pas, j'ai peur quand on éteint la lumière. Non, mais après. Non, si on éteint, après, je risque d'y croire.
4: Bah, une bougie ou ton zippo?
0: Bon, alors, un zippo à la rigueur.
3: Ouais.
0: Non, ça me fait chier. En plus, c'est bientôt net. Si on fait péter des crac-crac. On fait péter des crac-crac?
4: Allez.
0: Faisons péter des crac-crac, on va en mettre partout, allez. C'est parti.
1: Bon, allez, on se concentre, on se met les doigts là.
5: Allez, on respire bien fort.
1: Bon, je fais le médium, hein, parce que c'est qui l'a fait la semaine dernière? C'était Elsa?
21: Ouais.
1: Ouais, c'est à mon tour. Hein.
21: D'accord.
1: Ouais, c'est à mon tour. Hein.
21: T'assures que moi j'ai assuré la semaine dernière, hein?
1: T'inquiète, moi.
21: J'ai les mains sur la table, un peu sous la table.
1: Et j'ai bu deux verres de whisky pur dans le, derrière votre dos, c'est pas pour. Tu vois, le médium, comme j'ai deux verres samedi. Hein. Ah là là là là, je vais vous la faire péter l'imagination, moi. Allez, on y va, on se concentre. Hein.
21: Ta main, Max.
1: Arrête, c'est pas moi. Hein.
7: Elle est où ta main?
1: Arrête, Bobo, t'es lourd, tu le chatoues, t'es lourd. T'es lourd, arrête, t'es lourd, arrête.
7: Elle est où ta deuxième main, Max?
1: Elle est là.
7: Où?
1: Bah évidemment, vous allez vous mettre dans le noir. Tu vois rien, toi, t'es bigleux, évidemment, tu vois que dalle.
7: Non, mais elle est sous la table, elle est pas sur la table.
1: Elle est pas sous la table, bien sûr qu'elle est là. Qu'est-ce que tu crois qu'elle est où? Tu crois qu'elle est sur
21: ma cuisse, là.
7: Ouais, c'est ce que je vois aussi.
1: Sur la cuisse de qui?
21: De Raphaël.
1: Mais t'as laissé Raphaël, tu dis n'importe quoi. Michel, j'avais pas les mains.
5: Non, non. Bon. Par contre, tu te trompes de pied, là.
1: Bon, ouais, on va détendre l'atmosphère, Michel.
5: Ouais.
1: Bip, bip.
5: Ouais.
1: Youhou. Allez, on y va, c'est parti, on se concentre.
7: Ouais.
1: Concentrons-nous. Je mets une petite ambiance, hein, parce que sinon ça va être... Attends, on se concentre.
21: Max, ta main.
1: Arrête.
21: Non, c'est
1: on se concentre, on se concentre, on se concentre.
8: Nous allons rentrer. Nous allons rentrer dans quelques instants en contact avec Bob Marley.
1: Arrête, t'es lourd, Momo, je te jure, arrête, t'es lourd. Oh, du coup, il lui d'arrêter, putain.
5: Concentrez-vous, Momo, les gars, concentrez-vous.
7: Qui m'a tapé sur la tête, là?
8: Ouais. Chut. Concentrons-nous. Nous allons rentrer en contact dans un instant avec Bob Marley. Nous allons rentrer en contact avec Bob Marley. Juste avant, j'ai besoin de savoir si les gens qui sont autour de ma table et autour de moi sont des gens sains de corps et d'esprit. Esprit, si ces gens sont sains de corps et d'esprit, je te demanderai de ne frapper qu'une fois. S'ils ne le sont pas et s'il y a un imposteur parmi nous ce soir, quelqu'un qui ne croit pas en ce que nous faisons, de frapper deux fois. Esprit, je te demande de me répondre. Apparemment, c'est bon, ça roule. Ne tapez pas trop fort sur la table, après vous allez me la péter, j'ai que ça. Nous allons rentrer dans un instant avec Bob Marley. Est-ce que vous êtes d'accord?
21: D'accord.
8: Est-ce que vous êtes d'accord?
21: Oui.
8: Apparemment.
21: Oh, je sens un truc.
8: Apparemment. Vous avez entendu?
21: Oui, oui, oui.
8: Chut, écoutez bien. Bob Marley, est-ce que tu es là?
23: C'est le 3615, côté OB.
8: Chut, Bob Marley, est-ce que tu es là?
23: Oui, oui.
8: Arrêtez, Bob Marley, ce sont des gens sains de corps et d'esprit qui t'appellent.
23: Présentez-vous, Dan Boclap.
8: Je m'appelle Max.
21: Max, j'ai peur.
23: Quel Max?
8: Mais présentez-vous, putain.
23: Momo.
8: Mais t'as pas à avoir peur, c'est un pote.
23: Je m'appelle Nicolas. Nicolas. Oui, c'est tout. Je veux 7 personnes autour de la table.
8: Nous sommes... Il y a Momo, il y a moi, il y a Elsa, Raphaël, il y a Nico, et
5: Michel.
8: Et Michel, et il y a une brebis aussi.
21: Et la chèvre.
8: Et la brebis.
23: Pourquoi voulez-vous me déranger? J'étais avec Dja et agissez, c'est l'acier en train de fumer la ganja. Pourquoi me dérangez-vous?
8: Putain, on entend, vous entendez les mecs?
21: C'est dingue.
8: Sans déconner.
5: C'est dingue, hein.
1: Oh là là.
8: Oh le délire.
23: Que veux-tu, Max?
8: On voulait savoir avec des potes si tu pouvais nous avoir un petit peu d'herbe.
23: D'herbe? Mais Dja est déjà en train de toute la fumée.
8: Non mais on parlait d'herbe bien coque, hein.
23: D'herbe bien coque. Ou un peu de toshi.
8: Attends, écoutez les mecs. Chut, sans avec.
23: Tu es Max?
8: Ouais, Christophe, c'est Bob. C'est Max.
23: C'est Max?
8: Ouais, Christophe, ça va? Non, rien, excuse-moi.
23: Christophe. Max.
8: Oui.
23: C'est toi, Max?
8: Ouais, c'est moi, ouais.
23: Tu es sûr?
8: Ouais.
23: Je ne reconnais pas ta voix d'abruti d'animateur de Fun Radio.
8: Putain, mais aidez-moi, Elsa.
21: Moi, Bob, je reconnais pas ta voix, elle est trop...
7: Eh, Bob, parle-moi.
23: Vous croyez que je suis le voisin d'en dessous?
8: Non. Nous savons que tu es le vrai Bob. Bob, est-ce que tu pourrais nous mettre un morceau pour leur prouver? Moi, je sais que t'es le vrai.
23: Bob, c'est vrai,
1: avec ton... N'importe lequel. Celui qui sort la compile, là, tu sais, la plage 5.
23: Quelle compile as-tu? Tu t'es encore fait arnaquer dans ces pauvres supermarchés.
1: Ouais, ça y est, il a mis la plage 5 de la compile.
5: Il a mis la plage 5, ouais.
1: Putain. Non, t'es, mais pas trop fort, sinon les voisins vont gueuler.
21: C'est ma préférée, Bob. On a fait de la télépathie en plus. Oui, mais Bob, on n'entend que ta musique, mais on t'entend pas chanter.
23: Je ne chante plus maintenant. Voulez-vous que je disparaisse comme le vent?
1: Ouais, non, vas-y, reste avec nous, vas-y. Vas-y, déconne pas, parce que sinon, on sait pas quoi foutre. On sait qu'il y a un truc de bien à partir de minuit, c'est Metal Express sur M6, mais juste avant, on sait pas quoi faire.
23: Reste avec nous.
1: Non, vas-y, pars pas.
23: On va prendre Freddy Mercury.
1: Si on rentre en contact avec Freddy Mercury.
23: Ouais,
1: bon, Christophe.
23: Psycho, je sais que tu es cool.
1: Eh, Bob. Oui. Tu raccroches et tu fais Freddy.
23: Je fais Freddy.
1: À tout de suite.
23: Ouais.
6: Je suis Freddy.

0: connerie, ils sont où mes parents?
1: Dans l'autobus.
0: Ouais, arrête, t'es lourd, ils sont pas là.
1: Ouais, on m'appelle Fred.
0: Bon, vite, on rentre en contact avec Freddy. C'est toujours les mêmes esprits. On est toujours avec le pot de yaourt là. Il y a toujours Elsa, ouais. Machine et toutes les autres là. C'est des copains.
1: Ouais.
0: Freddy, t'es là?
2: Freddy.
1: Affirmatif.
2: C'est Freddy.
0: Oh,
1: il nous a parlé.
0: Putain.
1: Bonsoir les enfants.
2: Salut Freddy.
1: Comment racontez-vous?
0: Je l'entends chanter. Putain, j'ai l'impression qu'il est pas tout seul. Putain, il est avec Bob.
1: Eh
0: les mecs, c'est une exclu, on est en train de se taper un bœuf, ça se passe là-haut, tout en haut. Allez, on arrête, ça me fait trop flipper. Allez, rallume.
3: Attends, je rallume, ouais.
0: Rallume.
3: Ouais.
0: Oh, putain.
3: Oh là là, la France.
0: Oh, c'était génial. Oh, c'était grand.
2: Mais comme quoi, ça existe pour de vrai.
0: Ah ouais, ça existe. Je pensais que c'était faux, les trucs. Oh putain, je crois que mes parents, ils vont pas tarder à arriver, là.
2: Oh, la
0: craignos,
2: hein.
0: Ça craignos, là.
2: Oh, ils sont cool, non?
0: Quoi?
2: Ils sont cool.
0: Faut le dire vite, hein.
2: Ouais.
0: Oh non, je préfère qu'on y aille. Hein.
2: Ouais, mais on peut être très
0: avec eux. Sans déconner.
3: Oh, il veut plus partir.
0: J'ai la zig dans la tête, maintenant. C'est grave.
3: Il veut plus partir.

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1: Ouais.
2: T'es là?
1: Ouais, salut mec.
2: Bon alors, toi, ta sœur t'oblige à faire la vaisselle.
1: Ah ouais, mais ça m'énerve quoi. Je rentre le soir et puis à chaque fois dans les vieilles, il y a une pile de vaisselle avec un mot, il y a fait la vaisselle quoi.
2: À quel âge cette grognasse?
1: À 19 ans.
2: Ouais.
1: Franchement, elle me prend la tête quoi.
2: Et elle t'oblige systématiquement?
1: Ah ouais, ouais, non mais elle part et puis le lendemain, si c'est pas fait, elle gueule carrément quoi.
2: Et tes parents?
1: Bah mes parents, ils habitent pas à Caen, ils habitent à Rouen quoi.
2: Ah oui, d'accord, tu viens avec ta sœur.
1: Voilà.
2: D'accord.
1: Voilà.
2: Et tu souhaiterais casser ta vaisselle en direct?
1: Ah ouais, j'ai envie de me faire un méchant délire avec ma
2: mais
1: vaisselle.
2: Mais ma foi, je ne dis pas non.
1: J'en ai tellement marre, quoi.
2: Vas-y, je t'en prie.
1: Tu peux m'aider? Je commence par quoi, là? J'ai la bouteille d'eau, j'ai des assiettes, j'ai des verres, j'ai des couverts.
3: Un verre,
2: un verre.
1: Un verre?
2: Allez.
1: Commence par un verre.
2: Quoi. Un verre.
1: Je prends le verre, quoi.
2: Oui. Ouais. Voilà. Une assiette.
1: On entend bien, là, c'est bon.
2: Ouais, on entend bien. Une assiette?
1: Une assiette, hein. Attends.
2: Ouais.
1: Eh ouais, ça.
2: Mais t'es hystérique, Yann.
1: Ah ouais, mais ça me calme, quoi.
2: Aïe.
1: Oh là là.
2: Oh putain, les bouts de verre, ils viennent jusqu'ici, fais gaffe.
1: Ah ouais.
2: Ah, l'hystérie.
1: Attends, je vais marcher dessus, là.
2: Non, Yann, fais pas le con.
1: Rien, j'ai
2: ouais.
1: Des docks, c'est bon.
2: Ouais, non, fais pas le con, ouais. Après, ça va être blessé, après, on va
1: tu
2: encore.
1: Tu veux des couverts sur la vaisselle, là?
2: Bon, alors, vas-y, un petit couvert.
1: Allez, on y va, là.
2: Rapidos.
1: Ouais, encore un petit verre, là.
2: Oh l'hystérie. Ce qu'il faut que tu fasses maintenant, c'est que tu laisses comme ça en bordel et tu dis à ta soeur, c'est j'ai fait la vaisselle, c'est à toi de la ranger maintenant.
1: Ouais, ah ouais, ça serait cool quoi.
2: Tu t'es occupé de la vaisselle et tu lui demandes de la ranger.
1: Ouais, mais je saurais où elle est, je l'appellerai quoi, pour lui dire quoi.
2: Ouais.
1: Ça à l'antenne, mais.
2: On devrait presque appeler une pharmacie ou un hôpital et puis tu fais semblant de casser des. Tu sais, tu reprends des verres cassés, t'as par terre, puis tu dis que tu deviens hystérique et que tu casses tout.
1: Ah ouais, ça serait cool. Hein.
2: Pour voir
1: on
2: un petit
1: fait.
2: Peu. Comment ils réagissent?
1: On le fait.
2: Tu leur dis, ouais, je deviens hystérique, j'en ai marre, ma soeur, et tout. Tu racontes exactement le même problème, tu okay. Dis pas que t'as la radio. Et tu fais semblant, tu casses de la vaisselle, mais tranquille.
4: Bon, sérieux, j'écoute.
1: Oui, bonsoir, j'ai un problème, c'est que dès que ma soeur rentre, il y a de la vaisselle à faire, et je deviens hystérique et je casse la vaisselle, quoi. Ça devient grave, quoi. Ça a pas marché, mais.
2: Si, il te passe un poste.
5: Eh, bonsoir.
1: Oui, bonsoir, j'ai un problème, c'est que dès que je vois de la vaisselle, je veux la casser, quoi. C'est hyper grave, quoi.
5: Ah ouais?
1: Ouais.
5: Ah bon. Mais vous avez que ça à appeler les.
1: Bah non, mais vous avez pas, je sais pas, des psychiatres ou des psychologues, quoi. C'est...
5: Oui. Non. Vous pouvez aller à Sainte-Anne si vous voulez, il y a.
1: À Sainte-Anne?
5: Oui.
1: Merci, madame.
5: Je vous en prie.
1: Au revoir.
2: Bah voilà.
1: Ouais, mec, c'est excellent là.
2: Mais t'aurais dû casser la vaisselle. On va faire. Ça va me donner l'idée de faire des petits jeux comme ça. Tiens, dès lundi, on va mettre ça en œuvre.
1: Ouais.
2: On va faire des petits jeux, ouais.
1: Ouais, ça peut
2: être. On avait fait une fois, on avait appelé les sex shops, il faut les trouver, il faut les mettre des noms à l'intérieur. On va faire autre chose. On y va, Yann.
1: Ok.
2: On va appeler Sainte-Anne.
1: Ouais, je continue. Là.
2: Mais prendre la vieille vaisselle qui est déjà cassée, n'en casse pas d'autres, mais pendant que tu leur parles, tu casses de la vaisselle.
1: Ok.
2: Allez. Qu'ils entendent bien le son et qu'ils voient bien que t'es hystérique.
6: Votre appel est enregistré.
7: Oui.
1: Oui, bonsoir, j'ai un problème, c'est que dès que je vois de la vaisselle, je la casse, quoi.
7: Dès que vous voyez de la vaisselle, vous la cassez.
1: Ah oui, c'est...

0: Je sais pas, je deviens hystérique, c'est...
1: Ouais.
0: C'est... Des psychiatres ou un psychologue à me présenter, quoi.
1: Vous voulez casser un psychologue?
0: Bah, je veux bien, ouais.
1: Vous voulez le casser?
0: Comment?
1: Vous voulez le casser?
0: Ah non, je voudrais que vous m'en passiez un, si vous en avez un sous la main.
1: Mais vous avez encore de la vaisselle chez vous?
0: Bah, plus beaucoup, quoi.
1: Plus beaucoup, bah alors, attendez, ne quittez pas.
0: Merci.
2: Yann,
0: ouais.
2: Faut que tu casses la vaisselle pendant que tu parles de la vieille vaisselle, de la vieille, hein, pas de la nouvelle.
3: C'était moi, bonsoir.
0: Oui, bonsoir, vous êtes psychologue, non?
3: Non.
0: Non, parce que j'ai un problème, dès que je vois de la vaisselle, je la casse, quoi.
3: Vous habitez où?
0: J'habite où?
3: Oui.
0: Bah, j'habite à Paris, quoi.
3: Oui, non, mais c'est pour vous donner l'adresse du dispensaire, du secteur dont vous relevez.
0: Ah bon?
3: Donnez-moi votre adresse, je vais vous dire dans quel dispensaire il faut aller.
0: Je donne mon adresse, hein?
3: Oui, mais vous ne donnez pas votre nom, donc ça ne vous engage à rien. Dites-moi simplement l'adresse, c'est tout.
0: Ouais.
3: Le nom de la rue, le numéro.
0: Donc j'habite 25 boulevard.
3: Oui.
0: Maréchal Juin.
3: Maréchal Juin, c'est dans quel arrondissement?
0: C'est dans le 12e.
3: 12e, alors je vais vous dire, hein, vous ne quittez pas.
0: Merci. Putain, vache, je fais de vaisselle, tiens.
3: Allô?
0: Oui.
3: Oui, écoutez, je ne trouve pas cette adresse-là dans le 12e. Vous êtes sûr, c'est dans le 12e?
0: Ah oui, je suis sûr, oui.
3: Maréchal Juin?
0: Ouais.
3: J'y ai comme le mois de juin.
0: Bah oui. Bon. Je suis peut-être devenue sénile, je sais pas.
3: Non, je sais pas.
0: Je suis carrément désabusée, quoi. Je sais plus quoi faire.
3: Parce que je ne trouve pas le nom de la...
0: Chez moi, c'est un vrai taudis. Il y a plein de vaisselle par terre, elle est cassée.
3: Ah bon?
0: Ah oui, bah oui, je peux marcher dessus si vous voulez. Regardez, écoutez.
3: Mais je ne vois pas.
0: Comment?
3: Mais vous vivez seule?
0: Bah, je vis avec ma soeur, mais elle est pas là ce soir.
3: Oui, et c'est ça qui vous... ça vous perturbe?
0: Ah bah, carrément, ouais.
3: Oui. Vous n'avez jamais consulté un psychiatre?
0: Ah bah non, non.
3: Non, d'accord.
0: Non.
3: Est-ce que vous avez un moyen de locomotion pour venir?
0: Bah moi, j'ai un scooter, quoi.
3: Vous pensez que vous allez pouvoir venir en scooter?
0: Ouais.
3: Ouais?
0: Mais y a pas de problème, hein.
2: Qu'est-ce que c'est que cette vaisselle cassée?
0: Non, mais arrête ça, papa, c'est
2: Qu'est-ce
0: rien,
2: que c'est que ça?
0: Non mais papa, mais...
2: Qu'est-ce que t'as au téléphone avec qui?
3: Écoutez monsieur...
2: Allô?
3: Oui, je vais vous expliquer. Moi je suis la surveillante du CPOA, consultation psychiatrique.
2: Qu'est-ce que c'est?
3: Sainte-Anne.
2: Mais la vaisselle cassée, qu'est-ce que c'est?
3: Alors écoutez,
0: mais
3: moi...
0: Mais papa, t'en mêle pas!
2: Attends, s'il te plaît, vous êtes qui madame? Excusez-moi.
3: Monsieur, moi je suis service d'urgence psychiatrique.
2: Mais quel hôpital?
3: De Sainte-Anne.
2: Ah bon?
3: Si vient de m'appeler,
2: oui.
3: Elle m'a dit qu'elle vit seule. Et qu'elle casse de la vaisselle chaque fois qu'elle la lave. Alors elle voulait une consultation, c'est pour ça que moi je comprenais pas, j'essayais de l'aider.
2: Mais il n'y a plus de vaisselle, il a tout pété ce con. Viens ici petit con.
0: Non, on me frappe pas papa.
2: Attention hein.
0: Non.
2: Qu'est-ce que c'est que cette plaisanterie là?
0: Non. Je vais dans ma chambre alors.
2: Ouais, fous le camp dans ta chambre, on verra ça après, oui. Allez, fous le camp, fiche, allez, fiche. Alors madame,
3: oui.
2: C'est vous qui lui avez demandé de casser la vaisselle?
3: Monsieur, non, écoutez, non, soyez raisonnable quand même.
2: Ah bon?
3: Non, soyez raisonnable.
2: Ce n'est pas vous.
3: C'est un appel au secours qu'il me demande.
2: Mais il y a
3: un
2: appel...
3: Il me dit qu'il va pas bien.
2: Mais il appelle tout le temps.
3: Il appelle, vous êtes là, vous avez là le service psychiatrique d'urgence,
2: c'est
3: l'hôpital Sainte-Anne là.
2: Mais je comprends pas, c'est des vaisselles en carton. Yann!
3: Il l'a sorti de carton.
2: Yann!
0: Oui, papa.
2: C'est de la vaisselle en carton que t'as cassé.
0: Non,
2: et des gobelets en plastique, pourquoi tu le dis pas à la dame?
0: Mais papa, je savais pas, moi, je suis bête, hein.
2: Bon, madame?
3: Oui, non, mais je crois qu'il a quand même un problème.
2: Bon, bah Yann, on va chanter tous ensemble.
0: Oui, papa.
2: Vaisselle cassée, c'est la fessée.
0: C'est la fessée.
2: Vaisselle foutue,
0: pampan
2: cucu.
0: Pampan cucu.
2: Vaisselle cassée, c'est la fessée.
0: C'est la fessée.
2: Vaisselle foutue,
0: vaisselle foutue.
2: Pampan cucu. Bon, bah ça va mieux, madame. Ça y est, c'est fini.
1: Ça va mieux?
2: Ouais, ça va mieux.
1: Au revoir.
2: Au revoir. Ça y est, ça va mieux, Yann. Ça y est, ça va mieux? Tu vas mieux?
0: Ah ouais, carrément.
2: Ça y est, t'es calmé?
0: Ouais, ouais.
2: Bon, bah voilà.
0: Ah.
2: Il faut plus jamais faire ça, hein.
0: Ah non.
2: Parce que papa, sinon il va pas être content, hein. Bon, bah Yann, on te souhaite une bonne soirée.
0: Tu peux remplacer Florent, là?
2: Ouais, tu quittes pas.
0: Et je pourrais pas vendre une compile d'ACDC par hasard?
2: Oh, bah on va te filer quelque chose, l'album, ouais, on va te filer quelque chose.
0: Ok, merci.
2: Bonne bourre.
0: Merci.
2: Et on salue les hôpitaux, bien entendu. Y a rien de mal, hein. Y a pas de mal à faire rire, ça fait toujours du bien de rigoler. Bonne bourre, Yann.
0: Ouais, salut.
2: Ciao.
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5: J'espère que vous passez une bonne et agréable écoute du best-of. Dans quelques instants, vous allez pouvoir écouter une improvisation qui a été faite la nuit. Et vous allez décoller, bien entendu, pour un bon et agréable voyage sur la Starline. Allez, on y va, c'est parti.
4: Mademoiselle, s'il vous plaît.
6: Oui, monsieur.
4: Excusez-moi, on décolle à quelle heure?
6: Nous allons décoller dans quelques minutes.
4: Parce que bon, il est bien gentil le commandant de bord, mais ça fait déjà une plombe qui nous tchatche, là, on a
6: compris. Oui, non, c'est parce que nous attendons l'autorisation de la tour de contrôle.
4: D'accord, vous avez fait le plein, tout ça, tout ça, tout est OK?
6: Le plein est fait, etc. Nous allons bientôt décoller, monsieur. Si vous voulez bien attacher la votre ceinture de sécurité, ainsi que celle de votre femme, merci.
7: Non, mais non, pas problème.
4: Qu'est-ce que c'est votre commandant de bord? C'est un charlot ou quoi? C'est quoi ce travail? Moi je décolle pas, mademoiselle.
7: Oh, mais on a un problème de
6: L'avion prend son élan, maintenant.
7: Attention, hôtesse, contrôle. En raison d'un problème de plein, malheureusement, nous ne pourrons décoller.
4: C'est quoi?
7: Décollage dans une heure et demie, gardez vos ceintures attachées.
4: C'est quoi ce bordel, mademoiselle?
6: Je vous explique. C'est-à-dire que le pompiste a tout simplement oublié d'enlever la pompe.
7: Attention, hôtesse, contrôle à vis-à-vis, vis-à-vis, contrôlez-vous vis-à-vis, attention. Je voudrais directement à la clientèle, commandant, pour faire l'appareil. Le décollage va s'effectuer dans tout juste 2 heures. Au moment de nous prendre patience.
4: De quoi? 2 heures?
7: Oui, tout juste.
6: Ne vous appelez pas. Un tout petit problème technique, c'est-à-dire que nous attendons les ailes de l'avion.
7: En raison d'un gros problème technique. Bon, j'ai plus
4: oh, le commandant. En école, on démarre, vas-y. Bon, mademoiselle.
6: Oui.
4: Alors, je vais vous expliquer. Ça fait déjà une demi-heure qu'on est là.
6: Oui.
4: Hein, ma femme s'impatiente, elle est à côté de moi.
6: Et je comprends, oui.
4: Puis voilà, on n'a pas que ça à faire. Donc on aimerait bien quand même décoller. Si vous voulez, on vous aide à pousser s'il y a un problème.
6: Non.
7: Ici le commandant de bord, vérifiez vos vis-à-vis au contrôle.
4: Et il sait dire autre chose, le commandant je sais pas, je me pose des questions quand même.
6: Non, disons que pour une question de sécurité, nous devons perpétuellement vérifier nos vis-à-vis.
4: Ah ouais?
7: Toute l'équipe du déminage de Orléans est évoquée soit d'une bombe dans sa bagage.
4: Quoi?
7: Vous m'entendez de garder patience.
4: Qu'est-ce qu'il dit là?
6: Un tout petit incident, ne vous affolez pas.
4: Ah bah y'a de quoi quand même?
7: En raison d'un problème technique, vous bougez pas au commandant de bord vis-à-vis. Contrôlez vos vis-à-vis.
4: Mais vis-à-vis de quoi, là? Vis-à-vis de quoi il parle?
7: Vis-à-vis du contrôle.
4: Mais quel contrôle? Vis-à-vis de quel contrôle? Mademoiselle, arrêtez de ricaner!
6: Excusez-moi, monsieur.
7: Nous avons demandé à toute l'équipe de descendre vis-à-vis. Une bombe va exploser.
6: Excusez-moi, monsieur.
4: Non, mais je suis désolé, moi je suis navré. Je sors, ouvrez la porte, je sors.
6: Non, je suis désolé.
4: Je sors!
6: Je suis désolé, nous ne pouvons plus ouvrir les portes maintenant.
4: Pourquoi?
6: Parce que seul le commandant de bord peut le faire et or, lui-même n'en a pas l'autorisation pour l'instant.
7: En raison d'un problème technique. Les portes ne pouvons être nous voulons en sortir pas libre.
4: Mais ma femme ne passera jamais! Elle passera jamais! Comment on fait?
6: Nous la ferons glisser sur le toboggan.
4: Chauffez le toboggan, allez-y, on la lance.
7: D'accord. Contrôlez vos vis-à-vis.
4: Ah, c'est terminé, je prends plus jamais l'avion, c'est terminé.
7: Nous vous remercions de votre...
6: Écoutez, monsieur.
7: Starline System. En espérant que vous avez passé un agréable non-décollage.
4: Ah, c'est clair, merci. Merci Starline Airlines. Bravo.
6: Ne vous inquiétez pas, un bus va très vite être affrété. D'accord?
4: Oui, bien sûr.
7: En raison d'un problème technique de bus. Malheureusement. Et vous allez descendre de l'avion, bien entendu. Le Starting Airlines va bien entendu vous envoyer directement à votre hôtel.
6: Voilà, si vous voulez bien me suivre, monsieur, je vais vous emmener à votre hôtel, d'accord? Mesdames et messieurs, pour le confort de tous, nous vous remercions de ne pas fumer dans ce bus et de ne surtout pas aller faire une grosse envie dans les toilettes situées au fond du car.
8: Ici le chauffeur.
4: C'est le même.
7: En raison...
4: J'ai rien, c'est pas frappé.
7: En raison d'un problème technique. Nous vous rappelons que étant donné qu'il n'y a plus de fausse pension. Et là, j'ai vos vis-à-vis.
6: Ne vous inquiétez pas, nous allons bientôt arriver à l'hôtel.
7: Ici 3/4 d'heure, 1 heure, nous sommes arrivés à l'hôtel.
4: Il a 2 km l'hôtel, faut pas déconner quand même.
7: En raison d'une déviation, vérifiez vos vis-à-vis.
6: Vous pouvez attirer sur la gauche un magnifique champ de betterave.
7: Contrôlez vos vis-à-vis. Tout va bien à bord. J'espère que vous passez un agréable voyage. En raison d'un problème technique, nous voici arrivés à la piscine municipale d'Orly.
4: Jamais, mais... Je peux pas foutre ma femme en maillot de bain, c'est impossible.
7: Tous en maillot de bain, contrôlez vos vis-à-vis.
6: Monsieur, nos hôtesses sont là pour la remplacer.
4: Ah bah d'accord.
7: Les dizaines de commandes, welcome on the swimming pool. Nous comme on en prison, comme tout, on te tasse, on te plaît dans ton front. Que c'est de hôtesse coming back, and you say arrived. Thank you very much for our choice to come on the board. Sinon, on va gagner dans vos slips. Nous vous
6: conseillons. Mesdames et messieurs, vous allez bientôt avoir la possibilité d'admirer notre commandant de bord en slip.
7: Oh, ils ont un problème technique.
2: Il a pas son slip, on se casse.
7: Comment on va sauter tout nu?
2: Non!
7: Il y a un concours d'allumettes au plongeon du deuxième qui t'attend. N'oubliez pas de contrôler vos vis-à-vis.
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2: Alors comment Françoise nous prépare un petit plat de moules?
3: Alors déjà, t'achètes tes moules,
2: ouais.
3: C'est une chose.
2: Ouais, je note.
3: Après, tu nettoies correctement.
2: D'accord. Alors, comment on nettoie correctement des moules, Françoise?
3: Eh ben, tu enlèves toute la pourriture. Je veux dire, c'est pas une pourriture, mais c'est les algues.
2: Écoutez, faut enlever des algues. Faut enlever les algues, pas la pourriture des moules. Parce que la moule, il n'y a pas de pourriture. Non, mais c'est tout est bon à manger dans la moule,
3: moi,
2: c'est vrai.
3: Je préfère la moule d'Espagne, alors.
2: Hein?
3: Moi, je préfère la moule d'Espagne.
2: Ah, alors, Françoise préfère la moule d'Espagne. Mais alors, la question qu'on peut se poser, Françoise, c'est pourquoi la moule nantaise est plus grosse que la moule espagnole?
3: Ah, mais
2: bon,
3: ça, j'en sais rien. Alors là...
2: Non, bon, on sait rien. Alors,
3: que dalle.
2: Hein?
3: Que dalle.
2: Attends, c'est que... Bon, alors, un bon plat de moule. Alors, prenons une moule espagnole, hein, des moules qu'on appellera Conchita.
3: Conchita.
2: Non, mais un plat de moule, disons qu'on va l'appeler Conchita. Alors donc,
3: Conchita,
2: t'as un plat de moule?
3: Si tu veux.
2: Alors, le plat de moule?
3: Oui. Alors, un plat de moule. Bon, tu fais. Tu nettoies tes moules correctement. Déjà, tu passes pratiquement. Ça dépend combien de moules tu veux.
2: Oh, bah une déjà, c'est déjà bien, une bonne moule.
3: Tu manges une assiette complète, parce que moi, c'est pas une assiette complète, moi, il me faut, hein.
2: Ah bon, tu te fous maintenant, mais par exemple,
3: moi,
2: il me faut...
3: Moi, c'est
2: ah, il me faut une bonne cinquantaine de moules.
3: C'est deux assiettes qu'il me faut, hein.
2: Ah, d'accord, mais toi, il te faut deux assiettes de moules?
3: Ah oui.
2: Eh ben, dis donc, c'est pour la nuit.
3: Et je les mange pratiquement crues.
2: Ah, tu les manges pratiquement crues?
3: Ouais.
2: Alors que moi, je me contente d'une moule, hein. Alors, la moule, ensuite.
3: Tu la grattes correctement, tu enlèves tous les genres de... Comment les genres de ficelles là, machin, là, les agues.
2: Ah, les tampons. Non, comment
3: déjà,
2: ça s'appelle? Les ficelles. Les ficelles de la moule. Comment on appelle les ficelles de la moule?
9: Les tampons.
2: Les tampons.
3: Ah bon?
2: Alors, t'enlèves le
3: tampon.
2: Le tampon de la moule. Alors la moule est propre. Tu l'as gratté. Tu dis de gratter. Il faut la gratter délicatement quand même.
3: Tu la nettoies correctement. Tu la rinces au moins trois fois.
2: Ah, oh, je suis épuisé là.
3: Tu fais au moins trois ou quatre fois. Hein. Après, tu la tu les machines, tu les grattes sans arrêt. Tu les rinces sans arrêt. Moi, je le fais pendant... Mais je remplis pas un bac, hein.
2: Ouais.
3: Non, je remplis pas un bac.
2: Bon, alors ensuite, elle est propre.
3: Bon, elle est propre. À ce moment-là, je fais cuire un peu d'ail.
2: Directement.
3: De l'oignon.
2: Ouais.
3: Du sel, du poivre.
2: Ouais.
3: Du vin blanc.
2: Ouh là là là là.
3: Du thym, du laurier.
2: Bah non, de la corde, de la ficelle. Non?
3: Oui.
2: Un petit peu de...
3: Tu fais un petit bouquet.
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2: Félicie, 20 ans de Marseille. Félicie.
10: Oui.
2: Oh si.
10: C'est moi.
2: Elle avait le gros petit sein et elle aimait quand les tripotes. Félicie. Oh si. Je la voyais qui marchait, elle voulait qu'on la ramasse, Félicie.
11: Aussi.
2: Ouais, je la voyais qui marchait bien, son petit cul qui trimbalait, Félicie.
11: Aussi.
2: Il est jamais dans le temps, t'arrives pas,
11: hein.
2: T'étais en retard, là. Bon alors, comment vas-tu?
10: Bien.
2: Ouais.
10: Ouais.
2: Alors, qu'est-ce qui t'amène, Félicie?
10: Alors, j'ai un gros problème.
2: Oh, qu'est-ce qui t'amène, ma petite Philly?
10: J'ai des blattes chez moi.
2: Des quoi?
10: Des blattes.
2: C'est quoi des blattes? Ah, les petites bêtes,
10: ouais,
2: là. Aïe.
10: Et je sais pas comment m'en débarrasser, alors je me demandais s'il y avait des auditeurs qui auraient pu me donner une éventuelle solution.
2: Je suis là, moi, madame. Je vais pouvoir essayer de venir, quoi.
10: Oui.
2: Tu veux que je vienne? Je vais essayer de les tuer, ces bestioles.
10: Oui.
2: D'accord?
10: Oui.
2: On y va.
9: On me reçoit, salut.
2: Ça y est, t'es arrivé?
9: T'es là?
10: Oui.
9: Ok, tout va bien.
2: Tout va bien, c'est
10: il
2: bien.
10: Est arrivé.
9: Ouais. Salut, ça va, Félicie?
10: Ouais, et toi? Ah bah, j'avais pas tort, en fait. Hein.
9: Ah ouais, c'est vrai, hein. Je suis pas beau, hein. C'est vrai, hein. Bon, enfin, je quand même dois avouer que j'ai été rarement également agréablement surpris en voyant les auditrices, quoi.
10: Ouais.
9: Ouais. J'ai même déjà été surpris de voir le nombre de gens, comment les gens peuvent être malheureux et frustrés dans la vie, au point de fantasmer sur des gens qui ne voient pas, mais enfin ça c'est un autre problème.
10: Ah ouais.
9: Alors, où sont tes bestioles?
10: Bah regarde là, viens voir là, dans la cuisine.
9: J'ai l'impression que t'en as une à toi toute seule. Hein.
10: Oh oui, une grosse.
9: Il faudrait passer du produit dessus. Ça serait du détergent, ça serait bien. Hein.
10: Au moins.
9: Je vais revenir à la... Attends, j'y retourne parce que là, à mon avis, il va falloir quand même... Oh là, le bordel chez toi.
10: Ah ouais, c'est...
9: Plan. Y'a du...
12: Ouais.
9: T'as du détergent, la radio?
12: Ouais, y'en a un peu là-bas, ouais.
9: Bon, je reviens, attends.
12: Ok.
9: Parce que là...
2: C'est crade que ça.
10: Tu ramènes une cargaison, hein, parce que là c'est l'horreur. Hein.
2: Ouais, bah je crois que c'est surtout pour elle qu'on va en avoir besoin.
10: Hein. Ah ouais.
2: Parce que ça critique, bah, alors quand tu vois ça en face, mon pote, je vais te dire, t'es vite fait, t'es content de retourner à Paris et de savoir que t'as des mannequins qui viennent passer la nuit dans les radios parce que. Putain, t'as... là je vais dire, j'ai pris une claque. Hein.
9: Ouais.
2: Ah ouais, ça veut faire la maline comme toutes les autres là, mais alors putain, quand tu vois ça en face, mon pote, je vais te dire, ça donne envie d'arrêter de changer.
12: Faut désinfecter avant.
2: Je vais te dire, j'espère qu'elle aussi elle fera pas de la télé non plus. Hein. Ouais, t'as du truc, détergent, tout ça.
12: Ouais, tiens, y en a là.
2: À la rigueur, même si t'avais même un masque de farce et attrape, comme ça je pourrais lui mettre sur le visage, ça pourrait toujours servir.
12: Ça,
2: ouais, je vais me la jouer genre qu'on va faire la teuf, quoi.
12: Okay.
2: Fais-en moi, je vais m'en mettre un sur la tête comme ça parce qu'elle va croire qu'il y en a que pour elle, quoi. Merci.
9: Et regarde, je suis parvenu les mains vides.
10: Ah ouais, je
9: vois. Il y a un masque et un chapeau.
10: On va pouvoir faire la fête.
9: Tiens, je vais prendre le chapeau, t'as qu'à prendre le masque.
10: Ah ouais, ok. Merci.
9: Il met le masque. Ah ouais, ça te va bien, ouais.
10: Ouais.
9: Ah, t'es drôle comme
10: c'est
9: ça.
10: C'est déjà mieux.
9: Ah, je te préfère comme ça, ouais.
10: Bon, ça va.
9: Bon, alors on va y aller, hein.
10: Ok, c'est parti.
9: Allez, on y va, c'est parti. Alors, ça, c'est... Ah, c'est petit chez toi. Hein.
10: Bah, c'est un studio, hein.
9: Ouais, c'est minuscule, hein. Tu devrais faire de la radio, tu gagnerais bien ta vie, au moins tu pourrais. Enfin, bon, si les gens savaient combien on gagnait, ils seraient fous, quoi. Voilà. Ouais, bah, dis-moi. Ouais, c'est pas du joli, hein, tout ça, madame, hein.
10: Ben non.
9: Alors c'est là-dedans, c'est dans ce lit-là, là.
10: Ben oui.
9: Putain, sans déconner. Allez, au petit bonheur, la chance, le métier, c'est comme ça, on s'amuse pas tous les jours, comme on dit, y a pas de sous-métier, mais alors...
10: Vas-y, Max, vas-y, je te regarde faire, hein.
9: Alors ce serait bien qu'il y ait d'autres sous-vêtements, hein, parce que... Allez, on y va.
13: C'est parti, au petit bonheur, la chance, on s'en va sur les draps.
9: Oh putain.
13: Alors là, je suis sous les draps. Je me trouve en ce moment chez Félicie. Ça sent tellement bon que les yeux piquent. Aïe, aïe, aïe, aïe, aïe. Je vais essayer de enlever pour nifler. Oh, je sens...
10: Ça va, c'est supportable.
9: Oh, ma petite dame, là, Félicie, il va falloir faire quelque chose. Hein.
10: J'aimerais bien, justement. Qu'est-ce que tu me conseilles?
9: Ça remonte à quand le dernier bain ou la dernière douche que vous nous avez fait, ma petite dame?
10: Quelques semaines, peut-être même quelques mois. Hein.
9: Ok, donc je vois d'où ça peut venir.
10: Oui.
9: Mettez-vous pieds nus.
10: Oh.
9: Ok. Ok, je vois ce qu'il y a. Donc il faut des gros ciseaux à pince là pour enlever les croûtes tout autour. Je reviens. Florent.
14: Oui.
9: Tu me sors, tu me prépares, je reviens sur Paris. Tu me prépares
12: quelque chose?
9: Bah tu me prépares le gros ciseau pour enlever les croûtes aux pieds là parce que la petite dame ça fait un mois qu'elle s'est pas lavé.
12: Bon, ah à ce point là.
9: Ça vient de là.
12: Ok, plus. Bah je prépare tout ça.
9: Bon, bah ma petite dame, vous bougez pas, je vais revenir. Hein.
10: Ok.
9: D'accord, à tout de suite.
2: Je suis dans une galère là. Hein. Je t'avoue que je vais pas rester très longtemps là-bas parce que j'ai l'impression que l'autre elle va me faire un kidnapping. Ça va être malsain dans le lit. De toute façon, j'ai la tête qui tourne.
15: Ouais, à ce point-là.
2: Bon, alors.
15: Masque à gaz.
2: Tu sors la. Oh, vas-y, tu peux me trouver la grosse clé anglaise là.
15: Ouais,
2: là,
15: tiens, je te l'ai préparée. Ouais.
2: Hein.
15: Allez,
2: ouais,
15: là.
2: Tu pourrais presque y aller pour une pince, monseigneur, parce qu'il y a 2-3 croûtes, mon pote. Je te dis, j'en ai pour un petit quart d'heure. Hein.
15: Tiens, je te mets ça là.
2: Putain, c'est lourd, enculé. Oh la vache.
15: Fais gaffe.
2: Bon, alors, tu me prépares tout ça. Prépare-moi un petit peu. Oh, qu'est-ce qu'on pourrait y mettre là-dedans là? Peut-être c'est une horreur. Ce que je vais faire, c'est que je vais la plâtrer, la dame. Hein. Comme ça va éviter les mauvaises odeurs.
15: Carrément le sac de plâtre.
2: Bon, allez, attention, on y va, on va y retourner là. Bon, allez, à tout à l'heure. Hein.
15: À tout à l'heure.
2: Tu peux me souhaiter bonne chance parce que je peux te dire c'est
15: quoi. T'inquiète pas, on est tous avec toi.
10: J'espère que tu m'apportes une bonne surprise.
2: C'est pas marrant tous les jours.
15: Ouais, on est tous avec toi, vas-y.
9: Petite dame, alors ça, pas de soucis, vous allez mettre votre pied, vous allez mettre votre pied, tiens, mettez-le là sur ce beau guéridon là, c'est
10: magnifique. Ok.
14: Voilà, vous vous posez bien délicatement.
10: Ouais.
14: Alors vous allez avoir une petite douleur, mais ça fait pas très mal. Hein.
10: Vous m'arrachez le pied, quoi.
14: Donc vous vous inquiétez pas. Hein.
10: Ok.
14: Voilà, donc la pince Monseigneur.
10: Pas d'anesthésie.
14: Non, non, non, ce sont des grosses croûtes épaisses de 10 bonnes centimètres. Alors, de toute façon, avec l'épaisseur de la peau que vous avez, de toute façon, c'est de la peau morte. Hein. On peut considérer que votre pied, c'est de la peau qui pue, c'est de la peau qui meurt, quoi. C'est...
10: Je mords dans ton bras, quoi.
14: Voilà,
10: okay.
14: Attention. C'est parti. Mmh. Aïe, aïe, aïe, c'est pas du joli. Hein.
10: Oui, oui,
14: oui. Aïe, aïe, aïe, aïe, aïe, aïe, aïe. Je sens qu'on va pas s'en sortir, là. Hein. Aïe, aïe, aïe, ça bouge, bougez pas, madame.
10: Non.
14: Ah, la folle. Elle est complètement...
10: C'est douloureux quand même.
16: Attends, ah, attends, on m'a dit qu'il fallait de la soude. De la soude, donc je t'envoie ça.
14: Hein?
16: Je t'envoie de la soude, il paraît que ça marche bien.
10: Ah, ah oui?
14: Bah je vais revenir, tiens, ça va me faire tout à fait.
16: Ok, ouais, ça te fera prendre l'air.
14: Vous ne bougez pas, vous restez bien, votre pied comme il est comme ça, vous ne okay. bougez surtout pas. Hein.
10: Ouais, ouais.
14: Ah, je reviens.
16: Non, mais moi j'y retourne plus.
14: Ah, t'y retournes plus?
10: Ah, c'est bon.
16: Moi je m'en fous, tu dis à la dame, tu lui fais crédit, tu lui fais n'importe, tu lui dis que c'était gratuit, mais moi j'y retourne pas, c'est pas possible. Hein. Oh non, là ça fouette trop, là. Attends, je t'explique pas, c'est une horreur, quoi.
14: Ouais, bah je te comprends.
16: Non, mais file-moi le marteau piqueur, parce que là je vais te dire, l'autre, je suis avec c'est même pas la peine, avec la passe Monseigneur, mais les croûtes, mais mon pote, tu verrais les croûtes, mais ça chlingue là-dedans, sans déconner.
10: C'est comme ça pour les blagues.
16: Je suis persuadé que si elle me demande un ravalement complet, je vais retrouver de la croûte dans l'anus.
14: Attends,
16: des fesses, c'est une horreur, la dame. Tiens. Ah, le marteau piqueur.
14: Ah, putain, enculé.
16: Ah, il est fais-moi ton truc là.
14: La soude, ouais.
16: Je vais l'endormir parce que ça pue trop. Hein.
14: Ok, bah tiens.
16: Oh, ça va. Allez, on y va.
14: Ouais, c'est logique.
16: À tout à l'heure.
14: À tout à l'heure, bon courage. Ouais. Ça va toujours bien, ma petite dame?
10: Ça va, ça va.
14: Bon, très bien. Alors, on va essayer de faire ça, hein.
10: Ouais, bah bon. C'est parti, hein. Je vous fais confiance.
14: Alors, attendez, attendez, ma petite dame. On va essayer de faire ça correctement. Alors, faut pas vous inquiéter, hein. D'accord.
10: Ben,
14: et il vous sera frais au carnaval.
10: C'est la dernière solution.
14: Je suis un orfèvre en ce qui concerne les croûtes des pieds, je connais bien ça. J'ai fait ça, j'ai opéré ça sur ma petite copine, mon ex, dont je connais bien. Attention, on y va, petit bonhomme, la chose est partie, attention. Hein.
10: Non.
14: Non, ça ne fait rien, madame, attention, ça ne fait rien. Hein. Voilà, comme ça. Bougez pas, nom de Dieu.
10: Aïe.
14: Aïe, aïe, aïe, aïe, aïe, aïe. Aïe, aïe. Voilà, ça y est, ça part. Je sens la croûte qui part.
10: Ah, moi aussi, là.
14: Laurent, je sens qu'on va gagner. Je tiens le bon bout.
17: C'est bon, courage, vas-y.
10: Ah ouais, là, je le sens.
17: Ah. Tiens, bon, vas-y.
10: On y est presque, hein.
14: Voilà, ouais.
17: Excellent.
14: Et voilà, la petite dame, y a qu'à demander.
10: C'est
14: du travail d'orfèvre, tout ça. Il ne faut pas vous inquiéter.
10: C'est royal.
14: Ce n'est rien. Donc, en fin de compte, si tous les morpions, si toutes les sales bestioles viennent, une sorte d'alluvion d'appartement qui viendrait, en fin de compte, s'introduire dans votre... Bon, c'est d'une part que vous va falloir changer les drains de C4, madame. Hein.
10: Oui.
14: D'autre part, ce qui serait quand même tout à fait honnête, c'est quand même que vous puissiez acheter un petit bout de savon et puis vous puissiez commencer à vous laver.
10: Oui.
14: Et bon, puis tertio primo... bon bah les croûtes là qui sont parties peuvent revenir, hein, elles peuvent revenir.
10: Bon, hein, je vous rappelle alors.
14: Rappelez-nous dans ces cas-là.
10: Oui.
14: Ce que je vais faire, c'est que je vais vous faire gratuitement l'installation d'un petit pansement.
10: Ok.
14: Hein.
10: D'accord. Donc, c'est gentil.
14: Hein, vous n'allez pas bouger.
10: D'accord.
14: Voilà, j'ai tout l'attiré. Alors vous inquiétez pas, vous enfoncez quelques petits clous. Hein.
10: Ouf.
14: De toute façon, c'est dans la croûte. Hein,
10: je suis plus à ça près. Hein.
14: Hein, alors on y va, c'est parti, au petit bonheur, on y va. Allez. Voilà, aïe aïe aïe. Ça vous fait pas mal?
10: Bah un peu quand même, hein.
14: Voilà, comme ça c'est parfait.
10: Parce que voilà. Sous la croûte quand même, il y a...
14: Attention, là c'est le plus dur, hein. Voilà.
10: Oui.
14: Voilà.
16: Ça part?
14: Ah, c'est parfait, oui c'est parfait là. Très bien sur Paris, vous m'entendez?
16: Ouais ouais, on t'entend, c'est
14: bon. Bah ça a marché, hein.
16: Mais t'as fait que les pieds là?
14: Là j'ai fait que les pieds là. Je ne peux pas.
10: Non, le reste ça sera pour une prochaine fois.
14: Ouais, je crois là parce que là, là c'est l'apocalypse la plus totale.
10: Ah
16: ouais.
14: Ok. Ah ouais, non mais j'ai rarement vu de la chair aussi peu fraîche. Hein.
10: Ah, c'est ce qu'il faut, hein.
16: Je te plains. C'est dur comme métier, quoi.
14: Ah oui, comme elle dit la petite dame, faut ce qu'il faut. Ouais. Bah, y arrive à un moment donné, il faut plus, hein, parce que là, quand on arrive à un débordement, il y a des bords. Je veux dire que vous débordiez un petit peu de pas vous laver, mais alors là, déborder autant de croûtes, là, je crois, je veux te dire. Hein. Bon, bah voilà, ma petite dame.
10: Bah merci.
14: Bah écoutez, si on peut vous rendre service, il y a pas de problème.
10: Ah, bah, je vous rappelle.
14: Ouais.
10: On fait comme ça.
14: Alors, je vous donne voici ma carte.
10: Ok, merci.
14: Voilà. La facture, on vous l'envoie comme d'habitude à la même adresse.
10: Ben, c'est ça.
14: Hein, règlement sous 30 jours.
10: Bien sûr, oui.
14: Très bien.
10: D'accord.
14: Au revoir, ma petite dame, à bientôt.
10: Au revoir.
14: Au revoir.
16: Ah.
14: C'est parti quand tu veux.
16: Ça y est, c'est parti.
14: On va y aller.
16: Ça passe pas.
14: Vous inquiétez pas, ma petite dame, ça va.
2: Voilà.
10: Ah bah je vous garde, hein.
14: Allez, c'est parti.
18: Ah.
10: Ah, c'est bête.
18: T'as bien branché le récepteur?
14: Mais c'est...
10: Mais je crois qu'il y a un problème, là.
14: Aïe, aïe, aïe, aïe, aïe, attendez.
18: Aïe, aïe, aïe.
14: Attendez.
10: Vous voulez pas un règlement nature?
14: Là, je crois que la dame commence à m'apporter des embrouilles, Florent.
18: Bah, quand tu veux, moi c'est réglé, c'est réglé.
14: Je le sens mal, elle me propose des choses malsaines.
18: Hein. Aïe, aïe, aïe. Vas-y, on réessaye.
14: Vous ne bougez pas, ma petite dame?
10: Non, non, non.
14: Florent, tu me ressens?
18: Mais moi, ça va.
14: Bon, alors, la dame, elle me propose du nature, il en est hors de question. Alors, tu me téléportes tout de suite, je suis dans la merde, ça chlingue, je n'en peux plus.
18: Mais moi, c'est réglé chez toi pour le retour.
14: Hein? Ok.
10: Vous voulez peut-être rester dîner?
14: J'ai quitté ma copine pour plus être dans la merde, c'est pas pour me retrouver à Marseille. Hein.
18: Ok, ok.
14: Pardon, ma petite dame?
10: Vous voulez peut-être rester dîner?
14: Non, non, j'ai encore beaucoup de travail, hein.
10: Ouais, c'est dommage.
14: C'est question de quelques temps, il faut que. Florent, okay. tu me téléportes?
18: Ça doit être réparé, on va y aller, ouais.
14: Allez, c'est parti.
18: C'est bon, c'est parti. Ça marche pas?
14: Ça ne marche pas, là.
10: Ah, bah, putain, je vais vous préparer un petit repas, alors.
18: Je crois que je vais être obligé de te laisser là-bas parce que je peux plus rien faire.
14: Ah non, déconne pas.
10: Ah, en plus, il y a votre téléphone qui sonne.
14: Attendez. Merde. Oui? Allô? Oui, je suis à Marseille, là. Hein. Hey. Eh non, Christine, je suis à Marseille. C'est pas le moment, je suis chez une cliente. Tu me rappelles? Mais non, je te trompe pas. Je te raconte pas des conneries, je te dis que je suis à Marseille. Comment ça, je suis censé être dans le studio de la radio? Écoute, ne cherche pas à comprendre, je suis en téléportation. Mais non, je te dis que... Mais je te... Ne t'énerve pas, Christine, ce n'est pas le moment.
10: Mais peut-être que je lui parle.
14: Je passe pour un con. Écoute, je te dis que, Florent, je te... Christine Allô? Et derrière, ma petite dame, c'était simplement mon patron qui me demandait
10: oui.
14: si je rentrais au bureau avant de partir. Bon, Florent...
10: J'imagine que vous lui avez répondu non.
14: J'ai été assez...
10: Que vous allez accepter mon invitation.
14: Ça aurait été avec grand plaisir, madame, mais malheureusement, il va falloir que j'y aille.
18: Max?
14: Ouais.
18: Max, j'ai changé les codes, ça devrait passer. Vas-y, c'est bon.
2: Je te parle, Florent.
18: Excuse-moi,
2: mais ça, ce sont des erreurs qui ne doivent jamais arriver. Ça, c'est un truc que je ne pardonnerai jamais. Hein.
18: Ouais, mais les paramètres ont changé, excuse-moi.
2: Ah ouais, non, mais là, attention. Hein, là, tu me fais prendre des risques complètement de folie. Hein.
18: Ouais, mais
2: je me retrouve dans la merde. Enfin, je t'en parlerai.
18: C'est bon. Là, t'es sain et sauf.
2: Bon, bah, Félicie.
10: Oui.
2: Voilà, on a pu rendre service grâce à SOS Dépannage. Ils sont là, c'est des amis à nous. Donc, n'hésitez pas. Hein, de temps en temps, quand vous êtes dans la merde, il y a des téléportations. Ils peuvent être là pour vous rendre service. Merci Félicie.
10: Merci.
2: Félicie.
10: Aussi.
2: Elle avait le gros lichon. La la la la la la la. Félicie.
11: Aussi.
2: Ouais. Ça c'est grand ça. Bonsoir Estelle.
19: Écoute, le mois dernier j'étais en boîte.
2: Oui.
19: Avec des copains.
2: D'accord.
19: Et
2: jusque là il n'y a pas à avoir honte.
19: Non. Jusque là ça va. Mais bon, il y a des mecs qui me draguent. Là non plus il n'y a pas à avoir honte.
2: Bah non.
19: Enfin, jusqu'au moment où ils m'apprennent quoi, qu'ils sont pédés. Et ils me prenaient pour un mec.
2: Tu fais garçon manqué?
19: Bah, physiquement, je trouve pas, quoi.
2: Non, t'es comment, physiquement?
19: Physiquement, je fais 1m70.
2: Ouais.
19: 55 kilos.
2: Ouais.
19: J'ai les cheveux serrés qui sont courts, quoi.
2: Ouais.
19: Mais bon, je suis pas trop moche. Hein.
2: Ouais.
19: Ça m'a foutu les boules.
2: T'as les cheveux de quelle couleur?
19: Noir.
2: Noir?
19: Oui, brune.
2: Ah ouais? Mais donc, t'as pas de poitrine?
19: Bah, faut dire que j'avais un truc ample, quoi, pas moulant, il a peut-être pas fait gaffe.
2: Ah ouais, mais tu t'habilles peut-être comme un garçon aussi, si tu mets un blouson, un pull, si tu mets un pantalon, non?
19: Je sais pas.
2: Ah bah, ouais. Moi, tu crois que je sais, moi?
19: Non,
2: parce
19: non,
2: que c'est, faut toujours, je devine, moi, c'est toujours pareil, quoi.
19: Ouais, mais ça m'a démoralisé, quoi, maintenant, chaque fois qu'un mec me drague, je me dis, putain, j'espère que c'est pas un PD, quoi.
2: Un homo. Puis il y a plein de gens qui ont des problèmes, il y a pas que toi qui a des problèmes.
19: Mais ouais, je sais.
2: Tout le monde a des problèmes, moi aussi j'ai des problèmes.
19: Oui, Mac, d'accord. Hein? Oui, Max.
2: On a tous des problèmes.
19: Oui, Max, je sais.
2: C'est vrai, quoi.
19: Oui, Max.
11: Tu sais, Estelle, moi aussi, je suis éléphant de Max. Je n'ai pas une jeunesse très facile.

0: le petit enfant. Je suis toujours enfermée dans le placard. Papa ne veut pas que je joue avec mes amis. Moi aussi, vois-tu, Estelle. Bien souvent, je m'ennuie. Je suis solitaire. J'aimerais tellement rencontrer des gens, pouvoir m'amuser, profiter de ma jeunesse. Mais je ne peux. Je dois rester seule et enfermée dans ce placard. Je suis malheureux, mais j'ai un ami. Il veut te parler encore.
1: Tu vois, Estelle, quand nous allions dans les jeux, quand nous allions dans les fêtes, papa ne voulait jamais nous donner de la barbe à papa. Il était dur et méchant, il nous laissait seuls. Papa était très méchant, il nous donnait de temps en temps des choses à manger qu'il nous jetait par terre comme de vulgaires animaux. Il n'est pas eu une jeunesse très facile, tu sais, Estelle. Souvent, je pense à mon petit frère qui est enfermé dans le placard, le petit garçon, pour qui vous vous êtes fait d'amitié, pour qui vous avez craqué. Moi, je reste seul et je comprends vos problèmes.

Je me souviens d'une histoire où papa, lors d'une sortie, nous avait interdit de manger de la barbe à papa. Il nous avait jeté un bout qui était dans la boue. J'étais si malheureux. Mais j'étais heureux de pouvoir voir tous ces jeunes et tous ces enfants.

0: chance de la race Julie.
1: On va appeler des monsieur et madame Tuyot et on va leur demander si tout va bien. Allez, on y va, c'est parti. Allô?
2: Allô?
1: Allô Tuyot? Allô?
2: Allô oui?
1: Allô Tuyot?
2: Oui?
1: Allô?
2: Allô?
1: Oh.
2: Allô?
1: Allô? Bah, t'es bouché ou quoi Tuyot? Allô Tuyot? Allô? T'es bouché ou quoi Tuyot? Oh, aïe, aïe, aïe, aïe, aïe, aïe, aïe, aïe, une. On en fait une autre, quoi, genre à la Sacha?
3: Vas-y, c'est parti.
1: Qu'est-ce qu'on a fait des tuyaux? Mais on fait écouter.
4: Qu'est-ce qu'on a fait des tuyaux?
1: Oh, j'adore.
3: Tout à l'heure.
1: Maintenant.
3: Tout à l'heure.
1: Maintenant.
5: Faut que ça marche. Faut que ça décroche.
1: Je fais allô tuyau?
3: Oui.
1: Et toi, t'en balances. Allô tuyau?
4: Qu'est-ce qu'on a fait des tuyaux?
2: Allô?
1: Allô tuyau?
2: C'est qui ça?
1: Allô?
2: Oui.
1: Allô tuyau?
4: Qu'est-ce qu'on a fait les tuyaux?
1: Ah, ça a raccroché. Oh, c'est plus... Ça dure pas longtemps, mais mon Dieu que c'est bon. Oh, qu'est-ce que c'est sympathique. Un troisième monsieur et madame tuyau. Jamais 203. Allez, c'est reparti. Qu'est-ce qu'on a fait des tuyaux? Bon, kiff. Les nouveaux numéros de téléphone, c'est ça les nouveaux standards. La technique facile, est extraordinaire. Hein. Attention, ça va sonner. Je le sens, ça va être chaud. Ouais, non, je sais pas une autre.
6: Allô?
1: Allô Tuyo?
6: Allô?
1: Allô Tuyo? Allô Tuyo?
6: Oui.
1: Bah t'es bouché ou quoi? Allô?
6: Quel appareil?
1: Allô Tuyo? Ouais, c'est moi.
6: C'est qui?
1: Tu m'as reconnu?
6: Non.
1: Ah non, t'es bouché ou quoi? Tu m'en connais ou pas?
6: Non, pas du tout.
1: Ça va Tuyo? Allô?
6: Je sais pas qui c'est.
1: Tuyo, c'est moi. Comment ça va?
6: C'est qui l'appareil?
1: Elle parle plus fort, t'entends, je t'entends rien, t'es bouché ou quoi?
6: C'est qui l'appareil?
1: C'est le plombier, tuyau. Allô?
6: Allô?
1: C'est le plombier.
6: Le plombier.
1: T'es bouché, tuyau?
6: Je vois pas du tout, là.
4: Qu'est-ce qu'on a fait, les tuyaux?
1: Alors, tu m'as reconnu?
6: C'est Philippe?
1: Ouais!
6: Ça va?
1: Comment ça va?
6: Comment va?
1: Et toi?
6: Ben ça va très très bien.
1: Excuse-moi, j'étais un peu blagué.
6: Oui, non, mais c'est bien. Mais je cherchais, je dis ben...
1: Allô, tuyau, t'es bouché, tout ça. Alors, c'est
6: quand j'ai entendu la chanson, là.
1: Bah ouais, j'avais calé le CD. Attends, je vais te la remettre. Remets le CD.
4: Qu'est-ce qu'on a fait, les tuyaux?
1: T'entends bien?
6: Ouais.
1: Comment ça va, mon con?
6: Ben, ça va, ça va.
1: En forme?
6: En forme, toujours, oui.
1: Ouais, ça a l'air, putain, t'as la frite, toi.
6: Hein?
1: Oh, t'as la frite, hein.
6: Pas trop, mais c'est, ça va quand même.
1: D'accord, ok.
6: Le soleil est là, c'est...
1: Ah bah, hey, si t'as la frite et qu'il fait chaud, faut mettre de l'huile, hein.
6: Ah bah oui.
1: Eh hey, ouais. Faut surtout mettre de l'huile quand il fait chaud qu'on a la frite, hein. Faut bien griller.
6: Bah, ça va, ça marche, toi, la musique?
1: Ouais, ça va toujours, très bien, toujours. Toujours le même instrument, toujours le... Tu te souviens de ce que je fais?
6: Accordéon?
1: Bah évidemment, de l'accordéon, alors. Hein?
6: Ouais.
1: Je vais t'en jouer un peu après, là, de l'accordéon. Alors, qu'est-ce que tu racontes?
6: Tout du vieux, hein.
1: Tout du vieux et tout, ouais, bien sûr, ouais. Alors, comment la santé, ça va quand même?
6: Ben moi, ça va.
1: Ça va, tranquille, hein. Allez. Je suis en train de chercher mon accordéon, là. Je vais te jouer un petit air, là.
6: Ouais.
1: Oh, bah, Edou, ça me ferait bien plaisir, quand même, depuis le temps. Je me disais, tiens, comment il va, ce tuyau? Hein? Ah, le délire. Ah, là. Ça va bien?
6: Ouais, oui.
1: Je pensais pas de joindre à cette heure-ci, moi. Je me suis dit à tous les coups, il doit être. Hein? Et puis non. Il est là. Hein? Attention. Tu m'entends?
6: Oui.
1: Alors? J'ai pas perdu, hein?
6: Ah bah c'est bien.
1: Tiens, attends. Je vais te faire une imitation en même temps, d'accord?
6: Oui.
1: T'essaies de reconnaître. Je la travaille en ce moment, d'accord? Tu me dis, hein? Oh bah dis donc! Oh bah dis donc! Bah t'as vu mes chaussures? Oh bah dis donc! Je ne soutiendrai pas Jean Thibéry à la mairie de Paris. Alors?
7: Allô?
1: Qui t'a... Allô?
7: Oui?
1: Salut!
7: Salut!
1: Comment ça va?
7: C'est qui?
1: Bah c'est moi!
7: Moi qui?
1: Alors?
7: Alors quoi?
1: Ah, la famille tuyau, hein. On les a tous les uns derrière les autres, hein. Une vraie tuyauterie là-dedans.
7: Une vraie tuyauterie.
1: C'est le plombier!
7: C'est qui?
1: C'est le plombier! Vous vous souvenez de ça? Oh, qu'est-ce qu'on a pu rigoler, ça. Oh là là, Fernand Reynaud. C'est le plombier.
7: Ça me dit toujours pas qui c'est.
1: Bah, il l'a reconnu tout à l'heure. Il m'a reconnu tout à l'heure.
7: Il m'a reconnu tout à l'heure. Il a rien reconnu.
1: Bah si, il m'a reconnu.
7: Non?
1: Philippe, c'est Philippe à l'appareil.
7: Mais quel Philippe?
1: Oh. Allons quand même.
7: Oui, quel Philippe?
1: Ah, la grosse blague, la grosse blague.
4: Qu'est-ce qu'on a fait les tuyaux?
1: Et là, tu me reconnais?
7: Non.
1: C'est qui, à l'appareil?
7: C'est qui?
1: C'est qui, là? Eh ben, c'est Madame Tuyau que j'ai au bout du fil. Écoutez, alors, c'est... tu vois, je vous reconnais.
7: Bah oui, non, mais c'est facile, ça.
1: C'est Philippe, à l'appareil.
7: Mais quel Philippe?
1: Bah, le vrai, celui que tu connais. Bah, ton Philippe à toi, Filou.
7: Hein?
1: Filou!
7: J'en connais plein, des filous.
1: Bon, allez, arrête. C'est vous, les filous, vous me faites marcher, là.
7: Ouais.
1: Philippe la menace, toujours le même. Comment il va? Tu me le repasses?
7: Non, mais il sait pas qui c'est.
1: Bah, et puis tout à l'heure, on discute ensemble, allons, quand même. Oh.
7: Bah oui, non, mais il sait toujours pas qui c'est.
1: Bah, tu m'as reconnu, toi, quand même.
7: Non, pas du tout.
1: Bah, tiens, allez, on sait très bien que les bonnes femmes, elles sont quand même plus rusées que les hommes, va. Tu m'as bien reconnu.
7: Non, mais la bonne femme, elle a rien reconnu du tout.
1: Oh, elle a reconnu, attends, quand même, et oh, et oh.
7: Non.
1: Hein?
7: Je cherche bien.
1: C'est une connerie. Cherche dans tes tiroirs.
7: C'est une connerie, ça.
1: Cherche dans tes tiroirs à souvenirs.
7: Même en cherchant dans les tiroirs. Hein.
1: T'es sûr?
7: Oui.
1: Bon.
7: Alors?
1: Ça te dit rien?
7: Non.
1: Et là? Attends, celui-là, je vais te jouer un autre accordéon.
7: Ça te dit rien du tout.
1: Bah, Philippe qui joue de l'accordéon.
7: Bah, qui joue de l'accordéon, où?
1: Bah, y en a pas 36.
7: Philippe qui joue de l'accordéon. Il habite où?
1: Ça te dit rien, ça?
7: Il habite où?
1: Dans le sud de la France.
7: Dans le sud?
1: Bah oui! Allons!
7: Non.
1: Bah, et tu te souviens pas de la fameuse chanson?
7: Ben non, mais la chanson, j'en entends tous les jours.
1: C'est là, écoute bien. Mange tes caca.

0: de si bon matin. Mathieu Scrot qui disait. Alors ?
1: Non, toujours pas.
0: Alors ?
1: Toujours pas.
0: Et là maintenant, je prends ma vraie voix là ?
1: Oui.
0: Philippe du Pas-de-Calais ?
1: Hein ?
0: Philippe de Béthune ? Philippe Béthune ? Tu me reconnais ou pas là ?
1: Non.
0: Bon alors ? Je suis autre croate là qui me reconnaît ou pas là ? Qu'on allait au carnaval de Dunkerque là, qu'on allait s'éclater là ? Attends, je vais te mettre le CD là, tu vas voir si tu reconnais pas là. Attends bien toi. Attends, il y avait un CD là, on avait de la...
1: Attends, mon mari, il est comment ?
0: Ouais, mais il est à côté de toi,
1: qu'est-ce que tu crois là ? Comment ?
0: Hein ?
1: Il est comment ?
0: Mais il est à côté de toi !
1: Oui, mais comment il est ?
0: Bah, il est debout sur ses jambes.
1: Non, mais physiquement, il est comment ?
0: Bah, il est beau, il est comme toi.
1: Ah bah, moi, je suis pas bien, justement.
0: Ah bah ouais, toi, t'es pas bien parce que t'es pas en forme, mais si tu l'avais été, crois-moi que tu serais bien, moi. T'as de la chance, moi, parce que j'avais de la truc de Dunkerque, là. On l'a plus, c'est pas grave.
1: T'habites pas l'Yverdun, toi ?
0: Quoi ?
1: T'habites pas l'Yverdun ?
0: Et alors ? Comment tu me reconnais pas, quand même ? Dis donc, t'en as mis du temps. Ça va, les tuyaux ?
1: Attends.
0: Ça va ?
2: Allô ?
0: Ouais ! Tuyaux ?
2: Oui.
0: Alors, ça y est, on m'a reconnu ? Eh ben non, t'es bouché, tuyaux, ce soir, hein. Tu m'entends ?
2: Oui.
0: Bah, t'es bouché ou quoi, ce soir, tuyaux ? Hein ? Un petit coup de desktop là pour mettre dans les oreilles parce que tu m'entends pas bien. Hein.
2: Bah oui, mais je vois pas qui c'est. Hein.
0: Ah ouais, mais là, tu vas me foutre un coup de desktop dans le tuyau parce que là c'est pas possible, t'es bouché là ou quoi ? Ah ouais, on t'est dérangé ou quoi ?
2: L'Yverdun, t'habites ?
0: Ouais.
2: Ah bah oui, mais c'est que je cherchais, j'ai dit Philippe Lacourléon.
0: Bah non, tu m'as dit quoi ? Que j'habitais où ?
2: Hein ?
0: Où ça que t'as dit ?
2: L'Yverdun ?
0: Bah oui, mais l'Yverdun, dans le sud de l'Yverdun, bien sûr, au sud de l'Yverdun.
2: Ah.
0: Et alors la grosse russe, comment ça va mon con ?
2: Ben ça va.
0: Ça va bien, t'as la... Ah, j'y crois pas, comment tu m'as fait marcher toi avec ta femme ?
2: Bah oui, mais toi aussi, hein, l'accordéon, tout ça.
0: Ah bah attends, eh oh quand même, eh oh.
2: Bah oui, c'est à toi,
0: merci,
2: j'ai dit qu'est-ce que c'est.
0: Alors, quand même, mais oh. Oh.
2: Ouais.
0: Bah alors. Quand même, hein.
2: Ouais.
0: Alors, hein. Oh.
2: Mais t'es où, là?
0: Où tu veux que je sois au téléphone? Il y a mon con. Ah, tu me feras toujours autant marcher, toi. Hein. Dès qu'il faut faire un canular, t'es toujours là, tuyau. Hein.
2: Ouais.
0: Hein. Aïe, aïe, aïe. Ça va, mon con? Bah en oui, forme quand même, j'espère que je te dérange pas là, hein, oh.
2: Hein?
0: Oh! Ah, t'es sourd ou quoi? T'es bouché là? Un coup de desktop là?
2: Je dormais là.
0: Eh ouais. Alors? Hein?
2: Je dormais.
0: Ouais, tu dormais, ouais.
2: Ouais.
0: Ouais. Ça va toi?
2: Ben moi ça va toujours.
0: Bon, en forme quand même.
2: Ouais.
0: Oh, sérieux?
2: Alors, c'est quoi le but de ton appel?
0: Bah, passe un petit bonjour, un petit coucou quoi.
2: Ouais,
0: on peut pas se coucouter maintenant, c'est fini, on a passé une certaine heure, on coucoute plus les amis.
2: Hein?
0: Dis donc, si c'est pas moi qui appelle, hein?
2: Ouais.
0: Non, je disais, c'est pas moi qui appelle.
2: Bah ouais, mais j'ai pas ton numéro. Moi,
0: bah ouais, mais justement, c'est pour ça que t'appelles pas.
2: Bah ouais, voilà.
0: C'est d'une logique, ça. Si t'as pas le numéro, comment tu veux m'appeler ? Il est con, alors ! Tu changeras jamais de tuyau, hein ?
2: Ouais.
0: Aïe, aïe, aïe. Tiens, en parlant de tuyau, là, t'en as pas une sur la quatrième, là ? 4T+ ? Ah, bah dis donc, ça a mis du temps, hein.
3: Clara, qu'est-ce qui t'amène ?
4: Voilà, et donc, il y a ma sœur, Stéphanie, elle a une meilleure copine qui s'appelle Sophia.
3: Ouais.
4: Et j'ai envie de l'appeler et lui faire croire que je suis attirée par elle.
3: Waouh ! Genre, t'es amoureuse. Mmh. Eh bah, c'est parti.
4: D'accord.
3: Comment s'appelle la fille en question, Sophia ?
4: Sophia.
3: D'accord. On y va. Ah, vous avez peut-être pas le numéro de téléphone ?
4: Si, si.
3: Non, mais j'avais la feuille. Bah, allez, on y va, parce que là, on va essayer d'accélérer le tempo. Allez, on y va, c'est parti, on attend. Allez, on y va.
4: Allô ? Allô, bonjour, Sophia ?
5: Ouais.
4: Écoute, c'est Clara.
5: Ah, Clara ?
4: Oui. Écoute, j'ai quelque chose à te dire, je sais pas comment trop te le dire, c'est assez délicat.
5: Ouais, qu'est-ce qu'il y a ?
4: J'aimerais bien que ça reste entre nous, en fait.
5: Ouais, qu'est-ce qu'il y a ?
4: Écoute, ça fait un bon bout de temps, des fois je pense à toi. Et j'ose pas trop m'avouer, c'est vrai, c'est dur. Penser qu'en fait, on est attiré par une fille. Mais en fait, voilà, je voulais te dire, j'ai envie de toi, quoi. Je peux plus tenir,
5: ça va pas, là, Clara ?
4: Comment ça va pas ?
5: Non, mais attends. Attends, je suis fatiguée, là. Attends, Stéphanie, elle est là ?
4: Mais elle dort, Stéphanie.
5: Tu lui en as parlé?
4: Non, j'ose pas, j'en ai juste parlé à personne. Je peux pas, j'arrive pas, c'est trop dur pour moi, tu sais, c'est...
5: Mais... Et ça a commencé quand, cette histoire-là?
4: Ça fait 2-3 mois, je pensais souvent à toi et je me disais quand même. Et puis j'ai du mal à me l'avouer, mais en fait, tu vois, je te veux, quoi. Mais c'est pas ta timide, je sais que toi aussi au fond tu le veux aussi.
5: Non mais
4: tu m'aimes bien, tu me titilles, tu me souris.
5: C'est Clara?
4: Oui.
5: Attends, ça va plus là.
4: Comment ça va pas? Mais si, mais non, réfléchis.
5: Tu rigoles, c'est... Non mais attends, c'est...
4: Mais même si c'est normal que ça te rebute au début, mais en fait c'est... On pourrait essayer. Écoute, tu sais, souvent, je pense à toi la nuit.
5: Tu penses à moi la nuit, Clara?
4: Oui. En fait, tu me fais fantasmer.
5: Mais t'as déjà fait ça avec une fille ou...
4: Non. Sorti avec des mecs, mais toi, tu m'attires. C'est différent. C'est pas pareil.
5: Mais t'es pas très bien en ce moment, je sais pas.
4: Mais si, mais ça va. Tout va bien. Mais... Justement, je pense à toi. Je suis heureuse.
5: Ah bon?
4: Imagine que je suis là. J'arrive chez toi. Assise dans ta jolie petite chemise de nuit.
5: Ah là.
4: Mais te bloque pas, écoute-moi. Je te vois.
5: Oh là là.
4: Je pense à toi, je m'approche vers toi. Je le prends pas mal, tu sais.
5: Non, mais je le prends pas mal, mais je suis un petit peu surprise, quoi, parce que c'est la première fois que...
4: Je suis sensible, moi, je suis fragile, faut pas me blesser.
5: Mais je sais ça, Clara.
4: Écoute les petits oiseaux. On va s'entendre, ça va marcher toutes les deux.
5: Écoute, je sais pas ce que je vais pouvoir faire pour toi parce que, écoute, tu me prends un peu comme ça là.
4: Mais non, mais écoute, je m'approche vers toi. J'ai une fleur, une rose. Elle est rouge, comme l'amour.
5: Oui.
4: Elle est pour toi.
5: Non mais attends, je te suis plus. C'est quoi? C'est de l'amour ou c'est du désir, Clara là? Je te suis plus du tout.
4: Je sais pas, c'est la passion.
5: La passion.
4: C'est la passion.
5: La passion, d'accord. Tu sors avec un mec en ce moment ou t'es vraiment en manque là?
4: C'est toi que je veux au fond. Tu sais, mon copain, bon.
5: Mais qu'est-ce que tu veux exactement? Parce que je te comprends vraiment pas. T'as besoin de tendresse? T'as besoin de quoi?
4: De tendresse, d'amour, de toi.
5: Ah là là.
4: Tu sais, des fois je te titille, en fait, c'est parce que je t'aime au fond.
5: Non mais moi je vais plus vouloir aller dormir chez toi, parce que Stéphanie, quoi. C'est fini, moi, ça te...
4: Mais n'aie pas peur. Écoute, si tu veux, je l'ai dit qu'à mon cousin.
5: Ouais.
4: Si tu veux, mon cousin Max, si tu veux, il peut te le dire, lui.
5: Ton cousin Max?
4: Mon cousin Max.
3: Oui, je suis là, oui.
4: Max, dis-lui, s'il te plaît, elle veut pas me croire.
3: Il faut la croire, il faut vraiment la croire. Elle t'aime, elle est amoureuse. J'ai essayé de la conquérir, mais elle ne voulait pas m'entendre. Elle n'entendait qu'une chose, c'était toi. Sophia, Sophia, Sophia, Sophia.
4: Tu vois, Sophia, je t'aime.
5: D'accord, moi aussi, je t'aime.
3: I love you. Ich liebe dich, te quiero.
5: D'accord.
3: Sing gigi, coco con mamaka. Coco et topo mamate, o macano momo, qui disent là-bas. Tomateo, comme mon tete, tomo momo tete. Ça, c'est ce qu'ils disent à Tahiti.
5: Oui.
3: L'amour est ainsi fait, Sophia, tu dois te laisser faire.
5: Ouais.
3: On doit.
4: Entre dans mon jeu.
3: Ouais.
4: Entre dans la danse.
3: Entre dans la danse. Il faut te laisser faire. T'as envie maintenant?
5: Toujours pas.
3: Fais-le pour elle, j'ai besoin, je suis avec elle tous les soirs, elle se met à pleurer, elle a envie.
4: Écoute, sois sérieuse, écoute-moi. Franchement, j'ai vraiment envie de toi, je peux plus. Depuis quelques jours, là, je pense à toi sans arrêt. Au lycée, tout le temps, j'ai l'impression de te voir partout.
3: Et puis comme moi aussi, Sophia, j'ai envie de toi, on sera tous les trois, on fera des trucs à trois, ça sera beau.
4: Non, pas toi, Max.
3: Non, mais des trucs à trois, on jouera aux cartes, on fera des choses à trois, on peut faire plein de trucs, on peut faire un poker, on peut faire des trucs comme ça.
4: Un strip poker.
3: Strip poker à trois. Ça serait fabuleux, Sophia, qu'est-ce que t'en penses?
5: Pas de problème.
3: Wow.
4: Mais tu vas même la piquer, Max, mais t'es qu'un salaud, mais ça se fait pas. Mais c'est bien, je la veux.
3: Mais c'est pour l'amour. Mais je te la prêterai le samedi.
4: Non, c'est moi qui la prêterai le samedi.
3: D'accord, moi je la prends le vendredi alors. Non, file-la-moi, c'est à moi, donne, tire, arrête de tirer.
4: Mais non, mais je la veux, allez.
3: Non, c'est à moi,
4: lâche.
3: Donne ça, lâche.
4: Mais
3: c'est la mienne, lâche. C'est la mienne, c'est
4: non,
3: la mienne, c'est la mienne, c'est la mienne. Arrête, je te mets une claque. T'arrêtes maintenant, t'arrêtes.
4: Mais c'est dégueulasse.
3: Oui, c'est comme ça.
5: Bravo, hein.
6: Bravo, Clara.
4: Bravo. Mais dis-moi que tu m'aimes aussi.
6: Mais je t'aime, il n'y a pas de problème. Je t'aime.
0: Elle t'aime, elle te l'a dit. Bah, tu baignes alors.
4: Ah, bah, c'est cool alors.
0: Ah, bah, c'est super. Bah, bon, voilà, elle a compris, la demoiselle.
6: Ouais, ouais.
0: Bon, bah.
4: Non.
0: Tu sais où t'es alors?
6: Ouais, bravo, ouais.
0: T'es où?
6: Tu sais pas, Max.
0: Bah, voilà.
4: Ouais, tu sais pas.
0: Elle sait pas où elle est. D'accord.
4: Je sais pas où t'es.
6: Mais si, ça aussi.
0: T'es
6: à
0: où?
6: Fun.
0: Bah, voilà, t'es à Fun, t'es dans les studios, t'es en direct à la radio.
6: Bravo.
0: Bon, bah, si vous vous aimez, c'est tant mieux. Vous quittez pas.
4: D'accord.
0: Hein? On va vous filer des capotes. Des petites capotes pour mettre sur le machin et on vous embrasse.
7: Max, 10 ans de radio libre.
0: On récupère Fred.
8: Ouais.
0: 21 ans donc de mots. Alors qui allons à nous appeler?
8: Alors c'est un autre Fred.
0: Un autre Fred, ouais, d'accord, ouais.
8: Mais alors justement avant, faut que je t'explique un petit truc parce que c'est un gros fan de Johnny, mais vraiment fan quoi. Puis on n'arrête pas de le chambrer avec ça parce qu'en fait c'est un collègue de boulot.
0: Ah oui.
8: Et on n'arrête pas de le chambrer avec ça. Et faudrait faire, bah, comme j'ai dit à Florent, faudrait mettre une musique de Johnny derrière, puis faire style qu'il va gagner un gros truc avec Johnny, je sais pas, une journée avec Johnny.
0: D'accord.
8: Un truc bien comme ça, quoi.
0: Alors on va faire genre Johnny, la Lorada.
9: Un week-end à la Lorada.
8: Ok. Faut faire un truc sur Johnny, quoi, absolument, quoi.
0: Il a quel âge, ce garçon?
8: Je sais pas, il a une vingtaine d'années.
0: Tu sais pas l'âge exact, à peu près 25 ou 26 ans?
8: Il a mon âge, quoi, une vingtaine d'années à peu près.
0: D'accord, ok, allez, on y va. C'est parti.
8: Ouais.
0: Allô?
10: Oui.
0: Allô, là, allô?
10: Oui, c'est moi, je suis là.
0: C'est Fred?
10: Oui, c'est Fred.
0: Fred, donc je te rappelle, ouais. Fred, t'es là toujours?
8: Bah ouais, je suis là. Ouais.
0: Faut qu'elle décroche, faut qu'elle décroche.
8: Bah ouais, faut qu'il y ait quelqu'un qui décroche.
0: Donc, c'est un copain à toi, donc il a 21 ans, il appelle de l'Annie. On appelle à l'Annie, là,
8: ouais,
0: c'est parti,
8: oui,
0: donc on appelle.
8: C'est un collègue, quoi, c'est pas. Si, c'est un copain aussi.
0: C'est un collègue, c'est un, collègue, quoi, un fan de Johnny.
10: Oui, ouais, exactement, ouais, oui.
0: Alors, je te rappelle que si Fred décroche, il y a donc un week-end pour aller à la Lorada avec Johnny Hallyday.
8: Ouais.
0: C'est un fait 3 jours que, donc, que tu nous appelles pour l'appeler.
8: Ouais.
0: Et malheureusement, je crois que c'est le répondeur, ça ne répond pas. Quel dommage.
8: Il m'a dit qu'il serait là, j'ai dit qu'il irait d'appeler, mais. Ouais. Apparemment,
0: il est pas là. Il vit tout seul, il est avec une copine ou quelqu'un?
8: Non, il a une copine.
0: Oh là.
8: Il nous... copine, je crois.
0: Décrochez.
4: Attendez.
0: Il faut que ça décroche.
4: Merde.
0: Il y a un week-end donc pour passer chez Johnny à Saint-Tropez à Lorada.
8: Et il y a pas moyen de gagner aussi un kilo de croissant, non? Parce que vu que c'est Jackie les croissants chauds.
0: Bah, ça pourrait être, c'est faisable, Fred. Mais il faudrait que ton pote décroche, Fred.
8: Ah ouais, cool,
0: il te connaît? T'es un copain? Tu le connais depuis longtemps?
8: Ça fait 6 mois que je le connais. Ça fait 6 mois qu'on bosse ensemble.
0: Il fait quoi dans la vie, ce mec? T'as personne dans le vide. Au standard, vous me dites, hein, dès que quelqu'un décroche chez Fred à l'ANI, vous n'hésitez pas à nous le faire savoir.
9: Ça sonne dans le vide, il y a toujours personne.
0: Il y a toujours personne, allô, malheureusement. Je suis désolé, on va laisser 4-5 sonneries, et puis malheureusement, bah, le week-end pour Johnny, ça sera remis.
8: Il va être
0: dégoûté,
8: quoi.
0: C'est un spécial, donc on fait un.
8: Il va te faire écouter la cassette, il va être dégoûté.
0: Tu sais que c'est une nuit spéciale Johnny Hallyday ce soir?
8: Bah ouais, je sais, l'autre fois c'était Aznavour, mais bon, Aznavour.
4: Il y a quelqu'un.
0: Mais il est fan ou pas de Johnny?
8: Ah bah ouais, à mon avis, c'est un gros fan, quoi, parce qu'à chaque fois il en parle et tout. Il y a un autre collègue aussi qui est fan.
0: Quel dommage.
8: Lui, quoi.
0: C'est dommage que tu vois. En plus, je voulais le faire chanter. J'avais préparé un karaoké. Il y avait souci que ce soit. Tu sais que t'as entendu le karaoké spécial Johnny.
8: Ouais.
0: Et on aurait bien aimé que bon Fred, s'il avait décroché, qu'il nous chante par exemple Noir c'est Noir, s'il avait été capable, quoi.
8: Bah ouais, bon, je pense qu'il connaît.
0: C'est
8: quoi.
0: Dommage, quoi.
4: Alors,
0: c'est Noir c'est Noir. Il n'y a plus d'espoir. Tu connais ça, Fred?
8: Ouais,
0: il y a plus d'espoir, c'est désespoir même.
8: Ah ouais, bah.
4: Allô.
0: Toujours rien, toujours rien, toujours rien, toujours rien.
4: Il y a quelqu'un.
0: Fred, si tu nous écoutes, je sais pas où tu te trouves. Si t'as quelqu'un, a reconnu Fred de l'ami, si vous voyez qui on est en train d'appeler en ce moment, dites-lui s'il vous plaît qu'il rentre chez lui vite fait, qu'il décroche ce téléphone qui sonne dans le vide, vous l'entendez? C'est abominable.
8: C'est abominable.
0: Lui, c'est dommage. Moi j'aurais tellement aimé offrir ce.
4: Oh merde.
8: Mais s'il répond pas, tu peux au moins y envoyer un pin, non, de Johnny?
0: Ah c'est con.
8: Hein?
0: Pardon?
8: Tu peux au moins y envoyer un pin s'il répond pas, non?
0: Bah, le pin de Johnny, mais si on lui dit qu'il est passé à côté d'un week-end avec Johnny à la Lorada, je veux dire, il y a 3-4 auditeurs qui ont gagné. Je vous signale que donc vous pouvez toujours appeler pour ce grand concours. Et puis qu'on donc par l'intermédiaire d'un ami, c'est ce que toi tu as fait, bah, on peut offrir des voyages à des gens pour aller voir Johnny à la Lorada. Donc il y aura un concert
4: exceptionnel.
0: Un concert privé à la Lorada.
8: Bah ouais, ça serait
4: cool.
8: Mais il n'y a pas le truc, il n'y a pas une phrase à répéter ou un truc, non?
0: Il faudrait qu'il répète, mais oui, non, mais je pensais qu'il connaissait la règle du jeu, effectivement.
8: Bah non, parce qu'il connaît pas, il écoute pas.
0: Bah, il écoute jamais. Bon,
8: il m'a dit qu'il écoutait la journée, mais.
0: Non, c'est une radio, c'est la radio, c'est Jackie, donc la radio locale sur Meaux, et puis c'est suivi de décrocher, de répéter deux fois Jackie les croissants chauds, Jackie les croissants chauds, et puis c'est gagné, hein, c'est tout simple. Hein.

0: plus, il y avait l'intégrale. Tu sais, la guitare de Johnny, là, l'intégrale, il y a, je sais plus, 40 ou 50 CD.
1: Ah ouais, c'est ça, ouais.
0: C'est quand même.
1: C'est quand même qu'il y a une intégrale.
0: Il y a quand même.
2: Il y a
0: quelqu'un. Il y a 40 ou 50 CD, c'est quand même dommage.
2: Je suis pas sur l'interphone, pourtant ils ont sonné. Allô, oui.
0: Quel dommage.
1: Ben,
0: tu rappelles au standard, faites un effort quand même, faites un effort, rappelez pour voir Fred. Hein? Rappelez pour voir. Oh, c'est quand même dommage.
1: Bah ouais, c'est con quoi.
0: Ah ouais, c'est vraiment dommage. Et il a raccroché parce que, du fait que j'ai dit attends, on va rappeler, il a dit putain, attends, je raccroche. Alors vas-y.
1: Putain, ça me
0: alors, copie, là, ce que tu fais, c'est que, effectivement, on entend Florent d'abord, fais ce numéro, on en fait le numéro là, fais ce poste là.
3: Ouais.
0: Ça, c'est laquelle? C'est la ligne de chez nous, ça?
3: Ouais.
0: D'accord, et maintenant, t'appelles l'autre, de nouveau.
1: Ah ouais, ouais, comme l'autre fois.
0: Comme l'autre fois, et ça, c'est grandiose. Donc là, vous inquiétez pas, là, on est en train d'appeler dans la radio. Donc c'est un poste qui va sonner dans le vide. Allô?
2: Allô?
0: Oh là là là là, ça sonne allô dans le vide, vous l'entendez, c'est en direct?
2: Allô?
0: Ça sonne toujours dans le vide.
1: Ça sonne, ouais.
0: Il faut qu'il décroche et qu'il répète deux fois Jackie les croissants chauds, Jackie les croissants chauds, c'est gagné,
2: Jackie
0: c'est la formule. Quel dommage,
2: Jackie
0: quel dommage. Quel dommage.
2: Je suis là! Jackie les croissants chauds!
0: Oh là là là, j'écoute, je vais mettre un petit peu de Johnny parce que là je suis perturbé.
2: Les croissants
1: chauds, qui a voulu le gagner le voyage, je crois, en plus.
0: Oh là là là.
2: Jackie les croissants chauds! Je suis là!
0: Quel dommage, quel dommage. Est-ce qu'en plus il connaît Noir c'est Noir ou pas?
1: Oh bah je crois.
0: Connais
2: Noir c'est Noir.
0: Oh là là.
2: Il n'y a plus d'espoir.
0: Ah là là, c'est quoi déjà? C'était comment des toi c'est. Non, boire c'est boire. Non, non, Noir c'est Noir. Noir c'est Noir. Je suis dans le désespoir. Attends, Noir c'est Noir. Je suis dans le désespoir. Ah ouais, c'était ça, c'était. Ah, je vais boire au bas. Oh là là là là là là là là, je suis. Écoute, Fred, écoute, Fred.
1: Ouais.
0: Bon, puisque Fred apparemment n'a pas l'air d'être là, il ne veut pas décrocher malheureusement.
1: Ouais.
0: Il a dû faire la fête, il doit être en train de faire la teuf avec sa copine.
1: Ouais, ça doit être ça.
0: Ça arrive en semaine, des fois on sort. Bon, je pense qu'il vaut mieux pas lui dire qu'il est passé à côté d'un week-end pour Johnny.
1: Bah ouais.
0: Hein, tu vas me donner son adresse aux antennes au standard et on va lui envoyer quand même une boîte de jeu et un pins.
1: Ouais, ok, ouais. Hein,
2: et est-ce
0: que je te propose, Fred, par contre,
1: ouais,
0: c'est que tu vas nous donner un autre numéro d'un ami hors antenne, un autre copain à qui tu pourrais faire plaisir à quelqu'un, quoi.
1: Bah ouais, si tu veux.
0: Et comme tu nous l'as donné, comme tu. On va essayer de voir, parce que là, on laisse sonner. On continue à laisser sonner chez Fred.
2: Il y a quelqu'un.
0: On continue à laisser sonner chez Fred, et malheureusement.
2: J'ai qui les croissants chauds.
0: Oh là là là là là, Fred, ouais. Fred, décroche, allez, ça sonne.
2: Eh oh, j'ai qui les croissants chauds. Coucou.
0: Ah là là, ça sonne.
1: Ouais, ça sonne.
0: Fred ? Allô, Fred ?
1: Lequel, moi ou l'autre ?
0: Est-ce que Fred Delany nous entend ? Ah, il a raccroché, c'est pas possible. Ah, il est lourd. Tu rappelles Fred de Jackie de Fred
1: Delany. Il a raccroché là ?
0: Ouais.
2: J'ai qui les croissants chauds, ça sonne. Allô ?
4: Allô ?
2: Allô, oui ?
4: Oui.
1: Ouais.
2: C'est Frédéric.
4: Ah, Jackie les croissants chauds, Jackie les croissants chauds.
2: Jackie les croissants chauds.
0: Ouais, c'est gagné !
4: Ouais !
0: Oh !
4: Je suis un copain de Fred, j'écoutais la radio là.
2: Ça fait deux fois que
1: je... Ah, c'est Patrick.
4: Ouais, salut, putain.
2: Salut, excuse-moi, je viens de me réveiller.
4: Ah là là là là.
1: Et donc, j'ai gagné un autre pote, mais apparemment, il répond pas.
0: Écoute,
1: pas.
0: Patrick, figure-toi qu'on a voulu appeler Fred Delany qui ne décroche pas. Donc, du coup, Fred a décidé d'appeler un autre pote à lui. C'est donc Patrick qu'on vient d'appeler. Donc, toi, tu repars avec un week-end pour aller à la Lorada et ben, passer un week-end complet avec Johnny Hallyday. T'es content?
4: Ouais. Oh, c'est carrément génial. Alors là, ouais, je veux dire, je suis hyper content, quoi.
1: Ouais, tu peux me remercier, quoi.
0: Bah, en tout cas, ça nous fait.
4: Ah hein. Oh, ouais, merci Fred Delany, génial, hein.
1: Bah ouais, bah.
2: Frédéric,
4: il a pas répondu. C'est Fred Demont.
1: Bah ouais. Ah non, mais Fred Delany, il a pas répondu.
2: Ah,
1: justement.
2: Ah ouais, je suis là, Frédéric, j'ai qu'il est croissant, je suis là, hein.
0: Ah là là là là. Bon, en tout cas, bon. Quel dommage. Bon, en tout cas, Fred.
2: Ouais.
0: Fred Demeaux, très ouais, content d'avoir pu offrir à Franck un voyage. Et bon, bah, Franck Delany, tu lui diras rien. Ou tu lui dis pas qu'il veut pas décrocher. Pourtant, tu m'as dit qu'il était là cette heure-ci.
1: Je pense, parce qu'on bosse de bonne heure quand même.
0: C'est très bizarre parce que Lani, tout à l'heure, on a appelé Fred et il y avait son répondeur. Et maintenant, bah ouais, ça sonne dans le vide. Ça veut dire qu'il a enlevé son répondeur. Ça veut dire qu'il sait qu'on l'appelle. Pourquoi il décroche pas?
1: Bah, il a pas envie de parler ou.
4: En tout cas, bon, moi, je suis content d'avoir gagné ce séjour à la place de Fred, moi je suis content.
2: Eh, où je suis là,
1: j'étonne.
0: Bah ouais, mais il faut qu'il décroche, hein. S'il veut pas décrocher.
1: Bah je trouve que c'est compo. Ouais, mais.
4: Bon, bah moi en tout cas, bon.
0: Patrick, tu quittes pas, on va prendre ton adresse et on t'envoie donc. On va t'envoyer les billets d'avion, tout ça. Hein. D'accord ?
4: Ouais, ok, bah écoute, d'accord.
1: T'es content au moins ?
4: Ouais, bah c'est super, merci. Hein.
1: Ouais, bah de rien.
4: Et puis Fred Delany, je sais pas s'il nous entend où il est, mais je suis désolé de lui avoir piqué son cadeau, mais s'il décroche pas, tant pis. Hein.
1: Bah ouais, bah tu peux pas y aller avec lui, non ?
0: Tu quittes pas, Patrick, on te reprend en antenne. Hein. Voilà, bon bah. Oh là là là là. Dommage.
1: Bah ouais, c'est con.
2: Allô ?
0: C'est malheureusement terminé.

0: Fred, je suis désolé, le jeu est terminé.
1: Il n'y a plus de sable dans le sablier, quoi.
0: Hein ?
1: Il n'y a plus de sable dans le sablier.
0: Non, mais il n'y a plus de sable dans le sablier, je veux dire, mais c'est un peu dommage. Genre, c'est la première fois que je fais une émission la nuit où, comme ça, je me retrouve à ne pas pouvoir offrir à des gens.
1: Bah ouais, parce que je sais que tout le monde répond, je sais
0: pas. C'est quand même dommage, quoi.
1: Putain, c'est quoi je sais pas, quoi. Ouais. C'est bizarre.
2: Il y a quel écran sur ce chouchou, là ?
0: Est-ce qu'il connaît ça? Tu crois qu'il aurait reconnu ça? Parce qu'en plus, je voulais lui faire un petit blind test. Ah, retiens ouais, la nuit, il connaissait ça? Retiens dommage, la nuit.
1: Retiens-toi la nuit.
0: Il aurait su la chanter, tu crois ça? Tu m'avais dit qu'il était fan, mais c'était surtout fan à partir des années 80, quoi. Lui, tout ce qui était avant Johnny, avant des années 80, il aimait pas trop, quoi.
1: Je sais pas trop, quoi, en fait, parce qu'il m'a dit qu'il aimait bien Johnny, mais je sais pas. Surtout, il connaît que la dernière, hein, je sais pas.
0: Parce que t'es sûr que c'est bien. C'est peut-être un fan de Charles Aznavour, c'est peut-être pas un fan de Johnny, alors là c'est un peu dommage.
1: Ouais, l'autre fois justement, il y avait le truc qu'offrait Charles Aznavour, il m'a rien dit, peut-être qu'il aime bien aussi, remarque. Hein.
0: Bon bah écoute, on va lui envoyer un petit album de Charles Aznavour. On a bien un live à l'Olympia qui traîne de Charles Aznavour.
1: Ouais, ça va lui faire plaisir,
0: tu crois?
2: Je fais un truc de Johnny.
0: Ah bah c'est bon. Non, ça c'est fabuleux. En tout cas, tant mieux si on peut lui envoyer ça, et puis on va lui envoyer également un. Je sais qu'il y a un nouvel album de Mireille Mathieu en préparation.
1: Ah bon?
0: Ça peut lui faire plaisir?
2: Si, moi, merde.
1: Tu pourrais pas m'en envoyer un, au moins?
0: Bah toi je t'envoie l'intégrale de
1: Mireille Mathieu.
0: Non, je vais t'envoyer l'intégrale. Écoute, je vais t'envoyer l'intégrale de Johnny Hallyday.
1: Ah bah c'est sympa.
0: Allez, grand seigneur.
1: CD quoi quand même.
0: Ok.
1: Ouais.
2: Putain, mais c'est bim, ça. Allô.
0: Bon, en tout cas merci d'avoir appelé. Puis bon.
2: J'ai en ligne pourtant.
0: Mille excuses, Fred Delany.
1: Bah ouais, bah c'est dommage. J'espère qu'il écoute pas la radio. Quoi.
0: Bon, on va peut-être essayer d'ici. On va essayer. Peut-être qu'on va rappeler dans la nuit. Au moins pour lui annoncer la mauvaise nouvelle, c'est peut-être la moindre des choses quoi.
2: Ouais.
0: Plutôt qu'il l'apprenne par d'autres personnes, ça me gênerait quand même.
1: Bah ouais, c'est sûr.
0: Ok.
1: Ouais, ok. Ouais.
0: Bon, on rappelle dans 5 minutes. On essaie de rappeler dans 5 minutes.
1: Ouais, ok, on va faire comme ça alors.
0: D'accord.
1: Ça, je quitte pas alors. Hein.
0: Merci, Fred.
1: Ouais.
0: Ok, bah tout de suite, ne bouge pas.
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0: On récupère Fred vite fait, 21 ans de mots.
1: Ouais.
0: On termine notre délire très rapidement.
1: Tu pourrais pas finir sur un kiki donc?
0: Le kiki donc. Allez, on y va, on appelle.
1: Ouais, dès que c'est style que tu l'as.
0: Alors, on y va.
1: Non, je baisse la radio.
2: Oui. Allô.
0: Allô. Allô, est-ce qu'il y a quelqu'un? Oui, allô.
2: Oui, je suis là, oui.
0: Bonjour. Vous allez bien?
2: Ouais, mais par contre, moi j'étais en ligne tout à l'heure, hein. Je vous ai entendu tout, hein.
0: Alors, je vous appelle pour le kiki donc. À votre avis, qui c'est? Alors, est-ce que vous écoutez la radio d'habituellement? Est-ce que vous êtes fidèle à notre émission?
2: Ben, j'écoute pas souvent, moi, pas souvent être le
0: travail. Très bien. Est-ce que vous connaissez, bien entendu, le mot de passe?
2: Jacques les croix chanchots?
0: Ah non, là, nous appelons pour un autre jeu.
2: Non, parce que moi, c'était là, c'est pour Johnny. Non, là, je vois pas qui ça peut être. Pas du tout.
0: Alors, ce n'est pas grave. Nous allons vous donner un indice. C'est une couleur. C'est la couleur de la pomme.
2: Vert ?
0: Eh oui, c'est l'indice vert. Alors attention, on remet un petit peu de sable dans le sablier que nous retournons.

0: Merde.
1: Ah, c'est pas la bonne réponse, malheureusement.
0: Merde.
1: Dépêchez-vous, le temps s'écoule.
0: Mais attends, ça peut être. Merde, je vois pas du tout.
1: Ah là là là, la musique c'est cool, on ne l'entend plus malheureusement.
0: Aïe.
1: Vous nous écoutez régulièrement quand même?
0: Bah non, parce que moi je travaille, voilà.
1: Vous écoutez la radio à quelle heure?
0: Bah l'après-midi, moi surtout, parce que moi.
1: Très bien, l'après-midi, donc vous nous écoutez, génial.
0: Ouais.
1: Hein, c'est fabuleux. Hein, vous aimez bien tous les 45 tours qui passent sur l'antenne?
0: Oui, c'est bien.
1: Très bien. Alors attention, deuxième indice. Est-ce que vous avez écouté l'indice de cet après-midi?
0: Non, pas du tout. Cet après-midi, c'était parti.
1: Alors, vous avez le droit, bien entendu, à utiliser un joker. Est-ce que vous l'utilisez?
0: Oui, je vais le prendre. Hein.
1: Alors, vous le prenez. Vous connaissez bien entendu la règle du jeu. Vous n'avez pas plus le droit à 4 jokers. Donc, on peut considérer que vous utilisez donc le premier. Donc, il en restera plus que 3. Le joker et la question est la suivante. Je suis plusieurs ou je suis seul?
0: Plusieurs.
1: Eh oui, c'est la bonne réponse. Alors, à votre avis, qui donc?
0: Ça peut être, ils sont plusieurs.
1: Alors, je prends une réponse.
0: Rita Mitsuko.
1: Pardon?
0: Rita Mitsuko.
1: Ah non, mais vous êtes pas loin, là. Hein. Alors, vous utilisez un autre joker? Vous utilisez un autre joker ou pas?
0: Bah ouais, mais...
1: Alors, nous utilisons donc un deuxième joker. L'espace est en sartiel. L'espace est en sartiel. Je suis une...
0: Le temps?
1: Qui brûle. Non, non, mais ça, c'est quelque chose qui brille la nuit.
0: L'étoile.
1: Eh oui, c'est une bonne réponse.
0: L'étoile verte?
1: Alors?
0: Les étoiles vertes? L'étoile verte,
1: malheureusement, le temps est écoulé. Troisième indice, c'est ce que vous voulez, le troisième joker?
0: Bah oui, on va le prendre, on verra, ça va peut-être nous aider un peu plus.
1: Alors, vous avez trouvé vert, et le mot étoile. Alors, à votre avis, si je vous dis, le fermier en vend deux. Le fermier en vend deux.
0: Des vaches?
1: Et c'est une bonne réponse. À votre avis, qui donc?
0: Non, c'est pas les vaches vertes, c'est pas les négresses vertes, des fois? Non?
1: Ah, ça chauffe, hein?
0: Ouais, un petit coup, c'est pas les négresses vertes.
1: Ah, vous êtes pas très très loin. Attention, je peux pas vous aider de plus, sinon ça va être de la triche.
0: Ah bah oui, c'est pas les négresses vertes.
1: Et vous pouvez vous faire aider derrière, j'entends qu'il y a du monde derrière.
0: Oui, je suis pas tout seul.
1: Eh bien, faites-vous aider, regardez dans le dictionnaire, ça va être très simple.
0: On n'a pas de dictionnaire en plus, on l'oublie à la maison. C'est pas le... Gold.
1: Pardon?
0: Gold, c'est pas gold.
1: Ah, allô?
0: Oui.
1: Oui, c'est...
0: Gold.
1: Ah non. Alors, à votre avis? À votre avis, qui donc?
0: Indochine.
1: Non.
0: Rita Mitsuko, non.
1: Ah, ce n'est pas un groupe, hein.
0: Ils sont plusieurs.
1: Ah là là, vite, il n'y a plus de sable dans le sablier.
0: Merde, je vois pas du tout.
1: Je suis désolé. Heureusement que vous n'avez pas encore utilisé votre quatrième joker.
0: Bah, je vais le prendre et puis on verra. Bon.
1: Alors, vous prenez le quatrième joker. Dernier indice, Fred. C'est le dernier indice. Alors, soyez bien attentifs. Vous écoutez bien entendu la radio régulièrement. Vous nous écoutez plus particulièrement l'après-midi. À votre avis, quel est l'indice de ce matin? Alors, pour vous aider, il a chanté Pour le plaisir en 1983. C'est une bonne réponse. Ça vous donne un indice supplémentaire. Alors, à votre avis, qui donc?
0: C'est pas Johnny Hallyday quand même.
1: Il me reste plus que 30 secondes. À votre avis, qui donc?
0: Starmania, non?
1: Non, malheureusement, ce n'est pas la bonne réponse. Ah, attendez, j'ai cru entendre, vous m'avez dit?
0: C'est pas Rita Mitsuko?
1: Ah, non.
0: Ça ressemble à Rita Mitsuko.
1: Alors, à votre avis, Fred, vous pouvez vous faire aider. À votre avis, qui donc?
0: C'est pas quand même pas Zouk Machine?
1: Ah, attendez, vous m'avez dit?
0: Zouk Machine?
1: Zouk, non.
0: Merde. C'est pas
1: Dick Rivers. Rivers, malheureusement. Mais Dick Rivers, je pense que vous en êtes pas très très loin.
0: Bien de Dick.
1: Et pourtant, la musique que nous vous mettons derrière devrait quand même pas mal vous aiguiller.
0: Bah oui, justement, je la connais, mais d'où? J'arrive pas à le savoir, justement. J'arrive pas à trouver ma main.
1: La musique d'un film américain. Avec.
0: Non, c'est pas
1: avec Dustin Hoffman.
0: Aïe,
1: j'ai bien peur, Fred, malheureusement, que bon, malgré votre fidélité, je sais que vous nous écoutez régulièrement, malheureusement, malgré les 4 jokers que vous avez utilisés.
0: Non, je peux pas savoir.
1: Alors, on avait le mot vert, le mot étoile, le mot vache et Herbert Léonard. Il fallait trouver un nom de groupe. C'était effectivement, quand je dis que vous n'étiez pas loin, c'est-à-dire qu'effectivement c'était un groupe français. Et vous ne l'avez malheureusement pas trouvé.
0: Ah non, ça fait.
1: Le groupe, c'est les Goulons.
0: Mais comment? Les Goulons? Ça ne dit rien, ça va bien. Enfin, je connaissais pas du tout.
1: Alors c'est normal, juste un groupe qui n'a pas sorti de disque.
0: Ah d'accord.
1: Mais vous auriez pu trouver, parce qu'il y a eu beaucoup d'actualités sur ce groupe, les Goulons.
0: Ça se trouve. Ah d'accord. Ok. Ça ne dit rien, moi.
1: Puisque... Alors, nous avions Herbert Léonard. C'est le fils d'Herbert Léonard qui a monté ce groupe Les Goudrons.
0: Ouais.
1: Alors, attendez, à votre avis, si vous me trouvez à la rigueur le rapprochement du groupe Les Goudrons avec le mot vert, vache et étoile, bon, je vous ai aidé, Herbert Léonard, on sait que, bon, vous le saviez probablement quand même, après réflexion, après avoir un petit peu réfléchi, que vous saviez que Les Goudrons était un groupe qui a été monté par le fils d'Herbert Léonard.
0: Oui.
1: Bon, ça, vous le saviez, je pense, hein, c'est sur l'émotion. Ce sont des choses qui arrivent. Vous savez, vous en souvenez, ça vous dit quelque chose?
0: Bah, vaguement, quoi. Mais
1: ça vous rappelle quand même quelque chose. Alors, à votre avis, qui donc? Pourquoi le vert, l'étoile et la vache?
0: La couleur?
1: Le vert, la couleur.
0: Oui.
1: C'est une bonne réponse.
0: Les vaches, le fermier? Non, les vaches, les champs?
1: Les vaches, les champs?
0: Les champs, les étoiles.
1: Alors, les étoiles...
0: Le ciel?
1: Non.
0: Les étoiles...
1: Ah, à votre avis, qui donc?
0: Les étoiles, mince. Les étoiles, les...
1: Alors, bon,
0: Alors,
1: pour les étoiles, vous avez le droit à 4 jokers.
0: Voilà,
1: vous le savez, vous connaissez que vous avez le droit à 4 jokers.
0: Voilà, c'est pas la Voie lactée, les étoiles Voie lactée.
1: Ah non, alors, vous utilisez votre joker?
0: Bah ouais, je vais le prendre, on verra.
1: Alors, le joker bonus... Attention, allez, pour vous aider, on vous rajoute normalement cette musique qui devrait quand même beaucoup vous aiguiller.
0: Bah ouais, ouais.
1: C'est un film qui a été fait avec Dustin Hoffman et Clint Eastwood.
0: Pour une poignée de dollars.
1: Ah là, vous vous trompez, c'était avec Stallone.
0: Ah merde. Bah alors, avec Clint Eastwood, putain, j'adore le film. Je vois pas. C'est pas celui qui est Harry des fois.
1: Vous m'avez dit, pardon?
0: Comment t'as dit? Harry là.
2: L'inspecteur Harry.
0: L'inspecteur Harry?
1: Ah non.
0: Bien, c'est avec un singe, je crois.
1: Avec un singe?
0: Oui, avec un singe!
1: La planète
0: des singes.
1: C'est une bonne réponse, Clint Eastwood avec Dustin Hoffman dans La planète des singes. Le feuilleton, bien entendu. Hein. Écoutez, j'ai peur que la musique vous déconcentre, je vais l'arrêter, je vous laisse, on vous écoute. Et vous pouvez éventuellement discuter avec votre famille.
0: Okay.
1: Ah, excusez-moi, c'est peut-être pas la famille, non?
0: J'ai ma copine qui a un copain, quoi.
1: D'accord, eh bien écoutez, on peut vous écouter, il faut qu'on vous entende, mais vous avez le droit à 30 secondes pour entre vous choisir un mot. Vous pouvez vous faire aider, demander derrière. Mademoiselle, si vous voulez, vous pouvez aider votre mari. Hein. Allez, il vous reste encore 25 secondes.
0: Non plus, je vois pas non plus. J'ai beau chercher, tourner en rond. Couleur vert.
1: Mais ne tournez pas en rond, concentrez-vous.
0: Étoile. Je suis concentré carrément sur le bout de papier, j'essaie de voir quelque chose.
1: Alors regardez bien, si vous regardez bien l'écriture du mot vert, du mot étoile et du mot vache, ainsi que Herbert Léonard.
0: Vert.
1: Si je vous dis les goudrons.
0: Attends.
1: Regardez, peut-être que vous pouvez peut-être former des mots avec les lettres de chaque mot.
0: Oui.
1: Ah, à votre avis, Fred, je vous pose la question en toute simplicité.
0: Attends,
2: Qui donc?
1: Je vous rappelle que ça se passe en direct, hein. Alors, il y a quand même...
0: C'est quoi ça,
1: c'est couleur,
0: merde, la planète.
1: Attention, il ne vous reste plus que 23 secondes.
0: Ça va pas, V-E.
1: Ah là, j'ai peur que ça soit trop tard. Vous l'avez entendu, Fred, vous êtes un fidèle de l'émission. Le gong veut dire que malheureusement.
0: J'essaie de réunir toutes les premières lettres du mot.
1: Je sais bien, Fred, que nous n'avons pas pu vous laisser énormément de temps, je le reconnais.
2: C'est vrai.
1: Nous sommes un petit peu pris par le temps. C'est dommage. Écoutez, je vais essayer de voir du côté du standard si éventuellement quelqu'un pourrait... est-ce qu'on a quelqu'un?
3: Il y a Vincent.
1: Alors, éventuellement Vincent pour aider Fred. Fred, tu es toujours là, hein?
0: Oui.
1: Alors, Vincent, bonsoir.
4: Bonsoir.
1: Alors, à votre avis, qui donc?
4: Eh bien, qui donc? Moi, je dirais Mouton.
1: Eh bien, oui. Le Mouton.
4: C'était forcément ça.
1: C'était le Mouton. Vous avez trouvé tout de suite ou vous avez quand même du mal? C'est grâce, en fin de compte, à tout ce que Fred a pu vous aiguiller.
4: Voilà, exactement. Parce que, en fin de compte, quand on regarde bien, rien que le rapport avec Étoile, c'est le petit prince. Dessine-moi un mouton.
1: Voilà. Alors maintenant, on va, Fred.
0: Oui.
1: Ce qu'il fallait comprendre, c'est que, bien entendu, la vache, c'est le meilleur ami. C'est quand même la meilleure amie du mouton.
0: Oui.
1: Hein?
0: Oui.
1: Que avec le mouton, on en fait, bien entendu, de la... Pardon? Mais non, de la laine.
0: De la laine,
1: et la laine peut avoir plusieurs couleurs, dont...
0: La couleur verte de la laine, oui.
1: Voilà, du mouton. Et bien entendu, c'est l'étoile du berger.
0: J'avais cité.
1: Oui, mais il faut les trouver le mot. Et l'étoile du berger, c'est bien entendu l'étoile du...
0: Mouton.
1: Et voilà. Et puis, bien entendu, on sait que Herbert Léonard, qui a son fils, qui a monté un groupe qui s'appelle Les Goudrons, qui va sortir un album bientôt, vit à la campagne, dans une ferme. Donc, le rapport avec la vache, les moutons, le ver et les étoiles.
4: Voilà.
1: Écoutez, Fred, désolé, mais malheureusement, vous ne pourrez pas repartir avec cette boîte de jeu. En tous les cas, nous avons été ravis de notre côté d'avoir pu passer un agréable moment. Et juste avant, quand même, nous tenons à vous féliciter par l'intermédiaire de notre président de la radio qui est là ce soir, par hasard à la radio. Allô?
5: Allô?
1: Oui?
5: Oui?
1: Fred?
5: Ouais.
1: Ah bah alors, Fred de l'ami?
5: Ouais.
1: Fred de l'ami?
5: Oui?
1: De
5: l'ami,
1: l'ami. Alors, à votre avis, qui donc?
0: C'est Frédéric de Triport?
5: Ouais.
0: Hein?
5: Ouais.
0: Et dis donc, ouais, je t'appelle là tout à l'heure, vous m'avez appelé? Mais je vous entendais exactement, hein, j'avais tout cité, tout, j'avais tout sur la ligne. Hein.
1: Alors attendez, parce que là, ce n'est pas le même jeu. Vous appelez pour une. Là, vous parlez d'un jeu d'une radio concurrente.
0: Ah bon?
1: Alors, à votre avis, qui? Et à votre avis?
0: Qui
1: donc?
0: Mais c'est Frédéric, c'est pas mon collègue de travail?
1: Non, pas du tout. Vous vous trompez.
0: Oui.
1: Qui donc, à votre avis?
0: Fred, c'est qu'il habite pas Triport?
1: Non, ce n'est pas le Fred de Triport, c'est une surprise. C'est un ami d'enfant, enfin, c'est plus de la famille.
0: C'est pas Fabrice Giroud, des fois, Frédéric. C'est un ami d'un copain d'enfance.
1: C'est pas Frédéric, c'est quelqu'un qui est de votre famille.
0: C'est pas Cyril François?
1: Non.
0: C'est pas mon père? C'est pas François mon père, des fois, non? C'est pas mon père?
1: Ton frère?
0: Mon frère, peut-être?
1: Non!
0: Cyril?
1: Non.
0: Ma mère, Annie?
1: Non! Alors, écoute bien la voix de l'invité mystère.
6: Ouais, allô, tu m'as pas reconnu?
1: Alors?
0: C'est Fabrice?
1: Pardon?
0: Fabrice Giron?
1: Non.
0: Fabrice?
1: Alors, à ton avis, Fred? Qui
0: donc? C'est pas Stéphane?
1: Non.
6: C'est pas Stéphane, hein?
0: Écoute. Eric?
1: Alors,
0: c'est pas Eric?
1: Un petit indice pour t'aider, Fred, parce qu'il me l'a dit hors antenne, ce n'est pas la voix mystère qui va le dire l'indice, c'est moi qui vais te le donner. Il t'a rendu cocu trois fois.
0: Il m'a rendu cocu trois fois. C'est Stéphane.
1: Ah, c'est un jeu de mots. Hein, c'est, tu comprendras, c'est de l'humour. Hein.
0: C'est Stéphane.
1: À ton avis?
0: C'est Stéphane.
1: C'est Stéphane.
0: Enfoiré. Enfoiré, c'est toi qui t'avais. Stéphane Giraud.
1: Ouais, c'est Stéphane Géraud.
0: Un enfoiré, celui-là qui attendait même pas. Attends.
1: Alors c'est la radio. C'est la radio de mots pour le Kiki donc, qui t'appelait avec l'invité mystère, les jeux mystérieux. Et malheureusement, nous ne pouvons pas t'offrir puisque tu as épuisé tes 4 jokers.
0: Ah ouais.
1: Mais nous avons pris plaisir, en tous les cas, d'avoir passé un agréable moment en ta compagnie. Et en tous les cas, bon, écoute, tu es fidèle de la radio.
0: Ouais.
1: Hein, tu nous écoutes sur 108.7, hein, régulièrement l'après-midi.
0: Ouais.
1: C'est Mot Local qui t'appelle. Hein, c'est Mot, la radio Mot Local.
0: Ouais.
1: Et qu'est-ce qu'on pourrait, on te souhaite en tous les cas bonne continuation pour la suite.
0: Ouais.
1: Et bah, mille fois merci d'avoir appelé.
0: De rien, c'est normal. Allez, au revoir.
1: Hein?
6: Allô?
0: Ouais. Oui?
6: Allô?
0: Oui.
1: Ah, c'est la voix mystère.
0: C'est Stéphane, hein, comme toujours.
1: Ah, Stéphane, on t'a reconnu.
6: Oui, tout à fait.
0: Alors Stéphane, qu'est-ce que tu fous là? Tu dors pas encore?
6: Comment?
0: Tu dors pas encore, Stéphane?
6: Non.
1: Allez, pour t'offrir quand même le petit pins de la radio Mot Local, hein, une petite histoire drôle.
2: Ouais.
0: Laquelle?
1: Alors, raconte-nous une petite histoire drôle.
6: On raconte l'histoire de Toto, là.
0: Laquelle? De Toto derrière les chiottes?
1: Allez, vas-y.
6: Ah ouais, vas-y, elle est trop bonne.
0: Tu connais Toto, celle qui est dans les WC?
1: Non.
0: Non, bah, moi non plus, il avait fermé la porte.
1: Alors là, ça mérite presque le pins. Ouais, la deuxième histoire, et le pins, il est pour toi.
0: Ouais, et dis donc, et tu connais celle avec c'est Tarzan, il va dans une... Dans une pharmacie.
1: Ouais.
0: Alors, Popo, Tarzan arrive, il met Tarzan vouloir capote pour faire le bon Jeanne. Il arrive, bon, mais il achète la dame, il donne la capote. Hein?
1: Ouais.
0: Déjà, Tarzan, il repart, tout content. Le lendemain, il revient, Tarzan, pas content. Tarzan, fort, capote, boum. Alors, bon, la dame a dit, c'est bon, elle vient en une autre.
1: Ouais.
0: Pareil, le lendemain, il revient, Tarzan, pas content. Tarzan, fort, capote, boum. Oh, il en a marre, c'est pas possible. La dame, elle en a marre.
1: Ah oui?
0: C'est bon, elle va derrière le magasin pour une vieille chambre à air.
1: Oui.
0: Elle prend son air, elle marque coup, tout, elle donne à Tarzan. Bon, puis après, Tarzan, il ressemble à continuer gentiment. Alors, Tarzan, après, le lendemain, Tarzan, il revient. Tarzan, content, quatre fois faute, Jeanne, boum.
1: Très bien, donc Fred, malheureusement, tu ne peux pas repartir avec ce pins. Je suis désolé. Ce n'est que partie remise, d'accord? Hein? Nous te souhaitons une agréable après-midi, hein, une très bonne matinée, et puis je pense que tu resteras fidèle à Mot Local. Hein.
0: Oui.
1: D'accord?
2: Oui, il n'y a pas de problème.
1: Eh bien, on vous embrasse.
6: Allô.
2: Au revoir.
1: Vous pouvez vous dire au revoir à la voix mystère.
0: Allez, au revoir Stéphane, à la prochaine.
1: Fred, mille excuses pour le jeu du Kiki donc.
0: C'est pas grave.
1: Mais attention, à chaque coin de rue peut apparaître le Kiki donc, donc sois très vigilant. Et d'accord. Il est possible qu'un de ces quatre nous te rappelions une nuit pour rejouer au Kiki donc.
0: D'accord.
1: Ok, sois un peu plus attentif et achète-toi un quid.
0: D'accord.
1: Super. Au revoir.
0: Au revoir, à la prochaine tout le monde.
2: Au revoir.
0: Bisous.
1: Au revoir les amis.
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1: Il est là ce soir de l'île de beauté. Je vous demande de l'accueillir, mesdames et messieurs, comme il se doit, 45 ans. Jojo. Jojo. Êtes-vous là, Jojo?
5: Je suis toujours là. Bonsoir.
1: Bonsoir, mesdemoiselles. Bonsoir, mesdames. Bonsoir, messieurs.
5: Le groupe France Télécom. Et bonsoir à tous les Français et les Coms de toute la France. Et bonsoir à tout le monde.
1: Alors, mon cher Jojo, vous allez nous interpréter une très jolie chanson.
5: Typiquement corse.
1: Ah,
5: je veux dire, en pensant, bonsoir à une, je me rappelle plus, mais...
1: Qui c'est qui est derrière toi?
5: C'est ma maman. Bon, allez, je vais vous la chanter.
1: Il gueule déjà, il crie?
5: Non, il crie. Ça y est, attendez, je vais te...
1: Oh putain, c'est reparti, c'est grave.
5: Je peux commencer?
1: Allez-y, Jojo Dus.
5: Allez, je vais vous chanter la chanson Corse, c'est parti.
1: Allez.
5: Allez.
1: Avec la cassette.

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0: C'est beau.
1: Est-ce que ça vous a plu?
0: Oh là là, quelle beauté! C'était beau! C'était beau! C'est une chanson triste, Jojo!
1: Ah bah oui, mais je sais bien, il faudra que je me trouve une chanson un peu plus gaie.
0: Ça parle de quoi cette chanson?
1: Parce qu'on a pas tout... d'une dame, une demoiselle blonde.
0: Oui.
1: Je sais pas comment il faut la traduire.
0: Ah hein. Bah t'as là avec ta bouche, tiens.
1: Ouais.
0: Tu la feras avec ton cul plus tard.
1: Je voulais dire bonjour à Barbara.
0: Oui, non.
1: Et puis il y a une autre, je me rappelle plus.
0: Et au France Télécom quand même,
1: À France Télécom, à toutes les Barbara de France Télécom.
0: Et on rappelle que t'es un fan de France Télécom, t'es un fonctionnaire.
1: Ah oui.
0: Ah, c'est bon,
1: en fait,
0: c'est
1: j'ai trouvé un système pour tout le monde.
0: Oui.
1: Pour France Télécom.
0: Ah.
1: Ceux qui m'écoutent plutôt.
0: Pour arnaquer France Télécom?
1: Non.
0: Ah.
1: C'est pour faire briller les cabines, pour faire briller les cabines. C'est tout simplement un Spontex.
0: Attends. Alors écoutez bien les jeunes là qui passaient votre temps à casser, les casseurs là, écoutez bien. Maintenant vous allez arrêter de les casser, vous allez les faire briller. Ouais. Alors comment faire briller des cabines téléphoniques? Eh bien, vous avez la réponse tout de suite grâce à un fonctionnaire de France Télécom. Jojo, bonjour.
1: Oui, bonjour. Alors, vous allez
0: comment faire briller alors cette belle...
1: Je vais vous faire briller. Alors, il faut passer du Spontex sur les appareils et avec un peu de l'eau. Et puis ça fait briller les mailles.
0: Ça gueule tout le temps derrière. C'est ta mère qui gueule comme ça, Jojo?
1: Il faut que je parle doucement parce que...
0: Bah, dis donc,
1: Oui.
0: Donc qu'est-ce qu'elle dit, ta mère, derrière? Pourquoi elle gueule? Pourquoi elle gueule?
1: Ben, je sais pas.
0: Demande-lui, pourquoi elle gueule?
1: J'en sais rien.
0: Demande-lui.
1: Dans la salle manger, voilà.
0: Ah ouais, alors. Ah non, béton.
1: On n'y voit rien.
0: Hein, elle te taquine quand même, ta mère.
1: Ah oui, alors, qu'est-ce que vous voulez faire? Il faut s'y faire. Et allez, il faut que je me lève de bonne heure et...
0: Ah, alors, écoutez, elle est derrière. À chaque fois que vous avez joué...
1: Écoutez.
0: Vas-y.
1: Bon. Allez, je vais me coucher. Oui, je vais me coucher.
0: Oui,
1: je vais travailler.
0: Bon,
1: je vous dis bonne soirée à tous et à toutes.
0: D'accord.
1: À toutes les demoiselles.
0: Bonjour Jojo, comment allez-vous?
1: Bonsoir.
0: Vous allez bien?
1: Ça va bien.
0: Qu'est-ce qui vous amène, Jojo? Vous allez chanter une chanson, paraît-il?
1: Ah oui, mais maintenant, je ne pourrai plus lundi prochain.
0: On vous écoute, allez-y.
1: Ah oui, mais là, je n'ai plus...
0: A cappella, allez.
1: A cappella, rock and roll music.
0: Ouais, rock and roll music. Jojo, est-ce que tu as la rock and roll attitude?
1: Ah non, je l'ai pas.
0: Est-ce que tu as la Ajaccio attitude?
1: Ajaccio attitude. Attitude.
0: Bah oui, l'Ajaccio attitude comme Johnny, il a la rock and roll attitude, toi t'as l'Ajaccio attitude.
1: Je peux même vous faire
0: Ajaccio attitude.
1: Rock'n'roll music. Wow.
0: Vas-y, refais-le, Jojo, vas-y.
1: Rock'n'roll music. Wow.
0: Il est fort, lui. Il est
1: diable. Ah,
0: vas-y, parle comme les Jones.
1: Bonjour à toutes les demoiselles et tous les collègues. Je souhaite un bon joyeux Noël à toutes les fans, à tout le monde.
0: D'accord, merci encore Jojo et à bientôt. Eh bien, bonsoir et bienvenue, vous qui nous regardez devant votre poste de radio ce soir, de plus en plus nombreux. Aujourd'hui, de nouveaux candidats pour ce nouveau Chiffrer les Lettres. Et quel candidat, puisque nous avons d'un côté une charmante demoiselle, Ludivine, 19 ans de Lyon. Bonsoir Ludivine.
2: Bonsoir Max.
0: En pleine forme aujourd'hui?
2: En pleine forme.
0: Très bien, vous avez peut-être un petit bonjour à passer à quelqu'un qui regarde la radio ce soir?
2: Non, pas du tout.
0: Très bien, c'est chose faite, le message est passé. Et vous êtes opposé aujourd'hui, et sur ma droite, à Xavier, 22 ans, de Tours. Bonsoir Xavier.
3: Bonsoir Max.
0: Très jolie cravate en tous les cas. Hein.
3: Pardon?
0: Je vous trouve très jolie.
3: Ouais, pas mal.
0: Très bien, vous avez un un petit bonjour à passer à quelqu'un qui nous regarde aujourd'hui à la radio? Très bien, bah, écoutez, je vous remercie Xavier. Nous allons y aller sans plus tarder car je sais que les gens sont très pressés de jouer aux chiffres et les lettres. Un jeu intelligent, un jeu fortement déconseillé aux enfants. Alors nous allons commencer avec Xavier. Vous choisissez consonne ou voyelle?
3: Consonne.
0: Console. Un P.
4: Voyelle.
0: Voyelle. Un A.
3: Consonne.
0: Un N.
4: Consonne.
0: Consonne. Un T.
3: Voyelle.
0: Voyelle. Un A.
4: Consonne.
0: Consonne. Un L.
3: Voyelle.
0: Un O.
4: Consonne.
0: Un N.
3: Et consonne.
0: Et consonne. Un S. Vous avez 10 secondes pour réfléchir. Le temps qui vous était imparti est écoulé malheureusement. Xavier, combien?
3: 9 lettres.
0: 9 lettres, Ludivine.
4: Pareil.
0: Pas mieux, on vous écoute.
3: Je dirais pantalon.
0: Pantalon, P-A-N-T-A-L-O-N-S.
3: Très difficile.
0: C'est une bonne réponse. Nous avions également la, L-A, A, ou T-A-T-A. Enfin, il y avait plusieurs possibilités. Bon, nous allons maintenant aller directement du côté compte est bon. Est-ce que vous êtes prêts?
4: Oui.
0: Très bien. Eh bien, ça va être à vous de choisir, donc vous écoutons.
3: Première.
0: Première. 8.
4: Seconde.
0: Seconde. 10.
3: Troisième.
0: Troisième. 100.
4: Quatrième.
0: Quatrième. 15. Encore une dernière.
3: Cinquième.
0: Cinquième. À 1. On fait tourner la machine. 118. Et on laisse la musique 10 secondes de concentration pour essayer de trouver. 118 donc. Pas évident, pas évident, pas évident du tout. Attention, le temps qui était imparti est écoulé malheureusement. Nous allons du côté de Livine. Est-ce que le compte est bon?
4: Oui, le compte est bon.
0: Le compte est bon, nous vous écoutons.
4: Alors 100 plus 10, 110.
0: Oui.
4: Plus 8, 118.
0: Exact, bien joué. Moi personnellement, je m'étais arrêté à 115. 100 plus 15 égale 115. Eh bien écoutez, tout le monde a gagné. Hein ? Donc c'est ça qui est un petit peu merveilleux dans ce jeu. Et j'espère que vous avez pris plaisir à venir nous rejoindre sur le plateau. L'ambiance très sympathique. Hein ?
3: Extrêmement, oui.
4: Tout à fait.
0: Je crois que même Ludivine, nous discutions 5 minutes avant le début de l'émission, elle me disait que nous avions une équipe derrière très sympathique, une équipe qui travaille énormément. Hein.
4: Oui, oui, formidable équipe.
0: Très bien.
3: Extrêmement.
0: Très bien. Bon bah écoutez Xavier, tout comme Ludivine, nous allons bien entendu vous offrir la boîte de jeu du compte est bon. Et puis également, bien entendu, le Pins parlant du compte est bon. Hein ? J'ai été ravi en tous les cas d'avoir été là encore aujourd'hui. J'espère que les gens qui nous ont regardés devant leur poste de radio ont pu également prendre autant de plaisir que nous sur ce plateau. Et si vous souhaitez nous rejoindre dans le compte est bon, vous pouvez d'ores et déjà vous inscrire au numéro qui s'inscrit juste en bas de votre poste de radio. Voilà qui est fait. Très bien. Nous allons quand même saluer très rapidement, avant de laisser le mot de la fin à nos deux candidats, nous allons quand même remercier un nouveau fan club qui vient de s'ouvrir. C'est du côté de Dunkerque. Superbe jeu. Donc si vous souhaitez dans la salle des fêtes de Dunkerque samedi après-midi, il y aura un compte est bon et un chiffre et des lettres. Ludivine, un petit mot quand même pour les gens qui regardent la radio en ce moment.
4: Eh bien, je remercie tout.
0: Très bien, nous vous remercions Ludivine et puis voilà. C'est ça du jeu. Et puis Xavier également.
3: Oui, oui, tout à fait. Je voulais.
0: C'est merveilleux. Très bien. Bah, écoutez, en tous les cas, très agréable d'avoir deux candidats comme vous aussi charmants. Et puis nous vous donnons rendez-vous la prochaine fois. Bisous à tous.
3: Au revoir.
0: Au revoir. C'est pas mal, Florent, mais il va falloir trouver des candidats un petit peu plus percutants, puis surtout des mots un petit peu plus simples, hein, parce que ça a l'air un petit peu compliqué.
5: Je pense que c'est dur, mais bon.
0: Il va falloir trouver des règles du jeu un petit peu plus simples, parce que là, j'ai un peu peur que ça soit un peu plus compliqué pour les gens, quoi.
5: Ouais, je sais pas trop.
0: En tout cas, on a fait une bonne émission. Hein.
5: Ouais, c'était pas mal.
0: Super. Tu me chercher un café?
5: Ouais, j'y vais, d'accord.
0: T'appelles pourquoi, Nanar?
6: Salut, j'appelle pour faire gober des conneries à ma caserne, enfin mon ancienne caserne, j'étais militaire.
0: Ouais.
6: Et je veux leur faire croire que j'ai déserté et que j'ai une petite P4, enfin la totale quoi.
0: D'accord. Allez, on va appeler.
6: Ok.
0: J'espère que ça va pas m'attirer des ennuis, ça.
6: Non, je pense pas.
0: Oh, l'armée, la police, tout ça, tu sais. Il y a toujours des filous, hein.
6: Non, mais ils sont cool là-bas.
0: Bon, oh, bah fais ça d'une manière clean. Allez, c'est parti. tant que le mec qui va décrocher, on aura rien à foutre. Hein. Astorcy. Astorcy.
6: Oui, bonsoir, canonnier petit.
7: Oui.
6: Allô, je vous appelle, donc j'ai un problème. J'ai un problème avec mon ami, donc je suis chez vous, donc à Draguignan. Et bon, il faut que je reparte immédiatement de Draguignan. Et là, je déserte pour retourner chez moi sur Saint-Étienne.
7: Non mais attendez, vous désertez maintenant là?
6: Oui, oui.
7: Et vous me téléphonez maintenant?
6: Eh ben oui, j'ai un petit peu de remords, quoi. Non mais bon, j'appelle, je reviendrai demain, quoi. Mais bon, il faut absolument que je rentre chez moi et... Ça va plus du tout, quoi.
7: Et quelle batterie vous êtes?
6: B13.
7: Tain, il est 1h du matin et vous partez maintenant, vous?
6: Ah ben oui, c'est qui est à l'appareil?
7: Ben, qui c'est qui vous a donné le numéro de téléphone?
6: Ben, on a les numéros de téléphone.
7: Bon, donc c'est Petit et prénom?
6: C'est Bernard.
7: Petit Bernard. Bon, ben, impeccable, hein.
6: Mais il y a un problème, bon, je peux revenir demain, non?
7: Vous faites ce que vous voulez, hein. Vous me dites je déserte, bon, ben, vous désertez, moi.
6: Ben, disons, plus...
7: Après, vous me dites je reviens demain, vous revenez demain, hein. Si vous revenez demain, c'est bon, si vous revenez après-demain, c'est bon aussi.
6: Ouais, mais je vais prendre des jours de trop.
7: Ah ben, sûrement, ouais.
6: Parce qu'en plus, je viens de faire une bêtise, je crois. Voilà. Disons, j'ai pris une P4 et je suis tombé en panne d'essence, je suis à Saint-Raphaël.
7: Ah, vous êtes à Saint-Raphaël? Ben, c'est impeccable. Et comment vous avez fait pour sortir du Chambron?
6: Je suis passé par le portail du haut.
7: À quelle heure?
6: Je sais pas, il y a une heure à peu près.
7: Bah, il était fermé le portail du haut.
6: Ben non, j'ai pu sortir.
7: Et vous avez le numéro de la P4 là?
6: Non.
7: Elle est où la P4?
6: Eh ben là, Saint-Raphaël, là, je suis avec et je suis tombé en panne d'essence.
7: Ouais, mais elle est près de la cabine là, vous avez le numéro?
6: Non, elle est pas près de la cabine, justement, j'ai marché pour aller à une cabine. Mais disons, ça. Parce que moi, ce que je voulais faire, je voulais rentrer sur Saint-Etienne avec la P4 et la ramener demain, quoi.
7: Bah ouais, bien sûr, bah ouais, bien sûr. Bah, à mon avis, ça va mal tourner demain.
6: Ah, mais non.
7: De quoi?
6: Bah, disons, bon, je...
7: Mais non, mais il fallait prendre un char aussi.
6: Ah bah non, pas
7: et le comment char. On va faire pour récupérer la P4?
6: Bah, je la ramène. Mais il faut que je trouve de l'essence, déjà.
7: Bah, c'est pas de l'essence, c'est du gasoil.
6: Ah, d'accord. Mais vous voulez pas... Je voudrais bien vous demander un service. Vous voulez pas me descendre de l'essence?
7: Non, bah attendez, quittez pas, vous restez à la cabine, puis je vous amène un jerrycan aussi. Vas-y. Et comment j'y vais, moi?
0: On y va, là, dépêche-toi, c'est bon, on raccroche, on y va, là.
7: J'arrive, hein.
0: Ah, j'ai trouvé un mec, là, qui va nous filer de l'essence pour ta cam, là, pour ton camion, là.
6: C'est bon?
0: Ouais, j'ai trouvé quelqu'un, là.
6: Ah, d'accord.
7: Impeccable. Et vous avez pas le numéro, là, de la P4?
6: Eh non, j'ai pas le numéro, elle est pas là.
0: T'es avec qui, là? T'es avec ton frère?
6: Oui.
0: Bah dis-lui qu'il se ramène et puis qu'il vienne pousser le truc parce que, putain, avec l'accident qu'on a eu en plus, laisse tomber, ça va t'apporter que des emmerdes. Hein.
7: Non, bah le mieux, c'est d'y foutre le feu, là, et puis vous la laissez sur le bas-côté.
6: Non, mais en plus...
0: Demande à ton frère de venir, dépêche-toi, putain.
7: S'il fait froid, là, vous y foutez le feu, puis vous vous chauffez les mains, là.
6: Mais non, ça va, je suis habillé.
0: Qu'est-ce qu'il dit?
6: Il dit qu'il faut que je foute le feu et que je me réchauffe les mains.
0: Mais non, c'est ton frère qui est le déconneur. Non, dis-lui de se pointer, qu'il se magne, j'ai pas que ça à foutre.
6: Et vous pouvez pas venir parce que bon. Oh non!
0: Ah le pauvre, bien joué, hein! Pas
6: ah,
0: mal!
6: Putain, j'y crois pas, il a raccroché!
0: Pas mal, nanar! On rappelle, appelons ce monsieur là!
6: Le même, ouais, on lui le dit même. Que c'est un canular!
0: Bah non, tu lui dis rien, tu lui dis bon alors qu'est-ce qu'on fait? Tu dis on a été coupé! Ah là là!
6: À mon avis, il a été prévenu à
7: couper! Ouais, c'est un charron!
6: Oui, c'est toujours la même personne.
7: Ouais.
6: On a été coupé, alors je sais pas si...
7: Bah, on a été coupé parce que j'ai raccroché, parce que je veux pas passer à lui au téléphone. Vous appelez Petit, c'est ça?
6: Oui.
7: Bernard?
6: Oui.
7: Vous avez pris une P4, vous êtes à Saint-Raphaël en panne?
6: Oui.
7: Et ben voilà, qu'est-ce que vous voulez que je fasse?
6: J'ai eu un accident, en plus j'ai un peu accroché, quoi.
7: Et vous voulez que j'appelle le Père Noël ou quoi?
6: Bah non.
7: Vous voulez pas me dire le numéro de la P4 et je sais même pas si vous existez?
6: Bah, vous voulez pas venir me donner un coup de main?
7: Hein?
6: Vous voulez pas venir me donner un coup de main?
7: Mais non, parce que j'ai que deux mains. J'en ai une, j'ai un stylo, puis l'autre le téléphone. Donc le temps que je téléphone en B13, savoir si vous existez.
0: Bon.
7: Déjà?
0: Demande-lui qu'il téléphone à Europe Assistance.
6: Ouais, Europe Assistance.
7: Et vous voulez pas venir passer voir, là?
0: Bon, on va
6: là.
0: On a combien de kilomètres, là? On est loin?
7: Ah non, si vous partez maintenant, vous êtes là dans pas longtemps, hein.
0: Bon, on va là.
6: Oh, c'est pas
0: dis-lui qu'on va pousser la voiture et puis on arrive.
7: Voilà, puis vous passez me voir, là, puis je vous parlerai.
6: Voilà, on peut appeler mon commandant du Metz, je suis du Metz, moi.
0: Non, mais est-ce que vous avez du café?
7: Ben, y a pas de problème, faut amener le sucre, puis je fais le café, j'ai mon camping-gaz, j'ai le café, là.
0: Tu mets du sucre?
7: Ouais.
6: Mais c'est qui est au téléphone, là?
7: Eh ben, il n'y a qu'à venir me voir au poste et puis vous verrez qui c'est.
6: Non, pour ça, peut-être qu'on se connaît, je sais pas.
7: Ben, sûrement même. Puis on se connaîtra comme ça, pas de problème.
0: C'est Francis?
7: Hein?
0: C'est Francis?
7: Ah non.
0: Bon, bah dépêche-toi. Bon, Bernard, viens pousser la voiture. Bon, allez, à quoi? Il y a 500 bornes à pousser, là. Allez, on y va, c'est parti.
7: Allez, c'est parti, en avant. Hein.
0: Pousse,
7: allez, salut.
0: Pousse, mais pousse, Bernard. Ah, c'était bien.
3: Ah, j'y crois pas.
0: C'était court, c'était pas trop violent et c'était drôle.
3: Ah, mais il faut le rappeler quand même pour
0: alors,
3: le dire.
0: Mais c'est sérieux, faut rien dire.
3: Ah, si, si, si.
0: Tu vas les rappeler hors antenne, tu vas leur dire.
3: Ok, ça marche.
0: En tout cas, c'était bien, Bernard.
3: Ah, tu m'étonnes.
0: Ah, là, là, là, là, là, là.
3: Dis, Max.
0: Ouais.
3: Pour le risque, y a pas un moyen d'avoir un petit CD?
0: Oui, on va te filer une compile Cybertrans.
3: Ah, c'est d'enfer.
0: Ok. Ça marche, Florent, tu lui offres?
8: Ouais.
0: Il était drôle?
8: Il était drôle, ça.
0: Ah, c'était drôle, on est pissé de rire, on est mort de rire.
8: Ouais.
0: Allez, on t'embrasse, bonne bourre, Bernard. Hein, Bernard, qu'est-ce que tu veux encore, toi?
3: Donc, je t'explique, j'ai rappelé le...
0: Ah oui.
3: L'armée.
0: Oui, le canular.
3: Exactement.
0: Et
3: donc,
0: alors?
3: J'ai rappelé le gars, bon, je lui ai expliqué et tout, bon, il croyait pas.
0: Que c'était fun?
3: Il l'a pas cru.
0: Ouais.
3: Alors, je lui dis, bah écoute, que bon, moi j'enregistrais la cassette, tu vas l'entendre dessus, je vais te l'envoyer et tout. Il fait, alors, qu'est-ce que j'ai gagné comme cadeau? Je lui dis, bah malheureusement, rien, j'étais emmerdé. Alors, il était tellement déçu, il fait, ouais, mais écoute, tu veux pas rappeler Fun Radio, parce que moi je peux pas les appeler de la caserne et tout, on n'a pas le droit de sortir et tout.
0: Ah, alors, il va falloir qu'ils chantent quelque chose. Hein.
3: Ah, bah une petite Marseillaise, parce qu'à Draguignan, je veux dire, tous les matins, on nous faisait chanter à 7h du matin sur la place des drapeaux. Donc, je pense que l'adjudant avait essayé de la chanter.
0: Ouais, alors ça, ou alors on va lui faire chanter le gendarme à Saint-Tropez, là. Le gendarme, hein. On va lui faire chanter le truc. Ça va être très bien, c'est impeccable, allez, on y va. On appelle
3: l'adjudant
0: alors. Chut, dis rien au début. Ouais. Oui, je vous appelais, bonjour. On a eu tout à l'heure appel à un petit jeune là qui a fait une plaisanterie, c'est exact.
9: Oui.
0: Un certain Bernard, est-ce que c'est ça?
9: C'est ce qu'il a dit,
0: là. Oui, c'est ce qu'il a dit. Donc, c'est un jeune homme que nous recherchons, qui est connu des services de police, et on va savoir un petit peu plus sur cette histoire.
9: Ben, c'est bien, mais faut appeler un Fun Radio, alors.
0: Pardon?
9: Faut appeler un Fun Radio, pareil, qu'il appelait Fun Radio.
0: Oui, non, ben, enfin, c'est déjà ce qu'il est en train de faire depuis 2 mois. Il fait croire qu'il fait des canulars, mais c'est quelqu'un qui, effectivement, était recherché par la police. Hein.
9: Ouais, et qu'est-ce que vous voulez que je vous dise de plus?
0: Ben, qu'est-ce qu'il a dit?
9: Qui c'est déjà au bout du fil, là?
0: Visère aux yeux, de la commissariat d'Apache.
9: Ouais. Bah écoutez, quand vous le prendrez, vous lui demanderez ce qu'il a dit, hein.
0: Ah ouais, mais moi je peux pas joindre ce monsieur, qu'est-ce qu'il vous aurait dit?
9: Non mais là j'y crois autant que son coup, hein.
0: Pardon?
9: J'y crois autant que tout à l'heure, là.
0: C'est le commissaire Mauvaiset, le commissariat Mauvaiset.
9: Ouais.
0: Répondez?
9: Ouais. Non mais là j'y crois autant que tout à l'heure, le coup de la P4, là.
0: Ah, vous avez bien raison, qu'est-ce que vous êtes fut-fut?
9: Ouais.
0: C'est Fun Radio à l'appareil, mon grand.
9: Ouais.
0: Tu nous crois pas, hein?
3: Si, mon adjudant.
0: Tu nous crois que c'est Fun Radio ou pas?
9: Bah,
0: il y a du mal,
9: bon,
0: hein.
9: Bon, bon.
0: Alors, c'était une petite plaisanterie d'un ancien de vos élèves, votre ami Bernard, qui a voulu faire une blague.
9: Ouais.
0: Aïe, aïe, aïe, mais ça n'a pas marché, on l'a tout de suite vu, hein. On a compris tout de suite dans le ton de votre voix que vous aviez compris que c'était quelque chose de bizarre. Hein.
9: Bah, de toute façon, la P4, ça peut pas. Hein.
0: Bah non, ça peut pas, et ça, vous l'aviez compris dès le début.
9: Ça peut pas, parce qu'elles sont cadenassées, le portail était fermé, et en plus, on met pas de l'essence, on met du gasoil.
0: Bah oui, il arrive un pauvre nanar, bah. Ça t'a servi à quoi d'avoir fait 10 mois T'as perdu 10 mois de ta vie, et en plus, ça t'a appris à rien.
3: Mais j'ai pas fait 10 mois.
0: T'as fait combien?
3: J'ai fait un mois et 19 jours, j'ai été réformé.
0: J'ai fait 0 ce jour, moi. J'étais plus intelligent que toi.
3: Ils ont pas voulu me garder. Bah
0: alors Bernard, il paraît que tu voulais qu'on te rappelle pour t'offrir des cadeaux.
3: Eh ben oui.
0: Eh ben alors on va lui offrir des cadeaux.
3: Eh ben oui.
0: N'est-ce pas là, dis-donc?
3: Il faut qu'il le gagne le cadeau alors.
0: Bah il va falloir qu'il chante.
9: Et si vous faut chanter?
0: Bah vous allez me chanter, Louis de Funès, ça vous dit quelque chose?
9: Je sais pas, j'ai pas entendu qu'on chantait en vieux.
0: C'est pas non, mais pas un chanteur, mais Louis de Funès, donc vous connaissez, c'est un acteur de cinéma. Gendarme à Saint-Tropez, ça vous dit quelque chose?
9: Ouais.
0: D'accord, ok. Et si je vous dis la marche des gendarmes, est-ce que vous savez siffler?
9: Ouais, je suis sifflé, ouais. Ça avait dit, mais bon.
0: Alors, essayons. Voyons voir si vous seriez capable de reproduire le même son que celui-ci. À vous? Non, non, c'est pas ça. C'est pas ça du tout. C'est pas ça du tout.
9: Ah, mais je suis là, c'est la crève.
0: On recommence. À vous? Non, c'est pas bon. On recommence.
9: Ouais,
0: recommence.
9: Non, mais j'ai la crève, là. C'est bon. Ouais.
0: À vous, sergent?
9: Ouais, j'ai trouvé quelqu'un d'aussi patient que moi. C'est bon, ouais.
0: Alors, allez-y.
9: Ah, mais j'ai la crève. Je vais pas arriver.
3: Max, j'ai une idée.
0: Oui.
3: Il faut lui faire chanter à Marseille.
0: Non, non, non, il faut qu'il chante ça. Alors, s'il est pas capable de siffler, comment veux-tu qu'il chante? Pas compliqué. Ah oui, Sergio.
7: Ah oui,
0: voilà, voilà, c'est pas mal ça, c'est pas mal hein.
7: Si je dure encore une heure, c'est bon hein.
0: Ah non, mais là, bravo hein. Bravo. Donc on va vous offrir un pins et puis une photo de l'animateur.
7: Ouais.
0: Hein ? On est content ?
7: Ah ouais, mais si en plus la photo peut être dédicacée là, mais pour quelqu'un là.
0: Ouais, bien sûr. On va la dédicacer, pour qui ça serait ?
7: Je donne le prénom.
0: Oh, le prénom ?
7: Ben Sonia.
0: Sonia, bah bien entendu. Quoi, est-ce que je lui mets gros bisous, je t'aime, j'ai envie de toi, des trucs comme ça ?
7: Peut-être pas trop.
0: Ah.
7: On va attendre qu'elle arrive à 14 ans au moins là. Donc...
0: Non, non, quel âge a-t-elle ? 13 ans ?
7: Ouais, 13 et demi.
0: Ah oui, non, on va attendre alors jusqu'à 14. Hein.
7: Ouais, c'est ça.
0: Ah, jusqu'à 13, c'est je t'aime, 15, c'est je baise, machin.
7: Ouais.
0: Nous, on a quand même crescendo, on n'est pas des petits vicieux. Il n'y a pas de problème, sergent, à vous offrir des cadeaux. Une dernière quand même avant de se quitter. Tous, je vais chanter avec vous. On y va. 1, 2, 3. C'est bien.
6: Ah, il est d'enfer là, Judon.
0: Repos, sergent. Bonsoir.
6: Ah bah, ils vont s'éclater demain, ils vont s'éclater à Chabron.
0: Bon, bah, bonsoir, commissaire, et bonsoir, Bernard.
6: Salut, Max, merci pour lui.
0: Et l'amiral, là, il va pas quitter, on va prendre son adresse. Hein.
7: Ça va.
0: D'accord.
7: Ça va.
0: Salut, mon lieutenant. Fun Radio. Alors, Carole de Clermont-Ferrand, ça va, Carole ?
8: Oui, Max.
0: Où est-ce qu'on s'est déjà entendu ?
8: Je sais pas.
0: Ah, si, la voix me dit quelque chose, une voix d'enfant comme ça.
8: D'enfant.
0: Ah bah t'as une voix un petit peu jeune, gamine, c'est merveilleux, ça c'est beau.
8: Mm-hmm.
0: Ça fait toute innocente.
8: Mm-hmm. Hein? Peut-être, je sais pas, je m'entends pas.
0: On dirait une petite vierge.
8: On dirait.
0: Oh là là, quelle voix. Oh, ça m'excite grave.
8: Ça t'excite?
0: Oh là là, non mais ça m'excite, c'est mental quoi.
8: Mm-hmm.
0: C'est-à-dire que ça me fait tourner la tête, j'ai tendance dans ces cas-là à monter le son dans mon casque.
8: C'est vrai.
0: Oh là là là là. Oh, Carole.
8: Oui, mec.
0: J'ai envie de te faire plaisir.
8: C'est vrai ?
0: Ouais. J'ai envie de t'emmener quelque part.
8: Dans ton jardin secret ?
0: Carole.
8: Oui.
0: Il y a si longtemps que j'attendais le moment de trouver la personne à qui j'aimerais refaire repénétrer ce jardin secret. Le portail commençait à rouiller. Pendant l'été, j'avais même perdu le trousseau où se trouvait la clé. Ça y est, je l'ai retrouvé, Carole. Et ce soir, grâce à toi, nous allons pouvoir de nouveau repénétrer dans ce jardin secret. Tu connais le rituel de ce jardin, Carole ?
8: Non, pas vraiment.
0: Tu n'en as jamais entendu parler ?
8: Si, j'en ai entendu parler uniquement, mais j'ai jamais entendu.
0: Il va falloir te laisser guider par le son de ma voix. Il va falloir boire les paroles et exécuter tout ce que je te dirai.
8: Oui.
0: Car de toute façon, tu seras... ensorcelé. Carole, ce voyage va être merveilleux. Nous allons dans quelques instants nous approcher du portail de ce jardin secret. À l'intérieur de la serrure, j'y pénétrerai la clé. De tour vers la droite. Pour ouvrir ce portail, celui-ci s'ouvrira automatiquement. Nous pénétrerons à l'intérieur dans la grande allée de ce jardin secret que nous n'avons encore jamais vu. Toi qui nous écoutes cette nuit, Carole, pour avoir les images que je lui donnerai par intermédiaire de la pensée. Toi, tu pourras seulement fermer les yeux et imaginer ce que moi et Carole nous verrons grâce à l'imagination. Carole, je te demande de prendre ma main.
8: Oui.
0: Et nous allons nous diriger vers ce portail que tu as juste en face de toi. Est-ce que tu le vois ?
8: Je le vois.
0: Il est là et nous y approchons. Ne sois pas pressé. Tu as les mains moites, Carole.
8: Oui.
0: Tu es excitée. Laisse-toi guider. Nous ne sommes plus qu'à quelques mètres de ce portail, d'un couleur bleu roi. Nous approchons et nous marchons. Ça y est, nous arrivons au côté du portail. Je prends la clé qu'il y a dans ma poche. Une clé en or massif. Je la fais pénétrer dans la serrure de ce portail. Je tourne une première fois à droite, puis une deuxième. Je retire la clé de la serrure et comme par enchantement, le portail s'ouvre d'une manière magistrale. Il s'ouvre. Regarde comme c'est beau. Il est évident que cela pourrait se passer de commentaires si nous n'étions que tous les deux, mais bien entendu, nous avons besoin de expliquer aux gens qui nous écoutent cette nuit ce que tu vas pouvoir voir maintenant. Regarde bien cette grande allée, nous allons pénétrer dessus. Nous allons marcher comme si tu marchais sur des œufs. Carole.
8: Oui.
0: Suis-moi.
8: Je te suis.
0: Marche. tu es bien.
8: Je suis bien.
0: Voilà. Regarde l'oiseau qui vole au-dessus de ta tête.
8: Ah oui.
0: Un oiseau d'un bleu turquoise, d'un jaune et d'un fuchsia. Toutes ces couleurs jamais vues encore dans n'importe quelle de ces forêts amazoniennes ou tropicales, ils existent ici, dans le jardin secret du Star System. Voilà, ça y est. Il va venir comme la tradition le veut, se poser sur ton épaule. Laisse-le. Voilà, il se pose. Regarde-le comme il est bien. Il sent la tranquillité de ton esprit, l'aisance de tes pas, la sincérité de tes gestes. Caresse-le.
8: Je caresse, Max, je caresse.
0: Voilà, comme ça. Doucement. Voilà. Tu peux t'en aller. Le voici reparti, il reprend son envol, direction l'arbre que tu vois sur ta gauche.
8: Oui.
0: Cet arbre extraordinaire, celui qui donne des pêches roses. Avec des feuilles mauves et un tronc bleu. Des images extraordinaires.
8: C'est beau.
0: Direction le puits. Le puits de l'espoir. Le puits des pensées. Le puits des miracles. Voici les quelques clés. Je te les donne. Ce sont des reproductions de celles de la clé principale du jardin secret. Prends-les dans tes mains.
8: Merci, Max.
0: Tiens. Mais ne lâche pas la mienne.
8: Non.
0: Voici la direction. Tu vas aller te rendre en face de ce puits gorgé d'eau. Chacune de ces clés, tu les jetteras une à une en fermant les yeux. Et à chaque fois que celle-ci viendra toucher le fond du puits, tu fermeras les yeux et tu exécuteras dans ta tête un souhait. Tu en as trois à pouvoir exécuter. Carole.
8: Oui.
0: C'est à toi, vas-y. Vas-y. Approche.
8: J'approche.
0: Vas-y, lance la première clé.
8: Ça y est.
0: Ferme les yeux et fais un vœu. C'est chose faite.
8: Ça y est.
0: Prends la deuxième clé dans tes mains.
8: Oui, je l'ai.
0: Vas-y, jette-la.
8: Ça y est.
0: Ferme les yeux.
8: Oui.
0: Fais ton deuxième vœu.
8: Ça y est.
0: La troisième clé, prends-la dans tes mains.
8: Je l'ai.
0: Jette-la.
8: Voilà.
0: Ferme les yeux et fais un vœu.
8: Ça y est,
0: c'est fait. Je te demande de revenir vers moi maintenant, Carole.
8: Oui.
0: Sois tranquille. Merci pour ton sourire. Tu as un visage si délicat et si beau. Carole.
8: Oui.
0: Le moment est venu pour toi de décoller. Tu vas pouvoir voler.
8: Mm-hmm.
0: Et pouvoir regarder la ville la nuit. Ce pays, cette terre, cette planète qui est la nôtre. Tu vas pouvoir regarder de haut tous ceux qui nous écoutent. À mes lèvres et qui souhaiterait un jour être à ta place.
8: Oui.
0: Carole,
8: mm-hmm.
0: Nous allons décoller.
8: Oui, tu me tiens la main.
0: Ça y est, nous commençons à décoller. Tes pieds ne touchent plus terre. Nous nous sommes surélevés de quelques centimètres, quelques mètres. Fais attention, la pression va être forte.
8: Oui.
0: Regarde comme on est bien.
8: Oui.
0: Regarde comme on est bien. Comme ça. Nous avons déjà dépassé le premier banc de nuages. Toi qui nous écoutes cette nuit, nous sommes juste au-dessus de toi et nous t'observons avec Carole. Regarde-les comme ils sont petits.
8: Oui, ils sont tout petits.
0: Continue à garder ma main serrée tout contre la tienne.
8: Oui.
0: Sinon, tu risques de perdre le contrôle et de retomber sur terre. Continue. Voilà. Carole.
8: Oui.
0: Je vais être obligé de te laisser quelques instants, te laisser.
8: Me laisser ?
0: Pour que tu puisses toi-même voguer.
8: Oui.
0: Et voler comme tu le désires.
8: Mm-hmm.
0: Carole, lâche ma main.
8: Oui.
0: Voilà. Maintenant, c'est à toi de jouer. Je t'observe de loin. Ne t'inquiète pas, je suis toujours derrière toi. Toi de nous raconter ce que tu vois de loin.
8: Je suis dans les nuages. Je vous aperçois tout petit. Je vois des formes, des couleurs. deviennent de moins en moins nettes. J'ai peur.
0: N'aie pas peur, je suis là derrière, j'observe. J'observe tout ce que tu vois. Je mémorise toutes tes pensées. Continue, Carole, encore quelques instants et je vais revenir à toi. Te reprendre la main, te réatterrir, ressortir de ce jardin.

0: Je reviens.
1: Approche.
0: J'arrive.
1: Approche.
0: J'arrive.
1: Encore.
0: Là, je suis tout prêt.
1: Voilà, ça y est. Prends ma main.
0: Oui.
1: Voilà. Allez, viens, nous repartons.
0: Oui.
1: Regarde-les comme ils sont petits.
0: Tout petits.
1: Allez, continue. Nous allons recommencer à descendre. Par palier, nous allons continuer à planer.
0: Oui, tout doucement.
1: Continue à suivre la cadence et la musique.
0: Oui.
1: Voilà. Nous descendons. Nous descendons encore. Encore. Nous ne sommes plus qu'à quelques mètres du sol.
0: Oui.
1: 10 mètres. 9. 8.
0: Tiens-moi bien, Max.
1: Touchons le sol, Carole.
0: Oui.
1: Bah, nous n'allons pas tarder. Tu entends ces pas?
0: Oui. Yes.
1: On essaie de te faire comprendre qu'il est temps pour toi de regagner la sortie.
0: Oui.
1: Ce sont les pas que tu vas devoir exécuter à la même cadence que la musique. Carole.
0: Oui.
1: Je t'oblige de te lâcher la main.
0: C'est vrai?
1: N'oublie jamais mon visage. Car je n'oublierai jamais le tien. Carole.
0: Oui.
1: Marche. Ne te retourne surtout pas.
0: Non.
1: Vas-y, marche, Carole.
0: Je m'en vais. Je marche. Je ne me retourne pas, je marche.
1: Il ne faut surtout pas te retourner, sinon tout sera annulé.
0: Oui. J'avance.
1: Dans mon esprit est gravé à jamais ton visage. La couleur de tes yeux. Tes lèvres et tes sourcils. Tes cheveux, la couleur de tes yeux, ton petit nez, et tes dents, si pulpeuses et si blanches, comme de la noix de coco. Marche, Carole.
0: Oui, je marche.
1: Marche, tu n'es plus qu'à quelques mètres de ce grand portail, le roi.
0: Je le vois.
1: Tu le vois?
0: Mmh.
1: Marche en sa direction, ne te retourne surtout pas.

0: Te voilà arrivé, Carole.
1: Oui.
0: Carole, ne te retourne pas avant que le portail se referme derrière toi. Je tenais à te dire une dernière chose. Carole.
1: Oui.
0: Où que tu sois, quoi que tu fasses, quoi que tu penses. Carole.
1: Oui.
0: Je serai toujours derrière toi.
1: Oui.
0: Il se referme, Carole.
2: Un kiki donc avec Stéphane, 18 ans, de Villeurbanne. Stéphane, bonsoir et merci d'être avec nous.
3: Salut Max.
2: Ça va bien ?
3: Très bien.
2: Ouais. Nous avons Françoise qui, bien sûr, va également participer. Françoise de la Courneuve qui va participer à ce kiki donc. Bonsoir Françoise.
4: Bonsoir Mathéo.
2: Ça va bien ?
4: Ça va, ça va.
2: Alors, en deux mots, Françoise, je t'explique et Stéphane, je t'explique pourquoi Françoise est avec nous. Kiki donc, on va faire à ta grand-mère Monique qui n'a pas 67, comme on l'a dit, mais 71. À peu près, qui habite à peu près à une centaine de kilomètres de Lyon. Elle est assez dragueuse, divorcée, 5 enfants. Elle adore la série Amour, gloire et beauté.
3: Exactement.
2: Et c'est pour ça que Françoise va intervenir, puisqu'on risque de lui passer une spécialiste qui va lui poser des questions sur justement cette série. Et c'est pour ça que Françoise va falloir préparer 2-3 questions.
3: On verra ça, ouais.
2: Et nous avons également appris qu'elle était super jeune dans sa tête, qu'elle aimait les blagues assez cochonnes, etc. etc.
3: Elle aime bien l'humour, quoi, et le sport aussi.
2: D'accord. Alors, on y va. C'est parti. Nous allons appeler sans plus tarder ta grand-mère Monique. Pour le moment, Françoise, on te met en attente et dès qu'on a besoin de toi, hop, on te fait intervenir. On profite pour mettre Stéphane également en attente, comme ça, ça va aller encore plus vite. Et attention, ça sonne. Chez Monique, on met la musique.
5: Allô ?
2: Allô, bonjour !
5: Allô ?
2: Allô ! Est-ce que c'est possible de discuter avec Monique ?
5: Oui, qui êtes-vous ?
2: Oui, bonjour, vous êtes en direct à la radio ! Vous êtes en direct sur Radio 2, Francis de Radio 2. Bonjour, comment ça va ?
5: Ça va pas mal.
2: Le mot de passe.
5: Et vous, comment allez-vous ?
2: Ça, je vous répondrai une fois que vous m'aurez répondu. Le mot de passe.
5: Le mot de passe ? Qu'est-ce que vous voulez ?
2: Racontez-moi, donnez-moi le mot de passe pour pouvoir participer à cette émission.
5: Qu'est-ce qu'il faut que je vous dise une histoire ?
2: Non, oui, racontez-moi une blague, oui !
5: Une blague ?
2: Allez-y.
5: Vraiment ?

0: Oui. Une très salace comme Monique de qui la tienne trois. Vous savez ce que je dis. Hein. Attention, on y va, Monique.
1: Dites-moi, c'est une devinette. Vous la voulez?
0: Oui, je la veux. Donne-la-moi.
1: Pourquoi la ménopause n'existe-t-elle pas chez les hommes?
0: Je ne sais pas.
1: Ah ouais. Il reste coincé à l'adolescence.
0: Alors là, pour l'instant, malheureusement, là, le public siffle un peu le mot de passe, là, vous savez. Il s'agit de raconter une petite blague, et là, malheureusement, vous ne nous avez pas fait rire, Monique. Deuxième essai.
1: Ah ben si, moi, j'ai bien ri, hein.
0: Oui, mais enfin, ça suffit pas. Le problème, c'est que vous n'êtes pas là pour essayer de vous convaincre que vous êtes drôle, mais nous convaincre.
1: Alors, vous voulez une autre histoire?
0: Allez-y. Deuxième possibilité d'une autre blague.
1: Alors, une maman gronde son fils. Elle vient de surprendre en train de regarder par le trou de la serrure de la chambre de la bonne. Tu n'as pas honte? Je ne veux pas que tu recommences, tu as compris? Que fait la bonne dans sa chambre ne te regarde pas. Mais maman, ce n'est pas la bonne qui m'intéresse, c'est ce que fait papa.
0: Elle est pas mal. Attention, on peut le dire, vous avez réussi, bravo! Ok, très bien. Donc, on va pouvoir parler un petit peu de sexe ensemble, Monique.
1: Bah voyons.
0: Ça va vous rappeler des bons vieux souvenirs. Car j'ai cru oui dire, pas votre petit-fils, car c'est vous qui c'est lui qui vous a sélectionné, Stéphane, bien sûr, que vous avez 5 enfants.
1: Oh ben non, j'en ai bien un, 4.
0: Vous êtes propriétaire de 4 enfants, vous êtes divorcé.
1: Oui.
0: D'accord. Et vous appréciez. Alors, vous allez gagner des cadeaux probablement.
1: Je sais pas.
0: D'accord.
1: C'est vous qui allez me dire.
0: Eh bien, écoutez, je vais vous le dire, bien sûr. Grâce à Radio 2, bien entendu, Francis, votre anniversaire. Vous nous écoutez un petit peu quand même, de temps en temps, vous écoutez
1: oui,
0: Radio 2
1: bien sûr.
0: À quel moment, à quelle heure de programme que vous écoutez?
1: Bah écoutez, ça varie selon le temps qu'il fait dehors. Hein.
0: Alors, par exemple, avec le temps qu'on a eu aujourd'hui, qu'est-ce que.
1: Aujourd'hui, j'ai pas écouté parce que j'étais dans mon jardin.
0: Parce qu'il faisait beau, donc comme il fait beau, on écoute.
1: J'ai ramassé des fraises.
0: Alors, comme il fait beau, on n'écoute pas la radio, bien sûr, et vous avez ramassé des fraises.
1: Les fraises, elles n'attendent pas. Hein.
0: Elle est bonne, ta fraise?
1: Ah, délicieuse.
0: Elle est délicieuse, ta fraise. C'est vrai?
2: Oh bah, elle est
0: eh ben, dis donc. Et on se les injecte en une soirée?
1: Bah, j'en ai mangé 1 kg à 4 heures.
0: Eh ben, dis donc, alors. Oh, c'est bon, ça, pour le ventre, hein?
1: N'est-ce pas?
0: On va être gonflé après.
1: C'est rien.
0: C'est pas grave. Qu'est-ce qu'il y a? Le public dit quoi?
2: Cacamou!
0: Cacamou, après, on dit.
2: Cacadou.
0: Eh ben, écoutez, on blague, nous aussi. Alors, attention. Vous allez peut-être, grâce à votre petit-fils Stéphane Monique, repartir avec un voyage. Ça vous fait un peu kiffer?
1: J'écoute.
0: Pour ça, bien entendu, il va falloir répondre à 2-3 questions.
1: Mon Dieu.
0: Avec, pour commencer, bien entendu, une série qui, apparemment, vous tient à cœur, c'est Amour, Gloire et Beauté. Est-ce que c'est vrai ou faux?
1: Pourquoi qu'il me tient à cœur?
0: Apparemment, vous êtes une fan de série, et particulièrement celle d'Amour, Gloire et Beauté.
1: Peut-être.
0: Comment ça peut-être?
1: Peut-être, oui.
0: C'est votre petit-fils Stéphane qui nous a mis ça sur sa carte postale avec un gros cochon tout nu.
1: Quel coquin.
0: Alors attention, pour ça, nous avons une de nos spécialistes de Radio 2 qui est au téléphone avec nous, Françoise de Radio 2. Bonsoir Françoise.
3: Bonsoir.
0: Françoise, que vous retrouvez tous les matins vers 13-14h pour le spécial série télé, qui nous a d'ailleurs préparé un cococtage des meilleures séries, à commencer par Amour, Gloire et Beauté.
3: Oui.
0: Qu'on retrouvera bien sûr dès le début de la semaine, samedi, dimanche inclus. Alors, attention, petite question pour vous. Monique, posée par Françoise sur Amour, Gloire et Beauté, on vous écoute, Françoise. Et attention, soyez attentive, Monique. Hein.
1: Oui.
3: Monique,
1: oui.
3: Est-ce que vous pensez que le fils de Rick est son fils ou celui-là de Raymond, d'après vous? Le bébé que...
1: Oui, j'ai compris, je connais la série. Peut-être celui de Raymond, mais bon, ça c'est une impression. Alors, peut-être celui de Raymond.
3: Vous pensez que c'est celui de Raymond?
1: Je pense qu'elle va avoir un petit noir, moi.
3: Ouais, moi aussi.
2: Bonne réponse.
0: C'est une bonne réponse, alors on dit que c'est une bonne réponse.
3: C'est une bonne réponse.
0: C'est une bonne réponse. Aïe, mais le feu, Monique. Pardon, Monique?
1: Pardon?
0: Vous me dites quoi?
1: Je dis, est-ce que ce sera vrai ce que j'ai dit? Vous savez d'avance qu'elle aura un petit noir?
0: Exactement,
3: oui,
0: bien
3: exactement,
0: sûr.
3: Oui.
0: Exactement, oui.
1: Ah, d'accord.
0: Nous sommes
1: supposés, mais bon.
0: En contact direct avec la production d'Amour, Gloire et, et d'évadiller. Et vraiment, je l'aurais pensé. Bien entendu, est-ce qu'il y a une deuxième question qu'on pourrait poser éventuellement à notre amie Monique concernant la série, Françoise ?
3: Alors, d'après vous, Monique, est-ce que vous pensez que Brooke va se remettre avec Eric Forrester ?
1: Eric ?
3: Oui, Eric, le père. Hein.
1: J'ai pas l'impression.
3: Ah, ben, c'est une réponse fausse.
1: Ah.
0: Et comment ça se fait? C'était quoi la bonne réponse, Françoise?
3: C'est que Brooke va se remettre avec Eric à cause de son fils. Ah. Et qui est marié avec Ambre.
2: Eh oui,
0: vous le saviez, Monique?
1: Ah ben, je peux pas deviner, hein.
0: Ah ben, vous pouvez pas deviner, dis donc, vous passez votre temps à rien foutre sur un rocking chair à la télé, quand même, vous pourriez avoir...
1: On peut pas deviner la suite.
0: Mais vous plaisantez ou quoi? Vous avez que ça à foutre, après toute la journée, vous pouvez très bien cogiter au lieu de faire des mots croisés.
1: Je peux pas deviner la suite.
0: Non, mais vous pourriez imaginer, quand même, merde.
1: Certaines choses, oui.
0: Mais vous faites quoi de la journée, Monique? Après les séries télé, à partir de midi, vous faites quoi? Vous pourrez très bien faire comme Françoise, les
1: anges.
0: Oui, mais enfin, quand même, on mange pas un kilo de fraises en une journée complète.
1: Aussi, tous les jours.
0: Bah, attendez, il suffirait d'enregistrer sur un magnétoscope ou sur un magnétophone le feuilleton, et après, vous faites comme Françoise, vous le regardez 2, 3, 4 fois pour essayer de déconner.
1: Oui, mais
0: vous êtes pas en décodage, vous déconnez.
1: C'est ce qui va se passer.
0: Oui, mais justement, essayez de deviner.
1: Je ne suis pas médium.
0: Non, mais vous pouvez essayer d'avoir de l'imagination.
1: J'en ai.
0: Et alors, qu'est-ce que vous pensez? Qu'est-ce qui risque d'arriver dans cette série?
1: Plein de choses.
0: À savoir?
1: Moi, je pensais que Brooke se mettrait avec Ridge.
0: Françoise?
3: Ça se pourrait, mais c'est pas sûr. Donc c'est une bonne réponse, aussi.
0: C'est
1: vrai,
0: c'est vrai.
1: Je préférerais qu'elle se mette avec Ridge qu'avec Eric. Maintenant...
0: Ça, c'est un peu gros problème, d'ailleurs. On pourrait faire un petit débat plus tard dans la soirée sur Radio 2, sur Amour, Gloire et Beauté, mais bien
1: encore
0: sûr...
1: Encore une fois, ils font ce qu'ils veulent, hein.
0: Là n'est pas la conjonction, bien sûr. Hein, c'est un peu chaud, ça peut devenir un petit peu violent. On n'a pas trop envie de parler de sexe et tout ça, c'est pas trop le genre de la maison. Hein. Françoise, est-ce qu'éventuellement, ce soir, nous faisons un petit kiki donc avec un spécial Amour, Gloire et Beauté? Bon, pour l'instant, malheureusement, Monique, vous ne gagnez pas ce voyage. Faut le mériter quand même, alors. On se prend pour qui, dis donc, Monique?
1: Posez-moi une autre question.
0: Eh oh, on calme d'un ton, là, on se croit où, là? On n'est pas dans les années 50, hein? Hein? Calme ta joie, Minette. Alors, dernière question. Françoise, notre spécialiste d'amour, gloire et beauté.
3: D'après vous, Monique, est-ce que vous pensez que Taylor arrivera à garder Rich grâce au bébé qu'elle apporte?
1: Je pense pas.
3: Est-ce que vous pensez qu'elle va retourner avec le médecin?
1: Je pense qu'elle va être trop attirée par lui, elle va pas pouvoir résister longtemps. À mon avis.
3: C'est une bonne réponse.
0: Oh, bravo! C'est bon ça, hein. Allez, on me dit qu'il y a là, franchement, vous nous surprenez, vous êtes toujours en direct sur Radio 2.
1: Vous voyez, même si j'enregistre pas, vous voyez un peu, hein.
0: Allez, Françoise.
3: Oui.
0: Une question, si c'est possible, une dernière, mais très difficile.
1: Très.
0: On peut pas répondre.
3: Alors, très difficile. D'après vous, Monique, est-ce que Brooke et Taylor, c'est une question assez difficile. Étant donné qu'ils aiment le même homme, est-ce que vous pensez qu'il pourrait venir lesbienne?
1: Comment?
3: Est-ce que vous pensez que Brooke et Taylor, comme ils ont été mariés avec le même homme, Est-ce que vous pensez que Brooke et Taylor risquent de devenir lesbiennes à cause de Rich?
1: Je pense pas du tout.
3: Pas du tout.
1: Non.
3: Eh ben vous avez tort.
1: Ah bon?
0: En tout cas, grâce à cette question piège, malheureusement, Monique, le voyage vous passe sous le nez. On se calme un peu là, hein. On est content. On est quand même content d'avoir participé quand même à l'émission.
1: J'ai gagné quoi?
0: Un
1: petit CD, s'il vous plaît.
0: Un petit CD, tiens, rien du tout, hein, un petit 42,
1: Vous allez bien faire un petit geste?
0: Alors, bien sûr, ce qu'on vous aime bien, Monique, bien sûr, on va vous faire un petit geste, bien sûr.
1: Alors?
0: Un petit signe de la main. Au revoir, Monique! Non, je plaisante, bien sûr, c'était pour taquiner. Est-ce que le public accepte qu'on offre un CD à Monique?
2: Oui, oui, oui, oui.
0: Ouais, avec Monique, grâce à Radio 2, vous gagnez la compile des plus grands tubes de Radio 2.
1: Ah.
0: Ok, bien. Au nombre de deux d'ailleurs. Avec la cappella et l'instru. Hein. Quant à Stéphane, votre petit-fils, il ne repartira pas les mains vides. On lui offrira dans quelques instants des cadeaux. On aura l'occasion de lui annoncer. Merci Françoise. On vous retrouve demain pour un spécial amour, gloire et beauté à midi.
3: Ok.
0: Et puis sur Radio 2, bien sûr. Merci Françoise.
3: De rien.
0: Et merci à Monique d'avoir participé.
1: Ok.
0: Bisous, on vous embrasse. Salut Monique. À une prochaine fois, on vous embrasse. Bisous. Une petite blague pour nous quitter, peut-être, Monique. Peut-être.
1: Le catalogue est terminé.
0: Eh ben, deux blagues, dis donc, un petit catalogue minable, hein. Mais, donc, deux blagues dans votre catalogue et en plus, dont une pas drôle.
1: C'est tout.
0: Va falloir renouveler, hein.
1: C'est tout.
0: On vous embrasse.
1: Merci.
0: Ne quittez pas, très sympathique.
4: Maxime est avec nous, 24 ans, de Paris. Bonsoir, Maxime.
5: Bonsoir, Max.
4: Ça va?
5: Bonsoir, Igor, et bonsoir, Grishka.
6: Bonsoir.
5: Sinon, alors moi je voulais parler en fait parce que je m'intéresse depuis pas mal d'années en fait au phénomène OVNI. Donc j'ai lu pas mal d'ouvrages sur l'ufologie et tout ça, et j'ai lu dans plusieurs ouvrages qu'il y avait une hypothèse, bon, qui était peut-être jusqu'au boutiste, mais comme quoi le chaînon manquant, donc dans l'évolution de l'homme, alors là peut-être que Igor et Grishka en parleront mieux que moi, aurait une hypothèse extraterrestre, c'est-à-dire que il y aurait eu une intervention extraterrestre, donc d'êtres venus d'autres planètes.
4: Oh.
5: Qui, ouais,
4: des Jedi et tout ça,
5: je sais pas, mais apparemment c'est ce que j'ai lu, quoi, comme quoi il y aurait pu avoir une intervention extraterrestre sur l'évolution de l'homme pour qu'on arrive au point où on est, quoi.
4: Ouais.
5: Donc je voulais savoir ce qu'ils en pensent, c'est une hypothèse acceptable ou complètement qu'on peut totalement rejeter, quoi.
6: Bon, en science on peut pas a priori rejeter une hypothèse parce qu'elle ne paraît pas assimilable comme ça à première vue. Bon, il est vrai quand même que l'hypothèse d'une manipulation entre guillemets génétique qui aurait une origine extraterrestre est un petit peu difficile pour l'instant à étayer d'un point de vue scientifique. C'est-à-dire qu'on n'a aucune preuve selon laquelle notre évolution, qui commence il y a à peu près 80 millions d'années avec les Lémuriens, qui se précise il y a à peu près 5-6 millions d'années, donc on n'a aucune preuve que cette évolution-là ait été soumise à un coup de pouce d'origine extraterrestre. On a, au contraire, toutes les raisons de penser que l'évolution terrestre, c'est-à-dire le biotope naturel, a été suffisamment complexe pour produire, par palier de complexité croissante, justement, pour produire la vie, l'intelligence et l'homme. Donc, pour l'instant, en tout cas, les scientifiques sont économes sur ce point, pour l'instant, on n'a aucune raison de supposer que la vie sur Terre et donc la civilisation humaine soit le produit d'une manipulation génétique d'origine extraterrestre.
5: Oui, enfin, parce que c'est vrai qu'il y a pas mal de traces aussi qui remontent à, on va dire, des milliers d'années, comme par exemple les pyramides, la disposition qui rappellerait la disposition de certaines étoiles, ou enfin certaines traces, certains...
4: Donc on n'arrive pas à expliquer comment certaines pyramides auraient pu être...
5: Ouais, voilà, enfin, même il y a des pictogrammes dans certaines grottes qui rappellent nos cosmonautes actuels, mais il y a aussi les lignes de Nazca qui font penser à des lignes d'atterrissage pour, on peut dire, pour des navettes spatiales.
4: C'est pris au sérieux, ça, d'ailleurs, dans le milieu scientifique, là, tout ça, dont on parle des pyramides, la façon dont... Des choses qui restent un peu inexplicables, comment on pouvait faire des choses pareilles en si peu de temps.
6: Bien, avec des... Disons que les scientifiques se diversifient d'une famille à une autre. Hein. Donc on a par exemple une famille de scientifiques qu'on appellera les archéologues qui s'intéressent aux marges de ces phénomènes et se posent des questions sur les origines effectivement de certains monuments, par exemple comme les pyramides, mais il y en a d'autres, qui posent des tas de questions.
4: Lesquelles?
6: Dans leur... bien, par exemple, on parle de certaines formations mégalithiques. Par exemple, on a un certain nombre de sites, justement, sur ce dont tu parlais tout à l'heure, sur les sites...
5: Il y a Stonehenge aussi.
6: Oui, Stonehenge, mais aussi les sites sud-américains, essentiellement. Hein. Mm-hmm. C'est-à-dire, effectivement, des Andes, on parle de Nazca, on parle d'un certain nombre de lieux, mais il y a aussi Hyperborée, etc. Enfin, il y a un certain nombre de légendes comme ça qui font apparaître l'idée que des interventions de civilisations beaucoup plus puissantes, infiniment mieux organisés et probablement d'origine extraterrestre, ont existé dans un passé lointain, passé qui se serait situé entre moins 100 000 et peut-être moins 1 million à moins 5 millions d'années, et qui auraient donc laissé des traces, et que ces grands anciens auraient disparu. Alors, en fait, les scientifiques, lorsqu'ils sont interrogés sur cet aspect-là, y compris d'ailleurs les archéologues, ont tendance à dire oui, mais si ces traces, si une civilisation très puissante avait existé sur Terre, les traces qu'elle aurait laissées seraient vraisemblablement beaucoup plus convergentes et beaucoup plus abondantes. En un certain sens, il n'y a aucune raison pour qu'une civilisation importante qui aurait atteint le stade numéro 2 ou le stade numéro 3, une civilisation donc qui aurait manipulé une énergie telle qu'elle pourrait construire effectivement des monuments gigantesques et puis manipuler en quelque sorte des énergies qui seraient suffisamment consistantes pour ensuite engendrer les technologies, etc. Pourquoi est-ce qu'elle n'aurait pas laissé de traces plus directes de son passage sur Terre? C'est là où il y a effectivement un vide dans la théorie. La théorie se trouve confrontée à des traces archéologiques, et ces traces archéologiques, on peut malgré tout les raccorder à des interventions de type tout à fait terrestre pour comprendre leur évolution. Il y a quelques mystères, on ne comprend pas tout dans les pyramides, on ne comprend pas tout peut-être dans un certain nombre d'autres monuments, dans les principes de construction, mais malgré tout, on peut reconstituer 80 à 90% de la trame. Et c'est déjà beaucoup. Il est normal qu'au cours de, par exemple, 2500 à 3000 ans, on ait perdu 10 à 15% de l'information qui nous permettent de comprendre le secret de fabrication, par exemple, des pyramides. Hormis cela, on ne voit pas aujourd'hui, et aucun des scientifiques effectivement qui a pu se pencher même d'une manière sérieuse sur le problème, ne voit pas aujourd'hui de traces réelles d'une civilisation qui serait entre guillemets extraterrestre, qui aurait laissé sur Terre des signes suffisamment clairs de son passage pour qu'on puisse dire oui, c'est probablement une civilisation extraterrestre qui a engendré tel ou tel objet. De ce point de vue-là, malheureusement, les scientifiques ne sont pas hostiles, mais il leur manque tout simplement des évidences et des preuves matérielles. Mais les preuves matérielles, on ne les a pas.
4: Mais en même titre que, bon, moi j'ai vu la télé, quand ils parlent des pyramides, on n'arrive toujours pas non plus à expliquer comment on a pu construire de choses aussi immenses avec des blocs de pierre, les monter. Enfin, j'avais regardé ça attentivement il n'y a pas très longtemps, ils n'arrivent pas à expliquer non plus comment tout ça a pu être fait, installé, monté, avec que des gens, enfin, humainement, et puis d'un temps aussi court.
6: Oui, mais c'est vrai ce que tu dis. Mais ça reste tout de même de la pierre. Oui. Quelle que soit la sophistication des moyens qui ont permis d'assembler ces pyramides, il n'en reste pas moins que le matériau lui-même renvoie à une image de la civilisation qui est primitive.
4: Oui.
6: Alors que si nous, aujourd'hui, nous sommes observés par des extraterrestres, par exemple, ils ne peuvent pas ne pas se dire ces êtres, c'est-à-dire nous, les humains, ont acquis une certaine maîtrise de l'énergie, de la manipulation de l'environnement. Ils sont capables de transformer les matériaux. Enfin, il suffit de se promener dans la défense pour se dire que là, il y a une vraie maîtrise des matériaux, de l'énergie, etc. Donc, la trace qu'on va laisser de l'empreinte, en fait, de notre civilisation, est une empreinte qui est réellement prégnante. Alors que c'est pas le cas pour tous les témoignages, si mystérieux soient-ils, issus du passé.
5: Mais tout à l'heure, tu parlais de convergence, et c'est un domaine qui intéresse pas mal le milieu ufologique, justement, c'est les similitudes entre les pyramides et le sphinx en Égypte, et le visage de Mars, et puis les structures pyramidales qui l'entourent sur Mars, quoi. Donc, enfin, c'est une grosse question dans le milieu ufologique, mais c'est vrai qu'elle est posée, quoi, donc...
6: Moi, j'ai l'impression que les similitudes qu'on va trouver, par exemple, entre les pyramides sud-américaines et les pyramides égyptiennes, sont liées aux contraintes purement physiques, je dirais géométriques et physiques, qu'ont rencontrées les constructeurs de l'époque. Parce qu'effectivement, les constructeurs se sont trouvés en face d'un certain nombre de contraintes gravitationnelles, notamment, et puis de manipulation des matériaux, de physique des solides, et il a fallu effectivement trouver une réponse. Et pour trouver une réponse qui soit, en un certain sens, la plus économe possible, conduit, et là on trouve un autre phénomène qui est le théorème de la convergence des formes, vers une forme définie qui est par exemple celle de la pyramide. On sait que la pyramide a des propriétés très particulières en géométrie et ou en physique des solides, et que c'est grâce à cela que effectivement elle a pu franchir les siècles. Alors on trouve évidemment à ce moment-là une troublante ressemblance, et pourtant elle s'explique par des principes de contraintes qu'on va qualifier effectivement de géométrique et de physique, qui explique ce principe de construction-là. Alors pour ce qui concerne effectivement le visage extraterrestre, ça c'est une autre, disons, c'est une autre aventure, parce que on va, à partir, par exemple, de l'interprétation d'une certaine physique des sols, trouver, par exemple, l'image d'un visage. En fait, on s'est rendu compte que lorsqu'on éclairait autrement le sol en question, eh bien, on n'a plus du tout la même image. Donc l'image n'est pas stable en tant que telle, et c'est pas comme si elle avait été produite par une civilisation. Elle a été produite par un phénomène naturel. Ce phénomène naturel engendre quelque chose qui peut être interprété par nous, mais au fond, c'est une interprétation très subjective.
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0: est avec Donia.
1: Oui.
0: 21 ans de Toulon est avec nous.
1: Oui.
0: Donia, bonsoir. Bon, c'est Max. Et Doudou donc est avec nous ce soir. Il remplace Jean Denebert qui n'a pas pu venir ce soir. Tu seras la seule à passer pour la voyance. Ta date de naissance, s'il te plaît, pour Doudou.
1: Alors, le 29 avril 78.
0: D'accord. Doudou, t'écoute.
1: Alors voilà, j'aurais aimé savoir comment allait se dérouler ma vie sentimentale par la suite.
0: C'est pas mal, ça. T'as 21 ans, toi. T'as eu des problèmes malheureuses? Tu as été malheureuse?
1: Oui.
0: Bon, il y a quelque chose, là. Je vais voir les toitosphères. Top dopé, c'est bon. Je sens des... la pression, je sens que ça peut être bon. Hein. T'as été malheureuse, toi. C'est ça?
1: Non, pas du tout.
0: Pourquoi tu pleures, là, hein, c'est ça?
1: Non, non.
0: Je sais. T'es une fille malheureuse, t'es triste, mais Doudou va essayer de t'aider. Et je sens dans la pression... l'atmosphère de l'enfant gâté. T'es pourri gâté, toi?
1: Non, pas du tout.
0: Moi, j'y. Aujourd'hui, t'es pas très bien dans ta peau, hein. On va lancer les dés quand même. Lancement de dés. Le 2 et le 1, le 3. C'est 3 fois rien, ça. On rigole pas dans l'assistance. C'est 3 fois rien, ça va arriver, d'accord? Tu recherches l'homme de ta vie, et l'homme, il est là. Il est près de toi, Sondonia. Il travaille dans la métallurgie. Il travaille dans le fer, d'accord? Ok?
1: J'écoute.
0: Il travaille dans le fer, il travaille dans la métallurgie. Il travaille de nuit.
1: Non.
0: L'homme de ta vie, tu ne le connais pas encore. Je vois son visage. Il est là. Il nous hante. Il est en toi et en moi. Il est en nous tous. Son prénom, Philibert. Il a 34 ans, il est déjà marié, il a 2 enfants.
1: Ah merde alors.
0: Il habite à Dunkerque, mais il sent ta présence. Je vais regarder encore avec les dés. Le doigt, 6. Il va te siphonner, toi. C'est pas moi qui parle, ce sont les dés, d'accord, Donia?
1: Tout à fait, bien sûr.
0: Il va te siphonner à moi. Il va te donner.
1: Ah bon?
0: C'est les chiffres, toi et toi, 6. D'accord?
1: Je pense, oui.
0: Voilà. Il y a un amour très fort entre toi et lui, tu ne sais pas encore. Tu es heureuse maintenant?
1: Je suis très heureuse, oui.
0: Parlez de la destratosphère.

0: Attention, dans quelques instants. Elle est partie. Où est-elle? Elle est là. Voilà. Bah, c'est plus long à toi, place tout le monde. Voilà. On va arriver, t'inquiète pas, Dounia. On a pour deux secondes. Attends, moi aussi. Elle dit, tu me disais, tu me grattes, tu me grattes, tu me grattes.
1: Maintenant, je dis. Non, tu peux pas le. Attrape-la, elle est là. Attrape-la derrière, elle est là. Voilà, là. Mais soulève là, là, voilà. Voilà. Tiens-les là. Tiens la palichon, tiens la palichon. Voilà, c'est bon. C'est bon, c'est bon, c'est bon, c'est bon. T'inquiète, c'est bon. Voilà.
0: Le sacrifice.
2: Ça y est, c'est terminé.
0: Ah, ça va pas commencer encore. Laisse-moi le temps de m'installer, on a déjà eu du mal, la Lucou est derrière, ça n'a pas été facile. Mm-hmm. Maintenant qu'elle est là, le sacrifice va avoir lieu, d'accord? D'abord, on va nettoyer. On va nettoyer ton esprit, d'accord? Moi, j'ai pas ça. On va nettoyer ton esprit, ma petite Donia.
2: Oui.
0: Concentre-toi bien.
2: Je suis concentré, Max.
0: Je nettoie ton esprit. Pas les pouvoirs. Je nettoie ton esprit est sale, je suis en train de nettoyer tout ça, c'est un sacré bordel. Ça va déjà beaucoup mieux.
2: Tu crois?

0: C'est bon. Je demande la musique. S'il vous plaît.
1: Au-delà des stratosphères.

0: le demain. À toi, Dieu, de donner raison de vivre à Dunia. Elle va se faire casser. Sacrifice pour toi. Le sacrifice a bien eu lieu. Tout va bien. Te voilà.
1: C'est vrai qu'on vous l'a pas souhaité tout au long de cette émission, mais c'était pas le but. Hein. C'était le but surtout de passer un grand moment, et j'espère que ça a été le cas. On est reparti pour 10 ans, on a remis les compteurs à zéro de Radio Libre. Hein. On vous souhaite de joyeuses fêtes, c'est vrai. Hein. C'est un petit peu passé, ça s'est peut-être fait ce soir, ça se fera demain, peut-être après-demain. Il y en a pour qui ça ne se fera jamais.
2: Jamais peut-être.
1: D'autres, ça s'est fait déjà depuis quelques jours, parce que des fois on le fête bien avant Noël. En tous les cas, bonne fête, profitez-en bien, pardon. Du best-of aussi de ce qui s'est fait cette année, l'année dernière, vont arriver tout au long de ces fêtes de Noël. Nous, on se retrouve le 4 ou 5 janvier,
3: c'est ça? Le 5.
1: J'ai le compteur chez Pouge. Je me suis éclaté à faire ces 6 heures de Radio Libre. Ça a été un grand moment de bonheur. On en aura d'autres, bien sûr. Hein. On espère avoir vos réactions. En tout cas, on vous souhaite de bonnes fêtes à tous. Manu et Fildar, à bientôt.
4: Fildar,
1: Pour moi, tu n'existais pas.
3: C'est un privilège pour moi.
1: Bien sûr, Manu et Lolo, ainsi que Pauline, qu'on retrouvera, et toute l'équipe de la Radio Libre à partir du 5 janvier. On vous souhaite de bonnes fêtes. Bisous, ciao.
5: Oui, bonsoir.
6: Bonsoir, quel est ton prénom?
5: C'est Julien.
6: Bonsoir Julien.
5: Star System FM Max Radio Libre sur Internet, sur Facebook, c'est génial. Voilà, et Max, bravo à toi, franchement.
6: Merci. Nickel.
7: Bruit de ces pleins feux, ces pleines lumières quand passaient 20h ou toutes les 12 heures pendant les débuts.
8: Et je sais pas, elle est encore rouge.
7: Brille Tour Eiffel, brille. Lumine, brille. Brille tes 10 000 loupiottes. Ils nous font scintiller. Brille quand tu es éteinte. Brille.
3: C'est ça que je te voyais au tout à l'heure.
7: Hein?
3: Tu sais qu'il écrit beaucoup en ce moment-là.
9: Ah, non, quand tu éteins.
3: C'est le printemps, c'est le printemps.
7: Ah non, parce que des fois elle brille, non, mais des fois ils éteignent la.
9: Bah oui, c'est.
7: Mais elle continue à briller. C'est quand je la préfère, moi, la Tour Eiffel, Cédric, je la préfère non pas quand elle est éclairée de nuit et plus quand elle brille, c'est quand ils la font clignoter.
9: Ah bah oui.
7: Quand ils la font clignoter, qu'elle est éteinte.
3: C'est magnifique.
9: Ah. Mmh,
3: c'est vrai.
7: Tu sais, il y a les spots allumés qui l'arrosent de cette mise au feu.
9: C'est qu'elle était rouge, pour le nouvel an chez moi.
3: Ouais, pendant une semaine.
9: C'était très joli.
7: Elle avait ses ragnagnas. Eh oui, car la Tour Eiffel a le droit d'avoir ses règles. Elle aussi.
3: Hein? Eh ben, dis donc.
7: Elle aussi, c'est rien, rien.
3: On est pas dans la merde jusqu'à minuit, les gars, moi.
7: Brille de tes mille feux.
9: Elle a la merde tout court.
7: Tour Eiffel. Tour Eiffel, quand tu brilles.
9: Il veut faire un poème sur la Tour Eiffel.
7: Et alors, Cédric?
8: Oui,
7: range tes CD, pendant que tu y es.
8: Ah, je range pas mes CD, j'ai mis mon chargeur, excuse-moi, ma fille,
7: continue à te charger pendant que moi je vais me décharger.
8: Ça consomme de la batterie là quand tu fais de la poésie.
7: Bah, elle est gentille. L'autre, maintenant, bientôt il va me faire des plans. Genre, attends, t'es gentil, tu vas fermer ta grande gueule et tu vas m'écouter.
8: Excuse-moi, non.
7: Alors, Tour Eiffel.
8: Pas du tout.
7: Brille de tes mille feux. Ah bon, voilà, tu vois, là j'ai un texte là, oui. Alors, Tour Eiffel.
8: Oh, merde, non.
7: N'est-il point bon qu'en 1900 dans sa fabrication? Alors, à travers des.
9: Écoute!
3: Ouais, parce que toi, t'as bossé un peu sur la Tour Eiffel, sur la construction de la tour, toi.
7: Bah, disons que. Après les éclairages mis en place dans les expositions de 1900, publicité de 1925.
3: Ouais.
7: Disons que le phare se compose de 4 projecteurs. C'est motorisé, du type.
3: Ok.
7: C'est du type marine, je vous le dis tout de suite. Alors, ils sont pilotés par des micro-ordinateurs, grâce à un logiciel scientifique et un automate
3: programmable
7: qui gère donc tous les mouvements. Ça c'est impressionnant parce que. Les lampes dont je vous parle, ce sont des xénons 6000 watts. Non, mais en plus, c'est vrai parce que j'ai choisi par voilà. Donc, elles tiennent 1200 heures environ. Hein, c'est de l'approximative.
3: Putain!
7: C'est de l'approximativisation.
3: 32-28 si vous voulez réagir.
9: Sur la SMS aussi.
7: La Tour Eiffel, je vais être très clair. Elle brille de ses mille lumières. Alors, tiens, je vais te dire un truc là.
3: Balance.
7: Combien y a-t-il d'ampoules, Cédric, d'après toi? Tiens, combien y a-t-il?
9: Oh là là, énormément.
7: Tour de table, Pauline. Combien d'ampoules, tiens?
9: 300 000.
3: Ouais, 200 000.
7: 200 000.
3: Manu. 90 000.
7: 90 000. Cédric.
8: 159 272.
7: Non, il y en a 20 000 ampoules déjà, les mecs. 20 000, vous vous rendez compte? Ça représente déjà 20 000 ampoules.
9: Et il y a
7: déjà
9: beaucoup changé par jour également.
7: Oui, non, mais ça c'est une autre histoire. Ça veut dire,
2: Bah, c'est lui qui les change.
7: En fin de compte, c'est 800 guirlandes électriques de 25 kg chacune et une longueur de 18 km en tout. Voilà. Combien y a-t-il? Vous savez combien il y a de, il y a 20 alpinistes pendant 3 mois qui sont là pour s'en occuper
9: pour les nettoyer effectivement.
7: Pour les installer, pour les installer.
2: C'est lui qui fait les visites guidées dans l'ascenseur.
7: Voilà, donc
9: tu parles en anglais
3: OK, OK.
7: Alors je tiens à dire, hein, pour les gens qui sont là en train de s'insoir et qui en prennent plein la gueule là sur Fun,
2: on balance là.
7: Là ce soir je m'en fous, je balance des watts. Puissance maximale 120 kilowatts.
2: Ah c'est bon, voilà, c'est impressionnant.
7: Ah c'est bon à savoir. Là, attends, soyons plus sérieux s'il vous plaît. Combien, non mais c'est un truc de ouf. Combien d'après vous ça fait des lumières, le budget en euros? En euros, combien ça fait de budget?
2: Changer les lumières et tout.
7: Je sais pas, l'installation, la totale, moi, à mon avis, c'est le budget. C'est le budget global qui a fait l'installation, à mon avis, la maintenance, qui a un budget par an. Combien?
9: Ouais.
7: Parce que maintenant, ça reste pendant 10 ans, là, donc par an.
9: 800 000 euros.
7: 800 000 euros.
3: 1 million d'euros.
7: 1 million d'euros.
9: Ouais, le million.
3: Non, je sais pas, 200 000.
7: 200 000 euros?
3: Ouais.
7: Tu dirais quoi, toi, Cédric, en budget?
8: 450 000
7: euros pour l'installation et tout le bordel, je sais pas après pour combien, mais là on parle de 4 500 000 euros.
9: Voilà, bingo.
7: Hors taxe. On parle hors taxe, je vous parle pas en TTC. Hein.
2: Ah, ils sont pas en live.
9: Taxe comprise.
7: Voilà. Ah, si tu factures, c'est hors taxe. Hein.
8: Okay. Ah, ok.
7: Bon, on peut avoir une structure, hein. Ça c'est. Il faut 50 000 francs de capital et tu montes une petite structure, une petite ACRL ou une petite EURL. Hein, c'est avec.
2: Non, mais non, ça a changé, il faut plus qu'un euro, je crois.
7: Alors, bon, bah, c'est 10 minutes de magie, hein, une vision encore différente, pas manquée. Ok?
8: Ouais.
7: Voilà, voilà. Non, mais qu'est-ce que je pourrais vous dire d'autre?
2: Il est content d'être venu,
7: Cédric. Samedi 24 janvier, à l'issue d'un défilé organisé sur, je sais pas, parce qu'il manque la moitié des mots, hein, donc c'est un peu dommage, c'est sympa sur le principe de me sortir des trucs sur Internet, mais faut-il encore que ça photocopie jusqu'au bout des feuilles? Alors, parce que moi, je lis un mot sur deux, hein, je vous dis tout de suite. Alors, qu'est-ce que je pourrais dire avant qu'on arrive vers ton sujet qui, je le sais par avance, doit être passionnant?
8: Merci.
7: Bah, écoute, je te le dis comme je le pense. Hein, oh putain, là, j'ai une bonne question. Non, mais c'est bon, t'inquiète.
2: Il est dans sa série quiz. Hein.
7: Non, mais là, c'est intéressant sur la Tour Eiffel, parce que la Tour Eiffel est quand même le plus beau. Pour moi, ça fait partie des plus belles merveilles du monde, on est d'accord, quand même. Sur la planète, quand même, quand on y pense à la base. Quand on voit ce que c'est devenu, non, c'est quand même quelque chose de
9: avec
7: joli.
9: La statue de la liberté également.
7: Ouais, mais la statue de la liberté, ça reste une statue. Mais enfin, la Tour Eiffel, ça reste quand même le truc, le monument.
2: Mais
7: c'est
2: non, c'est sympa, ouais.
7: Comparé à la statue de la liberté, c'est.
2: Hein, bah, c'est mieux.
7: C'est quand même mieux.
2: C'est mieux.
7: C'est énorme. Non, mais quand on a la chance, nous, tous les jours, même quand on voit ce truc-là, on se dit truc de ferraille, c'est quand même un truc, c'est monstrueux. Non, ouais. Moi, je voudrais savoir. Je me prends un petit tour de table.
2: Vas-y, balance.
7: Non, je voudrais savoir.
9: La hauteur.
2: Ouais, exactement. Des actions.
7: La hauteur, Pauline, lit dans mes pensées.
3: Facile, facile.
7: Je préfère que tu lis dans mon slip.
9: Non, j'ai pas envie, j'ai peur d'être. Ça pue, quoi.
7: N'oublie pas que j'ai une bite à la place du cerveau, donc quand tu penses dans ma tête, peut-être.
3: Crois-moi, c'est loin d'être la Tour Eiffel.
9: Ouais, bah, je vois ta bite et c'est pas joli.
7: Ouais, bah, attention. Alors, on y va. Pauline.
9: Plus de 400 mètres. Ouais. 450 mètres.
7: 450 mètres pour la Tour Eiffel.
3: 381 ou un truc comme ça.
7: 381 mètres pour Lolo.
2: 382.
7: 382 mètres, Cédric.
8: 325 mètres.
7: 325 mètres, putain, disons, à un mètre près, c'est 324 mètres.
2: Ah putain.
7: La Tour Eiffel. Alors, c'est marrant parce qu'en 1889, elle faisait. Je vous parle, attention, hein, je vous parle avec drapeau. 312 mètres 27. En 19. Bah oui, c'est comme ça. Hey, en 1991, avec l'antenne, ça faisait 317 mètres 96. Après, elle est passée à 318 mètres 70. Donc, ça doit être l'antenne qui monte et qui descend. Elle est montée à 324 mètres. Voilà, donc,
2: Merci, hein.
7: Blablabla. Qu'est-ce
9: son
7: que je
9: poids,
7: pourrais...
9: t'as pas son poids.
7: Ouais.
2: Elle mesure combien en Ibar la Tour Eiffel?
7: Alors on peut parler en tonnes. Hein, le poids total, le poids, une tonne c'est quoi déjà?
2: C'est beaucoup.
7: Merde, je me souviens plus combien c'est.
2: 1000 kilos. C'est 1000 kilos une tonne.
7: Kilos, ouais, c'est pas possible. Ah oui, c'est 1000 kilos.
9: Il y a des taureaux qui peuvent faire une tonne.
7: Non, je mets pas. Non, je sais que c'est 1000 kilos, mais je repense à ce qui a marqué le chiffre là parce que je repense à 1000 kilos, d'accord.
4: J'essaie de faire la conversion. Alors, fais un petit tableau, c'est plus simple.
7: Bah non, parce que si une tonne, c'est 1000 kilos.
3: En décimal, ça fait quoi?
7: Ça fait 10 000 tonnes le poids total, ça me paraît bizarre. Ça, avec le poids de la charpente beaucoup, métallique, ça fait 7300 tonnes.
4: Bah, c'est déjà pas mal quand même.
9: Ouais.
3: Ouais, mais enfin, bon, quand même, quoi. Non. Tu vois, il y a des baleines, des mammifères marins qui
7: non,
3: font
7: c'est
3: à peu
7: pas
3: près
7: possible.
3: Le même poids. Et je pense qu'ils sont quand même beaucoup plus légers que la Tour Eiffel, quoi.
7: Je sais pas, c'est bizarre.
3: C'est un tas de ferraille, mais bon, quand même, quoi.
7: Alors, combien y a-t-il eu de pièces en fer?
4: Combien y a de vis?
7: 10 300. Moi, je m'en fous, hein. Je vous donne des infos si vous avez pas envie de vous inscrire.
4: Ah, on prend, on est preneur, hein, chef.
7: Écoutez pas, écoutez de la musique, j'en sais rien, faites autre chose.
3: Un peu de culture, merde.
7: 121 ouvriers qui ont travaillé sur le chantier.
4: On les salue, bravo messieurs.
7: 100 ouvriers qui donc ont travaillé d'arrache-pied, plus 50 ingénieurs.
4: Ils peuvent nous appeler.
9: Il y a des pompiers aussi qui vont s'entraîner sur la Tour Eiffel.
7: Tiens,
9: non,
7: combien de temps à la mise Alors bon, bien sûr, c'est Gustave Eiffel et compagnie qui a fait ça, hein, l'architecte machin.
9: C'est Gugus.
7: Alors combien en quelle année elle a été construite cette Cédric, en quelle année?
9: Aucune idée.
7: Combien de temps ça a mis en quelle année? En quelle année les travaux ont commencé et terminé? On va dire en quelle année approximativement la date de moyenne.
8: 1890.
7: 1890.
8: Ouais.
7: Pauline, sans regarder.
9: Non,
7: ah bah t'avais les chiffres sur les yeux.
4: Elle triche, elle triche.
3: Non.
9: Oh, je sais pas moi, 1820. Mmh. Petit con là.
7: Quoi?
9: Ouais, petit con, hein.
7: Mais c'est pas moi. Arrêtez votre mytho.
3: 1904, non, un truc comme ça, non?
7: 1904, t'as dit quoi Pauline toi?
9: 1820,
7: ouais.
4: Je sais plus, c'est pour l'expo universelle de quelque chose.
9: Ouais, non, c'est 1910.
4: C'est 1920,
7: non? Ouais. Non, il y en avait qui... T'étais pas loin, t'avais dit quoi Cédric?
8: 1890.
7: Ouais, c'est 1887 et 1889 pour la construire.
9: Ah.
7: Soit 2 ans, 2 mois et 5 jours exactement au total dans les travaux. Effectivement, qui devait rester que pour un an et démonter juste après. Et finalement, elle est restée. Et
3: T'imagines démonter le truc ça
7: Bah oui, mais là-bas, c'était prévu pour. Hein. C'était comme ça. C'était une expo. Effectivement, elle devait rester un an et effectivement, elle est restée pour toujours.
3: T'as bien voulu qu'il la laisse, quoi.
7: Et ma foi,
9: il a
7: tant
9: donné
7: mieux.
9: Son accord.
7: Et ma foi, tant mieux. Bah, ils ont dû penser qu'il allait avoir les Japonais, tout ça, quand les débarquaient, un de ces quatre, de toute façon.
3: Ils la mettront en rouge.
7: Ah, bah oui, ils se sont dit
9: ça. Ils ont fait pour le Nouvel An.
7: Ça, c'est pour les Chinois, mais le Nouvel An chinois, ils ont pensé à le Nouvel An chinois. à mon avis, c'est ça, c'est Yap. Il y a un tourloupe.
4: Ah, ouais.
7: Ah,
4: ils balancent.
7: Ah, mais ils sont mèche-mèche avec les Chinois, et puis c'est tout.
9: Avec Jean-Michel aussi.
7: Ils le savaient déjà, quoi.
9: Pas d'autre.
7: Qu'est-ce que
4: culture,
7: je peux
4: culture,
7: vous dire
4: culture.
7: Alors,
4: tiens,
7: je vais vous parler de la peinture un peu, parce que ça c'est important. Ouais, avant que Cédric on aille vers ton sujet, je parle toujours de la Tour Eiffel sur Fun, au cas où il y a 2-3 personnes qui soient encore restées à nous écouter. alors il faut 60 tonnes de peinture hein, quand même pour la Tour Eiffel. Ah. Tous les 5 ans, on la refait du sommet au premier étage, et tous les 10 ans à peu près pour l'ensemble du monument.
4: Super. Conférencier en carton.
7: Voilà, donc il y a eu un petit appel d'offres. Oh, je dis n'importe quoi.
3: T'imagines le guide?
4: Dans l'ascenseur?
7: Ah ouais, putain.
4: C'est conférencier l'après-midi.
3: Ah, tu pourrais le faire, hein, je te jure.
7: Hein?
3: Tu pourrais le faire, hein.
7: T'as, donne-moi le téléphone, toi.
4: Faut préparer les petites pièces,
7: quand même. Appelle-moi, tiens, Cédric.
8: Ouais.
7: T'as gagné, je vais faire le. Vous êtes les.
4: Ah bah t'as vraiment gagné, hein, merci.
7: Je vais faire le.
4: Visitez-nous, on visite, c'est ça. Bah t'aurais pas dû, c'était une grave erreur, écoute.
7: Attends.
4: Parce que là, c'est toute une organisation, maintenant, c'est pas ce que t'as fait, toi.
7: Ça passe pas.
8: Oh putain, je suis désolé, les mecs.
4: Non, bah ouais, bah.
7: Maintenant, t'as raccroché.
4: Maintenant, c'est bravo pour tout le monde, quoi.
8: Ah, les gars, ouais.
7: Putain.
8: Je me sacrifie, je raccroche, quoi.
4: Mais non, maintenant, c'est trop tard, de toute façon.
7: Ah. Ah,
8: mais c'est bon, je me sacrifie, c'est bon.
7: Attends, je vais m'appeler, là, direct. Attends, laisse sonner. Ah. Allô. Mais mets-moi en direct, hein. Mets-moi en live.
4: Putain de merde.
8: On m'entend là?
4: Ah, on s'entend super bien.
8: Allez, les gars, je vais te faire le guide. D'accord? Comme si j'étais. Vous êtes dans les œufs.
7: Ok. Oh,
4: dans les œufs.
8: Dans les turcus, là, pour monter au deuxième. Messieurs, bonjour.
7: Voilà. Oh, je peux être crédible ou pas, les mecs? Oh.
4: Le souci, c'est qu'il faut que tu le fasses en japonais après, quoi.
8: Non, mais je fais qu'en français, là. Moi, je m'occupe que des provinciaux, là, qui débarquent sur Paname et qui ont plein de temps la gueule. Mesdames, messieurs, bienvenue. Nous allons monter bientôt aux étages de la Tour Eiffel. Vous êtes déjà monté sur la Tour Eiffel?
10: Non.
8: Alors, on y va, c'est parti. Hop, là, on monte. Alors, d'après les... Alors, la Tour Eiffel a été construite... Mec, elle n'était pas prête. Alors, attendez.
7: Il a des sèches. Oh, la bouse.
8: Alors, la construction de la Tour Eiffel 1887-89 par Gustave
10: Eiffel, effectivement. Alors, les études ont été faites en 1884. Vous pouvez voir qu'en ce moment, regardez les peintures sans ouvriers, avec 120 ouvriers qui ont travaillé sur le chantier. Voilà, attention, c'est plus de 10 000 tonnes de fer qui, quand même... Attention, monsieur, vous approchez pas trop. Voilà. Alors, attention, nous allons monter tout en haut. Non, monsieur, nous ne monterons pas jusqu'au troisième étage. Nous rentrons au deuxième, qui était le bureau de monsieur Gustave Eiffel. Jusqu'à la construction en 1930 par Christophe Goulding, l'architecte des monuments du monde. Attention, nous allons arriver bientôt au premier étage et nous continuons à monter.
7: Alors, attention,
10: j'ai quelque chose à vous dire. Tour Eiffel s'est équipée récemment de deux faisceaux lumineux d'une portée de 20... C'est 80 km hein, quand même. Hein.
7: Sympa, le guide.
10: Voilà. Pas de questions ?
7: Ah, vas-y, ouais.
10: D'ailleurs,
7: on peut partir, c'est le taf.
10: Sur des lampes Xénon 6000 watts qui ont été choisies, plus de 1200...
7: Cool.
10: Oh non, putain, le massacre.
7: Ah non, tu pourrais le faire, je te jure. Hein.
10: Ah non,
7: je vous assure, je suis mauvais.
3: Ah, je te jure.
7: Ah non, je te jure.
3: Hein. Chef, je te jure.
11: Ah, tu nous as fait rêver. Hein.
7: Alors, je vous ai fait rêver. Ah non, mais là, laisse tomber.
1: Et oui, c'est ici que ça se passe et nulle part ailleurs. 22h23 et nous sommes en direct, bien entendu, pour la Radio Libre au 3228 avec Bruno du Turing de Grande-Bretagne qui nous fait le plaisir d'être là, qui va être encore là quelques minutes et qui ensuite va s'absenter quelques demi-heures, trois quarts d'heure et qu'on retrouvera en dernière partie de soirée dans la Radio Libre. Les gros dossiers vont arriver dans un instant. On pourrait peut-être même les faire maintenant. Non, je ne sais pas parce que sinon avec Cécilia Cella Dragouze, ça peut prendre un certain temps et peut-être pas avoir le temps de tout faire. Si, on marche, on aura peut-être le temps. Si. Cécilia est avec nous, 18 ans de Toulouse. Elle est coiffeuse, Cécilia. Bonsoir.
12: Bonsoir.
1: Alors donc, t'es tombée sous le charme, et on peut le comprendre, de Bruno depuis que tu l'écoutes. Hein.
12: Voilà.
1: Ouais. Eh ben Bruno t'écoute. Vas-y, tu peux lui mettre ton micro, Bruno.
13: Enchantée, Cécilia.
12: Enchantée.
13: Alors, comment tu vas, Cécilia? J'aurais te poser une question.
12: Oui.
13: Comment que t'es perfectionnellement?
12: Perfectionnellement.
13: Oui. Est-ce que
12: la traduction du mot, c'est
11: est-ce que t'es bonne?
13: Est-ce que t'es bonne et est-ce que t'es jolie?
12: Il paraît oui, normalement, je pense oui.
13: Ah, vraiment super.
1: T'es blonde ou brune?
12: Je suis brune,
1: hein,
12: métisse.
1: Hein. Oh là là, métisse.
12: Ouais, donc, je suis brune. Forcément.
1: Un peu, tu vois, bah tiens, tu vois la chanson de tout à l'heure de la Martinique.
12: Ben.
13: Et je voulais te demander, si c'est pas trop indiscret, quelle est la couleur de tes yeux?
12: La couleur de mes yeux?
13: Oui. Marron. Ah.
12: Ouais.
1: Comme le caca.
12: Marron clair.
13: Non, les yeux marrons, si c'est des yeux foncés, ça peut ressembler à des yeux de vampire.
1: Oh.
12: Ah oui, non, mais je suis pas un vampire. Ils sont marron clair.
13: Ouais, marron châtain, quoi.
1: Cécilia, t'es célibataire?
12: Ouais.
1: Oh, ouf, pour Bruno.
12: Non, je suis pas célibataire, mais pour Bruno, je suis prête à tout.
1: Ah,
13: voilà,
1: bon,
13: c'est gentil.
1: Peur, ouais.
13: Ah oui.
1: Voilà.
13: Par contre, il est pas impossible que je sois un peu trop vieux pour toi.
1: Bon, t'as quel âge, Bruno?
12: Non.
13: Quel âge j'ai? J'ai 50 ans.
1: Oui, bon.
13: À la fin de cette année, 51 ans. Bon,
1: ouais. Bon, on sait pas trop, hein, parce que...
12: C'est pas grave, moi, ce que j'aimerais te demander, c'est si t'es attentionné, si tu fais des cadeaux tous les jours ou si c'est toutes les semaines.
1: Et comment avec les femmes? Je voulais juste préciser, concernant l'âge de Bruno, qu'il peut y avoir une petite erreur, parce que dans les chiffres, encore tout à l'heure, j'ai regardé sa super paire de Santiago, qu'il n'a pas eu le temps de tirer, il me l'a dit, qu'il a coupé au ciseau pour les faire plus courtes, hein, des mini Santiago. Il m'a quand même précisé, pour vous dire quand même qu'au niveau des chiffres, il est des fois un petit peu, hein, à l'ouest, c'est que quand même sa paire de Santiago, pour lui, vaut plus de 100 000 francs.
7: Hein, ah, oui.
12: Ah oui,
1: c'est pour dire que 51, ça trouve qu'il en a 61, comme il peut en avoir 26. Hein.
13: Ouais, mais moi, des bonnes Santiago qui tient longtemps, il faut mettre cher.
14: Et celle-ci, ça fait combien de temps que tu les as au pied?
13: Cet été, je les ai achetés. Je les ai achetés au Cap d'Agde.
11: Oui, t'as un problème dans les dates aussi.
13: Ouais,
11: hein,
13: Cap d'Agde cet été, j'ai sillonné toute la France, le Sud-Ouest, ouais. Le Clermont-Ferrand, l'Ardèche, tout ça, j'ai sillonné.
11: Et t'as trouvé que ça, comme pompe?
13: Disons que moi, je me retrouve, excusez-moi du mot, je me retrouve un peu con. Quelques mois plus tard, je retrouve un magasin où ils font des bonnes Santiago. Je m'aurais dû, mince, alors j'aurais dû attendre.
15: Mais en tout cas, je voulais juste préciser vraiment aux auditeurs de Fun, quand je dis, je pense qu'ils se trompent dans les dates et dans beaucoup de choses. On vient de l'entendre, ils disent que c'est Tiag, elles ont à peine 6 mois, à mon avis, c'est 6 ans. Mais, voilà, c'est quelqu'un qui est hors du temps. C'est-à-dire que quand on commence à parler, Cécilia, de l'âge de Bruno et qu'on le regarde, tu vois, c'est un peu comme le Seigneur des Anneaux, t'as l'impression d'être complètement, t'as l'impression d'être hors du temps. Tu sais pas trop si t'es en 2004 parce que t'as l'impression de voir un personnage sorti tout droit de la série de Jacques Croquant.
16: Ah, il est super
15: tu dis, tiens, le mec, il doit avoir des sabots en bois alors qu'il a quand même des sandiacs à la Dick Rivers. Donc tu sais pas trop si t'es dans les années 60.
16: Ou au Moyen-Âge.
15: Et puis, à un moment donné, t'as un chapeau de cow-boy, ça fait les sept mercenaires, t'as l'impression de revenir en genre en 1800 et quelques.
16: Il est surréaliste, ce mec.
15: Bon, il a un cuir très James Dean, très James. Donc tu te dis, le mec, à mon avis, il doit avoir une vieille Porsche. Alors qu'en réalité, il a un vieux vélo qui t'amène directement à penser au cyclisme. Tu parles de virangue, donc tu reviens plutôt dans les années 90-2000. Tu sais pas trop à quoi il ressemble. Il a une petite bague avec un petit cœur. Tu dis, le mec, il est fashion victim.
9: Ah ouais,
15: il est carrément, là, il est carrément dans le coup. Et, donc c'est très bizarre de donner un âge à cette personne-là. C'est un peu comme dans la série Stargate, quoi. Il faut passer de l'autre côté du mur pour savoir véritablement ce qui se passe dans la tête de cette personne qui est assez particulière. Donc,
16: Ah, et qui sent très fort, hein, au passage.
15: Non, mais qui?
9: Qui refoule.
15: Non, mais.
13: Ouais, c'est ça.
15: T'es d'accord avec moi, hein?
13: Oh, ouais.
15: Il n'y a pas d'âge à donner.
13: Non, il n'y a pas d'âge à donner. Mais moi, qu'est-ce qu'on peut dire? Le touring de Grande-Bretagne va se faire pour l'été prochain.
15: Ça, je crois que j'ai attrapé la grippe.
13: Va se faire pour l'été prochain. Bon, ben, pour l'instant, je sais pas trop encore. Je pense que je vais être encore en France. D'autant plus que le 16 novembre, il va y avoir une émission colossale.
15: Ah, t'écoutes bien, Cécilia, tu seras de la partie, ouais, t'es toulousaine, tu pourras pas venir, toi, éventuellement, le 16?
12: Oui, c'est où, c'est à Paris?
15: Ah, bah ouais. Oui, c'est à Paris, oui. L'émission, elle se fait comme d'habitude, sauf qu'au lieu d'être faite dans les studios comme chaque soir, elle sera faite, dans le sous-sol, en bas, dans un studio, mais en live, avec une centaine de personnes. C'est un beau studio et tout, on y mettra les moyens, et Bruno sera sur la scène, entre autres, pour faire du tuning.
16: Par contre, Bruno, tu promets, tu te parfumeras pas au vinaigre, hein.
13: Non, mais là, de toute façon, c'est sûr que je vais pas arriver en short comme ça parce qu'il va
15: On en parlera. Moi, Bruno, je voudrais juste terminer là-dessus parce qu'après, il y a les gros dossiers. Cécilia, qu'est-ce qui t'a plu en Bruno?
12: Sa voix, sa façon de parler, ce que tout le monde aime pas, mais
15: Tu rigoles, tout le monde adore. Je te coupe parce que là, les gens.
12: Ah bon?
15: Bah oui, nous, on lit toujours les deux, trois messages.
16: Fans, hein.
15: On lit toujours deux, trois messages de gens qui sont forcément très jaloux.
12: Ah,
15: mais la majorité des gens sont fans de Bruno, adorent ce qu'il fait, hein, bien sûr.
12: Ouais.
15: Ah bah oui.
12: Et ce que j'aurais aimé savoir, c'est qu'est-ce qu'il pourrait me faire comme cadeau pour me satisfaire, qu'est-ce qu'il pourrait faire pour moi, pour me garder.
15: Pour l'amour d'une femme, tu ferais quoi? Tu serais prêt à aller jusqu'à où?
13: Eh ben moi pour l'amour d'une femme, moi je serais prêt à faire un petit cadeau, je sais pas, ne serait-ce qu'un petit bracelet ou un truc comme ça.
16: Il est cool, il est sympa.
15: Ah quand même.
16: Ah, t'es généreux toi.
15: Ah oui.
13: Ou encore on va pas dire n'importe quoi non plus, je vais pas aller dire passer le dans le lit parce que bon.
17: Est-ce que je te plais, Bruno?
13: Ah oui, super. Oui.
17: Est-ce que tu voudrais me faire un cadeau pour le 16 novembre? Tu me fais un bracelet ou tu me fais quelque chose pour me séduire?
13: Moi je trouverais. Tu sais, tu me plais beaucoup, Émilie.
17: Oui, mais non, regarde-moi pas comme ça, quand même.
15: Cécilia, tu vas te faire doubler parce que l'autre, il est en train de la chauffer.
17: Mais il écarte les jambes.
15: Laissons-le parler.
13: Moi, je suis prêt à t'offrir un grand bouquet de fleurs.
15: Oh, c'est bien.
17: Tiens, oui, non.
13: J'irai chez un fleuriste et puis je te ramène ça.
15: Vas-y, c'est un charcutier, tu vas galérer.
13: Le 16 novembre...
17: Tu me fais une surprise, je veux pas savoir ce que c'est.
13: Oui, mais enfin, c'est... Peut-être que j'aurais pas dû te dire...
17: Un strip, après le vélo.
15: Tu serais pas faire un strip.
13: Alors un strip. Oh la mince, j'arrive pas à le dire. C'est dit.
15: Bruno,
13: un striptease.
15: Oh, il le fait exprès, il est drôle. C'est un comique, hein. C'est un comique, il le sait. Un petit striptease, moi je dis un petit striptease à minuit après avoir pédalé pendant 3 heures.
16: Ça va être sympa. Ça va faire ça plaire à tout le monde.
15: Au moins, ça fera partir le public après.
13: Déjà, là, avec le short, tout ça, ça fait un strip cerise avec ça.
15: Ok Bruno, vive l'humour. Cécilia, en tous les cas, tu ne quittes surtout pas. On te remercie de ta gentillesse et d'avoir consacré un peu de temps. Bruno est très pressé.
12: D'accord.
15: Tu ne quittes pas, on te récupère hors antenne et si tu veux discuter avec Bruno, ton petit chéri, il n'y a pas de problème, d'accord?
12: Ok,
5: Ok.
15: Bisous mon amour, merci d'avoir appelé en tous les cas. Attention, à partir de lundi, on offrira les places pour cette soirée du mardi 16 novembre. À mon avis, à ne rater sous aucun prétexte, et ceux qui auront la chance et le privilège d'être dans le public, il y aura une centaine de personnes, et bien écoutez, ça risque d'être l'énorme teuf. Le gros dossier, le voici, le voilà. Il aurait dû avoir lieu à 22h, mais bon, on a un petit peu de retard, vous savez ce que c'est le direct, et puis on n'oublie pas les défis de Martin, on aura les places également pour Lyon Fenerbahçe dans quelques minutes, mais pour le moment, le gros dossier, René et Martine, sont les parents de Adrien, qui a 14 ans, qui lui pratique le judo à haut niveau, et il aimerait bien travailler dans le sport, mais sa mère, elle, ne l'entend pas de la même oreille.
16: Non, c'est son père.
15: C'est son père, ouais. La mère le soutient et le père, lui, n'est pas du tout d'accord. On a donc passé une journée complète à suivre les débats houleux entre Adrien, René et Martine, grâce à Cécilia, la journaliste. Écoutez, première partie.
18: C'est tout du judo, hein ?
19: Oui, à l'école de Nogent-sur-Oise.
18: Ah, c'est hors de question.
19: Et pourquoi c'est hors de question ?
18: C'est pas un établissement coté. Mis à part où il va faire 2 heures de plus de judo, et je pense que c'est complètement inutile. On en a déjà parlé.
19: Oui, on en a déjà parlé, mais justement, là, il est en troisième, et il va falloir...
18: Non, là-bas, c'est pas bien fréquenté.
19: Comment tu sais que c'est pas bien fréquenté ? T'es déjà allé dans ce lycée, toi ? Ça te plaît pas de voir quand ton fils finit premier, champion d'Oise ?
18: Ce que j'aime pas, c'est quand il se fait écraser la tête sur le tatami, et puis qu'il sort du tatami en pleurant. Ça, j'aime moins, déjà.
19: Il pleure pas ?
18: Ah, il s'en est déjà fait des belles, hein. Sans parler du plâtre et compagnie.
19: Oh, tout sport, de toute façon.
18: Tout sport.
20: C'est en moyenne tous les 3 ans, une blessure quand.
18: Bah oui, c'est déjà pas mal, attends, une blessure grave tous les 3 ans.
20: Bon, pas très grave, mais...
18: Bah si, quand même.
20: Bah, à chaque fois, je te vois jamais en compète.
18: Je dis simplement que ça sent la chaussette, c'est tout, et puis que c'est pas très intéressant, quoi. C'est
20: que mes copains, ils ont leur perles, ils sont à leur compète.
18: Allez, c'est ma fête, vas-y.
15: Allez, c'est parti.
18: Bah non, mais c'est vrai.
19: Cet après-midi, il a la première compétition de judo.
18: Ah bon ?
19: Tu savais pas qu'il y avait une compétition de judo ?
18: Ah bon ?
19: Non, bah évidemment. Bah oui, comme d'habitude, bah voilà.
18: Super. C'est la première ?
20: Ouais.
18: Bon, c'est bien.
19: Ça serait bien, comme d'habitude, là, tu travailles pas cet après-midi,
18: Non.
19: Tu pourrais venir le voir pour une fois, ton fils.
18: Ouais, mais d'habitude, je vais seulement à celle de Chambly.
20: Bah, tu peux faire une exception.
18: Ah bon ? Tu me gênes ?
20: Ouais. Bah oui.
18: Donc, t'es sûr ?
20: Oui.
19: Ouais, là, ça serait l'occasion.
18: Ouais.
19: Pour une fois.
18: Bah ouais.
19: On va faire l'effort.
18: Bah ouais, c'est bon.
19: L'effort, voilà, ah, c'est ça, bon. L'effort. Ouais. Mais ton fils, pour ton fils.
18: Ah, imagine, tu te prends une toule.
15: Voilà la première partie de ce gros dossier. Attention, c'est pas terminé. Malheureusement, on n'aura pas René, ni Martine, ni Adrien. Mais écoutez là, parce que là, c'est un petit peu une sorte de petit piège. Hein. Notre ami René se retrouve
16: à la compétition.
15: Dans l'obligation d'aller à la compétition. Voilà. Et là, sur place.

0: et qu'il s'est retrouvé à l'hôpital parce qu'il tapait, ouais. Il tapait avec sa main parce qu'il ne pouvait plus respirer, que l'arbitre ne l'a pas vu. Et donc, ils l'ont emmené à l'hôpital.
1: Je faisais pareil.
2: Aïe, ben, déjà. C'est-à-dire qu'ils ne me disent pas qu'ils l'ont étranglé, parce que ça va être vite vu le judo. On ne pourra pas qu'il se fasse étrangler deux fois. Hein.
0: Ah bah oui, non, attends, et s'il s'est étranglé qu'une fois, ouais. Bah, il ne sera pas étranglé deux fois.
2: Bah ouais, c'est sûr.
0: Bah ouais, mais attends.
2: Ça rebondit bien ce que je dis, c'est un sport violent et sans intérêt. Ah bah tiens, il arrive. Il est sur scène.
0: Parti mon kiki.
1: Attends sur la compète. À derrière.
0: Tu vois bien là?
2: Bah moi je vois bien. Tu vas peut-être gêner celui de derrière.
0: Ouais, mais c'est pas grave, derrière c'est pas leur fils. Le stress commence à monter à fond. Vas-y Adrien! Attention!
3: Allez Jérémy!
0: Qui c'est qui est dessous? Je vois pas là.
2: C'est Adrien qui est dessus, c'est bon signe.
0: Courageux, faut qu'il t'entende, René.
1: Ah,
2: c'est vrai. Crie en tous les sens.
0: Bah, là, au moins ça, sans crier, tu peux dire, vas-y Adrien.
1: Adrien.
2: Je ne sais pas comment courage.
3: Adrien.
0: Vas-y Adrien. Ça y est.
1: Défonce-le.
2: Ah, ça commence. Bah, voilà, voilà.
1: Alors, c'est chaud.
2: Qu'est-ce qu'on fait? Oh bah voilà.
4: Non mais c'est rien.
2: Ouais, c'est rien, putain.
0: Quoi, voilà, c'est vrai.
2: Là, je pense que c'est un orteil cassé. Alors là, il mettait un élasto entre deux orteils, mais faut continuer la boucherie, quoi. Jamais, il arrête pas.
0: Ah non, non, mais c'est un petit peu. Non, parce que s'il arrête, il est disqualifié.
2: Bah ouais, bah,
0: il
2: tu
0: est fini dernier. T'as pas de chance quand même. Hein.
2: Toujours comme
0: souvent,
2: ça.
0: Quand t'es là, il se fait mal.
2: Ouais, non, bah, c'est vite fait. S'il se refait mal, moi, je le prends par la main, puis je l'amène. Deuxième combat, donc voilà, maintenant c'est le nez.
0: Attention, redresse-toi, redresse-toi.
1: Allez,
0: redresse-toi.
1: Allez, Adrien, allez.
0: Vas-y, Adrien.
1: Là.
0: Oh là là, c'est long, là. Attention, Adrien.
1: Ça me fait déchirer. Ouais.
2: Qui c'est qui pleure encore?
0: Oh là là, c'est le cœur qui bat sans, là.
2: Hein?
0: Comment? Oh là là, ça fait mal aussi, là. Redresse-toi. Lève-toi, reste.
3: Adrien, allez.
0: Vas-y,
1: fous,
0: attention.
1: La compète de judo.
2: Les gars, ils sont... c'est pas jusqu'à mort sensible, là, quand même. Oh, c'est vraiment n'importe quoi. Regarde, le pauvre Thio, il...
0: Bah, ça saigne, c'est
2: dégueu. Ah, il saigne.
0: Oui.
2: Ah, mais ça fait combien de temps qu'il combat, là?
1: C'est démonté.
0: Bah là, c'est... Ouais, dis donc, pas de chance, là, cette fois.
2: Mais c'est toujours comme ça.
0: Ouais, c'est souvent.
2: Tu t'en rends pas compte?
0: Ouais, si, je m'en rends compte.
2: T'es toujours comme ça.
0: Non, pas toujours.
2: C'est toujours comme
0: Qu'est-ce qu'il s'est fait l'année dernière, Adrien?
2: Bah, il s'est peut-être rien fait, mais c'est à chaque fois que j'y vais, moi, c'est des pleurs,
0: ouais, ça...
2: c'est des enfants qui partent en larmes, c'est tout sauf du plaisir. Ouais, il a perdu.
0: Oui, il a une pénalité, là.
2: De quoi, toi?
0: Oh, c'est bon, là. Putain, c'est à cause du kinoano. Oh, putain.
2: Pourquoi, putain? C'est bien.
0: Pardon, ouais.
2: C'est très bien.
0: Pourquoi? T'as eu une pénalité, là? Pourquoi? Bon, alors, Adrien était énervé, tu peux pas m'expliquer, il a une pénalité, là, la dernière.
5: Je préfère, finalement, quand tu n'es pas là. Parce que là, d'habitude, bah, je l'encourage bien. Là, j'avais pas le droit de parler. Il fallait que je me taise et que je dise quelque chose.
2: Pas que tu me parles à moi.
5: Tu m'as dit, tais-toi, tu me disais.
2: Je sais pas quelle idée que t'as eue de te mettre dans le sport. Hein. Non, ça t'a pas dégoûté du judo? Tu veux pas faire un autre sport? Que je t'achète un vélo? Merde.
1: Voilà, salut Adrien qui doit nous écouter ce soir. René et Martine, hein, qui ont bien voulu qu'on passe une journée complète comme ça de leur vie. Hein. Pas simple, mais je peux vous dire qu'Adrien continue pour le moment la compétition. Ouais. Tout va pour le mieux. La mère l'encourage.
6: Il s'est démonté. Mais...
1: Voilà, le père, il est toujours là en train de se dire voilà, mon fils, il se fait démonter. Vous allez lui acheter un vélo. Peut-être qu'il devrait faire du touring.
6: Bah ouais, parce que lui, il est fan de VTT, son père. C'est
1: alors,
6: ça.
1: Qu'il fasse du touring de Grande-Bretagne comme mais notre ouais. ami Bruno qu'on retrouvera tout à l'heure.
7: C'est moins de câlin.
6: Hein. Ouais. Il est moins sympa.
7: Voilà, moins sympa aussi. Par contre, il est vraiment trop jaloux.
6: Il est vraiment trop jaloux. Bah, qu'il soit jaloux et possessif, normal, surtout quand c'est au début. Il vaut mieux qu'il le soit que pas du tout. Hein. Tu préférais qu'il le soit un peu moins?
7: Ben non, j'aime bien comme ça, mais...
6: Bon, il a quel âge?
7: 17 ans.
6: Il a 17 ans. C'est quoi son prénom?
7: Julien.
6: Julien, donc je note. Julien, 17 ans, ouais, ok. Et donc, qu'est-ce que t'aimerais qu'il change en lui, quoi? Qu'il soit...
7: Bien qu'il soit un peu plus comme avant, plus câlin et moins...
6: Un peu plus comme avant ? Dites-moi un petit peu, pour que quand on l'appelle, on se retrouve pas comme un con et qu'une fois de plus, je m'aperçois que j'ai appelé quelqu'un et que ce que tu m'as dit, c'est que des conneries ou ça a été mal donné. J'ai besoin de détails, moi, avant d'appeler. J'appelle pas avant, sinon.
7: Oui, bon, alors avant, bon, on savait toujours quoi faire. Elle est toujours bien.
6: Ah, tu veux dire qu'avant, il te proposait des sorties, des choses comme celle-ci, maintenant plus rien?
7: Voilà, maintenant, c'est plutôt qu'est-ce qu'on fait? Bon, bah,
6: bon,
7: et
6: toi,
7: on rentre. Hein.
6: Toi, de ton côté, est-ce que tu lui proposes des choses à faire?
7: Ah, c'est pas évident, on est dans une ville de merde.
6: Non, alors attends, pourquoi ça serait évident pour un mec dans une ville de merde de trouver des choses et pourquoi ça serait pas évident pour une fille de trouver des choses intéressantes dans une ville de merde? Si vous êtes tous les deux dans la ville de merde, je vois pas pourquoi pour lui ça serait plus simple à trouver des solutions et toi pas. Et je vois

0: Pourquoi faudrait toujours que ce soit le mec qui propose et que la fille elle attende et puis qu'une fois que le mec ne lui propose plus rien, dire ça y est, on est rentré dans la lassitude, il me propose plus rien, on fait plus de sortie. À toi justement de faire bouger les choses. Si tu te plains que tu ne sors pas assez avec lui, puis pourquoi toi pas lui proposer des sorties?
1: Oui, mais
2: moi c'est pas mon boulot. Hein. Moi j'ai deux seins, j'ai pas une quéquette, je suis pas un mec, c'est pas à moi de trouver ça. Hein. Mais c'est autant à toi qu'à lui. Vous plaignez les filles de vouloir avoir l'égalité de tout, et moi je trouve ça très bien et très honorable et défendable, mais c'est dans tous les domaines. Je veux dire, maintenant la femme veut travailler, veut gagner autant d'argent pour le même poste, elle a entièrement raison. Elle veut plus débarrasser, mettre la table et faire la vaisselle, elle veut que si elle a mis la table, il faut que ça soit le mec qui débarrasse, elle a entièrement raison. Mais la nana doit également assumer le fait de la lassitude dans un couple. C'est pas à cause du mec qu'il y a de la lassitude. C'est un couple des deux. Un couple, c'est à deux, Mélanie. Et je vois pas pourquoi, lui, dans cette ville de merde, devrait galérer à trouver des trucs. Et toi, t'es là, t'attends sur ta chaise longue, t'es là, tu fais du rocking chair, et puis t'attends, puis tu te plains qu'au bout de trois semaines. C'est-à-dire que t'es pas une fille, tu vois, non plus, très passionnante, hein, excuse-moi de te le dire, mais tu devrais te bouger. Si t'étais amoureuse de lui et que t'avais vraiment envie de te retrouver très souvent avec lui, tu devrais bien plus souvent lui proposer des choses à faire.
0: Debout. Quelle bande d'enculés.
2: Non, c'est tout, je reviens en force. Non, mais quand j'ai fait le matin, j'ai eu le temps de potasser des bouchons. C'est bon, l'ovation, on va se calmer, Mélanie. Non, mais dans un sens, n'ai-je pas raison? Non, mais je m'adresse à mon public fan.
1: Non, mais toi qui as l'air si doué, vas-y, fais tes propositions.
2: Pardon?
1: Non
2: mais attends Mélanie, attends, je vais être très clair, je vais être sûrement très très dur et croyez pas que c'est choquant, mais moi personnellement j'en ai rien à foutre, moi je veux bien t'aider en t'ouvrant les yeux pour te dire ce que je viens de te dire. Moi je viens pas avec un bouquin miracle, avec un bouquin il y a marqué sortie d'Ajaccio quand on se fait essayer dans une ville pourrie quand on a 18 ans, ça n'existe pas ce genre de remède, je n'en sais rien. Il y a des trucs tout classiques, c'est les discothèques, c'est aller boire un verre, c'est d'aller au cinéma, c'est se retrouver tous les deux, c'est comme tu parles de cette ville pourrie, c'est de prendre un après-midi, c'est de se bouger, t'as de la chance quand même d'être dans un endroit où il fait quand même relativement beau très très tard, donc je veux dire mois de novembre, décembre, il fait encore super beau, donc tu peux encore te balader pendant l'après-midi, tu peux très bien passer un week-end avec lui quelque part, j'en sais rien moi, j'ai pas de solution miracle, de toute façon t'as pas les moyens, t'as 18 ans, t'as pas beaucoup d'argent.
1: Bah non, pas trop, non.
2: Voilà, non mais je te trouve trop triste, trop défaitiste, sans déconner, je pense que t'as 18 ans, à cet âge-là on est chiante, moi j'ai eu ma sœur, on veut tout en faisant rien, et ben on a rien quand on fait rien, je suis désolé, faut pas croire que ça va te tomber comme ça, des idées d'enfer avec des trucs de folie.
1: Ouais.
0: Un applaudi encore, merde.
1: Applaudissez.
2: Ah non, non, non, pas deux ovations, non, faut pas déconner là. Quatre, ils sont quatre dans le studio, pas une ovation, c'est bien. Je suis dessus direct.
1: Non, mais ce qu'il y a, c'est que.
2: Ah, y a pas à discuter, c'est. Non,
1: écoute,
2: oui.
1: Non, quand on était amis, on s'entendait vachement bien, et puis maintenant.
2: Ah oui, mais des fois, quand on est trop amis, on croit que à ce moment-là, le mec avec qui on est super pote, on doit sortir avec, et là, ça se passe pas bien parce qu'on s'attend à des choses absolument. Allô?
1: Allô?
2: Oui, bonjour monsieur, excusez-moi de vous déranger, je peux parler. Allô?
1: Êtes-vous?
2: Oui, Max à l'appareil.
1: Il y a une erreur de numéro à mon avis.
2: Non, je voulais parler à Julien.
1: Ah, Julien, Max à l'appareil. Julien est couché.
2: Ouais, on pourrait le réveiller, c'est super urgent.
1: C'est à quel sujet?
2: C'est grave de la mort, sa copine, il faut qu'on cause. Direct, tu peux le réveiller s'il te plaît?
1: Attends, moi je ne te crois pas parce que.
2: Oh, pardon, vous êtes le père?
1: Je suis pas le père, mais.
2: Ah, je crois que c'était c'est le grand frère.
1: Ah bon, d'accord.
2: Ah, excusez-moi, je croyais que vous étiez le.
1: Non, parce que... Parle pas comme ça, Coco.
2: Ah, d'accord, ok, bah tu tutoies pas non plus, on se connaît pas.
1: Tu viens à la maison, puis on s'arrange.
2: Pourquoi? T'as un business pour moi?
1: Je vais te donner le business, je vais te foutre dans la piscine. Alors, quand tu veux.
2: Hein. Je sais pas nager, fais gaffe.
1: Tu me rappelles, tu rappelles demain. Okay,
2: je peux nager le crawl. Agouli, agouli.
1: Ciao.
2: Ciao, salut, bonne bourre. Bon, bah tu vois, je crois que Mélanie. Mais tu vas pas te faire crever, tu diras que c'est pas vrai, que c'était des conneries, que c'est un mec qui veut te faire chier, puis voilà, c'est tout. Tu diras que c'est un mec qui voulait se venger. Non mais voilà, c'est tout.
1: Ouais.
2: Bon, demande-lui, rappelle-le quand même. Je vais balancer un truc, je vais juste te poser une question. Je vais essayer d'être plus police.
1: Ouais, mais dis pas que c'est de ma part. Hein.
2: Mais non, je dirais pas que c'est de ta part. Hein. Il n'y a plus de part, j'ai pris les deux.
1: Allô?
2: Ouais, je voulais juste deux secondes te dire, je veux bien venir, c'était un plongeoir, c'est tout.
3: Alors tu arrives.
0: D'accord, tout de suite, on va faire des bulles. Allez, ciao, bonne bourre. Voilà, donc c'est un truc perso, je voulais savoir, parce que j'aime bien savoir quand les gens ont des piscines, s'ils mettent un plongeur. Parce que des fois, des gens qui se font faire des piscines dans leur jardin, puis ils oublient de mettre un plongeur, donc c'est un petit peu dommage. Mélanie.
4: Non, mais sinon, tu peux acheter plusieurs classeurs avec des plastiques et tu les mets dedans.
1: Ça les protège bien?
4: Ah oui, je pense que ça les protège.
5: Ouais, ça, je peux te... Tu vas...
0: Arrête-toi! Excusez-nous, c'est qu'il y avait, il y a eu un petit problème technique, ça répétait la voix en double de Gérard et ça l'énervait. Donc, Christelle, revenons sur ton problème.
5: Ouais. Excuse-nous, non, mais ça, les catalogues, tu peux toujours en trouver encore, hein.
1: Ouais, c'est pas trop cher?
0: Non, mais attendez, maintenant on va se concentrer sur le conseil parce que là ça devient chiant parce que pour l'autre côté de la rue, on comprend rien. Alors vas-y. Gérard, justement, hier, s'est permis de parler de Françoise de la Courneuve en disant qu'elle était, effectivement, j'ai entendu parler de ça, d'un contrat sur Skyrock pour 1 million de francs par mois, c'est exact, Gérard. Voilà, et Françoise est là, elle a écouté hier, elle voulait...
1: Non, j'ai pas écouté, hein. Je suis désolée, j'ai pas écouté, j'ai éteint mon poste au moment, juste à la fin de Stéphane.
0: D'accord. Alors, Françoise, justement, bonsoir d'abord.
1: Bonsoir Max, bonsoir toute l'équipe.
0: Il ne manquait que toi à l'appel pour qu'enfin toute l'équipe soit réunie.
1: Ouais.
0: Alors,
1: J'aurais préféré sur d'autres circonstances.
6: Dans quel sens?
1: Dans quel sens? Je voudrais savoir exactement qu'est-ce que t'as raconté comme connerie.
6: Non mais attends, de toute manière, tout le monde le sait que tu veux signer un contrat avec Skyrock. Tu veux signer un contrat avec Skyrock. Tu veux signer... attends, tu me laisses finir, s'il te plaît, tu me coupes pas la parole comme ça, d'accord?
1: Pour qui tu te prends?
6: Tu te calmes, s'il te plaît, merci.
0: Non mais attends, alors, on va laisser... Non mais Françoise aura quand même...
6: Ouais, petit merdeux, va te faire poutre, vieille taupe.
0: Non, commencez pas comme ça, Françoise. Attends, on va laisser quand même le droit de parole à Françoise. Mais Gérard, vas-y. Alors toi, tu disais quoi?
6: Que ça, c'est vrai que j'en ai entendu parler, que tu avais allé avoir un contrat d'1,5 million par mois avec Skyrock pour 2 heures d'émission comme je fais le jeudi sur Fun Radio.
1: D'accord.
6: Mmh. Alors, et que tu passes.
1: Si t'as des couilles, hein, demande à Fidar et à Manu qui téléphonent à Skyrock. Déjà une chose. Et on va voir qu'est-ce qu'ils vont répondre à Skyrock.
6: Ouais, hein? Et comment que ça se fait que tu passes sur Radio Anguin?
0: Allez, on appelle Skyrock.
1: Radio Anguin,
0: c'est le numéro.
1: C'est un an et demi que ça s'est passé. Hein. Alors, ferme ta gueule.
6: Ouais, tu restes poli, s'il te plaît.
1: J'ai pas resté poli vis-à-vis de toi.
6: Bon, alors moi je t'emmerde.
0: Non, commencez pas comme ça, Françoise. Françoise a le droit de se défendre. Je me souviens, toi, une époque, quand on a dit que tu allais, que tu passais sur Europa. Gérard, t'étais pas resté calme, tu t'étais énervé. On aurait très bien dit, ça va, Gérard, laisse-moi parler, reste calme. J'ai envie de dire que t'es sur Europa. Toi, tu laissais
6: pas. Ouais, mais t'as les preuves?
0: Non, mais t'as les preuves que Françoise allait,
6: Non, mais là, pour l'instant.
0: Gérard, Gérard, tu as les preuves que Françoise a signé un contrat,
6: C'est ce qu'on m'a dit.
0: Est-ce que t'as des preuves? Je te demande pas
6: ça.
0: Moi, c'est ce qu'on nous a dit à l'époque que t'allais sur Europe 1.
6: Ah ouais, mais moi, de toute manière, avec les bandes de petits cons qui s'amusent à faire des cochonneries chez moi, comme ça.
0: Ça n'a rien à voir avec le débat.
6: Mais comme hier, tu rigolais pour le papier, j'en ai encore su. Ouais,
0: oui.
6: Non, mais toi, ça te fait rire, mais pas
0: non,
6: moi.
0: Mais là, tu
6: moi, ça me fait plus rire.
0: Mais d'accord.
6: Mais hein? Mais toi, ça te fait rire. Peut-être, mais pas moi.
0: Mais là, tu
6: moi, ça me fait plus rire.
0: Mais d'accord.
6: Mais toi, ça te fait rire. Peut-être, mais pas moi.
0: Ce qui me fait rire, c'est qu'à chaque fois.
6: Parce que moi, dans ce cas, si ça te fait rire, je dis, moi, je viens pas. C'est tout.
0: Non, je t'explique un truc.
6: C'est simple.
0: Non, mais c'est simple. Tu viens pas jeudi, j'en ai rien à foutre.
6: Je reste chez moi.
0: Bah oui, y a pas de problème. Comme ça, tu seras pas payé. Alors, moi, ce que je veux dire simplement, c'est que tu changes toujours de sujet. Les conseils, quand on te demande des conseils, tu réponds pas aux conseils. Écoute-moi, Gérard, quand je te parle. Et deuxièmement, là, toi, t'as pas de preuves envers Françoise, mais t'es sûr de ton coup. Or, nous, quand tu passais sur Europa, il fallait te donner des preuves, sinon tu ne voulais pas y croire. Mais nous, faut qu'on te croie, alors que toi, tu n'as aucune preuve.
6: Parce que tout le monde se fait passer pour moi avec ma voix. Parce qu'on peut très bien l'aggraver, ma voix. Donc, nuance.
1: Alors,
6: ça, c'est pas pareil.
1: Nuance, moi aussi, on peut dire qu'on se fait passer...
6: Ouais, alors, vas-y, on va appeler Skyrock, comme je sais où qui... Ouais, je sais où t'as été, toi.
0: Ah, bah, moi, en tout cas...
6: On
0: appelle vraiment Skyrock, Gérard, s'il te plaît, pour de vrai. Gérard, je te demanderai de me croire et puis un petit peu de te la fermer parce que de temps en temps, t'as toujours un petit peu l'impression que t'es chez toi. Alors, t'es pas chez toi ici, quand même. Alors, je sais quand même ce que je fais et par rapport aux auditeurs, faut arrêter de croire qu'on ne croit pas parce que nous aussi, on va jamais te croire, Gérard. On ne te croit jamais. Tu te permets, je reviens sur les conseils, de dire, il faut des bons conseils, on fait n'importe quoi, mais même quand on vient avec les conseils que t'as demandé, de toute façon, t'as rien foutu.
5: Non, mais attends, c'est pour rien, déjà.
3: Ah, rien branlé.
5: Déjà, eux, au standard, ils sont même pas capables de me les trouver. Grégo, il m'avait dit, vendredi, qu'il allait me préparer une fiche. Manque de peau, la fiche, Manu, comme par hasard, il la paume. Alors, Manu, c'est un peu de leur faute aussi.
0: J'avais plus de papier toilette chez moi.
5: Ouais, il y a que du papier toilette, arrêtez de conneries, toi.
1: Je suis capable de seulement les critiquer, cela.
5: Ouais, écrase-toi un peu. C'est vrai que tu prends des vacances.
0: C'est vrai que tu critiques beaucoup, genre, et tu te dis, comme tu dis, c'est un petit peu de leur faute. Un petit peu, ça peut dire totalement. Donc, il y en a beaucoup de la tienne.
5: C'est que ce soit. Ouais, bah, dans ces cas-là, on fait plus rien.
0: Non, mais t'avais rien préparé. Non, mais on en a.
1: Ouais, t'es payé depuis 24
5: mois. Mais qu'est-ce que ça peut te foutre à toi que je sois payé? Ça te regarde pas.
0: Stop. On appelle Skyrock, on se calme et on va voir un petit peu. On va, ça s'en occuper.
7: Bon,
1: dormir ou quoi, alors?
7: Non. On voulait savoir si vous aviez signé un contrat avec François. De la Courneuve.
8: Ah, moi je suis pas au courant, vous êtes à l'accueil en bas.
7: Ah, d'accord, ok. On voulait savoir si.
8: L'accueil vigile.
7: D'accord. Attention, soyez bien vigilants à ce que je vais vous dire. Il y a quand même la Skyroulette en jeu. Est-ce que Françoise de la Courneuve, auditrice de Fan Radio de Max en direct, est-ce que vous pouvez dire si vous avez signé un contrat avec elle d'1 million de francs par mois?
1: 1 500 000, hein, soi-disant.
8: C'est quoi, c'est une blague là?
7: Non, c'est Fan Radio, vous êtes en direct.
1: Vous êtes
7: en direct.
1: Fan Radio avec... et c'est Françoise à l'appareil. Hein.
8: Et vous appelez Sky pour savoir ça?
7: Bah oui, parce que c'est un contrat avec Skyrock qu'elle aurait signé, donc ça serait dommage d'appeler Énergie si c'est Skyrock.
8: Mais pourquoi vous appelez pas là-haut?
1: Donnez-nous.
7: Eh bah justement, donne-nous le numéro de téléphone en antenne, comme ça on va le faire. Gilles, des fois, on n'est pas aidé. Bon, alors on en est où là? Alors c'est quoi cette histoire de contrat là? François, tu vas quand même pas nous quitter comme ça?
1: Non, pas du tout.
7: Tu vas pas me faire un truc pareil?
1: Non, je vais pas faire ça.
7: Non, mais je crois que Gérard, il se retrouve un petit peu tout seul là dans l'histoire, non?
9: Non, attends, pas du tout, moi, c'est ce qu'on arrête pas de
1: me dire. On va lui dire du jour au lendemain que la tour Eiffel va s'écrouler, il va croire.
9: Ouais, tu te calmes un peu quand tu parles.
7: Je crois qu'il a un petit peu raison. Je crois qu'elle a un petit peu raison. Parce que, t'es le premier à dire qu'il faut pas croire toutes les conneries qu'on dit sur ton dos, Gérard. Et toi, t'es le premier à croire les conneries que les gamins vont me dire sur le dos de Françoise.
9: Non, c'est pas des gamins, c'est des adultes.
7: Non, mais avoue quand même. Qui te dit que c'est?
9: Mais je te donnerai pas les noms.
7: C'est Henri.
1: Henri, Thomas?
7: Ouais, et ben voilà. Pourquoi tu crois à ces gens-là? Tu sais très bien qu'ils te font chier, ça se trouve, ces mecs-là, ils sont en train de te monter un bateau, c'est peut-être des conneries.
1: Alors, entre parenthèses, quand il m'a téléphoné en pleine nuit, soi-disant qu'il y avait un certain Thomas et Henri qui étaient chez Gérard, soi-disant qu'ils t'avaient entendu aussi sur une antenne différente.
9: Ah, sur quelle antenne?
1: Ah, je me rappelle plus exactement.
9: Ah, tu te rappelles plus, c'est bizarre.
1: Non, c'est toi qui as dit que Max était passé sur une antenne différente.
9: Bon, alors, attends. Ouais, je t'emmerde, ma connasse.
7: Non, ça suffit, Gérard, t'es mal poli. Gérard est suspendu d'émission, tac, terminé. Trop mal poli, tu sais pas faire ton boulot proprement. Je crois que je vais te diviser ton salaire en deux, je vais t'obliger, parce que là, t'es trop mal poli, on dirait un vulgaire auditeur, alors que t'es même pas... T'es censé maîtriser le sujet, parce que t'es un animateur, t'es dans le studio, t'as tout le pouvoir, et c'est toi qui deviens le plus vulgaire dans l'histoire. C'est-à-dire que t'es déstabilisé vis-à-vis de Françoise, quand même. Gérard, je suis désolé quand même de te le dire, les auditeurs sont en train de me dire sur le Minitel, oui, Gérard, on comprend pas, c'est lui qui devrait être beaucoup plus à l'aise que Françoise, et il panique, il devient insultant, tout de suite agressif. Dès qu'il a peur, il insulte. Sandy, t'es pas d'accord? Voilà, quand même.
4: Je suis tout à fait d'accord, il crie un petit peu trop fort quand
7: tu
4: même.
7: Tu devrais parler calmement, ça sert à rien de t'énerver, de traiter
9: là,
7: les gens.
9: Tu soutiens là, alors?
7: Bah oui, mais alors.
4: Non, je la soutiens pas.
7: Alors, c'est dans les couples, on est censé.
9: Tu tiens là? Bah, je demande quelque chose, de parler dans le micro, t'as même pas qu'à faire. On rentre.
4: Non, mais moi je parle pas pour rien dire non plus.
1: Ça fait, il faut toujours une bonne histoire.
9: Quand tu as quelque chose à la maison, t'écoutes tout le monde, alors c'est bon, moi, genre, on va rentrer, puis c'est tout, il va finir la
7: vie. Oh non, quand même pas ça. Françoise, t'as pas de foutre la zizanie dans le couple de Sandy et Gérard?
1: Mais non, pas du tout, Sandy, elle est très sympa, qu'est-ce que tu veux que j'y fasse? Bon. Si il est con, hein.
5: Si con, alors qu'Alex se fait enculer.
0: Non.
1: Toi, le reste enculé,
0: aussi, hein. François, stop. Rentre pas dans son jeu, François, c'est totalement idiot. Gérard,
5: reviens.
0: Gérard est parti sans dire. Oh. Il panique. Axel est avec nous également, 32 ans de Paris. Bonjour, Axel.
10: Bonsoir.
0: Ça va bien?
10: Ça va très bien, et
0: toi? Excuse-nous, hein, ça chauffe un petit peu, là.
10: Oui, il y a du sang sur les murs.
0: Oh là là, et puis on est jet de jouer un Sky, mais ça arrive pas, là.
5: Non, ils veulent pas nous parler.
0: Ils paniquent et tout, c'est vrai?
5: Ouais, ils disent après l'émission.
0: Oh, ils ont peur. Oh, le D-Fool.
1: Comme par hasard.
0: Le D-Fool a un petit peu peur, hein. J'ai l'air d'avoir un petit peu les foies, hein.
1: Comme par hasard.
0: Il est parti.
5: Mais ouais, il est parti, il a dit qu'il fallait se déverder pour s'en dire rentre toute seule.
0: Ah, d'accord, ok. Oh, ah, Gérard est parti. Ah, non, mais je parlais pas de ça, moi, je parlais de, je crois que c'était D-Fool qui était parti. On parlait de D-Fool à l'instant, donc on mélange tout. D'accord, ok. Donc, apparemment, Sky, il aura un petit peu peur de me passer sur l'antenne. Ah, ils ont peur qu'on annonce que je suis de retour le soir. L'autre, il a tellement peur, il avait récupéré.
1: Tu devrais l'annoncer directement?
0: Bah,
1: à tout le monde.
0: Directement, mais c'est à vous de le faire, ça. Sandy, tu t'en vas? Ah, Ah, tu vas chercher Gérard, d'accord, ok. Va chercher Gérard. Bah, quel bordel alors, Sandy. Bon, France. Oui, Axel.
10: Ne va pas chercher Sandy, s'il te plaît.
0: Pardon?
10: Ne va pas chercher Sandy.
0: Non, mais Sandy est parti récupérer Gérard, donc. Ah, oui, d'accord, ok. Tu veux qu'on se retrouve seul, tranquille, peinard. Françoise,
10: oui,
0: tu restes un petit peu avec nous si
10: bien
0: tu veux.
10: Sûr, pas de problème.
0: Axel, 32 ans de Paris, dans un instant, nous parlerons ensemble de.
10: D'un truc bizarre qui m'est arrivé la semaine
0: dernière.
10: C'est quelqu'un qui m'a branché quand je rentrais chez moi.
0: Et alors?
10: Et alors, bah, il est rentré derrière moi dans la porte.
0: Ah, car. Il est rentré derrière toi.
10: Pas dans mon appartement, en bas.
0: Dans ton derrière?
10: Non.
0: Tu dis, il est rentré derrière toi.
10: Laisse-moi parler, s'il te plaît.
0: Non, dans un instant. En gros, si je comprends bien l'histoire, c'est que tu rentrais chez toi le soir tranquille et puis il y a un mec qui est venu t'aborder et qui t'a suivi et qui t'a... Ah bah voilà, et on en parlera un petit peu plus en détail dans un instant. Et tu sais pas trop ce que tu dois faire, si tu dois l'appeler, si tu dois coucher avec lui tout de suite ou si tu dois venir m'en parler en privé après l'émission, c'est ça? J'ai bien compris ton message, Axel, j'ai bien compris. Tu bouges pas, on revient dans un instant. 0803-08-5000, ça pue, ça meurt ce soir. Il est minuit passé de 4 minutes et ça chauffe dans les couloirs de la radio. On sent que le Star System est revenu. Les Starting Blocks, Underworld, tout de suite sur Fun Radio avec Born Sleepy. Et puis on peut le dire, hein, déjà, Sky Energy, ça flippe. Hein. On veut les appeler pour prendre quelques petits renseignements. Non, après l'émission, je fais caca dans ma culotte.
7: Mulder, qui sont en contact avec Monsieur X.
3: Bon, Mulder.
11: Ouais, Mulder.
3: Qu'est-ce qui se passe?
11: Bah, je crois qu'il y a un problème. Il est où, Monsieur X?
3: Je sais pas, il doit arriver, on a rencontré.
11: Bah, il nous a dit qu'il nous appellera ce soir-là, non?
3: Bah, oui.
12: Je suis là.
11: Ah, voilà. Monsieur X?
12: Tu veux du tube?
3: Ouais, mais du cure tube, hein.
11: Qu'est-ce qui se passe, Monsieur X?
12: J'ai un dossier pour vous.
11: Non.
12: De la musique.
11: Oh là.
3: C'est-à-dire?
12: Du tube.
3: Quel genre de tube?
12: Mulder.
11: Oui, bah oui.
3: Lequel?
12: Si vous réussissez cette mission, j'ai un cadeau pour vous.
11: C'est quoi?
12: Des places pour aller voir Prodigy. En VIP.
11: Où ça?
12: À Bercy.
11: Ok, on accepte.
12: Il y aura une première partie.
11: C'est avec qui?
12: Stardust.
11: Oula.
12: C'est le tube de l'été.
11: C'est le pur tube, alors.
12: Il y aura même ce moment 20 au platine. Holder.
11: Oui. Ouais.
12: Tu veux du tube?
11: Ah ouais.
12: On voit le tube de vaseline dans le cul. Trouve-moi cette solution. C'est un truc pour toi, Mulder.
11: Ok, on part en chasse.
12: Alors là, c'est beau.
0: Je préviens tout de suite le public accro, c'est un pro, hein, c'est
7: on avait pas taffé sur le scénario encore, hein, parce qu'on aurait pu, hein. Parce que maintenant on a un scénario, on vous le balance tout de suite, tiens passe-moi, hein. Voilà, alors maintenant écoutez, on a un scénario.
3: Mulder?
11: Ouais, Mulder. Qu'est-ce qui se passe?
3: Bah, je sais pas, il y a Monsieur X qui m'a laissé un message sur mon tatou de Looper.
12: Ouais, il est là.
11: Ah, il est là.
3: Ah bah, disons, il est partout.
12: Mulder.
11: Oui.
12: J'ai un dossier pour vous.
11: Ah ouais?
12: Pour la musique.
11: Qu'est-ce qui se passe?
12: Du tube.
11: Qu'est-ce qu'il faut faire, Monsieur X?
12: Si vous réussissez cette mission, j'aurai un cadeau pour vous.
11: Ah ouais, c'est quoi le cadeau?
12: Prodigy.
11: Oula.
12: Tu vas aller voir les Prodigy.
11: Ah bah ouais, c'est comment?
12: En VIP.
11: Mais où?
12: À Bercy.
11: Ah, il y a une première partie?
12: Stardust.
11: Voilà. C'est pas un pur tube?
3: Et au platine?
11: Attends. C'est pas un pur tube?
12: Pur tube.
11: Et au platine, il y aura qui?
12: Svorvat.
11: Ah.
12: Il y a même une compil tip-top.
11: Avec que du tube?
12: Des tubes, des tubes.
11: Elle s'appelle comment, la compil?
12: Pure tube.
11: Compil. Donc là, c'est écrit.
7: Voilà,
11: c'est pas pareil que dans l'impro tout à l'heure, donc
7: applaudissements. Ça, c'est mix, enfin
11: voilà. Donc méfiez-vous, hein, si vous êtes chiant, on peut improviser à tout moment de la journée. Voilà, très bien. En tout cas, merci d'avoir passé cette partie de nuit avec nous.
0: Je vous donne un numéro de téléphone qui va vous permettre quand même de passer votre aigreur et votre méchanceté sur nous concernant, sur nos personnages nous-mêmes.
11: C'est-à-dire que si vous avez envie de laisser un message à n'importe quel moment de la journée, du jour ou de la nuit, 24h sur 24, ça fonctionne. C'est le 0140 521 521. Je crois savoir d'ailleurs qu'il y a un Kikidon ou un Jackie qui est en... Ah, c'est quoi, Jackie ou un Kikidon?
3: Qui donc demain?
7: Un petit kiki donc demain entre 22h et 1h, donc ça peut être chaud. Si vous voulez laisser des messages, réagir, participer au débat de GG, venir à la libre antenne, vous venez avec votre sujet, numéro de téléphone sur le 0140 521 521. Vous faites pas attention à le répondeur, c'est encore celui rapport à l'émission du matin. On va essayer de changer ça dès demain, on va essayer de faire ça rapidos. C'est sûrement la voix de Mulder qui va écrire à Fan.
13: Oui.
7: Alors sinon vous pouvez nous écrire également à 143 du Charles Louis, quand nous 525.
14: Vous téléphone à la suite de la discussion de votre Gérard, que vous êtes toujours en train d'encenser contre Françoise.
13: Oui.
14: Maintenant, laissez-le partir, je vous en prie. Votre émission est bien mieux sans lui. C'est un méchant, c'est un prétentieux. Méfiez-vous de lui, c'est tout ce que j'ai à vous dire. Bonsoir, Max.
13: Bonsoir, madame.
15: Excuse-moi, c'est Catherine. Excuse-moi pour tous les messages que j'ai mis, je suis désolée. J'arrive ce week-end à Paris.
13: Ouais.
15: Samedi, je passerai par la Loco. J'adore la discothèque. Bisous à toute la clientèle de Fun Radio.
13: Ouais.
15: Désolé.
13: Ouais.
15: Pour mon état de précise. Peut-être à bientôt. Peut-être ce week-end. Je sais pas.
13: Non.
15: I don't know. Bonne continuation, Max, de 22h à minuit ou plus tard.
13: Ah ouais, et je précise que ce week-end je suis pas là parce que je suis du côté de Port Barcarès aux Marines.
16: Précisément. Ouais, avec à suivre Hermès Aouzouan.
13: Ah non, alors là, attendez, le meilleur arrive. Attendez, on remet en arrière, comment on devine ce bis. Alors écoutez bien, maintenant vous allez écouter, vous avez sûrement rêvé, vous les filles, d'écouter un animateur radio avec une voix absolument sensuelle, avec un texte et un débit d'un naturel au possible. Vous n'avez peut-être pas écouté, mais pendant une semaine, Fildar, qui s'est donné le nom de Biscotte, a fait des essais qui ont été tellement concluants que
17: j'ai dépanné. Hein.
13: Il a dépanné des essais.
17: J'ai eu zéro pour ça. Hein.
13: Oui,
17: c'est pas des essais. En essai, on paye pas.
13: Mais c'était pas un essai, tu dépannes. Ouais, je dépanne. D'accord, attention, écoutez. Écoutez.
16: Le sucre de la Coupe du Monde, il y a aussi les Spice Girls, Nathalie Cardone, et pour commencer l'heure, Taya, à mort à la Mexicana. Bon courage à tous ceux qui bossent, c'est fan, il est 3h.
13: Attention, ça continue.
17: Ah, ça chie.
16: Stardust, sur Tube House, avec Music Sounds Better With You. Fun, bienvenue à tous, et surtout à ceux qui viennent d'arriver. C'est la nuit sans pub avec, entre autres, Robin, Do You Really Want Me, je vais y arriver, Moose, Maria Carey pour débuter Eagle Eye Cherry, Safe Tonight, sur Fun, il est 4h.
18: Ouais, salut, je m'appelle Anne Gaëlle, je voulais dire, j'ai acheté ton best-of, et dessus j'ai vu la tête de Manu et Fildar, je voudrais dire qu'ils avaient des têtes de gros trisomiques, et que Gérard, même s'il fait pas le grimace, il est moche.
13: Merci. Ah bah ça fait plaisir quand même. Et attends, d'homme, le must du must. Sur ce répondeur 0140 521 521, il y a un message qui vous souhaite la bienvenue. Je sais pas s'il a été changé, enfin en tout cas il a été fait aujourd'hui. Je sais pas s'il est mis aujourd'hui sur le répondeur, mais il le sera dès demain avec la voix de Karine. Mais au début je me suis dit, tiens, pourquoi pas essayer la voix d'une personne de l'équipe. Et donc Fildar s'est prêté à ce petit jeu, est allé en studio de production pendant la journée et a essayé de faire le texte d'intro de ce fameux répondeur. Écoutez la séance donc de notre ami Fildar pendant les répétitions au studio de production de Fun Radio.
19: Le micro, merci beaucoup, le micro. Merci beaucoup, le micro. 1, 1, 1, 1, A, B, C, E, F, G, H, I, J, K, L, M, N, O, P, Q, R, S, T, U, V, W, X, Y, Z, B, C, D, 1, 2, 3, 4, 5, 6, 7, 8, 8, 8, 1, 1, 1, 1, 1, 1, 1, 1, 1, 1, 1. Ok. Max, le Star System, le retour, 22h, 1h, comme d'hab, ouais. Tu es bien sur le répondeur de Max, le Star System, 22h, 1h, le retour. Tu peux toujours nous laisser ton numéro de téléphone pour quoi que ce soit, Jackie, les croissants chauds, Kiki donc, Canular, les conseils de Gérard et Sandy, les débats, un sujet, ce que tu veux, tu balances. Fan Tube, 22h, Max, le grand retour, Star System, 22h, 1h, ton numéro de téléphone pour tout ce que tu veux, Jackie, croissant, chaud, pas chaud, café, thé, lait, sans sucre, quand tu veux, appel. Ouais. Le Star System. Ouais, le retour 22h à 1h. Donc si tu veux nous appeler pour que quoi que ce soit, tu laisses ton numéro de téléphone. Auditeur, si tu veux, tu nous laisses ton numéro. Lorsque tu veux, Jackie Kiki donc ou autre. On t'appelle dans la journée. Auditeur.
13: Voilà, donc ça c'est je le découvre en même temps, hein, bravo. Je découvre en même temps que vous. Je sais qu'Olivier m'a dit, est-ce que tu veux le faire écouter aux auditeurs? J'ai dit oui, pourquoi pas, je vais découvrir en même temps qu'eux. Et c'est vrai que là c'est quand même relativement hallucinant. Là c'est bien, c'est balèze là, hein. Ça, voilà, c'est du bon travail, hein.
17: Non, mais ce qu'il faisait en fait, c'est que tu sais, avant il fait des essais pour voir le réglage de la voix.
13: Ouais, parle devant
17: donc,
13: le micro.
17: Il me demandait de parler. Non, ouais. Parce que j'ai l'impression d'être.
13: Ouais.
17: Et donc il me demandait de parler, donc je disais n'importe quoi.
13: Voilà, donc tu disais n'importe quoi. C'est vrai que c'est pas facile, ceci dit. Si vous êtes en séance un jour, que vous êtes amené à faire ça et qu'avant vous demande de chauffer la voix et puis surtout de régler les effets, parce qu'Olivier profitait de ces moments-là, le producteur, donc pour régler ses effets, voir si ça saturait pas avant d'enregistrer la véritable séance, on est obligé de dire tout et n'importe quoi. Donc on a tendance à dire tout et n'importe quoi. Et là, malheureusement, ça a été enregistré et diffusé un peu trop du nez.
14: I'm so tired.
13: Tu vois, tu fais un truc en masse, ça le fait pas, quoi. Faut le faire. I'm so tired. Falling. Et puis, faut te mettre un. Attends. Je vais te donner un petit. Eh oh! T'es avec moi ou pas là?
14: Ouais, ben oui, je suis là, moi.
13: Bon, je vais te donner un petit piston.
14: Ouais.
13: Faut que tu mettes une petite voix, une petite réverb derrière.
14: Allez, vas-y.
13: Alors, attends. Attends, je suis en train de trapiter. Oh là là là là, je suis en train de toucher à n'importe quoi. Fildar, qu'est-ce que t'as fait encore?
20: Bah, j'ai pas, j'ai tout changé.
13: Ça. Bah, j'étais sérieux, je t'ai demandé de pas toucher, putain.
20: Ah, bah, désolé.
13: Ah,
20: bah,
13: désolé. Faut mettre, attends. Voilà, attention.
17: En ce moment, c'est mon son.
13: Non, mais faut que ça soit très léger comme ça. Parce que si tu mets trop d'effets sur ta voix, ça. Faut que ça soit très, très léger comme ça.
20: Non.
13: Il faut quand même, quand tu respires, faut que le public le sente. Écoute.
17: Franchement, je vous interprétais ce soir.
14: Oui, d'accord.
17: Égal à chien, il faut le rendre. Falling in love again. Merci.
13: Tu vois, ça donne pas mal quand même.
14: Ouais, c'est vrai, ouais.
13: T'en as un autre effet que tu peux mettre sur ta voix qui est pas mal non plus. Alors, bon, bah ça, c'est déjà... Bonsoir. C'est genre quand il y a deux pelés, trois pendus, tu vois, dans la salle, pour donner l'impression. Imagine, je sais pas, ton concert est enregistré pour être diffusé à la radio. Tu te dis merde, il y a deux personnes dans la salle, et si tu dis bonsoir, écoute, alors vous applaudissez, bonsoir, ça fait naze. Tout de suite, si tu rajoutes un tout petit peu d'effet sur ton micro. Bonsoir. Merci. Merci beaucoup. Déjà, le mec, on se dit, bon, il y a un conseil, il doit être à Bercy ou un truc comme ça. Ah ouais. Pas du tout, il est au Café des Roquettes. Il y a trois personnes. Bon.
21: Le morceau que j'ai décidé d'interpréter pour vous.
22: Ah, c'est quoi?
21: Je vois qu'il y en a un qui souffre au fond de la salle. Comment tu t'appelles?
22: Bernard.
21: Ok, Bernard.
23: Jean-Louis, tu me fais un petit spot sur Bernard?
22: Pas de problème.
21: Ok.
22: Ah, pas trop fort, le spot.
21: Eagles.

0: faut surtout pas faire quand le public t'en demande une autre, Momo. Ouais. Et que tu utilises cet effet, c'est que c'est. Alors le public en demande une autre. Et là tu cries. Le public dit non d'office. Et on les comprend. Momo, ah, vraiment, bon, ouais. Bon courage pour la suite des événements.
1: En fait, ça t'as plus la boîte de chocolat.
0: Pardon?
1: La boîte de chocolat, je suis passé avec un copain, on est passé te voir une fois.
0: Ouais. Moi, je chaussais du 42, donc je sais pas si c'était ma pointure, mais c'est bien marrant, on a shooté dedans, c'est bien.
1: Ah ben ça, alors
0: Zezuber. D'ailleurs, en parlant de Zezuber, il y a un kiki donc qui se prépare ce soir, les enfants, au passage. Momo, bonne-bourg, amuse-toi bien. Sylvie, bonsoir. 29 ans, tu nous appelles de Avignon. On y danse sur le pont d'Avignon. On y danse tous en rond. Bonsoir, ouais. Sylvie.
2: Ouais, salut.
3: Bonsoir.
2: Bonsoir.
3: Tu es venue ce soir pour nous, pour interpréter une chanson de la chorale d'Avignon.
2: Non, alors, pas du tout, non.
0: Pas du tout. Qu'est-ce qui t'amène, Sylvie?
2: Alors, moi, je te réponds au sujet de Fabien Martès. Je suis allé le voir ce week-end.
0: Ouais, chez lui, direct.
2: Non, non, à Monaco, bien sûr. Donc, on est allé voir.
0: Alors, Martès, pour les Google, encore qui ne savent pas, c'est le joueur de football qui a le crâne rasé, qui a été soi-disant élu par les femmes pendant cet été, l'homme le plus sexy, alors qu'il est immonde. Il n'a pas un poil sur le caillou et que tous les poils qu'il devrait avoir sur la tête, il les a sur le torse. Et il fait du VTT sur... comment ça s'appelle le VTT en mer, là? Le VTT en mer, là. Le jet ski. Il fait du jet ski avec Pamela.
2: Non,
0: Nathalie Evangelista.
2: Voilà,
0: ouais. Nadia, Eva,
4: Linda
0: Evangelista, c'est ça Sylvie?
2: Ouais, c'est ça.
0: C'est le gardien de Monaco et de l'équipe de France.
2: Voilà, c'est
0: alors,
2: ça.
0: Alors donc bon. T'es allé le voir là-bas?
2: Je suis allé le voir là-bas, bon on a essayé de l'approcher, mais par rapport à Jeanne Tigana, on n'a pas pu.
0: Mm-hmm.
2: Parce que...
0: Pourquoi tu voulais le voir ce mec d'abord? Parce que tu l'aimes bien ou parce que tu voulais, t'avais envie de...
2: Pas spécialement que je l'aime bien, non, parce que bon, mon mari c'est un fan de foot. Et...
0: Ah oui.
2: Donc je l'ai suivi quoi.
0: Bah oui.
2: Autrement, mais enfin, déjà, moi, je voudrais dire à toutes les femmes ou les petites filles qui rêvent de
0: ballon,
2: c'est pas la peine parce que c'est... il a la grosse tête, quoi, en fait.
0: Oh, il a la grosse tête, il est méfiant aussi. Il veut pas de ça parce que maintenant, il a gagné la Coupe du Monde et qu'il est le gardien que tout le monde idolâtre. Qu'il faut qu'à chaque fois que quelqu'un vienne d'Avignon pour aller le voir à Monaco, qu'il faut automatiquement qu'il passe un quart d'heure avec les gens. Hein. Attention,
2: non,
0: foot, non. Attention, il y a un ballon de foot qui vient de rentrer dans le studio.
2: Attention.
0: Non, non. Vas-y, jongle, vas-y, joue. Vas-y, Sylvie, on t'écoute.
2: Oui. On fait des... Non, j'ai jamais dit que... Ben, enfin, non, c'est vrai qu'il a la grosse tête, parce que, bon, ouais. Demande un autographe, on dirait que ça le fait finir.
0: Bah, ouais, moi aussi, ça m'est arrivé, moi aussi, ça m'est arrivé d'envoyer chier.
2: Ouais, mais bon, il a juste envie de rentrer dans sa Porsche et de se tirer, donc... En fait, je me demande pourquoi, alors il est pro, quoi. En fait, il veut pas signer l'autographe, ça sert à rien qu'il soit pro,
0: Sylvie,
2: qu'il comme il fait, quoi.
0: D'accord, Sylvie, c'est bien.
2: Oui.
0: Mets-toi dans les buts, Sylvie.
2: Non, non, je peux pas, non.
0: Alors, on a ouvert la porte du studio, Fidla, mets-toi dans les buts.
4: Ouais, comme un hasard, on a
0: marre. Des biscottes, biscottes.
4: Ouais, biscotte.
0: Attention, je pousse le... Alors, on a un ballon de foot, Sylvie.
2: Oui.
0: Et je vais shooter dedans.
2: Ouais, vas-y, ouais.
4: Attends. Alors, point de pénalty.
2: Alors qu'il plonge bien, quand même, hein.
0: Alors. On parie combien? Je le mets ou je le mets pas?
2: Allez, tu le mets.
0: Ah, bah non, pas la
2: tête. Allez, à droite du gardien, tu le mets, allez.
4: Je joue à rater. La porte, elle fait 2 cm.
0: Allez.
4: J'ai pas de coquille.
2: Allez.
4: Oh.
0: Courage. On arrête, c'est bon. On a cassé 4 CD, les miens en plus, sur ma pile à moi.
4: C'est bon.
0: Sur ma pile à moi perso. Et on a pété la guitare.
2: Voilà. C'est super.
0: Ah, le football. C'est que le Manu, quand ils ont gagné la Coupe du Monde, il nous a dit, voilà, pour la rentrée, l'équipe, je vais me faire raser le crâne.
2: Ouais,
0: quand on voit déjà la tronche qu'il a, le Manu, en plus, rasé, t'imagines le boulot.
2: Ouais, ben ouais.
4: Bah, jouer,
2: vaut mieux pas,
4: hein, c'est rigolo.
2: Ouais, je dis, vaut mieux pas, parce que c'est horrible, un crâne rasé.
0: Bah oui.
5: C'est horrible, ça dépend.
2: Pour ma part, je trouve pas charmant. Ouais,
0: ça dépend, il y a des gens à qui ça va bien. Quand t'as le malheur de perdre tes cheveux, tu perds tes cheveux. Je veux dire, à ce moment, tu peux rien faire. Bon.
2: C'est sûr, là, je suis d'accord, mais enfin, te les raser pour te donner un style, non.
0: Non, ça, on est d'accord. Bon, bah écoute, ravi d'avoir fait ta connaissance. Parle tout seul alors que le micro est pas allumé. Attention, on y va, c'est parti. Ça va être chaud. Elle est au courant, t'as... Hein?
6: Ouais, elle est au courant.
0: Okay.
6: Allô?
0: Bonjour, vous allez bien, c'est la Radio Verte qui vous appelle. Est-ce que c'est possible de parler à Villemain?
6: Oui.
0: Oui, c'est possible de lui parler?
6: Oui, je suis là.
0: D'accord, vous allez la chercher?
6: Je suis là.
0: Bonjour, vous Bonjour. Allez bien? Bonjour, c'est la radio. Bien. Je vous appelle de la part de votre petit-fils Florian. Vous êtes au courant?
6: Ah, oui, il m'a parlé un petit mot, il m'a touché un petit mot.
0: Vous êtes une fidèle de l'émission, quand même.
6: Pardon?
0: Vous êtes une fidèle de l'émission quand même?
6: Je vous dirai que non, je n'ai pas le temps.
0: Le public est là. Vous entendez, le public est présent. Vilma, vous l'entendez, le public?
6: Oui, oui.
0: D'accord, ok. Oui. Vous êtes une fidèle de l'émission?
6: Ben écoutez, non, je vous dirai que là, je vais aller dormir. Là. Vous.
0: Ça balance sexe. Pardon?
6: D'où vous appelez-vous?
0: Tout, bah, du studio, on appelle du studio de Radio Verte.
6: Et où? D'ailleurs.
0: Pardon?
6: Où, d'où?
0: Premier étage, on est au premier étage, nous.
6: Oui, je sais bien, mais où?
0: Ah, bah, vous le savez, donc vous êtes une fidèle, bravo. Je savais bien. Alors, bien sûr, de la part de Florian, donc Vilma, nous allons jouer bien entendu au jeu du Geeky donc. Vous connaissez la règle du jeu. Trois questions vont vous être posées. Si vous êtes en adéquation directe avec les réponses données par rapport à l'amiante qui vous sera abordée, vous repartirez bien sûr avec une mini chaîne radiocassette, double cassette audio lavable et imprenable, avec une télévision noir et blanc quand même. Ça vous fait plaisir?
6: Ah, bah, certainement, oui, mais...
0: Hein? Parce que, bon, on se dit que peut-être qu'à l'âge que vous avez, vous n'avez peut-être pas eu le temps de vous habituer à la couleur. On peut rigoler quand même.
6: Oui, bien sûr qu'on peut faire rigoler.
0: Ah, bah, oui. Si on peut pas déconner à plein tube, on n'y arrivera jamais, hein.
6: Mais oui, mais je voudrais savoir d'où vous appelez.
0: D'accord.
6: Mais c'est de Gaillon, c'est de Vernon, c'est de Paris, c'est d'où? Déjà, vous êtes combien là-dedans, vous?
0: Et je vais vous dire, on appelle de Rouen, c'est Radio Rouen, Radio Verte à Rouen.
6: Ah, oui, d'accord.
0: Vicieuse quand même.
6: Comment?
0: Non. Oui. Alors, attention, on va... D'accord, ça peut marcher. Francis is in the place. Alors attention, première question, Vilma, quand même, vous êtes une fidèle, on nous a dit, d'après Florian.
6: Oui.
0: Alors attention, première question, écoutez bien, Vilma, soyez bien attentive à la question.
6: Oui.
0: Est-ce que vous êtes prête?
6: Oui.
0: Sûr.
6: Sûr.
0: Alors, je vais vous passer un petit son, à vous de deviner ce qui donc, d'accord?
6: Ah, quoi?
0: Écoutez.
6: Quoi?
0: Non.
6: Un petit son?
0: Ah, écoutez bien ceci.
6: Oui.
0: Ah, vous avez Kiki, son le bruit. Alors attendez, parce que le public crie très fort, Vilma, vous avez une réponse?
6: Non.
0: Alors on réécoute le bruit quand même. Oh bah c'est facile. À votre avis, de Kiki du cul de l'équipe arrive-t-il ce son?
6: Ah, je ne sais pas.
0: Alors vous avez le droit à Denis, Francis ou Paul, à votre avis. Qui a fait ce petit bruit?
6: Denis.
0: C'est une bonne réponse, c'était le...
6: C'est bien.
0: C'est le prout de...
6: Oui.
0: Bon, écoute, on vérifie quand même. Mais c'est bien le prout de Denis. Alors, ça vous fait une bonne réponse, bien entendu, et que vous allez cataloguer, bien entendu, dans votre pur sang demande de catalogue en question subsidiaire, d'accord?
6: Oui.
0: Vous savez, bien entendu, qu'une deuxième question va vous être proposée en acquisition directe, que si, bien entendu, vous répondez correctement à cette question non palpable, bien sûr, vous aurez le droit à une liquidité d'argent supérieure ou inférieure. À votre avis, supérieure ou inférieure, je vous écoute.
6: Dites-moi un chiffre d'abord.
0: Vous m'avez dit
6: supérieur.
0: Supérieur, c'est une bonne réponse. Ça vous fait, le public est super excité, ça fait longtemps qu'on n'a pas une candidate aussi forte.
6: Oh.
0: Ça vous fait deux bonnes réponses, écoutez-moi bien, Vilma, vous m'écoutez?
6: Oui.
0: J'ai mis le...
6: Écoutez toujours.
0: Alors écoutez bien, vous avez deux bonnes réponses. Si bien entendu, grâce au Kiki donc, vous avez accédé à la troisième bonne réponse de la question que vous êtes posée d'ici quelques instants, vous ferez acquérir bien entendu une solution de chenifi en position possession des cadeaux plus.
6: Oh là.
0: Bien entendu avec son abonnement en taekwondo. Vous êtes prête?
6: Oui.
0: Alors. Vous êtes ceinture jaune, Vilma?
6: Oui.
0: Alors attention. Je vais vous passer un petit son. D'accord?
6: Oui.
0: Ok?
6: Oui.
0: Vous allez approcher vos lèvres.
6: Oui.
0: Du combiné de téléphone.
6: Oui.
0: Et une de les charmantes hôtesses va vous embrasser sur la bouche.
6: Aïe.
0: À vous de deviner qui c'est qui vous embrasse sur la bouche. Écoutez bien.
6: Oh.
0: À votre avis, qui donc? Allez. Je vous donne un petit indice quand même.
6: Ouais, dites-moi les noms parce que je m'en rappelle plus.
0: Ah, je peux pas, son prénom commence par la lettre M.
7: Facile, Vilma. Allez, allez, Vilma.
6: Je sais pas, attendez. Vous êtes combien, vous m'avez dit tout à l'heure les noms, je m'en rappelle plus.
0: Ah, mais c'est... Dépêche-toi quand même.
6: Ah, dépêche-toi.
0: Pardon
6: Marius.
0: Marius, vous n'en étiez pas loin, c'était Marc, malheureusement. Alors bien entendu, vous aviez un super voyage au Cambodge qui est remis en jeu. Bien sûr, vous n'irez pas. D'accord. Vous êtes contente d'avoir perdu?
6: Ben non, pas du tout.
0: Ah bah, elle n'est pas contente. Ah bah, le public est déçu. Ah,
6: ben, oui.
0: Mon Dieu, que le public est déçu, quelle déception.
6: C'est Marc qui m'a fait perdre là.
0: On se calme, hein, d'accord.
6: On se calme,
0: oui. Oh, dis donc,
6: calme, hein.
0: Hein?
6: C'est calme.
0: Nous, on m'entend mon coup dans ce tour-là, tronche.
6: Okay. J'entends que vous êtes un peu chauffé là-bas.
0: Oh, bah, on est surchauffé, nous, on est. Le public est surchauffé. Sacré Vilma, vous êtes une fidèle de l'émission, quand même, on nous a dit.
6: Alors,
0: bien entendu, vous repartez avec le pins de l'émission. Pour ça, c'est très simple. Il suffit de nous écrire, nous envoyer un chèque de 1000 francs pour sauver le pins dans les vacances.
7: Ouais, ouais.
0: Allez, de la part de toute l'équipe, on vous fait un gros bisou.
6: Eh ben, moi de même. Et je vous souhaite bonne soirée. Allô?
0: Et vive le Kiki!
6: Pardon?
0: Vive le Kiki!
6: Vive le Kiki!
0: Vive quoi? Vive... Redites-le une fois pour voir. Vive le...
6: Vive le Kiki! Vive le Kiki!
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0: Oh là là.
9: Salut Max.
0: Salut. Tu sors une nouvelle cassette?
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0: D'accord, ok. On va demander à Damien qui est suisse et qui est très lent à la détente.
10: Oh ouais, très lent.
0: Je faisais de la barovo maltine, c'est de la dynamite.
10: Ben oui.
0: Damien, tu voulais réagir à ce que Juliette est en train de dire?
10: Ouais, moi je voulais lui demander si elle venait de se faire larguer là.
11: Ah non, pas du tout, non.
10: Pas du tout. Hein.
0: Ah, Suisse, il vient juste de comprendre.
10: Ouais.
0: Ah,
10: il
0: est
10: à peine, il y a ce calage horrible.
0: Ah, il est fort.
10: Et le bruit.
0: Ah, là, c'est très fort. Non, elle s'est pas fait larguer. Toi, Damien, est-ce que tu reconnais que... Enfin, quoi que les Suisses, c'est peut-être pas la même mentalité aussi, on peut lui dire.
10: Non, c'est la même chose qu'en France. Hein.
0: Vraiment, et très sincèrement, je te demande pas en plaisantant, là, parce que t'es un mec, mais est-ce que tu es d'accord quand les filles, en règle générale, après on demandera à Mélie ce qu'elle en pense, c'est que les mecs ont vraiment, pensent très souvent au cul?
10: Ben, personnellement, non. Mais bon, il y a...
0: Non, mais en règle générale.
10: En général, je peux dire que c'est moins... Pas moitié-moitié, hein, mais c'est vrai qu'elle a de temps en temps raison, ça arrive qu'il y a beaucoup de mecs qui pensent au cul, quoi. Ah, elle a...
0: Quand je t'entends parler, j'ai envie de bouffer du chocolat. C'est genre, j'ai envie de bouffer un petit KitKat.
12: Je suis malade comme un chien, là, je peux pas partir comme ça dans trop d'armes.
13: Oh non, putain, c'est la cigarette trop en plus. Audrey,
6: oui.
13: Écoute bien, tu me dis ce que t'en penses.
6: D'accord.
13: Fildar va nous faire comme si c'était la nuit, c'est son émission,
6: ouais.
13: C'est son business. C'est parti.

0: Manu, démonstration tout de suite. Écoutez Manu faire une intro. Imagine que t'as... Tiens, je te file une prog. Ah. Allez. Audrey,
1: tu vas me dire ce qu'il est. Tu vas me dire. Alors.
2: Ah mais j'avais pas de prog, regarde.
0: Alors. T'es prêt?
1: Vas-y.
3: C'est quoi le machin que t'envoies là?
0: Armand Van Elden. On y va, c'est parti. Fun Radio, c'est Manu, il est minuit 6. Les tubes à suivre, Metallica, The Cardigan, c'est Radiohead, mais tout de suite, c'est...
1: T'as le temps, ouais.
0: C'est ça. Quelle horreur. Oh là là, quelle horreur.
3: Mais moi, j'ai pas fait
0: Audrey,
3: oui.
0: T'es l'auditrice, toi, ouais, t'es la nuit, tu te fais chier et tout. Tu te dis, tiens, je vais écouter Fun la nuit, c'est du tube. Pure tube. Et puis, t'entends l'animateur qui t'annonce les disques à suivre. Écoute bien de nouveau Biscotte. Attention.
4: Fun Radio, bienvenue à tous.
0: Oh, non, mais vraiment,
3: mais quoi, les thèmes d'intro,
0: foutu. Ouais, mais attends. Oh, écoute.
5: La nuit sans pub, avec.
0: Arrête de te la péter, parce
4: que.
0: Non, mais on fait une véritable intro pour
4: on fait un essai.
0: C'est un deuxième test, on sait jamais, il y a peut-être la direction quand même de ce point-là.
4: D'accord, écoutez.

0: mais attends, mais tu sais que là, tu te démerdes de mieux en déconnant. André, excuse-moi, je fais une parenthèse. Là, j'en profite pour donner un petit cours de radio. T'es plus, non, mais t'es meilleur là que quand t'es à l'antenne ou t'es à chier.
1: Oui, je sais.
2: Là, mais c'était pour dépanner.
0: Là,
2: j'étais à 40% à tout péter. Là.
0: T'étais à chier.
2: Bah oui.
0: Là,
2: t'es des tubes.
0: Balance.
2: C'est vrai que ça y est.
0: Excuse-nous, Audrey, on fait plus de la radio.
2: Non, déconne,
0: on fait un training.
2: Ouais, on pète la radio.
0: J'ai un petit climat là. Je suis en train de lancer sur le monde de la FM, hein, Audrey. Et je crois qu'il peut faire un petit carton. Alors, Audrey, tu juges de nouveau de ce que va faire tout le monde.
2: C'est d'art.
0: 10 biscottes dans l'intimité.
2: Ça craque.
0: Ah, oh, c'est pas le même.
2: Tu remets au début.
0: Non, mais tu m'as stressé là.
2: Je suis
0: bloqué. Là, je suis bloqué. C'est
2: attends,
0: très
2: Fin de radio, bienvenue à tous, c'est la nuit sans pub bien sûr avec Metallica, The Unforgiven 2, il y aura aussi The Cardigans avec le tout nouveau My Favorite Game, Radiohead, Karma Police, Manic Street Preachers et tout de suite c'est Armand Van Elden avec The Funk Phenomena. Bienvenue sur Fun, il est minuit.
0: Pas mal.
3: C'est
0: bien. C'est pas
3: terrible.
0: C'est de la merde. Audrey.
3: Oui.
0: Excuse-moi, on a fait. Non, mais c'est pas son truc. Lui, ce qu'il voulait, c'est l'émission. C'est bien, si tu veux qu'il soit à l'aise, on sent biscotte, il faut que ce soit une émission heavy metal. Il faut une prog heavy metal. Heavy metal, il te met. Pantera. Oh, Pantera. Sur Fun. Bon, Audrey, est-ce qu'elle... c'est une émission de télé, c'est comme je passe à la télé sur France 3.
3: Ouais.
0: Alors, le même truc, encore plus rapide, c'est-à-dire que tu chantes, et puis dès qu'il y a le cri, c'est-à-dire qu'il faut que tu t'arrêtes. Alors, toi, t'arrêtes, tu chantes comme une savate, mais on le sait pas. Toi, tu crois que tu chantes bien, plus, tu crois que t'as un talent.
2: Oui.
0: Bonjour, on accueille Philippe de Troyes. Bonjour, Philippe.
4: Bonjour, comment ça va?
0: Non,
2: je fais le 703.
0: Non, mais t'as pas besoin de faire l'idiot, on sait que t'es de 3, donc on sait bien.
4: D'accord.
0: Bon, Audrey, donc on y, Magali, on commente. On accueille aujourd'hui, on a le plaisir d'accueillir sur les plateaux de télé aujourd'hui sur France 3, Philippe. Bonjour, Philippe.
4: Bonjour, bonjour à toute l'équipe.
0: Vous nous venez d'où, Philippe?
4: Je viens de 3.
0: Vous m'avez l'air bien sympathique.
4: Oh, bah oui, j'écoute votre émission tous les jours.
0: Vous connaissez la règle du jeu, bien entendu. Vous chantez pendant 2 minutes si vous entendez ceci. Vous arrêtez et c'est terminé, d'accord?
4: D'accord, je vais vous chanter donc l'important c'est la rose.
0: D'accord, on vous écoute. L'important. Merci Philippe et bon retour.
4: Merci, merci l'équipe qui a été très sympa.
0: Bonjour, on va accueillir tout de suite un nouveau candidat, Manu.
5: Oui, bonjour.
0: Vous êtes là, vous êtes sur le plateau. Bonjour Manu.
5: Bonjour à tous.
0: D'accord.
5: Bonjour.
0: Vous pesez combien Manu?
5: Je pèse 89,5 kg.
0: Au revoir Manu.
2: Au revoir à tous, merci à toute l'équipe.
6: Enseignement.
7: Alors Carole, on fait le serment devant les auditeurs. Toutes les nuits. Tu m'entends?
6: Oui, oui, je t'entends.
7: Toutes les nuits, je vais t'appeler et tu m'insulteras.
6: Non, mais tu crois tout de même pas que je vais pas monter en parler avec un connard?
7: Toutes les nuits.
6: Non, mais va te faire mettre.
7: Mais toutes les nuits, je vais t'appeler.
6: Oui, oui. Si tu veux, tu m'appelles demain, je serai là, il n'y a pas de problème.
7: Mais je vais t'appeler.
6: C'est pas moi qui vais t'appeler.
7: Je vais t'appeler en janvier, je t'appellerai pendant toutes les nuits de février, toutes les nuits de mars. D'avril,
6: ah oui,
7: de mai,
6: veux,
7: de juin.
6: Ah, vas-y, ça me fait jouir, je suis en train de mouiller ma petite culotte.
7: Eh ben écoute, il va falloir que tu tiennes la cadence, parce que ça va être difficile, Carole.
6: Pas de problème, je serai là.
7: D'accord?
6: Ok. D'accord. Ouais, ouais.
7: Allez, on prend le pari.
6: Ouais, pas de problème, je serai là, je te dis.
7: Il va falloir tenir le coup, parce que c'est pas toujours à 1h30 du matin que je t'appellerai. Ça peut être en fin d'émission, vers 3h ou 3h30.
6: C'est pas grave, je serai là.
7: Tu seras là?
6: Oui.
7: Eh ben, on verra.
6: Ouais, pas de problème.
7: D'accord? Et tu demandes à tes parents qu'ils trouvent une petite éducation?
6: Non, mais je suis pas chez mes parents.
7: Hein? Non, mais c'est pas parce que t'es plus chez tes parents que tes parents ne peuvent pas te reprendre en main pour t'apprendre l'éducation. L'un n'empêche pas l'autre. Moi, je le sais que j'ai une mauvaise éducation, mais toi, tu le sais pas. Maintenant, il serait peut-être temps que tu le saches.
6: Pour qu'ils me reprennent en main, faudrait peut-être que t'arrêtes de te branler.
7: Oh, ouais, de faire la gamine de 15 ans, soit t'as 19 ans, c'est ça?
6: Ouais, c'est ça.
7: Bah, prouve-le alors que tu es 19 ans, au moins, que de parler comme une gamine là qui est désespérée, qui n'arrive pas à en placer une alors qu'il ne fait qu'insulter.
6: On peut pas parler de certaines choses avec des connards comme toi.
7: Mais pourquoi, si pourquoi t'appelles le connard? C'est que t'es une connasse alors?
6: Bah
7: oui, pour
6: qu'on se comprenne.
7: Bah oui, pour qu'un connard. Moi je le sais que je suis un connard, mais ce qui est intéressant, ce que je comprends pas, c'est que toi, qui en es probablement une, ça j'en suis persuadé.
6: Bah, les filles sont là.
7: Tu m'écoutes et tu m'appelles pour parler d'un truc. Je sais pas.
6: Je téléphonais pour avoir la sodomie, croyant que c'était bien placé.
7: Et l'autre, elle a 19
6: ans. T'es qu'un con, c'est tout.
7: L'autre, elle a 19 ans.
6: Tu te pignolais dans ton lavabo, tu sais faire quoi?
7: L'autre, elle a 19 ans, elle se fait souffler les réponses par son cul. J'y crois pas, l'abruti. D'accord, ok. Tu sais, et qu'est-ce qu'il va répondre là? Vas-y, donne la réponse de ton copain.
6: Tu veux que je te le passe?
7: Non, non, non, surtout pas. Parce non, que s'il est aussi intelligent que toi, ça va.
6: C'est sûr, il risque de te fermer ta grande gueule, ça serait dommage quand même.
7: Oui, Carole. Bon, on y va la pucelle. Aïe, aïe, aïe, Carole.
6: Oui. Je t'écoute.
7: Je te rappellerai.
6: D'accord.
7: D'accord.
6: Allez, au revoir, monoboule.
7: Quoi? Oh là là là là là là là là là. Elle, je me la mets de côté. Et on va s'amuser avec les enfants. Pâturage, du pâturage, c'est promis, juré. Chris, 19 ans, t'appelles de Verne. Coucou Max, parce que t'es hyper désagréable avec les auditeurs en ce moment. Je l'ai pas été, je l'ai été une fois, Xavier, avec cette fille-là, parce qu'elle méritait pas mieux que d'être désagréable, parce qu'elle est con comme un balai, Xavier, tu le sais bien, reconnais-le quand même. Oh, oui, Chris.
1: Je t'écoutais.
7: Non, mais je répondais à Xavier qui... Xavier est l'un de ceux qui dépense le plus d'argent sur Minitel et qui dit le plus de choses qui sont pas intéressantes.
1: Ah
7: là. Aïe, aïe, aïe, je te jure, il y en a qui ont de l'argent à perdre. Enfin, Chris.
1: Donc voilà, donc ça sera appelé un garagiste.
7: Oui.
1: Donc je suis de Paris, je me suis planté en bagnole.
7: Ouais.
3: وليقناعي بضرورة تشكيل الحكومة الجديدة.
7: Ouais. Je vais faire la vaisselle cassée. Si ça décroche.
8: Oui, allô?
9: Allô, oui, bonjour.
8: Oui, bonjour.
9: J'appelle parce que j'ai un énorme problème.
8: Ouais.
9: J'ai subi un envoûtement parce que, bon, avec des copains, on s'amusait, quoi, et on faisait des...
8: Parlez normalement, je vous entends pas.
9: On faisait des expériences de spiritisme, hier soir, j'étais chez moi, et j'ai vu une apparition, et ça fait 24 ans, il est là, quoi, il faut m'aider, j'ai vraiment peur, il prend possession de mon corps, et... Fait faire des choses, faut vous m'aider.
8: Vous habitez où?
9: J'habite à Savigny.
8: Il faut essayer, c'est derrière ça.
0: Waouh!
8: Ouais, c'est bien, hein? Ah, c'est bien, je suis en train de vous enregistrer, hein?
0: Waouh!
8: Je suis en train de vous enregistrer, c'est très beau.
6: Écoutez, ça dépend du mec.
7: Alors attends, Céline, tu dis?
6: Ça dépend du mec.
7: Non, attends, Céline, tu dis?
6: Je dis, ça dépend du mec.
7: Ça dépend du mec. Dave?
10: Je dis pareil, ça dépend du mec.
7: Ça dépend du mec, et Fabien?
10: Et moi aussi, je dis pareil.
7: Ouais, mais Fabien n'en savait pas plus, lui. Fabien, tu savais pas, toi.
11: Quel pourcentage de filles pour un mec?
0: Ça dépend du mec, ça.
7: Ça dépend des mecs, pas du mec. Ah.
12: Je parle ou tu parles?
7: Vas-y, parle.
6: Oui.
12: Allô?
6: Allô?
12: Allô, oui.
6: Oui.
12: Oui, bonsoir. J'appelle pour... comment dire...
7: Est-ce que Carole est là?
6: Pardon?
7: Est-ce que Carole est là?
6: Non.
7: Elle est pas là?
6: Non.
12: Mais c'est Carole.
7: Elle est sortie?
6: Non.
12: Mais c'est toi, Carole. Tu vas bien?
6: Non.
12: Alors, bon, voilà. C'est pour me faire insulter, quoi. J'avais envie de me... comment dire? De m'amuser un peu. Tu pourrais, traite moi de connard, là, j'en reviens t'entendre. Connard, gros PD, enculé, comme tu veux. Je t'écoute. Allô, Carole?
7: Alors, tu vois, c'est pas drôle, Carole, hein.
12: Ben, c'est parti pour aller comme ça jusqu'au 30 juin, comme t'as promis hier, hein.
7: C'est pas drôle, mais c'est ça, Carole. Carole? Oh non, elle va pas faire la coincée. Oh là là, vous avez vu comment elle était hier, vous avez vu comment elle est aujourd'hui?
12: Monsieur, nous coincer du cul.
7: C'est ses copains qui nous ont donné son numéro de téléphone et qui voulaient absolument. Vous avez vu? Petit peu, tu vois comment elle est?
12: Ben rappelle-la, je sais pas.
13: À mon avis, elle était surprise qu'on l'appelle chez elle.
7: Bah, je crois qu'elle s'attendait pas à ce qu'on ait son numéro de téléphone, ouais.
14: Ouais, amateur. Hein.
7: Amateur, ouais.
14: Film amateur,
7: ouais. Ouais.
14: Et j'en ai marre, on dit, je raccroche d'ailleurs aujourd'hui. Terminé. Et c'est pour ça que je t'appelle d'ailleurs.
7: Ouais, ras-le-cul.
14: Ras-le-bol quoi. Parce que tu veux, à la fin, tu vois, j'ai fait ça pendant. J'ai commencé à 19, presque 20 ans.
7: Pourquoi t'as fait ça? Pour la thune ou pour t'amuser au début?
14: Au début, c'était pour m'amuser. J'ai gagné un petit peu de sous avec, mais bon, pas grand-chose, quoi. Mais maintenant, j'en ai ma claque, quoi.
7: T'en as ta claque.
14: Parce que j'ai des problèmes pour arriver à avoir une érection correcte, quoi.
7: Alors, comment ça se passe? Alors, justement, raconte-nous un petit peu, parce que ça est quand même un monde un peu...
14: Si tu veux, la première chose, qu'il faut apprendre quand tu tournes ce genre de film, c'est savoir, il faut envoyer la purée à la seconde près.
7: Ouais.
14: Et la retenir bien avant, quoi.
7: Comment tu fais pour retenir tout ça, alors, exactement?
14: Enfin, ça se retient pas, mais si tu veux, quand tu baisses des meufs à longueur de journée, à la fin, bah, ça dure quand même assez longtemps.
7: Quoi. Ouais, c'est-à-dire que ouais, t'as plus l'excitation, puis en plus, t'es en train de baiser généralement une fille que t'as pas envie.
14: Bah, si, il y en a certaines, bon...

0: Ah, puis faut qu'ils mettent la langue, enfin bon, bref. Bref. Mais ouais, j'en ai marre de voir les gens qui. Enfin, si y a un mec.
1: T'as fait combien de films érotiques
0: En tout, depuis. Bon, l'homme, disons, de la première année, j'en ai fait qu'un. Mais j'en ai fait une douzaine, douze, treize, treize, exactement.
1: 13 films ?
0: 13, exactement.
1: Ouais. Enfin,
0: je fais pas que ça. Hein.
1: Tu fais quoi d'autre ?
0: Je suis étudiant en droit, donc.
1: Ah oui, d'accord. Et ça paye bien, ça ? Ça paye pas terrible en plus ?
0: Bah, en amateur, ça paye que dalle, quoi. Bon, ils vont utiliser un petit peu de rond parce qu'ils ont besoin d'un étalon, quoi, mais c'est tout, quoi.
1: Mais c'est gentil parce qu'aujourd'hui, je suis fatigué et tout, malgré tout, tu me remontes le moral et tout, j'apprends que, enfin, une fois de plus, que bon, il faut écouter Max la nuit parce que grâce à moi, et puis il y a toutes les. Tous les potins de stars sont là et on vient d'apprendre donc.
0: Qu'est-ce que tu veux faire, mon vieux?
1: Frédéric, 24 ans, qui fait des films érotiques, raccroche ce soir, tu l'as annoncé à personne d'autre.
0: Si, mais c'est fini, enfin pour moi c'est fini quoi.
1: Ouais, mais enfin bon, c'est la première fois que tu l'annonces à un média, je suis le premier média à qui tu l'annonces.
0: Ah ouais. Enfin, ça m'étonnerait que je passe dans votre vidéo demain donc. Mais bon.
1: Oh, je suis content de savoir ça, quoi. Tu peux pas savoir.
0: Ouais, tu m'étonnes.
1: Déjà que j'avais mal là, ça va beaucoup mieux, là. Je me sens beaucoup mieux, là.
0: Ah,
1: fini à faire.
0: Tu es pas passionné de la masturbation, toi, d'après.
1: Non, mais même quand j'étais avec des filles et tout, c'est n'importe quoi.
0: Ouais, mais
1: Je sais pas baiser, j'ai les positions, c'est toujours la même, c'est missionnaire, puis c'est je le fais mal, il faut mêler pour trouver le trou.
0: Missionnaire, c'est déjà pas mal, bon.
1: Ouais, mais elle a voulu une fois par derrière, pas la sodomie, mais même en levrette, une horreur. Une horreur.
0: Arrête de te faire mal.
1: Alors. Mal à l'aise, des envies de vomir, vraiment le mec pas bien, quoi. Ah non.
0: Comme ce soir ?
1: Ce soir, mal à la tête, envie de vomir, ouais.
0: Ouais.
1: Mais bon, de savoir que toi, t'as décidé d'arrêter et que tu nous l'annonces à nous en exclu, quand même, c'est rassurant. Quelque part.
0: Non, je voulais pas simplement dire ça, je voulais simplement dire que c'est pas vraiment une... C'est vraiment, je suis désolé, quand les mecs regardent des films de cul, ils disent « Oh là là, putain, comment j'aimerais baiser tout le temps », je suis désolé. Ça va bien la première semaine, même les deux premières semaines, t'es content, hein. Alors après...
1: Ce que je pige pas, c'est que si tu le fais pour le blé, que t'en gagnes pas beaucoup, quasiment pas, pourquoi tu le fais, alors?
0: Non, mais je le faisais... Attends, je le faisais pour le... Parce que au début, je le faisais comme ça, parce que bon, ça fait toujours plaisir. Ensuite, ça m'a permis de ramener un petit pécule qui m'a amené l'argent en poche, après tout, hein. Et puis à la fin, j'avais des relations, des amis.
1: Ah, mets-toi en avant. Un petit sac qui pousse au milieu.
2: Oui, c'est ça. Oh, il est drôle, mec.
1: Bon alors, 80 ans, t'es hein.
2: Oui, Pascal. Quoi d'autre?
3: Alors, les fesses.
2: Ouais.
1: Ah.
3: Alors, surtout pas le petit plat d'homme comme certains mannequins.
2: Comme Max.
1: Oh, voilà, là, je vais te dire, non. Là, il n'y a pas de problème.
3: Pour un homme, petit.
1: Voilà, c'est bien, bien sûr.
2: Des fesses des déesses grecques denses et moulées dans un 501, c'est le top. Évidemment, les fesses des blacks restent la référence. Ça, c'est beau. Oui, c'est vrai. Hein. On dit souvent les fesses des blacks sont bons.
1: La Jenny, ça, c'est plutôt les fesses d'une bonne femme sicilienne.
2: Oh, attends, moi, c'est les fesses d'un... Hier, j'étais en train de rentrer chez moi à vélo, que je fasse souvent. Et il y avait un mec dans une voiture qui passait à côté de moi. Et il a dit, oh, ouais, au moins, tu devrais voir un beau cul. Et je lui dis, mais pas...
1: Et là, elle s'est retournée, elle lui a dit même pas.
4: Avant que lui l'atteigne, d'atteindre elle l'orgasme, et puis après...
1: Max, tu n'es pas cool. Je te laisse un message par jour et tu ne le lis jamais. Alors, prouve-le-moi en me lisant sur Minitel, etc., etc. Voilà qui est prouvé anti-Maurice, il y a nos malaises. Ce soir, Boris viendra peut-être nous faire une petite soirée disco. Nous aurons probablement, et là, sûr et certain, un voire deux titres de Frank Black, puisque l'album est à gagner durant la nuit. L'album qui sortira le 26 janvier, on passera un extrait de l'album de Frank Black. L'album s'appelle The Cult of Prey. Quand je vous disais qu'on aura les Smashing Pumpkins, on l'aura probablement en version live. Donc, ça devrait vous plaire également. Et puis d'autres surprises.
5: C'est un groupement qui s'appelle les Raéliens.
1: Oui. Oh là là. C'est l'autre fou là qui est soi-disant entré en contact avec avec les extraterrestres là. Avec le logo, avec l'insigne juif et puis la croix gammée au milieu là. Le malade là qui se fait de l'argent qui est habillé en blanc là, qui fait le guignol, qui fait le cosmonaute quand il vient sur les plateaux de télé, qui était invité à De Chavannes. Comment il s'appelle lui?
5: Claude Morillon.
1: Non, mais c'est Raël. Ah oui, Raël.
5: Non, attendez, vous dites n'importe quoi.
1: J'ai reçu des prospectus dans ma boîte aux lettres il y a de cela quelques années. Il a écrit deux livres, ce monsieur.
5: Oui.
1: C'est celui qui rentre en contact en 73 ou en 77.

0: Excusez-moi, il a été enlevé en 73 dans le Périgord.
1: Est-ce que... Comment ils s'appellent déjà les Elohim, c'est ça?
0: Les Elohim.
1: Les Elohim, est-ce que vous êtes là?
2: Oui, nous sommes là.
1: Tu entends? Les Elohim, est-ce que vous pouvez certifier à Jean que c'est de l'escroquerie, qu'il est en train de se faire arnaquer et que moi, je rentre en contact avec vous?
3: Jean, je suis là, je suis dans l'espace et je peux te dire et te confirmer qu'effectivement, nous sommes en contact assez régulièrement avec Max et que nous l'écoutons souvent la nuit et que jamais nous ne sommes rentrés en contact en 73 puisque... En 73, nous étions à Saint-Tropez.
1: Ah, Saint-Tropez.
0: Vous vous moquez de quelque chose qui est très sérieux?
3: Pas du tout.
0: Ah si?
3: Mais là, tu t'adresses à nous, les Elohim. Nous sommes de la galaxie. Alors, nous voulons bien t'écouter, petit. Vas-y, exprime-toi.
0: Non, je tenais à dire que Raël est une personne merveilleuse. Qui a su...
1: Ah, Raphaël, oui.
0: Hein?
1: Raphaël est quelqu'un de merveilleux, mais
0: non.
1: Raël...
0: Non, Raël. Hein? Raël est une personne merveilleuse.
1: D'ailleurs, on a un interview de lui. Ah merde, Florent, je n'ai pas mon disque, il fallait me le... Ah bah, Dambi.
0: Raël est une personne merveilleuse qui, il y a 2 ans, m'a fait vraiment connaître, m'a ouvert les portes du bonheur.
1: Oui, bien sûr.
0: Non, mais c'est très sérieux, s'il vous plaît, écoutez-moi.
1: Oui, on t'écoute.
0: C'est quelqu'un de très ouvert.
1: Il est extraordinaire.
0: C'est quelqu'un d'extraordinaire.
1: Tout à fait.
0: Qui sait accueillir les gens.
1: Ah ouais, ça c'est vrai. On a été invité à bouffer chez lui. S'il y a des gens qui ont été invités à bouffer chez lui, qui témoignent, en tout cas je vais parler de leur part, parce que je sais qu'ils sont nombreux à nous écouter, ceux qui ont été invités par Raël.
0: Je vous prie.
1: On est hyper bien accueillis. J'ai hyper bien bouffé chez lui.
0: S'il vous plaît, ne plaisantez pas.
1: C'était excellent.
0: S'il vous plaît.
1: Ah, je ne plaisante pas, je te dis.
0: S'il vous plaît, non, arrêtez.
1: Non, attendez, s'il vous plaît. J'insiste.
0: Mais cela est quelque chose de très sérieux.
1: D'accord, alors, nous vous écoutons.
0: Et donc, Raël est notre maître spirituel.
1: Oui, tout à fait, oui.
0: Il nous enseigne l'amour.
1: Non, mais c'est pas Raël, c'est Raphaël. Tu te trompes à chaque fois, mais c'est pas là.
0: Non, Raël.
1: Raël.
0: Il nous enseigne l'amour. Il nous aide à mieux nous accepter. Il a permis de résoudre souvent beaucoup de conflits.
1: Au-delà de l'espace, loin de notre galaxie, la Terre.
0: Sa mission est noble.
1: Jean de Reims a véritablement pété les plombs.
0: Sa mission est noble.
1: Il pense être rentré en contact avec Raël grâce à celui qui rentre en contact.
0: Non, j'ai déjà rencontré Raël.
1: Il est rentré en contact avec en 1973 dans un cratère.
0: Non, il y a 2 ans. Je l'ai rencontré il y a 2 ans.
3: Nous sommes là, nous sommes les Martiens. C'est Superman qui te parle.
0: S'il vous plaît. J'aurais voulu vous parler plus sérieusement de ces mouvements. C'est pas possible. Allô?
3: Oui, je t'écoute, Jean. C'est Raël qui te parle.
0: Il faut Elohim, vous m'écoutez?
3: Je suis là. Je suis Elohim, je suis Raël. Je suis Superman et Dark Vador. Je t'écoute.
0: Non, mais vous plaisantez d'un sujet très sérieux, s'il vous plaît.
3: Nous ne plaisantons pas, Jean.
0: Vous n'avez pas le droit.
3: Non,
0: s'il vous plaît. S'il vous plaît, écoutez-moi.
3: Oui.
0: Vous m'écoutez?
3: Oui, nous t'écoutons.
0: Bon, je ne veux pas parler à des voix superposées.
3: Et arrête de rigoler.
0: Donc, je veux parler à Max. Au gourou Max.
3: Nous sommes rentrés dans son corps et nous communiquons à sa place. Tu vois, je veux dire, c'est carrément mortel, je veux dire. On est venu sur Terre, Jean. Jean?
0: Oui?
3: On est invité dans le 16e, je veux dire. C'est carrément mortel, je veux dire. C'est la première fois qu'on assistait à une super soirée. On s'est bouffé des trucs mortels, je veux dire. T'as déjà bouffé du caviar?
0: Non.
3: Oh, c'est carrément... Tu demanderas à Raël quand il t'invitera samedi soir. Il y a une surprise. Il fait une super surprise partie.

0: Max.
1: Téléphone maison.
0: Oh, s'il vous plaît.
1: Téléphone maison.
0: Pourrais-je vous parler sérieusement, je vous prie.
1: Maison, Jean, téléphone maison.
0: Laissez-moi parler librement, s'il vous plaît.
1: Ah, je vais te dire, c'est ça.
0: Laissez-moi parler librement, je vous
1: prie. Je t'en prie, Jean, vas-y, parle, c'est super. C'est comme ça.
0: Donc, je tenais à dire, donc, que Raël...
1: Raël,
0: qui nous promettra tous.
1: Oui, quel bon chanteur, j'ai tous ses disques.
0: Nous initie aux joies.
1: Oui, c'est ça, et nous initie à chanter des disques.
0: Nous initie aux joies de l'amour.
1: Chantons, Raël.

0: voulez, s'il
1: toujours
0: vous plaît.
1: Le petit cul pour le petit déjeuner.
0: S'il vous plaît, reprenons un dialogue un peu sérieux. S'il vous plaît. S'il vous plaît.
1: Téléphone maison.
0: Vous avez eu beaucoup de temps, s'il vous plaît.
1: Téléphone maison.
0: S'il vous plaît.
1: À téléphone maison. C'est pas Raël, c'est Cacarel.
0: Allez.
1: Nous t'écoutons.
0: Vous m'écoutez?
1: C'est vite.
0: C'est pas à vous que je veux parler.
1: Mais je t'écoute.
0: Je veux parler à Max.
1: Il t'écoute, nous sommes rentrés dans sa peau. C'est Raël qui te parle. Merci, on me dit que je fais bien ici. Alors je vais vous le refaire.
0: Raël ne peut pas être avec vous.
1: Ici, téléphone maison. Téléphone maison. Attention, nous allons dans une autre galaxie. Toujours là avec nous, Jean?
0: Oui, toujours.
2: Jean.
0: Oui.
2: Nous sommes rentrés, c'est Raël qui te parle. Raël, il ne faut pas. Jean, il ne faut pas croire tout ce que je dis. Il y a des mensonges. L'exploitation. Eh bien, attention à ça, l'exploitation.
0: Exploitation de qui?
2: Raël va s'exprimer dans quelques instants. Fais place. Jean.
0: Oui?
2: Raël va arriver dans quelques instants.
0: Je l'attends.
3: Il arrive. Laurent, Raël arrive.
0: Raël?
3: Carrément, super.
0: Bon,
3: ben,
0: Raël. Je t'aime, Raël.
3: Ah, vous êtes super. C'est Raël qui vous parle direct, c'est super, hein?
0: C'est vous, Raël?
3: Alors, j'ai effectivement été dans un cratère en 1973.
0: Ah ouais. Cratère, hein.
3: Beaucoup de cratères, beaucoup des boutons aux fesses un petit peu partout, c'est super.
0: Mais comment je vous plaise un petit tel chose? Comment allez-vous? Vous serez puni. Raël vous punira un jour.
4: Raël.
3: Ah, parce que Raël punit maintenant. Je croyais qu'il était là pour prêcher la bonne parole. Maintenant, il peut punir.
0: Il peut punir. Non, mais l'apocalypse, c'est prévu pour le 21e siècle.
1: Oui, c'est prévu le 3 janvier 2002,
0: et
1: je
0: ceux
1: crois.
0: Ceux qui ne seront pas convertis,
1: oui.
0: Ceux qui ne seront pas allés voir Raël,
1: oui.
0: Seront condamnés,
1: oui.
0: Lors de l'arrivée des Elohim,
1: oui.
0: Des gens du 21e siècle.
1: Oui, c'est cela, oui.
0: Ceux-ci seront condamnés.
1: Oui,
0: donc, j'invite tous les gens qui écoutent Fun Radio. Je les invite à rejoindre le mouvement.
1: Oui, c'est ça, pour la grande surprise
0: raélien.
1: Partie de Raël. Raël,
0: je les invite à rejoindre
1: merguez.
0: Le mouvement raélien.
1: Soirée merguez avec Raël et Jean pour une soirée couscous merguez. Ça sera samedi sous le chapiteau. Avec tous les cratères de la Terre, ils seront tous là. Venez nombreux et nous nous éclaterons. Jean sera au bar et Raël sera au service. Venez vous éclater. 25 francs l'entrée. Bon Jean,
0: oui.
1: Nous allons être obligés de te laisser, nous avons passé un moment agréable en ta compagnie, reparle-nous de Raël. Quand tu as d'autres histoires drôles à nous raconter, hein?
0: C'est pas une histoire drôle.
1: La prochaine fois, après nous avoir parlé de Raël, tu nous parleras de Bozo le clown.
0: Bozo
1: le clown.
0: Vous serez puni.
1: Jean, téléphone maison. Jean, il est temps d'aller faire dodo. Jean, va faire dodo. Dodo, Jean. Dodo, sinon fais ça.
0: Non, mais laissez-moi parler de ma cause, je vous prie.
1: Bien sûr, nous t'écoutons.
0: Oui, oui. J'invite toutes ces femmes à venir se
1: concentrer ici. Le discours de Jean est aussi clair que celui de son maître. Écoutez-le, Jean, continue, t'es super.
0: Vierge, à venir se faire.
1: Jean, je sens que je n'en peux plus. Je veux dire, t'es carrément été d'enfer, je veux dire. Arrête de te marrer, Jean, sans déconner, sinon tu vas finir par croire que je suis aussi drôle que ton maître. Ok, et n'oublie pas, quand Raël vient, n'oublie pas de le saluer en aboyant.
0: Vous regretterez vos paroles. Vous regretterez vos paroles.
1: Ruff,
0: vous regretterez vos paroles, moi. Croyez-moi, vous les regretterez.
1: Non, Jean, il faut savoir que Raël est quelqu'un de bien, de gentil.
0: Vous n'avez pas le droit de vous moquer d'une telle...
1: C'est Raël, telle, mais le chanteur.
0: Vous n'avez pas le droit de vous moquer.
1: C'est le chanteur, Raël.
0: Non.
1: Ah merde, on s'est trompé.
0: Maître Raël, le maître de la spiritualité Raël.
1: C'est vrai, moi je suis le maître du Star System, Jean, et je suis obligé de te dire au revoir. Nous allons accueillir maintenant David.
5: Salut.
1: D'Argenton, 21 ans, bonjour David.
5: Salut, ça va?
1: Bien et toi?
5: Bien. Ouais.
1: Qu'est-ce qui t'amène?
5: Bah moi je voulais parler d'une expérience que j'ai fait.
1: Oui.
5: Et puis lui il parle d'un sujet ésotérique. Enfin, moi c'est j'ai fait un voyage dans la vie antérieure avec Patrick Drouot, je sais pas si tu connais.
1: Oui, je le connais bien.
5: Non, bien, sérieux?
1: Tu me connais très très bien.
5: Bon d'accord. Bon.
1: C'est un ami. J'ai mangé chez lui vendredi soir, la veille. Le lendemain j'ai mangé chez Raël.
5: À la mi-Pâques.
1: C'est un ami d'enfance.
5: Ouais. C'est pas un Pâques?
1: Il est minuit, nous sommes en 2032. Les nouveaux animateurs radio sont... On sera des machines plus tard. Bonjour, c'est Fun Radio. De quoi veux-tu parler?
5: Je veux parler d'une expérience que j'ai faite. Voyage dans les vies antérieures.
1: Nous t'écoutons.
5: Ok, donc j'avais entendu parler d'un truc. C'était faire un voyage dans les vies antérieures. Donc, par la relaxation, tout ça. Et puis j'ai décidé de rencontrer une personne qui le faisait. Et j'y suis allé, j'ai pris rendez-vous, tout ça. Et puis donc ça m'a permis de voir certaines de mes incarnations passées. Ouais.
1: J'ai des interférences. J'ai des programmes qui se détruisent. Pourquoi merde?
5: Bah parce que c'est bon, j'ai pas envie d'être pris pour un con.
1: C'est trop tard, David.
5: Bon. Enfoiré.
1: Mais nous sommes plus des animateurs, nous sommes des robots. Nous devons faire attention à tout ce que nous disons.
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6: Monaco.
7: Bon les filles, on se casse, hein, le dernier disque, et après Hélène, je te ramène à la maison.
8: Ok, tu veux pas danser avec moi le dernier?
7: Si tu veux, ouais.
6: C'est fou.
8: Et moi, je danse tout seul?
6: C'est trop.
9: Bah viens Cécile, on va
7: Bah Cécile,
9: là-bas.
7: Ouais, va danser avec Florent par exemple, tiens.
8: D'accord, ouais.
6: Tout est bleu.
7: Oh voilà, ouais. Oula.
6: Tout est beau.
8: Tu sens mon nom?
9: Ah, je te remercie.
6: Tu fermes un
8: peu. Ouais, enfin, un petit peu plus.
9: Qu'est-ce que tu fais après?
8: Je sens mal, là.
9: Qu'est-ce que tu fais après, Cécile?
8: Je sais pas, on pourrait prendre un verre chez moi si tu veux, je suis toute seule.
6: Ta peau.
9: Non, mais sinon je te ramène.
8: Comme tu veux, c'est toi le plus grand.
9: Ouais, on fait comme ça. Oh là, on est bien, Hélène.
8: Ouais, ouais. Vas-y, rapproche-toi.
7: Je vais te dire, Hélène.
8: Oui.
7: Je vais te dire, t'as sûr mieux que. Largement.
8: Ah bon?
7: Tu sais, je t'ai vu la dernière fois et. Avec Florent, t'as regardé, j'ai craqué direct, il te le dira, hein, Florent. Je suis pas, je veux dire, j'ai jamais autant craqué pour une fille que toi.
8: Et moi, je peux poser une question.
7: Ouais,
8: c'est quoi
7: sûr.
8: La bosse que je sens là?
7: Ça s'appelle la Gaule. Je
8: suis
7: je crois qu'il y a une fille, ça m'a jamais autant excité. Mais si tu me poses la question, ça veut dire que tu sais pas trop ce que c'est, ça m'inquiète.
8: Non, c'est pas ça, c'est que j'ai cru que c'était ton briquet.
7: Hein?
8: J'ai cru que c'était ton briquet.
7: Pourquoi?
8: Ton briquet.
7: Ouais, je fume pas, hein.
8: Ah bon? Alors,
7: mais par contre, avec ça, je t'allume quand même.
8: Ah ouais? Chiche.
7: Ah, chiche. Ah ouais. Tu me cherches, alors? Tu sais qu'il y en a plus d'un qui aimerait sortir avec le DJ du Star System Club? Et
8: oui,
7: que je vais te rendre heureuse.
8: C'est possible, mais moi, c'est pas le DJ.
7: Je vais te rendre heureuse,
8: quoi. Nature.
7: Je vais te rendre heureuse.
8: Oui, rends-moi heureuse.
7: Waouh.
8: Ouais, c'est jamais comme dans
7: mon dos
8: comme ça.
7: Ah, tu me chatouilles.
8: Ça, j'ai pas fait exprès. J'essaie de te donner des prix pour pas te chatouiller.
7: Ah, t'es superbe. C'est la fin du disque, c'est la fin du disque. De réviser, d'essayer de t'exploser les boutons d'acné. Non, c'est moi j'ai été con à 16 ans. J'étais vraiment con.
9: Toi aussi?
7: Ah, moi? Ah, moi j'étais vraiment con. Jean?
5: Oui.
7: À 16 ans, t'étais con.
5: Très con.
10: C'est con, hein.
11: Je suis encore d'ailleurs.
7: Oui, j'allais le dire, on peut rester encore jusqu'à bien plus loin que 17 ans.
10: Jean, qu'est-ce qui t'amène?
11: Moi, je voulais carrément aller à l'enfer faire un petit kiki donc.
7: Tu t'es pas renseigné là, hein, tout à l'heure, pour Nacera. Tu te renseignes, mon pote, hein. T'oublieras pas?
11: Jean, non, j'oublierai pas.
7: T'as intérêt.
11: Non,
7: hein.
11: Pas.
7: Parce que ça se trouve, elle est dans ton bahut, tu fais quoi dans la vie?
11: Je suis en fac de droit.
7: Bon, bah alors sûrement, elle doit faire ça, un truc
11: ouais,
7: aussi, à 19. Enfin, tu feras la voix mystère, hein.
11: D'accord.
7: Allez, c'est parti. Il y a Morgane qui me fait t'es pénible cette année. Oui, mais il y a encore plus de monde qui m'écoute, Morgane, que l'année dernière, donc c'est encore mieux.
12: Allô?
7: Oui, bonjour, vous allez bien? C'est la radio qui vous appelle, vous êtes en direct en ce moment. Est-ce que nous sommes avec Catherine ou Sandrine?
12: Karine.
7: Bonjour, vous allez bien? C'est le Kiki donc qui vous appelle. Alors, je vous appelle pour savoir si vous avez écouté la radio aujourd'hui.
12: Non.
7: D'accord. Vous nous écoutez un petit peu de temps en temps le matin sur Bordeaux Local? Vous nous avez écouté dernièrement parce que voilà, vous avez été tiré au sort, hein, par une carte postale d'un ami qui nous a envoyé, bien entendu, pour le Kiki donc. Ça vous arrive de nous écouter quand même le matin un petit peu quand même? Non. Allô?
12: Oui.
7: Vous êtes là? Excusez-nous, hein, on vous appelle un peu tard, c'est normal, c'est un jeu de la nuit, tout va bien?
12: Oui, oui.
7: Alors, est-ce que vous voulez jouer avec nous? Il y a un merveilleux séjour à gagner quand même.
12: Oui.
7: Allez, on y va, c'est parti. Soyez bien attentive. Est-ce que vous nous écoutez un petit peu le matin quand même? C'est super. Bon, très bien. Alors, est-ce que vous avez écouté ce matin, car il y avait un indice ce matin, bien entendu?
12: Ce matin, non.
7: Vous ne nous avez pas écouté ce matin? C'est pas bien grave. Vous savez la règle du jeu, vous la connaissez, bien sûr? Hein?
12: Non.
7: Vous savez qu'il y a droit, vous savez qu'on a le droit à 3 jokers, vous le saviez, ça?
12: Non, non.
7: Alors, vous avez le droit à 3 jokers, donc 3 possibilités. Est-ce que vous utilisez votre joker? Vous utilisez votre joker?
12: Oui.
7: Bravo! Elle utilise son joker, très bien. Attention, Catherine, c'est bien votre prénom?
12: Non, c'est Karine.
7: Ah, Karine, excusez-moi. Karine, attention, vous êtes bien concentrée?
12: Mm-hmm.
7: Première question du Kiki donc. Il a été en plusieurs fois. Il a été en plusieurs fois. À votre avis, Kiki donc? Attention, vous avez 10 secondes. Seconde, il a été plusieurs fois. C'est l'indice de ce matin si vous nous avez écouté. Attention. Une réponse?
12: Non, je sais pas.
7: Pardon?
12: Je sais pas.
7: Au hasard, on ne sait jamais. Allez-y, dites. Il l'a été plusieurs fois. Il l'a été.
12: Je sais pas, non, j'ai pas
7: d'idée. Au hasard. Vite. Au hasard. Allez-y. Au hasard.
13: Au hasard.
7: Bravo, le public réagit très fort. Alors, à votre avis?
12: Non.
7: Ah, malheureusement, Catherine, il l'a été plusieurs fois. C'est bien entendu disque d'or. Vous le notez?
12: Mm-hmm.
7: C'est le premier indice. Alors, est-ce que vous avez écouté la radio cet après-midi quand même un petit peu?
12: Non, du tout.
7: Très bien. Donc, vous nous écoutez un petit peu quand même? Hein, le...
12: Ça dépend.
7: De temps en temps?
12: Ça dépend.
7: Très bien. Vous nous écoutez quand régulièrement?
12: Plutôt le soir.
7: Très bien. Alors, est-ce que vous avez l'indice de ce soir?
12: Non.
7: Ah, vous nous avez pas écouté, malheureusement, pas ce soir.
12: Voilà.
7: Alors, vous utilisez votre deuxième joker?
12: Ouais.
7: Allez, elle utilise son deuxième joker, c'est toujours le Kiki donc sur Bordeaux Local. Toujours en direct, bien entendu, avec le Kiki donc. Alors, si je vous dis l'indice de ce matin, est-ce que vous êtes prête?
12: Mm-hmm.
7: Attention, si les oiseaux chantaient, elle en prendrait 3. Si les oiseaux chantaient, elle en prendrait 3. À votre avis, Kiki donc, Catherine? Tournez le sablier, il vous reste encore 5 secondes, Catherine. Le temps qui vous était imparti est écoulé, Catherine. Nous vous écoutons, bien entendu, pour la réponse du Kiki donc. Les 3 oiseaux, s'il y avait 3 oiseaux qui chantaient, elle l'aurait été, c'est...
12: un peu tard quand même pour réfléchir.
7: Ah, quand même. Vous avez écouté ce matin? Vous nous écoutez régulièrement quand même?
12: Ça dépend.
7: Le matin?
12: Ça dépend.
7: Plus le soir quand même. Hein.
12: Mmh.
7: Alors, on va vous donner bien entendu la réponse de ce jeu, bien entendu. Vous êtes prête?
12: Mmh.
7: Elvis Presley qui avait chanté la chanson des 3 oiseaux en une fois. Vous vous souvenez, ça vous dit quelque chose quand même?
12: Non, pas du tout.
7: Alors, vous notez comme indice, Elvis Presley. C'est noté ?
13: Oui.
7: Très bien. Vous nous avez écouté quand même un petit peu. Vous nous écoutez quand même un petit peu, hein ? Vous nous avez dit, d'accord, c'est ça ?
13: Mm-hmm.
7: Très bien. Catherine, attention. Troisième indice de Kiki donc. Est-ce que vous êtes prête ? Est-ce que vous les connaissez, troisième indice ?
13: Non.
7: Vous n'êtes pas très fidèle quand même, alors. Hein ?
13: Mm-hmm.
7: Très bien. Est-ce que vous êtes prêt à utiliser votre troisième joker ?
13: Il y a combien de questions ?
7: Il y a trois jokers. Alors, troisième joker ou pas ? Vous l'utilisez ou pas ?
13: Pourquoi pas ?
7: Elle utilise son troisième joker, bravo ! Ça, c'est super, troisième joker, donc, pour notre amie Catherine. Catherine, toujours là ?
13: Mm-hmm.
7: Alors, attention, concentrez-vous bien, il faut absolument une réponse. Si vous voulez, bien entendu, accéder au stade supérieur, puisque vous avez l'habitude du jeu, bien entendu, il nous faut au moins une bonne réponse sur les trois pour pouvoir tester au système supérieur. Attention, attention, la question est la suivante, c'est une question très facile, mais une question de concentration, hein ? Si je vous dis, Catherine... La devance est partie en 8. La devance est partie en 8. À votre avis, qui donc, Catherine ?

0: temps qui vous était imparti est écoulé, Catherine. Alors, à votre avis, la devance est partie en 8. La devance est partie en 8. J'entends une réponse de votre part. Concentration.
1: Non, du tout pas. Là.
0: Alors ?
1: Non, je vois pas.
0: Non. Malheureusement, vous ne pouvez pas y répondre.
1: Non.
0: Vous êtes sûr?
1: Oh oui.
0: Oh, le public va être très déçu, le public va être déçu. Oh, ah oui, le public est déçu, malheureusement, mais qu'est-ce que vous voulez, c'est comme ça, c'est une émission, bien entendu, au public, c'est la nuit, c'est super, c'est sur Bordeaux local. Catherine n'a pas réussi à répondre. Attention, troisième joker, je vous donne donc l'indice.
1: Oui.
0: La devance est partie en 8, il suffisait de nous répondre le chiffre 2. Tout simplement, ce qui était l'indice de cet après-midi, bien entendu. Vous nous écoutez un peu quand même, hein, Catherine? Ah, vous nous écoutez quand même plus régulièrement quand même.
1: Ah, oui, je comprends.
0: D'accord. Alors, vous avez quand même les trois indices. On va essayer quand même de savoir si vous pouvez quand même nous donner un indice. Alors, si on récupère. Hein, d'accord. Donc, on récupère disque d'or, Elvis Presley et le chiffre 2. Vous avez 10 secondes pour nous trouver l'invité mystère. Écoutez bien.

0: Catherine, un petit indice quand même. Disque d'or, Elvis Presley et le chiffre 2. Attention, dans quelques instants, la voix mystère, Catherine. Hein, vous nous écoutez dans la nuit avant quand même, un petit peu. Attention, la voix mystère, elle arrive.
1: Bonjour.
0: Oh, alors là, c'est facile, hein. Alors là, c'est très facile. Catherine ?
2: Oui ?
0: 10 secondes pour réfléchir, c'est parti. Catherine, malheureusement, le temps qui était parti découler. Catherine, est-ce que vous avez la réponse du kiki donc ?
2: Non.
0: Avec la voix mystère, on vous écoute encore une fois. La voix mystère, c'est parti.
1: Bonjour.
0: Ah, c'est facile, hein. Vous écoutez quand même le matin un petit peu au réveil, quand même, Catherine ?
2: Ah non, pas au réveil.
0: Jamais, jamais ?
2: Ça dépend.
0: La musique s'arrête. Attention. Attention, attention. Catherine, le temps qui vous est imparti est écoulé, bien entendu. Donc, il va falloir malheureusement nous donner une réponse. Sinon, ça va être définitivement... Vous savez quoi ?
2: Perdu.
0: Eh oui, vous connaissez la règle du jeu. Bien entendu, cela va être définitivement perdu. On vous laisse encore 8 secondes de réflexion avec le petit tambour. Et ensuite, je veux la réponse.
2: Non, là, je sais pas.
0: Vous voulez réécouter une dernière fois la voix mystère, quand même ?
2: Non, ça me dit rien du tout.
1: Bonjour !
0: Ah, c'est facile, hein, en plus, aujourd'hui, hein. Vraiment, on est tombé sur un truc.
2: C'est facile.
0: Alors, la réponse ?
2: Non, je sais pas.
0: Vite, vite, vite, vite, vite, Catherine ?
2: Non, je sais pas.
0: Malheureusement, c'est perdu. Il fallait la réponse, je vais vous la donner. Vous êtes prêts ? C'était au revoir. D'où le bonjour de la voix mystère. Pourquoi au revoir ? Puisque le disque d'or d'Elvis Presley, c'est le dernier disque d'or qu'il a reçu avant ses au revoir. Et pourquoi deux ? Parce que Elvis Presley avait écrit deux superbes albums qu'il avait co-signés avec un artiste qui s'appelait Jean-François Au revoir. D'où, vous connaissiez peut-être ? Non, ça vous dit quelque chose ? Jamais d'indice ? Vous connaissez Elvis Presley peut-être quand même ?
2: Ça dépend des chansons.
0: Génial. Catherine, c'est une émission qui est en direct sur Bordeaux Local. Vous nous écoutez quand même un peu, je le sais, parce que vous avez l'air de connaître quand même la règle du jeu. Vous êtes un petit peu dans le pâté parce que probablement vous travaillez demain, n'est-ce pas ?
2: Voilà.
0: Génial. Alors, bien entendu, Catherine, bien entendu, vous allez repartir avec une super boîte de jeux Kiki donc, hein, que vous connaissez bien entendu, que pour trouver d'ailleurs dans le commerce qui est carrément fabuleux. D'accord, malheureusement, nous ne pourrons pas vous offrir le voyage parce que vous n'avez pas trouvé bien entendu la bonne réponse, Catherine. Vous nous en voulez pas trop ? Nous avons été ravis d'avoir été avec vous, d'accord, quand même, hein ? Vous nous écouterez plus régulièrement, quand même ?
2: On va essayer.
0: Très bien, vous faites quoi dans la vie, Catherine ?
2: Étudiante.
0: Super, ça, ça vous plaît ?
2: Voilà, oui.
0: Super, on va en profiter d'ailleurs pour saluer toute la profession, hein ? Allez, un petit peu d'humour, ça nous fait pas mal sur Kiki donc, quand tous les cas restent de plus en plus fidèles, hein ? Bordeaux Local, bien entendu, vous connaissez la fréquence, vous connaissez un petit peu le dicton de l'émission ?
2: Non, les fréquences...
0: La patate, bien entendu. Alors, on va enregistrer parce que c'est là, vous connaissez que c'est la tradition, hein, après avoir, bien entendu, un auditeur, bien entendu. Qu'il soit gagnant ou perdant, cela n'a pas de problème. Tout le monde gagne avec le Kiki donc, bien entendu, sur Radio Locale et sur Radio Beau Local. Et Bordeaux, bien entendu, un petit peu partout sur toute la France et les fréquences mégahertz, bien entendu. Alors, le dicton de la fin de cette émission, ensuite nous allons vous laisser vous recoucher, bien entendu, parce que vous travaillez demain, bien entendu. Alors, c'est, bien entendu, le Kiki donc, c'est chouette. On vous écoute pour le petit générique. Vous l'écoutez quand même régulièrement, quand même ? Alors, écoutez tout de suite, Catherine, nous avons besoin de votre témoignage. Et vous nous dites, pour terminer et pour finir grandiose, vous nous dites simplement, le kiki donc, c'est chouette. On y va.
2: D'accord. Le kiki donc, c'est chouette.
0: Oh ouais ! Elle est fabuleuse, bien entendu. On vous embrasse, Catherine.
2: Merci.
0: On vous rappellera... En tout cas, vous avez été tiré au sort, hein ? C'est vraiment fabuleux, non ?
2: Oui.
0: Peut-être un petit peu la voix mystère pour terminer ? Quand même, non ?
2: Non, je suis pas très imitatrice.
1: Bonjour.
0: Vous nous avez dit quoi, Catherine ?
2: J'ai dit je suis pas trop imitatrice.
0: Ah, c'est super. Catherine, on vous embrasse, on vous souhaite une excellente nuit, faites de beaux rêves, et puis n'oubliez pas de rester fidèle, bien entendu, à Bordeaux Local. Alors, bien sûr, c'est le Kiki donc, et c'est sur 108.7 en mégahertz. Ok ?
2: Oui.
0: On vous embrasse, Catherine.
2: Au revoir.
0: Mille bibis. Bon, bah voilà, Jean.
3: Oh, elle a bien marché, quand même.
0: Oh, complètement.
3: Ah ouais.
0: Elle a rien capté, la pauvre.
3: Complètement.
0: Hein? Ah, elle était pas mal, hein?
3: Pas mal, ouais.
0: Ah, pas mal. Un peu dans le pâté, elle a pas dû comprendre, là.
3: Elle a pas tout capté, non?
0: Elle me connaît pas, elle.
3: Non, pas du tout.
0: Ah, pas du tout, et c'est pour ça, donc là, c'est fabuleux, quoi.
3: Ouais.
0: Bon, bah écoute, super.
3: Ouais.
0: La prochaine fois, on fait ça à Sandrine?
3: À Sandrine, ouais. Je peux passer un petit message?
0: J'aime bien, c'est que toute la soirée, au lieu de l'appeler Karine, je l'appelle Catherine. Et elle relève pas du tout, elle.
3: Mais en fait, c'est Sandrine, quoi. C'est sa copine et... C'était pas Karine, c'était sa copine.
0: C'était la copine de Karine, c'était
3: ouais,
0: qui?
3: Ouais, sa copine, ouais.
0: C'est Sandrine?
3: Ouais.
0: Bon, moi, je l'appelais Catherine.
3: Ouais, mais... Je sais pas pourquoi elle a dit ça, quoi, mais bon...
0: Mais c'est pas grave.
3: Ouais.
0: Bon, moi...
3: Je suis prêt.
0: T'enregistres?
3: C'est parti.
0: Bonjour. C'est parti?
3: C'est parti.
0: Bonjour. Vous êtes bien au...
3: 99.
0: Mais non, c'est mon message.
3: Ah ok, d'accord.
0: Tu dis rien, laisse tomber, c'est normal quand il y a des blancs.
3: Ah ok.
0: On recommence.
3: Bah attends, je le remets à zéro. Et ça vient.
0: Tu me dis, hein. Et après, il faudra qu'on le réécoute. Je veux.
3: Ça y est.
0: Bonjour, vous êtes bien au... Mais je ne suis pas là pour le... Mais si vous le désirez, vous pouvez me laisser un... Et je vous rappellerai dès mon... Merci beaucoup d'avoir. Et à bien. Terminé. Tu n'as tellement plus d'auditeurs que tu dois parler avec un répondeur. Oui, bien sûr, Jean, c'est ça. Toi, il y en a content d'être là. Toi, il n'y en a pas trop, Google, Jean. Hein, bien sûr, hein. 17 ans, département 61. C'est bien, Jean. Je continue sur le Minitel. T'es très fort ce soir. Jean, j'étais en pleine forme. Hein. NB qui nous fait « Je veux du cul, du cul, du cul, du cul, du cul ». Oui, 99 ans, département 50. Bien sûr, on va te mettre du cul, NB, il n'y a pas de problème. Alors Sébastien, c'est bon, j'arrête là, hein. Je te préviens, je te laisse 20 secondes. Seb ?
4: Ouais ?
0: Bon, ça marche ton truc ou quoi ?
4: Ouais, c'est le bordel.
0: Bon, bah écoute, quand ça marchera, tu me fais signe, hein,
4: ouais,
0: d'accord ?
4: Ouais, bah c'est pas... Sinon, je peux laisser un petit message ?
0: Oh, vas-y.
4: Ok, bah je voudrais dire bonsoir à Joël, ma mère, et puis...
0: Oh non, si c'est pour un petit message, des bonjours, des machins à le cul, hein. Salut, Iti.
5: Oui. Iti téléphone maison. Bonsoir, Max. Non, c'est moi, je suis pas Max, je suis Iti.
0: Même des sucettes?
5: C'est six, mon pouce.
0: Donc c'est moi qui attire ces gens-là sur cette antenne, hein, Florent, c'est ça, c'est grâce à mon aisance au micro qui fait que je me ramène tous ces gens-là, quoi.
5: C'est une question, Max.
0: J'attire tous les tarés de la planète, moi. Oui.
5: Max.
0: Oui.
5: Combien j'ai de doigts?
0: Tu as 4 doigts.
5: Non.
0: Si.
5: Donc, tu m'as déjà vu.
0: Oui.
5: Et alors?
0: Eh ben, ne quitte pas, on a Spielberg qui vient d'appeler et il voudrait faire. Il voudrait te reparler pour un contrat, tu sais, pour un deuxième film.
5: Non, je prends trop cher.
0: On perd tout! Elle est où cette putain de photo? Oh putain, j'en étais sûr, on me l'a déjà choucravé, j'en ai marre. Où est-ce qu'elle est cette photo de Nacera, normalement? Prends-moi la photo, toi, au lieu de rien foutre! Tu m'énerves! Tu me fais chier, putain! J'en ai marre! Bon, elle est où cette photo? Putain, c'est toi qui l'as!
6: Non,
0: putain, sans déconner! Il me l'avait piqué, cet enfoiré! Elle fait bien quelque chose! Avec!
6: Oui.
0: Donc, c'était une menteuse, Nacera! Petite vicieuse, vas-tu penser m'avoir, la Nacera? Je suis sûr qu'elle est là, qu'elle nous écoute en ce moment, qu'elle est en train de s'éclater à savoir que j'ai craqué sur elle et qu'elle m'appellera jamais et qu'elle m'enverra du courrier avec ni son adresse, ni son numéro de téléphone et que je vais continuer à baver comme un malpropre, comme vous l'êtes de temps en temps en entendant des voix de filles et je vais être là en train de me... Hein? Ah, Nacera, si tu pouvais être celle de la photo, ça serait merveilleux. Mais je sais que ce n'est pas toi.
7: Je dis que c'est moi.
0: C'est pas toi.
7: Mais si.
0: Qu'est-ce que tu fais sur la photo avec tes tresses?
7: Mais je t'ai mis, mais je fais rien.
0: Eh ben justement, t'es une petite menteuse.
7: Mais non. Bon, tant pis.
0: C'est pas grave.
7: C'est pas grave.
0: Tu m'en veux pas si je te crois pas? Qu'est-ce que tu as marqué sur la photo?
7: Qu'est-ce que j'ai marqué?
0: Ouais.
7: Mais j'ai fait une signature avec ton prénom et le mien.
0: Quoi?
7: J'ai fait une signature avec ton prénom et le mien.
0: Où est-ce qui est marqué la signature?
7: Où est-ce qu'elle est marquée?
0: Ouais.
7: Bah, en bas à droite.
0: Quel est ton style d'écriture?
7: Vas-y, arrête de me poser beaucoup de questions comme ça.
0: Sur un bout de papier, c'est un bout de papier bien spécial. Sur quoi tu me l'as écrit?
7: Bah, tu sais quoi? Laisse tomber.
0: Eh oui, je sais bien que tu ne l'es pas, hein. C'est dommage, hein, ça a failli marcher. Hein.
7: D'accord, c'est pas grave.
0: Tu m'en veux pas?
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8: Non, mais là, il y a un micro. Tu avais besoin de poser le...
9: Ah, je mets tout en route en même temps.
8: Ah bah attends, hein, oh.
9: Ah bah il faut tout, hein.
10: Attends, j'ai l'harmonica,
9: moi. T'as l'harmonica?
10: Tu sais jouer l'harmonica?
9: Non.
10: Non, mais non.
9: Non.
10: Ah bah attends, tu sais pas, on n'a pas le même. Parce que nous, on a une harmonica qui a... Enfin,
9: vas-y, joue un petit peu, là, pour voir.
8: Bah, attends, j'en ai deux. Non, c'est surtout que vous savez jouer.
0: Ouais,
8: c'est ça la grande différence.
0: Eh, hey, regarde. Oh non, attends, j'ai oublié.
8: Il y a la boîte.
0: Attends, je l'ai pas enlevé du boîtier.
9: Ouais. Bah, parce que tu es là en sol, la tienne, parce que la mienne est en sol.
8: C'est une règle.
9: Ah, elle est en dos. Hein.
8: Ah, dommage.
0: Ah, d'accord.
8: T'as mal au dos, il faut. Dommage. Je vais bien jouer un petit air avec vous. C'est pas grave. Vous coupez l'air.
9: Vas-y, joue quand même un petit air avant.
8: Ouais, je sais pas qu'est-ce que vous.
0: Qu'est-ce que
8: vous
0: voulez. T'es en première partie, chauffe.
9: Je suis en première partie, chauffe.
8: Je sais pas, si je vous fais. Allez, moi, j'aime bien, j'aime pas trop jouer des trucs, je préfère jouer en impro.
0: Non, un truc simple. Ah,
8: non, arrosez un coup.
9: Ah, allez, vas-y, une belle impro.
8: Cette deux. Non, je sais pas jouer.
9: Ouais, bravo, génial. C'est génial.
8: Mortel, les forbans.

0: Ça, c'est pas mal. Ça, c'est... Bon, alors, là, maintenant, on fait quoi? Ça, c'est bien, c'est entraînant, ça. Putain, sans déconner, ça donne envie de faire des merguez.
1: C'est pas mal. C'est... Tiens, on pourrait faire le...
0: Faire cramer des chapeaux.
1: On t'a fait un truc, un couplet sur une chanson pour toi, tiens.

0: je fais.
1: Ça, c'est
0: super
1: Mad
0: sympa.
1: Max. Ça déchire.
0: Non, en plus, c'est super, c'est très entraînant, quoi.
2: Ah, t'as vu ça, hein.
0: Ah, génial.
2: On aurait pu le faire plus vite, d'ailleurs. On aurait pu le prendre.
1: Ouais,
2: plus,
1: bon, bon, c'est, ouais, c'est pas mal. Quoi.
0: Alors, qu'est-ce que vous allez. Ah, c'est génial.
2: On va faire un autre truc.
0: Ah, c'est cool.
2: Ah, attends, il y a un petit problème parce qu'ils sont désaccordés. Non, mais. C'est un crime de jouer comme ça. Ouais, non, c'est vrai, c'est. Elle est difficile à accorder, mais. Ah, c'est parce qu'il fait. C'est parce que le. La température est un petit peu trop basse aussi. On fait un petit truc que tout le monde connaît.
0: Allez. Que tout le monde connaît, ça. C'est encore.
3: Ah, bah, ouais.
0: Ça, hein? On va voir. Vous avez joué quoi alors?

0: Bien. Ah ouais, bah dites-moi. Ça y est, c'est parti là, la machine. C'est parti, faites un concert quand, samedi?
1: Ah, samedi, ouais, samedi à Saint-Germain-des-Prés en fait.
0: Ah oui, mais c'est privé, c'est pas ouvert au public.
1: Ah non, c'est privé, mais en fait, il y aura quand même pas mal de monde et donc oui, on sera 400-500.
0: Ah d'accord. Non, parce que vous en parlez, on se dit, je pensais que c'était un concert en parlant à l'antenne.
1: Non, c'est samedi soir dans le cadre d'une soirée, une soirée spéciale.
0: Ah oui, d'accord.
1: Et on sera 500-600, mais effectivement, il y aura quand même des moments musicaux comme ça, notamment ce qu'on va faire nous au banjo, puisque tu feras toi, puisque toi tu vas être en harmonica aussi.
0: Bah évidemment, j'en reviens les deux, j'ai pas un synthé, on va jouer de la techno aussi. Quoi d'autre encore, c'est un clair. Petit dernier, putain, c'est très agréable quand même ce que vous faites, c'est vrai que c'est entraînant. Ouais, non, c'est bien.
2: C'est dommage que n'ait pas de guitare, en fait. La prochaine fois, on amènera deux guitares, ouais. Parce que voilà, on fait.
1: La prochaine fois, on amène deux guitares.
2: C'est vraiment
1: pourquoi là, parce qu'on veut faire du flamenco, par exemple, on fait aussi de la vérité, on fait de la bossa nova, on fait plein de trucs.
0: Flamenco?
1: Puis,
0: flamenco. C'est bon, c'est entraînant, ça.
1: On fait du rock aussi à deux guitares, hein. C'est très facile. Donc,
0: Non, mais c'est.
1: Alors là, on peut faire, par exemple, on va faire un petit.
0: Allez, un petit dernier, là. Attends.
1: Une guitare, ouais, mais c'est une guitare en acier, hein. C'est pas.
2: Elle a des cordes en acier.
1: Elle a des cordes en acier, mais faut.
2: Attends, elle est même pas accordée.
1: On va voir si elle est accordée. Tu
2: sais, ça va nous prendre 3 heures à l'accorder. Hein.
0: Ah ouais, d'accord, ok.
2: C'est difficile.
0: Difficile.
2: Vas-y.
0: Ouais, on va voir ce que ça donne quand même. C'est bien, on déborde un petit peu.
1: Ouais.
2: Donne-moi un mi.
0: C'est agréable. C'est bon, c'est parfait. C'est nickel. C'est pas pour.
1: Yes.
0: Donc là, Igor et Grishka sont en train d'accorder leur guitare.
1: C'est des. Bah, supposons qu'on est en Espagne, puisqu'à ce moment-là, on va faire.
0: Ah, bah ouais,
1: tout en espagnol.
0: Bien sûr.
1: C'est que nous accordons les guitares pour faire le flamenco.
0: C'est
1: que l'on pourra y aller parce que c'est. Que nous allons jouer de la bouleria.
0: C'est.
1: Pedro,
0: que tu passes
1: la
0: lame
1: qui t'a
0: accompagné.
1: Nous changeons les guitares.
0: D'accord, nous changeons les guitares. Allez, attention, c'est parti. Allez, c'est parti, là, Igor.
1: Si.
0: Quiere hacer acordes. Sí, para poder meter acordes, bien sûr. Igor, Igor, ils sont en train de recorder les guitares. Attention, ça va être la direction.
1: Sí,
0: España, sí.

0: Jobi Joba. Bien joué, bravo. Non, ils ont assuré. C'est fatigant, par contre, ça a l'air éprouvant.
1: C'est flamenco, c'est.
0: Quand les mecs qui jouent comme ça pendant. C'est vrai que ça.
1: C'est qu'il faut jouer pendant 5 heures.
0: 5 heures, poignée. Pourquoi merci, Gorka?
1: 5 heures, il est encore la guitare.
0: C'est très sympa. Non, sérieusement, la prochaine fois, on viendra encore plus d'instruments. On prendra plus de temps pour la musique.
2: Voilà, il faut qu'on prenne un peu de temps pour la musique. Parce que là, on n'a pas accordé les instruments, tout ça. Et on pourrait faire du luth ancien.
3: Et puis on a aussi
2: plein d'instruments. Bach, jouer là-dessus, c'est.
0: Ah ben alors là, avec grand plaisir. Ah, ouais. Ah ben voilà, donc le rendez-vous est pris, on ne sait pas pour quand, sûrement pour 2001, hein, courant du mois en janvier, février ou mars, hein, on verra.
3: Ou 2010.
0: Ou 2010, ça dépend si on se met à courir très très vite dans le studio. Si on court très vite dans le studio, peut-être que, effectivement. Ouais, bon, en tout cas, merci encore Igor Agrichka d'être venu, bah mine de rien, 3h30 d'émission. Hein.
3: Ah ouais, quand
0: mais,
3: même.
0: Mais c'est passé mais comme une lettre à la poste.
3: On
0: n'a rien vu passer, c'était vraiment très agréable. Bon ben, j'espère qu'Anka t'a pu retenir quelque chose, Manu aussi quand même.
4: Ah bah ouais,
3: y a pas
4: même.
3: De problème.
0: Vous avez fait du bon boulot, les gars.
4: J'ai bien suivi jusqu'au bonsoir Max à 21h05. Voilà. C'était nickel.
0: Séverine. Allô, Séverine.
5: Bonjour, je suis absente pour le moment.
0: Ah bon, bah Séverine, elle est absente pour le moment, Stéphane.
6: Non, non, elle est pas absente.
0: Ah bon.
6: Parle après le répondeur.
0: Après le répondeur, alors.
5: 35.
0: Attends, alors, tac, tac, tac, tac, c'est bon.
6: Attends, je vais lui parler parce qu'elle va pas reconnaître sa voix.
0: Attention.
6: Ouais, Séverine, c'est moi, t'es là. Allô.
0: Séverine.
6: Allô.
0: Allô. Allô. Allô, lolo. Bon, bah, écoute, hein, on t'embrasse, Séverine. On lui dit pas qui je suis.
6: Si, si, si.
0: Bon, bah, Fun Radio, Max, en direct à l'appareil, soirée 100% sexe depuis 21h. Et Stéphane, ton copain, nous racontait l'envie, le besoin qu'il ressent à mettre des dessous féminins et que tu l'acceptes. On aurait voulu en parler un petit peu avec toi, mais Stéphane nous a tout dit et nous en a bien parlé. Voilà, on t'embrasse, Séverine. Et apparemment, t'es en train de découcher, c'est pas bien. Stéphane va se faire du mouron. Allez, bisous ma chérie, et Stéphane t'embrasse également.
6: Ah ouais.
0: Bon, Stéphane,
6: oui.
0: Pour conclure là-dessus, sur les dessous féminins, avant qu'on attaque avec Emma.
6: Oui.
0: Qu'est-ce que. Est-ce, dans quelle catégorie tu rentres?
6: Pourquoi j'ai quoi comme choix?
0: Je ne sais pas. Je veux dire, par là, est-ce qu'on peut considérer que c'est un peu. Est-ce que ça rentre dans la catégorie fétichiste? Pas non, pas vraiment?
6: Non, je pense pas.
0: Non, pas vraiment?
6: Non, non.
0: Non, ça rentre dans une catégorie ou pas ça?
7: Moi, si je peux me permettre.
0: Mais tu peux tout te permettre, même jusqu'à alors... te foutre à poil, vas-y, okay, fais ce que
7: on
0: tu
7: y
0: veux.
7: Va.
0: Attention, hé hey oh. J'ai dit, tu peux même. Elle dit, si je peux me permettre, je dis, tu fais ce que tu veux jusqu'à te foutre à poil. Elle me dit, c'est parti, on y va.
4: Oh, moi, je sors.
7: Non, non, reste. Avant la fin de l'émission, peut-être que j'enlèverai quelque chose.
0: Vivement minuit.
4: C'est Sunset Beach ici, ça y est.
0: C'est vivement minuit, Stéphane et Emma, je vous le dis moi.
7: Non.
0: Alors, si tu peux te permettre.
7: Je pense que Stéphane en fait n'a rien de particulier. Il est certainement totalement normal. Mais je pense que les hommes ont une part de féminité en eux. Et c'est sans doute la manière que tu as trouvé, Stéphane, de l'exprimer.
6: Sans doute, il y a des chances. Maintenant, ça me plaît.
0: Non, mais c'est très bien. Attends, moi, je trouve pas ça choquant. Moi personnellement ça me dérange pas, je le ferai pas, c'est pas ma came, mais bon ça me dérange pas quoi. Ça me choque pas, je trouve pas ça excessivement choquant.
6: En généralité ça ne choque pas hein.
0: Non. Puis surtout que c'est quelque chose d'assez discret puisque ça ne se voit pas.
6: Bah voilà.
0: Hein, ça serait de plus embêtant si tu me disais que t'aimais bien te maquiller, te mettre du rouge à lèvres.
6: Non, mais tu vois,
0: dire ça c'est quelque chose qu'on voit et quelque part dérange parce que tu montres à tout le monde là c'est vraiment très privé quoi. Ne le savent que ceux à qui t'as envie de le dire, à qui tu peux avoir confiance et ceux qui partagent ta vie privée.
6: Ah oui, exactement.
0: Voilà, et puis nous ce soir, mais toujours dans l'anonymat sans connaître ton visage.
6: Eh oui.
0: J'espère un jour te rencontrer.
6: Ah ben, pourquoi pas. Pourquoi pas, d'ailleurs on doit monter sur Paris, elle et moi, pour chercher ce qu'on pouvait.
0: Super, bah si tu veux un petit string en 38, plutôt mauve pour cet été, ça m'arrangerait qu'il me sert bien dans l'arrêt du cul.
6: Bah pas de problème, je note ça. Faudra le mettre, hein.
0: Ah oh, bah avec un grand plaisir.
6: En 38?
0: Oh, j'en sais rien, j'ai dit 38 comme ça.
6: Ah bah...
0: Je sais pas quelles sont les tailles pour... Les strings nana, c'est pareil.
6: Ouais, mais non, je ferai la différence, moi.
0: Non, c'est
7: moi, je dirais un petit 36.
0: Un petit 36, ouais. Non, oui, 36, oui, 38, ouais. Ça dépend. J'ai pris du poids, ma pauvre. Tu crois que j'ai quoi comme ça, mais j'ai pris un peu de bide. Hein.
6: Ah, par contre, je voudrais dire une dernière.
0: Allez, deux secondes,
6: chose.
0: Parce qu'après, on a Emma, et après, on a Alain, on a pas mal de monde, on a Anke également. Il y a des trucs violents, hein, oui.
6: Ouais, alors vite fait, je vais laisser, si c'est possible, mon numéro de portable au standard. Mm. Parce que moi et ma copine, on va déménager, on va aller dans le sud pour se chercher une minette, voire donc pour son anniversaire à Sèvres. Bon, hein. sans cadeau.
0: D'accord.
6: Donc s'il y a des nanas qui vont à qui ça plairait, à la limite à trouver un petit essai, bon, on est partant.
0: D'accord, il n'y a pas de problème, ton numéro de portable sur antenne, Stéphane, je te souhaite bonne soirée. Et dernière question, si tu avais le sexe d'une femme, le temps d'une soirée, à la place du sexe d'homme, quelle est la première chose que tu auras envie de faire avec ce sexe?
6: Ça serait pas suffisant une soirée, mais...
0: Non, mais oui, mais quand même.
6: Des doigts, des vibros, etc. pour voir la sensation que ça donne.
0: D'accord, bonne soirée à toi Stéphane.
6: Merci, de même.
0: Alors Emma, l'expérience oui sexuelle à plusieurs avec trois garçons, raconte-moi comment c'est arrivé.
3: Eh ben en fait, c'était lors d'une soirée. À la base, on était plusieurs, quoi. Et en fait, les filles, elles sont parties. Et moi, je devais dormir chez mon pote, quoi. Et donc, j'ai dormi chez lui, bien sûr. Mais avant, on avait un peu bu, quoi. Même beaucoup bu. Mmh. Et ça a un peu dégénéré et j'ai commencé à faire un striptease.
0: Ouais.
3: Et donc, ils étaient tous d'accord, quoi. Malgré qu'ils avaient quand même des petites copines à côté. Moi, ça ne me dérangeait pas. Et donc, j'ai commencé par faire un petit striptease sur un air de Bob Marley derrière.
0: Oh là là, alors Bob Marley.
3: Là,
0: allez, un petit pétard. C'est ça?
3: Ouais, un petit peu.
0: Oh, c'est bête. Fais tourner. Bah tiens, tu penses bien.
3: Puis,
0: par contre, c'est un très mauvais mélange, hein, si je peux me permettre encore. Si je peux donner un conseil, bien que là, ce que je suis en train de dire, on est en train de parler de choses qui, moi, je ne touche pas, ni l'alcool, ni cigarette, ni drogue, ni quoi que ce soit, mm-hmm, mais d'expérience, de ce que j'ai pu entendre, l'alcool et le pétard, je ne crois pas, fassent bon ménage. Hein.
3: Non, je crois pas non plus.
0: Non, mais au passage, parce que c'est un très mauvais trip.
3: Oui, je sais.
0: Bon. Et donc?
3: Et donc, j'ai commencé à faire un striptease.
0: Mais un vrai striptease. D'accord.
3: Avec l'alcool qui coule sur la poitrine, qui est pas mal, ça. Mm-hmm. En faisant l'effet, tous les mecs sur ma poitrine, quoi. Avec l'alcool. Et puis, je me suis caressée aux trois hommes.
0: Quand tu dis que tu t'es caressée aux trois hommes, c'est-à-dire que tu es venue te frotter?
3: Ouais, je suis venue me frotter en me déshabillant, tout en me déshabillant, bien sûr.
0: Et les mecs, ils étaient comme des oufs?
3: Ah, très excités, hein.
0: Ah, comme des dingues.
3: Ah, ouais.
0: Ouais?
3: C'était plutôt pas mal. Et donc après, j'ai commencé à sauter sur un, celui-là qui me plaisait en fait. Le mec qui me plaisait, et ça a commencé à faire l'amour.
0: Ouais.
3: Ah bah là, ça, c'est devenu très très chaud parce que t'imagines les garçons, ils sont venus sur moi.
0: Oh là là, les trois, et ça les a pas gênés?
3: Ah non, pas du tout.
0: Ils étaient complètement beurrés, eux, non?
3: Non, même pas.
0: Même pas, ils étaient tout à fait sains de corps et d'esprit.
3: La plupart, enfin, sur trois, il y en avait deux. Moi, j'étais l'amour en bon état, quoi.
0: Ouais.
3: C'était moi qui étais très sûre, quoi.
0: D'accord.
3: Mais avant, faut que je dise quand même, quoi. Il y avait la boîte de préservatifs, les 46 préservatifs qu'il avait achetés. Il a dû prévoir son coup, à mon avis.
0: Ouais.
3: Parce qu'il me connaissait un peu avant, quoi.
0: Parce que quand même, à la question, est-ce que vous mettez des préservatifs quand vous faites l'amour? Systématiquement 26%, de temps en temps 1%, rarement il y a 0, jamais ouais. 12%, ne se sentent pas concernés, 55%, bah ça effectivement, ça peut être des gens qui ont été sondés, qui ont un certain âge et qui vivent depuis longtemps avec leur conjoint. Donc les capotes, ouais, très important. Et donc là, c'est parti en sucette. Emma, raconte-nous, fais-nous chauffer.
3: Mais oui. Alors donc, j'ai commencé directement à masturber le premier mec. Et puis après, j'ai quand même fait la fellation, hein, obligée, parce que ça chauffe très bien. Mais alors après, les deux autres ont voulu arriver et bien sûr, ont voulu aussi avoir ce qu'ils voulaient.
0: Et quand tu vas à la fellation, tu vas jusqu'au bout?
3: Ah bah jusqu'au bout.
0: Ouais, c'est-à-dire jusqu'à l'éjaculation?
3: Ah bah oui.
0: D'accord.
3: Sinon, il n'y a pas d'intérêt.
0: Et t'aimes bien le goût? Je dis ça parce qu'il y a d'autres chiffres que j'ai lu tout à l'heure en parlant du goût du sperme, ceux qui aiment, ceux qui n'aiment pas. Non, il faut que je retrouve les chiffres, parce qu'il y a carrément 75 milliards de chiffres. Donc ouais, toi, tu vas jusqu'au bout?
3: Ouais, jusqu'au bout.
0: Ouais.
3: Et j'avale aussi.
0: D'accord. Oh, ouais.
3: Bah oui.
0: Ça fait rire. Noémie, non, c'est pour ça que ça me fait rire. C'est quand t'as mis que... Non, mais attends, elle va où, elle? Jusqu'où elle va? Gorge profonde. Alors, gorge profonde, t'en es où?
3: Et puis, donc j'ai commencé avec le premier. Les deux autres sont arrivés. Donc, après, ça s'est... Ça a été encore plus.
0: Bon, d'accord, ok, mais alors, t'as aimé tout ça?
3: Ah c'était... oui, alors j'ai adoré.
0: T'as adoré, et depuis, tu ne jures que par la relation à plusieurs mecs?
3: Mais non.
0: Non, quand même pas.
3: Non, parce que je l'ai fait pendant un certain temps, et puis après, j'ai arrêté parce que bon, je voulais passer à autre chose.
0: Bah, c'est clair, une fois qu'on y a trop goûté, c'est comme un désir, un fantasme. Une fois qu'on l'a goûté une fois, deux fois, trois fois, parce que la première fois, on trouve ça génial, parce qu'on y a enfin fait ce qu'on voulait. Après, on reste dedans pendant une période, puis après, c'est vrai que ça peut.
3: Exactement.
0: Enfin, je dis ça par expérience, mais c'est vrai que ça, c'est comme toute chose, finalement, à un moment donné, ça finit par calmer, quoi. Aujourd'hui, Emma, 20
3: oui.
0: ans.
3: Oui.
0: Toi, je te connais, non?
3: Oui, tu me connais.
0: D'accord, parce que j'étais en train de me demander si je te connaissais. Qu'est-ce que tu as envie aujourd'hui? De quoi tu as envie? Qu'est-ce qui te ferait kiffer aujourd'hui? sincèrement. Est-ce que c'est toujours la relation sexe-sexe ou de l'amour? Parce que dans, depuis tout à l'heure, on parle de sexe pour le sexe, mais n'hésitez pas à appeler si vous avez envie de parler d'amour. Hein.
3: Et ben maintenant, aujourd'hui, je préfère faire l'amour avec tout en ayant à avoir du sexe avec un homme que j'aime.
0: Avec un homme que t'aimes, ce qui n'a pas toujours été le cas.
3: Ben ouais, voilà.
0: C'était le sexe pour le sexe, sans
3: avant,
0: forcément...
3: Avant, c'était juste une attirance, et après, le sexe,
0: Et le sexe, ça passait après. Le sexe, ça passait avant, pardon, et le d'accord,
3: oui, oui, avant, oui.
0: Ouais, d'accord.
3: La plupart du temps, oui.
0: Bon, bah écoute...
3: Maintenant, voilà quoi.
0: D'accord, il y a encore quelque chose que t'aimerais faire, il y a quelque chose qui te ferait bien triper?
3: Ah bah ouais, il y a plein de trucs qui me...
0: Comme?
3: Bah, le faire dans des endroits publics.
0: Ouais.
3: C'est...
0: Jamais fait pour le moment?
3: Non, pas pour l'instant.
0: D'accord, et quel est l'endroit public que t'aimerais particulièrement?
3: Je sais pas, dans un train, ça serait pas mal, ça.
0: Mm-hmm.
3: Ou dans un lieu où il y a vraiment tellement de personnes qu'ils ne voient pas.
0: Dans un train à heure d'influence ou très très tôt le matin, tard le soir, où tu sais que tu peux être surpris mais qu'il y a quand même le vice de ne pas être vu?
3: Bah, moi, ça serait plutôt... vers le moment où il y a plutôt le soir quoi.
0: Plutôt le soir.
3: Ouais, ça serait mieux. Mais un moment où il y a un train où il y a vraiment beaucoup de personnes quoi.
0: Ouais, donc mais faudrait que ça soit assez discret, qu'il s'assoie sur toi ou tu t'assoies, je veux dire qu'il t'a...

0: rapport sexuel avec des animaux, donc on verra si on passera au parent, parce que c'est chaud. Et il faut quand même que je vois s'il arrive à en parler correctement, et surtout si c'est pas une grosse connerie, et qu'après on se retrouve avec des emmerdements, parce qu'il y a quand même des sujets très délicats à aborder à la radio. Si c'est fait n'importe comment, ça peut être pénible. Donc Emma, et Emma, t'es toujours là?
1: Ouais.
0: Emma, en deux secondes, Noémie va nous donner encore quelques chiffres, ou alors argumenter tout autour du sexe.
2: Une petite anecdote, comment s'appelle le piercing au bout du gland?
0: Le piercing au bout du gland, Emma, est-ce que tu connais?
2: Oui, Emma.
1: Non,
0: le nom, tu veux le nom, c'est ça?
2: Oui, le nom.
0: Non.
2: Ça s'appelle le prince Albert.
0: Le prince Albert?
2: Du nom de son inventeur, qui en fait était un homme, un aristo, un prince, roi, je ne sais quoi. Ben, un prince Albert.
0: Ouais, ouais.
2: Ok. Qui, au début du 19e siècle... J'ai tort à dire. Qui au bout du 19e siècle, voilà, et bien s'est fait faire cette petite excentricité.
0: Enfin, une petite excentricité qui fait mal, parce que là, Emma, t'es une femme. Mais attends, hein, faire un piercing au bout du gland, croyez-moi, c'est comme se faire un piercing sur le clitoris. Non,
1: ça
0: pas dans la foufoune.
1: Mal,
0: hein. Ah non, ça fait très mal, hein, au bout du gland. Faut être vicieux quand même pour une chose pareille.
1: Un peu, ouais.
0: Encore un. On veut parler encore d'une. Tu parlais de personnes célèbres, rendues célèbres par le sexe.
2: Oui, bien, il y a aussi John Wayne Bobbitt, qui est celui dont la femme lui avait coupé les attributs avant de les balancer dans la nature.
0: C'était par jalousie, ça, non?
2: Mais je me demande, je
0: aux États-Unis.
2: Je crois qu'il la trompait.
0: C'était aux États-Unis.
1: Il la trompait.
0: C'était quand? C'était à quelle époque? Ça, c'était quand?
2: C'était en
1: 2003.
0: Ouais, voilà, un, deux, trois ans, un peu plus que ça. Ah, 3, 4, 5 ans. Bon, il y a au moins 5 ans. Mais enfin bon, c'était dans les années 90.
2: Voilà, et bien monsieur s'est reconverti dans une carrière pornographique.
0: Ah oui, on sait plus exactement pourquoi, effectivement. On en saura d'autres tout à l'heure, plein de choses. Tout à l'heure, j'essaierai de retrouver le pourcentage sur le goût du sperme. À mon avis, Emma, ça te fera plaisir. Bah ouais, bah je sais que t'aimes bien ça, toi. Hein. Enfin, moi je dis pas parce que t'as goûté le mien. Non, t'as jamais goûté le mien.
1: Non, je n'ai pas goûté le mien. Je n'ai pas eu cette chance.
0: Non. Emma ne quitte pas, on repasse le standard fil d'Arrêt Manu. Ouais, Alain, okay. Dans un instant, on parle donc de sa copine avec qui il lui demande de faire l'amour avec d'autres garçons, alors qu'il est terriblement jaloux. À mon avis, ça doit lui faire du bien. Si vous voulez parler de sexe ce soir, sans complexe, pas de tabou, pas de censure, zéro censure, et comme chaque soir, 0-803-08-5000, jusqu'au minimum minuit, on ne parle exclusivement que de sexe et d'amour, du côté cru au côté le plus adorable du terme. Faux, hein, il n'y a pas de problème de ce côté-là. Écoutez plutôt, ouais, on peut parler très bien comme ça. Alain, 31 ans, de Noisy-le-Grand, est avec nous. Donc t'adores que ta copine fasse l'amour avec un autre mec?
3: Ouais, en fait, ouais, c'est un moyen pour moi de contrôler la chose. Tu sais, je sais pas, en fait, ce qui se passe, c'est que ouais, je suis ultra jaloux. Et je me dis que c'est une bonne thérapie, quoi, en fait. Le fait de pouvoir être là, parce qu'en fait, ce que j'appelle tromper, moi, c'est qu'elle me dise qu'elle va au travail, par exemple, qu'elle prenne une journée... et qu'elle prenne une chambre d'hôtel avec un mec, tu vois.
0: Ah, en fait, que tout simplement que tu sois pas au courant, quoi.
3: Voilà, exactement.
0: C'est une trahison.
3: Et voilà, exactement. Et en fait, le fait de pouvoir être là et diriger un petit peu les choses, déjà, en général, le mec, il est pas fier.
0: Non, mais est-ce que ta nana, elle avait envie de ça?
3: En fait, au départ, elle était intriguée, ouais. En fait, au départ, elle était curieuse, elle l'a fait plus pour...
0: Eh merde, ça a coupé. On va essayer de rappeler, parce que ce qui est intéressant de savoir concernant Alain, tiens, je te repasse l'affiche, c'est de savoir s'il l'a fait pour justement à ce qu'elle n'aille pas en face, et donc aller voir d'autres garçons, ou si elle en avait véritablement envie, puis s'il dit bah non seulement je vais lui faire plaisir, puis c'est un moyen pour moi de contrôler avec qu'elle n'aille pas ailleurs, puisque justement je lui donnerai la possibilité d'aller voir d'autres mecs. Donc on va essayer d'en savoir un petit peu plus, on va essayer de la rappeler, et puis juste après on aura Laurent de qui a 31 ans et qui fréquente des clubs échangistes depuis maintenant 9 ans. Donc il va en parler, ça c'est très intéressant, et je rappelle que si vous avez envie de parler de... Parce qu'on a eu quand même des sadomaso. Moi j'aimerais bien en avoir au moins un sur l'antenne, ou une, peu importe, ou une femme qui domine, un esclave ou un dominateur. Ah, tout de suite, on a
2: une...
0: Cuba y est passé, un dominateur, regardez-moi ça, il domine ses machines. On l'a de nouveau notre ami? On n'arrive pas à le joindre malheureusement. Bah écoute, si tu nous écoutes, on essaie de te rappeler. Ça a dû couper malheureusement. On essaiera de le rappeler un peu plus tard dans la soirée. Comment il s'appelle?
4: Alain.
0: On essaie de rejoindre Alain tout à l'heure dans la soirée. Laurent, justement, puisqu'on parlait de club échangiste, depuis 9 ans tu les fréquentes. Bonsoir d'abord Laurent.
5: Oui, bonsoir Max, ça va?
0: Très bien, toi?
5: Eh, ça va, après.
0: Très bien. Alors, donc tu...
5: Mais, disons que moi, voilà, tout a commencé à l'âge de 23 ans, quoi, si tu veux. Et puis ça a été un petit peu un goût d'un certain fantasme d'aller voir un petit peu ce qui se passait à droite et à gauche dans le milieu échangiste,
0: oui.
5: Notamment en boîte de nuit. Et c'est pour ça que bon, j'ai commencé à faire du trio, si tu veux, avec un couple par annonce.
0: D'accord, donc bon, ça veut dire c'est des trios, c'est des couples, c'est un couple de personnes qui recherchent un autre homme.
5: Voilà.
0: Bon, là, tu moi, fais...

0: j'ai commencé, si tu veux, par une annonce. Bon, qui s'est avérée positive, malgré que bon, c'était quand même la première fois. Bon, il faut pas quand même l'oublier.
1: Mais dans le trio, tu ne faisais l'amour qu'avec la femme, tu faisais rien avec le mec.
0: Oui.
1: D'accord.
0: Uniquement avec la femme, oui.
1: D'accord.
0: Donc, je pense qu'on avait quand même pris quelques repères avant, hein, parce que, bon, l'annonce, il me demandait quand même quelques critères, et puis, bon, ça a collé, on s'est donné rendez-vous, on a passé un coup de fil, et puis, bon, on s'est retrouvés. Bon, je suis tombé sur une nana qui avait 20 ans, à peu près mon âge, quoi, 3 ans de moins, et lui, il en avait 40. Bon, et puis, leur trip, c'était un petit peu... Lui, c'était assez mateur. Donc, il ne faisait que regarder. Puis bon, moi, je m'occupais d'elle en milieu boîte traditionnelle, hein, où on sortait. Bon, moi, en général, je l'avais quand même le soir, malgré qu'il soit là présent.
1: D'accord, mais ça, c'était à l'époque du trio.
0: Oui, ça,
1: mais
0: c'était
1: pour
0: à l'époque...
1: Mais excuse-moi de te bousculer un petit peu et d'aller droit dans le sujet.
0: Oui.
1: Ce qui est très intéressant, c'est surtout le club échangiste. Enfin, pour nous, parce que ça permet de changer, d'entendre encore autre chose qu'on n'a pas entendu depuis le début de la soirée. Alors, les clubs échangistes, qu'est-ce qui t'a amené vers ce milieu et qu'est-ce que tu y trouves à l'intérieur? Toi, personnellement, hein.
0: Eh bien, ce qui m'a amené vers ce milieu, c'est que, bon, disons que ça a été par curiosité. C'est parti d'un fantasme, hein. Et puis, bon, je voulais savoir...
1: Quel était ce fantasme? C'était de voir des gens partout faire l'amour, un endroit où tout le monde faisait l'amour?
0: Voilà.
1: Ah, pourquoi pas carrément dans une partouze?
0: Non, le milieu de la boîte échangiste m'intéressait vraiment.
1: D'accord, parce que tu savais que tu pouvais être simplement spectateur.
0: Voilà.
1: D'accord.
0: Donc je savais pas encore si je pourrais assumer devant d'autres gens pouvoir passer à l'acte.
1: Tout à fait, d'accord, ok.
0: Donc c'est pour ça que bon ma première boîte, si je me souviens, là je dirais pas le nom, mais bon j'y étais, comment dire, bon la première fois effectivement on découvre, on
1: est curieux quoi.
0: Pardon?
1: Par curiosité, pour voir un petit peu.
0: Par curiosité.
1: Comment ça travaille? T'as pas été déçu?
0: Ben disons que moi je me suis toujours dit que c'est pas parce que on est un mec que forcément ça va être positif dans ce milieu.
1: Mmh.
0: Moi j'ai toujours regardé le contexte, c'est-à-dire que quand on a une invitation d'un couple qui sont intéressés par nous, qu'on correspond à peu près aux critères physiques qui demandent.
1: Mais là tu reviens à ces petites annonces et au trio. Moi je veux qu'on reste dans le club échangiste, Laurent. Je voudrais qu'on y soit dedans, qu'on ferme la clé et qu'on reste dedans. Que tu repartes pas dans d'autres directions, Laurent. Donc la première fois que tu es allé dans ce club échangiste, t'as été déçu ou pas?
0: Non, moi bon. Pour moi, bon, ça c'est...
1: Oui, c'est de toi
0: assez...
1: dont je...
0: Pardon?
1: C'est de toi dont je parle, c'est pas en général, c'est toi, Laurent.
0: Oui, non, pour moi, ça a été positif.
1: D'accord.
0: Ça s'est très très bien passé.
1: T'as regardé, t'étais simple spectateur.
0: Simple spectateur, mais je suis vite devenu acteur.
1: D'accord. 9 ans
0: donc,
1: que...
0: Oui. Parce que, bon, je veux dire, de tout ce que je voyais, ça m'attirait quand même.
1: Ouais, qu'est-ce qui te plaisait? Qu'est-ce qui t'attirait dans tout ce que tu voyais? C'était quoi?
0: Qu'est-ce qui m'attirait? Bon, bien sûr, les femmes m'attiraient.
1: Ouais.
0: J'ai commencé à approcher. Ça a été une approche délicate.
1: Est-ce que c'était pas justement la facilité, je dirais, entre guillemets, de la chair fraîche, à savoir que si tu avais envie de te faire une nana, si elle te plaisait, tu savais que tu pouvais te la faire facilement, parce que c'est le but de ces soirées et de ces endroits?
0: Facilement, c'est pas dit.
1: Non,
0: ça veut rien dire là-dessus.
1: D'accord.
0: Je pense que moi, j'ai, comment dire, la première fois, bon, ben, il faut être un peu culotté, mais il faut être réservé à la fois.
1: D'accord.
0: C'est-à-dire que, bon, c'est pas parce que la femme est à quatre pattes, bon, je vais parler vulgairement, le cul à l'air, que forcément, elle va dire oui.
1: D'accord.
0: Donc, elle peut avoir des fantasmes plein la tête, mais elle peut très bien me dire non.
1: D'accord.
0: Et j'aurais qu'à tourner les talons.
1: D'accord.
0: Bon, il s'est trouvé que cette fois-là, bon, mais c'est vrai que quelquefois, il faut savoir prendre des gants.
1: D'accord.
0: Il y a les cool si on veut avoir quelque chose. Quoi.
1: Bon, Laurent, ça fait 9 ans, je disais en début, quand je t'ai introduit, sans te pénétrer, mais introduit sur l'antenne, ça fait 9 ans que tu fréquentes ce milieu.
0: Oui.
1: Qu'est-ce qui fait que tu fréquentes depuis si longtemps ces endroits de club échangiste? Qu'est-ce que tu y trouves à l'intérieur et quel plaisir tu as encore aujourd'hui au bout de 9 ans?
0: Ben, au bout de 9 ans, je pense que ça fait un petit peu partie de moi-même.
1: D'accord.
0: Je pense que je me referai pas. Je me suis découvert, je pense, vers à cet âge-là, 23 ans, j'ai commencé à savoir qui j'étais un peu dans ce domaine-là, sur ma vie sexuelle.
1: Et t'étais quoi alors? C'était quoi?
0: Ben, disons que moi, tel que je suis aujourd'hui, je me sens libertin. Bon, mon signe zodiacal veut ça. Et j'ai le goût pour le libertinage dans tous ces états.
1: D'accord.
0: Donc je pense que je vais pas me refaire à 31 ans. J'apprécie. Il y a eu des soirs, il y a eu des hauts, il y a eu des bas, mais je pense que le confort que j'y trouve, pour moi, c'est...
1: C'est un équilibre. Aujourd'hui, pour toi, ça fait partie d'un équilibre. C'est comme quelqu'un qui va en discothèque s'amuser, boire un verre avec des copains. Toi, tu as besoin. Tu y vas régulièrement en club échangiste, c'est tous les week-ends
0: Pas tous les week-ends, mais tous les 15 jours. Ou en sauna, ou en boîte de nuit, oui.
1: Quand t'as pulsion, quand t'as envie, quand même
0: Pas par envie, par plaisir.
1: Par plaisir. Que... Donc tu y vas de temps en temps en tant que client et tu ne fais rien, tu fais que regarder parce que t'aimes ce milieu, t'aimes les gens maintenant. Puis après, j'imagine que t'as plein d'amis. Donc aussi, là-bas, t'as des fréquentations amicales, pas que sexuelles.
0: Pas que sexuelles.
1: On est d'accord. Ok, mais alors.
0: C'est quand même un certain état
1: d'esprit, oui.
0: Quoi.
1: Oui, ça j'aime bien, ça oui, ça c'est clair. Qu'est-ce que t'as fait d'assez marrant là-bas en... Une petite anecdote ou deux, Laurent, à nous raconter avant qu'on passe à quelqu'un d'autre.
0: D'assez marrant, qu'est-ce que...
1: T'en as pas forcément, sinon ça deviendra l'esprit tout de suite.
0: Marrant, très sexe, oui.
1: Ah ouais, vas-y, balance, tu peux tout faire, vas-y, n'hésite pas, vas-y, tu peux parler comme tu veux.
0: D'accord. Ben, c'était un dimanche soir, c'était un sauna. C'était assez sympa puisqu'ils font un buffet le dimanche soir.
1: On s'en fout de ça, Laurent. Parle de trucs, on s'en fout du buffet. Vas-y. Non, mais j'aime bien qu'on. Non, parce que j'aimerais qu'on rentre vite dans le. Il y a tellement de gens qui attendent que si on met 3 heures pour arriver directement à l'endroit, vas-y, droit au but, va droit au but.
0: Ok, on est partis tous à peu près, après avoir mangé, on est partis à peu près tous dans le jacuzzi. Et puis ça a commencé à 2-3 couples. Et puis je me suis approché, moi.
1: Marrant.
0: Donc j'ai réussi à m'acclimater avec une petite femme. Et puis j'ai essayé de me la façonner à ma façon. Et puis les 4 couples, ensuite on a quitté le sauna. Et puis on a été dans un petit coin câlin qui fermait à clé.
1: Bien.
0: Donc
1: là, le sauna. Vas-y, excuse-moi, oui.
0: Là, j'ai été invité, j'ai continué à être invité. Donc on n'était plus que des couples, là. Hein. Après, il y avait un ou deux mecs, c'est tout en plus. Hein.
1: D'accord.
0: Sinon, il n'y avait que des couples.
1: Bon, c'est mignon, ta petite truc. Je pensais attendre des choses un petit peu plus crues que ça. Donc, le sauna, sympa, quoi. Le hammam, tout ça, les petits bains moussants, c'est à faire.
0: Ah oui, oui. Bon, moi, c'est.
1: Je le ferai alors.
0: Je voudrais, le conseiller, c'est pas que je le conseillerais, mais
1: T'es tout gentil, t'es tout soft.
0: Oui.
1: Vas-y, termine.
0: Ah, non, je voudrais dire à certains gens qu'il n'aient pas d'opinion sur les gens qui fréquentent ce milieu. Hein. Je pense que c'est un équilibre, je pense que c'est un état d'esprit. On n'est pas anormal parce qu'on va s'éclater côté sexe.
1: Non, pas du tout.
0: Je pense que moi j'ai ma tête sur mes épaules et je pète jamais les boulons parce que j'ai une femme.
1: Oui, ça a coupé, voilà. Qui apparemment l'aime, mais apparemment il est fréquente. Il était à Souillac, hein, donc je sais pas où est-ce qu'il va. Je voulais lui dire, mais ça tombe bien parce que c'est vrai qu'il tournait. Il nous parle de ses petits. Il nous parle un petit peu de ses petits buffets, tout ça. Il amène bien la chose, hein, tout ça pour nous dire qu'il a fait l'amour à plusieurs dans un petit sauna ou dans un petit bain moussant. Mais c'était mignon tout plein. Laurent, si tu nous écoutes, merci encore pour ton témoignage. Alain, 31 ans de Noisy-le-Grand, est de retour avec nous. T'adores ta copine, fasse l'amour avec d'autres mecs et ça te rend. Alors que t'es terriblement jaloux, Laurent, t'avais perdu tout à l'heure.
2: Ouais, je suis là.
1: On va en parler tout de suite, mais puis après avec Noémie, on essaiera de faire un petit point parce qu'il y a tellement de monde là. Alors
2: ouais,
1: vas-y.
2: Je comprends bien. Ouais.
1: Vas-y, Alain.
2: Ouais, donc en fait, tu me demandais si au départ c'était plus pour moi ou pour elle.
1: Oui, ce que je voulais savoir, pour revenir là-dessus, donc on rappelle que ta copine fait l'amour avec d'autres mecs, que toi t'es là, que tu contrôles tout ça,
2: voilà.
1: Et que en même temps t'es terriblement jaloux. Donc la question que je me posais, c'était de savoir si tu l'avais fait, c'est toi qui lui avais dit, écoute, plutôt que tu me trompes parce que je suis jaloux, fais-le avec d'autres mecs, comme ça t'as l'impression de contrôler le business, ou est-ce
2: en fait,
1: elle...
2: ouais, j'ai guéri le mal par le mal, ouais.
1: Oui, mais est-ce qu'elle avait besoin de ça? Elle t'avait déjà dit qu'elle avait envie de te tromper ou qu'elle avait envie d'autres mecs?
2: Non, disons, ouais, au départ, il y a eu une tromperie qui m'a déchiré.
1: D'accord.
2: Et donc, je me suis dit, au lieu de se raconter des conneries, de se dire, on se trompera plus jamais, puisque moi aussi, effectivement, j'avais eu des aventures à droite à gauche,
1: ouais.
2: Je lui dis, autant qu'on essaie de partager ça ensemble, c'est ce qu'on a fait. Et,
1: donc, elle ressent le besoin, et toi aussi, d'aller voir à droite à gauche.
2: Bah, disons que c'est pas, je t'explique ça, on fait pas ça tous les jours. Hein.
1: Non, mais même, mais, ne serait-ce qu'une fois ou deux dans la vie.
2: Ouais, voilà, ça fait 10 ans qu'on est ensemble.
1: Ah oui, quand même, oui.
2: Et effectivement, 10 ans, tu tombes dans une certaine routine. Et moi, franchement, non, c'est vraiment un truc qu'on vit hyper bien. Ça met un peu de piment et...
1: Mais est-ce que ça va que dans un sens? Est-ce que toi, t'as besoin de l'avoir, faire l'amour avec un mec, mais tu contrôles? Mais est-ce que toi, de ton côté, est-ce qu'elle te regarde en train de faire l'amour avec une autre nana?
2: Bah, disons que ça, je suis pas encore... Si tu veux, il y a une certaine rivalité entre les nanas. Je pense que c'est plus le fait de savoir que je possède une autre nana qui l'a... Enfin, si tu veux, elle m'autoriserait, mais en même temps...
1: Toi, t'en as pas spécialement envie.
2: Ouais, peut-être aussi, ouais, peut-être aussi. Mais disons que je sais qu'un jour ça arrivera, puisque elle aime bien me faire plaisir et que peut-être comme au départ pour les mecs, elle y prendra goût aussi.
1: Ouais.
2: Mais ça se passe hyper bien. Et moi je dis que c'est. Non, honnêtement, c'est une bonne thérapie parce que je sais que là, il peut rien m'arriver. Elle peut pas me tromper puisque à partir du moment où elle a besoin de, elle a une pulsion, elle vient me voir, elle me le dit. Et il y a, je sais pas pourquoi, mais à partir du moment où elle me dit c'est sexe, j'ai aucune jalousie. Il y a rien qui ressort.
1: C'est pas de l'amour, c'est du sexe.
2: Voilà.
1: Il y a pas de pensée sentimentale.
2: Voilà, j'apporte pas plus d'importance que ça. Et le fait d'être là, je me dis que le mec, il peut pas se lâcher. Moi, je te dis, je le vois hein, dans les yeux du gars. Tu vois que le mec, il se lâche pas vraiment comme il, tu sais. Bah, comme il devrait le faire.
1: Alors, d'abord, où tu vas trouver ces mecs là en question?
2: Bon, en général, c'est déjà des connaissances. Ça m'est arrivé une fois comme ça.
1: Alors, si c'est des connaissances, les mecs, ils savent très bien qu'ils peuvent se lâcher. T'es persuadé que les mecs se lâchent pas totalement?
2: Non, il y a toujours un blocage, Max. Je
1: D'accord.
2: Jure, c'est
1: je veux bien te croire. Oh là là,
2: ça fait toujours bizarre de voir déjà un pote à poil, tu sais, déjà. Et tu possèdes la nana d'un pote en plus. Enfin, moi, personnellement.
1: Mais c'est elle qui choisit le mec ou c'est toi?
2: Ah non, je choisis. Non, parce que là, ça serait lui forcer la main. C'est pas bien.
1: C'est elle qui choisit.
2: Ah ouais, complètement.
1: Et si elle te réclame souvent le même mec?
2: Bah là, il y a question, mais bon...
1: Non, mais ça peut être parce que simplement, c'est un meilleur coup, pas forcément. C'est toujours un mec différent?
2: Ouais, mais ça arrive pas. Je te dis, c'est pas tous les jours.
1: C'est arrivé il y a combien de temps? Combien de fois ça s'est fait déjà, cette chose-là?
2: Ça a dû se faire, je sais pas, 6-7 fois.
1: Avec chaque fois un mec différent?
2: Disons qu'il y a eu 3 mecs différents.
1: Il y a eu 3 mecs différents?
2: Ouais.
1: D'accord. Et donc, justement, ta terrible jalousie dont on évoquait tout à l'heure le mot,
2: ouais.
1: ça t'a vraiment aidé?
2: Franchement,
1: un bien fou.
2: Si tu, ouais, en plus déjà, ça me provoque des orgasmes pas possibles.
1: Quand t'étais jaloux, excuse-moi encore parce que je pose une question, je suis vachement intéressé par savoir plein de choses.
2: Ouais,
1: quand t'étais jaloux, c'était vraiment maladif. Dès qu'elle regardait un mec, personne pouvait l'aborder.
2: Ah ouais, je fouille dans le sac et tout, je peux pas.
1: Non, mais en dehors de cette jalousie, c'est un mec qui la regardait ou elle parlait avec un mec, t'étais fou aussi.
2: Un regard, non, parce que je prends plus ça comme une flatterie, quoi.
1: D'accord, mais si quelqu'un vient l'aborder, même dans une soirée.
2: Ouais, je le prends pas bien.
1: Et aujourd'hui? Ça a changé.
2: Disons, je me suis un peu calmé, mais je préfère que ça soit par rapport au sexe.
1: C'était la jalousie d'être trompé plus que ça, alors. Parce que, où est-ce que, quand tu dis que, question jalousie, ça t'a beaucoup assagi et calmé, en quoi, alors, sur quel acte?
2: En fait, tu crains toujours de perdre ta femme, quoi.
1: Oui.
2: Et en sachant que ça soit qu'une histoire de sexe, et de. Enfin, si c'est un contrôle que je veux avoir. Là, c'est un espèce de contrôle que je vais avoir. Et le fait de l'avoir, ça m'aide.
1: D'accord.
2: Tu vois, c'est, je sais pas, c'est une espèce de thérapie qu'on a mis en place et ça fonctionne hyper bien. Et je me dis que rien ne peut m'arriver, puisqu'à partir du moment où elle a une pulsion, elle vient me voir, on en parle, on prend une chambre d'hôtel et tout, et l'affaire se fait. Et en plus, en général, c'est monstrueusement bon, quoi.
1: Et bon, bah alors en plus, ça a sauvé votre couple.
2: Ouais, quelque part, ouais.
1: Et ça donnait un peu plus d'équilibre, un peu plus de piment dans votre vie sexuelle. Et j'imagine que maintenant, vous êtes encore plus heureux qu'avant.
2: Ah ouais, complètement.
1: Très bien. C'est cool, Alain. Ouais. Tu fais quoi dans la vie?
2: Je suis routier.
1: D'accord, très bien. T'es sur la route, là?
2: Non, je viens d'arriver, là.
1: Ok, très bien. Bah, merci d'avoir appelé, Alain.
2: Bah, moi, je te remercie, Max,
1: c'est moi.
2: De m'avoir laissé passer.
1: Ouais, y a pas de problème, nos malaises.
2: Allez, ciao, Max.
1: Bonne bourre à toi et t'embrasse ta femme. 0803-08-5000. Dans un instant, on parlera justement du goût, du dégoût, du goût du sperme. Du goût, du dégoût, du goût du sperme sur des sondages et des chiffres, c'est-à-dire aimer ou pas aimer le goût du sperme. Et Noémie nous parlera de quoi dans un instant?
3: De Hugh Hefner, je sais pas si ça dit quelque chose. Hugh Hefner, c'est celui qui a inventé le magazine Playboy.
1: Ah là là, voilà. Tout un programme, un milliardaire parmi les milliardaires.
3: Oui.
1: Donc des chiffres dans un instant. Et Charlotte, 23 ans de Bruxelles, a une histoire de cul assez drôle qui lui est arrivée. Elle nous en parlera. On aura également David, 30 ans de Nice, qui fait du sadomasochisme d'une manière assez soft. Et Olivier, 24 ans du Mans, qui est fétichiste des pieds et de la lingerie. Donc vous allez apprendre des choses, les enfants, si vous n'y connaissez rien là-dedans. Restez bien avec nous, c'est la soirée.
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1: Et vous de l'autre côté de la radio, 0803-08-5000. Charlotte.
5: Oui, bonsoir.
1: Est-ce que tu aimes la branlette? Est-ce que tu aimes branler les mecs?
5: Est-ce que j'aime branler les mecs? Mais je trouve ça plus sympa de voir un mec se branler tout seul.
1: Bon, t'es pas contre la branlette?
5: Je ne suis pas contre.
1: Alors je vais te faire un petit cadeau.
5: Ah oui.
1: T'as les oreilles bien tendues?
5: Ah oui.
1: Fais attention que ça te sperme pas à l'intérieur.
5: Ah oui.
1: Voici une pub pour la branlette, écoute.

0: quelle soirée parfaite. 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
1: Comment

0: Voilà, c'est une petite pub qu'on avait récupérée, qu'un auditeur nous avait envoyée, qu'on passe de temps en temps.
1: Pas mal.
0: Non, mais c'est mignon.
1: Ouais, c'est charmant.
0: Une pub sur la masturbation.
1: C'est mieux qu'une pub pour le beurre, quoi.
0: C'est plus sympa, effectivement.
1: C'est
0: effectivement.
1: Très chantant aussi.
0: Quoi
1: hein.
0: Qu'on dit souvent que quand on rentre, quand on va dans une pub, putain, c'est bon, c'est comme dans du beurre.
1: Oui, mais je trouve que c'est très chantant. Hein,
0: C'est très sympathique, effectivement. Charlotte, avant qu'on commence à parler de ton histoire drôle et de cul, puisque Noémie n'en peut plus, elle mouille, elle frétille, elle sautille sur son siège.
1: Je le sens d'ici.
0: Ça sent, c'est vrai, mais une foufoune sent des fois quand elle est bien humide. Et c'est pas Noémie qui me dira le contraire. Quoi, c'est pas vrai?
2: No comment.
0: Oh, comment ça, no comment? Ou foufou ne sent pas?
1: Mais
2: oui,
1: si.
2: Bon, ben,
1: une bande moule frite.
0: Voilà, exactement. Qu'est-ce que tu souhaites dire, Noémie?
2: La vie d'un homme ne doit pas être un calvaire de larmes, mais un chemin de plaisir en direction du bonheur. La phrase n'est pas de moi, mais de Hugh. Je sais pas comment on dit Hugh.
0: J'ai pas compris, moi. Attends, t'as compris, Charlotte?
1: Hugh,
0: non, mais c'est pas ça que j'ai pas compris. C'est la phrase de Hugh.
2: La vie d'un homme ne doit pas être un calvaire de larmes, mais un chemin de plaisir en direction du bonheur.
0: Ah oui, d'accord. Là, je comprends.
1: Plus on baise, au plus qu'on est heureux.
2: En gros, c'est ça. Donc, la phrase est de Hugh Hefner. Le fondateur du magazine Playboy qui, quand même, s'est écoulé pendant 20 ans à 7 millions d'exemplaires tous les mois.
0: Tous les mois, 7 millions d'exemplaires aux États-Unis, hein, en plus. Ouais. C'est uniquement aux États-Unis, je crois, ça. Hein. Tu te rends compte, Charlotte, Playboy, est-ce que t'as déjà eu des Playboy? T'en as déjà lu?
1: Oui, j'en ai déjà lu,
0: bon,
1: oui.
0: C'est joli, quand même, à la base.
1: C'est pas mal. Les photos sont très belles.
2: C'est antique et tout. Ouais. Enfin, bon, bref.
0: Il y a aussi Larry Flint, le film à voir,
2: Larry
0: également.
2: Flint, ouais,
0: qui est sympa également, sur un homme qui avait fait du porno, enfin, en tout cas, de l'érotisme en presse. Ouais, quoi d'autre encore?
2: Et donc le petit père, Hugh Hefner, âgé de 73 ans maintenant, il s'est divorcé.
1: Plein aux as.
2: Voilà,
0: oh bah oui, ça,
2: maintenant il est fiancé avec deux jumelles. J'ai la photo sous les yeux, c'est assez comique quand même.
1: Les planètes de l'année.
0: C'est vrai?
2: Voilà, Sandy et Mandy Bentley.
0: Ah oui, je vois qui c'est, oui.
2: Voilà. Et alors, il a fait un petit comeback en proposant un espèce de programme pour l'homme contemporain qui en fait est habitué au métro, boulot, dodo.
1: Ça existe.
0: Grave, même Charlotte.
2: Et donc son programme consiste en gros à passer des soirées en buvant des cocktails avec des jeunes femmes et en parlant de Nietzsche, Picasso et de jazz et de sexe. Profiter du capitalisme sans être dupe. Se faire livrer un grand lit circulaire pouvant accueillir 3, 4, 5, 6 ou 7 personnes. Et faire toutes ses activités, travail, sexe, visionnage de bons vieux films. Ouais. Dans ce
1: Mais
2: paradis,
1: j'ai quand même une question. Est-ce qu'il bande encore à son âge?
0: Ah, je ne sais
2: ah
0: pas.
2: Bah, Viagra, 73.
0: Ah oui, remarque, il y a le Viagra, oui, pas tourné, Noémie.
2: Voilà, et puis bah autrement.
0: Il y a un truc qui est assez marrant, ouais. Je crois qu'il organise très prochainement où ça a été fait. D'ailleurs, je crois que c'est Dimitri From Paris, un DJ français, c'est qui va organiser une soirée là-bas. Et puis il y a une compilation Playboy qui va sortir. Et chez lui, il a une maison énorme avec une piscine en forme de grotte.
1: Il a un truc énorme.
0: Un truc gigantesque et tout, il paraît que c'est un truc de fou furieux, quoi. Hein.
2: Toujours habillé en satin, c'est assez comique.
0: Et c'est vrai que c'est un logo, en tout cas l'insigne du lapin Playboy qui a été. Dans les années 80, repris, puis surtout demandé. Moi, je me souviens, j'avais même des pins.
1: Est-ce que tu l'as mis à l'arrière de ta voiture?
0: Non, parce que j'étais trop jeune à cette époque-là, mais j'avais le pins Playboy. Mais à l'époque, c'était pas ringard, c'était comme avoir des Vans ou des Crix au pied, quoi. C'était les années 80, non, mais c'était ça.
1: Ouais, les Vans, c'est encore branché, les Crix, c'est un peu démodé.
0: Bon, les Vans, c'est aussi un peu dépassé, excuse-moi. Hein.
1: Oh là là.
0: Non mais t'as le droit d'être ringarde, mais ça c'est clair. Les Vans les gars c'est quand même dépassé, non?
3: Je sais pas, faut demander aptitude, il en reste ce soir, ok.
0: Oh,
1: bon bah ça c'est ton équipe, t'assumes. Hein.
0: D'accord, ok. Encore quelque chose à dire, Noémie?
2: Oui bah pour lui l'appartement de type, c'est un mélange scientifique de désordre mâle qui pue le fauve, de high-tech, de design et de bésodrome.
0: Oh c'est génial, ça me fait penser au film Delphine 1 et Vent 0. Où il y a à un moment donné Alain Chabat qui rentre parce qu'il fait squatter son frère chez lui pendant un certain temps en parlant de cheval. Et à un moment donné, il rentre dans la pièce que l'autre dort depuis 14 heures et puis il ouvre les volets et puis il fait tu me rangeras tout ça, c'est le vrai. Et puis il fait ça sent le poney ici. C'est vrai. C'est peut-être un peu comme ça que ça change chez le milliardaire qui a créé le magazine Playboy. Ça sent peut-être le poney chez lui, on ne sait pas. Charlotte, des histoires de cul drôles.
1: Évidemment, je prends pas ma voiture, donc il est obligé de me ramener chez moi. Il me ramène chez moi, je suis tellement fatiguée que je calcule pas que je suis donc dans mon lit, camouflée, parce que j'ai pas du tout envie de coucher avec lui, parce qu'à la base, il me plaît pas du tout, tu vois.
0: Mm-hmm.
1: Donc je suis dans mon lit, en mitouflée dans ma nuisette, avec un short, des chaussettes et un gilet, vraiment fatiguée, avec une seule envie, c'est dormir. Il est à côté de moi, habillé dans le lit, et d'un air dégagé, il me dit, je vais quand même pas dormir habillée, je vais me déshabiller. Tu t'attends, hein, ce que j'ai un peu oublié, c'est qu'à un moment, il me dit, j'aime pas dormir habillée, j'aime bien dormir tout nu. Et là, je me dis, il va tomber le t-shirt.
0: Bah, forcément, puis surtout les filles, elles aiment bien qu'on dorme nu. Donc, je sais pas, Noémie, toi, demain, avec tes hommes, tu dors comment, Noémie, nu ou pas?
2: Maintenant, oui, maintenant que je vis toute seule, c'est vrai.
0: Ah bon, c'est quand t'es avec un mec, tu dors habillée?
1: Non, mais attends, Noémie, si le mec te plaît et que t'as envie de lui.
0: Attends, on va lui demander, Charlotte, alors, Noémie.
2: Ouais. Quand je vivais chez mes parents, que j'avais une classe le lendemain, voilà.
0: Évidemment.
2: Maintenant que je suis toute seule. Je trouve ça. Parfois, je me dis, bon, allez, vas-y, couvre-toi, tu vas avoir froid et tout. Et puis, en fait, non. C'est
0: moi, j'ai toujours peur de m'enrhumer du cul, moi. C'est vrai, en plus, c'est pas des conneries. Mais c'est pas des conneries, quoi.
3: Non, avec des chaussettes, toi, je suis sûr.
0: Mais non.
1: Avec des vannes.
0: Non, mais des fois, j'ai le caleçon. J'ai du mal à dormir. J'ai toujours. Je me suis dit,
1: bon, bah, donc, tu gardes le caleçon, rassure-moi.
0: Non, maintenant, de temps en temps, j'enlève. Oui,
1: non, mais attends, imagine. La nénette, tu la connais depuis 2 jours et demi.
0: Ah,
1: elle
0: oui,
1: t'a bien fait comprendre qu'elle voulait pas de toi.
0: Ah, bah non, mais l'heure de question que je dorme à poil.
1: Bon, alors attends.
0: Peu de
1: il avait donc un t-shirt petite moulant pipe, qui lui arrive au-dessus du nombril. Il a pas enlevé le t-shirt, il m'a enlevé le slip kangourou. Donc, il était, comme on dit chez moi, les bolloqueuses à l'air.
0: Ouais.
1: Les boules à l'air.
0: Ouais.
1: Donc, il était pas bien, donc je descends lui faire une petite aspirine, j'arrive dans ma salle de bain. Tu penses bien que l'autre, il sort de ma chambre, qui descend, qu'il arrive dans la salle de bain en me disant, ma petite chérie, donc les bolloques à l'air, les boules à l'air, avec ton petit t-shirt, moulant en disant, ma petite chérie, merci de faire une petite aspirine. Là, tu t'es dit, ok, le cauchemar commence, c'est bon. Tu lui files son aspirine, tu le couches au lit, tu lui dis, maintenant, ta gueule est dehors. Tu te rendors, ton réveil sonne à 7h du matin pour aller bosser,
0: ouais.
1: Tu l'entends pas, le mec te grimpe dessus, toujours les boules à l'air.
0: Mais il te grimpe dessus, moulant. Carrément sur ton corps.
1: Il grimpe au-dessus de la couette. Il y avait la couette qui me protégeait.
0: Ah,
1: la
0: oui,
1: fameuse
0: d'accord.
1: Couette.
0: Oui, d'accord.
1: Il se penche sur moi en me disant, ma petite princesse, mon cœur, ma chérie d'amour, il est temps que tu te lèves, il faut que tu ailles travailler. Mais t'imagines l'horreur, Noémie, franchement, un mec dont on n'a rien à foutre, qui est là parce que il n'y avait pas d'autre solution. C'est une horreur, quand même.
2: Ah ouais.
0: Non, attends, il n'y avait pas d'autre solution, quand même. Tu l'as.
1: Si oui, avais... procone, voilà.
0: Non, mais si t'en as pas envie, non, mais si franchement t'as pas envie, tu le fais pas.
1: Non, je le fais pas, je suis d'accord, mais bon, il pouvait dormir chez moi, j'allais pas le remballer à 3h du mat dehors. Donc, trop bonne, trop conne. Donc, il me grimpe dessus en me disant, ma petite princesse, ma chérie, faut que tu te lèves, faut que t'ailles bosser. Là, je me dis, ok, c'est bon, je le pousse, je me lève. Je suis dans ma salle de bain. Tranquillou, le mec ne me connaît ni d'Ève ni d'Adam. La type qui débarque, toujours les boules à l'air avec son t-shirt moulant dans ma salle de bain en me disant, mon petit cœur, ça va, tu veux pas que je te brosse les cheveux, tu veux pas
0: oh
1: que je
0: là, oh, dis donc, c'est un dessin animé, ton truc, c'est une bande dessinée.
1: Non, mais c'est du vrai, du vécu.
0: Ouais, c'est gentil, en même temps, c'est tout mimi, y a rien de bien dramatique
1: mais
0: là-dedans.
1: Bien sûr, c'est tout mimi, mais alors attends.
0: Ah bon
1: attends. Donc,
0: voilà,
1: je m'a dit
0: de...
1: pour aller bosser et je lui dis gentiment, je dis, ce serait peut-être bien que tu descendes déjeuner avec moi parce que je vais partir. En deux mots, ce serait bien que tu t'en ailles en même temps que moi. Ouais, non mais tu vois, j'ai un copain qui vient me chercher plus tard. Je dis, bah, écoute, descends quand même déjeuner avec moi. Et là, tu te dis, en lui proposant qu'il vienne déjeuner avec moi, il va quand même remonter et mettre son caleçon, son pantalon. Eh bien, turlututu, rien du tout. Il a déjeuné les bols de caisse à l'air avec son t-shirt moulant en bouffant sa tartine et en buvant son café.
0: Mais où ça chez toi?
1: Mais chez moi.
0: Bah oui.
1: Non mais tu trouves ça comment, Noémie, franchement?
2: Bah j'aimerais pas, moi j'aurais jarté un petit peu plus tôt quand même.
1: Oui mais voilà.
0: Mais comment jarter aussi, Noémie?
2: Non,
0: comment jarter?
2: J'aurais pas supporté déjà la vue, donc à mon avis la vue de...
1: En plus ça valait pas le coup.
0: Mais bon là il n'y a pas eu de sexe là, tu m'as pas eu une drôle d'histoire de sexe, il n'y a rien eu là.
1: Mais non, il n'y a rien eu, mais justement, après ça, comment est-ce que t'as encore envie de ramener un mec chez toi?
0: Ah oui, parce que là j'ai cru qu'on était tombé dans la soirée 100% anecdote. Alors qu'on est quand même dans la soirée 100% sexe.
1: Oui mais bon, au moins ça il fallait que je le raconte à quelqu'un.
0: D'accord, ouais.
1: Pour que les mecs comprennent qu'il soit un minimum un peu pudique, quoi, quand même.
0: Et ça t'a dégoûté des hommes, Charlotte?
1: Ça m'a pas dégoûté des hommes, mais ça m'a un peu calmé, quoi.
0: Ça t'a un peu calmé?
1: Parce qu'après, le mec, j'essaye de lui faire comprendre que ce serait bien qu'il s'en aille et que je veux plus voir. Le mec te dit, je crois qu'on peut vivre quelque chose de très fort.
0: Oui, mais enfin là, on a l'impression que c'est carrément du sketch à ton histoire. Et puis, à un moment donné, je veux dire, il faut arrêter de faire comprendre. J'essayais de faire comprendre. Au bout de 5 fois, là, je rejoins Noémie. À un moment donné, il faut carrément être direct. Moi, je lui dis, écoute, maintenant, il n'y a plus à essayer de comprendre. Ce qu'il faut que tu comprennes, c'est que c'est fini. Il faut qu'on arrête.
4: Non,
0: faut
4: il
0: que...
4: est gentil.
1: Le gars, il est gentil à la base.
0: Bah oui, bah, enfin, il est gentil, mais enfin, il est gentil, mais con. Alors,
1: oui, il est gentil et con, mais tu veux pas. Nous, les femmes,
0: il n'y a rien de dramatique dans ton histoire.
1: Il n'y a rien de dramatique, mais avoue quand même que c'est pas très rigolo.
0: Bon, c'est pas très rigolo, tu racontes ça avec humour, comme quelqu'un qui a fait l'armée qui trouve ça chiant, puis après il leur raconte comme si c'était le meilleur moment de sa vie.
4: On va pas en pleurer.
1: On va pas en pleurer, maintenant
0: bah,
1: on en rigole. Mais avoue que c'est quand même drôle.
0: Bah avant, oui, donc c'était drôle, donc ça devait être drôle dès le départ, dès la première fois.
1: Oui, mais au départ, tu te dis quand même, je fais un sacré cauchemar, je vais me réveiller. Et je peux te dire que quand t'as un mec en face de toi dont t'as pas du tout envie, avec les bols au caisse à l'air en train de bouffer sa tartine et son café, c'est quand même pas très frais.
0: C'est clair que t'as envie que ça s'arrête, quoi. Tu dis vivement qu'il s'en aille, quoi.
1: Donc, vivement que je me réveille et que je me rende compte qu'en fait on est dimanche et que j'ai un peu trop.
0: Bon, bah ça s'est bien terminé, t'as pas violé.
1: Ça s'est bien terminé, tout s'est bien terminé. Mais c'est quand même pour faire comprendre aux mecs que parfois, même si on a super envie de vous à mort, un minimum de pudeur, quoi. Je veux dire, le matin, remettez votre petit caleçon pour venir déjeuner avec nous, quoi.
0: Ah non, mais là, tu.
1: plus sexe. Non, non, parce que là,
0: non, c'est pas vrai, tu te trompes complètement, Charlotte, là tu t'égares parce que tu nous fais comprendre depuis le début que ce mec-là, t'en avais pas du tout envie. Tu dis, tu t'adresses aux hommes en leur disant, même si on a vraiment envie que vous, et tu compares à ce moment-là ce que tu viens de dire avec ton expérience d'avant où justement t'avais pas envie de ce mec, donc ça n'a rien à voir.
1: Non, mais même un mec que t'as envie et il a son t-shirt et rien en dessous, ça casse.
0: Bah ouais, alors là ça se discute parce que si t'en as vraiment envie, t'en as vraiment envie, quoi, je sais pas.
1: Non.
0: Ah bon,
1: non,
0: bah
1: parce
0: ça c'est
1: que parfois t'as vraiment envie de l'enlever toi.
0: Oui, mais ça c'est une question de goût à ce moment-là parce que il y a des, je sais pas, il y a des nanas, je suis persuadé que les trois quarts qui nous écoutent sont peut-être un mec dont elles ont envie, avec qui elles sont, ça les choque pas de savoir qu'il a pas de culotte et qu'il a simplement un t-shirt, je sais pas.
1: Oui, est-ce qu'elle vit avec? Parce que tu vis avec, mais quand le mec tu le connais même pas depuis longtemps, je suis sûre que tu demandes à des nanas qu'elles t'appellent maintenant en leur demandant si elles étaient à ma place, comment elles auraient trouvé ça.
0: Mais la différence, mais tu cours parce que vous êtes en train de comparer deux choses qui sont rien à voir, puisque vous êtes en train de demander témoignage de filles qui éventuellement dont on serait amoureux du mec, alors que là t'étais pas du tout attiré par ce mec.
1: On parle pas d'amour, tu demandes à des nénettes qui sont même pas amoureuses et qui ont ramené un mec comme ça, je suis sûre que ça les choque.
0: Bah forcément, parce qu'elles ont pas envie de ce mec là.
1: Le matin, ah non, en bouffant sa tartine, en bouffant son café, les jambes écartées.
0: Attends, Charlotte, ça serait complètement crétin de demander témoignage. Il est évident, et là je partage ton avis, puisque si on demande, en imaginant que des gens, évidemment, puisque toi dans ton témoignage, tu demandes ce mec, tu l'as invité pour lui rendre service et t'avais pas envie de lui. Il est évident que tout le monde a trouvé ça un peu bizarre qu'il soit à poil.
1: Bah voilà.
0: Bah oui, mais tout à l'heure tu dis oui, mais on vous aime bien même quand on vous aime. Mais si demain tu ramènes un mec que t'aimes bien, ça fait deux jours que t'es avec lui, il est déjà beaucoup moins choquant qu'il se balade peut-être les coucougnettes à l'air avec un t-shirt.
1: Mais je connais pas beaucoup de mecs personnellement avec qui je suis sortie ou avec qui j'ai vécu qui le deuxième jour se baladaient à poil chez moi. Il aura fallu plus de temps.
0: Tu dis que t'en as pas beaucoup connu, donc t'en as connu quelques-uns. Et c'est pas parce que t'en as connu même une dizaine, il en existe beaucoup plus que ça sur Terre.
1: Toi, le deuxième jour de la nénette, tu la connais depuis deux jours, tu l'as vu deux demi-fois, tu te balades à poil chez elle.
0: Mais c'est pas parce que je le fais pas que ça veut dire que si quelqu'un le fait, je vais trouver ça et choquant. Non, si ça se fait, pourquoi pas? Le mec, il est cool.
1: Ouais, il y a entre être cool et un minimum de tenue, quoi.
0: À mon avis, il y a plus. Je peux aussi te demander à ce moment-là.
4: Si tu te balades à poil, à la rigueur, on s'en fout parce que de toute façon, on a baisé toute la nuit, donc ça, c'est pas tellement grave. Mais
0: vous trouvez ça choquant, petit déjeuner le matin, d'accord, ok. Bon, bah, la copine à Charlotte est Charlotte, donc attention, si un jour vous sortez avec ces filles-là.
4: Donc, la copine à Charlotte.
0: Là, au bout de deux jours, si vous sortez avec ces demoiselles, faites attention de pas quand même prendre votre petit déjeuner, les coucougnettes à l'air.
4: Non, mais ou à poil, ou t-shirt et slip, mais pas entre les deux, quoi.
0: Non, mais c'est
1: si
0: entre les deux.
1: Avec lui toute la nuit, qu'il se balade à poil, tu t'en fous,
0: c'est
1: vu
0: plutôt un problème. En fin de compte, c'est pas un problème, c'est un problème d'esthétisme, c'est à côté beauté, en pensant que c'est un côté mode, quoi. C'est comme tu dis, ta copine, c'est ou à poil complètement, ou alors si vous avez le t-shirt, vous avez le slip avec, mais c'est pas uniquement le t-shirt.
1: Voilà, c'est un peu, en fait, c'est très fashion.
0: Voilà.
1: C'est une question de fashion.
0: Voilà, c'est un côté fashion, et voilà, il faut avoir un t-shirt très très long qui descende jusqu'à la hauteur des chevilles.
4: Non, s'il te plaît, non.
1: Non, le caleçon, quand même, le caleçon. Hein, bon.
0: Non, il peut avoir un t-shirt très long. Enfin bon, bref, on va s'arrêter là-dessus parce qu'il y a plein d'autres choses. Bon, je pense qu'on a suffisamment fait le tour de mettez un slip quand vous prenez votre petit déjeuner. Ça n'a pas grand chose à voir avec la soirée de ce soir.
1: Bon, cela dit, les super expériences sexuelles, on en a eu plein. J'espère qu'il y en aura encore beaucoup parce qu'on est jeune et j'espère qu'on va bien se faire baiser encore un peu.
0: Eh bah, très bien. Bah, écoutez, s'il y a des hommes qui veulent baiser des nanas, sur Bruxelles, il y a nos malaises. En tout cas, c'est sympa, les filles. Bonne bourre.
1: À bientôt.
0: Amusez-vous bien. Allez, on revient maintenant très sérieusement sur cette soirée qui porte uniquement sur le sexe. 23h15 et on continue à descendre dans le noir de cette nuit. Avec très sérieusement David, 30 ans de Nice. Bonsoir David.
5: Salut Max.
0: 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Tu fais du sadomasochisme, c'est dur à dire, ça, soft. Alors, c'est vrai qu'il en existe du plus hard et du plus soft. Alors d'abord, qu'est-ce que le soft dans cette catégorie? Si on peut appeler ça catégorie. Et qu'est-ce que c'est le hard?
5: Oh bah le soft c'est du gentil, le hard c'est le méchant.
0: Oui, ça c'est la définition, c'est la traduction en anglais français, mais voilà. Ça se traduit comment physiquement et,
5: alors,
0: et par
5: le
0: les
5: soft,
0: gestes.
5: Dans le soft déjà il y a pas de, par exemple il y a pas de sang.
0: De sang.
5: Voilà, il y a pas de il y a pas de sang, c'est-à-dire qu'on c'est suffisamment pas violent pour.
0: Parle bien devant ton micro, hein, t'entends pas excessivement bien.
5: D'accord, c'est suffisamment pas violent pour qu'il y ait pas de sang, de bleu, de
0: marque.
5: De marque.
0: On frappe pas, comme la police, comme disait Coluche, on frappe pas où il y a des traces, quoi. On n'a pas le droit aux traces.
5: On se met pas de coup de bottin.
0: D'accord, ok.
5: Voilà.
0: C'est pas véritablement de la douleur violente.
5: Non, par exemple.
0: Alors qu'est-ce que t'aimes, toi? Qu'est-ce que t'aimes?
5: On n'est pas malade parce que les gens qui le font consentement, c'est une complicité. Hein, allô?
0: Oui, je t'écoute.
5: Ouais. Donc, quand je dis le soft, c'est de l'autorité. C'est de l'autorité physique et verbale.
0: D'accord.
5: Alors, verbal, c'est ordonner de faire telle ou telle chose. et physique, c'est attraper par les cheveux, c'est fesser, c'est plaquer contre le lit, c'est prendre très fort, suivi du verbe, comme hier Samira avec Karim disait j'aimerais qu'on me parle, et ben là nous on parle beaucoup, on dialogue.
0: D'accord.
5: C'est une vraie conversation et c'est mêlé d'un scénario. Hein, par exemple, le

0: D'accord.
1: Sont esclaves, entre guillemets.
0: Ok. Toi, personnellement, David, ouais. Parce que j'aime bien, pour ceux qui viennent sur l'antenne, parler surtout de vous que de parler en règle générale de tous les gens par rapport à ce que vous appréciez. Toi, dans le sadomasochisme soft, qu'est-ce que tu pratiques et qu'est-ce que tu prends comme plaisir? D'abord, tu as découvert ça comment et où, quand est-ce que tu as eu besoin de ça?
1: Oh, bah,
0: tout ça en même temps.
1: Alors, en fait, j'ai commencé par les clubs échangistes et je continue, les saunas, etc., etc. Et puis, c'est vrai qu'il y a un moment, on a eu une dominante en nous qui nous fait qu'on est plus attiré vers telle ou telle, telle chose. Donc, entre autres, moi, il y a le voyeurisme, etc. Mais c'est vrai que dominer, ça me plaît beaucoup. Et donc, il faut absolument que je trouve des partenaires, en général, et on le sait au fil de conversation, qui sont soumises. Qui aime être soumise.
0: D'accord, toi t'aimes dominer.
1: Voilà.
0: Tu crois que ça vient d'où ça? Tu sais pas, t'as pas une idée, t'as pas essayé de chercher?
1: Si, j'ai essayé, puis j'ai arrêté, j'ai continué. Hein.
0: D'accord. Non mais je veux dire, étant jeune, t'as toujours été chef de bande, au boulot, est-ce que t'es un boulot avec justement des responsabilités, ou justement tu n'en as pas
1: J'ai toujours eu des initiatives, après, moi, c'est peut-être ça. Mais je sais pas, j'ai une conception de l'acte à un certain moment et je l'étoffe d'un scénario. Peut-être que j'ai trop visualisé, regardé de films X et qui à un moment porté là-dessus et c'est là-dessus que je me suis plus penché quoi.
0: D'accord.
1: Hein, j'aurais pu préférer être dominé et j'ai préféré partir là-dessus.
0: Alors raconte-moi comment ça se passe, où est-ce que tu vas trouver ces partenaires, est-ce que ça se passe dans un cadre privé, public et depuis combien de temps tu pratiques ça? Combien de fois par jour ou par semaine?
1: Alors,
0: je veux tout savoir, David.
1: On fera tout. Alors, ça se passe dans des cadres privés ou publics, puisque privé, c'est dans les clubs ou chez toi, et public, ça peut être dans des établissements, des clubs, des saunas. Par exemple, bon, pour raconter un petit peu, c'est intéressant de rencontrer quelqu'un dans un club, de discuter, de voir qu'on est en affinité sur ce point-là, une partenaire qui a envie d'être très soumise, et puis toi tu dis bon c'est bien, on va pouvoir s'entendre sur ce point-là. On rentre à la maison, alors il y a plusieurs choses qui rentrent en jeu, il faut aimer ça, il faut aimer les mots crus, il faut aimer les dessous, parce que c'est très très important, très très important, une femme en tailleur, en bas, talon aiguille, et qui aime se montrer, un tantinet exhibitionniste. Et à partir de ce moment-là, la soirée commence. Donc, ça y va doucement. C'est, t'aimes bien, hein. Ouais. Et plus tu pars sur...
0: Mais quand tu dis t'aimes bien, c'est lors de la... Il y a une relation sexuelle ou c'est simplement...
1: Non, pour le moment, on ne fait qu'en parler.
0: Mais t'aimes bien quoi? Tu la regardes dans les yeux, tu dis t'aimes bien?
1: Non, pas exactement, mais on parle de sexe et de pratique. Et puis, quand on en parle, par exemple, on parle de fellation et puis... On dit, comme tout à l'heure, la fille disait, moi j'aime bien quand elle est totale, j'avale, etc. Bon, on parle de ça, et puis tu lui dis, t'aimes bien, etc. Et tu vois qu'elle se soumet à tes volontés, oui, j'aime bien, oui. Et puis là, ça part un peu plus chaud, quoi.
0: C'est, d'accord. Alors ensuite, les actes, ouais. C'est quoi, Andorra? Bon, alors après, on enlève les petits préliminaires, là. Rentrons dans le vif du sujet.
1: Les préliminaires sont différents, c'est pas de longues caresses, il y en a aussi. Mais c'est quand tu retournes quelqu'un, tu lui dis pas tourne-toi s'il te plaît. Tu l'attrapes par le bras et tu la retournes.
0: D'accord.
1: Tu la prends le vrai, c'est par les cheveux.
0: Ouais. Alors ça va jusqu'où, c'est quoi? Qu'est-ce que tu fais? Qu'est-ce que tu pratiques? Ça va jusqu'où? Jusqu'où est ta limite?
1: Alors c'est godage important, c'est fessé.
0: C'est quoi godage important? C'est les godes, c'est-à-dire que t'en mets plusieurs dans plusieurs orifices?
1: Ouais, ou un très gros.
0: Ou un très gros?
1: Ouais.
0: Mais en sachant, alors comment tu pratiques ça? C'est-à-dire que la personne peut te dire non, mais tu sais très bien que dans ta tête, c'est qu'elle veut. Mais avant, t'en discutes avec elle pour ne pas dépasser le diamètre. Avant, vous avez vu ça plus ou moins ensemble.
1: Voilà, on discute suffisamment un certain temps de façon à déjà avoir une complicité et de savoir où, jusqu'où on ira et jusqu'où on n'ira pas.
0: Pour que tu puisses savoir que quand il y a un refus, finalement, c'est une demande.
1: Et puis, voilà, exactement. Hein, savoir qu'une fille qui adore être fessée, qui dit non.
0: Ou arrête, c'est qu'elle en veut encore. Ouais.
1: Voilà, c'est ça.
0: C'est ce qu'elle attend, c'est là où commence à prendre son pied.
1: Voilà. Mmh. Maintenant, après, tu mettras pas, je sais pas, tu n'iras pas plus loin parce que tu sais qu'après, tu franchis la limite que vous vous êtes accordé au départ.
0: Ouais, le fameux entre le soft et le hard.
1: Voilà. Tu ne passes pas à la vitesse supérieure, donc il y a toujours un respect des deux côtés, de toute façon.
0: D'accord. Ok.
1: Que tu insultes à quelqu'un pendant l'acte, que tu respectes pas, ça fait partie du jeu. Du
0: bien sûr, non, mais ça, et... ça, on l'a bien compris. Ça, on l'a bien compris. Il y a pas de problème. Mais alors, comment s'installe la relation entre toi qui est dominant, enfin toi qui domine, enfin bon, c'est pas esclave dominateur, c'est enfin contre domination. Tu domines et il y a une soumise ou un soumis.
1: Exactement.
0: D'abord, juste par un oui ou par un non, c'est uniquement des hommes, uniquement des femmes avec qui tu fais ça ou des fois des mecs.
1: Non, juste je suis hétéro, donc.
0: D'accord, uniquement avec des femmes. T'apprends à connaître les personnes avec qui tu fais ça. C'est mentalement, vraiment.
1: Oui, bon, en réalité, bon, c'est des gens qui peuvent être chefs de pub.
0: Non, je parle pas du boulot. Ouais, non, mais je parle au moment de l'aide de l'acte. C'est-à-dire, t'apprends à savoir pourquoi ils aiment ça, pourquoi eux ont besoin plus d'être soumis que toi dominé et toi plus dominé.
1: Non, pas du tout. Je sais pas pourquoi. Je pense que c'est ça serait autant chercher à savoir pourquoi l'un est homo, l'autre est hétéro. C'est un instinct naturel. C'est un élan. Et dans cet élan, on se sent dans tel ou tel créneau d'attitude sexuelle. Donc c'est absolument naturel qu'une personne préfère être soumise, qu'une autre personne préfère être dominée.
0: Oui.
1: C'est absolument dans le même cadre.
0: Si je te pose cette question, parce qu'effectivement c'est un acte sexuel, bien qu'il n'y ait pas pénétration, mais c'est un acte sexuel qui pour moi reste quand même un peu plus... parce qu'il est marginal, un peu plus vicieux, et donc je me dis que c'est peut-être intéressant de savoir pourquoi une personne a tant besoin d'être dominée pour peut-être aller vers des horizons qu'elle n'a peut-être pas évoqués en discutant avec toi avant de les avoir, ces rapports. Donc ce que je veux dire par là, c'est que si tu apprends à vraiment savoir pourquoi la personne que tu as en face de toi a besoin d'être dominée, ça te permettrait d'aller vers des positions ou des gestes ou des mots qui te serait pas venu à l'esprit parce que justement t'en as pas parlé avec elle.
1: Ben on en parle pendant aussi, par exemple quand elle te dit vas-y j'ai envie que tu me prennes.
0: Donc t'arrives à découvrir des choses.
1: Je veux que tu me prennes par exemple comme une fuite ou comme une chienne, c'est parce qu'elle, elle a envie de parler comme ça, et elle a envie que je suive dans ce mouvement.
0: Et là donc du coup tu te retrouves surpris et tu t'adaptes à ça et donc du coup t'évolues.
1: Surpris non, parce que je sais bien que dans ce genre de relation on a affaire à quelqu'un qui va partir de toute façon dans cette voie-là. Donc je suis pas surpris, mais je suis encouragé à continuer, et en fait on monte en puissance.
0: D'accord,
1: et t'essaies de à chaque fois ça monte.
0: D'accord, donc pour parler sans crûment, t'essaies de peaufiner la relation au fur et à mesure, quoi.
1: Voilà, tu commences pas à fesser une fille comme ça parce que ça t'a envie. Tu mets d'abord une, deux, trois, et tu vas de plus en plus fort, et quand tu vois que ça passe, tu continues.
0: D'accord. Donc, des fois tu t'arrêtes, des fois tu sens que tu vas trop loin et tu restes dans le vraiment soft, à un moment donné, tu vois que la personne en a vraiment suffisamment reçu.
1: Voilà, donc là tu stops, et puis tu dépasses pas la limite, puisqu'on est deux et on le fait à deux, c'est pas un viol.
0: D'accord, ok.
1: Donc le viol, même on peut violer une fille à partir du moment où elle a envie de simuler un viol, mais c'est toujours un scénario.
0: Ouais, l'envie d'être complètement soumise et de se sentir agressée totalement, quoi.
1: Abandonnée, voilà.
0: D'être souillée, quoi, mentalement.
1: Voilà, humiliée.
0: Humiliée.
1: Ouais. Le terme d'être humiliée.
0: Ouais.
1: Mais en réalité, moi, je respecte énormément.
0: Ouais, c'est un jeu, ouais.
1: Mes partenaires, donc
0: ils
1: jamais. Et après, c'est terminé. Après, on est tout à fait... On nous recroise dans un café. On ne sait pas ce qu'on a fait pendant 2 heures, 3 heures. Des fois, une après-midi complète.
0: D'accord.
1: Parce qu'il peut y avoir des jeux de « je t'enferme, je t'attache, je te baïonne » et « enfin, je te ferme, je te baïonne les yeux ». En fait, le bandeau autour des yeux.
0: Reste bien devant ton combiné, hein, qu'on t'entende bien. Hein.
1: Voilà. Je te bande les yeux, je t'enferme dans la salle de bain, je mange devant toi, t'es attaché devant et tu supplies de détacher, et là ça monte encore dans une autre dose.
0: Donc dans le soft il y a beaucoup aussi ce qu'on retrouve beaucoup peut-être moins dans le hard, quoique aussi, mais beaucoup de souffrance aussi mentale alors.
1: Parce que là, par exemple,
0: là, on parle pas du tout, il y a aucune souffrance physique, c'est très mental. Le fait d'interdire de manger, d'être soumis, d'être enfermé, c'est comme un gamin, quoi.
1: Ouais, c'est ça. C'est
0: le côté otage, quoi.
1: C'est le côté otage.
0: Ah ouais.
1: Et donc, à la seule demande, j'exécute sa demande, qui n'est pas une demande claire, mais qui est supposée par une longue discussion qu'on a au préalable.
0: Ouais, d'accord.
1: Effectivement, après, mais c'est vrai que c'est pas une relation où on a beaucoup de pénétration.
0: D'accord.
1: C'est plus l'apothéose. Moi, je la vois comme une éjac faciale, en fait.
0: D'accord. Tu fais ça en tant qu'amateur ou professionnel? T'es payé ou pas?
1: Oh, je suis absolument pas payé.
0: D'accord.
1: Pas payé. Par contre, si on me payait pour le faire, ce serait formidable.
0: D'accord.
1: Mais, c'est un plaisir.
0: À quel moment il y a il y a une jouissance. Parce que moi, tu me diras, ça finit par la pénétration. Mais est-ce qu'il t'est arrivé de jouir, vraiment, de prendre du plaisir jusqu'à l'éjaculation, même mentale, pareil pour la personne d'en face, simplement en donnant des fessées ou en tout cas en étant la personne qui domine?
1: Oh, il m'est arrivé d'avoir des pannes sexuelles comme tous les garçons.
0: Non, je parle pas de ça. Je parle justement, est-ce que en, tout en ayant ça, je parle pas des mauvaises expériences, mais est-ce qu'il peut y arriver d'aller jusqu'à la jouissance tout en n'ayant pas de... juste en donnant des ordres? C'est le
1: non,
0: but
1: c'est, non, c'est pas, t'as pas la jouissance par ce côté-là.
0: Il faut vraiment la pénétration à un moment donné, il faut qu'il y ait acte.
1: Au moins l'éjaculation.
0: Ouais, voilà. Non, mais c'est ça. Après, je veux dire, est-ce que t'as déjà éjaculé même, est-ce que t'as déjà éjaculé sans pénétrer simplement par les mots, par les actes que tu as donnés, ou par les ordres que tu donnes, rentrer carrément dans le jeu et que ça te fait bander, ça t'excite au point d'éjaculer, non?
1: À moitié, et elle a fini l'autre moitié parce que c'est ces mots à elle qui m'ont fait,
0: carrément.
1: Fait me libérer. Quoi.
0: Ouais, je comprends. Ouais.
1: Ça arrive, et puis c'est encore plus beau.
0: Et il y a des nanas, quand tu mets toutes celles dont tu parlais tout à l'heure, les fessées, les choses comme ça, ces actes-là, est-ce qu'elles prennent un tel pied qu'il n'y a même pas besoin d'aller plus loin, et que vraiment, tu sens qu'elles sont aussi heureuses?
1: Ouais, parce qu'il y a des fois où finalement, je ne pénètre pas. Par contre, je me libère par une masturbation dans sa bouche.
0: D'accord.
1: Et à ce moment-là, ça lui rend encore plus son rôle de soumise. Parce
0: d'accord.
1: Elle a agenouillé devant et après je lui éparpille ma prochaine. Enfin, tu vois, je lui éjecte le sperme partout et ça lui donne un plaisir final. C'est un bouquet final tous les deux. Et puis bon, ben, il n'y a personne pour applaudir, mais en tout cas, c'est...
0: D'accord. Ça fait combien de temps que t'es dedans, que t'es là-dedans?
1: J'ai 30 ans. Alors écoute, depuis que j'ai... à la première expérience, déjà, j'ai senti que j'étais... Je partais sur ce...
0: Ouais, mais officiellement, que t'es vraiment dedans.
1: Allez, ça fait 7 ans, 8 ans.
0: 7 ans. Ah ouais, quand même, ouais, 22, 23 ans.
1: Ouais, voilà.
0: Ok, David, si toi, tu veux rajouter un truc, vas-y, je t'en prie.
1: Non, mais je t'écoute.
0: Non, vas-y, c'est envie de quelque chose de rajouter, parce que j'allais conclure.
1: Alors, tout ça, je l'ai, bien sûr, j'ai été à Paris pendant toute ma vie, hein, donc je suis à Nice actuellement. Mais c'est vrai qu'à Nice, je suis un peu plus bloqué, parce que c'est vrai que bon, je connais pas toutes les bonnes adresses, qui sont pas toujours dans le journal du coin.
0: Et puis, la faune de la nuit est peut-être moins nombreuse pour ça aussi.
1: La faune de la nuit est peut-être moins nombreuse, mais elle existe. Hein,
0: mais bien sûr.
1: Bon, il y a toujours des milieux. Alors moi je cherche des gens de ma région si pour me pour un peu m'ouvrir un peu au milieu de la côte que je connais pas, où j'ai pas encore mes entrées, et puis il faut pas hésiter à me contacter pour me faire des propos, quoi.
0: D'accord, David, si tu avais un sexe de femme pendant ne serait-ce que 24 heures entre tes cuisses, quelle est la première chose que tu auras envie de faire avec ce sexe?
1: Écoute, il serait plein, quoi. Non, je lui laisserai pas de répit, je crois.
0: C'est vrai?
1: Ah non, je lui laisserai pas de répit.
0: Mais est-ce que t'as déjà eu envie d'essayer ou d'imaginer que t'avais un sexe de femme?
1: Oui, parce qu'en fait, j'ai eu des relations avec des mecs sans pénétration.
0: Ouais. Mais tu jouais le rôle de la femme?
1: De la femme soumise, justement.
0: D'accord. Ok, très bien.
1: Donc ça, mais sans juste vraiment là, soft de chez soft, parce que là, il n'y a pas eu de pénétration, c'était
0: d'accord.
1: Juste un
0: délire.
1: Pour voir, quoi, jusque. Pour voir, quoi. Puis. Mais
0: okay.
1: Bon, on ne sait pas jusqu'où on ira. Hein, c'est...
0: Eh ben, effectivement.
1: Comme on dit, la journée commence. En
0: fait. Oui, puis on démarre vers le soft pour finir vers le hard. Merci en tous les cas, David.
1: Non.
0: D'accord, pas question. D'accord, ok, très bien. Merci en tous les cas, David, pour ton témoignage. On était dans le sadomasochisme soft. Si il y en a des plus hard, et Dieu sait si j'en ai entendu des hard témoigner sur cette antenne depuis 7 ans que je suis là. Vous n'hésitez pas, vous nous appelez au 0803-085000. Et attention, dans les minutes à venir, Noémie nous donnera encore quelques chiffres. Tiens, en parlant de chiffres, justement, avant qu'on envoie un disque, la proportion de femmes internautes dégoûtées par la saveur du sexe et du sperme, pardon, excusez-moi, c'est de 10 à 30% pour 25 personnes qui ont voté, moins de 10%. Alors attends, c'est compliqué, remarque ceci. Enfin, quelle est, selon vous, ah oui d'accord, la proportion de femmes internautes dégoûtées par la saveur du sperme? Moins de 10%, 10 donc, entre 10 et 30%, 25 personnes qui ont voté, qui ont été sondées, entre 30 et 45%, il y en a 18, entre 45 et 55%, il y en a 14, entre 55 et 70%, il y en a 16, entre 70 et 90%, il y en a 10, et plus de 90%, il y en avait quand même 6. Il y a quand même 10 nanas qui sont, Le sexe, le sperme, le goût du sperme, Noémie. Oui. Salé ou sucré?
2: Entre les deux.
0: Ouais, t'as les deux. Il y en a qui sont agréables, il y en a qui brûlent. C'est chaud, hein. C'est chaud dans la gorge. Bah, c'est ce qu'on m'a dit, hein, en tous les cas. Allez, le 0800 308 5000 Olivier, 24 ans, Dumont, dans un instant, fétichiste des pieds de lingerie, témoignera sur cette antenne de cette soirée 100% sexe sur Fun Radio. C'est comme ça depuis 21h.
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0: Oh, tiens, prends tout.
1: Oui. Oh. Oui. Oui.
2: Oh. Oh. Oh. Enfoiré.
3: Salope.
2: Saute-moi, salopard.

0: Comment j'étais?
1: Elles étaient magnifiques.
0: T'étais pas mal, toi non plus. Allez, bonne nuit.
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3: Plutôt bon esprit hein, ce soir depuis 21h, la soirée consacrée exclusivement au sexe et également à l'amour, on en a parlé un petit peu, mais en tout cas ce qui est bien c'est qu'on a parlé tout ça soft ce soir, bien, on a engagé de la conversation sur plusieurs sujets et là on va maintenant dans une encore un sujet qu'on n'a pas du tout dont on n'a pas du tout parlé, c'est le fétichisme et on parlera pour ça des pieds, de la lingerie avec Olivier Dumont, 24 ans. Bonsoir Yves.
4: Bonsoir Max.
3: D'abord merci de ta patience.
4: Oui, pas
3: de problème. Et tout le monde de l'autre côté de la radio, je peux te le dire Olivier, parce que moi je les vois, sont rivés sur tes lèvres et n'attendent qu'une chose, c'est de nous dire qu'est-ce que le fétichisme et pour toi les pieds et la lingerie, pourquoi?
4: Alors déjà, d'une part, je voudrais dire que ça rejoint un petit peu l'auditeur que tu as eu tout à l'heure là sur... qui était
3: sur le SM.
4: Et moi je vais dire non pas du tout.
3: David non, avant encore.
4: Moi j'étais un fétichiste des collants qui portait les collants de la lingerie de.
3: Ah oui, qui aimait bien d'accord.
4: Qui se disait pas fétichiste alors que bon, pour moi c'est quand même un fétichiste.
3: D'accord, OK, je sais plus comment il s'appelle mais on va retrouver son prénom.
5: Stéphane, hein.
3: Stéphane.
4: Voilà, c'est ça. Ouais. Alors moi j'ai une passion et c'est les pieds quoi. J'aime beaucoup les pieds quoi. Pour moi, les pieds, c'est une partie du corps aussi érotique que les autres parties, que je dirais plus banales, comme les fesses, les seins ou le sexe de la personne.
3: Quoi. Non, mais tu dis tout autant, donc il n'y a rien de plus que ces parties-là.
4: Pour moi, c'est plus, quoi.
3: Ah,
4: c'est-à-dire
3: oui.
4: Que je me souviens avec les potes avant. Eux, si tu veux, quand ils regardaient une jeune fille passer dans la rue, ils disaient oh, tu vois là, t'as vu ses fesses, t'as vu comment elle est roulée. Bah c'est vrai que moi j'allais pas leur dire t'as vu, elle a des belles jambes, elle a sûrement des beaux pieds, et c'est vrai que c'est ça qui m'attire en premier chez la femme, quoi.
3: Ce qui est frustrant, c'est que tu vois pas du tout l'état de ses pieds, alors qu'effectivement on peut se trouver sur une paire de fesses, mais on arrive à la voir par ses formes, alors que les pieds,
4: ouais,
3: effectivement.
4: Justement, c'est peut-être justement le fait de l'imaginer qui pour moi est un plus, quoi.
3: Mais qu'est-ce qui te plaît par exemple dans les pieds plus que dans les mains ou sur un nez? C'est quoi? C'est la forme? C'est quoi?
4: C'est vrai que moi je trouve que la forme du pied est...
3: Qu'est-ce que t'aimes dans cette forme de pied?
4: C'est assez érotique, quoi. J'aime bien les pieds qui sont assez petits, assez fins, bien proportionnés, quoi, si tu veux.
3: C'est quoi le pied parfait pour Olivier?
4: Pour moi, c'est la description que je viens de te donner.
3: Oui, d'accord, mais pas une... Est-ce qu'il faut que le pouce soit épais? Est-ce que les ongles soient bien coupés? Je sais pas.
4: Ouais, déjà que la femme s'occupe de ses pieds, que les pieds soient bien manucurés, quoi, déjà.
3: Ouais. Qu'il n'y ait pas de la croûte entre chaque
4: pied.
3: Non, parce qu'il y en a pour certaines quand même. Attention,
4: ouais,
3: hein.
4: Oui. Hein, oui, c'est vrai, ouais.
3: Quand ça déchausse, ça se meurt, hein.
4: Et c'est vrai que je suis assez attiré aussi par l'odeur, quoi. Moi,
3: l'odeur des pieds. Alors, c'est bien quand ça pue des pieds.
4: Ouais, mais il y a odeur et odeur, quoi, si tu veux. Quoi.
3: Ouais, j'espère pour toi que c'est pas quand ça pue des pieds que tu prends ton pied.
4: Non, mais j'aime bien quand l'escarpin, par exemple, le pied dégage bien l'odeur de l'escarpin, du cuir un petit peu chaud, quoi. C'est vrai que pour moi, je trouve que c'est une odeur assez sensuelle, quoi.
3: Est-ce que Olivier, on se regarde les yeux dans les yeux là.
4: Oui.
3: Bouche contre bouche, non mais les gens doivent penser que t'es taré. Les gens qui nous écoutent doivent dire, attends, ce mec-là, il lui manque quand même quelque chose.
4: Non,
3: qu'est-ce que tu réponds à ces gens-là?
4: Je vais te dire que je pense pas, parce que je m'aperçois que petit à petit, au fil des années, c'est un sujet qui devient de moins en moins tabou. Je commence à trouver des revues à ce sujet, dans les kiosques.
3: Il y a des revues fétichistes?
4: Oui, sur les jambes et les pieds, oui.
3: Le fétichisme, c'est quoi? Ça porte uniquement sur quoi ou sur tout? C'est focalisé sur une partie du corps ou pas?
4: Voilà. Pour moi, c'est ça.
3: Si les mecs qui trippent
4: plus particulièrement, quoi.
3: Ouais, parce que si, alors Olivier, pour ça que là, parce que j'ai tellement de questions à te poser.
4: Ouais.
3: Est-ce que dans ces revues, alors si par exemple il y a un mec qui fait un blocage sur les seins, est-ce que c'est un fétichiste?
4: Pour moi, oui.
3: Oui, d'accord. Ok, mais pas dans le milieu fétichiste.
4: C'est différent. Pour moi, être fétichiste, c'est vouer une véritable passion pour une partie du corps chez la femme, quoi.
3: Même si.

0: Dans tes revues, de quoi il parle généralement? Sur quoi ça revient souvent? Tu m'as dit les pieds, les jambes apparemment.
1: Ça revient sur les pieds, les jambes, mais beaucoup la lingerie aussi. Quoi.
0: Et la lingerie, d'accord.
1: Oui, beaucoup la lingerie.
0: Alors la lingerie,
1: tout
0: c'est quoi?
1: Les bas, collants.
0: Toi, c'est les chaussettes, toi.
1: Ah non, pas du tout, non. Alors ça du tout, non.
0: Alors c'est quoi alors la lingerie
1: pour
0: toi?
1: Pour moi, c'est plus sophistiqué. C'est les bas couture, les bas nylon, quoi, si tu veux le véritable bas, quoi. Comme
0: alors donc tu quoi. Donc c'est féminin là.
1: Oh oui, tout à fait. Bah, je rejoins un petit peu ce que disait
0: Stéphane, ouais.
1: Stéphane, moi, j'adore la lingerie, quoi. Mais j'adore la voir portée. Je ne porte pas du tout la lingerie, moi.
0: D'accord.
1: Au contraire de Stéphane, quoi.
0: D'accord. Et ça fait combien de temps que ça t'a pris cette histoire-là de d'être amoureux des pieds?
1: Oh, ça m'a pris assez jeune. Je me souviens quand j'étais au collège, j'avais envie de sortir avec deux nanas et c'est vrai que le choix s'est fait parce que il y avait une personne qui portait des collants et j'avais envie de voir ses pieds avec les collants, quoi.
0: D'accord. Quand t'es sur la plage ou n'importe où, un endroit où on peut se retrouver pieds nus, tu focalises, tu regardes, mais discrètement, j'imagine.
1: Justement, c'est ça qui est un petit peu bizarre, pas du tout, quoi.
0: Ça t'attire pas parce qu'il y a rien à découvrir, c'est que tu peux les voir.
1: Voilà, exactement, quoi.
0: D'accord.
1: Mais moi, je me souviens.
0: Mais tu fais attention quand même, je veux dire, Olivier, même s'il n'y a pas à ce moment-là la pulsion et l'envie d'aller séduire. Mais tu regardes, s'il y a une belle paire de pieds qui traîne à côté de toi, ne me dis pas que pendant qu'une nana est en train de dormir sur la plage, tu viens pas foutre ton ordre de doigt de pied.
1: Non, mais c'est vrai que j'ai le coup d'œil qui dévie facilement, peut-être.
0: Et à ce moment-là, tu rapproches ton nez du pied, quoi.
1: Non, mais tout ce qui concerne le pied, les chaussures aussi, j'aime beaucoup la chaussure, le talon haut, pour moi, affine beaucoup la jambe et j'aime beaucoup ce type de chaussures.
0: Quel est le genre de chaussures que tu préfères et que tu affectionnes le plus? C'est les talons?
1: Ouais, les talons hauts et où on voit, si tu veux, la part, le talon et puis les orteils devant aussi, quoi.
0: Mais toujours vers la femme?
1: Oui, ah, tout à fait. Ouais,
0: d'accord,
1: tout à fait.
0: Toujours vers la femme, d'accord.
1: Ouais, je me souviens, ça m'est arrivé d'inviter des copains et copines quand j'étais plus jeune, et puis de leur demander, si tu veux, en rentrant chez moi, d'enlever leurs chaussures, prétextant qu'il ne fallait pas salir et tout ça.
0: Ouais,
1: et
0: ma mère fait pareil pour monter au premier étage.
1: Hein. Et de retourner...
0: Ma mère serait fétichiste.
1: Non. Mais et de retourner après, manipuler les chaussures, les regarder, les sentir.
0: Pendant qu'ils avaient le dos tourné.
1: Voilà, pendant que tout le monde était
0: là. Pendant qu'ils avaient les pieds tournés, pardon, je veux dire. Hein. Ouais. Merde, je vais te poser encore une question qui me trottait dans la tête. Ça m'est un petit peu sorti de l'esprit. Bon, c'est pas grave, ça me reviendra tout à l'heure. Qu'est-ce que tu voulais? Donc, et la lingerie alors?
1: Ah bah ça c'est, comme je t'ai dit, j'adore ce...
0: Mais t'en achètes, donc t'achètes plein de choses. Ah oui,
1: non,
0: voilà.
1: Non, je n'achète pas lingerie, non.
0: Je reviens sur le côté des pieds, du fétichisme, enfin des fétichistes sur les pieds. Oui. Une nana que... Bon, parce que tu bloques pas quand même que sur les pieds. Genre une nana, si elle te plaît, tu parles avec elle, elle peut t'intéresser intellectuellement et physiquement.
1: C'est un ensemble au départ, si tu veux.
0: Elle se déshabille.
1: Mon fétichisme des pieds vient après, quoi.
0: Ouais, c'est un mélange, c'est un mix, quoi. C'est la totale. Ouais. Par contre, comme tu focalises, comme t'es fétichiste, comme t'attaches une grosse importance sur les pieds, en imaginant que la fille se déshabille, que ses pieds te déçoivent totalement, parce qu'en plus tu dois.
1: C'est déjà arrivé. C'est vrai que j'ai fait un blocage, quoi.
0: Tu coupes, ça te coupe toutes tes envies.
1: Ça m'a coupé mes envies, ouais.
0: Comme une fille,
1: ouais.
0: On peut imaginer qu'elle a un petit cul, puis elle se déshabille, puis on s'aperçoit finalement qu'elle a un cul plus gros que ce qu'on imagine. On peut pas être. C'est pas ça qui m'arrêterait, mais comme toi, t'es fétichiste, t'es bloqué là-dessus, quoi. Donc c'est vraiment...
1: C'est la surprise. Et c'est vrai que une fois, j'ai vraiment fait un blocage parce qu'elle avait même une petite déformation et ça m'a bloqué, quoi.
0: Lors de l'acte sexuel, Olivier,
1: oui.
0: Tu fais comprendre à la nana que, enfin, tu lui dis verbalement ou tu lui fais comprendre par des gestes que t'as attiré, parce que bon, c'est quand même rare. Moi personnellement, lors de mes relations, si tu vas un peu caresser les pieds, tout ça, parce que c'est une partie sensible du corps qui est très sensible, c'est la plante des pieds, ça peut donner. Quand tu vas toi passer ta journée ou ta toute partie de ta soirée sous les couettes à sniffer ses pieds, à lui embrasser et à les torturer dans tous les sens, elle se pose pas des questions, les nanas?
1: Non, mais c'est-à-dire que j'expose pas ma passion tout de suite, quoi.
0: Même une fois que tu le fais, tu leur dis?
1: Ah oui, totalement.
0: Tu t'adores les pieds, mais t'essaies de le tourner d'une manière intelligente, pas comme si
1: bien sûr, ouais,
0: pas qu'elles imaginent que t'es taré.
1: Je leur dis totalement ce que j'aime, et si jamais ça leur convient,
0: mais t'essayes pas de le tourner comme quoi, tu t'essayes pas de le tourner de telle façon qu'elles puissent imaginer que t'es un fétichiste. Plutôt comme quoi t'es une partie du corps, voilà, qui peut paraître rigolote et que toi t'es passionné par les pieds.
1: Non, je le dis vraiment.
0: Carrément.
1: Comme je l'aime, quoi.
0: Ouais. Et il y a dû avoir des fuites en avant, hein?
1: Non,
0: même pas.
1: Non, pas du tout.
0: Que
1: non.
0: Pensent les filles de ça?
1: Elles sont très très très surprises, et c'est vrai qu'au

0: Au départ, elles sont un petit peu hésitantes, quoi, mais
1: ouais, ça déstabilise un peu, ouais.
0: un petit peu, quoi. Parce
1: D'accord.
0: que, comme tu disais tout à l'heure, elles peuvent avoir l'impression d'avoir en face d'elles un taré, quoi.
1: D'accord, mais tu leur lèches quand même pas les orteils.
0: Ah si, si, si.
1: Tu
0: Si, si,
1: bouffes,
0: si, si.
1: tu suces l'orteil comme tu viendrais mettre un coude dans le minou, quoi.
0: Ouais, bien sûr, voilà, exactement,
1: Et
0: quoi.
1: elles prennent leurs pieds
0: Exactement,
1: avec
0: j'aime bien.
1: ça?
0: Comment?
1: Elles prennent leurs pieds?
0: Ah, j'adore ça maintenant.
1: Probablement parce que c'est déjà une partie, à mon avis, très érogène. Et puis parce que quand elles savent justement ce que toi, quand tu le fais, le pied que tu prends, à mon avis.
0: Ouais, le plaisir que j'éprouve, ce sont très satisfaites, quoi.
1: J'en doute pas un seul instant.
0: Ouais.
1: Noémie, qu'est-ce que tu penses de tout ça?
2: Moi, ça me ferait bizarre de me retrouver comme ça avec quelqu'un qui fait une fixation sur mes pieds. Mais d'un autre côté, je comprends parce que moi, j'ai aussi, comment dire, je fais une fixation aussi sur quelque chose d'une partie du corps de l'homme assez particulière qui est la nuque.
1: Ouais.
2: Derrière le cou.
1: C'est quoi pour avoir toi la nuque parfaite ou la nuque qui te séduit?
2: C'est pas quelque chose de, y a pas la nuque type,
1: C'est la nuque qui correspond mieux au reste du
2: mais
1: corps qui se.
2: je sais pas. Quand je vois comme ça quelqu'un dans le métro, dans le bus et tout, de dos, je me dis, j'essaie de deviner alors que je vois pas son visage. Pour moi, la
1: Donc faut qu'il ait
2: manière
1: les cheveux
2: dont,
1: courts déjà parce qu'il faut que t'es,
2: ouais, quand même,
1: faut
2: quand
1: qu'il
2: même.
1: ait, tu puisses voir la
2: Voilà,
1: nuque. Faut pas que tu essaies
2: voilà.
1: de la deviner, faut que tu puisses la voir.
2: Non, voilà, oui.
1: D'accord, donc pour Noémie, sachez quand même déjà les gars, les cheveux courts, la
2: Ouais.
1: nuque dégarnie.
2: Bien dégagé, oui.
1: Ouais. Et donc tu fais une fixette là-dessus.
2: Ouais, je crois. Je crois qu'on peut dire ça. Il faut
1: T'aimes
2: que
1: bien,
2: ce
1: mais
2: soit
1: alors,
2: bien.
1: la regarder, mais quand t'es avec les copains, ça, t'aimes bien les toucher, t'aimes bien
2: Ah
1: toucher. Ah, t'adores ça.
2: oui. Ah oui.
1: Ah, c'est marrant. Et quel plaisir tu prends là? C'est quoi? Faut que ça soit dur, faut que ça soit musclé, faut que ça soit mou, faut que ça soit.
2: Musclé, oui, bien résistant. Vous n'avez pas un truc tout.
1: Ouais.
2: Parce que je sais pas, enfin, il y a pas mal d'énergie qui partent de ce
1: Bah quand on
2: point-là
1: a
2: et
1: des maux de tête, quand on a mal
2: c'est
1: à la tête, des fois on
2: voilà.
1: touche la nuque, puis c'est un côté qui détend à mort. Ouais.
2: Tout à fait.
1: Ouais. Ah donc t'aimes bien
2: Donc c'est
1: ça.
2: bien de pouvoir jouer avec et puis en même temps, voilà, ça peut être.
1: Bon,
2: Moi, c'est
1: pourquoi
2: aussi
1: pas?
2: mon truc.
1: Ah non, mais why
2: Voilà.
1: not? Why not? Why not? Bon, bah voilà, Olivier.
0: Ouais.
1: Bon, en tout cas, c'est bon esprit, c'est sympa hein, ce que tu nous as dit ce soir. On apprend des
0: Ouais, et puis je
1: choses.
0: vais te dire que les demoiselles adorent aussi se faire masser les pieds
1: Ouais.
0: et
1: Oui, mais ça, c'est
0: c'est
1: autre
0: vraiment
1: chose.
0: très
1: Oui, mais ça,
0: bon.
1: c'est
0: Ouais.
1: autre... oui, mais ça, c'est différent.
0: Ouais, mais
1: Ceci
0: si
1: dit,
0: tu
1: je veux
0: veux,
1: bien.
0: moi aussi j'éprouve beaucoup de plaisir à masser les pieds de mes copines, quoi.
1: Ceci dit, il y en a bien qui se bouffent les ongles des pieds, donc je me suis fait un petit pouce de pied, tiens, ce soir, avant de me coucher. Ah, c'est vrai, hein?
0: Non, c'est complètement différent pour moi. Se faire les ongles des pieds, pour
1: Non,
0: moi je
1: mais
0: trouve ça dégueulasse, quoi.
1: sucer un pouce de pied, l'orteil, je me suis fait l'orteil. Pour me coucher, comme au lieu de sucer son pouce, je me suis fait l'orteil.
0: Ouais, mais ça, tu le fais tout seul, quoi. Moi,
1: Ouais, et alors, j'aime bien ça, j'ai le droit, non?
0: c'est le pied féminin qui m'attire, moi.
1: Exactement, non, mais j'ai
0: Ouais.
1: bien compris, c'était pour plaisanter. Ok, Olivier, merci pour ton témoignage en tous les cas.
0: Ouais, si jamais des jeunes femmes sont intéressées dans l'ouest de la
1: Pour
0: France,
1: se faire
0: je
1: bouffer
0: peux
1: les
0: laisser mon
1: pieds.
0: numéro de portable, voilà.
1: D'accord, si vous voulez vous faire
0: Pour qu'on
1: décrotter les
0: s'occupe de
1: pieds.
0: leurs pieds, quoi.
1: Et pour prendre votre pied au passage en plus.
0: Voilà.
1: Hein. Merci Olivier, tu quittes surtout pas, on vous repasse le standard. Si vous voulez rentrer en contact avec Olivier, les filles, fétichiste des piles, adore ça, il va vous masser, il vous fera la totale là-dessus, 0803 08 5000, ça peut vous servir d'expérience. C'est bon, Alexandre, 26 ans dans un instant, fait des films porno amateurs, il est dans le milieu, on en parlera. Et Mélissa, 19 ans également, viendra nous rejoindre. La nuit et soirée, 100% sexe, continue sur Fun Radio avec, attention, une petite surprise après la pause pub, il va donc falloir rester avec nous.
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1: Et toujours le 0803-08-5000 pour terminer cette soirée 100% consacrée au sexe et à l'amour. Alexandre, 26 ans, bonsoir Alex.
2: Oui, bonsoir.
1: Alors donc tu fais partie du club très fermé des amateurs de porno.
2: Oui, j'ai le privilège, oui.
1: T'es amateur de porno, mais tu pratiques?
2: Ben, en fait, ouais, j'ai...
1: Ou t'es amateur de films porno?
2: Non, non, j'ai aimé les films porno parce que, en fait... Quand j'ai visionné avec une personne des films porno et ça nous a donné l'envie, quoi.
1: Cette personne, c'est un pote ou une copine?
2: Non, c'est une copine.
1: Ouais. Ah ouais, bah on sait jamais, ça peut être avec des potes,
2: ouais,
1: ne me dis pas.
2: Il y a tout le respect là-dessus. Ouais.
1: Ah,
2: il y a du respect à n'importe quoi. Hein.
1: Ah ouais, non mais
2: c'est clair.
1: Bah les films porno, quand on est jeune, au début, on les regarde entre copains, hein, genre
2: oui,
1: samedi
2: oui,
1: sur Canal.
2: Ouais, t'as raison. Ouais.
1: Ouais. T'en as regardé beaucoup?
2: Non, en plus, c'est ça le pire, je sais pas si c'est le pire, mais je veux dire, j'en ai pas regardé tant que ça, quoi.
1: Mm-hmm.
2: Et on a eu une approche en regardant ça, parce qu'en fait, c'est pas qu'on avait un manque à quelque chose, mais à partir d'une cassette que j'avais, quoi, parce que j'ai été longtemps célibataire, donc j'avais une cassette, et puis voilà, on a regardé ça ensemble, et puis au bout d'un moment...
1: Ouais, quand l'image était bousillée à force de la regarder 10 fois
2: voilà.
1: Par soir.
2: En plus, c'était pas très bonne.
1: Ouais.
2: Et puis, cette personne, je l'ai connue sur la côte, à Saint-Cyr-l'Évêque.
1: Mais à fond, t'en étais où, là? Où est le rapport entre le cassette, à force de la visionner? Qu'est-ce qu'il y a? T'en as eu marre de regarder des films porno, donc t'as arrêté?
2: Non, mais... Non, c'est pas ça, mais je sais pas. Je suis sorti avec des personnes, avec 3 personnes. Et à chaque fois, j'avais un manque, quelque part.
1: Mais un manque de quoi?
2: Ben, je sais pas.
1: Ah, tu sais même pas? Manque de quoi? De femmes, de relations sexuelles, de films porno, de...
2: Bah, je sais pas.
1: Ah, tu sais pas du tout?
2: Non, c'est pas que je sais pas, c'est que je me le cache peut-être. C'est
1: d'accord, ouais.
2: C'est que je savais très bien que c'était classique, c'était toujours un petit peu la même chose. C'était. Il y avait des tabous, des choses, et je voulais affronter tout ça, quoi, tu vois.
1: Mm-hmm.
2: Donc, et j'ai rencontré une personne en plus carrément bien, quoi. Donc,
1: tu parles d'une nana, pas d'un copain.
2: Oui, ouais.
1: Parce qu'il faut essayer de comprendre entre tes bandes d'amis, les machins, les nanas, donc une copine, tu retrouves une fille d'enfer, ouais.
2: Voilà. Et on avait un petit peu le même délire, c'est-à-dire qu'on recherchait des choses un petit peu extravagantes, quoi. Un petit peu qui sortent pas de l'ordinaire, mais pour nous, qui sortiraient de l'ordinaire, de ce qu'on a vécu, quoi.
1: Ouais.
2: Donc, enfin, ce qui est marrant, c'est que. Au départ, c'était pas du tout comme ça, quoi. Quand je l'ai connue, c'était tout à fait normal, classique, bénin. C'était une fille comme une autre. Et puis, elle est sortie avec moi pendant un petit moment. Je l'ai invitée chez moi. On a vécu une quinzaine de jours ensemble. Et après, bon, elle est partie un petit moment. Elle est revenue. Et quand elle a mis le magnétoscope, elle a vu une cassette. Et cette cassette, en fait, c'était une cassette amateur qu'un copain m'avait prêtée. Et ça arrange de le dire. Et cette cassette-là, si tu veux, en fait, elle est tombée dessus, quoi.
1: Mmh.
2: Elle m'a essayé de comprendre pourquoi je m'intéressais à des choses comme ça.
1: Qu'est-ce que tu lui as répondu?
2: Bah rien.
1: C'était une cassette ancienne. Voilà.
2: C'était pas ma cassette. Donc c'est ce que je viens de dire, quoi.
1: Ouais, donc t'as pas été sincère.
2: Pas été sincère du tout.
1: D'accord, t'es un peu. Ouais, d'accord, tu t'es défilé.
2: Voilà, carrément, ouais.
1: Et donc elle a pas été finalement forcément excessivement choquée là-dessus?
2: Non, elle a pas été choquée parce que c'est ça, c'est la réaction qui m'a étonné, quoi. Parce qu'elle m'a dit, mais y a rien de mal. Enfin, disons qu'elle me disait comme quoi elle aussi elle avait déjà vu ça, que c'était pas grave, quoi. Enfin, elle m'a fait comprendre, elle m'a pas dit ça comme ça, quoi. Mais elle m'a fait comprendre. Et ce qui est marrant, c'est que. En fait, quand elle est repartie, machin, au bout d'un mois, elle revient vers moi, puis elle me dit... Enfin, elle me dit rien, quoi. Ça s'est passé, en fait, dans le lit, quoi, si tu veux. Ça s'est passé directement dans le lit. Elle m'a fait comprendre qu'elle voulait autre chose. Donc c'est elle, en fait, qui a pris les initiatives et qui m'a retourné dans tous les sens. Et qui m'a fait, si tu veux, ce que j'avais jamais vu, quoi. J'ai jamais compris, quoi. Donc, ça fait pas de mal, hein. Franchement, c'est clair.
1: Bon, donc après, vous êtes allé vers, parce qu'on parle de tout à l'heure de porno amateur. Donc, vous avez commencé à parler ensemble d'éventuellement de tourner des films.
2: Voilà.
1: Alors, pourquoi avoir besoin de tourner des films ensemble, de filmer?
2: Mais en fait, c'était
1: pour nous. Quand vous dites porno amateur, c'est-à-dire que maintenant, vous faites quoi? Vous êtes dans les scénarios acteurs?
2: Bah, en fait, on m'a envoyé une cassette, ouais.
1: Donc, vous êtes filmé?
2: On s'est filmé, ouais.
1: Et qui a eu l'idée de se filmer?
2: Moi.
1: Pourquoi? Un fantasme, un délire?
2: Parce que je pensais que c'était... En fait, je pensais que la fille, si tu veux, elle faisait ça pour une soirée, donc... Au bout de la deuxième soirée qu'on faisait ça, j'ai filmé en cachette, quoi.
1: Je comprends rien, putain. T'es sûr, j'essaie de comprendre depuis tout à l'heure, je comprends rien. Donc c'est plus du tout la nana de l'avant, ça. C'est une autre nana.
2: Mais non, mais pas du tout.
1: Ah d'accord, parce que
2: non,
1: mais
2: dit... en fait, quand elle, tu sais, quand elle m'a retourné, pris dans tous les sens, machin, bidule.
1: Ouais.
2: Elle est venue chez moi. Si tu veux, en fait, après, le deuxième soir où je l'ai invitée, je me suis dit, ouais, ça va être pareil. Et si tu veux, j'avais un caméscope dans la chambre.
1: Ouais.
2: Et quand elle a vu le caméscope, elle m'a dit, mais je veux dire, c'est, enfin, cachette, elle le savait, mais...
1: elle s'est dit, oui, d'accord,
2: nous,
1: ok, si on filme,
2: nous, quoi,
1: d'accord,
2: voilà. Okay, c'est un cachette par rapport à ce que je voulais, quoi.
1: D'accord.
2: Ce que je veux, c'est pas forcément de faire de la pub ou truc amateur, mais ce que je voulais, c'était garder quelque chose.
1: Ouais,
2: quoi.
1: Bah il y a plein de gens qui aiment bien se filmer sans que ça soit après demain, voilà, un film amateur qui passe de main en main, c'est pour
2: et
1: eux, pour se mater.
2: Et quand on a vu le résultat...
1: Donc après, vous avez visionné la cassette, vous avez trouvé ça intéressant, je vais essayer
2: carrément,
1: de t'aider un petit...
2: ouais.
1: Et
2: non,
1: donc vous avez
2: franchement... C'est ça, en fait.
1: Vous avez pris plaisir, t'étais content, quoi.
2: Bah, franchement, ouais.
1: D'accord, non, mais y a aucun problème, attends.
2: Non, mais...
1: Il y a nos soucis.
2: Non,
1: voilà.
2: Non, mais
1: génial. Et donc, tu décides de... Vous, dans un qui a eu le délire et l'envie d'envoyer cette cassette, alors du coup, et d'aller plus loin que de se la garder pour soi et, de la faire, et d'en faire profiter
2: bah,
1: les...
2: en fait, je pense que c'est en regardant tous les deux, on a visionné, puis on s'est dit, putain, c'est pas mal et tout, quoi. Et puis,
1: on peut peut-être se faire du pognon.
2: Non, sérieusement, non.
1: Bon, alors, c'est pas de l'argent, c'était quoi le délire? C'était quoi?
2: Le délire, c'était que, je sais pas, que d'autres voyaient.
1: Voilà, d'en faire profiter les autres.
2: Voilà, ouais. Franchement, c'était ça, quoi.
1: Vous avez envoyé une cassette quelque part, ça a marché, voilà, vous avez été contacté. Depuis, vous faites donc des films porno amateurs. J'essaie de t'aider un peu pour aller plus vite.
2: Oui, exactement.
1: Il n'y a pas de problème. Et ça fait combien de temps que vous êtes dans le milieu porno amateur?
2: Bah, en fait, maintenant, si tu veux, on a envoyé à peu près 7 cassettes, donc 7 mois, parce qu'il y a une cassette par mois. Allô?
1: Ouais, je t'écoute.
2: Ouais. Et une cassette par mois, donc ça faisait 7 mois. C'est la première fois, ça faisait donc il y a 7 mois.
1: D'accord.
2: En mois, enfin, machin, août.
1: Ils vous demandent une cassette de combien de temps en durée?
2: En durée, franchement, nous, c'était...
1: Non, mais ils vous demandent combien, au minimum de combien?
2: Ah, je sais. Enfin, nous, ils se sont contentés d'une cassette, d'un morceau, quoi. Parce que
1: non, mais je parle pas de la première fois, maintenant, ouais. Vous faites partie de l'amateur. Ah oui, d'accord. Donc
2: non, parce qu'en fait, c'est une séquence. Dans une cassette.
1: D'accord, donc vous envoyez pas des cassettes régulièrement?
2: Bah, on envoie des cassettes, mais c'est 15 minutes. Enfin,
1: un quart d'heure, d'accord, maximum, ok, d'accord. Ce qui veut pas dire que...
2: Là... Inventer, mais c'est ça, quoi.
1: D'accord, ok.
2: C'est clair.
1: Et donc vous envoyez ça, vous faites ça, vous faites ce que vous voulez, les positions, les machins, il faut essayer d'être original,
2: voilà,
1: à chaque fois que vous envoyez.
2: Et puis il faut que nous on soit d'accord sur la cassette sur laquelle ça va être mis,
1: d'accord.
2: Que ce soit pas du trash, du machin, tu vois.
1: Alright, ok, voilà. Vous êtes payé pour ça quand même, non?
2: On est payé, ouais.
1: D'accord,
2: mais
1: même...
2: on est un petit cachet bidon, mais...
1: Non, mais d'accord, ok, mais enfin, vous êtes quand même rémunéré pour ça,
2: voilà.
1: Vous êtes d'accord, ok.
2: Voilà.
1: Et donc, vous devez dialoguer, il y a quoi? Il y a un scénario, il y a un truc ou c'est juste de la baise?
2: C'est juste de la baise, hein.
1: D'accord, ok.
2: Le scénario, ça rentre pas dans le...
1: D'accord, donc vous changez d'endroit, voilà. Vous faites pas toujours ça dans le lit, des fois dans la salle de bain, des fois par terre...
2: Ouais, si, enfin, ça peut arriver, mais ce qui est pénible, c'est... parce que moi, j'aime bien la vidéo, donc j'avais une caméra parce que j'aime bien tout ce qui est vidéo, et c'est toujours la lumière, quoi, dans une chambre, t'as la bonne lumière, etc.
1: D'accord, ok.
2: Donc ça fait mieux, quoi.
1: Ouais, je comprends, ouais.
2: Voilà.
1: Très bien. Et donc tout se passe bien, t'es épanoui,
2: voilà,
1: tout va bien.
2: Mais moi, ce que je voudrais, c'est... parce que je vais en parler, c'est... aller un peu plus loin, mais j'aimerais bien faire des séquences tout, comme en Italie, aux États-Unis. C'est vachement plus soft et encore mieux, quoi, parce que c'est du 16/9, ça rentre dans un ton.
1: Ah oui, toi tu rentres dans le côté technique, toi.
2: Plus, voilà, ouais.
1: Eh oui, 16/9, voilà. T'auras un zizi qui serait deux fois plus long que si t'étais en 4 tiers.
2: Voilà.
1: Je comprends bien,
2: non,
1: le business.
2: Mais franchement, c'est clair. Le 16/9, tout ça, le cinémascope, comme on dit, quoi.
1: Ouais.
2: Franchement.
1: Enfin, bon, là, après, on rentre dans les
2: top,
1: techniques, ça part un petit peu, ça sort un petit peu.
2: Ça part beaucoup loin.
1: Non, je veux dire, ça sort du concept de la soirée de ce soir. Si on commence à parler technique
2: oui,
1: et
2: d'accord.
1: Du matériel, il vaut mieux du Hitachi que du Sony.
2: Cinéma, quand même.
1: Ouais, on fera ça, voilà, exactement. La soirée matérielle, on fera ça un autre soir, quoi.
2: Okay.
1: Attention, 23h tout pile, cette fois-ci, nous n'allons pas trahir à la tradition du Star System. Nous allons aller en direction des monsieur et madame. Ensuite, on ira du côté du courrier avec Fildar. Et on repassera une annonce concernant l'appel à témoins de demain soir. Il y a du fauteuil, des courriers. Des monsieur et madame, on fait quoi?
3: Que tu veux, hein.
1: Monsieur et madame, le cul?
3: Ouais, bah ok.
1: Allez, monsieur et madame, le cul. On y va, c'est parti. Qu'on rigole, que la France entière en profite au maximum. Ça rigole d'avance. Après, on a Emmanuel aussi, hein, qui est de Paris et qui a cru surprendre sa mère au téléphone avec peut-être son amant. Alors, il va nous en parler et il va nous dire ce qui s'est dit lors de cette conversation. Attention, on appelle des monsieur et madame Q.
4: Oui, allô.
1: Allô, monsieur Q?
4: Oui.
1: Mmh.
3: Le Luc.
4: Ah, c'était Lecu. C'est pour ça qu'il n'a pas réagi. Hein. Oui. Ah oui, d'accord, j'étais inquiet. Monsieur Lecu.
3: Oui.
4: Alors, ok, ok, on y va. Bon, alors, Lecu. On y va. Top, c'est parti. On appelle des monsieur et madame Lecu. Go. Tac, c'est parti. Ça sonne dans tous les sens. Ça clignote. Ça s'éclate. Ça rigole.
3: C'est propre.
4: Ouais, non, on va changer.
3: Oui.
4: On va pas tomber qu'autour du cul.
3: Non, mais on va pas faire du genre.
4: Bah non, justement.
5: Bonjour.
4: Le cul. Tu vas voir ce que je vais te dire. Non, c'est répondeur. Là. On en fait un autre. J'ai coupé. Un petit monsieur, même le cul. J'ai une petite idée.
3: Ouais, mon
4: balance quoi, mon dieu.
3: Non, rien. Mais...
4: Attends, ça va, monsieur. Allez, un petit monsieur, madame le cul. Un deuxième. Allô? Ah, ça sonne, pardon. Pourvu que ça marche.
5: Allô?
4: Allô, le cul?
5: Oui.
4: Bah, t'as pas de bol, alors? Si, t'as du bol, je veux dire.
5: C'est qui?
4: C'est... Allô?
5: Oui.
4: Oui, c'est la verge, à l'appareil.
5: Ah bon, d'accord. Eh ben, au revoir, merci.
4: Au revoir. Pas mal. Elle a raccroché, voilà,
3: au
4: pas
3: début,
4: mal.
3: J'ai dit merde, c'est mal barré, puis après.
4: Non, parce que c'était le cul, t'as du bol.
3: Ouais.
6: Ouais, oui.
4: T'as
6: ouais,
4: du
6: ouais,
4: cul, mais... t'as du bol. Alors, on s'en fait un petit note.
3: D'accord.
4: Et lequel, tu veux, on se fait quoi là, un petit.
3: Je sais pas, t'es le propre.
4: D'accord. Bon. Alors, attends, je fais un autre, rapport au film.
3: Quoi, le cul?
4: Lave-toi le cul, j'arrive. Ah oui, le film. L'autre, bon, tu t'es lavé le cul pour rien. Ça te rappelle pas? Bon, ma chérie, dans la tête dans ce bordel. L'autre, il appelle. Il fait bon, ma chérie, lave-toi le cul, j'arrive. Puis l'autre, il rappelle 2 minutes après. Bon, ma chérie, finalement, tu t'es lavé le cul pour rien. Attention. Alors, en fin de compte, c'est. Dans un film, c'est. Chérie, lave-toi le cul, j'arrive. On peut jouer aussi sur l'arrêt, hein. Allez, on continue, un petit dernier comme ça. Ça sonne en France, quelque part. Au plaqueur du Nord sans pub, le Star System met le why depuis 21h. Il appelle des messieurs et madame le cul ce soir, le Star System. Il est fort.
7: Bonjour.
4: Oui, bonjour ma chérie, répondeur. Eh oui, on continue, on enchaîne en autre. Il y en a encore? Oh là là, il y en a, on continue, les enfants, on ne lâche pas comme ça. Ah, c'est tellement bon. Allez, on continue, des messieurs, madame, le cul en France, en direct live. Les enfants avaient continué également, vous, de notre côté, votre côté, nous appelez au 0803 08 5000 pour aller au moins jusqu'à minuit. Hein. Ah là là là là. Attention, ça sonne. Ça va être bon, ça. Ça tchatche hein, au standard, hein, ça a l'air de... Ça move. Ça gueule, oh là, c'est en train de gueuler, là. Ouais. Il y en a un qui est en train de se faire démonter aussi.
3: Tu sais que, t'es, que j'ai un auditeur qui est un vrai con.
4: Ah,
3: j'ai dit, t'es un con. Fait, ouais, ok, je note.
4: Ok, très bien. Alors, on continue, merde. Alors, lave-toi le cul, j'arrive. Encore un autre, là, t'en fais un autre?
6: Ouais, bah,
4: oh putain, il y en a un. Oh là là là là là là, ils sont nombreux, hein. Allez, décroche. Et demain soir, on met ça, bien sûr, après la voyance de Jean Denebert. Un peu plus tard, exceptionnellement, comme chaque jeudi, parce que Jean Denebert prend beaucoup de place dans cette émission, mais il en vaut la peine. Bah décidément, hein, ça dort, hein, mais c'est normal, hein, il faut laisser sonner longtemps, à 23h04, des fois ça dort dans les foyers, normal. Ça va le faire, ne vous inquiétez pas. Je range le studio. Non.
8: Allô,
4: le cul? Allô, le cul? Allô, le cul? Bon, bah tu te le laves, hein, j'arrive. Hein. Allô, le cul? Allô? Allô, lolo? Allô, le cul? Le cul. Allez, le cul. Ah bah dis donc, allez, un petit dernier, on essaye, allez, un dernier. Bah ouais, on en a fait que deux, normalement, il faut en faire trois, hein. Ah, quand il y a des monsieur, madame, surtout quand on est... Ça va, tu veux pas une chaise longue, Fildar?
3: Ça va.
4: T'es en train de poser comme pour un film de cul, quoi. L'autre, il prend... L'autre, il fait du standard, il a la cuisse levée, l'autre, il...
9: Bon là ça vient de déménager, c'est clair, ça a dû transpirer dans les chaumières, hein. Nirvana, il y avait Blur, hein, et puis il y avait également les Chemical Brothers, celui à qui je suis en train de m'adresser, qui me regarde et qui ne qui ne comprend pas très bien où il est, eh bien c'est un des auditeurs que j'ai régulièrement le soir sur Fun Radio qui lui aussi me fait un spectacle hallucinant. Parce qu'on aura Jean-Pierre Sauzère en fin d'émission pour, vous savez, Johnny Hallyday, je vous en ai parlé. Lui, bonsoir Alain.
6: Bonsoir Max.
9: Il est fan de Michael Jackson. Je dirais même plus, tu es le meilleur ami de Michael et tu ne l'as jamais vu.
6: Voilà, ami très proche, exactement.
9: Voilà, est-ce que tu peux nous parler un petit peu de toi et de l'histoire de Michael Jackson?
6: Bah oui, tout ça, ça a débuté à l'époque avec Billie Jean.
9: Ouais, 82.
6: Voilà, où j'ai un jour pris mon clavier, puis tout en respectant les unités de temps, j'ai travaillé sur... sur les morceaux Girl Is My Mind, Sweeter.
9: Donc c'est toi qui as créé toutes ces chansons-là.
6: Enfin, disons que j'ai apporté quelque chose de nouveau. C'est pas, j'ai voulu créer quelque chose de nouveau.
9: Ouais.
6: Et puis.
9: Donc tu travailles en étroite collaboration avec Michael Jackson.
6: Voilà. Puis j'ai fait.
9: Bah, j'ai, vous le connaissez, j'ai t'as déjà envoyé du courrier.
6: Ouais, voilà. Il m'a écrit plusieurs fois. Ouais.
9: Carrément, de là-bas, de Los
6: Angeles. Voilà, de Los Angeles, Denfino, directement.
9: Dire Alain, cher Alain, machin, etc.
6: Voilà, avec tout. Witness and Mansell, en témoignage de ma sympathie, donc.
9: Voilà.
6: Michael.
9: D'accord. Sympathie et... for you.
6: Yes.
9: Right. Alors, est-ce que tu serais capable de chanter un petit morceau de Michael Jackson?
6: Pas de problème.
9: Ça serait lequel, par exemple?
6: On y va sur Bad.
9: Sur Bad. Alors, si tu pouvais juste te mettre debout, et puis, il y a une caméra qui est juste en face de toi. Tu pouvais la regarder, rapproche-toi encore un petit peu de moi, voilà, là, non, viens, un peu plus, voilà, c'est impeccable, allons-y.
6: Your bird is mine, gonna tell you right, just show your face in broad daylight. 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
9: Oh, ya, réinstalle-toi, je t'en prie. Alors ça déchire, hein.
6: Oui.
9: Et c'est pas terminé.
6: Non, c'est qu'un petit...
9: Vous nous faites encore de petites surprises?
6: Bien sûr.
9: Alors, il y a encore d'autres surprises qui vous attendent. Si vous êtes fan de Michael Jackson, si vous appréciez Alain, vous allez être véritablement gâté. Mais pour le moment, ce que je vous propose, c'est de faire une petite pause. Et en musique, s'il vous plaît, j'ai choisi pour toi deux clips de Michael Jackson.
6: D'accord.
9: On va se regarder le clip de Beat It. Et puis juste après, on regardera le clip de Michael Jackson, Billie Jean. Alors, c'est parti, Beat It, Billie Jean. On se retrouve juste après pour encore de la capella avec le meilleur ami de Michael Jackson. J'ai nommé Alain ici sur MCM.
7: Allons.
8: 8 sur 10.
10: C'est la femme de ma vie.
8: Surtout
10: quand je vais faire un pipi. J'ai envie de toi, j'ai envie de t'embrasser. Surtout quand j'ai envie de bander. Non, je rigolais, j'ai même pas vu la photo. Attends, mets-moi en couleur.
8: Oh, l'autre, mets-moi en couleur.
10: Ah oui, t'as raison. Ouais.
8: Allez, mets de la light.
10: Ça met un peu de lumière pour te faire mal.
8: Bah ouais.
10: C'est bien ce qu'il a dit,
8: 410. Non, c'est bien.
10: Non, mais attendez, vous savez très bien, attends, par rapport à la peau, ça craint. C'est pour ça que je suis obligé, excuse-moi, hein, c'est parce que si je commence à dire que les filles qui m'envoient les photos, ouais, elles sont craquantes, elles font des liens, tout ça, c'est ça. Puis après, tu rentres à la maison,
8: t'es jalouse,
10: sans déconner.
11: Est-ce que je t'ai dit fais voir?
10: Parce que tu nous as déjà vu, c'est toi qui fais le courrier, arrête de me prendre pour un con.
11: Non, mais c'est pas moi qui me suis occupé de cette lettre, c'est Manu.
10: Ouais, d'accord, mais enfin, ça fait 6 ans que je suis là.
11: Non, moi, j'aurais déchiré, je l'aurais caché.
10: Voilà, exactement. Comment, c'est quoi ton prénom?
11: Anne-Sophie.
10: Ah, d'enfer.
11: Pourquoi, ça te plaît?
10: Ouais, non, mais t'es de Paris?
11: Oui.
10: Quel âge?
11: 19 ans, bientôt.
10: Oh non, John. Trop jeune. Oh là là!
11: Terminéto.
10: Non, mais ça veut rien dire à chaque fois on me dit ça. Non, Terminéto, ça. Non. Non, ça, c'est clair, là, c'est définitif. Non, on va rester bon copain. Toi de ton côté, moi du mien, et puis voilà. Hein.
11: Ah oui, de toute façon, j'ai un mec. Hein.
10: Ouais, bah très bien. Bah, alors écoute, voilà, comme ça.
11: Qui a ton âge, en l'occurrence?
10: Mon cœur n'est pas à prendre. Oui, mais enfin, il y a des gens qui ont 29 et qui sont pas non plus très.
11: Lui, il l'est.
10: Il fait quoi dans la vie?
11: Je te dirais pas.
10: Ah, voilà, attends, avec moi, je suis une star de radio et de télé, tu vois, je peux pas me permettre de sortir avec des filles de 19.
8: Ouais, c'est chiant, je sais bien, mais faut le dire.
11: Bah, tant pis, tu sais pas ce que tu loupes, hein.
10: Ah, bah, alors, donc, ça veut dire que t'es en train de me dire, de toute façon, je te préviens, j'ai un mec, genre, on peut pas, et après, quand je te dis ça, tu sais pas ce que tu loupes.
11: Non, c'est parce que t'es en train de me provoquer.
10: Tu dis, je sais
11: alors
10: pas ce que je loupe. Qu'est-ce que je rate alors?
11: Hein?
10: Qu'est-ce que je rate alors?
11: Ah, je te dirais pas.
10: Ah, bah, si, dis-le moi.
11: Pas en direct.
10: Tu m'as dit.
12: Tu vas mieux à la bouche, toi. Hein. Qu'est-ce que je rate? Tu veux dire...
11: Non.
12: Tu parles au niveau cul ou au niveau...
11: Non, c'est pas comme ça.
12: Non, mais alors de quoi tu parles, alors?
11: Non, mais je dirais pas
12: ton comportement, en règle générale, ton truc. Ça veut dire quoi, en antenne? Alors, t'envoies une photo et après, on peut pas parler en direct? Qu'est-ce qu'il y a? Je suis un étranger, c'est ça?
11: Attends, tu sais pourquoi? J'ai envoyé une lettre, tu m'as jamais répondu. Alors, je me suis dit, bon, bah, au moins, si j'envoie une photo qui voit que je suis pas un ton, et bah, au moins, il me répondra peut-être.
12: Bah ouais, mais est-ce que vous envoyez tellement
11: la
12: de
11: preuve.
12: Lettres? C'est pas moi qui ouvre mon courrier. Donc, si dès le début, la lettre me n'est pas donnée sous la main, je peux te dire que c'est pas de ma faute, quoi. Il y a des filles, des fois, qui me disent, putain, t'as lu mon poème, il était d'enfer. Je dis, plus tard dans la soirée?
11: Ouais, pas trop tard, quoi.
12: Il va y avoir Ricky Larsen et le Hit Parade maintenant parce qu'on est super à la bourre là, parce que là on voit le temps passer.
13: Tu bouges pas, ma bébé, hein?
11: Oui.
14: Ok, à tout de suite, hein?
13: On se prend à l'aéroport de Nice.
12: Allez, Jean-Pierre, t'es là?
15: Oui.
12: Ouais, ça va, Jean-Pierre?
15: Oui.
12: Bon, je disais, Rolling et Scratching, le jour de mon enterrement, je veux ça à l'église.
13: Avec le cercueil.
12: C'est bien ça. Il est mort. Ah, 50 ans, je serais mort d'une crise cardiaque. Moi, je me vois bien mourir à 45 ans, même. Si on revient tout de suite. Je suis désolé, Apollo, t'as fait la gueule. Elle se met à flipper.
16: Ah ouais?
12: Ouais, mais on fera des gosses tout de suite. Il est mort, il a le Star System. Il a fini sur France 3 avec son émission de cuisine à minuit et demi. Il a demandé à ce qu'on le mette Rolling et Scratching. Et puis à ce moment-là, je mettrai Rolling et Scratching. Quoi? Qu'est-ce qu'il y a, Sophie? Pourquoi pas? Non, par contre, on n'entend pas taper, c'est moi qui serais pas mort. Par contre, je taperais contre le...
13: Je
12: serais encore vivant, je serais encore dans le cercueil. Je sais, ça craint. Je sais, ça craint, ça craint. Hein, Jean-Pierre?
15: Oui.
12: Mais attention, quand on est des vedettes...
16: Je vais mourir.
12: Anne-Sophie!
16: Oui?
12: Tu te concentres ou pas, ou tu parles avec ton mec, là?
11: Non, je suis avec mon frère, là.
12: Ouais, bah ton frère, tu lui dis d'aller se coucher, tu t'occupes que de moi, là.
11: D'accord.
12: T'es cassé, toi. Tu changes de cassette, là, Anso?
11: Pourquoi?
12: Je sais pas, t'es pas en train d'enregistrer, là?
11: Non, c'est mon frère qui écoute, justement.
12: D'accord, il enregistre, là, non?
11: Non, pas pour
12: le moment. Il a quel âge, ton frère?
11: Il a 18 ans.
12: Eh ben, il va se coucher à 18 ans, on n'écoute plus, c'est de 15 à 18 à partir de minuit. Parce que minuit, normalement, il faut être au moins 20 ans, hein.
11: Bah, il est quelle heure, là? Il est encore un peu de temps, non?
12: Il est minuit 10, c'est minuit 11. Ah, c'est défini, c'est terminé, hein. Je vous dis tout de suite, hein, je fais pas 5 secondes de rap ce soir, parce qu'après, je me sauve, faut que j'aille mixer, j'avais complètement oublié, donc, faut que je me sauve à une heure, je vous le dis tout de suite. Faites pas la gueule! Je ne fais pas la gueule! Le grand bleu, film excellent. Jean-Pierre,
15: oui.
12: Ça va?
15: Très bien, mes amis.
12: Ça va bien, en forme?
15: Ouais, un peu de déprime ce soir. Tu peux passer mon message si tu veux.
12: Rock'n'roll!
15: Rock'n'roll!
12: Anne-Sophie, est-ce que tu as vu le reportage de Johnny Rock? Tu sais, le fan de Johnny Hallyday?
11: Non, j'ai pas pu le regarder.
12: C'est passé à Capital ou Envoyé Spécial? Et hop, comment ça c'est de la merde? Trop du cul, bien sûr que c'est bien, c'est béton armé. On a une très bonne nouvelle pour vous, c'est que...
17: Apolline, voilà. C'est mon prénom.
12: D'accord, excuse-moi, excuse du peuple.
13: D'habitude, il t'appelle bébé ou mon chat.
12: Exactement, voilà. Mon
17: chat?
12: Non.
17: Bébé. Parlant de chat, j'ai ramené un disque à propos de chat.
12: Ouais, on va en parler tout à l'heure,
13: Ouais, 1h20.
17: Ok, ça marche.
12: Alors, Apo était aujourd'hui au ciel, là, je l'ai envoyé là-bas.
17: Elle est toute seule,
12: celle qui m'appelle de là-bas parce qu'elle a son nom, qui travaille, qui tient une boîte, enfin machin. Elle m'appelle, elle me dit, putain, tu deviendras jamais avec qui j'étais il y a 2 minutes et tout. Je dis non, elle me dit Jean-Pierre, Johnny Rock. Putain, je dis mais attends, elle me dit ouais, elle me dit Anne-Sophie. Apolline me dit j'ai une idée. Je dis écoute, ça m'étonnerait, rappelle-moi plus tard, j'ai une chose à faire. Non, je raccroche, elle me rappelle. Non mais déconne pas, j'ai vraiment une idée. Si tu continues, je te viens, ok? Non, elle me dit j'ai une idée et tout. Pourquoi on l'inviterait pas à l'émission? J'ai dit banco. Alors j'ai dit écoute, tu le chopes et tu lui demandes s'il est d'accord. Il vient ce soir lundi. Il aurait dû être là avec nous ce soir. Bon, ça va, c'était pas prévu. Elle a réussi à le choper, elle a assuré puisqu'elle a récupéré son numéro de portable et tout, son numéro chez lui. Et donc Johnny Rock serait d'accord pour venir parce qu'il va revenir à Paris quand?
17: Non, parce qu'en fait il travaille. Ben tu sais, on
12: comment ça
17: parlé.
12: Non.
17: Mais si. Laisse-moi parler.
12: Téton.
17: Ouais, c'est ça. Donc, tous les soirs, il travaille pendant un mois près de l'opéra, machin, le truc dont t'avais parlé. Mais écoutez-moi, les garçons.
12: Quoi? Attends, je suis en train de me tirer le téton.
17: Mais on s'en fout de ton téton.
12: Anne-Sophie, je suis en train de lui montrer mon téton, en train de le tirer, et elle fait rien, elle bouge pas.
17: Je m'en tape.
11: Bah, peut-être qu'elle a raison, hein.
13: Bah, toi, peut-être, bah, voilà. Pas nous. Nous, on le kiffe.
12: Pas de poil, rien. J'espère que t'aimes pas les mêmes
17: poils. Ah bah, heureusement. Moi, j'ai horreur de ça, quoi. Désolé, au final. Enfin, tu t'en fous, mais il paraît que t'es poilu, quoi.
14: Et j'en ai tapé.
17: Mais oui, mais non.
14: Quoi, t'as pas envie de te la sauter?
16: Non.
14: Non, non, mais là.
17: Mais je sais, c'est bien avec ta copine, machin, mais c'est pas ça.
14: Là, il y a l'équipe, les un vieux sous roche, là.
16: C'est pas bien.
17: Mais non, t'es fou, toi. Attends.
16: Non, vous êtes pas fun, les mecs.
14: Excuse-moi, Anne-Sophie, Jean-Pierre. Hein.
17: Non, non, mais.
14: Attention, les gars.
16: Non, c'est pas bien.
14: Et on bouffe pas ta viande.
16: Ah non, moi j'ai rien fait, j'ai rien dit.
14: Moi non plus, hein. Ben non, mais je plaisantais. Donc, Anne-Sophie. Apolline
17: Oui, donc je disais, donc Johnny Rock, voilà, était très charmant, machin, il a été, enfin, ça le branchait vraiment de venir...
14: Ça lui a fait plaisir, tant mieux, parce qu'on l'invite, hein,
17: non, mais c'est clair, vraiment, il était très content de venir à l'émission, et il viendra d'ici un mois, en fait, parce qu'avant, il travaille, ouais, il peut vraiment pas se libérer avant. Voilà,
14: d'accord.
17: Et donc, il viendra d'ici un mois.
14: Quoique maintenant, depuis qu'il est passé à la télé, déjà qu'il faisait un carton, sûrement, avant de passer, bah alors là, depuis, ça doit être l'invasion, parce que j'ai même des gens dans le délire, je dis, putain, j'aimerais bien l'inviter pour mon... c'est pour l'anniversaire de mes parents, pour le mariage de machin. Alors le mec, il doit être booké là. Bah attends, avec envoyé spécial, t'en déconnes, c'est un truc de ouf.
17: Non, et puis il est vraiment sympa.
14: Non, et en plus, il a l'air très sympa, ouais, donc ouais. Tant mieux, on l'invitera. Donc Jean-Pierre, on aura sûrement Johnny Rock avec nous. Hein.
15: Ça sera super bien, les mecs.
14: On essaie de faire du bon boulot, Jean-Pierre, on essaye. Hein,
15: ouais, bien sûr, mais avec sa place, ce type.
14: Attends.
15: Mais faites pas avec moi, Rue Villard, je suis pas d'accord, j'arrête. Hein.
14: Qu'est-ce qu'il y a?
15: Non, mais je vous dis, Johnny Rock, d'accord.
14: Non, on va
15: vite. Pas avec moi pour devenir un Rugilard.
14: On va.
15: Ok. Donc, je ne ressemble plus à Rugilard, j'ai perdu mes chevaux.
14: Ouais, oh, d'accord.
15: Je ressemble à Gérard Jugnot maintenant.
14: En plus, Jean-Pierre, il est drôle. T'as vu, Anne-Sophie, il est vraiment drôle.
15: Bah, bien sûr, j'ai tout pour réussir, moi.
14: Bah, oh, mais Jean-Pierre, par contre, il faut arrêter de m'appeler 15 fois dans le bureau, apparemment, pour me dire que t'as besoin d'argent. Parce que monsieur, il m'a envoyé un petit courrier en me demandant est-ce que c'est possible que tu m'envoies un chèque de 955 francs pour lui payer sa redevance télé. Donc, Jean-Pierre,
15: Oui, j'ai Marie-Hélène Bricole, mon frère.
14: Jean-Pierre.
15: Ouais.
14: Jean-Pierre, je veux bien t'aider, mais je peux pas non plus payer tes factures.
15: Non, bien sûr, mais...
14: Bon, moi, je t'ai proposé de venir à Paris quand tu veux pour enregistrer ton disque et tout ça, parce qu'il y a des gens autour de toi qui n'arrêtent pas de dire que je t'utilise, qu'on se marre, et c'est vrai, tu le sais, parce que toi-même, tu dis on se marre bien avec toi,
15: moi,
14: c'est vrai.
15: Oui, moi, je vais même arrêter, tu vois, j'ai déprimé, puis j'ai dit tant pis, ben voilà.
14: Arrête.
15: Ok.
14: Si tu veux arrêter, tu peux arrêter, hein, avec nous.
15: Ben, si tu veux, ouais.
14: Ah non, c'est toi.
15: Ouais.
14: Ah, mais moi, je veux pas arrêter, moi.
15: Tu veux pas que j'arrête, moi.
14: Ah ben, attends. T'es numéro 1 du classement de Ricky Larsen.
15: Bien sûr, je vais pas vous faire ça les mecs, mais bon, je veux réussir, tu vois.
14: D'accord, ça je sais bien. Mais bon, reconnais que des fois t'as des messages un petit peu bizarres, quoi.
15: Bah oui, mais parce que j'y arrive pas, mais je vous foutrais de la peine une fois que j'aurai réussi.
14: Ah ouais, d'accord, ok, une fois que t'auras réussi, tu nous laisses tomber. Ah c'est comme ça,
15: vous
14: n'avez
15: pas compris.
14: Si.
15: Je souffle, je veux réussir.
14: Je sais que tu souffles, mais nous aussi on souffle tous.
15: Bah oui.
14: Hein?
15: Ouais, on peut pas souffrir autant que moi, parce que vous avez votre place, moi j'ai pas la mienne.
14: Ouais, moi j'ai ma place, et les autres aussi, ils ont pas la leur. Ils commencent à se la gratter, à leur place. Hein. Et Anne-Sophie, tu veux faire quoi plus tard dans la vie?
17: Je sais pas encore.
14: Et alors, ça te plairait dans combien de temps?
17: Je sais pas encore.
14: Oh là là, tu sais même pas ce que tu veux faire plus tard dans la vie?
17: Si, pourquoi pas, de la radio.
14: Non, mais sérieusement?
17: Non, sérieusement, je sais pas. Franchement, je sais pas, quoi.
14: Rappelle-moi, donc t'as 19 ans.
17: Oui.
14: Donc la couleur de tes yeux, noisette, marron, là?
17: Plutôt noir.
14: Plutôt noir?
17: Ténébreux.
14: D'accord. Oh, ténébreux. Bon, alors, la couleur de tes yeux, moi, je dirais, oh là, un petit 90B, mais alors pas plus, hein. 85B, même.
17: Non.
14: Oublie pas que tu fais un petit C.
17: Si.
14: Putain, 90C?
17: Ah ouais.
14: Carrément.
17: Oui.
14: Ah ouais. Ah, t'as un beau petit cul, hein.
17: Comment tu le sais, quoi?
14: Ouais, tu t'es montré de face, si tu veux de retourner la photo, je te vois de dos.
17: Ouais, d'accord.
14: C'est ça la magie de la radio. Non, mais quelles sont tes passions? Qu'est-ce qui fait que j'ai envie de coucher avec toi, par exemple?
17: De coucher avec moi?
14: Par exemple?
17: Je dirais la passion. Enfin, donc, tu vas être plus passionné que moi, mais sur la musique.
14: Ouais.
17: En fait, j'aime beaucoup de choses, mais en fait, c'est vrai que je suis pas à fond dans une chose bien particulière.
14: Mmh.
17: J'aime bien la musique.
14: Ah, moi, je peux être à fond dans une chose et mettre des doigts dans l'autre.
16: T'as compris?
14: T'as compris?
17: Ouais.
14: D'accord. Non, je déconne, vas-y, ouais. Comme musique, t'aimes quoi, par exemple? Parce que par rapport à Jean-Pierre, qui est très connaisseur en musique, hein, Jean-Pierre. Hein,
15: oui.
14: Hein, je veux dire, on lui parle de Dead
15: Kennedys. En variété, je veux dire.
14: Bah, oui, mais une bonne variété.
15: Contre la techno, contre les Arabes qui chantent.
14: Raison, tant mieux.
15: Tout pour faire un bon.
14: Bah, évidemment, et bien sûr que les Arabes, ils ont le droit de chanter. En plus, c'est de la bonne musique, hein, le rail, hein, quand même. Hein.
15: Ben voilà.
14: Ouais, sponsorisé par la SNCF.
15: C'est de la bonne musique. Les mecs comme Alain et tout qui viennent en France.
14: C'est ça?
15: des gars comme Khaled, tout ça, des artistes comme ça.
12: Ah, Khaled. Il s'appelle Khaled, hein.
15: Khaled, oui.
12: Ouais, Khaled, voilà. Khaled, ouais. Khaled, ça, c'est quand t'es au secours, quand tu te vois, quand tu sais pas, ouais, quand tu sais pas nager, ça. donc, c'est quoi comme des musiques que t'aimes,
11: Anso?
12: Ouais, Anso, je vais t'appeler, je sais pas.
11: Ça fait un peu, enfin bon, c'est pas grave.
12: Ça fait très pote, hein.
11: Ah ouais, Anso,
12: hein. Alors, Anso, c'est quoi, t'as dit que tu kiffes?
11: Que je kiffe, hein. Inspecteur Gadget, ça me va.
12: Non, c'est vrai, t'as aimé tout à l'heure le Ricky Larson,
11: ouais,
12: par exemple?
11: Ouais, c'était marrant.
12: T'as voté, par exemple, les trois premiers, ça t'allait ou pas? Ou t'aurais vu autre chose, toi? T'aurais voté pour qui?
11: Moi j'aimais bien Inspecteur Gadget.
12: Je vais récupérer le classement pour m'en souvenir, comme ça, est-ce qu'on l'a encore
11: souvenu?
12: Il
11: peux me rappeler aussi, quoi.
12: Ouais, justement, alors. Le problème, c'est qu'il y a des titres qui sont vraiment bons, mais c'est vrai qu'ils sont moins connus, mais c'est pour ça qu'il y aura des extraits très bientôt quand vous pourrez cliquer sur le site internet. Là, il y aura que l'internet pour en passer des extraits. Ça va pouvoir vous remémoriser. Par exemple, Jean-François Maurice Disconnection, ça vous dit rien, mais je suis sûr que comme c'est un truc qui a été très souvent joué, ça vous aurait beaucoup plu. Il y avait Pierre Perret, le Zizi. T'en penses quoi, en même temps, Jean-Pierre, le Zizi?
15: C'était un tube, hein.
12: Bah, c'est exactement.
15: C'était marrant, super bien.
12: C'était un petit tube, hein. Enfin, ça grossissait en fonction de l'excitation, bah,
15: oui,
12: hein.
15: Pierre Perret, c'est un comique, tu vois, qui chante. Moi, je peux peut-être faire ressembler au deuxième degré, c'est sûr. Mais je veux pas être Pierre Perret, tu vois. C'est
12: d'accord.
15: Autre chose. Moi, c'est faire danser les jeunes, animer les jeunes et réussir, tu vois.
12: D'accord.
15: J'ai même écrit une chanson, le titre, si je veux réussir, pour emmerder un peu ceux qui me disent que j'y arriverai pas.
12: C'est clair. Donc, il y avait le Zizi, Anne-Sophie.
11: Oui.
12: Il y avait Julio Iglesias qui cartonne en ce moment dans l'Hit Parade, qui était seulement 17e, qui a failli sortir et qui maintenant se retrouve second en ce moment avec Vous les Femmes. Sacha Distel, qu'est-ce qu'on a fait des tuyaux? Hein, ça c'est excellent. Annie Cordy, Tata Yo-Yo. Il y avait en 14e Max, Soirée Prolo, c'est extrait du CD Best-of qui est dans le commerce, où j'ai fait une parodie de Boris qui s'appelle Soirée Prolo. 13e, il y avait la séquence des spectateurs, c'est la musique
11: oui,
12: du Titi,
11: oui, oui, oui, bien sûr.
12: Par exemple,
11: ouais,
12: La Croisière s'amuse, excellent. Les Vénards, Églou, Églou, Églou, Églou, nanana, sans sa tétine, ouais, etc. François Valéry, mon pote le DJ, donc là, t'as entendu les extraits quand même.
11: Oui, oui, de temps, ouais, ouais.
12: Donc t'aurais fait quoi, toi? T'aurais mis quoi? T'aurais voté pour quoi?
11: Bah, comme ça fait longtemps que je t'écoute, je dirais la séquence du spectateur.
12: Ouais, la séquence du spectateur. Titi donc, ouais, bien sûr.
11: Voilà.
12: On a fait un excellent la semaine dernière, d'ailleurs.
11: Oui. Je vais rester sur l'inspecteur Gadget.
12: L'inspecteur Gadget, quand même, ouais, il est classé numéro 3, ouais.
11: La croisière s'amuse, ça me rappelle de bons souvenirs.
12: Ouais.
11: Je crois que c'est tout.
12: Bah voilà, bah
11: c'est
12: écoute,
11: les principaux,
12: hein.
11: Quoi.
12: Et on rappelle que les trois premiers sont diffusés en entier, comme on l'a fait tout à l'heure, et qu'on peut voter 24 heures sur 24, hein.
11: Tout à fait.
12: Et que sinon, si on n'a pas l'internet, on pourra bientôt le faire sur Minitel, mais on pourra pas écouter d'extrait, ou sinon, si vous n'avez ni Minitel ni Mini-Internet, rien ne vous empêche dès maintenant d'écrire à la radio et de voter pour Ricky Larson. Avec le classement des 20 qu'on vous a donné, hein, voilà. Ouais, Max, t'es trop chambé, nous dit Space Cowboy sur Minitel, ça fait bien plaisir. Il y a du monde, on sent que c'est les vacances en ce moment pour une zone, hein. Ah, les zonards, à partir de vendredi, c'est Paname. Aïe, aïe, aïe, ça va chauffer, hein. Anso.
11: Oui.
12: Quel quoi d'autre? Alors, vends-toi un petit peu. Musicalement, t'aimes quoi? Vraiment.
11: Je te dis, j'aime beaucoup de choses, en fait. J'aime beaucoup de choses.
12: Il y a ton frère qui est obligé de répondre à ta place, c'est quand même un monde.
11: Mais non, il parle d'autre chose.
12: Hein. Ouais, qu'est-ce qu'il dit?
11: Rien.
12: Bon, qu'est-ce qu'il dit? Il m'insulte.
11: Quoi?
12: Il m'insulte?
11: Non, rien. Et je te remettrai pas quand même.
12: D'accord.
11: Non.
12: T'as tes règles en ce moment?
11: Non.
12: Sinon, je te balance un tampon, hein. T'as tes règles, la peau. J'ai capté l'affaire.
18: J'ai pas mes règles.
12: Sinon, je te mets un tampon et tout. It's my life. C'était la BO du Tampax.
19: C'est bien. Avec les dents.
12: Moi aussi, ça m'arrivait de les enlever avec tes dents.
19: Ouais.
12: Anne-Sophie?
11: Oui.
12: Demande à ton frère un jour, il va avec tes dents.
11: Quoi?
12: Non, rien. tu fais la gueule, Apo, c'est pas vrai.
18: Mais ouais, je fais la gueule. Franchement, il y a de quoi. Hein.
12: Pourquoi?
18: T'as vu comment tu dragues Anne-Sophie? Mais non, je te fais la gueule. Anne-Sophie, t'inquiète pas. Je suis
12: plaisante.

0: Putain, ah, ouais, il baisse mon micro.
1: Attends, pour l'instant, je te baisse pas la culotte encore, t'as bien la chance.
2: Ah, je vais être déçu, là, je peux plus pouvoir me vendre. Hein.
0: Quoi? Mais si, si, vas-y, Anne-Sophie.
2: Bah voilà, t'es tout à
1: fait. Non, mais Anne-Sophie, quand je te demande quel seuil de musique tu me fais, c'est pas très vendeur. Mais j'aime plein de trucs, c'est-à-dire que tu dis plein de choses, mais tu dis rien en même temps. Il faut vraiment, il y a un style de musique que tu préfères. Quels sont tes artistes préférés, tes deux trucs, ton artiste préféré ou tes deux trois artistes?
2: En règle générale, la techno.
1: Non, pas en règle générale, la musique, d'accord, mais comme artiste, qu'est-ce que t'aimes bien? Qu'est-ce que t'as le plus chez toi? Techno, quel style? Techno, techno pur ou house?
2: Non, tu peux baisser, s'il te plaît?
1: Oh là là, il est chiant, ton frère, putain, Jean-Pierre.
2: T'as pas de petit frère, toi?
1: Si, j'ai un frère qui a 2 ans de moins que moi, qui maintenant, si je lui dis, tu baisses la musique, il me dit, t'es gentil, tu dégages. Et j'ai une sœur qui a 21 demain et qui a 21 maintenant.
3: Bon anniversaire, Gerson.
2: Bon anniversaire,
1: ouais, elle écoute la radio, là, en ce moment. Ça fait un mois et demi, 2 mois qu'elle me réécoute pas mal, ouais.
2: Ah bon? Pourquoi t'écoutais pas avant?
1: Si, si, mais tu sais, il y a des périodes, c'est normal. Après, elle travaille, contrairement à certains d'entre vous, elle bosse quand même dans ses études, donc elle travaille beaucoup.
2: Elle fait quoi? Franchement, elle fait quoi? Tu veux pas lire?
0: Balance.
1: Elle fait une école de putain. non, 16e, je dirais pas, non.
3: 16e.
1: Non, je dirais pas. Non, elle fait une école. Elle fait une école, non mais je peux pas le dire.
2: De quoi? De commerce? De journalisme?
1: Non, non, je dis rien parce que ça se préciserait, on pourrait savoir à ce moment-là et c'est plus pour elle parce qu'elle s'est déjà fait emmerder.
2: Ah bon?
1: À l'époque elle était au lycée et tout, mais gentiment, mais des mecs qui étaient... Tu sais, des fois tu peux te faire emmerder positivement, des gens qui viennent toutes les 5 minutes te dire « Ouais, Max, ton frère, c'est, même si c'est ouais, gentil, Marc, ouais. C'est se faire emmerder, c'est quand t'es pas dans le milieu et que t'es obligé... » Là,
2: c'est vrai qu'à la longue, ça doit être chiant quand même.
1: Bah, elle est obligée de subir, si tu veux. Si elle d'elle-même, elle me dit « Ouais, tu peux le dire, tu peux le faire », si elle me demande d'être discret là-dessus, je suis discret, quoi. Y a pas... Je veux bien raconter pas mal de choses entre elles. Dès que ça me concerne, c'est-à-dire, si je veux parler de mes rapports avec elle, je veux bien, mais dès que ça la touche elle directement, ce qui est normal, là, ça peut rien avoir avec le métier, quoi. Mmh. Donc, quand même, elle demande d'être assez discret là-dessus, dans le sens, ça veut pas trop se faire emmerder, ce qui est déjà suffisamment comme ça, elle préfère, tu vois.
2: Ouais, ouais, non, mais je vois, ouais. Mmh. Non, parce que tu dis que je bosse pas, mais bon.
1: Non, mais elle bosse.
2: Faire les deux, hein.
1: Tu fais quoi, toi,
2: hein? Moi, je suis en bidug. Hein? D'ailleurs, il y avait quelqu'un qui travaillait ouais. À Fun, qui était dans mon TD.
1: Il travaille sur quelle radio?
2: Bah, la tienne. Écho en économie anglais. Comment il s'appelait? Marco.
1: Marco.
3: Il est toujours là.
1: Il est toujours là. Ouais, il fait le matin.
3: Non.
1: C'est les week-ends. Les week-ends avec.
3: Avec Grosse. Avec
1: week-end. Marco. Bah oui, Marco. Bien sûr.
2: Bah voilà, il est dans mon TD.
1: Ah d'accord, ok, très bien. Il est cool lui.
2: Bah oui, sûrement. Il est jamais en cours, donc je peux pas te dire.
3: Ah d'accord. Pas dormir ici, il perd en cours.
1: T'aimerais bien te le faire?
2: Ouais. Je ne m'avancerai pas là-dessus.
1: Oh bah tiens, on va lui dire, ça lui fera plaisir. Ça, je vais lui montrer ta photo, tu l'aimes bien?
2: Hein? Bah je te connais pas, je le connais pas, il vient jamais.
1: Ah d'accord,
2: quoi.
1: Ok, très bien.
2: Bah, j'aimerais bien le connaître plus, quoi. Non, pourquoi pas.
3: S'il est allé s'inscrire, c'est pour une convention de stage, hein, c'est tout.
1: Ouais.
3: Pour bosser ici. Hein.
1: Voilà. Mais toi, t'es pas débrouillarde, alors...
2: Pourquoi?
1: Bah,
2: tu il est jamais là, je peux pas lui parler.
1: Viens nous rejoindre.
2: Ah, pourquoi pas. Vendredi soir.
1: Tu sais, il y a les boîtes à bac, il y a les boîtes à cul.
2: Non, ben non. Bah, non.
1: Viens donc. Boîte à cul. Viens nous rejoindre.
2: Non.
1: Boîte à cul.
2: La signette.
1: Oh, attends, ça va, fais pas ta petite.
3: Ta bijouerie.
1: T'as quel âge déjà? 19. T'auras 20 ans?
2: Le 30 mars.
1: Oh non, trop jeune. Oh là là, non, c'est vraiment, sans déconner, c'est une galère, ça, c'est obligé.
0: Non, là, il y a
2: comment
0: un
2: truc, c'est une galère.
1: Non, c'est une galère, les étudiantes. Non, mais c'est très bien, moi j'étais avec quelqu'un très bien, mais quand même, c'est, on n'est pas sur le même truc, tu vois.
2: C'est-à-dire?
1: Mais non.
2: Ah bon. Vas-y, non, dis-moi. Vas-y. Allez, ça m'intéresse.
1: Et je fais une connerie.
3: Bah non.
1: Silencieux, file là. Ouais, qu'est-ce que tu dis, Anso?
2: Non, je disais, pourquoi est-ce que tu n'es pas sur la même longueur d'onde avec les étudiants?
1: Non, mais je suis sur la même longueur d'onde pour déconner comme ça, mais dès que tu touches la vie, dès que tu...
4: Ça va pas neuf.
1: Dès que tu commences dans la vie et tout, privé, que tu commences... Bon, entre nous, il y a quand même 10 ans. Mm-hmm. Surtout le fait d'être dans la vie, quand t'es dans la vie active et que dès que tu parles... Oh, ça me fait chier. Je vous aime bien, mais j'ai pas envie de coucher avec vous, c'est tout.
0: Je peux en placer une.
1: Ouais, bien sûr.
0: Ouais, bon, je disais, t'es nul avec l'âge, tu te fais un blocage, quoi. Non, mais c'est vrai.
1: Mais pas l'âge, sur le fait d'être étudiante.
0: Ok, voilà, c'est différent.
2: Donc, non,
0: voilà.
2: À la base, tu m'as quand même dit que j'avais 10 ans d'écart avec toi, quoi. 19, quand je te dis 19.
1: Mais je peux t'assurer, il y aura beau. Non, mais attendez, la différence d'âge, avant j'étais encore plus pointu là-dessus, je le suis beaucoup moins aujourd'hui. la différence d'âge, elle se, à un moment donné, elle se ressent, c'est sûr et certain, dans la vie quotidienne quand on a 19 et 29. Quand on en a 29 et 39, ça ne se voit plus, car à un moment donné, on passe le cap. Surtout quand on est dans la vie active tous les deux. Quand il y a une étudiante de 19 ans qui te raconte que son prof, machin, que j'en ai marre des examens, nanana, champ partiel, et que toi, tu travailles, t'as les salaires, t'as les problèmes, c'est pas les mêmes problèmes. Une fille qui a 19
2: ans.
1: Non, mais une fille qui aurait 19 ou 20 ans.
2: Oui.
1: Qui travaille, même si elle est caissière. Si demain elle rencontre des problèmes, moi si j'avais une copine qui était caissière ou n'importe quoi, qui travaille dans la vie active et qui me dirait voilà j'ai des problèmes, qui va me parler des problèmes d'employés, des problèmes de patrons, j'ai l'impression d'être plus lié à ça parce que moi aussi, je rencontre moi aussi des problèmes, des fois ici, comme dans la vie de tous les jours, j'ai l'impression d'être plus proche. Là il y a trop d'écart parce que tu veux, moi j'ai quitté les études il y a super longtemps, je sais même plus en avoir fait.
3: Non, c'est elles qui t'ont quitté.
1: Mais il y a pas très longtemps, mais suffisamment pour que ça fait 10 ans que j'ai quitté ça, donc.
2: Franchement Max, je te dirais pas que l'écart, c'est ce que je te disais tout à l'heure, j'étais avec un mec, bon là ça va faire 8 mois quand même.
1: Jean-Pierre, tu peux parler si tu veux.
2: Hein?
1: Non, je dis Jean-Pierre peut intervenir, bah, il est sur l'antenne. Non mais si t'as envie d'intervenir, c'est pas d'accord, t'es pas obligé de répondre à chaque fois que je te parle. Excuse-moi Anne-Sau,
2: ouais. Ouais non vas-y. Donc je te dis, j'étais avec un mec, là, ça fait 8 mois. Ça fait 2 ans qu'on se connaît. Et franchement, tu as beau dire que bon, il y a des mecs de 30 ans qui sont peut-être très gamins. Mais je veux dire, ça s'entend super bien. Et la différence d'âge, on ne se sent pas tellement au niveau des études. Parce que bon, j'en parle très peu.
1: Ah non, on ne parle pas du fait d'avoir les bacs et tout ça, le niveau des études,
2: non,
1: au niveau
2: non,
1: des
2: non,
1: diplômes.
2: Non, c'est pas ça du tout. Ouais. Mais tu sais, le fait que tu disais que par exemple, je rentre, que je parle de mon boulot et tout ça.
1: Pas systématiquement, mais c'est vrai que...
2: Non mais c'est normal, bon la rigueur c'est
1: normal. L'ambiance générale qui fait qu'à un moment donné, moi je trouve qu'il y a, enfin en ce qui me concerne personnellement, il y a des moments, des malaises, je sais plus vraiment si on partage des pas.
2: La différence tu vois, elle se situe plus par rapport à lui, dans le sens où lui bon tu vois il a 30 ans, il veut commencer forcément, il pense avoir des gamins et tout. Bon,
1: non, moi ça me vient même pas l'idée, si je suis avec une fille de ton âge, ça me forme même pas l'esprit de lui dire que même si c'est vrai que c'est légitime.
2: Non mais attends, il l'a pas dit quoi, mais je veux dire ça sent très bien quoi. Il dit ouais à la rigueur tu vois je préfère ce que je comprends quoi. Il me dit, dis-moi tout de suite si vraiment tu vois qu'on peut vraiment aller plus loin ensemble, sinon bon c'est vrai que c'est quoi dire, mais c'est vrai que
1: le problème il est là, j'allais le dire, le problème il est là, c'est que quand tu sors avec quelqu'un de beaucoup plus jeune, à l'âge que j'ai aujourd'hui, si j'étais avec quelqu'un de ton âge, tu vois, à aucun moment je pourrais imaginer que je pourrais faire plus tard ma vie avec toi. Je me dirais, t'as 19 ans, t'as envie de te balader, demain tu vas avoir d'autres mecs.
2: Mais qu'est-ce que tu veux dire que j'ai déjà fait avant?
1: Ah, arrête tes conneries, même si t'as fait avant, c'est de la branlette. Ne me dis pas que t'as vu à 19 ans, même si tu as fait 10 mecs, c'est 10 mecs, mais c'est des conneries, c'est rien de très sérieux. Ne me dis pas qu'à 19 ans, t'as vécu une histoire
2: qu'est-ce
1: pendant...
2: Que tu fais... Attends, et qu'est-ce que tu fais dans ce cas-là de tous les gens qui je sais pas, qui se rencontrent à 16 ans et qui restent toute leur vie ensemble? Parce que on a beau dire, il y en a quand même, ça reste
1: mais
2: quand
1: c'est
2: même quoi.
1: Extrêmement rare, et non, ça fait partie des exceptions, bien sûr que si, même. À un moment donné, tu trompes, tu vas ailleurs, t'es tenté, arrête, ne me dis pas qu'il y a des gens dans les couples, les trois quarts à 35 ans, ils divorcent parce qu'ils ont rien vécu d'autre, ou alors ils vivent toute leur vie avec la même nana, mais ils les ont trompés plus d'une fois, et la fille pareil. Non, ne me dis pas, arrêtez, vous.
2: Attends, tu sais quoi, à la rigueur, t'as quand même pu vivre quelque chose, quoi, et alors même si tu veux, tu sais, même si c'est moi, ça peut, je dis pas, hein, mais ça serait que ça peut m'arriver un jour de dire, ouais, putain, j'ai envie de vous connaître autre chose, j'ai pas vraiment connu autre chose avant. Bon bah tant pis, ce sera raté, mais je veux dire, si je suis désolée quoi, si t'aimes vraiment une personne, elle te suffit normalement amplement quoi.
1: Ouais.
2: Enfin je sais pas, je vois pas où tu pourrais bloquer là-dessus quoi.
1: Bah écoute si. J'ai le droit, hein. En même temps, moi je partage plus du tout ton point de vue. Moi je suis persuadé que quand on est jeune à 15-16 ans, exception
2: près. Mais
1: tu m'as pas laissé finir, donc
2: oui,
1: t'es comme moi. Quand je dis quand on a 15-16 ans, on sort avec la nana ou le mec avec qui on va rester toute sa vie, à part exception, je suis sûr qu'on est obligé à un moment donné, c'est obligatoire d'avoir des vues ailleurs et qu'on va voir ailleurs. Maintenant, moi je pense qu'à quand on a 18 ou 19, enfin moi je sais que personnellement, le fait d'être avec quelqu'un 18, 19 ans ou 20 ans, je suis pas sûr de moi parce que je me dis qu'obligatoirement elle aura envie à un moment donné d'aller se balader parce que même si tu me dis qu'à 19 ans t'as bourlingué, t'as jamais l'expérience, on n'a jamais
2: d'accord.
1: Assez vécu à cet âge-là.
2: Okay,
1: même si t'as dit que t'as eu, même si tu me dis qu'à 15 ans t'as commencé à avoir des relations sexuelles et que t'as eu 50 mecs dans ton lit.
2: C'est pas le cas de toute façon.
1: Non mais je veux dire, ce qui est le cas souvent maintenant, c'est ce qu'on rencontre de plus en plus. Ça n'empêche que à 19 ans, pour moi, c'est pas pour ça que je veux dire bon bah elle est prête à assumer le fait d'être avec un mec pour le restant de sa vie, car je peux être le mec de sa vie. Pour moi, tu restes, t'as 19 ans, t'as toujours autant envie de t'éclater et voilà quoi. Elles sont très rares celles qui à 19-20 ans ont suffisamment bourlingué et elles ont envie de maintenant de se calmer, trouver l'homme de leur vie et à 22-23 ans d'avoir des enfants.
2: Donc pour toi, je serais obligé à un moment d'aller, à un moment même.
1: Mais je dis pas qu'à un moment donné t'es obligé. L'amour c'est pas du mathématique. Les mathématiques à un moment donné t'es obligé de tomber sur le bon résultat. C'est pas. Je dis pas que c'est. Mais il y aurait des risques et donc moi je ne peux pas ne pas y penser. Donc forcément ça me donne un blocage. J'ai jamais dit qu'à un moment donné tu irais. Peut-être que tu serais une fille qui a 19 ans si on était ensemble. Peut-être qu'effectivement tu pourrais me prouver toute ta vie que tu seras jamais allé ailleurs et que j'étais l'homme de ta vie. Mais à pendant cette période-là, à moins que j'arrive à me convaincre ou que tu arrives à me convaincre, j'aurais un doute, quoi. Je me dirais, merde, ça se trouve, dans peu de temps, elle va vouloir aller ailleurs, ou qu'à des moments, il y aurait des passages à vide, et ben là, t'auras envie de te dire, putain, j'ai encore envie de m'éclater, lui, il a 30 ans, il a envie de se caser, moi, j'ai que 21 ou 22, ça fait 2 ans qu'on est ensemble, j'ai encore envie d'aller voir ailleurs, quoi.
2: Ouais, mais tu vois, plutôt au niveau cul, au niveau sentimental,
1: au niveau le sentiment.
2: Fait d'avoir, ou les deux, ou tu sais, le fait d'avoir eu des déceptions, de connaître ce qu'est vraiment l'amour, ou tout ça, ou plutôt cul.
1: Hein, pardon?
2: Non, je dis, tu vois, le fait que j'ai envie d'aller voir ailleurs, c'est au niveau cul, au niveau sentimental.
1: Ah, mais ça va au niveau de tout, c'est pas au niveau cul. Quand t'es avec quelqu'un depuis 2-3 ans, c'est pas forcément au niveau cul, c'est le fait qu'à un moment donné, il te donne, tu peux tomber sur de la routine, le mec il a une trentaine d'années, donc forcément, comme tu le dis, même s'il évoque pas les garçons, il en pense, il en parle, il a envie de faire une petite vie, tu veux vivre en appartement, il a ses petites habitudes, il sort beaucoup moins, parce que moi, mine de rien, toi, les gens ont bourlingué déjà 10 ans de plus que toi le soir, ils ont sorti, ils ont envie d'être plus peinards pour tout.
2: Toi, c'est clair, t'as profité de la vie, quoi.
1: Non, mais tu vois, non, mais je parle de moi, mais comme un mec aurait 30 ans, il a peut-être envie de vous faire beaucoup moins de choses que quelqu'un, et à un moment donné, au bout de 30 ans, putain, j'en ai ma claque, je me barre. Il suffit qu'à un moment donné, il y a une baisse de tension. Quand t'as 25 et 25 ou 30 et 30, quand il y a une baisse de tension, à un moment, ça va moins bien, tu réfléchis à peu près de la même manière, et c'est censé. Quand je pense que t'as 19 et machin, et que tu sors, et que ça fait 2-3 ans que t'aurais 22 et que moi j'en aurais 32, à un moment donné, il y a une baisse de tension, je pense pas que tu continues à gérer, genre, bon, bah, ça va passer, t'auras dit, oh, putain, moi j'ai encore envie de m'amuser, me fait chier, là, c'est la routine, et puis t'aurais peut-être envie de te barrer. Mais je dis pas que tu le ferais, mais je dis qu'il y a un... Je te dis, c'est pas obligé que t'ailles ailleurs.
2: Ouais, non,
1: tu comprends, c'est pas des mathématiques, il y a un risque.
2: Non, mais je comprends ton point de vue.
1: Alors, c'est ça, où ouais. Tu le prends en te disant, bah, tant pis, ça casse, tu t'y attends et tu restes sur tes gardes toujours un petit peu à 5-10%, t'es jamais sûr de toi à 100% par rapport à elle.
2: De toute façon, être sûr à 100%.
1: Non, mais on ne l'est pas, effectivement, même ouais. Si demain je rencontre quelqu'un de beaucoup plus âgé, mais il y a moins de risques, j'aurais plus envie de partir vers l'aventure, de faire quelque chose de vraiment très très sérieux, quoi. Tu comprends?
2: Non,
1: mais je peux me planter, peut-être que.
2: Ouais, mais j'ai l'impression justement que tu cherches plus un. Enfin, comment dire? Pas un idéal, mais quelqu'un que t'as une image dans ta tête déjà.
1: Ah, j'ai une image physique, j'ai une image tout, ouais, du comportement. Bah, Pauline, j'arrête pas de la faire chier, par exemple. C'est vrai, elle peut témoigner, elle peut le dire. Non, mais c'est vrai, pourtant on n'est pas ensemble, je vous le jure, mais même le fait qu'elle me fréquente dans l'émission et tout ça.
2: Et elle a quel âge?
1: 22. Non, mais j'arrête pas de lui dire, par exemple, des fois je lui dis t'es trop maquillé, ou je lui dis cette veste là ça te va pas, ou là elle avait un truc déboutonné.
0: Remets ton bouton.
1: Remets ton bouton,
0: elle me dit bon. Ton beurre de cacao.
1: Enlève ton truc sur les lèvres, elle se met sur les lèvres. Je dis arrête, on le voit, on en voit, enlève-le, j'arrête pas quoi. Mais je suis comme
0: c'est
1: ça tout le temps.
0: Chiant, quoi.
1: Je suis assez souvent comme ça.

0: question, est-ce que tu m'utilises vraiment pour être franc ?
1: Jean-Pierre, je veux savoir si t'étais vraiment taré ou pas.
0: Ouais, je suis, pareil, je suis un peu dingue quand même.
1: Ouais, bah, je vais finir par quoi, parce que là on parle d'autre chose et toi d'un coup tu reviens toujours à toi, toi. Oui, je t'utilise un peu.
0: Moi, je suis comme Coluche, je suis provoqueur, toi.
1: Bah, je vais te provoquer. Je vais te provoqueur.
0: Emmerde-moi, vas-y.
1: Je t'utilise un peu. Comme toi, tu m'utilises sur l'antenne tous les soirs. À passer tes disques, t'étais quand même numéro 1 du hit parade.
0: Bah, grâce à toi, hein, quand même.
1: Bah, oui.
0: J'espère qu'on va s'en sortir, hein.
1: Bah, écoute, tous les deux.
0: On va pas péter, sinon Rambo, il va venir.
2: Mais on fait la guerre, moi, les mecs.
1: Oh Jean-Pierre!
0: Mais si, j'avais des dons d'imitateur avant, je mettais Bourville et tout. Hein.
1: Vas-y.
0: Oh, mais qu'est-ce que voilà! C'est lui là-bas, tout le monde, t'as vu!
1: Ah, alors là, je suis désolé, Jean-Pierre, je le fais mieux que toi.
0: Ah, hein. Oh, ça se peut, non, mec?
1: Ah, bah vas-y.
0: Il y a très longtemps que j'ai arrêté.
1: Mais dites-nous, c'est quoi ce truc? Mais dites-nous! Elle va marcher beaucoup moins bien, forcément! Mais dites-nous!
0: Oh, alors, hein? Ouais, d'accord, t'en fais mieux que moi, j'essaie de faire mes carreaux à ton tour, hein?
1: Écoutez, Mitterrand, Mitterrand, je sais pas.
0: Ouais.
1: Ah ouais, non, mais je sais pas, j'avais dit que j'étais une tête.
0: La France, je suis sous Jacob,
1: La France,
0: aidez-le.
1: Comment c'est comment ça?
0: Poursuivre.
1: Je vous ai compris. Je vous ai compris. Je peux faire Jacques Chirac? Jacques Chirac, écoutez, Jacques Chirac. En tant que maire de Paris.
0: Bonsoir, je suis Maurice Carlestin.
1: Ah bah écoutez,
0: je joue l'accordéon avec le clan.
1: Ah là, écoutez, j'étais un chamanier.
3: Ouais.
1: Un chamanier. J'étais avec mes amis, je me baladais.
0: C'est bien.
1: Eh, dans les gros melons, on pourrait inviter Giscard d'Estaing dans les gros melons de Mans.
3: Ouais.
1: Mais écoutez, j'ai une proposition à vous faire. Trop lui. Je l'ai la dernière fois à Paris avec des amis, je me baladais sur les Champs-Élysées.
0: Tu sais qui j'imite mieux, moi?
1: Non.
0: Jean-Pierre Sauzet. Hein.
1: Oh. Prouve-le, prouve-le.
0: Monsieur le ministre de la Culture a donné le jour de fête pour aller danser. Aujourd'hui, c'est la fête de la musique, dans toute la France se met à chanter. Se retrouver, faire la java, et puis boire du champagne.
1: Bravo!
0: Toute la nuit, nous les artistes enregistrent.
1: Ah, bravo Jean-Pierre, bravo, bravo, bravo, bravo.
0: J'ai des dons, mais les showbiz sont sans français, sans le savoir.
1: Ah, Jean-Pierre, voilà. Anne-Sophie, tu connais Jean-Pierre, bien sûr, vous connaissez tous Jean-Pierre de l'autre côté de la radio.
0: Bien
1: hein.
0: Sûr.
1: Jean-Pierre, dans un instant, tu nous chantes ta chanson et Anne-Sophie, okay, tu restes un petit peu avec nous.
4: Ok,
1: je vais te reprendre l'antenne.
4: D'accord.
1: Non, je plaisante. Alors, t'as l'air raccroché au nez en ce temps-là. Ton fille va.
4: Ouais, je suis pas comme ça.
1: D'accord. Jean-Pierre. Jean-Pierre, dans un instant, une petite chanson.
0: C'est un peu du bricolage, voilà.
1: C'est quoi le titre?
0: Un peu de vengeance, je veux réussir, voilà. C'est... Je te casse les pieds, je veux réussir.
1: C'est quoi le titre de la chanson?
0: Je veux réussir.
1: Ah,
0: mais j'aurais pu faire, je voudrais réussir.
1: Le titre de la chanson, c'est quoi?
0: Je veux réussir.
1: Oui, vous avez bien compris, mais c'est quoi le titre de la chanson?
0: Je veux réussir.
1: Oui, je sais. Ça,
0: mais
1: je
0: oui,
1: sais.
0: Mais le titre, c'est que je veux réussir.
1: T'es sûr que t'as pas tes règles?
5: Sûr.
1: Un pot, t'es sûr aussi de ton coup? Petite photo hein, que vous retrouverez sur Internet dès demain. T'as bien kiffé. Non, je rigole, Anne-Sophie. Hein. Mais non. On demande quand même l'autorisation aux gens, parce que sinon on s'en sort plus, les pauvres. Sinon, ils vont plus rien envoyer de photos. Vous pouvez toujours envoyer des photos, les filles à poil et tout ça.
4: Oui, mais même dans ce cas-là, ce serait pas très intéressant.
1: Bon, à 19 ans, ça va. C'est que ça doit être joli, hein, quand même. Hein.
4: Tu l'as vu ou pas, la photo?
1: Bah oui, je l'ai sous les yeux. Ah bon. Là, avec ton petit médaillon et ton gros nez, bien sûr.
4: Merci.
1: Il faut rigoler, non, quand même. T'as un très joli halogène derrière, c'est magnifique, c'est où? Ça a été pris cette photo, laisse-moi deviner.
3: À Disney?
1: Je dirais, au Maroc.
4: Tu es presque. En Espagne.
1: J'en profite, puisque là je viens de cartonner, qu'on retrouve tous les jeudis le voyant, Jean de Nevers. Ah, bien sûr, parce que je suis dans la voyance, là j'ai tapé là. Maroc, Espagne, bon, on peut considérer que c'est bon, parce que déjà, je suis allé vers l'étranger et vers les pays chauds, hein. Donc, c'était pas mal. Barcelone, ok? C'est ça?
4: Oui, ben.
1: C'est à Barcelone?
4: Non. Alicante.
1: Ouais, c'est juste à côté. Ok, Jean-Pierre.
4: C'est pas très loin, disons.
1: Jean-Pierre?
0: Oui?
1: Ça va?
0: Ça va très bien.
1: Qu'est-ce que tu veux faire, toi, plus tard dans la vie? Tu veux?
0: Être artiste de variété.
1: Mais donc, tu veux?
0: Réussir.
1: Ben, j'attendais que tu me le dises, d'où le titre de la chanson.
0: Artiste de variété. Je vais te

0: Ah pardon,
1: je crois que c'était la chanson. On t'écoute avec Anne-Sophie, tous ceux qui nous écoutent ce soir enregistrés, c'est une exclusivité. Jean-Pierre Sauzet nous chante donc une nouvelle chanson. T'as écrit ça pendant le week-end?
0: J'écris ça vite fait, voilà.
1: Ah, d'accord, donc entre 10h et
0: 11h. Regardez ceux qui... j'ai pas peur, c'est tout.
1: D'accord, on y va, c'est parti, on écoute tes chansons. Et soyez très attentifs au texte parce que ce sont des chansons à texte.
0: Je veux réussir dans la chanson, je veux réussir à avoir des amis, je veux réussir...

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0: Jean-Pierre, t'entends le public, Jean-Pierre. Moi, ce que je te propose, Jean-Pierre, on va relever le rideau. Il faut que tu chantes. Écoute le public, écoute. Viens, s'allume le rideau. Écoute, regarde. Mesdames, messieurs, je vous demande un petit peu de calme. Jean-Pierre, calme-toi. Monsieur le public, je vous demande de vous calmer. Jean-Pierre veut bien.
1: Moi, mon sujet est pour emmerder les autres aussi.
0: D'accord, attention.
1: C'est peut-être pas un tube, ça, mais ça c'est une chanson entre deux.
0: C'est une exclusivité.
1: Voilà. Alors, on t'a...
0: On t'applaudit.
1: Ouais. 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
1: Heureusement que t'es une fidèle de l'émission et que tu joues dans le jeu.
2: Il
1: faut leur mettre la carotte pour les faire avancer, les auditeurs. Hein. C'est grave. Hein. Et après, tu dis que t'es pas une gamine. Hein. Si t'es pas une gamine et depuis le temps t'écoutes l'émission, il n'y a même pas besoin de. Tu devrais faire partie du public, tu devrais nous suivre. On serait pas obligé de dire Anne-Sophie, je m'en fous de tes parents. Voilà pourquoi on peut pas sortir avec des gamines. Voilà, t'habites chez tes parents. Voilà.
2: Oh, t'habites trop.
1: Ah voilà, comme tu dis chez tes parents, il faut pas faire de bruit parce que c'est mignon, on peut plus rien faire. Jean-Pierre,
2: oui.
1: Heureusement que le public est là, il y a des
2: Bien sûr, mais c'est le public qui arrive par ailleurs,
1: Public, heureusement qu'il y a un public d'adultes hein, quand même. Oui. Jean-Pierre, numéro 1 du classement Hit Parade, on l'a écouté tout à l'heure, hein, la fête de la musique, c'est d'ailleurs avec cette musique que nous allons conclure cette nuit. Je vais la remettre en intégralité quand même.
2: Merci.
1: Il n'y a pas de problème, Jean-Pierre. Je te.
2: Et remplis-moi les papiers d'assassin quand même, que j'ai un peu ma vie. Comme
1: bah, ça, je sais bien. Ils sont là ou pas?
3: Je les ai là.
1: Eh bah, ben, on va les remplir, on va les envoyer.
2: Je pense qu'on pense à l'assassin pour gagner du pognon.
1: Non, c'est clair.
2: J'ai pas de maison de 10.
1: T'as pas de maison de 10?
2: Bah, non.
1: Bah, dès que t'auras une maison de 100 ou une maison de 20, bah, écoute, on te fera une maison de 10. Oui. Hein, okay, dès que t'auras une maison de 10. Jean-Pierre, je te remercie encore.
2: Je te remercie.
1: Applaudissements pour Jean-Pierre.

0: Hein? Oh, salut! Salut Jean-Pierre,
1: salut.
0: Tu quittes pas, je te repasse le standard.
1: Okay.
0: Je veux dire, on va repasser derrière la scène.
1: Ouais.
0: D'accord?
1: Ouais.
0: On retourne dans les coulisses, Jean-Pierre.
1: Coulisses. Voilà.
0: Anne-Sophie,
2: oui.
0: Je t'embrasse.
2: Ouais, je t'embrasse aussi.
0: Et puis, tu me rappelles quand tu seras fêté tes parents?
2: L'année prochaine.
0: Oui, d'accord, ok, ouais, une bonne année, oui.
2: D'accord.
0: À bientôt. Non, ben non, je peux pas sortir avec quelqu'un, en plus d'avoir quelqu'un qui vit chez ses parents.
3: C'est bon, il a fini de faire.
0: Je vais le dire, je vais dire tant pis, c'est impossible. D'accord, Anso? T'embrasse. Jean-Pierre, c'est quoi l'adresse déjà?
3: Alors,
0: tu t'en souviens?
3: C'est, je suis en train de regarder tout de suite.
0: Merci.
3: Une petite seconde, c'est alors http://. Non, c'est membre au pluriel .tripod.fr/rêveur.
0: Voilà, et là. Tu sais très bien que c'est comme ça. Donc ça arrive de temps en temps. Et moi, je suis quoi? Je suis pas un animateur radio, moi. Je ne suis pas que ça. J'ai un cœur d'un. Je suis comme un copain. Et avec tes copains, des fois, bah, tu termines pas tes conversations. Bah, là, tu termines pas tes conversations. Et puis c'est tout. Hein? Mm-hmm. Sérieusement, en tant que pozzo, tu commences à dire, voilà, j'ai regardé TF1. On se marre. Tu vois? Faut pas regarder TF1. Regardez M6.
2: Bon, de plus en plus, j'ai regardé M6, tu vois, je t'ai regardé...
0: Mais ça, c'est bien, mais c'est bien, ça. C'est bien. Qu'est-ce que tu veux que je te dise? Sous prétexte que tu regardes et que tu m'écoutes, il faudrait que je vous écoute aussi. Faut pas, ouais. Je rigole, Bénédicte, je suis en train de te taquiner, là. Tiens, Bénédicte.
2: Oui.
0: Oh non, hey oh, tu vas pas me faire une petite scène là, te mettre
4: attends,
0: à pleurer.
4: Que si toi tu déprimes pour ce que t'as fait Max là, nous on devrait déprimer toute la journée. Hein.
0: Ah là là là là.
4: Il nous coupe la parole toutes les 5 minutes, on nous écoute pas.
0: Je suis jamais là, on fait chier. Je suis jamais là, putain.
4: Encore plus.
0: Oh là là là là là là.
4: Tu fais par téléphone.
0: Tu vois Bénédicte, est-ce que je me vexe? Est-ce que je me mets à dire, tiens, qu'est-ce que je vais faire? Oh bah tiens, je vais déprimer. Je le dis pas. Je le sais. Quand j'ai envie de déprimer, je déprime. Bénédicte, t'enregistres là?
2: Comment? Ouais.
0: Non, tu tournes la cassette.
2: Comment?
0: T'es en train de tourner ta cassette?
2: Non.
0: Vous êtes les meilleurs, je suis très fidèle à votre émission et surtout continuez comme ça. Ça, c'est des messages intéressants. Et pourtant, ça n'a que 13 ans, tu comprends ça?
2: Mm-hmm.
0: Romain Michel, hein? Bénédicte.
2: Oui.
0: Non, fais pas la gueule, arrête de me faire le... Oui, genre, parce que là, qu'est-ce qui va se passer? Je vais encore recevoir 3 pauvres lettres d'insultes qui vont tomber sur le bureau d'Axel Duro, qui vont encore me choper et qui va me dire « Ah, Axel Duro a découvert ce soir qu'il y avait une fille dans mon équipe. »
4: Non.
0: Donc on remercie Axel Duro, mon PDG, qui apparemment n'a pas suivi depuis à peu près 3 semaines.
5: Merci Axel.
0: Voilà, Axel qui a fait la rencontre d'Apolline et qui l'a trouvée très charmante. Donc c'est déjà le point positif de cette soirée. Donc c'est plutôt pas mal.
5: Et elle coûte pas cher.
0: Et Bénédicte,
2: oui.
0: Arrête de faire la gueule.
2: Oui.
0: Non, mais là j'aime pas quand vous êtes
4: tu
0: comme ça. Non, mais j'aime pas. Ouais. Bénédicte,
2: ouais.
0: Je vais te dire un truc qui reste entre nous. J'ai passé une sale journée aujourd'hui. Vraiment.
2: Ouais.
0: Et si je devais réellement être à l'antenne comme je suis dans ma tête, je serais 2 fois plus chiant que ce que tu l'es en ce moment. Donc je peux t'assurer que le petit problème que t'as là, il est 1 milliard de moins emmerdant que celui que j'ai en ce moment. Donc n'emmerde pas avec tes petits problèmes. Tu m'as coupé en pleine explication d'une émission sur TF1. D'accord, Bénédicte?
2: Ah non, il y a pas de problème.
0: Non mais je t'explique quand même, si tu veux absolument tout savoir, on va rentrer dans les détails.
2: Non, mais...
0: Ce soir, faut pas m'emmerder avec des petits... tu m'as coupé, je déprime, tu m'écoutes pas, donc je déprime, tu m'envoies pas de musique de nuit, donc
2: tout,
0: je déprime.
2: Non,
0: bah alors, sois plus souriante, j'ai l'impression que tu pleures, là. Oh là là.
2: C'est bien, mais bon, c'est pas ça.
0: Arrête, t'es conne, oui. D'où tu pleures? Tu pleures vraiment, là? Tu pleures, Bénédicte, ou pas? Elle le fait exprès, c'est une comédienne.
2: Ouais, t'as raison.
0: Oh, arrête de chialer. Béné. Oh, elle est forte. Tu pleures pour de vrai, Béné?
2: Non.
0: T'as le fait exprès ou pas, là?
4: Franchement, je sais pas.
0: Ouais, si tu le fais exprès, tu me fous dans la merde. Non, elle le fait, elle pleure. Je sais plus, putain.
5: Je crois qu'elle pleure.
0: Pour de vrai?
4: Ah, mais moi, j'y peux rien, hein. Qu'est-ce que vous voulez que je vous dise?
0: Bon, Bénédicte.
4: Bon, reste, passe en antenne, on va te récupérer en antenne, je vais la récupérer en antenne. Aïe, c'est une catastrophe, hein, nous les adultes, les durs. Thierry avec nous et Kenny également, bon, tu la récupères en antenne.
0: Mais c'est rien, ça, non. Pauline est complètement bouleversifiée, ça m'est arrivé 50 fois une chose pareille. C'est des fans, ils sont accros, c'est normal, on leur coupe la parole, on leur fait croire qu'on s'intéresse pas à ce qu'ils disent et puis ils dépriment. Ça m'est arrivé 1000 fois, ça.
2: De toute façon, moi aussi, tu m'as fait pleurer ce soir.
4: Oh non, elle commence
5: pas. T'inquiète pas, Béné, moi aussi, fait pleurer ce soir.
0: Ça va, Thierry?
1: Ouais, ouais, très bien, toi.
0: Tu pleures pas, toi?
1: Non, non, je pète la forme, ouais.
0: Ah non, j'espère bien, hein, parce qu'en plus.
5: Mani aussi, tu l'as fait pleurer ce soir.
0: Ah non, arrêtez votre connerie.
4: Non, moi, ça va.
0: Tu t'en occupes ou pas, toi?
4: De quoi?
0: Bon, Thierry, 18 ans de Toulouse, t'es là, Thierry?
1: Ouais, je suis là, ouais.
0: Bon, on va.

0: Énorme morceau. Là. Putain, on dirait. C'est comme du sang bon dans les toilettes, au moins, ça sent bon.
1: Ah, mais c'est sympa de dire ça.
0: Ah, mais ça sent bon. T'auras quand même des choses à me dire ou pas?
1: Ben, je sais pas. S'il y a quelqu'un d'autre qui parle avec moi.
0: Ah, bah, ça va être moi, hein. Maria, alors, 29 ans, Denis, mais également avec nous. Salut, Maria.
2: Allô.
0: Ça va bien, Maria?
2: Ça va très bien, et vous?
0: Ah, bon. Superbe. En forme?
2: Pas trop.
0: Bon, bah, très bien. On en parlera ensemble. Je te retiens, Apolline. Et Nathalie, 19 ans de Paris. Salut, Nathalie. Nathalie?
3: Oui.
0: Ça va?
3: Salut, ça va?
0: Bah, ça va?
3: Ouais, ça va.
0: Putain, vous m'avez l'air, j'ai eu peu de nanas, là, j'en demande, et quand je les ai, elles sont molles, hein. Putain, il va falloir se réveiller un petit peu,
3: ouais,
0: quand
3: non,
0: même.
3: Ouais, non, ça a coupé. Dès qu'il a dit Nathalie, ça a coupé, et j'ai plus rien entendu.
0: D'accord, ok, t'es là, t'es chaude, ouais. T'es prête? Bon, on revient dans un instant. Par contre, tu leur demanderas d'éteindre la radio, tu leur demanderas d'arrêter de parler avec leurs parents ou leurs copains là derrière, hein, si c'est possible, et puis de se concentrer sur ce que je vais dire. 0803-085000, on revient de Delphine, 22 ans de Compiègne, qui est en direct avec nous.
4: Bonsoir.
0: Maria également, 29 ans de Nîmes.
4: Bonsoir.
0: Et Nathalie, 19 ans de Paris.
4: Bonsoir.
0: Bon, alors, très bien. Alors, les filles, donc, vous m'avez appelé, pourquoi?
4: Parce que tu voulais des filles.
0: Oui, mais pour qu'elles aient des choses à dire quand même. Juste, c'est pour avoir des filles. Alors, qu'est-ce que je fais avec ça, moi?
4: Ben, moi, je suis toute seule à la maison ce soir.
0: Ah ouais? Alors, moi, je suis fatigué. Je me suis pris 3 piqûres aujourd'hui. Je suis défoncé. Et voilà. Et voilà. Et je faisais croire que. Ah, oh, vous êtes molle, hein. Oh là là, je crois que je me suis gouré, j'aurais jamais eu de demander.
5: Pas besoin de meuf.
0: Hein?
5: Pas besoin de meuf.
0: Non, non,
3: mais attends,
0: a...
3: t'as demandé des filles.
0: Ah ouais, mais non, mais je disais ça tout à l'heure, déconnant.
4: Faut savoir ce que tu veux.
0: Je sais pas ce que je veux, j'arrête pas de changer, je suis vrai, c'est vrai. Dès que je veux un truc, mais c'est un problème de. Mon problème, c'est que dès que je veux un truc, dès que je l'ai, j'en veux plus, donc.
3: Ouais, mais attends, voilà. T'as 3 filles, là, posons des questions.
0: Bah, je sais pas, Delphine, t'es mariée?
4: Non.
0: Maria, t'es mariée?
4: Non.
0: Nathalie, t'es mariée?
4: Non.
0: Nathalie, t'as un mec?
4: Oui.
0: Maria, t'as un mec?
4: Non, j'ai pas de mec.
0: Delphine, t'as un mec?
4: Non.
0: Voilà, bon, Nathalie, t'es éliminée. C'est une question et ce genre. Non, non, mais je sais pas, moi. Non, j'ai pas de question. Non, je me suis dit non. Non, finalement, non. Non, finalement, non. On va accueillir en même temps les filles Ophélie, qui a 19 ans, qui est de d'Oussa. Ophélie, bonsoir.
6: Bonsoir.
0: Tu es d'où, Ophélie?
6: En fait, je viens de Langres, près de Dijon.
0: D'accord, ok. Et Ophélie va nous faire un petit blind test à la guitare. Et donc, mesdemoiselles, vous allez pouvoir jouer avec moi. Hein.
6: Ouais.
0: Eh ouais, c'est très intéressant, ça. Hein.
6: Bah ouais.
0: Blind test, guitare, ça fait combien de temps que t'en fais?
6: Ça va faire près de 10 ans.
0: D'accord, ok.
6: D'accord.
0: Et, bah, quel style de musique tu nous dis pas ou?
6: Bah, il y a un peu de tout, en fait.
0: D'accord, mais c'est des trucs assez récents d'aujourd'hui, les types top du moment, genre Armand Van Delden en guitare ou?
6: Non. Stardust. Pas encore, mais, je m'essaye, hein. Non, c'est des bateaux, quoi, les gens sont vraiment bateaux.
0: D'accord, ok. Les filles, vous pouvez jouer, hein.
6: Voilà, et puis elle gagne un super voilà. CD, musique de nuit.
0: Attends, on va demander à Delphine d'Isomnifère de Compiègne de se réveiller.
4: Oui.
0: À Maria de Compiègne, de Nîmes, de d'Isomnifère de se réveiller aussi. Puis alors Nathalie de Paris également, Somnifère, tu peux te réveiller, hein.
3: Pas de problème.
0: Alors si à un moment donné vous en avez marre et que vous dites bon finalement ça me fait chier, je vais repasser sur antenne, vous n'hésitez pas, alors franchement pas une seconde à nous le dire, hein. D'accord? Franchement, hein, on vous en voudra pas, hein, parce que j'ai vraiment eu l'impression que là j'ai fait la plus grosse connerie à demander à avoir des filles à l'antenne. C'est ça, c'est.
4: D'accord.
0: C'était rythmé depuis 22 heures, et il suffit que j'en ai 3, 4 d'un coup.
3: Mais non, tu vas voir.
0: Non, mais je vous demande au moins d'être présente, d'être là quand je vous demande, vous voulez jouer, je suis pas obligé d'avoir votre. De dire, Delphine, tu veux jouer? Oui. Maria, tu veux jouer?
4: Oui.
0: Ok, on y va, Ophélie?
6: Ok, y a pas
0: allez,
6: de problème.
0: Allez, vas-y, c'est parti.
5: Ils vont jouer sur Internet aussi.
0: Ah ouais, super. On s'en fout d'Internet, mec, ça. On l'a trouvé sur Internet?
5: Non, j'ai trouvé.
0: T'as trouvé, toi?
5: Ouais, R.E.M.
0: Everybody Hurts, ouais.
6: Alors,
0: effectivement.
6: C'était quoi?
0: Ah ouais, R.E.M. Everybody Hurts, c'était Phil Dark qui avait trouvé le nom de l'artiste.
5: Ouais.
6: D'accord.
0: C'est bien joué, pas mal.
5: Freeze, Belgique aussi, qui ont trouvé sur le Minitel.
0: Pas mal. Qui l'avait trouvé aussi parmi les filles?
4: Delphine,
0: tu l'avais trouvé?
4: Ouais.
0: Il faut être présente, Delphine. Rapproche-toi de ton combiné.
4: Oui, celui-là.
0: Devant.
4: Oui, mais je suis.
0: Bah voilà, c'est mieux comme ça. Maria va faire de même devant.
4: Francis Cabrel.
0: Non,
4: c'est pas encore.
0: Hein. Alors là, je vous demande de s'approcher du combiné. Francis Cabrel. Ok, on y va, Ophélie. Deuxième, à mon avis, Nîmes, ils iront pas bien loin ce soir. Hein. Ophélie,
6: d'accord.
0: On y va, Ophélie. Deuxième extrait de guitare.
3: C'est Bob Marley.
0: No Woman No Cry.
3: Non, c'est du Bob, mais j'ai pas le titre.
5: JBR.
0: Attendez, attendez, mais laisse, tais-toi, attends, écoute. Renaud ?
7: Non.
8: Alors ?
7: Non, je connais pas.
0: Apolline propose Renaud.
8: Ah non, pas du tout.
0: N'importe quoi, n'importe quoi. Alors là, pauvre, là, franchement, on a proposé Bob Marley.
8: Ouais.
0: Non, bah oui, c'est ça, là, là, là, bien sûr, c'est ça. C'était quoi la chanson ?
7: Redemption Song,
0: ouais. Redemption Song, ouais, on l'avait dit sur Internet. Ah, je connaissais même pas cette chanson de Bob.
8: C'est la meilleure en plus.
0: Non,
7: c'est clair.
0: Non. Moi, j'aime bien Waiting Vain. Could you be love? Hein ? Could you be love? Moi, je te parlerai même pas de No Woman, No Cry, c'est No Comment. Question, réponse, substitution quand même suivante, s'il te plaît, quand même.
8: Comment?
0: Non. Ophélie?
8: Ouais.
0: D'accord.
8: J'en joue une autre?
0: Oui.
8: J'y vais.
0: L'embrouille.

0: 5.
1: Bah, c'est assez facile. Hein.
0: Non, mais moi, j'entends deux accords, deux pauvres accords qui sont les uns derrière les autres. Il n'y a pas de mélodie dans ce que tu joues.
1: Bah, il faut que je joue en même temps.
2: Léa.
3: Non, mais tu vas en jouer un peu plus.
0: Ah, bah non, mais c'est même pas. C'était Léa de Louise Attaque.
1: Ouais.
0: Putain, mais c'est. Tu joues un pauvre accord, il faut aller jouer la mélodie de Léa.
1: Non,
0: non, non, non, non, non. Non, il faut aller jouer. Tain. Tain, nan, nan, nan, nan. Non, non, non, non, non, non, c'est ça, Léa. C'est pas boum, boum, boum, boum, boum, boum, boum.
1: Avec
0: boum.
1: Le téléphone, ça rend rien du tout, quoi.
0: Ah ouais, parce que là, on a l'impression que c'est techno, là.
1: Peut-être.
0: Non, ça fait très linéaire. T'as pas l'impression que tu joues une mélodie, t'as l'impression que tu joues un accord et que tu le joues continuellement. T'as l'impression que tu joues. Vroom, vroom, vroom. Rejouez-le, là. Rejoue-le.
1: Ouais, je l'en joue.
0: Maintenant qu'on le sait, mais Ophélie,
1: ouais.
0: J'ai l'impression que tu joues, toi, la véritable musique que joue le guitariste dans Léa, mais tu joues pas la mélodie du morceau à chaque fois.
1: Ouais, non, mais juste que joue le guitariste, quoi.
0: Ah ouais, mais d'où la difficulté, c'est pour ça qu'on trouve pas. Il faut pas jouer la partition du machin, parce que sinon, il faut jouer la mélodie de la musique.
1: Bah, je vais essayer de chanter en même temps, comme ça, ils vont
0: Non, mais parce que l'intérêt, quand les mecs jouent de la. Je sais pas, ça reproche comme ça, mais quand les mecs nous font des blind tests avec un instrument, généralement, ils jouent pas la mélodie que l'instrument qu'ils ont choisi, ils jouent la mélodie du morceau.
1: Ouais, okay.
0: Parce que là, sinon, tu vas nous faire que des pauvres accords qui vont suivre. Il va falloir vraiment être connaisseur. Parce que là, le mec qui est pas fan et qui apprécie pas Louise Attaque, et j'en fais partie.
1: Ah, mais j'en fais partie aussi, en fait.
0: Non, mais c'est pour ça, si tu jouais, mais par contre, si t'avais joué la mélodie, comme on l'entend là, il faut que tu joues comme qu'un auditeur qui est dans sa bagnole et qui fredonne un morceau.
1: Ok.
0: Tu vois, comme Armand Vandelda, il faut que tu joues ta-na-na-na-na-na-na. Parce que si tu joues juste ta-na, ta-na, ta-na. T'es un nain. On n'y arrivera jamais, hein.
1: Ok.
0: J'ai plus de voix, t'as faudrait que le médecin me fasse une piqûre pour la gorge. J'en ai une pour des vitamines, une pour le cou, une pour le cul, il m'en faudrait une pour la voix maintenant. Allez, Ophélie.
1: Encore une autre, alors.
0: Ah, ouais. Qui c'est qui se marre derrière?
4: Non, c'est Maria, c'est Maria.
0: Ouais, Maria rigole, mais Max, il est malade, attention, hein, mais il est là quand même ce soir, il fait pas comme Rigo ou les autres, il s'absente pas pendant 24 heures ou 48 heures. Il fait pas comme Manu, Fildar et les autres. Vas-y, Ophélie. Non, tu l'as fait, toi. Tu t'es barré, toi. En plein milieu, plutôt que prévu. Bon, bah, c'est pas toi, c'est ta grosse. Ce sera pas ma meuf, elle, hein.
1: Ce que vous avez reconnu, là.
0: Pardon,
2: Fouquet qui dit non, je sais pas quoi, là, c'est ça?
1: Pas du tout.
0: Putain, mais ouais, mais le problème, c'est que tu joues avec les accords.
1: Ah non, non, mais c'est la véritable chanson, c'est Tu pues le chat.
2: C'est
0: Friends. Oh putain, mais attends, mais joue-nous des morceaux. Mais attends, mais là, elle va piécher où, elle? Non, non, c'est un truc qui avait été joué dans Amour, Gloire et Beauté, 200e épisode, le mec.
1: Non, regarde pas ça.
0: Non, mais attends.
2: Si tu pues le chat, ce n'est pas ta faute.
0: Oh là là, ça va trop loin, là. Moi, je m'attendais à des blind tests sur les tubes du moment. Moi, joue-moi des trucs du moment, là. Je sais pas, c'est quoi la prog en ce moment.
4: Oh, c'est pas mal de bons vieux trucs, hein.
0: Je te prends la prog de fun, Stomy. Joue-moi Stomy.
5: Gangster d'amour.
0: Rockstar d'amour, vous les femmes, je sais pas moi. Joue-moi Outside de George Michael.
1: Non plus, j'y arriverai peut-être pas.
0: Alors, 10 ans de guitare.
1: Faut que je trouve vite fait en 10 secondes, c'est un petit peu délicat.
0: Bon, allez, vas-y, un autre, Ophélie, vas-y.
1: Un autre alors.
0: Allez, vas-y.
1: Un facile.
0: Je te donne une chance de te rattraper.

0: pas trouvé, on fait croire qu'on l'a pas trouvé, d'accord? On fait croire qu'on l'a pas trouvé. Attends, vous dites que vous avez pas trouvé. Alors là, Delphine, non?
1: Là, dur. Pas du tout.
0: Maria? Non plus? Bon, Maria, tu me la dégages. Allez, Maria, tu me la dégages. Merci. Au revoir, Maria. Nathalie, t'as trouvé?
2: Non, pas du tout, je vois pas.
0: Et, bah, moi non plus. C'est facile ou pas?
1: Bah ouais, c'était facile.
0: Refais-le,
1: ouais.
0: refais-le.
1: Je refais.
0: Ouais, vas-y, s'il te plaît.
1: Je peux même faire un petit peu les paroles.
0: Non, non, non, juste comme ça, on va essayer de deviner, c'est vraiment facile.
1: Bah ouais, c'est facile.
2: C'est ça, Georges Moustaki?
1: Non, pas du tout. Non, c'est facile, j'ai dit.
0: Ah, bah d'accord, ok, on y va.

0: Delphine.
1: Pourquoi sur Delphine?
0: Delphine, Delphine. Ouais. Tu lui proposes les Rolling Stones.
2: Ouais.
0: Nathalie, les Beatles.
2: Ouais.
0: Et nous, on va dire.
3: Alors?
0: Delphine, je sais pas, tu lui proposes un truc?
2: Ouais, les Rolling Stones.
3: Ah, non, pas du tout.
0: Non, Nathalie.
2: C'est pas plutôt les Beatles.
3: Non.
0: Non, moi je dirais Goldman.
3: Ouais.
2: Pas trop fort.
0: Comment je les ai bien
2: fait. Trop fort, Max.
0: Ah, pas mal, pas mal. Un autre, un autre.
3: Un autre.
2: C'est vraiment trop fort, franchement.
0: Ouais, ouais, bah ouais. Un autre.
3: Un autre.
0: Un autre. Alors. C'est pour ça que je suis le meilleur. Celui qui trouve, il me donne la réponse, c'est moi qui trouve. Mais il peut pas y avoir un mec qui vient. Moi je veux un mec avec une guitare électrique.
2: John Lennon, c'est Imagine.
0: Imagine. Alors Imagine John Lennon.
3: Ouais.
0: Ouais, c'est bon.
2: Ouais, bah facile, hein.
0: Bon, facile, facile, parce que je l'ai dit, facile. J'espère qu'il y a un mec qui va arrêter. Il y a un mec maintenant, je vais demander au mec de nous appeler avec une vraie guitare électrique et qu'il fasse autre chose que Nathalie avec une pauvre guitare acoustique.
2: Non,
0: là.
2: C'est pas Nathalie, c'est. Recommence.
0: Mais t'es une pauvre Nathalie quand même. Hein, Nathalie?
2: Hein?
0: T'es une pauvre quand même.
2: Ah oui.
0: Non, mais je plaisante. Si un homme, un vrai, un tatoué, un musclé avec un bon médiateur, là, qui pourrait nous jouer, je sais pas, du Led Zeppelin, du Lenny Kravitz, du AC/DC avec une bonne guitare électrique, quoi, faire du bruit, bordel de merde. Parce que là, on fait, petite guitare acoustique, petite mélodie.
3: Bah, j'ai pas mon électrique, là.
0: Ouais, parce que t'en as une électrique?
3: Bah ouais, j'en ai une aussi, ouais.
0: Ah, bah, t'as, ça m'aurait fait kiffer, ça, qu'une fille nous joue de la guitare électrique.
3: Bah, la prochaine fois, alors.
0: Ah, la prochaine. Ah, bah ouais, mais non, mais reste avec nous deux secondes. On va essayer de trouver un garçon au 0803-085000. Est-ce que c'est trouvable, ça, Manu et Pauline?
4: On essaye, hein, on est en train, mais bon.
0: Je sais, faut leur laisser le temps aussi de téléphoner, que les lignes se libèrent aussi. Donc, s'il y a un garçon avec une guitare électrique, avec un ampli, qui est prêt à mettre du son et de la musique et faire de la mélodie, bah, qui nous appelle dès maintenant au 0803-085000. Nathalie, Delphine, oui. Et Apolline, ouais. Et Apolline et Ophélie,
3: ouais.
0: Nous allons aller en direction du courrier. Vous m'avez déjà écrit un petit mot, il me semble bien, non. Apolline, hein. C'est par où?
5: Par là.
0: C'est par là, ok les gars, on va tous là-bas, d'accord?
5: Ouais, c'est là-bas.
0: On va en direction du courrier, d'accord?
5: Voilà.
0: Ok Ophélie, à droite, va à droite Ophélie.
3: Ouais, je vais à droite, ouais.
0: Voilà, à droite, Nathalie,
2: ouais, ouais,
0: à droite aussi, là. Voilà, on essaye, on arrive au courrier.
5: Voilà.
0: Vous m'avez jamais écrit un petit mot?
2: Non.
0: Jamais
2: non.
0: Vous m'avez envoyé des bancos, des millionnaires, des bonbons, des choses comme ça, jamais?
2: Non, jamais.
0: Ça vous prend ou pas? Ça vous donnera envie ou pas?
2: Faut voir.
0: Putain, elles ont une patate les trois, je te jure, ça fait pitié. Hein. Si tu peux m'en trouver trois autres après qu'on la patate, ça m'arrangerait quand même. Moi, je veux des filles, oui, mais des filles qu'on ait au moins la forme, quoi.
3: Ah ouais, d'être là. Moi, je suis pas très fan, en fait, alors c'est pour ça.
0: Ah ouais, mais je veux pas des gens qui subissent, quoi. Si c'est pour subir d'être sur l'antenne, ça sert à rien. Il faut rester à la maison, Nathalie.
2: Mais c'est à la maison.
0: Ah là, c'est une façon de parler, dans le sens tu restes de l'autre côté de la radio, quoi.
2: Ouais,
0: bah ouais, mais attends, tu dors à moitié, t'es dans le coltard, on a l'impression qu'on t'emmerde, Delphine c'est la même chose.
2: Non, mais dis-moi si je t'emmerde.
0: Hein?
2: Non, rien.
0: Redis-le.
2: Dis-le si je t'emmerde.
0: Non, tu m'emmerdes pas, mais ça va le devenir, ça va pas tarder, ceci dit. Hein. Il est minuit 13, je pense qu'avant minuit 15, ça peut le devenir. Hein.
2: D'accord.
0: Mais non, mais au moins vous ayez un truc, quoi. C'est pas pour vous chauffer, mais quand je demande aux filles d'appeler, oui, mais je pensais que, quand je disais ça, que vous étiez suffisamment fut-fut pour penser qu'effectivement j'avais envie d'avoir des filles à l'antenne, parce que ça me fait plaisir, mais au moins, ou avoir un sujet, ou si vous n'en aviez pas, ce qui est normal, ce que je demande d'appeler, au moins que vous soyez présente sur l'antenne. Si après, il faut que je cours derrière une syllabe d'une fille, à ce moment-là, effectivement, autant qu'on reste entre nous, entre mecs, ou qu'on continue à demander aux mecs d'appeler, hein. Bah ouais.
2: Bon, ouais, si tu veux.
3: Ouais. Ouais.
0: Ouais,
3: alors le courrier.
0: Oh là là, mais arrive, justement. Tu les prends toutes les trois en antenne, tu leur souhaites une bonne nuit, tu les embrasses très fort, Ophélie, Nathalie et Delphine, et tu leur dis surtout de ma part que je m'excuse de les avoir dérangés, hein, d'accord?
5: D'accord.
0: Alors on va aller du côté du courrier, d'ailleurs c'est plus propre comme ça, ça fait moins de souffle, ça fait moins de bruit, c'est moins agaçant, et puis ça va moins m'énerver parce que sinon le dernier quart d'heure c'est tout le monde qui va prendre dans la gueule.
6: Il y a une super voix.
0: Hein?
6: Super voix au courrier.
0: Ouais, alors vas-y, alors.
6: On va commencer avec les photos déjà. Alors,
0: ah, alors.
6: Bon, alors là, la photo que je vais te montrer là, moi j'hallucine.
0: Ah bon?
6: Parce qu'en fait c'est Carole qui habite dans le 7e arrondissement de Paris.
0: Ouais, bah toi carrément là-bas on entend, alors que pour une fois que Rigo est pas là, t'en profites pas là, c'est dommage.
6: Bah ouais, mais...
0: Bah ouais, comme ça c'est bien là, voilà.
6: Et donc elle t'envoie une photo, ça fait peu de temps qu'elle t'écoute parce qu'elle est nouvelle sur Paris. Et donc voilà, elle t'envoie la photo, donc Carole.
0: Alors,
6: ça change un peu, je dirais, de fille qui écoute.
0: Ah, attention, madame. Voilà, c'est ce que je veux
6: dire. Voilà, là, attention, là, son petit lacoste, son petit gilet relevé avec le col relevé.
0: Avec le petit collier de perles à 15 000 et puis, hein? Hein?
6: On peut l'appeler.
0: Ah, vas-y, ça va. Ah, 25 ans?
6: Ah oui.
0: Mais tu déconnes ou
6: quoi? Non, elle a 25 ans, ça se voit, hein, de toute façon.
0: Oh là là, attends.
6: Et. Ah non, ça c'est éteint, voilà, c'est allumé. Lumière, jour.
0: 25 ans, ça?
6: Ouais!
0: Putain!
6: Attends, on va essayer d'en savoir plus, Manu, et sur l'affaire.
1: Oh là là là.
6: Il y a Jennifer aussi qui a seulement 16 ans, et là elle t'a envoyé une panoplie de photos en noir et blanc.
4: Madame.
0: Ah, d'accord, ok, je crois que tu disais.
5: Dès que possible, merci.
4: Ouais, salut, Carole, ça va, c'est Max à l'appareil. Tu m'as bien fait kiffer, toi, hein, ton petit col relevé, ton petit collier à 15 000, les petites fleurs derrière, mais par contre, sur la photo, moi, je pensais que t'en avais 17 et t'as 25 ans. Bah, écoute, bon, bah, là, la loco, peut-être pas, c'est peut-être pas ton truc, mais peut-être qu'on pourrait aller boire un petit tea, à 17h, un dimanche. Voilà, bah, rappelle-moi sur mon répondeur, je te donne mon numéro, 0803-085000. À très vite, je t'embrasse, je te kisse. Ciao. Voilà. Ensuite.
6: Ouais. Donc, l'autre, là, la petite, là, donc, elle est fan, bien sûr. Donc, elle t'envoie les photos, et comme d'habitude, tu donnes ton avis. Et, sinon, elle dit que t'as fait un bon choix, d'être avec Apolline. Elle est contente que tu sois avec elle et pas avec une autre.
4: Ah. Tu vois, ouais. Finalement, il y a des gens qui... De toute façon, ils vont se plier, ils se remettent obligés, parce que c'est quand même moi qui décide avec qui j'ai envie d'être, hein, ceci.
6: Bah oui.
4: Hein?
7: Finalement, ouais.
4: Hein, finalement, ça se passe un petit peu comme ça, quoi. Puis là, il n'y avait pas franchement concurrence. Hein.
6: Non.
4: T'as qu'à regarder.
6: La suite avec Nico, qui est, à mon avis, un fan de BD, un fan de l'émission.
4: Ouais.
6: En fait, il a envoyé...
4: Ah, ça c'est bien, ça.
6: C'est pas lui qui les a faites.
4: Ah
6: mais,
4: bon
6: mais il y en a d'autres, il y aura en fait des dessins...
4: Ouais.
6: Après, là en fait c'est une histoire pour chaque membre de l'équipe.
4: Ah c'est cool ça.
0: Donc ça c'est la tienne.
4: Alors ça c'est... Oh, bah, putain, Max, il dessine pas trop mal hein.
6: Non mais c'est pas lui qui dessine, c'est des trucs qu'il a photocopiés.
4: D'accord.
6: Donc là il y a Max, donc celui-là c'est Max et Apolline. Donc il y a Manu et Bébé Rose.
4: Ouais
6: voilà.
4: D'accord. Alors
6: il y a Gérard et Sandy, Rigaud et...
0: Ça finit chaud à Pau, hein. Je te jure c'est comme à la maison hein.
6: Et Fildar et FL.
0: Hein voilà.
4: Alors ensuite il y a donc ça c'est quoi ça?
6: C'est marqué en dessous.
4: Gérard et Sandy, d'accord. Attends, Gérard et Sandy. Eh, faut les mettre sur l'internet ça.
6: Ouais.
4: On peut les mettre ou pas sur l'internet?
6: Pas ce soir, mais.
4: Pas ce soir, c'est j'entends bien, mais ça peut être sympa. Ah, Gérard se fait fouetter.
6: Ah, il aime ça, il paraît.
4: Ah oui, d'accord. Voilà, ça c'est le deuxième. Alors il y en a une autre. Moi je vais regarder Rigaud. Il y a quoi d'autre? Vas-y, continue, sinon sur le courrier.
6: Sinon, il y a un autre auditeur, Dave. Enfin David, qui envoyait lui un vrai dessin qu'il fait lui-même. Donc là, c'est une, en fait, il a dessiné Ellie et Dieudonné quand ils faisaient leur spectacle ensemble.
4: Ouais.
6: Tu vois, et il se propose en fait, si on veut, qu'il nous fasse à tous nos caricatures. Ça peut être sympa. Si on lui envoie des photos, on lui demande ce qu'on veut et en fait, il peut nous faire les caricatures de toute l'équipe.
4: Ouais, pourquoi pas, ouais.
6: Ça peut être sympa, on peut toujours essayer, de toute façon, qu'il ne tente rien à rien.
4: Oh là là là là là, monsieur est un vrai poète, il parle comme un dans un livre.
6: Ouais, c'est clair. Il y a Didier aussi qui est fan de South Park et qui en fait, par rapport au personnage de South Park, hein, Kenny, tout ça, en fait, il a fait chaque personnage qui correspond à quelqu'un de l'équipe de fun, enfin de la Dream Team. Donc bien sûr, Cartman, c'est Manu.
0: Voilà,
6: Cartman, c'est Manu. Cartman qui est un gros lard avec une salle, avec un sale rire et qui fait et qui ressemble très pour très à Manu. Sa mère lui fait tout ce qu'il veut. Hein, c'est comme Manu, hein, c'est clair.
4: Ouais.
6: Kenny, c'est Fildar. Kyle, c'est Rigo. Max, c'est qui Max? Ouais, je l'ai pas trouvé, c'est clair.
4: C'est... Oh, moi, je suis bien au-dessus de tout ça. Moi, je suis peut-être pas dans South Park. Moi, je suis peut-être un peu mieux que ça. Non, je vois peut-être un peu mieux. Je... Non.
6: Garrison. Monsieur Garrison, c'est Gérard.
4: Ouais, ah oui.
6: Sandy, c'est Madame Cartwright.
4: Ouais, c'est la directrice de l'établissement.
6: Madame Brofskowski, c'est la mère de Kyle. Elle ressemble à Françoise Lacourneur.
4: Ouais.
6: Le père de Kenny, c'est Stéphane.
4: Ça fait vraiment être connaisseur de South Park. À ceux qui connaissent pas, tant pis pour vous.
6: Le chef, c'est Jean-Pierre. Alors, je sais pas qui c'est le chef. Et le généticien.
0: Ah, le chef à la cantine, là.
6: Ah oui, le blague.
4: Ah, le chef, ouais.
6: Et le généticien, il ressemble à Jojo.
4: Bon, bah, voilà, très bien.
6: Voilà. Et une dernière chose, il y a beaucoup de gens qui ont réclamé Christian de la Selle Saint-Cloud. Il y a pas mal de courriers. Donc, moi, je t'ai préparé deux CD.
4: Où ça?
6: Qui doivent être à côté, là, ou sur ton carton.
4: Ah ouais, d'accord.
6: La surprise.
4: D'accord. Surprise.
6: Voilà. Et donc on peut si vous voulez
4: Christian de la Selle Saint-Cloud quand même.
6: Ouais, Christian de la Selle Saint-Cloud avec le jeu du oui ou du non.
4: Un peu moins fort, on entend que toi, on entend tout ce que tu dis. Quoi, qu'est-ce qu'il y a? Elle veut pas que je fasse des réflexions. Elle m'a dit la dernière fois, elle m'a dit au lit, elle m'a dit ouais, je veux pas que tu parles de moi comme ça pendant l'émission. Ouais, je veux
6: comprends
4: que tu me
6: respectes. Là, quand t'es avec elle au lit, tu lui demandes de crier. Alors elle, quand elle arrive ici, elle est un peu brimée.
7: Ah voilà, c'est ça. Merci Fidor, tu m'as aidé là.
6: Tu vois, chez toi, elle s'extériorise, ici, elle peut pas, donc tu vois, elle est un peu, tu la freines. Vas-y, crie, fais comme chez toi.
4: Ah mais je la freine, c'est normal.
7: Là, je suis déprimée.
4: C'est toi qui m'a pété le frein.
7: D'où les piqûres.
4: Ouais, d'où les piqûres. Ouais. Non mais parle un peu moins fort.
7: Ok.
4: Voilà, c'est tout ce qu'on demande. Sébastien est avec nous, on va l'accueillir dans un instant. Sébastien, il a 23 ans, il est pareil, puis il a une guitare électrique, c'est ça Sébastien?
1: Ouais, c'est ça, ouais.
4: Ouais, super. Ouais, super, on va mettre le feu, la boutique de volume maximum.
8: Les pompiers.
4: Ouais, ben les pompiers, ça va être violent, attention, appelez ça chez Distel, ça fera du bien. Alors donc, un petit extrait de notre ami Christian de la Selle Saint-Cloud, à l'époque où nous faisions avec la Dream Team le 6h-9h du matin, d'où le jingle que vous allez entendre juste après et juste avant. Et donc on avait un jeu qui s'appelait le ni oui ni non, tout le monde connaît. Et la première fois que j'ai eu Christian à l'antenne, le jeu au ni oui ni non, je lui ai proposé de jouer au oui non. C'est-à-dire qu'il faut obligatoirement répondre oui ou obligatoirement répondre non à toutes les questions que je lui pose et écouter ce que ça avait donné.
1: On y va.
4: Allez, c'est parti. Comment vas-tu?
1: Très bien. Oui, très bien.
4: C'est perdu.
8: Ben
4: c'est normal, c'est un jeu difficile, il faut répondre obligatoirement.
8: Non, ben c'est quoi ces voix accélérées? Ah, bah oui, c'est leur Varie Speedée.
4: Oh là là là là là là là.
8: Bah attends, je vais essayer d'arranger ça.
4: Parce que Fun, ça gruge pas mal quand même. Hein. Ils accélèrent les disques à plus 8 pour donner l'impression que le groove et la house et la dance, ça pulse à mort. Mais ce qui fait que quand tu mets un truc normal, ça accélère à donf. Ah, tu peux me le faire ça? Voilà, il va me le faire parce que c'est de la. Ça gruge, Fun, dans tous les sens. C'est pour ça que. Hein?
8: Le mets pas à moins 8, hein.
9: Attends, je me suis planté de côté.
4: Ah bon, d'accord, ok, donc il sait tout faire marcher, il va me le régler le truc, parce que là, on peut même pas, c'est-à-dire que nous, on peut même pas écouter des trucs normales, à vitesse normale ici, il faut que tout soit accéléré. C'est pour ça qu'on avait les voix accélérées, c'est qu'en plus, c'est pour les connaisseurs à plus 1,6 ou 8, ça va très très vite ici. Il trace la route, c'est pour ça que vous avez l'impression que Fun, ça pulse, parce que tout va vite. Le mieux, je crois quand même, là, sur Fun, c'est S-Express. S-Express. On se rend même plus compte que le morceau c'est même plus agréable à écouter parce que ça va trop vite. Il faut que ça aille plus lentement. Douce. Ah bah voilà. Alors là normalement ça devrait marcher normalement. Il peut falloir le régler. Ouais, c'est tranquille. Hein. Puis de toute façon ça fait du bien d'avoir un Denon. Il peut rester normal celui-là. Hein.
1: On y va.
4: Allez, c'est parti. Comment vas-tu?
1: Très bien. Oui, très bien.
4: C'est perdu. Ben c'est normal, c'est un jeu difficile, il faut répondre obligatoirement par oui ou par non, Christian.
1: Oui.
4: D'accord, ok. Deuxième essai à 8h02 sur Fun Radio, Christian joue oui non, il faut répondre obligatoirement par oui ou par non. Tu connais Paris, Christian?
1: Oui.
4: Ah, Paris et ses régions?
1: Oui.
4: On y va, c'est parti.
1: Oui.
4: Comment vas-tu?
1: Très bien.
4: Faut dire oui, faut dire non, Christian. Paris et ses régions, tu connais la règle du jeu, tu m'écoutes régulièrement, il faut qu'obligatoirement tu répondes par oui et par non. Tu le sais ça, Christian?
1: Oui.
4: Oui, c'est ça qui fait peur. Et t'as 56 ans, c'est ça qui fait vraiment peur. Attention, on y va, c'est parti, chrono, il faut que tu répondes obligatoirement par oui ou par non. Comment vas-tu, Christian?
1: Très bien. Oui, très bien.
4: Quel con. Ah, Paris! Paris et sa banlieue et ces gens qui travaillent dans cette banlieue qui y vivent, des gens intelligents, des gens pleins d'esprit qui ont de la cervelle. Non, mais ce qui est bien, Christian, c'est que tu joues au jeu quand il faut pas jouer, puis quand on commence, tu joues pas. Christian, on y va, c'est parti, la règle du jeu, faut dire oui, faut dire non à toutes les questions, on y va?
1: Oui.
4: Comment ça va, Christian?
1: Très bien.
4: Non, Christian, tu le fais exprès? Christian?
1: Oui.
4: Tu le fais exprès ou quoi?
1: Non.
4: Mais c'est quoi ce travail? On y va, Christian. On y va, c'est parti, on renclenche le chrono. 8h03 sur Fond Radio, excusez-nous, on le fait pas exprès. Christian ne comprend pas vraiment la règle du jeu. Christian, il faut répondre obligatoirement par oui et par non, d'accord?
1: Oui.
4: On y va, c'est parti. Christian, comment ça va?
1: Oui, je vais très bien.
4: Non. Faut juste répondre par oui ou par non. Oui, d'accord.
1: Oui, d'accord.
4: Tu pars en vacances?
1: Oui.
4: Pourquoi?
1: Parce que mes vacances.
4: Oh là là là là.
1: Parce que mes vacances.
4: Non. Mais Christian, il faut répondre par oui ou par non. Voilà, donc ça c'était un extrait, c'était la première fois. Et il y en a un autre également qu'on avait choisi. Alors là, il va y avoir le jingle juste avant. Ouais.
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4: Notre ami Christian demandait à chaque fois si c'était possible d'appeler sa sœur qui était à
8: Düsseldorf.
4: À Düsseldorf, voilà, c'était ça. Et il nous laissait des messages sur le répondeur déjà à l'époque, le matin entre 6h et 9h. Et un jour, on avait appelé sa sœur ou un truc comme ça.
8: Ouais, on l'avait fait.
4: Voilà, vous allez voir, c'était fait, Eric.
8: Je sais pas si c'est là, mais on va voir.
4: Christian de la Selle Saint-Cloud. Christian, 50 ans de la Selle Saint-Cloud est là. Bonjour, Christian.
11: Allô, Marc.
4: Comment vas-tu?
11: Tu fais un canular à ma sœur à Düsseldorf.
0: Quoi?
11: Quand est-ce que tu fais un canular à ma soeur à Düsseldorf? C'est la pêche.
0: Bonjour Fusion.
11: Bonjour, 56 ans que j'ai.
0: Rien que ça, dis donc.
11: Ouais. Quand est-ce que tu fais un canular à ma soeur à Düsseldorf?
0: Ah, qu'est-ce qu'il faut que je fasse?
11: Un canular à ma soeur à Düsseldorf.
0: Bah, quand est-ce qu'il faut faire ça?
11: Quand tu veux.
0: Bah, on peut faire ça tout de suite.
11: Si tu veux.
0: Non, on va faire ça plus tard dans la journée. Ce qu'il faudrait, c'est que tu nous relaisses un message.
11: Mais je travaille aujourd'hui.
0: Ouais, bah alors on va faire ça un autre jour. Ce que tu fais, c'est que tu nous relaisses un message sur le répondeur.
11: Bah, je te l'ai déjà fait plusieurs fois.
0: Ah, on l'a pas eu.
11: Ah, si.
0: Ah, non.
11: Ah, si.
0: Ah, non.
11: Si, hier soir, je te l'ai fait.
0: Vous avez eu des messages?
12: Non.
0: Manu.
12: Non, non plus.
0: Bah merde, alors Ivo.
11: Ah, si,
0: bah non, je te promets. Bah non, je te promets.
11: Ah, je te jure, hein, c'est vraiment la pêche que j'ai fait. Hein. C'est la pêche aujourd'hui.
0: T'as fait la pêche aujourd'hui?
11: Non, j'ai vraiment la forme aujourd'hui.
0: Ah là là, Christian, 56 ans de la Seyche-Saint-Cloud.
11: Oui.
0: Yes. T'es là?
11: Oui, je suis là.
0: Mets de l'ambiance.
11: Oui, j'ai de l'ambiance. J'écoute. Ouais. Souvent ton émission, Max.
0: Tu me manques, Christian.
13: La pêche?
11: Oui, la pêche. Et j'adore beaucoup le génie.
0: Mmh, elle te plairait, tu l'aimes?
11: Ah oui, oui, dans mes bras, j'aimerais bien l'avoir dans mes bras.
0: Oh là là là là, tu sais qu'elle aussi, elle aimerait bien t'avoir dans les bras, hein?
11: Ouais.
0: Comme t'es bon, Christian, montre-moi, tourne-toi un peu.
13: Ah ouais, c'est
11: fort. Tiens, mets debout, tiens, regarde.
0: Oh là là, quel beau garçon. Vas-y, vas-y, oui. fais les muscles.
11: Voilà, je fais les muscles.
12: Oh là là là.
0: Oh là là. Christian.
11: Oui.
0: Pose-moi le combiné, fais-moi 2-3 pompes pour épater les nanas.
11: Ah,
0: on dira mes dettes.
11: 2, 3.
0: Oh, les fausses pompes. Non mais fais vraiment des pompes pour de vrai. Pose le combiné, vas-y, pose le combiné.
11: Voilà.
0: Fais des pompes.
11: Pose le combiné.
0: Vas-y.
11: Voilà. 1.
0: Vas-y.
11: 2.
0: Le monteur.
11: 3.
0: Bon, vas-y.
11: Ça y est, c'est fait.
0: Fais les muscles.
11: Les muscles, voilà.
0: Vas-y, moi. Ah. C'est les muscles que tu fais.
11: Wow.
0: Oh Hulk! Hey Hulk!
11: Ça fait du bien, hein? Ça m'en forme, hein?
0: Christian!
11: Oui!
0: C'est les muscles!
11: Les muscles, voilà!
13: Voilà, c'était ça, Christian de la Seyche-Saint-Cloud. Hein. C'est vrai qu'il nous manque quand même. Hein. Et là, c'était pas le fameux extrait où on avait appelé ça.
0: C'est une fois son oncle?
13: On a appelé tout le monde. Hein.
0: Ouais, non, son oncle.
13: Son oncle, Kélix, c'était vraiment un idiot et tout. Enfin, c'est avec vraiment clé pour faire des conneries pareilles. Hein.
0: Sébastien!
14: Ouais.
0: Donc, t'es prêt pour jouer de la guitare électrique?
14: Ouais.
0: Donc, on va y aller, hein, on va jouer ça entre nous très tranquillement, on va essayer avec Fildar, éventuellement avec Apolline et avec Manu.
14: Qu'est-ce que tu veux? On va taper le bœuf, là. T'as pas des casseroles, des trucs comme ça?
0: Non, là, mais on a ramené, tu tapes le bœuf?
14: Ouais,
0: bon, on va ramener.
14: En ligne aussi.
0: Bah, écoute, très bien, vas-y, on va amener le charbon, puis on va faire un petit barbecue. Allez, vas-y, ouais. Seb, balance la saucisse.
14: T'entends quelque chose, là?
0: Ouais, j'entends bien, ouais.
14: Bon allez, c'est parti. 3, 4.
0: Oh merde, je reconnais pas là.

0: Minitel, on dit My Lady d'Armanville.
1: Ah, My Lady Nana.
2: Ça va essayer toujours là ce qu'il nous propose, hein.
0: Okay.
2: Ça, c'est une pépite RFM, ça.
3: À fond.
2: Ah ouais, c'est ça, c'est une pépite RFM, ça.
3: Ouais, t'as tout oublié.
2: Ouais. Seb.
3: Ouais.
2: C'est quoi?
3: C'est un vieux Santana derrière les fagots.
2: Ah ouais, My Lady, c'est pas ça?
3: Ouais, à peu près, ouais.
2: C'est quoi le titre? C'est Summering?
3: C'est Totak, Cat Stevens, ça.
2: Ouais, Cat Stevens à la canne, ok.
3: Ouais, on a gagné ça.
2: Tu veux pas en jouer un autre, hein?
3: On enchaîne.
2: Un truc un peu plus rythmé, ça te dérange pas? Parce que si tu descends plus bas, ça va être Hotel California après, hein.
3: Ah ouais,
2: vas-y, ok, tu peux nous faire un autre truc qui bouge un peu plus sur l'antenne,
3: ouais,
2: hein, s'il te plaît, Seb.
3: Tac tac,
2: je peux chanter, ouais, vas-y, je suis en forme en plus ce soir, ça tombe bien, ça fait 2-3 jours, je pète la forme en plus, alors chanter, y a pas de problème, Francky peut le faire. Hein. Tu peux pas jouer autre chose que du Red Band Blues ou du Red Mirror Rock'n'Roll.
3: Ouais.
2: Parce que là,
3: ouais,
2: c'est un peu. Du son, putain, mais je voulais de la guitare électrique, moi je voulais du bass-dash, je voulais du vrai son, quoi, du pur son. Putain, mais là c'est comme.
0: T'as pas la pédale wah-wah.
2: Non, c'est comme. Bah voilà,
0: voilà,
2: c'est ça, putain, joue-moi du bass-dash, du machin, putain. Plus fort, putain, on entend rien.
3: T'entends rien?
2: Bah non, on entend pas très fort, hein.
3: Attends.
2: Ah bah voilà! Putain, il était temps, il faut réveiller un petit peu les gens qui dorment là. Non, c'est pas assez fort. Je veux un mec avec du son là, qui mette du son là, l'ampli là, putain.
3: Ah, attends, j'essaie de rapprocher le combiné.
2: Bah ouais, on entend rien, là, l'impression que. Ça c'est pour les amateurs de Metallica là. Hein.
3: Je sais pas, tu veux un truc plus speed.
2: Non mais je veux toujours ACDC, I Way to Hell ou Hell's Bells. Un truc comme ça, en tout cas un grand classique que les gens connaissent, mais du son un peu à la ACDC, j'aime bien moi. Ah, il joue pas fort, moi je veux du son, putain, il a pas compris. C'est là un qui est de l'autre côté de la radio, qui vit en appartement, qui est prêt à faire du bruit, à réveiller ses voisins, putain, je lui file ce qu'il veut. Je veux du son, putain, de l'ampli à fond.
3: Tu rentres dedans,
2: hein. Ah ouais, mais t'arrêtes pas de jouer deux notes, tu t'arrêtes. Moi je veux un mec qui pendant une minute me mette du son et qui réveille ses parents, ses frères et sœurs, ses voisins. Putain, le mec il me fait ça, sans déconner, je lui file. Je sais pas. Fais un truc de ouf, dit 2004. Apolline, il bosse, on veut discuter, il bosse, tu le déranges, Manu. Il est toujours en train de lui parler, mais il bosse.
4: Mais non, il s'engueule avec une auditrice.
2: Qu'est-ce qu'il y a? Pourquoi?
4: C'est drôle, quoi.
2: Parce qu'elle me parle mal et je dis que je peux pas rappeler la Belgique, ça marche pas.
4: Il n'est pas son kebab.
2: Elle veut pas comprendre, elle peut pas comprendre qu'on peut pas rappeler la Belgique du numéro où on est. Elle peut pas. Eh ben, tu lui dis qu'on est désolé si elle comprend pas, il faut qu'elle aille voir un médecin alors. Ouais,
3: alors
2: pas mal, mais putain, je veux du son. Non, c'est pas ça que je veux. C'est encore
3: c'est
2: la gamme au-dessus. Non, mais c'est pas plus fort, c'est au niveau du son, de la mélodie, du tout ça. Moi, je veux un mec qui fait du bruit, quoi.
3: Ouais.
2: Ah là là là là là là, Seb, écoute, on va te laisser réfléchir quand même si t'es prêt à mettre du boucan, là. T'as pas
3: de... Ouais, bah, je sais pas, balance-moi deux, trois trucs.
2: Attends.
3: Tu me l'as
2: balancé, la belge, là, parce qu'ils sont bruits avec une belge. D'accord, parce que là, il me faut un mec ou une nana qui, avec une guitare électrique, avec un ampli, qui est prêt à mettre du wah, qui est prêt à mettre du son, qui est prêt, je sais pas, faut réveiller les parents, les voisins, j'en sais rien, vous vous démerdez. Celui qui me met du son et qui me joue un bon morceau d'ACDC ou n'importe quoi de ce que vous voulez, mais que ça fasse du bruit. Putain, là, d'accord. Là, je dis d'accord. Julien, attends, mais écoute bien, je crois que t'as pas compris, Seb. On a Julien qui a 16 ans, qui est de Paris, mais j'en veux d'autres, hein. Éventuellement, s'il y en a d'autres. Salut, Julien! Julien!
5: Ouais.
2: Voilà!
5: Ouais,
2: putain, sans déconner. Salut, Slash, Degen, salut.
5: Ça va bien?
2: Ça va, Juju?
5: Ouais, c'est bien.
2: Vas-y, mets-moi du son, juste 2 secondes pour voir.
5: Du son,
2: fais écouter, fais écouter. Yeah, rock and roll. Putain, mais avec ça, là j'ai envie de chanter.
5: Ah
2: là
5: ouais,
2: j'ai envie de chanter le blues.
5: On fait un petit bœuf à deux, ça dit, tu fais le blues, moi j'ai la guitare, toi
2: okay.
5: Tu chantes.
2: Moi plutôt bien cuit, hein.
5: Bien cuit, c'est-à-dire.
2: Le bœuf.
5: Le bœuf.
2: On va faire ça dans un instant, d'accord?
5: Ça roule.
2: Julien et Sébastien, vous allez bœuffer tous les deux, d'accord?
5: Ok.
2: S'il y a d'autres personnes qui veulent jouer de la guitare électrique, qui nous appelle dès maintenant au 0800 308 5000. Je sens qu'Apolline a envie de parler avec sa voix suave.
4: Ouais, c'est ça. Non, mais il y a les djembés, des trucs comme ça.
2: Ouais, balance-moi du djembé. Ouais, okay. Tu me balances du violon, tu me balances de l'accordéon, tu me balances de, je sais pas, du violoncelle, d'un contrebasse, d'harmonica, j'en ai éventuellement, qu'est-ce qu'on pourrait avoir, du sax, de la trompette, de la clarinette. On va faire un petit groupe comme on le faisait à la bonne époque en direct live, une batterie, enfin ce que vous avez, vous appelez dès maintenant le 0800 308 5000. Si vous êtes des bons musicos, eh bien si vous allez faire de l'impro, si vous voulez faire le bœuf, si vous n'avez pas bouffé, c'est le moment ou jamais, 0800 308 5000. On fait une pause de 5-6 minutes avec un truc assez cool que j'ai reçu aujourd'hui et que j'adore, la musique arabisante, j'espère que vous aimez ça, avec une grande dame de la musique arabe. Ça s'appelle Warda, c'est le nom de l'artiste. On écoute un morceau et on se retrouve juste après pour la suite et fin de cette radio libre qui, à mon avis, dans le dernier quart d'heure, va être assez folklorique. 0803 08 5000 et un petit peu de musique arabe, ça va nous faire du bien sur Fun Radio.

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1: Christine, tu es là, toujours avec nous?
2: Oui.
1: Lex à Gérard. On t'entend pas très bien, mais tu m'as dit hors antenne, c'est peut-être parce que t'as un petit portable.
2: Oui,
1: c'est vrai. Faudra penser à le changer, à prendre un grand portable, hein, d'accord? Mais on t'entend pas très bien, Christine, hein?
2: Ah, tu m'entends, là?
1: Non, mais bien devant ton micro. Mais non, mais c'est pas possible, t'as le portable le plus pourri de la planète.
2: Bah, je sais pas, j'ai du mal.
1: Non, mais est-ce que tu vois?
2: Je vais m'enlever le petit, attends.
1: Ah, qu'est-ce qu'elle va faire? Elle va s'enlever quoi?
3: Le petit.
1: Le petit quoi?
2: Tu m'entends mieux, là?
1: Ah, allô?
2: Tu m'entends?
1: Ouais, non, mais t'as un... Parle bien devant ton combiné.
2: Bah, je parle bien sous mon combiné.
1: Oui, d'accord, mais devant.
2: Bah oui,
1: c'est une catastrophe, on a l'impression qu'elle est à 1000 km, quoi. C'est hallucinant. Bon bah, tant pis, on va faire avec. Alors Christine, tu veux faire des canulars?
2: Oui.
1: Et les canulars consistent en quoi?
2: À faire
1: cocu aux femmes, très bien. Donc nous allons appeler maintenant, puisque tu as tenu Manu au courant, aux antennes et Anne-Ka, nous allons donc appeler des numéros de téléphone où normalement il devrait y avoir des femmes de l'autre côté, et donc tu vas leur faire croire que tu sors avec leur mari, c'est ça?
2: Oui, voilà.
1: D'accord, ok, mais tu parles bien fort pour qu'elles t'entendent bien, la demoiselle, hein?
2: Bah oui.
1: Alors, on y va, on appelle, on va du côté de Lyon, hein, d'accord, Christine?
2: Oui.
1: Alors, c'est parti, Christine va nous faire rire. De la bonne blague, on est mort de rire d'avance. Et par contre, Christine, elle, je l'encule pas, hein.
2: Non.
4: Oui, allô? Allô?
2: Allô? Il est là, mon chéri?
4: Ah, je crois que vous faites une erreur, madame.
2: Ben là, j'ai mon chéri qui habite chez vous, là.
4: Pardon?
2: J'aime votre mari.
4: Mais qui vous demandez?
2: Bah, c'est Christine.
4: C'est Christine qui, Christine?
2: Christine?
4: Oui. Vous voulez parler à qui?
2: Attends,
4: moi, je suis juste avec mon mari, là, ce soir.
2: Il n'est pas là?
4: Mais je pense pas que ce soit... Je pense pas qu'on vous connaisse, madame. Je crois que vous faites un faux numéro.
2: Je suis sa maîtresse.
4: Vous êtes la maîtresse de qui?
2: De votre mari.
5: Qui au téléphone?
4: C'est Christine. Tu connais une Christine?
2: Non.
4: Vous ne connaissez pas de Christine, hein?
2: Bah c'est bizarre, bah, je connais votre mari, moi.
4: Mais vous le connaîtriez d'où, mon mari?
2: À Lyon, à la gare de... Vers la gare, je l'ai vu.
4: Vous l'avez vu où, vers la gare?
2: La gare de Lyon.
4: Oui, bah, il était en déplacement il y a quelques jours, effectivement, mais il m'a pas parlé de vous, hein.
2: Bah j'ai fait du stop et puis il m'a pris.
4: Vous avez fait du stop, il vous a pris en stop?
2: Oui.
4: À côté de la gare?
2: Oui.
4: Et c'était quand?
2: Oh, il était beau, hein?
4: Oui, bah oui, je sais bien, oui, c'est mon mari. Donc je sais qu'il est beau, mais c'est pas la question, madame. Et vous voulez lui dire quoi, mon mari? Parce que je peux peut-être transmettre le message.
2: J'ai un rendez-vous, je devais avoir le revoir.
4: Bah, il vous a pris en stop, mais ça s'arrête là, il est marié avec moi.
2: Je m'en fous, moi, il voulait me donner un rendez-vous, alors il a oublié de me téléphoner.
4: Comment vous avez eu ce numéro?
5: Passe-moi.
2: Alors, c'est lui qui me l'a donné.
4: Pardon. Bon, ne quittez pas, je vais vous le passer.
5: Allô?
6: Allô, vous êtes qui? Allô, c'est qui? Je suis le mari de la personne en question. C'est qui à l'appareil?
2: C'est Christine.
6: Ah ben, je connais pas de Christine, moi.
2: Ça va, mon chéri?
6: Ah, je te connais pas, toi.
2: Arrête de mentir.
6: Non, mais attends, vous appelez chez nous, comme ça, vous avez dû vous tromper de numéro, vous prenez pour qui? Hein?
2: Je te connais, faut pas mentir à ta femme.
6: Non, mais attends, je vous connais absolument pas, Christine, d'où ça?
2: Ouais, je te connais, hein.
6: Bah attends, mais vous êtes complètement folle, vous.
2: Non, hein? Je suis pas folle.
6: Quoi?
2: Vous êtes bien content de me draguer, puis après vous me draguez.
6: Bon allez, va te faire enculer, espèce de grosse truie, va.
2: Et toi, tu veux pas voir?
1: Eh ben dis donc, ma chérie, quel programme! On a même pas entendu raccrocher tellement que c'était bien foutu, hein, ça va vite.

0: Ah là là, c'est que des professionnels. Hein. Bah dis donc, Christine, t'as pas notre numéro de téléphone, on peut te joindre pour entendre mieux le son de ta voix, parce que t'as une putain de voix, toi.
1: Non, je n'ai pas d'autre.
0: Ah, quel dommage, que t'as une voix extraordinaire. Hein. Tu sais que t'as une voix qui passerait super bien à la radio. Hein.
1: Bah ouais.
0: Ah ouais, ouais, si t'avais toutes tes dents...
1: Je viendrai le 31 octobre, je peux venir à la radio.
0: Tu veux venir le 31 pour quoi faire?
1: Bah pour faire des calculs.
0: Ah bah ouais, d'accord, mais t'as pas notre numéro, on peut te joindre là, t'as pas notre portable?
1: Non, je n'ai qu'un portable.
0: Ah, quel dommage. Bon, qu'est-ce qu'on fait d'autre, Christine? Alors, on fait un autre canular ou pas?
1: On arrête pour ce soir,
0: on s'est bien éclaté.
2: C'est tellement énorme.
0: C'était énorme.
2: Il faut pas abuser.
0: C'est vrai qu'on s'est bien éclaté, sans déconner.
1: Je donnerai le numéro de téléphone du téléphone en bas la prochaine fois.
0: Bah ouais, voilà, c'est exactement ce qu'il faut faire, exactement, voilà.
1: Ouais, je téléphonerai demain, je vous laisserai.
0: Ah ouais, ouais, parce que là, quand les auditeurs vont pouvoir profiter réellement du talent que t'as et de ta voix, mais ils vont être comme des fous, hein.
1: Ouais, faut me le dire, parce que je suis pas toujours en bas, faut me
0: bah
1: le dire.
0: Bah oui, je sais bien. Bah oui, je sais bien. Il faut te prévenir bien à l'avance. Bah oui, je sais bien. Bah t'inquiète pas, ma chérie.
1: Bah tu me dis, vous m'appelez sur mon portable, mais vous me disiez, faut que je descende en bas.
0: Putain, mais t'es pas conne, toi.
2: Vous me disiez...
0: Tu réfléchis dans ta tête, hein.
1: Bah oui.
0: Oh là là, si tout le monde avait un cerveau comme toi, mais on s'éclaterait comme des bêtes, ça se passerait autrement. Bah oui. Moi, je te le dis, la libre antenne, hein.
1: Bah ouais.
0: Bon, ma chérie, tu embrasses ton copain, comment il s'appelle déjà?
1: Alain.
0: Alain, il est derrière, là?
1: Oui, il est là.
0: Salut, Alain.

0: Salut Guy.
1: Salut Christian.
0: Salut les accros de la forme. Alors Stéphanie, est-ce que tu es là?
2: Oui.
0: Les en forme?
2: En forme.
0: Alors
2: en
0: Max nous a téléphoné de venir en express pour te trouver la solution. Donc tu n'arrives pas à jouir et tu ne prends pas ton pied. Alors, oui. Que faut-il faire? Très simple, mon cher. Très simple, heureusement qu'on est là. D'abord, tu as possibilité de te dénuder ou de te mettre allongé?
2: Oui.
0: Alors, tu t'allonges, Stéphanie, et si vous voulez prendre votre pied en jouissance, comme ça, dès le début, Guy et Christian vont vous donner la solution. Tout le monde s'allonge. Allez, on y va.
1: Allez, on y va, on
0: s'allonge. Allez, on respire, on détend.
1: Même le gros Manu, il y a longtemps, l'exercice.
0: Le gros Manu va jouer un peu.
1: Je vais essayer,
0: Allez. Alors, bien entendu, premier exercice, Stéphanie, pour reprendre son pied, bien sûr, hein, si j'ai bien compris. Car nous avons suivi avec, avec Guy. D'abord, il faut se courber le dos, alors comme ceci. Alors, on courbe le dos, on y va, Stéphanie. On essaye avec ses petits doigts de venir chercher la plante du pied.
1: Allez, on essaye.
0: Allez, on essaye. Allez, ça craque, c'est pas grave. Alors, mademoiselle, on ne cède pas, on y va. Allez, on y va. On y va, on va chercher avec ses petits doigts et sa main musclée. Et on n'oublie pas de souffler, bien sûr. Les talons des pieds, on s'allonge, on se casse. Oui, comme ça, mademoiselle. Attention, allez. Stéphanie. Allez, Manu. Voilà qui est parfait. Un peu plus d'extension au niveau des bras. Hein. Exactement, il faut que ça transpire tout à fait. Guy, tu es entièrement présent de le préciser. Allez, soufflez. Alors comme ceci, maintenant, alors ce que tu vas faire Stéphanie, c'est que tu vas approcher ton gros pied qui pue. Oui, ça sent pas bon, je sais. Attends, je vais demander au jeune homme d'enlever ses chaussettes. Hein, merci, parce que là franchement, ça peut devenir très désagréable. Voilà, maintenant que vous avez enlevé vos chaussettes, ma chère Stéphanie, vous qui nous écoutez, je pense que Guy sera d'accord.
1: Je suis d'accord avec toi toujours.
0: On approche délicatement son pied, même s'il sent pas très bon de la journée, et on l'approche délicatement de sa bouche.
1: Allez!
0: Voilà, comme ceci, Stéphanie, attendez, je vais vous aider. Voilà, cassez un peu, voilà, cassez, c'est parfait comme ceci. Voilà, Guy vous fait la démonstration, regardez Guy.
1: Regardez bien.
0: Voilà, Guy sans mauvais des pieds, il a passé. Guy, tu as passé une grosse journée.
1: Ah oui, j'ai fait pas mal de footing.
0: Guy sans mauvais des pieds,
1: comme toujours.
0: Mais Guy quand même approche son gros pied avec son gros orteil.
1: Guy fait l'effort, même s'il s'en est.
0: Voilà, exactement. Et maintenant, ce qu'on fait, c'est qu'on vient sucer l'orteil. On le lèche, on le suce. On suce le gros orteil.
1: J'y arrive pas. J'y arrive pas.
0: Voilà, comme ceci. Allez, Oli. Allez, attendez, Manu, je vais vous aider.
1: Allez, vas-y, comme
0: allez,
1: ça. Christian.
0: Allez, tiens, on
1: peut. Voilà, c'est parfait.
0: Allez, vas-y. Allez, on suce son doigt de pied. Stéphanie, tu suces? Stéphanie, est-ce que tu suces ton doigt de pied?
2: Oui, oui.
0: Est-ce que tu commences à prendre ton pied là?
2: J'arrive doucement là.
0: Ça y est, ça commence à jouir.
1: Ah, on sent
0: ça jouit du pied, ça jouit de l'orteil. Allez, comme ceci.
1: Et 1, et 2, et 3, et 4, et 1, 3, et 4.
0: Guy est en train de jouir, je l'entends. Et 1. On suce son doigt de pied et si on a envie de jouer, on le dit. Et 1, 2, 3, et on jouit du pied, on jouit. On jouit. Voilà, comme ceci. On arrête l'exercice.
3: Oh non, j'ai pas fini.
0: Non, c'est fini, Guy, s'il te plaît. Enlève-moi. Manu, s'il te plaît, de moi. Guy tremble. Guy tremble, donc l'exercice a marché. Comme quoi, Stéphanie, on peut prendre son pied tout seul. Il n'y a pas besoin d'avoir un garçon. Hein.
2: C'est bon.
0: Stéphanie, ceci dit, je vais te proposer une chose. Chose que l'on fait rarement, bien entendu, en dehors du fait qu'on va te donner une serviette et un savon et que tu peux prendre une douche avec Guy et Christian.
1: Ah oui.
2: Il
1: n'y
2: a pas de problème.
0: Nous allons te proposer éventuellement un peu plus tard dans la soirée. Est-ce que des jeunes hommes ou des jeunes demoiselles nous appellent au standard de Fun Radio avec Apolline, bien entendu, qui n'a pas eu le temps de prendre son pied parce qu'elle travaille ardument, bien sûr. Et puis notre ami Manu qui, lui, va essayer de se laver les dents avec la laine de doigts de pied. Je peux vous assurer que c'est très désagréable.
1: Attention les auditeurs.
0: Et si vous voulez bien entendu passer sur cette antenne de Fun Radio pour éventuellement apporter des témoignages à Stéphanie, la réconforter dans le fait qu'elle ne prenne pas son pied. On en a besoin pour elle, même si elle a sucé son orteil. Vous appelez dès maintenant le 0803 08 5000. Je répète, 0803 08 5000. Guy, bravo pour ta jouissance.
1: Il n'y a pas de problème.
0: Et c'est reparti, rejouis. Allez, c'est parti. 1, 2, 3.
1: Oh que c'est bon.
0: Oh là là, quel talent. 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Et puis là, tiens, on se fait un petit cadeau de la house et mon pote, mais j'espère que vous l'aimez bien vous aussi. Mais je pense que oui quand même, un chaz avec Inner Side dans le Star System sur Fun Radio. Marco pour qu'on parle des mannequins deux secondes?
4: Non, pas du tout.
0: D'accord, on va accueillir Marco, donc 23 ans de Lille. Bonsoir Marco.
5: Salut Max.
0: Et puis Caroline, tiens, toi qu'elle est là également de Paris. Salut Caro.
6: Ouais, je suis là.
0: Tu dors pas?
6: Non, je suis très malade.
0: Qu'est-ce qu'il y a?
6: Je suis très malade.
0: Je vais venir te soigner alors.
6: D'accord.
0: Alors, Caroline, est-ce que t'as regardé De la rue, tout ça?
6: Ah non, j'ai pas regardé.
0: C'était une émission sur les mannequins. Qu'est-ce que t'as la grippe?
6: Ouais, j'ai la grippe.
0: T'as attrapé froid?
6: Ouais.
0: Et voilà, un coup de rhume au Nibar, et voilà, ça sort à 7h du matin de la locomotive un vendredi soir, ça laisse ça à l'air, et puis voilà, ça
6: non,
0: attrape.
6: Non, je vais pas laisser
0: ça
6: à l'air.
0: Ça arrive à un petit rhume. Un pas de culotte? T'avais pas de culotte?
6: Ben non.
0: T'avais pas de culotte?
6: Non.
0: Comment tu le savais, toi, Filda? Ça, oh là, genre, bah, pff, c'est normal, regarde, quand tu vois à quoi elle ressemble, elle a pas de culotte. Il y a vraiment la guéguerre entre Fildar et Caroline, je ne sais pas ce qu'il y a derrière. T'avais pas de culotte?
6: Mais si, j'avais une culotte.
0: Ah bon, tu vois, il est mauvaise langue. Alors Marco, qu'est-ce qui s'est passé dans Ça se discute de la rue?
5: Ben en fait, tu vois, ils ont montré 4 filles de la France.
0: Prends devant ton micro, et dis donc, Marco, t'as un téléphone fixe, profites-en.
5: Ben, c'est bon, là, ça te va?
0: Non, bah tu parles bien devant?
5: Ah ouais, je suis vachement devant.
0: D'accord,
5: là.
0: On a l'impression que t'es loin, vas-y.
5: Je suis loin? Ouais, peut-être quoi. Donc écoute, en fait, c'était des filles, ils avaient sélectionné 4 filles et elles ont passé en fait un concours régional. Elles avaient réussi toutes les 4.
0: Pour être mannequin, on rappelle, parce que les gens comprennent peut-être pas trop. C'est pour être mannequin.
5: Hein,
0: Françoise?
5: Hein?
0: Françoise, t'es là?
5: Non, je crois pas.
0: Françoise a zappé, non, t'es là?
7: Non,
5: oui, je suis là.
0: D'accord, ok. Donc c'était un truc sur les mannequins.
5: Ouais, donc en fait, c'est un truc pour les mannequins, tu vois. Elles avaient réussi toutes les 4. Honnêtement, ce sont des bombes, quoi.
0: J'ai enregistré l'émission de ce soir, je voulais la regarder.
5: Tu l'as enregistré?
0: Ouais.
5: Je te jure, des bombes. Il y en a une qui s'appelle Astrid, elle vient du Nord-Pas-de-Calais. C'est vraiment une bombe.
0: 17
5: quoi.
0: Ans, elles ont, hein?
5: Non, elle a 16 ans. Elle était entre 16 et 17.
0: Ah, d'accord, ok.
5: Et attends, des filles de 16 ans qui faisaient facilement 22, 23, mais honnêtement, des vraies bombes, quoi.
0: D'accord, physiquement?
5: Physiquement, ouais, bien sûr.
0: Non, parce qu'après, quand elles parlent ou quand tu commences à discuter avec eux, tu te sens que c'est normal.
5: Il y en a deux qui étaient pas mal intelligentes, quoi.
0: D'accord, ok.
5: Deux brunes étaient assez intelligentes. La troisième, qui était une blonde, était pas assez intelligente. La dernière, Astrid, qui était vraiment la grosse bombe, un petit peu plus bête, quoi.
0: Ça veut dire que je vais me régaler dans le Nord, moi, quand je vais aller à Lille ce week-end, là, vendredi.
5: Tu vas à Lille?
0: Bah oui, je viens de le dire, ça fait 10 fois pour le fun live. Je vais.
5: Tu vas où ça?
0: Bah, on en parlera après, mais donc reviens sur ton sujet,
5: ouais. Excellent, ouais, excuse-moi, là. Tu vois, je me suis emballé.
0: Bah ouais, t'as vu tout de suite?
5: Ouais, là, tu me parles, c'est.
0: Tu vois, Max devient plus important que les 4 top modèles mannequins, c'est quand même fou, hein. Ouais. Et donc, c'est quoi la fin de l'histoire? C'est quoi l'histoire en deux mots, quoi?
5: Bah, en deux mots, en fait, c'est pour te dire que ce genre de filles, on sait pas où les trouver. Moi, je te jure, je suis à Lille, quoi. Je suis dans une fac à 60.
0: Ah, tu veux parler plus du physique des filles qui étaient représentées dans Ça se discute que de le débat en lui-même?
5: Tu veux que je te parle du physique?
0: Non, oui, c'est ça. Non, mais toi, à la base, tu voulais parler de Ça se discute, mais de pas Ça se discute, c'est l'émission de la rue, la nouvelle émission, là.
5: Ouais, je voulais parler, en fait, de ces filles-là et les filles, on les voit jamais, en fait.
0: Elles sont où, Françoise, ces top modèles?
6: Ouais.
0: Elles sont où, ces belles filles mannequins qui ont entre 16 et 18 ans pour Marco? Elles sont où, à ton avis, toutes ces belles filles?
5: Elles sont sûrement pas dans des endroits où elles sont vachement balèzes, quoi. Je suis dans une faculté de pharmacie.
6: Ah, je sais pas.
5: Et attends, Max.
0: Bah, tu sais, Marco, c'est toujours pareil. Quand tu vas dans un supermarché que tu fais la queue, c'est comme par hasard la file que tu commences à prendre qui n'avance plus.
5: Ouais.
0: Et comme par hasard, quand tu vas dans un BU, tu vois des belles filles, c'est comme par hasard dans la classe où tu te trouves qu'il n'y en a que des moches.
6: Attends, exactement, ouais.
0: Et pareil pour les lycées.
5: 75% de filles, hein, je te jure, tu dirais franchement, 75% de filles, il y a des bombes, et ben, il y en a peut-être une ou deux de mignonnes, quoi.
0: Ouais.
5: Attends, c'est la folie.
0: Mais des belles filles, il y en a comme ça, tu vois, par exemple, je regarde Fun TV, et hop, je tombe sur une fille qui est très jolie, qui a 17 ans, qui était mignonne comme tout, et
5: bon, ça pousse. Attends, ça fait pas mal au cœur de voir des filles de 16 ans, 17 ans. Tu fais putain, c'est un peu trop jeune, quoi.
0: Non.
5: Bah,
0: il y a quand même des jolies filles qui ont la vingtaine, qui sont très jolies également.
5: Mec, je vais me tirer une balle, je ne les trouve pas.
0: Non, commence pas à me dire un truc pareil, oh.
5: Non, je te promets, Max, là, c'est...
0: On va se rattraper tous les deux vendredi soir.
5: Ouais, si,
0: attends, je peux pas trop parler parce que j'ai Caroline qui est là et qui me surveille un petit peu, donc...
5: j'ai entendu dire que t'avais une petite amie, c'est quoi ce délire?
0: C'est n'importe quoi.
5: C'est n'importe quoi.
0: Ah là là, je baratine, je mens, j'en suis avec une, je mens. Elle est dans le sud, elle l'est plus, après je suis encore avec elle alors que je me suis peut-être séparé d'elle.
5: Là, elle va revenir demain, quoi, l'amitié.
0: Voilà.
5: Cette femme, tu l'as inventée de toute pièce, en fait.
0: Non, elle existe.
8: Salut, je suis la petite amie de Max.
0: Ah bah salut petite amie.
8: Salut,
0: ça va bien toi?
8: Et tu apportes du pain, Max, ce soir?
0: Oui, comme d'habitude, avec du beurre.
8: Ok, allez,
0: tu me chauffes le lit avant. Hein.
8: Allez, je t'attends.
0: Je sais pas qui c'est qui parle, mais c'est pas bien grave. Françoise.
6: Ouais, c'est pas moi qui parlais.
0: Qu'est-ce que je veux dire, Françoise? Marco parlait des jolies filles. Où est-ce qu'on peut trouver des jolies filles aujourd'hui, d'après toi? Quels sont les endroits où il faut aller traîner pour un homme?
6: Pour un homme? Je voudrais pas dire de conneries, mais s'il veut vraiment avoir des belles filles, il a qu'à aller à Pigalle.
4: Allez, en forme, allez, en forme.
7: C'est une tueuse,
4: et puis c'est tout.
5: Elle est trop
4: Caroline.
5: Non, mais on va arrêter nos plaisanteries.
4: Non, mais sérieusement, attends, Franck, Marco, Caroline.
9: Oui.
4: Comment on fait pour trouver pour Marco, hein, même si t'es une fille, c'est toujours délicat d'aller dire une fille, comment on fait pour trouver des jolies filles, ça voudrait dire que t'en es pas une. Mais pour Marco, quel est l'endroit ou comment il faut faire ou...
9: Qu'est-ce qu'il appelle une jolie fille? Est-ce que c'est une fille qui a beaucoup de charme ou une fille qui
5: on dit jolie fille, quoi. Alors, elle peut être très mignonne et avoir du charme, ce qui la rend encore plus jolie, mais à la base, c'est physique, quoi.
9: C'est physique.
5: Ouais.
4: Là, dans Ça se discute, le peu que j'ai regardé, j'ai vu le début, c'est vrai qu'ils ont montré les portraits des demoiselles, elles avaient l'air très mignonnes. Donc là, c'était vraiment très physique, Caroline.
5: Des poids parfaits, quoi, 1m77, 52 kilos.
4: Ça se peut, nous écoute, Marco, c'est peut-être des auditrices de fun.
5: Non.
4: Bah attends, mais des fois...
5: J'envoie un message à toutes ces auditrices. Si vous localisez mon appel, rejoignez-moi, les filles. Hein.
9: Voilà. Mais il faut quand même que toi, t'assures physiquement aussi, parce que...
5: Ah non, ça, c'est pas le problème, c'est les rencontrer qui est le plus dur. C'est pas le fait de sortir avec elles, c'est faut les voir. Et généralement, on les voit jamais, ces filles-là. Et en plus, si tu vois une fille comme ça, sachant qu'elle sait qu'elle est très belle, attends, il faut aller les voir rentrer au studio. Il y en a deux ou trois, elles ont à peine adressé la parole à Jean-Luc Delarue, quoi. Elles avaient le menton... à l'autre bout de la tête, quoi. Je sais pas comment dire, mais...
4: Dans le sens où elle se la pétait trop.
5: Putain, même devant Delarue, t'imagines, quand les invites, elle se la tapait.
4: Attends, devant Jean-Luc.
5: Devant Jean-Luc.
4: Devant mon pote Jean-Luc.
5: Devant Mimi.
4: Sans déconner.
5: Je te promets.
4: Devant JL.
5: Je te promets, Maxou.
4: Bah écoute, je vais en parler à Jean-Luc. Dès que je le vois, je lui en touche un mot. Je lui dis, c'est vrai, d'après un témoignage d'un auditeur, elle se la pétait en studio.
5: Max, tu as enregistré l'émission?
4: Oui.
5: Attends, il a invité 4 mannequins qui sont mannequins qui ont 25 ans. Il y a une blonde qui s'appelle Samona, qui vient de la République tchèque.
4: Ouais.
5: Elle vaut 5 fois Astrid, quoi.
4: D'accord.
5: Ah, je te promets, c'est une bombe thermonucléaire à fission.
4: Bon, j'essaie de récupérer les numéros de téléphone.
5: Je peux te donner le numéro de Simona, par exemple.
4: De
5: Simona.
4: Non, mais moi je les récupérerai, je les connais là-bas, ils vont tout me donner, ils savent. De toute façon, moi, dès que je demande un truc, là-bas, direct. Hein.
5: Attends, mais t'es pas M6, toi, c'est quoi ce délire ?
4: Quoi ?
5: T'es pas M6 ?
4: Bah si, mais oui et non. Tu sais, moi je collabore avec tout le monde, hein.
5: Ah, putain,
4: je suis un collabo là pour ça. Pour réussir dans le métier maintenant dans la télé, je vais être collabo, je suis avec tout le monde. C'est-à-dire que quand je dis M6, ouais.
10: François, c'est une belle fille, non ?
4: Mais c'est qui parle là ? C'est un pote à toi, Marco ?
5: Ouais, c'est un pote à moi, c'est un parasite, quoi. Tu vois, il arrive à intercepter les fréquences, ouais. Et il annonce ce qu'il veut, quoi.
4: Bon, Caroline,
9: oui ?
4: Comment on fait là pour ces jolies filles pour Marco pour terminer là-dessus ?
9: Ah, je sais pas, c'est bien compliqué tout ça.
5: Quoi, qu'est-ce qu'elle a dit ?
11: C'est très compliqué.
5: Non, mais écoute, le problème, c'est qu'il faut les voir. On les voit jamais.
4: Oh, eh ben, écoute, on peut demander la vie de fée.
5: Contre ces filles qui sont cachées, qui sont
4: mais non, chez elles. Elles sont pas cachées, Marco, mais elles travaillent beaucoup et on les voit peu. Elles se sont discrètes.
5: Attends, une fille de 18 ans, quoi. Où est-ce que tu veux qu'elle travaille ? Attends, elle est encore au lycée.
9: Mais il y en a, t'es difficile ou quoi ? Moi, j'en vois tous les jours.
4: Il y en a des jolies,
5: tous les jours. Attends, une fille, quand tu dis une fille, ouais, présente-moi une copine à toi, mignonne. Ouais, j'en connais une vachement belle.
4: Non, mais attention, Marco, même si effectivement dans le Nord, il y a très jolies filles, en étant à Paris, c'est vrai qu'il y a encore un petit peu plus de choix et de possibilités de rencontrer du plus joli monde. Alors par contre, ce qu'on va faire, c'est demander tout de suite à ce que des top mannequins, mais vraiment des jolies filles nous appellent, mais comme ça, pas pour le côté de nous faire croire qu'elles sont belles au téléphone et de nous donner leur mensuration, mais pour nous dire un petit peu comment ça se passe et si effectivement... Attends Marco, laisse-moi terminer, parce que sinon elle s'entendra pas, et puis Ricky Larson est déjà là, et dans 5 minutes, on va être obligé de se couper, on n'aura même pas le temps de leur parler. Vous appelez tout de suite au 0803-08-5000 s'il y a une fille qui est dans le milieu, qui comprend un petit peu ce que dit Marco, ou qui hallucine complètement à ce qu'il dit, bah qu'elles appellent dès maintenant. On est là, les filles. Faut que je fasse gaffe, Marco. Faut que je regarde Marco par rapport à Caroline, hein, parce qu'après. Oui. Bon, Caroline, ça va alors ?
9: Bah, je suis malade.
4: T'es malade.
9: Ouais, je suis dingue.
4: Qu'est-ce que t'as attrapé ?
9: Bah, depuis que je suis revenue de la loco, j'ai 39 de fièvre.
4: Ah, bah ouais, bah ça, c'est le virus de l'amour, ça, c'est que t'as Caroline, carrément craqué, hein.
5: Caroline.
4: Voilà, c'est tout, hein.
5: Quand tu as froid, t'as la fièvre, je suppose.
9: Oui.
5: T'as un peu froid ?
9: Ouais.
5: Juste ce qu'il faut faire pour réchauffer, il faut se mettre tous les deux nus dans un duvet. Et moi, je peux t'amener le duvet.
4: Oui, mais elle est à Paris, toi t'es à Lille.
9: Voilà,
5: attends, elle me merde le retard, quoi. Tantan, je suis tout de suite chez elle.
4: Bon, Marco.
5: Ouais, non, mais je déconne.
4: Mais je pensais l'inviter éventuellement vendredi à Lille, donc si tu veux, comme ça tu t'occuperas d'elle.
5: Non, Max, moi je prends pas la copine des amis.
4: Ah, mais c'est pas ma copine.
5: Ah.
4: Déjà, hein, Caroline, c'est vrai ?
9: Bah oui, c'est vrai.
4: Bah ouais.
5: Attends,
4: hein.
5: Mais j'entends dire Max l'est faite, elle s'est faite Max, il y a tout un.
4: C'est vrai.
5: C'est quand même mystérieux, toi. Tu fais croire des fois oui, des fois non, c'est ça que je trouve excellent chez toi.
4: Bah oui, je sais. Diviser pour mieux régner, ça aussi, c'est une force de moi, ça.
5: Max, est-ce que t'aimes les blagues un peu drôles, comme un peu deuxième degré, quoi ?
4: Oui, mais ça dépend. Sauf sur le racisme, maladie, machin. Ah là, vas-y, Marco, vas-y.
5: Alors, qu'est-ce qui est bleu qui pue au fond des bois ?
4: Ah, oh, ça c'est petit, c'est pas un schtroumpf qui est machin ou le petit Grégory dans un sac plastique ou une connerie.
5: Un schtroumpf mort.
4: Ouais, voilà, ça c'est
5: attends,
4: archi méga.
5: C'est pas mal parce que c'est quand même un schtroumpf, tu vois, c'est toujours joyeux, il est mort, c'est un cadavre.
4: Ouais, c'est sûr, ouais, c'est super drôle, ouais, ouais, ouais.
5: Attends, là tu dis ça à froid quoi, mais je te jure t'es bourré, t'es pété quoi.
4: Non, mais ça fait un milliard de fois qu'on raconte ces histoires là, c'est même plus drôle, ça date des années 80, ça, allons quand même, attends mon petit Marco, faut se mettre à la plage.
7: 99.
4: Bah non, mais enfin là, il faut quand même un peu accélérer, on est quand même à la génération South Park, faut arrêter les schtroumpfs,
5: ouais,
4: deux minutes, hein. On est d'accord. Hein. Bon alors Caroline, oui. Merde, tu viens avec nous vendredi ou pas?
11: Non, je vais pas pouvoir.
4: Tu déconnes. Pourquoi tu viens pas?
11: Parce que je reçois une amie de Montluçon.
5: Eh ben, viens avec ta
4: oh
5: copine.
4: Oh là là là là, Montluçon, j'aimais beaucoup tes filles. Montluçon, je t'en prie, retire ta CDI.
5: Eh hey Max.
4: Pourquoi tu viens pas avec ta copine, là, à Lille?
11: Tu veux?
4: Bah ouais, on s'éclate.
5: Tu viens chez moi.
4: Mais attends, Fida, il se met la tête contre les murs. Il dit, mais qu'est-ce qu'il fabrique, ce con? Il fait n'importe quoi. Mais j'ai envie de me marrer. Après tout, c'est la radio, on profite du statut.
12: Merde, elle va payer un truc un jour ou pas?
4: Mais non, mais c'est normal, je la trouve sympa. C'est une façon de me racheter que de pas pouvoir encore faire toutes ces cochonneries qu'on doit faire ensemble. C'est vrai, Caroline. Et puis là-bas, on dort à l'hôtel.
11: Ouais.
5: Attends mec, tu vas pas à l'hôtel, j'ai une maison.
4: Marco, il y a des capotes à Lille.
5: Ouais, non, j'ai utilisé les dernières.
4: Non mais je veux dire, je pourrais en trouver sur place.
5: À l'aise.
11: Mais bon, même qu'il du a bizarre contre moi, je sais pas.
4: Et c'est quand tu kiffes quelqu'un et que tu peux pas parce que t'es déjà maquée, bah tu deviens violent envers elle.
5: Elle est pas maquée, Caro.
4: Non, mais justement, t'écoutes pas, Marco. Je te parle de Fildar. Fildar, que je dis quand t'as quelqu'un qui est maqué et qui quand même est amoureux d'une autre personne, c'est ce que m'a dit pas plus tard que tout à l'heure Manu. Il me dit, bah, forcément, il a la haine.
5: Ah ouais, c'est
4: parce
5: ça.
4: Parce qu'il aimerait, mener une double vie avec Caroline et qu'il sent que c'est pas possible parce qu'il peut perdre l'autre et qu'il l'aime bien aussi. Et voilà, et qu'il aimerait, avoir une aventure avec, voilà.
11: Ouais, bien sûr.
4: Voilà.
5: Et Max, Fildar, en fait, je crois pas qu'il est jaloux, tu vois, Max. Je crois que Fildar, il a un potentiel, tu vois, mais il veut pas vraiment l'exploiter. Tu vois ce que je veux dire?
4: Oui, il peut pas.
5: Hein? J'avais pas vu cette éventualité.
4: Là, on peut pas te dire, en tout cas, ce soir, il est malade. Je sais pas ce que t'as, d'ailleurs, t'es quoi? T'es malade? Bah, je sais pas, t'as un visage fatigué, t'as pris des
12: médicaments. J'ai dentiste ce matin.
4: Ah, c'est pour ça, oui, ça, les dents, alors ça, c'est mortel, ça. Hein.
11: Ouais.
4: Ouais, ça, c'est vrai que ça calme un peu, quoi.
5: Caro?
4: Oui.
5: Caro, quand
4: c'est. Où tu vas, toi, mais oh, c'est chasse gardée, toi, t'es là, t'arrives, tu m'as sur mes plates-bandes.
5: C'est drôle, ça, Max, tu me fais, ouais, elle m'appartient pas, puis elle m'appartient, puis Montluçon, puis Montluçon pas.
4: Non, elle m'appartient pas, mais on lui parle pas, on la touche pas, on la regarde si on veut, mais c'est tout, ça s'arrête là.
5: Je regarde avec ma bouche.
4: Bah alors, dis donc, oh.
5: Attends, hey Caroline, le coup du duvet, ça t'intéresse pas?
11: Non,
5: arrête. Max t'aurait dit oui, quoi.
4: Hey, tac. Par contre, Caroline,
11: oui.
4: Le fait de venir un petit week-end à Lille comme ça, je t'invite, et tu viens en bus, on se revoit après, on finit la nuit à l'hôtel ensemble.
11: Ouais, mais c'est que des beaux bars, hein.
5: Je t'invite
4: à Lille.
11: Ouais, tu m'invites à Lille, mais...
4: Ah, après?
11: Bah oui.
4: Bah si ça se passe bien, why not? Moi je viens normalement avec un pote dans la chambre d'hôtel, mais on les fait changer. Il faut que je demande à mon pote, mais ouais, c'est faisable.
7: Oui, Max, tu me rends cocu, tu rentres plus à la maison.
4: Mais c'est comme ça, mon chéri. Moi je suis bi, donc en ce moment je suis amoureux de toi, mais j'ai envie d'être avec une fille.
7: Non mais là, tu rentres plus à la maison.
4: Non mais tu sais très bien que toi c'est la semaine et les nanas c'est le week-end. Mais Caroline, oui. Pourquoi pas, hein, Françoise, t'es d'accord ou pas?
13: Tout à fait d'accord.
4: Tu me connais, Françoise?
13: Ah oui, je te connais même très bien. Hein.
4: Comment je suis en ce moment? Physiquement?
13: Physiquement? Oh, t'es mignon.
4: Ça va, hein, Caroline?
13: Ouais.
4: En ce moment, ça le fait. Ça va, ça le fait, là, un petit peu, là. Hein.
13: Ouais.
4: Hein, en plus, j'ai mis la chemise qu'un auditeur m'a offert vendredi jeudi soir, donc je suis...
13: La première, là, que tu as mis, là?
4: Ouais, voilà.
13: Ah ouais, elle te va super. Hein.
4: Elle est belle, hein?
13: Ah ouais, ouais.
4: Bon, t'es gentil.
5: Max,
4: oui, Marco.
5: Tu pourrais pas venir avec Françoise aussi quand
4: non.
13: Merci.
5: À Lille?
13: Non, merci.
5: Comment s'appelle? Tu l'as fait monter avec toi, elle mixe avec toi, non?
4: Non, parce que Françoise, elle est trop star, hein, Françoise, puis ça serait l'émeute si elle vient.
13: Non, je suis pas star, moi.
4: Dessus, t'es une star.
13: Non, tu sais très bien que j'ai horreur de ce mot-là.
5: Et Françoise?
4: Ouais,
13: on n'a pas changé, hein. De toute façon, j'ai toujours dit que ce mot-là...
4: Oh, il me fait chier, là. Ils parlent tous en même temps, là, le Marco avec son copain, deux secondes, là. Dis-donc, il est trop pipette, Marco. On n'entend pas ce que dit Françoise. Qu'est-ce que tu dis, Françoise?
13: J'ai toujours dit que le mot star, pour moi, je ne l'aimais pas.
4: T'as pas changé, toi, hein?
13: Non.
4: On change pas les gens.
13: Je ne suis pas une star, je suis une fille normale qui passe de temps en temps à la radio.
4: Voilà, c'est Chewbacca. Bon,
5: Chewbacca. En plus, il est pas du tout Chewbacca, c'est bien trouvé.
7: Ça va, Françoise?
13: Non,
4: non, non,
13: de toute façon, pour
4: me
13: faire bouger de chez moi, c'est très dur.
4: Non, non, mais on peut pas, mais parce que, bon, mais, Marco, on n'a pas trouvé les deux filles, les filles en question, elles doivent nous écouter, mais elles osent pas appeler, c'est toujours pareil, elles sont sous la couette, elles sont là.
5: C'est ce que je te disais.
4: Mais non, mais parce que pour elles, je leur appartiens et qu'elles veulent pas se mélanger avec d'autres mecs auditeurs. Toi, t'es un auditeur et moi, je suis le star system, elles se disent, non, moi, je veux bien appeler si Max nous demande pour parler avec lui, mais si c'est pour parler avec un auditeur de Lille, c'est pas la peine.
5: Tu vas me faire croire, en fait, depuis que t'es star system, ça marche vraiment mieux avec tes filles?
4: Non, ça marche pas, c'est l'échec total.
5: Arrête, c'est ça.
4: Aucun succès, j'en ai rencontré aucune. Je crois que Caroline est la première en 7 ans que je veux bien rencontrer avec qui j'ai eu envie, comme ça, d'avoir une relation sexuelle.
5: Caroline. C'est ça? C'est
4: Caroline, ouais, ouais.
5: Mais c'est bien,
4: on peut le dire, c'est pas un top modèle, mais elle a du charme et elle a quelque chose d'excitant. En tout cas, moi, je me priverai pas et je vais pas me priver.
5: C'est bien. Non, mais tu l'as fait croire, quoi. Ça fait plusieurs jours, j'entends que tu lui fais croire.
4: Mais Caroline, je lui ai quand même promis beaucoup de choses que j'ai tenues. Elle est venue, on l'a vue plusieurs fois. Je lui ai promis qu'une chose est sûre, je passerai chez elle une nuit. C'est promis, juré. Elle veut venir. Je l'invite à venir dans le Nord. Je t'invite, Caroline, officiellement, avec ta copine.
11: Ouais.
4: Oui.
11: D'accord.
4: Vendredi.
11: Ok.
4: Et si ça se passe bien, je te jure qu'on... Même si on couche pas ensemble, allez dans la même chambre. Allez, banco.
11: On fera une pyjama partie.
4: Une quoi?
11: Une pyjama partie.
4: Ouais,
5: c'est pour les gamins. Il y a moyen de s'incruster là.
4: Non, ma chérie, une pyjama, on fera un pyjama party, mais nu en dessous du pyjama.
11: D'accord.
4: Hey, Max. Faut que je pense à amener tu me fais penser à amener un boombox et un CD de Barry White. Là, t'es avec le radio cassette, avec une cassette de Barry. Hey, tu mets un best-of de Barry White sur cassette.
11: On fera des mots croisés.
4: Avec un Walkman double casque. Qu'est-ce qu'il y a? Mais Manu, c'est Fildar, ça le dépasse, ce qui m'arrive, ce que je fais en ce moment. Ça te dépasse ou quoi?
12: Pas nous, hein, on questionne. Attends, pas, hein. Ce que j'ai entendu, ça m'a fait halluciner.
4: De quoi?
12: Ça fait en 7 ans.
5: Oui.
12: C'est avec Caro que j'ai envie de coucher.
4: Ouais.
5: Putain, mais ça c'est le truc de ouf.
4: Qu'est-ce qu'il y a? Qu'est-ce que tu trouves d'hallucinant?
12: Ah, ça m'a retourné, ça.
4: Quoi?
12: Oh, je suis retourné pour la fin d'émission.
4: Pourquoi? Qu'est-ce qu'il y a?
12: Putain, mais avec. Non, mais rien, c'est la phrase qui m'a tué, c'est tout.
4: Ah, parce que. Ah oui, il y en a eu d'autres.
12: Mais il y en a eu trop même, des...
4: Il y en a eu
12: trop bien, des trop bien.
4: Des trop bien.
12: Oui, c'est vrai qu'il y a franchement, bon. Il a pas tort le fil quand même.
4: Bref. C'est lesquels?
12: Bah attends, mais
4: il y en a des milliards de millions.
12: Je peux pas te les citer.
4: Une fille?
12: Bah oui. Non, des gros poilus.
4: Personne. Mais non.
12: En route,
4: Marco,
5: ouais.
4: N'écoute pas ce qu'ils disent, personne même.
5: Non, écoute, moi Max, je crois que c'est un potentiel, mais tu veux pas vraiment l'exploiter.
4: Non, ça, t'as déjà dit ça pour moi tout à l'heure, toi. Oh. Marco,
5: ouais.
4: Tu vas pas quitter autre poste de standard que François, je t'embrasse très très fort. Right, dans le centre de Lille, Jules de Magic Garden, Like Soul, Grand Popo Football Club et Max de Fun Radio, c'est-à-dire votre serviteur, seront présents derrière les platines pour un fun live qu'on enregistrera et qui sera rediffusé sur l'antenne de Fun Radio avec Fun Radio et Kakakala, bien entendu, ça va de soi. Est-ce qu'il reste encore des places à offrir à nos auditeurs? Aussi bien pour le bus que pour la liste directement.
5: Oui.
4: Alors, si vous êtes dans le nord de la France, d'où vous veniez, mais en tout cas vous avez décidé de venir par vos propres moyens et que vous voulez être sur la liste pour cette soirée de vendredi soir, vous appelez dès maintenant le standard de Fun Radio. Et si vous avez envie également de partir de Paris sur les coups de 18-19h devant Fun Radio 20 rue Bayard et que vous voulez partir en bus avec des auditeurs, on vous prend en charge bien sûr le bus, la bouffe, l'hôtel, on vous rappelle on vous ramène le lendemain dans l'après-midi, on passe la soirée ensemble, plus si infinité. On sait jamais, s'il y a une jolie fille dans le bus, vous appelez dès maintenant également le standard de Fun Radio 0803 085 000 si vous voulez venir assister au Fun Live vendredi soir avec tout ce beau monde. Voilà, qu'est-ce que je peux dire d'autre maintenant qu'on a avec Christophe, 22 ans, vendu d'aller vers le blind test sur les musiques de films où c'est plus la peine de nous appeler, on a déjà les 4 candidats. Christophe, donc tu es sorti avec une fille qui avait une sœur jumelle et apparemment tu t'es fait avoir.
14: Exactement, ouais.
4: Ça va, Christophe?
14: Avoir en beauté même, parce...
4: Alors vas-y.
14: Voilà, je me suis retrouvé dans un boulot tranquille, pépère. J'arrive, tout, je tombe malade. Je reviens d'arrêt maladie. Il y a une fille, une intérimaire qui arrive, mignonne et tout. Je flèche dessus. 2-3 semaines après, j'arrive à sortir avec.
4: Quel âge elle avait, elle, à peu près, Christophe?
14: Elle avait 21 ans.
4: D'accord, ouais.
14: Donc je sors avec et tout, mignonne et tout. Tout se passe bien et tout. Puis bah, je tombe franchement amoureux. c'était bah grave love quoi.
4: Quand toi tu dis enfin quand toi tu comment tu interprètes le fait de tomber amoureux, c'est
14: bah le fait de tomber amoureux c'est que bah on s'entendait bien, tout se passait bien et tout.
4: Et pour toi être amoureux d'une personne, c'est quoi comparativement à d'autres filles avec qui t'es sorti où tu sentais que t'avais moins de sentiments? Qu'est-ce que tu ressens en plus?
14: Bah qu'est-ce que je ressens en plus, c'est que à chaque fois je suis à moitié intimidé à chaque fois que je la vois.
4: D'accord, et tu penses tout le temps à elle toute la journée.
14: Je pense à elle toute la journée, j'en rêve la nuit et tout quoi.
4: Ah carrément.
14: Ah ouais,
4: c'est génial.
14: Ah ouais ouais.
4: Donc je ne suis pas amoureux. Ben, je plaisante parce que je sais que la demoiselle avec qui je partage ma vie en ce moment a des amis à elle qui écoutent et qui lui rapportent tout ce que je dis. Alors n'allez pas lui dire ça, ça lui ferait de la peine. D'accord, surtout que je plaisante. Ok.
14: Ok.
4: Non, je dis pas ça, je dis ça aux copines de ma copine. Bande de salopes. Voilà, je l'ai dit.
14: Ouais, donc ouais, bah moi je suis tombé grave amoureux d'elle quoi. Et bah je sors avec et tout se passe bien.
4: Oui.
14: Et puis au bout d'un mois, bon bah lui prend un coup de folie et bah un rond. Alors moi, gros chagrin d'amour et tout, deux semaines après je me retrouve en boîte, je la revois.
4: Oui.
14: Bah pour moi c'était elle.
4: Pour toi c'était elle, d'accord, ouais.
14: Ouais voilà.
4: Parce que maintenant on sait que tu t'es fait avoir par sa deuxième sœur jumelle, donc pour toi tu la revois.
14: Je la revois, c'était elle.
4: Ouais.
14: Et bah ce qui fait que bah je la revois en boîte et tout. Elle était un peu malheureuse et tout, bah je ressors avec.
4: T'as fait en compte si tu l'avais chopé en disant t'es vraiment qu'une salope et tout, t'as vu ce que tu m'as fait, alors que c'est sa sœur jumelle, elle y est pour rien la pauvre.
14: Ouais bah enfin non même pas, tu vois au début j'étais ouais mais tu te rends compte, je vais pas trop ressortir avec, je fais ouais mais si tu recommences ce que tu m'as fait le premier coup, je.
4: Et elle s'est doutée tout de suite qu'apparemment il y avait erreur avec sa sœur.
14: Il y avait erreur avec sa sœur.
4: Mais elle a rien dit, mais elle s'en est d'accord, ok, ouais.
14: Sa sœur n'a rien dit, quoi.
4: Ouais.
14: Je préfère elle s'appelait Caroline, je la revois en boîte, je l'appelle Caroline.
4: Ouais.
14: Alors que entre temps, ça avait changé de prénom, c'était Sabrina.
4: Ouais, d'accord.
14: C'était plus la même fille.
4: D'accord.
14: Donc je ressors avec, et puis bon, bah je l'appelle Caroline et tout, elle dit rien. Alors, je dis ouais, puis elle fait bah ouais, j'aimerais bien ressortir avec toi. Je fais ouais, mais tu te rends compte, après ce que tu m'as fait, je sais pas trop et tout, puis bon, bah. Vu que j'ai mon cœur qui battait quand même franchement assez bien.
4: Et là, elles avaient vraiment... T'étais sorti combien de temps avec cette fille-là, l'autre, sa sœur?
14: Un mois et demi.
4: Un mois et demi. Et il n'y a aucun détail du physique que tu dis, tiens, il y a un truc de bizarre, aussi bien dans la coupe de cheveux que sa façon de parler.
14: Non, vis-à-vis coupe de cheveux, physique, rien du tout, quoi. Une façon de parler, un petit peu.
4: Un petit peu, ouais, mais ça t'a pas plus choqué que ça.
14: Ça m'a pas plus choqué que ça, quoi.
4: D'accord.
14: Pour moi, okay. Pour moi, c'était la même.
4: Donc, t'as couché avec elle?
14: Et je retourne avec elle, j'ai couché avec elle.
4: Et là, même au lit, même corps physique, même façon de se comporter au lit?
14: C'était plus le pied, je vais te dire.
4: D'accord.
14: Franchement, c'était plus folie, quoi. Dans
4: d'accord.
14: Le lit,
4: Bon, là, tu ne sais toujours pas. Tu te doutes toujours de rien ou là, t'as des doutes?
14: Non, j'avais toujours pas de doute. Quoi.
4: D'accord.
14: Et jusqu'au bout, j'ai pas eu de doute, quoi.
4: Jusqu'au moment où?
14: Où je les ai vus toutes les deux.
4: Putain, mais là, c'est-à-dire qu'elles ont joué un jeu, t'as découvert le poteau rose ou le hasard a fait que tu les as vues toutes les deux?
14: Bah, le hasard a été que j'ai été chez ses parents.
4: Ouais.
14: Et puis, juste avant d'aller chez ses parents, bah, elle me fait, ouais, voilà, j'ai quelque chose à te dire, mais fin de compte, je te le dirai pas tout de suite, tu le sauras plus tard.
4: Laquelle qui te dit ça? La deuxième?
14: C'est Sabrina qui me dit ça.
4: La première deuxième. Ou la deuxième?
14: La deuxième.
4: La deuxième, d'accord.
14: Elle me dit ça.
4: D'accord.
14: Ah bon? Bon. Ah, sur le coup. J'étais un peu surpris, ce qui fait que j'arrive chez mes parents traumatisé à fond.
4: Et ta copine numéro 1, elle s'appelle comment déjà?
14: Elle s'appelait Caroline.
4: Caroline, d'accord.
14: Et ce qui fait que bah j'arrive chez mes parents traumatisé à fond. J'ose à peine dire bonjour.
4: Pourquoi traumatisé? De quoi? Traumatisé de quoi? De ce qu'elle voulait te dire?
14: Bah ouais, sur le coup, je me suis dit, c'est les parents, ça y est, les parents, je vais pas plaire aux parents, ils vont m'envoyer chier, un truc comme ça.
4: Ah oui, d'accord, ok. Donc t'étais pas traumatisé, disons que t'étais impressionné, t'avais peur, Christophe, de faire mauvaise impression auprès des parents de Caroline, quoi.
14: Exactement.
4: Parce qu'on rappelle que même si tu sortais pour la deuxième fois avec la sœur jumelle Sabrina, toi, tu croyais que c'était Caroline.
14: Non, c'est, je sors, au début je suis sorti avec Caroline, après avec Sabrina.
4: D'accord, ok, mais
14: mais toi, Caroline,
4: quand t'es sorti avec Sabrina, tu pensais que t'étais toujours avec Caroline.
14: Ouais, je pensais que j'étais toujours avec Caroline.
4: D'accord, ok, ouais.
14: Ce qui veut que j'arrive chez mes parents, j'ose à peine dire bonjour et tout. Bon, bah, me propose un café, je bois mon café.
4: D'accord, ok, ouais.
14: Et puis,
4: donc là, en fin de compte, t'es avec Sabrina, pensant que t'es avec Caroline.
14: Voilà.
4: D'accord, et là, d'un coup, tu as celle dont tu, et d'un coup, tu vois, son sosie.
14: Eh ben, j'ai entendu bruit dans les escaliers qui étaient juste derrière moi. Je me retourne, justement, je vois la copie conforme.
4: Putain, et là?
14: Et là, surprise sur le cul et tout,
4: Et là, tu te doutes que justement, par rapport à le côté physique, l'intonation, le pied au lit, que c'est pas que tu t'es.
14: Et puis surtout par rapport au regard qu'elle m'a lancé en descendant les escaliers.
4: Ouais, méchante.
14: Un peu, ouais.
4: Un peu froide.
14: Un peu froide.
4: Est-ce que tu crois que sa sœur, est-ce qu'elle est au courant toutes les deux, ou peut-être qu'elle s'est aperçue aussi que sa sœur l'avait roulé avec son ancien mec?
14: Ça, je sais pas trop, quoi.
4: Est-ce que t'as réussi à savoir si Sabrina, en fin de compte, qui s'est fait passer pour Caroline dans la boîte quand elle a su que tu croyais que c'était Caroline, elle a voulu essayer de venger sa sœur ou essayer de piquer le mec à sa sœur, ou c'est du hasard pur et simple?
14: Ça, pour l'instant, je sais pas trop, quoi.
4: Parce que non, mais pour elle, c'est pas du hasard. La deuxième fille que tu vois en boîte, c'est-à-dire Sabrina, quand tu t'approches d'elle et que tu lui dis que c'est Caroline, elle se doute bien que donc c'est t'es une ancienne aventure de sa sœur.
14: Ouais, bah ouais.
4: Donc, au lieu de jouer la transparence dans la boîte et dire attention, je suis la sœur jumelle de Caroline, mais moi je m'appelle Sabrina, là d'accord, tu le sais, elle se fait passer pour Caroline.
14: C'est-à-dire qu'à un moment,
4: d'accord, ok. Donc, en moins de compte, elle sait dans sa tête tout de suite que le mec qu'elle a en face d'elle, c'est un ex de sa sœur et qu'elle va se le taper.
14: Ouais, mais exactement.
4: Et ben moi, j'ai une punition parce que quand même, les auditeurs, je ne sais pas si Faïda et Manu sont au courant, mais j'ai eu un nouveau cadeau aujourd'hui, un cadeau, et j'ai eu une paire de menottes. On m'a offert une paire de menottes.
15: Bah c'est super.
4: Putain, un petit pistolet à eau aussi. Ouais, mais soit pistolet à eau, je m'en fous.
15: Bah si, tu peux te le foutre dans le cul, quoi.
4: Non. Bah tu vois, Christophe, moi si j'étais toi, une petite paire de menottes. Quelle était la fille d'hier qui voulait être enchaînée? Qui se voyait enchaînée dans ses fantasmes?
15: Ah, oh, je sais plus.
4: Oh putain, je me vois bien enchaînée.
15: Il y a eu tellement.
4: Caroline. Non, mais pas ta Caroline à toi.
15: Encore?
4: Pas ta Caroline à toi, la Caroline de la banlieue parisienne.
15: On l'appelle,
4: avec...
15: c'est ça?
4: Non.
14: C'est bon. C'est pas Sabrina.
4: Quoi?
15: Je dors plus après.
4: Quoi, appelle-la.
15: Voilà, je savais.
4: Bon, si je vais...
15: Ça, je fais exprès de dire non, parce que je suis très bien que t'allais la rappeler.
4: Ouais, regarde. Putain, c'est que ça fait mal, hein.
15: Mais t'as même pas besoin de clé, elle s'ouvre toute seule.
4: Ouais, alors, je me suis enchaîné pour un bidon.
15: Il est gris, en ce moment.
4: Bah quoi? Il est gris. Ah, Christophe.
15: Ça fait 24 ans.
4: Elle est même pas chez elle.
16: Bonjour.
4: Bah dis donc, bah là. Putain, merde, attends. Ouais. Attends.
16: Allô?
4: Ouais.
16: Merde. Ouais.
4: Bah alors?
16: Oui.
4: Putain, tu m'as fait flipper. T'écoutais la radio?
16: Mais oui, mais mon répondeur, il déconnait.
4: Je crois que tu faisais caca, j'ai dit ça à toi, elle écoute pas. Bon, ma chérie, c'est bon, hein, j'ai les menottes.
16: Ah ouais?
4: J'ai des auditeurs qui nous ont acheté, écoute. Je les ai même mises au poignet, c'est pour tester, pour voir si ça peut t'aller. C'est bon, ça peut aller, hein, ça te va bien, ça te dérange pas le plan menottes?
16: Non, ça va.
4: Non mais sérieusement?
16: Je sais pas testé, donc...
4: Voilà.
16: Faut voir,
4: hein.
16: Ouais.
4: C'est envisageable?
16: Ouais, envisageable.
4: Christophe?
14: Ouais.
4: Voilà la punition que tu dois donner à Caroline et à Sabrina, c'est les menottes.
14: Les menottes, ouais, ah. De chaque côté.
4: Sauf que là, c'est des menottes sympathiques, Sabrina, c'est des vraies menottes, mais c'est des menottes que tu peux enlever de toi-même. C'est-à-dire que si à un moment donné, je devenais complètement barré et complètement fou, hystérique, et que tu me dis, putain, mais il est barré ce Max, t'as toujours la possibilité de les enlever toutes seules. Hein. La preuve, c'est que là, je les ai au poignet, et je vais essayer, attends, hop.
15: Oh, ça me ferait rire que ça marche pas.
4: Quoique là...
15: c'est bon, ça.
4: Quoique là, les gars, un petit coup de main...
15: Bon, non, c'est
4: balle.
15: Rien.
16: Non, ça va, alors.
4: Aïe, parce qu'il y en a une que j'ai serrée au poignet. Et comme j'ai quand même deux mains gauches, il faut quand même le reconnaître. Non, ça y est, j'ai enlevé. Ça peut s'enlever. Mais par contre, c'est vrai que quand on commence à serrer, quand tu vois les flics, tu sais qu'ils doivent serrer pour serrer,
16: mm-hmm.
4: Je peux te dire que si elles sont mal positionnées et que t'as l'os et tout, ça fait super mal. Hein.
15: Ouais, mais ils le mettent aux chevilles.
4: Aux chevilles, c'est encore pire. Non, mais même à la main.
15: Ouais.
4: Tu sais que normalement, ces images là. Bientôt avec la justice, Christophe.
14: Ouais.
4: Quand tu vas faire ça, tes deux jumelles là.
14: Ouais.
4: Si j'ai pas envie, on a plus le droit parce que je suis quand présumé innocent.
15: Ouais, mais ça dépend. Si t'es consentant, t'as le droit. Ouais. Ils auront le droit, les gens, de te prendre en photo.
4: Si je veux montrer mes photos à Paris Match,
15: pas le droit.
4: Fun. Max de Fun Radio enchaîné.
15: Ouais.
4: Ouais, menotté sur les antennes.
15: Sur les antennes.
4: Bah tiens, regarde.
15: Dans la parabole.
4: Voilà, tiens, je me suis menotté au micro.
16: Ça peut être sympa.
4: Non, mais je me suis menotté au micro.
16: C'est vrai? Non.
4: Ah, mais je suis.
16: Ouais.
15: On va lui dépouiller sa caisse.
4: Je suis menotté au micro, c'est-à-dire que je suis avec vous tout le temps. Voilà, je me suis enchaîné à vous, public.
16: Génial.
14: Ah, c'est sûr, toute la nuit.
4: Je me suis enchaîné à vous, auditeurs.
15: Ah, c'est bon.
4: Je peux plus partir. Je suis enchaîné. Voilà. Non, mais un coup de menotte, ça peut être bien.
16: Ouais.
4: Hein?
16: Ouais, c'est une expérience à tenter.
4: Bon, tu veux que je les ramène?
16: Ouais, si tu
4: veux. Bien, je le note.
15: Ouais, mais tu parles, tu vas oublier demain.
4: Quoi?
15: T'as oublié demain.
4: Mais t'es taré.
15: De toute façon, les menottes, ce soir, elles vont être paumées.
4: Mais non,
15: nous, on le note et on l'appelle. Ouais, c'est mieux, ouais. Mais on lui dit, pense aux menottes.
4: Voilà, exactement, exactement. Non, mais je les oublierai pas.
15: C'est notre job, merde.
4: J'ai besoin d'avoir, d'entendre le son de ta voix, de temps en temps. Bah oui, Caroline. Surtout quand Christophe me dit qu'il a, il a couché avec une, il était avec une copine qui s'appelait Caroline. Tout de suite, Caroline, tac, Caroline. C'est vrai, hein.
14: Ouais, puis après, j'ai couché avec Sabrina, par contre.
4: Bah écoute, y a pas de problème, t'as pas une sœur jumelle, par hasard.
16: Non.
4: Quel dommage. Quoi, ouf.
15: Oh là là.
4: Fildar a décidé.
16: Oh là là.
4: Ah, c'est vrai que bon.
16: Vraiment.
4: Elle a 18 ans, 19 ans, elle est toute jeune.
15: Elle vit sa vie.
4: Alors.
15: Je suis content pour elle.
16: Et Fildar se fait un gros bisou baveux dans le cou.
15: C'est cool.
4: Regarde-le, il est comme un fou. Il est content, il est comme un fou.
15: Ça tombe bien.
4: Oh là là. Oh, c'est même plus au micro que je vais m'enchaîner, c'est au standard.
16: Je suis malade et tout, il est sans pitié, Fildar.
4: C'est vrai, sans déconner. Attends, tu te rends pas compte, toi.
15: Attends, Max, il te mettra des suppos vendredi, c'est Rami.
4: Mais vendredi, elle vient pas vendredi.
15: Ah bon?
4: Ça a été ma grosse déception parce que sa copine arrive vendredi, donc elle peut pas.
16: Vendredi soir.
4: Tant pis, c'est une autre fille qui dormira dans ma chambre.
15: Les deux, non?
4: Pas toi, So. Hein. Toi, tu es trop taré pour moi. Tu es folle. D'accord? Je préfère le préciser parce qu'elle va me laisser un message déjà pour me dire c'est avec moi que tu vas venir coucher. Non. Non, So, ne se passera rien entre toi et moi.
14: Approche de sœur jumelle?
4: Non, mais moi, ton plan de délire, Christophe, de sœur jumelle, est-ce que t'as pas été tenté du coup à avoir une relation avec ces deux nanas?
14: Bah maintenant, ouais, un petit peu, quoi.
4: Bah ouais.
14: Mais je sais pas, en fin de compte je suis tombé amoureux, mais en fin de compte je ne sais pas trop de laquelle.
4: Ah oui, c'est ça, oui. Parce que au niveau cul ça se passait un peu mieux, mais t'avais peut-être plus de sentiments pour la première, parce que c'est comme avec elle que t'avais envie de ressortir quelque part.
14: Bah ouais, ouais.
4: Et oui. Qu'est-ce que t'en penses toi, Caroline, de cette histoire des deux sœurs jumelles là?
16: Bah c'est un peu dur, parce que si il est amoureux d'une et que c'est l'autre qui le veut, ça va...
4: Bon, est-ce que tu crois franchement, Christophe, d'après Caroline, que Sabrina avait vraiment envie de toi, c'était juste un délire par rapport à sa sœur jumelle et qu'elle a voulu jouer le côté rentrer dans la peau de sa sœur, ce qui a dû arriver à mon avis plus d'une fois.
14: Bah, le souci aussi, c'est que la sœur, elle travaille avec moi.
4: Laquelle? Donc Sabrina? Caroline, elle travaille avec toi,
14: elle travaille avec moi.
4: Oui. Qu'est-ce que tu fais comme boulot?
14: Je travaille dans un abattoir.
4: D'accord, ok, très bien. Elle abat avec toi?
14: Elle bosse avec moi.
4: Elle abat avec toi, d'accord. Ouais.
14: Là, en face de l'autre.
4: C'est la nuit ou la journée?
14: La journée.
4: Ah, c'est l'abat jour?
14: Hein?
15: T'as du bol, en ce moment qui travaille pas la nuit.
4: Ouais. C'est l'abat jour. Bah oui, c'est l'abat jour.
15: Ouais. Et l'abat nuit, ça craint.
4: Mais ça, mais l'abat jour.
15: Jeu de mots,
4: t'as compris, la
15: nuit. Le jeu de mots, il pue.
4: Quoi?
15: Non, mais si c'était l'abat nuit, ça pue.
4: Ah, j'aurais laissé tomber, j'aurais dit, tiens, bon, d'accord, tu travailles la nuit, c'est tout. Puis j'aurais glissé, j'aurais trouvé une autre astuce, quoi. Mais l'abat jour, ça colle. C'est impeccable. Hein?
14: Excellent.
16: Tu l'as bien joué avec
4: les sœurs. Bah ouais, c'est excellent. Tu lui dis, ouais, dis donc, ma chérie Caroline, tu l'as bien joué, mais t'es pas de lumière. Il me fait le délirer. Je m'adore, je me trouve génial. Ah, je m'adore, je me fais rire à moi tout seul. Je suis blindé de gars, mais comment je fais pour trouver cette connerie? Je suis trop drôle.
16: Ouais.
4: Tu le sais, toi, hein?
16: Ouais, je sais.
4: C'est tout. Tu m'enchaînes au standard?
15: Ouais.
4: J'aime bien avoir des menottes.
15: Oh là,
4: s'il y avait des flics qui pouvaient venir me chercher et me traîner avec des menottes, avec un 9 cubes de flic.
16: Ah, t'irais jusque là.
4: Dans tout Paris. Oh putain, pour toi, j'irais jusqu'au bout, quoi.
15: Hein? Tu veux que je t'en chez nous?
4: Enchaîne-moi au standard.
15: Mais à quoi, ça, là?
4: Ouais, enchaîne-moi au standard, n'importe où. Au fil du standard. Je te jure, j'ai besoin d'être près de vous.
16: Ouais.
4: Voilà.
16: On est près de toi.
4: Je le fais vraiment. Écoute. Voilà, je suis enchaîné,
16: ouais,
4: là.
16: Ouais.
4: Voilà.
15: Ah,
4: donc je suis enchaîné à toi et je suis enchaîné à toi, Christophe, je suis enchaîné à vous, public. Vous qui passez sur l'antenne, mes auditeurs, je suis là pour vous.
16: Ouais, c'est assez excitant.
4: Voilà, ouais, je sais.
15: Ouais.
4: Mais tu veux te faire enchaîner ou que je m'enchaîne?
16: Je sais pas, que tu t'enchaînes, je crois.
4: Mais tu m'enchaînerais, c'est-à-dire juste les poignets ou les mains contre, ou alors contre quelque chose pour que je puisse plus bouger du tout?
16: Ouais, je crois que je t'enchaînerais contre moi.
4: Bien. Mais arrête, c'est bon ça. C'est bon pour le moral.
15: Honnêtement, c'est
4: bon.
15: Il a raison, ça pue. Hein.
4: Quoi, ça pue?
15: La phrase qui pue. Je sais pas, ça m'a fait.
4: M'enchaîner contre.
16: Ouais, ça m'a fait.
15: Non, mais là c'est Manu là.
4: Ouais, mais les deux sont contre toi.
15: Non, c'est... pourtant d'habitude, moi je l'aime bien Caro. Elle est sympa, mais là.
4: Elle veut s'enchaîner, c'est-à-dire, je m'attache, elle m'attache, on s'attache tous les deux.
16: Je vais m'attacher à quelque chose et laisser après.
4: Mais non, bah si, je peux me défaire avec ces menottes.
16: Ouais.
4: Ah, et l'autre qui aime pas ton rire.
15: Qui rigole,
4: la rire. Caroline,
16: oui.
4: Éclate-toi, vas-y, vole.
16: Tout ce
4: Voilà, t'as envie de tousser, ouais. T'as envie de faire l'amour, t'as envie de caresse, t'as envie d'un mec, t'as envie d'un animateur radio. Va pas lui prouter en direct, dis donc mon salaud. Il lève son cul, il le met contre le micro, il allait prouter en direct.
15: Ouais.
4: T'as prouté, on n'a pas entendu, quel dommage.
15: C'était un petit.
4: Ah, d'accord. D'accord.
15: Je confirme. Hein,
4: bon, je le mets de côté, Caro.
16: Ok.
4: Je le mets dans ma poche.
16: D'accord. Oh.
4: Attends, sans déconner, si je les mets là, ça fait flicaille.
15: Ouais, ça fait super. Hutch.
4: C'est super.
15: Ça fait hutch.
4: Non, mais c'est vrai, ça peut le faire, non?
16: Ouais.
4: Non, vous trouvez pas?
16: Si, ça fait un peu...
4: Qu'est-ce que c'est, non?
16: Ça fait shit.
4: Bah non, tiens.
15: Oh, Ponchirello. Oh là.
4: Ouais, mais ça le fait, regarde.
15: Ouais, ça fait pervers, ça fait pas flic. Hein.
4: Mais attends, tu rigoles.
15: Si j'arrive dans le bureau... Faut des lunettes alors, des soleils.
4: Qu'est-ce qui se passe? Ça le fait, non?
15: Généralement, elles sont dans un petit étui.
4: Non, les menottes, elles sont toutes les deux, tu sais, accrochées.
15: Ouais,
4: il y a
15: je
4: pas
15: sais.
4: Une petite bande. Ouais, mais c'est pour bien montrer l'ordre, quand même. Tu vois, le pouvoir. Ah, le ouais, fait de menotter, c'est le côté sadomaso. Putain, je suis dans une teuf sadomaso. Tu montes les... Monsieur, tu les montes comme ça. Bah si, ça le fait, non?
15: Ouais. On va dire oui, hein, parce que...
4: Bon, alors, je sais où il faut les mettre. Tu vois, t'es...
15: Je
4: sais,
15: je les ai.
4: Hein?
15: En collier, non?
4: Non. Faut les mettre là.
15: Voilà.
4: Faut les mettre à la hauteur du zizi. À la hauteur du zgeg.
16: Non, mais maintenant que t'en as, ah, t'auras tout le temps.
15: C'est bon.
4: Eh, regarde, Caro, je te jure, ça me va.
15: Tu la passes dedans.
4: Alors, hein?
15: Tu la passes dedans.
4: Tu la passes dedans, ouais.
16: Ouais,
15: ça sert.
4: Ouais,
15: ça sert
4: bien fort. Ça sert bien fort, d'accord. Et puis, jusqu'à ce que t'as deux couilles bleues. D'accord. Bon, en fin de compte, Christophe, l'histoire se termine comment, quand même, de tes deux jumelles, là?
17: Ouais, bah, ce qui se passe, c'est que, bah, pour l'instant, je suis ni avec l'une, ni avec l'autre, quoi.
4: Mais t'es malheureux, t'es bien, tu t'en fous, c'est...
17: Bah, je suis malheureux d'un sens, c'est que, je tombe amoureux, mais je sais pas de laquelle.
4: Ah oui, d'accord, ok, ah oui, donc là, il va falloir prendre... Mais tu crois que t'as quand même, qu'une fois que tu sauras laquelle des deux, t'as ta chance avec l'une des deux, ou les deux?
17: Bah, j'ai ma chance avec les deux.
4: Tu crois, franchement, elle te relance, elle t'appelle, tu les vois encore régulièrement?
17: Ah bah, il y en a une, de toute façon, elle bosse avec moi, je la vois régulièrement.
4: Ouais.
17: L'autre, je la vois de temps en temps le week-end, quoi.
4: Bon, t'oublie pas quand même, la prochaine fois, de mettre un coup de marqueur sur la gueule, quand même, d'accord? Ah,
17: faut que... Tu as tampon d'abattoir.
4: Non, ouais, voilà, exactement, exactement. Eh, deux jours, hein?
17: Deux jours, ouais.
4: Ah, bah, jour. D'accord. C'est très drôle, génial. Bon, bah, bonne bourre, Christophe, et tu nous tiens éventuellement au courant. Tu sais que si t'arrives pas à nous joindre par le standard et que tu veux quand même nous tenir au courant de ton histoire ou donner suite, toujours le 0140-521-521 qui fonctionne, tu nous rappelles juste le pourquoi t'étais passé sur l'antenne, et puis si t'as envie qu'on te rappelle, tu nous laisses ton numéro de téléphone et on le fera avec un grand plaisir, d'accord?
17: Ok.
4: Ok, Caroline, bon rétablissement.
16: Merci.
4: Amuse-toi bien.
16: Ouais.
4: Je ne t'oublie pas.
16: D'accord.
4: Je ne pense qu'à toi.
16: Ouais.
4: Et... Attention, un jour je t'aurai.
16: Ça. Ok.
4: Ouais. Ça, c'est l'esprit fun. C'est ça le côté groove et fun. C'est ça, c'est ce truc-là. Voilà, ça fait plaisir. Ok, je t'embrasse, Caroline.
16: Ouais, donc je reste dans mon bain et tout.
4: Génial.
16: Ça. Génial. Donc voilà, tu vois.
4: T'as pas envie d'être en mouvement, t'as envie de rester décontracté, quoi.
16: Voilà, exactement.
4: Est-ce que c'est bon pour la peau, ça, de rester aussi longtemps dans l'eau?
16: Bah écoute, moi je mets des petites huiles essentielles, tout ça, donc je sais pas, j'espère que c'est bon.
4: D'accord, ok,
16: même.
4: D'accord, très bien.
16: Et donc voilà, donc. Et j'aime bien Revival tourner manèche tout à l'heure avec Laurent et Brigitte.
4: Oui.
16: J'adore tourner manèche, mais trop fort, j'adore.
4: Oui.
16: Avec Fabienne Égal et
4: oui,
16: trop
4: oui,
16: fort.
4: Oui,
16: si
4: oui,
16: j'avais la musique d'ailleurs, ça me ferait hyper plaisir.
4: On pourrait plutôt parler de ce que tu fais en ce moment plutôt que nous de parler de Fabienne Égal et de nous prouver que t'es bien dans ton.
16: Mais non, mais t'es aussi friand de petites anecdotes sympathiques.
4: Oui, mais là, je préfère ton sujet qui est celui que tu es dans ton bain que bon, de bah, parler de quelque chose qu'on vient de faire là.
16: Bon, ça. Bah écoute, je suis toujours bronzée, donc là je suis encore bronzée. Je me suis bronzée dans mon jardin aussi.
4: Ah putain, dis donc, c'est vrai qu'il fait bon en ce moment.
16: Bah écoute, oui, et puis comme j'ai des cours qui finissent tôt, voilà, donc je suis encore bronzée.
4: Mm-hmm.
16: Et bah écoute, je me suis fait toute belle, j'ai fait des gommages et tout, et je sens l'huile essentielle.
4: Mm-hmm.
16: J'ai mis plein de mousse dans mon bain, comme à l'habitude. Et bah écoute, ouais, j'aimerais bien un petit
4: tu t'es rasé tout?
16: Comment?
4: Tu t'es rasé?
16: Ah ben bien sûr, je me suis tout épilé.
4: Les boutons, tout sur le visage, sur les cuisses, sur les seins, tout, il n'y a plus rien.
15: Tu vas à la truelle ou...
4: Non, il n'y a plus rien, t'es sûr?
16: De quoi? De poils?
4: De poils, tout, tu t'es rasé la tocha ou pas?
16: Eh, t'es dur là.
4: Ben je te demande.
16: Et en tout cas, je peux te faire une petite confidence.
4: Vas-y, dis-moi.
16: C'est que, ouais, non, moi je sais pas ce que t'en penses, mais moi j'aime bien me raser juste, tu vois, ce qu'il faut à l'intérieur.
15: Le nombril.
4: Si Filda.
16: Oh,
4: pas le nombril, tu traces pas le nombril.
16: Ah non, j'ai pas de poils sur le nombril.
4: Ah bon,
16: là,
4: pas sur les seins non plus.
16: Non, ça pas
4: non, tu laisses un petit filet en fin de compte de poils.
15: Un filet.
4: Bah ouais, c'est comme ça qu'on dit.
16: Non, mais non, justement. Bon, enfin bref.
4: Arrêtez!
15: Non, ça fait fermeture éclair.
4: Bon, filet, pas nu!
15: En direct, un anorak.
4: Attends,
15: un
4: patate. Éteignez-lui! Non, mais quand tu disais ça, enfin, quand tu dis, c'est simplement, t'en laisses un petit peu à la hauteur du vagin.
16: Non, pas du tout, justement.
4: Ah, bah alors, vas-y.
16: Je laisse juste un triangle et c'est tout.
4: Un triangle,
16: devant,
4: très bien, très bien. Ok, bah donc ouais, moi je préfère. Je préfère. Je suis assez d'accord, ouais, je préfère aussi.
16: Toi aussi, t'aimes bien.
4: Bah oui, je suis pas contre cette idée-là.
16: Bah écoute, moi j'aime bien.
15: Ah, je t'ai tourné là-dedans, vilain.
16: Non, mais voilà. Et toi, après, je me demandais quelque chose. Tu préfères quoi comme type de lingerie, Max? T'aimes le coton, la soie, la dentelle, je sais pas.
4: À poil.
16: Non, mais ouais, mais avant, à poil.
4: Je sais pas, l'anorak.
15: Mais garde tes poils.
4: Le kawaii.
16: Le kawaii.
4: Là, t'as des sapes et toi, alors, kawaii. C'est vrai,
15: ça
4: pourquoi...
15: peut être beau, ça.
4: Ouais, mais kawaii, pour les cités, ils ont dû faire des dessous comme ça pour les kawaii. En kawaii, ça aurait été bien, ça. Non, kawaii, ouais.
16: Ouais.
4: Non, mais
16: c'est drôle, là, en fait.
4: Bah, hein.
16: Bon, bah, c'est pas grave.
4: Non, mais en cas, ouais, non, mais j'aime bien les dessous en dentelle. Je suis pas très fanatique. J'aime pas trop quand c'est vraiment bateau, c'est-à-dire le fait bateau, c'est-à-dire simple, dans le sens, l'expression bateau et la marque bateau, c'est-à-dire le principe de le truc machin tout simple.
16: Tout coton, ouais.
4: Non, mais un petit peu en truc, un string, ça dépend, faut être bien foutu pour ça, mais
16: Non, mais donc, quelle couleur aussi? Blanc, noir, rouge? Bleu, vert, violet, point?
4: Ça m'est égal, j'aime bien le... Le blanc, j'aime bien...
16: Plus pur ou plus sexe ou plus... tu vois, je me demandais. Comme ça, non mais comme ça, hein.
4: Bah, tu sais, après, moi, j'ai... Elles sont là,
16: t'as
4: hein.
16: déjà acheté de la lingerie à une femme, d'ailleurs.
4: J'ai les menottes, hein.
16: T'as déjà acheté de la lingerie à une femme?
4: Oui, une fois, oui.
16: Une fois?
4: Oui, une fois, oui.
16: En 30 ans, une fois?
4: En 30 ans, une fois, mais tu sais, je suis pas sorti avec beaucoup de filles entre l'âge de 0 et 10 ans ou 15 ans.
16: Ouais, non, mais d'accord.
4: Déjà, pour commencer, à 15 ans, on offre un CD qui ne plaît pas à la fille, qui dit « T'en veux pas ?» Bah, je le prends. Ça, c'est le cadeau que je faisais jusqu'à l'âge de 20 ans, ça.
16: Et donc, c'était quoi? Tu te souviens?
4: Oh, je m'en souviens plus. C'est marrant, en plus, quand on dit des fois, quand je vois la télé, des gens qui disent « Je sais pas, je m'en souviens plus », je dis « Attends, comment on peut pas se souvenir ?» C'est vrai que là, quand je réfléchis, je sais l'avoir fait, mais c'était au début, mais je m'en souviens.
16: Au début, ça veut dire qu'elle a
4: au début, dans la première année. Non, mais après, c'est pas un réflexe. Et puis, elle en achetait d'elle-même et je lui ai acheté d'autres choses qui lui faisaient tout autant plaisir. L'important, c'est de faire plaisir aux gens. C'est-à-dire, quand t'offres un cadeau à ta copine, c'est lui faire plaisir d'un quelque chose dont elle a envie.
16: Qu'est-ce que t'offres?
4: Ah, des fleurs, oui, souvent, très souvent.
16: C'est
4: oui.
16: quoi comme fleurs?
4: Moi, j'en sais rien. Un bouquet, je mets 300 balles sur le tapis, puis c'est tout. Le mec, il fait son bouquet, je reviens, j'en profite pour aller à la banque.
16: C'est nul.
4: Bah, je suis désolé, c'est comme ça. Des roses, ça m'arrivait, des roses.
16: Ah, des roses?
4: Oui,
16: ouais,
4: ça m'arrivait. Des tulipes, des trucs,
16: ça
4: dépend. Ça m'arrivait de lui offrir également des plantes que tu mets quand tu vas au cimetière pour poser de tout.
16: Des chrysanthèmes, quoi.
4: Par exemple.
16: Genre, tu veux plus avoir, quoi.
4: Voilà, Séverine, on est obligé de faire une pause, malheureusement.
16: Ok.
4: Eh ben, en tout cas, ça m'a fait plaisir que tu m'appelles de ton bain. Je ne pourrais venir te rejoindre ce soir, car le but était à ce que les filles viennent ce soir et non pas que j'aille chez elles.
16: Ah non, mais de toute façon, je t'invitais pas, chérie.
4: Ah bon, d'accord, je pensais. Petite menteuse qui, hors antenne, m'a dit oui, t'as qu'à venir me rejoindre.
16: Oh.
4: Elle est comme Jean-Pierre Sauzère, elle ment une fois arrivée en direct sur l'antenne.
16: Non, c'est pas vrai.
4: Non, c'est pas Jean, c'est Max. Max de Fun Radio. Jean, c'est tous les jeudis, mais Jean ne fait pas l'émission. C'est moi qui l'a fait, Séverine.
16: D'accord.
4: Elle est perturbée, la petite fille. C'est comme si j'étais dans son bain, quelque part. Elle qui m'écoute tous les soirs à l'intérieur de son eau humide et plein de savon et d'huile d'avoir discuté avec moi comme ça en direct. Mesdemoiselles, je vous rappelle que si vous voulez passer, vous êtes dites jolie, mais c'est pour ça que j'ai l'impression qu'aucune ne viendra ce soir. C'est ça le problème, Jean. C'est que dès que je mets la barre un peu haute au niveau des adjectifs, c'est-à-dire jolie, belle, ravissante, avec des beaux yeux, qu'elle est à peu près la vingtaine et qui a envie de venir dans les studios, forcément, ça sélectionne tellement qu'il n'y en a plus.
18: Oui, mais bon.
4: Un tout petit peu moins fort, Jean, je t'en remercie beaucoup.
18: Peut-être que tu en auras une ce soir.
4: Ah, tu le sens ou pas?
18: Je le sens.
4: D'accord, ok, très bien. C'est donc toi qui as pété tout à l'heure. Très bien, vous revenez dans un...
19: De tous les jours, vous nous écrivez directement Jean de Neubert, La Voyance, 20 rue Bayard, dans le 8e arrondissement à Paris. Vous mettez Max Star System pour que ça arrive dans notre bureau. On le check tout ça, on file ça à Jean de Neubert. Il n'y a pas de problème, surtout si vous avez 25 ans, vous êtes quelque part d'origine polonaise. Même si tu veux nous guider, c'est un sujet assez intéressant et surprenant. Bonsoir Sophie.
20: Bonsoir Max.
19: Alors Sophie, tu es arrivée sur Paris aujourd'hui pour faire une surprise à ton mec. J'ai le résumé sous mes yeux.
20: Eh oui, j'ai eu une super surprise. J'ai vu en effet qu'en dessous de son nom, sur la boîte aux lettres, il y avait le nom d'une gonzesse.
19: Mais ça ne veut pas dire forcément que c'est sa nana.
20: Bien sûr, bien sûr. Non, non, il m'avait absolument affirmé que lorsqu'il avait déménagé il y a à peu près 2 mois, qu'il était tout seul dans son petit studio.
19: D'accord. Est-ce que tu es monté là-haut vérifier?
20: J'ai sonné, il n'y avait personne.
19: D'accord. T'avais qu'un portable, un sans fil?
20: Ouais.
19: Un portable?
20: Ouais.
19: Bon, très bien. Bah, on va essayer de rafrapper à la porte en direct. Ah, t'es pas devant, là?
20: Ah non, non, bah, je suis rentré chez moi.
19: Ah, t'as besoin... Ah, mais si tu veux te faire consoler, 20 rue Bayard.
20: Mais j'aimerais bien un de ces jours, Max.
19: Un de ces jours, c'est maintenant. Bon, ne quitte pas, Sophie, on va en discuter plus sérieusement dans un instant, mais je suis un baroudeur. Un branleur, je me suis trompé, excusez-moi. Je suis un branleur. Ah là là là là, attention.
20: Si... Corre, je t'écoute, vas-y.
19: Donc depuis 21h, je me bats pour savoir s'il y a des jolies filles qui m'écoutent et qui sont sur Paris qui seraient intéressées par venir me voir.
20: Ben, des filles qui t'écoutent, c'est sûr, mais jolies.
19: Sophie, Sophie, tu parles beaucoup trop fort.
20: Oui.
19: Et deuxièmement, tu ne me laisses pas terminer.
20: Oui,
19: tu sais très bien que j'aime bien parler et ne pas laisser parler les gens. Ça fait ma force. Donc j'ai passé cette demande qui est passée de demande vers 22h en exigence.
20: Oui.
19: Et il y a une fille qui est venue dans les studios, et parlez-moi fort parce que là je parle doucement, on vous entend plus que moi. Il y a une fille qui est venue effectivement à Fun Radio il n'y a pas plus tard que 10 minutes et Fidda est allée vérifier en bas.
20: Uh-huh.
19: Et il s'avère que Fidda n'a pas voulu la faire monter, pourquoi?
15: C'est moi qui dois le dire.
20: Non, parce que premièrement.
15: Premièrement, ouais, attends, je vais te le dire.
19: Silence, Sophie.
15: C'est Fildar qui allait
19: répondre. Oui, c'est Fildar qui va répondre. C'est pas Sophie, oui.
15: Premièrement, parce qu'en fait, elle a pas tenu le contrat que t'avais lancé, c'est-à-dire d'être belle.
19: Bah oui.
15: Donc à la base. Et deuxièmement, je te jure, j'étais avec Jean Denebert dans l'ascenseur parce que je suis descendu en même temps que lui et je lui ai dit, Jean, j'ai un flash. Je sais qui c'est. C'est une fille qui était à l'anniversaire de Max la semaine dernière et ça a pas loupé, je te jure. J'ai ouvert la porte, c'était elle.
19: C'est fou.
15: Un truc de fou.
19: Bah, c'est à force de côtoyer Jean Denebert.
15: C'est celle qui était, qui te descotchait pas,
20: Mais elle était aussi repoussante que ça.
19: Je vois qui c'est. Elle n'est absolument pas repoussante. Le problème, Sophie, je ne parle pas trop fort. C'est que, bon, bah, voilà, je veux une fille dans les studios. Non pas simplement qui sert d'objet, mais qui pourrait intervenir à me regarder. On pourrait même discuter après. C'est que je cherche à me faire plaisir et à leur faire plaisir de rendre la monnaie de ma pièce. Mais il me faut une fille qui est du charme, qui est jolie, voilà. Donc effectivement, à partir du moment que ce contrat est là, je ne préfère ne pas en avoir venir que de voir des filles venir et qui se disent qui pourraient ne pas être. Je suis désolé, j'ai l'air très violent en disant ça, mais la barre est haute et c'est pas sous prétexte.
20: Mais tu as raison, il vaut toujours mieux privilégier.
19: Non, mais là, c'est ce soir et sous prétexte que vous venez jusqu'à la radio, ne croyez pas qu'après le plus dur a été fait, qu'après on ne vous dira pas de partir. La preuve en est, c'est qu'elle n'est pas montée. Tu comprends?
15: Ouais.
20: C'est cruel.
19: Non, c'est pas cruel parce que j'ai été sur la règle du jeu, j'ai été direct, j'ai dit que je voulais une jolie fille, que si elle ne l'était pas, elle ne montrait pas. Donc j'ai été dès le début, j'ai donné les règles du jeu, donc je ne suis pas cruel. J'aurais été cruel si j'avais dit vous venez, et puis une fois qu'elle venait, je disais à Fildar, descend, si elle est belle, tu la fais monter, si elle est pas belle, elle dégage.
20: Mais combien de filles se sont présentées? Il y en a juste une, c'est tout?
19: Mais le problème, il est là, Sophie, c'est que. Il doit y avoir beaucoup de boudins qui nous écoutent. Et si demain je passais l'annonce de boudins,
15: on serait blindé.
19: Le problème, c'est que les jolies filles, par définition, beaucoup sont en province. Là, on sélectionne sur Paris. Et les filles jolies, bien sûr, c'est ce que je disais, elles doivent déjà être un mec. Forcément, si elles sont jolies, elles sont maquées.
20: Oui, effectivement.
19: Donc, ça me paraît logique. Quoi qu'il y a souvent des filles qui sont jolies et que parce qu'elles sont jolies, on ne s'intéresse qu'à eux que par leur cul. Non, tu me laisses terminer.
20: Vas-y, grand maître.
19: Ah non, vas-y. N'importe quoi, tu dis n'importe quoi, Sophie, je comprends que ton mec est déjà avec une autre nana, je comprends. Tu dis n'importe quoi. S'il y a des jolies filles qui sont sur Paris célibataires, je vais te dire pourquoi elles le sont, parce que finalement elles croient qu'on s'intéresse ou elles savent qu'on ne s'intéresse que pour leur physique et leur cul, qu'elles aimeraient qu'on utilise et qu'on les aime un petit peu pour leurs chattes et leurs pieds. Et voilà le truc.
20: Mais elles n'ont pas tout à fait tort, tu crois pas?
19: C'est pour ça. Bon, Sophie, tout ça pour dire que bon, nous sommes malheureux. Et tout ça pour dire, Sophie, en fin de compte, dès le départ, avant que tu parles de ton sujet, que Franck Dubosc est au Splendide à Paris.
20: Oui.
19: Franck Dubosc est devenu un ami.
20: Uh-huh.
19: Je l'aide et son spectacle est...
20: Et ça marche à fond la caisse, c'est ça?
19: Ça commence à bien marcher. C'est-à-dire que dans la semaine, c'est encore un petit peu compliqué à remplir la salle blindée.
20: Ouais.
19: Il faut dire la vérité. Mais ceci dit, si vous avez moins de 25 ans et que vous êtes étudiant ou pas étudiant, peu importe, mais moins de 25 ans et que vous le prouvez avec une